0: décidé que maintenant je vais être calme. Maintenant, je préviens d'une chose. Les points sur les i et les barres sur les t. Le premier ce soir, tu viens me faire chier lors du débat.
1: Ouais, non,
0: il va casser. Là, mais tu vas pas commencer, ça va être clair. Toi, Tony, tu la fermes. Vous la fermez tous les deux. Ouais, c'est bon, Tony. Tony, vous le direz.
2: Non, Tony, tu dégages.
0: Bon, alors, la première question. Attends, t'es qui, toi?
2: Moi, c'est Tony. Moi, je sais qu'on
0: Gérard. Eh ben, Tony, bonne nuit. Là, vous allez la fermer, parce que là, c'est pas le thème du débat.
3: Allô, Gérard, allô.
0: Ouais, qu'est-ce que t'as, toi?
3: Là, je te pose la question, quoi.
0: Attends, t'es qui, toi? Pour l'instant, c'est moi qui mène les débats. Question suivante, pour l'instant, vous allez la fermer, là.
3: D'accord.
0: Vous allez vous calmer, maintenant.
3: Vous me calmez.
0: Non mais attends, alors là je vais vous dire une chose. Là je vais prévenir. Non mais sois prévenu Marcel.
3: Ouais.
0: Tu vas déjà commencer par être poli parce que je suis poli ce soir. Ok. Alors tu la fermes. Jean-Luc. Jean-Luc.
3: Oui,
0: Gérard. Tu retournes chez toi et c'est bon. Oh, 6 minutes. Oh, oh. On commence le débat et on se calme. Auriez-vous Oh, c'est bon. Oh, tu la fermes derrière, s'il te plaît. Auriez-vous envie d'avoir une relation bisexuelle?
4: Oui, c'est Caramel, moi je veux répondre.
0: Bon, alors Caramel, déjà, tu vas commencer par te calmer un petit peu. Me dire, moi je t'emmerde, ok? Bon, c'est fini là, ce bordel ou quoi? Bon, c'est bon, je peux poser ma deuxième question.
2: Mais Gérard, tu restes poli quand même.
0: Oh, c'est bon, toi, tu la fermes derrière, s'il te plaît.
4: Maintenant, tu nous as dit que Christine, elle était bisexuelle.
0: Alors, c'est qui vient de dire ça? Alors, là, bon, Philippe, tu reprends tous les mecs au standard, le premier, tu demandes qui a dit Philippe et tu le vires. Allez, hop, tu me les vires. Ah, c'est bon, avec Christine, on s'arrête. Ouais, maintenant, vous allez me fermer. Je commence à en ras-le-bol de vos conneries. Yep. Alors, 36 15 de là, vous commencez à me casser les couilles.
5: Oula,
0: vous envoyez les réels. Maintenant, vous me faites chier. Il est hors de question que je continue dans les consignes de travailler comme ça. Quand c'est terminé, je ne fais plus de débat pour jeudi. C'est terminé.
6: Bon, c'est simple, c'est clair et net. Ça va aller vite. Je préviens à toute personne. Et là, je m'adresse à tout le monde. Donc je préviens toute personne. La prochaine fois que je reçois un courrier en me disant qu'un remix est passé, ça se termine au tribunal. Je tenais à vous informer que je vous lance un ultimatum d'une semaine. Donc il est clair et net. Donc je préviens ce soir. Si j'entends encore une fois entendre le mot Gérard,
1: ouais,
6: c'est ça, c'est clair et net.
1: Ouais.
6: Ça va aller vite. J'arrête tout. Point final à la ligne.
4: Bah moi je suis plutôt simple, tu vois, quand on me dit avec ou sans, moi je dis sans, c'est
1: d'ailleurs,
4: clair.
1: D'ailleurs
4: clair.
1: Je vais te rassurer tout de suite, je vais te confesser que tu sens mauvais. Hein.
4: Parce que moi j'arrive au café, tu sais, on me dit un café avec ou sans sucre. Mm-hmm. Je vais un café avec sucre, mais sans café, avec du lait plutôt.
1: Non, moi je te le redis, tu sens mauvais, donc ça tombe plutôt bien que t'es dans la catégorie sans Goldorak.
7: Ouais, moi je suis carrément avec.
1: Oh, ça pue, qui c'est qui pue là?
7: C'est Albert.
1: Ouais, mais Albert il pue aussi, bon.
7: On va manger de couscous, mais de la didas.
1: Bon, Goldorak.
7: Ouais, ben moi je suis carrément avec, quoi. Je suis à 100% pour avec.
1: T'es 100% pour ?
7: 100% pour avec.
1: Ah, t'es 100% avec.
7: Ouais.
1: D'accord. Tony ?
8: Oui, moi aussi je suis avec, mais moi comme j'ai pas trop de jeux de mots, ce que je propose c'est d'insulter Albert.
7: Ah, ça peut le faire.
1: Ouais. Non, attendez, je vous ai prévenu tout de suite, je vous assure que je me gênerai pas à vous dégager.
8: Mais je plaisante,
1: Albert, bonsoir.
9: Bonsoir.
1: Alors toi t'es plutôt quel style, Albert ?
9: Moi je suis plutôt sans.
1: T'es plutôt sans, c'est-à-dire ?
9: Avec ou sans capote, moi je préfère sans capote.
1: Ça c'est sans capote une fois qu'on a fait le test, parce que ça c'est dégueulasse ce que tu viens de dire, Albert. Hein. On va pas inciter les jeunes à faire sans capote, on vous le demande de le faire sans, parce que c'est vrai que c'est plus agréable. Une fois que vous avez fait les tests et que vous êtes sûr que vous n'êtes pas séropositif, ou en tous les cas vous ne pouvez pas, enfin vous êtes sûr de pas avoir du danger vis-à-vis de votre partenaire, hein, Albert.
9: Ah, tout à fait.
1: Ouais, parce que là, c'est très dangereux ce que tu viens de dire. Hein. C'est quand même quelqu'un d'inconscient. On voit vraiment que tu parles comme un gamin de 20 ans. Hein.
9: Ouais, un gamin.
1: Moi, je voulais savoir qu'est-ce que vous pensez si je vous dis sans façon.
9: Bah, avec plaisir. Sans contrefaçon ?
7: Non, non, avec plaisir, avec plaisir.
1: Alors c'est ça qui est assez spécial. Vous m'expliquez, qu'est-ce que vous pensez justement quand quelqu'un vous demande quelque chose, vous dites non, non, sans façon, puis lui, ben, il dit, bah, ça veut dire que sans façon, c'est-à-dire t'en veux pas, et toi, il te répond avec plaisir.
7: Ben, le mec, il est sans voix, c'est clair.
8: Là, il y a une contradiction.
9: Non, ben, moi, je comprends pas la question.
7: Tu peux nous expliquer, Albert ?
8: Comprends pas la question ?
1: Comment ça, Albert, tu comprends pas la question ?
9: Ben non, sans quoi ?
7: Sans contrefaçon ?
1: Sans contrefaçon.
8: T'es pas dans le délire, Albert.
7: T'es pas un garçon, Albert.
8: Sans façon.
1: Toi, tu dis sans façon.
9: Ouais, mais moi, c'est sans contrefaçon.
8: Non, non, sans façon. Tu réponds avec ?
9: Ben, sans.
1: Non. Je ne comprends pas là, Albert. Oh là là ! Toi, t'es sans contrefaçon, Albert. Explique-nous pourquoi t'es sans contrefaçon.
8: Parce que t'es un garçon.
1: Attendez, mais c'est à lui de répondre, c'est pas à vous. C'est
8: pardon.
1: Albert.
8: Pardon.
9: Ouais.
1: Ouais. Bon, est-ce que pourquoi quand t'es sans contrefaçon, c'est quoi ?
9: Bah, je sais pas.
1: Alors, t'es idiot à ce point-là que, c'est-à-dire que toi, tu dis que tu es quelque chose, et quand on te demande d'expliquer pourquoi tu es ce quelque chose, t'es pas capable de répondre ?
9: Ben non.
1: Pourquoi ?
9: Parce que je sais pas ce que ça veut dire.
7: Il a bu Albert ou quoi ?
1: J'ai l'impression, ouais.
8: Albert, quand il réfléchit pas avec sa tête, il réfléchit sans sa tête, tu vois, donc...
9: Non, mais moi, je réfléchis sans queue.
1: Ah ouais, sans arrêt, ouais, mais tu devrais réfléchir avec, de temps en temps, ta cervelle, quand même, Albert.
9: Ah, tout à fait.
1: Bah ouais, tout à fait. Tony ?
8: Oui.
1: Toi, tu m'as dit que t'étais plutôt avec ?
8: Oui.
1: T'étais avec qui au début ?
8: Moi, je suis avec les filles au début.
1: Mm-hmm.
8: Ensuite, je laisse tomber.
1: Ouais.
8: Et je les mets sans dessous.
1: Ouais.
8: Ah non, non, je suis pas d'accord. Mais tu me laisses parler, s'il te plaît.
1: Ouais.
8: Et sinon, je voudrais qu'on parle un peu des avec-abri, parce qu'on parle toujours des sans-abri.
1: Oui, c'est vrai, t'as raison, c'est
8: et
1: vrai.
8: Pourquoi, non, mais... on parle pas des avec-abri.
1: C'est vrai. Pourquoi faut toujours mettre le point sur les sans-abri ? Pourquoi faut toujours qu'on mette en avant ceux qui n'ont pas les moyens, ceux qui sont sans rien, qui sont... On peut pas parler on pourrait faire une campagne de presse pour dire voilà. Que quelqu'un aille investir 4-5 millions en 4x3 pour dire, voilà, les avec-abri, Tony a raison, c'est-à-dire les gens qui ne sont pas dans le besoin.
8: En plus, l'avantage avec les avec-abri, c'est pas besoin de les ramasser avec les bus, quoi, parce qu'ils sont déjà chez eux.
1: Bah, évidemment, l'avantage de ces gens-là, c'est qu'on n'a pas besoin de leur trouver un toit.
8: Voilà, pas de soupe.
1: Parce qu'ils sont avec-abri.
8: Bah voilà.
1: Bah voilà. Mmh. Qu'est-ce que t'en penses, Albert?
9: Albert, il en pense que,
1: Parce qu'on s'en fout un peu des sans-abri, tu sais, des SDF,
9: ouais,
1: tout ça.
9: Ouais, mais il y a des sens uniques.
1: Non mais aucun... Qu'est-ce que tu insinues par là ? C'est-à-dire que la solution est sens unique, c'est-à-dire qu'on est obligé, on trouvera pas de solution ?
9: Ah bah ouais.
1: Mais est-ce que toi, tu... Sans abri ou des gens qui sont avec abri, des gens qui sont pas dans le besoin, qui ont plein d'argent et qui n'ont besoin de rien ?
9: Il y a des sens uniques et puis après il y a...
1: Non, je crois qu'il a pas compris la question.
9: Ouais,
1: je pense que je lui ai demandé s'il part en vacances, faut qu'il me réponde à la question. Tu pars en vacances, Albert ? Disons que
9: sans interdit.
1: Hein ?
9: Sans interdit.
1: Non mais d'accord, on a bien compris que tu voulais essayer de nous faire des jeux de mots. Avec le mot sans, on a bien compris. Je peux t'en faire un, moi. 101, 102, 103, 104, 105.
9: Ah, mais 100 balles la passe avec qui tu veux.
1: D'accord, ok. Albert, est-ce qu'il faut vraiment que tu répondes aux questions ? Parce qu'on va croire que tu fais partie des... Hein ?
7: Des habituels.
1: Ouais, ouais, des habituels.
8: Et Rémi aussi, le pauvre Rémi. Il a 100 familles, lui. Pourquoi il faut pas enfiler une ou deux ou une famille aux autres gens qu'elle en... Sans lui, le pauvre. C'est incroyable, ça.
1: Bon, s'il y a des gens qui veulent réagir sur ce dit à ce débat, si petit à petit ils commencent à comprendre, on aimerait bien effectivement rentrer un petit peu plus dans les détails de ce sang avec. Un débat, bien entendu, qui n'a ni queue ni tête et qui ne sert à rien. C'est même plus du deuxième degré, c'est de l'absurdité totale. Vous nous appelez au standard de Fun Radio 0870-5000. Jean-Luc! Tu connais
8: Jean-Luc.
1: Ça? Hein, ça me rappelle Gérard le jeudi.
8: Ouais.
1: Ouais. Jean-Luc.
8: Ah, Albert.
1: Jean-Luc.
8: J'écoute.
1: Jean-Luc, oui. Toi, t'es plutôt?
8: Moi, c'est Jean-Luc, c'est pas
1: plutôt. Ah, oh, ok. Ok, tu passeras le bonjour à Mini.
8: Que ça s'éclate.
1: Alors, Jean-Luc.
8: Moi, je suis 100.
1: Toi, tu es 100.
8: Oui.
1: C'est-à-dire ?
8: C'est-à-dire que je suis venu avec toute ma famille.
7: Avec
8: et donc connaissant, tu vois, voilà.
1: D'accord. Et vous êtes
8: 100. Alors, il y a Francis.
1: Oui.
8: Il y a Jean aussi, parce que Jean-Jean.
1: En parlant de Francis, est-ce que tu es Santiago ?
8: Ah non, moi je suis... Ah non, Thiago, non. Non,
1: non,
8: je suis plutôt
1: tout.
8: Sanglier.
1: C'est pas mal.
9: Sans queue.
1: Hein, qu'est-ce qu'il y a ?
9: Je suis un sans queue.
1: J'ai pas compris, coeur. C'était pas
7: sans
1: drôle, queue. Albert.
8: Ouais.
1: Aucun rapport, aucun jeu de mots.
8: Ça a vraiment sans queue ni tête, est-ce qu'il dit, lui ?
1: Ouais, c'est vrai que là, de ce côté-là, là, j'ai un petit problème avec notre ami Albert, là, quand même. On accueille Marie-Jeanne, 18 ans, de Tours. Bonsoir, Marie-Jeanne.
5: Bonsoir, Marie-Jeanne.
1: Salut, Marie-Jeanne. Ça va ? Et toi ?
5: Bon,
1: Marie-Jeanne, on t'écoute. Toi, t'es plutôt du côté 100.
5: Plutôt 100, ouais. Ah. Comme moi.
4: Mais
1: on parlait
4: de Santiago, moi je suis plutôt sans culotte, tu vois. C'est...
1: Oh, oh, d'accord. Et alors?
4: Oui. Bah, je sais pas, tu peux faire plein d'amalgames comme ça, c'est.
1: Non, mais on peut parler d'autre chose que de faire des jeux de mots toujours avec des avec
4: non,
1: ou sans,
4: sérieux,
1: hein. Hein.
4: Sérieux?
1: Ouais.
4: Bon, bah sérieusement, je sais pas. T'es plutôt du genre à perdre ton sang-froid ou.
1: T'as on peut changer, par exemple, tu t'es déjà fait enculer par 100 mecs?
4: Ah non, non.
7: On est pas à la place, hein.
1: Bon, et au moins avec une bite alors.
7: La merde.
4: Mais c'est tout petit chez moi, hein.
1: Ah, quoi, tu parles de ton anus? Ou tu parles de ton appart?
4: Bah, je sais pas quoi, d'après
1: je,
4: toi.
1: Bah, je ne sais pas, moi, je parle d'enculé de plus.
4: Pas, mec,
1: tu dis que c'est tout petit chez toi.
4: Ah, bah oui.
1: Comme dirait l'autre, on peut rester toute la soirée devant la vitrine, mais on n'a pas le droit de rentrer dans le magasin.
7: Tu as une grosse bouche?
4: Normal, moyen. Sans. Enfin, bon, sans mec, sans contrefaçon, encore.
7: Ouais, sans plus.
4: Ouais, sans plus, ouais.
1: Qui a dit ça?
7: Bon, Albert.
1: Ah, pas mal, Albert. Ah. Sans plus, ça, c'est bon, ça.
7: Bah, regarde, tu fais du sang.
1: C'est vrai, tu fais combien de tours de poitrine?
7: Du sang.
4: 95.
1: 95, mais donc tu fais pas du sang.
4: Non,
7: avec brio.
1: Hein?
7: Du standard.
1: Quand je vous dis avec brio.
7: Avec brio.
1: Avec qui?
7: Bah, brio.
1: Ah, bah, avec brio, voilà, c'est une bonne réponse. Donc là, on est plutôt du côté avec, quoi. Pourquoi, à votre avis, faut-il absolument qu'un crétin d'animateur fasse un débat complètement débile sur le avec ou sans?
7: Moi, je comprends pas, comme
1: vrai. Non plus, mais attends, je t'avoue franchement que quand on a décidé de faire un débat sur le avec ou sans, je savais qu'on allait ramer, mais à ce point-là, comment
7: c'est
1: ça se fait?
7: Il y a sans animateur et avec animateur.
1: Ah, heureusement qu'Albert est là quand même pour mettre un petit peu d'ambiance dans ce débat.
4: Il y a
1: parce
4: plusieurs
1: que...
4: centaines d'auditeurs, je crois.
1: Plusieurs...
7: Il y a sans mon cul comme ils sont bons,
4: au moins.
1: Oh,
7: sans
1: passant. Ah, oui, moi non plus, sans passant, c'est le cas de le dire, parce que là, sentir le cul d'Albert.
4: Ouais, avec le pot d'Antarctique dessus.
1: Ouais, voilà.
4: Oulala.
1: Là.
7: Jésus va pas être content, parlez pas de ça.
1: Hein?
7: Parlez pas de ça, Jésus va pas être content.
1: Ah non, mais là.
7: En plus, s'il écoute, hein, Jésus.
4: Moi, je suis pas d'accord, là. Je suis la seule fille, on parle même pas de sentiments, quoi.
7: Et on pense de la même manière, il y avait coup de sentiments quand. Attendez,
1: on laisse parler.
7: Moi, je vais vous dire une chose.
1: Albert va parler des sentiments. Parle bien devant ton micro, Albert.
7: Mais quand la nana a la serragnagna, on peut pas faire l'amour sans serragnagna.
1: Comment ça? Attends. Quand la nana a serragnagna, elle peut pas faire l'amour sans serragnagna. Là, j'ai pas compris, là. Hein.
7: Non, mais avec ou sans? Moi, je préfère faire l'amour avec serragnagna que sans ragnagna.
4: Qu'est-ce qu'il écrase, lui?
1: Albert, tu veux dire que toi, tu préfères quand t'as la bite rouge que quand tu l'as normale?
7: Bah ouais.
1: Ah bon, pourquoi?
4: C'est semblant, hein.
1: Pourquoi?
7: Parce que quand il s'auto-suce après, c'est meilleur. Bah ouais, voilà.
1: Ouais. Ah, tu t'auto-suce.
4: Alors, s'il va à l'auto après.
1: Elle avait raison, là, elle disait un petit truc très intéressant, la petite Marie-Jeanne, là. Qu'est-ce que tu disais?
4: C'était assez sanglant, quand même.
1: Ouais, c'est vrai que c'est assez sanglant. Ouais, c'est vrai. Pourtant, je suis pas.
4: Jamais sanglant, hein,
1: J'allais le dire, c'est pas. C'est un peu sanglant au niveau du rouge, mais ça se fait toujours avec un gland quand tu pénètres le vagin avec une bite.
4: Ah bah, vaut mieux pour le mec, surtout. Hein.
1: Bah, pour la fille aussi, parce que quand même.
4: Bah, quand même, enfin bon. A priori, nous, on peut changer plus vite.
1: Alors,
7: il y a Sambou aussi.
1: Oui, bien sûr.
7: Il y a
1: Sambou aussi.
7: Sambou, oui, ouais.
10: Sambou, c'est avec boule.
7: Avec ou Sambou?
1: On m'arrête, mais on n'arrête pas de me le dire, son minital avec Sambou, avec Sambou.
4: Mais t'es pas en Belgique, Sambou, avec nous, hein. Dans le quart, dans la soute, ouais, je crois que.
1: C'est possible. Ouais, bah, de toute façon, il y en avait une bonne quinzaine qui lui ressemblait, hein. Bon. Alors, Tony.
10: Oui. C'est dur, hein, c'est dur.
1: D'abord, bonsoir.
10: Bonsoir.
1: Quelle heure il est?
10: J'ai pas l'heure.
1: Ah, j'ai pas regardé ce matin. Ouais. Quand même, j'ai cru qu'il allait le lire. Ça serait bien qu'on essaie de joindre Gérard quand même. Si vous pouvez réussir à l'avoir à l'accueil, parce que je crois qu'il est là-haut avec Sandy. Pardon?
7: Tu veux le numéro de portable, non?
1: Non, ça va aller. Sans chemise, sans pantalon.
7: Et sans complexe.
1: Hein?
7: Sans culotte ou sans soutien-gorge.
1: Voilà, exactement. Je savais qu'on allait galérer avec ce débat, mais je savais pas qu'on allait galérer à ce point-là. Et je trouve ça quand même sympathique. Donc, pour être bien lourd, on va encore rester un bon petit quart d'heure. Hein.
10: Voilà. Ouais.
1: On va essayer vraiment d'aller le plus loin possible. S'il y a des gens quand même qui veulent essayer d'apporter un petit peu de dignité et de gaieté dans ce débat, qui n'hésite pas à nous appeler. C'est ce que fait Sandra tout de suite. Attention, je vous demande de vous pousser un peu. 18 ans de Paris. Bonsoir, bébé.
11: Allô.
1: Bonsoir.
11: Ça va?
1: Et toi?
11: Ouais,
10: je sais pas, j'ai pas regardé ce matin.
1: Oh, on dirait GG.
10: Ah ouais.
1: Je te présente Albert.
11: Salut.
7: Bon
10: bah.
1: Tony.
10: Bonsoir.
1: Goldorak.
12: Salut toi.
1: Et Jean-Luc.
10: Bon bah, bonsoir. Hein.
1: Bon, ouais, alors, Sandra, qu'est-ce qui t'amène?
11: Eh bien, je constate que Fun Radio, c'est vraiment son foie niloir.
1: Oh, je suis mort de rire.
11: Mais encore, je m'appelle Sandra, comme vous l'avez constaté.
1: Ouais, donc sans.
11: Et comme m'a dit Manu, est-ce que la couverture s'aide gratte?
1: De quoi?
11: Manu m'a posé une très bonne question hors antenne. Il m'a demandé si la couverture ça gratte.
8: Oui, parce que
11: Sandra, la couverture ça gratte.

0: Albert,
1: sans parfum.
0: Albert, t'es pas de Saint-Malo?
1: Ah, c'est tout à fait.
0: Ah, je t'ai reconnu.
1: Moi, je dirais, Albert, c'est une sangsue. Non, mais il est où à sangsue?
0: Alors, Albert, en deux mots, avec ou sans, toi, t'en penses quoi du débat?
1: Ben, je préfère sans. Parce que c'est meilleur sans.
0: Sans quoi?
1: Ben, sans tout.
0: Sans quoi, par exemple?
1: Sans pantalon, sans chemise.
0: Ouais.
2: Sans cerveau.
1: Sans cerveau.
2: Ah, mais il y a vélo aussi.
0: Mm-hmm.
1: Ouais, mais sans string.
0: Ouais. Sans trop tout nous dévoiler.
3: Sans se laver.
0: Et sans caleçon.
1: Sans se laver.
3: Sans caleçon,
1: hein,
3: c'est meilleur. Sans caleçon, c'est pas mal.
0: Sans enlever sa culotte quand on pisse.
1: Voilà.
0: Hein, ni sans quand on fait caca. Slip. Ouais, sans changer de slip pendant
2: sans maillot de bain, ce moment-là.
0: Sans changer de drap pendant à peu près 6 mois.
1: Mm-hmm.
0: Hein.
4: C'est Albert.
0: Mmh. Enfin, en gros, avec Gérard, quoi.
2: Dans les chiottes de la loco.
1: Sans cornichon.
0: Oh.
3: Moi, je dirais que c'est pas bon, la sucre.
0: Bah, attends, mais j'ai l'impression que ça serait pas Gérard.
1: Non.
4: Anthony, on l'aura reconnu.
2: Mais non, ouais.
0: Albert.
2: Habituel, nous.
1: Mmh.
0: Ça serait pas Gérard, vous seriez pas en train de me faire un sale coup, là,
5: Manu. Non, pas nous.
0: Albert.
1: Sandy, c'est une salope.
2: Sandy, elle pue.
1: Alors, elle fouette du goulot.
2: Ah,
1: elle a la turbine de chocolat qui carbure.
2: Ouais,
1: je connais pas de Sandy.
2: Sandy a fait un mètre cube.
1: Ouais, je connais pas de Sandy.
0: Sandy, c'est la copine de Gérard, mais c'est pas ça. On dirait Gérard. Non, attends, c'est Gérard ou pas?
1: Coton-tige. Non.
5: Non aux imitations.
1: Ah putain, c'est encore un clone.
5: Vous pensez?
1: Bah, je sais pas.
2: Vite, hein.
1: Attends, je sais pas.
2: Ouais,
1: il était dans mon bureau.
4: Voilà,
2: oh là,
1: c'est Gérard.
2: Oh là.
1: Il nous a eu, Albert.
2: Ah, c'est trop fait avoir là.
1: Ouais. Albert, c'était Gérard. Reste là.
4: Il a quand même bien gardé son sang-froid. Hein.
0: Il est fort quand même.
1: Il est heureux. Hein. Allez, tomber comme il nous a eu. Viens, vas-y. Hey. Si, allez.
2: Je sais pas ce qu'on a dit.
1: Ok.
5: Avec ou sans alcool?
2: Vous le pensez pas.
1: Ouais. C'est bon, je vous ai eu.
2: Ah, t'es trop fort, Gérard.
5: Trop fort,
0: t'es
5: Gérard.
0: T'es génial, Gérard. T'es génial.
2: Tu nous as
5: trop
2: vu,
5: fort,
2: mais pas,
5: bravo, Gérard.
4: Le caïd de Turenne.
0: Ah là là.
4: Je crois qu'il est en forme ce soir.
0: Gérard.
1: Ouais.
2: En forme de quoi?
0: Gérard. Ah. Attention, Gérard. Je crois que là, il y a un truc qu'il faut qu'on mette absolument parce que là.
1: Mais bravo.
0: Gérard.
1: Ouais.
0: Écoute bien, raccroche pas. Écoute
4: c'est
0: bien.
4: C'est sensationnel, ça.
1: Ah, je raccroche.
0: Non. Ah bon. Écoute bien. Tu reconnais ça ou pas? Ça te dit rien, Gérard?
4: C'est Samba.
0: Attends, mais non, vous allez reconnaître, les filles, les garçons, attention.
1: Il est vraiment.
0: Voilà, écoute.

0: là,
1: il va nous inviter, oh, il va nous inviter, il va nous inviter à son mariage.
0: Bon, Gérard.
1: Ouais.
0: Gérard, et, bon, on va parler de vivre, mais t'as l'air quand même d'être en forme parce que là, il nous a bien eu. Mais comment tu nous as eu, toi?
1: Comme ça, par derrière.
0: Non, je voudrais savoir sérieusement ce que ça peut peut-être servir à Tony à Goldorak. Comment ça se prépare un canular ça? Comment ça se travaille un canular? T'as travaillé comment? Tu prépares à l'avance là?
1: Non, mais moi c'est que on m'a demandé de faire une personne et puis ben j'ai inventé un nom bidon.
0: Alors comment on rentre dans le personnage que ça peut peut-être servir à Goldorak ou à Tony pour pas qu'on les reconnaisse un jour? Comment on fait pour entrer tout de suite dans un personnage et quand on sait qu'on a 37 ans, qu'on s'appelle Gérard, de passer à Albert 20 ans.
1: Faut boire. Écoute, c'est clair.
0: Comment tu fais?
1: Problème, hein.
0: Non, écoutez. S'il vous plaît, c'est pas vous. Alors mets-moi tous en antenne ce qu'ils comprennent pas. Je te demande parce que là c'est impossible. C'est ça qui est fabuleux toujours. C'est quand on pose une question, c'est les autres qui répondent. Alors juste Gérard. Mm-hmm. Comment? Je rappelle que Gérard est dans mon bureau et donc il faisait partie des auditeurs du débat. Ça peut peut-être servir à des gens qui nous écoutent. Comment tu fais pour passer d'un personnage à un autre? La concentration, ça se passe comment?
1: Bah, de manière, c'est sans problème et puis avec plaisir.
0: Ouais, mais là, tu revois, là, le débat sans avec, c'est fini, hein. Mm-hmm. Comment tu fais tu te concentres? Ça se passe comment?
1: Ben, j'ai essayé de changer ma voix pour pas qu'on puisse me reconnaître. Hein.
0: D'accord, ça j'ai bien compris parce qu'apparemment je me suis fait avoir comme un bleu. Personne ne s'était douté que c'était toi.
1: Moi, non, presque pas.
0: Ben, presque pas, c'est un tout petit peu, mais presque pas effectivement. Il y a eu à un moment donné des petits doutes et des petites allusions qui ont été faites, mais très vite on s'est aperçu que ça ne pouvait pas être toi et pourtant ça l'était.
1: Non, mais j'ai pris des cours de comédie.
0: Non, mais comment tu fais? Non, mais là, Gérard, sérieusement, comment tu fais pour pas à un moment donné déstabiliser vu que

0: on te dit oui, c'est Gérard, et qu'on parle de Sandy, que des fois on est un peu violent, et que toi, au lieu de t'énerver, tu restes calme. Comment tu fais?
1: Parce que, bon, bah, en fin de compte, moi, j'essayais de jouer le jeu envers tout et en disant que je la connaissais pas, c'est tout.
0: D'accord. Je vais profiter quand même que Goldo est là, si Tony, tu sais, se tienne à carreau. Vous avez peut-être des questions à poser à Gérard pendant qu'il est là, non?
1: Bon, ben.
2: Ouais, moi, j'ai une question parce que j'ai pas participé sur le débat sur l'aspirateur. J'ai. Donc, en parlant d'aspirateur, j'aimerais savoir au bout de combien de litres de sperme tu changes le sac de Sandy.
1: Comment
3: Ah, décompris.
1: Oh là là.
3: J'attendais un truc qui m'a pas fait plaisir.
0: Alors.
1: Non, mais j'ai cru mal entendre.
0: Il va répéter la question, Tony.
2: Ouais, j'aimerais savoir, parce qu'on parlait d'aspirateur, au bout de combien de litres de sperme tu changes le sac de Sandy?
1: Alors, je change de sexe le sexe de Sandy, c'est ça que tu viens de dire?
2: Le sexe, oui, le sexe aussi, parce qu'il faut...
1: Ah ben moi, je change tout au bout d'une semaine. Et je vais voir ailleurs si je trouve pas quelqu'un d'autre.
2: Bien joué, Gérard, c'est comme ça que je t'aime.
0: Voilà, exactement. Donc pendant une semaine, tu ne changes rien, c'est-à-dire la même capote, le même truc, tu lui...
1: Voilà, là.
0: D'accord, ok. Tu lui interdis de pisser ni de chier pendant une semaine, à ce moment-là. Et après, au bout d'une semaine, tu l'amènes au shot, elle se vide.
2: Et tu lui feras un bisou de ma part, parce que j'ose pas, moi.
1: Ouais, non, mais là, je crois qu'elle va pas être contente, parce que... Il y en a un qui a fait le con avec.
0: Ah bah.
1: Qu'est-ce qui s'est passé?
0: Bah, disons qu'il l'a sauté.
1: Il a fait le con avec?
0: Non, bah, c'est-à-dire qu'il l'a sauté, mais il n'a pas demandé la permission.
1: Non. Tu sais ce que c'est, Max.
0: Non, mais ça n'a rien à voir, je t'avais dit de pas en parler, on s'en fout.
2: C'est quoi, les jeunes de la cité l'ont enchaîné dans la cave,
0: c'est ça? Voilà, exactement. Et ça lui a pas fait plaisir, hein, Gérard?
4: Ouais. GG, il paraît que tu donnes des cours de karaté, c'est vrai? Il paraît que
1: non, je donne des cours de commissariat de police en ce moment.
4: Il paraît qu'il y a 15 jours, tu t'es pris pour Bruce Lee et ça s'est mal fini.
1: Ouais, ben, ça s'est terminé au commissariat.
4: Et je voudrais que tu me donnes des cours de Nunchaku.
1: Ouais, ben, merci.
2: Et paraît que t'as une technique à toi, c'est que tu te prends tous les coups et tu fatigues l'adversaire comme ça.
1: Ah ouais, ouais.
4: Petit anus frippé, on t'appelle, c'est vrai.
3: Cotentigeman.
1: Ouais, c'est ça.
3: Cotentigeman.
0: Gérard, les débats de jeudi, c'est quoi déjà?
4: Ah ouais.
1: Auto.
0: T'es encore passé à l'antenne ce soir, tu voulais pas appeler Sandy. C'est toi qui voulais appeler Christine?
4: Ah ouais.
1: Non, c'est pas moi.
3: Bah,
0: il est passé. Gérard, le mec, il est encore passé à l'antenne, le GG, le faux GG alors.
1: Ouais, mais c'est pas moi.
0: Ça m'étonne.
2: Arrête.
1: Ouais. C'est pas moi.
0: Parce qu'en plus, à 23h, t'as dit j'appelle Christine, après tu dis je passe à la radio, et comme par hasard, une demi-heure après, t'étais à la radio.
4: On a reconnu l'odeur, discute pas, on a reconnu l'odeur.
1: Non, mais attendez, parce que de toute manière, déjà là-haut, c'est pareil, tout le monde a cru que c'était moi, et en fin de compte, c'était pas moi.
0: Bah, oui, c'est ça, Gérard.
3: En fait, le fantasme de Gérard, c'est de se taper deux gros temps, enfin, de se taper deux meufs en même temps, quoi.
4: Donc, Christine et Sandy en 69, hein.
1: Je vais te dire une chose, que Sandy...
3: Oui,
1: elle fait ce qu'elle veut de mon corps, d'accord.
3: T'es un juge sexuel, toi. Pas grand-chose, quoi.
1: Non, mais avec Sandy, je vais te dire une chose, elle fait ce qu'elle veut de mon corps.
0: Oh, alors justement, qu'est-ce qu'elle fait de ton corps, Gérard?
1: Ah, bah ça, vous avez qu'à lui demander.
0: Ah, alors on va l'appeler là-haut tout de suite, alors on va libérer une ligne, tu vas me dégager, bah tu me dégages quelqu'un, t'improvises, Jeanne ou machin, n'importe qui, Jeanne ou Sandra, et on va appeler tout de suite, Sandy là-haut, pour vérifier ce qu'elle a le droit, ou ce qu'elle fait de son corps.
4: Ah, donc, baleine, j'écoute.
0: Sandy,
1: bon, attends, SOS baleine, de toute manière, tu vas te calmer, toi, avec SOS baleine.
4: Et c'est vrai que t'as ton brevet d'éleveur de cachalot, j'ai...
1: Ouais, mais moi, c'est vrai que t'as ton brevet de connard.
0: Ouais. Oula.
1: T'as pas le brevet de la manne d'ascendant, la culotte d'un zouave.
0: Alors, on accueille Sandy, bonsoir.
5: Bonsoir.
0: Salut. Alors, Sandy.
5: Bonsoir à tous.
0: Ah, bah, c'est gentil. Elle a une belle voix. Elle passe bien à l'antenne, hein, quand même.
1: Mais écoute, là, tu réponds.
5: Alors... Ah non, mais attends, je réponds, oh.
0: Bon, alors, Gérard, apparemment, nous a autorisé. Ah non, je vous demande un petit peu de silence. J'en prends un par un ou j'en les enlève tous.
1: Moi, tu les enlèves tous, ça vaudra mieux.
0: Non, pas pour le moment, s'ils se calment. Alors, Sandy, Gérard nous a autorisé à te demander ce que tu faisais du corps de GG pendant l'amour. Qu'est-ce que tu fais de son corps?
5: Bah, disons que j'ai fait plein de choses que je peux pas dire à l'antenne.
0: Comme par exemple, qu'est-ce que tu as pas à nous dire à l'antenne?
5: Bah, il y a des choses qui se fait pas, enfin, il y a des choses que je fais, mais que je ne dis pas à l'antenne.
0: D'accord, bah justement, quelles sont-elles, justement, ces choses que tu n'as pas à nous donner à l'antenne? On t'écoute.
5: Bah, des choses coquines, je sais pas, moi.
0: Comme par exemple?
5: Bah, une fellation, hein.
0: Ouais, wow. Donc tu suces GG.
3: Avec
0: ouais,
3: la bouche? Voilà.
0: Bon.
3: Tu fais ça avec la bouche?
0: Alors,
5: Bah, évidemment, avec la bouche.
3: Ah, pardon.
0: Hein. Est-ce que ça pue pas trop l'urine congelée?
5: Comment?
0: Parce que depuis le temps qu'il y a des gouttes d'urine...
1: Oh putain, elle est sourde.
0: Est-ce qu'il n'y a pas des croûtes d'urine quand même qui sont... Non?
5: Non, pas du tout.
0: D'accord.
3: Mais ça lui fait des chips.
0: Bon, alors déjà, je comprends un petit peu mieux pourquoi t'as les dents jaunes.
1: Oh le salaud celui-là.
0: Ah, on rigole, on peut rigoler. Le suce pas trop, sinon tu vas perdre tes dents, comme j'ai.
5: Non, non, ça va, de ce côté-là, j'ai des belles dents.
0: Ah, ça, je sais, justement, c'est pour ça qu'elle.
1: Fais gaffe à ton matricule, toi, là-haut.
0: La suce pas trop, sinon tu vas. Ah, oui. Après, elle va faire la pub. La jaunie, la jaunie. Si tu suces GG, la jaunie, les dents. Alors, je crois que le dentiste va bientôt passer. Tu vas bientôt aller chez le dentiste.
5: Non, ça y est, j'ai déjà donné. Le dentiste.
0: En tout cas, n'avale pas le sperme, sinon tu vas avoir des caries à une vitesse, ça va être monstrueux.
2: C'est quoi la position
5: préférée de GG,
4: c'est quoi?
1: La benne à ordures.
5: Bah, tu lui demandes, hein.
0: Non, alors, justement...
1: Bah, attends, je vais dire une chose. Celui qui a dit la benne à ordures, tu vois, moi, je vais mettre la benne... tu vas dégager, toi, connard.
4: Dégager. Est-ce que tu recycles tes contentilles?
1: Alors, tu dégages.
0: Enlève-moi, je sens qu'on peut... Alors, ça, c'est bien, hein, Sandy. Donc, tu suces GG, moi, je trouve ça très, très bien, parce que moi, je trouve ça bien. Je sais que GG aime bien ça.
5: Hein? Ouais, moi, j'adore ça aussi.
0: Oh là là là là.
1: Oh, la cochonne. Oh, l'autre, elle aimait pas, à un moment donné.
0: Alors, c'est toi qui lui a donné envie de te sucer, GG?
1: Normalement, ouais.
0: C'est toi qui lui as demandé ou ça s'est fait naturellement?
1: Naturellement.
0: Très bien. Donc, t'as pas eu besoin de lui demander, t'as pas besoin de lui dire « suce-moi ». D'accord, ça s'est fait tout seul.
1: Ouais.
0: Sandy, ça te fait rire?
5: Ouais, ça me fait rire.
0: Pourquoi?
5: Bah, parce que c'est des choses qui se disent pas à l'antenne.
0: Oh, mais c'est...
1: Bah alors, de toute manière, on peut tout dévoiler à l'antenne.
0: Parle devant ton combiné, surtout, Sandy, c'est très important. Sandy, qu'est-ce qu'il y a d'autre de coca que tu peux pas nous dire sur l'antenne, que tu vas nous dire tout de suite?
2: Les fantasmes, par exemple.
5: Bah, déjà, il y a pas si longtemps que ça, on a commencé à faire... comment ça s'appelle?
2: La cuisine.
5: Comment?
2: La cuisine.
5: Non, pas la cuisine, ça, c'est moi qui me débrouille pour la faire.
1: Ouais, menteuse, je t'aide et...
0: Alors, vas-y, Sandy.
5: Ouais, mais j'arrive pas à trouver le mot. Hein.
0: De quoi? Vas-y, bah, Gérard va t'aider. Parce que là, quand même, on apprend des choses.
5: Vas-y, aide-moi, Gérard.
1: Non, mais attends, aide-moi, tu te démerdes tout seul,
0: Non, mais aide-le, on est là pour apprendre un petit peu ce soir, donc...
1: Non, ce qu'elle ose pas dire, et ça, bon, ben...
0: C'est normal, c'est on le dira pas ce soir, mais on dirait
1: que
0: vas-y.
1: Ouais, de toute manière, c'est vrai que, bon, ben, c'est moi qui ai commencé à apprendre par derrière.
0: En levrette ou en sodomie?
1: Le plus dur.
0: La sodomie?
2: Mais je croyais qu'il aimait pas faire
0: ah oui.
2: Mal aux nanas.
0: Alors là, j'avoue, je suis assez surpris parce que tu disais que t'étais le premier à dire que t'étais contre ça, parce que tu voulais pas faire mal à une femme, et maintenant tu la sodomises?
2: Ouais.
1: Ah ben, on y va petit à petit.
0: Ah, mais ça veut rien dire. Alors maintenant que t'es.
1: Non, mais j'y fais pas mal aussi.
0: On n'a jamais dit avant les sodomies, tu disais que ça faisait mal à une fille, maintenant, comme tu le fais, mais les gens qui parlent de sodomie font ça délicatement aussi.
1: Ouais?
0: Ça tient pas ton discours là, c'est-à-dire que tu nous mens depuis 2 ans?
1: Ah non, mais attends, c'est pas depuis 2 ans. Hein.
0: Bah si, ça fait 2 ans que tu nous dis que la sodomie ça fait mal et que tu feras jamais mal à une fille. Maintenant tu nous dis que Sandy, tu l'encules.
1: Mais ça dépend de la fille, si elle aime, c'est tout.
5: Il m'a posé la question avant, si je voulais.
0: Hein. Et toi, Sandy?
5: Bah, il m'a posé la question avant pour savoir si je voulais et puis j'ai accepté. Hein.
0: Il t'a parlé de ça à table ou pendant l'acte sexuel?
5: Ah non, quand même pas. Non,
0: il t'a dit, pendant l'acte sexuel, il t'a dit, ouais, est-ce que je peux te sodomiser?
5: Oui, voilà.
0: Carrément, tu lui as demandé comment, Gérard? De quelle manière? Gérard?
1: Ouais.
0: Tu lui as demandé de quelle manière?
1: Ah non, mais c'est à elle de répondre, c'est pas moi. Hein,
0: non, c'est à toi que je parle, alors essaie de...
1: Moi, j'ai demandé gentiment.
0: Comment ça? Vas-y, raconte-moi.
1: J'ai demandé si elle voulait.
0: Mais si elle voulait quoi?
1: Si elle voulait que je la sodomise, et dès que ça faisait mal, j'ai arrêté.
0: D'accord, et donc t'as réussi à aller... T'as enfoncé ta queue jusqu'au bout?
1: Non, pas jusqu'au bout, parce que ça y faisait mal quand même.
0: D'accord, et t'as pas eu de problème après aux toilettes, Sandy, tout va bien?
5: Non, tout va bien.
0: D'accord, alors quels sont les fantasmes que vous aimeriez réaliser là? Ah, il y a de l'exclu, ça.
2: Faire l'amour avec un homme et une femme.
0: Alors,
1: là, celui qui dit ça, tu vas te la fermer tout de suite, tu vois.
0: Voilà, c'est clair et net. Bon, alors, quels sont les fantasmes de Gérard?
5: Disons qu'il y a un fantasme que j'aimerais, mais je peux pas le dire à l'antenne.
1: Vas-y, dis.
0: Vas-y, dis,
5: Non, je peux pas dire.
0: Allez, sois sympa, Sandy.
1: Oui, dis-le, bébé.
0: Allez, dis-le, bébé.
5: Non, je le dirai pas, non.
2: Pourquoi? Allez, bébé.
0: Allez, s'il te plaît.
5: C'est mon secret.
0: Merlon, il faudrait bien que tu le dises à Gérard quand même.
5: Non.
0: Ah, même pas.
5: Non.
0: Bah, c'est idiot.
5: Il y a qu'à Gérard que je le dirai.
1: Bah, tu vas me le dire dans moins de 3 minutes.
5: Non, mais je vais te le dire quand tu seras plus à l'antenne.
0: Et Gérard, toi, c'est quoi ton fantasme? Gérard, c'est quoi ton fantasme?
1: Moi, c'est un 69.
0: Oh là là! Tu sais ce que c'est qu'un 69, Sandy?
5: On l'a déjà fait, le 69.
1: Non, tu l'as pas fait.
0: Bah, c'est quoi le 69, Sandy?
5: Bah, c'est que le mec, il se met sur la fille, mais à l'envers.
0: Ouais, c'est-à-dire que toi, tu te retrouves avec la bite au-dessus des yeux.
5: Voilà, et puis...
0: Et lui, il te bouffe la chatte.
5: Voilà.
0: Bah, vous l'avez déjà fait?
1: Non, pas entièrement.
5: Ouais, pas
0: entièrement. C'est-à-dire pas entièrement, c'est-à-dire que t'as pas réussi à arriver jusqu'à la chatte?
1: Si, mais elle a pointé jusqu'au bout.
0: C'est-à-dire?
1: Bah, elle a pointé jusqu'au bout.
0: C'est-à-dire?
2: Elle lui a pas bouffé la chatte, quoi.
1: Non, mais elle s'est arrêtée au petit bout rose.
0: Elle s'est trompée, c'est-à-dire qu'au lieu de lui bouffer, au lieu de sucer la bite, elle lui suçait le cul.
1: Voilà.
0: C'est ça. Bah, d'accord, ok. Évite de faire un prout dans des moments pareils, hein, GG.
1: Mais je préfère.
0: Et puis, lave-toi l'arrêt du cul, parce que là, c'est un minimum hein, pour toi. Hein. Bon, alors, vous avez fait l'amour que dans le lit. Est-ce qu'il y a des endroits où vous aimeriez le faire que vous n'avez encore jamais fait? Je rappelle que c'est Gérard et Sandy en direct live qui nous racontent tout ça et qui dévoilent quand même un petit peu leur vie ce soir. Et d'ailleurs, je les en remercie parce que pour une nuit spéciale vacances, là, je pense que là, on va de cadeau en cadeau. Hein. Alors, Gérard, y a-t-il un endroit où tu aimerais faire l'amour avec Sandy?
1: Ouais, sur la plage.
0: Tu sais que quand t'es... Mais tu aurais déjà ton corps mouillé ou pas?
1: Non, sec.
0: Sec, parce que tu sais que quand c'est mouillé, après, t'as du sable dans la chatte, dans l'arrêt du cul, t'en as partout.
1: Non,
0: hein.
1: Mais je préfère que ça soit sec.
0: D'accord, tu préfères que ça soit sec, d'accord. Et là, pareil, tu la sodomises sur la plage?
1: Ouais, ben, si elle veut, ouais.
0: Et toi, Sandy, est-ce que ça te dérangerait si Gérard te sodomisait sur une plage?
5: Non, pas du tout, non.
0: Ça te fait pas chier?
5: Non.
0: D'accord.
1: Et dans un zoo?
0: Sandy, est-ce que justement, c'est ce qu'on me demandait, est-ce qu'il n'y a pas un zoo?
5: Non, parce qu'il y a trop d'animaux et puis...
0: Bah ouais, mais enfin, c'est un frein
1: ouais,
0: de plus.
1: Ouais, mais c'est mieux pour les singes.
0: Ah,
5: en fait,
0: ouais.
5: Les animaux, ils font trop de bruit.
0: D'accord.
1: Ouais, mais devant un singe.
5: Oh non, pas devant un singe.
0: Non.
1: Bah, avec Monier, t'en as tous les soirs dans ton lit.
0: Exact, ouais. exact. Est-ce qu'il fait bien des grimaces, d'ailleurs?
5: Ouais.
0: Est-ce qu'il y en a de vous deux? Est-ce que vous parlez pendant l'amour, Sandy et Gérard?
1: Ouais.
0: Alors, qui parle?
1: Ben, moi, je lui dis que je l'aime.
0: Ouais.
1: Et puis elle, ben, elle hurle.
0: Alors Gérard, comment elle hurle? Qu'est-ce qu'elle dit? Elle gueule ou elle crie ton prénom?
1: Non, elle crie mon prénom.
0: C'est elle dit quoi?
1: Elle dit Gérard.
0: Oui, mais comment?
1: Gérard, pénètre-moi! Non, c'est bon toi, tu vas te calmer derrière.
0: Oh, c'est Tony ça encore.
1: Ouais, ouais, c'est encore l'autre abruti de service.
0: Bon, alors comment, qu'est-ce qu'elle dit? Elle dit comment? Vas-y, essaie de nous faire vivre ça, le moment en direct quand même. Sandy, la copine de GG, et GG en direct live qui nous parle quand même de leur relation sexuelle, ce qui est quand même une première depuis 2 ans et demi. Alors vas-y Gérard.
1: Ben, quand elle est sur moi et qu'elle a bien mouillé, ben, elle crie Gérard, encore.
0: Sandy.
1: N'est-ce pas, bébé?
0: Sandy, c'est beau, ça?
5: Ouais, c'est beau, en plus.
0: Ben, c'est vrai, en plus. Est-ce que tu peux nous le faire, Sandy?
5: Comment?
0: Est-ce que tu peux nous faire une démo?
1: Je comprends rien.
0: Fais-nous un essai, vas-y, fais comment tu crois.
5: Non.
0: Vas-y, essaye, vas-y.
1: Un peu, là.
0: Allez, vas-y, quoi, merde,
5: Non, mais c'est parce que ça fait un écho, c'est pour ça.
0: Bah oui, mais baissez la radio derrière aussi, c'est normal, il y a un décalage. Thierry, baisse la radio, qu'on enfin un tout petit peu pour qu'elle l'entende un petit peu moins. Alors vas-y, est-ce que tu peux nous faire une démonstration de jouissance, Sandy?
5: Non.
0: S'il te plaît, c'est
5: non,
0: parti.
5: Non, ça se passe entre moi
2: allez,
5: et Gérard.
2: Allez,
0: vas-y, Gégé, vas-y, allez, devant lui.
5: Non.
0: Allez, Gégé.
1: Non, bébé.
5: Non, ça, vous aurez pas droit à ça.
1: Oh, vilaine.
0: Ah, tu dis rien.
5: Si, je te le ferai tout à l'heure si tu veux.
0: Oh,
1: d'accord.
0: Alors quel est le fantasme de Sandy quand même? Parce qu'on le sait toujours pas là. Hein.
1: Ah bah ça, tu lui demandes. Hein. Bah,
5: non mais ça, je le dis pas ça.
0: Hein. Allez.
5: Non, je le dirai qu'à Gérard.
0: Mais pourquoi?
5: Parce qu'il y a Gérard, c'est la seule personne qui a le droit de savoir.
0: Non, bah fantasme, tout le monde peut le savoir.
1: Et même le chef, il a le droit.
0: Bah évidemment, le chef, il a le droit quand même, merde, c'est quand même moi qui l'ai fait le GG, c'est grâce à moi qu'il est quelque chose.
5: Non.
0: Bah alors, si, quand même. Pourquoi?
1: Je vous rappelle... Je te dirai tout à l'heure, n'insiste pas alors.
0: Bon, et je vous rappelle que si vous voulez participer à la Radio Libre, on peut enlever tous les gens qui sont passés pendant le débat, 0800 75 000 et 0803 08 5 000. Dans les minutes à venir, nous allons aller du côté de Paris. Donc s'il y a des gens qui veulent effectivement qu'on bouge, qu'on aille les chercher éventuellement, peut-être que Gégé viendra avec moi dans la voiture.
1: Oh non.
0: Oh bah si. Bon, on verra.
1: Ouais, moi par contre, moi ce que je voudrais bien, si tu fais une nuit trottoir là, comme tu veux faire.
0: Ah bah ça c'est clair, j'emmène Sandy.
1: Non, moi ce que je voudrais, c'est s'il y a un chauffeur avec un magnum qui pourrait nous emmener.
0: Un magnum, c'est quoi un magnum?
1: Un gros camion là qui sont sur coussin d'air et qu'on monte sur les côtés.
0: Ah, tu voudrais que faire un tour de gros camion?
1: Voilà.
0: Bah écoute, on va essayer de voir ce qu'on peut faire, mais on va essayer de faire ça tout de suite, hein, d'accord hein.
1: Ok.
0: Donc on va peut-être bouger dans Paris dans les minutes à venir. On a horriblement la dalle, on a horriblement soif, donc s'il y a des gens dans Paris en se baladant, mais on entend.
1: Ramenez-nous c'est... du coca là, parce que
0: bah ouais.
1: C'est vrai que j'ai soif.
6: Là, si ça vous pénétrez le réseau de rencontres sponsorisé par 3615 et prendre contact avec les bombes sexuelles de ta région, tape sur la touche 1.
0: Alors tu sais toi laquelle? Ah vas-y, alors, on va gagner du temps, ça nous évitera d'écouter. Manu et Fildar, surtout on fait ça toute la journée. Hein.
6: Je te sens vraiment très chaud là. Eh bien mon chou, tu ne vas pas être déçu.
0: Pour être sûr qu'on ne soit pas déçu, nous essayer pendant 1h30.
6: Dialogue au téléphone.
0: Donc comme ça on est sûr de ne pas être déçu.
6: En vrai direct, avec plusieurs femmes aussi excitées que toi. Je les entends en ce moment en train de s'éclater. Ah,
0: c'est grave, hein. Là ils gagnent au moins 1 minute ou 2, ça coûte 3 francs, 4 francs la minute. Stéphanie, on t'entend pas, si tu parles pas plus fort. Hein. Sinon, on t'enlèvera, bah ouais, parce que là, on t'entend pas. Hein.
7: Comme ça, tu m'entends ?
0: Bah ouais, au minimum.
7: Bon, j'ai la culotte toute humide, dis donc tellement c'est cette salope pour cochon.
0: Ta gueule, putain ! Parce que tu peux pas, tu sais pas comment il faut faire ?
7: Merde. Crois-moi. Et si t'as envie, à n'importe quel moment, de retourner sur notre sommaire pour découvrir les autres
0: options. Tu te rends compte, ça, ils sont en train de gagner 2 minutes, ces putes, putain. Tenez à dire bravo parce que vous le faites dépenser de l'argent, mais s'il y a des mecs qui ont fondé ces saignements et qui nous écoutent, vous êtes des beaux enculés, quoi. Et je le pense sincèrement, c'est pas juste pour déconner, hein, je vous le dis. Hein. Vous êtes des escrocs, des merdes. Des sous-merdes. Je vous cite.
8: Ah oui, 70.
9: 70
8: ouais.
9: C'est bon.
0: Ouais, salut, je m'appelle Max. Bah ouais. Salut, allô.
8: Non, j'en ai 40. 40. Allô.
0: Vous m'entendez? Je m'appelle Max.
9: Expérience.
8: Ça va, c'est pas trop.
9: Ah non, moi non.
8: Bon,
0: allô.
8: Ça va, alors.
0: Ouais, c'est Max.
9: J'arrête après la ménopause, mais sinon ça va.
8: Vous non, c'est pas encore.
0: Bon, les blaireaux, vous m'entendez?
9: Bon, alors, je passe te chercher à 6h, ok?
0: Non, non, je suis
8: là. Oh là là, tu es adorable, là.
0: Oh, les filles, là, tu m'entends?
9: Ça marche?
8: Oh les filles, tu m'entends?
0: Ah, bah ça y est, bah c'est bien de répondre, il y a un nouveau qui vient d'arriver. Salut, Max.
8: Bon, bah, attends, je t'ai pas entendu, je t'ai pas.
0: Ah, pardon,
8: compris.
0: excuse-moi, Max, bonsoir, je viens d'arriver.
8: Ok, maintenant j'ai compris, et tu as quel âge?
0: 28 ans.
8: Bon, et moi, Max, je te présente Olivier, je te présente Dino.
0: Salut Olivier, salut Dino.
9: Salut,
0: salut. Salut.
9: Bon, puis Olivier, il se casse et il va finir sa nuit.
0: Bah, pourquoi?
9: Ouais, bah ouais, tu veux pas passer, alors.
8: Oh.
0: Ah bah non, elle est payée pour te garder sans
9: bah,
0: que...
9: Ouais, je sais. Mais
8: Max.
0: Ouais.
8: Et t'es ici pour foutre le bordel? Parce
0: non,
8: que cassé, hein.
0: Bah non, je suis là pour dire la vérité, mais pas pour foutre le bordel, parce que...
8: Mais te casse pas les têtes, les gens qui viennent ici savent très bien ce qu'ils vont faire.
0: D'accord, bah alors ne fais pas croire que tu vas venir le voir si tu sais bien que tu vas pas le faire, simplement pour lui faire dépenser
8: comment
0: de l'argent.
8: Comment ça?
9: Bah, ça me fait beaucoup de peine, tu vas pas me voir.
8: Bah alors là, je vais dire un truc, bon. Toi tu peux te mettre le doigt dans l'œil et puis le doigt dans le cul, parce que si j'ai envie d'aller voir Olivier, ça me donnerait pas.
0: Je préférerais dans le cul que dans l'œil, s'il te plaît. Alors justement, je viens pour parler de cul un petit peu.
8: Ouais, bah moi j'ai pas envie de parler de cul.
0: Alors, est-ce que tu te fais enculer de temps en temps?
8: Non, jamais, surtout pas par toi.
0: Non, mais pas par moi, je te demande par quelqu'un d'autre, j'en sais rien,
8: non,
0: n'importe
8: pas
0: qui.
8: Du tout.
9: Et puis même, de ouais, toute façon, ça dérape, je me casse, moi, Malika.
0: Mais non, dérape
8: Olivier.
0: Pas.
8: Olivier.
9: Ouais.
8: Si tu dors pas tout à l'heure.
0: Ouais.
8: Rappelle-moi, je te dirai quelque chose.
0: Va pas dépenser ton argent pour elle, qu'elle te
8: mais
0: donne ton numéro.
8: Tu vas pas dépenser son argent pour
0: demande-lui,
8: moi.
0: Demande-lui son numéro, la demoiselle. Elle te
8: ça
0: le donnera pas.
8: Gueule, il l'aura pas parce que tu seras derrière.
0: Non, bah
8: ça. Tu vas lui donner tout à l'heure en privé.
0: Je serai derrière pour t'enculer, ouais.
8: Ah bah alors là, tu veux toujours courir, parce que si tu m'encules aussi vite que je cours, bah mon pote...
0: Ouais, ça va être violent.
8: Ouais. ...peut faire Paris-Montmartre.
0: Hein. Ouais, c'est clair, ouais.
9: Ouais, bon. Monica, je me casse, j'entends rigoler derrière toi.
0: Bah
8: d'accord,
0: ouais.
8: D'accord, Olivier.
9: Ouais,
0: elle
9: ça,
0: elle est
9: donc, c'est techno, là.
0: Ouais, c'est clair, ouais. Techno Max.
8: Allô
0: ouais.
8: Ouais.
0: Alors
8: Monica,
9: c'est
8: Ouais.
9: Ça va?
8: Ouais, quand j'entends des mecs pareils...
0: Non mais pourquoi vous parlez pas un peu de cul ouais. Sur ces trucs-là ouais, avec le prix qu'on dépense, on va pas là pour faire des rencontres de blaireaux.
8: C'est marrant. Mais de quoi je me mêle? Mais de quoi tu es en train de foutre le bordel là?
0: Mais non, je suis en train de
8: mais
0: voir.
8: Si, mais c'est toi qui racontes des conneries comme ça. Bah, il y a un peu de cinéma, non?
0: Je pensais pas qu'on était tombé sur un réseau de coincés.
8: Technomix. Voilà. Mais toi, tu nous emmerdes.
0: Technomix, exactement. Je pensais pas qu'on était tombé sur un réseau de coincés. Bon, alors ma chérie, qu'est-ce que tu.
8: Mais non, toi, non, je suis pas ta chérie, tu fermes ta gueule.
0: Bon, ma chérie, qu'est-ce que tu racontes?
8: Je ne suis pas ta chérie.
0: Ouais, bah, qu'est-ce que tu me racontes, mon amour?
8: Rien du tout.
0: Allez, bon, alors.
9: C'est une erreur, toi.
0: Tu veux pas me branler?
8: Ah oui,
0: un peu
8: Gérard, viens. Ah. Encule-moi, Gérard.
0: Ouais, je vais te branler. Alors là, je vais me branler, là, vas-y, je me branle.
8: Ah ouais, c'est bah bon. Vas-y, branle-toi, c'est pas mon problème.
0: Ah,
8: je
0: suis bon. T'appelles d'où,
9: t'appelles
0: toi?
9: T'appelles Sandy, toi.
0: Oui, Sandy, t'es d'où? Ah ouais, c'est que, en plus, c'est
8: t'appelles
0: que...
8: T'appelles comment, Gérard?
0: Sandy.
8: Non. Pas du tout.
0: Tu t'appelles Sandy, toi?
8: Pas du tout.
9: Ouais. Françoise.
0: Françoise,
8: pas
0: non?
8: Du tout.
0: Non? Amédée?
10: Allô?
0: Oui, Amédée?
10: Oui, c'est Lino.
8: Ouais, Lino.
0: Baisse ta culotte,
8: ouais,
0: baisse ta culotte, baisse ta culotte, baisse ta culotte. Adieu, Oli. Adieu, Oli. Adieu, Oli. Est-ce que il y a des vacances? Baisse ta culotte.
8: Ouais, je t'entends parce que quand j'entends des mecs comme ça, j'ai des nuls.
0: Ça va, Goldo?
10: Alors,
8: qu'est-ce que tu me racontes? Dino?
10: Ouais.
8: Et il y a combien de temps que je t'ai pas entendu? Il y a bien presque moins 3 semaines à moi.
0: Oh merde, ouais. T'es pas venu dépenser ton argent pendant depuis 3 semaines alors qu'elle allait payer pour ça, cette pute.
8: Mais ferme ta gueule, toi, espèce de connard, espèce de pédé, va casse-toi, va.
0: Oh, insulte-moi, j'aime ça, vas-y.
10: Allô?
0: Oh, insulte-moi, ouais. J'aime
9: 08,
0: ça.
9: 08-36-68.
0: Hop.
10: Allô? Allô?
8: 08.
0: Ah là là là là là là. Et en plus ça passe par l'antenne, c'est que je les coupe à chaque fois, c'est con.
10: Ah
11: Allô.
0: Qu'est-ce qu'elle est conne.
11: Ouais.
0: Hein.
11: Allô.
0: Pourquoi?
11: Oui, j'écoute, Dino.
0: On a le droit de passer sur ces réseaux sans être muni d'une cervelle?
11: Hein?
0: On a le droit de passer sur ces réseaux sans être muni d'une cervelle?
11: Comment?
12: Tu te rappelles qui je suis pour toi?
11: Je
12: suis qui pour toi?
11: Que tu es quoi, Dino?
12: Pour toi, tu te rappelles pas?
11: Si, je sais.
12: Quoi?
0: Là, on leur met un petit peu de musique, ça vous fera du bien.
12: Quoi pour toi?
11: Ah, t'as mis pour moi.
12: Et qui a dit à toi quoi?

0: Fais-moi un autre, mets-moi un autre sur les bidons. Enfin, quand les gens étaient bidons. Mais je vois un truc de cul, là. Ils étaient en train de discuter des, c'est des coincés du derrière qui essayaient de se donner des rendez-vous bidons. Moi, je veux qu'on parle de cul. Oh là là là là là là, je rappelle qu'on nous sommes en direct sur Fun Radio, que c'est la radio libre spéciale vacances jusque très tard dans la nuit. Nous sommes en train de composer des numéros dans lesquels nous pouvons entrer dans des dialogues directs de cul. Maintenant, si vous voulez participer toujours à la radio libre, venir faire les cons avec moi, n'hésitez pas à continuer à nous appeler jusque très tard, 0800 70 5000 et 0803 08 5000. Apparemment, ça va chauffer, d'après ce que me dit Manu.
1: Bienvenue dans le salon de la jouissance.
0: Ah, Flagada dit vive le cul sur Minitel, il est vrai.
1: Pour partager toutes sortes
0: on peut en parler, hein.
1: Avec elle pour réaliser des fantasmes.
0: Et on essaye de résoudre le problème du micro pour enfin de retourner dehors.
1: Ici, rien n'est tabou.
0: Ah merde.
1: Ton identité reste confidentielle.
0: Très bien, tant mieux.
1: À toi de choisir ton pseudo.
0: Mm-hmm.
1: Et si tu brûles de désir, rejoins-nous au paradis du sexe où tout n'est que plaisir.
0: Mm-hmm.
1: Je vais te présenter toutes celles qui vont te faire jouir. Julia,
0: alors
1: 22 ans, est une superbe brune qui te sucera goulûment.
0: On fait le numéro que t'as fait, Phil Darcy, toute la journée pendant deux heures pour essayer, pour être sûr, sûr, sûr que ça marche bien.
1: Se prêteront à tes jeux érotiques.
0: Parce que le premier, t'es bidon.
1: Maintenant, si tu es déchaîné,
0: t'es bidon, c'est des messageries.
1: Naomi te fera hurler de plaisir.
0: Attention.
1: Si tu veux participer à ces débats, tape sur la touche 1 de ton clavier téléphonique.
0: Alors, 1, on y va, c'est parti.
1: Hop. Tu préfères seulement écouter les conversations torrides des autres partenaires.
0: D'accord.
1: Appuie sur la touche 2.
0: Non.
1: Mais si tu es un adepte du sadomaso, la perverse Barbarella t'enfermera dans un cercle infernal.
0: Non, c'est pas ça, hein.
1: Où s'enchaînent violences.
0: Non, c'est les dialogues.
1: Rejoins-la en tapant sur la touche 3.
0: Non. Après ça, non, on fera ça plus tard. Vers 3h30, ça. Quand même. Alors ? Alors ? Alors ? Merde, pourquoi ça marche pas là ? Oh là là ! Alors ? Bon allez, Manu, alors fais-le. C'est pas Gaël, c'est normal, c'est pas elle qui l'a sélectionné, elle nous sabote le travail là. Bon Gaël, sadomaso, hein, elle veut faire le 2, elle, ce qui l'intéresse, c'est ça. Elle veut Barbarella. Non mais c'est dingue ça. Non, elle fait comme à la maison, voilà, allez-y, allez-y, allez-y. Allez, tracez la route. Donc là ça marche le micro là ?
2: Ouais.
0: C'était quoi le bordel ?
2: Pas un problème d'insert, tu repassais dans l'insert, donc tu t'entendais deux fois, le volume était trop fort, on a bidé.
0: D'accord, ok, bon. Les auditeurs ont droit de savoir quand même. Hein. Alors, on essaye ça, et ensuite, Jean-François Derek aussi quand même, putain, il faudrait peut-être offrir des places. Hein. Un spectacle qui... Hein ? Oh merde, putain, pourquoi ça capote ? C'est dommage, tout marchait bien depuis 4 heures quasiment, et là, voilà qu'en 20 minutes, tout s'écroule. Merde, putain, s'il y en a un qui m'a jeté un sort et qui est en train de m'écouter, je te préviens, t'as intérêt à l'enlever tout de suite parce que sinon ça va chier. Hein. Attention. Hein. Bon, pour vous dire encore, place pour Jean-François Direct. Jean-François Direct, pardon, c'est au point virgule. Donc ça, c'est à gagner, un spectacle très sympa. On fera les chiffres et les lettres plus tard dans la nuit. Il y a toujours la radio libre et puis il y a également le Starlines plus tard dans la nuit comme avec le commandant de bord. Donc ça, ça risque d'être très chaud chaud. Ça sera un petit peu plus tard hein, sur les coups de...
3: Ah, ça marche pas.
0: Ah, allô.
3: On en fait un autre.
0: Pourquoi ça marche pas?
3: Non, il marche plus celui-là.
0: Oh ah, merde.
3: C'est une ligne étrangère, faut sortir du pays.
0: Ah oui, d'accord, ok. Alors, qu'est-ce que tu me proposes d'autre là? Un autre truc quand même. Un truc de cul quand même. Tiens, Fildar, fais un peu de standard quand même. Essaye de me trouver 2-3 appels là. Hein? Alors on y va, 2-3 appels là quand même. Comme ça la gueule. Il faudra peut-être que le Manu fasse la pause aussi, ça fait 6 heures qu'il bosse le pauvre. C'est vrai? Ça va là? Attention.
1: Vous avez appelé une ligne internationale d'amusement. Si vous avez moins de 18 ans, raccrochez maintenant, s'il vous plaît. Les tarifs internationaux de longue distance sont en vigueur. Consultez, s'il vous plaît, ces tarifs.
0: Alors.
4: Bonjour et bienvenue sur la ligne de discussion en tête-à-tête que vous avez choisie. Vous êtes certainement un homme au goût sexuel très positif et vous êtes bien tombé. Tête à tête en direct, sexe pur et dur comme vous l'aimez. C'est ce que vous voulez?
0: Oui.
4: Et c'est ce que nous allons vous donner.
0: Eh bien, tant mieux.
4: Et au fait, si vous désirez une photo de la fille à qui vous allez parler, ou si vous préférez qu'elle vous envoie un de ses vêtements, vous n'avez qu'à le...
0: C'est bien, il y a un mec qui est sur le département 04 qui va aller me livrer une pizza. On attend des pizzas, si vous avez de quoi bouffer, s'il vous plaît, chez vous. Ça nous ferait vraiment plaisir, hein, franchement. Hein. Coca bien frais et tout, ça nous ferait plaisir aussi. Hein. Salope.
4: Avant que je vous connecte, permettez-moi.
0: là là, la chaude, c'est fort, c'est bien foutu leur business.
4: De vous mettre tout à fait à l'aise.
0: T'imagines un coincé qui a jamais de nana, un sale, les sales mecs et tout. Plaisir, les sales tronches, ils jouissent avec ça, c'est un obligé.
4: Allez, sortez-la. Préparez-la.
0: Ah bah je peux pas, je suis au boulot, je peux pas montrer ma queue devant tout le monde. Ah bah je peux pas.
4: Je vais vous connecter d'une minute à l'autre. Vous allez tellement vous amuser. Notre fille vous veut dans une humeur parfaite.
0: Bon, on peut pas arriver directement sur le dialogue, là. Ah, les enculés, ils font fort, ils nous obligent, hein?
4: Toutes nos filles ont été d'un homme excitant.
0: Oh là là, ça je m'en fous.
4: Pour finalement jouir ensemble. Ok, mon amour.
0: Oui.
4: Dans un petit moment, tu vas entendre un bip sonore.
0: Oui.
4: Et juste après le bip, tu seras connecté à ta partenaire de sexe en tête à tête.
0: Bon, bah d'accord, ok.
4: Maintenant.
0: Balance. Balance. Le bip, le bip. Le bip. Balance le bip. Mais putain, mets-moi le bip. Pas de bip, pas de bite, hein. Je te le dis tout de suite, moi. Hein. Ah, quand même. Ah oui, mortel le bip. Allô. Allô. Ah, je suis peut-être le seul connecté, hein. Allô. J'entends rien, mais qu'est-ce que vous m'avez fait tous les deux, là? Oh. Oh.
3: Ça marchait tout l'après-midi. On a passé 6 heures dessus.
0: C'est ça le dialogue.
3: On a passé 6 heures sur les numéros.
0: Mais lui, le casque Fildar sur les oreilles.
2: Attends, c'est... mais moi, quand j'étais dans la caisse, j'entendais, hein, tu dialoguais avec la grosse, là.
0: Non, non, mais je te parle là, tu dialogues, là. Allô.
5: Bonsoir, c'est possible. Bonsoir, c'est possible de commander une pizza, s'il vous plaît.
2: Mais elle est au fond, là, on est en attente, c'est pour ça. Regarde, elle t'a mis en attente. C'est un standard.
0: Allô.
2: Y'a quelqu'un dans la boîte là?
0: Pourquoi y'a censé quelqu'un qui nous passe là?
6: Ah ouais?
0: Bon, oh, la pétasse là qui fait le standard, tu me balances là ou quoi?
2: Bah, elles sont idiotes, hein, les meufs qui font ça, sérieux.
0: Oh, la te pue là qui fait le standard.
6: On va avoir une hôtesse qui va passer par téléphone là.
0: Vas-y, enculé, je suis en train de payer, vas-y, te pue, putain, passe-moi au moins, putain, j'ai envie de jouer. Putain, elle m'a demandé de mettre dans la bite dans la main, je l'ai, j'ai envie de jouer. Putain.
7: Comment ça, t'as branlé, nous?
0: Oui, pour ça. Ouais, salope, hey, salope.
7: Ouais.
0: Bonsoir.
7: Bonsoir.
0: Dis-moi, tu peux me passer le standard, s'il te plaît?
7: Oh oui, pas de problème, tu ne bouges pas.
0: Ouais, tu me fais jouer, salope.
7: Ouais, continue.
0: Voilà. Qu'est-ce que tu me proposes, salope?
7: Parle-moi.
0: Ouais, mais là, t'es bien gentil, mais qu'est-ce que tu me proposes?
7: De l'autre côté.
0: Ouais, non, mais dis donc, salope, attends, je t'ai pas encore mis la bite dans le cul, comment tu joues?
7: Ouais, c'est bon, c'est bon.
0: C'est possible de t'enculer, s'il te plaît?
7: Ouais, vas-y.
0: Oh, attends, j'ai pas encore commencé, pourquoi tu dis que je t'encule? Je t'encule à sec, là. Je t'encule. Là, je suis en train de te donner, là.
7: Encore un autre, vas-y. T'es seul, ma compagnie?
0: Je crois que je... Ouais, je suis tout seul, là. Enfin, je suis avec un copain, là, mais...
7: Vas-y, passe la deux.
0: Je te jouis. Attends, je vais jouer, je recule.
7: Vas-y, t'en as déjà pour 15 balles.
0: Vas-y, continue. Je peux t'écarter les cuisses. Ah, tu me fais jouer là, vas-y.
7: Je vais me gratter les corps.
0: Putain, vas-y, fais-moi jouer.
7: Ouais, bah ça vient.
0: Ouais, putain, vas-y.
7: Vas-y, joue.
0: Ah, j'arrive pas, tu me fais rien là.
7: Vas-y, joue.
0: Ouais, ok, ouais, je me branle là.
7: Joue en chaussasse.
0: Non, mais là, ça me fait rien, arrête tes conneries, putain, je suis de chatou.
7: Ouais, vas-y.
0: Vas-y, fais-moi jouer, enculé. Sale pute, putain.
7: Ouais, j'ai une pute.
0: Tu peux t'insulter ou pas là?
7: Vas-y.
0: Ouais, salope.
7: Vas-y.
0: Tu pues du cul.
7: Je joue.
0: Tu pues du cul.
7: Ah, mais je sais, je me lave jamais.
0: T'exploser la cramouille.
7: Je me lave
0: salope.
7: J'ai ton cul.
0: Oh. Vas-y, bouffe-moi les couilles, salope. Oh là là là là là là. En comédien. Filard.
8: Bonsoir à tous, ça mangeait. 2h01, j'ai commencé.
0: Ah là, bravo.
8: Bientôt, je vais vous arriver à 8:36.
0: Ah, heureusement que tu prends l'initiative, hein. C'est pas les deux autres, là. Sinon, je me fais quoi, là? Je me retrouve tout seul. Putain, les numéros qui marchent pas, je me fais, c'est le cas de le dire, je me fais enculer toutes les deux minutes, quoi. Donc ça fonctionne pas.
9: Moi, j'ai pas passé mon après-midi à faire des numéros de cul que l'après-midi, alors qu'il fonctionne même pas la nuit, hein.
0: Improviser, c'est ça.
8: Attends,
9: j'étais pas là, je suis désolée, je suis partie faire un petit besoin naturel.
8: Tu sais pas faire la salope. Moi, je sais le faire, donc voilà. Y a pas de problème.
9: Toi, t'es une salope dans la vie.
8: Regarde.
0: Voilà. Ah, ça pue, putain.
7: T'es bon, t'es mon bras.
0: Ah, vas-y, je suis encore à l'antenne, salope, tu pues. Ah, tu pues du cul, grosse pute. Ouais, je suis membre pour mon bouc, je t'encule, moi. J'ai envie de te prendre à sec.
7: Est-ce que t'as des cornes?
0: Hein?
7: T'as des cornes.
0: Ah, vas-y, tout de suite. Non, bon, très bon, bravo, non, très bien, très bon comédien.
9: Bravo.
0: Donc, on va essayer de retourner faire un deuxième essai de nouveau dans la voiture. On va essayer de se rebalader de nouveau. Donc, on attend toujours vos appels au 0800 70 5000 et 0803 08 5000.

0: Attention, on y va.
1: Attention, on y va.
2: Ouais.
1: Attention, on y va.
2: J'entends plus rien.
0: Attention, les vieux.

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0: Ça c'est ça. Les mobilettes de Martien, c'est ça le bruit.
1: Ouais.
0: Je vais en faire deux. Attends, là je suis dans. J'ai compris un truc là. J'essaye autre chose.
1: Ouais.

0: Satan.
1: Ah, c'est bien.
0: Ouais, cool, tu viens me voir, Satan.
1: Je suis l'enfer.
0: Je t'aime, viens, mon ami.
2: Oh, ça fait du bien de reprendre ces voix-là.
0: Coton-tige.
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3: Parce que comique, il est pas drôle.
2: On va essayer de le
4: faire
2: voir.
4: Mal.
2: Ouais, on va essayer de voir s'il est drôle ce soir, le chien Enrico. Allô?
5: Allô?
2: Oh, t'es là, mon pote.
5: Aïe, aïe, aïe, aïe, aïe, aïe, aïe, aïe.
4: Aïe aïe aïe, ça se passe bien?
5: Ah mais bah, vous m'avez boycotté ou quoi?
4: Mais
2: bah non, attends, tu nous as dit ouais, dès que j'ai des blagues, je vous rappelle.
4: Voilà.
5: Aïe aïe aïe aïe aïe, comment ça va? Comment ça va bien?
4: Bien, bah,
2: bien et toi?
5: Ah putain, j'ai entendu le Max là, il y va hein.
2: Bah c'est un show hein.
5: Ah ça non mais il a bien, il a l'air d'être amoureux.
2: Bah je sais pas, on va voir.
5: Aïe aïe aïe, parce que moi ça m'est arrivé pareil quand j'étais à Tizi Ouzou. Qu'est-ce que ça fait rire tout le monde?
2: Non, c'est sympa.
5: Bah, j'étais à Tizi Ouzou comme ça, puis pareil, même histoire, je racontais des blagues sur la plage et ça fait carton plein.
2: Ouais.
5: Alors justement, en parlant de blagues là, c'est pour ça que vous m'avez appelé.
4: Ah bah oui, c'est clair.
5: Ah c'est petit gros, comment tu vas toi?
4: Ça va bien.
5: Ça va bien le régime tout ça?
4: Bah tranquillement.
5: Pareil que t'as mis des pâtes parce que t'as pris 10 kilos?
4: T'es fou.
5: Alors, c'est ce qu'on m'a dit moi en tout cas.
4: T'es fou.
2: Non, j'ai mis des premières blagues.
5: Attention, on y va en attaque les gars.
2: Vas-y, chose Marcel.
5: C'est parti. Bon, c'est l'histoire d'un jeune homme qui rencontre un vieil ami.
2: Ouais.
5: Et il dit, salut Olivier. Que deviens-tu? Bah maintenant, je suis un professeur de logique. Ah ouais, c'est quoi? Vous connaissez ça ou pas?
2: Non.
5: Ah bon, je suis un professeur de logique.
2: Mm-hmm.
5: Ah ouais. Alors il dit, je vais t'expliquer. Ah bon, bah vas-y, explique-moi. Bon, tu sais ce que c'est qu'un aquarium? Ah bien sûr. Donc tu aimes les poissons? Bah ouais. Donc tu aimes les belles choses? Bah ouais.
2: Bye.
5: Donc tu aimes les femmes? Bah ouais, et bah voilà, c'est la logique. Ah bon? Et les deux amis se séparent. Et puis celui qui a appris que c'était qu'une logique, il rencontre un autre de ses copains qui a une trentaine d'années et qui dans la rue lui dit « Oh, salut Fred! Salut, dis donc, comment ça va? Bien et toi? Ouais. Dis donc, je viens d'apprendre ce que c'était la logique. C'est génial, hein? Vas-y, explique-moi. Bah, tu sais ce que c'est qu'un aquarium? Non? Bah alors t'es un PD. Bon, je l'ai peut-être pas raconté. J'ai oublié une ligne.
4: Sûrement. Parce que.
5: Aïe.
4: Pas grave,
5: Enrico Mick, attention, il chauffe. C'est parti en direct de Tizi Ouzou.
4: C'était la première, vas-y.
5: Allez, en direct de Tizi Ouzou, c'est parti. C'est un.
4: Laisse-le raconter, Phil, on va pas s'en sortir sinon.
5: C'est un éléphant qui croise un homme sur la plage de nudistes et puis après l'avoir détaillé de la tête aux pieds, il s'écrie Ah, c'est ça que tu veux manger? Non, c'est avec ça que tu veux manger?
4: C'est ridicule. Oh merde.
2: Bon, la deuxième, on la raille aussi.
5: Ouais. Dis donc.
4: Vas-y, enchaîne vite, passe.
5: Alors, attention, on enquille.
4: Ah oui?
5: Tizi Ouzou en direct.
4: On enquille?
5: Enrico Mick, attention. Dis donc, ces deux fous là.
4: Ouais.
5: Alors, ils sont dans un jardin. Et il y en a deux qui. Alors.
4: Oh là, on comprend rien, putain. Enrico, fais un effort, merde.
2: Oh, t'es en vacances ou quoi là?
5: Bah, je suis à Tizi Ouzou là.
4: Oh, ouais, bah merde.
5: Alors, ce sont deux fous. Qui sont dans un jardin et il y en a un des deux qui plante des fraises purées. Alors ça sert à quoi, lui demande l'autre? Ben c'est pour éloigner les girafes. Mais il n'y a pas de girafe ici. Bah ben, c'est normal puisque je plante des fraises purées. Allez hop là,
4: aïe.
5: Allez, dis donc.
2: T'en as une bonne ou pas?
5: On ne dit pas. Alors
4: j'espère
5: attention.
4: J'espère que t'en as d'autres, ouais.
5: On ne dit pas le ton monte, mais
2: Le quoi?
5: On ne dit pas le ton monte.
2: Mais
5: une femme moche prend l'ascenseur. Ok.
4: On va plus te rappeler jamais, fais gaffe. Hein.
5: Dis donc, c'est une institutrice. C'est un junkie, hein.
4: Ah bah on voit, mais il faut. Hein.
5: C'est une institutrice qui demande qu'est-ce que donne une poule? Bah des œufs et un cochon, du bacon et une vache, des devoirs. Aïe. Allez, la dernière là, petite triste sur le gâteau en direct de Tizi
2: Ouzou. Oh non, c'est pas la... Ne dis pas que c'est la dernière.
5: C'est ouais, attention, ils en veulent d'autres. Donne-moi le bouquin, on va faire le bouquin là.
4: Oh,
5: attention, c'est trois gars qui sont complètement sous dans un bar à la fermeture du bar et ils cherchaient une place où terminer la partie. Donc ils vont dans un bordel. Et la dame leur dit, bon, il reste plus seulement que deux filles. Et comme, non. Il reste seulement...
4: Oh putain, mais merde.
5: Bon, je vous le dis tout de suite, elle dit, il reste seulement deux filles, donc pour les deux moins sous. Alors allez-y, maniez-vous. Non. Alors. Bon, il n'y a plus la musique ou quoi hein? Une parole est passée ou quoi?
4: Oh, c'est le bordel.
5: Bon, c'est trois gars, sous comme ça, ils sont dans un bar.
4: Oh, mais merde.
5: Bon,
4: vas-y, c'est trois gars dans un bar, ils sont sous, vas-y.
5: Ah, ils sont sous, à la fermeture. Donc ils vont chercher un autre endroit où faire la partie, ils vont dans un bordel, et puis il y a la femme du bordel qui leur dit, bon, dis donc, il y a seulement deux filles là, hein, pour les deux moins sous, alors allez-y, et le plus...
2: sous
5: le plus magané des trois, je vais l'envoyer dans la chambre avec une poupée gonflable. Et donc le lendemain, il y a les trois gars qui parlent entre eux et qui se disent... Il y a le troisième qui dit aux deux autres, dis donc, je sais pas ce qui s'est passé hier, je lui ai mordu les fesses, et elle a foutu le corps par la fenêtre en sifflant. Aïe. La poupée gonflable.
4: Ouais, mais
2: on a compris, hein.
5: Je lui ai mordu les fesses, elle a foutu le corps par la fenêtre en sifflant.
2: Ouais, il l'a crevé.
5: Ouais, exactement.
2: Ouais, voilà.
5: Aïe. Bon, ça vous a fait plaisir.
4: Aïe. Oh là,
5: bah, bon, on revient bientôt alors.
2: Le kiff.
5: Allez, je vous laisse.
4: Ah, salut.
5: Salut, en direct de Tizi Ouzou.
4: Ouais, vas-y.
5: Et chez toi.

0: Les dossiers extraordinaires. Dans ce tiroir, il ne trouve rien. Ni documents, ni papier d'identité. Simplement une ou deux lettres, lui ayant été adressées récemment. Simplement une ou deux lettres. Je vais enlever cette phrase, comme ça sera plus simple. Allons-y. Je ne veux pas garder sous... Elle secoue la tête. Non. Je veux parler tout de suite. Je ne veux pas garder... Excuse-moi. Elle secoue la tête. Non. Je veux parler tout de suite. Je ne veux pas garder sous... Oh, merde, je ne veux pas garder tout ça pour moi. Enfin bon, c'est pas compliqué pourtant à dire, merde. Ben non, je vous assure, commissaire, je vous l'ai... Oh, merde, là. Madame Carré, professeur de violon, commence son cours. Petite erreur dans le texte que je n'avais pas vu, que je refais immédiatement.
1: Ça tourne?
0: Bien. C'est maintenant que le mystère va réellement commencer. Quelques minutes plus tard, le commissaire est agenouillé devant le corps de Michel Ch... Pardon. Petits ennuis de chat. Dans un coup... Pardon. Il appelle le ministère de l'Intérieur et... De retour à... Merde, un chat à la gorge, il ne veut pas partir. Quelques jours plus tard, le notaire de Copenhague lui confirmera. Hans Jacques... Nom de Dieu! Mais c'est pas vrai, c'est pas possible. Ah, mon pauvre ami, excuse-moi, mais vraiment, c'est pas vrai. Tu sais que c'est pénible, vraiment, ça va perdre le moral de faire ça. Impossible de parler ce matin. Oh là là là, quelle chérie, merde! 12 jours dans son peignoir. Le lieutenant Hausknecht. Oh merde, le nom insensé qui m'a donné Knetsch. Le lieutenant Hausknecht. Oh là, Hausknecht. Recule jusqu'au canapé. En appuyant plus fort le canon de son revolver sur la tête de la jeune femme dont les yeux sont agrandis de frais. Merde! Une phrase qui n'en finit pas, bon Dieu de merde! À la hauteur de sa gorge, du sang coule entre ses seins et jusque sur son ventre. Lâche-la! Ordonne le policier. Alino recule jusqu'au canapé. Il appuie plus fort le canot sur... Ah! Nom de Dieu! Il tempête. Tempêteux, merde! C'était donc lui, le redoutable bandit. La terreur des wagons-lits. Merde, des wagons postaux, qu'est-ce que je raconte? Tout est à refaire. Rien ne pourrou. Ah, tout de même, c'est une affaire. Merde! Qu'est-ce qui se passe? Mon Dieu. J'étais dans ma chambre lorsqu'on a sorti de ce... Excuse-moi, petit vieux. On va repartir. Ah, tout de même, c'est un détail qui mérite d'être approfondi. D'être approfondi. Merde, approfondi. Ah, tout de même, c'est un détail qui mérite d'être approfondi. Approfondi!
1: Y arriver, merde!
0: Oh, c'est pas vrai, bon. Le cadavre d'Ismaïlov ne mesure que 1m55, alors que sa carte d'identité indique 1m66. 9 cm, ça fait tout de même une différence. C'est 11 cm.
1: Fantastique, quand même, de... Non, mais c'est incroyable. Mais ils sont même pas capables de faire des comptes aussi.
0: C'est extraordinaire. Je réponds, excuse-moi. L'inspecteur, l'héritier, l'arrête... Oh, merde. Excuse-moi. Petit problème de fatigue.
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3: On va appeler des monsieur et madame tout de suite la pipe. On va demander combien ça coûte. Alors on y va, monsieur et madame la pipe.
4: Allô?
3: Allô la pipe? Allô la pipe?
4: Oui.
3: Ouais, c'est combien?
4: Comment?
3: C'est combien?
4: Ah, c'est Sonia.
3: Oui.
4: Maman, c'est Sonia.
3: Oui. Aïe, aïe, aïe. Allô, la pipe.
4: Hein?
3: C'est combien?
4: Oui.
3: C'est Sonia. C'est Sonia, l'appareil.
4: Oui, oui. Maman, il demande ce que c'est, qu'est-ce qu'il y a.
3: Bah, c'est pour savoir combien c'est, la pipe.
4: Hein?
3: C'est pour savoir combien c'est, la pipe.
4: Un connard, là.
3: C'est Sonia. Allô, c'est Sonia.
4: Ah oui.
3: Oui. Tu as mal compris, mémé.
4: Elle a compris, mémé.
3: Non, tu as mal compris ce que j'ai dit.
4: Ah non.
3: Ah, pourquoi tu m'as dit connard?
4: Attends, bon. je vous passe au téléphone, hein.
3: Oui. Ah, quand même, merde, on a dû être mal compris, là, la pipe. Allô. Et alors? Oh là là. Oh, oh le bordel. Oh, sa gueule.
5: Allô.
3: Putain, oh, ça va chier, merde, j'ai les boules.
5: Bah, si tu veux, oh là là. Allô.
3: Oh putain. Allô, la pipe. Allô. Allô.
5: T'as éteint là-bas?
3: Ouais.
5: Ah, oh, bah ça.
3: Oh putain, ça chie dans les brancards. Est-ce qu'il a pas éteint le téléphone? Ah, voilà. Allô.
5: Oui.
3: Oh, j'entends rien.
5: Elle est où?
3: Allô. Raccroche.
5: Éteint là-bas.
4: Hein?
5: Éteint là-bas.
3: Raccroche. Oui. Raccroche. Oh putain. Bon,
5: allez. Mais qu'est-ce que... Allô.
3: Allô. C'est ce... Allô.
5: Allô.
3: La pipe, oui. C'est Sonia.
5: Hein?
3: C'est Sonia.
5: Mais qu'est-ce que c'est, Sonia?
3: Passe-moi maman.
5: Hein?
3: Passe maman.
5: Elle veut pas marcher avec l'autre côté.
3: Bah, va la chercher là-bas.
5: Hein?
3: Va la chercher. C'est combien?
5: Le téléphone ne peut pas entendre.
3: Bah, c'est combien, la pipe?
5: Hein?
3: C'est combien?
5: Bah oui, bah... Maman, ouvre là-bas, c'est Sonia, hein?
6: Mais qu'est-ce qu'elle veut, Sonia?
5: Mais qu'est-ce que c'est, Sonia?
3: Passe-la-moi, passe-moi mémé.
5: Hein?
3: Passe-la-moi. C'est important.
5: Allô?
3: Oh putain. Allô? Allô? Allô, la pipe?
5: Ouais.
3: Allô?
5: Oh merde, hein?
6: Oh bah bien sûr, moi. Si.
3: Allô, la pipe?
5: Oui.
3: Passe-moi mémé.
5: Eh ben, j'essaye de la passer.
3: Eh ben, passe-la-moi. Mais me la passe pas par les tuyaux.
5: Hein?
3: Va me la chercher.
5: Oui, je vais la chercher, hein.
3: Merci, merci. Merci, la pipe. Oh putain, ça gueule. Oh putain, je vais m'en prendre plein la gueule là. Moi j'assume, hein. Moi j'assume pas, c'est pas moi.
7: Attends,
3: c'est pas moi, hein.
7: Attends,
3: c'est pas moi.
7: Si, c'est toi.
3: Ah non, eh oh. Oh là là, putain, je m'en prends plein la gueule. Putain, j'ai flippé alors que je suis au téléphone, je flippe comme un con, ouais. Allô, c'est...
5: Allô.
3: Oui, la pipe.
5: Oui.
3: C'est combien?
5: Si c'est ça, merde.
3: Et voilà, le travail, c'était pourtant pas compliqué. On peut les applaudir parce que ce soir, franchement, on a fait très très fort avec les monsieur et madame.
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8: Et là, grand moment, Manu et moi, on est un peu.
9: Moi, je suis ému, hein.
8: Je suis ému, voilà. On va appeler Francis Cabrel, ça fait au moins 6 mois qu'on l'a pas entendu sur Fun. Il a sorti un nouvel album depuis le temps. Non, toi, on t'a entendu hier, 20h, non? Sur Fun.
9: Non, je disais 6 mois, ça fait longtemps.
8: Ah oui, 6 mois,
9: ça fait plus longtemps, je dis.
8: Donc, vas-y, tarde pas, Manu, fais le numéro tout de suite, on va voir ce qu'il donne. Je suis sûr qu'il est en forme, je sais pas pourquoi, je le sens.
9: Bah, en 6 mois, il a eu le temps de faire quelque chose de bien, quand même.
8: J'espère.
9: Tu vois?
8: Il y a peut-être son répondeur, hein, comme d'hab.
9: Oh.
8: On sait jamais, il est peut-être en studio.
10: Allô?
8: Allô, Francis?
10: Attendez, quittez pas, hein.
8: Non, pas de problème. Putain. Oh, il est là, c'est bon, là.
10: C'est chaud.
8: Allez.
10: C'est bon. Putain.
8: Il tape un truc.
10: Quelles sont belles les feuilles?
9: Ah, il écrit, c'est son texte.
8: Il est en train de faire une zik.
9: C'est son texte.
10: Au printemps, ça cartonne.
8: Ça a l'air d'être super. On est engagé.
9: Un truc avec des métaphores.
10: Petite pute.
8: Ah, si, quand même, c'est engagé.
10: J'ai été enculé dans l'arbre.
8: Oh, ça devient cru chez Francis.
10: Oh, ça arrive pas.
9: Il a pris de l'opium, je crois.
8: Allô?
10: Allô?
8: Francis?
7: Allô.
11: Ça va, c'est Fun, Fun Radio Max.
7: Oh, Fun Radio, comment ça va?
11: Et toi?
12: Bien, bien.
7: Ah, bah, ça fait plaisir de vous entendre, putain.
11: Bah, oui. Mais ça fait...

0: deuxième saison, je sais pas, je me rappelle plus du
1: titre. Tu l'as pas écouté ou quoi?
0: Non, j'ai pas encore écouté.
2: Aïe, attendez. Champagne, c'est la fête. Ah, vous tombez bien, c'est parce qu'on est en train de fêter là, je viens de masterer le nouveau disque.
0: Ah ouais?
2: Ah, ça y est, ça arrive.
0: C'est quoi?
2: C'est une nouveauté.
0: Ouais, mais c'est style. Voilà, Manum, la bouche.
2: La musique du club.
0: Les musiques de club?
2: Musique du club.
0: Ah oui, c'est dansant alors.
2: Pure club.
3: Pure club.
2: Pure club. Ah non, putain, c'est bien. Alors, on s'est éclaté comme des bêtes là. J'ai travaillé avec. Comment il s'appelle? Comment tu t'appelles là? Ah oui, d'accord. Et ça, Philippe et tout ça, et l'équipe là, tous les. Ça fait 2 ans qu'on est dessus.
0: Deux ans, ouais, c'est ce que je viens de te demander. Ça fait
2: du taf. Ouais. Ingénieur du son, 2 ans qu'on travaille comme des bêtes. Et Francis Cabrel, alors là, je vais vous dire. Il est pas près des jeunes, il est dans le jeune.
0: Ah, carrément, dedans.
2: Ah, j'ai la tête dans le cul du jeune.
0: On met une capote.
2: Ah, vite. Ah bah, oh, quand même.
0: Normal,
2: quand même.
0: Bon, est-ce qu'il est possible d'en écouter quand même des extraits de ce magnifique album à venir?
2: Alors, ouais.
0: Alors, ça te dérange pas si on te demande de balancer 2-3 extraits?
2: Putain, fais gaffe au chien, il est en train de bouffer les mastures.
0: Les quoi?
2: Aïe.
0: Les bandes, je crois.
2: Ils bouffent les masters là.
0: Ah, les masters.
2: Ah putain, qu'est-ce que c'est ce bordel là?
0: Pourquoi c'est encore sur bande?
2: Aïe.
0: Il bosse sur Evox, hein. Oh. Ah là là, le Francis.
2: Ah ouais, putain, il est en train de bouffer le scotch de la bande là.
0: Oh merde.
2: Aïe.
0: Ça va le faire quand même.
2: On va faire écouter un kiff de fun là pour les jeunes là. Allô?
0: Ouais.
2: Ah putain, on a un chien là.
0: Faut le tuer le chien.
2: Ah, on a un Yosher là, il bouffe les bandes et tout.
0: Alors.
2: Ah putain, déjà j'ai un texte, une chanson à refaire pour demain, c'est bon, hein, déjà pour commencer. Bon, l'album il est repoussé déjà.
0: Merde.
2: Ouais. Ah, ce soir, Francis Cabrel, pour fun.
0: Ouais, on
2: va vous faire écouter 3 extraits.
0: Oh là là,
1: putain, quoi?
0: Ah oui, on écoute.
2: On
0: est prêts, nous.
2: Vous y mettez de côté tout ce qui est la nature, les feuilles mortes, les oiseaux, la rivière, tout ce qui chante, etc., les cigales, tout ça. Un coup de balai.
0: D'accord.
2: D'accord.
0: Ouais.
2: Et Francis Cabrel va vous chanter tout de suite un extrait du texte. Je vous mets directement sur la table de mixage.
0: Oui, bah oui,
3: ça sera mieux.
0: Qu'on a un truc de propre.
2: Ah, c'est bon. Écoutez, c'est parti. Que du tube.
0: Enfin, oui, il y a des rumeurs qui courent comme quoi c'est carton. Hein. Ça va être carton, je crois.
2: C'est club.
0: Oui, c'est club.
2: C'est du club. On y va.
0: Attention.
2: Balance.
0: N'ayez pas honte. Hein.
2: C'est quand tu veux. Et là, ils sont en direct, c'est quand tu veux.
0: Bah oui, quand il veut.
3: Ouais, vraiment.
2: Et bah, espèce de corneau, bah, t'appuies sur ça. Appuie dessus, putain. Oh, là,
0: il est manchot.
2: Allez, là, je vais le faire.
0: Pas gagné.
3: La bombe.
4: Francis Cabrel, près des jeunes.
2: Enfin, j'ai gardé.

0: Choisis bien ta rivière. Pour aller à la pêche au goujon, Francis Cabrel, très jeune.
1: Ça me dit quelque chose, mais...
2: Ouais.

0: Ouais, ça repart.
1: Oh, il y a de la grosse prod.
2: 5 minutes.
1: Ça fait 5 minutes là, quand même.
3: Tu peux la couper.
1: Ouais, parce que
3: vous faire les cassettes. Bah oui, vous faire les cassettes.
1: Bah oui, mais attends, Francis.
3: Ah, il faut tout lui dire à ce con, là.
1: J'espère que tu l'as déposé, hein.
3: Putain, bah bien sûr.
1: Ah bon, parce que attends,
0: sur le meuble à côté de
1: les plagios.
3: Bah, moi, on m'a dit ça a connu un truc de chez vous déjà, un truc qui avait marché dans les clubs.
1: Ouais, oui, ça a marchoté, hein.
0: Simple,
1: hein,
0: mais...
3: Comment tu...
1: Ça a marchoté de moi.
3: Non, il y a un mec qui veut quoi? Elle me dit qu'il y avait un truc qui avait marché, ça s'appelait Dust.
1: Dust?
3: Dust.
1: Peut-être, tu vois.
3: Sur du... Stardust? Dust. Dust.
1: Dust?
0: Dust.
3: Moi, personnellement...
1: Ouais, ça me dit rien, franchement.
0: Non, moi, je connais pas.
1: J'ai jamais entendu.
3: C'est pas mal.
1: Oui, mais c'est bien.
3: Moi, je pense pour le club, cet été, ça va marcher. Hein.
1: Il faudrait peut-être que tu l'accélères un poil.
3: Ouais, je pourrais, ouais, mais
1: tu vois, pour que les jeunes ils dansent plus vite, quoi.
3: Ouais, bien sûr, ouais. Mais là, ils ont l'accélérateur sur les platines.
1: Ouais, ils ont le pitch.
3: Aïe, aïe, aïe. Alors, le quoi, comment tu dis?
1: Le pitch.
3: Ah, tu vois qu'il a. Alors.
1: Oui, c'est arrivé à Paris.
3: Bien sûr qu'ils ont le droit de faire des speeches. Ouais. Alors, attention.
1: Un deuxième.
3: Ah, oh, bah, évidemment.
1: Attends, on s'en lasse pas.
3: Francis Cabrel, dans le même tempo.
1: Ouais, là.
3: Attention, cette fois-ci, ça va swinger. Ils enregistrent pas là.
1: Non, c'est bon, on leur a interdit.
3: C'est exclu, hein.
1: On leur a confisqué toutes les cassettes.
3: Francis Cabrel en direct du studio. Balance. Et c'est moi qui l'ai écrit, hein.
1: Là, je m'en doute.
3: D'accord. Non, parce qu'on m'a déjà dit que c'était ressemblé à quelque chose.
1: Non.

0: gens est déjà là.
1: Avec des effets.
0: Il n'y a plus qu'à venir le

0: Yes.
1: Bravo. Franchement,
2: celui-là, c'est un tube.
1: Moi, c'est un tube.
3: Il y a les effets sur les voix et tout ça. Hein.
0: Ouais, mais t'as acheté du matos ou quoi?
3: Ah ben, c'est équipé.
0: Ah ouais, mais franchement,
3: c'est
0: fallait.
3: C'est pas dur, hein, finalement, la musique comme ça. Tu lis la notice, hein, tu écoutes bien tout ça. Bah, il faut être enfermé dans un studio, il faut travailler.
0: Hein. Ah, t'es resté combien de temps en studio pour faire ça?
2: 2 heures, 10 minutes.
3: Ouais, il faut une bonne heure.
0: Ouais,
3: une bonne heure de travail.
0: Ouais, une bonne heure, oui.
3: Ah, puis c'est un bonheur d'écouter des trucs pareils.
2: Ah bah attends.
0: De toute façon, c'est clair.
3: Ah bah là, je vais aller bientôt, là, dans les...
0: Ce qu'il faudrait, c'est que tu fasses des vinyles, des disques, et puis tu les envoies dans les boîtes de nuit.
3: Dans les
0: boîtes de les night clubs.
3: Ah, les clubs.
0: Ouais, les clubs.
3: Ah, ouais,
0: bah, si c'est de la chanson club.
3: Putain. Tu vois, je te l'ai dit, il faut envoyer des vinyles, toi.
0: Bah ouais.
3: Mais non, ça marche pas sur cassette, ça c'est fini.
0: Ah non, mais non, mais attends.
3: Et là, tu crois encore que ça passe avec... Il m'a dit, t'as qu'à mettre ça sur des cassettes à démarrage instantané.
0: Non, mais il est naze ton ingé son.
3: Mais c'est fini, ça. Faut bien sûr mettre du vinyle.
0: Bah oui.
3: Aïe. Bah je vais...
0: Comment ils font des mix après?
3: Ah ouais.
0: Ah ouais.
2: Parce que ça, à Ibiza, c'est carton.
0: Ah bah attends, le Goujong.
2: Attends.
0: Le Goujong, là-bas, ça cartonne.
3: Ouais, c'est un tube.
0: Ouais.
3: Eh ouais, ça s'entend, c'est des jeunes, ces mecs-là. Hey. Vous êtes pas des jeunes, vous êtes funes.
0: C'est fun. Alors, tu vois, c'est nous qui te le disons, quoi.
3: Allez, banco, mets-leur le...
0: Le troisième, allez.
3: Alors, celui-là, il tue. Mais si, mais là, putain. Oh, mais discute pas, putain. Il discute tout le temps, putain.
2: Il est chiant, hein.
3: C'est moi qui le produis, cet album, ou quoi?
0: C'est un mec du Sud, hein, c'est comme
3: putain,
0: toi.
3: Putain, il faut toujours... Bon, celui-là, pur texte.
0: Ah.
3: Ok.
0: Là, rassure-moi, okay. Ça parle de goujon, quand même.
3: Tu balances l'info avant même.
0: Je sais pas, je te pose la question.
3: Balance pas l'info.
0: Allez, vas-y, balance.
3: Attention, que celui-là, c'est le meilleur.
0: Ah.
3: Francis Cabrel, troisième effet, son futur album. J'espère que celui-là, il va sortir cet album.
0: Ah bah, j'espère aussi.
3: Ouais. Putain. Oh là là. Ça va très très vite, hein.
0: Ah bah oui, c'est art tempo là.
3: Même les textes. Hein. Ça se retient vite, hein.

0: préféré. Il est bien, mais... Francis.
1: Francis Cabrel.
0: Ouais.
1: Près des Canards. Vive la nature.
2: Alors.
0: Ouais, pas mal.
3: Ouais.
0: Pas mal, mais je préfère l'autre, moi.
2: Ok.
0: Moi, je préfère le
3: deuxième.
0: Moi, je préfère le premier.
2: Ah.
0: Le premier est bien. On va faire très vite, Francis.
2: Ah,
0: parce qu'on est très près par le temps. Mais
2: Je vois.
0: Ah oui, c'est vrai,
2: ah,
0: putain.
2: Putain,
0: t'es un peu voyant, toi.
2: Ouais,
3: Les balèzes.
0: T'es forte.
2: Donc,
0: oh merde.
2: Ça,
0: mais, en fait, je crois que t'abandonnes carrément l'acoustique, en fait.
2: Dis donc que là, je travaille sur un nouvel album hip-hop.
0: Ah ça, c'est intéressant, on voudrait bien entendre ça.
2: Très prochainement, c'est en train de travailler dessus.
0: C'est la prochaine chose que tu nous fais écouter.
2: Hein?
0: J'espère. Ouais. Si on te rappelle un jour, c'est ce que tu nous fais écouter.
2: Bah là, je travaille sur une reprise d'un groupe qui s'appelle N'Kinem.
0: Ah oui, d'accord.
2: C'est tout ce que je peux faire.
0: Fais l'amour à ta maman.
2: Voilà, je ne peux pas balancer plus, c'est tout.
0: D'accord.
3: Dans 6 mois aussi, Francis.
2: Merci à vous, les amis.
0: Ouais, bah toi aussi, parce qu'on est très speed.
2: Eh ben, très bien, super, à bientôt.
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5: Bonsoir Manu, 29 ans d'Aix-en-Provence.
6: Salut Max, salut toute l'équipe.
5: Oui, salut, comment ça va?
6: Ben, très bien, ben, je vais vous raconter mon week-end anniversaire, parce que
5: j'ai fêté
6: mon anniversaire jeudi, bien sûr, bon,
5: ouais.
6: Ça, tout le monde le sait,
5: ouais.
6: Et donc ça a été chaud.
5: Alors 29 ans quand même, c'est extraordinaire.
6: Eh oui.
5: Hein, ça le fait ou pas?
6: Eh oui, ça le fait, ben un an d'écart, parce que maintenant t'as la trentaine, toi.
5: J'ai 30 ans, ouais, donc un an d'écart, c'est ça, ouais. C'est donc les calculs que t'as fait pendant tout le week-end, t'as constaté que t'avais un an de moins que Max.
6: Voilà.
5: Bon, qu'est-ce que t'as fait pour ton anniversaire, mon petit Manu?
6: Alors, bah, pour l'anniversaire, tout d'abord, j'étais en famille samedi à midi.
5: Ouais.
6: Donc, j'ai eu, par ma mère, qui fête son anniversaire mercredi, justement, ben j'ai eu une nappe pour mettre dans mon appartement.
5: Une nappe, tu veux dire une nappe pour mettre sur ta table?
6: Oui, oui.
5: Sur une nappe de restaurant, j'ai écrit cette chanson.
6: Voilà.
5: Tu connais ça?
6: Non, je connais pas trop.
5: Une chanson qui s'appelle Sur une nappe de restaurant, non, ça te dit rien, Jacques Dutronc, non, rien du tout?
6: Jacques Dutronc, je connais, mais
5: une nappe de restaurant, j'ai écrit cette chanson. Ça te dit quelque chose ou pas?
6: Ouais, ça m'a rappelé quelque chose.
5: Oui. Eh ben, c'est Jacques Dutronc.
6: Eh oui.
5: Sur une nappe de restaurant,
6: voilà.
5: J'ai écrit cette chanson.
6: Bon, je continue.
5: Mais ça te dit quelque chose ou pas, cette chanson?
6: Ça me rappelle...
5: Jacques Dutronc, peut-être, non?
6: Ça me rappelle Jacques Dutronc,
5: enfance, quand j'ai entendu,
6: mais en fait, j'ai jamais eu trop l'occasion d'avoir ce disque.
5: Eh ben, je vais te la chanter. Sur une nappe de restaurant, j'ai écrit cette chanson.
6: Ah,
5: ça te dit quelque chose? Qui c'est qui chantait ça?
6: Ben, c'est Jacques Dutronc.
5: Eh ben ouais, ben bravo, t'as gagné. Qu'est-ce qui te ferait plaisir que je te la rechante? Avec plaisir. Sur une nappe de restaurant, j'ai écrit cette chanson. Nanananananananana. J'aime bien chanter comme une savate, ça fait du bien. Toi aussi?
6: Après, bon, par ma sœur, j'ai reçu donc un t-shirt de la Guyane.
5: Un t-shirt de la Guyane et une nappe de restaurant? Mais dis donc, t'as été pourri gâté, mon salaud.
6: Après, donc, par Radio France Provence, un sweatshirt et un t-shirt.
5: Ah bah dis donc, un sweatshirt, un t-shirt et un t-shirt de ta sœur plus une nappe de restaurant. Mais attends, mais c'est carrément fabuleux.
6: Et dimanche, donc, mes amis théâtrales, ils m'ont offert...
5: Tes amis théâtrales, c'est vrai que tu fais du théâtre, toi, mon salaud.
6: Eh oui, ils m'ont offert un porte-clés sanglier, parce que l'année 71, c'était l'année des sangliers. Plus du chocolat. Et puis, il y a des amis qui m'ont offert un repas.
5: Un porte-clés cendrier, une nappe de restaurant, un t-shirt par ta sœur, un t-shirt et un sweatshirt par tes amis. Non, mais attends, mais t'as été pourri gâté, mon salaud.
6: Et un repas aussi.
5: Hein?
6: Et un repas aussi, un repas offert entre midi et deux.
5: Ça, c'est pas des cadeaux de merde. Ça, c'est pas des cadeaux de merde. Non, parce qu'il y en a qui offrent des fois des montres, qui donnent de l'argent, qui vont offrir des trucs utiles aux gens, tu vois. Et il y a on a de la chance d'avoir des gens sur Terre qui ont des amis qui autour d'eux achètent des choses vraiment importantes et essentielles. C'est vrai que de recevoir...
6: Ah, bien sûr, il y a une fille qui m'a offert du chocolat.
5: Oh la conne. Mais sinon, une nappe de restaurant, ça le fait. Ça pète à mort.
6: Voilà, et bien,
5: ça déchire.
6: Sinon, ça va bien.
5: Allez.
6: Et puis donc, des nouveaux projets. Percussion plus Tai Chi Chuan qui va venir bientôt, donc bien sûr des projets pour Radio France Provence dans 6 mois ou 1 an l'année prochaine.
5: Déjà, c'est ça le milieu.
6: Radio Zanzine, je vais arrêter le mois prochain.
5: Bah sûr. Puis c'est ça le milieu artistique, c'est que t'es déjà en train de travailler pour la rentrée, et c'est ce qui se passe généralement en radio et en télé. On travaille déjà pour la rentrée septembre au mois de mars.
6: Et voilà.
5: Et toi, t'es déjà dedans, t'es dans le showbiz, t'es dans le business.
6: Comment, et voilà.
5: On peut revenir sur ton cadeau quand même, le cadeau de ta mère, parce que franchement, c'est rare hein, d'entendre quelqu'un qui se fait offrir une nappe de restaurant, enfin une nappe en tous les cas pour son intérieur. Comment elle est cette nappe? Décris-nous un petit peu les motifs. Il y a des fleurs,
6: il
5: y a quoi?
6: Il y a des fleurs, c'est en relief, et puis bien sûr, c'est rond, parce que j'ai une table ronde, bien sûr, bien sûr. Et puis donc, bien sûr, c'est en relief, on voit bien le soleil, et puis il y a plein de fleurs, plein de petite point, et puis c'est génial, et puis c'est ce qu'il me fallait pour poser ma table.
5: C'est pas ça. Ah, c'est ce qu'il te fallait pour poser ta table, parce que toi t'attendais d'avoir une nappe pour poser ta table.
6: Ouais, parce que j'avais des nappes assez merdiques, et c'est
5: d'accord.
6: Pour ça que moi j'attendais vraiment que quelqu'un me l'offre, que j'ai rien dit, et puis voilà,
5: ta table ne tenait pas en équilibre tant que t'avais pas la nappe.
6: Voilà.
5: Quel effet ça fait, ça doit être vraiment, j'insiste très lourdement sur ce cadeau qui est magnifique. Quand on ouvre un paquet comme ça et qu'on tombe sur une nappe...
0: Vas-y, t'es indiscret.
5: C'est quoi l'émotion? Ça se traduit de quelle manière?
6: Ah ben, ça me touche de joie et de cœur et ça me... Et vraiment, j'ai eu peur peut-être que ce soit quelque chose de tous les jours. Et quand je vois ça, je me dis, oh, mon Dieu, j'ai fait de l'effet, voilà.
5: Ouais, le choc, quoi.
6: Le choc, voilà.
5: Disons que t'as cru que c'était un cadeau naze.
6: Voilà.
5: Et en fin de compte, t'ouvres le paquet, ça fait... Manu est très ému également, apparemment ça le touche beaucoup. Et toi, tu pensais que ça allait être naze, t'ouvres le paquet, et v'là-t-il pas la surprise, c'est une nappe.
6: Voilà.
5: Et là, tu respires, quoi.
6: Voilà.
5: Ah ouais, bah, je veux bien le croire, ouais, c'est du beau cadeau, quoi. Tiens, t'as qu'à nous mimer, d'une manière audio, bien sûr, l'homme heureux, après avoir ouvert ses cadeaux d'anniversaire.
6: D'accord.
5: Allez. Écoutez bien, j'ai pas mis les roulements de tambour de théâtre là, donc tu peux attaquer direct. Hein. Manu entre en scène, improvisation totale, écoutez.
6: Bon, j'arrive. Qu'est-ce que c'est comme cadeau? Ah, je vais voir.
5: J'adore.
6: Ah, je vais l'ouvrir. Bon, je vais essayer d'ouvrir.
5: C'est du vaudeville.
6: Oulala, j'ai pas que c'est pas des merdiques. Oh, punaise. Oh, je suis heureux. C'est une nappe que j'ai eue. Ah, mais tant mieux. Et puis après, qu'est-ce qu'il y a? Des t-shirts? Ouais, chouette, je suis heureux. Des porte-clés sangliers? Ouais.
5: Je suis heureux.
6: Chocolat? Bon, merdique. Bon, c'est pas grave, je vais pas avoir à prendre la crise de foie. Et après, d'autres t-shirts? Un repas? Génial, je suis heureux, chouette. Vive mes 29 ans. On verra ça l'année prochaine, mes 30 ans.
5: Oh, c'est génial, bravo. Ça me fait penser à un sketch de Danny Boone. Je suis bien, tout va bien. Nanananananana. Toi, c'est pareil. Ouais, chouette. Un t-shirt. Ouais, chouette. Un polo. Fais voir que j'ouvre, que j'ai peur. Oh, ouais, chouette. Une nappe. Oh non, ça, c'est nul. Des chocolats. Je vais avoir la crise deux fois, mais c'est pas grave. Génial. Vive mes 29 ans et à bientôt mes 30 ans.
6: Voilà.
5: Ça y est, tu vois, moi aussi, je sais faire du théâtre.
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5: Bon, mon petit GG.
6: Ouais.
5: On va appeler Millennium Productions. On rappelle quand même, tu peux me redonner s'il te plaît le courrier qu'on a reçu qui m'a pas fait plaisir. Non. Avant d'appeler, je vais le lire. Alors, je rappelle, Millennium Productions et José Productions vous présentent les nouveautés vidéo. Donc, Professeur Cousin et tous ses infirmières, Colonel GG se fait exploser le cul à l'obus, Maître Gérard se rend à la barre, d'accord, dans la collection Haute Tribunal. Alors, ensuite, il y a un autre film vidéo qui vient de sortir qui s'appelle Cunis sans les dents, Tatailler la marionnette à levrette, Le plombier Gérard et son petit tuyau, Commissaire Gérard vous met dans son trou, GG baise avec Carlos, Gérard et Bernadette vous font la visite de l'Elysée, Ça surlutte avec Jean-Luc de la Cousin et la grande partouze avec Bourmoin et Gérard. Donc on rappelle, leur cadeau, en plus de cet achat d'une cassette vidéo, pour 15€ de plus et l'achat d'une cassette vidéo, on vous envoie une photo de Sandy à poil pour débander. Pour 35 francs de plus, pour 35€ de plus d'achat, un morceau de la tôle de la Mercedes de Lady Di plus le porte-clé coton-tige, et pour plus 80€ d'achat, une reproduction de la radio des tassements de vertèbres de Gérard, plus une boîte de préservatifs goût Heineken, lue et approuvée par Gérard, l'enculé de Nanterre.
6: Chaud.
5: Bon, c'est chaud, Gérard.
6: Bah, lui, on va voir qui va se faire enculer, celui-là.
5: Alors, moi, je tiens à dire tout de suite que quand j'ai reçu ça, ça m'a pas fait plaisir, que ça va directement dans le dossier pour les avocats de Fun. Il y a marqué, pardon? Il y a quoi?
0: Les avocats crevettes de Fun.
5: Les avocats crevettes de Fun. Alors, Merci. Il y a des remerciements, c'est vrai. Donc on ce monsieur qui a fait ce, bien sûr, c'est que cette vidéo remercie 1664.
7: Ouais.
5: Hein? Je crois qu'il y a des trucs qu'il faut pas lire peut-être. D'accord. Donc je vais faire attention à ce que je vais lire. Alors 1664, Roselyne. Ah pardon.
7: D'accord, il recommence, ok. Non mais c'est bien, il recommence, je crois qu'il...
5: J'ai mis le nez dedans ? D'accord, ok. Donc j'ai pas fait gaffe.
7: Non mais...
5: Laurent, Eric de Nanterre, le cuisinier du foyer, Henri, Jamila, Christine, José Productions et tous ceux qu'on a oubliés. Et cet enfoiré, parce qu'il n'y a pas d'autre mot que ce José Productions, Millennium Productions, on a le numéro de téléphone portable de ce mec, et on va appeler le numéro de portable de Millennium Productions, dit José, et toi, tu vas passer un sale quart d'heure. Ça m'étonnerait qu'il nous écoute parce que je sais que c'est pas, on appelle à l'étranger, hein. Donc, Gérard?
7: Oui, il a encore changé de numéro.
5: Non, mais fais-toi passer pour un mec qui est intéressé par les vidéos. On va le baiser, le con. Lui dis surtout pas qu'il est en direct à la radio.
8: Millennium Productions, bonsoir.
7: Oui, bonsoir, ça serait, je serais intéressé par la commande.
8: Faut parler plus fort, monsieur, je ne vous entends pas.
7: Oui, mais là, je suis à l'étranger, donc j'aurais voulu savoir si c'était possible d'avoir des commandes.
8: Vous avez reçu notre nouvelle feuille avec les vidéos et les cadeaux ?
7: Non, pas reçu feuille, moi. Moi, je veux justement avoir production, moi.
5: Ne fais pas le con, Gérard.
8: Production.
5: Il m'entend pas, Gérard. Heureusement, le mec ne m'entend pas. Gérard, arrête de faire le con, on va essayer de le baiser. Alors, si tu fais le con, vas-y, baise-le.
7: Ah, ça serait pour faire une commande.
8: Oui, bah oui, mais monsieur, je vous ai demandé si vous aviez reçu notre feuille. Comment vous avez eu notre numéro de téléphone si vous n'avez pas reçu notre feuille?
5: Bon, Gérard, il m'entend pas. Dis-lui que t'as reçu la cassette vidéo Cunis sans les dents, que tu aurais la cassette qui s'appelle Cunis sans les dents.
7: J'ai reçu une cassette.
5: Non, tu veux la cassette, que tu veux la cassette.
7: Je voudrais la cassette Cunis sans les dents.
8: Oui, c'est une cassette très belle. Vous avez fait un très bon choix. Mmh. Je peux vous conseiller aussi peut-être Gérard et Bernadette vous font visiter l'Elysée puisqu'il nous a avoué qu'il s'était fait Bernadette.
7: Non, mais moi je veux juste cette cassette-là, c'est tout.
8: Cunis sans les dents. Oui, c'est un très très beau, très très belle cassette.
5: Demande-lui s'il peut t'offrir. Demande-lui s'il peut. Il m'entend pas, heureusement, parce que j'ai appuyé sur un bouton. Est-ce que tu peux lui demander au mec là, Gérard? Mmh. Tu peux parler, il m'entend pas là, le mec. Il nous entend pas. Demande-lui en plus de la cassette s'il peut t'offrir la cassette de Sandy à poil pour débander. Mmh. Vas-y.
7: La photo.
5: Ouais, vas-y. Attention, on remet en direct. Allez-y.
7: Allô.
8: Oui, allô. Allô.
7: Oui, en plus de la cassette, ce serait possible d'avoir la photo de Sandy, s'il vous plaît.
8: Oui, mais alors il va falloir.
7: Je la veux dédicacer, hein.
8: Ah oui, non, mais alors dédicacer, ça c'est pas possible, mais...
7: Moi je veux pas le savoir, moi. Vous vendez des cassettes...
8: On va voir ce qu'on peut faire.
7: Non, mais moi, il n'y a pas d'on va voir, moi. Je vous fais la commande, le mais paiement, ça y est, le paiement il est parti. Moi je veux pas le savoir, moi. Je la cassette plus la photo dédicacée.
8: Très bien, mais je vous rappelle quand même que c'est écrit...
5: Laisse-le parler, Gérard, laisse-le parler. On est en train d'enregistrer, on va le baiser, ce con.
8: Je vous rappelle quand même que c'est écrit plus de 15€ d'achat, hein. Donc une cassette est à 6,69€, hein, comme la position 69. Mmh. Et bah vous achetez 3 cassettes. Ouais,
7: moi je vous ai fait un mandat de 70€, donc
8: carrément vous pouvez avoir la photo et puis le morceau de tôle de la Mercedes et le porte-clé compte au-dessus, monsieur.
5: Bon, Gérard, bon, t'es trop mauvais acteur parce que le mec il est en train de croire que c'est un canular, t'as qu'à lui dire que, dis-lui qui tu es et vas-y, baise-lui la gueule, vas-y.
7: Et ça vous dérange de savoir qui je suis là?
8: Ben oui, vous allez peut-être me donner votre nom et puis votre adresse que je puisse vous envoyer les cassettes, monsieur.
7: Ah bah oui, ben tout à fait. Ben je suis le fameux Gérard sur qui vous êtes en train de faire des conneries.
8: Monsieur Gérard qui habite à Suresnes.
7: Oui, tout à fait.
8: Qui n'habite plus.
7: Et qui habite toujours à Suresnes, monsieur.
8: Non, il a plus de maison, monsieur.
7: Monsieur, il habite toujours à Suresnes, donc vous êtes prêt.
8: Nous avons eu des sources comme quoi il n'avait plus de maison. Déjà, il a plus de téléphone parce qu'il payait plus ses factures. Alors.
7: Oui, ben vous êtes bien au courant de tout ça, monsieur.
8: Ah oui, nous avons des sources.
7: Comment ça se fait que vous avez des.
5: Bon, Gérard. Rentre-lui dedans parce que ce mec-là, apparemment, il a beaucoup d'enseignements sur toi. Il nous entend pas quand on parle, hein. Et vas-y, parce que là, on a l'impression que le mec, il va croire que c'est un canular ou que t'en as rien à foutre. Parce que le mec, il va sortir plein de cassettes, il va se faire du pognon, quoi, c'est clair. Rentre-lui dans le lard, à ce connard. Mais ouais, t'es une vraie gonzesse, là. Attends, je vais te remettre, parce que là, le mec, on l'a mis en attente musicale, il sait pas qu'on est en direct à la radio, il le sait pas. Je te remets avec lui, attention, je te remets avec lui.
7: Allô?
8: Oui.
7: Ouais,
8: alors... Oui, mais vous savez, monsieur, que moi, je sais beaucoup de choses sur vous. Hein, par exemple, je sais très exactement la
7: position... Non, mais attendez. Parce que là, vous savez un peu trop ma vie privée, donc dans ce cas-là...
8: Oui, mais je connais la position exacte de votre compte.
5: Écoute. Gérard, laisse-le parler.
8: Monsieur, je sais que vous avez 1,26 francs sur votre compte. C'est un ami qui travaille à Fun Radio qui m'a donné un code pour voir votre compte sur Internet.
5: Ça va être fil d'art encore, cet enculé.
8: C'était un prénom, oui, c'était un prénom qui ressemblait un peu.
7: Oui, c'est un prénom qui ressemble un petit peu à ça. Un petit peu quand même, vous foutez pas de la gueule du monde, là?
8: Ah, bah, juste de vous,
7: non,
8: monsieur.
7: Ça vous dérange pas de faire attention à la vie privée des gens?
8: À la vôtre, non, mais à celle des autres, oui, ça me dérangerait.
5: Donc ça t'aime?
7: Ah oui, ça vous dérange.
5: Ouais, ça
7: vous savez ce que ça vous coûte, là?
8: Bah là, pour le moment, ça me coûte rien, parce que c'est vous qui m'appelez, monsieur.
7: Ah non, mais
8: et en plus,
7: ça,
8: vous me commandez des cassettes.
7: Ça vous coûte un procès.
5: Voilà, exactement, tac. Voilà.
8: Et ça coûte combien, un procès, monsieur, pour savoir?
7: Ça coûte combien? Ça va vous coûter de 250 000 francs.
8: Oh, bah, vous ne demandez pas qu'un peu pour remonter le...
5: Ça
8: le
5: t'amuse, José?
7: Non, mais là, rigole bien, mon con, parce que là, pour l'instant, tu savais qui c'était, là, sur l'antenne?
5: Non, tu le dis pas, t'es en direct sur Fun, hein.
7: T'es avec le fameux Gérard que t'es en train de faire chier.
8: Non, monsieur.
7: Je te signale que t'es enregistré.
8: Je ne vous crois pas, monsieur.
7: Bon, cassette, mon con.
5: Et ça t'amuse de dire que Gérard il a 1,26 francs, soit 0,19 € sur son compte?
8: Écoutez, monsieur, je ne dis que la vérité. Je dis selon mes sources. J'ai vu ça sur Internet avec un code qu'un monsieur qui travaille à Fun Radio m'a donné.
7: Bien sûr.
5: Voilà. Bah bravo. Grâce à Fildar, maintenant tout le monde peut avoir accès au compte de Gérard. Bah bravo,
8: pas tout le monde, justement.
7: Non, mais bien sûr, mais t'inquiète pas que toi, mon lascar. T'inquiète pas,
8: pouvez m'appeler Sébastien, c'est mon lascar.
7: T'inquiète pas, t'es enregistré. Tout ce qui vient d'être dit, t'es enregistré, mon lascar.
5: On va s'occuper de ton matricule.
8: Non mais ne m'appelez pas mon lascar.
7: T'es enregistré, mon lascar, et demain je mets ça au commissariat.
8: Oui, c'est Sébastien, c'est pas mon lascar.
7: Tu vas voir. T'inquiète pas qu'avec ton numéro de portable, mon petit, on va s'amuser.
5: Ah bravo, attends. Qu'est-ce que t'as foutu, Fidèle?
0: Merde.
5: Oh putain, il a pas enregistré.
0: Merde.
5: Oh merde, t'as un fil d'arme, t'es vraiment un con. Hein.
8: Ah monsieur Gérard, encore une fois, vous vous faites avoir. Hein.
5: Voilà.
7: Mais bien sûr, mais t'as raison, t'inquiète pas, Sandy, elle est pas à poil, et de toute manière, t'es enregistré de tout ce qui vient de se dire.
8: Et n'empêche que monsieur, je vais vous dire que je me fais...
5: Laisse-le parler, Gérard, laisse-le parler, allez-y, monsieur José.
8: Je me fais... Non, c'est monsieur Sébastien, je...
5: Et Maxime est avec nous.
9: Bonsoir, Max.
5: Eh ben alors, quel plaisir. Parlez fort ce soir.
9: Oui.
5: Moi, quel plaisir. On y va?
9: Ouais.
5: Allez, on se fait un petit échauffement, comme ça te permettra d'être bien en forme dans une demi-heure pour d'aller derrière les platines. T'es prêt?
9: Ouais.
10: Tous en boîte, là. Fun Radio, plus de dance, ODS Radio, là.
5: Parle plus fort, vas-y, hein.
10: Là.
5: ODS Radio.
10: ODS Radio, pop-rock, pop-rock. Oh, le nouveau paquet boy, oh. Non. Il y aura des cartes à revenir. Il y aura des entrées de piscine. Et des préservatifs et des capotes et des peluches. La la la. Ah non, Benidine, Amano Benidine. Tous en boîte, plus de tempo, là. DJ Maxime.
5: Parle plus fort, vas-y, gueule un peu là, on a l'impression que tu peux pas parler fort.
9: Non, j'ai la voix cassée.
5: Ah d'accord.
9: Parce que je mets trop le feu en ce moment. Le Benidine, Amano.
10: Le roi des small.
9: Oh,
10: c'est chaud.
5: Ouais. Mais le feu ce soir, DJ Maxime sera dans sa cabine de DJ.
10: DJ live. Les Wack and Small tout ensemble avec Fun Radio, on y va. Les Dafingues. C'est chaud. 100% de house avec Julien. 100% de house avec Julien. Les Dafingues, c'est chaud. Oh, look me. Les Stardust. House music. Les Stardust live. Les Stardust. Oh, les Bagaboy. Oh, ça va être le bordel. Oh,
11: ça va être le bordel ce soir, ça va être chaud.
5: T'es dans quelle boîte ce soir exactement?
11: C'est à côté de Foromeux, c'est à côté des, c'est à côté là-bas. C'est chaud.
5: C'est quoi le nom de la boîte?
11: Le Striptease.
5: Le Striptease.
11: Ça va être chaud, il y a une soirée Striptease ce soir.
5: Une soirée quoi?
11: Striptease, ça va se déshabiller.
5: Une soirée Striptease. Ah bah ça va être chaud ça. Et toi tu vas te foutre un poil aussi derrière la cabine.
11: Ouais, ça va être chaud.
5: Et toi tu vas te déshabiller, tu vas faire un Striptease.
11: Oh oui.
5: Et il y aura des kartings à Rumini à gagner.
11: Oui, oui, des entrées de piscine.
5: Des entrées de piscine dans une soirée Striptease. Alors ça, ça va le faire. Attends,
11: ça va le faire.
5: On continue.
11: Et what is small? Non, les what is small, c'est chaud.
5: Oh, tu vas mettre le feu ce soir, toi.
11: Le feu, là.
5: Quelle boîte?
11: À Forum Striptease.
5: Tout le monde va chercher Striptease.
11: Ouais.
5: Ah ouais, ça va être bien. Et toi, tu mixes de quelle heure à quelle heure?
11: Oh, de 11h30 jusqu'à 4h.
5: Ah, tu vas mettre le feu pendant 4h30. Qu'est-ce que tu vas mettre comme musique?
11: Un peu de dance, un peu de rock, un peu de tout.
5: Ça va être chaud, alors?
11: Ça va être chaud.
5: Il y a quelques artistes que tu peux citer, là, qu'on va voir ce soir?
11: Oh oui, il va voir Fabrice.
5: Ouais.
11: Il va voir David.
5: Ah bah ça c'est des bons morceaux ça.
11: Ouais.
5: C'est mortel ça.
11: Il va voir des DJ avec moi aussi.
5: Ah bah d'accord. Oui bah je me doute bien que c'est pas toi qui va quand même mixer pendant 4h30.
11: Non, on sera être plusieurs.
5: Ça va être plusieurs, mais toi tu prends à quelle heure exactement les platines?
11: À 11h30 jusqu'à minuit.
5: Ah
11: bah
5: oui.
11: Je commence à chauffer un peu. Non, de minuit jusqu'à 2h.
5: Ah ouais, tu chauffes un peu?
11: Ouais.
5: C'est-à-dire que tu commences à quoi? À mettre le feu et tout ça?
11: Ouais, le feu, plus le tempo
5: est là. Et ça va être carrément la folie.
11: La folie.
5: Vas-y, fais-le à blanc, vas-y. Comme si on était dans la cabine du DJ, vas-y à blanc.
11: DJ Maxime live, plus de tempo,
5: Et tu comptes faire ça dans la boîte?
11: Ouais.
5: Ah ouais, carrément. Lie. Et tout le monde va prendre. Lie.
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5: C'est ce que je faisais à l'époque?
13: Non, mais
5: là, ça me gêne.
13: Non, mais dis-le.
5: Ah, 21h, non, ça me gêne. Autant quand je commençais à 22h, j'hésitais pas, autant là, 21h, ça me gêne un peu. Bon, non, alors d'accord, ok.
13: Je mets la bouche à tout le monde.
5: Bon, Marisa, d'accord, ok, baisse ta culotte.
13: Ok, vas-y.
5: Allez, vas-y, déshabille-toi, allez. À poil.
13: Okay.
5: Allez, tu me montes tes fesses?
13: Ouais, ça y est.
5: C'est bon?
13: Ouais.
5: Non, mais là, tu me les montres pas, alors retourne-toi au moins que je puisse les voir. Ah.
13: Vas-y, je me retourne, hein.
5: Mais t'as un petit cul sympa, toi. Tu bouges pas, hein, d'accord?
13: Ok, je
5: bouge pas. Ça risque de faire mal, hein.
13: D'accord.
5: Attention.
13: Aïe.
5: Encore ou pas?
13: Non.
5: Ah, un dernier. S'il te plaît, un dernier. Si, mon dernier, si, allez, un dernier.
13: Un dernier, alors.
5: Voilà.
13: Aïe.
5: L'autre, elle revient avec un temps de retard. Tu sais, le coup de fouet satellite. Le temps qui monte tout en haut du satellite à 10 000 km de hauteur et qui retombe, le coup de fouet. J'aime bien. Je suis une comédienne, écoutez. Maintenant, je vais t'imiter. Aïe. Aïe.
13: Ah, mais c'est pas une comédienne.
5: Arrête, aïe. Oui, alors, aïe. Mauvaise comédienne.
13: Moi,
5: tu es une menteuse. Tu es une mauvaise comédienne et en plus, tu es une menteuse.
13: En plus.
5: Tu es une menteuse. Non, c'est pas ça. C'est que tu es une petite vilaine. Tu risques. Tu sais, attention, je vais te punir.
13: Oh.
5: Ah oui, je vais te punir.
13: Tu vas me punir comment?
5: Je sais pas. Faut que je réfléchisse. Je sais pas.
13: Je pense à Doman, hein.
5: Hein?
13: Ouais, je pense à Doman, hein.
5: Je t'invite dans les studios et je te demande de passer toute la soirée sous la console. Oh, la vilaine punition. Hein?
13: Ah, oh, ce serait
5: oh,
13: bien.
5: Ah, ça serait bien, ça. Ça serait génial. Ça, c'est une bonne punition, ça. Ça te ferait plaisir.
13: Ouais.
5: Ah ouais, ou tu passes une nuit avec Sodoman?
13: Non.
5: Non, pas eux, non? Punisher à la rigueur?
13: Ouais.
5: Ah ouais, parce que Sodoman, c'est vrai que Sodoman, ça fait flipper quand même, hein.
13: Ouais, quand même, hein.
5: C'est toute une, parce que c'est toute la soirée, il fait que ça, le gamin, hein.
13: Ah ouais, non mais. C'est longtemps qu'on l'a plus entendu là.
5: Bah oui, mais en même temps, tu sais, moi je l'entends, mieux je me porte, hein. C'est quelqu'un. Non mais c'est quelqu'un de dangereux, on se rend pas compte.
13: Puis ouais,
5: une nuit complète avec Sodoman.
13: Oh là là.
5: Oh là là là là là là. Tu vois un peu le sale délire quand même?
13: Ah ouais, non.
5: Ah non, là ça fait flipper, hein.
13: Ah c'est clair.
5: Ah ouais, non, là ça serait trop dur, quoi.
13: Ouais.
5: Mais enfin bon. Sodoman. C'est vrai que ça fait perpète qu'on l'a pas eu celui-là, hein.
13: Ouais, ça fait longtemps. Il manque un peu quand même.
5: Il manque, oui, mais si tu veux, il faut que. Oui, c'est sûr qu'il manque, bien sûr qu'il manque. Oui.
13: Mais bon.
5: Mais enfin bon.
13: Tu le refoules tellement qu'il veut pas revenir.
5: Ah bon, tu crois?
13: Ouais, je crois. Ouais.
5: T'as envie qu'ils reviennent?
13: Ouais.
5: Allez, ferme les yeux très fort. Tu sais que ça.
13: Oui,
5: faut quand même savoir que Sodoman ou Punisher sont des personnages qui existent.
13: En toi.
5: Dans mon imagination, mais qui rentrent en moi et qui prennent ma personne. Et qui me pompent toute mon énergie. C'est-à-dire que si je commence dès le départ à demander Sodoman et qui, parce que c'est pas toujours, parce que des fois on a un camp, on leur demande de venir, ils ne viennent pas. Mais si on leur demande de venir, c'est comme de l'exorcisme, ils viennent en moi, ils rentrent, et là ils me pompent tout. Et à 21h10, si déjà Sodoman rentre en moi, ça peut être compliqué pour la suite
13: Oh, mais c'est pas grave.
5: Moi je veux bien, on essaye.
13: Ok, on essaye.
5: Allez, vas-y, Sodoman.
13: Sodoman.
5: Demande, demande.
13: Allez, Sodoman, viens, s'il te plaît, Sodoman. S'il te plaît.
12: Métamorphose.
14: Allô? Tu m'entends?
13: Ouais, je t'entends.
14: C'est Sodoman! Je vais sodomiser les petits culs! Ah! J'ai envie de bouffer tout sur les petits culs, les petits culs, les petits culs! Elle paraît qu'un petit cul!
13: Ouais.
14: Et alors, t'as envie de te faire sodomiser? Par Sodoman! Viens, viens, viens avec moi et toute la nuit nous nous éclaterons comme des bêtes. Vive Sodoman! Je vois tous les petits culs qui sont là de l'autre côté de la radio. Mmh, ils sont là, les petits culs, les gros culs. Il y en a des propres, il y en a des sales. Attention, Marisa, peut-être qu'un jour Sodoman viendra en toi et te sodomisera toute la nuit. Sodoman!
12: Métamorphose!
13: Ouh! Eh ben voilà.
5: Eh ben voilà. Oh putain! Oh là là là là!
13: T'es pas trop fatigué?
5: Bah non, mais ça me tue moi-même, moi ça me fatigue, hein!
13: Oh! Imagine.
5: Ah non, mais là faudrait que j'arrête là! Faut que je fasse une pause! Ah ouais, non, mais là, ah mais ça me fatigue moi, ça me casse, hein! Moi j'ai du mal! Avant autant je pouvais plus facilement, maintenant j'atteins la trentaine et tu sais, je fatigue vite, hein! Malheureusement, hein!
13: Bah tu commences à devenir vieux là!
5: Bah je deviens vieux, je suis vieux! Je deviens pas, je suis, c'est ça le problème! C'est que si je devenais encore, je me dirais, bon, je pourrais voir. Oh là là là là là là.
12: Métamorphose.
13: Oula.
15: Allô?
13: Ah, Punisher.
15: C'est Punisher à l'appareil.
13: Ça va?
15: Alors comme ça, on demande à Sodoman de venir et Punisher ne vient pas?
13: Ah non, mais moi je préfère Punisher, hein.
15: Tu aimerais que Punisher vienne?
13: Ah ouais, tout de suite.
15: Ah oui. Et puis tu vois, dans ta voix, il y a déjà un petit peu... de la mienne. Quand tu parles, on entend un petit peu la voix de Sodoman et également un petit peu de la voix de Punisher.
13: Ah bon?
15: Punisher est là, les filles. Il peut vous punir à tout moment. Venir chez vous en plein cœur de la nuit, venir vous y mettre des fessées. Venir vous mettre des claques, des coups de fouet. Punisher est partout. Si tu souhaites me rencontrer, appelle au standard de Fun Radio et demande à être dans l'agenda de Punisher. Et je viendrai te punir en plein cœur de la nuit. Je t'attraperai. D'accord?
13: Ouais, d'accord.
15: Et je te ferai tout.
13: Ah, y a pas de problème.
15: Tout et n'importe quoi. Car Punisher, Punisher est le plus dur et le plus fort.
12: Métamorphose.
5: Et voilà. Voilà, j'ai tout donné.
13: Eh ben, dis donc.
5: Voilà, Marisa, j'ai tout donné, je n'ai plus rien. L'émission s'arrête là ce soir.
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16: Les règles, donc, ils sont encore amis.
5: Putain, je vous demande pourtant, hein.
16: Hein?
5: Je vous demande pourtant, hein. Bah ouais.
17: Ouais, ouais, ouais.
16: Non, non, mais de toute manière, ça sert à rien, quoi, la réunion, parce que ça a recommencé, alors.
5: Mais non, mais tu te fais pas respecter aussi, peut-être.
16: Ouais, ouais, mais de toute manière, ils en ont rien à foutre. Lui, je vois pas ce qu'il a été parlé d'un franc sur mon compte alors que ça te regardait pas, hein.
17: Mais j'ai pas dit que t'avais un franc sur ton compte.
5: Eh ouais.
17: En roller,
5: ouais.
17: En métro,
5: C'est bon, il a repris au canard. Eh, parce que ouais, ça c'est quoi? Ça c'est à toi, ça?
16: Ouais, mais ça...
5: Bah, mais lui, il me l'a piqué dans mes poches tout à l'heure.
16: C'est du propre, c'est du propre.
17: Ah!
16: T'es vraiment un enculé, toi.
17: Ah! Oh là là, mais ça... Après, ouais. Là, c'est moi que tu traites d'enculé, t'as
5: non,
17: vu?
5: Non, mais Gérard,
17: lui
5: qu'est-ce qu'on fait, là?
17: Oh,
5: attends.
17: Tu vas où?
16: Non, mais... Quoi?
17: Bah tu fais quoi là?
16: Toi tu fermes ta gueule, d'accord?
17: T'as ça, t'as une pure coupe.
16: Ta gueule!
17: On dirait Tom Cruise.
16: Ta gueule! Parce que si tu veux, demain je viens foutre ta merde.
5: Bah ouais.
16: Je viens foutre ma merde.
13: Ah ouais.
5: Pourquoi vous respectez pas son travail quand même quand il bosse? Hein?
16: Alors, c'est pas à la fin du mois qu'on fait le débat des routiers, ça va être avant. Mais je crois que je vais pas le faire.
5: Parce que c'est quand?
16: Je sais pas moi.
5: Mais pourquoi? Parce que je pars en vacances. Mais pourquoi vous respectez pas son travail?
16: Non, mais ils en ont rien à foutre, ils veulent tout saccager quand c'est moi.
0: Mais non, mais au début ça se passe bien, c'est après, vous devenez...
16: Non, mais de toute manière, ça sert à rien de faire des débats comme ça, à l'improviste, hein.
0: Mais non, mais on voulait faire plaisir.
16: Plus rien.
0: On voulait faire plaisir aux auditeurs.
16: Ah ouais, mais. Bah ouais, mais toi. Lui là, ouais. Il fout sa merde. Lui, il fout sa merde. Il s'amuse à appuyer sur des boutons, t'entends des trucs. De manière, la cassette, je vais le savoir. Parce que je vais la réécouter parce que Sandy, elle a enregistré, tu vois.
17: Ah, et là, tu l'as dans le cul, mon coco.
16: Là, tu l'as dans le cul parce que les imprends. On va bien le savoir si tu l'as dit à l'antenne.
0: En plus, c'est même pas.
17: Mais oui, ah, mais je l'ai dit.
16: Ouais, mais tu l'as permis.
0: Déjà, c'est pas un franc qui est, c'est un franc 23. Déjà.
17: La minute.
16: Alors, on va rigoler parce que je vais rigoler.
17: Quoi, c'est qu'avec tout ce que
0: t'as fait,
17: combien de minutes de serveur de cul.
16: Non, mais ça. Non,
0: je sais, non, mais parce que maintenant, c'est entre nous, mais combien ça se fait en euros? Tu vois?
16: En euros,
0: combien il serait sur ton compte en euros? Combien?
16: 0,19
0: euros. Ça te fait rire, toi?
16: Non. Ça te fait rire, alors ferme.
0: Mais pourquoi vous écoutez pas quand même quand tu fais ce qu'un macro? C'est quand même incroyable.
16: De toute manière, ils en ont rien à foutre.
0: Pourquoi? Mais c'est ça, je comprends pas. Pourquoi vous en avez rien à foutre? Ça vous fait chier de bosser avec Gérard, de faire de.
16: Non, mais ils ont.
0: On veut profiter de la radio qui nous donne la possibilité de prendre l'antenne sans prévenir. On peut faire du live. On donne aux auditeurs des fois de l'antenne sans qu'ils soient au courant. Donc c'est vraiment du. Tu vois, c'est quand même Gérard se déplace. Il fait l'effort de venir de la clinique.
17: La clinique.
16: Non, mais ils veulent rien savoir. Donc ça sert à rien maintenant. Non, mais c'est plus la peine que.
17: Je pense à un truc pour enfouiller ton compte. Super
16: ta gueule.
17: Tu peux revendre une de ces bagues. Tu peux revendre tes bagousses de barbe.
16: Oh, t'en mets une dans ta gueule, tu vas voir.
17: Déjà que t'as revendu toutes tes broches.
0: Non, mais vous faites pas d'efforts. Non, mais attends, reste là deux secondes, on va ranger. C'est que. En plus, tu ranges, quoi. C'est pas. Moi, je trouve pas ça
16: non,
0: normal.
16: Non, mais moi, de manière, c'est terminé maintenant. Tu me fais plus venir à l'improviste comme ça.
0: Mais si, mais c'est ça, c'est pour les auditeurs.
16: Non, mais si c'est pour tout poirer à chaque fois, c'est pas la peine.
0: Ou vous faites un effort.
16: Alors, moi, de manière, c'est simple. Si le débat des routiers poire, c'est même pas la peine qu'on le passe. Je préfère.
0: Pourquoi ça se passerait pas bien? C'est ça qu'il va y avoir de la tension.
16: Ouais, mais là, ils vont rien faire. Qui? Ça va être le bordel. Ça va être le bordel, donc pour prendre de...
0: Non, mais il faut que tu l'aies...
16: Ouais, il faut quelqu'un d'autre, mais pas Olivier Dapro. Il nous faut d'autres personnes, mais sans ces deux-là. Moi, je travaille pas avec eux pour le débat des roquets.
0: Et
16: là,
0: bon.
16: C'est un débat trop important que je connais.
0: Trop important. Arrêtez. Ben ouais, putain, choses. Vous faites savater, voilà, tu mets un coup.
16: Fais gaffe.
0: C'est trop tard, il t'a frappé. Ben, tu vas encore avoir un bleu. La fois, Olivier, tu l'as frappé, il avait un bleu.
17: Mais bon, hein. Il a un bleu, il se casse une main
0: là,
17: quand même.
0: Tu t'es pas fait, c'est la routine.
16: Fais gaffe.
0: Non mais le routier, c'est hyper important, donc faites pas les cons. Faites pas les cons, les gars. Ah, tu l'as, voilà, tu l'as détruit, l'autre con.
16: Je m'en fous, moi.
0: Mais
16: il a qu'à se faire arrêter.
0: Voilà.
16: Il est assuré.
0: Voilà.
17: Moi, je suis assuré.
0: Alors, tu prends, on fait un débat, qu'est-ce qu'on fait?
17: Moi, je connais bien Maître Colère, si tu veux porter.
0: On prend Noémie Rigaud.
16: À la rigueur, ouais.
0: On prend Noémie Rigaud, on vire Filda et Manu.
16: Ouais, mais qui sait qu'on met à...
0: Ah, mais regarde comment tu l'as savaté, l'autre. Bah ouais, putain.
16: C'est pas grave.
18: Il a mal.
0: Non, mais c'est dur aussi.
17: Ouais, je porte plainte.
16: Bah, va porter plainte, espèce de connard.
17: J'ai porté plainte contre toi.
16: T'as des témoins, espèce de connard.
17: Bah ouais. Bah moi, je témoigne contre toi, mon pote, en direct.
0: Non, mais t'as vu comment tu l'as frappé, frappé.
16: Non, mais de manière, quand ils auront compris.
0: Mais ouais, mais c'est ça qui compte. Alors, écoutez ce qu'il vous dit.
16: Non, mais de manière, ça sert à rien. Je parle dans le vide parce qu'ils se foutent de ma gueule, alors. C'est comme si tu parlais à un
17: chien. Allô, ma chérie? Ouais, il a bientôt
0: non,
17: fini.
0: Non, mais sérieux, arrête.
17: Je sais pas, je trouve un taxi dans une demi-heure. Ouais, là, je sais, il fait chier, ouais.
0: Ouais.
17: Ok, à tout de suite, je t'aime.
0: Mais qu'est-ce qu'on fait?
16: Non, mais moi, si ça continue, ça sert à rien.
0: Pourquoi?
16: Ça sert à rien.
0: Mais ça marche, l'audience, elle est là. L'audience, elle est là.
17: Ah, bah voilà. Tu vois, on a Olivier de la Pro qui vient d'appeler sur la ligne directe.
0: Ouais.
17: Et en fait, il me dit que le débat, il était bien.
0: Ouais.
17: Mais qu'il se proposait pour faire la réa
16: non.
17: Dans celui des
18: moustaches
17: des routiers.
0: Mais non, ça va être la merde. C'est non, ça va être la merde.
18: Voilà,
17: attends, vas-y, parle, il t'entend.
19: En direct, il n'y a aucun problème.
0: Une Sibie en direct. Ah.
16: Non.
17: Faites bien ça. Hein.
0: Non, mais... Non. Déjà qu'il règle les micros, il y a eu des problèmes de micro sans plus.
16: Non, de manière déjà ce soir, ça a été encore le bordel. Alors c'est même pas la peine.
0: C'est même pas la peine. Ouais.
16: Non, j'ai dit.
0: Non, mais même.
16: Non plus.
0: Bon, on gérera ça, on va gérer ça, mais...
16: Non plus.
0: Bon,
19: bah, d'accord.
0: Voilà.
16: Ciao.
0: Salut. Bon, conclusion, c'est... Là, ce soir, la réunion, vous avez fait de la merde. Hein. C'est dommage, on fait 12 millions de personnes. C'est dommage.
16: En plus, c'est un truc que j'ai fait à l'improviste, et je pensais que ça allait bien se passer, c'était prévu.
0: Le problème, c'est que...
16: Apparemment, ben, vous avez tout foiré. Et ça, j'aime pas ça.
18: Ben ouais.
16: J'aime pas ça que vous foirez tout. Ça sert à rien que je vienne.
18: Et la prochaine fois. Non, mais la prochaine fois.
16: Non, mais de toute manière, j'ai bien réécouté les cassettes.
18: Et c'est un pro clou.
16: Je vais te dire une chose, que j'ai bien écouté la cassette et je vais te faire face. J'ai ramené avec la cassette et tu as bien écouté. Par un moment donné, tu dis qu'il y a bien un front 26 sur mon compte alors que tu n'étais pas au courant. Donc le prochain coup, tu fermes.
18: Mais comment t'as eu? Pourquoi tu m'as piqué mon papier dans le?
16: Non, mais donc c'est ça que j'ai pas aimé.
18: Mais moi non plus, j'ai pas aimé. Bien avant que je te pique le papier, je te dis, je peux consulter son compte par internet.
16: Tu peux pas.
18: Son compte
16: mais
18: à la
16: si,
18: poste.
16: Tout le monde.
18: Mais bien sûr que non. Si, j'ai la carte à puce.
16: Comment tu l'as eu?
18: Bah ils font défaut.
16: Mais oui, c'est
18: bah
16: ça.
18: Bah ouais, arrêtez.
16: Arrêtez vos conneries.
18: Donc voilà, c'est bien, parce que grâce à vous, les. Comment veux-tu que je sache qui te prélève ton loyer?
16: Maintenant, tu viens de le balancer que tout le monde l'a sur internet. T'es content de ta connerie?
18: Mais non, parce que moi j'ai un code.
16: Non, mais tu viens de le dire à l'instant.
18: Non, mais j'ai un code.
16: Non, mais tu viens de le dire. Tu viens de l'annoncer à l'instant que tout le monde, mon compte était sur internet.
18: Mais non.
16: Alors tu te démerdes. Maintenant tu te démerdes.
18: Bon, on va trouver une autre banque.
16: Ouais, mais c'est ça.
18: Non.
16: De manière, c'est bien enregistré ça.
18: Non, parce que
16: c'est bien enregistré.
18: Pourquoi les gens ont besoin de savoir qu'il a 0,19 euros sur son compte?
16: Non, mais ça sert à rien de discuter, Max. Laisse tomber.
18: Je sais, mais je parle dans le vide avec vous, c'est pareil.
16: Mais ça sert à rien.
18: J'ai le même problème.
16: Regarde-le, il est en train de se foutre de ta gueule là.
18: Non, c'est faux.
16: Putain, ça me dégoûte, allure.
18: Non, mais c'est vrai. Tu sais, Gérard, j'ai le même problème dans la semaine, hein.
20: Bon, avec eux.
18: Tu sais ça.
16: Tu sais, c'est pas exprès de foirer toutes les émissions.
18: Non, mais les miennes aussi, hein.
16: Ah ouais, mais non, dans ce cas-là, ça sert à rien. Allez hop.
18: Là, vous avez fait de la merde, voilà.
16: Comme d'habitude.
18: Voilà.
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22: Attention, Enrico Mick débarque sur Fun Radio. Mais appelez-le Enrico, hein, parce que con Mick, il est pas trop.
18: Je sais pas pourquoi, je sens que c'est mal barré.
22: Bon, c'est clair.
18: Allô, Enrico,
22: t'es là?
18: Allô?
23: Iri.
18: Ah là là,
23: aïe.
22: Ah bah voilà.
23: Ça va.
22: Et nous ça va, hein.
23: Ça va, Fun.
18: Oui, ça va.
23: En forme?
18: Oui, très bien.
23: Ah, ça va?
18: Ouais.
23: Ah, il est là, le petit gros.
22: Ouais, je suis là, super.
23: Salut, comment ça va?
22: Ça va bien.
23: Très bien. Ouais, non, c'est pas la peine. Attends, il y a quelqu'un qui a allumé la lumière, là.
24: Ah, excuse-moi.
23: Ah, ouais, putain.
22: Ah, c'est le bordel chez toi, t'es avec des potes?
23: Pardon?
22: T'es avec des potes?
23: Ouais, c'est notre ami David, il est là, c'est un ami à moi.
22: Oh merde.
23: On attaque ou pas là?
22: Vas-y.
23: Qu'est-ce qu'on fait? On fait les présentations? On se met à nu ou quoi?
22: Non, on va éviter.
23: Attention, en forme ce soir, hein.
22: Ah, c'est une blague.
23: Comment, on attaque d'office ou pas là?
22: Vas-y, attaque.
23: Attention, on va se roder un peu, hein. Enrico Mick vous raconte des bonnes blagues que vous pourrez raconter entre amis.
22: Mm-hmm.
23: J'entends pas beaucoup d'ailleurs des remontées de gens qui racontent mes blagues un peu dans les dîners, hein.
22: Je crois qu'il y en a peu quand même.
23: Il y en a peu, hein. Attention, c'est du bon. Quelles sont les quatre lettres que les parents disent souvent à leurs enfants?
22: Alors, les quoi que les parents?
25: Les quatre lettres.
23: Les quatre lettres. On démarre petit, je te l'ai dit, hein, direct, hein.
22: NPE?
23: Non, OBIC. Aïe. Bon, c'est léger.
22: Ça commence.
23: Attention.
22: Chauffe, monte.
23: Qui suis-je?
22: Alors, Enrico Mick.
23: Attends, c'est bon ça.
24: C'est bon,
23: la margaison d'or pour toi, là. Attention. Qui suis-je? Je suis une plante sur laquelle je marche dessus sans m'en apercevoir.
22: Oula, attends. Je suis une plante
23: sur laquelle je marche sans m'en apercevoir. Je marche dessus sans m'en apercevoir.
22: La plante des pieds. La plante des pieds.
23: Ok, la suivante.
22: Yes.
23: C'est pour chauffer, c'est pas grave.
22: Ouais.
23: Quel est le comble de la clé?
22: De pas trouver son trousseau.
23: Quoi?
22: De pas trouver son trousseau.
23: De pas
22: trouver la serrure.
23: Aïe, il trouve pas. C'est de se faire mettre à la porte. Allez, attention.
22: Oh putain.
23: Bon, c'était pour chauffer.
22: Putain, on comprend bien. Mets du bois.
23: Attention, c'est la vieille habituée, tu sais, du Sébasto, qui accroche un passant. Et elle lui dit... tu viens chez... Non, lui, elle,
22: oh,
23: elle dit...
22: Oh putain.
23: Non, attention. Elle dit, tu viens, tu viens, chérie. Ouais, combien tu me donnes? Et l'autre la regarde et, de la tête aux pieds, lui dit, je sais pas, dans les 60 ans.
22: C'est parti,
23: j'envoie la vapeur. Quel est l'animal qui n'a jamais soif?
22: Attends, je vais trouver ça. Bon, faut pas dire un dromadaire parce que ça serait trop facile.
25: Bah oui.
22: Jamais soif de l'animal. L'otarie.
23: Non, c'est le zébu parce que zébu soif.
22: Okay.
23: Ok, c'est parti. Attention, c'est deux mecs qui meurent ensemble et puis qui se retrouvent, qui sont morts dans un accident de voiture.
22: Oui.
23: Et qui se retrouvent au ciel devant Saint-Pierre et qui est bien emmerdé parce qu'il a plus qu'une place malheureusement pour aller au paradis. Alors il leur dit voilà. Vous savez ce qui va. Attendez. Déjà c'est drôle, déjà c'est bon là, c'est bon ou pas là?
1: Ouais, c'est bon.
24: Bon, voilà, j'ai plus qu'une seule place, malheureusement, pour aller au paradis. Ouais. Donc, vous allez me demander quelque chose, et ouais. Je vais vous l'accorder. Et si je suis pas capable de pouvoir le faire, vous allez au paradis, sinon vous allez chez le diable. Alors, ouais. Le premier, il dit, bah, écoute, moi, Saint-Pierre, ce que je voudrais, c'est pouvoir sauter Ève. Et là, il y a Saint-Pierre qui rigole un bon coup, puis qui répond, putain, t'as pas de bol, mon pote, mais cette nana-là, elle est vieille, elle est moche, elle pue de la gueule, puis personne veut la baiser. Et personne, plus personne veut la baiser, alors, elle dira pas non. Allez, où tu vas au diable? Et il se retourne vers
1: c'est long,
24: le...
1: hein.
24: C'est long.
1: Non, mais ça peut être bien.
24: Celle-là, elle est bonne. Et alors, mais après, Saint-Pierre, il se retourne vers le deuxième et il lui dit, et toi, qu'est-ce que tu souhaites? Et le deuxième, il se gratte la tête, il réfléchit un instant comme ça, et puis d'un seul coup, il a un super sourire qui vient aux lèvres comme ça, et puis il commence à lâcher un P hyper fort. Il se retourne vers Saint-Pierre et puis il lui dit, tiens, connard, cours après, et puis essaye de le peindre en bleu.
1: T'en as une autre, une dernière ou pas?
24: C'est parti, la dernière des dernières.
1: Oui, elle était un peu longue, elle aurait pu
2: être bien. Franchement, celle-là.
24: D'accord, une petite courte.
1: Oui, comme la tienne.
24: C'est parti, toi, t'auras la blague d'or, toi. Pourquoi les bananes sont-elles tordues? Pour rentrer dans les pelures. Allez, c'est parti.
1: Pour rentrer dans quoi?
24: Dans les pelures.
1: Dans les pelures.
24: Bah, les pelures d'orange, de bananes. Comme des bananes, elles sont tordues.
1: Ah oui, d'accord, okay. dans la peau.
2: Ok, c'est bon.
24: Ouais,
2: ça.
24: C'est dans la pelure, là.
1: Vas-y, okay, chauffe.
24: C'est les textes.
1: Depuis ça, normalement, t'as plus la musique, t'as plus
24: le jeu. Bon, c'est deux gamins qui discutent dans la cour de récréation.
1: Eh?
24: Dis donc, t'as demandé quoi au Père Noël? Une Game Boy et toi? Moi, un Tampax. Ah ouais? C'est pourquoi ça? Oh, bah, mais ça, c'est super, il paraît que tu peux faire du cheval, de la gym, du vélo.
1: C'est affligeant. On est plus dans l'ambiance sans la musique.
24: Non, hein, c'est sûr, ouais. Vous voulez.
1: Vas-y, remets-la.
24: Qu'est-ce qu'il y a? Qu'est-ce que tu veux que je la remette? Moi, c'est pas à moi de remettre ça. Là,
1: enfin, je veux dire, bah oui, c'est à nous, excuse-nous.
24: Bah, on va la remettre. Abuser un petit peu, vas-y, mets la musique là.
1: Bah, attends, la remettre.
24: Alors,
1: viens, j'appuie, vas-y.
24: Qu'est-ce que vous faites? Alors,
1: c'est bon, allez, on y va.
24: La dernière des dernières.
1: Voilà.
24: Allez, attention, c'est marrant. Qu'est-ce qu'un lapide?
1: Qu'est-ce qu'un quoi?
24: Qu'est-ce qu'un lapide?
1: Un lapide?
3: Un lapin rapide.
24: Non, c'est un train qui va tlé vite. Ok.
3: Bon, on va faire une pause, non?
1: Ouais.
24: Tu rigoles ou quoi? Je suis lancé.
1: Oh là là.
24: Pourquoi les paysannes ne portent pas de culottes d'été?
3: Je sais pas.
24: C'est pour pas avoir de mouches dans la figure. Allez, pourquoi...
3: De quoi? De mouches?
24: Bah ouais.
1: Oh là là, oui.
24: Moi, j'ai eu du mal à la comprendre.
1: Ça va loin.
3: Non, mais ça y est. Oui.
24: Alors, pourquoi fait-on des va-et-vient pendant l'amour?
3: Je sais pas, pour aller chercher un truc dans le frigo.
24: Parce qu'on n'a pas de place pour faire demi-tour. C'est chaud ou pas là?
1: Ah, ouais,
3: c'est bien. C'est bien Enrico, tu chauffes.
24: Voilà, bon, j'en ai d'autres, mais là ça va être un peu chaud, hein.
3: Bah, garde-les pour,
1: Ouais.
6: Et ben voilà, c'était Enrico Mick. Bon, cette fois c'était pas la forme, hein. Mais la prochaine fois, il va mettre le paquet.
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27: Il sait pas qu'il est en direct, Kazou.
1: C'est un fêtard.
27: Kazou! Putain, il est en direct. Oh là, il se lâche!
1: Oh. Eh ben.
27: Oh, le barjot.
1: Je le savais pas comme ça, moi.
27: Kazou! Kazou! Ah bah alors t'es en direct! Deep Purple, Smoke on the Water, ça fait plaisir! C'est vrai que j'ai entendu sur ton répondeur tout à l'heure, il y avait du Green Day. De quoi? Merde, Radiohead? Ah, Thérapie, pardon. Thérapie. Et là maintenant tu nous fais un vieux morceau des années 70, Deep Purple, Smoke on the Water, t'es donc rock dans l'âme? Ah bah dis donc. Pardon? Le café coste? Il est complètement dedans. Mais t'es chez qui là? T'es chez qui? T'es chez toi? Tu fais une fête? Sans... Mais où là? Mais t'es avec qui?
2: Avec des copains.
27: Avec des copains? On les entend pas? Putain, bon. Bon, Kazou, j'ai une surprise pour toi. Bah oui, c'est gentil. Il connaît bien, il est en train d'imiter Martine. Refais-le. Refais-le. Oh là là, c'est du Martine tout craché. Il y a une dame d'un certain âge. Bah écoute-nous. Qui est très connue en France. Enfin, qui a surtout été très connue à l'époque des années 60, 70, hein, puis début 80, qui maintenant on voit beaucoup moins. Eh bien, figure-toi qu'elle elle t'a entendu, elle a entendu plusieurs fois ta prestation sur l'antenne, et elle a écrit une chanson en ton honneur. Bah, écoute, tu me dis ce que t'en penses, hein.

etc., etc. C'est Annie Cordy. Ah bah c'est gentil, comme tu dis, Kazou, ça fait plaisir. Alors raconte-nous un petit peu tes vacances. Ouais. Mais ah là, je comprends pas, là. On sera pas trop de trois pour essayer de comprendre ce que tu dis. Bon, c'est pas grave. On n'a pas trop compris ce que tu nous as dit, mais c'est pas grave. T'étais content. Ah, alors les. Allez, oh, bah dis donc, des fois tu parles bien français. Les filles. Oh. Dis donc, oh, relax. Ah, dis donc. Tu t'es acheté des compiles? Des compiles des années 80? Des vacances? Ah, ça te rappelle les vacances, ça? Ah, putain, vas-y, on comprend rien.

0: prouver quoi? Qu'il a une grande discothèque ou qui... Oui, qu'est-ce que tu dis?
1: Faut chanter avec lui.
0: Nanana, dans ce California. Bon, eh, parce que... Ah, Europe. The final countdown. Ah, c'était bon, ça.
2: Kazoo. Kazoo. T'as pas ZZ Top?
0: C'est de la merde. Kazoo.
2: ZZ Top. Ah ouais, ZZ Top.
0: Dis donc, tu serais pas dans les locaux d'RTL2, toi? Ah putain, si, si. En tout cas, tu les écoutes souvent, toi, hein, parce que... Pardon?
2: Tu es quoi?
0: Putain.
3: Bon.
2: Etc.
1: J'ai tiré?
0: Putain, je comprends rien.
1: J'ai quelque chose.
2: T'as pas ZZ Top, t'as Zucchero.
0: Ah putain, d'accord, ok.
2: Oh, avec... dur.
0: Ah, c'est le duo avec Paul Young. D'accord, Sanzana Donna, d'accord, ok, très bien. Kazoo, dis-moi, puisque t'es dans la musique apparemment, tu sais qu'en ce moment, il y a ce qu'on appelle le ciel, c'est un rassemblement du milieu de la nuit, des professionnels. Tu le sais. Ça se passe à Paris. Est-ce que demain, tu serais intéressé pour éventuellement... être en direct de là-bas, parce que là-bas, je crois que demain, ils font une nocturne jusqu'à 22h. Est-ce qu'on pourrait demain t'avoir en début d'émission là-bas en direct et nous faire profiter un petit peu de tous les DJ, éventuellement d'aller derrière des platines et nous mettre un peu le feu? C'est possible?
3: Ça...
0: Pardon?
1: En VIP.
0: En VIP, bon, évidemment, en VIP. On va t'avoir des places et tout ça en VIP, bien entendu. Mais y a pas de problème, c'est normal. Et puis, on sait pas, on essaierait de t'emmener avec quelqu'un. Hein? Donc, ce qu'on va faire, c'est qu'on va se donner rendez-vous demain dans l'après-midi. Tu vas venir à la radio, on va te donner les VIP, les places, l'endroit exact où se trouve le salon, le ciel. Et puis, tu iras voir tous les DJ, on leur dira que tu vas venir les voir et tu nous feras un petit compte-rendu de la soirée. Ça te fait plaisir? Qu'est-ce qu'on... D'accord, il est reparti. Je crois qu'il est véritablement dans les locaux d'RTL2, c'est pas possible parce que là, il nous sort tous les vieux disques d'RTL2. Sacré Kazoo, il en manque pas une celui-là. Hein. Attention, vous de chez vous, vous allez jouer. Probablement vous remémorisez le film que vous avez vu tout à l'heure. Si vous ne l'avez pas vu, bah, vous allez vous rappeler de bons vieux souvenirs. Aurélien, 20 ans de Lille, est avec nous. Bonsoir Aurélien.
4: Salut Francky, salut à tous.
0: Salut Aurélien, tout le monde m'appelle Francky maintenant. Tu sais que normalement c'est mon entourage proche qui m'appelle Francky, hein, Aurélien.
4: Ah mais on est très copains, ça fait vrai. Longtemps que je t'écoute.
0: C'est très très proche, hein. Tu sais, c'est vraiment les très proches proches.
4: Ouais.
0: C'est ceux qui sont très proches dans le lit à poil, hein.
4: Ah,
0: donc c'est vraiment
4: même, hein.
0: Très très très très proche, hein.
4: Manufilda uniquement.
0: Par exemple, c'est quoi la fréquence de Lille déjà?
4: 96.8.
0: Ah oui, tout simplement. Bah quoi?
5: Tu sais même pas la fréquence à Lille.
0: Bah je vais souvent à Lille, c'est vrai, j'y étais aujourd'hui, c'est vrai Aurélien, mais je ne connais pas la fréquence par cœur de Lille, c'est vrai. Voilà.
4: RDS sur l'autoradio.
0: Pardon?
4: RDS sur l'autoradio.
0: Non, mais moi quand je vais là-bas, j'ai pas la voiture généralement, donc enfin bref, je vais pas rentrer dans les détails. Bérangère, 20 ans de Mars. Maintenant, on rentrera dans les détails un autre jour, hein. plus tard dans la soirée. Bérangère,
4: plus intime.
0: Hein?
4: Plus intime.
0: Oui, voilà, on racontera un jour. Bérangère, 20 ans de Marseille. Bonsoir Bérangère.
6: Bonsoir.
0: Oh non, devant ton micro Bérangère, devant ton micro.
6: Ouais, bonsoir.
0: 103.1 Marseille, c'est ça?
6: Ça va?
0: 103.1 Marseille, c'est ça?
6: Ouais.
0: C'est bien Bérangère, tu fais quoi dans la vie?
6: Ben, je suis en école de graphisme.
0: Et Aurélien, tu fais quoi, toi?
4: Étudiant en médecine.
0: Morin, 19 ans de Bruxelles. Bonsoir, ça fait plaisir d'avoir un Belge. Comment vas-tu, Morin?
4: Ça va, la forme.
0: Et la Belgique, comment ça se passe?
4: Bah, en ce moment, c'est les partiels, alors c'est la merde. Hein.
0: Ah oui, c'est vrai, il y a des trucs, là. Je sais que pour mon ami, vendredi, il y a des trucs. Ah, c'est... Je suis au courant, maintenant.
2: Ouais, je croyais que t'allais reprendre des études, t'étais en partiel, mais...
0: Non.
2: Je peux pas halluciner,
0: les partiels. Je vous sens, mais je ne vous vois pas. Alors, attention les jeunes, on y va, c'est parti. Rapidité. Alors d'abord, vous écoutez en entier, et c'est une fois que vous entendez un blanc que vous devez donner la suite du dialogue. On y va. Non mais attends, si vous parlez en même moment, vous n'allez rien entendre. Aurélien, Bérangère et Morin. Et Pierre, écoutez.
7: Si vous avez envie de vous laisser marcher sur les pieds, ça vous regarde. Moi, j'ai acheté cet appartement du 15 au 30. Si tout le monde dépasse d'une demi-journée, qu'est-ce qui se passe, moi? L'année prochaine...
4: Je skie en juillet.
0: Qui l'a dit?
4: Morin.
0: Morin.
4: Je skie au mois de juillet.
0: Oui, mais il faut donner d'abord votre prénom.

0: On l'accepte. Non, non, c'est bon. On l'accepte à Morin, mais la prochaine fois, il faut donner. On vérifie. On vérifie.
1: La prochaine fois,
2: c'est sur les pieds, ça vous regarde. Moi, j'ai acheté cet appartement à 15 ou 30. Si tout le monde dépasse d'une demi-journée, qu'est-ce qui se passe, moi? L'année prochaine, je skie au mois de juillet.
0: Voilà. Attention, extrait numéro 2.
3: Vous avez une pièce d'identité?
1: Non, mais c'est des amis, hein.
3: Justement.
1: Je t'explique quand même.
4: Ouais, non,
0: Non, c'est bon,
4: on a compris.
0: Hein?
4: Non, c'est bon, on a compris.
0: Non, c'est pas ça. Aurélien.
4: Ouais, c'est Ah putain, merde.
0: Non, Bérangère.
3: Ouais, non, mais non.
0: Pierre.
5: C'est bon, j'avais compris.
0: Non, personne n'a trouvé.
4: T'inquiète pas, on a compris.
0: Non.
4: Morin.
0: Oui.
4: C'est
0: Morin,
4: ouais.
0: Non,
4: pas vieux, on a compris.
3: Ouais.
0: Mais le problème, c'est que vous n'avez pas le droit de reprendre la main plusieurs fois. On écoute la réponse. Ah, il n'y a pas de Francky qui tienne.
6: Allez.
0: Il y a Francky quand on sera à poil dans le lit.
3: Vous avez une pièce d'identité?
0: Écoutez.
1: Non, mais c'est des amis, hein.
3: Justement.
1: Je t'explique quand même.
2: Te casse pas, on a compris.
0: Et
4: ben voilà.
0: Bah ouais, mais je sais bien, mais tu avais pas
4: dit. J'avais dit, hein, mec.
5: Tu peux nous mettre le point.
0: Il y a pas de point qui tienne.
4: Vas-y plus vite.
0: C'est un coup de poing dans la gueule que vous allez vous prendre.
4: Bah, un demi-point.
0: Alors attention, on continue du 3ème.
2: Tiens, tu dînes avec nous ce soir?
7: Non, je peux pas, j'ai un rendez-vous.
2: Avec qui?
7: Avec la patronne de l'hôtel. Alors, je peux pas lui poser un lapin, ça serait dur, elle a tellement insisté. Ouais. Et puis en plus, je sens que ce soir.
0: Je vais conclure. C'est la bonne réponse, facile. Effectivement. On n'a pas le temps de l'écouter pour pouvoir en écouter plus, mais c'est effectivement celle-ci. Extrait suivant.
2: Dès que tu me sidères, Jean-Claude, ça fait deux jours que t'es là, et t'es déjà sur un coup.
7: Écoute, Bernard, je crois que toi et moi, on a un peu le même problème. C'est-à-dire qu'on peut pas vraiment tout miser sur notre physique, surtout toi. Alors, si je peux me permettre de te donner un conseil, c'est.
4: Aurélien, oublie que t'as aucune chance, vas-y fonce, sur un malentendu ça peut marcher.
0: On sait jamais, sur un malentendu ça peut marcher. Bonne réponse. Extrait suivant.
8: Docteur, il fait de l'anémie, il ne mange pas.
2: Il fait de l'anémie? Mais bouffez-le, parce que ça vous dit, mais bouffez-le. Allez hop, mademoiselle, dehors, poussez, hop, du balai qui bouffe le cochon, vous avez entendu?
4: Bouffez-le, Aurélien.
0: Bouffez-le. Bonne réponse. Bérangère, tu le savais?
9: Bah,
0: donne ton prénom, ma chérie, c'est sur ta carte d'identité.
9: Mais tout à l'heure, j'ai essayé.
0: Pauvre bébé. Vous êtes vraiment des salopards, les trois, là. Vous pourriez quand même faire un petit peu de place à Bérangère.
9: Ouais, franchement.
0: Le suivant des extraits, bien sûr, des dialogues des bronzés fonds du ski.
8: Docteur, il fait de l'anémie, il ne mange pas.
0: Ah, pardon, ça c'était la réponse. Non, c'était la réponse, excusez-moi.
2: Comment il a dit là?
0: Attends, écoutez.
2: Comment il a dit là?
5: 67-22.
0: Ah, c'est fort.
2: C'est pas possible, il y a une erreur.
5: Pourquoi?
2: Bah, c'est 20 secondes de plus qu'il y a sur le même parcours, c'était bien le même parcours là, non?
3: Mais t'énerve pas, Jérôme. Je crois que t'as accroché une porte.
2: J'ai pas accroché, j'ai ripé. Parle pas de ce que tu connais pas.
4: Mais quelle est conne celle-là,
0: bonne réponse, effectivement. Eh oui.
2: Comment il a dit?
0: Alors attention, extrait suivant, il nous reste encore 2 minutes 30, vite fait, on va essayer de faire vite.
1: C'est quoi votre prénom?
3: Fernanda.
7: Ah, Fernanda, c'est Fernande en français.
1: Oui.
7: Ah
1: bon. C'est très joli comme prénom.
7: Oh, oui.
1: Très joli. D'ailleurs, il y a une chanson comme ça. Ça fait
7: quand je pense à Félicie.
3: Quand je pense à Fernanda.
4: Morin. Je bande aussi.
0: Oui, mais vous donnez les réponses avant même la fin.
4: Non, mais ouais, mais on est des stars aussi.
0: Je sais, vous êtes des stars. C'est pour ça que vous êtes mes auditeurs et mes auditrices.
4: Exact.
0: Alors attention, avant-dernier extrait.
3: Ah, qu'est-ce que c'est lourd, la bouche?
1: Non, ça c'est les bûches, la bouche, c'est ça, la bouche.
3: C'est pas le soir.
2: Oh, c'est malin.
1: Oh, laisse tomber, c'est une folle, elle sait pas ce qu'elle veut.
2: Non, enfin, j'étais à deux doigts de conclure, t'as tout foutu en l'air. Je sais pas si me retient de te casser la gueule, tiens.
4: Aurélien. La trouille peut-être.
0: Oui, bonne réponse, la trouille peut-être. Allez, le dernier.
10: Bon, bah moi je vais aller faire un petit tour.
0: Ah, c'est excellent.
2: C'est pas possible, il la paye.
1: Oh non, mais c'est pas vrai. Peut-être qu'il faut prendre un numéro d'appel.
2: Oh, mais elle est chaude.
3: Non, elle est monstrueuse, oui. Moi, ça me donne envie de vomir.
2: Bah, n'exagérons rien. Est possible, votre ami, ne pas regarder par la fenêtre, per favore?
0: C'est fini.
2: Grâce mille.
1: J'étais dehors en train de regarder les étoiles et malencontreusement...
0: Aurélien.
4: Aurélien. Il y a quelqu'un qui a ouvert une fenêtre.
0: Ouais, c'est pas vraiment ça la réponse.
3: Bérangère.
0: Bérangère.
9: Je me suis pris un volet dans l'œil.
0: Ouais, c'est pas ça, non.
9: Putain.
0: Non, personne n'a la réponse.
5: Pierre, quelqu'un a ouvert le volet, je regardais les étoiles et je me le suis pris dans la gueule.
0: Ouais, enfin la vraie réponse c'est... Attends, on va écouter.
10: Bon, bah moi je vais aller faire un petit tour.
0: Quoi qu'on n'aura pas le temps d'écouter jusqu'au bout parce qu'on est trop pris par le temps, mais personne n'avait trouvé véritablement la réponse exacte. C'est pas grave, combien de bonnes réponses pour les uns pour les autres?
6: 0 pour Pierre, 0 pour Bérangère, 3 pour Morin et 4 pour Aurélien.
0: Oh, bravo Aurélien! Vive Lille, vive le Nord!
11: Ouais.
0: Bon, ça va, bonne bourre à tous les quatre, vous bougez surtout pas, on vous repasse le standard et c'est très bon esprit. Sophie, 19 ans de Paris, elle voudrait que je lui fasse son message répondeur, d'accord, on va faire ça en direct là. DJ Maxime peut-être dans la soirée également, et puis pour la musique, de la bonne musique. Si vous aimez par exemple la trance, si vous aimez le classique, si vous aimez l'adagio de Barber, vous aimerez ce qui arrive dans un instant, c'est une nouveauté. Voilà, bienvenue à tous en ce lundi 10 janvier de l'année 2000, les enfants. Max is back, is de retour, désolé pour jeudi, bien sûr. Malade, grippe, une sorte de grippe gastro qui a réussi à être résorbée en l'espace de 48 heures. Pas évident, j'étais pas là dimanche non plus, je n'étais bien entendu pas présent, et ça je m'en excuse mille fois, mais elle est reportée dans 15 jours, la soirée à Poitiers pour la discothèque Le Machina qui fêtait ses 1 an et qui avait mis les petits plats dans les grands en invitant Max le Star System pour faire tout ça. Je crois savoir qu'il y a plus de 200 personnes qui du coup ont fait demi-tour, puisqu'ils ont précisé quand même à l'entrée de la discothèque, désolé Max, soirée annulée, malade, reporté à date ultérieure, et ça sera donc dans 15 jours, pas le samedi à venir, mais le samedi d'après. Donc voilà, ça va être la grosse méga teuf là-bas, rassurez-vous, je viendrai, je suis très attendu apparemment, et j'y serai, ne vous inquiétez pas les enfants. Désolé, je m'excuse hein, vis-à-vis de la direction du Machina, qui au début a dû croire que je ne voulais pas venir jouer, ou que j'avais envie de passer un petit week-end tranquille, peinard. Non, j'étais vraiment malade, hein, parce que je suis pas venu jeudi à la radio, et croyez-moi, pour qu'un Max ne vienne pas faire de la radio, faut vraiment qu'il soit pas bien. Parole de Max, hein, qui en 10 ans de radio a dû rater 3-4 émissions au total. Bon, en tous les cas, Phil Dar et Manu, eux, avaient réussi jeudi soir à concocter un joli petit best-of, d'ailleurs, bravo à vous. Et ils sont là, en pleine forme, avec une chemise hawaïenne pour l'un, et puis un pull en laine pour l'autre. Devinez qui a la pull, la chemise hawaïenne, c'est...
12: Magnum.
0: Manu
12: yes.
0: Voilà, qui a fait dans le jingle Wagamuffin.
12: Wagamuffin.
13: La classe.
0: Vas-y, refais-le.
13: Wagamuffin.
12: Waga.
0: Et Phil Dar, bien sûr, qui a son pull en laine froid un peu, hein.
12: Bah non, mais bon, c'est l'hiver.
0: Il faut se protéger, effectivement, c'est l'hiver et c'est très beau comme ça. 0803 085000, nos malaises des enfants, vous nous appelez, le Star System est là et on est là, bien sûr, pour faire la fête jusque très tard dans la soirée. C'est moi qui vous le dis. Parole de flic. Qu'est-ce qu'il y a ce soir au programme? Bien sûr, les Star System News de notre ami Axel qui va vous résumer tout ce qui s'est passé la semaine dernière. Un résumé sur 3 jours, à moins qu'il ait fait allusion à cette maladie que j'ai eue durant cette fin de semaine dernière. Jeu des trois mots, nous appellerons ce soir des Hammam et des Hippopotamus, ce sont bien entendu des chaînes de restaurants, des plus ou moins. Ce soir à 10h30, on vous donne un chiffre, enfin un chiffre que vous avez à deviner, et vous dites plus, moins, c'est un truc qui est trop simple, trop con, mais qui me fonctionne bien, les monsieur, madame à 23h qui est un petit carton. On va d'ailleurs saluer une demoiselle qui nous a envoyé un petit courrier et qui nous a envoyé des monsieur, madame bravo, avec des numéros de téléphone, on la remercie, peut-être
12: Armel.
0: Armel, je te remercie très fort ma chérie, puisque c'est moi-même qui ai ouvert ce courrier-là, et Dieu sait si c'est rare si j'ouvre le courrier, et quand je suis tombé là-dessus, j'ai dit, tiens, enfin une fille intelligente, enfin un auditeur qui a compris qu'on peut pas faire toujours des Obi-Wan Kenobi ou des monsieur Dark Vador et tout ça, des monsieur madame bravo, c'est très bien, on l'a noté, on l'a mise de côté, cette liste, et on l'utilisera bien entendu en temps et en heure. Ce soir c'est lundi, Ricky Larsen Show bien entendu pour le classement du hit parade, le débat des neuneux ce soir 21h45 avec Gérard de Suresnes, avec David de Saint-Etienne, non, il y a Gérard de Suresnes, il y aura
13: Michael
0: de Aix-Caen,
13: et voilà Sauzère, Jean-Pierre
0: Sauzère qui est d'ailleurs déjà avec nous, je crois. Jean-Pierre, tu es là, bonsoir Jean-Pierre.
14: Bonsoir Max.
0: Tu seras au débat également ?
14: Oui.
0: Très bien. Et qui d'autre ?
13: Françoise.
0: Et Françoise dessus. Oh, c'est pas vrai, Françoise d'Apronneuve ?
13: Oui,
0: Françoise. Génial, Françoise, je t'embrasse et je te dis à tout à l'heure. Un débat qui portera sur les secrets. Doit-on garder des secrets quand on est un homme ou une femme ? Est-ce qu'il est bien des fois de cacher certaines choses ? Ou faut-il toujours se dire la vérité, quelle qu'elle soit ? Ça sera tout à l'heure, donc le débat des neuneux, et ça sera, à mon avis, très intéressant. Jean-Pierre, également, ce soir, nous aurons un lecteur DVD à vous offrir grâce, bien entendu, au film de la semaine dernière, Summer of Sam. Nous n'avons pas eu le temps malheureusement de pouvoir l'offrir du fait que j'étais malade de jeudi et ensuite j'étais malade jusqu'à dimanche, donc on n'a pas pu l'offrir. Donc ce soir, à n'importe quel moment de la soirée, il y aura un lecteur DVD qui sera chez vous, et attention, il n'y aura pas de jeu pour ça, ça peut venir à n'importe quel moment. Voilà, c'est ce que je voulais dire, et pour démarrer la soirée, tant que j'y suis, je voudrais remercier des gens, à savoir Laurent qui se reconnaîtra, qui nous a envoyé du champagne, du whisky qui a été testé jeudi après l'émission du Best Of par Phil Dar et par Manu, et Jean-Pierre Sauzère, je peux te dire que il est bon ce whisky apparemment.
11: Trop bon.
14: Il rembatte bien.
0: C'est vrai qu'il est bon. Hein.
11: Oh là là.
0: On dirait du champagne de roi. Il est enveloppé dans une sorte de velours, hein, une sorte de. C'est magnifique, une sorte de petit sac en velours violet avec en brodé en or.
11: Millennium.
0: Il est bien. En tout cas, vous l'avez goûté et ça vous a bien cassé. Ça vous a retourné le cerveau.
11: Bien comme il faut.
0: Est-ce que tu bois un petit peu de whisky, Jean-Pierre?
15: Wow, oui.
0: Bah, tu m'écoutes un peu.
15: Du whisky coca, oui.
0: Ouais, d'accord, du whisky coca.
15: Ouais, ça m'arrive. Ouais.
0: Et je voudrais remercier aussi une certaine Sophie qui se reconnaîtra, qui nous a envoyé plein de chocolat. Et Dieu sait, on en a reçu du chocolat là aussi. Hein. Fort sympathique. Merci les gars. Jean-Pierre, avant qu'on discute ensemble et qu'on chante, est-ce que écoute bien, tu me dis si ça te dit quelque chose, c'est un vinyle qu'on nous a envoyé.
16: Oui, monsieur Michou.
17: Quoi, mon chou?

0: l'émission.
1: Oh, c'est bon ça. Monsieur Michou. Un grand monsieur des cabarets, toujours habillé en bleu avec des lunettes et tout bleu. Enfin bon, c'est hallucinant ce mec, très gentil.
0: J'ai tout fait du haut en bas, j'ai de l'esprit. Je suis Michou, un vrai gamin de Paris.
2: Dites, monsieur Michou,
0: Quoi
2: êtes-vous fiancé?
0: Hey, hey, hey.
1: Ah non, ça c'est pas possible.

0: Voilà, c'était Monsieur Michou. Ça nous a été envoyé par qui, ça?
1: Ça nous a été envoyé par un copain de Noémie.
0: Ah d'accord, ok. Dommage que vous donniez pas les noms pour les
1: remercier. Ouais, je sais, non, mais j'ai voulu le prendre tout à l'heure. Je crois qu'il s'appelle Patrick.
0: Patrick. Bon, de voilà, souvenir Patrick. En tout cas, celui bien sûr qui nous l'a envoyé. On te remercie, bravo mon gars, c'est bien sympathique.
1: T'inquiète pas.
0: Et on l'a renvoyé parce qu'apparemment tu y tenais, donc on l'a archivé, il était là, et puis voilà, on le passera de temps en temps. Jean-Pierre, qu'est-ce que tu en penses? Non, Jean-Pierre, Jean-Pierre, je vais te demander d'éteindre la radio qu'il y a derrière toi, parce qu'à chaque fois que je te parle, il y a une demi-seconde de décalage. Donc, tant que tu chantes pas, t'éteins la radio pour qu'on puisse parler quand même côte à côte. Hein.
2: Ouais.
0: Voilà, Jean-Pierre.
2: Ah, avant de commencer, je voudrais donner mon site à Internet, d'accord?
0: Non, mais attends, avant, je te demande ce que tu penses de cette chanson-là.
2: Je pense que... Ça va?
0: C'est de la merde.
2: Ouais.
0: Hein,
2: ouais.
0: On peut le dire.
2: Comme
0: mais
2: toi, c'est de la merde.
0: Comme moi, c'est de la merde.
2: Je veux dire, c'est nul. Ça vaut pas mes chansons à moi.
0: Ah, mais on est d'accord. Mais s'il faut tout comparer à ton talent, il est évident que là, on s'en sortira pas, quoi. Hein. Parce que toi, c'est tellement haut. Voilà. C'est là. Ton talent, il est là. Il est.
2: Moi, j'ai du talent.
0: Oh là là. T'as du talent. Attends, je vais me mettre debout sur la chaise. Regarde, je te mens pas. T'as du talent qui monte plus haut que là. Toi, ça, c'est le plafond en plastique. T'es plus haut. T'es plus haut que l'amiante.
2: Bah bien sûr.
0: T'es plus haut que l'amiante. Mon petit Jean-Pierre, la semaine dernière, est-ce que tu as suivi l'émission dans son intégralité lundi, mardi, mercredi? Écoute, est-ce que tu peux éteindre la radio et m'écouter avec
2: la... Je vais éteindre la radio, toujours.
0: Non, alors vraiment, t'es sourd parce que c'est pas possible, je te parle, tu mets au moins 3 secondes avant de répondre. Est-ce que tu as écouté les émissions de lundi, mardi et mercredi?
2: Oui.
0: D'accord, ok. Eh ben écoute, avant qu'on commence à parler de ton site internet, que tu te mettes à chanter, parce que Jean-Pierre réclame encore à chanter.
2: Ouais, mais je voudrais lancer un message.
0: Oui, mais on fera ça juste après.
2: Bonjour à une fille qui...
0: Non.
2: S'appelle Chloé Dumont.
0: Oh putain, ça y est, c'est parti,
2: l'autre. C'est Montesquieu et bien.
0: Et drague, et ça y est, ça drague, et ça drague. Jean-Pierre.
2: Non, je drague pas, attention, hein.
0: Jean-Pierre, avant qu'on.
2: Je sais. Une idée de PG,
0: Jean-Pierre, avant qu'on se mette à discuter ensemble,
2: très sérieusement.
0: Ferme ta gueule! Tu fermes ta gueule! Attends, tu fermes ta gueule, même si t'as du talent!
2: Allez.
0: D'accord, mais bon, même, ça change rien. Bon, Jean-Pierre, avant qu'on se mette à discuter ensemble très sérieusement, Axel, qui, tous les lundis, nous offre le meilleur de la semaine dernière, à savoir qu'avec sa propre voix, il imite absolument tous les personnages du Star System et ceux, bien entendu, qui sont très habitués à passer sur l'antenne de Fun Radio. Voici donc le Star System News, comme chaque lundi à 21h, résumé de ce qui s'est passé la semaine dernière dans le Star System. Une semaine très courte, hein, de seulement 3 jours, dû, bien entendu, à des problèmes gastro de ma part.
3: Le fait de la semaine, c'est Manu, 28 ans d'Aix-en-Provence, qui a envoyé à Max une cassette vidéo d'un karaoké plutôt délirant.
0: Qui arrive sur Internet.
3: Touché jamais, jusqu'où ça ira. Pour jouer avec moi. Et oui, dorénavant, si votre grand-mère s'ennuie le week-end, vous pouvez l'envoyer à Manu. Il se fera un plaisir de la transformer en méga-star de soirée beauf.
0: C'est possible.
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3: Il mange à tous les râteliers pour trouver sa bien-aimée. En effet, après le procureur de la République, Jean-Pierre Sauzère veut désormais sortir avec une autre Brigitte, qui n'est autre que la femme de son frère. Vous avez aimé l'amour impossible entre Jean-Pierre Sauzère et Brigitte le procureur.
2: Je veux Brigitte le procureur.
3: Vous riez à l'idée de savoir qu'il va peut-être avoir une liaison avec Brigitte, sa belle-sœur.
2: Brigitte, ma belle-sœur.
3: Bientôt, vous vous fendrez la gueule quand il voudra être en ménage avec Brigitte le facteur.
0: Oh, Cabrel.
2: Je veux Brigitte le facteur.
3: Vous serez bidonné en apprenant son histoire avec Brigitte le camionneur.
2: Je veux Brigitte le camionneur.
3: Vous serez mort de rire avec celle de Brigitte le coussin péteur.
2: Je veux Brigitte le coussin péteur.
3: Vous vous pisserez dessus avec celle de Brigitte le raton laveur.
2: Je veux toutes les Brigitte, merde.
3: Eh ben franchement, vous avez pas fini de vous poiler. Gérard de Suresnes, David de Saint-Étienne, Didier Maxime de Chambéry et Mickaël de Charleville-Mézières, tous étaient présents lundi dernier pour débattre sur la fidélité et l'infidélité, un débat qui n'a pas échappé aux oreilles du comique Franck Dubosc. Bonsoir public. Je sais pas si vous avez eu la chance d'entendre lundi dernier le débat animé par Mickaël, DJ Maxime, David et Gérard, mais en tout cas, moi j'étais sur le cul, hein. Ah oui, parce que moi au début, je voyais pas qui c'était. C'est en écoutant attentivement que tout de suite j'ai compris. J'ai fait un bond de 4 mètres de mon fauteuil en cuir style Hollywood, et je me suis dit, oh non Franck, c'est pas possible, merde. C'est les 4 gogoles enchaînés du mix mortel.
0: C'est pas mal.
3: Et donner chacun leur point de vue sur la fidélité et l'infidélité. Alors Mickaël nous disait qu'il a vécu avec une fille pendant 1 an et demi. Bon, on a du mal à y croire, mais c'est pourtant vrai. Il l'avait rencontrée parmi Nitel Rose. Il a raison, France Télécom aurait pu quand même les prévenir qu'ils allaient devoir payer 14 000 francs. Il suffisait juste d'appeler en disant « Hé gros con, vous avez bousillé 14 000 balles. On vous envoie la vasine avec la facture ou pas ?» dit Maxime. Puis, il a acheté une bague 1000 francs à sa copine et au bout de 2 semaines, elle l'a quittée. Mais t'inquiète pas, Maxime. Comme dit Gérard, une de partie, 10 de retrouvée. Soit t'as les moyens et là tu prends carrément un abonnement à la bijouterie, ou alors t'as pas un sou en poche et tu te rabats sur le supermarché du coin où tu trouveras des bagues à 1 franc distributeur. Mais David aussi s'est fait larguer par sa copine. La seule différence, c'est que la sienne ne profitait pas de son argent. Non, mais attention, ça veut pas dire forcément qu'elle le trouvait con, hein. Non, David, il a l'air sympa, drôle, si, il est con. Enfin, de toute façon, le seul parmi les quatre qui ne risque rien, c'est Gérard. Ah oui, vu le bestiau qu'il a à la maison, il est sûr pas de se la faire piquer. Ah mais entre Gérard et Sandy, c'est l'amour-passion, hein. J'ai même entendu dire qu'ils sont sur le projet de faire un enfant. Oui, sauf que le problème, c'est que ça risque de se terminer au tribunal. Bah oui, si le gamin hérite de l'intelligence de son père et de la beauté de sa mère, il lui restera plus qu'à porter plainte. Voilà, c'est la fin de ce journal. On se retrouve lundi prochain, même endroit, même heure. Ciao, bonne bourre.
0: Ah bravo Axel qui n'a pas fait du tout n'a pas fait allusion à cette maladie que j'ai eu. Ah bah d'accord, bah très bien, bravo en tout cas Axel, bon travail. T'as vu que Jean-Pierre encore une fois de plus dans ce Star System News, on parle de toi.
2: Ouais, mais je voulais dire avec ma belle-sœur, c'est un gars que j'ai fait pour prouver que j'ai du talent.
0: Bah ouais, bien sûr.
2: Je vais pas sortir avec elle.
0: Bah non.
2: Au contraire, moi ça de tout cœur de sortir avec la procureure. Ah, je veux cette procureure. Enfin, faut qu'elle m'écrive, voilà, et je m'en fous du pari de ce qu'ils pensent, les autres. Il y en a qui me le souhaitent, il y en a qui me le souhaitent pas, mais...
0: C'est beau, tout ce que tu dis.
2: Ah, bah, c'est des amours impossibles.
0: Là, voilà.
2: Ils sont les meilleurs. Il y a une magistrate qui me l'a envoyé, qui m'a écrit, elle m'a dit, c'est vrai, continue. Il y a l'espoir.
0: Ah, bah, c'est ça qui est beau. Bah, tant qu'il y a de la... Tant qu'il y a de la...
2: Ma carrière aussi, avant, quand même.
0: Hein. Bah, oui, bah, non, avant...
2: Les deux en même temps.
0: Ah, ouais, parce qu'avant, elle passait après ta carrière. C'est d'abord l'amour, après ta carrière.
2: Ok, ah. Mais je risque d'avoir encore des plaintes si je m'attaque aux maisons 10, ok?
0: Bah d'accord, mais...
2: Alors faut me lancer vite, alors. D'accord, moi je connais quelqu'un qui va me lancer, faut faire vite maintenant.
0: Ah, mais il va te lancer contre un mur?
2: Ok, parce que tout à l'heure, c'est encore à la maison d'arrêt, je me retrouvais, mais... D'accord? C'est pour ça que je voulais Brigitte avant, maintenant. Je peux avoir les deux en même temps, je sais pas, ça peut me raisonner. Moi, je veux réussir, tu comprends?
0: Vous avez vraiment la voix de rock'n'roll.
2: Ok.
0: Bah, j'ai jamais dit le contraire, d'accord?
2: D'une manière ou d'une autre, j'ai quelqu'un qui me prépare un album.
0: Jean-Pierre, c'est Dick.
2: Peu, voilà.
0: Dick te parle, d'accord?
2: Oui.
0: C'est Dick à l'appareil. Y a pas de problème. Moi, je te dis que tu vas l'avoir. Parce que tu mérites de l'avoir. Parce que toi, t'es un mec de Santiago, d'accord? Toi, t'es un mec qui met des vieilles ceintures de cow-boy avec la petite pierre qui est en haut à l'autour du cou. D'accord?
2: Justement, parce que je suis pas comme les autres et que j'ai du talent, voilà.
0: Ah, bah, heureusement que t'es pas comme les autres et puis non plus.
2: À une fois, je parlais à Franck Dubot, tu vois bien que j'ai du talent.
0: À qui?
2: À ton pote, à quel comique que j'ai vu sur France 2.
0: Franck Dubot!
2: Ouais.
0: Franck Dubot, bien sûr.
2: Dubosc, c'est ça?
0: Dubosc.
2: Bah voilà.
0: Voilà.
2: Il a du talent, ce mec-là.
0: Ah, bah, il a du talent, bien sûr.
2: Il a sa vie rouge.
0: Bien sûr.
2: Voilà.
0: Bon, alors, à part ça?
2: À part ça, bah, je vais te donner mon adresse de mon site.
0: Ouais.
2: Alors, c'est W.
0: W.
2: Base, World. Alors, double. W.
0: Qu'est-ce qu'il y a sur ton site? Attends, on va aller dessus, on va se balader. Attends, on va se balader sur le site, voilà, de Jean-Pierre Sauzère. Alors attention, alors allez-y monsieur, redonnez le site, le numéro. Alors W. Alors,
2: W.
0: Ouais.
2: B A Z.
0: W W.
2: O R L D.
0: Attends, doucement Jean-Pierre, écoute-moi, c'est W W W ensuite.
2: B A Z.
0: B A Z.
5: C'est bon, vas-y.
2: W.
0: Ouais.
2: O R L D.
0: Ouais.
2: Point com.
0: Ouais.
2: Flunch. JPS. J'arrive pas à prononcer, excuse-moi.
0: JPS.
2: Clash.
0: Attends, Clash. Flunch, Clash. Les mecs, ils vont galérer. C'est slash. Voilà. Parce que Flunch.
2: Après, je dirai à tous mes fans, ben, cliquez sur la publicité. Là.
0: D'accord. Et là, c'est fini. Là, on a l'adresse, là.
5: Ouais, peut-être. Ouais.
0: Alors, on est en train d'envoyer.
2: C'est intéressant pour Basile, tu vois, mais pas pour moi.
0: Ouais, c'est intéressant.
2: C'est la vérité, il fait du fric, tout le monde me le dit. Alors,
0: ah bon,
2: Basile, tu partages l'argent avec moi, ok, d'accord?
0: D'accord.
2: Voilà. Et toi, Marc, tu me fais payer sur ton antenne, sinon j'y passe peu.
0: D'accord, ok.
2: Je vois qu'elle voit, tu fais le nécessaire, d'accord.
0: Mais bon, d'accord, ok. Mais nous, on va s'occuper.
2: Sinon, je passe sur Europe 2, moi.
0: Oh non.
2: D'accord. Ils m'ont appelé, donc je peux m'arranger avec eux. Là.
0: Ils t'ont appelé.
2: Je peux passer gratuitement sur Europe 2 après, tu vois.
0: Ils t'ont appelé. Europe 2, t'as appelé?
2: Il y a une radio qui m'a appelé.
0: Ah.
2: C'est peut-être énergie aussi, tu vois.
0: D'accord, ok, très bien. J'ai eu peur,
2: non,
0: quand même.
2: Mais non, mais je laisse pas tomber Fun Radio. Moi, je veux.
0: Ah bon, tu m'as fait peur, j'écoute.
2: Non, il vient de Fun Radio.
0: Hey, Jean-Pierre, on a 4 minutes. Qu'est-ce
2: que. Ouais.
0: Alors, attention.
2: Je passe à Fun Radio 92. Quand
0: depuis
2: même.
0: Un bon nombre d'années, Jean-Pierre. Attends, merde, pourquoi t'as levé? Depuis un bon nombre d'années, Jean-Pierre Sauzère, plus bas. Sauzère fréquente les studios d'enregistrement, les plateaux de télévision et. Quoi? Les SM7? Des radios FM. Ah oui, d'accord, ce sont des micros. D'accord, ok, c'est des marques de micros. Bref, devenu une véritable star à lui-même et monopolisant plus de temps que n'importe qui sur les ondes hertziennes et même le numérique. Chevalier, c'est qui ça, Chevalier? Ah, Chevalier des temps modernes, d'accord. Son combat vers la réussite le conduit à nouveau au premier rang de star pop française. Voici quelques photos de lui. Enfin bon, c'est toujours les mêmes photos, on les connaît par cœur. Ok, Jean-Pierre, est-ce que tu vas nous chanter une petite chanson rock'n'roll avant de démarrer?
2: Ouais,
0: avant quoi?
2: Je vais chanter Gabriel.
0: Alors très vite.
2: Pour le mieux.
0: D'accord, mais.
2: Excuse-moi,
0: c'est pas grave, c'est pas grave.
2: D'accord.
0: D'accord, ok. On fait vite parce qu'après il y a du monde. Après il y a Stéphane à qui on doit rendre service, qui a écrit un polar et qui cherche un éditeur. Et on aura Jérôme. Stéphane, t'en profites pour lui dire qu'il faudra qu'il fasse un petit résumé du polar, qui raconte un petit peu l'histoire. Et Jérôme, qui avait envoyé des photos e-mail concernant les stars. Ouais, mais il a des choses à dire là-dessus ou c'est simplement pour confirmer que c'est bien lui?
1: Non, il veut expliquer comment il a fait.
0: Ah d'accord, ok, très bien. Alors attention, on y va, Jean-Pierre, on t'écoute.
2: Ok.
0: Et vous pouvez toujours nous appeler au 0803 085 000 si bien sûr vous voulez qu'on vous rende service ce soir. Il y a nos malaises de ce côté-là. On est là pour aller jusque très loin. J'ai l'impression qu'on va être très intime ce soir. Ça va spermer sur la FM. Des façons de parler, hein. Sperme mental, hein. Je veux dire, on va tout éjaculer, on va tout donner, tout ce qu'on a dans le cerveau, on va tout donner. Jean-Pierre, on t'écoute, hein. 1, 2, 3, 4. Yeah! Ça chauffe, Marcel. Wouh! Je crois que j'ai des cassettes vidéo que Jean-Pierre m'a envoyées, on pourrait les mettre sur Internet.

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0: Yeah, rock and roll. Oh, non, c'est fini, Jean-Pierre.
1: Champagne. Allô, allô.
0: Ouais. Je vais ouvrir le champagne. Ah ouais, ben. Ah, okay. C'est bravo, bravo, bien joué, bravo. Ah,
1: j'aime beaucoup. Mieux, je sais pas.
0: Ouais, non, bah, je veux dire, du côté du standard, ça percute. Hein. Il y a les 24 lignes qui sont en train de sonner. Je peux te dire que le 0803-08-5000, okay. Il va exploser grâce à toi. Hein. Jean-Pierre, bah, je te remercie.
1: Pas de problème,
0: hein. Avant qu'on se quitte, tiens, est-ce que tu reconnais celui-là? Tiens, est-ce que tu reconnais celui-là? Ah, Saint-Tropez! Avec nous, vas-y!
2: Oui, c'est sûr que j'irai faire mes galas à Saint-Tropez.
3: Oui.
0: Que tout commence, qu'on fait la fête, et qu'on s'éclate.

0: Saint-Tropez. Oh, génial. Merci Jean-Pierre encore une fois. Tu démarres la semaine.
1: Et Marc, je te dirai avec mon grand plaisir de monter dans les studios de Fun Radio dès que tu veux, ok?
0: Ah bah moi c'est quand tu veux.
1: Voilà.
0: Eh ben,
1: c'est quand tu m'invites. Hein.
0: Ah ben, on passe une soirée.
1: Pas de problème.
0: Hein. On fait une soirée spéciale Jean-Pierre Sauzère.
1: Une soirée et tout, voilà.
0: Et tu viens et tu chantes.
1: Ouais, ben, bien sûr. Mais ce que je te demandais, je veux être payé maintenant. Tu comprends?
0: Ben, j'essaie.
1: PDG.
0: Ouais, mais il s'en va, mon PDG, le 31 janvier.
1: Je suis membre, je sais.
0: D'accord, ben, je m'en occupe.
1: Je sais que tu vas le faire. Hein. C'est tout à fait normal. Hein.
0: C'est normal, je m'en occupe.
1: Moi, je dépense et tout, donc voilà.
0: C'est vrai, tu dépenses ton énergie, c'est normal que tu sois rémunéré.
1: Ouais, mais je veux pas être chanteur téléphonique, comme je t'ai dit.
0: Ah, voilà, génial.
1: J'ai pris mes chansons d'Alidé, mais
0: évidemment, évidemment.
1: J'ai mes chansons, les propres miennes de chansons.
0: Je sais.
1: Okay.
0: Bon courage à toi, Jean-Pierre.
1: Alidé, c'est Alidé.
0: Bien sûr, Jean-Pierre. C'est sur ces belles paroles. Merci, ce sont quelles sont belles paroles que nous allons nous quitter et que nous allons bien sûr repasser Jean-Pierre au standard. On revient dans un instant donc avec Stéphane, 32 ans de Paname. Bonsoir, mon petit Stéphane.
2: Salut Max, ça va?
0: Bon, très bien.
2: Ouais, d'accord.
0: Vous me tendez une perche, donc forcément je l'utilise. Non mais Stéphane, ça fait bien là. Tu veux donc qu'on te rende service. Tu as écrit un polar et tu recherches un éditeur. Donc tout à l'heure, tu nous feras dans 3-4 minutes le résumé de, enfin une petite idée de l'univers de ton polar.
2: Ouais, tout à fait. Ouais.
0: Tu vas nous tailler un petit portrait des personnages, enfin nous faire la petite peinture très rapide.
2: Bah, je peux même t'en lire un passage si tu veux. Ouais.
0: Ou peut-être pas forcément, parce que je sais pas si c'est forcément intéressant et ça va.
2: J'avais choisi une scène.
0: Bon, d'accord. Ok. D'accord. Ok. Ça nous permettra de bah, c'est surtout pour les éditeurs qui puissent comme ça, ceci dit, entendre ton écriture. Très bien. Bah, ne bouge pas, Stéphane. On revient avec toi. Puis Jérôme également, 25 ans. Bonsoir Gégé. C'est toi qui nous avais envoyé donc des photos sur email dont on a fait parler. On en a parlé la semaine dernière. Tu t'es fait prendre en photo aux États-Unis avec plein de grandes stars, tu nous expliqueras comment tu les as prises, pourquoi, etc. D'accord, Gégé?
3: Ok, pas de problème.
0: Eh ben, ne bouge surtout pas, le 0803-085000 à votre disposition, les enfants. Les filles comme les garçons, j'espère que les filles vont être nombreuses ce soir à nous appeler. Je sens que ce soir, on peut aller loin, qu'on peut faire de belles choses ensemble. Hein. Alors, n'hésitez pas, mesdemoiselles. Pour participer au jeu des trois mots, tiens, par exemple, on appellera des hammams tout à l'heure. On l'a dit, et des hippopotamus, ce sont des restaurants. Trois mots que vous devez faire dire à la personne au bout du fil en une minute maximum. Deux participants par chaque équipe, ainsi que deux jokers par équipe. Donc, quatre personnes au total, si vous voulez y participer. Si vous sentez de poigne de pouvoir affronter ce jeu des trois mots, qui n'est pas si simple que ça. 0803-085000 pour la musique tout à l'heure. C'est une nouveauté qui s'appelle Tommy Marcus. Écoutez. Super Love. Le côté disco et house, le mélange. Très très bon ça. Tommy Marcus, Super Love dans un instant dans le Star System sur Fun Radio. Ne bougez pas.
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0: Tommy Marcus sur Fun Radio, Super Love dans le Star System au 0803-085000. Ce n'est plus la peine de nous appeler pour participer au jeu des trois mots. On a déjà des personnes sélectionnées pour ça. On accueille donc maintenant cette fois-ci Stéphane, 32 ans de Paris, qui est écrivain, qui a écrit un polar et qui cherche un éditeur. C'est la première fois que tu écris un livre ?
2: Non, j'en ai écrit plusieurs. J'en ai écrit trois en tout.
0: D'accord, bien, qui ont marché, qui ont fonctionné ?
2: Bah écoute, j'ai un passage de mon dernier bouquin qui est dans un autre bouquin de Jean-Paul Bourg aux éditions Les Belles Lettres et qui s'appelle Génération Chaos.
0: Ouais, je connais pas du tout.
2: Les Belles Lettres, tu connais pas ?
0: Non.
2: Bah il y a Francis Lalanne entre autres qui travaille là-bas.
0: Ah ouais, alors. Non mais j'y connais rien moi en littérature, je ne lis pas beaucoup malheureusement, c'est une grosse lacune, mais tu sais c'est difficile de s'intéresser au cinéma, à la vidéo, à la musique, etc. On peut pas tout faire, c'est le théâtre.
2: Exact, ouais.
0: Malheureusement. Par contre, tu vois, par exemple, pour faire une petite parenthèse, là d'un coup je suis repassé devant la pyramide du Louvre la dernière fois et je me suis pris un coup de speed et j'ai dit putain le Louvre, j'ai fait ça dimanche et j'ai dit putain mais ça fait 1000 ans que j'y suis pas allé et j'ai décidé d'y retourner et d'y aller au moins je vais essayer d'y aller au moins une fois par semaine pendant l'espace un mois pour voir. Je vais aller avec ma mère qui connaît vachement bien, qui a étudié le Louvre, tu vois, par exemple deux fois dans la semaine, elle y allait pendant 2-3 ans. Et ouais, j'ai envie. Ah ouais, j'ai envie. Tu vois, donc il y a trop de lacunes. Et par exemple, la littérature, malheureusement, je lis pas énormément parce que j'ai pas le temps, quoi. Je me vois pas rentrer à minuit et demi et prendre un bouquin. Je m'endormirai au bout de 10 minutes, quoi. Je suis trop naze. Je préfère regarder une vidéo et puis m'endormir devant, quoi.
2: Bah évidemment, ouais. Bon, c'est un peu la facilité aussi, quoi. Tout ce qui est télévisuel, etc.
0: Ouais, mais il y a des belles choses à voir en vidéo. Moi, par exemple, je te dis, je regarde en ce moment tous les Chaplin et c'est tout aussi intéressant.
2: Oui,
0: c'est tout aussi intéressant que de lire un bon livre. Tout aussi instructif.
2: C'est différent. Les adaptations sont forcément pas les mêmes et puis forcément ouais. Moins bonnes aussi, quoi,
0: c'est
2: en
0: vrai.
2: Général.
0: Alors, mon petit Stéphane, alors donc tu cherches un éditeur. Comment s'appelle ton bouquin là ?
2: Mon polar, il s'appelle Jour de colère.
0: Ouais.
2: Pour t'expliquer, c'est un polar trash. Donc c'est un détective. Bon, c'est ce que j'avais mis à mon agent là, comme quoi c'était les élucubrations d'un détective privé qui s'appelle Henri Mavrit, pris au piège entre ses propres fantômes et la réalité. Voilà quoi. Donc c'est un mec un peu destroy quoi, qui un jeune type qui se lance dans le truc de détective privé quoi, et qui a bien du mal.
0: D'accord. Et, voilà. Et quand tu dis que tu cherches un éditeur là, t'as envoyé partout et tu galères.
2: Moi j'en vois pas du tout si tu veux, parce que justement bon, pour te faire une idée, il y a 0,4% des bouquins envoyés par la poste qui sont publiés quoi.
0: Ouais.
2: Hein? Donc
0: ça veut dire quoi, ça veut dire qu'ils sont pas lus ou
2: si, ils sont lus souvent, mais la plupart du temps en diagonale. Bon, on lit l'intro, le milieu, la fin,
0: ouais.
2: et puis on passe à autre chose souvent. Non, ça se passe vraiment par copinage. Hein. Bon, moi je connais quand même bien ce milieu.
0: D'accord.
2: Bon, c'est le showbiz, hein, c'est pareil. Donc
0: Le fameux showbiz, voilà. Avec un grand S.
2: Exact. Donc bon, je connais quelques écrivains. Bon, la preuve, bon, je suis dans un bouquin là, d'un de mes amis là qui me cite. Bon, lui, il a 50 piges, ça fait plus de 30 bouquins qu'il publie. Enfin, pas des charlots, si tu veux, pas des débutants. Et puis bon, enfin, ils me filent des coups de main, mais bon, ils me font poireauter quand même, parce que il y a quand même une grosse. Eh ben, on se fait pas de cadeaux, quoi. C'est comme dans tout le reste. Bon, mais surtout dans la littérature, quoi. Si on peut te foutre 6 pieds sous terre, c'est d'autant mieux, quoi.
0: D'accord.
2: Il y a beaucoup de jalousie, tout ça.
0: Tu vas nous lire un petit passage, donc, comme tu nous l'as dit tout à l'heure de ce livre. Je te mets une petite musique d'ambiance.
2: D'accord.
0: D'accord, ça dure combien de temps le passage en lecture? En lecture, c'est très bien, j'ai calé 2 minutes 59.
2: Ok, d'accord.
0: C'est impeccable, pas plus, hein, parce qu'après, il faut qu'on aille vers Stéphane, après. Et après, on va lancer l'appel aux auditeurs. On y va.
2: Choisis un truc un peu sec, spécialement pour ton émission, le bouquin est pas forcément là-dessus. Quoi.
0: Tu nous mets en situation, on se contente simplement d'écouter l'extrait, ça suffira.
2: Ben, je te balance juste l'extrait, comme
0: on
2: ça.
0: On y va, c'est parti, 3, 4.
2: Les fesses de ma dulcinée, fermes et rebondies, semblaient vouloir s'entrouvrir. Je me permettais donc d'écarter le tissu du peignoir pour y glisser une paire de mains moites et agitées, afin de découvrir si un cul comme celui-ci serait susceptible d'endurer chacun de mes sévices. Ça ne faisait aucun doute, Helena Braun était faite pour l'amour. Elle me tendait sa croupe à volonté, je me demandais si le fait d'être éparpillé un peu partout dans le jardin me permettrait de venir à bout d'un tel festin. Mais sa main me saisit si fort que je n'eus bientôt plus d'échappatoire. Elle me voulait, à sa manière, avec sa déficience mentale très particulière. Tournant son visage de côté, elle me facilitait la tâche en effectuant une moue des plus salopes. Et je m'empressais illico de remercier sa mère d'avoir enfanté ce phénomène de possibilité. Je la sodomisais vaillamment, comme un chevalier de retour du champ de bataille. Elle se cambrait, criait à tout hasard. Ses longs cheveux blonds s'entortillaient autour de mes bras, de mon torse, me collaient si violemment à elle que j'en perdais la respiration. Et la lumière, partout, comme si nous étions éclairés par des phares de bagnole, isolés dans la nature, donnés en pâture à des êtres malfaisants, se délectant de l'accouplement bestial. Et le sang jaillissait de ma blessure, empoisonnant nos corps enlacés, et ma queue cognée dans son être, éperdument l'aliment toujours plus profond, jusqu'au foutre que chacun de moi-même, à l'unisson, en une ultime explosion orgastique, finissions par répandre, inondant jusqu'au tréfond la belle demoiselle, jusqu'à sa putain de glande pinéale déliquescente, jusqu'à ce que nous ne fûmes plus rien que du vide, une absence éternelle à la recherche d'un peu de pureté. Voilà.
0: Oh putain, c'est bien, eh oh. C'est sexe, hein?
2: Ben, j'ai choisi ce passage exprès, quoi, pour que ça soit un peu sexe, quand même.
0: Ah, enfin bon, j'espère que ça sera vendeur pour les éditeurs, s'il y a tant soit peu des éditeurs qui nous écoutent, des gens qui connaissent des... Alors, c'est vrai que là, faut dire que faut quand même préciser que le reste du polar n'est pas comme ça.
2: Non, pas du tout.
0: Ah ouais, parce que là, on va voir Sex Mania qui va nous appeler, il va y avoir tous les mecs du porno qui vont nous appeler pour t'éditer, mais...
2: Eh ben, welcome.
0: Ah non, ça le fait, avec la musique et tout que j'avais mise derrière et tout, ça faisait la musique de Copycat et tout, c'était... C'était mortel. Ah, franchement, je pense que ça le faisait grave.
2: Eh ben, j'étais dedans, j'avais d'ailleurs, je suis prêt à passer sur ton émission bah, quand tu veux pour faire une petite intro, comme ça, pas de problème.
0: J'avais les yeux fermés comme ça et j'écoutais et j'entendais. Et carrément, il l'a sodomisé.
2: Ah bah pourquoi pas, ouais.
0: Ah oui, pourquoi pas, oui, tout à fait. Je veux dire, pourquoi s'arrêter sur des petits détails comme celui-ci, hein. Je veux dire, il l'a sodomisé, puis c'est tout, puis voilà, puis on va pas tout en faire un fromage, je veux dire, hein. Ça va, écoute.
2: C'était l'été, ils étaient au bord d'une piscine, et puis voilà.
0: Et puis voilà, et puis c'est comme ça, et puis on se met à délirer, et puis voilà, on se rend plus compte, et puis on sodomise, et puis voilà, on a les cheveux qui s'entortillent comme ça, et qui viennent s'enrouler dans ses bras, t'as les qui viennent coller au torse. Enfin bon, c'était bien fait, c'était bien, c'est pas facile de, c'est, ça fait marrant, non, de se lire, non?
2: Ben ouais, j'aime pas trop en général, je te dirais, c'est clair. Ouais, c'est passé à Canal Plus aussi récemment là.
0: Ouais.
2: Et bon, là par contre, ils m'ont pas laissé lire quoi que ce soit. Bon, j'aurais pas choisi un truc aussi. Enfin, si j'avais choisi un truc sur Castel, sur la boîte de nuit chez Castel, dont je me suis fait virer.
0: D'accord.
2: C'était un petit peu remue-ménage aussi. Bon, ouais. Ben, ils m'ont pas laissé faire. Mais voilà, quoi. Enfin, j'essaye de passer un peu partout. Et enfin, bon, j'ai un agent là, dans une maison de prod qui est quand même bien connue sur Paris.
0: D'accord,
2: qui,
0: ok, ouais, d'accord, ok. Voilà, bon, pour abréger, tu cherches un éditeur donc.
2: Ouais.
0: Donc s'il y en a un qui nous écoute, hein, parce que c'est le but. Alors, quand même, c'est
2: soit,
0: juste...
2: soit un éditeur, soit quelqu'un qui bosse dans un comité de lecture, enfin quelqu'un qui soit dans ce milieu-là, quoi, et pas un charlot ou un écrivain du dimanche, ça je m'en fous, je les connais déjà, quoi.
0: Eh ben.
2: Mais quelqu'un vraiment de sérieux qui me dise, eh ben écoute ton bouquin, on le prend ou pas, parce que qui me dise ça, c'est bien ou c'est pas bien, ça je m'en fous, parce que j'ai déjà des gens.
0: Non mais là les contacts qu'on va te donner, Stéphane, pour faire très vite, parce que là ça va, j'ai peu de temps. Les gens qui ont écouté là, ils vont avoir besoin de lire le livre, donc on va essayer de voir s'il y a des, on va essayer de rentrer en contact avec quelques personnes qui nous écoutent et qui feraient partie d'un comité de lecture et d'écoute ou éditeurs qui connaissent du monde, voilà, directement, et à ce moment-là qui nous appellent dès maintenant au standard, donc 0803 08 5000, et on les passera en direct et tu verras avec eux, tu jugeras de la conversation que tu auras avec ces gens-là si ça tient la route ou pas, d'accord?
2: Exactement, ouais.
0: En espérant en avoir. Bah écoute Stéphane, tu te quittes surtout pas, on te repasse le standard, donc si vous voulez aider Stéphane pour essayer d'éditer son polar, et si ça vous a intéressé, si ça vous a séduit, vous appelez dès maintenant le standard de Fun Radio. Manu et Fildar vous attendent au 0803 08 5000. Jérôme, 25 ans, donc, il m'avait envoyé des photos. On va essayer de remémoriser un petit peu tout ça pour ceux qui nous avaient pas suivi au moment donné où ça a été fait. Jérôme, par le biais de l'email, donc sur internet, nous avait envoyé une bonne dizaine de photos que où tu t'es pris à côté de stars, c'était aux États-Unis. De souvenirs, il y avait Sylvester Stallone, il y avait le mec de Urgence, il y avait qui, Jérôme, rappelle-moi.
3: Il y avait j'en ai envoyé d'autres également aussi.
0: Ouais, enfin bon, ceux donc on avait cités là sur la,
3: il y avait 4-5
0: comme ça.
3: Williams.
0: Ouais.
3: Il y avait Tiffany Amber Thiessen.
0: Ouais, ça ne me dit rien. Ouais, enfin oui, d'accord.
3: Il y avait la fille de Beverly Hills.
0: Ouais.
3: Il y avait, comment elle s'appelle, Cameron Diaz.
0: Voilà, exactement, ouais, voilà.
3: Celle qui a joué dans Maria Tout.
0: Celui qui a joué dans Urgence aussi, non?
3: Georges Clooney.
0: Voilà, exactement. Donc ces photos, tu les as prises, bon, parce que j'imagine comme ça pour toi, pour le fun, pour mettre ça dans un book.
3: Non, en fait, on connaît un, enfin ouais, également, mais on connaît avec un pote, on connaît un photographe à Los Angeles, qui est en même temps directeur d'agence de presse, qui nous a fait rentrer en fait dans toutes les avant-premières de cinéma, dans toutes les soirées.
0: Ils se laissent prendre aussi facilement, les stars. Là, on voit, donc il y a quelques photos sur internet, tu prends Stallone en photo. Ils se laissent prendre assez facilement, il a une sale gueule, il a l'air fatigué, le pauvre. Hein.
3: Stallone, ah, il avait bu ce soir-là.
0: Il avait bu ce soir-là. Ah, c'était à la sortie, ça?
3: C'était à la sortie.
0: Ah, ouais, d'accord, ok.
3: Dans un resto, quoi. Mais
0: là, il y a Bruce Lee, je sais pas, c'est un chinois, c'est qui? C'est Jackie Chan?
3: Non, c'est Jackie dans L'Arme Fatale 4.
0: Ah bah d'accord, ok, très bien, ok.
3: La photo là, je l'ai prise à la première de la.
0: Oh putain, alors lui, putain, c'est vrai qu'on dirait, mais on dirait carrément un lézard, hein, c'est Mickey Rourke.
3: Quelle horreur. Il a plus aussi là, il est.
0: Ouais, mais il était très bouffi, ouais, puis on dirait un lézard là, hein. Putain, il est bizarroïde. Il y a qui d'autre? Attends, on regarde les photos encore.
3: Ouais.
0: Johnny Hallyday avec Laetitia, avec la Titi, hein.
3: Ouais, d'ailleurs, Johnny Hallyday pas très sympa, faut dire.
0: Ah bon, vas-y, raconte.
3: Pas très sympa. Bon, ouais, je lui ai demandé une photo et tout. Bon, d'ailleurs, à l'origine, j'avais déjà eu une petite embrouille avec Patrick Bruel. Pas très sympa non plus d'ailleurs, faut pas acheter son album, hein.
0: Non mais ça peut arriver, moi ça m'arrive des fois d'être désagréable avec les auditeurs et après ils pensent que je suis tout le temps désagréable.
3: Non mais là
0: ça,
3: je veux dire, c'est aux États-Unis, je suis français, il est français, bon il peut être sympa quoi.
0: Ouais c'est vrai, remarque.
3: Enfin bref,
0: c'est vrai.
3: Johnny, enfin j'ai une petite embrouille avec lui donc.
0: Mais raconte-les au lieu de dire simplement que t'as eu, qu'est-ce qui s'est passé, raconte. Dites.
3: Alors dans une petite soirée, je vois Patrick Bruel. Bon déjà il était un peu.
0: Patrick! Avec il y a un fréquent star qui arrive bientôt d'ailleurs sur les.
3: De lui non, je l'enregistrerai pas de toute façon.
0: Ouais.
3: Donc il était un peu, on va dire foncedé quoi. Et je le vois avec une dame, on va dire une dame, environ 35-40 ans, et on veut prendre une photo avec lui, quoi. Alors on lui dit, Patrick, une petite photo et tout, ensemble. Il fait, ouais, plus tard, je reviens. Donc il raccompagne sa copine à sa voiture, on le suit, parce que on croit qu'il veut nous esquiver. Non, en fait, il revient dans le resto, et il prend la photo à ce moment-là avec nous.
0: Ouais.
3: Et nous, on le voit, après... Bon, c'est un peu compliqué avec une autre fille en fait.
0: Mm-hmm.
3: Ça fait qu'il a trompé l'autre ou je sais pas, il voulait jouer le gigolo ou j'en sais rien.
0: Oh ouais, toi tu peux t'accompagner d'une fille, c'est pas parce que t'as accompagné d'une fille.
3: Non, mais il a accompagné l'autre, il l'a emballé.
0: Eh ben parce
3: il
0: que
3: est revenu,
0: sympa.
3: Il a emballé une jeune fille de.
0: Parce que c'est les fêtes de Noël, c'est peut-être pour faire des papiers cadeaux.
3: Non, c'était l'été, il était chaud, il avait bu.
0: Pour faire des papiers cadeaux.
3: Avec sa petite chemise.
0: C'est pour ça qu'il
3: l'emballait.
0: Ah bon, carrément, il a des rafleurs lui.
3: Ouais, petite chaussure New Balance. Non, mais il était dans le move, mais non, pas trop en fait.
0: Bon et alors, fin de l'histoire.
3: Pas d'histoire exacte.
0: Non, fin de l'histoire, c'est quoi?
3: Fin de l'histoire, c'est qu'en fait, il prend sa voiture, il était avec Raymond Vizan.
0: Je sais pas qui c'est qui?
3: Le patron du Barfly.
0: Ouais, faut préciser, attends, parce que toi t'es parisien, t'es branchouille, ouais.
3: Dans sa petite Porsche décapotable, câble.
0: Ouais.
3: Exact, donc il y a mon pote qui veut prendre une photo. Parce que je t'ai dit que j'avais un pote photographe, qui était directeur d'agence.
0: Exact.
3: Et par la même occasion, on pouvait vendre des photos qu'on prenait.
0: Mm.
3: Donc là, en l'occurrence, on voulait prendre Patrick Bruel à Los Angeles avec Raymond Vizan, on aurait pu la vendre. Donc il y a un pote qui prend ça en photo, comme ça, mais par derrière, sans demander l'avis à Patrick Bruel. Patrick Bruel s'énerve, et il appelle mon pote, il fait « Toi, viens voir, viens voir, viens voir ». Lui, il s'arrache en courant, parce qu'il avait peur.
0: Ouais.
3: Donc moi, je reste là, style, je le connais pas et tout, bon, voilà. Donc moi, à ce moment-là, il m'appelle. Il fait « Toi, viens voir, je vais te casser la gueule, espèce de sale paparazzi », parce que c'était à l'époque de Diana. Là,
0: ah oui, d'accord, oui.
3: Il existait encore chaud
0: de
3: ça.
0: Ah, il y a deux ans
3: donc
0: de ça,
3: moi,
0: quoi.
3: Il m'appelle, il fait « Toi, viens voir, c'est paparazzi, je vais te casser la gueule, je vais te démolir et tout ». Bon, j'y vais, serein et tout.
0: Je vais te démolir.
3: Je vais te démolir.
0: Le grand pardon, tu vas me demander le grand pardon à
3: voilà,
0: genoux.
3: Voilà, Maurice, là.
0: Ouais, vas-y.
3: J'arrive et bon, serein, moi, j'ai rien fait, tout ça. Il fait, t'es qui et tout, machin. Je fais, ouais, moi, je suis juste un petit touriste.
0: Moi, je suis Jérôme, j'ai 25 ans, je suis un auditeur.
3: Non, 22 ans, en fait.
0: À l'époque, ouais, il y a 3 ans.
3: Voilà, il y a quand même 3 ans.
0: Non, il n'y a pas 3 ans, parce que les Didi, il n'y a pas 4 ans, ça veut dire que les Didi, non, tu rigoles, il n'y a pas 3 ans de ces histoires.
3: Non, mais c'était tout chaud, je veux dire, ils avaient encore peur de ça.
0: Ah, ouais, d'accord, ouais.
3: C'était, voilà. Donc, moi, je suis serein, non, j'ai rien fait, je suis là, je suis un petit touriste, je prends des photos, machin. Et lui, il fait, non, tu diras bien ton pote, je sais que tu le connais, de toute façon, qui regarde bien droit devant, à droite, à gauche, derrière, je serai là, je vais le défoncer, je le revois, il a pas le droit de faire ça, machin.
0: Carrément, Patrick Bruel qui finit ses vacances là, aux États-Unis en train de courser un gamin.
3: Ce que j'ai bien aimé aussi, c'est qu'il a dit, donc avant, il y avait Kevin Costner qui venait de sortir du même resto, là.
0: Oui.
3: Il a dit, il m'a dit, je suis pas une petite starlette des bas quartiers qu'on prend en photo.
0: D'accord,
3: donc
0: ok.
3: Donc le mec se prend vraiment pour une grosse star alors qu'en fait, Kevin Costner venait de sortir.
0: Il avait peut-être pété un plomb, ça arrive de temps en temps. Voilà, ouais.
3: Si tu vois sur la photo, il est un peu fracasse.
0: C'est pour les a pas toutes regardées. Bon, enfin, on en a regardé.
3: On voit sous les yeux.
0: Ouais. Bah voilà, ça peut arriver quand même.
3: Qui nous écoute, voilà. Hein.
0: Voilà, sache que Jérôme veut faire la paix avec toi.
3: Voilà, si tu croyais demain, ça serait sympa, une petite invitation.
0: On va faire ça à la radio et tout, ça va être génial. Tout le monde en a rien à foutre. Bon, en tout cas, Jérôme, c'est bien cool et toutes ces photos, t'en as combien au total?
3: J'en ai une bonne centaine. Hein.
0: Une bonne centaine, d'accord, ok, très bien. Eh ben, merci en tout cas de nous les avoir envoyés. On a rêvé, on s'est tous explosé la tête. On s'est même presque battu dans les couloirs pour essayer d'avoir des photos de Stallone, des photos du chinois de l'arme fatale 4.
3: D'ailleurs, à cet effet, je peux, s'il y a des auditeurs ou des auditrices qui nous écoutent, bah, je pourrais montrer mes photos, les envoyer par email, qu'elles nous appellent et je pourrais laisser. Enfin, je pourrais les envoyer. Si
0: ouais,
3: vous
0: ouais, ça va intéresser à mon avis beaucoup
3: voilà,
0: monde de te voir en photo avec
3: mon numéro de téléphone.
0: D'accord, ok. Très bien, Jérôme.
3: Je pourrais passer un petit bonjour avant de.
0: Bien sûr, tu sais très bien que c'est la tradition. On voit que t'es habitué. T'es parti trop longtemps aux États-Unis. Il y a pas de bonjour ici. Tous les bonjours, tu les passes sur les autres radios. Il y a nos malaises de ce côté-là. Maintenant, tu es libre. Tu peux zapper, aller écouter d'autres radios, les appeler. Maintenant que tu es passé chez nous. Le jeu des trois mots tout de suite. Attention, il va y avoir du moyen et du là, c'est du jeune. Hein. Putain, et les filles, vous êtes pas nombreuses ce soir au standard. Hein. Je sais pas qu'est-ce qui se passe. Il y a pas de meuf ou quoi?
4: Nos meufs.
0: Putain, mais qu'est-ce qui se passe, les filles? Merde, meufs. Qu'est-ce que je vous ai fait? Putain, pourtant, j'ai mis du sang bon, j'ai mis du l'égoïste, c'est peut-être pour ça?
4: Aïe.
0: Égoïste de chez Chanel. Oh, ça sent bon, en plus, entre la transpi et l'égoïste de Chanel, ça fait un bon mélange, ça. Arthur, 19 ans de Clermont-Ferrand, comment tu vas, Arthur?
6: Salut, Max. Putain, c'est bien que tu parles d'égoïste, parce que là, il y a pas longtemps, j'étais en train d'écouter une cassette, là, que j'ai enregistrée, et tu parlais avec l'ancienne standardiste.
0: De quoi?
6: Comment elle s'appelle?
0: Je ne sais plus, peu importe quoi.
6: Et tu devais lui offrir, tu sais, une cassette vidéo, là,
0: super. Quel rapport avec égoïste?
6: Non, parce que tu disais que tu sentais bon.
0: Ah, d'accord, ok, très bien.
6: Et en fait, tu t'es foutu pendant.
0: Donc, Arthur, c'est déjà pas une meuf. Victor, 16 ans, putain, c'est quoi ce gamin, là, de Montargis? Victor, t'es pas encore couché?
7: Non.
0: 10h moins le quart, vous rigolez ou quoi? C'est pas une meuf, ça. Putain, attendez, c'est pire maintenant, parce que maintenant, on a Thomas, 15 ans, de Nancy, mais jusqu'où on va? Bonsoir, Thomas.
8: Salut, Max.
0: Putain, mais ça, c'est pas une meuf. Et attendez, il y a encore pire. Ton joker, c'est Adrien, 14 ans de Douai. T'as intérêt à l'être, sinon, ça va chier. Ça va, Adrien?
8: Ouais.
0: Bon, très bien. Les enfants, vous allez vous affronter pour jouer des trois mots d'une manière, bien entendu, symbolique. Fair play, s'il vous plaît. Arthur, on va commencer avec toi. Tu es le premier participant de l'équipe numéro 1. Victor est ton joker, bien entendu. Thomas et Adrien vont patienter gentiment.
8: Je peux monter un peu le son, non?
0: Bah, je peux pas faire plus fort, non. Mais tu veux entendre plus fort. Je sais, je sais pas pourquoi on entend. La fois, j'ai.
9: Ouais, bonsoir.
8: Oui, bonsoir, excusez-moi, monsieur. Voilà, je voudrais venir dans votre hammam.
9: Oui.
8: Et je voudrais avoir quelques renseignements avant.
9: Oui.
8: Est-ce qu'il y a les vestiaires? C'est comment? C'est des box? C'est quoi? C'est.
9: Ouais, c'est des petits vestiaires individuels.
8: C'est comment, mais c'est en...
9: Comment ça?
8: Comment?
9: Comment ça, c'est comment? C'est des petits vestiaires individuels où vous mettez vos affaires dedans?
8: Ah bon, d'accord, bon. Voilà, sinon, qu'est-ce que vous avez en...
9: C'est un sauna uniquement homme, déjà.
8: Comment?
9: C'est uniquement homme.
8: C'est que pour homme, hein?
9: Voilà.
8: D'accord. Est-ce qu'il y a... Enfin, il fait chaud à l'intérieur, je suppose.
9: Oui.
8: Oui. On voit... Enfin, parce que je suis asthmatique, j'ai des problèmes d'asthme.
9: Ah ouais, bah là, c'est pas très recommandé au niveau des sonneurs, l'asthme.
8: Parce que c'est à cause de quoi?
9: La chaleur, je pense que si vous êtes asthmatique...
8: Parce que, est-ce que la chaleur fait de la... Attendez, je sais plus le mot, de la... La chaleur, c'est un peu de...
9: Vous avez deux saunas, vous avez le hammam et le sauna sec. Le hammam, c'est de la vapeur, et le sauna sec, c'est juste de la chaleur. Allô?
0: Oh là là là là là là, qu'est-ce que t'as galéré, mon petit Arthur. Attention, 10 secondes pour Victor pour essayer de trouver les mots manquants. Il y en a trouvé zéro. Allez.
4: Sale, casier, vapeur.
0: Vapeur, c'est bon, hein.
4: Bulle.
0: Oh putain, j'ai oublié le gong, pardon. Oh là là, perturbé, Maxou, perturbé. Oh là là là là, nul. Un mot seulement, le mot vapeur. Le deuxième mot, c'était le mot cabine. Et puis il y avait également le mot jacuzzi. Eh oui. Dans un instant, ça sera la deuxième équipe qui va bien sûr participer au jeu des trois mots. Thomas, tu as le temps de te relaxer pendant 3-4 minutes, hein, d'accord?
8: Ok, pas de
0: problème. On fait la pause, ensuite ça sera Dien, ton joker éventuellement. Si tu réussis à faire dire seulement un mot, Thomas, c'est match nul, personne ne gagne. Deux mots, c'est gagné. Et zéro mot, bien entendu, c'est perdu. Si tu fais trois mots, c'est la totale, hein.
8: Ok.
0: D'accord, vous ne bougez surtout pas les enfants. Et ensuite, nous irons en direction du débat des neuneux avec Gérard de Suresnes, avec Mickaël Aix de Caen, avec Jean-Pierre Sauzère et également Françoise de la Courneuve. Ce soir, le débat portera sur les secrets. Doit-on avoir des secrets? Doit-on tout se dire lorsqu'on est un homme ou une femme dans la vie de tous les jours, au travail? Donc, ils vont cogiter à tout ça. Vous allez leur dire, bien entendu, le thème et qu'il donne quelque chose d'intéressant et de perspicace. Attention les enfants, vous de l'autre côté de la radio, si vous voulez nous appeler, bah écoutez, qu'est-ce que vous attendez? Au 0803 08 5000. Oh oui, appelez-nous. Et puis on va encore vous offrir de la nouveauté. Tiens, Michael Moog, c'est la première fois que je vais le passer dans le Star System. Ça s'appelle That Sound. C'est encore de la house et c'est bon.
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0: 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Et vous au 0803 08 5000, vous continuez à nous appeler comme des tarés, des fous furieux. Le débat des neuneurs arrive dans un instant. On termine ce jeu des trois mots. On rappelle qu'Arthur, le leader numéro 1 de l'équipe numéro 1, a réussi à faire dire zéro mot, mais son joker Victor a sauvé les meubles avec un mot. C'est au tour de Thomas, 15 ans de Nancy. On va appeler des Hippopotamus. On y va, Adrien. Thomas, pardon.
8: Okay, ouais.
0: Et Adrien est ton joker, il est très attentif. Il faut bien sûr que tu fasses au minimum deux mots avec Adrien si vous voulez l'emporter face à l'équipe numéro 1, puisque un seul mot ferait match nul et donc personne ne gagne. Attention, ça sonne.
7: Aux Champs-Élysées, bonsoir, Sabrina à votre service.
10: Oui, bonjour madame, j'appelle parce qu'en fait, je viens chez vous manger avec des amis.
7: Allô, je vous entends très mal.
10: Oui, j'appelle parce qu'en fait, je viens chez vous manger avec des amis. Et en
7: oui.
10: Fait, on aimerait manger de la grillade de porc. Et j'aimerais savoir, que, vous savez, c'est vraiment de la viande avec des os au milieu, comment ça s'appelle? C'est des grillades
7: les
10: de
7: rites.
10: Porc. Pardon? Avec des os au milieu, vous savez, c'est qu'on fait griller au barbecue, non? Vous
7: voyez. Alors, il y a le barbecue de chops sous les ribs,
10: oui,
7: qui sont les travers de porc.
10: C'est comment s'appelle la partie de la viande? Vous savez, la viande avec un os, généralement?
7: Écoutez, je sais pas.
10: Vous savez pas?
7: Non.
10: Et sinon, moi, il y a une sauce que j'aime bien, mais je sais plus comment ça s'appelle. Vous savez, ça ressemble à la mayonnaise, mais c'est avec du persil, puis c'est à base d'œuf ou avec du beurre.
7: C'est de la béarnaise?
10: Oui, voilà, exactement.
7: Et mais vous voyez, là, je suis en plein service.
10: Non, mais alors, juste un dernier petit renseignement. Je veux savoir, est-ce que avec la viande, qu'est-ce qu'on peut avoir?
7: Comment?
10: On peut avoir des frites ou autre chose avec la viande?
7: Des frites, des pommes au four, du riz, des haricots verts, de la salade.
10: D'accord, mais je voulais qu'on appelle
0: Hop, c'est terminé. C'était l'Hippopotamus des Champs-Élysées. Un mot, bravo, le mot béarnaise, Adrien. Il faut absolument que tu réussisses à en trouver un autre si tu veux gagner. Attention, on y va, c'est parti.
11: Attention. Salade, haricots verts.
0: T'as dit quoi? Attends, on va reprendre.
11: Salade,
0: vas-y.
11: Salade, haricots verts.
0: Ouais.
11: Je sais pas, pommes de terre, petits pois, tomates.
0: Il me semble que Thomas a dit il est con.
12: Ouais,
0: il me semble bien Thomas, hein. Il semble bien l'avoir entendu au loin. Et oui, c'était le mot garniture, Adrien, qu'il essayait de faire deviner. Le mot garniture, qu'est-ce qu'on peut mettre comme garniture avec la viande? Et le premier mot, c'était le mot côtelette. Voilà, bah écoutez, ça fait match nul, donc ça veut dire qu'Arthur, Victor, Thomas et Adrien ne gagnent pas. Ce qui prouve bien que quand dans le jeu des trois mots, il n'y a pas au moins une nana, bah voilà, c'est l'apocalypse totale, hein.
11: Oh.
0: Ah bah écoutez les gars, je suis désolé, vous arrivez avec vos grosses gags et il y en a pas un qui a un seul mot sur le jeu des trois mots, mais c'est pas possible. Depuis le temps qu'on fait ça tous les soirs, il y en a pas un qui a la technique. Ils sont trop jeunes. Putain, on entend que ton téléphone, on entend que ça, hein, c'est hallucinant. Ouais.
13: J'aurais une petite question.
0: Il faut arrêter, on entend que les numéros se composer, on a que... Oui.
12: Dis, c'est toi qui as fait une compile Cybertrans.
0: C'est moi qui ai fait des compiles Cybertrans, oui.
12: Et où est-ce que je pourrais les trouver? Parce que je les cherche.
0: Oh là, je crois que ça, faut se réveiller, il faut aller les acheter.
12: Ah ouais, non, mais je sais, c'est clair, ouais.
0: Faut les acheter quand ça sortait, hein, mon enfant, parce qu'en plus, malheureusement, c'est sorti chez un label qui n'existe plus, qui s'appelle Fairway, qui a fermé, qui a mis la clé sous la porte.
12: D'accord.
0: Donc ça va être compliqué. Voilà, bah, bon courage à vous, les gars, en tous les cas, et merci d'y avoir participé. Merci à Thomas, à Victor, merci également à Adrien et à Arthur, c'était très cool de leur part. Attention, on rappelle quand même que Stéphane, qui est passé en début d'émission pour qu'on lui rende service, parce qu'il est maintenant 22h, nous a lu tout à l'heure un extrait de son polar, puisqu'il il est écrivain, il en a déjà sorti quelques-uns, il cherche un éditeur. Alors, si vous faites partie d'une maison d'édition, si vous êtes éditeur vous-même, si vous faites partie d'un, de comment dire, comment on appelle ça, comme il a dit tout à l'heure, un truc de lecture, un truc de, d'écoute, un comité d'écoute ou de lecture, et que vous seriez prêt éventuellement à rencontrer Stéphane, on a son numéro de portable, et on aimerait bien vous mettre en contact avec lui. Donc, si on a de l'autre côté, qui veut essayer de se frayer un chemin au standard, je sais qu'il y a beaucoup de monde en ce moment qui appelle, on ne sait pas, depuis un mois ou deux ça arrive en masse, c'est extraordinaire, comme au bon vieux temps. C'est le 0803 08 5000. Merci de votre patience, allez-y, n'hésitez pas, persévérez, vous finirez probablement par y arriver. Est-ce qu'il est possible d'accueillir les personnes qui vont participer au débat qui ce soir portera le débat des neuneux qui va porter sur les secrets? Michael, ex de Caen, bonsoir Michael.
13: Salut Max.
0: Baissez la radio derrière vous, merci, vous serez gentil. Michael, est-ce que tu as passé un bon week-end?
13: Pourri,
0: qu'est-ce que, pourquoi?
13: Oh, laisse tomber.
0: Parle devant ton micro, on t'entend pas bien avec ton portable, c'est une horreur.
13: Non, je dis laisse tomber.
0: D'accord, on t'entend pas très bien, Michael. Je ne te cache pas que si la liaison n'est pas meilleure que ça.
13: Non, parce que j'ai baissé ma chaîne, c'est pour ça.
0: Ouais, mais enfin, quand même, je peux t'assurer que c'est pas terrible et tu fais pas tellement d'efforts pour articuler, donc c'est pas facile.
13: Non, mais c'était pas mal, le machin qu'il a fait, je sais plus comment il s'appelle, c'est l'auditeur qui est passé.
0: D'accord, ok, super. Ok, très bien. Merci, Michael, pour ces petites précisions. C'était très important. Gérard de Suren, a-t-il passé un bon week-end?
14: Mauvais.
0: Pourquoi?
14: Parce que t'étais pas là et on s'emmerde.
0: Eh oui, mais il y avait quand même le best-of jeudi.
14: Ouais, mais même c'était pourri.
0: C'était pas pareil, sinon c'était très bien, c'était pas pourri du tout, c'était du très bon
14: non,
0: travail.
14: Non, parce que Bibi a s'emmerdé, elle a pas enregistré le best-of parce qu'elle s'emmerdait, parce qu'elle attendait, elle entendait pas son chef aussi.
0: Ah mais si, c'était moi le chef, hein, dans le best-of, c'était moi,
14: ouais,
0: tu le diras.
14: Même,
0: hein.
14: Tu sais bien qu'elle veut que tu sois là et...
0: Oui, bah oui, mais j'étais malade, hein, qu'est-ce que tu veux que je te dise, hein.
14: Ouais, mais bon, quand on verra que ça soigne, j'espère que tu ne nous referas plus ça.
0: Bah d'accord, Jean-Pierre Sauzère est-il avec nous?
15: Oui.
0: Jean-Pierre, au fait, est-ce que tu as passé un bon week-end?
15: Ouais, bon week-end. Oui.
0: D'accord. Et enfin, et là, quel plaisir, Françoise de la Courneuve. Bonsoir, ma chérie.
16: Salut, Max. Salut, toute l'équipe.
0: T'as passé un bon week-end?
16: Ça va, moyen.
0: Moyen, d'accord, ok, ouais. Tranquille.
16: Par contre, je voudrais souhaiter une bonne année à tout le monde.
0: C'est très gentil.
16: Donc, à Stéphane, Alain, s'il nous écoute.
0: Alain Lebec, qui doit toujours nous écouter,
16: ouais,
0: bien sûr.
16: À Sébastien de Bar-le-Duc.
0: D'accord.
16: Et à Gérard, Sandy. Et puis à toute l'équipe de Star System.
0: C'est gentil. Allez, on va y aller.
14: On voit tout ça, ma petite Françoise.
0: Ah bah pourquoi t'en veux pas?

0: Mm-hmm. Ouais, mais qu'est-ce que tu entends parler par coquin? Jean-Pierre, n'hésite pas à...
1: Ouais. Moi, je voulais dire, Gérard, toi.
2: Coquin, ça veut dire certains trucs que tu ne peux pas dire à tout le monde. Tu vois, ouais, des petits trucs vraiment coquins.
0: Mmh. Et toi, Jean-Pierre?
1: Ben moi, je voulais dire, je sais des secrets d'État et tout, mais vu que c'est un secret, je ne veux pas le dire.
0: Mais ça, c'est vrai qu'il y a...
1: Et Chirac, il peut me faire confiance, et la ministre et tout, il n'y a pas de problème.
0: Ouais, non, mais...
1: Je suis assez doué là-dessus, moi.
0: Ça, on va pas faire un débat uniquement sur l'histoire du secret d'État, parce que sinon, on en finira pas.
1: Voilà.
0: Michel.
3: Ouais. Moi, mon secret, c'est quoi? Ben si, il faut le garder, le secret, comme disait Françoise...
0: Ouais, mais t'as différents secrets. Bon, t'as le secret médical, t'as le secret, comme Jean-Pierre Sauzère vient de dire, qu'on va s'abréger là-dessus.
2: T'as le secret de la confesse?
0: Ouais, d'accord.
2: De la confesse?
3: Ouais, je t'entends très mal, Françoise.
0: C'est vrai qu'il y a quand même des secrets qu'on peut garder et d'autres qu'on peut dévoiler à tout le monde. Bon, c'est vrai qu'en question emploi, on va... Bon, j'ai dit secret médical, c'est vrai que normalement, personne ne doit le savoir, sauf le patient maintenant.
2: Le patient est au médecin particulier.
0: Voilà, et le médecin traitant, donc la famille n'a même pas le droit de le savoir. Hein.
2: Exactement.
0: T'as d'autres secrets que tu peux avoir vis-à-vis de ton entourage. Est-ce que vous serez prêt, vous de votre côté, c'est-à-dire toi, Françoise, Jean-Pierre et toi, Michel, est-ce que vous êtes prêt, par exemple, si votre copine elle a un secret à vous dire, est-ce que vous êtes
2: prêt à le dire,
0: à le dévoiler ou pas?
2: Non.
0: Vis-à-vis de votre entourage.
2: Non. Si, par exemple, s'il y a quelqu'un, par exemple, de vraiment malade, par exemple, de la famille, mm-hmm. qui est atteint d'une maladie mortelle, mm-hmm. bon, à ce moment-là, même si t'as promis de rien dire, t'es obligé de passer outre le secret.
0: Ouais, bah, tu vois, mais dans ce cas-là, c'est le truc...
2: Même si tu promets à la personne qui est franchement malade.
3: Non, mais d'accord. François, je suis d'accord avec toi. Regarde, par exemple... Tu vois, ma mère, elle a gardé le secret. Mm-hmm. Et disons que ma famille n'ont pas gardé le secret. Parce que le jour après Noël, ma mère m'appelle, elle me dit « Mickaël, je dis quoi ?» Elle m'appelle sur mon portable, elle me dit « Mickaël, je t'annonce une mauvaise nouvelle. » Ben, je dis quoi ? La grand-mère de 90 ans, elle est décédée. Moi, ce que j'ai fait après, tu vois, j'ai appelé la famille. Tu sais ce qu'ils m'ont envoyé chier, tu vois. Ils m'ont dit « Ta mère, elle aurait pu fermer un peu sa gueule. » Et moi, je dis que la famille, tu vois, c'est vraiment dégueulasse,
0: ouais,
3: tu vois.
0: Ouais, mais là, Mickaël, peut-être que de ce côté-là, peut-être, lors, on va pas annoncer ça pendant, par exemple, tu vois, lors d'un repas de famille, comme ça s'est passé pour Noël.
3: Non, mais attends, moi j'étais pas là, Gérard, tu vois. Ma mère, elle a été franc avec moi, elle me l'a dit. Pourquoi que la famille n'ont pas voulu me le dire?
0: Ah ben parce qu'ils ont pas voulu te gâcher ton réveillon, c'est peut-être ça aussi.
3: D'accord, mais même qu'ils me l'auraient pas dit au réveillon,
0: Écoute-moi, Mickaël, ils t'auraient dit, t'aurais peut-être gâché ton réveillon. Dans un sens, c'est bien ce qu'ils ont fait, moi je trouve que c'est bien.
3: Pour moi, après le réveillon que ça s'est passé, hein. C'est après le réveillon que ça s'est passé.
0: Ouais, mais ils ont eu après les deux réveillons, là.
3: Après les fêtes, ouais. Après les fêtes.
4: Bon, pour revenir, parce que là, vous dialoguez tous les deux. Jean-Pierre.
0: Ouais, Jean-Pierre, toi,
4: qu'est-ce que... Très sérieusement, est-ce que toi, il y a des choses que tu ne dis pas? Est-ce que tu as des secrets à toi, personnellement?
1: Bien sûr, mais moi, je voudrais dire, en rapport à ton émission, au but des sujets, je ne rentre pas dans le secret des uns des autres. Moi, je...
4: Non, mais d'accord, mais là, on fait un débat sur les secrets. Est-ce que toi, tu caches certaines choses? Est-ce qu'il y a des choses que là, aujourd'hui, que tu sais, que tu ne veux pas dire, et des choses à toi personnelles?
1: Bien sûr, il y a des trucs que je sais que je ne dirai jamais, non?
4: Est-ce que tu trouves ça normal que... Est-ce que si demain, quelqu'un te disait un secret, te demandait de ne pas le répéter, est-ce que tu le garderais pour toi?
1: Bien sûr.
4: Tu trouves que c'est important, ça donne une confiance, pour les gars.
1: Une confiance, mais bon, j'ai de secrets de recevoir de personnes, voilà.
4: J'ai des leçons à recevoir de personnes, pas des secrets à recevoir de personnes.
0: Mais par contre, moi, une question que je vais vous poser, et ça, avec Sandy, justement, on est en train de se poser les mêmes questions. Par exemple, toi, Françoise, toi, Jean-Pierre, et toi, Nicolas, Michel, par exemple, est-ce que pour vous, c'est un secret si des fois votre copain vous trompe?
3: De quoi?
0: Votre copine. Est-ce que c'est un secret si votre... par exemple, toi, Michel, est-ce que c'est un secret si ta copine te trompe pour...
3: Tu vois, franchement, je vais te dire une chose, tu vois. Absolument, ça n'a rien à foutre. Rien à foutre.
0: Ouais, mais est-ce que c'est un secret ou pas?
3: Pour moi,

0: Elle me le dit. Attends. Qu'elle me le dise. Elle me le dit, mais qu'elle me le dise pas, tu vois, je peux. C'est-à-dire que je peux. Comment dire, Max, aide-moi. Je peux. Comment qu'on peut dire ça?
1: Je sais pas ce que tu veux dire.
2: Par une tierce personne.
0: Non, non, même pas. Je peux pas savoir par une autre personne. Tu vois, je peux. Comment. Je peux être méfiant. Je peux m'en méfier après. Je peux m'en méfier, toi.
1: Ouais.
3: Ouais, mais comment tu fais pour te méfier de la personne qui te trompe?
0: Bah, c'est-à-dire que je le vois au niveau ce qu'elle fait au début et ce qu'elle fait maintenant.
2: Voilà, Jean-Pierre.
3: Donc tu compares avant et après.
0: Exactement.
2: Toi, Jean-Pierre.
4: Ouais.
2: Et toi, qu'est-ce que t'en penses?
4: Bah, Jean-Pierre. J'en pense que chacun ses opinions sur les secrets, hein.
2: Non, mais je te pose une question, réponds correctement.
4: Oui.
2: Quand celle-là qui te parle, tu lui parles correctement, alors réponds quand même aux questions correctement qu'on te pose.
4: Pose-moi une question, vas-y.
2: Ben, je viens de te le dire, est-ce que c'est un secret si ta copine te trompe? Est-ce que c'est un secret pour toi ou pas? Ben, Jean-Pierre.
0: Il dort, du coup.
4: Si elle me trompe, c'est plus un secret, c'est une réalité.
2: Mais est-ce que pour toi, c'est un secret si elle te le dit pas? Oh là là, mais Jean-Pierre,
4: c'est un secret de son côté à elle, voilà, oui.
0: Ouais, mais ça te dit pas comment tu vas réagir.
2: Comment tu réagis? Voilà ce qu'on la question. Ouais,
1: comment
2: voilà,
1: tu peux réagir à quelque chose que tu ne sais pas, Jean-Pierre?
4: Ouais.
0: Oh là là. Il a rien compris. Jean-Pierre.
2: Non, c'est bizarre, tout à l'heure, il avait plus la patate. Hein.
1: Bon. Ah,
4: ouais. Bien sûr, mais moi, c'est des sujets comme ça, moi, je ne sais pas répondre.
1: Bon.
2: Jean-Pierre.
1: Bon, alors, on va, parce que là, bon, c'est vrai que le débat, malheureusement, tourne un petit peu rond, là, sur les secrets. Je pensais que vous aviez beaucoup plus de choses à dire là-dessus, quoi qu'on a un petit peu fait le tour. Il nous reste encore un petit peu de temps, et je voulais aborder également un autre sujet qui n'a plus rien avec les débats, c'est juste une discussion par rapport un petit peu à ce qui se passe, là, en ce moment. Mmh. Vous avez vu qu'il y avait de nouveau des barrages sur les aux douanes, là, en Belgique.
3: Ouais.
1: Vous avez suivi un petit peu les actualités.
3: Ouais.
1: Qu'est-ce que vous pensez de tout ça, entre vous, là, si vous dialoguez entre vous?
2: Bah moi de toute manière ce que je peux dire, bon, c'est sûr, c'est vrai que faut avoir suivi déjà la branche, hein. Parce qu'en fin de compte, moi je leur donne tout à fait raison, hein. Moi je peux pas leur dire qu'ils ont tort, au contraire, moi je leur donne raison, parce que qu'est-ce que tu as demandé à un chauffeur routier de faire 35 heures? Alors il va travailler le lundi, le mardi, le lundi, le mardi, le mercredi et le jeudi. Donc voilà, et après, terminé, le restant de la semaine, c'est cuit. Ils n'auront même plus le droit de rouler le dimanche. Alors moi, je suis pas d'accord, parce que quand tu vois que les étrangers, c'est eux qui...
1: Parle bien devant ton micro, parle bien devant ton combiné. Hein.
2: C'est les étrangers qu'ont le plus d'avantages, parce qu'eux, ils se croient tout permis. Eux, on les arrête pas du vendredi jusqu'au dimanche soir, 22h. Eux, on leur laisse le champ libre. Et moi, je suis pas d'accord. Donc, moi, je leur donne raison.
1: Françoise?
2: Question gasoil. C'est vrai que ils vont un peu fort quand même d'augmenter le gasoil pour les routiers. Mais pour l'histoire des 35 heures, moi, je vais vous dire une chose, que moi, je leur donne tout à fait raison. Ils gagnent leur gagne-pain. C'est leur gagne-pain. Donc, moi, je leur donne tout à fait raison. Maintenant, je sais pas si toi, Françoise, tu de cet avis-là.
3: Dis donc,
2: Michael.
0: Moi, de toute façon, moi, je dis une chose. Vas-y Françoise, je te laisse parler.
3: D'accord.
0: C'est à toi de parler.
3: Disons que je suis d'accord un peu avec Gérard, mais c'est vrai que les routiers, bon, c'est pas parce que je défends pas les routiers ni quoi que ce soit, mais c'est vrai que de temps en temps les routiers c'est des emmerdeurs.
2: Ouais, mais d'accord, mais je suis d'accord Françoise.
3: Mais, parce que bon, la plupart des grèves tout ça, déjà ils font chier le monde. C'est pas parce que c'est des routiers, mais c'est vrai qu'ils font chier le monde.
0: Ouais, mais attends, François, je comprends avec toi, mais tu vois pas les heures qu'ils font, ils travaillent le samedi.
3: J'ai connu des routiers, hein. J'en ai connu pas mal. Je sais que franchement, ils ont un boulot, formidable, parce que bon, quand ils ont une vie de famille et qu'ils passent pratiquement toute la semaine sur la route. Bon, d'accord, c'est très dur pour les routiers. Mais l'inconvénient, c'est que bon, il faut essayer. Il faut les comprendre, les routiers, mais qu'ils arrêtent de temps en temps d'emmerder le monde, parce que ils sont pas tout seuls.
2: Françoise, alors dans ces cas-là, explique-moi pourquoi. Que d'accord, c'est vrai que c'est un boulot chiant qu'ils font, mais alors pourquoi qu'on veut les mettre à 35 heures? Qu'est-ce que tu vas mettre un routier à 35 heures qui fait du dimanche soir au vendredi? Qu'est-ce que tu vas lui donner 35 heures?
3: Non, c'est vrai que tu peux pas. Hein. C'est pas possible. De toute manière, c'est pas possible.
5: Tu peux pas. Michael, qu'est-ce que t'en penses, toi?
0: Moi, je pense que j'en pense, c'est qu'ils font. Il y a des routiers, tu vois, qui respectent l'heure, disons les heures. T'en as d'autres qui respectent pas les heures. J'en connais dans les Ardennes qui font quoi, qui roulent. Même je connais une dame, je connais comme ça, hein, parce que j'ai discuté avec elle une fois. Hein. Mm-hmm. Et je te jure que la nana, elle part du lundi soir jusqu'au dimanche,
1: trois semaines
0: à moi. Tu vois, et sans voir son mari, sans voir ses gosses, elle a trois gosses.
1: Ah là là là là.
0: Mais maintenant, je la vois plus, tu vois. Mais elle me dit, d'être routier, il faut avoir du talent, il faut en vouloir dans la culotte.
1: Ouais.
0: Parce que bon, quand t'es marié, quand tu couches dans une cabine, t'es toute seule. Bon, un mec, ça va. Mais quand t'es dans une cabine, tu couches toute seule, et puis on tape dans la porte. Parce que tu vas pas me dire qu'une routière qui est dans un camion, et un routier qui a 400 mètres, il ne va pas aller voir la routière.
1: Attends,
0: c'est bon. Faut pas rigoler.
1: Jean-Pierre. Attends, Jean-Pierre, est-ce que t'as suivi, toi, justement, l'actualité, là, avec les routiers?
4: Oui, moi, j'écoutais Françoise qui disait, je connais des routiers et tout. Ben, Françoise, tu suces ou quoi, non?
3: Comment?
4: Tu suces des routiers, non?
3: Je cherche des routiers?
1: Non, c'est tu suces des routiers.
3: si c'est pour parler de ça, c'est pas la peine, hein.
1: Jean-Pierre.
3: Qu'ils s'abstient, hein, celui-là.
4: Exact. C'est comique, moi. T'as posé une pour faire rien.
1: Jean-Pierre, ouais, quand même, soit ils ont sérieux.
4: Bon, moi, m'exprimer là-dessus. Je me dis que les routiers, bon, ils ont le droit
3: de. Moi, je suis pas ta petite copine, je te signale, Jean-Pierre. Hein.
1: D'accord, ok.
4: Non, mais faut prendre ça à la rigolade, hein, attention, hein. Moi, je voulais dire que les routiers, bon, tant qu'ils font grève, voilà.
1: Attends, Gérard, un petit peu moins de bruit, un petit peu moins de bruit quand tu rigoles, ou alors enlève ton combiné quand tu rigoles, parce qu'on entend que toi. Jean-Pierre, qu'est-ce que tu veux dire sur les routiers, sérieusement?
4: Bah, je veux dire, tant qu'ils font grève, tant qu'ils barrent les routes et tout, bah, ils ont raison, après tout. Ils défendent leur pain, c'est comme la CNCR, ils font n'importe quoi.
0: Et s'ils font la quête, qu'est-ce que tu fais?
4: Tu crois pas?
0: S'ils font la quête, dans les trucs, par exemple, s'ils font la quête, qu'est-ce que tu fais? Est-ce que tu leur donnes ou tu leur donnes pas, toi?
4: Bah, ça dépend pourquoi, mais en principe, ils vont pas faire la quête, ils font grève.
0: Arrête. Il y en a qui vont faire la quête. Il y en a qui vont la faire, la quête.
5: Ouais, c'est
4: désagréable, ça, alors.
0: Moi, je trouve ça dégueulasse.
5: Bon, de toute manière, ils vont peut-être obtenir ce qu'ils veulent. Je sais pas s'ils vont obtenir ce qu'ils veulent vis-à-vis de leurs responsables, mais je pense qu'à mon avis.
4: Bah, s'ils n'arrivent pas à obtenir ce qu'ils font, ils font la quête de côté, tu vois, pour essayer de se faire entendre par ces motifs qu'ils font.
5: Ben oui, mais dans ces cas-là, que leur responsable essaye d'obtenir ce qu'ils ont besoin, et pas de les mettre à 35 heures. Je suis désolé, quand tu vois qu'ils vont prendre plus de 3% d'augmentation sur le gasoil. Attends, mais c'est inadmissible. T'as même pas 3% d'augmentation sur un salaire. Tu vas prendre 3% sur un litre de gasoil. Ça veut dire quoi, là?
0: Tu vois pas le chiffre d'affaires qu'ils vont faire, toi?
5: Mais ils vont perdre un chiffre d'affaires, mais de toute manière, c'est prévu bientôt. Tu vas voir le chômage qu'il va y avoir. C'est malheureux qu'on n'a pas trop le temps d'en discuter.
1: Ah ouais, parce que l'émission touche à sa fin, là, malheureusement. Enfin, le débat, en tous les cas. Pas l'émission, mais le débat. Hein.
5: Mais moi, je peux vous dire une chose, que vous allez voir, le jour où ils vont... c'est ce qui est prévu. Et le jour où ça arrive, faites-moi confiance qu'on va dire amen quand on va voir des rayons vides. Vous allez voir quand ils vont faire mettre les camions sur rail comme c'est prévu, c'est en prévision.
1: Mm-hmm.
3: Mais il y aura moins d'accidents, je te signale.
5: Oui, mais il y aura moins d'accidents. Mais le jour où la SNCF se mettra en grève avec les camions frigorifiques, tu crois qu'ils vont les laisser passer, Françoise? Ils ne laisseront pas passer. Je suis désolé. Et vous allez voir qu'on va en chier. Et c'est peut-être pas prévu pour maintenant. Mais ça, on a qu'à continuer de suivre la situation, le déroulement de ce qui se passe à l'heure actuelle. Et vous allez voir qu'avant la fin de l'année, le projet va être établi comme quoi que ça va être sur rail. Et vous allez voir que...
1: Bon, d'accord, ok. On verra ça plus tard, Gérard. On va suivre l'actualité. Oui, Jean-Pierre, oui. Pour conclure, vas-y.
4: Le gouvernement, il faut qu'ils fassent leur travail pour éviter toutes ces conneries des uns des autres qui vont faire grève et tout. Voilà. Il faut faire confiance. Il faut la gauche et la droite qui cohabitent ensemble. Et voilà.
1: Eh ben voilà.
4: Tirer dans les pattes. Puis
1: faire
4: des bons projets. Voilà. Il faut savoir répondre. Voilà.
1: Okay. Okay, très bien. Conclusion de chacun. Mickaël, conclusion. D'abord sur les secrets.
6: Sur les secrets, je suis tout à fait d'accord.
1: Attends, on sent que t'as passé un sale week-end, hein. Putain, t'as pas la pêche, hein.
6: Non, mais faut que je te parle en antenne.
1: Ah non, j'aurais pas le temps.
6: Deux secondes.
1: Oh là là, non. Mickaël, c'était ta conclusion, merci, au revoir. Gérard, conclusion de débat sur les secrets, quand même.
2: Ben, conclusion, bon, dommage qu'on a fait vite fait le tour du débat, parce que c'est vrai qu'en fin de compte, ça a été vite, hein, le débat sur les secrets.
1: Ouais, mais ça sinon, tournait un peu, ouais.
2: Dans l'ensemble, c'était bien.
1: D'accord.
2: Moi, par contre...
1: ce que je voulais, mais c'est pas grave. Quoi?
2: Un petit message que je vais te lancer.
1: Vas-y.
2: Et ça, c'est un défi que je te lance. Si jusqu'à la fin de la semaine, dans les jeux des trois mots, ou hors...
1: Ok, on verra ça hors antenne. Merci Gérard. Jean-Pierre, conclusion de ce débat.
7: Excuse-moi quand même, hein.
1: Jean-Pierre, pour petit
7: conseil. Hein.
1: Vas-y.
7: Tu crois que tu suis une glace ce soir?
1: Ah!
7: Encore moi, mais je suis en con, qui est passé en radio, là.
1: Sacré Jean-Pierre qui est en train de draguer François. Jean-Pierre.
7: Bah non, mais. Bon.
8: J'ai passé l'âge de me faire draguer par un gamin.
1: Ouais,
7: Jean-Pierre. Je drague pas, hein. Je déconne.
1: D'accord, Jean-Pierre, ta conclusion.
7: Voilà. Ma conclusion, bah, ça a souhaité que l'an 2000, on va dans l'avenir, hein. Dans l'avance. Voilà. Que je te dise.
1: Non, mais c'est super, c'est une super conclusion. Et enfin, pour terminer, François, ta conclusion.
8: Ma conclusion, c'est dommage que vis-à-vis du débat des secrets n'a pas tourné comme on aurait
1: espéré. Ouais.
8: Parce que bon, bah, c'est vrai qu'il y a beaucoup de choses à dire vis-à-vis des secrets, mais étant donné que bon, bah, c'est quand même assez court pour répondre.
1: C'est vrai, c'est vrai.
8: On n'a pas le temps de s'expliquer exactement.
1: On vous donnera plus de temps la prochaine fois, et puis si éventuellement vous avez des idées.
8: Mais sinon, autrement, c'est, dans l'ensemble, c'était bien. Hein.
1: D'accord. François, si tu as une idée éventuellement de débat de la semaine prochaine, si tu souhaites y participer, un thème que tu aimerais aborder, t'hésite surtout pas à nous le faire savoir.
8: Oui, hein. Je sais, au 01 40 521 521.
1: Par exemple. Et d'ailleurs, c'est à ce numéro de téléphone, 01 40 521 521, numéro répondeur du Star System qui fonctionne 24 heures sur 24. Si vous avez des idées à nous apporter pour les thèmes du débat, pour moi le jeudi entre minuit et une heure, ou alors les débats du lundi pour eux, eh bien vous nous les laissez également avec un grand plaisir. Dans un instant, nous allons revenir avec Florence. Bonsoir Florence.
9: Bonsoir.
1: Nous parlerons ensemble de...
9: Bah, c'est que je cherche quelqu'un pour m'héberger ce soir dans les Hauts-de-Seine, voilà.
1: Pourquoi?
9: Parce que je suis partie de chez moi, enfin, de l'endroit où je suis, qui est dans le sud-ouest, et il fait un peu froid en fait ce soir en Hauts-de-Seine.
1: Bah, t'as fugué?
9: Non, enfin, oui, plus ou moins, mais je suis majeure. Donc
1: bon,
9: de toute façon,
1: tu vas nous raconter pourquoi, comment, où est-ce que tu te trouves et ce dont tu as besoin. Tu ne bouges surtout pas. Charlotte et Isabelle. Bonsoir, Charlotte et Isabelle.
10: Bonsoir, masque.
1: Oui, masque. Bonsoir, Charlotte
10: et Isabelle. Je rigole.
1: Non, mais t'as bien raison, et alors, pourquoi pas? Charlotte, vous êtes toutes les deux de... Isabelle, vous êtes toutes les deux de Montpellier. Très bien, ouais. 25 ans. C'est le genre de femme que je recherche.
10: Comment?
1: Je recherche des femmes de 25 ans maintenant.
10: Ah, c'est vrai.
1: Oui, je change.
10: Et écoute,
1: Quoi? Oui, alors, bah, et alors? Bah, attends. Charlotte et Isabelle, filles, nous parlerons de quoi dans un instant?
10: Eh ben, on est toutes les deux lesbiennes et on recherche des filles sur Montpellier.
1: D'accord, donc ça va être dur, effectivement, d'avoir de copuler avec vous, hein. Ça va être très compliqué.
10: Ça peut se faire dans une vie,
1: Ouais, c'est ça, dans une autre vie. D'accord.
10: Antérieure ou alors dans une vie future.
1: Dans une vie future, oui, peut-être. Alors oui, d'accord. Sur une vie antérieure, je ne me souviens pas avoir couché avec deux filles.
10: Ah, bah, qui sait, hein.
1: Bah, Charlotte et Isabelle, on va y réfléchir, puis vous nous expliquer comment ça se passe entre vous et pourquoi, qu'est-ce que vous recherchez exactement. Donc, apparemment, on recherche deux lesbiennes du côté de Montpellier, et Florence, apparemment, aura besoin d'un petit logement, puisqu'elle est partie de chez elle. 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
11: Alors voilà, moi je voulais sortir avec un mec, mais il m'a dit non. Alors je sais pas si ça va se faire ou pas.
12: D'accord. Tu peux me donner ta date de naissance, s'il te plaît?
11: 26-06-81.
12: Et ta date d'anniversaire?
11: Bah quoi?
12: Ta date d'anniversaire?
11: 26-06-81.
12: D'accord, donc c'est la même?
11: Oui.
12: Je le plaisantais, bien entendu. Caroline, bonsoir.
11: Oui.
12: Merci de nous avoir appelé d'abord. Quel est son prénom?
11: C'est obligé.
12: Non, bah écoute, je vais essayer de deviner. Alors, moi j'hésiterai entre entre Sylvie et Thierry.
11: Ouais.
12: Non, je me trompe.
11: Non.
12: D'accord. Thierry peut-être.
11: Ouais.
12: D'accord. Qu'est-ce qui se passe? Si tu veux savoir, ça va reprendre. Tu vas me donner 4 chiffres.
11: Alors, 8.
12: 8. J'entends rien.
11: 18.
12: 18.
11: 15.
12: 15.
11: 22.
12: D'accord. Donc tu vas me donner 4 chiffres entre 1 et 10.
11: 5.
12: Oui.
11: 9.
12: Oui.
11: 2.
12: Oui.
11: 6.
12: Pardon ?
11: 6.
12: Et 6. Très bien, on va arrêter la musique. Merci Max. Moi je vois du liquide. Je vois de l'eau.
11: Ouais.
12: Est-ce qu'il travaille dans une profession un petit peu dans ce style?
11: Oui.
12: Non? Oui, quand même un peu. Hein. Tu vas me donner ta date de naissance?
11: La mienne?
12: Oui.
11: 26-06-81.
12: Oui. Attends deux secondes. Hein. Voilà, passons, pas trop de mousse. Merci. Oui, excuse-moi. Très bien. Tu vas me donner également ta date de... tu as des enfants?
11: Non.
12: D'accord, tu es célibataire donc?
11: Ouais.
12: D'accord. Caroline.
11: Oui.
12: Caroline, tu nous appelles d'où?
11: Pourquoi?
12: D'accord. Tu veux rester l'espoir deviné. Est-ce que tu souhaiterais par exemple de rester dans l'anonymat?
11: Oui.
12: D'accord. J'ai donc bien compris ton problème. Tu sors avec un garçon, tu n'y es plus avec, et tu voudrais retourner avec, hein, c'est ça?
11: Non.
12: Non. Tu nous appelles pourquoi, Caroline?
11: Je sortirai avec un type, je veux savoir si je vais réussir à sortir avec.
12: Oui, absolument. Absolument, ouais. Absolument. Quel est son prénom? Sa date de naissance?
11: Je sais pas.
12: Tu ne sais pas. En fin de compte, tu ne sais pas avec qui tu veux sortir. Je comprends. Tu vois,
11: ouais.
12: Tu habites sur l'île de Beauté.
11: Oui.
12: Est-ce que c'est exact?
11: Oui.
12: D'accord. Tu es déjà sorti avec ce garçon, ça, j'ai l'impression que c'est ce que j'ai, non?
11: Ouais.
12: Tu es déjà sorti avec?
11: Mmh.
12: Est-ce que c'est exact?
11: Mmh. Ouais.
12: Merci. Je sens... J'ai un jeu de cartes devant moi et je vois un bar.
11: Je sais pas.
12: Tu ne vois pas. Tu sais, Caroline, si tu ne m'aides pas un petit peu, je ne pourrais pas t'aider. Si à chaque fois je te pose une question que tu ne peux y répondre, je ne pourrais y apporter une réponse. Non?
11: Ouais, mais enfin, je sais pas parce que le bar, il y a faire là-dedans.
12: Non?
11: Non.
12: Non?
11: Non.
12: Moi, je verrais... Baromètre?
11: Quoi?
12: Bar assis? Est-ce que... Caroline?
11: Oui.
12: Est-ce que tu pourrais me rappeler ta date de naissance, s'il te plaît?
11: 26-06-81.
12: Très bien. Et ta date d'anniversaire également?
11: La même.
12: C'est la même, d'accord. Donc là, ça concorde, hein, c'est clair. Hein. Je veux dire, je regarde les chiffres. 26. D'accord. Donc tu as choisi le 5. Le 5, en fin de compte, ça va se passer un 5. Le 5 avril. Est-ce que tu es d'accord?
11: Oui.
12: Ouais. D'accord. Le 9, en fin de compte, c'est qu'il n'y a rien de 9.
11: Ouais.
12: On est d'accord?
11: Oui.
12: Mmh. Le 2, c'est parce qu'on est toujours 2 quand on va être à 2. N'est-ce pas?
11: Oui.
12: Très bien. Et à 6, parce que 6, c'est quand même... C'est 2 fois moins que 12. Est-ce que c'est exact?
11: Pardon?
12: Caroline, je te remercie de nous avoir appelé.
11: Ouais.
12: Tu ne vas surtout pas quitter. Je vais te filer une concon également gratuite. Hein.
11: Je peux avoir Max en antenne.
12: Pardon?
11: Je peux avoir Max en antenne.
12: Ouais, tu quittes pas, ouais. Très bien. Caroline, je te souhaite beaucoup de bonheur.
11: Ah,
12: ouais,
11: bah merci.
12: Ok, tu ne vas pas quitter. Et puis nous allons prendre tes coordonnées pour t'envoyer la facture.
11: Ouais.
12: D'accord?
11: D'accord.
12: Au revoir, Caroline.
11: Allez, salut.
13: Allez.
14: Quand tu viendras dans ma cité au Vésinet, avec tous tes jouets tombés du camion, j'espère que tu auras pensé à ma mob, sinon je te balance un marron. Hey, Daron, pense aussi à mon frère, ses baskets et son blouson. Faut pas déconner, qu'il soit pas obligé d'aller les taxer au supermarché. Je compte sur toi, ok, Daron. Ronde Noël, me fais pas le coup de l'année dernière. Quand t'es arrivé, complètement bourré, je t'avais demandé du pinard pour mon père, mais c'est toi qui as tout sifflé. Hey, Daron de Noël, ici pour les meufs, c'est la zone. Et Daron, que je puisse me taper la déconne, amène-moi des grosses cochonnes, que je puisse m'éclater. Hey, Daron, crampons-toi à ton scooter, des neiges. Je compte sur toi pour assurer, fais gaffe quand même quand tu viendras dans la cité. Prends un antivol, ça peut servir, on ne sait jamais. Hey, petit papa Noël, maintenant fini de déconner. Je voulais te dire que Jordan, il t'attend. J'ai pas été sale, mais c'est pas grave, c'est de la balle. Allez, petit Daron, bonne bourre et à bientôt.
13: Petit papa.
14: C'est le tempo.
13: Ouais.

0: Un petit peu à chier, pas préparé aussi, hein. Puis tu me demandes ça comme ça, et moi je suis là, bien sûr, je rentre dans le jeu. Bravo, bah, bien.
1: Bien
0: travaillé, Jordan.
1: Bien.
0: Comment tu fais pour travailler avec ta boîte à rythme, là? Tu t'organises comment?
1: Ah, là, c'est un petit clavier.
0: Ah, bah, très bien. Ouais.
2: Clavier.
3: Que je n'y vais pas. Eh bien, c'est simple, c'est qu'on a demandé des discothèques de Tours. Pour une fois, on avait fait la demande. Mmh. Où il y en a qui ont refusé, parce que c'est pas techno.
4: Il n'y a pas vraiment de grande salle à Tours.
3: C'est vrai. Mais même une petite boîte, mais elles ont refusé. Donc je lance un quoi ?
4: Faudrait que tu vois avec.
3: Je lance
4: un. Il y a une petite radio locale qui s'appelle Radio Béton.
3: Ouais, Béton.
4: Ils font des trucs sympas.
3: Ouais. D'accord, ok, non, mais d'accord, mais moi c'est pas avec une radio que je veux travailler, c'est avec une discothèque, je veux faire une soirée. Donc je suis prêt à venir à une soirée. À Tours. Quoi?
5: C'est quoi dire gratos?
3: Non, j'ai pas dit gratos, attention. Ouais. Ne me faites pas attention, hein.
5: Ouais.
3: Faites pas dire ce que je n'ai pas dit, hein. Attention. Non, mais je veux venir à Tours, donc j'aimerais bien. Donc si je lance un appel officiel, je veux venir à Tours, car je sais pas, toutes les filles avec qui et tous les mecs qui passent de Tours, déjà, à chaque fois que c'est de Tours, il y a toujours une nana. C'est vrai, hein? C'est vrai, donc on a l'impression qu'il y a que des nanas là-bas. Et en plus, vous êtes généralement. C'est vrai que vous êtes sympa. En plus, c'est étudiant. En plus, généralement, elles ont entre 21 et 24 ans, donc je me dis tiens, ça doit être joli, ça doit être tout mimi, tout ça, hein. Mm-hmm. Il doit y en avoir des bonnes, hein. Hein, hein, il doit y en avoir des bonnes là-dedans, là. Aïe, aïe, aïe, je fais comme la braise. Moi j'y vais, je casse tout la baraque, hein. Attention, hein. Quoi, qu'est-ce qu'il y a, hein? Quoi?
1: J'ai
5: un énorme problème.
3: Pourquoi, c'est quoi le problème?
5: Ça pue.
3: T'as pété?
5: Si, non.
3: Oh, t'es
5: c'est
3: dégueulasse,
5: rien, c'est
3: mimi. On est en train de parler de d'amour et de beauté. T'as largué?
5: Franchement, c'est chaud.
3: Mais c'est comme ça que moi, je
5: attends,
3: prouve
5: mon amour à Manu, c'est tout.
3: Émilie,
5: ah,
3: je vais aller sentir quand même, hein. Je reviens.
1: Ouais,
5: même toi, ça va s'évaporer.
1: Non, mais, même beaucoup quand même, hein.
5: Mais y a rien, là.
1: Si, ça pue.
5: Mais non.
1: Si, ça sent.
5: Ça sent encore moins que tout à l'heure, hein.
1: Ah oui,
5: je rassure.
1: Mais...
5: Putain, ça sent la pourrie. Mais ouais, bah oui, j'ai bouffé des œufs durs ce soir, hein. J'y peux rien.
3: Et c'est,
5: oh, et voilà, je sais pourquoi quand je pète, ça sent mauvais. C'est parce que je mange des œufs durs à la cantine.
3: Ah, ça me pique à la gorge.
5: Ouais, bien sûr.
3: Ah, oh, ça pique à la gorge.
5: Mais ouais.
3: Ah non, mais attends.
5: Hey, c'est Tchernobyl.
3: Émilie.
4: Ouais.
3: Ah, il pique à la gorge, son prout.
4: Ah,
3: oh, sans déconner. T'as bouffé de la pourrie.
5: Bah, je sais pas, on demandera ça à Sagérès.
3: Oh, t'as prouté grave.
5: Ah oui, mais j'arrête pas depuis tout à l'heure.
3: Oh là là là là, la violence.
5: Quoi, donc?
3: C'est pour ça que le petit Manu, il est pas bien en ce moment. Regarde, il a ses moustaches qui sont en train de friser.
5: Je me sens mal.
3: C'est plus des moustaches, c'est du gazon qu'il a. Bon, Émilie, revenons un petit peu à notre sujet de départ, à savoir le Québec.
4: Ouais, bah en fait, je suis partie pendant 2 mois.
3: Bah, je sais bien, tu m'as bien manqué, tu sais, toi. Mais on va se rattraper, tiens, prends.
4: Ouais, je suis partie pendant 2 mois, en fait, mon village est jumelé avec un village du Québec.
3: Ouais.
4: Je suis partie dans une famille avec une amie.
3: Ouais.
4: Et mes parents ont reçu une Québécoise.
3: Ouais.
4: En fait, j'ai découvert donc le Québec et les Québécois qui sont très très sympathiques.
3: Ouais.
4: Et tu serais impressionnée par les Québécoises à mon avis.
3: Ouais. Bah tiens, elles vont prendre.
4: Elles sont enfermées 8 mois de l'année à cause de du temps.
3: Ouais.
4: Ok.
3: Donc du coup, elles sont enfermées, elles sont dans leur lit quoi.
4: Nous là-bas, ils sont assez pudiques.
3: Ouais.
4: Et c'est interdit de faire 5 nuits par exemple.
3: Ouais. Ah, de quoi?
4: Et c'est interdit de faire 5 nuits.
3: De quoi?
4: Les filles n'ont pas le droit, que ce soit sur les plages ou dans les piscines, de faire seins nus, c'est interdit.
3: Ah, de faire seins nus?
4: Ouais.
3: Ah, j'ai compris, ils n'ont pas le droit de faire ça nu, en parlant du sexe. Je me dis, comment ils font
4: alors?
3: De faire
4: seins nus.
3: Ah, de faire seins nus. Mais il y a beaucoup d'endroits, on était en Italie. Moi, j'étais au Club Med en Italie cet été, et c'est vrai que je l'ai quand même souvent dit, mais on n'a pas vu une Italienne seins nus, quasiment, non. Elles sont toutes, non, mais c'est vrai, hein. Elles ne montent pas leurs seins, c'est marrant, hein. C'est dommage.
4: Alors, ils idéalisent
3: parce que
4: la France, tu vois.
3: J'étais en forme au club. Tu vois ce que je veux dire?
4: Mais en fait, je suis allée en boîte à Montréal et les filles sont carrément sans culottes, quoi. Un peu comme à Paris, elles se déchaînent complètement.
3: Ouais, il fait chaud. C'est où ça?
4: C'est à Montréal.
3: À Montréal, ouais.
4: Ouais.
3: Ouais. Et tu parles un petit peu le.
4: Ben, je suis capable, par exemple, de te dire que je vais bien et puis que ça crée sa tabarnak.
3: Ah ouais, mais ça, c'est des mots faciles,
4: ouais,
3: ça.
4: Ouais,
3: tiens,
4: mais...
3: par exemple, j'ai avec moi le dictionnaire de la langue québécoise.
4: Mais
3: non, mais je sais
4: que. C'est ce qu'il faut. Ce qu'il faut, c'est la parlure québécoise.
3: Parce que quand on appelle le Québec pour faire le jeu des trois mots.
4: Ouais, voilà, c'est ça. Mais en fait, je t'explique, c'est que là-bas. Tu peux pas prendre le dictionnaire comme ça.
3: Voilà.
4: Ils ont vraiment des expressions.
3: C'est ce que je leur disais à Phil Darmanin. Je
4: veux
3: rien comprendre.
1: Bien sûr.
4: C'est ni américain ni français quand même.
3: Bah évidemment.
5: Bah ben oui, j'ai claqué 65 balles pour que dalle alors.
4: Pour dire regarde la belle voiture, ils vont dire tu fais que dans le Chris des beaux chars.
3: Ouais.
4: Tu vois.
3: D'accord.
4: Donc c'est vraiment un mélange américain, français, québécois. D'ailleurs, il y a un film qui s'appelle Elvis Graton et qui fait une parodie un peu là-dessus sur sur la langue québécoise, quoi.
3: D'accord. Donc tu nous conseilles un dictionnaire, pas tu ne conseilles pas le dictionnaire.
4: Non.
3: Putain, mais j'en étais sûr. Mais je vous l'ai dit, bande de cons, bande de tabernacle.
2: T'as raison,
3: vous êtes vraiment, putain, sans déconner,
2: espèce de baloche.
4: Va voir les buzz, et puis déjà tu vas t'initier un peu au langage québécois.
3: Non mais nous on a besoin, plus que d'aller voir des gens pour apprendre, on a besoin simplement d'un bouquin qui, quand on décide de prendre un mot et de le faire dire dans le jeu des trois mots, que les gens de l'autre côté, ils comprennent, quoi.
2: Ouais, j'ai cherché sur internet,
3: putain, tabernacle, tabernacle, sans déconner, bon, c'est grave ça. Je prends, c'est quoi, bon, c'est vrai que le mot le plus connu et qui est le plus marrant, c'est quand on dit comment vont tes gosses, on dit que les gosses c'est les couilles.
4: Ouais, voilà, c'est ça.
3: Par exemple, ouais.
4: Attends, je t'apprends un truc, c'est que pour eux les seins c'est les boules.
3: Ouais.
4: Ils appellent ça les boules.
3: Ouais, c'est comme voilà. Au lieu de dire un juron, on dit sacristie. Sacristie.
4: Ouais, ouais.
3: Ah, c'est des trucs, c'est marrant quand même.
4: Sacrement, ou maudit hostie, des trucs comme ça.
3: Ouais. Moi, j'ai fait également le Québec, puisque je suis allé faire une soirée techno, dans la forêt, il y a 2-3 ans. Bah ouais, c'est vrai. Bon, bah, j'ai fait ça. Bon, bah, je me suis fait attaquer par des moustiques.
4: Ouais, les maringouins.
3: Oh, putain,
4: ouais.
3: Des trucs énormes, et des trucs, ça devait faire. Non, mais attends, moi, j'ai joué, ouais. Attention, j'étais avec un électrophone, là. Comment ça s'appelle? Pas un sonotone, là. C'est un truc où t'éclairais la lumière, là. C'est un dictaphone, là.
2: Un électrogène?
3: Voilà. Un groupe électrogène.
2: Ouais, d'accord.
4: D'accord.
3: Donc, on était chauffé à l'électrogène pour la lumière, et donc, on jouait, c'est comme une rave en plein air.
4: Ouais.
3: Et donc, moi, je jouais vers 1h, 2h du matin. Et ce qui fait qu'avec la lumière des spots et bien sûr de la régie qui était dehors avec les lumières de la platine et la tête de mixage, putain, je me prenais des trucs dans la gueule, mais des trucs qui allaient.
4: Ah, ouais.
3: Non, mais ça arrivait, mais c'était immense. C'est des trucs, ça fait combien? Ça fait 15 kilos, ces bestioles.
4: Non, mais en fait, on est allé au parc national de la Mauricie, et on a passé un week-end l'enfer, quoi. On s'est fait bouffer partout.
3: Attends.
4: Ouais, c'est pire que ça, hein. C'est vraiment pire que ça.
3: Ah non, c'était des gros trucs.
4: C'est infernal.
3: Ça arrive, ça fait... Et puis d'un coup ça fait...
4: Oui, c'est une colonie.
3: Ah bah à un moment donné tu mixes, mais d'un coup t'as le disque qui se barre en couille parce que l'autre t'as un gros truc, un gros furoncle qui doit faire à peu près 15 mètres de long qui vient de te tomber sur ton disque.
4: Non, et puis ils te vendent des crèmes à 13 piastres pour rien d'extraordinaire, quoi, franchement.
3: Pas dans les rêves, hein. Non, pas dans les rêves. Bah ça me fait plaisir, t'as l'air sympathique, Émilie. Non, mais t'as l'air souriante d'avoir la pêche, ça me...
4: Ouais,
3: non, mais ça va, sérieusement, ça me fait bien plaisir.
4: Tous les soirs, je m'endors avec toi. D'ailleurs, je regrette que tu sois pas là toute la nuit, parce que je suis un peu insomniaque.
3: Bon,
4: tu vois,
3: ce soir, bah,
4: ce soir,
3: je vais faire un peu de rab avec le débat entre minuit et une heure.
4: Tu sais, il y a des bons groupes aussi au Québec.
3: Oui, c'est bien, c'est qu'elle écoute vachement ce que je lui dis, elle. Non, mais on irait bien ensemble, tous les deux, parce que je n'écoute rarement les gens qui me parlent.
4: Très bavarde.
3: Non, mais bavarde ne veut pas dire ne pas être attentive.
4: C'est vrai, mais bon.
3: Non, mais j'ai le même défaut que toi, alors. Alors, je te rassure.
4: J'ai des idées qui fusent tout le temps, donc tu vois, j'ai envie de dire les trucs.
3: T'es comme moi, toi. Tu travailles, non, t'es comme moi, toi. Ouais, t'es comme moi, putain, sans déconner.
4: Bon, je pense qu'il y a plein de gens qui sont comme toi, mais.
3: Ouais, mais enfin, tous les deux, comme nous, on s'entend particulièrement.
4: En tout cas, au départ, j'étais très intimidée, mais bon.
3: Mais c'est vrai que je mets à l'aise finalement. Parce que j'impressionne de l'autre côté, et quand on est sur l'antenne, on se dit oh là là.
4: Tu vois, hors antenne, je suis là, je participe et tout, j'ai pas le téléphone à la main, quoi.
3: Ouais.
4: Tu vois, je suis là, je fais des commentaires toute seule, et puis bon.
3: Et puis quand tu te dis que je vais tomber à l'antenne, je vais flipper, finalement, je suis tellement gentil, je suis tellement beau, je suis tellement souriant, je mets tellement les gens à l'aise.
4: Je l'ai jamais vu. C'est absolument pas beau à voir.
3: C'est pas beau à voir. Il y a des photos là que Fildar est en train de regarder, des photos de vacances du Club Med. Uh-huh. Elles sont sur internet, les photos que tu voyais, non?
2: Non, c'est
3: des photos perso.
2: Des amis,
3: Par contre, il y a une ou deux photos de vacances de cet été dont j'ai accepté que les amis qui ont pris ces photos les mettent sur internet. Elles y sont?
2: Ah, je sais pas, chez toi?
3: Oui.
2: Ton site?
3: Ouais.
2: Ah, il faudra que j'aille voir.
3: En tout cas, sachez qu'il y aura peut-être quelques.
0: Non, eh oh! Écoute bien quand même. Tu vois ce que je veux dire ou pas?
4: Non, absolument pas.
3: Bon, alors écoute bien, je te rajoute du texte.
4: Ouais, non, c'est bon, j'ai compris.
3: Non, mais je te rajoute du texte.
4: T'envole pas.
3: Je vais te baiser. Non, t'es célibataire, toi?
4: Je pose une question.
3: Ah, ça tombe bien, je suis là, t'as de la chance.
4: Est-ce que t'es comme ça avec tes copines ou tu es charmant?
6: Ah non, je suis adorable. Je n'ai rien à voir avec ce que je suis à l'antenne.
4: D'accord,
6: mais
4: d'accord.
6: Alors, rien à voir. Je suis une... Non, j'ai un défaut, c'est que...
4: En tout cas, la jeune fille qui est en amour avec toi, qui est dans le sud de la France,
6: oui.
4: elle doit avoir de la chance.
6: Oh.
4: Mais je pense qu'elle a de la chance.
6: Ah, tu crois? Mais moi aussi, j'ai peut-être de la chance de la voir aussi.
4: Oui, je pense.
6: Bah, peut-être, hein, aussi, hein.
4: Bah, si tu l'as choisie, c'est qu'elle est bien.
6: Ah oui, elle a quelque chose, oui, ça c'est sûr. Oui, elle me plaît. En plus, elle a un bon caractère, elle est douce, elle est jeune, elle me prend pas la tête, je lui prends pas la tête. Non, ça se passe bien. Non.
4: Tu gâtes ma dépendance.
6: Non, moi j'ai un gros problème, qui est un gros problème dans la vie privée, c'est que je suis très très souvent en train de penser au boulot et voilà. Non.
4: Mais t'as l'air d'aimer ça en plus.
6: Non, mais j'adore, j'aime ça, putain. Tu vois ce que je veux dire ou pas?
4: Ouais, là c'est bon.
6: Non, mais sérieusement, voilà. Bon, pour revenir au Québec, quoi, fabuleux, hein, vraiment. En tout cas,
4: ça vaut le coup parce que si tu veux, ils sont la mentalité est complètement différente.
6: Génial, c'est vrai qu'ils sont gentils.
4: Tu peux aller chez le voisin comme ça, ils mangent à 5h le soir.
6: Ah, tu peux venir, tu t'installes à leur table et tout, il n'y a pas de problème.
4: Ils ont le temps de vivre, ils respirent là-bas, ils ne sont pas les uns sur les autres. Faut savoir que...
6: Ils ont de la place aussi, dit par rapport à nous.
4: Rien que le Québec, ça fait 6 fois la France.
6: C'est ce que j'allais dire, ils ont de la place.
4: Ils sont très peu.
6: C'est vrai. J'ai vu les baleines là-bas.
4: Ah ouais?
6: Ah ouais, je sais plus où dans quel endroit ça se trouve exactement, mais il y a un endroit.
4: J'ai vu des orignaux par contre.
6: Il y a des endroits où on peut aller voir des baleines, donc tu vas avec des caddies là, des.
4: Ouais, des trucs.
6: Des zodiacs.
4: Ouais.
6: Voilà, j'allais dire des caddies. Des zodiacs, parce qu'en caddie, tu coules. Tu vas en zodiac, 7-8 là-dedans, et puis tu vas avoir des belugas et des baleines à bosse. C'est impressionnant, hein.
4: Ouais.
6: Non mais c'est vrai, ça donne peut-être, de la façon dont j'en parle, ça donne peut-être pas envie d'y aller, mais franchement, ça vaut le coup.
4: Non, mais tu vois, en plus, ceux qui sont allés voir South Park, jugez pas le Québec par rapport à ça, c'est absolument pas comme ça.
6: Par rapport à South Park?
4: Parce qu'en fait, dans le film South Park, ils font tout un truc.
6: Oui. South Park, ça s'adresse vraiment aux 15-19, donc rassure-toi, le public qui est potentiellement peut aller là-bas.
4: Je suis pas d'accord avec toi.
6: Tu crois que les gens vont faire par rapport au dessin animé, attends, on s'en sort pas alors.
4: Non, mais c'est parce que il y a des gens qui sont un peu primaires, quoi, comme ça. Bon.
6: Ouais, d'accord.
7: En plus, c'est couillon parce que les héros du film qui sont les gamins, ils sont pour le Québec.
6: En plus, voilà.
4: En plus, ils courent un peu dans le film parce qu'ils confondent Canadiens, Québécois, donc ça n'a rien à voir. Hein.
6: Ouais, c'est vrai, ouais. En même temps, je ne pense pas que le président de l'Irak a un aussi gros zizi qu'on le voit, dans le South Park en même temps.
4: Ouais.
6: Bah, ça me fait bien plaisir, en tout cas, Émilie, d'avoir discuté un petit peu avec toi. Quelque chose à rajouter ou pas?
4: Moi, il y a un truc que je voulais savoir. Est-ce que tu fais toujours des recherches pour la fille qui devrait être assistante avec toi?
6: Oui.
4: D'accord.
6: Bah, j'en ai déjà vu 7.
4: J'imagine que t'en vois énormément.
6: Non, j'en ai vu 7 cette semaine. Je peux vous dire, pour celles qui nous écoutent et qui ont déjà eu l'entretien, qu'il y en a 2-3 qui m'ont bien intéressé, que la semaine prochaine, j'en vois encore 7 ou 8.
4: Là.
6: Et je crois en voir encore la semaine d'après encore 7 ou 8.
4: Et ce serait pour quand exactement?
6: Le plus vite possible, mais comme il y a beaucoup de demandes et que je vais rencontrer beaucoup de gens, on va dire qu'au maximum pour 15 octobre, 1er novembre. Grand maximum 1er novembre le poste est pris, voilà, et j'espère avoir quelqu'un de compétent qui voilà, je ne dirai pas ce que je recherche, que il y a des petits trucs pièges. Voilà, l'entretien ça dure 10 minutes, c'est très sympa, c'est juste pour le plaisir de se voir. Tu peux toujours venir.
4: Ouais, pourquoi pas.
6: Voilà, hein. Tu vois ce que je veux dire?
4: Oui, très bien.
6: T'es célibataire ou pas, toi?
4: Eh bien, écoute...
6: t'es un copain, d'accord.
4: Ouais.
6: Bon, ça, quand la fille commence à dire, c'est genre la...
7: C'est pas un problème, amène-le, on le casse.
4: Je vais pas te mentir, ça servira à rien.
6: Non, mais il faut pas, non, mais justement, j'attends pas à ce qu'on me... Non, pas du tout. T'es bien, t'es heureuse avec lui, t'es bien.
4: Tu zappes quand c'est une fille, d'accord, t'es pas célibataire.
6: Non, mais t'es bien, t'es bien avec lui, ça va, tu serais prête à...
4: Il est à l'armée, voilà, quoi.
6: Ah, ouais, d'accord. T'es prête à le quitter, t'es prête à... Pourquoi tu cherches un boulot pour la radio?
4: Comment? J'aimerais bien être sur Paris, en fait.
6: Viens, je te dis. Je rigole, Émilie. C'est vrai, mais t'as raison. Pourquoi je suis comme ça? Alors, je suis pas comme ça dans la vie privée. Mais c'est hallucinant.
4: Mais j'imagine que travail, t'es comme ça, quoi.
6: C'est une part de folie. Mais c'est ce que je disais à l'antenne. C'est la part de folie qu'on a en nous. Moi, je l'exploite entre 21h et minuit.
7: On a fait un entretien, il nous a niqué.
6: Voilà,
7: exactement. On a pris, hein.
6: Voilà, exactement.
7: Oh là là, on a
6: Je les ai attrapés, les deux, hein.
4: Ouais.
6: Et ouais, Émilie. Ils en redemandent
4: bah, écoute,
6: encore.
4: Je pense que je vais t'écrire et puis je t'envoie un petit truc.
6: Bah, exactement. Non, mais très bien, très vite.
4: D'accord.
6: Et puis, je réponds à ce que Manu me demande depuis à peu près un mois. Il redemande un entretien, il va l'avoir.
8: Mmh. Oh, c'est gentil,
6: voilà, je t'embrasse, Émilie.
4: Mais moi aussi, Max.
6: À très bientôt.
4: Bye.
6: Oh, putain, la voix qu'elle a, elle. Ah, quand même, hein. Elle est encore là, Émilie, quand même. T'as une voix, toi, quand tu dis au revoir, redis au revoir.
4: Au revoir.
6: Oh là là, elle est bien, hein.
8: Ouais, bien.
6: Ah non, mais elle est, j'aime bien, moi. T'as fini tes études?
4: Bah, en fait, je fais des études par correspondance.
6: Ah oui, d'accord.
4: Et je bosse en même temps parce que ça me permet de voyager. Je suis assez indépendante.
6: Tu veux voyager sur Paname, toi?
4: Ouais, pas seulement, à l'étranger aussi.
6: Non, mais là, tu resteras. Attention,
4: ah ouais,
6: hein.
4: Évidemment.
6: C'est un vrai job, hein.
4: Sur Paname, hein.
6: C'est un vrai job, c'est pas un stage.
4: Ouais,
6: hein.
4: Bah, j'ai bien compris.
6: D'accord, tu feras la correspondance via Paris.
4: Oui, bien sûr.
6: Voilà, très bien. Au revoir, Émilie.
4: Bye.
6: Hein?
4: Au revoir.
6: Redis-moi au revoir, toi. Tu sais que tu me mets la gaule, toi. Hein? Tu sais ce que tu vas gagner, toi? Tu sais ce que tu vas gagner?
4: Allez, vas-y.
9: Ton toit en Malabar qui croque, le Malabar qui croustille au goût pomme ou fraise.
6: Ouais, voilà, c'est ça ce que tu veux.
4: Formidable.
6: Hein, ça te ferait plaisir ou pas?
4: Ouais, carrément.
6: Non, mais c'est bien. Bah écoute, à bientôt.
4: Bye.
6: Oh, t'as la voix,
8: dis pas au revoir.
6: Tu sais ce que tu vas gagner, toi?
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6: Ah ouais, oh là là. Non mais c'est vrai que t'as une putain de voix, toi.
4: On dit aussi que j'ai un joli sourire. Hey.
6: Ah ouais, c'est vrai?
4: Ouais.
6: T'es comment physiquement?
4: Bah écoute, je suis 1m65. Je pèse 49 kilos.
6: Ouais.
4: Je suis châtain, mais en fait, là, je suis blonde avec le soleil du Québec. Et
6: ouais.
4: J'ai deux noisettes.
6: Ouais. T'as la chatte rasée ou?
4: Ça me fait regarder ça.
6: Ça me regarde pas, dis donc.
4: Pas pour l'instant.
6: Oh, oh. Elle l'a dit. Oh, je te donne. Tu sais que je vais te donner, toi. Ah ouais, non mais là...
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6: C'est que toi, attention, hein.
4: Mm-mm.
6: Attention, hein. C'est que tu vas peut-être tomber dans mes filets, toi.
4: Non, c'est possible, hein.
6: Non mais c'est possible, hein. Non mais on rigole. Peut-être que je vais avoir une cagoule rouge et quand tu vas arriver, direct, je vais attraper, hein. Hein. Peut-être que je vais bouffer la moule direct, hein. Bah alors.
4: Je pense pas que tu sois aussi audacieux.
6: Oh, les gars.
8: Ouais, bah,
6: ah,
8: ouais.
6: C'est mal me connaître, hein.
8: C'est clair.
4: Bah, écoute, je te connais vraiment pas, donc.
6: Eh ben, viens sans culotte. Eh ben, viens. Viens sans culotte. Direct.
8: Oh,
6: hein.
8: Il tient pas l'aéroport, hein.
6: On ferme la porte et tout. On fait l'entretien cuisse écartée. Tu vas voir un peu. Hein.
4: On n'est pas là pour faire un film pornographique, hein.
6: Bah non, mais tu dis que peut-être que je parle trop. Hein.
4: Non, mais j'ai pas voulu dire qu'il fallait que tu montres que t'étais capable.
6: Ah bon,
4: tu
6: d'accord. Non, en plus, je suis pas comme ça.
4: Ouais, non, je pense pas non plus.
6: Non, mais j'aime bien parce que t'es percutant. Je me dis qu'on pourrait bien s'entendre ensemble, ouais. Dans les bureaux. Bah après, il faut travailler quand même, hein. Il y a du boulot, hein.
4: Moi,
6: il y a les maisons de disques, il y a le courrier à réceptionner, il y a les disques à écouter, il faut s'occuper des émissions du dimanche soir avec l'éclectique. Tu connais l'émission du dimanche?
4: Ça dépend.
6: Faut pas mentir.
4: À quelle heure?
6: 22h minuit.
4: Ouais.
6: La nouvelle émission, là, sur la musique.
4: Ouais.
6: Éclectique, t'as déjà entendu?
4: Faut s'occuper.
6: Non, je crois. Non. On croit ou on ne croit pas. Ouais,
4: je t'écoute tous les soirs.
6: Mais bon, toi, tu m'écoutes, mais moi, je te kiffe. Tu vois ce que je veux dire?
4: Ouais,
6: t'as compris
4: vois.
6: Ou pas, là?
4: Oui, je vois.
6: Ouais. Tu sais ce que tu vas gagner, toi?
4: Vas-y.
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6: Je vais te croquer, moi, la salope. Non, je rigole, Émilie. Je suis obligé de dire ça à chaque fois. J'ai tellement peur que les gens finissent par le prendre mal. Ou alors, tu sais,
4: non,
6: des fois...
4: Non, mais absolument pas.
6: Non, parce que...
4: je connais un peu ton humour, donc ça va.
6: Mais des fois, on s'entend bien avec des gens. Et pourquoi il faut quand même que je sois un peu vulgaire?
4: C'est comme ça.
6: C'est comme ça, c'est la vie. Hein. On se refait pas.
4: Voilà.
6: Hein, on change pas une équipe qui gagne.
4: Tout à fait.
6: Je t'embrasse très fort, Émilie.
4: Moi aussi.
6: Et à très vite.
4: À bientôt.
6: Tu sais que t'as une putain de voix, tu sais ce que tu vas gagner?
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6: Ah ouais, non mais là c'est clair. Non mais toi, faut qu'on reste en contact, hein.
4: Tout à fait.
6: Ah ouais, non mais attention, j'ai dit que j'étais amoureux, bon, que j'aimais bien une personne. D'accord. Mais c'est quand même dans le sud, alors toi t'es à Tours, tu vois.
4: Ouais.
6: Et toi tu veux venir sur Paname très vite.
4: Si tu veux, je t'envoie une photo demain et tu reçois ça, donc samedi. Tu me diras des nouvelles dimanche soir ou lundi. Dans la radio.
6: Tu vois ce que je veux dire? Souris un peu. Ça y est, j'ai la photo. T'es bonne, tu peux venir, t'es prise. Non mais viens, envoie-nous une petite photo, ouais, ça me ferait plaisir. D'accord? Hein?
4: Ouais.
6: Bah, on fume pas par contre, alors ça par contre tu fumes pas. Hein.
4: Comment?
6: Tu fumes là?
4: Non.
6: Menteuse. Tu fumes ou quoi? Tu fais quoi là? T'es en train de bouffer? T'es en train de sucer une queue. Oh là, c'est étouffé. Bon bah écoute, avale et puis avale, ça va?
4: Allô, ouais, ouais, ça va.
6: Mais tu faisais quoi?
4: Je buvais.
6: Oui, d'accord, ok. Ouais. Ouais, j'ai bien compris. Bon, bah très bien, Émilie, à très vite. Allez, je t'embrasse très fort et envoie-nous vite la photo, ton CV ou un petite lettre de motivation et on prendra contact ensemble, d'accord?
4: Ok.
6: Je t'embrasse.
4: Au revoir.
6: Wow, t'as une voix, toi, putain. Bon, on lui repasse le standard, c'est une tueuse celle-là. Émilie, 20 ans, de Reims, dans un instant, on parlera des sapeurs-pompiers. Depuis deux ans, son mec...
11: Non, depuis deux ans, les sapeurs-pompiers, son mec l'accepte pas.
6: D'accord, très bien, il y aura le jeu des trois mots, mais il y a aussi 23 ans de Villeneuve-d'Ascq. Bonsoir, Peggy. Peggy, t'es avec nous?
12: Ouais.
6: Peggy, une fois, Peggy deux fois.
12: Elle est là, Manu s'embrouille, là.
6: Peggy.
12: Voilà, c'est bon.
6: T'es là, Peggy?
4: Oui, allô?
6: Voilà, ça va, Peggy?
4: Oui, ça va bien, merci.
6: Bon, très bien. 23 ans, donc, de Villeneuve-d'Ascq.
4: Oui.
6: Jean de Neubert est ce soir encore en vacances. Il a la gentillesse de bien vouloir faire sa petite voyance par téléphone.
4: Ouais,
6: d'abord, ta date de naissance pour Jean?
4: Le 13 janvier 1976.
6: Alors, 13 janvier 1976. Et Peggy, ta question pour Jean qui t'écoute.
4: Voilà, ça serait pour savoir si dans les deux prochaines semaines qui vont arriver, est-ce que tous mes les problèmes, c'est-à-dire un problème d'examen, et surtout un problème d'argent va enfin se résoudre.
13: Alors moi j'aurais tendance à dire que le plan matériel va être effectivement peut-être beaucoup plus à la hausse, mais pas forcément dans un délai aussi rapide que les 15 jours à venir. À mon sens, il est important quand même de miser au moins sur la période du début d'octobre, qui devrait quand même améliorer plus facilement même mi-octobre, qui devrait donc améliorer cette situation matérielle. Qu'est-ce que tu entends par rapport à problème d'examen?
4: Parce qu'en fait, il s'est avéré, je suis en train de repasser...
6: Parle bien dans ton micro, Peggy. Hein.
4: Je suis en train de repasser ma session de septembre, là.
13: Oui.
4: Et c'est surtout que je ne veux surtout pas redoubler. Et il s'est avéré que ma fac a oublié de nous afficher nos examens. Donc nous, on ne s'est pas présenté aux examens et ils nous considèrent comme absents, donc nous avons zéro.
6: T'inquiète pas, Jean va jeter un sort sur l'examinateur.
4: Parce que c'est quand même assez catastrophique, surtout que c'est pas récent, c'est pas la première fois que ça leur arrive, quoi. Allô?
13: Alors, on va regarder ça de plus près. Donne-moi 4 chiffres ou nombres entre 0 et 21.
4: 5. 5, 7, 13 et 15.
6: Alors, 5, 7, 13 et 15.
4: Ouais.
13: Bon, on a l'impression déjà qu'il y a une action peut-être multiple, hein, à savoir plusieurs personnes qui sont dans le même cas que toi.
4: 20.
13: Qui devrait peut-être faire bousculer les choses de façon à ce que toute cette procédure soit revue de plus près, et ça, au moins ça ne vous empêche pas de devoir refaire votre année. Donc par rapport à cet aspect-là, hein, de la partie de ta question, moi j'aurais tendance à dire que en ce qui te concerne, tu dois tout de même être en mesure de pouvoir trouver la bonne solution, et ce sera surtout d'éviter de refaire l'année.
4: Ouais, d'accord.
13: Hein, mais par contre, c'est une action qui me semble être quand même multiple, hein, c'est-à-dire plusieurs personnes qui vont peut-être au niveau de la direction ou un peu plus haut au niveau du rectorat, de façon à bien expliquer et à trouver la bonne solution.
4: D'accord, mais en fait, j'ai pas compris, pour mon année, je la refais ou je la refais pas, en fait?
13: Pour moi, j'aurais tendance à dire que tu ne la refais pas.
4: Oui, merci.
6: Oh l'autre, ouais, champagne et tout, on va se bourrer la gueule, ouais, super. Ah, c'est grâce à la formule magique que Jean vient de nous faire avec des mauvaises herbes. Donc, tu vois, ça marche comme ça. Bah voilà, Peggy.
4: Merci beaucoup.
13: Voilà, Peggy, en tout cas, tu nous tiens au courant.
6: Ah bah oui, comme d'habitude.
4: D'accord, bah ouais, non, mais de toute façon, je pense que...
6: Ça va.
4: Ouais.
6: On va d'abord aller du côté du courrier, parce que ça fait longtemps qu'on attend. Et puis, bien sûr, Aurélie, ensuite, on fera une pause, mais on parlera de sapeurs-pompiers. On prendra tout notre temps, ne t'inquiète pas, Aurélie.
4: Hein. Ok.
6: Alors, le courrier, Aurélie, tu sais qu'on peut nous écrire très bien. Hein, donc, tu prends un papier et un stylo. Même avec des fautes de français, on les prend, il n'y a pas de problème. Et donc, d'ailleurs, ça va vous aider encore plus à nous donner envie d'envoyer du courrier. 22 rue Bayard dans le 8e à Paris. Donc du courrier d'abord, les lettres, et ensuite on ira du côté de l'IRC, où tu ne le sais peut-être pas, Aurélie, bien que si, on peut nous envoyer des photos, des messages. messages. Enfin bon, c'est que c'est quand même le courrier moderne. Maintenant, Internet, hein, Aurélie. Hein.
14: Ouais.
6: Faut se mettre à la page, hein.
14: Mm-hmm.
6: Parce que moi-même qui suis largué, maintenant, j'ai compris que si on n'avait pas d'Internet, on était mort. Alors, ouais. Donc le courrier d'abord.
11: Alors, le courrier écrit. Donc, on a reçu un CD. Tu sais, on avait reçu déjà un CD de Bibix.
6: Ah, excellent.
11: Qui avait envoyé des parodies.
6: Tu connais Aurélie, non?
14: Non.
6: C'est dans le hit parade en ce moment de Ricky Larsen le lundi soir. Bibix qui
14: nous regarder. Ah,
6: faut pas trop regarder la télé, la radio, faut l'écouter.
14: Ouais.
6: Alors c'est la parodie de Tu pourriras de La Rousseau. Tu pourriras. Tu connais pas?
14: Ouais.
6: Bon bah voilà. Non mais tu la connais ou tu la connais pas? Ne me dis pas ouais comme ça.
14: Je connais la version originale.
6: Bah voilà, mais je te parle je te parle de la parodie.
14: Non, c'est
6: là. Quand même, tu me suis un peu ou pas, toi?
14: Ouais, ouais, ouais.
6: Quand même,
14: ouais.
6: T'es avec moi ou pas là?
14: Ouais, ouais.
6: D'accord. Bon maintenant c'est français. On peut dire en féminin, je sais pas, non?
14: Ouais, on peut dire pompière.
6: Bon, bah t'es sapeur-pompière.
14: Ouais.
6: Depuis 2 ans.
14: Mm-hmm.
6: Et ton mec n'est pas très d'accord.
14: Voilà.
6: D'accord, on en parle dans une fraction de seconde.
14: Ouais.
6: Pimpon, les pompiers. On revient dans un instant pour la suite de la Ligue de Bretagne. Radio Libre, bien entendu, avec Max, avec toute l'équipe, Fildar et Manu, avec le 0 803 08 5000. Vous pouvez d'ailleurs, éventuellement, même sans savoir ce que va dire Aurélie là-dessus, nous appeler. Il y a nos malaises de ce côté-là. Qu'est-ce qui reste donc à faire? Donc,
11: on va faire le petit karaoké avec des Crevers.
6: Ah,
11: Dimitriel, pardon.
6: Et Dimitriel avec une demi-seconde. Ça peut être drôle. Et puis surtout les Monsieur McDo. Et ça peut être très sympathique. Et puis il y aura Nothing by Nature avec Hip Hop Race sur Fun Radio. Je le dis et je le répète. Pour ceux qui ne le savent pas encore, pour ceux qui sont là depuis le début, c'est du bourrage de crâne. Gérard ne sera pas là ce soir, ne sera peut-être pas là la semaine prochaine, ne sera peut-être pas là plus jamais, enfin bref, si vous voulez éventuellement, puisque je vais quand même faire un petit débat entre minuit et une heure, le débat portera sur j'ai trompé ou j'ai failli tromper la personne que j'aime, vous allez bientôt pouvoir être sélectionné pour pouvoir éventuellement en débattre, à tout de suite. Un temps de Reims. Je veux une petite précision à Julien, 19 ans, département 19. Salut Max, je viens d'arriver. Pourquoi Gérard n'est pas là ce soir? Il a la diarrhée, voilà. Comme ça, on aura répondu à ta question. Peux-tu me redonner le titre que tu as passé dans... Ah non, dans Éclectique. Tout le monde écrit ça d'une manière E-2-C-L-E-C-T-I-Q-E-S. Alors moi, j'explique de la manière dont j'écris Éclectique. Hein. C'est qu'avec des K. Voilà. Quand vous sentez un Q qui arrive, vous mettez un K à la place. D'accord, Aurélie?
14: Okay.
6: Et il demande le morceau remixé par Yann Poulet. Alors là, bien entendu, c'est 13 P. C'est simplement Chaser, le morceau. Le titre du morceau, je ne m'en souviens plus. Mais pour préciser à Julien que la programmation de Éclectique du dimanche soir est tout simplement sur le site internet ou sur Minitel. Il suffit d'aller se balader Minitel ou internet. On est bien d'accord, Aurélie?
14: Ouais.
6: Alors, Aurélie, tu veux donc qu'on parle des sapeurs-pompières, puisqu'on peut dire sapeurs-pompières.
14: Ouais.
6: Hein, depuis 2 ans, tu l'es.
14: Mm-hmm.
6: Pourquoi donc?
14: Bah, c'est parce que mon copain, bah, il apprécie pas que je fasse ce métier-là.
6: Mais d'abord, pourquoi t'as choisi ce métier?
14: Bah, c'est un peu en rapport avec mon père, parce que lui, il est gendarme.
6: Ah oui.
14: Et il me racontait tout le temps les interventions qu'il faisait et le travail des pompiers, quoi.
6: Tu pourrais me faire sauter des PV?
14: Ah bah ça c'est avec mon père qu'il faut voir.
6: Ah parce que moi j'en collectionne en ce moment.
14: Ah, oui, bah,
6: on est gâté dans le 8e arrondissement à rue Bayard. Hein. Donc t'es sapeur-pompier.
14: Ouais.
6: Hein, tu préfères qu'on dise sapeur-pompier ou pompière?
14: Pompier.
6: D'accord. Donc t'es sapeur-pompière.
14: Ouais.
6: Donc ton mec est pas d'accord, mais il le savait depuis le début quand il est sorti avec toi, il savait. Hein.
14: Ouais. Ouais, j'avais expliqué un peu et puis plus ça vient, bah moins il admet quoi.
6: Mais de quoi il se plaint, c'est que
14: c'est parce que chaque fois que je pars en intervention, il a peur qu'il m'arrive quelque chose.
6: Ah bah ouais, que t'es le feu au cube.
14: Par exemple.
6: On peut déconner un petit peu quand même, hein, Aurélie. Hein.
14: Ouais.
6: Hein,
14: il faut, parce qu'autrement...
6: Bah, il faut, surtout avec ce métier, c'est vrai que ça fait flipper. Hein.
14: C'est pas rose tous les jours, quoi.
6: Non, c'est même plutôt rouge, jaune ou orange, on dirait même. Hein, il fait chaud. Hein. Ça monte à combien de degrés? Parce que ça m'intéresse, tout ça.
14: Oh, ça monte, bah exactement, je sais pas, mais...
6: Ah ouais, quand même. Ah ouais, c'est impressionnant. Hein. À votre avis, Fildar et Manu, vous pensez que à quel degré, à votre avis, ça peut monter un feu?
11: Un feu?
15: Ouais, je balancerai bien 1000 degrés direct.
6: Ouais.
11: Non, bah non, ça boue pas un feu.
6: Non, combien? Non, combien d'après?
11: Non, mais attends, ça peut monter à 10-15 000 degrés. Hein.
6: Ouais, 15 000 degrés, ouais.
11: Attends, ça brûle. Hein.
6: Ouais, c'est clair, ouais. Et c'est combien, Aurélie, sur l'échelle de Richter?
14: On peut pas mesurer comme ça, mais quand on est devant...
6: On peut pas mesurer avec l'échelle de Richter?
14: Non.
6: T'es sûr?
14: Ouais.
6: Ça me paraît bizarre, ton histoire.
11: Oh là. Allô.
6: Non, Aurélie.
14: Ouais.
6: Donc, alors...
11: l'embrouille pas.
6: Bah, capte rien la gamine, là. Aurélie.
14: Non, parce que là, je suis arrivée depuis plus de 24 heures, alors.
6: Et alors?
15: C'est la tôle.
6: Et alors? Ouais, tu veux que je te raconte ma journée, moi?
14: Hein? Non, je me doute. Hein.
6: Levé, midi. Ensuite, je suis allé à Moving avec Fred pendant 1h30. J'ai levé de la fonte.
15: Ça, ça nique.
6: Ensuite, j'ai bouffé avec un pote, Chaz, qui vous embrasse. Quoi, j'ai dû bouffer, allez, bon, à tout casser, on a dû rester, allez, 2h30 à table.
15: Ouais, bien.
6: Vers 17h, je me suis ramené à la radio. Bon, j'ai un peu briefé l'équipe. Bon, aujourd'hui, il va se passer ça, ça. Il va y avoir un jeu des trois mots comme d'habitude. Vous me faites ça aux petits oignons. Je veux des auditeurs et des auditrices ce soir. J'ai commencé à leur faire tout un sermon en leur expliquant que ce soir, on allait démarrer à 21h et que j'allais probablement pas m'arrêter avant minuit. Donc tout ça, ça prend du temps. Ensuite, je suis allé boire un verre avec un pote. Et normalement, j'étais censé aller où ? Je te le donne en mille, au Monoprix, pour aller acheter quoi ? Du sopalin, du PQ, des filtres à café, du café que je n'ai pas acheté, ainsi que...
15: Capote ? Des slips ?
6: Non mais ça fait crade, je dis pas.
15: Oh là là !
6: Du savon.
15: T'as plus de savon ?
6: Ça fait une semaine. Non, mais je plaisante.
15: Oh la crado ! Oh,
6: attends, moi, crado, mais non, je plaisante.
15: Ah, tu t'es lavé à Moving ? Ils en avaient là-bas. T'as fait un petit sauna, c'est bon.
6: Alors, tu vois, Aurélie, j'ai des journées bien chargées. Hein.
14: Ah ouais.
6: D'accord.
14: Ah, comme tu
6: Et
14: vois,
6: demain, là. Qu'est-ce qu'il faut que je fasse ?
15: Hein ? Ah, ça, c'est ça, la question. C'est une bonne question.
6: Alors, 10h30, j'ai rendez-vous.
15: Moving avec Fred ?
6: Non, non. Il n'y a pas tous les jours, je vais pas tirer de la fonte tous les jours, sinon je m'en sortirai pas. 10h30, j'ai rendez-vous avec Jean-Marie K dans une maison de 10 pour aller dealer pour un nouveau compilation pour gagner de l'argent.
15: J'ai eu peur, je croyais que tu dealais.
6: 13h.
15: Moi, je croyais qu'il tirait Jean-Marie K.
6: Ah, ça, Aurélie,
15: la moustache, il lui tire la moustache.
6: Aurélie ne comprend rien de ce qu'on raconte, hein. Mais je prends le prétexte d'Aurélie pour m'adresser à mon public vénéré, pour leur dire que donc à 13h j'ai un déjeuner, et ça, ça va pas être simple, parce que c'est tranquille. À 15h je vais chercher la petite.
15: La petite à Aurélie.
6: Non, ah. Justement, c'est à l'autre.
15: Ah merde, ah, bah, oui.
6: Bang. Et ensuite, après c'est la
15: gang bang.
6: Non, alors, après, tiens, justement, tiens, ça tombe bien parce que je vais aller voir Franck Dubosc à la Technozone.
15: Au Splendide.
6: Au Splendide, non pas au Splendide, qui fait sa rentrée et on aura l'occasion de l'inviter et d'offrir des places. Je sais pas si tu connais Aurélie, Franck Dubosc.
14: Non.
6: C'est le compère d'Elysée Moon dans Les Petites Annonces.
14: Ouais.
6: Ça te dit quelque chose ?
14: Ouais.
6: D'accord. Et après, on va aller dîner. Et ensuite, samedi, je vais aller peut-être à la Technoparade s'il fait beau. Et ensuite, je vais aller à Bercy avec fun. À la Magic Garden. Voilà. Donc, ça va être chaud, Aurélie.
14: Ouais.
6: Donc, voilà le programme. Bon, alors évidemment, on a un tout petit peu dévié de ton sujet, bon, des sapeurs,
14: très léger,
6: des sapeurs pompiers, mais c'est là où j'y reviens en te disant que à mon avis ce week-end ça va être chaud.
14: Ouais.
6: Oh. Et là je reviens direct, chaud, ça va brûler, etc. Et là on parle des pompiers.
14: Ouais.
6: Alors qu'est-ce que tu souhaites dire ? Bon, alors comment ça se passe aujourd'hui ? Est-ce que t'es vraiment comment t'es en persévité par rapport à ton mec ou ?
14: Bon, ça se passe bien, mais.

0: sens de feu de cette demande, non?
1: Non.
0: Non. Il a plutôt été comment il a plutôt réagi d'une manière acliptique ou...
1: Au début, quand je lui ai annoncé que j'étais donc sapeur-pompier, il l'a bien pris, il était même plutôt fier.
0: Mais ensuite, il est devenu très acliptique, quoi.
1: Et après, quand il a vu les sorties que je faisais, il s'est reposé des questions, quoi.
0: Ouais, des questions du genre, est-ce que c'est bien de...
1: Est-ce que c'est vraiment un métier pour filles?
0: Voilà. Mais ensuite, dans sa réaction, il a plutôt été comment? Je veux dire, il a plutôt été acliptique ou haute, à la rigueur.
1: Plutôt froid, quoi.
0: Ah, oui. Donc c'est emmerdant pour quelqu'un qui va au contact du feu d'avoir assez froid, c'est sûr.
1: Ouais.
0: Aujourd'hui, on t'en parle, t'es en train de dîner avec lui, c'est pas ça la question.
1: Non.
0: Mais disons que t'es en train de dîner avec lui, le ton monte un peu parce que vous discutez de ce sujet, je pense, régulièrement, parce que vous voyez régulièrement, vous êtes quand même ensemble depuis 2 ans. Est-ce qu'il t'est déjà arrivé de t'apercevoir qu'il pouvait avoir un comportement, je dirais, un peu acliptique?
1: C'est-à-dire?
0: Le mec qui a plutôt tendance à tergiverser dans ses questions ou à cliquer, ou autre. Non, je te demande ça en toute évidence. Non, mais sérieusement, je voulais savoir comment t'envisages un avenir avec des enfants, avec un mec qui réagit d'une manière un peu acliptique par rapport à ton métier, qui est noble, d'ailleurs.
1: Pour le moment, c'est mal barré, quoi.
0: Mm-hmm.
1: C'est mal barré, parce que c'est sûr que des fois, on fait des repas ensemble, je suis bippée, donc je suis obligée de partir.
0: Ouais, c'est ça le problème.
1: Et ça, il me le remet tout le temps dans les pattes.
0: Ouais, le problème, c'est que, c'est ça, le vrai problème, il est là, c'est que quand on est sapeur-pompière, comme sapeur-pompier d'ailleurs, je tiens à informer les gens qui souhaiteraient demain s'inscrire sur des listes de pompiers, il n'y a pas d'heure, on peut se faire bipper à n'importe quelle heure, quoi.
1: Voilà, aussi bien le jour que la nuit, quoi.
0: Eh ouais, voilà. Parce qu'il y a des gens qui pensent que on est sapeur-pompier, d'une certaine heure à telle heure, par exemple. Et même entre les heures, des fois, faut savoir une chose. Non mais sérieusement, c'est un truc, c'est bien que t'en parles parce que j'attends ça depuis le début.
1: Ouais.
0: On peut se faire biper.
1: Ouais.
2: Mais t'aimes bien biper, toi, ou pas?
0: Non, elle bippe pas, elle, attention.
2: Ah, elle bippe pas.
0: Non, attention, là, ça serait bien.
1: Je suis bippée.
0: Oui, voilà, c'est ça. Voilà. Non, mais c'est ça le truc important, c'est ça que l'équipe a pas compris, qu'il y a peut-être des gens qui se posent des questions, et c'est bien d'avoir posé cette question un peu idiote, Philippe.
2: Merci.
0: C'est, attention. Elle se fait bipper, mais elle ne bippe pas.
1: Non.
0: On est bien d'accord,
1: Ouais.
0: Non, mais sérieusement. Alors, ça consiste en quoi le bipage?
1: C'est pour rappeler, donc, les hommes quand il y a une intervention.
0: Voilà. C'est-à-dire que biper, c'est pas les mots interdits, par exemple. C'est pas...
1: Non,
0: mais parce que bon...
2: Il y a des études de bipage ou pas?
1: Non,
0: mais arrête de déconner. Non, il faut être sérieux 2 minutes. Le bipage, si ça correspond, ça se vit de quelle manière?
1: C'est toujours éviter de prévoir des choses.
0: Ouais.
1: Parce que à tout moment, on peut être appelé pour aller sur une intervention.
0: Tout
1: quoi.
0: À fait. Par exemple, je bip, tu bip, il bip, nous bipons, vous bipez, il bip.
1: Voilà.
0: Je bipais, tu bipais, il bipait, nous bipait.
1: Ouais.
0: Alors c'est comme ça. C'est à l'époque, dans le Moyen-Âge, je bipais, mais tu n'étais pas là.
1: Voilà.
0: D'accord. Ou nous fîmes biper.
2: Je bip le jus.
0: Alors, le bipage, c'est ça, hein, quelque part.
1: Bah voilà.
0: Alors ça, faut pas confondre. Ça, c'est bipé radio.
1: Ouais.
0: Quand je te dis, tu es vraiment une grosse, tu vois, et je t'en... Bon, ça, c'est le bip, tu vois. C'est pour éviter de dire, tu es une grosse salope, je t'encule. Donc, on a tendance à censurer. Donc, tu es une grosse... Et je t'en... Voilà, d'accord, on est bien d'accord.
1: Okay.
0: Alors que le bipage... par exemple, on peut prendre un autre truc. Par exemple, je suis en ce moment avec Filda et Manu. Mmh. Hein, on est en train de boire un verre, on est en train de dîner. J'explique aux auditeurs qui n'auraient pas évidemment, on est trop tranquille, on est tralala, on est en train de tralala, on est tranquille, on picole, on boit un verre, c'est pas ça la question, on est là, on plaisante et
2: oh,
0: tout.
2: Oh, dis donc, quand même, tu l'as vu. Elle.

0: Merde.
1: Et là.
0: Et là, moi, je suis avec mon beeper. Hein. Tu me dis Aurélie, hein. Tu me dis, c'est pour les auditeurs. Donc moi, je suis sapeur-pompière.
2: Ouais.
0: Hein. Mon mari ne veut pas que je le sois, mais c'est un choix.
3: Bah je souhaite ta vie. Hein.
0: Je fais ma vie.
3: Ta vie, Maxime.
0: Voilà. D'un coup, c'est pas ça la question. Il y a au bain douche. Tout le monde a le feu au cul.
3: Oui, c'est clair.
0: Je me fais biper.
3: Qu'est-ce qui se passe, Maxime?
0: Rien, je me fais piper.
3: Merde. Ah. Tu dois. Qu'est-ce qu'il y a? C'est d'urgence?
0: C'est des bains.
3: Merde.
0: Ils ont le feu au cul.
3: Merde, faut qu'il y aille. Faut qu'il y aille, fonce. Faut que tu casses. Fonce.
0: Qu'est-ce qui se passe, Aurélie, dans ces cas-là?
2: Bah, quand on est bipé, il y a un message qui s'affiche.
0: Voilà, donc il y a un message. Au bain, ils ont le feu au cul. Il y a un numéro de téléphone.
2: C'est déjà rendez-vous à la caserne.
0: Voilà.
2: Ensuite, ça dépend parce qu'il y a plusieurs casernes à Reims.
0: Ouais.
2: Donc, on se rend à la caserne qui est donc notée sur le bip.
0: Voilà, exactement.
2: Et puis, donc... après, on a les renseignements, à quel véhicule on est affecté, avec quelle personne on y est. Et...
0: Alors, je précise quand même, ça c'est important, qu'il ne faut pas y aller avec sa caisse.
2: Non.
0: Hein, parce que moi, j'ai vu des mecs...
3: T'as pas de place pour l'échelle, toi.
0: Non, mais attention.
3: Oui.
0: Parce qu'il y a des... Moi, je connais un mec qui est pompier volontaire et qui vient tous les jours à la radio en skate. Et quand il se fait biper, il va sur...
3: sur intervention.
0: Il va sur intervention skateboard.
3: Pas facile.
0: Je ne sais pas si c'est bien. Hein. D'accord. Parce que le skate est en bois, le skate peut prendre feu. Hein. C'est pas ça la question, mais après, bon, c'est un peu dangereux. N'allez pas pompierer non plus en rollerblade.
3: Non.
0: Ça, c'est...
3: Impossible.
0: C'est non d'office. D'accord. Aurélie,
2: oui.
0: Comment tu peux citer la demande de sapeur-pompier ou autre?
2: Comment j'ai fait pour rentrer?
0: Non. Comment t'en arrivais en fin de compte à tout ça? Et depuis combien d'années tu as tendance à arroser?
2: Bah, ça fait 2 ans maintenant que j'y suis, mais avant je faisais partie des jeunes sapeurs-pompiers, ce qui m'a beaucoup aidé pour donc y rentrer.
0: D'accord.
2: Et donc, ça fait maintenant, ça fait en tout 6 ans, si je compte les années de jeune sapeur-pompier.
0: Donc, ça fait 6 ans que...
2: Je suis dans les pompiers, quoi.
0: D'accord. Je peux te poser une...
2: Ouais.
0: Une demande ou...
2: Bah, vas-y.
0: Bon, est-ce que t'es prête à envisager de quitter ce métier, je veux dire?
2: Non.
0: Donc là, c'est clair.
2: Ah ouais, ça fait quand même pas mal d'années.
0: Même
2: que
0: si je te bipe là, par exemple, tu peux te faire biper, par exemple là.
2: Non, là, je suis pas de garde.
0: Ah, mais par exemple, t'es au téléphone avec un mec en radio, puis d'un coup, tu te fais biper. Comment ça se passe? C'est-à-dire qu'on passe après ou plutôt de l'autre côté où on est avant, ou qu'on considère qu'à partir du moment qu'on est sur une antenne, quand même.
2: Je fais déjà mes excuses à l'antenne et puis après je suis obligée de partir. Le devoir m'appelle, quoi.
0: D'accord. Donc on peut dire que la sapeur-pompière est une femme polie.
2: Ouais.
0: D'accord. Elle dit je m'excuse, je suis en train de me faire biper, faut que je vous quitte. Il y a le feu au lac, faut que je me barre.
2: Alors
0: il y a sa fameuse expression, et après on sera obligé de se quitter, et là franchement, tu vois, mine de rien, comme ça, je réfléchis et des questions me viennent comme des fusées. Pourquoi on dit le feu au lac? D'où vient cette expression? Parce que bon, le lac, c'est de l'eau et on peut pas mettre le feu à l'eau aussi.
2: Sauf s'il y a du pétrole. Hein.
0: Ah! D'accord. Ok, donc c'est pour ça. Aurélie, peut-être une question imposée ou autre?
2: Non.
0: Non?
2: Non.
0: Les gars?
2: C'était juste pour dire que mon copain est un peu macho, quoi.
0: Ça c'est sûr. Ouais, en plus quelque part, c'est sûr que bon, il est macho.
2: Ouais.
0: Mais est-ce qu'il est macho mais
3: macho man?
0: Macho man. C'est la question. Je veux dire, tu comprends?
2: Non.
0: Bon, d'accord. Dernière question et ensuite on arrêtera là.
2: Ouais.
0: Et ensuite, tiens, Fildar a une très très bonne idée. Il est en train de nous caler un petit son. Est-ce que t'es plutôt éclectique, je veux dire, le dimanche soir de 22h à minuit, par exemple, dans mon émission?
2: Non.
0: Non. D'accord, ok. Bon, bah écoute, sur ces bonnes paroles, on va être obligé de te laisser.
2: Ouais.
0: On aurait voulu te faire écouter du son, mais le temps que Fildar nous fasse marcher la bécane, demain, on y est encore. Mm-hmm. Je pense qu'il faut que tu ailles dans le côté disco, hein, mon petit filou. Donc là, donc pour le moment, Philippe... Non, mais là, t'es dans les années 80, donc ça va être très compliqué. Bon, ma petite chérie, on va te laisser là. En tous les cas, on aura appris pas mal de bonnes choses.
2: Ouais.
0: Hein, on se sera bien amusé.
2: Mm-hmm.
0: On te remercie encore pour tout ça.
2: Bah, y a pas de quoi.
0: Je comble l'antenne, mais là, je n'en peux plus. Écoute, on fera ça une autre fois, Fildar. Okay,
4: okay,
0: merci en tout cas pour tout. Bah, écoute, on va lui mettre autre chose. On voulait te mettre, les, je pense, les Village People.
2: Ouais.
0: Hein, mais bon, comme on n'a pas. Je pense que ça serait la devise de cette petite conversation. Voilà, non, rien n'a changé. La vie doit continuer, ma petite Aurélie,
2: ouais,
0: d'accord
2: tout, ouais.
0: Donc quitte ton mec, n'hésite pas une seule seconde. Tout droit, fonce. Je veux dire, on va pas se mettre des barrières, on est bien d'accord.
2: Ouais.
0: Hein, puis les barrières, on y mettra feu et tu viendras les éteindre.
2: Ouais,
0: et puis voilà. Je profite qu'on parle des pompiers pour m'adresser directement à la direction de Fun Radio et à mon PDG. Ainsi que la direction d'antenne pour dire que ce n'est ni Fildar ni Manu qui volent les extincteurs.
5: Merci chef.
0: On est bien d'accord.
2: Ah, c'est une mauvaise
0: d'accord
2: chose. Hein.
0: D'accord.
5: Non, on les trafique, mais on les vole pas.
0: Voilà, on les trafique, mais on ne les vole pas. Voilà, on trafique, mais on ne dira pas pourquoi ni comment.
5: Non,
0: voilà,
5: on peut
0: c'est
5: pas.
0: Tout. On ne peut pas. Voilà, c'est tout ce que je voulais dire. Bon bah sur ce Aurélie, je t'embrasse.
2: Ouais, moi aussi.
0: À très vite et bah voilà.
2: Ok.
0: Je t'embrasse, à bientôt. Bonsoir, Mickaël.
6: Oui, bonsoir.
0: Comment allez-vous?
6: Ça va et toi?
0: Bon, dans un instant, on parlera de Pipchon ensemble.
6: Ouais, voilà. Ouais.
0: Eh bah dis donc, vous êtes branché cul ce soir, hein, ça fait bien longtemps. Tu quittes pas?
6: Ouais, d'accord.
0: Et on va revenir dans un instant pour la suite et fin de la Radio Libre au 0803-08-5000. Quand je dis fin, parce qu'ensuite on va imposer un sujet, vu que Gérard ne sera pas là ce soir, je vais le remplacer entre minuit et une heure avec un débat plus ou moins sérieux. J'ai failli tromper l'homme ou la femme de ma vie, mon amour de toujours. Pour cela, vous pouvez appeler dès maintenant au 0803-08-5000.
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8: Bonjour et bienvenue à vous qui venez de nous rejoindre devant votre poste de radio, de plus en plus nombreux à regarder cette émission. On vous en remercie. Aujourd'hui, chiffrez les lettres, bien entendu, avec de nouveaux candidats, comme le veut la tradition. Avec d'abord à ma gauche, Béatrice, bonjour.
9: Bonjour, Max.
8: Vous avez 35 ans et vous venez de Saint-Mandé.
9: Saint-Mandé, c'est ça.
8: Superbe région, Saint-Mandé.
9: Très jolie.
8: Vous êtes opposé à ma droite à Isabelle, bonjour.
9: Bonjour.
8: Vous avez 18 ans, vous venez d'où?
9: De Rethel.
8: Très bien. Alors, aujourd'hui, bien entendu, un match avec les chiffres et les lettres. Nous allons commencer, bien entendu, par les lettres. Allez, ça va être à Béatrice de commencer, puisqu'elle a gagné tout à l'heure le toast dans les vestiaires. Nous vous écoutons. Consonne ou voyelle, Béatrice?
9: Consonne.
8: Console. Un P.
9: Consonne.
8: Un R.
9: Voyelle.
8: Un I.
9: Voyelle.
8: Un O.
9: Consonne.
8: Un R.
9: Voyelle.
8: Un I.
9: Consonne.
8: Un T.
9: Et enfin voyelle.
8: Un E.
9: Et consonne.
8: Un S. Vous avez 10 secondes pour réfléchir.

0: Viennent de s'écouler. Béatrice, nous vous écoutons. Vous avez un mot en combien de lettres?
1: Je pense 9 lettres.
0: Isabelle?
2: Pas mieux.
0: Nous vous écoutons, Béatrice.
1: Priorité.
0: Priorité. P-R-I-O-R-I-T-E-S. Au pluriel. Bien joué, Béatrice. Nous allons maintenant du côté du compte est bon. Et c'était Isabelle de démarrer. Nous vous écoutons.
1: Première.
0: 10. Béatrice?
1: 3e.
0: 5.
1: Seconde.
0: 20.
1: 4e.
0: 100.
1: 3e.
0: 100. Et enfin pour terminer,
1: 1ʳᵉ.
0: 1. Ouh, c'est compliqué ça. C'est 221 à trouver. Il vous reste 10 secondes pour réfléchir.

0: J'espère que vous avez le compte est bon. Est-ce que vous l'avez?
1: 221.
0: Le vous avez 221, bon. Le compte est bon, donc on va arrêter la musique. Voilà ce qui va être fait. Merci Maître Capello qui s'occupe de la musique aujourd'hui. Nous vous écoutons.
1: Donc 100 plus 100.
0: Oui, alors 100 plus 100, ça nous donne
1: 200.
0: Oui.
1: 200 auquel j'ajoute 20.
0: Oui.
1: Qui nous font donc 221.
0: Oui.
1: 220, pardon.
0: Oui.
1: Auquel j'ajoute 1. Oui. Il nous fait donc 221.
0: Bien joué Isabelle. Quant à moi, je m'étais arrêté à 220. Effectivement, j'avais bloqué. J'avais trouvé 100 plus 100 plus 20 et je n'avais pas vu qu'il y avait le 1, effectivement. Eh bien, écoutez, ce qui nous donne un match ex-aequo.
1: Ouais,
0: ça m'a fait plaisir, en tous les cas, Béatrice et Isabelle, de vous accueillir dans ce nouveau décor des chiffres et des lettres.
1: Merci.
0: Vous avez peut-être un bonjour à passer à quelqu'un qui regarde la radio aujourd'hui. Béatrice, nous vous écoutons. Nous vous remercions beaucoup, Béatrice. Et puis Isabelle, si de votre côté, vous aussi, vous souhaitez passer un petit bonjour, nous vous écoutons.
1: Jennifer et à mon frère.
0: Très bien, eh bien, merci à tous les deux. En tous les cas, j'ai été ravi.
2: Et à mon petit garçon Romain qui m'écoute.
0: D'accord, voilà. Bah, regardez bien le poste de là, regardez bien la caméra qui est en face de vous. Voilà qui est fait, vous êtes gentil comme plein. Si vous souhaitez participer tout comme Béatrice et Isabelle, hein, bah, le numéro s'inscrit en ce moment sous votre enceinte. Voilà qui est fait. Merci Robert à la réalisation. Et puis nous allons en profiter quand même, n'est-ce pas, mon ami Florent, à saluer un nouveau fan club.
3: Le fan club de la Creuse
0: qui vient de s'ouvrir. Donc si vous souhaitez également jouer tout comme nous, hein, mais simple, samedi après-midi à la salle des fêtes de la Creuse, ben allez-y, il y a un petit fan club. Vous demandez tout simplement l'adresse à la mairie de la Creuse. Merci Béatrice, merci Isabelle.
1: Au revoir.
0: Je vous embrasse et à bientôt
1: bonne
0: pour un nouveau chiffre et les lettres. À bientôt, bisous.
1: Bisous.
0: Pas mal comme émission, Florent, mais...
3: C'est un peu trop compliqué.
0: Bah, les mots sont compliqués.
3: Ouais, je sais pas. Par contre, le compte est bon, là, je comprends pas, 220, 200... T'es sûr que 200, 100 plus 100, ça fait...
0: J'ai tapé sur la machine,
3: 200,
0: ça marche.
3: 200, que je rajoute à 20.
0: Et ouais, ça fait 221, voilà.
3: Ouais,
0: voilà.
3: Sur la machine, ça marche.
0: Ah ouais, elle avait trouvé.
4: On reviendra également avec un autre jeu. Si vous voulez y participer, c'est suite à une chanson. Dedans, il y a des mots, hein, bien sûr, il y a des textes. Et puis, il va falloir retrouver des mots qui existent dans la chanson.
0: Juste après, tu nous donnes la suite des événements, d'accord?
5: Ok, ça marche.
0: Allez, ouvrez vos esgourdes et écoutez si vous n'étiez pas là hier entre 21h et minuit. Jérémy, on va, j'imagine, appeler Géraldine pour lui dire en direct que maintenant, cette fois-ci, c'est terminé.
5: Et ouais.
6: Allô?
5: Ouais, Géraldine?
6: Ouais.
5: C'est Jérémy.
6: Ça va et toi?
5: C'est l'autre jour, tu m'as dit que j'étais bizarre depuis quelques temps.
6: Ouais.
5: Faut que je te dise quelque chose.
6: Ouais.
5: Là, j'ai rencontré quelqu'un d'autre. Ça fait un moment que j'essaie de te le dire. J'y arrive pas et...
6: Ça fait 15 jours que tu me mènes en bateau. Putain.
0: Encore 15 secondes, Jérémy. 15 secondes à tenir.
6: Tu t'es ajouté qui, lui?
5: Rien.
0: 5, 4,
6: c'est quoi, tu m'appelles
0: 3,
6: parce que tu vois pas
0: 2,
6: que... c'est qui,
0: 1, 0. Et c'est gagné, Jérémy. Bravo. Jérémy vient de repartir avec un album CD de son choix avec sa copine car il lui a fait croire qu'il l'a quitté. Alors, fin compte, tout ceci n'était qu'un canular. C'était un canular de la part de ton copain Jérémy. C'était le but du jeu, essayer de faire croire qu'on allait quitter sa copine alors qu'en fin de compte, il t'aime et qu'il reste avec toi, Géraldine. Jérémy, tu l'aimes encore?
5: Non. J'ai du mal à lui dire, sérieux. Foutez pas tout en l'air, quoi.
0: Ouais. Sérieusement, est-ce que tu aimes Géraldine? Est-ce que c'était des conneries?
5: Bah ouais, je l'aime, je la kiffe.
0: Et voilà! Alors, comme ça, c'est gagné ce superbe album CD. L'intégralité.
7: Là, c'était la voix de Phil Lard. Hein.
0: Vous repartez avec les CD, bien entendu, que vous avez envie de gagner. Vous allez donc acquérir tous les CD que vous avez en acquisition acquise.
5: Ouais. Géraldine?
6: Quoi?
5: Tu m'en veux pas?
6: Franchement. Hein? C'est un pauvre con.
0: C'était un jeu, Géraldine.
5: Tu sais que je kiffe ton boule, man.
6: Quoi?
5: Mais je te kiffe, quoi.
6: Mais t'es qui, toi? Tu me parles pas comme ça, c'est bon.
5: Voilà.
6: Va te coucher, toi.
0: T'es là, Jérémy?
5: Ouais, je suis là, ouais. Attends, bouge pas, je vais te passer quelqu'un, tu vas comprendre tout de suite.
0: Géraldine?
6: Non, c'est Camille. C'est qui, là?
0: C'est Camille?
6: Ouais. C'est toi la meuf, là! C'est quoi? Moi, ça fait longtemps que j'étais avec Jérémy. Toi, t'arrives et tout. Ta mère, t'es content, toi? Il y a Jérémy qui est à côté de moi, là.
5: Ouais, je suis là. Arrête, Camille, c'est bon.
6: Mais qu'est-ce que j'ai fait?
5: Arrête de me toucher quand je suis au téléphone avec ma meuf.
6: Non mais franchement t'abuses là, franchement. On est ensemble depuis, je sais pas, on est ensemble depuis 2 semaines, franchement, on est bien ensemble quoi.
5: Ah non, mais non.
0: T'as tout niqué là.
5: Charlie.
6: Quoi?
5: Ah, j'aime bien quand tu dis quoi.
6: Ouais, putain, t'es en train de te faire sucer là. Et mais putain, moi c'est bien, délirer bien tout seul.
0: Ah là, ça va, allez, c'est bon là, putain. Bon Jérémy?
5: Ouais.
0: Ouais, dis donc, c'est quoi ce bordel là?
5: Je sais pas, ouais.
0: C'est qui la meuf que tu kiffes? C'est la pauvre Camille avec qui t'as à l'antenne ou c'est la Géraldine qu'on a appelée tout à l'heure?
6: La pauvre Camille, tu l'appelles autrement.
7: Mais non, c'est Pierrot. Okay.
8: Franchement, si j'ai le choix, je prends ni l'une ni l'autre.
7: Ah, Pierrot, ben voilà.
0: On va essayer de parler au vrai Jérémy, il est là ou pas?
9: Non, mais le problème, tu vois, c'est Camille, elle est en bas là. Vous savez, j'ai perdu deux meufs.
0: Elle est en bad, excellent.
9: Pas de mal.
0: T'as plus de meuf à ton service.
9: Je vais lui faire une déclaration d'amour, moi, Camille, je l'aime. Moi,
0: eh bah vas-y, va lui déclare-lui.
9: Vas-y, arrête de courir, putain.
0: Vas-y, quoi, lui après.
9: Ouais, je suis en train de courir. Ben, je t'aime, moi.
6: Oui, bah écoute, pas moi.
0: Oh là là, fin de l'histoire. Alors, il faut comprendre, hein, pour ceux qui écoutent le résumé en 3 minutes 7, hein, Jérémy, ça a pris au moins une bonne vingtaine de minutes. L'histoire, pour bien résumer intelligemment de tout ce que vous venez d'entendre, c'est que Jérémy voulait plaquer sa copine. Donc on l'a appelé en direct. C'est ça, Jérémy?
9: Ouais, c'est ça, ouais.
0: Tout allait bien, il lui a donc dit qu'il l'aimait plus. Elle a commencé vraiment à se mettre à chialer, à déprimer. Nous, du coup... Enfin, moi, personnellement, j'ai fait passer ça pour un jeu radiophonique. Il fallait faire croire à sa meuf qu'on l'a quitté. Et j'ai fait donc croire à sa nana, alors qu'il souhaitait la quitter, Jérémy, qu'en réalité, il l'aimait encore et que tout ceci n'était qu'une mise en scène pour gagner des cadeaux. Ensuite, Jérémy, toi, je t'ai mis en antenne et j'ai demandé à Fildar de continuer à jouer ton rôle. Donc, Fildar s'est mis dans la peau de Jérémy. À côté de toi, le vrai Jérémy, il y avait ta copine avec qui tu souhaitais sortir. Ouais. Qui nous a parlé. Les deux meufs se sont parlé entre elles. Elles se sont également écorchées vives au niveau des mots.
9: C'est clair.
0: Fin de l'histoire, c'est que la meuf que tu souhaitais quitter, donc elle te quitte. Mais celle avec qui tu souhaitais rester, elle du coup...
9: Elle te tire aussi, quoi.
0: Ayant mal pris finalement le canular, elle n'a pas tellement apprécié tout ce qu'on lui disait. Elle s'est barrée, elle s'est mise à courir. Tu lui as couru derrière.
10: Manu impeccable, Rigo, top wesh. On va revenir avec un remix de GG. Avec, on récupère donc David au 0870 5000, 23 ans de Saint-Etienne. David,
11: hey, je danse
10: Mia. Ouais, ça va bien. Comment tu danses le Mia? Comment tu danserais le Mia, David?
11: Ah, comme ça, les Mia, dis comme ça.
10: Comment?
11: Comme ça, les Mia, je danse les Mia.
10: Vas-y, chante-moi ça, vas-y.
11: Je danse les Mia.
10: Ouais, c'est pas mal.
11: Et la suite, bon.
10: David, juste avant qu'on finisse ensemble de parler d'M6, on va finir les répondeurs.
11: Ouais.
10: Car j'avais pas terminé. 0-1-40-521-521. Je te trouve vraiment très méchant depuis que t'es maqué. Toutes les nanas, c'est que des putes, des salopes. Y'a que ta nana, y'a que ta mère, y'a que ces deux trucs-là qui comptent. C'est vrai, ça.
7: Ta mère, t'as dit ma mère.
10: Non, mais c'est vrai. Non, si. Mais si, t'as fait Sophie, t'as fait le même plan le lundi d'avant, mardi d'après. T'as dit, ouais, nana, des putes. Et là, Apolline est là, il y a une nana, et toi, le respect que t'as, c'est, ouais, non, appeler une... des nanas, ouais, des putes.
7: Non, Apolline, c'est pas une pute.
12: Ouais, sympa, merci.
10: Alors, faut que tu parles un tout petit peu moins fort et que tu te rebelles pas du tout.
7: C'est un peu conne, c'est tout.
12: Je suis quoi?
10: Conne!
12: Il a dit quoi?
10: Il a dit conne.
12: C'est sympa.
10: Non, en plus, elle se laisse faire, pour le moment, elle ose pas, alors que j'ai discuté un petit peu avec elle. Elle a l'air d'avoir du caractère, elle est... Normalement, tu vas voir demain.
12: Ouais, mais là, je suis un peu
10: impressionné. Je sais, t'es un peu impressionné, même.
12: Bah ouais, je suis en face de vous.
10: Non, mais c'est normal, ça va passer en plus. Mais faut pas te laisser faire.
12: Pas m'en vouloir.
10: Mais pas du tout, non, mais y a pas du tout. Au contraire, moi, je trouve ça très bien. Les filles timides comme ça au départ, qui sont réservées, puis qu'à la fin, bon, elles t'en foutent plein la gueule, hein, David. Ça, c'est fort. Les filles qui ont l'air réservées comme ça, et puis t'arrives, elles te dévastent tout, elles te bouffent tout, elles bouffent la vie, elles te tuent ton appart, elles te saccagent tes copains, elles détestent tes parents. Hein, David? C'est ça les nanas, c'est ça les filles?
11: Hein, bah si, quelque part. Elle est gentille, hein, quand même. La nouvelle est gentille.
10: Comment tu la trouves par rapport?
11: Déjà, le gros mot, je sais pas ce qu'il y a entre Fida ou Manu, qu'est-ce que ça?
7: Non,
11: c'est Fida. La nouvelle fille. C'est Fidard?
10: Oui.
11: Ah, Fidard, on s'arrangera.
10: Fidard. Qu'est-ce que c'est?
11: Voilà, Fidard. On en parlera hors d'antenne.
10: Enfin bref, Fidard.
11: Si...
10: David, j'ai quand même l'impression que t'es plus quand même attiré par les hommes en entendant le son de ta voix et ton rire que par les filles. Non, t'es quand même très queen quand même dans ta tête.
11: Ah non. J'aime tout le monde.
10: Non. Hein?
11: Ah oui.
10: Ah, tu les aimes tous, hein?
11: Ah,
10: comment. La femme idéale pour toi, David, elle est comment avant qu'on parle d'M6?
11: Bah déjà, moi je veux qu'elle est riche. Bah riche. Un petit peu, pas beaucoup.
10: Ouais.
11: Aller en voyage.
10: Déjà. Alors toi la fille riche, la fille idéale pour toi, tu la veux des voyages, tu la veux riche. Non mais je te parlais physiquement. Voilà. Physiquement David.
11: Je veux dire comment physiquement.
10: Ah bah comment physiquement
11: Elle est trop beau tout.
10: Non je crois que là où t'es vraiment, où t'es con.
11: Non, ouais.
10: Non, ou alors tu te fous de ma gueule et j'espère pour toi que c'est la deuxième.
11: Non.
10: Non, je te demande comment tu la trouves physiquement, c'est-à-dire la femme idéale pour toi.
11: Ah,
10: oui, mais belle, bien sûr, tout le monde la veut belle, mais
11: voilà.
10: Blonde, brune.
11: Ah, moi je préfère blonde.
10: Ah. Ah, bon. Déjà avec Pauline, déjà un point, oui. Déjà. Alors, les yeux de quelle couleur? Tu les veux quelle couleur?
11: Déjà les yeux ouverts ou marron.
12: Dommage.
10: Ah, fais voir. Ah là, elle n'a pas les yeux ouverts, elle a les yeux fermés.
11: Comme...
12: Ils sont bleus. En
10: les gars.
11: Ils sont bleus.
10: Je les veux les yeux ouverts ou fermés.
11: Ils sont jolis quand même.
10: Ah, c'est bon, d'accord, ça le fait pas, c'est pas grave. C'était, j'ai joué sur les mots.
12: C'est bien.
10: Elle a les yeux bleus, mais hein, Filda.
12: Non, c'est bien.
10: Moi, j'avais ouvert aussi ou brant. Ouais, les aspirateurs. Ouvert,
13: ouvert, ouvert.
10: Ouvert. Oh non, non, non, non, ouvert ou ouvert. Moi, j'ai dit ouvert ou fermé.
13: Ouais.
10: Ah non, c'est mieux. Ah bah c'est mieux quand même. Ah bah là oui, bah là tu là t'as ce qu'il faut là, ouais, standard là, là t'as mis, là t'as mis le paquet là,
13: t'as
10: la Barbie là. Non mais c'est vrai qu'elle fait une belle Barbie.
11: Alors
10: est-ce que c'est Barbie diamant, Barbie cristal
13: ou... Non, Barbie routine.
10: Non non, elle a une jolie voix. Moi je dirais Barbie lunatique.
11: Non, cristal.
10: Moi je dirais Barbie lunatique.
12: Non mais ça c'était pour rire, je suis pas
10: lunatique. Pour rire parce qu'elle m'a dit qu'elle était lunatique. Non,
12: tu m'as dit j'aime pas, alors du coup je suis plus lunatique.
10: D'accord, OK. Donc faut faire attention parce que si tu sens quand tu dis que t'es lunatique Apolline, c'est-à-dire ça c'est donc faut voir parce que des fois le mot on l'emploie mal ou alors il est pas aussi dur que le mot lui-même quoi. Lunatique, nous on a des gens ici qui ont le sourire et puis qui trois quarts d'heure après, je vais pas pour citer Olivier de la Pro hein.
13: Non,
10: il a changé, mais Olivier de la production qui pourrait peut-être venir témoigner là-dessus, qui doit sûrement nous écouter. Il y a des moments et puis trois quarts d'heure après, il faisait la gueule quoi. Et alors qu'il s'était rien passé ou pour un n'importe quoi, il faisait la gueule. Toi, quand tu dis être lunatique, c'est quoi?
12: Ouais, j'ai dû l'employer à tort en fait. Parfois, j'ai vraiment la pêche, et puis d'autres, je suis moins gay quoi, mais je fais pas la gueule pour autant.
10: T'énerves pas, Rigo. Rigo a lancé le casque violemment, le fil du casque.
13: Et c'est mon casque.
10: Oui, c'est ton casque aussi dit.
11: Pauline.
10: Oui, Apolline, donc tu disais, excuse-moi, j'écoutais pas du tout ce que tu disais. Non, non, mais
12: non,
10: j'étais captivé par tes yeux et je faisais pas attention à ce que tu disais.
12: Pourtant, il fait noir. Hein.
10: Ah, mais pourtant, ils ressortent.
12: Ouais, tu m'étonnes. Non, je te disais qu'en fait, quand je te dis que je suis lunatique...
10: Je suis là.
12: Excuse-moi, je te regarde. Non, mais tout simplement, il y a certains jours, j'ai vraiment la pêche.
10: Mon Dieu, que t'es belle.
12: Un peu moins. Merci, c'est une vraie Barbie, c'est ça?
10: Non.
12: Un petit peu quand même.
10: On dirait un requin de lagon.
12: Ouais, c'est ça.
10: Ah, c'est beau, un petit requin de lagon.
13: Ouais, c'est sympa.
12: T'en as déjà vu?
10: Bah, évidemment, à Tahiti.
12: Ah ouais?
10: Ah ouais, faut voyager, ma grande, c'est pas cher. Hein. Non, bah, tu parles, tu mets 15 000 balles et puis tu voyages. Hein.
13: C'est clair.
10: Et donc tu disais?
12: Pour la troisième fois, je recommence.
10: Non, mais tu changes de caractère,
12: c'est non, pas du tout, mais je te dis, certains jours, j'ai vraiment la pêche et d'autres.
10: Ah, mais ça, c'est pas vraiment lunatique, ça se passe carrément dans l'heure qui suit. C'est-à-dire que les gens deviennent. Bon, effectivement, ça peut être d'un jour à l'autre où les gens sont joyeux pendant 2-3 jours, puis un coup, ils tombent en déprime ou alors ils ont décidé d'être plus chiants. Mais non, Olivier, il va bien plus vite que dans une journée. Il lui faut pas une nuit complète de sommeil. Hein. Il lui faut 10 minutes des fois.
13: 10 minutes,
10: plus maintenant, parce que maintenant il prend sur lui Olivier de la Pro, parce qu'il est dans les jingles, il a pas le temps.
13: Mais il est crevé.
10: Il est crevé, incroyable. David. Tu vois, il est crevé. Mais avant, quand il avait le temps de pas être crevé, il avait le temps de dire tiens, si je m'offrais une après-midi de lunatisme. Donc il se disait être lunatique. Je suis lunatique. Tu comprends, David?
11: Ouais.
10: Alors que pas du tout. Quelles sont tes qualités, Apolline? C'est vrai qu'on te connaît pas bien et on en parle avec David. On va accueillir Arnaud, d'ailleurs, à cette occasion, un homme de plus dans l'histoire. Ça fera juste 5 mecs. Hein. Il y a toujours pas de nana qui appelle, donc c'est pas qu'on va se contenter d'Apolline. On va profiter qu'il y a pas beaucoup de filles pour aller vers toi.
12: Faire.
10: Donc, quel est ton vrai défaut?
12: Vrai défaut?
10: Ouais, quelque chose qui est chiant. Voilà, on peut... J'ai envie de sortir avec toi, t'as envie de sortir avec moi, on est amoureux, mais avant je te dis, écoute, j'ai besoin de savoir ton défaut.
12: J'en sais rien, je sais pas. Je suis peut-être un peu impulsive en fait.
10: Ah ouais? Est-ce que t'es jalouse?
12: Non, je suis pas trop jalouse.
10: Possessive?
12: Non.
10: Pas du tout?
12: Un peu quand même.
10: Un petit peu quand même? Un petit peu quand même.
12: Ouais, j'écoute trop, mec, c'est pour ça.
10: Et quelle est ta qualité?
12: Je suis très droite. Quand il y a un truc qui va pas,
10: mets-toi debout.
12: Non, mais ça va.
10: Ouais. C'est vrai? T'es droite.
12: Ouais,
10: quand quelque chose ne va pas, tu le dis, d'accord. Tu fais pas de cachotterie, tu ne mens pas?
12: Un petit peu. Parfois?
10: Ouais. Sur quoi? Sur des sujets comme.
12: Non, j'arrive pas à mentir aux gens, sauf quand ce sont des choses.
10: Avec ton mec, tu mens, tu lui dis n'importe quoi, tu sors, tu lui dis que t'es pas sorti.
12: Ah, ça, c'est la question pour savoir si j'ai un mec.
10: Non, je m'en fous. On est tous maqués maintenant, alors. S'en branle.
12: Ben, j'ai pas de mec.
10: Non, mais. Ah bah moi non plus, du coup j'ai pas de... Tu vois comment on arrive finalement? Ah les gars, c'est qui le chef ici?
13: C'est pas Manu.
10: Ah non, ça serait ça. Ça serait ça. Le prends pas mal, dis madame.
14: Je le prends pas mal.
10: Pas mal.
14: Pourquoi voilà. Tu me fais la bise, toi?
10: Vous faites semblant. Ça, c'est un truc que j'aime pas, par contre. Apolline a raison, c'est un truc que j'aime pas, c'est mentir. Faire croire aux gens sous prétexte qu'il y a que du son que suffit à faire croire qu'on s'embrasse.
14: On, rêver,
10: on le fait ou on le fait pas. Alors on s'embrasse, on se fait le bibi.
14: Non, on les fait rêver.
10: On se fait un bibi.
14: Bah,
10: on se fait un vrai bibi. Allez, pas sur la bouche.
14: Bisous,
10: sur la joue. Sur la joue. Non, non, un vrai. Vous touchez pas à la merde. Touchez-vous.
14: Putain, touche-moi.
10: Mais non, toi, fais.
14: Ah, ça, je n'aime pas, ça.
10: Ah.
14: Pique.
10: Bah vous avez même
14: ça
10: pas
14: pique,
10: fait.
14: Là.
10: Ouais, tu piques. Là, c'est que du faux. C'est ça la radio, Apolline. On est en train de découvrir l'envers du décor, David. C'est que du bluff.
14: Ouais.
10: Quand je dis à une fille que je lui touche les seins, David, et que je fais ça, je lui touche pas du tout les seins. C'est mon ongle qui est mal coupé qui vient frotter contre le traitement, le micro. Eh ouais, Apolline. Donc si un jour je te dis, tiens, je te caresserai bien les fesses et que je fais ça, ça n'a rien à voir. Mais cool, Apolline, relax, on va pas te faire mal, on est là, ce que je dis. Faut tenir, faut. Relax. Okay.
14: On a du beurre.
10: Détends. Quand tu sors, 10 minutes, tu sors.
14: Oh la poésie, non, mais je rigole.
10: C'est fait.
14: Ah bah donne-moi mon casque si tu sors.
10: Bah alors avant de sortir, je voulais dire. Attends, mais deux secondes. Pour les nanas qui veulent participer à la nuit de 100% nana demain, qu'elles appellent sur le répondeur pour les sélectionner. Voilà.
14: Ouais, tu
10: maintenant, je sors 5 minutes.
14: J'ai cherché le beurre.
10: Non. Là, c'est crado. Je veux dire, ça ni queue ni tête. Ce que tu viens de dire, c'est du Gérard. C'est gratuit, c'est nul, c'est du Gérard.
14: Bah, la margarine.
10: Tu sors. Tiens, ferme la porte, tiens, ça nous fera des vacances.
14: Ouais.
10: Là, tu fais caca, je sais pas, tu te démerdes.
14: Ouais,
10: tu vas raiter un peu. Tu vas raiter.
14: Tu vas te casser, ouais.
10: Tu vas raiter.
14: Je me mets dehors, Apolline.
10: Mais ouais.
14: 5 minutes. Faut pas te laisser faire.
12: Ouais, non, mais bon, ça va, il a pas été trop méchant encore.
10: Dis 10 minutes. Il a proposé.
12: Fildin, vous êtes méchant avec lui.
10: Il voulait te sauter avec de la margarine.
12: Il est sympa parce qu'il me descend un peu à la radio, mais en fait, il est sympa.
10: Il voulait te sauter avec de la margarine, et toi, t'es là, tu dis, mais il est sympa.
12: C'était pour rire.
10: Bon, alors, va chercher la margarine alors.
14: Maintenant, on rigole plus.
10: David.
14: On
10: est là, on rigole et on fait même pas attention que t'es encore là, avec Arnaud, hein, avec Arnaud. Arnaud et David. Tiens, on a Tonio aussi, puisqu'on a une brochette d'hommes là. Te déconcentre pas, Apolline. Tonio, t'es là?
15: Ouais, salut.
10: T'es de Nantes? Ouais, salut. Ouais, salut, je kiffe ta voix. J'adore ce que tu fais, Max. Tu me fais rire, t'es mon idole. Bon, alors, vous avez une ou deux questions à Apolline à poser, parce que bon, on aura tout le temps, pendant toute la semaine, de la tester, enfin, pas de la tester, mais d'en savoir, c'est même pas un test que de savoir un petit peu plus de ce qu'elle est, puisque on a fait un entretien qui lui a permis d'être là ce soir, mais on sait pas grand chose d'elle, on a voulu attendre d'être sur l'antenne. Est-ce qu'il y a quelque chose, David, Arnaud, oui. Tonio, une question qui vous brûle les lèvres?
15: Ouais, moi, il y en a une, moi.
10: Vas-y.
15: Une question vachement directe.
10: C'est Tonio, vas-y.
15: Ouais.
10: Oh putain, vous arrêtez, vous croyez dans un bordel ou quoi là?
14: C'est lui.
10: Oh là là. Ne te déconcentre pas, Apolline. L'émission, c'est entre Apolline et moi là.
15: Une question pour Apolline. Imagine qu'à la fin de l'émission, par hasard, Fildar et puis Manu sortent de la pièce. Tu te retrouves toute seule avec Max. Il y a une petite ambiance sympa.
10: Ouais, ah bah attends, je vais en foutre une tout de suite.
15: Attends.
10: Ah bah on va le faire, sortez.
15: On va le faire.
10: S'il vous plaît. Fildar, je crois que tu pètes un peu les plombs toi.
14: Quoi,
10: je crois que tu pètes un peu un câble.
14: Ok,
10: c'est genre.
14: Je vais chercher le beurre.
10: Genre, il fait chier. Moi, je suis writer et tout, j'ai pas le droit de sortir si je veux rester. Faut l'ambiance pour writer, merde.
14: Allez,
10: hop. Bon, alors, vous m'avez piqué mon ambiance ou pas? C'est le truc avec les gémissements là. Ouais, vas-y, je jouis, c'est où?
15: Non,
10: c'est la rue Bayard.
14: C'est la
10: Bayard,
14: ça.
10: Non, un truc joli. Alors, attendez. Oh, ne t'approche pas de moi, Tilda. Ne t'approche pas de moi. Bon, ok, j'ai un truc qu'il faut là, donc.
15: Ouais, t'as un petit truc qui marche bien là.
10: Rigaud, la croix de l'internet. Tu sais, jusqu'aux dernières secondes, c'est genre le mec. Non, je partirai pas. Jusqu'à ce que le bateau coule, t'as un dernier mot sur le clavier.
16: Non, mais je leur dis juste que je m'en vais.
10: Essayez de l'entendre, hein, ils ont la radio derrière, non?
16: Ouais, pas tous.
10: Pas tous? Ah bon, d'accord. Donc, deux secondes, on va faire la simulation. Arnaud et David, vous ne faites pas de bruit, hein.
15: Mmh.
10: Donc on est toujours en direct sur Fun Radio, au cas où vous ne le sauriez pas si vous venez d'arriver. Il y a donc Apolline qui fait des essais pour moi à l'antenne pour remplacer Fildar. Donc Tonio a proposé l'idée en imaginant que j'étais seul, donc on est seuls tous les deux.
15: Ouais.
12: C'est vrai en plus.
10: Voilà. Ah non mais nous on ne ment pas par contre, c'est ça qu'on dit toujours la vérité.
15: Il y a une petite musique de fond.
10: Il y a qu'un truc qui est vrai. Il y a qu'un truc qui est vrai et que Sophie aurait pu vous le dire, et que c'est que quand on dit quelque chose on le fait toujours. Quand on dit ouais vous sortez machin, on le fait toujours pour de vrai parce que c'est pour le vivre. Sinon à un moment donné on finit par perdre les pédales et on ne sait plus. Là on devient vraiment des vrais comédiens alors qu'on n'est pas des comédiens. Attention, alors une petite musique, d'accord?
15: Alors, il y a la petite musique là.
10: Ah bah ça va arriver, attends deux secondes. Là il y a le bruit de la mer. Ne me demande pas quand même de nous embrasser tout de suite sur la bouche dès le premier jour. Hein, bon d'accord, ok, parce que là ça va pas le faire.
15: Pauline, t'as passé une soirée extraordinaire.
10: Ouais.
15: Tu te rends compte que.
10: Ah bah là pour l'instant elle a vécu 1h12 de rêve.
15: Ouais. Ce Max, c'est vraiment un mec extraordinaire.
12: Ouais, ça, je le savais déjà.
10: Ouais.
15: Tu t'es attaché à cette petite Pauline, tu la trouves vraiment magnifique, tu trouves que ses propos sont.
10: Dans le noir, ouais, ça va, ça se passe bien, dans le noir c'est plutôt pas
15: et,
10: mal.
15: Et là tu te dis, putain, moi qui n'ai pas de chance en amour, moi qui me dis depuis un certain temps, je trouve pas la fin de ma vie, et si c'était elle Et là tu te dis, je vais l'aborder, alors qu'est-ce que tu fais? Est-ce que tu l'abordes par le langage ou par les gestes?
10: Oh bah je mets une corde sur la queue, hein, c'est comme un gros bateau que j'aborde sur le rivage, direct sur le port, quoi.
15: Ouais.
10: Ah ouais, bah quand je vois Pauline dans ses
15: Donc
10: yeux.
15: Tu l'abordes sur le rivage, tu descends à quai.
10: Tout à l'heure, Tonio, tu fais bien de me le dire, Arnaud et David, et vous, moi j'ai, quand j'ai regardé ses yeux bleus, j'ai dit que c'était un lagon, donc ça avait un rapport avec de l'eau. Bon, que ça soit un lagon ou un port, bon.
15: Ouais.
10: Mais, ouais, mais dans un port aussi, Pauline, t'as des bites, hein, t'as des bites d'amarrage pour pouvoir y mettre la corde, hein, sinon le bateau il se barre. Hein.
12: C'est vachement romantique.
10: Parce que moi j'ai un gros bateau avec un. Pas un gros mât, mais avec un mât.
15: Ouais.
10: Donc le mât, le voilier, la bite d'amarrage, tu vois les. Qu'est-ce qu'il faut que je lui dise, c'est ça? C'est quoi la question?
15: Non, la question c'est, tu l'as en face de toi, ce moment-là, t'imagines bien, tu te mets bien dans le trip.
10: Ce qui est bien, Tonio, c'est que je demandais si vous aviez une question pour elle, c'est moi là, c'est pas moi qui fais des essais.
15: Mais tu vas voir qu'elle va falloir qu'elle réagisse.
10: Ah, d'accord.
15: Il va falloir qu'elle réagisse. Déjà, je commence par toi et je finis par elle.
10: D'accord.
15: Comment est-ce que tu fais? Est-ce que tu lui parles pour lui dire je te trouve franchement excellente, ou est-ce que tu commences par un petit geste, une main posée sur une main?
10: Mais là tu me demandes, attends, je veux bien jouer le jeu, mais tu me demanderais de. On est dans une conversation qui amène à savoir si elle est prise ou pas pour le travail, ou si parce que j'ai flashé sur elle?
15: Parce que t'as flashé sur elle.
10: Ouais.
15: Alors qu'est-ce que tu fais?
10: Bah, si j'ai flashé sur elle, dans ces cas-là, elle devient pas ma standardiste. Ah ouais.
15: Ouais, mais.
10: Mais non, ça veut dire qu'à ce moment-là, je lui ferais. Si vraiment je flashais sur une nana qui devait faire des essais, si c'était elle, je lui dirais voilà, tu me plais, direct, hein, je te dis, hein, tu me plais, j'ai envie de toi, je peux plus vivre sans toi, ma vie a été une erreur pendant 29 ans, aujourd'hui je vais pouvoir enfin la rectifier, tu es, je sais pas. Le rayon de soleil de mes nuits, enfin, je lui fais un gros baratin comme ça.
12: Ouais, c'est un peu trop ça aussi.
15: Et toi, Pauline, tu réponds quoi s'il te dit ça?
12: Moi, je trouve que c'est un peu pompeux ce qu'il dit, c'est un peu trop. Il faudrait qu'il fasse plus en douceur.
10: Mais je le dirais pas de toute façon, Tonio.
15: Ouais, non, mais j'imagine bien. Mais...
10: Non, et pour dire que si vraiment je craquais sur elle et que je lui disais mes sentiments que j'avais pour elle. Et que si elle disait oui, en l'imaginant, on est dans le. On est quand même dans du Star Trek là, hein. On est quand même. Là, on est dans la fiction. Non, mais allez, on est bien d'accord, hein. Je veux dire, je suis quand même en face de Spock, donc croyez-moi, c'est pas facile. Donc, je suis là en face d'elle et je lui dis, et si elle me dit, bon, ben voilà, je vais te dire une chose, tu me fais pas kiffer, mais je veux bien tenter l'affaire. On tente l'affaire, mais elle devient pas ma standardiste, je me vois pas travailler avec ma nana.
15: Oui, mais là, tu oublies toute idée de standard, toute idée de stage. Tu es face à cette personne.
10: Mais je la rencontre par cet intermédiaire.
15: Bah ouais, mais tu sais, on sait pas par quel intermédiaire on va rencontrer la femme de sa vie.
10: Mais là, en l'occurrence, puisque tu me parles d'elle, donc c'est une fille qui est aujourd'hui dans le studio pour de vrai, même si après on va dans la fiction, aujourd'hui elle existe vraiment. Apolline, elle est vraiment là avec moi, elle fait vraiment des essais, donc je ne peux pas oublier ça. Donc je veux bien rentrer dans la fiction du. En imaginant que je craque sur elle, mais ça n'empêche que je craquerai sur elle en l'ayant rencontrée dans les studios de la radio. Tu vois, il y a un moment donné, il faut avoir une petite logique.
15: Ouais, c'est vrai.
10: Ah oui. Mais alors, ici, voilà. C'est pas Peter Pan, hein, c'est pas le clochard, on n'est pas dans l'ambiance Walt Disney. Hein.
15: Oui, mais alors, imagine pour Pauline, alors. Bah, alors, puisque t'as posé très bien le problème, Max, comme tu sais le faire d'habitude.
10: Comme d'hab.
15: Pauline, Max te dit, j'ai craqué sur toi. Mais je te le dis direct, j'ai très envie de sortir avec toi.
10: Enfin, tu fais un truc. Oh, bah là, je la prends, je le fais monter au premier étage, il y a le truc, je la mets dehors, je lui fais prendre l'air.
15: Non, mais Pauline, imagine, il te dit ça, il te dit, je veux vivre une relation avec toi, mais faut que tu saches que si on vit une relation ensemble, tu pourras pas être ma standardiste. Tu choisis quoi?
12: Ah, le standard d'emblée.
10: Ah ouais, bah ouais.
15: D'accord.
12: Non, je choisis Max.
10: Voilà. Et là, elle est en train de me faire tomber Love.
12: Ouais, moi.
10: Et voilà, Tonio, t'as réussi à faire un couple en l'espace de, 4 minutes. Ah, c'est beau, hein.
15: Je devrais faire ça comme boulot, il y a tellement
12: marieur,
15: de
12: chômage
10: actuellement. Bah oui, marieur, voilà un nouveau mot. Ouais, c'est joli ça, marieur. C'est beau ça, on va garder ça. Moi qui suis bourré de fautes de français et qui aime bien inventer des mots, tu en veux un de plus. Marieur. Voilà, donc Tonio, ton nouveau travail, c'est marieur.
15: Je le note.
10: Voilà. Mais c'est vrai qu'il y a une bonne ambiance, là, on est là tous les deux.
12: C'est vrai que c'est sympa, sont les deux à côté qui me cassent les pieds.
10: C'est vrai que c'est bien. Tu me demandes même si demain hypocrite. La nuit monologue, je vais pas la faire juste avec toi.
12: C'est un défaut, ça, d'être hypocrite, parce qu'il y a 5 minutes, je disais à Filard, non, reste dans le studio, je t'aime bien, et puis là, ils sont partis, je les descends, quoi.
10: Ouais, et 2 minutes avant, tu disais que t'aimais pas mentir.
12: Ouais, mais bon. C'est pas grave.
10: Ah.
13: Non mais c'est vrai que t'es jolie. Hein. Non mais tu sais, il y a la musique, ça va, il y aurait des blancs, ça serait gênant, mais... Fais-moi un joli regard, vas-y.
12: Ah, la tueuse. Il y a le micro, attends.
13: Ah, Tonio, c'est une tueuse, hein.
15: Oh là là. Tu peux me décrire comment elle est, là?
13: Elle est bonne. Ah, puis ça fait du bien, on respire, il n'y a pas tous les zouzous, là, dans le studio, oh là là. Tu mets quoi comme parfum?
12: Je mets pas souvent de parfum.
13: Mais quand t'en mets, tu mets quoi?
12: J'aime bien Giorgio Beverly Hills.
13: Ah, mais je t'en achèterai un autre, moi. Je tape haut de vide chez mon cœur. Antonio, je mets le paquet.
15: Oh là là là.
13: Je balance.
12: Il est fort, Max.
13: Ah, et ça,
12: voilà. Et encore, vous n'entendez que sa voix, les filles. Vous ne voyez pas.
13: Tu veux que je te fasse les muscles?
12: Ouais, vas-y. Ouais, c'est impressionnant.
13: Ah ouais, non, mais ouais. Ah, mais j'ai une musculature. De toute façon, c'est du tout mou, ça. Pas fait de gym depuis...
12: Je sais pas, j'ai pas touché.
13: Ah, mais pas pour le moment, mais... C'est pas beau à regarder, c'est pas beau à toucher. Tonio,
15: ouais.
13: Ça m'a fait plaisir en tous les cas de nous avoir mis aussi à l'aise comme ça. Je me suis fait une autre idée de...
15: Ah.
13: Non mais vraiment, je vais peut-être faire la nuit monologue, la nuit de demain, la nuit des 100% nanak, rien qu'avec toi.
12: J'aimerais bien.
13: Ouais.
12: Ouais, vraiment.
13: On le fait ensemble.
12: Ouais, ça marche.
13: Bon, bah, je vais leur dire. On va les faire revenir.
12: Attends, ils vont râler là.
13: Oh, bah, attends, c'est quoi, c'est qui le chef ici?
12: Je vais me faire frapper au standard.
13: Toi, ça gueule. On se calme, les gars. T'as entendu? Attendez, je vais éteindre la musique. T'as entendu, Tonio?
15: Ouais, mais tu sais, c'est assez marrant, ça me fait penser à Tourner Manège. T'as deux mecs derrière la porte qui attendent et toi, l'animateur, qui va ouvrir la porte.
13: Les gars!
17: Ouais!
13: Demain, vous faites pas la nuit!
17: Ouais!
13: Quoi, vous êtes contents?
17: Ouais!
13: Les bandes d'enfoirés. En plus, ils sont contents, hein! Tu parles, merci à Pauline, tu parles, ça leur fait 3 heures d'émission de moins, parce que ça dure jusqu'à 3 heures du matin, hein, demain.
12: Ah, mais c'est bien, y a pas de problème.
13: Voilà, après on ira boire un verre, chez moi, un pied d'enfant, plein de trucs.
12: Bien qu'à deux.
13: Ah, puis
12: on sera dans l'ambiance suite à l'émission.
13: On va baiser on va discuter toute la nuit,
12: ouais,
13: et puis,
15: tu vas lui faire visiter Paris dans ta Mégane.
13: Voilà, exactement, on va se foutre à poil, on va rouler fenêtre ouverte.
12: Sympa.
13: Tu me toucheras le cul, tu me passeras les vitesses, et puis voilà.
15: Tu mettras la musique de David et Jonathan dans la voiture.
12: Non, ça c'est trop ringard.
13: Ah merde. J'allais dire, tu m'as enlevé le mot de la bouche et c'est trop ringard, Tonio. C'est ringard.
15: Ouais, mais c'est dans le délire, tu sais, les fenêtres
13: ouvertes. Non, le délire, c'est elle et moi, quoi. C'est pas David et Jonathan.
15: Mais tu mettrais quoi comme musique?
13: De toute façon, y a pas de place dans la voiture, on peut monter qu'à 4, donc remarque si David et Jonathan, on les met derrière.
15: Ouais.
13: On fait un Paris by Night après?
12: Ouais, y a pas de problème. Mais à deux, rien qu'à deux.
13: Oh bah, de toute façon, les autres. Attends, je vais leur demander quand même. Bon. Manu!
18: Ouais!
13: Ça te dérange pas si on fait pas. Manu!
18: Quoi?
13: Je pourrais pas te faire un Paris by Night demain avec toi.
18: Oh non!
13: Bah, ouais,
18: ça fait un an et demi que j'attends, t'es relou!
13: Bon, demain, vous faites pas la nuit la nuit.
18: Ah, d'accord, ouais.
13: Non, vous voulez la faire ou pas? Vous vouliez la faire?
18: Si la petite, elle veut.
13: Ah, mais elle va tenir le coup toute seule?
18: Bah, je sais pas, hein.
13: Ah, c'est ça, demain, elle est peut-être là-bas en plus.
18: Ouais.
13: À rue Bagnères, là. Oh là là là là là là.
15: Une petite patte féminine dans la nuit monologue, ça serait vachement beau.
13: Bon, c'est un peu chaud, Biquette, à deux, peut-être que. Je sais pas.
18: Ouais, tu me descends, toi? Ouais, tu nous descends.
13: Non, mais elle est. Elle me fait bien bander. Non, je rigole.
12: Ouais.
13: Rien du tout, que dalle. Franchement, zéro, tout mou comme là.
12: Merde, j'y ai cru.
13: Non, mais ça va venir. Attends, les soirs, il faut chauffer. On compte jusqu'à 1h du matin. Non, elle est. Tonio.
15: Oui.
13: Non. Arnaud est avec nous toujours?
19: Ouais, je suis là.
13: David?
19: Oui.
13: Vous êtes effacés tous les deux, vous ne parliez pas?
19: Ah, mais j'écoutais.
13: Bon, alors, Arnaud, Tonio, avec David, nous allons parler donc de M6 tout de suite.
19: Voilà.
13: Alors, le film sur M6, je sais pas si Arnaud, tu captes la 6 à Vienne?
19: Je capte.
13: À Nantes aussi, Tonio?
15: Ouais, mais j'étais pas venu pour parler d'M6.
13: Non, je sais, mais on va parler avec lui de son problème. Maintenant que vous êtes là, on va pas vous remettre en antenne en attendant que vous...
12: C'est vrai?
13: Ah, mais je pars dans le trou du cul du monde, dans le Nord. Là, je fais tout ce que tu veux. On va à Bully-les-Mines, à Lens, à Laval, à Valenciennes.
12: Et ça, on verra au bout de plusieurs jours.
13: Ouais,
12: ça peut marcher entre nous, parce que là, c'est un peu trop tôt. Quand
13: on va attendre un jour ou deux.
12: Ouais, ok, ça marche.
13: Genre, on sort ensemble un lundi, on dit rien, on reste très discret. Et puis mardi, ça se confirme qu'on aurait envie de rester ensemble. Mercredi, alors là, c'est l'extase, c'est le nirvana. Jeudi, je craque. Vendredi, on annonce la news. Voilà, lundi, j'arrête la radio.
12: Ok, ça marche, on verra.
13: Et après, on part, on va voir les papous là-bas, à Tahiti, on va voir la famille à Manu.
18: Bonjour, hein.
13: Ouais.
12: Il y a Fildar qui va te remplacer.
13: Par exemple, bon, pour moi, c'est pas faisable, mais bon, pourquoi pas? Tout, je fais des compiles et tout, là. J'aboule le pognon et tout. Tu fais les compiles de la télé, tu fais.
18: Ah, putain. Bienvenue en technophile d'art.
13: Technophile. Voilà, c'est pour ça.
18: Ah,
13: très bien, je te remercie, David, et à demain.
19: Max,
13: demain, 23h.
19: On écoute une minute.
13: Hein?
19: Diva. On écoute une minute, Diva.
13: Vas-y.
19: À plus.
11: T'es prêt?
13: Top.
11: Je le mets, attends. Je le mets, je prépare.
13: Merveilleux, quel talent. Demain, 23h, vous me le repassez, vous le laissez en antenne et vous lui dites qu'il est toujours en direct, comme ça il sera content, comme ça il fera pas la gueule. Hein. Arnaud, dans un instant, on parle des remix ensemble, et puis Tonio, donc on parlera donc du Viagra. On va écouter un remix, Arnaud, ensemble, hein, remix.
11: Allez, ouais.
13: Hein, un petit remix.
11: Un petit remix.
13: Avec des gros seins. Ça me donne fort, ça. Attention, Arnaud.
11: Oui.
13: Le remix que nous avons reçu, c'est grâce à toi, tu les as écoutés, tu les as récupérés
11: ouais.
13: dans un endroit dont nous tairons le nom.
11: Ouais.
13: Un endroit qui s'appelle France.
11: Voilà.
13: Ouais, on écoute un remix. On l'a appelé, le mec l'a appelé The Message. The Message.
11: Ouais.
13: Remix exclusif dans le Star System sur Fun Radio. Un nouveau. Enclenchez les cassettes, car si vous êtes des fans et si vous les collectionnez, un nouveau remix de Gérard. Et juste après, on se retrouve avec toi pour en parler un peu plus en détail avec Tonio et Mesdemoiselles et puis également Chouane si on n'a rien d'autre. Hein. On s'en contentera. 0800 75 000 en plein cœur du Nord sans pub, c'est le Star System. Tout va bien à bord, les enfants. Je vous embrasse très fort. Rien de sereine pour porter plein parce qu'on entend sa voix aussi. Ouais, ouais. Je pense que Fildar commence à en avoir marre d'être remixé tout le temps avec Gérard.
11: Ah ouais, arrêtez.
13: Maintenant, arrêtez.
11: Ils vendent des remixes que de Fildar aussi.
13: Oh là, carrément.
11: Ouais.
13: Bon, là, on a écouté un remix. On en a reçu deux autres que tu nous as envoyés également, qu'on aura l'occasion d'écouter un autre demain. Hein, on va faire demain et mercredi. Qu'est-ce que tu souhaitais rajouter là-dessus?
11: Eh ben, c'est dégueulasse. J'en ai marre. Je fais ça pour dénoncer, hein, Gérard. C'est pas moi. Faut pas me gueuler après.
13: C'est inadmissible.
11: Voilà.
13: Voilà, comme dirait très bien Gérard. Bah écoute Arnaud, merci pour ton tonus. Continue à travailler derrière les machines. Je pense que t'es plus à l'aise derrière que devant un micro.
11: Tout à fait.
13: Bon entendeur, salut. Hein, et puis au plaisir d'avoir très vite de tes nouvelles par le biais que tu sais.
11: Voilà.
13: Et puis demain, on écoutera un autre remix beaucoup plus violent, hein, celui-ci, puisque le connard qui a fait ses remix l'a appelé GG Express.
11: Ouais.
13: Hein. Voilà, ok. T'as peut-être un message à passer au connard qui fait le remix, Arnaud, non?
11: Non.
13: Tu bon attends.
11: Oh, il est sympa quand même.
13: Balance, dis que c'est un... tu peux le dire.
11: Ouais, c'est un gros connard.
13: Hein
11: quoi.
13: Oh, c'est un gros connard. Ouais. Il pue du cul, dis-le.
11: Ouais, il se fait plein de thunes.
13: Il se fait plein de thunes. Gérard, voilà, ok, bonne bourre à toi, Arnaud, à bientôt.
11: Allez, ouais, salut.
13: Tonio, 19 ans de Nantes, on va donc parler d'une affaire qui s'est passée en Angleterre, apparemment, et c'est concernant le Viagra.
20: Ouais, le plan Viagra.
13: Le quoi?
20: Le clan Viagra.
13: Alors, le plan Vigipirate, et maintenant il y a le plan Viagra. Écoute, après, ça peut nous servir. Le clan, ah bon, ça peut nous servir pour l'avenir.
20: Ouais, et alors, tu regardes Pauline et tu la verras plus jamais de la même façon une fois que tu auras
13: ça. Ah, Pauline! Ah, Pauline, apété, t'es pauvre, vas-y.
21: Merci, je sais pas le dire.
13: Voilà.
21: Alors, ah, Pauline.
13: Ouais, je disais Pauline, moi.
21: Non,
13: c'est lui qui disait...
21: tout le monde, en
13: parle
21: fait.
13: Plus fort, vas-y.
21: Oui, Max.
13: Oh là là, quelle voix. C'est une tueuse, attention, hein, comme Sophie, attention. Hein, les deux, là, peut-être que je vais les foutre au duo, tous les deux. Oh, c'est pas sûr que je te garde, Manu, finalement.
22: Ah, ouais.
13: Bah ouais. Puis de toute façon, avec le talent que t'as et le CV que t'as, tu trouveras du boulot facile.
22: Oh bah grave.
13: Bah, je repars dans les îles là-bas.
22: Je crois qu'il y a les nuits du week-end sur UFM.
13: Oh, bah, c'est bien style en
22: écoute
13: plus.
22: Pas UFM, toi.
13: Tonio.
11: Ouais.
13: Ouais, n'écoutez pas la radio, vous allez vous faire virer. Bon, ah, Tonio.
11: Ouais.
13: Alors.
11: Alors, je t'explique en gros. My mother, je parle en anglais dès le début.
13: Oh, you speak English. Ce sont, Apolline a vécu à New York, elle nous fera une démonstration dans la semaine de son anglais, on va appeler les États-Unis dans la semaine, parce qu'elle nous a dit qu'elle venait de New York. Donc, elle était à New York. C'est-à-dire que, Tonio, pendant 6 mois, elle a pu écouter mon émission, donc elle sait plus du tout dans quoi elle débarque, et elle était à New York, et voilà, et elle a un accent absolument,
11: Ouais, comme moi, hein.
13: Démentiel. Je vais le comparer avec celui de Ginny, parce que j'ai eu la chance de travailler avec une américaine, tout ça, et je vais comparer.
22: Elle était serveuse au All-Star Café. En octobre 97.
13: Mais dis-lui, vas-y, tu peux prendre, tu lui dis d'aller se faire foutre, vas-y, tu peux.
22: Star Café.
13: Elle était
22: employée au père.
21: Non, mais j'ose pas le frapper en fait, mais c'est vrai que je devrais parce que là.
22: Vas-y, speak English, vas-y, good.
21: Non, pas maintenant.
13: Yo.
22: Oh shit.
13: Ah, Pauline.
21: Oui, Max.
13: You're welcome, I love you, I want to fuck the master, etc. Enfin bon, tout ce qui est...
21: C'était pas clair, mais j'ai compris.
13: Et voilà, exactement, voilà. Tonio,
11: yes.
13: Parlons d'Angleterre. Parlons en anglais, vas-y, parle du Viagra.
11: En anglais?
13: Mais non, mais je sais pas, tu dis que tu veux parler en anglais. Je dis, c'est pas grave, de toute façon, on est ici. On a une bilingue ici.
11: Alors, et toi, the story que m'a raconté
13: ma mère? Alors, parle en français, parce qu'avec l'accent que t'as, laisse tomber.
11: D'accord.
13: Ouais,
11: c'est une histoire que m'a raconté ma mère, qui fait la revue de presse pour un journal.
13: Ah ouais?
11: Je ne donne pas de nom.
13: Elle est connue?
11: Le
13: journal?
11: Du côté de l'ouest de la France, oui.
13: Ah, le Ouest républicain?
11: Non.
13: Le Ouest France?
11: Mais voilà.
13: Non?
20: Ouais, Ouest France.
1: C'est ça?
20: Elle fait des revues de presse, ouais, parce que.
1: Ça, mais je connais même pas, j'ai dit au pif, j'allais dire Ouest Paris Match, ouais, Ouest Gala.
20: T'avais dit, du côté du Ouest de la France.
1: Ça existe pas, ça, les gars, Ouest Gala, Ouest Paris Match, non?
20: Ça existe pas encore.
1: Ouest me fait marrer. C'est quoi, je me fais marrer? Je me fais rire.
2: Et c'est bien, déjà.
1: Tu sais quoi à qui je pense, là? En qui je suis au niveau radio, comme un mec qui a du talent au cinéma? Woody Allen.
20: C'est vrai. T'as le même physique?
1: Non, non, mais le talent.
20: Ah ouais,
1: j'ai
20: ouais.
1: J'ai besoin d'être Woody Allen.
2: Woody Allen. T'es de 19 ans, si c'est vrai que t'es comme Woody Allen.
1: Salut, c'est Woody. Oh, Allen Fresh. Retrouvez-moi sur l'antenne de Fun. Fun, fun. Alors vas-y, Tonio.
20: Ouais, alors ma mère est toujours...
1: Oui, mais ça, on s'en fout de ta mère.
20: Bon, elle adore.
1: Elle a rapporté une idée.
20: Elle me raconte tous les potins du journal.
1: Vas-y donc, nous, Nana.
20: En Angleterre, il y a un mec qui a témoigné, qui a rencontré deux nanas dans une soirée. Une blonde aux yeux bleus et une brune vachement bien foutue. Les deux nanas qui se complémentarisent,
1: ils terminent. C'est Sophie et Apolline, parce qu'une blonde aux yeux bleus
20: ouais,
1: et une autre bien foutue... Oui.
20: Et en fait, ils lui ont proposé un truc à trois. Donc, qui ne dirait pas oui? Je pense que même Manu qui est maquille dirait oui, quoi.
1: Ah non. Il faut faire attention quand on parle de Viagra et qu'on dit le mot qui. Faut pas bégayer sur ce mot. Parce que t'as fait qui en parlant de Viagra, ça fait déjà.
20: Ouais, il y a déjà une connotation.
1: Ah oui.
20: Et en fait, bon, le mec a dit oui tout de suite. Il s'est retrouvé dans un hôtel avec elle. Et en fait, il s'est fait attacher. Les nanas.
1: J'en ai entendu parler de ça, ouais.
20: L'ont bien mis en condition. Et en fait, elles ont fait quelque chose qui aurait pu être dangereux, mais qui n'a pas été du tout. Elles lui ont mis deux pilules de Viagra dans de la vodka.
1: Ouais.
20: Le mec s'est tapé un bon délire, seulement il ne s'est pas du tout rappelé de ce qu'elles lui ont fait. Elles ont profité de son corps toute la nuit. Le matin.
1: C'est-à-dire qu'elles ont limé, l'autre il n'en pouvait plus, il dormait, il était fracassé. Et l'autre, il était toujours avec le cône et tout. Et vas-y, je te sois dessus, et vas-y, je m'assois dessus. Ouais.
20: Ah bah oui, mais tu sais, quand deux nanas ont un cône à disposition...
1: Ah oui, puis quand elles ont décidé qu'il fallait que ça baisse toute la nuit, oui, c'est sûr.
20: Les cônes Gervais,
1: c'est clair, c'est vrai, ouais.
20: Et en fait, il y a la femme de ménage qui est rentrée dans la chambre le matin, à une heure, ils ont pas précisé dans le journal.
1: Toujours accroché avec la gaule.
20: Elle a retrouvé le mec attaché sur le lit avec une gaule d'enfer, ça faisait près de 8 heures qu'il était en érection.
1: Oh là là, c'est que ça tue, hein. Bah, enfin, tu sais de quoi je parle, Antonio. Hein.
20: Ah bah moi 10-12 heures, moi.
1: Non, mais je parle pas le fait pendant l'acte, mais ne serait-ce que la trique du matin, quand t'as dormi toute la nuit, que t'as la gaule, tu te lèves le matin et que tu l'as encore.
20: Ouais,
1: des fois, faut pas croire que ça nous amuse, des filles. C'est pas parce qu'on s'est excité, qu'on est à côté de vous et qu'on a envie de vous, c'est que ouais, c'est une horreur, ça fait plus mal qu'autre chose. Hein.
20: Ouais, mais t'as
1: des fois, ça fait mal. Quand t'as la gaule et que ça arrive pas à déborder, c'est quand t'es obligé de te concentrer, t'es obligé de penser à autre chose. J'ai pas la gaule. Parce qu'en plus, t'es même pas excité, c'est que t'as la gaule, tu comprends même pas quoi.
20: Bah ouais, mais c'est le matin, c'est normal. Et quand t'as la gaule.
1: Non, mais pas tous les matins. C'est le pipi.
20: Ça t'est jamais arrivé, ça?
1: Quoi?
20: Ça t'est jamais arrivé? T'as ta mother qui rentre dans la chambre.
1: Ah, t'as envie de pisser, t'as la gaule, tu pisses plus, hein.
20: Ouais.
1: Non, mais je suis sûr. Justement. Que le matin, quand tu te lèves.
2: Négatif.
1: Que t'as la gaule, c'est que t'as aussi envie d'aller aux toilettes, c'est sûr.
20: Ah, ouais. T'as envie de pisser, ouais.
1: Ouais. Ouais, sûr. Enfin, plus envie de pisser, parce que je me vois pas en train d'avoir un chier, c'est parce que j'ai la gaule, non, j'ai envie de pisser.
2: Non, mais oui.
1: Pipi. Et par contre, quand t'as la gaule et que t'as envie de demander et que t'y arrives pas, hein.
2: Les gars, moi je fais pipi debout.
1: Qu'est-ce que vous faites? Vous pensez à quoi? C'est même pas vulgaire, parce que c'est, faut que les filles le sachent. Je vais rappeler, mais même tous celles qui écoutent. Quand on a le braquemar de la trique du matin, qu'on n'avait pas, bon, ça arrive de temps en temps. Vous pensez à quoi?
2: Bah, t'essayes de penser à rien, c'est mieux.
1: Ouais, soit toi, tu fais ça toute la journée. Tu penses
2: à rien,
1: toi. On te demande un truc, on t'appelle à 16h, on te demande à 20h si c'est fait. De toute façon, toi, tu es en train de déteindre sur fil d'art. Je suis sûr que le matin, si tu vas pas aux toilettes, tu débandes pas. C'est pour ça qu'il faut aller aux toilettes, faut faire ce que t'as envie de faire, enfin, et puis voilà.
2: Oh les gars.
1: Donc moi je m'assieds.
2: Oh mais elle fait du boulot de professionnel.
1: Y'a pas de quoi, man.
2: Qui c'est qui a fait ça?
1: Excuse-moi, Antonio.
20: Ouais, non, mais j'écoute, hein.
1: C'est toi?
20: Non.
1: Oh là là, non, rien à voir, rien à voir avec toi.
2: C'est l'équipe, c'est l'équipe.
1: C'est Antonio.
20: Ouais.
1: Il va se passer un truc énorme juste après toi.
20: Ah, tu vas bander?
1: Ah là, c'est possible, là, j'ai...
20: Parce que t'as dit un truc énorme, alors.
1: Non, mais bon, y'a... Émilie dit Viagra.
20: Ah, d'accord. Et donc, j'ai pas fini la petite histoire.
1: Ouais, bah fais vite parce
20: et
1: que
20: donc,
1: là.
20: La femme de ménage a détaché le mec. Et la police qui a fait l'enquête a retrouvé sur la table de chevet un mot. Et elle s'appelle le clan Viagra. Et elles ont dit pendant des années, les mecs se sont foutus de la gueule des nanas. Maintenant, ça va être aux nanas de se foutre de la gueule des mecs. Et elles ont déjà sévi 2-3 fois en Angleterre. Et je voudrais dire à tous les hommes qui m'entendent, méfiez-vous. Parce qu'elles sont quelque part. Et si vous rencontrez deux super nanas qui veulent faire un truc à trois, dites non.
1: Ceci dit, Tonio, quand t'as la gueule du matin, tu penses à quoi?
20: Pour débander?
1: Mmh.
20: Ben moi, une petite vieille fait caca.
1: Non, soyons sérieux, non, mais bon, toi, mais je fais comme Manu, faut penser à rien, faut essayer de faire le vide. Mais c'est une horreur quand tu penses que t'es en train de réaliser que tu fais le vide pour essayer de déborder. Non, mais c'est une horreur.
20: Bah, tu vas pisser dans le
1: vide. Non, mais quand il pense, moi, ça m'avait une fois d'être là, je dis, mais attends, ça fait 5 minutes que j'essaie de me concentrer à débander. Des fois, ça me prend 10 minutes. Je suis là, j'arrive pas. J'ai la gaule.
2: Tu peux pas la chaud, lapin.
1: Non, même pas. La gaule, quand t'as la gaule, t'as la gaule.
2: Mais tu penses à une vilaine, moi, c'est ce que je fais.
1: Hein?
2: Tu penses à une vilaine.
1: Ouais, ou je réfléchis, tu sais que je prends un nouvel an, je fais des tout.
13: J'ai envie de voyager. Oh, non, non. Tonio.
3: Ouais.
13: Yes, yes,
3: yes. Yes, yes, yes, yes.
13: Hein?
3: Yes, yes, yes.
13: Qu'est-ce qu'il dit, Joestar, là? 9-4, 9-4. Tu penses à quoi quand tu montes, toi? Ah, il imagine qu'il explose le record d'internet. On est 200 sur Max. Il bande, il fait, voilà, il se fout le cafard. Max, il imagine Max lui dire, on est combien, il sait combien il y a de connectés. Il y en a 20. Il a trop peur de l'annoncer à son chef. Et on est 200, ça tue. Et moi, je lui demande de tourner le clavier pour saluer les gens. Et là, il y a un coup de cafard parce que il y a à peine 20 mecs. Et je vois les noms. Et là, il se dit, ça y est, c'est fini. Et là, hein? Tonio.
3: Ah oui, des bandes complets. Hein.
13: Voilà. C'est comme une fin qu'elle est tétante ou... Comment elle dédure.
3: Encore un nouveau mot d'inventer ce soir.
13: Ouais, ce soir, j'ai décidé... C'est comme ça. C'est Apolline qui me donne... Elle me donne des ailes. J'ai presque envie de voler vous.
22: Hein.
13: Si tu me donnes pas mes deux cachets bleus, je pète un plomb. Oh, oh. Ah, mais elle m'a rendu zinzin. Hein. Et encore, j'ai pas osé lui demander d'enlever. Tu veux pas enlever juste ta. Tu veux pas enlever ton. Il fait chaud, on vient
21: ton foufou là. Poil,
13: mais non, bah. T'as 50 000 trucs, fais voir quelque chose comme ça.
21: Je te fais voir la bretelle de mon soutien-gorge.
13: Oh, mais non, mais c'est pas ça que je veux.
22: Patron,
21: je veux. Mais j'en ai pas mis.
22: Pas trop non plus, Apolline.
13: Non, mais fais voir juste, quand t'enlèves là, c'est quoi, c'est comment? Ça va? Oh là là là là. Elle?
21: Oh, c'est ça?
13: Les gars?
21: Bon, attends, ouais. Je le retire.
13: Vous me virez l'autre, vous me virez les trois autres.
21: Voilà, je l'ai retiré. On voit rien?
13: Non, c'est bon. Les gars, on commence la nuit 100% nana tout de suite. Ça commence tout de suite. Tout de suite.
22: Rigo, il va où? Il va déborder plus loin.
21: Tu vas aux toilettes.
22: Dans le ravin, il y a un problème.
4: Je vais chercher des biscuits.
13: Ok.
21: Je vais chercher des biscuits.
22: Pourquoi vous vous marrez?
13: Ça a un rapport avec l'émission. On travaille des disquettes, nous?
4: Ah ouais?
13: On travaille des disquettes, nous? Où ça? Sur quel support? Ouais. Ah ouais, d'accord. Non, mais je savais pas. Non, mais peut-être. On travaille avec des disquettes, les gars. Ah, ben, fallait me le dire.
22: Non, parce qu'il est pas assez haut, donc il me met des disquettes.
13: Bon, il est où, Tonio?
3: Ouais.
13: 1, 2, 3, vas-y.
3: 1, 2, 3.
13: T'es plus là. Émilie, 19 ans d'Angoulême. Oh là là là là, attends. Bonsoir, Émilie.
5: Bonsoir.
13: Oh, la tueuse.
5: De quoi?
13: C'est elle qu'il faut. C'est elle qu'il me faut. C'est elle qu'il me faut. Bon, 19 ans d'Angoulême, ça va?
5: Oui, ça va.
13: C'est donc toi qui m'as envoyé des photos?
5: Oui.
13: Mais t'es aussi jolie que sur la photo ou là, c'est vraiment... D'abord, c'est une photo qui a été prise dans un parking sous un truc, c'était à côté d'une plage.
5: Eh ben oui, c'est
13: j'allais dire du côté
5: ça.
13: De j'allais dire la Corse ou un truc comme ça.
5: Bah non, pas du tout.
13: D'accord, mais enfin je me suis pas trompé sur l'endroit.
5: Oui, c'était au bord de la mer.
13: Waouh. D'accord. Là, tu bouges pas, on va parler avec toi dans un instant, on ira du côté du site internet également avec du courrier qui nous a été envoyé puis également par le biais du courrier normal au 20 rue Bayard, Fun Radio 75 008 Paris. C'est bon, il y a de la disquette?
5: Ouais.
13: Ah bon, c'est cool, alors ça chauffe. Et puis Swan, 18 ans de Grenoble qui veut parler du film du prince d'Égypte que j'ai vu. Il nous en parlera. Pour le moment, tiens, je vais tout de suite, on va écouter Faceless avec Insomnia. Yeah.
21: Ouais.
13: Bah... Non, vas-y, fais-le, toi.
21: Faceless with Insomnia. Mais j'ai pas un bon accent non plus.
13: Tu rigoles ou quoi?
21: Donc voilà, quoi. Je suis désolée.
22: Non, Faceless Insomnia sur
13: Fun. Oh, tu dis fesse tout court.
21: Fun Radio.
13: Dis fesse. On écoute fesse.
21: Fesse, ok.
13: De 0800 70 5000 et on aura également l'occasion peut-être ensemble d'écouter on va écouter un album d'un artiste qui est un auditeur également qui s'appelle Maxime hein, qui a fait un morceau de dance techno et si vous voulez être le jury savoir un petit peu ce que vous en pensez venez donc avec moi m'en parler 0800 70 5000 également on récupère donc Émilie 19 ans d'Angoulême.
5: Oui.
13: Émilie qui m'avait donc envoyé une fameuse, une photo sur laquelle j'avais trouvé ça très joli.
5: Ouais.
13: Non mais en noir et blanc. Je suis allé la regarder sur l'internet en couleur.
6: Ah oui, d'accord.
8: C'est, bah oui, faut bien que je me... T'es pas noir et blanc dans la vie.
6: Non, pas du tout.
8: Donc j'ai voulu regarder, j'avais constaté que t'avais des très jolis yeux sur noir et blanc. Je m'excuse encore, je fais ma popote en disant, mais attends, lui, il faut qu'il arrête les photos, les nanas, les machins, mais qu'est-ce que vous voulez, hein. Puis voilà, donc je t'avais trouvé plutôt jolie. Donc tu vas me dire un petit peu ce que tu fais dans la vie, t'es quoi, t'es comment, t'es... Et ça peut peut-être... tu cherches un copain?
6: Bah, éventuellement.
8: Bah voilà, donc sur Angoulême, en plus, on sait jamais, quoi. Bon, je vais venir faire une soirée vite, mais... non, mais oui. Bah, il faut bien que je vérifie, quand même.
6: Eh ben, oui.
8: Bah, Angoulême, soyons sérieux. Émilie, je sais pas.
6: Oui, bah quoi?
8: Bah, comme tu cherches un garçon, bon, c'est vrai que c'est moi qui t'appelle, mais comme la question est, est-ce que t'as un copain? Non, est-ce que t'en veux un pour le moment? Est-ce que tu recherches ou tu préfères être célibataire?
6: Je préfère être célibataire.
8: Pourquoi?
6: Bah, pour ce moment, comme ça.
8: Qu'est-ce qui t'est arrivé?
6: Oh ben rien, non, mais...
8: Rien de spécial?
6: Non.
8: Ah bon?
6: Mais ça fait du bien,
8: pour moi. Ah oui, ça fait combien de temps que t'es célibataire?

0: Bah,
1: oui, enfin bon, en ce moment, elles font toutes ça, entre 19 et 22, 23 ans.
0: Ce que j'ai envie de faire, mais ça va te décevoir, c'est l'armée.
1: Ah !
0: Ouais, l'armée de l'air.
1: Une nana comme toi a envie de faire l'armée ?
0: Ouais.
1: Bah, et avec des cheveux comme ça, ondulés, mouillés ?
0: Eh bah ouais.
1: Oh non, c'est pas ça ! Pourquoi ça te fait rire, Rigo ? Pourquoi ?
2: Non mais c'est bien, comme ça, pour les mecs qui font l'armée, il faut bien qu'ils aient des nanas à l'armée. Hein.
1: Ah ouais, mais bon, je sais pas si elles sont mélangées avec les mecs. Hein.
0: C'est oui.
1: Merde.
2: La cantine au moins.
1: Attends, sans déconner, avec une paire de seins, c'est comme ça que tu veux faire l'armée ?
0: Ouais, mais attends, mais j'y suis pas encore.
1: Je rigole. Bon, écoute, on va en parler un peu plus en détail dans un instant. S'il y a des garçons qui font l'armée ou des filles qui voudraient éventuellement aussi en parler, eh ben, elles sont les bienvenues. Oui, alors, je suis un killer, moi. Je fais mon boulot. Je fais mon job à plein temps. C'est quand même mon émission Max Star System. C'est marqué dessus. C'est comme The Port Salut. C'est marqué dans les jingles. Donc, si vous voulez intervenir, discuter un petit peu avec Émilie si vous êtes dans Goulême ou si vous avez envie tout simplement de parler de l'armée, les filles comme les garçons, si vous voulez l'inciter à le faire ou pas, on en discutera avec toi, d'accord? Et puis, on parlera plein d'autres choses, d'accord? Juste le temps pour moi d'aller changer de caleçon, d'en mettre un propre et puis je reviens, d'accord. Tout ça, je te parle. On revient avec toi et puis on reviendra donc avec Swan. On va parler donc du film Le Prince d'Égypte, hein, si vous voulez en toucher. Système depuis 22h avec Rigo, toujours sur le site internet irc.funradio.fr. Un petit coucou à passer peut-être à quelqu'un, non?
2: Coucou quelqu'un.
1: Ouais, cool, chouette, chouette. Salut à tous. Tout va bien à bord. Rigo qui est énervé parce que ce soir, Fildar lui a piqué son casque et je trouve pas ça très copinageux.
2: Non, mais ça va se régler à coup de clavier dans la gueule.
1: Copinageux, ça peut se
2: dire. C'est bien.
1: Vico arrive, faites gaffe les enfants. Voilà, sinon toujours Fildar et Manu au 0870 5000, épaulé pendant toute cette semaine d'Apolline. Oh, épaulé par Apolline, ça c'est beau ça.
2: Magnifique.
1: Hein?
2: Alors
3: mais attends.
1: Épaulé par
3: Apolline.
1: C'est pas beau ça bébé?
3: C'est très beau, Max.
1: Parle devant le micro, elle a le même problème que Sophie, c'est toutes les filles pareilles ou quoi?
3: Mais non, mais c'est Fildar qui le garde près de lui.
1: Voilà, comme ouais, ça, là. Ça. Oh là là.
3: Tu
1: c'est
3: m'entends
1: bien.
3: Mieux comme
1: on
3: ça
1: est, on est cinq mecs maintenant, on était quatre, maintenant on est cinq.
3: Putain, quel salaud.
1: Mais t'as une voix d'enfer.
3: Merci.
1: Tes yeux sont beaux comme ton regard.
3: Tes dents un peu jaunes.
1: Non, moi, j'ai dit ça sur toi. Mais que nenni, attends, Émilie, t'as écouté l'émission ou pas?
0: Oui, à partir de 23h.
1: Ouais, c'est ça, à partir du moment qu'on t'est rentré en contact, quoi. Et...
0: Non, avant.
1: Ah bon?
0: Un petit peu avant, ouais.
1: Quelle est la couleur de tes yeux?
0: Bah, ça dépend, des fois ils sont verts, des fois ils sont bleus.
1: Ah ouais, les tiens, Pauline, ils bougent pas, toi, ils sont toujours bleus.
3: Non, quand il pleut, ils sont un peu verts.
1: Quand il pleut, ils sont un peu verts?
3: Je sais pas pourquoi, mais.
1: Allez me chercher un seau d'eau, les gars. Quand ils
3: non,
1: sont
3: mais
1: bleus.
3: La pluie, la vraie pluie, l'eau du robinet, ça marche pas.
1: Mais la vraie pluie te donne les yeux verts?
3: Ouais.
1: Qu'est-ce que c'est ce
3: yeux? Non, mais je t'assure.
1: Eh, pas de guédreux dans l'équipe.
3: Attends, tu verras quand il pleuvra, quand on fera Paris by night.
2: Et puis le petit robinet de Max, il fonctionne.
1: Oh, elle est bonne.
2: J'arrête pas.
1: Oh,
2: il est bien son petit robinet, putain.
1: Arrête. Mon Dieu que t'es drôle. Mon Dieu connard. Alors, Émilie.
0: Oui.
1: J'en sais un peu plus sur toi.
0: Ouais.
1: Tu veux me quitter, tu veux partir à l'armée, tout ça. Bon, patati patata. On a Sophie qui a 20 ans, qui est d'Angoulême aujourd'hui, d'aujourd'hui même d'hier, je pense.
0: Ouais,
1: qui, je voulais dire également, mais à la place également, j'ai mis aujourd'hui. Ça veut dire la même chose. Sophie, bonsoir.
0: Bonsoir.
1: Oh là là. Oh, les tueux sur Angoulême. Je vais faire une soirée là-bas, moi, c'est clair. Hein.
0: Non, mais c'est une chose.
1: Non. Alors, par contre, tu fais un effort, Biquette, t'es sur un portable, tu fais un effort, tu parles bien devant ton micro.
0: Voilà.
1: Hein, tu imagines que c'est un gros magnum d'Agendaz. Hein, tu me suces ça correctement et tu mets du goût. Hein. Non mais parle bien par contre, hein, Sophie.
0: Oui.
1: Sophie, donc tu voulais réagir à ce qu'a dit Émilie, c'est-à-dire engagée à l'armée, et il faut lui dire que c'est une grossière erreur. Ouais.
0: Non,
1: tu veux pas
0: non,
1: me quitter
0: non,
1: comme
0: non,
1: ça,
0: non,
1: tu veux pas me quitter comme ça sur un coup de tête, merde.
0: Non, c'était une erreur. Je voulais juste savoir à peu près quelles étaient ses motivations. Et pourquoi est-ce que ça lui est venu
1: aller? Oh bah elle est prête à aller jusqu'au bout.
0: Oui, mais pourquoi?
1: Non, Émilie, alors quelles sont tes motivations? Il est vrai, j'ai pas eu le temps de discuter vraiment sérieusement. T'as vraiment envie de faire l'armée?
0: Ouais, depuis que j'ai 12 ans.
1: Non, ah bon, mais ouais. t'as des gens dans ta famille qui font l'armée ou sinon qu'est-ce qui t'a donné envie de ça?
0: Non, mais c'est qu'un jour j'ai vu la patrouille de France. Et ça m'a donné envie de rentrer dans l'armée.
1: Oui, bah la patrouille de France, tu la verrais très bien de la maison, alors t'es gentil, tu rentres à la maison.
0: Attends, tu es à la télé.
1: Non, mais la patrouille de France, donc ça veut dire que t'aimes l'armée, mais enfin, t'aimerais bien être dans les avions.
0: Ouais, Ah oui, mon rêve, ça peut être bizarre.
1: Ah oui, bah alors.

0: D'accord, mais t'es pas obligé de faire l'armée, tu peux très bien faire...
1: Mais les avions de l'armée sont quand même nettement plus beaux que ceux de France Inter.
0: Oui, mais très bien, mais tu peux très bien faire une formation sans avoir fait l'armée, tu peux... Non?
1: Non.
0: Un peu au début, quand tu vas faire l'armée, tu vas galérer et tout.
1: Ça va être l'horreur.
0: Il faut faire des études pour ça. Il faut pas croire que parce que tu fais l'armée, tu vas te retrouver dans un mirage au bout d'un an et demi, deux ans.
1: Ah non, mais elle en aura pour toute sa vie.
0: Attendez. Qu'est-ce que tu dis, Sophie?
1: Elle en aura pour toute sa vie.
0: Émilie, ouais.
1: Non, je prends au minimum un engagement de 5 ans, mais moi, je vais rester tout le temps.
0: Oh non! Comment une fille comme toi, remarque, les filles n'ont pas obligé de se raser la tête. Mais comment une fille aussi jolie que toi, enfin, je sais pas, je te vois en noir et blanc dans le noir, donc je vois que du noir.
1: Oui.
0: Mais bon. Même dans le noir, t'es belle. Tes yeux, Malvina, sont comme le corps. Non, mais t'es vrai, t'es... Comment tu peux me faire un truc pareil? Hein, comédia? Hein?
1: Ouais.
0: Je me voyais déjà en haut de l'affiche. Filma. Ouais. Oh, non, rien. Non, je voulais juste chercher un truc, mais je vais me démerder parce que... On n'est jamais mieux servi que par soi-même. Hein? Donc, je cherche. Je ne trouve pas, je m'énerve.
2: Ouais, ben voilà.
0: Voilà, hein. Je cherche les slows. Trouve-moi François Valéry. Faisons-nous vivants.
1: Oh non.
0: Non, mais trouve-moi un petit slow, un petit truc.
2: Ouais.
0: Je donne envie à Émilie de ne pas partir. Parce que quand tu seras dans l'avion, fun, tu captes pas dans le mirage.
1: Mais ouais, mais je n'y serai jamais.
0: Pourquoi ça?
1: Parce que j'ai un problème, j'y vois pas bien.
0: Ah, t'es aveugle? Non, tu portes des lunettes?
1: Non. Non, mais il manque 0,5 à un œil.
0: Oh!
1: Non, je peux pas et je veux pas me faire opérer.
0: Oh, aïe. Le rêve s'écroule, tu vois, Sophie, finalement.
1: Finalement.
0: C'est moche, hein, d'entendre une fille qui a un rêve qu'elle peut pas réaliser à cause d'un défaut de fabrication.
1: Oh, merci. Hein.
0: Mais t'es belle comme un camion, toi. Tu peux toujours être routière.
1: Ouais, j'y pense.
0: Ça vaudrait le coup, tiens. Laetitia, 18 ans de Paris, veut réagir concernant Émilie. Salut, Laetitia.
3: Salut.
0: Oh là là, quelle voix d'homme, mais c'est bon.
3: Une voix d'homme?
0: Non, t'es... Oh là là, la voix de femme. Oh là là.
3: T'as décidé, là, c'est voix de femme ou voix d'homme?
0: Putain, mais la voix qu'elle a, là, 18 ans?
3: Ouais.
0: C'est dingue, hein. On en parlait avec Phil Dars midi, on bouffait, on se disait... Comment ça? L'autre qui pense que t'es un camionneur.
3: Mmh.
0: Ouais, Christian, on t'a reconnu, vas-y. Ah, ouais, je comprends que t'as mal armé. Eh, Apollon. C'est quoi ton QRZ? Laetitia.
3: Oui, c'est ça.
0: Laetitia.
3: Alors, moi,
0: L-A-E dans la... Laetitia. Non. Tu me... Deux secondes, les filles.
3: Ah, c'est bon, c'est le temps.
0: Pour toi, Pauline, hein, tu crois pas que ça, c'est pour les gamines, hein? Ah, merde, je lui balance un truc, les gars, elles me regardent même pas.

0: suis en train de vaguer, Apolline, hein. Les filles, vous m'excusez?
1: Non.
0: Parce que entre, hein?
1: Non.
0: Entre l'armée et Apolline, il n'y a pas photo, hein. Je m'engage, 5 ans. Bon. Le cordio.
2: Ça, ça va, sans rien.
0: Les filles!
1: Oui.
0: Je comprends maintenant pourquoi je fais plus d'audience. Je comprends maintenant pourquoi j'ai plus d'audience, pourquoi j'ai jamais eu d'audience. Parce que à chaque fois qu'on parle d'un sujet que j'aborde, c'est quand même, j'appelle Émilie.
1: Oui.
0: Au bout de 30 secondes, Émilie, je lui demande presque pourquoi elle appelle, alors que c'est moi qui rêve de la voir au téléphone.
1: Ouais.
0: Elle me parle d'un sujet et je demande aux gens de réagir. Au moment donné où j'ai de la réaction, je sors complètement du sujet. Et là, je vais demander à Apolline, à Sophie, à Laetitia, à Émilie et à Rigaud, à toutes les nanas. Hey, est-ce que vous avez déjà vu le Cornio?
1: Bien sûr.
0: Avec Louis de Funès?
1: Non, non.
0: Et Bourville?
3: Rappelle un peu l'histoire.
0: Le Cornio, avec le mec qui prête la voiture et tout, de milliardaire et tout, avec les diamants et tout ça. Ouais. Parce qu'il y avait un truc que je faisais de temps en temps et que Fielda a remis au goût du jour. C'est un truc, c'est un mec qui demande à parler à Sorian. C'est le nom de Bourville dans le film.
1: De Funès.
0: De Funès, c'est Sorian?
4: Ah oui, c'est vrai, De Funès, bien joué. Et à un moment donné, il fait comme ça, il fait sans rien.
0: C'est en fin de compte Bourville, voilà, c'est pour ça, c'est Bourville. C'est Bourville qui appelle d'une cabine téléphonique et qui met
5: un
0: tube dans la bouche, un tube. Comme ça, il a une sorte de tube dans la bouche pour essayer de trafiquer sa voix, puis il fait
2: sans rien.
0: Et je me disais, j'ai une idée comme ça qui m'est traversée l'esprit, c'est pour ça que j'ai besoin de vous les filles, pour vous donner votre aval, ou même si vous avalez pas, c'est...
1: Bien joué.
0: Est-ce que... On pourrait pas enfin une idée de jeu fabuleuse?
1: Est-ce que quoi? Hein?
0: Est-ce qu'on pourrait pas enfin une idée fabuleuse?
1: J'aime ça, ouais, c'est quoi?
0: Ben, j'appelle des particuliers, puis je demande à parler à...
1: Monsieur Sorian. Allez, vas-y.
0: Est-ce que vous avalez? Moi, ouais. Je veux dire, vous êtes OK?
1: Ouais.
0: Ça fait rire Laetitia?
1: Exactement.
0: Bon. Non,
1: parce qu'en fait, t'as complètement dévié, là.
0: Mais Laetitia...
1: Oui.
0: Je veux dire, t'as mal. Hein? Ah ben non, t'es de Paris, t'es pas de Laval. Sophie, t'es d'accord?
1: Oui.
0: Émilie aussi?
1: Bah ouais.
0: Elle dit ouais, elle suit la troupe, elle. Hein.
1: Ah,
0: merde, putain, pour une fille qui veut faire l'armée, merde, tu dois donner des ordres. Bon, attention, on y va. Et vous appelez toujours au 0870-5000 sans lâcher le morceau. Et Fielda va faire un numéro en particulier. Je vous fais une démo, les filles. Direct, j'attaque, ça décroche, c'est en particulier. Attention, écoutez bien, on met tout le monde. Vous marrez pas trop, attention. Apolline, je fais ça pour toi, bébé, ça sert à rien.
3: Crois.
0: Attention, on y va. Si ma mère m'écoute... Bon, ça va décrocher, là. Ah, ça va me faire rire, ça. Je sens que Fielda est... Attention. Ça décroche pas pour l'instant, les filles, hein. Je vous le confirme. Alors, Fielda fait un autre numéro éventuellement d'un particulier. Donc, je débile. Ah. Allô? Alors, on fait un autre numéro, d'accord, excusez-moi. Donc, on est en train de faire un autre numéro d'un particulier. Ça décroche. Et je demande son rayon. Je sais pas pourquoi je trouve ça con. Non? Si, c'est pas mal. L'idée de base, quand même, elle est...
1: Oui?
2: Sans rien.
1: Allô? Qui est à l'appareil?
2: Allô?
1: Oui, j'écoute.
2: Sans rien.
1: Mais non, c'est pas sans rien. C'est une erreur.
2: Non, j'ai regardé. Sans rien.
1: Non, c'est une erreur.
2: Allô?
1: Oui.
2: Oui. Sans rien?
1: Mais non, c'est pas Florian. C'est une erreur.
2: Allô? Allô?
1: Oui. Ben, j'écoute.
2: Allô?
1: Allez, bonsoir.
2: Sans rien?
0: Elle a compris Florian, lui. Oh, les filles!
1: Oui.
0: Qu'elles sont jolies, les filles de mon pays. Voilà, non mais vous obligez pas à participer dans mon émission, c'est pas obligé, vous êtes pas obligé, hein, voilà. Donc, revenons-en, on s'en fait un autre. Les gars, on s'en fait un autre.
3: Ouais.
0: Allez, merde. Allez, Fildar, à ton tour. Fildar. 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
5: Allô?
6: Allô?
5: Oui?
6: Ça rien.
5: Hein?
6: Ça rien.
5: Oh, ça rien.
6: Allô?
5: Oui, du con.
6: Ça.
0: Ah, c'est marrant quand même, 16 heures. Vous voulez essayer, les filles, ou pas?
5: Non.
0: Bon.
5: Non.
0: Oh, merde. Non, Vas-y, Fildar. Allez, Manu.
6: Sorient.
0: Ah, j'ai même pas vu le film.
6: Sorient,
0: tu demandes à parler.
6: Sorient.
0: Bon, attends, je vais le refaire. Regarde, écoute. Vas-y. Écoute bien. Écoutez bien, les filles, hein.
6: Attention.
0: On appelle donc chez les particuliers, on joue au jeu du corneau. C'est quand même fort. C'est quand même débile. Ah là, ça doit dormir. Ah, ça s'en occupait maintenant, du coup. Alors, on fait un autre numéro de téléphone. Ensuite, Laetitia et Sophie, on reparle de ton problème, Émilie, qui est de me... Tu veux me larguer pour partir à l'armée, hein?
7: Ouais.
0: Très bien. Tu m'envoies une autre photo de toi bientôt, j'espère, hein?
7: Ah, bah, bien sûr.
0: Attention. Et je me débrouille pour trouver une soirée à Angoulême. Il y a des filles qui m'ont demandé de trouver une soirée à Limoges. J'en ai trouvé une, d'ailleurs. Je vais faire une soirée à Limoges bientôt. Donc, si tu me le demandes, hein, je suis à Angoulême. Ah, c'est vraiment, tu me le... Ah ouais, bah alors là, c'est même pas la peine. Si on est chez Paulette, on va pas la déranger plus longtemps. On fait un autre numéro de téléphone, un dernier, sinon on réussira un tout peu plus tard, hein, quand même. Ah, Laetitia, Émilie.
7: Oui.
0: Si tu veux, je viens à Angoulême, faut me le demander.
7: Ah bah oui.
0: Oh bah, c'est demandé tellement spontanément que je peux pas refuser une chose pareille, hein.
7: S'il te plaît.
0: Non, bah, y a pas de problème. Bon, et ensuite, on va parler de techno aussi, puis il y aura le courrier internet et tout, puis il y a Chouane aussi, on va parler.
7: Allô?
6: Allô?
7: Oui.
6: Sorient?
7: Pardon?
6: Sorient?
7: Ah non, c'est une erreur.
6: Allô?
0: Oh, c'est drôle. C'est la voix. Faut remettre l'original demain. Je vais essayer de ramener la cassette vidéo. On pourra la diffuser demain, peut-être. Alors donc, l'armée.
7: Oui.
0: Qu'est-ce qu'on fait, Laetitia?
7: Alors, l'armée. Donc, je ne sais plus du nom de la fille qui avait appelé en premier. Comment
0: Émilie
7: ça va?
0: Dit le bijou.
7: Comment?
0: Émilie dit le bijou.
7: Okay. Donc, Émilie. Alors, je voudrais savoir d'abord en quelle classe elle est.
0: Tiens, tu manges la photo?
7: Émilie?
0: Ouais.
7: Hein? T'es en quelle classe? Qu'est-ce qu'elle dit?
0: T'es en quelle classe? Mais ça, c'est pas.
7: Classe, ben, je suis plus en...
0: Elle a arrêté l'école, Sophie, Laetitia. Elle veut vraiment partir à l'armée.
7: Non, mais justement, c'était pour ça, parce que ça dépend de. En quelle classe elle est. Mais j'ai déjà passé les concours, hein. Ah, d'accord.
0: Et t'as été prise?
7: J'ai tout réussi jusqu'au dernier, mais j'attends la réponse pour savoir quand je pars.
0: Oh non, Émilie!
7: Je suis pas sûre que je puisse partir parce que j'ai encore un autre concours à passer.
0: J'espère que tu partiras pas, ouais.
7: Eh ben, je fais quoi, moi, alors?
0: Eh ben, tu restes là, tu m'attends bien sagement,
7: non,
0: t'attends
7: mais
0: de grandir
7: bien,
0: un peu.
7: L'armée de l'air.
0: Non.
7: Si, c'est bien.
0: Oh non.
7: C'est plus cool.
0: Non.
7: Il y a juste le problème de la vue. Mais à part c'est vraiment bien, quoi.
0: Ah non, tu me vois avec nos gamins, elle est où, maman? Elle est dans la boue, elle fait des manœuvres, elle est dans le caca, elle fait des manœuvres. Oui, mais maman, oui, bah écoute, je sais pas où elle est, ta mère, elle est dans la forêt, elle joue à cache-cache, et voilà, il faut pas la déranger. Elle revient ce soir,
7: non,
0: elle est partie pour 8 jours. Non.
7: Mais non, moi je veux pas faire ça.
0: Enfin, si tu vas en Irak ou tout ça, tu nous ramènes des produits de là-bas.
7: Non mais franchement, ce que je veux faire...
0: C'est non, ce que tu veux, c'est rester à la maison, c'est tout ce qui se passera, et puis c'est tout, tu t'occuperas des chiots et des gamins,
7: tu
0: et puis c'est tout.
7: Tu vas me faire des enfants.
0: Quoi?
7: Tu vas me faire des enfants, alors.
0: Ben, bien sûr, puis même dans le dos, je t'en ferai partout.
7: Ah, d'accord.
0: Ah bah attends.
7: Ah bah j'ai... D'accord.
0: T'as déjà eu un enfant dans le dos? Vous avez déjà vu ce que c'est? T'as déjà vu le bossu?
7: Non.
0: Ah bah voilà, c'est la même chose. Sauf que ça descend devant, et puis voilà.
7: Ah ouais.
0: Le bossu de Notre-Dame, qu'est-ce que vous croyez que c'était, une bosse? Vous avez cru que c'était une bosse, ou?
7: Non mais Max. Max?
0: Oui.
7: Tout à l'heure, tu disais que tu aimais bien les filles qui imposaient leur caractère et tout ça.
0: Oui, mais à la maison.
4: pas dans l'armée à 5 km d'altitude.
3: Ah bah oui, mais bon, voilà. Si vous faites quelque chose ensemble et que vous faites votre vie ensemble, elle imposera forcément.
4: Mais évidemment, on plaisante. Et donc, Laetitia, donc toi, tu voulais savoir quoi? Tu voulais réagir par rapport, mais pour revenir, donc elle a fait les concours, elle a été prise, elle va savoir
7: si
4: elle va être prise.
7: En fait, elle n'est pas forcée de faire. Parce qu'en général, si on veut vraiment devenir. Si on veut vraiment intégrer l'armée en tant qu'officier, enfin, en tant que pilote d'avion de chasse, tout ça, il faut passer un concours, il faut passer aussi la prépa MathSup, MathSp, ce qui est assez chiant, quoi. Et sinon, si on veut devenir uniquement pilote de chasse,
8: on
7: peut passer directement un concours, quoi.
4: Qu'est-ce que tu dis, Émilie ?
8: On n'a plus besoin de faire MathSup, MathSp.
4: Ah bon ?
7: Ouais, ça dépend ce que tu veux faire. Tu veux faire uniquement
8: un pilote de chasse,
7: tu peux y aller direct. Juste après le bac, tu peux être prise direct selon un concours.
8: Oui, je sais, mais bon.
7: Voilà. Non, mais
4: non, mais elle fera pilote de. Elle fera pilote juste dans les trucs de simulation, elle ira jamais en l'air.
7: Non, pas du tout.
4: Ah bon ?
7: Non, c'est plutôt limité dans le temps, et puis.
4: Toi, tu veux me gâcher ma vie, toi ? C'est ça, t'es en train de me raconter que ma vie est foutue, quoi. Voilà, alors, hein ?
7: Mais non, mais j'ai jamais dit ça.
4: Si. Mais non, t'es chiante. T'as toujours été chiante. Maman, elle disait toujours, t'as toujours été chiante. Tu veux toujours tirer la couverture en ta faveur, Laetitia ?
7: Ouais.
4: Tu connais ? Bah oui, maman
7: mais
4: le
7: non,
4: dit. Maman l'a toujours dit. Maman, depuis tout petit, tu m'emmerdes. T'es toujours derrière moi et tu fouilles dans mes affaires. Tu fouilles dans mes affaires.
7: Ah non, c'est pas
4: tu
7: vrai.
4: Tu fouilles dans mes affaires.
7: Non, c'est pas vrai.
4: Et alors ?
7: Et mais Max, en plus, t'as Pauline, quoi. Tu l'as oublié déjà, je parie.
4: Ah, Pauline ?
7: Mais oui.
4: Bah, je l'ai oublié, sans forcer. Je fais l'émission, je lui tourne le dos.
7: Après le super moment que vous avez passé tout à l'heure.
4: Ah, mais c'est demain où je vais tirer mon épingle du jeu.
7: C'est vrai, ça, je
4: vais. Oh là là là, demain on va faire une nuit 100% nana, rien qu'avec elle. Ça va être chaud. Fabien, 26 ans, les filles, il appelle d'Angoulême, comme par hasard, il veut réagir à l'armée aussi, par rapport à toi, Émilie. Bonsoir, Fabien.
9: Ouais, salut, Max.
4: Oh là, repos, sergent, repos.
9: Ouais, mais je suis pas bidaf, moi, je suis même plus militaire, c'est fini, bon. Moi.
4: D'accord. Crie un peu moins parce que ça sature, hein.
9: Ah ouais, d'accord.
4: Voilà, parfait. Alors, je t'écoute, Fabien.
9: Ok.
4: Enfin, nous t'écoutons, ouais. Émilie t'écoute.
9: Ouais, t'as vu, donc déjà, Angoulême arrive en force ce soir. Hein.
4: Oui, ça c'est bien, ça fait plaisir.
9: Angoulême, on t'attend, hein. Merde.
4: Non mais c'est bien en plus comme elle est d'Angoulême, comme ça au moins...
9: Ouais.
4: Donc va bien, vas-y.
9: Ouais, donc je voulais réagir, c'est vrai que l'armée en fait, elle a vu ça, c'est tout beau, comme ça, la patrouille de France, mais c'est vrai que quand on est à l'intérieur, c'est complètement différent, et bon, c'est une expérience, ok, sympa, mais pour y faire carrière, il y a largement des choses, à mon avis, pour une nana qui peut être plus intéressante.
4: Et justement, Émilie ou Fabien, quelqu'un peut peut-être me répondre, là, parmi ceux qui sont avec nous, là, est-ce que tu pourrais pas t'engager, ou est-ce qu'elle peut pas s'engager juste pour une période déterminée de moins de 5 ans, parce que 5 ans, c'est quand même énorme. T'imagines, Émilie, si on est sérieux 2 minutes, si par malchance ça ne te plaisait pas, ou si t'échouais, ou si quelque chose ne te plaisait pas,
8: non, mais au début, j'ai un temps pour résilier, si je veux.
4: Ah, ouais, d'accord.
9: Ouais, mais c'est combien ce temps? C'est volontaire, quoi.
4: T'as une période d'essai de 10 mois?
8: Ouais.
4: Mais 10 mois, quoi qu'il arrive, il faut que tu les fasses.
8: Non.
4: Même pas. Toi, tu peux t'arrêter en plein milieu.
8: Ouais.
4: C'est pas obligatoire comme les hommes. C'est pas obligatoire comme les mecs.
8: Non.
4: Ah ouais. Alors, ça veut jouer les hommes, et après, hein, ça n'a pas les couilles,
8: ça peut. Ça me plaît pas, moi, faut bien que je m'arrête quand même.
4: Ah, bah, il faut avoir les. Voilà.
8: C'est vrai.
4: Faut avoir les couilles, hein, maintenant que t'es dans un truc de mec, hein.
8: Et ouais,
9: tout ce que tu veux faire à l'armée, c'est l'égalité, hein, normalement.
4: Enfin, ah, voilà.
9: On a beau dire l'égalité, mais à l'armée, c'est même pas égalitaire, quoi.
4: Donc, toi, Fabien, quand tu veux réagir, c'est juste pour dire, faut qu'elle fasse attention, parce que ça risque d'être moins rose que ce qu'elle imagine.
9: Bah, ouais, bien sûr.
4: Émilie, quand même, je pense que tu l'imagines que ça va pas être aussi facile que ça, quoi. Parce que bon.
8: Non, mais là, je m'imagine, franchement, ça va être vachement dur au départ.
4: Ouais, parce qu'en plus, t'avais un rêve qui était bien quand t'es gamine, quand t'as 12 ans. Maintenant que t'es un peu plus âgé, que tu réalises un peu mieux de ce qu'est la vie, tu sais bien que entre ce qu'on voit et ce qu'on vit, c'est jamais la même chose.
8: Ah, bah, ça.
4: Hein, que c'est déjà très beau de m'écouter, mais que c'est encore plus adorable que de vivre avec moi.
8: Ouais,
4: Et je dis pas ça parce que Apolline est là, hein. Pas du tout. Simplement, c'est vrai. C'est déjà sympa à m'écouter, c'est encore plus agréable à vivre avec.
9: Alors que là-bas, tu pourras pas t'écouter, hein. Si
4: ah non, ça là-bas, non. Non. Et puis, je ferai pas comme il dit Mitchell, hein. J'irai pas dans les casernes pour aller faire des concerts, pour aller faire de la radio avec l'équipe. Rigo, tu vas jouer pendant une heure. Si, tu es en zonzon. Il va jouer en zonzon. On sait même pas si ton avocat, ça se passe comment. Il va faire de la zonzon.
10: On n'en parle pas, mais.
4: Tiens, on a. Alors attention, on a déconné depuis le début, les filles.
8: Oui.
4: Hein, Fabien ?
9: Ouais.
4: Maintenant,
9: ouais.
4: On va arrêter de plaisanter 2 secondes. On a Gérard, 29 ans de Paris, qui est adjugeant à l'armée de terre et qui veut réagir par rapport à ton sujet. Bonsoir, Gérard.
11: Bonsoir.
4: Repos.
11: Très amusant.
4: D'accord.
11: Je suis content d'être à l'antenne.
4: Oh là là, toi déjà d'office corvée de chiottes. Hein.
11: Je suis adjugeant.
4: moi je suis le commandant. Moi je suis l'amiral de l'émission, c'est moi qui commande.
11: D'accord, très bien.
4: Ah, c'est cool, je donne des ordres.
11: Ah bah écoutez, hein, chacun son régiment, comme on dit.
4: Ouais.
11: Et je suis content de vous avoir à l'antenne parce que le cas de cette jeune fille est tout à fait sympathique et il y a du pour et du contre. Hein. Moi honnêtement, bon, ça fait un peu réponse de Normand, mais faut lui donner les informations qu'elle désire.
4: Bah tout à fait, mais elle regarde pas la télé alors.
11: Pardon?
4: Alors, elle regarde pas la télé.
11: Ah ouais, d'accord.
4: Alors vas-y, bah elle est là, Émilie, puis tu pourras en profiter pour lui poser plein de questions, vas-y.
11: Bah, en réalité, bah, j'aimerais savoir, bon, écoutez, ce petit rêve de jeune fille quand elle a eu passé la patrouille, bon, d'accord, mais pour une femme, c'est quand même pas évident dans l'armée. Ça peut être intéressant, mais faut savoir que si elle vise haut, c'est pas facile. Qu'est-ce qu'elle veut faire exactement? Allô?
10: Oui. Non, mais j'entends pas bien.
4: Le monsieur te demande ce que tu veux faire exactement dans l'armée.
10: Ben, j'aimerais bien être soit aiguilleur du ciel, soit informaticienne.
11: Oh, ben,
4: elle veut être aiguilleur du ciel ou informaticienne?
11: Alors là, informaticienne, ça c'est tout à fait un très bon créneau. C'est un très bon créneau.
4: Il te dit qu'informaticienne, c'est un très bon créneau.
10: Oui, d'accord.
4: Elle dit d'accord.
11: Elle s'intéresse déjà à l'informatique?
4: Tu t'intéresses déjà à l'informatique?
10: Oui.
4: Oui.
11: Vous pouvez le remettre un petit coup, s'il vous plaît? Un petit coup de clairon. Ça fait toujours plaisir.
4: Ah, il y en a d'autres, hein. Mayday.
11: Ça, je connais moins bien. Non, dans l'informatique.
4: Pardon ?
11: On vous écoute beaucoup dans l'armée. Hein. Il y a beaucoup, de personnes qui font de toute façon les réserves de nuit, qui font les astreintes et qui
4: vous écoutent. Je sais. Très sympathique. Alors déjà, pour un mec de l'armée qui vous voit et qui en plus qui utilise des mots genre très sympathique, très machin, c'est très prout-prout. Alors que je suis sûr que l'autre, dès qu'il raccroche, alors bande de trou du cul. D'abord, je vais poser. On va terminer avec l'informatique et tout ça. Après, j'ai deux trois questions sur la main. Tu vas quand même m'expliquer quel est l'intérêt d'apprendre à quelqu'un à faire son lit au carré. Tu m'expliqueras après. Hein. Parce que je te rappelle qu'aujourd'hui, dans le monde de tous les jours, on dort avec des couettes. Et le lit, on oublie avec les couettes, on fait plus le lit. Hein.
11: Pas partout. Mais écoutez, dans le civil, je dors avec une couette personnellement. Hein. Je ne suis pas un obsédé.
4: Alors, faut demander aux gens à l'armée de faire leur couette au carré, mais plus leur lit. Parce qu'on finit là les rideaux, comment ça s'appelle les
11: mais
4: rideaux?
11: Non, mais vous croyez qu'on est tous des abrutis, mais il y a quelques cerveaux.
4: On pensant. L'a pas dit, mais on le pense fort, c'est
11: oui,
4: tout.
11: Oui, non, mais ça je m'en doute. Hein,
4: mais
11: je
4: non, alors.
11: Je sais, je me jette dans la gueule du loup en vous appelant, monsieur.
4: Oh, écoutez, mon cher ami, vous m'envoyez ravi de savoir que vous osez prendre autant de risques en passant sur l'antenne d'aujourd'hui.
11: Non.
4: Mais ne serait-ce pas pour prendre un peu de grade que ce soir vous êtes avec nous? Hein, pour vous faire respecter par vos troufions qui chaque journée vous écoutent et exécutent vos ordres.
11: Ce ne sont pas les troufions qui me donneront du grade, monsieur.
4: Non, mais du respect. Mais du respect, c'est ce que je disais. Hein?
11: Je peux l'obtenir.
4: Bah oui, parce que si vous êtes en plus gradé, vous êtes censé donner des ordres et en écouter, la moindre des choses, c'est d'écouter. Hein?
11: D'écouter, mais je vous
4: bon, écoute. Laisse tomber, là, ça va trop
11: loin. Oui, d'accord, bon, très bien. Ok, ça dépasse peut-être mes capacités intellectuelles, d'accord.
4: Probablement. Non, mais sans déconner, Gérard, parce que tu te... Non, mais par rapport à Émilie, tu disais que c'était une très bonne idée que l'informatique. Mais Émilie, je comprends pas, entre ton rêve qui était de voler...
10: Ah oui, mais je peux pas, il faut bien que je fasse autre chose. Et puis j'aime bien l'informatique.
4: Frigo peut t'aider pour voler. si tu veux rouler en informatique, alors quel genre de jeu vidéo sur PlayStation on peut trouver à la petite, alors? Parce que là, on est dans l'informatique et elle reste à terre, donc Mario 3.
12: Ouais, c'est bien, ça. Ouais, c'est bien, ouais.
4: Mario? En plus, tu peux faire 7 mondes, hein. Tu peux te balader. Hein. Le truc, là, le dernier truc qui tue.
12: Zelda,
4: tu vas voyager, tu fais 7 mondes.
10: Ah ouais?
13: Non, mais Rigo peut l'aider à voler aussi. Mais...
4: C'est la pause syndicale à minuit 23, c'est quoi le bordel là?
13: De quoi?
4: Je sais pas, Apolline.
13: La petite, elle a bien bossé, je donne sa pause.
14: Qui m'a dit, prends une pause. J'ai dit, oui, d'accord, merci.
13: Prends ta pause, gamine. Ah bien! Ça va,
14: il paraît que je vais le frapper, alors gaffe, j'y vais quoi.
4: Oh, mais j'espère
14: que ça fait assez de bruit à l'antenne.
4: Moi je préfère que tu me pinces.
13: Les gars, c'est le premier.
4: Moi tu me pinces là, le sein quoi.
14: Ouais, mais t'es trop loin, Max.
4: Non, mais je me rapprocherai. Tu sais, il y a des fois, je vais faire genre. Excuse-moi.
13: Tu sais, je vais balader comme ça, je vais faire genre. Ouais, qu'est-ce que tu dis? En gros, je fais ça. Là, tu viens, tu me pinces.
0: D'accord.
14: Ok, d'accord.
0: Ok, super. Donc, Gérard.
15: Oui.
0: Tu disais.
15: Non, mais je ressens peut-être le sujet pour cette jeune fille.
0: Oui, vas-y, vas-y.
15: Ton prénom.
0: On sait. Émilie.
15: Émilie, excuse-moi, Émilie.
0: Donc, moi, je l'appelle chérie, moi.
16: Ah ouais, c'est mieux.
15: Je ne permettrai pas. Émilie, qu'est-ce qui t'intéresse exactement dans le fait d'être informaticienne dans le cadre de l'armée de l'air?
16: Eh bien, déjà, j'aurai un emploi stable.
15: Alors, ça, c'est un bon point, effectivement, de nos jours.
16: Et puis, j'ai pas franchement envie de continuer mes études. Donc, l'armée, c'est une bonne solution, je pense.
15: Alors, ça, c'est ton problème, parce que, bon, c'est... Oui, bon, c'est ton problème, c'est ton choix. Non, mais effectivement, si jamais tu arrives à rentrer dans l'armée à ce niveau-là, informaticienne, ça te permet, si tu suis à peu près un enseignement continu, ce qui t'est proposé dans l'armée, ça te permet d'avoir une certaine progression, en sachant que tu n'arriveras pas très haut. Et en même temps, d'avoir effectivement un emploi stable avec des congés, etc., ça fait correct.
16: Et j'entends pas.
15: Bon, ben,
0: Max, ah oui, mais alors là, c'est un petit peu embêtant, donc...
16: Je l'entends pas quand il parle.
0: Ah, merde.
17: Il va pas faire l'armée, alors.
0: Hein?
17: Faut pas qu'elle fasse l'armée.
18: Faut pas qu'elle fasse l'armée.
0: Bonsoir, vous êtes, excusez-moi, vous êtes qui?
18: Rigo, je m'occupe d'Internet, bonsoir.
0: Excuse-moi, j'ai
18: pas de casque ce soir, c'est pour ça que je me sens exclu.
0: les gars.
18: Quoi?
0: C'est Rigo parce qu'il a intervenu. Il a pas de casque.
18: Oh, tu me rends mon casque, ah. Comme tu es aimable. Et hors antenne, tu vas me chier dessus pour le récupérer, c'est ça.
0: Oh, vous êtes vraiment. Vous êtes pas copains. Mais heureusement, non, Pauline va s'occuper de vous, elle va vous caresser dans le bon sens du poil. Parce que maintenant, j'ai dealé un truc avec Apolline, défaut de ne pas pouvoir avoir Émilie après de moi, je lui ai dit...
16: T'as qu'à venir à Angoulême, hein?
0: Bah oui, quand je serai plus rien dans la vie, ouais, je pense que je finirai là-bas.
16: Ah, c'est sympa. Hein.
0: Non, mais je passerai
16: mais moi,
0: pour...
16: Moi, j'y serai plus.
0: Non, mais je
16: viendrai... T'es demandé à Angoulême.
0: Je sais, mais je vais venir faire de la BD là-bas pour le truc. Non, j'ai dit à Apolline, on a démarré l'émission, on était en train de baiser dans le couloir, j'étais mise avant l'émission, et je disais, si à un moment donné, il y a un problème, tu me baises. Ah, je veux dire, tu vas faire un bibi.
14: J'ai pas compris, là.
0: Non plus.
14: Ouais.
0: Sinon, tu cites un peu ou pas, là?
14: Quoi?
0: Non.
14: Si.
0: Me fais pas ses yeux, toi, hein. Bon, Gérard?
15: Oui.
0: C'est fini pour toi. Ça le mérite d'être clair. Merci, en tout cas, très gentil.
16: Max?
0: Oui.
16: Je peux te demander quelque chose?
0: Oh non, j'ai pas envie de frotter ma gueule contre le micro encore.
17: Oh non.
0: C'est une cata ce soir. Hein.
17: Voilà.
0: Je crois que là, on va écouter l'émission.
17: Non.
0: Si. Oh non. Je crois que je vais me sanctionner tout seul. Je vais m'avertir tout seul. Max, envers toi-même. Je t'avertis que c'était nul. Avertissement. Bon, alors, Fabien.
19: Ouais, Max, ouais.
0: Quelque chose à rajouter?
19: Eh bien, moi je suis sur Angoulême, donc Émilie, s'il y a plus de renseignements ou quoi, je peux la...
0: Oui, parce que vu les renseignements que t'as donnés, on sent que t'as encore d'autres choses à apporter, hein.
19: C'est qu'un début.
0: Lui, le renseignement de Fabien, quand il avait l'antenne, bonjour, il voulait réagir par rapport à... Oui, et le truc de Fabien, c'est par rapport... T'as vraiment envie de partir? Ouais. Ok, donc j'ai plus de... Je peux leur enseigner un peu plus, hein. Pour ça, il faudrait que je la voie, ou prenne un café, ou dans un pipe-show, ou un truc, à 10 balles, enfin machin, des cinémas à 10 francs. Ok, Julie, en tous les cas, bonne nuit. Tu fais quoi dans la vie?
19: Fabien,
0: tu fais quoi dans la vie?
19: Je suis commercial.
0: D'accord, ok. Bah écoute, sois bon commerçant et à bientôt, bonne bourre.
19: Ok.
0: Merci d'avoir appelé, bon courage pour la suite. Oui, attendez.
16: Je voulais qu'il me donne des renseignements sur Angoulême.
0: Qui?
16: Fabien.
0: Mais qui parle là?
16: C'est Sophie.
0: Sophie avec Fabien.
16: Je viens d'arriver sur Angoulême, ça fait une semaine.
0: Eh ben voilà, tu vas rencontrer Émilie, ça te dit pas d'avoir des copines?
16: Ah, si, j'aimerais bien avoir des renseignements.
0: Moi, j'ai jamais eu une expérience à trois comme ça avec deux nanas en plus, alors. Fabien!
19: Ouais.
0: Non, ne crie pas, Fabien. Sophie, Fabien. On va vous donner le numéro de téléphone tous les deux, d'accord? Fabien, est-ce que tu acceptes parce que je donne ton portable à Sophie?
19: Il n'y a pas de problème.
0: Sophie, on fait ça?
16: On fait ça.
0: Ok, très bien. Bonne bourre à toi, ouais. Fabien.
19: Ah, cool, merci. Salut,
0: je t'embrasse, Sophie, merci d'avoir appelé.
16: Je t'en prie.
0: Et à bientôt.
16: Au revoir.
0: Laetitia. Oh non, alors elle. Attends.
17: On passe à moi en antenne.
0: Non.
17: On passe à moi en antenne. Sophie?
20: Elle va coucher une tête.
21: Ah non, alors elle.
20: Qui c'est qui me l'a. Qui c'est qui me l'a prise?
21: La Pauline.
20: Ouais, là, là, là. Toi, t'es Béatrix Tormoise. Laetitia. Laetitia.
22: Ouais.
20: Bah écoute, je t'embrasse.
21: Emmanuel, attends,
22: est-ce que tu peux pas t'avoir en antenne, s'il te plaît, deux secondes?
20: Tu veux m'avoir en antenne deux secondes?
22: Ouais.
20: Ouais, je te reprends en antenne tout de suite.
22: Ok, merci.
21: C'est l'auditrice de Manu, hein?
20: Ouais.
21: Bah quoi, elle est bien?
20: Pour toi, t'avais une sale voix de Camille. Bon, Apolline, qu'est-ce qu'il y a?
21: Non, qu'est-ce c'est Laetitia.
20: Laetitia, qu'est-ce que tu veux? Oui. Vas-y. Quoi?
22: J'ai une merde avec ce que tu peux faire.
20: Ouais.
22: Je voudrais savoir si tu n'aurais pas une place de offering à me vendre, quoi. Même si tu peux m'affiler, je voudrais bien que tu me la vendes, quoi.
20: Attends,
22: je suis vraiment en galère, quoi.
20: Je vais te faire écouter deux, trois trucs, bouge pas, hein. Tu me trouves l'habillage de fan? Attends. Je te remets à l'antenne.
21: Allô?
22: Allô?
21: Ouais, je vais te faire écouter. Tu veux des places pour offering?
22: Ouais. Une, juste une.
20: Tildar va te faire écouter un truc.
21: Merde.
20: Je vais te faire écouter. On a? Ah mais les derniers, ceux-là, c'est ceux d'aujourd'hui. N'importe quoi.
21: Ça?
20: Non, au pif, vas-y. Pifman. Est-ce que ça parle un peu de la radio? Je vais te faire écouter un truc, Laetitia.
22: Ouais, qui a rien à voir, je parie.
20: Non, c'est qui a à voir directement, ah bon justement, avec ton sujet, écoute.
22: C'est moi.
23: On va faire des monsieur et madame Le Guet.
24: D'accord.
23: Ok. Donc, bien sûr, on va parler un peu efféminé.
24: Okay.
23: Hein, on va appeler des monsieur et madame Le Guet, quelque part en France, en espérant que, bien sûr, ça va pouvoir marcher. Tout va bien à bord avec Fildar et Manu, toujours, en pleine forme. Allez, ça sonne. J'espère.

0: Ça dort. Allez. Réveille-toi, le gay.
1: Ah, il dort, hein, il n'y a pas à chier, hein, ça... Ah, attendez,
2: Le gay, homosexuel ou plus rare, homosexuel, 2LE.
1: Ah bon, c'est vrai?
2: Oui.
1: C'est dans le dictionnaire?
2: Oui, gay.
1: Ah, carrément, dans le Larousse?
2: Oui.
1: Ah, bien. Un vieux Larousse en plus, non?
2: 99.
1: Ah, quand même.
3: Ah, vieux.
1: D'accord, ok.
2: Il a tourné.
1: D'accord. C'est un vieux de vieux. Bon, bah, ça dort, là, hein, chez le gay, hein. On laisse sonner encore, puis après, sinon, encore une ou deux sonneries, puis après, on passe à un autre monsieur, madame le gay, quelque part en France. On en fait un autre, un deuxième, c'est parti, on espère. Là, on en a 4 ou 5, donc on pourra peut-être pas en faire 3 d'affilée, hein, ça va être compliqué. On va essayer d'épuiser tout le stock qu'on a. Hein, Virginie?
4: Pas de problème.
1: Mmh, tu fais quoi dans la vie?
4: Je suis hôtesse.
1: Ah oui, tu me l'as dit, ça.
4: Ouais.
1: D'accord, ok, donc j'ai bien fumé la moquette, d'accord. Ok, très bien.
5: Bonjour, vous êtes bien chez...
1: Ah oui, bah oui, mais là, vous êtes bien chez le gay. Voilà. Attends, ça a raccroché?
5: Merci.
1: Attends. Oui, salut, c'est Renato, le gay. Bon, bah écoute, j'espère qu'on se verra très vite à la Gwyn Party. Tu vois, je suis avec Bébéta, là, elle t'embrasse très fort. On t'embrasse, bisous.
6: Bye.
1: Bisous. C'est bon. Quoi? Oh là là, c'est...
2: Oh, le bisou de merde qu'il nous a fait.
1: Mais quoi?
2: Bisous.
1: Bah attends, je suis dedans, moi. Allez, on y va, Renato, tu m'en fais un autre?
2: Oh là là.
1: Oh là là là là. Il faut qu'on fasse toute une soirée comme ça. Il est 21h, ça va? Pas bien, bon tranquille, on y va, on attaque ce soir, allez.
2: On n'est pas obligé de le faire au standard aussi alors.
1: Ah non, non, bah
2: allô,
1: si.
2: Allô, c'est fun.
1: Ah ouais, bah vas-y.
2: Salut.
1: Allez, allez, on met la caisse ce soir.
2: Allez, on s'emballe.
1: Allez, je largue une petite caisse.
2: Voilà.
1: Ça s'en occupait, c'est monsieur même le gay apparemment. On en fait un autre, bah, il en reste combien?
7: Le dernier.
1: Ah, le dernier, alors là, Virginie, c'est le dernier, hein.
4: Ah.
1: Oh, le standard qui explose, c'est bon ça, de savoir qu'il y a du monde de l'autre côté de la radio qui appelle, c'est bon ça. Allez, un dernier. Après, on fait une simu avec Virginie. Bah dis donc, alors qu'est-ce qui se passe? On n'est pas gâtés, là? Ça s'en occupait partout? Bah c'est terminé pour ce soir, malheureusement. Un échec, ça peut arriver de temps en temps. Manu est déçu, hein. Il y a sa petite rubrique qui vient de tomber à l'eau.
8: Je suis dégoûté. Hein, je
2: connais d'autres, des gars. Je n'ai pas.
8: C'est quoi le numéro de la pro, là?
1: Allez, ouais, vas-y. Ouais, vas-y. Attention, on va en faire un. J'espère qu'il n'écoute pas. Virginie? Virginie?
4: Oui.
1: On va appeler la production à côté parce qu'on on a un gay à la prod.
4: D'accord.
1: On y va.
9: Oui, allô.
1: Donc on appelle des monsieur, madame le gay. Allô.
2: Allô le gay.
1: Allô le gay.
9: Quelle bande de cons.
10: Je ne suis plus Mac, je m'appelle
11: Didier.
10: Voilà, je suis Didier. Donc on va rappeler. Je vais même foutre une petite musique, mais putain, on n'a rien calé là. Donc c'est juste un petit happening, hein, parce qu'on fera pas ça maintenant. On fera ça vers 10h moins 5, 10h moins 10. Hein.
11: Okay, okay.
10: C'est juste pour prendre la température un petit peu, pour voir comment ça se passe.
11: D'accord.
10: Ouais, ok.
11: Ok.
12: Hello.
10: Allô, bonjour, c'est Didier. Attends.
12: Bonjour Didier.
10: Comment ça va?
12: Ça va?
10: Je vous appelle pour un petit jeu ce soir encore. On cartonne, on joue ou pas là?
12: Ouais, on joue.
10: Ah, on va balancer les questions, tu me balances des réponses. Ça vous dirait quoi? Un petit voyage Martinique Ça vous dirait?
12: Bah, bien sûr.
10: Ah, ça vous dirait directement une deuxième, carte pension complète, bien sûr. Hein, départ directement. Hein. Sensation Delta Plane. Ça vous ferait, ça vous ferait plaisir?
12: Bah oui. Mais
10: comment elle va la Martine?
12: Hein?
10: Comment elle va la Martine?
12: Ça va.
10: Ça va bien, elle est en forme?
12: À moitié.
10: À moitié, elle a passé une dure journée. Hein, aujourd'hui, elle a bu que des demi plutôt que des verres pleins et c'est pour ça qu'elle est à moitié en forme. Sacrée Martine! Et voilà, écoutez-moi. Ça fume de la Voldo, ça, non?
12: Pardon?
10: Pardon? Je dis, ça doit fumer un petit peu les cigarettes brunes, ça, non?
12: Bah oui.
10: Bah oui, quand même, un petit peu pour avoir une si belle voix comme ça, craquer, craque comme ça. Ah, c'est impeccable. Vous êtes
12: ouais, je craque.
10: Tu
12: craques sur les cigarettes.
10: Tu craques pour moi ou pas aussi, bébé? Mais dis donc, avant qu'on joue, dis donc, il faut que je vienne manger chez toi.
12: Pardon?
10: Il faut que je vienne manger chez toi.
12: Bah oui, je t'avais invité à manger un bourguignon et puis tu n'es pas venu.
10: Mais non, mais samedi soir, je peux pas, mais bientôt. Mais quand? Quand est-ce que je vais passer chez toi, dis donc, Biquette?
12: Ben, je sais pas, quand tu veux.
10: Non, on se fait ça quand? Samedi?
12: Samedi?
10: Samedi?
12: Samedi soir?
10: Samedi soir? Eh, je viendrai avec une meuf, ça te dérange ou pas?
12: Ben non, pas du tout.
10: D'accord, et le dessert, c'est quoi?
12: Non, arrête, arrête!
10: C'est... Ah, c'est qui derrière? C'est ton fils? Allô? Ouais, c'est parti, hein, ça y est, la machine est lancée. Allô? Martine?
12: Oui.
10: Ah, je vous entends plus, Martine. Allô?
12: Oui.
10: Ah, je vous entends plus, là.
12: Oui, je t'entends.
10: C'est qui est derrière vous?
12: Mon mari.
10: Ah, mais il est pas là, Gérard?
12: Gérard, il est là.
10: Mais oui, mais il faut lui dire d'éteindre son portable, je vous entends plus. Faut qu'il éteigne son portable, Martine.
12: Gérard, arrête ton portable!
10: Ça marche toujours. Allô? Martine!
12: Arrête ton portable, Gérard!
10: J'entends rien! Mais où êtes-vous? Allô? Martine!
12: Arrête ton portable, Gérard!
10: Allô?
12: Oui?
10: Ah bah voilà, bah je vous entends bien, on va pouvoir jouer ensemble! Ça vous fait rire? Non, on est très content de vous avoir en tout cas avec nous, d'accord? Vous êtes prête?
12: Ouais.
10: Ah, il y a un petit problème là. Le portable, éteignez le portable, on entend rien!
12: Mais non, mais c'est Gérard qui fait le con!
10: Ma merde, Gérard, éteins ton portable!
12: Gérard, éteins ton portable!
10: Ah, on entend rien. Moi, je vous entends pas. Hein. Allô? Allô?
12: Non, c'est Gérard que.
10: Bah oui, mais qu'il éteigne son portable! Je vous entends
12: plus! Arrête, Gérard!
10: Ah, ça marche!
12: Connard, va!
10: Connard, c'est son fils! Ça marche. Allô, Gérard? Allô?
12: Gérard, va!
10: Gérard!
3: J'éteins.
10: Gérard!
3: Oui?
10: T'es à l'étage du dessus?
3: Non, bah, je suis dans le jardin, là, je la vois à travers la fenêtre.
10: Mais merde, ta mère a dit d'éteindre ton portable, pourquoi tu l'éteins pas?
3: Bah, je l'éteins. Là.
10: Allô, Martine?
12: Oui?
10: Bah, je vous entends pas, il a le portable!
12: Allô, bah.
10: Coupe ton portable! Coupe ton portable! Putain! Ça y est, la machine est lancée, elle est en train de le courser déjà dans le jardin. Il est moins le quart déjà. Ah, t'as eu du bon Karim de nous la réveiller à cette heure-ci. Ah putain. Allô? Martine?
12: Bah oui, bah Gérard, on a pas été insupportable.
10: Ah mais moi si j'entends pas, moi je vous entends plus hein.
12: Bah non, moi non plus.
10: Vous m'entendez là?
12: Oui, je vous entends.
10: Ah bah oui, mais moi je vous entends pas là.
12: Gérard, arrête!
10: Ça va? Il est là, votre fils aussi? L'autre fils, il est où? Anthony?
12: Anthony est parti.
10: Ah bah non, je l'ai en ligne là et il me dit que c'est lui qui appelle aussi.
12: Non, non, c'est Gérard.
10: Ouais, mais il est en ligne là, je l'ai au téléphone. Anthony, t'as ton portable? Dites-lui là, je vous entends plus, hein. Demandez à vos fils qu'ils éteignent leur portable, là, tous les deux.
12: Éteins ton portable!
10: Dites-le à Anthony aussi.
12: Éteins ton portable! Merde!
10: Bah, c'est bon! Bon, hey, rassurez-vous, hein, tout va bien à bord, hein, contre eux. Bon, hey. Bon, Martine! Oh putain! Y a son autre fils, Anthony?
6: Non, y'a Gérard là.
10: Ah putain, y'a Gérard. Gérard, t'es là?
3: Ouais.
10: Ça va?
3: Ouais, toujours très bien. Ouais.
10: Bon, et Anthony, il est pas là ton frère?
3: Non, il a sa mano, lui.
10: Ah putain, on peut pas l'appeler là, il est pas joignable.
3: Ah si, il est joignable.
10: Allez, ouais, toute la famille, appelle-moi, on va récupérer le numéro de télé. On l'a là, d'accord, on est en train de l'appeler, d'accord.
3: Oh, c'est cool, ouais.
10: Martine?
12: Oui?
10: Je vous appelle, hein, d'accord?
12: D'accord.
10: On va jouer ensemble. Vous entendez sonner?
12: Oui.
10: Faut décrocher, hein.
12: Bah non, j'ai décroché déjà.
10: Vous êtes en ligne peut-être, vous êtes au téléphone avec quelqu'un?
12: Non, non.
10: Il y a personne, hein, vous êtes au bout du fil avec personne? C'est quand vous voulez, Martine. Hein. Ah, parce que là, il y a votre fils qui est là aussi, Anthony. Anthony?
3: Ah, ouais.
10: Ah, bah oui, mais raccroche, Anthony! Il y a votre fils au téléphone qui nous a appelé, on peut plus vous capter. C'est Anthony, c'est l'autre. Martine!
12: Oui.
10: Oui, c'est Anthony, t'es avec nous aussi, hein.
3: Et
10: t'es là, Anthony?
3: Ouais, je suis là, ouais.
10: Mais non, mais raccroche pour ta mère! Dites-lui de raccrocher, votre fils!
12: Gérard, arrête!
10: L'autre! Anthony, c'est Anthony qu'il faut qu'il raccroche!
12: Mais Gérard aussi!
10: Oui, les deux, Anthony aussi! Dites à Anthony de raccrocher, merde!
12: Gérard, raccroche! Autrement, je vais pas gagner!
10: Eh, hey, y a quand même deux places pour aller voir Renaud à Bercy, hein. Ça vous ferait plaisir?
6: Bah oui, bien sûr.
10: Pas putain l'extraterrestre avec la radio derrière. C'est bon. Bon, Anthony, t'es avec nous également, hein?
7: Ouais, ouais, je suis avec vous, ouais.
10: Bah, tu veux parler à ta maman, vas-y.
7: Maman?
10: Anthony? Non, mais Martine?
7: En fait, il est dans sa piole, là.
10: Oui, Martine, il y a votre fils Anthony qui est également avec vous. Écoutez, écoutez.
7: Maman?
6: Oui.
7: Ça va?
6: Ça va, oui.
10: Bah, oui, mais dites-lui d'éteindre son portable aussi, Anthony!
6: Non, c'est assez rare.
10: Mais Anthony, il a un Saint-Malo, mais il a le portable allumé, faut lui dire de l'éteindre. Dites-lui. Dites à Anthony d'éteindre son portable.
6: Éteins ton portable, merde. Oh, connard,
10: va. Oh, puis c'est reparti. Oh, oh, c'est trop le bordel, hein.
6: Oh, voilà. C'est trop bordel, ça.
10: Oh, putain. Allô.
6: J'arrête promis.
10: Oh non, mais écoutez, on entend tout là. Allô. Moi, je vous entends plus, hein.
6: Moi,
10: allô. Allô, allô. Ah bah c'est mieux. Vous m'entendez?
6: Oui.
10: Oh voilà. Vous êtes bien. On est bien là. Vous êtes prête à jouer avec nous? Allô.
6: Non.
10: Putain, mais elle est où, Martine? Oh putain, elle est tombée dans les tuyaux. Martine! Martine! Mais on vous entend plus, parlez devant le téléphone. Anthony, qu'est-ce qui se passe? Gérard!
7: Elle a fait tomber le téléphone.
10: Oh ouais, bah d'accord, l'autre a continué à parler sur le téléphone. Oh, bordel! L'autre, elle a fait tomber le téléphone, il est parti, elle a continué à parler. Mais putain, j'entends rien!
7: Attends, il trouve pas le combiné.
10: Putain!
7: Je vais lui donner.
10: Oh non, l'autre, elle a accroché, j'y crois pas. Allô? Oh putain, là le père!
7: T'as raccroché! Bah, je pense qu'il m'a rappelé.
10: Oh le bordel, oh le bordel! Allô?
7: Je suis à vous quand même.
10: Allô?
7: Ouais, ils ont raccroché, hein.
10: Bon, écoute, on va essayer de les rejoindre dans un instant. Merci Karim, hein. Ça t'a fait plaisir? Karim, il est là?
7: Ouais, je suis là.
10: Ça t'a fait plaisir?
7: Ah, trop bien.
10: Bon, bah voilà.
7: Continue comme ça, quoi.
10: Y a pas de problème.
7: Peut-être à demain, quoi.
10: Ouais, et la suite des aventures avec notre ami Martine et ses enfants et le mari derrière, c'est dans un instant. Faut donc rester avec nous. Ils ne savent plus quoi faire. Nous avons notre envoyé spécial, Olivier. Et en plus, Lolo est descendu avec le caméscope.
11: On filme, bien sûr.
10: On filme tout et tout sera sur Internet. Olivier!
13: Ouais!
10: Ça y est, alors comment ça se passe?
13: Bah, il y a du monde, il est là. Et écoute, il a commencé à danser là sur le trottoir. Il a foutu le feu, quoi.
10: Déjà vas-y, on peut faire gueuler les fans?
14: Yes, I.
13: Oui, la sécurité qui est là.
10: Alain est là.
11: Comment il va, Alain?
10: C'est le bordel en bas, l'accueil. Ah, c'est l'émeute.
13: Oh, Alain, on va être quand même, quelle belle, ton film et tout ça. Ouais. Attends, il sort ton livre d'or. Alain, quelques mots, t'es en direct. Alain? Avec Campédio,
11: salut!
10: Non, il crie. Non, le problème c'est qu'il crie. Il a pris le melon, il est direct. Bon, Olivier, criez pas trop parce que ça sature énormément, on n'entend pas tout ce que vous pouvez dire.
11: Gardez un petit peu des cartouches, hein.
10: Tu peux nous expliquer en deux mots ce qui se passe, les auditeurs, comment ils sont habillés, l'ambiance en bas, générale de l'accueil de fun?
13: Bah écoute, il y a plus de sécu que d'auditeurs. Il y a Lolo, il est là, il n'arrive pas à s'en remettre, c'est un truc de fou. Il y a quelques filles hein, quand même qui sont assez fans et
10: ouais,
13: tout.
10: Ouais.
13: Il discute avec Alain et il a dansé là pendant une demi-heure, donc il est tout essoufflé.
10: Ah ouais, mais il faut garder un peu d'énergie, on en a besoin, hein,
13: et
10: oh.
13: Et là, il parle, il s'est interviewé là.
11: D'accord. Il faut le monter dans la loge. Hein.
10: Alors ce qu'il faudrait effectivement.
13: Voilà, 17 ans d'amitié, il est en train de dire.
10: D'accord.
13: Voilà.
10: 17 ans d'amitié avec Michael Jackson. On a hâte de le voir dans les studios, Alain de Brest.
13: Je vais peut-être le faire monter, mais enfin, je l'isole parce que là, il est surexcité.
11: Bah, faut l'isoler un petit peu, qu'il se repose.
13: Ouais, il s'est beaucoup donné, donc je vais le prendre, je vais essayer de l'emporter. Alain,
10: Olivier,
11: l'emporter, le paquet.
10: On lui a préparé une loge dans les studios de Fun Radio, une vraie loge spéciale Alain de Brest. Les fans sont surexcités. On peut pas, et à mon avis, il doit se faire arracher les t-shirts là. Ça va être l'émeute, ça doit être l'émeute, c'est l'émeute.
14: Il en siffle.
10: Oh là là, il est obligé de le faire courir tellement qu'il y a des fans. On a perdu Olivier, allô Olivier? On est en train de le perdre, mais c'est pas grave. Il va arriver à l'accueil, il va le faire monter dans sa loge tranquillement. Alain va se décontracter un peu, boire un petit peu d'eau, se remettre un petit peu de ses émotions, car
11: et
10: beaucoup
11: après,
10: de fun en bas.
11: Et le show pourra commencer. Hein.
10: Et le show en direct sur Fun Radio va pouvoir commencer dans 10 minutes, un quart d'heure, grand maximum. Il sera dans les studios Alain de Brest.
11: Et, puis,
10: et les fans vont venir également ce soir. Ça va être un grand moment. Alexandre,
15: il y en a deux.
10: Alors, est-ce qu'on peut faire venir la star, s'il vous plaît? Il faudrait qu'on fasse un petit peu de place pour qu'il puisse arriver dans les... directement dans le studio.
15: Il y a des t-shirts hein, aussi.
10: Lolo déjà n'en peut plus, il est déjà sur
11: le site.
10: Alors, est-ce que la star est là? Est-ce qu'elle est là ou pas? Ah, il arrive! Ouais, mais là, on en a marre de combler, on aurait besoin de l'avoir maintenant!
11: Attends, hein. Il faut qu'il s'en remette!
10: Il a dansé une demi-heure sur les trottoirs, paraît-il. Hein, donc, très très chaud, hein. Donc, on attend. Allez! Alain de Brest, le meilleur ami de Michael Jackson depuis 17 ans. Ouais, ça va être très très chaud ce soir, ça va être une très très grosse soirée.
15: Accroche-toi, hein.
10: Alors, il y a
11: mes couches, hein.
15: Ah oh, putain, il fait toujours le même effet. Hein.
10: Regardez le vrai visage, attention. Alain de
11: Brest.
10: Oh putain. Des larmes de rire.
15: Dedans.
11: Hey,
10: j'ai
11: déjà, plus, là,
10: j'ai déjà vu plusieurs fois de suite.
15: J'ai jamais vu comme ça.
11: Une chanson.
10: Mon Dieu, j'ai jamais vu comme ça. Attendez.
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10: Oh là là là là là là, quelle forme ce soir Alain, je crois que tu vas mettre le dawa.
15: Oh, il est chaud.
10: Les fans sont venus nous voir, il y a des affiches, on t'aime, t'es génial. Alain de Brest, il y a des filles, il y a des hommes. Il a les yeux fermés, Alain.
16: Avec nous.
10: Ça va Alain?
16: Ça va.
10: Ça boum. Bon alors installe-toi quand même Alain. Alors, Oh là là, il est venu avec des cadeaux ce soir, il est venu bien sûr avec ses chaussettes à paillettes.
11: Avec les photos d'Hollywood.
10: Bah, tu vas t'installer là et puis après on va...
11: Ça va Alain?
16: Ça va, oui.
10: Voilà. Je crois qu'il t'a même pas vu.
16: Stress, et puis
11: non, mais ça n'est pas très grave.
10: Les fans, hein.
16: De Brest aussi, c'est la folie.
10: Mélanie, première réaction avant qu'on fasse intervenir les fans.
11: Non, hein. Je suis encore sous le choc. Devant tant de talent, de beauté et de grâce.
10: C'est sûr. Ça va, hein.
11: Écoutez, ça diffuse. Il y a un truc qui est fou.
15: Ça, c'est le bruit sous fraîche.
10: On va t'installer un micro, tu vas t'installer là, tu vas te mettre à côté de moi, hein, loin de Mélanie, puis on va faire péter 2-3 encens dans la soirée, ça va être compliqué. On va faire une soirée un peu un mix entre les encens et Michael Jackson, on va faire un mélange des deux. Bon, il va se décontracter. Alors Alain est venu bien sûr habillé comme il se doit avec...
11: C'est trop de couches peut-être.
10: Ouais, doucement,
16: des propositions pour participer
10: devant le micro.
11: Non mais pas à la salle publique.
10: Alors d'abord Alain, merci d'être là ce soir. Décontracte-toi, voilà. Il y a une pression énorme.
16: Pour le 11 septembre, il y avait un concert qui devait être donné regroupant Maria Carré, Céline Dion et puis entre moi.
10: Et tout.
16: C'est fou quoi.
10: J'ai l'impression d'être sur une autre planète.
16: C'était moi, Karen Guest, que je puisse donner le plus. Donc,
10: d'accord, ok. Donc tu vas te détendre. On pourrait lui ramener un petit verre d'eau ou deux là. Ça serait sympa parce que t'as besoin de boire un petit peu d'eau là. Je crois que t'as très très chaud.
16: Par les fans en bas, c'est vrai.
10: Ça a été la folie. Les fans qui sont derrière toi d'ailleurs.
11: Ah
17: Il ferme les yeux, il est dedans.
10: Bon, je tiens à dire qu'effectivement, il n'y en a qu'une dizaine dans les studios parce que ce sont les privilégiés, mais ils peuvent vous le dire, hein, les Champs-Élysées ont été fermées. C'est la folie du côté de Bastille. Il y a des. Je t'avais. Oh. Non, il y a des avions qui arrivent de Chicago là qui devraient arriver du côté de Orly-Roissy. Ça va être de la folie. On espère qu'ils arriveront avant minuit. Il y a des gens qui arrivent de Tokyo. Il y a des gens qui sont là depuis plus d'une semaine, mais qui sont très contents. Bois un petit verre d'eau là parce que là, tu m'inquiètes un peu là.
16: Non mais ouais, mais je suis tellement ému. Puis il y a l'émotion aussi de. Bah, te voir comme ça, c'est vrai que tu fais preuve autant de professionnalisme à la à télé comme à la radio, comme le Love, si c'est vrai. Donc, même que tu vois, je ressens une émotion avec Mike Jackson, avec tous les contacts que j'ai avec Michael, je ressens une émotion.
10: Professionnalisme quand même.
16: Avec toi, le bon, c'est vrai. C'est, non, mais tu impressionnes quand même quand tu.
10: Je tiens à préciser à tous les auditeurs qu'on filme et qu'on va prendre des photos de toute cette soirée, qu'elles seront sur le net, et que quand même Alain est un personnage en dehors d'être le meilleur ami de Michael Jackson. Il y a quelque chose que vous n'avez peut-être pas remarqué, mais c'est quand même le seul qui a une barbe au cou.
11: Oui. Non, mais si, c'est vrai.
10: Et je demande à personne.
16: T'as pas remarqué,
10: mais si, c'est pour tenir chaud aux cordes vocales, je crois.
16: Non, mais l'autre jour, j'ai voulu.
10: Devant le micro, tiens, approche-toi.
16: L'autre jour, j'ai voulu.
10: C'est bon, voilà.
16: Bah, être un peu tranquille, me raser. Du coup, j'entends l'interphone, il y a trois filles qui viennent, elles voulaient que j'interprète hors son à tout prix. Oh, c'est là. C'est voilà. On t'entend sur phone, on n'arrête pas de parler de toi.
10: Ah, donc t'as pas fini de te raser.
16: Okay, et non, mais il y a tellement je crèche aussi à tout moment.
10: En tout cas, t'as une coupe courte, un peu à la Robbie Williams.
16: Ouais, voilà, voilà. Non, mais c'est un peu plus des contacts pour la danse et tout, quoi. C'est quand même important, quoi. C'est...
10: D'accord.
11: Faut être à l'aise.
10: Voilà, t'es à l'aise.
16: Exactement, faut être à l'aise parce que.
10: Donc ce soir, vous l'avez compris, Michael Jackson sera là. Le costume, bien sûr, a été mis. Le blouson de. Des... Oui,
11: les chaussettes à paillettes.
16: On ne fait pas Michael. Ah ouais, en plus. Ah ouais, c'est.
11: Ah ouais.
16: Carrément, quoi. C'est...
10: Ah ça, c'est des chaussettes de Michael. Elles font les chaussettes de Michael, là.
16: Je crois qu'on peut faire une standing ovation pour les chaussettes de Michael Jackson sur Fun Radio.
10: Alors, les chaussures, elles viennent d'où?
16: Ça, c'est offert par.
10: Michael! Par Michael, on peut dire presque.
16: On peut dire que c'est associé à Michael.
10: Alors, pour les chaussures de Michael Jackson. Les chaussures!
18: Les chaussures! Les chaussures! Les chaussures! Les chaussures!
10: Le pantalon, Alain, le pantalon.
16: Il y a une artiste de Brest qui m'a offert ce t-shirt, Pascal.
10: Oh là là, pour le t-shirt là, quand même, merde! Et bien sûr.
16: Alain, c'est tellement super que je te l'offre ce t-shirt parce que vraiment ce que.
10: Maintenant, Alain, on s'interroge tous sur ton slip.
16: Non, faut arrêter là.
11: Referme le bouton, ça m'embête.
10: D'accord. Et le blouson, bien sûr. Le blouson,
11: c'est
10: le.
16: De répétition de souillère de Michael Jackson. Voilà.
10: On m'insère un peu.
11: Ça fait suffisette.
10: À mon avis.
16: Il ferme les yeux dès qu'il y a les hommes. C'est parce que. Bah déjà, il y a une pression énorme avec. À Hollywood.
10: Eh putain, j'en ai vu, hein, pourtant. Moi, j'en ai eu des gugus. Hein. Mais alors là, à chaque fois, moi, je suis scotché hein, quand je te vois. Hein.
16: C'est vrai que c'est.
10: Mais le blouson, là, franchement, par rapport à Strieur, il est un peu différent quand même. Hein.
16: Il est un peu différent, ouais. Oui.
11: C'est les répétitions. Quoi.
10: C'est les Strieurs des puces.
16: Non, c'est des répétitions. Quoi.
10: Ah, c'est les Strieurs des répétitions des puces.
16: Bah, c'est déjà un honneur de l'avoir.
10: D'accord. Tu veux récupérer un peu? Tu veux nous interpréter déjà un petit titre? Bien sûr, les auditeurs vont pouvoir poser des questions à Alain. On va faire de la radio libre. On va continuer avec les sujets de Libre Antenne.
16: Un petit extrait quand même.
10: Tu seras là pour participer à la Libre Antenne et éventuellement apporter
11: répondre aux questions parce qu'il y a beaucoup de questions qui sont arrivées pour toi, Alain.
10: D'accord.
16: Oui, ben je.
10: Il y a pas de problème. Hein, tu mettras ton casque tout à l'heure. Là, oui, dans ton sac aussi, t'es venu avec des cadeaux. Je sais que t'es venu avec des cadeaux. T'as des lunettes de Michael.
11: Les photos d'Hollywood avec son chauffeur.
16: Avec mon chauffeur.
10: D'accord. Bah, tu nous montreras tout ça si on a la soirée. On est là jusqu'à minuit, Alain. Donc décontracte-toi. Les fans vont rester bien sûr fidèles dans le studio pendant un bon petit bout de temps. Tu vas nous mettre les lunettes de Michael?
16: Ça, c'est un collector que je porte, Max. De la...
11: Oh là là, quel cadeau!
10: Alors là, il est en train de sortir... Exclusivité Atlantis Disney.
16: Ouais, mais c'est
10: un truc exclusif.
16: Exclusif. Et puis une fille qui admire ce que je fais, elle m'a envoyé son CD.
10: D'accord.
11: Ah, tu nous en as parlé,
16: oui. Voilà, elle vous rencontre.

0: Ah, parce que je vois que.
1: Non, mais, ouais, bon.
2: De passer comme ça à l'antenne, c'est vrai que.
1: Quand même. Bon, alors, apparemment, il a envie de nous filer des t-shirts.
3: Yeah.
2: Los Angeles.
3: Oh là là, bravo. Qu'est-ce que c'est beau. Tu vas être une bebon avec ça.
2: Les couleurs, c'est rigolant.
1: Et puis moi, le noir, j'adore. Alors là,
3: il va être à ta taille en plus.
0: Merci, Alain, ça fallait pas. Ah ben le mien est beau,
3: tiens.
1: Ah, puis les...
3: Celui-là, ça va.
0: Regarde, moi j'ai... Oh,
1: puis ils sont bons.
3: Non.
1: Bah écoute, ça sent le grenier.
2: Non,
1: ça sent le...
3: Bah il a gardé pendant 6 mois enfermé dans la
1: poêle. Non, ça sent un peu l'enfermé,
3: ça sent Hollywood.
2: Non.
0: Tu viens avec des boucs ou...
1: Ah bah ça sent Hollywood chewing-gum, enfin c'est des chewing-gum de 97, alors... Écoute, je vais le mettre tout à l'heure.
2: Voilà,
1: je le mettrai sur au duplex, avec un grand plaisir. Donc je le mets là, le t-shirt, merci beaucoup.
0: Merci
1: Alain, en tous les cas. Ça nous touche énormément.
2: Bah, moi, ça me fait
1: mais décontracte-toi. Pose...
2: Je suis assez, assez stressé, mais ça va se passer.
1: Ouais, d'accord. Tu veux. Alain.
3: Alain.
2: Oui.
1: Oui.
3: Attends, il range.
1: Alors, putain, c'est assez surprenant, hein, c'est assez scotchant.
2: Non, parce que là, je.
1: D'accord, bon.
0: Bah, il range, quoi. Mais il range dans son sac, tous les sacs.
2: Non, je faut.
0: Ah non, il y a autre chose.
2: Le courrier d'admiratrice et tout, genre.
1: Putain, mais la bombe.
2: Pas l'admiratrice.
1: Voilà, bon, alors, Alain. Voilà,
3: plein,
1: récupère.
3: Il y en a
1: voilà.
3: Une.
2: Bon, ça, c'est une des admiratrices qui m'a envoyé.
1: D'accord, mais on va regarder tout ça. Calme-toi. Voilà, d'accord, ok.
2: Seulement, Calme-toi.
3: Ouais,
2: ça
3: va c'est vrai.
2: Disons que je suis assez stressé parce
1: bon, alors, on va se détendre un petit peu. Parce que...
3: Tu me la prêtes?
1: Voilà. Merci. On va la lire. On va se détendre un petit peu parce qu'Ala est assez stressé. Forcément, il y a tous ses fans qui sont là derrière. Le fan club d'Ala de Brest. T'as vu que t'as remarqué Ala qu'il y a des, il y a carrément des auditeurs qui ont des t-shirts. Regarde le t-shirt là. Ala, tel meilleur et tout.
3: On t'aime.
1: Ils sont venus de la France entière. Vous êtes venus tous de Paris, un petit peu de partout. Il y en a de Montpellier, de Toulouse. Tarbes, carrément de Tarbes.
2: Amsterdam,
1: les auditeurs sont venus d'Amsterdam. Qui dit mieux? Qui dit mieux? Qui dit mieux? Rome, oui. Encore mieux, qui dit mieux?
0: Moscou,
1: vous dites quoi?
3: Vladivostok.
1: Vladivostok, tu te rends compte? Il y a des gens qui viennent d'Alaska pour venir te voir. Tu te rends compte?
0: C'est dingue. Et ils parlent tellement bien français en même temps.
1: Voilà, regarde les banderoles. C'est la.
0: Put your fire!
1: C'est surréaliste. L'Atelier Libre revient dans un instant avec Virginie de Lyon, 20 ans.
3: Il y a des questions à poser à Michael. Hein,
1: oh, alors là, si vous voulez poser des questions à Michael, alors évidemment, il n'a pas encore interprété un seul titre de Michael, mais ça ne fout
4: pas.
1: Vous êtes bien sur Fun Radio, c'est bien en direct. Et dans un instant, Alain va nous interpréter des titres. Sachant, regarde, on a reçu, c'est pas du mytho, hein, c'est pas fait maison,
3: bah
1: c'est
3: non.
1: Du courrier qui vient de Chine.
2: Oh,
1: directement, qui vous est arrivé par courrier ce matin. On va le lire en direct et on verra ce que ça met à l'intérieur. Made in China. C'est pas de la mytho. Hein. Voilà, c'est au 0825 08 5000. C'est la Radio Libre, c'est Fun Radio. Vous n'hésitez pas à appeler. À tout de suite. Hein.
3: Oui.
1: Allez, à tout de suite. Exactement, excusez-nous, on est un petit peu perturbé parce qu'Alain est tellement stressé, il me sort des fonds.
3: Mais il est ému devant tous ses fans.
1: Il a renversé un tout petit peu d'eau là, et alors là, c'est la panique totale. Mais c'est rien, Alain. Tout va bien se passer, ça va?
2: Ça va aller, ça va aller.
0: Ça va bien manger chez toi.
1: Ça va.
2: Non, mais d'habitude, c'est bien, mais là, il y a le stress, je vous le dis, c'est obligé quoi.
1: Ouais. Bon, on se décontracte un petit peu.
2: Voilà. S'il vous plaît, un casque, s'il vous plaît.
3: Il est là pour toi, préparé.
1: Excuse-nous, Michael. Donc voilà, tu vas mettre
3: sans
1: un petit
3: verre,
1: casque.
3: Sans le verre, Michael.
1: Voilà, alors, ouais, le verre.
3: Il va retomber.
1: Là, voilà, parfait. Tu es plus fort, moins fort? Plus fort, mon fort.
2: Non, c'est bien comme ça.
1: C'est bien comme ça, ça va.
2: Impeccable.
1: Donc ça y est, on peut le dire, Alain de Brest est arrivé, le fan, le meilleur ami intime de Michael Jackson, avec bien sûr ses fans qui sont là ce soir dans le studio.
3: Nombreux.
1: Et c'est exceptionnel, hein.
3: Et...
1: Alain le sait, hein.
3: Incroyable,
1: il est très
3: ça,
1: très rare d'accéder au studio, surtout le soir chez nous.
3: Ouais,
1: hein. On peut dire qu'on est assez dur là-dessus. Mais comme ce soir, il y avait tellement de monde devant la radio, on a préféré les faire monter. Sinon, ça allait être l'émeute, ils allaient
0: c'est
1: tout casser.
0: Folie, hein.
1: Donc, on les a fait venir. Alain, comme t'es là, on va avoir beaucoup de gens qui vont te poser des questions. On est très perturbés ce soir parce que vraiment, Alain est un personnage assez spécial. Hein. On
3: bah,
1: filme
3: c'est une
1: tout
3: star,
1: ça.
3: Hein.
1: Oui, puis.
3: Il bloque.
1: Il y a des moments, il
3: bloque.
1: Il est ailleurs.
2: Non,
3: il écoute.

0: Donc les auditeurs vont pouvoir poser des questions à Alain au 0825 08 5000, ainsi que sur les SMS. Hein, vous faites, je sais même plus comment.
1: Maxmel attaché, vous laissez un espace et vous envoyez tout ça au 61 386.
0: Alors le Alain va nous interpréter quand même un petit titre sans trop crier. Hein, une jolie petite voix. Tu vas prendre ce micro là parce que comme ça on va te mettre un peu d'effet sur ta voix. Tranquille. Alors, t'es prêt? Qu'est-ce que tu vas nous interpréter?
2: Billie Jean.
0: Billie Jean. Oh, oui. Oh, deux, et un, deux, trois, quatre.
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1: Allez, tu peux prendre ton micro, bravo, félicitations Alain. Premier titre ce soir d'une longue série, puisque ça va être comme ça jusqu'à minuit. Là, on vient d'interpréter Billie Jean. Moi, j'ai hâte de... Il y a deux titres que j'aime particulièrement quand tu les interprètes. C'est Wanna Be Starting Something et Don't Stop To Get Enough, qui sont pour moi les deux petites merveilles de Michael Jackson.
0: Voilà, bon, on va faire on va enchaîner en un medley des deux.
1: Voilà.
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2: Quel talent.
1: Michael,
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1: Il faut quand même savoir que Alain a les yeux fermés, Mélanie.
2: Oui, mais je me doute, ouais.
1: Derrière ses lunettes noires, alors que là, il y a toujours l'ovation, bien sûr, de ses fans qui sont venus nombreux de la France entière, de l'Europe européenne. On peut remercier certains, enfin je sais pas s'ils sont venus avec des cadeaux, mais on va parler pour certains de villa pour toi, de limousine, enfin bon, des bijoux. Ils ont oublié de les ramener, mais ça sera pour la prochaine fois.
2: Ouais.
1: Et en tout cas, merci encore de ta présence ce soir, Alain, car je sais que tu vas entamer une grosse tournée.
0: Oh bah, de toute façon,
1: j'ai
0: mon projet, tu le sais, j'irai jusqu'au bout pour rencontrer Michael. Ça, c'est mon
1: oui.
0: Rêve.
1: Et...
2: ton meilleur ami.
1: C'est ça, il faut le rappeler. Ouais. C'est quand même ton meilleur ami.
0: Et puis c'est justement, c'est ça qui est stressant d'avoir. D'avoir tant de contacts, de recevoir tant de choses avec lui, et puis il faut quand même progresser quelque chose, c'est ça.
1: Ouais, là c'est vraiment là, c'est
0: mais
1: là, c'est
0: mais comme je dis, Max, tu auras la primeur
1: de le rencontrer avec toi.
0: Non, mais surtout de travailler sur le nouvel album qu'elle prépare, celle de Lorient là, et... Non, mais ça c'est moi, elle a un vrai talent, quoi.
1: C'est une auditrice,
0: je...
1: apparemment, une fille qui est tombée amoureuse de lui.
0: Ouais,
1: qui...
0: exactement, ouais. Elle m'a vu une fois à Rosperdin, c'est en Bretagne, lors d'un spectacle sur Michael. Ils ont pas arrêté de se retourner, puis depuis on est assez en contact. On est resté très
1: d'accord.
0: Très proche, quoi.
1: Est-ce que tu es bien sûr en standing ovation comme à chaque fois, hein? Ah, ça c'est la parole de Dieu. À chaque fois qu'il ouvre la bouche, ses fans sont là et ils boivent ses paroles. Ils sont en admiration et c'est vrai que ça fait quand même plaisir.
4: C'est la classe, hein, quand même.
1: Alors tout à l'heure, il y a quelques fans peut-être à préparer quelques petites questions pour Alain. Si vous avez des questions, profitez que votre star est là à côté de vous. Vous allez pouvoir lui en poser des questions.
2: Sinon, on a Virginie, 20 ans de Lyon, qui a des questions pour toi.
1: Au 0825-08-5000, vous pouvez parler à Alain et on fera de la radio libre, bien sûr. Hein, si vous avez des petits soucis, des petites choses de la vie de tous les jours, Alain, tu seras là éventuellement pour co-animer la soirée avec nous.
0: Éventuellement. Bah.
1: Alors Virginie, bonsoir.
5: Bonsoir. Salut, Virginie. À tous et bonsoir mon idole, ma star, Alain Devray, je t'aime, je suis trop fan, je suis hyper émue, Billie Jean, c'est ma chanson préférée et il n'y a aucun problème pour moi, c'est le vrai Michael et l'autre c'est la drum, il est trop laid, mais toi t'es trop beau et je suis trop heureuse d'avoir au téléphone, franchement je suis hyper émue.
0: Bon, merci.
2: Elle va pleurer, hein, presque. Hein.
1: Ouais, on sent l'émotion.
2: Non, pleure pas,
5: là,
2: Virginie.
5: Honnêtement, je suis, vous savez pas ce que ça représente pour moi. Moi, Alain, je l'adore, je trouve super bon. En plus, Michael, c'est trop de la merde par rapport à lui.
0: Ah non, faut pas dire ça, parce que Michael, quand même,
5: c'est ton idole, mais honnêtement.
0: Il a créé,
1: mais c'est une idole de merde.
0: Une émotion universelle par sa musique,
5: c'est, je crois que. L'émotion que tu donnes, c'est vraiment plus, fois plus que Michael Jackson.
0: C'est sûr, pour que ça tienne à tout.
1: Que les fans sont assez d'accord.
0: C'est sûr, pour que Michael téléphone, il écrit. C'est que vraiment, ça lui plaît ce que je fais, sinon, bon, bah.
1: D'ailleurs, Virginie, au passage, je me permets, puisqu'on est écouté par Internet, si Michael nous écoute par Internet de son château, il peut toujours nous appeler au 0825-0850.
0: Ça sera un plaisir.
1: Ça sera un plaisir, on passera Michael en priorité, bien sûr.
5: Je parlais que Alain. En plus, moi, j'habite à Lyon, et j'avais été à Brest exprès pour le voir, j'avais fait tout Brest à pied et tout, je me suis baladée et tout, et puis je l'avais pas vu, je l'avais pas rencontré. Et là, je suis trop heureuse de pouvoir t'entendre à la radio, et je sais que c'est filmé, donc je vais pouvoir.
0: Il faut dire que je vis beaucoup retranché parce que je peux plus faire un pas dans.
2: Dans la rue,
0: c'est ça l'ennui, quoi.
1: Alors, par contre, t'arrives à faire des pas dans la ville de Paris, quand même, encore.
0: Ah ouais, là, quand même.
1: Ouais, quand même, ouais. Ça va.
0: Bah, comme vu que je sors sans, si je sors habillé normalement, sans, bon, les gens ne savent pas que.
1: Ouais, que t'es le meilleur ami de Michael Jackson. Voilà, si c'est pas marqué sur ton front.
2: Avec le masque en même temps. Ouais.
0: Si voit le blouson ou des
4: bon, les choses comme ça. Le blouson, c'est sûr.
1: C'est vrai qu'on repère tout de suite. Quelle est ta question, Virginie, pour Alain de Brest?
5: Je pense que Alain, il a une tonalité, une signature de la voix très particulière, et je voulais savoir si vous voulez être prof et si on lui proposait d'être prof à la Star Academy 3.
1: Ah ouais.
5: S'il accepterait, parce qu'honnêtement, moi, je regarderais la télé tous les jours, je prendrais des.
1: On va peut-être le laisser répondre, Virginie.
0: On m'a posé beaucoup de questions. Pourquoi tu n'as pas essayé dans Star Academy ou de tenter ta chance? Parce que.
2: Non, mais d'être prof, là.
1: Ouais, d'être prof. Non, de l'œuvre, non. Je pense que là, t'es au-dessus du niveau, là.
4: Bah, attends, il n'y a pas photo.
1: Il n'y a pas photo.
0: D'ailleurs, comme on parle à Star Academy, j'ai regardé dernièrement, il y avait Houssin et Nolwenn qui ont repris les titres de Michael. C'était pas mal, mais je vais leur dire qu'il y a encore du travail, bien sûr. C'est Michael. Non, mais c'est pas.
1: C'est une critique constructive, quoi. C'est pour faire avancer les choses, quoi.
0: Houssin, il a quand même de la voix. Il est à travers sa musique, il crée une certaine émotion. C'est ça. Comme je dis souvent, chanteur, c'est que ça soit chanteur, qu'on soit compositeur. Ou que ce soit parce que je suis aussi écrivain, le but c'est toujours trouver.
1: T'es champion de natation, c'est là. Voilà, on peut le dire. Hein.
0: Une émotion pour qu'elle soit réceptive par le public, et c'est ça, et c'est là qu'on vit vraiment ce qu'on fait, quoi.
1: Là, c'est des conseils gratuits qu'ils vous donnent, Alain.
0: Le public a cette réceptibilité et ressent l'émotion de l'interprète et de la star.
1: Alors, maintenant, si tu pouvais répondre à la question de Virginie, si demain la Star Academy, si demain le propriétaire du château te demandait de venir donner des cours aux gens de la Star Academy, même pour en inviter vedette, pourquoi pas, t'accepterais?
0: Je sais pas.
5: Oui, oui, oui.
1: Forcément, regarde, les fans sont derrière toi, forcément. Est-ce que t'accepteras là ou pas?
6: On va te voir.
5: C'est yes, Michael.
6: Yes.
1: Alors,
0: ça serait intéressant. Ça serait.
1: Ouais, c'est oui. Eh ben écoutez, on lance l'appel aux producteurs
2: de Star Academy.
1: Voilà, oui. Si vous voulez, Alain de Brest serait prêt à donner des cours éventuellement dans le château, mais comme ça exceptionnellement, juste pour le temps d'une journée.
0: C'est sûr que ça pourrait. Le temps d'une journée seulement.
1: Tu t'accepterais par exemple de donner aussi des cours dans Koh-Lanta par exemple?
2: D'anglais.
1: Des cours de chant dans la forêt, t'accepterais? Si les mecs de la production de Koh-Lanta te disaient, tiens Alain, va interpréter des titres de Michael dans la forêt, tu le ferais?
0: Ben du moment que je trouve la plénitude.
1: Pourquoi pas?
0: Et moi, j'aime bien, des fois, je vais.
1: Et sur l'île de la Tentation, tu irais chanter Michael Jackson ou pas?
0: Ce que je fais, des fois, je vais dans près de la mer et je c'est grâce à cette harmonie de l'océan que là, je me donne à fond, donc, pour exprimer.
1: Très bien.
0: Des chansons et autres.
1: Virginie, bon, ce soir, merci. non, parce qu'il est parti pour des longues phrases, il y en a pour des heures et des heures, et je crois que ce que les gens ont envie d'entendre, c'est quand même d'entendre Michael chanter. Voilà. Virginie, on te remercie.
5: Gros bisous,
2: Virginie.
1: Merci à toi, en tous les cas, d'avoir appelé. Si vous voulez bien sûr poser des questions à Alain de Brest, le meilleur ami de Michael Jackson, que tu n'as d'ailleurs jamais rencontré. Vous nous connaissez depuis 25 ans avec Michael?
0: Non, pas 25 ans, non.
1: 17.
0: On va faire, disons. On va dire 4 ans quand même.
2: D'accord. Ouais, quand même.
1: Vous ne vous êtes jamais rencontrés dans quelles circonstances? Depuis, vous vous êtes jamais vu. Mais dans quelles circonstances?
0: J'aurais dû le rencontrer à New York. D'ailleurs, j'ai envie d'enlever.
1: Non, c'est pas. C'est bon. On va regarder après. On te croit parce qu'il est reparti dans ses papiers.
0: Non, parce que pour les 30 ans de carrière, il donnait un concert donc Michael à New York au Madison.
1: Exact.
0: Mais moi, j'étais à Los Angeles. À l'époque, donc, parce que j'étais invité, donc, il faut le rappeler, j'étais, en plus, la chance d'aller chanter au casino d'Hollywood attention, les Américains me lançaient des dollars.
2: Des dollars?
0: Après ma prestation, c'est tout. c'était la folie.
1: Carrément.
0: Avec leur chambre, ils étaient.
4: Mais quand tu dis au casino, c'est au supermarché, hein.
0: Non. Casino d'Hollywood, carrément.
4: Au casino. Eh ben.
1: Non, mais Alain, réponds aux questions.
2: Des cacahuètes.
1: Comment s'est fait cette amitié avec toi et Michael Jackson? Ça s'est passé à quel moment?
0: Ça date de. On va dire de quelques années, mais c'est.
1: Mais comment comme un jour il t'a écouté,
0: un
1: il a entendu.
0: Il a écouté ce que j'ai fait, puis il a trouvé bien, puis c'est comme ça qu'on a. Puis après, on a. Il a cherché à voir ce que je pouvais faire d'apporter une nouvelle complémentarité, toujours.
1: Ouais.
0: Et tu disais l'autre dernier fois.
1: Mais c'est un vaste communicant, tu sûr que toi tu lui apportes beaucoup, et lui tu.
0: Il m'a dit comme ça, R. Kelly a travaillé pour. Sur l'album History, You Are Not Alone. Il a travaillé pour l'album, le dernier album, pour. Cry, donc le superbe slow.
1: D'accord.
0: Et mais disait que bon que moi je pouvais aussi apporter quelque chose d'autre que R. Kelly, encore pour toi R. Kelly, je le respecte.
1: En tout cas, tu t'apportes beaucoup ce soir à tous tes fans qui sont là.
0: On va les insulter, on va les tuer.
2: Non, ils sont.
1: J'avais intérêt à venir parce qu'on va vous épuiser ce soir. Alors, je crois que.
0: Non, pour l'autre jour, je veux dire, j'étais pris d'un malaise. Parce que, à force d'être. C'est sûr.
1: Non, mais c'est pour ça. Détends-toi un petit peu.
0: La avec Michael. Voilà. Dire quand même, parce que c'est quand même un star planétaire. Il faut comprendre que c'est pas. Quelqu'un comme ça qui dit comme ça. Bon, il y a des contacts avec la star planétaire. On prendrait pour un mytho. Donc, moi, j'ai apporté des preuves. J'ai montré ma crédibilité.
1: J'ai déjà vu.
0: Donc,
1: on a déjà vu.
0: C'est important parce que quand on parle de ça, c'est quand même.
1: Le
0: King of Pop. Bon, il n'y a pas beaucoup de chance de personnes qui ont la chance d'avoir des contacts comme ça.
1: Puisqu'on parle un petit peu avant de réinterpréter un titre de Michael Jackson, merci beaucoup. Alors, avant de réinterpréter un titre de Michael, Alain, envoyé. C'est un coursier pouce-pouce qui t'a envoyé ça directement. Made in China pour Alain de Brest. Donc ça vient directement de Chine. Il y a le timbre chinois qui atteste que ça vient bien de Chine. Donc c'est une petite lettre apparemment d'un des fans de Chine qui t'a envoyé un petit courrier. Donc tu vas peut-être l'ouvrir en direct et puis nous lire parce que tu parles chinois couramment.
0: Non, japonais.
1: Japonais, enfin c'est du japonais, c'est Made in China, mais c'est japonais.
0: Comme parce que je pratique aussi, je disais dernièrement. Je pratique aussi les armations, mais c'est pour développer une plus grande polyvalence, avoir un meilleur mental et la beauté du geste. Voilà, c'est ça pour moi.
1: Voilà, donc sur Fun Radio en direct, Alain de Brest ouvre son courrier qui vient directement de Chine.
2: Par coursier.
1: Voilà, par coursier pouce-pouce.
4: Il est très speed des mains, Alain.
1: Voilà, il est
0: crispé quand même.
1: Non, mais là ça va, c'est parce qu'il y a ses fans, c'est normal. Voilà, il ouvre son petit courrier. Et c'est écrit en chinois. qu'est-ce que ça
4: dit alors?
0: Bah, il y a un petit mot en français, tu as de tout.
1: Ah, quand même, il s'est écrit en français quand même.
0: À mon avis, c'est. Que de toute beauté.
2: Il sait lire.
1: Ah ouais, il sait lire le chinois. Le japonais, vas-y, qu'est-ce qu'il dit là?
0: Une racaille de Shanghai. Une racaille de Shanghai.
1: De quoi?
0: Une racaille de Shanghai.
1: C'est une racaille de Shanghai qui t'a écrit ça. Alors, pour Alain de Brest, tu es de toute beauté. Et qu'est-ce que ça veut dire en chinois là? Qu'est-ce qu'il a voulu écrire le monsieur là?
0: It's a smoke.
1: Qu'est-ce qu'il a voulu écrire là apparemment là? Qu'est-ce qu'il dit?
0: Bon, moi, disons, je parle un peu japonais, mais.
1: En gros, ça veut dire quoi là ce qu'il a écrit?
0: Mais je parle japonais, mais. Donc, disons, le langage, mais les signes, ce qu'on appelle les kanji, tout ça, c'est.
1: À déchiffrer, on va essayer de déchiffrer ça dans une machine pour savoir ce que ça veut dire. Bon, en tous les cas, tu le gardes bien précieusement parce que ça vient de quand même un coursier pouce-pouce. Et c'est pas de la.
2: C'est précieux,
4: c'est pas de la merde, attends.
1: T'as un petit courrier qui va aller d'ici quelques minutes d'Arabie Saoudite là aussi. Tant qu'il y a beaucoup de gens ce soir qui sont là, les rois du pétrole nous écoutent ce soir, bien sûr. Si vous avez envie d'envoyer du courrier, vous pouvez l'envoyer tout de suite. Hein. Ça peut se faire dans les minutes.
2: Aussi, ça peut arriver vite,
0: Max,
2: c'est vrai.
0: Tu me parles de l'Arabie Saoudite, mais j'ai une fille qui a été, comme je t'ai dit, de Fun Radio, qui a été à Moscou et on parlait de moi là-bas.
1: Oh, je sais bien. Ouais, on l'entend parler de Michael Jackson et d'Alain de Brest absolument partout. Alors les auditeurs continuent à appeler au taquet au 0825 08 5000. Alain de Brest est là ce soir. Si vous voulez faire de la radio libre également, on le fera avec grand plaisir et on en parlera un petit peu avec Alain qui donnera des bons conseils.
2: On a Yannick
1: qui est avec nous juste après. Un petit titre. Oh là là. Et après on aura un titre de Michael en direct, toujours live, et une petite chorégraphie également qui sera pas tellement radiophonique. On va vous commenter.
2: Mais il faut qu'il danse.
1: Bien sûr. Juste pour la danse de Michael, je précise par avance pour les auditeurs de Fun Radio que tout ça est filmé sur Caméscope et qu'on mettra des images
2: sur Internet.
1: Sur Internet, effectivement. Yannick, bonsoir. Merci d'être là du Canada.
6: Salut à vous. Ça fou. Là, je suis ému de vous parler. Là,
1: du Canada, Alain.
6: Du Canada, ouais. C'est ça.
1: C'est la folie, non?
7: Ça foulie.
1: Ouais. Écoute, Yannick, d'abord merci, puis merci d'être de Canada et d'être sans le décalage, parce que des fois il y a un petit décalage, mais là t'as réussi à ce qu'il n'y ait pas de décalage.
6: Non, non, j'ai réussi à m'accorder au fuseau horaire.
1: Bravo, bah écoute, félicitations. Yannick, Michael, enfin je veux dire Alain, t'écoutes.
6: Ben déjà, je voudrais dire que ben, là, je suis vraiment ému de parler à Alain, quoi. C'est vraiment une sommité ici au Canada, quoi. C'est presque l'égal de Fabienne Thibault, quoi, pour vous dire. Donc,
1: c'est quand même, oui.
6: Ah oui, quand même. Dès qu'on l'entend à la radio, c'est la folie. C'est, bref, j'aurais voulu quand même savoir, déjà, je voulais poser une grande question à Alain, c'était de savoir à partir de quel moment il avait découvert son talent, cette faculté qu'il avait à chanter comme ça.
7: Bah, disons que c'est à la base j'ai fait beaucoup de théâtre et donc quand on fait du théâtre on apprend souvent deux personnages. Bon, avec un personnage peut avoir une voix, disons,
1: tu peux pas répondre simplement
7: question, voix,
1: tu
7: compliques grave, puis, donc c'est comme ça qu'à force j'ai développé une
1: tu travailles tous les jours
7: est-ce que c'est ça quoi, c'est ah ouais, j'ai beaucoup de travail,
1: beaucoup tous les jours.
7: Je veux dire pas tous les jours, mais de toute façon c'est pas le principal, c'est pas de travailler tous les jours, ça dépend le temps qu'on consacre par jour.
1: Alors quand tu le fais, quand tu chantes, quand tu décides de
7: 3-4 heures.
1: Ah pareil, ah ouais d'accord. 3-4 heures par jour, tu te rends compte Yannick, quand il décide de travailler sa voix.
6: C'est impressionnant.
1: Comment ça
6: se
1: passe au Canada, à Montréal plus exactement, Yannick, parce que je sais pas, Alain, comment il est perçu là-bas en tant que.
6: Disons c'est vraiment une sommité quoi. C'est une grande personne, c'est Robert Charlebois, tout ça, il n'y arrive pas à la cheville quoi. Et puis. Puis bon, on a son fan club qui est instauré, bien sûr.
1: Il y a combien de fans déjà? J'avais entendu parler de plus de 500 000.
6: Dernier répertoriement, je crois, on a eu quelque chose comme 556 000, quoi.
2: Incroyable.
6: Comme ça.
1: C'est énorme, Alain, non?
7: Super.
1: C'est super, ça fait plaisir en tous les cas, Yannick.
7: Ça fait vraiment plaisir.
1: Ça fait plaisir.
6: J'aurais voulu aussi poser une dernière question, ça c'est vraiment ce qui nous hante le plus ici. Savoir s'il avait prévu de faire une tournée mondiale et de passer par Canada, bien sûr.
7: Oh, c'est mon rêve, de façon.
1: Bah, je vais m'en occuper, maintenant que je produis des artistes, là, je m'occupe de Sauzère, je vais m'occuper d'Alain, je suis plus à ça près, D'accord.
7: Puis de toute façon, c'est mon rêve d'aller jusqu'au bout, de rencontrer Michael. J'irai jusqu'au bout.
1: On va essayer de tout faire pour.
7: Non, mais c'est mon idée. De toute façon, quand j'ai eu un coup de téléphone du magazine Black and White officiel, comme quoi on m'avait révélé d'ailleurs que mon rap avait été très apprécié. Donc,
1: aux États-Unis.
7: Non, à Tokyo.
1: À Tokyo, ouais, pardon.
7: Par Monsieur Michel Gautran, qui est associé à Laurent Mann, qui est le rédacteur en chef du magazine Black and White, où j'ai eu la chance de. On me voit dans le magazine 11 du magazine Black and White. On me
1: page
7: voit,
1: 22.
7: Non, on me voit dans le poster des fans.
2: C'est pas vrai.
1: Si, non, mais
7: le poster des fans,
1: il est très dedans. Il est très dedans. Très, très dedans. Merci en tous les cas, Yannick, qu'on récupérera, bien sûr, du Canada, oui.
7: Qu'à Londres, il y a un portrait qui est affiché de moi, donc qui reste éternel aussi.
1: D'accord.
7: Tu vas le plus chaud quand même.
1: Très bien, bravo. Alain, encore un petit courrier qui vient de nous parvenir à l'instant par avion. Alain Jackson, carrément, à ton attention. Donc voilà, ça fait plaisir. Donc un deuxième courrier.
2: Il vient d'où celui-là?
1: Je sais pas, apparemment, c'est celui qui viendrait d'Arabie Saoudite, apparemment. Donc avec des photos de Michael Jackson. On va ouvrir tout de suite cette enveloppe.
2: Prudence,
1: en direct live. Voilà, on va ouvrir tout ça en direct. Et puis juste après, Alain va nous interpréter un titre.
2: Et
1: puis
2: on aura des micro-trottoirs aussi. On est allé dans la rue demander
1: un petit peu
2: aux gens ce qu'ils pensaient d'Alain de Brest.
1: Écoutez, que des bonnes choses.
7: Oh, bah d'accord.
1: Attendez, je peux regarder, je peux me permettre. Ouais, c'est du vrai courrier qui vient d'Arabie Saoudite. T'as regardé, on en a la preuve. Ça vient directement de là-bas, hein. Donc pareil, va falloir.
2: S'il a déchiffré, faut traduire. Hein.
4: J'ai reconnu Nico Mouk en bas à droite.
1: Ah ouais, Nico Mouk.
4: Ouais, t'as vu?
1: La baisse, tu vois, ça marquait tout là-dessus. Écoute, Alain, tu vas nous interpréter un petit titre de Michael et puis après on va faire une pause et puis on va laisser les auditeurs, bien sûr, continuer à intervenir sur l'antenne de Fun Radio, au 0-825-08-5000. Quel est le titre que tu souhaiterais nous interpréter?
7: Earthsong.
1: En direct live. Sur Fun Radio, bien sûr, la soirée spéciale Michael Jackson, ce qui ne nous empêchera pas d'intervenir sur l'antenne.
2: La danse après,
1: Alain, ferme les yeux. Il se concentre.
8: Devant ce micro, concentre-toi, prends le temps que tu veux. 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
7: Je suis prêt.
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1: Et puis on a bien sûr toujours le fan club qui est là, alors attention.
2: Et on a une...
1: Ce soir, c'est de la folie furieuse, franchement. J'ai rarement entendu autant de fans ce soir.
2: Mais c'est une star mondiale qui est dans les studios et on a une grosse surprise.
1: C'est une exclusivité Fun Radio. C'est
2: pour Alain.
1: Même pour nous. Hein, c'est,
2: même pour nous, c'est
1: là,
2: vrai.
1: C'est déjà qu'on est sur le choc d'avoir Alain Debrest dans les studios. Mais alors là, Alain... Tu vas pas nous croire, mais il y a quelqu'un
2: on
1: pour toi.
2: On va appeler quelqu'un en direct chez lui.
1: J'en reviens pas.
2: Et on te laisse écouter.
1: On a le numéro de la personne.
2: Ouais. On te laisse nous dire à qui nous avons affaire.
1: Purée,
2: c'est une surprise. Hein,
1: nous appelons en direct un numéro de téléphone aux États-Unis, à Los Angeles, pour vous mettre un petit peu l'eau à la bouche. Mais je crois que là, il va y avoir un truc extraordinaire sur l'antenne de Fun Radio en exclu. Et ça sonne aux States. C'est la soirée des States.
10: Ouais. Welcome to Neverland House of Michael Jackson. Hello.
1: Bonsoir. Vous parlez un petit peu français. Vous comprenez le français?
10: Yes, a little bit. Who are you?
1: Bonsoir. On est sur en France. Yes.
2: Fun Radio.
1: Fun Radio. Vous connaissez?
10: Petit peu.
1: Bonsoir. Ben voilà. Nous sommes en direct. Oui.
10: Vous parlez to Michael Jackson?
1: Oui. Voilà. Nous sommes en direct avec Alain de Brest, le meilleur ami de Mike.
10: Alain from Brest.
1: Yeah.
10: Oh my goodness. One minute, je appelle Michael.
1: D'accord, on va chercher Michael Jackson.
10: Michael! Hi! Hi! Hi, hello! I'm the Michael Jackson.
1: Bonsoir Michael Jackson! Ça fait plaisir! Ça fait plaisir!
10: Hi.
1: Bonsoir, Michael.
10: Hello, Alain.
0: It's a pleasure for me.
10: It's a pleasure for me too.
1: Oh, ça fait plaisir.
0: Very great pleasure.
1: Parce que tu parles anglais.
10: You are the most beautiful Forrest Gump in the world, Alain. You sing like a foot.
1: Est-ce que tu aimes le football?
10: Your voice is a big shot, Alain.
1: Est-ce que tu aimes le football?
0: Yes.
1: Oui.
2: Alors, est-ce que tu as quelque chose à dire à Michael?
1: Est-ce que
2: tu as
1: une question à dire? Une question à poser à Michael? Mais en français, il parle anglais, il parle français, Michael.
0: I hope to meet you, Michael Jackson. I want to work with you.
2: Très ému, hein.
1: J'ai l'impression que Michael Jackson est aussi ému d'avoir Alain Debrest, parce que faut quand même savoir qu'Alain, Michael, c'est la première fois qu'il parle à son meilleur ami.
2: Oui, c'est vrai, c'est vrai.
10: Mon meilleur ami est.
1: Merci.
10: And I love him and he's very. Like a goose die.
1: Bah merci Michael en tous les cas.
10: Je remercie vous et je dis to Alain, I love you Alain.
1: Wow. Bah, c'est très très gentil de ta part. En exclusivité sur Fun Radio, Michael Jackson qui va pas partir comme ça les doigts dans le derrière. Michael va bien nous interpréter un petit titre.
10: Yes.
1: Ça serait trop con de te laisser partir
2: comme
1: ça,
2: mon con.
0: Bad, your duo. Body is mine.
1: Attends, il va
2: venir. Si, on met un petit duo, tous les deux.
1: Mais si on laissait Michael démarrer tout seul.
10: Yes.
1: Ah, parce que je crois que Michael, ça me met un peu dans l'embarras, là.
10: Je suis happy de l'idée.
1: D'accord.
10: Alain,
1: non, mais attends, tu vas nous interpréter, interprète-nous plutôt Bad.
10: Bad.
1: Bah c'est ta chanson mon con.
10: Yes.
2: On a dit donc comment tu veux pas.
10: I prefer In the World.
1: D'accord, In the World.
0: In the World.
1: D'accord, ok.
10: In
1: the World, c'est ta. C'est, tu...
10: He has a letter face.
1: C'est ça, j'ai les paroles.
10: Let's stop at
1: sont bizarres les
7: paroles. The world, ah oui, d'accord. 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

0: Michael, est-ce qu'on pourrait juste avoir Michael?
1: Ah, il y en a plus pour Alain Milano que pour Michael Jackson qui est en direct sur Fun Radio.
0: Michael, une petite réaction?
2: Non, Alain is very cruel.
1: Merci beaucoup, on n'a rien compris, mais ça venait du fond du cœur.
0: Alain a dû comprendre.
1: Oui, parce que t'as compris, Alain, ton Michael, ce qu'il disait, Michael Jackson, t'as compris ce qu'il disait?
3: Vaguement,
1: c'est vrai que. Bah oui, je vais vous dire pourquoi il entend vaguement.
0: Il n'y a pas de son dans le casque.
3: Ah, c'est pour ça.
0: Mais non.
1: C'est vrai, je lui ai baissé depuis tout à l'heure. J'ai fait exprès pour pas qu'il soit trop stressé et je comprends qu'il comprenne pas. Donc depuis tout à l'heure, il parle à Michael, mais il n'y a pas de son.
0: Oh non, c'est moche, Michael.
1: Non, mais j'ai pas fait exprès.
0: Michael,
2: I need to let you because I have hemorrhoid.
3: Je crois qu'il est ému.
1: Il est très ému en tous les cas de t'avoir entendu chanter comme ça en direct dans les studios de Fun Radio. Quand est-ce que tu reviens? Enfin, je sais pas si je peux le tutoyer, mais quand est-ce que vous revenez sur Paris, Michael?
2: Je passe Paris la semaine prochaine.
1: D'accord. Et faites attention, il y a les grèves de RER. Hein.
2: Oh yes. Hein.
1: Il est con. Bon, ok. Ah, et c'est rare qu'on entend Michael Jackson rigoler comme ça autant.
0: Mais il est heureux de rencontrer son ami.
1: Oh, il est heureux. T'entends le.
2: I'm happy to speak to Alain.
1: D'accord, ok. To Alain. Ah, to Alain.
0: Alain.
1: Ah, Alain. Alain. Alain. Alain. Alain. Alain. Alain. Alain. Alain. Alain. Eh bien, écoutez, merci beaucoup, Michael.
0: Merci,
1: hein.
0: Michael.
1: Bisous, bigoud bise. Et peut-être que tout à l'heure, on aura de la chance peut-être d'avoir Elton John aussi pendant qu'on est dans la lancée, ou je sais pas si Wonder ou George Michael en direct des États-Unis. Ce soir, c'est la grosse folie, pas terre à faire du bon film. Et Alain de Brest va donc nous interpréter
3: de la zik,
1: voilà, un petit morceau de Michael, n'importe lequel, le temps qu'on le trouve. Et tu vas faire une petite chorégraphie. Hein. Quel est le titre que tu aimerais, Billie Jean? Beat it.
3: Beat it.
1: Beat it.
0: On va se pousser, hein, peut-être, un peu.
1: Et à préciser également que donc la charmante Clémentine Dimaud était là ce soir et qu'on va pouvoir un petit peu discuter avec elle. Alors ce soir, c'est la cerise sur le gâteau, elle est là, mais c'est très perturbant parce que finalement, Alain est devenu, a pris la vedette hein, ce soir. Tu vas enlever ton casque ou tu as besoin de ton casque?
0: Pour danser, Alain.
4: On va enlever le casque.
1: On va enlever le casque, d'accord. Et on va donc, évidemment, c'est absolument pas audio, c'est juste visuel. Mais vous inquiétez pas, on va commenter un petit peu, il va y avoir de l'ambiance et en plus de ça, tout va être filmé demain sur le net. Donc si vous êtes frustré ce soir, vous ne le saurez pas dès lundi ou mardi, car sur internet, sur Fun Radio, il y aura toutes les images. Est-ce que la musique est prête, maestro?
3: C'est parti.
1: Est-ce que vous êtes prêt, Michael?
3: Ready.
1: T'entends un petit peu là quand même? Peut-être l'enceinte derrière, un peu plus forte pour qu'il puisse en profiter
0: son,
1: un peu
0: du
1: plus.
0: Son, du son pour
1: du
0: Michael.
1: Du son pour lui, parce qu'on est obligé d'avoir le casque allumé, donc ça coupe les enceintes. C'est parti.
0: Oh là là.
1: Attention, vous allez prendre des coups là. Ça y est, la chorégraphie est lancée, les auditeurs de Fun Radio, c'est chaud. C'est parti. Attention, c'est parti, la star est partie. Oh là, la chorégraphie qui tue là. La chorégraphie est forte ce soir. Just beat it. Attention, c'est parti, la chorégraphie. C'est un truc hallucinant. Mardi sur le net. On peut lui faire une standing ovation. Il est là, il réclame des applaudissements. Allez pour les fans, allez pour Alain Bogosse. Il a les yeux fermés. Il a les bras en croix. Et ce soir, c'est de la folie dans les studios sur Fun Radio. Alain de Brest est avec nous ce soir.
3: Coup de feu pour le radio.
1: Coup de feu. C'est de la folie furieuse ce soir dans les studios de Fun Radio. On a rarement eu une ambiance aussi folle dans les studios. Et en plus d'avoir comme ça Alain qui nous fait la première des 2-3 chorégraphies à venir ce soir, car il y en aura d'autres, on aura le droit au Moonwalker.
0: Il se remet là, il se remet. Hein.
1: Ça va, ça y est, tu t'y remets un petit peu là, ça va l'émotion? Ça va aller?
0: Si t'as besoin de quelque chose, Alain, tu le dis. Hein.
1: De l'eau, non, peut-être de l'eau, un coca.
4: Non, non,
0: une douche.
1: Ça va aller? Une douche. Après, plus tard dans la soirée, non?
4: Non, allez, ça n'empêche pas de. On va faire un petit défi. Ah, tu m'as bébé, moi, de ça, ce départ. If I go into the one and the same, no, I'm miraculous, and the miracle jumping tonight. But you think about my baby, it don't make your gift, you black or white. I pray my message is a shot of the sun. I have to tell about the second to none. And it's all about quality, and if you reach out, walk on your white.
1: Apprécie les standing ovations quand il y a des standing ovations. Faut quand même le préciser, il est debout, il a les bras en croix et il ferme les yeux fermés, très important.
4: Ouais. Malgré un petit peu, quoi.
1: Pour
4: faire le vide un petit peu.
1: Voilà, faire le vide et profiter.
5: Je peux vous interrompre pour passer un message très personnel?
1: Bien sûr.
5: Faudrait qu'on ramène de l'encens.
0: Voilà. Oui,
1: dans les studios, dans les bureaux, il doit y en avoir.
5: C'est
1: on va des encens de Michael Jackson, bien sûr, pour avoir une meilleure ambiance de Michael Jackson. Alors, Alain, ce que je te propose, c'est de reprendre ta petite chaise, de t'installer, de remettre le casque sur les oreilles. Est-ce qu'on va faire pour les. Pour notre ami Alain et puis pour tous les auditeurs qui nous écoutent ce soir, nous sommes allés, comme le disait Mélanie, dans la rue
0: faire un petit micro-trottoir.
1: Et nous avons récupéré donc quelques petites interventions d'auditeurs fans hein, de toi, Alain. Et dès qu'on leur a dit que tu étais dans les studios ce soir, voilà ce que ça a donné en exclusivité micro-trottoir. Rien que pour toi, Alain Debrasse sur Fun Radio, on écoute.
6: Ouais, Alain, je voulais te dire, moi je suis fan à fond de ce que tu fais. Ça fait depuis le début, je te suis. T'es mieux que Michael, tu mérites plus que lui. En tout cas, tout le public est conquis, t'es le meilleur.
7: Hey, it's Dennis. I'm from Los Angeles, and I just want to say, when you get back to Michael Jackson, I know you're best friends. Can you please say hello to him for me?
8: Voilà, franchement, je te kiffe, franchement, toute ma cité et tout, on est au taquet sur toi, mon gars. Franchement, Michael Jackson, c'est une pine à côté de toi, garçon, vas-y, mets le dawa ce soir, on t'entend sur Fun Radio, là, vas-y, gars.
9: Alain de Brest, bonjour, donc c'est André et Collégramme à l'appareil, patron d'Epic. Écoutez, donc je suis au courant donc, de votre carrière qui est qu'on peut comparer en tout cas au niveau français à celle de Michael Jackson dans le monde. Évidemment, donc tout d'abord vous féliciter pour votre parcours, vous dire que c'est quelque chose d'exceptionnel. Rarement au niveau mondial on a connu une telle évolution de carrière.
1: C'est pas trop difficile, hein.
9: Vous dire qu'évidemment Michael Jackson, qui n'a pas pu être là ce soir, vous dit merci. Merci de le servir aussi bien, merci de l'aimer autant. Voilà, c'était André et Collégramme des piques.
0: Alain de Brest, ah mais ouais, je connais vachement bien. En fait, j'avais suivi une conférence de presse de Michael à Paris il y a quelques années et il nous avait parlé d'Alain et ça m'avait assez intriguée, donc je suis allée à la pêche aux infos et puis maintenant je suis grave red dingue fan de ce mec-là et Michael il est aux oubliettes maintenant quoi, vive Alain.
10: Alain de Brest, votez pour lui, wesh gars.
11: Oui, c'est Jean-Pierre Breton, maire de Brest. Je voulais moi vous parler d'Alain de Brest justement pour vous dire merci. Merci Alain d'apporter à la ville de Brest cette renommée, cette crédibilité et ce sens du spectacle qui transpire de vous à travers vos cheveux, vos ongles et vos vêtements. Donc au nom de la ville de Brest et des Bretougnards, bravo. Et je finirai par vous dire bravo à la de Brest. Vous êtes la verrue sur le pouce.
1: Oh, bravo. Ça c'est une belle phrase. Vous êtes la verrue sur le pouce. Et d'ailleurs, il faudrait que les sandwichs Paris-Brest soient peut-être rebaptisés à l'Inde de Brest. Je voudrais un Alain de Brest. Ça serait quand même beau.
0: Alain,
1: alors, petite réaction, Alain. Alors, on a entendu le maire de Brest et puis surtout le c'était qui
0: le monsieur Collégramme, patron des piques.
12: Ouais, c'était sidéré. Ah ouais, c'est il y a une émotion, c'est obligé quoi.
1: Voilà, et concernant surtout le maire de Brest, monsieur Breton.
12: Disons que dans Pierre Breton, je connais pas. Non, c'est comme François Cuyandre, le nouveau maire, mais là je vois pas.
0: Ah, alors, l'ancien peut-être, ou le futur.
12: Parce qu'il y a Jacques Berthelot, il y a eu Pierre.
1: Ah non, mais là c'est le futur maire, ça c'est le maire 2008, hein, je crois qu'on a eu au téléphone. Ouais. On l'a eu en exclusivité, c'est le prochain maire, ça, hein, des prochaines élections.
0: Très, très enrhumé. Hein.
1: D'ailleurs, le maire lui-même ne le sait pas, oui, il est très enrhumé, il doit être le pollen là-bas, le pollen de Brest, mais il avait le nez pris apparemment, le maire. On réécoutera ce micro-trottoir dans la soirée parce que.
12: Mais ça fait plaisir quand même, non.
1: Les auditeurs là, on vient d'entendre, mais.
12: Cette ambiance chaleureuse, ça
1: fait plaisir.
12: Ça fait plaisir, voilà.
1: Effectivement.
12: Le meilleur de moi-même.
1: C'est gentil, Alain.
12: Pour toujours, donnez-le pour que Fun Radio soit la number one FM.
1: Ça fait plaisir.
12: Je vous dis ça parce que il y a bien sûr.
1: Il y a Johan qui est avec nous de 19 ans de Brest qui est avec nous. Tu voulais peut-être.
0: Poser des questions.
1: Ouais, qui voulait te poser des questions. Salut, Johan.
13: Ouais, salut, c'est Johan. Je suis fan de.
12: C'est la radio U.
13: De Michael Jackson, quoi.
1: Voilà, de Radio U.
13: Ouais, mais je suis fan à
12: donf,
13: quoi.
12: Non, c'est vu, tu m'as eu plusieurs fois à l'antenne.
13: Ah ouais, mais je t'ai entendu. Je t'ai même vu à Landerneau. Je suis vraiment fan de toi.
12: Ah, Landerneau.
1: Landerneau, un gros concert qui avait été donné. Hein. C'était ça où le Stade de France et t'avais choisi.
12: Contre la guerre là et qu'on.
1: Ah, carrément, ça c'est bon.
12: Et on m'a reconnu.
1: C'est bien. Johan, quelle est ta question pour Alain, s'il te plaît, parce qu'on est très speed.
13: Une question, en fait, c'est pour savoir est-ce qu'il avait une alimentation spéciale en fait pour avoir une aussi belle.
1: C'est vrai. Alors d'abord, comment ça se passe, ouais. Tu bois pas d'alcool, tu fumes pas.
12: Non, pour garder un timbre de voix intact, il faut. Et puis travaille beaucoup sur les vocalises.
1: D'accord.
12: Indispensable.
1: Donc, et ton alimentation, tu fais attention, tu manges quoi tous les jours? Des échardes ou.
12: Non, la viande, mais des choses simples, beaucoup de laitage aussi, quoi.
1: Beaucoup de laitage, de la laitue,
13: moi,
1: c'est ça.
13: J'ai essayé le gingembre, en fait, mais ça marche pas trop.
0: T'as essayé quoi, toi?
13: J'ai essayé le gingembre, en fait, ça marche pas trop. C'est en bas que ça travaille, c'est pas trop de la voix.
1: Tu manges de la viande, toi, personnellement, Alain, ou pas?
12: Ouais, bien sûr.
1: Ouais, de l'eau, c'est de l'eau plate.
12: Mais non, je prends.
1: Du sport aussi, tu veux du sport?
12: Je.
1: T'as vu quoi comme film dernièrement?
12: Du footing.
1: T'as acheté des disques?
12: C'est un recordman de natation.
1: Ah, oh là là, oui, c'est vrai, un recordman de natation. Faut quand même le préciser. Ouais. C'est un sportif complet, Alain de Brest. C'est pas seulement une voix, c'est aussi un corps et c'est aussi des muscles. Donc, c'est quoi comme sport que tu pratiques aujourd'hui?
12: Ben, pour le moment, disons que. Bon, comme je t'ai dit aussi, j'ai appris tout seul le coup.
0: Tout ça
12: pour moi c'est pour c'est développer une plus grande polyvalence, la beauté du geste et avoir un meilleur mental et faire abstraction à la violence ou
1: ouais, ça c'est beau ça.
12: Surtout c'est parce que c'est être sain dans son corps et dans son esprit.
1: D'accord.
12: À travers cette arme, et justement tous les pratiquants ont la même, on doit avoir
1: du
12: la même chose
1: en parle, hein, oui.
12: pour qu'ils vivent intensément la pratique de leur sport. J'en parle à
1: quels sont les quatre
12: comme j'adore les
1: quatre éléments. Je sais qu'il y a des éléments importants pour.
12: Chaque signe zodiacal est dominé par un as composé de quatre éléments, l'eau, la terre, l'air et le feu. Et l'homme a besoin de se défier par rapport à ça pour.
1: D'accord.
12: Trouver ça
0: avant de faire.
1: Ah bah oui, ça. Multicasquette, hein, il faut quand même le préciser. Hein. En plus d'être sportif, il a également écrit des poèmes. On en parlera tout à l'heure, des livres. Il parle en japonais, il parle plusieurs langues.
0: Hein. Tout faire, hein,
1: on a eu en exclusivité sur Fun Radio Mélanie. Ça, c'est une exclusion. On pourra le mettre dans la presse demain. Qui avait quand même eu Michael Jackson en direct de Los Angeles. Et qu'on est sur le point d'avoir tout à l'heure George Michael ou Elton John au piano qui va nous interpréter un petit titre. Hein, et peut-être que là, tu vas nous interpréter un petit a cappella, quelque chose, mais de doux. Avant de faire la petite pause obligatoire, il nous reste 2 minutes. Ça, c'est quoi?
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1: Bravo!
2: Bravo!
1: Debout. Standing ovation sur Fun Radio à la Devresse. Il va y en avoir d'autres dans la soirée, ne vous inquiétez pas, il va se décontracter un petit peu, il va retourner dans sa loge, juste le temps de se reposer un petit peu, et on va se retrouver en direct sur Fun Radio. Mélanie, toujours tes réactions dans lundi?
3: Toujours lundi? Oui, toujours lundi.
1: Voilà, et vous n'êtes pas encore au bout de vos surprises, car il y a d'autres chansons encore à interpréter de Michael Jackson, les dernières, les Jackson 5 également, ABC, I Want Your Back. Enfin, encore un petit medley va venir dans la soirée. Je suis très perturbé parce que côté des lunettes, il y a eu quand même qu'il y a les petits motifs encore qui sont restés sur les verres de Michael Jackson. Ce sont des lunettes de Michael, hein.
3: Oui.
4: C'est d'accord. La réplique exacte que Michael porte.
1: Voilà. Et ben écoutez, c'est
4: avec
1: sur
4: le logo donc de
1: MJ.
4: MJ, voilà.
1: Voilà.
4: Exclusif.
1: D'accord.
3: Exclusif.
1: Et ben nous allons revenir dans un instant pour la suite de la Radio Libre avec Michael Jackson, Alain de Bresse, le meilleur ami. Si vous souhaitez lui poser des questions, vous n'hésitez pas. Il y a également les SMS. Vous connaissez la musique par cœur. On fait la courte pause. On revient tout de suite.
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0: Si des soucis tout le monde, mais de toute façon le standard n'appelle que pour parler avec Alain de Brest, donc il est là ce soir en exclusivité. On a eu à la fois Michael Jackson pour la première fois de Los Angeles. On aura probablement, alors on sait pas encore si c'est Sting ou Phil Collins ou Elton John ou George Michael.
1: Ça sera la surprise pour Alain.
0: Peut-être même Freddie Mercury, nous dit-on. Non. C'est vrai ?
2: Céline Dion et en effet peut-être Freddie Mercury.
0: Non, Céline Dion, sérieux, moi, Céline Dion, c'est sûr.
2: C'est sûr.
0: Ah bah, de Las Vegas, qu'elle est là-bas en ce moment, et apparemment elle nous écoute via le net, puisqu'elle écoute dans sa salle de bain.
1: Tu aimes bien Céline Dion, Alain ?
3: Oh, je trouve qu'elle
0: bon, il y a du respect quand même, hein. Ouais. Faut avoir du respect quand même pour la belle Céline Dion. Pourquoi j'ai dit belle ?
1: Je sais pas.
0: Excusez-moi. Céline Dion, tout simplement. Donc ce soir, ça part dans tous les sens, puisque nous avons également, je sais pas, une bonne trentaine de discothèques en France qui apparemment ont mis la radio dans leurs discothèques.
1: Ils font des soirées un peu spéciales hein, pour Alain.
0: Et carrément, et pareil que même, on est. Alors là, on va se retrouver en direct dans une discothèque à Ibiza, qui s'appelle l'Ibiza à Saumur. Et c'est avec Fred. Salut Fred.
1: Salut Fred. Salut.
0: Merci d'être là. Alors, t'es quoi, le patron, le DJ, tu travailles
4: Le DJ, j'ai eu du mal à m'extirper de la cabine là parce que j'ai des sosies de Jackson mais dans tous les sens sur ma piste.
0: Ah ouais, carrément, c'est de la folie. Donc t'as suivi toi aussi cette soirée spéciale Michael Jackson?
4: Et bien évidemment, c'est un phénomène mondial.
0: C'est vrai, j'ai cru savoir d'ailleurs, je crois c'est toi, hein, parce que souvent on a eu des appels de la discothèque, je sais pas si c'est l'Ibiza Lille ou de la discothèque l'Ibiza pour l'avoir en concert, c'est peut-être vous, non?
4: Bah on essaye de le booker mais apparemment c'est assez difficile.
0: Bah c'est-à-dire qu'il faut joindre son manager Stan, hein, donc
4: Qui est injoignable, la voiture.
1: On envoie
4: des packs, on fait ce qu'on peut.
0: Il
1: est en déplacement.
0: Je vais essayer de voir ce que je peux faire pour toi, Fred, ce soir.
4: On va essayer de le booker pour 2008, à mon avis.
0: Bon, on va essayer de voir ce qu'on peut faire. Comment ça se passe du côté de la discothèque Ibiza ce soir? Vous retransmettez la soirée dans la boîte?
4: Voilà, là, on a déjà à peu près 200 clients qui sont évidemment tous en Jackson. Hein, ça fait
0: 200 clients, il faut dire que la boîte n'est pas encore ouverte et qu'il y a déjà 200 personnes dedans. Hein.
4: Voilà, c'est énorme. Ils sont sur le parking avec des parcs-soleil Jean de Brest. Il faut savoir qu'il y a un marché noir parallèle avec des parcs-soleil Jean de Brest.
0: Alain de Brest.
4: Alain
0: de Brest, oui.
4: Ah bah oui, bonjour.
0: C'est des gens de Brest. Il y a carrément des mecs qui piratent ton nom.
4: Voilà.
0: Des mecs qui sont appelés Jean de Brest, Jean-François de Brest, Jean-Christophe de Brest.
4: Tout à fait.
0: C'est trop. Hein ? C'est trop. Putain,
2: ça c'est trop. Hein.
0: Ça c'est connu. Hein. Le Paris-Brest aussi. Tu te rends compte un peu, c'est la folie ? Ça, c'est vous attendez combien de personnes ce soir ? On m'a dit plus de 8000 pour une boîte qui contient 900, c'est ça ?
4: Voilà.
0: Ah, vous êtes serré ce soir là ?
4: C'est pas grave, on a le parking.
0: Que des sosies de Michael ?
4: Environ. Bah, une piètre copie par rapport au vrai, mais enfin bon, on fait comme on peut. Bah, d'ailleurs, là, il y a. Tu veux, je te fais juste. Tu me laisses. J'y vais maintenant.
0: Ouais.
4: Je vais dans la salle.
0: Ouais.
4: Et je vais te faire 5 secondes d'ambiance.
0: D'accord.
4: Donc moi, je t'entends plus. Ça va durer 10 secondes. Tu m'en dis des nouvelles.
0: D'accord, ok. On va donc. Ça, c'est pour toi là. Rien que pour toi.
4: J'essaye de me diriger vers la salle.
0: En direct sur Fun Radio, l'Ibiza à Saumur, Fred le DJ qui va nous faire écouter une ambiance de fou rien que pour Alain de Brest. Oh là là là là.
1: Incroyable.
0: Écoutez. Oh là là là, ils sont au moins 400 là-dedans, c'est pas 200.
4: Ah,
0: excuse-moi,
4: je peux pas rester plus longtemps dans la salle.
0: Mais c'est une ambiance de fou.
4: Je peux pas rester plus longtemps dans la salle.
0: Tellement que c'est bruyant, il y a une ambiance de taré.
4: Ah ouais, non mais c'est
0: Alain, ta réaction.
5: Tout ça pour toi, Alain.
0: Alain, ta réaction.
5: Je sais pas quoi dire.
0: Ça fait plaisir
5: énormément.
4: Ah ouais, voilà. Non mais là, t'as un fan club à faire dans le semi-roi, Alain.
0: Est-ce qu'on pourrait envisager éventuellement, Alain, si je m'en occupais dans quelques discothèques en France, puisqu'on l'a déjà fait, hein, à l'Écho du Lac en Normandie, à Torigny-sur-Vire, où je l'avais venir lors d'une soirée, je crois que je sais pas si Manu était là, mais il a interprété 4 titres en live, et je peux vous dire que ça a été en plus la folie forcément dans la discothèque. Est-ce que tu serais prêt à éventuellement à remettre une petite tournée?
5: Bien sûr, Mac. Ah, plaisir,
0: d'accord. Bah, qu'est-ce que tu veux boire alors?
5: Non mais refaire une soirée comme ça serait super. C'était très sympathique. Et je serais d'accord de.
4: Eh ben on t'accueille volontiers.
0: Hein. Eh ben écoute,
4: tu la demandes, de toute façon je crois qu'on n'aura pas le choix.
0: Bah, ça douille hein, quand même, hein. Faut pas croire que c'est gratos ça mon pote. Hein.
4: Non mais tu vois,
0: ça va te coûter en dollars. Hein.
4: Un exemple, on avait encore Benny Benassi dans nos murs la semaine dernière, même lui nous en a parlé. Hein.
0: Ah ouais d'accord, ah, tu vois même Benny Benassi, mais je crois qu'il sait pas qui c'est.
1: Tu sais pas qui c'est là.
0: Tu sais pas qui c'est Benny Benassi?
5: J'ai entendu parler,
0: c'est un DJ. Et par contre, les tarifs, Fred, c'est pas en euros, c'est en dollars. Hein.
4: Oui, bien évidemment.
0: Ah, on travaille qu'en dollars, nous. Hein. Je sais pas, tu travailles en dollars, toi ou...
5: Non. C'est l'euro.
0: La
5: nouvelle.
0: Je pensais que t'avais des comptes en banque, peut-être du côté de New York ou Los Angeles, et que t'aurais préféré directement en devise américaine.
5: Non.
0: Ok, très bien. Merci en tous les cas, les bisous du Saumur, Fred. Et puis, s'il y a d'autres patrons de discothèques qui nous écoutent ce soir et qui voudraient éventuellement faire un insert téléphonique et se faire de la pub. grâce à Alain de Brest, parce que ça fait toujours un petit coup de pub hein, de se dire que Alain de Brest a cité le nom. Tu peux faire un petit jingle pour l'Ibiza à Saumur, Michael Jackson, Alain? Ça s'appelle l'Ibiza à Saumur, une discothèque.
5: Ouais, pour toute la boîte Ibiza à Saumur, le fan de Michael Jackson et l'ami personnel à la fois sur Fun Radio ce soir en direct.
4: C'est énorme.
5: En direct sur le Fun Radio.
4: Yes.
5: I'll show your face in broad daylight. 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
0: Peut-être mettre debout pour les saluer, peut-être pour la standing ovation quand même pour Alain de Brest. Les yeux,
1: toujours,
0: hein,
1: c'est incroyable.
0: Il savoure le succès, le talent, hein, il savoure hein, bien sûr au maximum. Voilà. Alain de Brest qui est très en forme ce soir. Si vous avez des questions à lui poser à Mélanie, on ne le répétera jamais assez. 0825 08 5000. Et les Belges également peuvent nous appeler hein, 0033 825 08 5000. Et nous avons
1: Cynthia
0: sur Fun Radio, Cynthia
1: qui nous appelle de Niort.
0: Salut Cynthia.
1: Salut Cynthia.
0: Merci d'être
3: bonsoir,
0: là.
3: Bonsoir Max, bonsoir Mélanie et surtout bonsoir Alain, j'ai envie de toi, je rêve de toi depuis que je t'ai rencontré à un concert. Tu m'as signé des autographes et là j'en peux plus.
0: C'est vrai.
3: Parle-moi Alain, parle-moi.
5: C'était où?
3: Je te jure.
0: C'était où?
3: Mais c'était à Brest.
0: À Brest, ouais.
5: Ah bon,
0: ouais. Un concert que t'avais donné dans une cabine. C'est fini.
3: Exactement.
0: Ouais. Et je sais pas, est-ce que tu as des petites questions? Peut-être que.
3: Oui, j'aimerais.
0: Et Alain aussi, si tu veux lui parler à Cynthia, tu peux lui poser des questions. Hein.
3: Oui, Alain. Vas-y, parle-moi, parce que vraiment, ça m'excite trop.
5: Ça me fait plaisir que tu apprécies ce que je fais, et puis...
3: Franchement, t'es fabuleux, mais Michael Jackson, c'est de la gnognotte à côté.
5: Bah non,
0: faut dire ça,
5: c'est un planétaire, faut pas arriver comme...
3: T'as le sens du rythme, le tempo, c'est... Oh là là, mon cœur s'emballe à chaque fois que je t'en
0: parle. Ah bah lui aussi s'emballe bien, hein.
6: Et tu le verrais avec sa barbe au cou, écoute, c'est un amour.
0: J'ai rarement vu ça, moi.
6: Ouais, j'avais jamais vu.
0: La barbe, on a vu ça.
3: Sur internet parce que vraiment j'en peux plus Alain et
6: c'est la révolution ce look.
3: Dis-moi Alain, je peux te poser une question s'il te plaît?
0: Ah bah oui, il est là pour ça bien sûr, il t'écoute.
5: Il répondra avec plaisir.
3: J'aimerais savoir quel est ton type de fille pour savoir si par hasard Alain?
5: Oui, je t'écoute.
0: C'était la question. Hein.
3: Quel
0: est ton type de fille?
5: Toutes les filles qui sont plutôt genre naturelles et tout, voilà.
0: Ouais. Comme Janet Jackson, la Toya Jackson
5: et
0: par exemple.
5: Qui partage justement, qui partage la même passion pour le King of Pop, voilà. Et puis,
0: voilà, ouais. Si elle n'est pas fan de Michael Jackson, si demain une fille est fan de toi, mais que tu l'apprécies physiquement.
5: Mais Laetitia, je veux pas te décevoir, mais tu sais, je suis heureux que tu apprécies ce que je fais.
3: La fille que tu décris là, c'est exactement moi. C'est mon portrait craché.
0: Tu es fan du pop, de la pop, enfin du King of Pop.
3: Ah oui, tout à fait.
0: Et si demain Michael, enfin je t'appelle Alain, mais je peux t'appeler Michael, je pense que tu comprends. Si Alain demain tu craques pour une fille, alors ça peut être le cas de Cynthia, elle est fan de Michael Jackson, et puis un jour elle se lève un matin, puis elle t'annonce comme ça froidement au petit déjeuner qu'elle devient fan de Prince. Comment tu réagis?
5: C'est sûr que ça serait très, très déçu, c'est clair, mais non. Ouais. Je peux pas l'insulter, moi, avec
3: Alain,
5: Michael.
3: Ça pourra jamais arriver parce que après Michael, je suis fan de toi. La nuit, je rêve de toi.
0: C'est bien, puis vous en faites pas trop. C'est toujours très.
5: C'est évident
0: quand on arrive à trop ta caisse. C'est bien, c'est naturel, c'est simple.
5: Quand on a le même timbre de voix, je dirais, que Michael, il faut dire, c'est vrai que c'est tellement fabuleux.
3: Non, mais c'est ça qui est fabuleux chez toi, c'est cette voix, cette ressemblance avec.
0: Non, c'est vrai que c'est beau. D'ailleurs, ce que je vais proposer tout de suite aux auditeurs, auditeurs de Fun Radio Mélanie, si tu le veux bien, c'est de réécouter ce micro-trottoir qu'on a fait tout à l'heure.
1: Impressionnant.
0: Et si on le rediffuse, c'est parce qu'à l'intérieur, quand même, il y a, quand même deux grandes personnalités. Il y a quand même le patron de la maison de disque Hippic à ne rater sous aucun prétexte et le maire de Brest également.
1: Hein, monsieur de 2008. Hein.
0: De 2008. Avec le vrai mic, avec
6: enchaîné.
0: Un duo exclusif. Après Robbie Williams et Frank Sinatra, voici le duo virtuel. Et pour deviner qui est le vrai.
1: Ouais.
0: Oh,

0: Je suis assez ému donc.
1: Il est ému.
0: Hein. Tous les fans et tout.
2: Allez, les fans.
0: C'est super. C'est vrai que c'est.
1: C'est impressionnant.
0: Stop. Stop. Stop.
2: Bravo Alain de Brest en direct sur Fun Radio, vous ne rêvez pas. Sur Fun Radio ce soir, c'est de la folie furieuse. Ah là là là là.
1: Alain, très ému.
2: Ah ouais, mais...
1: C'est normal. Hein.
2: En même temps, je crois qu'il est quand même, je crois qu'il va falloir baisser des enceintes. Je crois qu'il est quand même très très fort parce qu'il arrive quand même à faire une chose extraordinaire, c'est qu'il parle de ses fans, donc les fans applaudissent, donc quelque part il se les met dans la poche. Il connaît son métier, il connaît le métier quand même, Alain.
0: Donc il y a
2: recule un petit peu, mets-toi un petit peu là-bas, voilà.
0: Ouais, parce que là, ça résonne beaucoup.
1: Et ça sent
0: qui est vraiment très chaleureuse et je les en remercie, mais et donc c'est. Il y a quand même un peu de stress.
2: Voilà. Toujours des réponses courtes aux questions courtes. Hein, c'est ce qui fait le plaisir d'avoir là. Hein. Faut que tu passes chez Fogiel, je crois qu'il paie très bien pour le Fogiel. Hein. Non, mais attendez, réponds à la question. Tuer, hein. À un moment donné, il va falloir y répondre. Hein. On a une surprise maintenant pour Alain de Brest.
1: Ouais. On va appeler quelqu'un encore une fois de plus, chez lui ou chez elle.
2: En direct
1: Alain,
2: live.
1: En direct.
2: Alors c'est parti, on a le numéro de téléphone, on vous l'a dit, de Las Vegas ce soir. Vous ne rêvez pas. Céline Dion. Non, Céline Dion, Paris Casaray, mais Céline Dion, normalement, on devrait l'avoir en direct, on va laisser sonner la sonnerie des States, vous entendez ?
1: C'est la même.
2: Et ça décroche typique.
3: Qu'est-ce qui se passe ? Qu'est-ce que c'est ?
2: Ah, bonjour, monsieur René ?
3: Ah, c'est aussi Céline Dion, mais...
2: Céline Dion, bonsoir Céline Dion !
1: Bonsoir,
2: bonsoir, bonsoir.
1: Alain est content, hein ?
3: Je suis vraiment content.
2: Bon.
3: Je suis vraiment content. Excusez-moi, j'ai un peu une voix grave, c'est-à-dire que le fait de parler à Alain, j'ai les ovaires qui me chatouillent, j'ai les ovaires dans la gorge actuellement.
2: Ah là, ça fait plaisir ça. Alors Céline Dion, vous êtes en ce moment à Las Vegas, vous donnez quelques concerts bidons ?
3: Absolument, absolument.
2: Et vous avez encore entendu sur Internet, en tout cas vous avez eu vent que Alain de Brest serait ce soir dans nos studios. Vous écoutez beaucoup Fun Radio par internet là-bas. Eh ben écoutez, Alain est là, si vous avez des questions à lui poser.
3: Bon, c'est tout simplement... d'abord, moi je voulais dire quelque chose qui m'a frappé quand on voit Alain physiquement. C'est qu'il me fait penser à quelqu'un d'autre qui lui ressemble énormément. Et cette personne qui lui ressemble, c'est Bob. Du Morning de Fun Radio. C'est vraiment fou que ça donne.
2: Quel enculé. Ouais, c'est vrai qu'il y a une ressemblance, c'est vrai.
3: Il y a un truc, il y a quelque chose qui me rappelle.

0: Maintenant, si je voulais pour l'heure, hein, bon, je suis vraiment content. Je voudrais.
1: Il est content aussi, il est très ému.
2: Oui.
0: Je voudrais proposer un duo à Alain. Un duo. Je voudrais savoir si ça l'intéresserait. Alain Timotin.
3: Non, ça serait intéressant.
0: Hein?
4: Non, il est blasé.
0: Faut être intéressé ou pas?
3: Ah, si, si, si.
0: Moi, je pense que t'as pas bien compris. Non, j'ai pas proposé un duo. Un déo. Un déo, toi. Hein? Oh, c'est pour bien
1: qu'on... Oui, vous êtes conne.
0: J'ai le droit d'être un peu déconnasse.
1: Elle a déconné un petit peu. Alain, est-ce que tu respectes Céline Dion quand même? Elle a une belle voix.
3: Elle a une très belle voix.
1: T'as des questions à lui poser à Céline Dion, peut-être, Alain, non?
3: Donc, j'aime bien...
1: Ouais, enfin, c'est pas celle que tu préfères.
3: Non, des questions, non, je...
1: Non. Tu préférais parler à qui? Parce qu'on peut changer de voix.
4: Ou...
1: Avec qui t'aimerais bien parler?
4: Laurie, Priscilla, ce que tu veux.
3: Justement, Laurie, j'ai lu un article comme quoi son rêve, c'était de faire un duo avec Michael. Et,
1: ouais.
3: Et justement, bon, bah.
1: Est-ce que tu veux qu'on appelle Laurie qui...
3: Éventuellement, oui.
4: Non, mais attends,
0: c'est beau, c'est elle est vraiment prête.
1: Quoi?
0: C'est beau, c'est elle est vraiment prête.
1: C'est pas.
0: Tu comprends ce que je vais te dire?
1: On peut pas l'appeler tout de suite, Laurie, vous êtes sûr, Céline Dion?
0: C'est beau. Écoutez, je vais essayer, c'est beau.
1: Bon, on va raccrocher, on va être obligé de vous laisser parce qu'apparemment ça n'intéresse pas tellement Alain, mais on va essayer de joindre Céline Dion, on va essayer de joindre Laurie. Hein.
0: D'accord.
1: Pour d'accord.
0: Mais juste Alain, rappelle-toi.
3: Non, mais je voulais dire quand même, Céline Dion devait travailler avec, entre autres, avec Maria Carré et sur la chanson destinée contre les attentats de World Trade Center, dont le titre What More Can I Give.
1: Elle a participé, elle a fait cette chanson, ouais.
3: Voilà, non, mais.
1: T'aurais dû y participer, toi, t'as pas eu le
3: voilà,
1: temps.
3: Voilà.
1: Eh ben écoute, ce n'est que partie remise. Merci en tout cas, Céline Dion.
2: Merci.
1: De Las Vegas, qu'on applaudit et qu'on remercie. Bravo. Parce que. Merci à toi, Céline Dion. Quel est, c'est quoi les
2: projets?
1: Les projets, ouais, à venir, en dehors des concerts de Las Vegas.
0: Les projets à venir bientôt. Bon, c'est vraiment, je vous dis, cette histoire de déo avec Alain. Il y a que ça qui me préoccupe.
1: Merci beaucoup, Céline
2: Merci,
1: Dion.
2: Céline.
1: En direct de Las Vegas, et tout à l'heure, on aura probablement Laurie, mais également Sting, Elton John, les Rolling Stones, également une partie des Beatles, peut-être avant la
2: c'est
1: fin
2: énorme,
1: de cette émission.
2: C'est fou, hein, Alain.
1: Donc, Laurie, ça ferait plaisir. Qui ferait plaisir d'avoir au téléphone, Alain?
3: Oh, bah...
1: En dehors de Michael, il n'y a pas que Michael dans la vie, quand même.
3: Non.
1: Qui d'autre que tu apprécies en même temps en ce moment?
3: J'aime bien aussi les Dépêche Mode.
1: Les Dépêche Mode, donc on va essayer de trouver.
3: J'aime bien aussi un groupe français qui a été remarquable pendant des décennies, c'est les Indochine.
1: Attends, je crois qu'on peut faire quelque chose pour Indochine. On va récupérer le numéro de téléphone d'Indochine, à moins que. Comment il s'appelle déjà le chanteur d'Indochine?
3: Péril Zone et tout, c'était des super. L'aventurier, les émissions à Canary Bay, à Kaobang, des morceaux vraiment super.
1: Bah, quoi, si, Nicolas, si tu nous écoutes, appelle-nous, je pense qu'il doit nous écouter ce soir parce que tout le monde du show business doit être à l'écoute de Fun Radio. Apparemment déjà, c'est en train d'appeler.
5: Allô? Yes, Nico, c'est Manu.
1: Ah bah voilà, c'est Nico de...
5: il faut le rappeler.
1: D'accord, on aura Nico dans quelques minutes, donc d'Indochine en direct sur Fun Radio pour parler à Alain de Brest qui écoute ce soir. Bien sûr, on n'en a pas parlé, mais si Eddie Mitchell a envie d'intervenir parce qu'il n'ose pas participer, ou Jean-Jacques Goldman, ou Michel Sardou...
2: Qui veut parler à Alain de
1: Brest. Que sais-je encore, ou Jacques Brel, qui n'hésite pas, ou Demis Roussos, appelez-nous au 0825-085000, hein, c'est le même régime pour tout le monde, hein. Il n'y aura pas de privilège, il faut passer par le standard obligatoirement. Alain, petite pause, dans un instant chorégraphique. Également de Michael Jackson, encore de Billie Jean et du Moonwalker, on ne l'oublie pas. Encore d'autres titres que tu vas nous chanter en a cappella. Les titres, tu peux juste nous donner les titres que tu vas chanter.
3: The Way You Make Me Feel.
1: The Way You Make Me Feel.
3: Pour faire un medley, The Way You Make Me Feel, Dirty Diana.
1: Ah ouais, Dirty Diana, ouais.
3: Je sais pas. Swear.
1: Swear. Le fameux Swear. Ça serait dommage, en plus, t'as le blouson de Swear. Ça serait dommage de ne pas interpréter un morceau de Swear. Donc. Un petit titre de Sawyer, on change d'orthographe à chaque fois, hein. Donc Sawyer, dans un instant, un titre de Michael, et vous continuez à appeler, hein, au 0825 085 000, si vous voulez avoir le privilège de poser des questions à Alain de Brest, le meilleur ami de Michael Jackson, sur Fun Radio. C'est le moment ou jamais, petite pause et à tout de suite.
4: C'est du délire.
1: C'est le cas de délire.
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0: Jackson, Alain de Brest et Paul Johnson. Ça, c'est une exclusivité. Cette version-là, ne la cherchez pas dans les bacs. Ne cherchez pas cette version dans les bacs,
1: non.
0: Elle est exclusive Fun Radio, c'était Alain de Brest qui chantait avec Paul Johnson, non, quand même ça c'est du gros cadeau, ça sera donc le tube de cet été. Elle t'a plu cette chanson Alain?
2: Super.
0: Elle est belle hein?
2: Super.
0: Et en plus il l'avait jamais entendue, d'un coup s'est mis à la chanter et donc on s'est dit on va en faire profiter les auditeurs et en direct, hein, ça te fait plaisir.
2: Énorme.
0: Et très bien, tout va pour le mieux.
2: Et
0: pour
2: puis tout seul ce public chaleureux. Ça fait énormément plaisir.
0: Et il se le met dans la poche hein. Ça te touche beaucoup apparemment. Hein.
2: Ému.
0: Beaucoup d'émotions effectivement et on n'est pas au bout des surprises puisque on va avoir dans un instant sur Fun Radio des stars telles que Laurie qui apparemment écoutait Fun Radio alors qu'elle était en studio en ce moment d'enregistrement.
3: Qu'elle est cool. Hein.
0: Tout en enregistrant, elle a quand même toujours Fun Radio derrière elle. Elle écoute. Elle est une fan apparemment de Max et Mélanie, mais surtout une fan
1: d'Alain,
0: surtout d'Alain. Ouais. Elle écoute Fun Radio très souvent, mais alors là, tout en enregistrant, donc ce qui est possible, ce qui est pour possible, c'est que dans son prochain album, puisque tout en faisant les séances de voix, comme il y a la radio derrière, on risque dans l'album d'écouter sa voix
1: d'entendre Alain
0: par derrière. C'est quand même extraordinaire, ça c'est du jamais vu. Et confirmation, il nous a appelé tout à l'heure, juste le temps pour lui d'écrire un petit texte. On aura donc Nicolas d'Indochine également qui interviendra pour te parler. Et on essaie de joindre du côté de Glasgow car il est en concert là en ce moment, mais apparemment il va écourter son concert. C'est Dépêche Mode. Quand ils ont su qu'on parlait d'eux ce soir sur Fun Radio, alors que le concert devait durer jusqu'à 23h, apparemment ils ont déjà fait les rappels et ils ont déjà terminé le concert pour profiter d'Alain.
1: Pouvoir papoter un peu avec lui, c'est dingue. Hein.
2: C'est unique.
0: alors avant d'avoir Laurie, on a quand même aussi des auditeurs,
1: oui,
0: ils sont nombreux.
1: Notamment un Belge, c'est Yannick qui a 26 ans qui voulait parler à Alain.
0: Salut Yannick.
4: Oui, bonjour.
1: Salut Yannick.
4: Donc en fait, je suis le responsable du fan club belge de Michael Jackson. Fan Black, c'est le MJB, Michael Jackson Backstage.
0: Ouais.
4: On a un site internet pour ceux qui ne nous croient pas, mjb.be.ts.
0: D'accord.
4: En fait, je profite de la présence de Max dans ton d'Alain de Brest, pardon, Max, dans ton émission. Pour pouvoir lui poser quelques questions si c'est possible parce que il est là, on fait un magazine sur Michael Jackson.
0: Ah, tu veux faire une interview et en direct à la radio, ça c'est exclusif
4: si
0: également. On t'autorise, je sais pas si Alain est d'accord pour répondre aux questions.
2: Bien sûr.
0: D'accord, ok, parce qu'on n'arrive pas à joindre à Stan, son manager, pour valider, donc on va faire ça.
2: J'ai le numéro de mon manager.
0: Non, mais ça va aller. Alors les deux trois questions, Yannick, que tu souhaites poser à Alain de Brest. Attention, c'est une interview en direct et que vous allez pouvoir retrouver donc après dans la presse. C'est parti, pose tes questions.
4: Voilà, donc par rapport à Michael Jackson, on a abordé pas mal de choses. Mais évidemment, Michael Jackson, c'est quand même un chanteur qui a une voix aiguë, une voix difficile à pouvoir imiter. Et moi, j'aurais bien voulu savoir si Alain avait des exercices vocaux précis, particuliers, pour pouvoir arriver à une voix aussi aiguë, à un timbre aussi pur, en fait.
2: Disons, c'est beaucoup de vocalises, et puis... les vocalises et puis à force c'est pas en faisant du théâtre aussi ça, j'ai développé un certain
4: organe comme ça. C'est faire voyager la voix
2: Puis travailler aussi comme j'aimais bien faire le bruit de la voiture de course aussi.
0: Vas-y.
2: Ça, c'est comme ça que c'est mieux, puis je crois que c'est
0: vos ceintures là parce que là ça arrive là. Faut avoir son permis hein, quand tu fais ça hein. Impressionnant,
4: donc,
0: Yannick.
4: Oui. Et donc le fait de faire la voiture de course, ça permet donc d'arriver dans les notes aussi aiguës.
2: Ça a aidé, mais c'est surtout à force de travailler le chant quand même comme ça, mais par moi-même quand je suis arrivé à ça, mais c'est plusieurs années de travail, c'est sûr.
0: Une autre question, Yannick, il y a beaucoup de monde.
4: Oui, bah, disons que forcément tout le monde sait qu'on voit une évolution physique sur le physique de Michael Jackson durant les années qui passent. Et évidemment, il y a des studies Michael Jackson, on en a eu au téléphone tout à l'heure. Et évidemment, eux essayent de suivre le mouvement et de pouvoir continuer. Mais de plus en plus, on s'aperçoit quand même que les sosies commencent de plus en plus à ressembler à Alain plutôt qu'à Michael.
0: C'est vrai.
4: Est-ce que toi Alain, t'as pas l'impression de
0: brûler déjà là, je voulais te dire d'ailleurs Yannick, il faut absolument que tu mettes une photo d'Alain dans ton magazine, ça celle qu'on a prise ce soir, parce que là il est en train de nous lancer un look de la barbe au cou.
2: Ah mais ça c'est unique,
0: cet été sur Saint-Tropez, ça va faire très très mal. Moi je crois qu'il y en a certains au Nicky Butte qui vont s'en
2: foutre. J'allais le dire, la barbe au cou.
4: On peut pas l'avoir dédicacée la photo?
0: On verra, on verra. Donc c'est vrai que quelque part, c'est vrai, il y a plus de gens qui veulent te ressembler aujourd'hui que ressembler à Michael Jackson. Est-ce que tu es d'accord avec ça, Alain?
2: Éventuellement, oui, parce que le fait de m'entendre et puis de dire il a le même ton de voix que Michael, ben, ils veulent s'identifier plus à moi par ça, parce qu'ils voient que je suis proche de Michael par ma voix.
0: C'est vrai. Voilà, voilà, on... Peut-être, ouais.
2: C'est ce que disait il y a deux jours, on ne fait pas de différence entre Michael et moi. Enfin, je disais quand même, Michael, c'est quand même une star planétaire qui a des années de travail.
0: Ouais, peut-être plus... pas juste le même compte en banque.
2: Et... Mais... Non, mais je parle au niveau donc.
0: Ah, pardon, artistique.
2: Au niveau artistique.
0: Ah oui, ça, c'est
2: niveau...
0: sûr que là, vous êtes presque pareil. Mais bon, mais... Michael reste Michael, pour toi, c'est respect total. Hein.
2: Mais c'est voilà voilà voilà c'est mais j'aime bien tous les fans qui lui rendent hommage parce que c'est, ça permet de le mettre encore plus en valeur donc,
0: et toi aussi par voilà, la même
2: voilà,
0: occasion quoi.
2: Voilà voilà c'est
0: Yannick, une autre question encore une dernière.
4: Oui une dernière si c'est possible en fait forcément avec le succès qu'il remporte là je voudrais aborder le thème des filles, je crois qu'on en a pas encore parlé ce soir. Moi je voudrais savoir si comme il est ami personnel de Michael, s'il a eu l'occasion au niveau des filles s'il a pu rencontrer Lisa Marie Presley ou bien s'il a dû se contenter de son
0: frère. C'est vrai qu'il a été marié avec la fille de Elvis Presley.
4: Elvis Presley voilà. Oui, il a rencontré.
0: Est-ce que tu l'as rencontré?
4: Du singe.
2: Non. Et après, il y a eu des biens. J'ai rencontré quand même Lady Jackson, quand même. Ouais. Attention. Ouais. Une des sœurs de Michael.
4: Ah, d'accord. Ah,
1: bravo. Quand même, bravo, c'est pas rien.
0: À préciser, avec le petit doigt en l'air, attention, là, on n'est pas là pour rigoler. Je vous mets un coup de pression, là. On a bien compris. Bon.
4: Est-ce que je peux ajouter une dernière chose?
0: Alors, vas-y.
4: En fait, c'est sur notre site, donc mjb.be.tf, il y a un concours. Ah,
0: bah, attends, dis-le moins vite, hein, parce que s'il existe vraiment, on va quand même aller y faire un petit tour, Mélanie, peut-être. Bon. Comment ça s'appelle, tu dis?
4: Donc, c'est 3W.
0: Ouais.
4: mjb.mjb
0: mjb.mjb
4: non c'est www.mjb
0: ouais.
4: .be
0: .tf .tf oui. D'accord, ouais, et donc.
4: Et alors en ce moment, il y a un concours qui s'appelle la Jackson Academy, c'est un peu copié sur la Star Academy si on veut, c'est des gens qui peuvent imiter des chansons de Michael Jackson et c'est un concours. Bon, ici des gens ont déjà dû renvoyer leur truc, mais voilà, on voudrait savoir si Alain pourrait être notre invité spécial.
0: Bah, écoute,
2: bah, ça serait avec plaisir.
0: Avec plaisir, donc apparemment... Alain, vu son planning quand même qui est surchargé d'une générosité, je peux te dire qu'Yannick, vraiment ce soir là, il te fait ouais, vraiment là, t'as de la chance.
4: Non, je suis très reconnaissant, Alain, vraiment merci pour ta réponse, pour ta participation. Et n'hésite pas à nous écrire par mail via le site.
0: D'accord, ok, bah écoute Yannick, en tous les cas l'appel est lancé et oui. On va rester en contact pour mais que tu puisses.
2: Oui, ah oui, je voulais te dire quand même qu'avant, comme je le disais à Matt, j'ai une proposition hein, pour travailler sur un disque avec une fille de Lorient et oui. Bah, qui admire aussi ce que je fais. Alors je suis un peu pris dans tous les sens.
0: D'accord, on va checker.
2: Ce sera un plaisir de voir ça dans pour, mais je sais pas moi, plutôt éventuellement, mais
0: on va réfléchir. On va voir ça pour la rentrée. On va checker tout ça effectivement pour la rentrée. Pas de problème Alain. On a Laurie qui est avec nous en direct sur Fun Radio. Et oui, c'est une exclusivité. Elle est en plein studio d'enregistrement pour son nouvel album, hein, pour les 6-10 ans. Merci Laurie d'être là ce soir.
1: Salut Laurie.
3: Avec plaisir. Bonsoir.
0: Comment ça va Laurie? Merci d'être là. On peut l'applaudir Laurie.
3: Merci.
0: Alors Laurie qui est en studio en ce moment hein, qui reprend des chansons avec des stars oubliées, je crois qu'il y a Douchka et il y a la grande Julie Pietri, c'est ça?
3: Non, pas vraiment.
0: Ah bon, pardon.
3: C'est un projet, ouais.
0: D'accord, ok. Et apparemment t'es en train d'enregistrer.
1: J'étais en train
3: d'enregistrer un titre mais que je peux pas encore vous dévoiler parce qu'il est encore un peu secret.
0: Ouais.
3: Donc ce sera très bientôt dans les bacs.
0: Ouais, d'accord. Et t'écoutais donc en même temps la radio derrière toi et tu as entendu?
3: Bah,
0: non,
3: ouais, dans la pause, j'écoute souvent Fun.
0: Ouais.
3: Et voilà. Donc je voulais peut-être lui chanter un petit refrain pour le faire plaisir.
0: Ah, c'est gentil ça. Ça lui fait plaisir. Alors là, génial.
3: Mais en fait, parce que je pense vraiment, donc Alain, je te chantonnais une petite chanson, c'est près de moi. C'était mon premier carton. Alors j'y vais.
0: C'est parti.
1: T'écoute.
3: Hey, je sais, c'est un grand vide quand il n'est pas là. 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
0: Ah bah bravo. Écoute, Laurie, si tu peux te donner un conseil, tu devrais la réenregistrer parce que tu chantes mieux sur cette nouvelle version que l'original.
3: Mais parce que j'ai fait des efforts depuis le temps.
0: Ah bah tu devrais retourner en studio, hein. Tu devrais demander à ton producteur de te réenregistrer le titre parce que tu le chantes mieux maintenant qu'à l'époque.
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0: On a 5-6 minutes, mais c'est pas plus mal. Comme ça, je vais m'obliger à aller très vite dans le vif du sujet. Puis pour parler.
4: Je vais briefer un peu. Normalement, si tu lui demandes le mot secret, elle va dire au hasard.
0: Le mot secret?
4: Ouais, je lui dis un.
0: Ah,
4: ouais,
0: génial, que, là, oui. Boîte,
4: un truc comme ça,
0: d'accord,
4: quoi.
0: Génial, fabuleux. Ok, très bien. Donc je lui dis, vous connaissez le mot secret? Elle va me faire au hasard.
4: Exactement.
0: Génial, un peu comme ça, là.
4: Un petit peu, mais faut lui demander de gueuler, quoi.
0: D'accord, parce que Gérard, c'est.
4: Il est terrible, Gérard.
0: Ah, ce Gérard, il est extraordinaire. Attention, c'est parti. Je mets la musique et je te mets en attente, mon petit Yannick.
4: Ouais, exactement.
8: Allô?
0: Allô, bonjour. Est-ce que vous connaissez le mot magique?
8: Comment?
0: Est-ce que vous connaissez le mot magique?
8: Le mot magique?
0: Oui, c'est Christian.
8: C'est Christian Louis, c'est Waza.
0: Pardon?
8: Waza.
0: Waza! Waza! Comment?
8: C'est ça?
0: Allez-y!
8: Voilà.
0: Ouais.
8: Je croyais que c'était Francis qui vous rappelait.
0: Vous êtes en direct avec Francis, en direct sur la radio, bien entendu, sélectionné par votre petit-fils Yannick.
8: Je suis avec Radio Bleu.
0: Vous êtes avec Radio Bleu, bien entendu, vous êtes en direct, bien entendu, Radio Bleu, enfin bleu foncé hein, la nuit, hein, bleu nuit. Ah, vous êtes contente d'être avec nous quand même?
8: Très contente.
0: Très bien, nous allons jouer ensemble, bien entendu. Vous ne dormiez pas, j'espère, à cette heure-ci, parce qu'il n'y a plus la
8: chance. J'étais en train de sommeiller.
0: Eh oui.
8: Mais écoutez quand même.
0: On remercie d'ailleurs France 2 de nous rediffuser la chance aux chansons à cette heure-ci tardive, ce qui nous permet d'avoir des personnes un peu plus jeunes.
8: Écoute.
0: Merci. Vous nous écoutez régulièrement?
8: Oui.
0: Régulièrement, vous aimez bien ce que
8: oui,
0: je fais,
8: ça,
0: tout ça?
8: J'adore.
0: Vous aimez bien, vous écoutez la radio, vous êtes une fidèle. Hein?
8: Avant de m'endormir comme ça, là, vous voyez.
0: Bien sûr.
8: Ah, voilà, jusqu'à 10h à peu près.
0: Très bien, vous avez écouté il y a à peu près une demi-heure?
8: Oui.
0: Donc vous connaissez la règle du jeu et lundi, c'est pas la peine de vous la rappeler. Attention.
8: Peut-être.
0: Bon, écoutez, ça va pas être utile, hein. Apparemment vous la connaissez, je vais pas vous embêter avec toutes ces bêtises et tout, ça va embêter les téléspectateurs, auditeurs
8: d'accord,
0: qui nous écoutent.
8: Allez,
0: alors on y va, vous connaissez la règle du jeu, ben, on vous écoute, c'est parti, top. Donc là Nathan, vous démarriez, hein, parce que vous connaissez la règle du jeu, vous savez très bien ce qu'il y a à faire, Christian, donc on vous écoute, hein. Quand vous le sentez, Christiane, hein?
8: Eh oui, mais c'est que...
0: Ah bah vous connaissez la règle du jeu, vous m'avez dit quand même, alors.
8: Oui, je l'écoute, c'est vrai, mais...
0: Eh ben écoutez, on vous écoute, alors vous savez très bien ce qu'il y a à faire pour démarrer l'émission, quand même, sinon c'est tout perdu, hein.
8: Mais vous allez vous mettre en rancœur avec mon petit-fils.
0: Qu'est-ce que vous m'avez dit?
8: Avec Yannick.
0: Ah non, c'est pas Yannick, ça. Attention, vous êtes en train de perdre, il vous reste plus que 3 secondes. Ah, le scooter pour Yannick va lui passer sous le nez à cause de vous. Une seconde. Il vous reste plus qu'un quart de seconde.
8: Allez, que je vais baisser le ventre de poche pour l'arrêter.
0: 2 secondes. 8 secondes.
8: Bon, mais je ne vais pas vous dire 2. C'est bon.
0: 1 seconde. Ah bah, mais là vous n'avez pas répondu correctement à la question.
8: Eh,
2: oh là là.
0: On vous laisse une deuxième chance.
8: Allez, faites-moi une autre chance de pouvoir.
0: Allez, attention, vous êtes prête? Je rappelle qu'on joue maintenant pour un antivol de scooter. Vous êtes prête?
8: Je suis prête.
0: Vous nous avez écouté régulièrement. Vous nous avez écouté demain ou pas?
8: Demain, j'écouterai, bien sûr.
0: Bien sûr. Vous connaissez déjà l'indice de demain? Attention, est-ce que vous êtes prête? Écoutez bien la question suivante. Vous êtes prête?
8: Je suis prête.
0: Si je suis sans si, par rapport à qui je ressemble avec quoi? Qu'est-ce avec le temps, le soleil, l'avant-première, bien entendu, cinématographie, bien entendu, de Yves Lelouch, frère incontesté de Depardieu. À votre avis, qui est donc? Il y a ma petite Christiane. Alors là, dépêchez-vous, parce que là, vous êtes en train de tout perdre, Christiane.
8: Et oui, oui, je sais.
0: Ah bah alors, quand même, allez.
8: Je vais me faire reprendre des parents, mes petits enfants.
0: Oh, bah ça, oui, alors faites-nous vite 3 imitations d'animaux, il faut les reconnaître. Allez-y, vite.
8: Ah, Non, je sais pas.
9: Des imitations d'animaux, allez-y, allez-y. Faites-moi des imitations d'animaux, c'est à moi de les deviner. Si je les devine, c'est gagné. Attention, il y aura un CD pour votre petit-fils Yannick.
8: Oh, il y a petit chat.
9: Allez-y, faites-le. Non, mais vous ne faut pas me dire la réponse. Vous me faites des imitations de bruitages de chiens, d'animaux, et je vous dis qui c'est.
8: Wow, wow.
9: Le chat.
8: Wow. Quoi, quoi, quoi, quoi, quoi.
9: Mm-hmm. Bon, allez, c'est nul. On en fait d'autres, c'est nul. D'autres, vite. Le maximum de bruit d'animaux, on y va.
8: Bruit d'animaux.
9: Oui.
8: Ça tombe vraiment très mal. Oui, les mots que tu peux vous faire le cheval.
9: Le mot secret, c'est...
8: Mais c'est voisin.
9: Voisin. Allez-y.
8: Voisin.
9: Excellentissime. Très bien.
8: Ça, voisin.
9: Vous êtes content d'être avec nous quand même?
8: Oh oui.
9: Vous nous écoutez régulièrement?
8: Tous les soirs,
9: bien entendu.
8: Mais je les prends dans un bureau, vous voyez, de 9h15.
9: La question que je vous pose, comment vous faites pour nous écouter tous les soirs que l'émission n'a lieu que le lundi?
8: Comment
9: vous faites pour nous écouter tous les soirs que l'émission n'a lieu que le lundi?
8: Ah ben moi, figurez-vous, ouais. je vais les brancher sur ce bleu-là.
9: Ouais.
8: C'est moi, c'est ouais. Pas le fait. Ouais. On me l'a branché sur mon téléphone, ouais. Parce que les petits-enfants, c'est quand même, je ne sais pas, des plus jeunes, mais je sais pas, j'ai un gros.
9: Bon, écoutez, ce que je vous propose, bien entendu, ma petite Christiane, c'est qu'on vous rappelle dans un instant, d'accord?
8: Allez, ok.
9: À tout à l'heure.
8: Merci.
9: Bah, tout à l'heure. On va la rappeler dans un instant, parce que ça va très très vite. Alain sera avec nous dans un instant, le fan de Michael Jackson. Allô? Est-ce que Michael Jackson est avec nous?
10: Oui.
9: Bonsoir Alain.
10: Salut Max, voilà.
9: Voilà, comment ça va bien?
10: Ça boum, ça boum.
9: Vas-y. Oh, quel talent, comment tu vas?
10: Ça boum, ça boum.
9: Enfin? En pleine forme?
10: Oui.
9: Et pareil que t'as écrit des nouveaux textes pour moi.
10: Ouais, j'ai écrit un petit texte pour l'émission de Fun Radio, justement.
9: Eh ben justement, tu ne bouges surtout pas Alain, d'accord?
10: Ok.
9: On parlera de ton livre et on chantera Michael ce soir encore, on fera un petit hommage à Michael Jackson.
10: Oui, disons, pas trop fort, parce que comme il est 10 ans mal quart déjà, quoi.
9: Bah d'accord, il n'y a pas de problème, on chantera en sourdine, d'accord?
10: Voilà.
9: Ne bougez pas, la suite de la Radio Libre, ça va cartonner, on fait une pause, de la pub, très rapidement, ouais, un peu de musique.
0: On va pas faire trop long, pour pas la déranger, parce qu'hier, bon, ça allait, ceci dit, elle capte bien, mais...
10: Ouais, c'est bon, c'est bon.
9: On va pas la déranger non plus, attends, on y va.
10: Ouais.
9: Et après, on va attaquer avec Monique.
11: Allô, t'écoutes?
9: Allô, bonjour.
11: Bonjour.
9: C'est Francis à l'appareil.
11: Bonjour Francis.
9: Comment ça va bien? Vous nous entendez ou pas?
11: Oui, je vous entends.
9: Bon, très bien, vous êtes contente d'être avec nous quand même?
11: Mais je pense bien, c'est... comment ça vous me faites passer un bon moment?
9: C'est quoi la phrase magique?
11: Mais je peux parler au moins.
9: Allez-y, c'est quoi la phrase magique?
11: La phrase magique, c'est voisin.
9: Voisin, c'est le bon, mais il y a une phrase également mystère. C'est quoi la phrase mystère?
11: Ah, la phrase, alors, c'est pas qui a fait caca dans la bruyère.
9: Voilà, qui a fait caca dans la bruyère? On écoute la chanson pour vous, hein.
12: Ah, c'est que... Qui c'est qui a fait caca dans la bruyère?
9: Voilà, ça vous fait plaisir quand même?
11: Oui.
9: Hein?
11: Oui,
9: voilà. On vous demandera sûrement pas qui a chié dans les rideaux, parce que là, ça va devenir un petit peu dangereux, hein, d'accord? Vous nous écoutez un petit peu quand même?
11: Ça fait pas.
9: Vous nous écoutez régulièrement quand même?
11: Ah oui, j'aime bien.
9: Vous nous avez...
11: Et aujourd'hui, je sais pas si vous avez remarqué, mais je trouve que Radio Bleu est devenue Radio Bleu Ciel.
9: Eh oui, exactement, on est là pour mettre du soleil dans le cœur des gens. Bien entendu, pas de nuages ici, hein?
11: Vous mettez beaucoup d'ambiance.
9: Ben oui, d'accord, mais évidemment. Vous avez écouté d'ailleurs Monsieur Nuage aujourd'hui pour la météo? Vous avez suivi un petit peu?
11: Oui.
9: Bon, vous connaissez... On va pas vous déranger trop longtemps parce qu'on connaît. Hein. Après, on devient pipelette et tout, puis ça parle pendant des heures, puis ça mangerait du thé et du biscuit.
11: Écoutez, monsieur, je tiens à vous et à vos collaborateurs, si je suis encore dans le temps, vous souhaitez de bonnes années.
9: Mais évidemment, vous souhaitez une bonne année à vous aussi, Christiane. Voilà. Beaucoup de bonheur et de la santé, surtout, c'est très important. Vous connaissez la règle du jeu? Vous nous écoutez régulièrement quand même?
11: Je vous écoute, mais je connais pas la règle du jeu.
9: Ah bon, alors d'accord. Je vous rappelle bien entendu que vous avez un point équivalent de nombre de dates prévues.
11: Oui.
9: Bien entendu. Vous avez retiré vos points gagnants bonus, bien entendu, à toutes les sociétés, bien entendu, Shell ou Total, bien entendu. Hein. 3 lavages gratuits, bien entendu, pour directement s'adresser.
11: Oui.
9: Moyen de réduction de 10% sur chaque sonotone adéquate à Sony Music, bien entendu. Et bien entendu, un bon de réduction de 50 francs sur tous les bons Air France, bien entendu. Voyage, Équateur, Équatorial et Équidistance, d'accord?
11: Oh là là.
9: Ça vous ferait plaisir quand même de gagner tous ces petits cadeaux?
11: Mais je veux dire...
9: Alors pour ça, bien entendu, vous connaissez la phrase du jour, vous l'avez écoutée, apparemment on vous écoute.
11: La phrase du jour? Mais c'est pas ce que je vous ai dit? Qui a fait caca dans la bruyère, non?
9: Oui, bonne réponse. Qui a fait caca dans la bruyère? C'est une bonne réponse. Alors maintenant, je vous renvoie l'ascenseur, Christiane. Qui a fait caca dans la bruyère?
11: Je sais fait caca dans la bruyère? Mais ce sont les petits lapins.
9: Non, c'est l'animateur qui fait tous les après-midi sur Radio Bleu. Sur Radio Bleu Ciel.
11: Oh, ah bon?
9: Comment s'appelle le nom de l'animateur qui a fait caca dans la bruyère? Il s'appelle...
11: Je sais pas.
9: Rick.
11: Frédéric, c'est?
9: Non, Ricky. Comment il s'appelle?
11: Attendez, Ricky.
9: Bah oui, c'est Ricky, bien joué! Bien sûr que c'est Ricky, Christiane. Allons, bien sûr, c'est Ricky, bien sûr. Ça vous fait 2 points, mais bien sûr, d'accord. Hein, je vous rappelle qu'il vous faut un minimum de 500 points pour gagner. Hein.
11: Oh là là!
9: D'accord, attention, Christiane. Est-ce qu'on joue le tout pour le banco? Est-ce qu'on joue le tout pour le banco? On joue banco tout?
11: Notez qu'on peut le faire plus tard, Marco.
9: On va jouer maintenant, attention, on y va, vous êtes prêtes? D'accord. Qui parle? Écoutez bien.
13: Capitaine Cover!
9: À votre avis, qui est donc, Christiane?
11: C'est ça.
9: On vous le remet une deuxième fois?
11: Ben oui.
9: Allez, on y va, bien ces 10 secondes, on y va, c'est parti.
13: Capitaine Cover!
9: À votre avis, qui est donc, Christiane?
11: Qui c'est celui-là?
9: Allez vite, il vous reste 3 secondes.
11: Oh là là, alors je crois que je suis dans...
9: Une seconde. Oui. Une demi-seconde.
11: Non, je sais pas, je sais plus.
9: Un quart de seconde.
14: Vite!
9: Un huitième de seconde.
11: Qui c'est?
9: 2 secondes. Faites vite, vous ne savez pas. Vite!
11: Non, je sais pas.
9: Allez, on se dépêche, il vous reste 1 seconde. À votre avis, qui c'est qui dit ça? Quelqu'un de votre entourage? Il y a quelqu'un qui vous déteste.
11: Oh.
9: Ah, ça fait une longue liste, hein, mais dites-nous vite, c'est votre petit-fils.
11: C'est
9: votre
11: petit-fils?
9: Non, pas du tout.
11: Non. C'est ça?
9: Vite.
11: Oh, je sais pas.
9: Eh bien non, malheureusement, le gong a retenti, Christiane.
11: Oh.
9: Ben, c'est perdu, hein, du coup, on arrête la musique et tout ça. Hein. Qu'est-ce que vous voulez que je vous dise? C'est terminé, c'est perdu, Christiane. Pardon?
11: Oui,
9: tout à fait. Alors, bien sûr, vous ne gagnez pas malgré ce superbe voyage, hein, on vous rappelle.
11: Oh,
9: c'est
11: hein. Pas vrai.
9: Week-end, car pension complète, bien entendu, direction... Bon, partez en Delta Plane, bien sûr. Direction l'Australie, ça vous aurait fait plaisir?
11: Oh, bien sûr.
9: Évidemment, il y a 8 jours de l'aller, 8 jours retour pour un week-end de 2 jours, car pension complète, bien entendu. Bah oui. Alors, au lieu de ça, bien entendu, un pins Radio Bleu vous sera offert directement. Photo dédicacée d'une équipe, bien entendu, succinctement reproduite.
11: Oui.
9: Ainsi que, bien entendu, des CD, photos dédicacées, bien entendu, sans pochette comprise, de votre ami Yannick, bien entendu, et votre petit-fils.
11: Mon petit-fils.
9: Voilà, qui vous embrasse très fort, d'ailleurs, au passage, qui nous écoute, hein.
11: Oh, il écoute.
9: Vous avez un petit bonjour à lui passer?
11: Oh, ben oui.
9: Allez-y, vous écoute. Oui. Eh ben, écoutez, vous avez... Il vous a entendu, il n'y a pas de problème, Christiane.
11: Bon.
9: Qu'est-ce qu'on dit?
11: Ben, je vous souhaite bonne nuit.
9: Non, on s'en fout, ça. Qu'est-ce qu'on dit? On dit, ouah. Voisère.
11: Bien sûr, voisère.
9: Eh ben, voisère, merde, super ça.
11: Alors,
9: on vous embrasse très fort.
11: Moi aussi, Francis.
9: Allez, bisous.
11: J'aimerais bien vous connaître.
9: Oui, bah évidemment, bah, bien entendu. Bah, de toute façon, je vais rappeler votre petit-fils pour lui offrir, bien sûr, ce CD.
11: Oui.
9: Et puis, dès que c'est bon, bien sûr, on sera un petit bourguignon.
11: Oui.
9: Un petit bourguignon. C'est la mode en ce moment des bourguignons, d'accord?
11: Bourguignons, bien sûr.
9: Je vous embrasse très fort. Et restez bien fidèles à la radio Kiki donc.
11: Oh, toujours.
9: On vous embrasse.
11: Moi aussi, je vous embrasse.
9: Moi aussi, au revoir. Voisin. Voisin. Allez, on l'embrasse très très fort. Bravo, mon petit Yannick, très sympa, elle est très gentille. Dis donc, 75 ans
15: 75 ans, ouais. Voilà.
16: Avec lui. Ça va faire la grosse voix, hein.
17: Attention.
16: C'est pas Michael qui fait la voix à la fin, c'est lui?
14: à la fin.
15: Thriller.
14: Non, je trouve c'est une voix, disons qui a été fait par ordinateur, je crois.
15: Ah, c'est une voix qui a été faite par ordinateur.
14: Voilà, voilà.
15: D'accord, ok, très bien. C'est la suite de la radio libre 0800 308 5000. Ce soir c'est jeudi et ce soir c'est du gros Franck Dubosc qui est venu nous rejoindre. Il va pas tarder, il est dans les locaux, il est là quelque part. Et puis nous avons bien sûr Alain, le fan de Michael Jackson, et puis Myriam qui est toujours là, pimpante, toute fraîche. T'as toujours les yeux qui brillent, c'est marrant ça. C'est le pétard qui fait ça?
18: Non, je rigole. Non, je fume pas trop.
15: Tu fumes pas, ça va? Non, c'est pas.
18: Non, c'est comme
15: d'accord.
18: Ça. Toujours les yeux qui pétillent.
15: Thomas nous écoute et Stéphanie est là. T'as peut-être un message à passer à Thomas?
18: Alors, la boum, c'était comment?
15: Oh, comme c'est mignon. Karim, ça va? Toujours bien? Non, toi, tu ne dis rien.
19: Impeccable.
15: Ça va bien, Karim? En forme. Anka, ça va? Tu tiens le coup?
20: Très bien, nickel.
15: Bon.
14: On m'a demandé si t'étais belle.
20: T'as répondu quoi?
14: Bah oui.
15: Ah, oh, comme c'est gentil.
14: Bah, j'ai dans la vérité,
15: j'ai pas de mentir. Alors nous avons Jeff, 17 ans, sérieusement, de Nancy, qui est avec nous, qui a une question pour Alain et pour toi, Franck. Bonsoir, Jeff.
21: Salut, Max. Salut, Franck.
15: Ça va?
14: Salut.
21: Ça va. Et puis salut, Alain, bien sûr.
14: Salut, Jeff.
21: Alors, salut. Alors, la question que je voudrais poser à Alain,
14: ouais.
21: C'est, en fait, j'ai remarqué que tu avais beaucoup de talent. Et en fait, c'est une de mes idoles, en fait, là, parce que je vois que t'as énormément de talent et je voudrais savoir comment tu travailles ta voix, en fait, parce que
15: ouais, c'est impressionnant. Est-ce que tu peux dévoiler, sans tout dévoiler le secret, mais comment ça fonctionne?
14: Disons que, c'est à force de faire des petites vocalises comme ça que...
15: De quelle manière? C'est puis, quoi les vocalises? C'est quoi la journée? Comment
14: et
15: ça?
14: Et puis, comme j'ai fait beaucoup de théâtre, ça m'a permis, donc, quand il faut appris différents personnages... Avec une voix assez puissante, c'est à force, c'est comme ça que ça...
15: On va pousser un peu plus le vice. Comment se passe une journée chez toi le matin? Tu te lèves à quelle heure?
14: Des fois, je me lève... 8h.
15: 8h,
14: mais
15: heures.
14: Des fois, je me coupe pas la nuit. Des fois, 8h, carrément...
15: 8h à l'heure de Los Angeles ou à l'heure de...
14: Non, mais des fois, je me réveille à 2h, 3h du matin et je commence à écrire jusqu'au matin. C'est tout. Ou alors, j'écris des pas de
15: temps. En général. À 3h du matin, je peux te lever.
14: Ouais, c'est comme ça. Dès que j'ai une aspiration ou autre, il faut que je m'y mette. Quoi.
15: D'accord. Par exemple, t'es en pleine nuit, t'arrives pas à dormir, d'un coup, tu te lèves, t'as envie de faire un moonwalker, puis tu te fais un pas en arrière.
14: Voilà, c'est comme ça.
15: Pour aller pisser. Bon, alors 8h, 8h30, en règle générale, tu te lèves dans ces eaux-là. Petit déjeuner. C'est quoi ton petit déjeuner? Qu'est-ce que tu prends en petit déjeuner?
14: De
15: Gris-Corée?
14: Non, un café, quoi.
15: Un café, des tartines?
14: Puis, des fois, un petit gâteau en plus. Ça dépend.
15: Ça fait plaisir. Michael, ça fait plaisir.
14: Ça dépend.
15: Ensuite, la journée, c'est quoi? C'est l'écriture? C'est des pas de danse? C'est des répétitions?
14: Voilà.
15: Alors, on venait avec Jeff, il y avait une question qui était assez intéressante. C'est la voix. Tu n'as pas vraiment répondu. Tu travailles avec les collègues. Comment ça fonctionne? C'est-à-dire, tu fais, comment ça se passe?
14: Voilà, c'est à force de...
15: Fais-nous écouter comment ça fonctionne.
14: C'est venu comme ça, quoi. Ça...
15: Non, mais comment? Tu travailles ta voix tous les jours, donc tu fais des les exercices.
14: J'arrive au plus ici à faire la voiture de course.
15: Non mais c'est quoi les exercices pour faire ta voix, pour que ta voix?
14: Et
15: la voiture de course.
14: La voiture de course, c'est comme ça que c'est à force de.
15: Vas-y. Ah oui, d'accord, donc c'est d'accord.
14: Crash.
15: D'accord, ok, ça c'est l'imitation de Senna.
14: Voilà, alors à force de faire ça, c'est comme ça que j'ai.
15: Et ça, c'est la voix, ça travaille la voix.
14: Voilà, ça travaille la voix.
15: Franck, tu vois, en spectacle, si un jour t'as la voix cassée, imite une Formule 1.
14: Ouais. Et c'est comme ça que.
15: Non,
14: puis je crois que. C'est à force de travail.
15: Combien d'heures par jour de travail en moyenne?
14: Pour eux.
15: Tout compris, le chant, la danse. L'écriture, c'est...
14: Ouais, disons, c'est... ça dépend, des fois, c'est la nuit entière, des fois.
15: Ah, voilà, c'est des journées entières.
14: Voilà, ça
15: se calcule plus, ça se chiffre pas.
14: Quand on veut être au meilleur, c'est... Voilà, et des fois, il y a tellement d'activités que je vais entreprendre et être au top, parce que, je suis recordman de natation, déjà ça.
15: En plus,
14: voilà, j'ai eu un diplôme d'honneur de poésie internationale, donc publié en France et aux États-Unis avec le soleil, quand même, faut dire. C'est ce qui m'a donné une réelle motivation pour écrire un livre, et ce livre donc qui parle un peu de Michael, parce que c'est voilà, je voulais encore lui apporter un témoignage de mon estime,
15: un hommage. Voilà, ça fait beaucoup de choses, parce que quand on réfléchit bien, on en parle tout à l'heure, si on va faire un petit résumé, un petit poupou, enfin un petit mélange de tout ça, donc recordman de natation,
14: c'est-à-dire tu sais quoi? Disons que je du marathon de Netanyahou, j'ai en crawl, j'ai eu la meilleure performance.
16: En Los Angeles?
14: Non, pour la natation que je parle.
16: Ouais,
14: la
16: natation. C'est à Los Angeles?
14: Non, à Brest.
16: Ah oui, c'est pas pareil.
14: Non, c'est rien, c'est différent.
16: C'est notre Los Angeles à nous. Alors, je vais terminer d'expliquer. Champion de natation.
1: Recordman,
16: c'est pas Recordman de natation. Voilà. Champion du monde de poésie. Tu écris des sketchs comiques.
14: Voilà.
16: On en a fait la preuve. Tu as fait du théâtre, tu nous as fait une petite tirade, c'était très bien.
14: J'écris un scénario aussi.
16: Tu écris des scénarios de cinéma. Il va tourner avec Eddie Murphy. Tu écris un livre sur Michael Jackson.
14: Et puis je l'ai proposé à Spice Girl.
16: Alors attends, je vais finir justement. Tu as eu des propositions pour la mob de Spice Girl. Qui l'a refusé?
1: Attends, les propositions des Spice Girl, c'est des propositions professionnelles?
16: Oui, non, mais on est.
14: Voilà.
16: Proposition du nouvel album. On en a parlé déjà la dernière fois. Donc, l'album qu'il a refusé. Pourquoi? Parce qu'il est peut-être, il est quasiment sûr de travailler sur le nouvel album de Michael, qui va sortir dans 2 mois.
14: Non, mais Michael.
16: Sachant que Michael Jackson est ton meilleur ami, que tu ne l'as jamais vu.
14: Ouais, c'est vrai. Mais je ne désespère pas.
1: Mais c'est ton meilleur ami quand même.
16: Voilà. Oui, c'est ça. C'est que c'est son meilleur pote qu'il ne l'a jamais vu. T'as vu ton meilleur pote, toi, Franck, personnellement?
1: Mon meilleur pote, non, jamais.
16: Ouais.
1: Mais
16: Ah, donc c'est courant dans le showbiz alors?
1: Ah, dans le showbiz, c'est comme ça?
16: Ah, dans le showbiz, ton meilleur ami, tu ne le vois jamais?
1: Ah, non, mon meilleur ami, moi, c'est Bruce Willis. J'ai jamais vu.
14: Il faut dire que c'est pas évident d'approcher d'abord Michael, faut quand même dire.
16: Enfin, si je peux me permettre, je te coupe, c'est que la bêtise que vous avez fait tous les deux, c'est que vous avez choisi comme meilleur ami des gens qui sont impossibles à voir. Alors que quelqu'un qui décide d'avoir comme meilleur ami, je ne sais pas, moi...
1: Jean-Marc Brochon.
16: Ouais, ou même quelqu'un de tout ça, même à la rigueur Patrick Bruel, on se dit, on peut le trouver sur le territoire français, il est plus sympa, on est plus simple. Vous avez choisi deux pointures comme meilleur ami.
1: Ben oui, mais on choisit pas ses amis, hein.
16: On choisit pas ses amis, mais on choisit peut-être ses meilleurs amis, même pas, si.
1: Ben non, moi ça c'est en ce qui me concerne, je sais pas Alain, mais ça s'est passé comme ça, il y a eu quelque chose, et puis tout à coup l'amitié est venue comme ça.
16: Moi je crois savoir.
1: Que c'est entre nous.
16: T'es pas sorti, c'était sorti du film du sixième sens, t'as vu le film, tu dis tiens lui je vais m'en faire mon meilleur ami.
1: C'était avant moi.
16: Encore avant.
1: C'était après Piège de cristal.
16: Ouais.
1: J'ai dit je suis sorti et je me suis pas dit je vais en faire mon meilleur ami, j'ai dit c'est mon meilleur ami.
16: Et toi ça s'est passé comment avec Michael? Quand est-ce que c'est devenu ton meilleur ami?
14: Bah, c'est devenu mon meilleur ami, quand j'écoutais, à l'époque, en 82, Billie Jean, là, j'écoutais vraiment.
16: À ce moment-là, tu t'es dit.
14: Voilà.
16: C'est mon meilleur ami.
14: Et puis, ouais, puis, comme je dis, je suis pas seulement, j'ai pas encore fait une démonstration, mais je suis pas seulement un danseur-chanteur, je suis aussi un musicien. Bon, ouais. Je reprends beaucoup de morceaux de Michael au
16: synthé.
14: Au piano et tout, j'ai fait des morceaux sur Billie Jean, des trucs que
16: lui.
14: Et que ça lui plaît.
16: Je sais pas lui plaît, mais pourquoi vous faites rien ensemble si ça lui plaît?
14: Ouais, c'est ça, c'est justement, c'est.
16: Il est là le hic.
14: C'est, bah ouais, mais je m'en laisserai pas là, je vais quand même encore tenter quelque chose, c'est clair. J'ai les projets à New York, de toute façon, avec mon manager.
16: À New York.
14: Je
1: sais pas si t'es comme moi,
14: parce que, mais je tenterai quelque chose, c'est clair,
1: Je sais pas si t'es comme moi avec Bruce. Je sais qu'on a eu des moments sans se voir. Mm-hmm. On a eu des moments entre deux films, par exemple.
16: Des moments extraordinaires, des moments de fou rire.
1: C'est des moments où on se voit pas et on reste amis quand même.
14: Moi, c'est ça.
1: Il est arrivé des moments, je sais pas moi, avec Bruce, entre Piège de cristal 1 et 2, on s'est pas vu.
16: C'était des moments fabuleux, non? Tous les deux.
1: C'est juste à travers l'imagination, de la pensée, quoi. Et c'est là qu'on voit qu'on est vraiment des amis, parce que quand je l'ai revu,
16: c'est-à-dire
1: dans Piège de cristal 2, je dis rien n'a changé entre
16: vous. Vous envoyez du courrier sans vous envoyer de lettres.
1: Voilà, c'est ça.
16: Vous correspondez par courrier sans envoyer jamais de lettre.
1: Aucune lettre. On se téléphone.
16: Et à chaque fois qu'il t'envoie une lettre que tu ne reçois pas, tu lui réponds systématiquement.
1: Pas.
16: En lui écrivant pas.
1: Voilà, c'est ça, exactement.
16: Et toi, c'est pareil, non?
1: Oui, là, c'est un peu compliqué.
14: Disons que là, il écrit plus. Michael, il écrit plus parce que comme il connaît pas ma nouvelle adresse.
16: Oui, alors c'est ça le pire. C'est ça. Attends, parce que je vais profiter quand même qu'on est mis dans le monde entier grâce à l'internet. À Michael ou quelqu'un de Michael, si tu nous écoutes, envoie-moi à max@fanradio.fr. Michael, tu m'envoies un petit email et on te donne ce qui a changé d'adresse et la nouvelle adresse d'Alain.
14: Voilà, mais comme il connaît pas ma nouvelle adresse, c'est pour ça que au collègue, il a eu mon collègue,
16: son collègue,
14: manager, il a quand même eu plusieurs fois au téléphone et puis il m'a envoyé quand même des choses dédicacées, rien que la photo d'Hollywood devant son étoile, encore à mon nom pour me montrer qu'il voulait quand même rester toujours en contact avec moi et ça.
16: Mais parce que t'as peut-être menacé de tout quitter, non?
14: Ça me touche. Comment? Non.
16: Il a eu peur à un moment donné qu'en changeant d'adresse que t'es
14: décidé de changer. Non, mais c'est pas ça. Mais
16: changer de meilleur ami, tu pourrais très bien changer de meilleur ami. Ça pourrait être Prince.
14: Sûrement, il doit se poser des questions parce qu'il doit dire je lui ai proposé plusieurs fois de collaborer avec moi sur un projet, puis c'est toujours resté en vain, quoi. C'est ça qui m'énerve, mais je l'espère pas. Et peut-être qu'avec mon livre, ça va s'accomplir. Avec ça.
16: Tu vas participer à son nouvel album ou à les Jackson 5, ça pourrait être les Jackson 7?
14: Ouais, ça pourrait éventuellement se faire quelque chose, oui.
16: Ouais.
14: Voilà.
15: C'est des... Tout ça, c'est des... On espère.
14: Enfin, en tout cas, moi, c'est mon rêve de partir, même pendant plusieurs mois aux États-Unis et travailler à fond avec Michael, c'est clair. Parce que comme il apprécie ce que je fais, bon, ben... il faut aller plus loin, quoi.
15: Il a vu ton spectacle, Bruce Willis?
1: Moi? Ouais. Non, justement, il l'a pas vu.
15: Il y a une petite annonce non plus avec Elise.
1: Non, il a jamais rien vu.
15: Ah, ça lui plaît?
1: Ça lui plaît.
15: Ça lui plaît beaucoup?
1: Ça lui plaît beaucoup, il adore ça, et justement, donc il a vraiment jamais.
15: Il est très critique sur ce qu'il ne voit pas?
1: Toujours. C'est-à-dire qu'il a, toujours le bon mot, en tout cas. Moi, il m'a beaucoup aidé.
15: Que tu peux donner des exemples, par exemple, sur des...
1: Bah, par exemple, des fois où...
15: Des scènes où il te voit pas, il te dit, tiens, là, j'ai pas regardé.
1: Non, justement, il n'a rien dit. Et le fait de ne rien dire est très important pour moi.
15: Parce qu'il ne l'a pas vu.
1: Parce qu'il n'a pas vu. Donc, ouais. Il pouvait pas dire, donc il ne dit rien.
15: Et le fait de te dire qu'il ne l'a pas vu et qu'il te dit quand même...
1: Il ne dit même pas qu'il n'a pas vu. Il n'en parle pas. Et
15: ça rien dire.
1: D'amitié.
15: Et comment tu peux savoir, toi, qui...
1: Qu'il n'en parle pas?
15: Ouais.
1: Bah, parce qu'il n'en parle pas.
15: Et les gens t'en parlent, justement, qu'il n'en parle pas.
1: C'est, mais les gens sont très pudiques là-dessus. Jamais, moi, quand je le vois à la télévision en interview et tout, je
15: te jamais un mot sur toi.
1: Ah, tiens, non, il parle pas de moi.
15: Ouais.
1: Et
15: c'est bon signe.
1: C'est bon signe.
15: C'est-à-dire que vous êtes toujours en relation.
1: C'est-à-dire qu'on est toujours en
15: contact.
1: En faux contact, en fait.
15: En faux contact. Voilà. Je sais pas ce que t'en penses, Alain.
14: Bah, ouais, j'écoute. Des fois, c'est vrai que. Il peut y avoir un temps comme ça de repos, mais c'est pas pour ça que.
15: Ah, ouais,
14: qu'on pense pas à d'autres projets éventuels. Ouais. Voilà,
15: c'est ça qui est important. D'ailleurs, avec Bruce Willis, ça fait combien de temps
1: qu'on s'est revu?
15: Plus de cristal, ça fait bien pas loin d'une dizaine d'années.
1: Non, mais on s'est revu avec le sixième sens. Et on s'est revu avec le sixième sens. Et puis, y a Nous les garçons qui est repassé. Il paraît qu'il l'a pas vu non plus.
15: D'accord.
1: Donc, si tu veux, c'est notre dernière.
15: La chasse est croisée.
1: C'est en sloop.
15: En sloop.
1: Mais je désespère pas non plus de chanter avec lui.
14: Bah ouais, je vous le souhaite.
1: Bah merci.
15: Donc voilà, donc Michael Jackson, si tu nous écoutes, si quelqu'un de son entourage écoute, voilà, Alain a changé d'adresse et t'es prêt à la donner à Michael? Pourquoi tu lui écris pas pour lui carrément lui dire voilà, c'est lui, c'est Alain, je te donne une nouvelle adresse?
14: Comme j'ai mon manager qui traite directement.
15: Pourquoi tu demandes pas à ton manager de lui dire une bonne fois pour toutes ton adresse?
14: Bah ouais, c'est sûr, mais enfin, du moment que... Qui m'envoie les nouveautés et autres, bon, y a pas de problème.
15: Tu sors avec le blouson à Brest de Michael?
14: Ah non, je peux pas.
15: Sinon, tu te fais.
14: Ah, c'est pas possible.
15: Tu vas te faire soler?
14: Bah non, je suis harcelé. Trois soler, ouais. Bah maintenant, après mon passage en plus à la radio, là, j'en peux plus, quoi. J'ai oublié de décrocher le téléphone, il y a plusieurs qui le téléphonent, il faut que tu m'écrives une chanson et tout. Oh, c'est super ta prestation. Ouais.
15: Mais t'apprécies ça, les fans?
14: Ah ouais, trop même.
15: C'est trop, ça fait plaisir.
14: Ah ouais, mais ça fait plaisir, mais seulement, bon,
1: les gens te reconnaissent dans la rue après la radio?
14: Ouais, ouais.
15: Ils prennent plus le bus.
14: Ah non, je peux plus.
15: Ah, tiens, tu prends plus le bus de Brest.
14: Ah non, terminé.
1: C'est les gens te disent, ah,
15: le tramway à
1: la radio.
14: Le tramway à Brest, il y en a pas. Ah non, c'est une ville, disons, trop petite au niveau de la
15: France. C'est que le meilleur ami de Michael vit à Brest.
1: Ouais.
15: Ouais, c'est vrai, tu viens pas sur Paris.
14: C'est vrai, c'est ce que je me dis souvent. Ouais.
15: Qu'est-ce que tu fous en Bretagne?
1: Lui aussi, pareil, il se le dit souvent.
15: Mais tu le sais pas, ça. Ah non, parce que tu le vois jamais, non.
14: Disons que. J'ai envie de vous partir, de toute façon, mais...
1: À Memphis?
14: Non, de partir sur Paris.
15: Ah, ça, c'est Elvis.
1: Mais... Ouais, je sais, oui.
15: Ah, d'accord.
14: Non, mais...
15: C'est King of Pop, hein. C'est pas une King of Rock. Hein.
14: L'ennui, c'est que... C'est... Si je pars...
15: Il n'y a pas dans le ranch de Michael, parce qu'il doit bien avoir une baraque pour les invités.
1: Il a une caravane, il paraît, dans le... Il paraît qu'il met une caravane derrière dans le parc, dans le jardin. Pour les invités.
14: À son ranch au Neverland Valley.
15: Neverland Valley,
14: parce que comme il m'avait proposé, donc.
15: Bah, carrément, mais pourquoi tu n'es pas allé? Tu refuses toutes ces invitations?
14: Bah, ouais, c'est.
15: Et donc, en fin de compte, peut-être que vous entretenez tous les deux avec vos amis préférés. Quand à un moment donné, il y en a un des deux qui veut vraiment provoquer une rencontre, vous la refusez pour rester les meilleurs amis du monde, hein. C'est pareil pour toi, Franck, j'imagine, avec Bruce Willis.
1: Avec Bruce Willis, je sais pas. Il m'a jamais invité.
15: Il t'a jamais invité?
1: Non, jamais. Jamais.
15: D'accord.
1: C'est pour ça qu'on est restés bons amis.
15: Si demain est invité, pour toi, ça serait une trahison.
1: Ah bah j'irai
15: si demain il voulait te rencontrer, ah vraiment.
1: J'irai pas. Enfin, c'est-à-dire que j'ai mon manager, pareil, qui traite. Je suis comme Alain.
15: C'est toi, t'es intraitable aussi.
1: C'est ouais. Et puis, mais moi, je lui ai pas donné mon nouveau numéro de.
15: De portable.
1: De portable.
15: Ah, t'as bien fait. Ouais. Tu brouilles les pistes.
1: Au début, j'avais des textos. Est-ce que t'as vu des textos, toi, de Michael?
14: Non.
15: On va revenir sur cette histoire de Bruce Willis. Ça me paraît, il y a quelque chose là, tous les deux. Il se passe un truc, il y a un feeling entre Franck Dubosc et Michael Jackson. Alain,
1: Ne me demandez pas de chanter du Bruce Willis. Hein.
15: Incapable. Dites jouer une scène de Pièce de cristal ou quand non. Tu te jettes. Non, non plus.
1: Non.
14: Bah, il n'est pas chanteur, Bruce Willis. Il est juste acteur.
15: Bah, vous allez en parler en antenne. Apparemment, il se passe quelque chose entre vous deux. Apparemment, il y a. Bah, bois un peu de sa vitale. Voilà, ne bougez pas, la suite derrière la radio libre, Franck Dubos qui est avec nous et Alain également, Michael Jackson, on va parler de tout ça, on reviendra, on chantera aussi un petit peu, et peut-être qu'on parlera plus longuement de la carrière aussi de Bruce Willis, tant qu'on y est, ne bougez pas, on revient juste après ça.
3: Tu es responsable de la programmation de Radio FG,
19: voilà.
3: Je suis DJ, je fais de la musique avec un musicien qui est avec moi ce soir.
15: Tu vas le présenter, voilà. Hein, voilà. Beau gosse.
3: Ouais. Qu'est-ce qui t'arrive, Max?
15: C'est pour détendre l'atmosphère, c'est comme ça. Parce qu'il a l'air, un peu... Non, ça va aller.
3: Il va se détendre,
15: c'est pour ça que je lui dis...
3: Il s'appelle DJ Crispy, il est DJ et puis il fait de la zik avec moi aussi.
15: D'accord.
3: On a décidé de s'associer pour faire plein de bons morceaux ensemble.
15: D'accord. Et ton prénom, c'est...
22: Christophe.
15: Christophe, d'accord. Alors, Michel Pilot, pilier, bien sûr, de ces radios libres depuis quelques années. Ça va, Michel?
22: Super.
15: C'est vrai
22: super.
15: Que maintenant, quand on fait une radio libre techno, il y a deux noms qui sortent, c'est Michel Pilot et Jean-Marie K. Jean-Marie vient d'arriver, hein, il est là, il est déjà là.
22: Si Jean-Marie n'est pas près de moi, ça ne va plus. Hein.
15: Ça va cogner encore ce soir. J'espère qu'il y aura autant d'excitation que la dernière. Hein.
22: Non, je suis plus en forme que la fois dernière. Hein.
15: Non, mais je veux dire, tu te souviens de la petite demi-heure qui avait pulsé vers 2h du matin. Là, il y a eu une petite montée d'adrénaline dans cette émission qui avait pendant une demi-heure et qui a fait beaucoup parler d'elle. Hein.
22: Et il nous écoute. Hein.
15: Et il nous écoute ce soir, d'accord, ok, ça a fait beaucoup.
23: Là, il y a des privés.
15: Ah, ce soir,
23: tout le monde ne comprend pas, là.
15: Ah, il fallait suivre, il fallait être là à ce moment-là, Roussia. Attends, je suis désolé. Non, c'est parce qu'il y a une petite histoire, je vais en parler sans en parler, l'incident est clos, mais ouais. Jean-Marie. Jean-Marie est là. Ouais.
22: S'il écoute, merci Fred.
15: Voilà, Fred.
22: Et il m'a appelé.
15: Alors
22: sur
15: bon,
22: le
15: alors
22: portable,
15: pendant qu'on y est, alors Fred,
23: on
15: Fred
23: rien,
15: qui,
23: les mecs, hein.
15: Fred, mais c'est une émission pour les hommes. Fred, qui c'est, qui fait quoi?
22: C'est l'agent de Jeff Mills.
15: C'est l'agent de Jeff Mills.
22: Pour le monde, faut dire pour le monde.
15: Pour le monde.
22: C'est plus chic.
15: Roussien. Pour le monde.
22: Et Jean-Marie avait sorti quelques petites anecdotes.
15: Non, mais il y a eu une petite anecdote sur Jeff Mills, et puis voilà.
23: D'accord.
15: Et
22: voilà, mais
15: la malchance a fait entre guillemets qu'il était là, il a écouté, tac-tac, et puis voilà, ça met un petit
22: se
15: peu
22: se sont
15: piment
22: parlé
15: dans
22: sur l'antenne.
15: Non, ça a parlé, ça a gueulé, hein. Moi, j'avais les vues, tout était bloqué dans le rouge. Ça a duré une demi-heure, moi, j'ai reculé, je vais me faire mordre et tout. Et voilà, donc enfin, bref, tout ça pour dire, j'espère qu'à un moment donné, ça va pulser.
22: Je crois qu'ils vont bien maintenant.
15: Ouais, je pense que ça va le faire avec.
23: 1, 2, 3, on s'engueule.
15: Avec Paolo, je pense, là. Alors là, bon, toi, t'es venu une fois.
24: Oui, une fois il y a bien longtemps, et justement ce soir je me suis un peu perdu, métro Sablon, et j'ai dû reprendre un taxi pour arriver ici, je sais plus où.
15: Ils t'ont même pas prévenu?
24: Non, même pas. Non,
15: oh, les salopards.
24: Tu viens.
15: Ça paraît tellement évident pour eux.
24: Bah ouais, habitués comme ils sont, comme le troquet d'en face.
15: Donc Paolo, responsable du magazine Coda.
24: Absolument.
15: Dont on a entendu dire, on aura sûrement l'occasion d'en parler, ça devait s'arrêter, on a eu vent, est-ce que c'était vrai ou pas, ça devait reprendre, pas, pourquoi, ce serait bien d'en parler, parce que c'est peut-être des problèmes liés directement.
24: Je crois que le Coda, pour rentrer directement dans le
15: vif du sujet. Approche-le de temps en temps. Voilà,
24: pour rentrer dans le vif du sujet, Coda est le reflet un petit peu de cette musique. Bon, elle est un petit peu chaotique. Et Coda l'a été un certain moment durant cette année. Quoi. On était un petit peu en train de redéfinir nos bases. Et puis maintenant, ça va mieux. Et puis c'est reparti. Quoi.
15: Donc, c'était pas, comme on le disait, des problèmes d'argent ou tout ça. Si, c'est un peu de tout.
24: C'est un peu tout. Quoi. C'est un petit peu, on a passé la trentaine. Et à partir de la trentaine, il faut réfléchir. C'est vrai qu'on commence à devenir des vieux cons. Quoi.
15: Ouais. Tu parles de la trentaine de l'âge, hein?
24: De l'âge.
15: Ah oui, pas des numéros.
24: non.
15: De l'âge. Ah bon?
24: Et donc à partir de là, il y avait un repositionnement à faire, il y avait des choses à réfléchir et si on voulait continuer, quoi.
15: D'accord. C'est dû à l'âge. Peut-être qu'à 30 ans, tu t'es dit, il faut que je me fasse de l'argent, t'as piqué de l'argent dans la caisse. Non, tu t'es dit, il faut que je fasse ma vie,
24: je pense qu'à 30 ans, on réfléchit à certaines choses et puis c'est vrai que c'est la fête, la rêve et tout ça, quoi. Ouais. C'est bon, il y a moins de rêves, donc trouver un autre centre d'intérêt, quoi.
15: On a justement, alors ça fait combien de temps qu'existe le magazine?
24: Le premier numéro est sorti en mai 93, donc maintenant ça date. La différence, ça commence à dater.
15: Tu parles de rêveur, tu me tends la perche pour dire qu'on est venu ce soir avec c'est Michel qui a ramené deux spécimens.
22: Ah non, j'en ai ramené un.
15: Traîné dans la boue.
22: Non. J'en ai ramené un.
15: Comment il s'appelle?
22: Il s'appelle Martin.
15: Martin,
22: j'espère qu'on l'accueillera tout à l'heure.
15: Il va venir, bien sûr, au fur et à mesure, bien sûr.
22: Parce qu'on parle toujours entre nous, mais ce qui était pas mal, c'est peut-être voir la vie de ceux qui sont derrière, ceux qui écoutent cette musique et qu'on voit pas forcément.
15: Les rêveurs, parce que pour expliquer,
22: les lecteurs de Coda,
15: pas besoin d'être. On peut aimer cette musique et pas aller dans des rêves. Hein.
22: Absolument.
15: Bon, voilà.
22: Michel, il y a peut-être des lecteurs de Max qui vont peut-être appeler. Aussi.
15: Alors attends, Max. Non, mais
22: il y en a 6 ou 7 là qui attendent. Parce que Martin.
15: Tu penses qu'il peut faire la nuit à lui tout seul?
22: Je pense, j'en sais rien, on lui posera la question, mais la techno, en tout cas, c'est ce que je trouve pas mal, c'est qu'il l'a découvert un peu à cause de toi aussi.
0: Ah,
22: parce que 17
0: à cause
22: ans,
0: ou grâce? Parce qu'on dit toujours à cause dans ce genre de situation. Moi, je dis toujours grâce.
22: Attends, on va demander à tes patrons, mais un peu à cause.
0: Non,
22: de
0: non,
22: toi,
0: mais c'est dans la langue française, on dit toujours à cause de. Mais là, bon, c'est grâce.
22: Grâce à toi.
0: Ah, quand même, pas
22: grâce,
0: dire qu'à grâce, cause de moi, il est devenu.
23: Par ta faute.
0: Mais il est allé danser dans la boue gratuitement dans des hangars.
4: Martin, viens là.
0: Bon, il va. Non, mais il va venir tout à l'heure. Il va venir. Et bien sûr, on a gardé le meilleur pour la fin. Une charmante demoiselle, Rousse. Ce qui fait que tu t'appelles
23: Roussia.
0: Voilà, et ton vrai prénom?
23: C'est Roussia.
0: C'est Roussia aussi, c'est vraiment ton vrai prénom. Mais... Ah bah voilà, comme ça j'apprends quelque chose ce soir, magnifique.
23: C'est parce que je m'appelle Roussia.
0: C'est là que tu t'es fait appeler, ouais, que tu es Rousse.
23: Ah bah oui, parce qu'en fait je suis pas du tout Rousse.
0: D'accord. Ah d'accord.
23: Si vous voulez,
0: on verra si ça. Ça, ta vie privée ne nous regarde pas, très bien.
23: Non, mais j'explique.
0: Eh bah c'est très intéressant. On va rentrer tout de suite dans le vif du sujet, puisque si vous voulez bien sûr intervenir et parler à tous ces gens, il y en a d'autres. Il manque Laurent de Genetic System qui passera tout à l'heure, qui a été invité par Jean-Marie, qui a sévi sous plusieurs noms d'artistes, plusieurs styles de musique aussi, trans, et tapé dans l'acide, un truc ambiante. Il a sorti plusieurs concepts, dont un qui est sorti dernièrement, qui est assez c'est barré.
22: Il fait la house en ce moment aussi, hein.
0: Ouais, et puis il en a fait d'autres qui sont un petit peu plus compliqués, un peu plus spé, voilà, un peu plus psychédélique, mais très intéressant également. Et on a qui d'autre, donc Rêveur.
4: Hein, Martin.
0: Martin.
4: Martin.
0: Voilà. Et il n'y a pas d'autres artistes encore? Il n'y avait plus d'autres personnes.
22: Il y aura peut-être des guests surprises, on va voir.
4: Les VIP, les Sinclair, méfiez-vous.
0: Putain, attention, il y a plein de surprises et tout. Il va y avoir un rideau, il va falloir que je choisisse entre mes invités. Le rideau, ça va être magnifique. Et si vous voulez bien sûr intervenir au 0803 08 5000 sans problème avec Manu et Fildar au standard. Et on va commencer avec Raphaël, 25 ans, qui est de Bellegarde. Salut grand, salut Raphaël.
5: Voilà, tout à fait, c'est moi, ouais.
0: Ça va?
5: Bien,
0: ils sont tous là et t'écoutent.
5: Voilà, donc je voulais poser la question suivante. Ça fait déjà un petit moment que je compose un peu de zik. Mmh. Et puis j'aurais aimé savoir comment ça se passait pour donc contacter des maisons de disques et pas se faire avoir.
0: Ah bah ça, Michel.
4: Pas se faire avoir.
0: Ah, c'est pas se faire avoir. Voilà. Alors, avant de rentrer véritablement dans son problème personnel, Didier et Michel qui travaillent dans une maison de disques peuvent peut-être nous raconter qu'est-ce qui a fait, ou peut-être Roussia qui connaît peut-être aussi le problème. On parlait des années 90 ou 93 et aujourd'hui ça a quand même relativement changé. Les maisons de disques, on en a parlé à plusieurs reprises, se sont fort intéressés à cette musique, tout comme les radios nationales, comme la nôtre en particulier. Enfin, on va parler de maisons de disques, là c'est le problème de Raphaël. D'abord, est-ce que vous l'avez relativement mal pris, bien pris, et comment le prendre pour un jeune aujourd'hui et comment il faut fonctionner?
22: Écoute, c'est vrai que si on reprend au début des années 90, les labels, il y en avait en France en tout cas très peu. Il y a eu des petites structures, là je rebondis parce qu'il disait comment ne pas me faire avoir. Je sais pas, il est resté sur des labels qui étaient peut-être au début des petites structures qui ont peut-être arnaqué quelques DJ, mais enfin aujourd'hui les quelques labels qui sont sur le territoire français, il y en a Dieu sait pas mal, sont à peu près tous des labels corrects. Donc là-dessus, je pense qu'en faisant, on en reparlera tout à l'heure.
0: Pourquoi tu dis, Raphaël, de ne pas te faire avoir? Parce que tu t'es fait avoir personnellement déjà?
5: Non, mais disons que bon, j'ai des collègues qui ont. J'ai un collègue qui travaille dans une maison de disques. Mmh.
4: Laquelle?
5: Cubic, qui se trouve à Lyon.
4: Mmh. Ouais. C'est un distributeur. Hein.
22: C'est un distributeur, oui.
5: Voilà, tout à fait. Et donc, il a donc sorti un titre.
4: Pour une compil.
5: Sur un vinyle, donc qu'il a fait lui-même. Mm-hmm. Et donc il sait pas comment ça va se passer en fait. Parce qu'il y a donc
4: c'est pas encore fait avoir.
0: Il sait pas s'il va gagner de l'argent ou s'il en doit déjà.
5: Voilà, tout à fait.
23: Bon, faut mettre les choses au point.
0: Alors, tu veux le dire, oui. Roussia, ouais.
23: Bah, je crois que si on vend ou bien si on donne en licence un morceau à un label. Ou
0: ouais. Alors qu'est-ce que c'est qu'une licence, pour expliquer? Alors c'est quoi une licence? Bah, c'est donner tous les droits de son morceau à une maison de disques.
22: C'est ça. Alors donc que tu blindes avec un contrat effectivement et tu donnes l'exploitation de ton titre ou des titres, enfin peu importe du support que tu as à donner au label, en exploitation. Et après donc c'est des exploitations par territoire. Tu peux le donner pour un territoire, pour l'Europe, pour le monde. Mais ça aujourd'hui. Maintenant, ça se blinde par des contrats.
23: Ah, voilà.
22: Et a priori, il n'y a pas de souci.
0: Non, le souci qu'il a aujourd'hui, c'est que quelqu'un qui débarque plus jeune, qui veut faire de la musique électronique parce qu'il en entend parler depuis 2-3 ans, qui fait ça chez lui dans sa petite baraque, et qui veut signer sur un label, sachant que beaucoup de gros labels qui étaient indépendants, dans lesquels tu as travaillé, Michel, et qui aujourd'hui est dirigé ou en tout cas racheté par une major, on a toujours peur de se faire manger, quoi, parce que c'est quand même devenu un gros marché. Enfin, ça le devient.
4: Il ne faut pas se presser trop dans la vie, quoi. C'est vrai que si le mec il arrive juste avec un ou deux morceaux à donner, quoi, c'est vrai qu'il sera moins pris au sérieux que s'il a vraiment un concept d'album ou s'il a beaucoup de titres. Si on sent que le mec il a vraiment du talent,
0: un potentiel,
4: s'il a travaillé des mois et des mois chez lui
0: en tant qu'artiste, donc on considère là s'il est artiste ou c'est juste un coup.
24: Mais ouais, bah, un coup, il faut connaître du monde, quoi, parce que sinon, et puis si tu connais personne, il faut récupérer le plus d'avance possible, même si tu te fais avoir après.
2: Alors l'avance, non, on explique que l'avance, c'est de l'argent qu'en fin de compte on vous donne et que quoi qu'il arrive, qu'on
22: c'est
2: en vende.
22: C'est une estimation. La maison de disques fait une estimation, on va dire une moyenne de ce qu'elle espère vendre de l'album, et sur cette espérance,
2: ou du single,
22: peu importe du support. Et là-dessus, on fait un calcul d'une avance pour aider l'artiste, par exemple, à terminer sa production,
2: ou par exemple, ou pour le dédommager déjà de ce qu'il a investi. Comme argent, Raphaël.
21: Ouais, ouais.
2: Et c'est un argent que tu récupères, donc, ouais. Et après, quoi qu'il arrive, que t'en vendes 5 ou tant, bon, de toute façon, cet argent, il est à toi.
22: Je vais laisser la parole à Paolo. Raphaël, je veux quand même te rassurer.
21: Ouais.
22: Globalement, aujourd'hui, sur l'ensemble de tous les labels, en tout cas que je puisse connaître, les gens sont quand même,
21: honnête,
22: de façon, allez, on va dire, à 80 proches

0: français, donc si
1: ah, Rock and Folk.
0: Avec Philippe Manœuvre, que je salue. Mais en tout cas, voilà, t'as une bonne lecture dans laquelle tu peux voir un petit peu ce que font les différents labels. Tu appelles, je sais pas, Koda, qui te donnera l'adresse.
1: Comme par hasard.
0: Hein, ouais. C'est pas mal ce que je t'ai fait là.
1: Ça, ça tombe bien que tu sois là, Paolo. Tu vois, Paolo, ça tombe bien. Hein.
2: On est à côté.
0: Non, on a un petit peu racheté le mec.
1: Bon, alors attention, ouais, sérieusement, ça, là, on va tomber dans le délire. Alors,
2: je ne peux pas te laisser dire ça.
1: Paolo.
0: Il a raison.
1: Parce que la personne comprend rien.
2: Oui, non, mais tout à fait. Non, par rapport à ces questions au départ, enfin, il nous disait, il avait livré des disques chez Cubic et il s'attendait à savoir comment ça allait se passer.
1: C'est ça, t'as livré des bandes, Raphaël.
2: Voilà.
1: Non, c'est un pote à lui.
2: Et l'idée, c'est que là, on est parti sur l'édition, on est parti sur les avances et je pense que c'est encore un problème qui arrive après.
1: D'accord.
2: Je pense que le cas de figure, enfin, peut-être que je me trompe, c'est que bon, c'est le créateur, le producteur du morceau qui presse son vinyle, qui va à un distributeur. Cubic est un distributeur.
1: D'accord. Ouais.
2: Donc à partir de là, enfin. C'est les coûts, ce n'est pas en coût d'édition, c'est en tant que label que cette personne se présente à Cubic, et donc on parle plus d'édition là, on parle d'un label et un distributeur quoi.
3: D'accord. Mais ce que je comprends pas bien, c'est que donc ils ont fait presser 600 disques, donc il y a eu 300 promos et donc 300 autres vinyles qui sont distribués donc dans des ventes quoi, dans des maisons de disques quoi, où ils vendent les disques.
1: Non, pas dans les maisons de disques,
0: est-ce que
1: les disquaires.
0: Raphaël, est-ce que ton souci n'est pas de se dire qu'à un moment donné ils ont peut-être fabriqué plus de disques?
3: Non, pas du tout.
0: D'accord. Donc ça, vous êtes certain. Il y a eu 600 vinyles de fabriquer.
3: Mais ce que je comprends pas.
1: Raphaël, quel est ton problème? De quoi t'as peur, toi, réellement? Parce que tu dis tu veux des conseils, parce que t'as l'intention de sortir. De quoi aujourd'hui, toi, personnellement, sans ton copain, de quoi tu as peur, toi? Qu'est-ce qui te fait peur? Parce que tu dis, oui, j'ai peur, je voulais savoir pour pas me faire avoir. De quoi t'as peur?
3: Ce que je comprends pas, c'est que donc ils ont fait sortir, donc ils ont fait presser ces vinyles, et ils ont rien demandé, c'est ça que je comprends pas.
0: Là, il y a un problème.
3: Ils les ont pas payés, rien du tout. Et donc je comprends pas, quoi. Donc quelque part, on se dit plutôt que c'est un peu illogique, quoi.
0: Qui les a pas payés?
3: Eh ben, mon collègue n'a absolument rien payé. Ils ont fait presser ça.
0: Mais il a signé un contrat ou il a rien signé?
3: Je ne pense pas qu'il ait signé de contrat.
0: Ah bah ouais.
2: Le mieux, je pense que c'est que ton pote appelle à la limite, parce que là, on est en train de supputer des choses.
1: C'est clair, Raphaël.
2: Finir en prison avec toutes ces histoires.
0: Mais si Cubic nous.
1: En même temps, un titre se dépose, donc je sais pas.
4: Cubic, ils ont pris des morceaux juste pour mettre sur des compiles, hein, même pas pour faire des maxi, quoi. Il y a une track choisie juste pour des compiles qui sortent eux, quoi.
1: Mais Raphaël, en dehors de ton copain, on oublie ton pote deux secondes, là. C'est à cause du problème de ton pote que tu crois qu'il va t'arriver la même chose, ou il y a d'autres questions que tu te poses et qui t'inquiètent parce que toi aussi, t'as l'intention de sortir des titres?
3: Ouais, tout à fait. Disons que bon, on se prend bien la tête à essayer de faire quelque chose. Voilà. Et puis,
1: quelle est la première chose à faire? Tu fais un morceau, enfin lui fait un morceau, n'importe quel jeune ou n'importe quoi fait un morceau. Qu'est-ce qu'il faut faire la première chose? Est-ce qu'il faut déposer son œuvre?
4: La première chose, c'est prendre des cours de droit. Ça peut servir.
1: Ouais, c'est vrai. Ouais. Et quand tu connais rien, que t'as 18 ou 20 balais, que t'as un titre, et c'est vrai que tu veux une maison de 10, tu sais pas, tu donnes une cassette. Combien on entend parler de gens qui récupèrent les idées des autres?
4: Bah, il faut surtout donner une cassette au départ. Jamais un CD ou un DAT parce que ça peut être réenregistré, quoi.
1: Bon, déjà une cassette. Premier conseil.
4: Support pas numérique. Sinon, ça peut être
5: crade,
1: un son un peu crade, genre avec ta
0: mère.
1: On descend à table ou un truc, toi t'es là.
0: Attends, Didi, ceci étant, là ce que tu dis est. Moi, je me chiffonne un peu parce que, par exemple, au bureau, sur le terrain, et là, je donne vraiment un conseil. Alors, c'est vrai qu'il y a le danger de donner un support numérique, mais si le mec qui envoie quand même le DAT ou un CD a quand même confiance en label, et j'espère quand même que ceux qui nous écoutent ont confiance dans les chefs de produits à qui ils envoient leurs maquettes, moi, si je prends mon exemple au quotidien, les cassettes, honnêtement, ça me gonfle de les écouter. Mmh. Je préfère écouter un CD parce que je vais vite à l'écoute, et ce qui est important, parce que sur le terrain, c'est ça, on reçoit pas une cassette par jour.
1: Ouais, non,
0: moi, sur
1: ceci
0: mon bureau,
1: dit,
4: bon, alors, si le titre est déposé, le CD, il n'y a pas de souci.
1: Voilà, c'est ce que je voulais dire, Raphaël. Ce que tu m'as, c'est bien, c'est exactement, c'est exactement, il faut envoyer un CD, mais la première chose, même avant d'envoyer quoi que ce soit, c'est, je pense que dès qu'on a fait une offre, qu'elle soit,
0: faut
1: écrire une partition, il faut la déposer.
4: Bah, c'est un peu compliqué, c'est pas, les lois sont pas très claires, parce que pour s'inscrire à la SACEM, il faut avoir 5 titres
1: c'est
4: sortis
1: vrai.
4: Commercialement, quoi.
1: C'est
4: donc,
1: vrai.
4: Pour le mec qui débute, c'est pas évident.
1: Donc le mieux pour vous, c'est de faire 5 titres d'un coup. Non, mais c'est vrai. Non, mais ça a l'air tout con, mais c'est ça, c'est ce qu'il faut faire. Ou alors, il faut demander à des potes d'écrire des fausses partitions.
6: On peut quand même les protéger sans être inscrit à la SACEM. Ils peuvent être déposés sous le nom de quelqu'un, on n'en touchera pas les droits, mais quoi qu'il arrive.
1: Mais la mélodie, est-ce qu'elle est défendable à ce moment-là? Elle est quand même déposée. On peut pas la reprendre.
0: Elle est déposée absolument. Il a
1: la mélodie.
6: Déposée, mais l'artiste qui n'a pas sorti les cinq œuvres de lui-même,
1: ouais.
6: Ne touchera pas
1: d'argent.
6: SACEM,
1: d'accord.
6: Tant qu'il a.
1: Mais son œuvre sera quand même défendue.
6: Oui.
1: Il a des droits dessus sur cette œuvre. Donc tu vois, Raphaël, la première chose à faire, c'est de déposer à la SACEM, même si tu fais qu'un. Enfin, ou ceux qui nous écoutent ce soir.
0: Non, mais ceci étant, c'est quand même une démarche pas simple. Moi, je pense effectivement, c'est facile quand on est dans le circuit.
1: Prendre le métro.
0: Non, mais déjà, et si t'as pas de ticket, t'es dans la merde. Mais c'est pas vraiment une. Non, c'est pas simple.

0: Mais attends, faut arrêter quand même avec les délires de ceux qui pourraient exploiter, etc. Moi, honnêtement, ça fait quand même quelques années.
1: Non mais quand
0: j'ai rarement entendu ces cas putain on va piquer une idée.
1: Non mais on peut pas.
0: Ça arrive, ça
1: peut arriver. En étant dans le milieu, je veux dire, il y a enfin que les jeunes aujourd'hui, comme Raphaël, se posent des questions. Comme on voit que cette musique fonctionne de mieux en mieux, qu'elle plaît et que de toute façon il va y avoir de la récupération et qu'il y en existe déjà, c'est normal qu'un jeune ait peur de toucher de l'argent, mais largement moins que ce qui réellement il devrait toucher. Quoi, je veux dire, un titre comme celui-ci est facile à faire, donc on se dit que c'est facile. Un gamin comme lui va arriver, Raphaël, on sait jamais. Je veux dire, demain il y a un mec qui va arriver avec un titre sympa, on va lui dire tiens, on te file 20 000 balles, sachant que le mec en face de lui, il sait très bien qu'il y a un potentiel sur le morceau.
0: Et Raphaël, tu as déjà des productions de prêtes là?
2: Ouais, j'ai 2-3 trucs, ouais.
0: Bon ben, envoie.
1: On va pas chez Omnisonus, hein.
0: Envoie.
1: Galère pas.
3: Non mais bon, déjà, enfin, c'est...
1: Bon, et après, où l'envoyer alors? Quoi faire? Qu'est-ce que vous lui conseillez là, Didier?
0: Bah, on le disait à l'instant, c'est déjà lui avec la sonorité. Je crois qu'il y a déjà une question d'affinité avec la production que tu fais, Raphaël.
2: Ouais,
1: je crois franchement que les jeunes, ils savent en fonction de ce qu'ils ont fait, chez qui ils doivent aller, ils envoient
3: justement
1: partout.
3: Justement, la réflexion, elle doit démarrer là. Moi, je pense aussi. Si tu fais de la musique, il faut pas d'abord penser à la thune, quoi. Tu vas faire de la musique parce que ça te plaît déjà, quoi. T'as envie que ton maxi y sorte. Et puis après, tu vas te diriger vers un label qui peut correspondre à tes goûts musicaux, je pense, quoi. La démarche,
1: tout le monde s'y connaît pas là-dedans.
0: Oui, non, mais c'est bien. Raphaël, vers qui comme ça tu aurais envie d'aller là? Comme ça, là.
1: T'achètes des disques?
2: Au niveau d'un label?
0: Oui, t'as envie d'envoyer ta maquette, vers qui tu l'envoies? Quel est le label que tu connais, avec qui t'aurais envie d'envoyer ta label en toute confiance? Allez.
2: Bon, ben, en toute confiance, bon, je pense déjà proche, quoi, Cubic, parce que bon, j'ai donc des collègues qui travaillent.
0: Ah, il nous a fait chier pendant une heure avec Cubic, ouais. Il l'envoie chez Cubic.
1: Il a un pote qui a une mauvaise expérience, mais c'est chez lui qu'il va aller.
3: Tu fais quoi comme musique? C'est de la house ou de la techno?
2: C'est plutôt techno, ouais.
3: C'est plutôt techno, d'accord.
2: Bon, j'ai ensuite pensé, je tape haut, j'ai pensé à Trésor, mais bon.
0: Ah oui, là, il fait fort, oui.
2: Faut traduire.
4: Mais en même temps, il faut choisir ses labels préférés,
0: c'est bien.
4: Tu vois, il faut viser haut, t'as raison.
2: Ouais, tout à fait, ouais.
3: Non, mais il faut envoyer des trucs. Il y a des DJ pas très connus de province qui ont envoyé des trucs aux États-Unis et dans plusieurs pays d'Europe et ils se sont fait signer, quoi.
2: Ah, d'accord, ouais.
0: Mais Trésor, belle référence, hein, bravo.
2: Ouais.
0: Ah bah oui, attends.
2: Ouais, voilà. C'est un bon choix, quoi.
0: Roussia pourrait très nous rappeler les quelques grandes références.
4: Pas du tout.
1: Non. moi, personnellement, je conseillerais d'envoyer vraiment partout, parce que d'en choisir un ou deux, genre, allez, je vais me faire Trésor,
0: Je crois que c'est pas mal de faire un tour, parce que le problème, c'est qu'effectivement, si tu choisis, tu peux effectivement avoir quelques labels de préférence.
2: Ouais.
1: Pardon, excuse-moi.
0: Non, je disais, t'as intérêt quand même d'aller un petit peu large, parce que ce que tu recherches, c'est d'avoir des retours. Donc plus tu vas aller large, plus tu risques effectivement d'avoir de retours. Mais maintenant, privilégie peut-être tes labels de préférence et peut-être proche de chez toi. Ça simplifie pas mal de choses aussi.
5: Voilà. Juste un petit conseil, c'est faut pas envoyer la multitude des morceaux, mais un choix. C'est-à-dire que bon, envoyer la tonne de morceaux, ça ne servira à rien. Et surtout par rapport au CD ou la cassette, mettre tes coordonnées sur la cassette et pas sur la jaquette, même si ça fait plus joli. Quoi.
2: Parce que
5: la cassette, la jaquette, tu perds. Non, non, mais c'est hyper important.
1: Faites pas des pochettes par des mecs des Beaux-Arts.
5: Non, non, ça sert à rien. C'est sur le CD, le numéro de téléphone, si ça plaît.
1: Ça sert quoi quand c'est écrit en bleu, en rouge, en vert?
5: Ça dépend.
1: Bon, très bien, Raphaël. Bon, j'espère qu'on a répondu à toutes tes questions. Ouais.
0: Dernier truc. Ouais. N'hésite pas à faire chier. Non, je suis pas poli ce soir. N'hésite pas à relancer par téléphone si t'as réussi à avoir le nom d'un chef de produit ou d'un responsable dans le label. Faut pas lâcher l'affaire.
2: Tout à fait.
0: Faut pas lâcher.
1: Fais attention quand même, parce qu'à force d'harceler là, c'est perso pour ceux qui quittent l'émission par rapport à Jean-Pierre Sauzard qui finit en prison. Hein,
3: les gens dans le métier n'arrivent déjà pas à avoir Michel Pilon en journée. Donc qu'est-ce que tu veux?
0: Olivier,
1: je vous donnerai son numéro de portable.
0: Grave,
1: il sera sur l'internet tout à l'heure en fin d'émission. Merci beaucoup, Raphaël, et bon courage. David, 25 ans de Lyon, est avec nous. David, bonsoir.
6: Tout à fait, bonsoir.
1: Ça va, David?
6: Ouais, ça va, parfait. Hein.
1: Eh ben, tant mieux, alors qu'on t'écoute.
6: Ouais, d'accord. Bah, en fait, moi, je voulais parler un peu de conception de musique et rentrer un peu dans les problèmes que peut poser le sample. Parce que, donc, depuis, ça doit faire bientôt 10 ans que je fais un peu de musique house techno.
1: Alors, le sample, on explique aussi, pareil, hein, ouais. Pour ceux qui n'y connaissent rien ou qui entendent parler, c'est, en fin de compte, prendre un boucle ou un extrait de morceau qui existe déjà et qu'on va retravailler ou qu'on va resampler, remettre en boucle sur l'un derrière l'autre et qui va faire des morceaux. Hein?
6: Oui, tout à fait,
1: voilà.
6: C'est ça.
1: Par exemple, c'est ce que, quand on l'a fait la dernière fois, c'est quand on prend Stardust avec chaque cacane, on prend un son de truc et puis après, on le met en boucle.
3: On fait répéter à l'infini.
1: Et on fait répéter à l'infini. Ouais. C'est ça, le sample.
6: Ouais, tout à fait. En fait, j'avais une question un peu sur le problème que ça peut poser. Parce que moi, ce que je fais, j'utilisais avant le MIDI et je suis venu petit à petit au sample, à l'informatique et un peu tous les logiciels qu'il y a en ce moment. Donc, il y a des bons trucs pour faire de la bonne musique. Et donc, ce que je fais, c'est que je pique, par exemple, 4 à 8 ans d'une batterie sur un CD version longue ou une vinyle version longue Là où ça commence vraiment par de la batterie pour le mix.
1: Ouais, pour être plus simple, David, ouais. Voilà. En gros, quoi, tu prends voilà, des petits moments. Gros, ta question, gros, ça serait quoi?
6: En gros, donc je prends de la batterie, je la boucle.
1: C'est bien.
6: Et moi, mon problème, c'est de savoir si vis-à-vis de la batterie, on a le droit commercialement.
1: Enfin, de la batterie ou d'un instrument en temps normal, pas forcément de la batterie. Hein.
6: C'est-à-dire que lorsqu'on on pique des samples de guitare avec une petite mélodie, ça, on n'a pas le droit. Ça s'entend tout de suite, comme dimanche lorsque t'as.
1: Oui, avec Stardust, quand j'ai fait la démo avec le Chaka Khan. Alors, donc, tu veux savoir si.
6: Avec YouTube, tout ça, donc.
1: En gros, c'est quoi?
5: Non, mais tout dépend s'il prend Jimi Hendrix ou s'il prend un illustre inconnu, quoi. C'est.
6: C'est-à-dire, je prends par exemple 8 ans juste de la batterie.
1: De mesure. C'est quoi les droits? C'est quoi les droits du sample aujourd'hui?
5: C'est flou. Je pense que Max, franchement, c'est très flou tout ça. Quoi. Dire l'ASSM, je sais pas.
1: D'accord.
5: Moi, je sais pas. Moi, je me suis pas vraiment intéressé de très près à ça, mais je pense que c'est encore très flou, quoi. Enfin, il faut faire attention, mais tout dépend qui tu sembles aussi, quoi. Si tu sembles Michael Jackson ou James Blunt, bon, c'est clair qu'ils ont des gros avocats, mais tout dépend si
1: se donnent leurs propres droits. Alors, ça voudrait dire ces artistes.
5: Tout dépend s'il y a un droit. Tout dépend si le truc est reconnaissable ou pas, en fait, quoi.
6: C'est-à-dire que en fait,
1: je trouve qu'il y avait une certaine temps ou mesure à respecter ou
5: il y a une limite. Il y a une limite. Ouais. Enfin, je saurais pas la définir. Ouais. Je fais pas de la musique moi, mais il y a un temps que tu peux, même si le morceau est reconnaissable, il y a un temps que tu peux prendre.
1: Voilà, exactement.
5: Généralement,
1: qui est de deux mesures et après, je crois que c'est ça. Enfin bon, là, pour rentrer dans
5: voilà, mais c'est tellement court qu'effectivement, à moins que ce soit vraiment le truc, sais pas, hyper, mais que enfin connaissable pour tout. Pour trois notes, j'en sais rien.
1: Ouais.
5: Mais à partir de là, enfin, même si tu peux reconnaître, si c'est dans cette limite-là, tu peux sampler tout ce que tu veux, quoi.
0: Mais je pense que Didier a dit une chose qui est, il vaut mieux aller peut-être sampler, quitte à sampler, même que ça se reconnaisse ou pas, avec deux ou trois mesures, t'as peut-être plutôt intérêt, dans le doute, d'aller choper le sample d'un artiste, un illustre inconnu, que d'aller tailler dans la collection de Jackson. C'est clair.
1: Oui, mais enfin bon, il y a des artistes, on prenait, ça tombe bien, parce que là, c'est incontournable. Le morceau de Stardust, apparemment, qui a rencontré des problèmes avec un sample d'un morceau de Chaka Khan, qui est un morceau de Chaka Khan qui est pas du tout connu, sachant qu'en plus le sample de guitare dure à peu près un quart de seconde. Quoi.
0: Bah, tu sais, ça dépend aussi de l'artiste.
1: Et en plus, ce gimmick de guitare n'est pas du tout un gimmick dans le morceau. C'est en début d'intro et terminé.
0: Max, ça dépend aussi du sample, enfin de l'artiste qui est samplé. Tu peux avoir un artiste qui à la limite, au contraire, va prendre grand plaisir. Et, ok, je te le donne. Ouais, voilà. Et puis tu vas avoir le con parfait.
1: Donc les mesures n'ont rien à voir dans ce cas-là. Parce que là, c'est un embryon. C'est même pas une mesure. C'est un quart de milliard de secondes.
0: Si tu tombes sur un artiste qui reconnaît son truc, qui a des bons avocats et qui veut effectivement faire gonfler son monde, il y arrivera. Si maintenant tu peux avoir des artistes sympas,
1: donc ça revient à donc ce qu'a dit Didier dès le départ, c'est relativement flou.
0: Ouais, c'est complètement flou. Ouais.
1: D'accord. Donc il n'y a pas de loi, il n'y a rien de tout ça. C'est le bordel. Alors, encore,
0: globalement, en maison de disque, globalement en tout cas en maison de disque, moi ça m'arrive de recevoir la.
1: Vous demandez l'autorisation quoi qu'il arrive.
0: Moi j'ai encore reçu deux maquettes, là, un de Sylvester, enfin un remix dont le sample de Sylvester.
1: You Make Me Feel.
0: Le You Make Me Feel encore.
1: Précise à chaque fois.
0: Qui m'a envoyé ça et le mec s'est fait jeter par des gros labels derrière. Et on a fait la même chose parce qu'on sait qu'il va falloir forcément.
4: Les avocats sont des durs.
0: Ils sont très durs.
1: Mais peu importe, ils sont tous durs aujourd'hui. Mais... de toute façon, puisque c'est la poule aux œufs d'or cette musique, c'est de l'argent facile.
5: Oui,
1: donc des gens qui auraient peut-être, il y a 4-5 ans, si on les avait samplés, auraient donné une autorisation gratuite, auraient demandé peut-être 30% des recettes. Aujourd'hui, pour certains, on demande 80 ou 90, alors que c'est pas forcément non plus des artistes super connus.
0: Mais les avocats
1: pas forcément
0: sont
1: des Jackson ou des James Brown non plus.
0: Roussi a raison, les avocats sont durs.
4: Surtout les avocats américains.
1: Bah, ça c'est sûr. Ceci dit, David.
5: Oui. En mettant du moment,
1: les Américains sont durs, oui, sont les plus durs.
5: Du moment où une maison de disque accepte de signer ton morceau avec le sample, c'est la maison de disque qui prend, c'est pas toi. Hein.
0: C'est la maison de disque qui va clearer le sample. Ouais,
1: qui va clearer, qui va le demander. Maintenant, ils arriveront peut-être pas à un accord, ce qui fait que malheureusement ton morceau ou passera à la trappe, ou alors il va falloir que de toute façon tu y changes des rythmiques ou tu vas changer.
0: C'est le cas d'un morceau il y a pas longtemps, je crois, où ils ont été complètement obligés de faire le truc chez Scorpio, pour ne pas les nommer. Il y avait une présentation.
5: Quel bonheur.
0: Le truc a été obligé de revoir complètement son.
1: Ah voilà, David.
0: Mais j'ai plus le nom en titre.
1: Pour dire qu'effectivement, une maison de disque peut te signer ton morceau en sachant qu'il y aura une autorisation de sample à demander d'un artiste quelconque. Et après, une fois qu'ils entament les négociations avec l'artiste en question, en tout cas les avocats, ça peut ne pas aboutir parce qu'ils ne veulent carrément pas, ou alors parce qu'ils demandent un gros paquet et qu'ils savent que là, ça va coûter des centaines de milliers de francs, voire des millions. Et du coup, ou tu refais ton morceau sans, ou alors tu le rejoues, je sais pas.
4: Franchement, si c'est pour une rythmique, refais-la, quoi. C'est pas très.
1: Oui, pour une rythmique de batterie, c'est un peu débile, David. Hein.
6: Non, c'est-à-dire, je trouve pas de son de batterie, donc je prends carrément la rythmique de batterie, et tout ce qui est l'air, la mélodie, ça je l'ai fait avec mes propres sons électroniques.
4: Bah oui, mais justement,
1: il existe des CD, il y a des programmes, c'est pour ça.
4: Tu connais Recycle? qui te coupe toutes les
3: non mais les rythmiques, tu passes une annonce, tu cherches là, un batteur et puis tu l'enregistres.
1: Et il y a des choses aussi, c'est qu'il existe des CD David un peu partout, et à Paris il en existe beaucoup dans des magasins spécialisés, ou quoi, à partir du moment où tu achètes le CD qui coûte relativement cher, hein, c'est entre 1000 et 3000 francs, à partir du moment que tu t'appropries le disque, tu es c'est numéroté à 700 exemplaires et tu payes, tu as un document comme quoi tu es tu as l'autorisation de sampler ces morceaux
0: de droit.
1: Donc là tu es en total légal, et à ce moment-là tu joues avec ça, tu rajoutes tes propres rythmiques par-dessus celles-ci, qui sont jouées par des gens connus ou des gens qui vont comme ça poser des centaines et des centaines
4: faire
1: de.
4: Faire une
1: de
4: rythmique,
1: boucles.
4: C'est un exercice captivant et très très utile. Il faut le faire.
1: Il faut le faire tout seul.
4: Franchement, c'est vrai, une rythmique, c'est vraiment le béaba du truc. Il faut essayer de la faire soi-même.
6: C'est pas mon problème de faire la rythmique, parce que mais c'est le son, je n'arrive pas à trouver, j'ai pas des bons sons de grosses caisses, de tout ce.
1: Ah bah je peux t'en larguer une avant, toi, si tu veux. T'enregistres, ça va être sympa, tu vois. Ça va être très sympathique. Il n'y a pas de problème, David.
6: Et pour les sons, lorsqu'on entend un bon son de basse, c'est pareil. Le son, s'il nous plaît, on prend juste le son, après on se met sur notre clavier, on joue.
4: Tout à fait.
1: Par exemple, maintenant il y a des synthés où tu peux jouer ton propre son de basse, et si tu as des copains qui jouent de la basse, tu peux très bien les remettre en studio et les faire jouer aussi.
0: Et, un vieux coda sur un vieux micro, ça c'est pas mal.
1: Ouais. Un vieux coda sur un vieux micro. Oui, David.
6: Non, parce que là, on fait carrément son groupe. Là, je parlais de musique électronique. Enfin, pas avec le bassiste, le batteur et tout team. En fait, faire sa musique soi-même avec des sons qu'on aime, qu'on prend un peu par-ci par-là. En fait.
1: Les morceaux que tu. Enfin, excuse-moi encore de te couper, mais des fois, les trucs que tu prends par-ci par-là, c'est des vrais instruments. Donc, pourquoi pas les jouer réellement. C'est-à-dire que t'es pas contre les vrais instruments, c'est que ça te fait chier de les faire jouer par des potes. Tu préfères les piquer.
6: Bah, c'est-à-dire, ouais, on n'est pas forcément capable de trouver le bassiste. Il y a beaucoup d'instruments.
1: Il y a moyen de se débrouiller facilement, David. Ouais. Hein, on revient sur les histoires de CD dont Roussy avait parlé tout à l'heure. Mais franchement, t'achètes, ça coûte cher. Mais après, t'es libre de droit. Avec ça, t'as le droit d'utiliser ce que tu veux.
5: Par rapport à ce que disait Roussy au niveau.
1: Oui,
5: tu la recopies la mélodie. Oui, mais à ce moment-là, il faut faire gaffe au plagiat, quoi. Et c'est aussi grave que le.
1: Oui, c'est vrai. Non.
4: Je parlais de recycle, le programme.
1: Non, mais le fait de le rejouer toi-même. Non, voilà, on va arrêter là, David. Mais c'est vrai, dernière petite précision. C'est que les gens peuvent penser, dire bah tiens, si j'ai pas les droits du Michael Jackson, de Billie Jean, je vais refaire la rythmique. Si vous refaites la même, sous peut-être que c'est vous qui l'avez rejoué, c'est toujours la rythmique de Jackson, donc il va falloir modifier de toute façon.
6: Ouais,
1: ok, David.
6: Ouais. Souvent dans les CD on entend deux fois la même rythmique, donc je sais pas, un rythme c'est un rythme lorsqu'on fait un rock.
1: Sinon t'arrêtes, tu laisses tomber, tu te mets vers le rock, tu reprends une guitare, t'arrêtes la techno, tu te remets vers autre chose, je sais pas, tu fais du biniou.
4: J'aime bien l'idée. Ce qui est sûr, c'est que s'il prend un sample trop caractéristique, les maisons de disques vont le sortir.
1: Et puis
4: ils auront peur.
1: Éviter de prendre les.
4: Ils diront, il va falloir payer cher pour l'avoir.
6: D'accord. Non mais
3: tout dépend. Le potentiel du morceau, quoi.
0: Voilà. Avec du biniou.
1: Voilà. Voilà, David.
6: D'accord, merci. Hein,
1: bonne bourre.
6: Précision, et puis.
1: Bon, il n'y a pas de souci, tu peux nous rappeler quand tu veux. Tu peux raccrocher. Je te rappelle tout de suite derrière, c'est notre question, il n'y a pas de problème. Florent, 17 ans de Bordeaux, est avec nous. On va le retrouver dans un instant. On va faire une petite pause. D'ailleurs, il va falloir me caler un petit son, là, un petit disque.
3: Yes.
1: Florent, ça va?
7: Ça va très très bien, ouais.
1: Tu peux encore coucher?
7: Écoute, il y a les parents qui gueulent en plus.
1: Tant mieux. Florent, t'auras des petits conseils de mix à demander, ça tombe bien, puisque là, alors là des DJ autour de la table, il y en a 75 000.
7: J'aimerais revenir aussi juste un truc là sur les trucs de droit et de SACEM, en ce qui concerne, justement, dans une soirée, justement, sur le mix, quoi. Pas sur le sample, mais sur le mix. Quoi.
1: Ah, d'accord, ok. Bah, tu bouges pas, on va revenir dans un instant, le temps que t'essaies de négocier avec tes ramps.
7: C'est bon.
1: Je vais les récupérer en rentrée. 0803 08 5000 si vous voulez intervenir, ou alors si vous n'avez pas à joindre le standard, vous pouvez toujours nous appeler sur le 0140 521 521, le répondeur, vous laissez juste votre question, votre numéro de téléphone, et on ira tout à l'heure aller piocher à l'intérieur de ce répondeur. Voici en exclusivité le nouveau maxi de Laurent Garnier sur Fun Radio. Merci FG.

0: Voilà une petite nouveauté que Didier nous a ramené. On va quand même préciser qu'avant on se voit, on va déjà désannoncer ce morceau là. C'est
1: un de grande résistance, Mad Mike, s'appelle Jaguar.
0: Voilà, qui est ce monsieur? Donc enfin, nous on connaît, on a déjà entendu parler un petit peu.
1: C'est le rebelle des rebelles.
0: C'est le rebelle des rebelles.
1: Qui se montre pas à la télé, qui met des cagoules.
0: Qui est toujours avec des bandanas devant lui.
1: C'est quoi d'ailleurs cette envie de rébellion là aujourd'hui? Est-ce que ça va encore dire quelque chose? Ou Jean-Marie
0: K qui vient? Applaudissements pour Jean-Marie. Ouais.
1: Alors incontournable Jean-Marie K quand même.
2: Il faut quand même dire que Mad Mike a fait pas mal de trucs avec Jeff Mills.
0: Oui, ensemble.
3: Attention, hein.
0: Non, attendez, ne commencez pas à foutre de l'huile sur le feu. On s'en fout, Jeff Mills, on met de côté ce soir.
1: Non, mais vers 2h30, on en reparlera, j'ai une petite surprise.
3: Jean-Marie, tu veux pas nous sortir une vieille histoire?
4: Ouais, pas d'histoire, c'est tout simplement.
1: Je vais rediffuser d'ailleurs, je vais rediffuser tout à l'heure les moments de.
0: Non. Faut que je fasse de l'audience, moi.
4: Ouais, donc c'est quelqu'un qui est à la base de cette musique, des origines de cette musique, c'est Wandering Resistance, mais c'est vrai qu'il a toujours eu des positions très très marquées parce que il est très musique pro-black. Ce qu'il dit, alors...
0: C'est quoi ses propos?
4: C'est de dire que c'est une musique créée... Bon, certains ont trouvé ça stupide. C'est une musique créée par les Noirs et pillée par les Blancs. Et il refuse le système major, bien qu'on voit des t-shirts en de grande résistance un peu partout et des trucs à son effigie. Donc, il gagne de l'argent aussi d'un autre côté.
0: Donc, aujourd'hui, c'est devenu un véritable business, son truc peut-être il était vraiment de ce qu'il pensait, il en a fait un business.
4: Musicalement, on peut pas dire ça, parce que c'est toujours très qualitatif. Même un personnage, il doit pouvoir aussi gagner de l'argent.
0: Par Bandana, c'est tout, ils en reçoivent 500 toutes les semaines chez lui pour mettre des neufs.
4: Musicalement, on peut vraiment pas dire qu'ils aient vendu leur âme au diable, ça c'est pas vrai depuis du premier jusqu'au dernier disque, mais c'est vrai que bon, après il y a le côté business et puis que les propos sont peut-être un petit peu exagérés, c'est Détroit, c'est une ville un peu particulière.
3: On peut lire la première phrase sur le disque quand même.
0: Oui, alors juste faut
3: on va traduire. Alors c'est s'il vous plaît, mais n'achetez surtout pas ce disque si vous le trouvez dans des grandes surfaces. Donc les gens, on sait pas comment ils pourraient se trouver dans une. Parce que les grands magasins n'ont jamais soutenu cette musique depuis son début. Enfin, ils ont donc faut pas les acheter.
0: Mais est-ce que c'est leur but des grands magasins à la base de soutenir tous les styles de musique tout le temps, de les mettre tous en avant?
3: Bah, ceci étant, moi ça m'étonnerait pas de trouver un
0: disquaire, oui, mais un grand distributeur comme des Fnac ou Virgin, est-ce que c'est leur rôle?
3: Je suis sûr qu'aujourd'hui un magasin comme Fnac ou Virgin est capable d'avoir ce genre de vie dans les rayons.
0: C'est long, hein, moi je l'ai vu.
2: Enfin, la Fnac et le Virgin aujourd'hui ont embauché des gens qui sont spécialisés au rayon house techno, quoi, qui font des commandes que dans la musique électronique, quoi.
0: Parlons de cet artiste-là, tout particulièrement juste de lui, là vous trouvez ça plutôt délirant aujourd'hui ce qu'il dit? Vous trouvez que ça tient encore la route ou
5: enfin, c'est dépassé? Il reste intègre dans
0: mais en même temps, comme le dit Jean-Marie, il fait des t-shirts, il fait des trucs. Donc
4: c'est pas il fait des t-shirts, c'est-à-dire qu'il a compris qu'il y avait de l'argent à faire. Il est pas stupide. Il vient d'une ville qui est complètement délabrée où il y a pas d'argent, donc il a compris qu'il pouvait faire de l'argent. Ça n'empêche que musicalement, il a des propos qui tient depuis le début et qui n'engagent que lui, bien sûr, mais sur lesquels il ne transige pas.
3: Je crois que tout le monde est d'accord pour dire grand respect pour Mad Mike, mais c'est vrai que c'est quand même toujours facile. Enfin, moi, c'est mon avis, c'est toujours facile d'écrire ce qu'il écrit sur son disque quand on est pas mal friqué quand même.
0: Aujourd'hui, ou vous trouvez ça
3: Moi, je trouve que c'est du grand marketing.
0: Ça lui fait perdre de la crédibilité
3: Moi, je trouve que c'est du grand marketing.
4: Non, je crois qu'il marque son image, renforce son image, tout simplement.
2: Non, mais ce qu'il faut savoir aussi, à Mad Mike, c'est que par rapport à cet argent, effectivement, il doit en gagner pas mal, mais il a énormément de projets dans sa vie, et son argent, son discours à lui, c'est cet argent-là ne doit pas servir uniquement à une industrie.
0: Mets bien le micro devant ta bouche,
2: il ne doit pas uniquement
0: servir. Quelle voix.
2: Il ne doit pas uniquement servir à alimenter l'industrie du disque, distributeur et toute la chaîne, quoi. C'est que simplement cet argent doit revenir aux gens qui l'ont créé. Et donc à partir de là, son discours, c'est que cet argent revienne dans sa ville à ces gens qui ont créé cette musique. Et à partir de là, il monte des choses pour les jeunes.
0: D'accord.
2: L'idée, c'est que
0: l'argent est réinvesti. Donc le fait de faire tous ces promos-là, c'est pour de l'argent facile qu'il récupère facilement pour le redistribuer après à bon escient.
2: Tout à fait. Et son idée, c'est l'insertion par la musique, quoi. Donc bon, son discours, il est toujours très énigmatique, parce que bon, c'est quand même quelqu'un qui est là depuis X temps, et face au major, face à des pressions, son âme est là, quoi.
0: Il a été contre dès le début les majors, ou c'est parce qu'il n'a pas réussi que du coup il s'est rebellé contre ces gens-là, ou dès le début il a été contre ça?
4: Un des premiers disques de Underground qui s'appelle Fuck the Major, qui est un truc qui a été tiré à je sais plus combien d'exemplaires, qui était un des premiers disques, et c'est vrai ce que disait Paolo par rapport au réinvestissement de cet argent. Quelqu'un comme Derek Pay a monté à Détroit le Détroit Music Institute, qui est là pour justement montrer aux jeunes de certains quartiers qui peuvent aussi y arriver par la musique sans être pour autant complètement délabré par la drogue.
0: Michel est en train de décortiquer la pochette.
4: Mets ça là-dedans.
3: Je vais pas tout lire, mais c'est il faut lire, hein, il faut lire. C'est grand.
0: Ah, il faut le lire, ouais. Ah bah c'est un livre, achetez-le. Hein. Si vous aimez la littérature, vous achetez la pochette. Hein. Vous donnez le 10 si vous aimez pas ce genre de musique. Et puis voilà, emballé, c'est pesé. On va revenir avec Florent, 17 ans de Bordeaux. Et on peut aussi dire que dans autour de la table, on l'a pas présenté. Martin, donc le rêveur.
5: Le fameux.
0: Ah, il va nous raconter.
6: La, la star de la soirée.
0: Voilà. Ah, bah, ça on verra. Hein. Ça on verra. Je demande pas mieux pour toi. Hein. Tu verras, c'est bien d'être star. Florent, 17 ans de Bordeaux avec nous.
7: Ouais, toujours là.
0: Ça va, tu t'es arrangé avec tes ramps?
7: Oui, bah écoute.
0: Bon, on a pas le choix. Hein.
7: Ouais, y a pas le choix. T'as juste, je voulais juste signaler là, tu sais, en début d'émission, vous parlez de Martin justement.
0: Qui est là.
7: Hein, ouais. Et vous aviez dit que c'était grâce à toi qu'il avait découvert tout ça.
0: J'en sais rien, c'est Michel qui s'était permis de le dire.
3: Ah, non, c'est lui qui m'a raconté ça. Bah, ah, bon. Martin, vas-y, explique-toi. Ouais.
4: Bah, c'est au début de la Transmax que j'ai.
0: Ah, il y a 5-6 ans, ça.
4: Voilà, ouais, mm-hmm. Voilà, ouais. Et donc, bah, après, j'ai touché un peu à tout, quoi.
0: La drogue et tout. Merde, putain. Merde, c'est vrai?
4: Non.
0: Si. Menteur. Putain, merde. C'est pas le but, hein, mais bon. Donc, t'as découvert la musique quand j'en diffusais il y a 5-6 voilà, ans ici sur Fun. D'accord, ok. Et Florent, oui, donc?
7: Oui, non, mais c'était pour dire que c'était pareil pour moi, quoi. D'accord. Donc, en fait, si avant, j'habitais dans un trou, quoi. Et à partir du moment où j'ai déménagé, on a capté Fun, et puis voilà, quoi.
0: Bah, je vais vous dire honnêtement, pour être très sincère, au début, quand j'ai commencé à faire cette émission, parce que ça fait longtemps que j'écoute cette musique-là aussi, depuis très longtemps, et quand j'ai fait cette émission il y a 5-6 ans, qui était très basée, même trans Goa, parce que bon, c'est parce que ça fonctionnait bien, c'est parce que j'étais vraiment fan de ce genre de musique, mais c'était pas du tout dans le but d'initier des gens, c'était tout simplement pour la jouissance de passer ce genre de musique sur l'antenne de Fun, qui déjà à l'époque était plus qui était très rock, quoi, qui était très Nirvana, qui était très engagé aussi, qui n'avait pas peur d'ouvrir sa gueule, mais c'était déjà complètement en opposé de la prog, comme je le suis aujourd'hui le soir à 22h en étant dans un prog musical, dans un talk show, donc c'était très égoïste de ma part. Hein.
3: Ça fait il y avait les enfants du rock, maintenant putain, il y a les enfants de la trance.
0: Et... Non, mais c'est marrant, quoi. Hein. C'est au même titre que quand il y a en 90, je faisais une émission qui s'appelle Fun Master Mix. C'était très dense à l'époque de Eurodance. Et moi, à l'intérieur, déjà, je mettais des morceaux de Fnac dedans et on me tapait dessus en me disant putain, faut pas mettre ça. Faut pas mettre Laurent Garnier. Faut pas mettre
8: la trance. Le petit Florent qui est encore à minuit en train d'écouter la radio et qui voilà. Non, ça fait plaisir, ceci dit. Ouais, voilà, quoi. Ouais, bon, Florent, ma... ta question, Florent.
7: Bon, d'accord, très bien. Donc, pour mettre en situation, je me présente rapidement. Donc, en fait, ça fait 8 mois que je me suis mis à mixer, si tu veux. Mmh. Donc je tape dans la house hardass, voilà pour
8: on
7: le
8: tape style. Dans la drogue
7: non
8: on tape pas dans la house
7: pas
8: d'accord
7: quand même hein. Et donc en fait j'ai été amené à faire quelques soirées,
8: ouais.
7: Et donc si tu veux je joue en toute impunité des vinyles bien sûr sur lesquels il y avait écrit en grosses lettres interdiction à la diffusion publique, quoi.
8: Donc, comment ça en grosses lettres interdiction de
7: non mais enfin bon je veux dire il y avait enfin c'est si tu veux c'est signalé que ça t'as pas le droit de diffuser ça en public, t'as pas le droit de radio diffuser tous ces trucs là.
3: Non mais ça t'inquiète pas, t'as le droit de le faire.
7: Attends, je finis ma question. Donc moi je pense quand même qu'il y a un blème à ce niveau là.
0: Non mais attendez, il va falloir même que tu finisses ta question. Qu'est-ce que c'est sur le petit macaron là qu'il y a sur le CD?
3: C'est uniquement, il parle de la phrase de droit qu'il y a sur tous les CD, les vinyles.
0: Qu'est-ce que dit cette phrase exactement?
3: Que toute reproduction et l'utilisation en public, etc. Mais ça, c'est uniquement...
0: Comme la vidéo, quoi.
3: Tous les supports. C'est effectivement, si tu diffuses ça dans une soirée qui est, où il y a des entrées payantes dans la soirée, tu es obligé de reverser des droits à la SACEM, etc. Mais ça, tu l'as, t'as le droit de le diffuser. Sous réserve, bien entendu, que ta soirée...
0: Si c'est une entrée payante, tu dis ? Ou une entrée tout court, c'est gratuit. Plus de 10 personnes ou...
3: Non, mais dès que tu fais une soirée qui est organisée avec un droit d'entrée dans ta soirée, si tu diffuses de la musique dedans, forcément, c'est à usage public, donc tu dois...
8: L'organisateur paye la SACEM, Michel.
3: Bah, c'est pour ça qu'il y a cette phrase.
0: Voilà, alors.
8: On va pas embrouiller les gens parce que ça sert...
0: Non, mais si c'est intéressant, la petite précision de cette fameuse phrase sur le macaron, donc on peut le voir sur le vinyle, oui.
7: Donc, si tu veux, moi je m'étais quand même renseigné, puisque j'étais peut-être amené à faire des plus grosses soirées où on était peut-être surveillé, quoi. En fait, j'ai entendu dire, donc il fallait bien verser de l'argent à SACEM. Mais ce que j'aurais voulu savoir, si tes invités étaient au courant, est-ce que tu payes en heure de set selon les disques que tu diffuses? Tu payes quoi en fait?
3: Il y a plein de formules là.
8: De toute façon.
3: Non,
5: c'est l'organisateur.
3: C'est l'organisateur. C'est pas toi. Tu es DJ dans la soirée, c'est ça?
7: Oui. Non, je les ai organisés aussi.
3: Ah, si tu es organisateur, là, tu tombes sous la loi de 45, qui est donc des organisateurs. Mmh. Et là, c'est à toi de te protéger, effectivement. Tu dois payer des droits de SACEM si tu organises une soirée.
7: Et donc, ça marche en quoi?
8: Maître Pilo, oui, c'est ça.
3: Maître Capello, j'insiste.
0: Va lui chercher un dico, bordel.
7: Ça marche en pourcentage de bénéfice?
3: Il y a plusieurs formules. Il y a la formule, effectivement, où tu peux déclarer tous les disques qui ont été diffusés dans ta soirée, et auquel cas tu redonnes cette
6: cette feuille avec tous les artistes qui ont été diffusés,
7: ouais.
6: Ou on fait ce qu'on appelle un pourcentage sur les entrées, et auquel cas, là, ça se deal, alors je sais pas, c'est... j'ai plus le taux, mais c'est...
7: Je crois que c'est faible quand même.
6: Non, c'est pas énorme, mais c'est 3-4%, je crois.
8: Dis-toi un jour que si tu fais des morceaux, tu seras fier que les DJ le jouent, et si tu peux récupérer de l'argent par-dessus parce que c'est joué en soirée et parce que c'est déclaré, c'est bien aussi, quoi.
7: Et en fait, là, ouais, d'accord. Ouais.
6: Non, mais Florent, non, pas Florent.
7: Si, oui,
6: si, c'est bon. Florent, ouais. Comme les radios qui diffusent à l'année des disques sur les ondes que tu écoutes,
7: ouais.
6: Payent chaque année aussi des forfaits, ce qu'on appelle à la SACEM. Hein.
8: Comme, cher, d'ailleurs, hein.
9: Comme les ouais. bars, d'ailleurs. Hein,
6: comme les bars, comme tous les endroits publics ouais. qui diffusent de la musique.
7: Voilà. Ouais, d'accord.
8: Ouais, Florent.
7: Donc, en fait, moi, si je suis amené à aller mixer dans des boîtes bordelaises, là, c'est-à-dire que moi, si je viens en
6: les clubs payent. Les clubs payent aussi.
7: D'accord, donc moi, donc, les DJ ne tirent rien de leur poche. Quoi, pour...
6: Tu n'as rien à payer en tant que DJ.
8: Un club paye, mais est-ce que, bon, on paye un forfait, mais est-ce qu'on donne exactement cet argent que la...
6: Ça, c'est un autre problème, Max.
8: Qui distribue cet argent?
6: Ça, c'est la SACEM. C'est les droits aujourd'hui de ce qu'on appelle des répartitions.
8: Parce qu'après, on ne déclare pas le nombre de morceaux, les titres des artistes qu'on a joués.
6: C'est de la répartition.
9: Dans un festival, oui.
8: Mais en club, sur club. En club, il y a beaucoup de soirées en club.
6: Non, de façon globale, la SACEM, qui est aujourd'hui l'institut qui répartit les droits des artistes sur le territoire, en tout cas français, répartit de façon... enfin, en tout cas pour les artistes techno, peut-être qui ne doivent pas les satisfaire. Puisqu'on reverse les plus grosses parts d'argent aux artistes qui ont le plus vendu. Donc ouais. C'est vrai que les artistes techno sont pas aujourd'hui, sauf quelques rares exceptions, les artistes qui vendent le plus de disques aujourd'hui. C'est Sardou qui doit, ou Sardou et quelques
9: Barbelivien,
6: qui touche les plus grosses
8: Goldman.
6: Entrées. Goldman, à l'époque quand il était vivant.
8: C'est Jérôme.
6: Non, Gainsbourg, énorme. François. Donc voilà, et les artistes techno arrivent en queue de liste là-dedans.
8: En queue de liste, ouais. Florent, tu... oui.
7: Ouais, attends, étant qu'on est dans question financière, si ça, enfin, ça ne dérange pas, comme moi, je vais peut-être amener, si tu veux, à justement être payé en tant que disjockey, quoi.
6: Est-ce qu'on peut parler... Cachet.
7: Hein ?
6: Voilà, c'est pas la cachet.
7: Est-ce qu'on peut parler du prix du set pour des DJ qui commencent ou éventuellement...
6: Là, il faut appeler Frédéric Chalem.
9: 15 000 balles au moins.
8: Bah, un DJ dans une soirée, Florent, attention, bon, y a le DJ qui va animer dans une soirée qui est salarié ou qui travaille dans une boîte classique qui fait 23h-6h, c'est approximativement entre 700 et 1000 francs.
9: 1000 francs quoi.
8: Entre 700 ouais. et 1000 francs la soirée, ça dépend où t'es, Paris, province, et voilà la boîte, la superficie de la boîte. Ouais. Maintenant, pour un cachet d'un DJ, ça peut varier entre, je sais pas, j'imagine 1000 francs et...
6: Même entre zéro, attends.
8: Ouais, voire zéro, mais enfin bon, après on parle de cachet, donc on parle d'argent. Donc si on parle pas... Mais 1000 francs, ça peut monter à 15, 20, 30 000, 50
9: 000. Non, pas pour un Français, pas pour un Français.
8: Non, je parle pour les DJ, pour le faire rêver le gars. Faire rêver un peu, le droit de dreamer. Un rêveur.
6: Bon, attends, Didier.
8: On a le droit de rêver, non ?
6: Didier, 15 000.
9: Il y a un Français.
8: En gros, c'est combien ? C'est dans les alentours de...
6: Non, un DJ en français, la moyenne ?
8: 1005, 2000, 2005.
9: Non, un peu plus.
6: Je pense que c'est 3 000.
9: 3, 4 000, quoi.
7: Clairement, on m'a dit pour un débutant, c'est 300 balles l'heure de set. C'est honnête,
6: on parle pas en heure, on parle pas en heure.
9: Bah, fais parler Christophe.
8: Mais il faut qu'ils interviennent de même, Christophe. Alors justement, pour parler d'argent, bon, c'est peut-être pas intéressant forcément d'avoir la somme exacte, mais enfin ou une fourchette. Tu peux donner une fourchette toi aujourd'hui. Bon, d'abord Christophe, on peut peut-être te présenter. Mix style machin. On m'a dit que en antenne tu mixais un peu
10: house.
8: Et aux États-Unis, t'es parti aux États-Unis?
10: Ouais, pendant 3 mois. Ouais.
8: Aujourd'hui, tu tournes dans des clubs ou dans des festivals? Tu fais quoi?
10: Dans les clubs, la plupart.
8: Dans des clubs?
10: La musique que je joue est principalement axée pour les clubs.
8: D'accord.
10: C'est house, et c'est plus souvent dans les clubs qu'on retrouve des soirées house.
8: Ça fait combien de temps que tu mixes?
10: 2 ans et demi.
8: 2 ans et demi, t'as appris comme ça du jour au lendemain, tu t'y es mis, t'as acheté du matos.
10: Je me suis enfermé chez moi et...
8: T'as acheté des disques, et tu t'es mis à mixer, t'as appris, et ensuite, aujourd'hui, quand tu parles, on parle de l'argent pressé du cachet sans donner le prix exact, mais une fourchette, c'est combien pour toi aujourd'hui?
10: Ça varie, pour moi aujourd'hui, c'est une moyenne de 1005-2000.
8: D'accord, une moyenne de 1005-2000.
10: Ça peut varier, tout dépend de l'endroit.
8: Oui, ça peut être 1000 francs comme 3000, quoi.
10: Voilà, tout dépend de si c'est un bar, si c'est un petit bar, si c'est s'il y a du monde, si c'est... plutôt
8: s'il y a du monde, c'est-à-dire
10: copains,
8: que...
10: ou... non mais enfin
8: tu peux te payer en fonction de la
10: non pas en fonction des gens qui sont qui
8: ils vont venir mais bon t'as un cachet quand même
10: enfin moi ça m'est arrivé de jouer dans des petites villes en province
8: d'accord
10: plus ou moins pour des potes et c'est des petites soirées donc on demande très peu parce qu'on sait qu'il y aura très peu c'est juste pour le plaisir
8: c'est vrai donc là Florent déjà il y a le plaisir qui est ça c'est clair hein, pour les DJ dans cette musique là comme dans le hip hop d'ailleurs parce que le DJ pour être clair dans les deux styles de musique qui reviennent souvent quand on parle du DJ c'est vraiment le plaisir d'être derrière des platines et de jouer peu importe après les les techniques ou le mix ou la musique. Mmh. Et tout dépend également de l'endroit, parce que c'est vrai que si tu joues dans une soirée qui est dans un but commercial, et on en parlera tout à l'heure, donc des grands événements que nous on a sponsorisé et que d'autres en font, où là c'est carrément, là on peut y mettre le paquet parce qu'on veut le DJ, parce qu'on a besoin de lui sur la tête d'affiche, là tu mets le paquet, ils mettent. Mmh. Après il y a des clubs de, comme on en fait à la loco, où ça peut varier entre 1400, 3000, ou des clubs qui sont assez gros, donc là pareil, tu peux essayer d'avoir ton prix enfin, auquel tu penses valoir. Mmh. Et après, comme il le disait Christophe, il y a les petites discothèques, les bars, les cafés, où là, t'es forcé de faire un prix en fonction du monde que tu auras, quoi.
7: Ouais,
8: je pense que de toute façon, même un DJ, on en connaît pas mal, qui va cher aujourd'hui sur le marché, vont jouer en fonction de l'amitié. Et puis si tu vas jouer dans un club de 3000, tu ne demanderas pas, peut-être pas la même chose si tu vas dans un club de 800 personnes, quoi.
7: Ouais, c'est sûr. Non,
8: ça, c'est différent. Fait. Des fois, tu fais un rabais de 50 balles, 100 balles.
9: Ça dépend le discours que l'organisateur va te tenir aussi, quoi. Quand les mecs t'appellent, moi, si je vois que le mec, c'est un gros blaireau, je vais lui demander plein d'argent.
8: Mais il a raison.
9: Pour le convaincre de dire non, et puis s'il dit oui, dans ces cas-là, je me fais...
8: Tu le fais quand même, Didier. Ouais, ouais, parce que l'argent, ouais, quand même, on peut pas dire que, bon, quand Christophe tenait le discours et on fait ça, qu'on aime ça, mais en même temps, des fois, c'est vrai que ça permet de se faire de l'argent.
9: Non, mais il y a qu'un mois, il y a tout le temps un minimum du plaisir. Attends, c'est quand même,
8: oui,
9: c'est quand même crevant. Enfin, je vais pas me plaindre, tu vois, mais bon, c'est, tu prends le train,
8: tu dis pas, mais là, tu parlais du cas particulier, c'est quand même un peu agaçant d'aller quand même jouer dans une soirée où tu sais que le réalisateur, c'est un con fini.
9: Ouais, mais bon, si tu files plein de thunes, quoi.
8: Mais peut-être con, c'est un con gentil, hein. Ceci dit, parce qu'il paye, il est gentil, il peut peut-être te recevoir et tu dis, quel con, ce mec.
5: Il faut savoir qu'une mauvaise soirée, c'est usant pour le moral, quoi.
8: C'est sûr.
5: C'est horrible.
8: Moi, ça m'est déjà arrivé de jouer.
5: Tu reviens, t'as pas le moral. Et
8: ça, c'est clair.
5: T'as beaucoup de mal à te remettre dedans.
8: Ça, c'est clair. Non, ceci dit, elle a raison.
5: C'est vrai.
8: Moi, ça m'est arrivé de faire des soirées où on n'a pas eu le succès escompté. Où
9: tu es trop sensible.
8: On est censé faire du monde et blindé. Et on est déçu par l'organisateur. On est déçu parce qu'on se dit nous-mêmes qu'on n'attire pas le monde qu'on pense peut-être qu'on devrait attirer. Et puis, du coup, il y a moins d'énergie. Bon, alors, des fois, il peut y avoir moins de monde et plus d'énergie en même temps. Et des fois, c'est blindé et ça bouge pas. Hein, donc, ça peut varier. Il y a Laurent qui vient d'arriver. Hein, alors, je disais Génétique Système, mais. Voilà, il a fait tellement de choses, j'ai écouté dans la bande un peu plus tard qu'il y a 4 jours. Lui c'est live, hein, c'est pas DJ du tout, Laurent. Il va s'installer, il faudra qu'il s'installe parce qu'il a la pauvre petite chaise qu'on lui a mis. Oh. Quelle honte, Florent. Oh là là, fun. On lui a mis une petite chaise. Va sur les. Mets-toi sur les genoux de Jean-Marie. Non mais tu vas être tout petit, tu sais qu'il faut bien parler devant le micro parce qu'avec les traitements ici, si tu t'as. Alors on va lui prêter un.
11: Je me sens un peu bas.
8: Ouais, ils sont un peu bas. On n'a pas un autre, vous pouvez pas inverser. Voilà. Moi, Jean-Marie, même petit et grand. Trop grand, Jean-Marie, encore beaucoup trop grand. Laurent, bonsoir.
11: Bonsoir.
8: Voilà, alors, Florent, je te présente Laurent.
7: Bonsoir.
8: Ça, bon. Tu ne mixes pas du tout.
11: Non, moi je travaille sur les lives essentiellement.
8: Voilà, donc les lives, pareil, le B.A.B.A. maintenant on commence à le savoir, mais je réexplique, donc c'est vraiment le musicien qui vient avec son matos.
11: Voilà,
8: ça
11: exactement.
8: Peut être un petit écran avec un petit clavier, une petite souris, ça peut être 2-3 synthés, ça peut être 4-5, ça peut être des percus par-dessus, ça peut devenir vraiment un vrai concert. Toi t'es plus dans le côté, ça c'est pas vraiment souris quoi, c'est les synthés, les
11: machins. Moi c'est plus en effet travail analogique, toutes les machines en temps direct.
8: Voilà, et donc toi c'est du live, mm-hmm. Hein, tu connais ça, Florent ?
7: Mais moi j'en fais aussi. Hein.
8: Et là, pareil, alors pour là-dessus, avant d'aborder d'autres sujets, le cachet, l'argent, on en parlait là, de tout ce que tu as entendu.
11: Tout dépend en effet des endroits, tout dépend de l'organisateur, tout dépend également du contrat que tu as, en gros.
8: C'est très différent financièrement et pour l'organisation, tout ça, entre un DJ et un live, c'est quand même beaucoup plus complexe.
11: Disons qu'en gros, pour moi, à mon niveau, ça varie entre, on va dire, entre 2000 et 5000, quoi, à peu près.
8: D'accord.
9: Bien que j'ai tendance à dire que les lives, en règle générale, pourraient être plus chers, parce qu'il y a quand même du matos à déplacer, etc. Les frais sont pas les mêmes, quand même.
8: Mmh.
9: Ouais, je sais pas, Florent,
11: exactement, oui.
8: Ouais, il y a des frais de gymnase club la veille, il y a des choses comme ça. Moi, je sais que personnellement, je lève une caisse et c'est fini, il n'y a pas de mix, il n'y a rien, je peux même pas appuyer sur une touche. Non, mais c'est vrai que c'est différent. On va parler du live tout à l'heure, parce que le live est amené à de plus en plus se développer, enfin d'année en année, en tous les cas. Beaucoup de gens qui étaient simples DJ, et c'est là où on va faire la relation entre Christophe, Roussia et Didier, et ce qui est aujourd'hui Laurent, c'est entre ce qui est le DJ qui devient après, qui commence à faire du live. On parlait de Laurent tout à l'heure avec le morceau de tout à l'heure. D'ailleurs, on a oublié de le dire et de remercier FG une fois de plus.
7: Moi, ça m'étonne pas, Max.
8: Hein,
7: ça m'étonne pas, moi.
8: Et de voir, qu'à un moment donné, on a envie de passer du cap DJ, avoir envie de jouer sa zik. Non, Didier, pas d'accord?
12: Je sais pas. Moi, je me sens pas prêt. Je me sens. Je sais pas. Moi, j'ai besoin d'avoir une réaction spontanée et immédiate du public, en fait.
8: Mais le fait de faire de la musique, c'est quelque part un peu du live de frustré. Enfin, je me fais l'avocat du diable. Hein. Je veux pas dire c'est ce que je pense. Est-ce qu'un DJ, à un moment donné, quand on fait sa propre musique, déjà faire du vinyle, c'est pas un peu de DJ, un peu du live frustré, sauf qu'on fait sa propre musique, mais on la met
12: enfin,
8: pas.
12: On mixe la musique des autres. Quoi. On essaie de faire.
8: Non, mais quand tu sous ton morceau, quand tu crées ton morceau, que tu le mets sur un vinyle et qu'après tu vas le jouer, là, ça donne pas envie justement de dire putain, mais je vais jouer vraiment un jour en direct ou je vais vraiment faire un truc de 20 minutes, une demi-heure, une heure.
12: Je sais pas. Ça m'a jamais trouvé. C'est assez. Enfin, ça peut. Je sais pas. Je l'ai jamais fait. Quoi. Je pense que c'est hyper hyper intense. Quoi. Mais.
7: Non. Hey, Max.
8: Ouais.
7: Ouais. Non. J'aimerais juste dire parce que. Enfin, moi, je pratique vraiment. Enfin, même à la limite plus le live que le mix. J'aimerais quand même témoigner. Ce que je trouve dommage, tu vois, dans le mix, c'est que tu peux pas vraiment intervenir sur ton morceau, quoi. C'est-à-dire qu'une fois que t'as balancé ton disque, bon, ben, tu passes effectivement le morceau d'un autre, tu vois.
11: Là, je suis tout à fait d'accord. En effet.
7: Alors qu'attends. Alors que quand je suis en live, tu vois. Enfin, je peux intervenir à tout moment sur le rythmique, tu peux jouer avec le public, enfin, je sais pas, je veux dire tous les autres.
8: Tu fais du live, Florent? Oui. Bien, ouais. Sous quel nom?
7: Des noms, j'en ai eu plein, donc c'est un peu ça. non, je me tâte au niveau des pseudos.
8: Il faudrait prendre le nom de sa mère.
7: Non. Non, attends, je voulais juste dire, c'est que si tu veux tous les autres styles, tous les autres styles passent en concert, en live, c'est-à-dire que tu joues avec le public, tu fais une certaine chose, t'as une communication. Moi, par exemple, quand je suis en live, si tu veux, par exemple, la rythmique, je la fais, avant que le...
8: On a bien compris, ouais. C'est-à-dire qu'en fin de compte, il y a les programmes qui sont déjà préétablis, Laurent Florent. Ouais. Roussia et Christophe, vous, DJ, même Didier, vous vous sentez effectivement, vous êtes d'accord, parce que bon, il y a des DJ, c'est malheureux, on va reparler du même à chaque fois, c'est Jeff Mills qui donne l'impression de recréer des choses. Il y a certains DJ qui, quand même, avec de la musique, font. Il y en a qui c'est du pouce 10, il y en a d'autres c'est du mix, et il y en a d'autres qui vont apporter quelque chose par-dessus le morceau et qui vont faire du live par-dessus du mix. Ça arrive, il y en a, peu, il y en a, mais ça existe.
12: Bah, alors, vraiment, on s'en sortir là-dedans. Vraiment prendre beaucoup de temps. Enfin, moi, je suis tellement perfectionniste et j'aime tellement ça que si j'arrive pas à créer vraiment tous les sons, tout l'univers que j'ai envie d'avoir,
8: tu peux faire rien faire. Tu peux faire mixer et faire ton métier de DJ que d'aller en rajouter par-dessus.
12: Ça me frustre au plus qu'autre chose de pas pouvoir sortir le son que j'ai envie de sortir, le sentiment et l'émotion que j'ai envie de faire passer, quoi.
8: Roussia?
5: Je sais pas, moi je me prends moi la tête, je fais danser les gens.
8: Oui, c'est ce qui compte à la base.
5: Et il faut que l'ambiance soit fun et...
8: Ouais, c'est gentil ça.
12: Puis en plus c'est problématique parce que si t'as un mauvais retour quand tu fais un live, c'est mort, t'es mort. Quoi.
8: Mais pour revenir sur la musique, le fait de pas la créer, vous êtes, tu es d'accord, Roussia ou Christophe?
5: Création musicale.
8: Vous créez, vous considérez que vous créez.
5: Ah oui.
13: Ça c'est le grand débat quand même.
8: Ouais, on en a parlé 10 fois.
5: Moi, c'est vrai qu'on utilise les morceaux des autres. Mais...
8: Parle bien devant le micro pour qu'on t'entende bien.
5: On utilise les morceaux des autres, mais on les met à notre sauce et on fait notre histoire. C'est ça qui est bien.
8: Ouais. Moi je partage pas cette avis là, mais Christophe.
11: Si, bon, enfin moi je. Moi,
8: vraiment
11: je
8: devant,
11: pense,
8: vas-y.
11: Je pense qu'il y a du, il y a quand même du travail de fait derrière.
8: C'est pas
11: derrière
8: le contraire, moi je me dis.
11: Et que.
8: On met une ambiance, quoi. On met une atmosphère.
11: On met une ambiance.
8: Mais de là, créer quelque chose. Enfin, on crée.
11: Quand il disait que. Bah, qu'on
8: on crée une ambiance. Non, on crée de la musique. C'est un peu dur, je trouve.
13: Je pense que le set, il faut pas le voir. Enfin, le set, ce qu'on
8: le set, c'est le mix. Hein. Mais le set, tu peux dire ça, c'est juste pour expliquer une fois.
13: Là, mon impression, comme ça, c'est qu'il faut pas voir le mix, techniquement sur quelques minutes, mais c'est vrai qu'il faut le voir sur le travail de 2 heures que va faire un DJ. Donc,
8: 4-5 heures.
13: Ouais, non, au moins 2 heures. Si tu arrives à avoir cette vision globale de ce qu'a fait le DJ pendant 2 heures, là je respecte la philosophie de Roussia où effectivement il y a vraiment une création. Maintenant si t'es là 3 minutes et que tu regardes un DJ effectivement qui a son disque, qui a une super technique, qui va en enchaîner 3-4 effectivement en 3-4 minutes, tu peux te dire ce n'est que technique.
8: Ouais, moi je suis
11: bon. Mais la technique fait partie de ça aussi.
13: Non, mais
11: pour amener un bon mix sur 2 heures. Il faut
13: là, c'est la grande philosophie de Jeff Mills, où effectivement, c'est l'un des DJ les plus rapides qui a effectivement cette technique, où là, tu te dis, wow, qu'est-ce qui se passe? Donc là, il y a de la technique et t'as l'impression qu'il y a une véritable création.
8: Et est-ce qu'en tant que DJ, quand des fois ça arrive, qu'un mec va vous dire, moi ça m'est déjà arrivé, le mec dit, ah là là, moi j'aime pas trop la techno et j'ai dansé sur la musique que t'as joué, peu importe laquelle, mais tu m'as fait danser, donc c'est ça l'importance, qu'il est hermétique ou il aime pas la musique électronique à la base. Est-ce que vous considérez qu'à ce moment-là, vous avez vraiment créé quelque chose, ou simplement vous avez choisi des bons disques et vous les avez correctement, vous avez fait. Vous considérez qu'à ce moment-là, vous avez vraiment créé quelque chose? pour ce mec-là ou pour ces gens-là, vous vous dites, on a réussi, c'est que j'ai été...
10: On n'est pas tout seul. On peut avoir un très bon DJ, il faut que le public soit là. C'est plein de paramètres. C'est pas un DJ, c'est pas les 10, c'est pas... on peut se trouver...
8: C'est global.
10: Il y a plein de choses. On peut être le meilleur DJ du monde si le public est pas bien ou ça ira pas. Donc,
13: c'est pour ça que les DJ souvent parlent de voyage, aiment emmener les rêveurs dans un voyage. C'est qu'il y a quelque chose qui se crée entre le public et le DJ. L'un sans l'autre ne fait rien. Moi, je pense que le DJ seul fera rien et le public seul fera rien.
10: Il y a qu'un moment, sur 2-3 heures de mix, il y a peut-être 5-10 minutes de magique. Le reste, c'est tout un cheminement qui amène vers un moment d'apothéose. Dans le live, je pense que c'est pareil. Il y a un moment où il va mettre plusieurs morceaux et à un moment, il va placer un morceau à moins
7: qu'il ne revienne.
10: Je sais pas. Ça se
8: Laurent
7: quand même, ouais.
8: Laurent.
11: Mais tout à fait. Par rapport au live, c'est vrai que c'est. Quelque part, c'est similaire, quoi. Enfin, il y a une construction, voilà, c'est ça.
8: Oui, ça, d'accord. Ouais. Oui, mais parce que là, c'est... Oui. Non, mais ça je dis pas qu'il n'y a pas de construction. J'essaie de voir un petit peu ce que vous pensez entre vraiment la différence de création de musique où toi, tu joues tes propres morceaux de ta propre création, tout de A à Z, tout vient de toi, entre un DJ qui, parce qu'il a mixé, parce qu'il aurait mis une bonne ambiance, aurait créé d'y avoir fait de la musique.
11: Ce sont réellement deux formes qui sont... d'expression qui sont différentes, de toute façon. Et donc, il faut... Je pense que l'un sans l'autre.
8: Et toi, en tant qu'artiste, y a un DJ qui va jouer avant toi ou après toi dans une grosse soirée, c'est vrai que ça a sa place, mais c'est quelque chose qui te dérange. Tu préférais pas avoir une scène avec que des artistes qui s'enchaîneraient, non? Comment toi, personnellement, le DJ, tu le perçois comme un mixeur ou véritablement comme un musicien ou comme un artiste?
11: Pour être sincère, moi, je trouve que le DJ devient plus compositeur à partir du moment, donc plus créatif à partir du moment où il inclut dans son mix des machines. Quelque part.
8: Comme on parlait de Jeff Mills avec des sampleurs et tout ça.
11: Boîte à rythme sampleur, oui. Sinon, moi je pense que ça reste un petit peu juste quelque chose de technique.
8: Même si le mec il enlève et qu'il remet tac.
11: Il y a une part de créativité, certes.
8: Mais
11: je trouve réellement que la créativité est plus intéressante à partir du moment où le DJ inclut des machines.
8: D'accord.
11: Et là,
5: à la place des machines, ça peut très bien être une troisième platine avec des sons, avec des...
8: Oui, tout à fait, ça peut remplacer le sample. On est d'accord, on a dit le mot sampleur, t'as raison.
13: Attends, moi j'ai une grande question. Est-ce que le rêveur, enfin peu importe, le clubbeur ou le rêveur...
8: Faut demander à Martin.
13: Mais lui qui est sur la scène, est-ce qu'il fait la différence entre quelqu'un qui fait un live et le DJ, ça, parce que...
8: Alors justement, demandons à Martin qui n'a pas encore parlé, et après Paolo, j'aimerais bien qu'il me donne son petit avis là-dessus, même s'il est de loin dans l'écriture de son magazine.
14: Personnellement, je pense que...
8: Tu peux baisser le micro, voilà. Hop là, regarde.
14: Personnellement, pour moi, le DJ, c'est un artiste, quoi. Aussi bien par sa technique, je pense qu'il peut être comparé à un musicien quand même.
8: Quand il te dit... Oui, tout à fait, mais c'est ton droit. Mais quand il dit, justement, dans les soirées, dans les grosses soirées rêves, là, puisqu'on va parler de ça, quand un live arrive et un DJ, tu ne fais pas la différence. Pour toi, c'est la même chose, c'est différent au niveau du matériel, mais pour toi, c'est...
14: Je pense qu'au niveau de l'ambiance, c'est la même, quoi.
8: L'ambiance, c'est la même.
14: Ouais.
8: Tu sais pas, moi, j'en ai vu beaucoup, je trouve que c'est relativement différent. Enfin, pour moi, il y a quand même... C'est quand même... quand un live arrive,
13: T'as des lives très statiques et t'as des lives maintenant...
8: Non, mais même si après, ils deviennent plus statiques, c'est quand même différent. Enfin, je sais pas...
14: Mais c'est vrai que peut-être ceux qui jouent live peuvent mettre plus d'ambiance, quoi, dans un sens.
8: Oui. Je sais pas, Paolo.
15: Écoute, moi, la conception DJ ou compositeur, moi, je pense que les deux, c'est la même chose, quoi, dans le sens où, en prenant l'exemple de la peinture, la couleur, le bleu, il est partout pareil. Que ce soit quelqu'un qui ne sache pas dessiner, s'il prend un bleu, il va faire une croûte. Quelqu'un qui sait dessiner, que ce soit n'importe qui, il va faire quelque chose de bien. Donc, à partir de là, un DJ, si on le prend avec cette longueur de temps dont parlait Michel tout à l'heure, si un morceau peut pris comme une note, s'il arrive à l'installer dans une composition globale, ça va devenir une véritable création. Maintenant, c'est vrai que par rapport au live et l'intérêt où on dit qu'il y a une créativité immédiate dans le live, c'est court dans le temps, c'est chaque note est vraiment mise par la personne et on n'a pas de recul. Donc on dit que généralement un compositeur est un véritable artiste. Alors pour moi, je pense que c'est complètement faux. Je pense qu'un DJ, il peut être un pouce-disque, donc ça va être un mauvais DJ, mais un bon DJ, un DJ qui a une sensibilité considérer tout comme un compositeur, c'est un artiste, puisque quelle est la différence de tout ça? Enfin, il y en a.
8: C'est le fait qu'il joue pas sa musique.
15: Oui, mais c'est sa sensibilité.
8: Je me fais l'avocat du diable, c'est pas dire ce que je pense.
15: Mais oui, mais c'est enfin, les gens sont là pour écouter une sensibilité.
8: Oui.
15: Donc elles vont écouter une sensibilité d'un live ou écouter la sensibilité d'un DJ.
8: Ouais.
15: Effectivement, tu prends deux DJ, enfin un DJ qui sache mixer, même niveau, tout ça. T'en as un qui va te faire chier et t'en as un autre qui va t'emballer. Et à partir de là, quel est l'artiste? Je pense que l'artiste, c'est celui qui va t'emmener, quoi.
8: Il peut te faire chier parce que la musique ne peut pas te plaire ou parce que...
15: Oui, mais à ce moment-là, bon.
8: La musique, même s'il est bien mixé,
15: ne pas. Oui. À ce moment-là, ça ne correspond pas à tes goûts musicaux.
8: Oui.
15: Et à partir de là, si, c'est comme partout, hein, tu aimes ou tu n'aimes pas.
8: Mm-hmm.
15: Mais à technique pareille.
8: D'accord.
15: Je veux dire, s'il y a une sensibilité, enfin, quelque chose qui se dégage, à ce moment-là, je le considère comme un artiste.
8: Parce qu'aussi, peut-être que ce DJ-là va faire la différence et qu'il va s'adapter aussi au public et aussi, il va essayer de comprendre ce que lui voudrait.
15: Qui se passe sur scène, oui,
8: ce qui se passe devant.
15: Comme un live peut adapter, enfin, avec quand même une certaine rigidité, quand même.
8: Ouais.
15: Et par rapport à ce. Enfin, c'est rigide, oui.
8: Ah oui, plus, beaucoup plus qu'un DJ. Un DJ, il pose un disque, il se dit oui, non, et puis il le retire. Le mec, une fois qu'il a fait sa prog, le live, s'il peut pas se dire, je vais passer le morceau 3 en 8. Et
15: ouais, mais.
8: C'est une progression, il faut rentrer dans le jeu, c'est vraiment.
9: Il faut passer les bons disques.
15: Ouais, non, mais par rapport, enfin, au côté de ce que disait Laurent tout à l'heure, où justement, on arrive à la création où il y a les deux disques, ou le 3 disques, ou les trois disques, mais bon, quand on rajoute un sampler, effectivement, là, c'est on se rajoute une palette.
8: D'accord.
15: Mais très bien, là, il y a un côté créatif, mais sans cette palette et le côté minimal du DJ, je pense qu'il y a, enfin, il y a un artiste qui est là, quoi.
9: Mais je crois que quand même, c'est la satisfaction pour l'artiste. Non, mais c'est la satisfaction pour l'artiste, qu'il soit DJ ou live, qu'à un moment donné, se dire, waouh. Ils ont compris ce que j'ai fait.
8: Oui.
9: Et ça a fonctionné. Ça, je crois que c'est la plus belle satisfaction de l'artiste.
8: C'est clair.
9: Moi, je me suis surpris à regarder des jeunes devant des sets. On va encore reparler du même de Jeff Mills, où les mecs sont scotchés devant ce travail. Alors, c'est vrai que la technique est impressionnante. Et tu te dis, quand même, attends, il a pas joué de la musique physiquement sur des machines. Il a joué sa musique au travers des disques, mais il a fait quelque chose. Oui. Il s'est passé quelque chose, quoi.
8: Et Jean-Marie,
16: il a dit ce que je voulais dire.
8: Ah encore merde,
16: encore mieux que moi.
9: Excuse-moi.
8: C'est vrai.
9: C'est vrai.
8: On parle toujours du même. Croire qu'il y en a qu'un, quoi.
9: Non, il n'y a pas que le même. Je suis sûr qu'on. Attends, il y a Didier ici. Pareil. Il peut en parler. Moi, je l'ai déjà vu mixer.

0: qui font de la musique chez eux, qui font des lives, arrêtent de faire de la musique. Les DJ qui produisent pas, on se retrouvait à jouer que dalle.
1: Mais quand Didier tout à l'heure,
0: du même groupe.
1: Jean-Marie, quand Didier tout à l'heure, il disait, j'ai pas vraiment le, enfin, j'ai pas aujourd'hui trouvé le besoin de jouer, enfin, de, en tout cas, ce qu'on appelle faire du live. Mm. Moi, je comprends ça qu'il puisse autant prendre son pied à jouer les disques des autres et de les manipuler, c'est un peu ça, c'est de la manipulation des disques des autres et de faire quelque chose avec la musique des autres. Moi, je trouve que c'est aussi passionnant que de faire sa propre musique. Hein.
2: Non, mais moi, je me suis mis sur le tard à acheter du matériel, enfin, sampler, ordinateur et tout. Ça fait un an et demi, deux ans, quoi, que je m'y suis mis vraiment, quoi. Ça me passionnait pas avant, ça commence à me titiller, quoi, mais c'est vachement complexe, quoi, et j'ai malheureusement pas le...
3: Qu'est-ce qui t'a donné cette envie? C'est quand même au bout d'un certain nombre d'années passées là-dedans. T'avais envie d'entendre des sons que t'entendais pas, ou t'avais envie d'entendre des choses que...
2: J'avais envie d'essayer de créer quelque chose, mais bon, c'est vrai que j'avais plein de choses à faire. Je faisais beaucoup de radio, j'avais beaucoup de soirées, donc j'avais très peu de temps à moi, en fait, et ça prend beaucoup de temps
3: aussi,
2: donc
3: ouais.
2: J'ai jamais été vraiment, j'ai pas eu le virus au début de pour acheter du matériel, pour aller explorer des sonorités, pour trafiquer des sons, pour acheter. Mm-hmm. Ça fait
3: ça demande du temps déjà, hein. Avant même de commencer à se mettre sur les machines, il faut déjà avoir une idée.
2: C'est affolant parce que tu te dis, tiens, je veux recréer ce son. En fait, tu y arrives jamais, quoi. T'arrives jamais à refaire ce que t'as envie de faire, quoi. Mm. Enfin, moi, je suis pas encore arrivé, en tout cas. Donc, c'est, je pense qu'il faut vraiment, ça prend beaucoup, beaucoup de temps, pas mal d'années à mon avis avant de maîtriser les machines, quoi.
3: Ouais.
2: Et voilà, moi j'ai besoin de rapports vachement plus rapide avec les gens, quoi.
3: Attends, je vais demander une petite question à Florent là qui est toujours avec nous, et ouais, ensuite ouais. À Laurent justement dans le live. Florent aujourd'hui a 17 ans, mais quand tu dis que tu fais du live, t'as un programme de combien, enfin tu as de quoi jouer combien de temps? Quand tu dis que tu fais du live, ça dure combien de temps?
4: Alors écoute, en fait donc live, écoute, je dois avoir à peu près 10-11 morceaux, quoi.
3: 10-11 morceaux, donc t'as de quoi tenir une bonne heure facile, quoi.
4: Ouais, une heure et demie. Ouais.
3: Laurent, combien de temps ça met pour faire un live? Tu joues combien de temps? Un live,
5: ça
3: dure combien de temps?
5: Entre 45 et une heure à peu près.
3: Feignant.
5: Ouais,
3: combien de temps ça met pour... Je rigole.
5: C'est pas évident non plus.
3: Mais je plaisante.
5: C'est un travail qui est totalement différent. Ouais. C'est vrai qu'au point de vue déjà par rapport au mixage.
3: Une heure, c'est long, hein, ceci dit. Une heure de. Combien de temps il faut pour préparer un truc comme ça? Enfin, c'est.
5: Moi, sur un live, je travaille pendant certains mois. Hein.
3: Certains mois.
5: Pendant peut-être des fois deux mois, trois mois, vraiment sur une conception intéressante d'un live.
3: D'accord. Très bien. Bah écoute, Florent, on va s'arrêter là.
4: Je peux poser une dernière question.
3: Allez, vite.
4: Très rapide. Donc,
3: en fait, il y a des questions qui durent 25 minutes.
4: Non. En fait, c'est l'objet de mon appel à la base.
3: Ouais.
4: Je trouve que tout à l'heure, vous avez touché un peu le fond du problème. Quand vous avez dit, vous parlez du DJ, j'ai pas retenu le nom, là, dont vous parlez depuis tout à l'heure.
2: Jeff Mills.
4: Voilà, vous avez dit...
3: Ceci dit, mine de rien, il va être content quand son booker, parce qu'on parle que de lui. Hein. C'est vrai, hein. Voilà, hein. Enfin bon, c'est bon alors.
1: Bref, moi il peut toujours nous appeler.
3: Non, vas-y, Florent.
4: Ouais, et donc,
3: pose ta question, vas-y, rentre dans le vif du sujet. Pose ta question, très simple.
4: Il est direct. Donc vous avez dit tout à l'heure que c'est un artiste, à cause justement de son niveau technique, qu'il arrivait justement à faire. Alors j'aimerais. Ma question, c'est de savoir justement comment on peut qualifier un DJ qu'il a un haut niveau technique, puisque enfin à la base c'est quand même que de la programmation, quoi. Enfin.
3: Non, mais on parle de technique pure, c'est-à-dire technique, c'est les mains, là. Plus de la programmation.
1: Là, c'est vrai que c'est quand même difficile de parler de Jeff Mills en radio, parce que c'est quand même quelqu'un qu'il faut voir. Enfin, il faut
3: au même titre que des DJ de hip-hop, tu vois, à un moment donné, tu dis la technique, il y en a qui sont meilleurs que d'autres, qui font des meilleures choses que d'autres techniquement, qui sont plus agiles de leurs mains, en dehors du choix du disque.
1: Non, c'est effectivement aussi, au-delà de l'aspect musical de ce que fait Jeff Mills, c'est aussi un show visuel, et c'est vrai que il faut le voir. Je sais pas, tu es
3: Florence posait la question, enfin quoi, non, mais ce qu'il disait n'était pas très clair, c'est que techniquement, il disait qu'est-ce qui fait que c'est un artiste plus technique que les autres? Technique, c'est vraiment, on parle des mains, sur la manipulation des platines et,
2: ouais, mais le mec,
3: et de la table de mixage.
2: Jeff Mills, il est quand même excellent. J'espère que personne ne le prendra mal. Mais Jeff Mills, dans tout ce qui passe, il joue quand même plus de 50% de sa production à lui.
1: Attends, moi, j'ai déjà écouté des mix.
2: Il connaît vachement bien ses morceaux.
3: Aussi, tu vois, Florent.
2: Ouais. Jeff Mills, il joue quand je l'ai vu faire des showcases à la Fnac, je l'ai vu faire plein de trucs en soirée, quoi. Sur 2-3 heures de mix, il y a au moins la moitié de ce qu'il joue, et c'est sa propre production, quoi.
3: Ouais. Donc il connaît ses disques, il sait exactement ce qu'il faut faire.
2: Le mec, bon, il a trouvé une sonorité bien à lui, quoi. Il s'est enfermé là-dedans, il a vu que ça marchait à fond, quoi. Ça le fait, moi j'adore, j'apprécie vraiment ce que fait Jeff.
3: C'est vrai que c'est
2: tout le temps un peu articulé de la même manière, quoi.
3: Non, on parlait pas du mix, on parlait de la technique, c'est-à-dire que le mec va le regarder.
1: Ah non, mais Didier a raison. Même Didier a raison. On peut dire presque parler de show. C'est un show qui est très calé. Quand je dis très calé, c'est millimétré. Il sait exactement.
3: Ah oui.
1: à quel moment ils zappent un disque. Là, on parle de disques toutes les

0: 30 secondes. Bon, pas sur 2 heures de set, mais c'est vrai qu'on a des périodes où tu as un disque qui saute toutes les 30 secondes. Crois-moi, c'est alors, quand voilà, même un beau spectacle
1: fait,
0: à
1: ça,
0: voir.
1: C'était ça ma question, en plus, voilà.
0: Voilà, Mills.
1: C'est savoir si, enfin, comment qualifier un bon mix, si c'était un mix ou tu.
0: Mais on peut pas qualifier
2: non, mais
0: un
2: c'est
0: bon
2: pas
0: mix,
2: un mix,
0: c'est particulier, c'est lié à une technique que Jeff Mills a mis au point, qui est sa technique, qui est réputée pour être ce showman qui fait sauter les disques, qui jette derrière lui sans, ouais. Parce qu'il a pas le temps de les ranger. C'est global,
1: ouais.
0: Là encore, tu vois.
1: Ouais, non, mais ça, d'accord.
0: Mais bon, tu peux être un très bon DJ en mixant en balançant un mix toutes les 3 minutes, attends, bien évidemment.
2: D'accord. Ben oui, Florent.
3: Bien évidemment. Chaque DJ a son style.
2: Bien sûr. Quand on parle de la technique pure, c'est vraiment dans la rapidité des gestes, parce qu'effectivement, à un moment donné, quand il fait des périodes sur 3 heures de 10 minutes où toutes les 30 secondes il met un 10, forcément, c'est impressionnant à regarder.
1: Mais voilà,
2: tu comprends pas ce qu'il joue, mais ça va très vite. Voilà, Florent.
1: Ben écoute, il n'y a pas de problème. Bon, je vous remercie tous, et puis, tiens, une prochaine fois.
2: Allez, salut, oui. Bonne bourre. Ciao. Ouais. Julien avec nous. Julien, 18 ans de Sedan. Ça va, Julien?
4: Ça va?
2: Ça va. On t'écoute. Bon, ah oui, Internet.
4: Comment ?
2: On va parler d'Internet.
4: Voilà, exactement.
2: Alors.
4: Parce qu'en fait, il y a un truc qui se passe vraiment sur Internet, c'est une sacrée révolution, en fait.
2: Ah bon ?
4: Avec le MP3, en fait, parce que, bon, ça pourrait quand même révolutionner l'industrie du disque. Quand tu vois que tu peux naviguer sur Internet et télécharger des morceaux en MP3 et que tout ça gratuitement,
2: oui,
4: il y a une sacrée...
2: Bah, gratuitement, oui.
4: C'est la rémunération des artistes et voilà, quoi. Donc il y a une sacrée question qui se pose et
2: la question sur la musique électronique particulièrement, parce que c'est toutes les musiques là, hein. Attention, hein, Julien, c'est pas sur la musique électronique en particulier, là on touche tout style de musique, n'importe quoi, n'importe comment. C'est ta question très claire, c'est quoi, c'est...
4: Bah, la question c'est, je voudrais plus avoir l'avis de Jean-Marica et les autres vis-à-vis de est-ce qu'ils...
2: Mais Laurent, t'en voulais parler, Laurent, vas-y.
5: Non, Laurent, de génétique, ouais. MP3, que maintenant il y a un autre support qui s'appelle le VQF, qui est un support encore plus perfectionné qui arrive, voilà.
2: C'est sur la Lune que c'est...
5: Donc le MP3 commence à être un petit peu has-been quelque part.
2: Oh. Non mais c'est pas ça, c'est un moyen technique, mon niveau. Alors le MP3, pour expliquer, c'est tout simplement des bandes, enfin de... Moi j'y connais que dalle, hein, mais...
5: C'est un moyen de compression de fichiers pour en arriver à des... Donc un fichier...
2: Pour être plus simple, c'est pas le fait de les mettre, c'est le fait qu'aujourd'hui un gamin qui a Internet navigue et tout, il peut se faire ses compiles gratos. Il a tous les titres pour un son,
5: ouais,
2: pour en son numérique, donc la qualité d'un CD, pour être très clair, dans le commerce. Vous, ça vous fait quoi? Je sais pas, Paolo, par exemple, vous avez déjà fait, vous en avez déjà l'occasion d'en parler dans Koda?
6: Oui, on a fait deux, trois articles, enfin, en disant qui fait peur le MP3. Personnellement, hein, je trouve que c'est une très bonne chose. Ça veut dire quoi? Ça veut dire que, bon, dans toute cette industrie du disque, il y a peut-être une redistribution des cartes, c'est-à-dire que l'artiste ne va pas être lésé. Je pense qu'il sera toujours producteur de, quelque part, de sa
2: musique. Jean-Marie applaudit.
6: Quelque part, il va avoir une propriété intellectuelle. Et à partir de là, il y a peut-être une nouvelle industrie qui va se mettre en place. Donc, c'est peut-être un nouveau monde qui s'ouvre à nous.
2: Jean-Marie?
7: Je suis d'accord avec Paolo.
2: Merci.
7: J'entendais quelqu'un qui parlait de Chuck D. Je sais pas si les gens ont vu l'émission à la télé. C'est très fort ce qu'il disait. C'est qu'enfin.
2: Qui est ce mec? Parce
7: que Chuck D, c'est le leader de Public Enemy.
2: Oui, je sais, mais c'est pour
7: qui dort sans son prochain album sur Internet. Il disait une chose très vraie. Et
2: qui est sorti, oui, il l'a dit, oui.
7: Et d'ailleurs, derrière lui, il y avait Puff Daddy, il y avait Will Smith, il y avait des gens qui vendent beaucoup de disques et qui disaient que Chuck D a toujours été un initiateur et qu'aujourd'hui, enfin, l'argent va aller aux artistes.
2: Pourquoi il l'a fait, ça?
7: Et il l'a fait.
2: Pourquoi l'album de Public Enemy n'est disponible que sur...
7: Parce qu'il y a un
2: Internet.
7: Moment, enfin, l'esprit Public Enemy, ils ont leur studio ouvert à tous les artistes, etc. Et lui, il veut que l'argent de cette musique retourne aux artistes. Et lorsqu'on sait que sur un disque qui est vendu, je sais pas, d'ailleurs 80 francs, il y a plus de 40% qui va au distributeur, il y a une partie qui va, etc. Donc l'artiste se retrouve avec des clopinettes. Et c'est vrai.
2: Donc il veut le vendre aussi au prix réel de ce qui devrait être vendu dans le commerce pour les jeunes. Donc
7: moins cher.
2: Au prix de 50-60 francs à peu près.
7: Et en plus, il propose des inédits de leur public, de leur groupe, ce qui fait que le gars va acheter son album moins cher, il va pouvoir choisir ses titres et l'argent n'ira pas aux maisons de disques parce qu'elles font un travail maintenant, et je pense que Michel sera d'accord avec moi, la distribution en France, on peut pas dire que ce soit extraordinaire, ce qui fait que maintenant, s'il y a d'autres moyens de distribuer, pourquoi pas les essayer, pourquoi
2: Michel
0: pas ouais, enfin c'est complexe, là, parce que j'ai plein de réflexions qui me traversent la tête.
2: Oh merde, hein,
0: Non,
2: Michel, mollo. Garde-en un peu pour tout à l'heure.
0: Alors je fais court, la phrase est pas de moi, j'ai envie de dire
2: tu fais que ça, toi.
0: On vous spolie.
2: Mais vas-y, dites-le, réflexion.
0: Non, mais le MB3, je pense que c'est génial. Mais malheureusement, non, c'est génial pour les artistes. Par contre, ce que tu oublies de dire, Jean-Marie, c'est qu'aujourd'hui, les gens qui sont derrière le MP3, c'est les plus grands groupes qui sont derrière. Non, non, mais c'est les plus grands groupes. C'est la fusion.
2: Les groupes, c'est quoi? C'est Major.
0: Bien sûr, c'est la fusion notamment de Microsoft avec les deux plus grosses majors du monde qui s'appellent Universal et Sony. Mais oui,
6: mais c'est déjà une
7: parade. Tant que l'argent revient aux artistes, c'est tout ce qu'on demande. C'est que l'argent revient aux artistes, quel que soit le biais.
0: Je pense que les artistes qui aujourd'hui vendent effectivement des millions de disques à l'échelle planétaire gagnent plutôt bien leur vie. Ça dépend de quel artiste on parle. Si c'est effectivement...
7: Ils sont combien à gagner leur vie comme ça?
0: Est-ce que demain, un petit artiste, prenons, je sais pas, un petit artiste qui nous écoute à Bourges, qui a une production, est-ce que demain, ce mec, grâce au MP3, va mieux gagner sa vie demain? C'est ma question.
7: On ne dit pas qu'il gagne mieux sa vie, on te dit que son argent, il ne va pas passer par une maison de disques, il va lui en prendre une grosse partie.
0: Comment les gens vont trouver son disque sur le réseau, sur la toile?
7: Laisse-moi te répondre.
0: S'il n'est pas sur les grands... S'il n'est pas en vente sur ces gros réseaux, qui va savoir qu'il y a un petit site internet à Bourges qui vend son disque MP3?
7: Le petit gars de Bourges, il se connecte sur un site internet de n'importe quel label qui est un site internet. Il envoie son morceau. Si le morceau l'intéresse, le gars le produit et il peut très bien le distribuer par internet. Moi, j'ai un label qu'on m'a distribué, on m'a proposé de vendre mes disques par internet. On fait une tentative. Ça commence à se faire. Et je vois pourquoi on ne proposerait pas à tous les jeunes artistes. Et c'est une possibilité pour eux de ne pas avoir les rendez-vous avec les majors, les chefs de produits qui vont leur dire ouais mais là ta basse elle est pas assez comme ça. C'est pas vrai, il faut que la production elle soit faite par les artistes. Quand c'est bien, c'est produit par des producteurs, et lorsqu'il y a de l'argent qui revient, ça va aux gens qui ont fait le morceau, et qu'il y a des systèmes de distribution qui sont valables aujourd'hui mais qui seront de moins en moins dans quelques années.
0: Non, pour la rapidité, pour le système de distribution,
2: Laurent,
0: je dis que c'est génial. Non, mais je lui laisse la parole, je trouve que c'est bien. Maintenant, aujourd'hui, Jean-Marie, moi j'ai envie de penser les gros artistes, je me fais pas de soucis pour eux. Par contre, effectivement, quand j'entends des discours de jeunes artistes qui disent putain, le MP3 c'est génial, je vais pouvoir mettre ma musique en ligne et la faire découvrir, je trouve ça bien. Maintenant, il faut faire gaffe à la protection, Jean-Marie, parce que là, rien n'est certain.
8: Bien sûr, de protection, mais on parle pas de la même chose, on parle de protection.
5: Indépendamment de tout ça, moi je trouve ce qui est très intéressant, moi, avec le MP3 et autres, c'est que vraiment on peut, par exemple, pourquoi pas, transmettre ce morceau à n'importe quel autre internaute et avoir un échange. Pourquoi pas un remix, etc. Donc, il y a vraiment un échange là avec ce support, indépendamment, en effet, de tout ce que l'on pourra parler, dire.
0: Mais là, tu occultes l'aspect financier, là.
5: Là, moi, je pense que
0: c'est le côté créatif d'échange. Voilà. Oui, bien sûr.
2: Mais le côté financier, il a raison, Michel. C'est que toi, ça te dérangerait pas que demain tes morceaux soient dessus, comme ça, sans que tu le saches.
5: Moi, c'est mon cas sur mon site web.
2: Non, mais est-ce que ça, c'est toi, tu le contrôles, parce que tu l'as voulu. Mais demain, il peut très bien y avoir des. Je vais acheter un CD, je vais me le mettre moi-même, et puis après, on va l'avoir gratuitement.
5: Mais non. Ça m'est déjà arrivé le cas. Ça m'a déjà été.
2: Ça ne te gêne pas.
5: Non.
2: Ça ne te gêne pas.
5: Non.
2: Pourquoi ça ne te gêne pas?
5: Parce que sincèrement, je trouve que c'est.
0: C'est une logique artistique que je respecte, mais je pense que cette logique artistique, honnêtement, pour quand même en côtoyer quelques-uns, elle touche essentiellement effectivement les artistes qui aujourd'hui n'ont pas l'exposition des grands artistes. Le jour où tu franchis l'étape où tu rentres, et je le souhaite à tout le monde, où tu rentres dans la cour des grands artistes qui chaque année font effectivement des chiffres d'affaires importants avec leur musique, ce jour-là, crois-moi Laurent, t'as envie de contrôler ta musique. Et ça, j'en connais aucun. Alors s'il y a des exemples, Prince au début s'est amusé, on a vu qu'il est vite revenu dans le circuit normal. Alors on nous parle là, tout à l'heure Didier nous parlait d'un autre artiste qui ne fait effectivement son lancement d'album que sur internet. J'attends de voir quand même.
2: On revient sur Public Enemy, le dernier album.
0: J'attends de voir.
6: Prince a sorti un album qu'il a vendu que par ses. Qu'il a vendu.
0: Il en est revenu, Didier.
6: Oui, non, mais il a touché ça aussi, quoi.
0: Oui, mais ce que je veux dire, ces grands-là peuvent le faire. Ça, c'est aussi quelque part. Je respecte sûrement l'idée philosophique d'à un moment donné, je donne, allez-y, servez-vous. C'est un peu du marketing aussi derrière.
9: Non, mais par rapport à tout ça, enfin Michel, je suis tout à fait d'accord avec tes craintes et ça, il n'y a aucun souci. Mais
0: moi, j'en ai pas de crainte, c'est surtout pour les artistes.
9: Tu parles des artistes, comment ils vont se faire, faire retoucher leur argent, comment ça va revenir. Mais bon, le grand souci, c'est qu'à l'heure actuelle, il y a une toile qui est en train de se tisser. C'est cette toile-là, c'est enfin des morceaux qui vont pouvoir circuler. Et je pense qu'à l'heure actuelle, enfin, les bases du commerce qui a été mis en place avec les maisons de disques, les distributeurs et tout ça, ça va changer.
0: Je finis juste
9: parce que là, je viens de rien dire.
2: C'est un bavard, attention. Hein. Tu le sais, ça, Paul, c'est bien.
9: Oui, il faut que je... Voilà. Et donc, à partir de là, c'est maintenant... Enfin, c'est une brèche qui vient d'être ouverte et c'est vrai qu'on est en train de... Comme tu disais tout à l'heure, quelque chose qui n'est pas Tom et que tu as répété, il y a une spoliation, effectivement. Mais bon, c'est pas négatif. Arrivé à un certain moment...
0: qu'il y a négatif. Moi, enfin, je m'éclate. Truc,
6: je veux dire, tout à l'heure, Max disait on va pouvoir redistribuer gratuitement. Mais bon, il y a des lois qui vont se mettre en place. Il y a le support qui va coûter un peu plus cher. Mmh. Donc, tôt ou tard, enfin, tout ça, ça va être recanalisé, quoi. Mais entre-temps, durant cette période-là, je pense qu'au niveau créativité, il y aura plein de choses qui vont se passer. Non, là... et une exposition... Enfin, effectivement, il y aura le portail, enfin, des grands qui sont en train de maquiller le tout. Mais quelque part, l'exposition de quelqu'un en province ou partout, elle sera beaucoup plus importante qu'à l'heure actuelle, quoi.
0: Alors, la seule chose que je voulais dire, effectivement, quand j'ai dit on nous spolie, c'est que moi, je trouve l'idée que d'échanger tous ces sons, tous ces titres, comme le disait Laurent. D'ailleurs, il y a même des artistes qui travaillent de chez eux en Internet en s'échangeant ces fichiers sons par MP3. Quand je disais on nous spolie, c'est que à la base, pour rentrer sur cette toile, sur ce qui fait le bonheur de tous les internautes, les grands groupes, c'est eux qui contrôlent déjà ça. C'est ça qui est important. C'est qu'on fait rêver. Non, non, mais je trouve ça génial. C'est qu'on fait rêver. On fait rêver des millions de personnes. On fait rêver des millions de personnes avec cette machine. T'es libre. Tu peux faire ce que tu veux. Ça appartient déjà aux plus grands, aux majors. Mais on s'amuse quand même.
7: Stop-moi, Michel, t'as bien une émission sur Internet?
0: Absolument, et elle est en rediff à 3h tout à l'heure.
7: Alors attends, comment ça se passe pour les droits?
0: Ah ben écoute, moi c'est très simple.
10: Tu les payes à qui dit?
0: Non, moi je paye des droits à personne. Moi je suis... Non, je vais t'expliquer. Je suis mandaté pour une production d'une émission de 2 heures tous les week-ends sur Net Radio où je produis l'émission. Et la radio, par contre, elle, aujourd'hui, a un accord. Alors, il faudrait poser la question à son directeur, mais a passé un accord spécifique avec la SACEM. Et effectivement, alors, là encore, prorata sur l'antenne. Mais aujourd'hui, cette radio paie des droits à la SACEM sur l'ensemble des diffusions.
7: Toi, tu contrôles rien. Si moi, je te donne un indice, je te dis de le passer, que je te demande de savoir si vraiment c'est fait, tu es pas capable de me répondre.
0: Non, parce que c'est... Mais comme sur n'importe quelle radio, comme Fun ici. Fun paie un forfait. Net Radio qui est sur le net, c'est uniquement le système de diffusion qui est différent. Il y en a une qui est diffusée de façon hertzienne, l'autre qui est diffusée sur la toile. Mais le prorata, le paiement, pardon, à la SACEM est fait de la même façon, Jean-Marie.
6: Mais justement, en parlant de la SACEM, enfin bon, les gens de la SACEM, on les connaît, ils sont vachement sympathiques et tout. Mais bon, c'est un gros bordel.
7: C'est un gros bordel.
6: Non, c'est vrai qu'ils comprennent rien. Les gens qui sont en haut des ventes et tout ça, ils touchent rien. Il y a une redistribution par rapport.
0: Ça n'a rien à voir avec Internet.
6: Hein. Non, mais justement, attends. Internet, effectivement, ça va refaire un gros bordel sur Internet. Mais justement, c'est un nouveau terrain qui est vierge. Et à ce moment-là, peut-être que justement, le petit éditeur, le petit producteur va toucher quelque chose de plus valable, beaucoup plus valorisant pour lui, quoi.
0: Et d'ailleurs, à 3h tout à l'heure, on sera toujours à l'antenne
10: Non, il faudra donner l'antenne à 3h, quoi qu'il arrive.
0: Net-radio.fm, c'est ma pub. Net-radio.fm.
10: Très gênant. Martin, attendez. Il y a Martin qui, dans tout ce qu'il a entendu, apparemment, je le voyais, il voulait dire un petit quelque chose. Et en plus, après, il y aura des questions pour toi. En plus, ça tombe plutôt pas mal, parce qu'on va parler des free parties et du magazine Coda. Il y a des gens qui veulent en parler. Donc, Martin, non.
0: T'inquiète pas, des abonnés qui l'ont pas reçu.
10: Non, c'est pas ça. Martin,
11: non bah je suis désolé mais franchement j'en pense rien parce que Internet ça me dépasse et je m'y connais pas du tout.
10: D'accord.
11: Et tout ce qui est là MP3, je sais plus quoi.
10: Ouais, t'es comme moi.
11: Pas du tout.
10: D'accord. Mais toi donc en tant que danseur, toi qui vas dans des rêves, qui va pour danser, donc tout ça, enfin de tout ce qu'on parle depuis le début, tous les sujets qu'on a abordés, tout te dépasse. Tu comprends rien, mais genre tu t'en fous.
11: Non, pas du tout. Non. Bah là, avec Laurent, on parlait du live. Bon, moi, je fais ma propre musique.
10: D'accord.
11: Mais je joue devant personne, c'est pour moi.
10: Ouais.
11: Et
10: comme moi, je faisais des sketchs de Coluche devant ma mère, tu vois. On se retrouve quelque part, tu vois.
0: Attends, mais... tu l'as fabriqué, quoi.
10: Ah, Julien.
11: Ouais. C'est vrai.
10: C'est moi qui t'ai fait. Tu es un alien. Ouais, donc.
11: Voilà,
10: donc c'est tout. Donc ouais, ça, ouais, le reste, enfin
11: Internet,
10: voilà, ça te... Mais justement, toi, en venant danser, le fait d'entendre les droits, les disques et les machins, les artistes... Tu trouves que c'est plutôt bien, comme le Laurent, apparemment, d'accepter la règle du jeu, qu'il faut évoluer comme ça avec son temps et techniquement. Parce que c'est vrai que la musique, en même temps, quand on parle de musique techno, c'est la musique électronique. Donc c'est la musique de demain. Donc c'est les machines, c'est tout ça. Il faut accepter ce côté MP3 et ce côté qu'à un moment donné... Et comme au début, tout le monde on dit la techno, ouais, libre et tout, on veut pas de cube, bah là ça devient vraiment la musique, ça devient vraiment le mouvement du départ, à savoir que on fait ce qu'on veut, on donne à qui on veut, tout est gratuit.
5: C'est ça, des échanges réels, quoi.
10: Des échanges
5: entre artistes.
10: Mais aujourd'hui, comme c'est devenu du business quand même, et il y a de l'argent à se faire dessus, parce qu'on parlait tout à l'heure de Mad Mike et tout ça, il y a quand même, donc là, c'est quand même, là, tu gagnes, tu prends rien, quoi.
5: Mais je veux dire une chose.
10: Ça t'emmerde pas. C'est-à-dire, je reviens lourdement, j'ai ton CD, je l'achète dans le commerce, après je le mets sur un machine, et je me dis que tu dis qu'il y a 1000 mecs qui vont faire des copies.
5: Mais je veux dire une chose. Entre ça et quelque part, ce que je gagne maintenant, on va dire concrètement, par rapport à ce que je devrais toucher, tu vois, il y a vraiment un gouffre. Alors quelque part, je dis sincèrement, on parle de SACEM, mais alors la SACEM...
12: Mais ce que dit Laurent est intéressant, parce c'est... je le donne, mais par défaut presque.
13: Non, c'est pas par défaut, il cultive. C'est-à-dire demain, c'est demain que ça se passe pour lui. C'est pas aujourd'hui. Tu vois ce que je veux dire? Il commence, enfin, et c'est pas une période de 10 ans, enfin, rien, quoi.
12: Ouais, mais alors,
13: ce qu'il faut savoir dans la techno, comme dans toute forme d'art, enfin, dans toute forme d'expression, il y a un droit à l'artiste, il y a un droit moral. Et à partir de là, ton truc, il peut être diffusé n'importe où.
12: Mais c'est les origines.
13: Il y aura une législation.
12: C'est les origines de c'est les origines d'Internet. C'est pour cette raison que Internet avait été quand même mis en place. Mais aujourd'hui, est-ce qu'on est vraiment toujours sur la raison première du pourquoi d'Internet? Je crois pas.
13: Bah écoute,
12: je suis pas sûr. Je veux dire aujourd'hui,
13: c'est une liberté d'opinion, circulation, c'est faire connaître un maximum de choses au maximum.
12: Je sais pas. En France, il y a des pays quand même plus avantageux, mais en France, si tu veux avoir Internet, j'exclus effectivement ceux qui sont à Paris qui ont la chance d'avoir le câble ou des systèmes comme ça. En France, tu es obligé de passer par France Télécom, ça te coûte quand même beaucoup de blé que tu donnes tous les mois à France Télécom.
10: Ah, Laurent n'est pas d'accord. Laurent, Jean-Marie non plus.
13: T'es en train de changer tout ça.
14: Non, c'est gratuit, même Internet.
5: Oui, c'est gratuit.
10: Parle devant ton micro, Laurent.
12: C'est gratuit auprès de qui? Non, mais attends, c'est gratuit auprès de qui? Auprès du provider, mais pas de France Télécom.
5: Non, c'est vrai, oui, non.
12: Mais attendez.
5: Non, c'est vrai, tout à fait. Tu payes quand même tes communications.
12: Mais tu payes tes communications tous les jours, quand même.
10: Et c'est pour ça qu'il y a eu des grèves. Il y a eu deux grèves internautes, là, qui ont eu lieu il y a quelques temps, là, pour justement,
12: Donc j'adore la liberté. Non, mais j'adore la liberté à 3000 balles par mois, quand même.
10: La liberté à 3000 balles, oui, c'est vrai.
12: Bah non, mais tu vois ce que je veux dire, quoi.
10: Bon. Didier, tu voulais dire un petit truc?
15: Non, sans.
10: Si, menteur.
15: Non, ils se sont dit plein de choses très très bien. Non, c'est vrai qu'Internet, moi, ça m'intéresse justement pour l'échange, pour le rencontrer, puis échanger plein de trucs.
12: Je reçois pas beaucoup d'emails de toi d'ailleurs.
15: Mais si, je suis un vieux de la vieille, moi.
10: Non, mais c'est intéressant. Internet, je trouve que c'est intéressant dans un échange immédiat parce que ça va à la fois très très vite et l'échange se fait très vite du bout du monde, machin. De là à tout donner.
15: Je mettrai des morceaux à moi pour me faire connaître, mais c'est clair que.
10: Mais parce que ça, c'est de ta volonté, c'est toi, c'est de ton initiative, c'est différent. Ouais. Comme Laurent disait, je mets sur mon site, je mets des morceaux, là d'accord. Mais on parle d'un cas, je disais, un mec qui vient et qui met les morceaux de Madonna, n'importe quoi, aujourd'hui, on en voit partout. Je pense pas que ces artistes-là le veulent. Et là, c'est un manque à gagner.
15: Ils se battent contre ça, quoi. C'est...
10: D'accord. Paolo?
16: Non, moi c'était...
10: Paolo et Jean-Marie.
16: Enfin bon,
10: et après on conclura avec Julien, après on fait une pause.
16: Michel qui nous a un petit peu conseillé par rapport au réseau France Télécom.
10: Roussia qui danse déjà.
16: En faisant pas le côté tout gratuit.
12: Moi, je donne aucun franc à France Télécom,
10: Non, mais il est d'accord. Normalement, il devrait pas être là, normalement. Il devrait être en Suisse, et qu'il a pas le droit d'être sur le territoire français. Ouais.
16: Non, mais. Par rapport à ça, tu vois ce que je veux dire, 3000 francs, effectivement, c'est une certaine somme. Moi, je la dépense pas. Bon, tu dois être branché 24 heures sur 24.
12: Mais
16: bon, vu tout ça, les intérêts qu'amène Internet et le coût de la communication locale, c'est quand même assez ridicule. T'envoies des maquettes, si t'envoies un DAT, ça te coûte 100 balles, si t'envoies par la poste et tout, tu vois ce que je veux dire? Donc mine de rien, ça risque quelque chose qui est bon marché, quoi.
10: Non, voilà. Paolo, on va conclure, après on va faire
12: Paolo,
10: je conclue.
12: Non mais Internet, j'adore. Je passe mes nuits sur Internet, donc je vais pas dire le contraire.
16: Mais il y en a qui peuvent passer leur jour. Les étudiants maintenant sont branchés sur Internet.
12: Non, mais
16: donc
12: moi,
16: c'est
12: accessible
16: à beaucoup de monde.
12: La
16: maintenant.
12: Journée, je suis sur Internet. Je rentre chez moi, sur Internet. Je n'ai plus de vie privée.
17: Non, il faut pas non plus dramatiser.
10: Jean-Marie.
17: Si vous allez en Europe de l'Est, vous voyez, il y a que des copies d'albums de tous les artistes. En Afrique, c'est pareil. En Asie, c'est pareil. Ça a pas fait chuter le marché du disque exceptionnellement. Internet, avant que ça pose d'énormes problèmes au marché du disque, etc.
12: Les chiffres montrent qu'actuellement on commence à parler de vente online. Alors
0: tout produit confondu, ça se, c'est des milliards de dollars par an.
7: C'est en contradiction avec ce que tu disais tout à l'heure.
0: Non, non, je parle de la vente.
18: Mais l'idée, c'est qu'on va changer tout ça. On est en train de reformater, essayer d'interviewer
19: avec ce fameux agenda.
18: Plutôt des compositeurs qui vont nous parler de leur machine.
19: D'accord.
18: Qu'on a pu faire avec Jean-Marie.
19: Hein, ouais.
18: Qu'on a pu lire dans.
19: Oui, exact.
18: De, voilà. Ouais. Et justement, l'idée, c'est de ne plus faire un catalogue de matériel, puisque bon, un catalogue.
19: Tu veux pas être le magazine Sono, quoi.
18: Non, absolument pas. Et l'idée, c'est justement d'interviewer des artistes vachement connus, quoi.
19: Ouais. Comme Jean-Marie.
18: Comme Jean-Marie, voilà. Qui vont nous parler de ce qu'ils ont comme matériel, quoi.
19: Ouais. Didier, oui, tu disais.
18: Jonathan,
19: non, tu veux dire un truc?
18: Non,
19: mais tu peux, vas-y, non, sur le matériel, non, rien.
18: Non, très bien.
19: D'accord, ok, très bien. Donc, quelque chose à rajouter, Michel, quand même.
0: Non.
20: Voilà. Next.
19: Bon. Poussia, quelque
20: Next
19: chose
20: question.
19: Non, sur la musique, non, il n'y en a pas. Bah là, c'est calme. Hein. Mais justement, ça tombe bien parce que, plutôt, bah tant mieux. On va parler des événements là qui vont être amenés à arriver d'ici peu de temps. Alors, la Love Parade, ça, je crois que c'est Michel qui va en parler.
18: On va faire chronologiquement, peut-être, Michel.
19: Alors, allons-y. Et ensuite, j'aimerais bien qu'on fasse un petit peu aussi le. Refaire le bilan, ce qu'on a fait la dernière fois, mais quand même savoir ce qui va se passer pour la fameuse techno parade qui aura lieu à Paris et qui devrait avoir. Il devrait y avoir quelques petites modifications en dehors du parcours, du contenu, de l'organisation, des choses comme ça. On va parler de... Alors, chronologiquement, alors Didier.
18: Week-end de juillet, il y a Aquaplanning.
0: Aquaplanning.
18: À hier. Sur 3 jours, c'est 3, 4, 5 juillet.
19: Aquaplanning, pas Aquaboulevard. Hein.
18: Non, ça s'appelle Aquaplanning.
19: C'est où?
18: C'est à hier.
19: À hier, pardon.
18: C'est Bouches-du-Rhône, je crois.
19: D'accord.
18: C'est sur 3 jours, 4, 5, 6 juillet, avec il y a plusieurs dance floors, c'est sur des sites
19: près de Toulon,
18: à ciel ouvert. Et il y aura plein de DJ, plein de live, très intéressant, quoi.
19: D'accord. Alors, ensuite.
0: Alors, samedi 10 juillet, c'est un petit peu plus loin, Berlin, à l'aube de l'Europe. La Love Parade, c'est la 11e édition.
19: La 11e.
0: Music is the key.
19: Voilà.
0: Non, tout le monde la connaît, j'imagine, je fais court. Donc, c'est 1 million de personnes. Ça, c'est quand même sympa de faire la
19: tête. Moi, j'ai des chiffres sur Internet. Hein. Je suis allé sur l'Internet, j'y suis allé. Love Parade, ils disent entre 600 000 et 750 000 personnes.
0: Non.
19: Selon diverses estimations.
0: Non.
21: C'est la police ou sur
19: ce que c'était 13 juillet 96.
0: Ah ouais.
19: Absolument.
0: 700 000 en 96,
19: ouais,
0: et depuis 2 ans, 1 million de personnes.
19: D'accord.
0: Et donc c'est le 10 juillet, ça se passe dans le superbe parc dans Berlin, donc ça c'est le côté un peu sympa justement, puisqu'on oublie le béton, 50 chars, et le soir, la Love Parade commence vraiment le vendredi soir à Berlin, donc là on sent la transformation d'une ville devenu complètement techno, ça va du petit resto à tous les magasins techno.
19: Et là, ça n'a jamais évolué, c'est simplement des chars, des mecs qui dansent dessus, autour, et il y a d'autres choses.
0: Il y a des petites nouveautés là, ça serait trop long, donc on va pas les expliquer.
19: Ah si, des petites nouveautés, tu peux dire, ce sera pas trop long si tu fais court.
0: Non, il y a des démonstrations qui vont être.
19: De karaté?
0: Ouais, beaucoup de
19: bien
0: karaté.
19: Bien Svenvat qui va casser avec son front, il va casser des
0: par contre, si tu vas à la Love Parade, faut faire Svenvat au trésor.
19: Hein?
0: Faut faire Svenvat. L'after, attends.
21: Il a raison. L'after, c'est 12h30.
0: Bonne nouvelle.
19: Ah ouais,
0: avec Sven Vatt cette année au trésor, Jeff Mills.
19: Ah, bah oui.
0: Ça va être un grand moment. Non. Donc, la Love Parade, c'est Berlin, c'est le 10 juillet. Et chaque année, non, parce que c'est un bel événement, c'est une belle démonstration. Le DJ qui est fondateur de cet événement, d'ailleurs, une petite pensée pour lui, parce qu'on était avec lui il y a quelques jours en France. Il joue pas assez en France, Dr. Motte. Et vraiment, un mec très très bien avec une philosophie, je pense. Quelqu'un qui mérite vraiment d'être connu, et puis voilà, donc Love Parade.
19: Voilà, le 10 juillet à Berlin. Et tu avais parlé, Jean-Marie.
0: Des petits séjours à gagner sur l'antenne, je crois.
19: Ah, d'accord. Je ne suis pas au courant non plus.
0: Si.
19: Je savais que tu venais ce soir, mais c'est tout ce que je savais.
0: Si, on a offert généreusement.
19: Tu parlais d'une contre. La fameuse Love Parade. Ouais, contre Love Parade. Pourquoi et c'est où ça?
21: C'est à Berlin, c'est en même temps que la.
19: Pourquoi
21: Love
19: ça s'est
21: Parade,
19: fait ça?
21: C'est parce qu'il y a eu. Il y a 2-3 ans, ils ont trouvé.
19: Ça date depuis quand cette soirée-là?
21: C'est contre 3 ans, je crois. Ils trouvaient que ça devenait vraiment une. Ça devenait très très commercial.
19: Mais ils attendent quoi? Parce que le but de cette contre, c'est d'avoir autant de monde dessus. Donc finalement, ça va finir par être la même bande.
21: Mais en plus, ils l'ont appelé, c'était un peu provocateur, ils l'ont appelé la Hate Parade. Et ils ont voulu justement montrer qu'il y avait possibilité. C'était aussi des gens qui n'avaient pas accès à ce, des gens qui, par rapport à leur musique, n'avaient pas accès à la Love Parade et qui refusaient un peu le système. Donc ils ont fait ça en provoque à Berlin en même temps.
0: Ce qu'il faut savoir, Jean-Marie, et tu as raison de le préciser, mais ce qui pourrait se passer d'ailleurs et ce qui peut se passer sur d'autres parades, hein, c'est pas lié qu'à la Love Parade. Oui, c'est la Love Parade pour des raisons de sécurité, on l'imagine, de place, et obligé à un moment donné de refuser des chars parce qu'on peut pas à un moment donné accueillir autant de chars qu'il y a de demandes.
3: Et effectivement, pour une partie de certains sons peut-être un petit peu effectivement hardcore, puisque ça démarrait avec des sons très hardcore il y a 3 ans à la Love Parade, ils ont dit puisqu'on peut pas avoir notre char à la Love Parade, ben on va monter notre petite parade à côté. Bon, je trouve que c'est un côté sympa.
19: Alors, il y a d'autres soirées pendant l'été, il y a des trucs à faire. En dehors de événements, il y a Borealis aussi à Montpellier.
3: On peut rester en Allemagne. Il y a un gros week-end, le week-end du 7. Donc Borealis, Didier peut en parler dans un instant. Ouais. Mais il y a deux événements intéressants aussi. Il y a Zurich avec la Street Parade. Là, c'est moins loin que Berlin déjà. C'est 500 000 personnes sympa avec deux grosses soirées le soir même. Ouais. L'édition Énergie et j'ai oublié l'autre, mais deux grosses soirées le soir même à Zurich.
20: Il y a toujours le Dance Valley à Amsterdam le même week-end.
3: Je voulais en parler. Ça, c'est un peu chiant d'ailleurs.
19: Et quoi?
3: Le Dance Valley en Hollande, alors un site fabuleux,
19: un site fabuleux.
3: C'est une ancienne base militaire.
20: C'est en plein air.
3: Non, voilà. C'est fabuleux. Le Dance Valley, là, faut y aller.
22: Le Dance Valley est vraiment très fabuleux.
3: Mais le seul problème, c'est qu'il y a 4 gros événements le 7.
19: Alors, on oublie le 7 et on revient à Montpellier.
3: Bah, c'est le 7.
19: Borealis.
20: Non, c'est Borealis. C'est Parc de Grammont. Ils attendent 20-25 000 personnes à peu près.
19: D'accord, il y aura des choses.
20: Il y a 5 scènes qui vont être cette année d'à peu près égale dimension par rapport à l'année dernière où il y avait une scène techno qui était plus grosse que les autres. En fait, apparemment, cette année, les 5 scènes vont être à peu près de même taille.
19: Équivalente, oui.
20: Avec un plateau assez intéressant, beaucoup plus ouvert que l'année dernière.
19: Comme, tu peux donner des noms.
20: Il y a Cruder et Dorfmeister, il y a Laurent Garnier
19: en live,
20: Rhinocéros qui sera là en DJ. Il y a plein de gens très intéressants.
3: Rhinocéros,
20: Playing for the City qui vont faire un live. C'est un groupe français qui va monter très fort dans le domaine de la deep house, de la garage. Il n'y a pas de très très grosses dates d'affiches, quoi. Il y a vraiment des gens très intéressants à aller écouter, quoi. Il y a 95 North sur la house, il y a Isandis, il n'y a pas de gros noms très, très médiatiques, quoi.
19: J'ai bien compris, là. Moi-même, je suis largué. Ça tombe plutôt pas mal.
20: Il y a Kojak, qu'est-ce que je peux dire? En français, il y a Laurent Garnier, il y a Tonio, Manu le Malin, il y a qui en français?
3: Il y a pas Rhinocéros, non? Si?
20: Si, il y a Rhinocéros également.
19: Il y a encore d'autres soirées en dehors de ça ou encore
20: il y a Astropolis le 14 août
3: avec
19: ça va être après
3: avec,
20: ça va être énorme.
3: Jeff Mills.
19: Ah bon. Il appelle ce con.
20: J'y peux rien.
19: Bon alors, attends, on lui a fait la promo là. Jean-Marie, oui, tu veux.
23: Moi c'est trop loin donc.
19: D'accord, ok.
3: Astropolis,
20: il n'y a pas Corabonne qui a dit que le 11 août, Paris explosait.
19: Ah oui, alors ça on en a déjà parlé avec des voyants qui sont venus aussi. On en a reparlé, vous inquiétez pas, il se passera rien. J'ai checké, c'est bon. Alors, et puis il y a la fameuse Technoparade qui a eu lieu déjà l'année dernière, qui a été quand même un succès. De par le temps déjà, ce qui a bien aidé.
24: Véritable succès.
19: Ouais, un succès, un gros succès. Bon, le monde a répondu présent, donc c'est le système est le même que la Love Parade, mais ça se passe à Paris, avec un parcours bien défini, des chars, donc on appelle des chars, enfin c'est pas des vrais chars avec des tanks où ça va tirer, hein, c'est pas.
24: Non, les Allemands ne reviennent pas.
19: Pourquoi on a donné l'appellation char? D'ailleurs, c'est marrant
24: parce que c'est carnaval.
3: Hein. Ça vient du carnaval.
19: Ça fait carnaval, d'accord, ok, donc très bien. Donc en fin de compte, ce sont des camions aménagés. Où il y a des sons de système qu'on définit bien à l'avance. Ils sont peu nombreux, il y a peu d'élus pour. C'est un peu comme les examens.
20: C'est très rigoureux cette année.
19: On va expliquer après, c'est pour redonner les trucs. Et en fin de compte, ce sont généralement ou des associations ou carrément des labels qui sont sur ces chars. On est d'accord jusque-là.
3: C'est ça.
19: Ou des maisons de disques.
3: C'est ça.
19: Ou des maisons de disques.
3: Ou des radios.
19: D'accord. Ou des radios, ouais. Il y a eu donc combien l'année dernière de personnes, Paolo?
3: On peut dire 200 000.
19: 200 000
24: oui, 200 000, oui, selon la police.
19: Avec à la fin, ce qui était le cas, un concert, ce qui ne sera pas le cas cette année.
3: Il y a de façon différente, je crois.
19: Grosse modification due par le bordel. Puis de toute façon, je pense que les souhaits des organisateurs étaient de toute façon de faire autre chose. N'était pas de mettre des stars à la fin. C'est pas ce que j'ai compris avec les gens que j'ai eu au téléphone. Mais c'est pas de mettre à la fin des mecs qui sont toute la journée avec des chats. Puis à la fin, on arrive comme on disait sans faire de, hein, sans redire de holà. Mais Carl Cox ou Garnier, toujours les mêmes qui arrivent et qui récupèrent le gros du truc. C'est que là, tout le monde puisse y participer. C'est vrai qu'il y a eu un problème, c'est que les chars ont dû s'arrêter vers les coups de 5-6 heures à cause de ça entre autres, et qu'on s'en est plein parce que ça coûte cher de monter un char, l'installation. Cette fois-ci, on pourra continuer à foutre les sons de système, ça sera bien organisé. Alors là, qu'est-ce qui va se passer exactement? Alors c'est quand? C'est le
3: 18 septembre.
19: 18 septembre, voilà, j'ai sous les yeux. Le parcours va changer.
24: Et juste avant,
19: ça va démarrer
24: avant d'arriver au 18, il y a les rendez-vous électroniques qui précèdent tout ça. Donc c'est vraiment une apothéose. Et ça parce qu'on est partenaire.
19: C'est vrai, t'as raison.
24: On est partenaire des rendez-vous électroniques.
19: Non, mais c'est bien parce que. Non, exactement, c'est quoi ça exactement? C'est une semaine avant. Hein.
24: Voilà, les rendez-vous électroniques, c'est durant toute cette semaine, il y aura des événements un petit peu à droite et à gauche. Ça peut être des soirées en club, ça peut être des
1: c'est une démonstration, je crois, de toutes les cultures électroniques, que ce soit artistes, peintres,
19: musique. Ça peut être aussi, comme on voit les mecs avec des signes et machins, les trucs, c'est tout. Quoi. C'est tout ce qui peut toucher la musique électronique.
24: Enfin, voilà, oui, pas uniquement ça.
19: C'est de la peinture, il y a des expos.
24: Des expos, enfin, des rétrospectives. Pour l'instant, le programme n'est pas définitif.
19: D'accord.
24: Mais à chaque point, enfin, ça sera des ateliers portes ouvertes par rapport à des gens qui font des choses qui ont un rapport à la fête, qui ont un rapport à la musique électronique, qui ouvrent leurs portes.
19: D'accord.
24: Donc, le public non initié pourra faire ce parcours-là. Et durant toute une semaine, c'est justement découvrir la musique techno.
19: Et comme tu dis,
24: si ça vous intéresse, juste pour revenir au problème de drogue et tout ça, de prévention, nous avons fait au magazine Codard, nous avons fait un article en mai de 98 sur la kétamine. Et le 17 septembre.
1: Et Paolo a des cheveux blancs.
24: Et le 17 septembre, nous avons un procès vis-à-vis de ça, donc le procureur de la République. Donc j'intègre ça non pas dans les rendez-vous électroniques, mais pour dire que rien n'est gagné. Et quand on veut faire de la prévention et parler de drogue et des vrais soucis de notre société, on se fait taper sur le dos.
19: Alors cette journée après donc de cette fameuse technoparade, comme tu dis, l'apothéose de cette fameuse journée démarre donc l'après-midi à un endroit fixe qui va changer d'ailleurs. Hein, ça sera République, place de la République, truc comme ça. Et bon, un parcours.
1: Je ne sais pas si c'est arrêté aujourd'hui le parcours.
24: Non, voilà,
19: d'accord.
24: Enfin, c'est rien.
19: Bon, bref, enfin ça va être à peu près le même, peut-être un peu moins long.
24: Moins long et beaucoup plus dynamique, c'est-à-dire que
19: plus dynamique.
24: On pouvait noter que les chars, enfin entre les chars, il y avait beaucoup d'espace.
19: Oui. Je vous le dis tout de suite, il va falloir courir. Parce que les chars seront à 40 km/h. Donc il va falloir faire très très vite. Vous avez intérêt à acheter de la basket et des bonnes chaussettes. Hein. Michel, je sais pas, t'as peut-être deux trois adresses à donner pour acheter des bonnes chaussettes.
1: Ah oui. 21 rue de Faraday.
19: pour être plus sérieux, donc il y a 40 chars.
24: Une quarantaine de
19: chars. Bon, d'accord. Alors. Didier, je sais que Jean-Marie, tout ça aussi, et Didier, alors t'en as touché, pour les chars, c'est très réglementé. Comment on peut, est-ce qu'aujourd'hui, on peut encore aujourd'hui avoir son char, ou même peu importe, simplement, comment on peut avoir un char? C'est terminé, d'accord. Alors, comment avoir un char?
24: Bah écoute, il y avait une date limite, un dossier qui était rempli.
19: Alors comment on fait à l'époque
1: un dossier envoyé le 29
19: mai. Non, un dossier dans lequel il faut mettre quoi? Alors, d'accord, bon, s'arrêter, d'accord.
24: Enfin,
19: mais
24: il y avait un dessin du projet, c'est-à-dire la thématique, comment elle allait être développée. C'est-à-dire que bon, il y avait un premier dossier qui était...
19: Comme une déco pour une émission de télé ou un truc, tu dois avoir un croquis, quoi.
24: Voilà, au départ, bon, il y avait le nom de l'organisation, quelle était l'implication, quelle était la motivation de l'association. Ensuite, c'était le plateau et avec justement enfin un maximum d'éléments qui permettaient de se rendre compte de la qualité du char, quoi.
1: Je crois qu'il y a ça, puis il y a aussi la volonté que de vouloir représenter un peu géographiquement toute la France,
24: mais voilà, ça c'est après au niveau de la sélection,
4: enfin,
24: quoi.
4: Ça a été moi je sais quoi signaler qu'on a pour nous non, on n'a pas été refusé. On a juste eu beaucoup de difficultés parce qu'ils disent pas, par exemple, quand on fait un chat, il y a des normes de sécurité à avoir par rapport aux danseurs. S'il y a une machine à fumer, il faut une évacuation d'un tel et tel. Donc là, les gens qui organisent un chat ne le savent pas. Donc c'est vrai qu'il y a eu une sélection qui a été un petit peu.
1: Comprendre que la sélection de cette année était quand même terriblement dure.
24: Oui, elle est sévère. Je participe un petit peu aux réunions. La sélection a été tout d'abord sur un critère de qualité. C'est-à-dire que bon, si le projet, il faut qu'enfin quand même, on défile dans Paris, il y a 200 000 personnes qui sont là. Bon, j'espère beaucoup plus cette année. Et donc à partir de là, c'est représentatif de ce qui se passe durant toute l'année. Et donc vraiment qu'il y ait des chars qui soient relativement visuels, quoi. Et
1: je crois que c'est le cas partout.
24: Ça n'a pas été. Enfin bon, voilà, ça a été l'objectif. Ensuite, effectivement, de voir quels sont au niveau des projets ceux qui pouvaient s'associer pour que toutes les régions soient représentées.
1: Ça c'est bien, je trouve.
24: Et ensuite, deuxième démarche. Enfin, après cette première sélection, les gens ont été prévenus que le char était sélectionné. Et après tout ce qui est normes de sécurité, ils vont recevoir les infos assez rapidement. Là, on est quand même que début juillet. Et
4: Pas complètement, parce que tu avais par exemple, quand ils ont demandé d'envoyer des croquis, il y avait quand même une sélection qui était faite si le croquis, enfin si tout n'était pas énorme. Nous, on a eu des coups de fil parce que justement, on n'était pas spécialiste, on fait quand même que de la musique, on n'est pas des ingénieurs. Et on nous a rappelé en disant qu'on risquait d'avoir des problèmes, donc on est obligé de faire appel à un régisseur qui, lui, a été habitué de faire ce genre de croquis pour le faire. Donc, ce que je veux dire, c'est qu'au départ, c'est pas très très clair. Une fois qu'on est sélectionné, c'est bien, c'est vrai qu'on nous dit ce qu'il y a à faire, mais au départ, c'était pas évident. Et quand tu dis que ça représente, moi, j'ai eu la liste des chars. Tout le monde a accès à cette parade, mais je ne citerai personne. J'ai vu quelques noms qui ont été surprenants quant à la représentativité du projet.
19: Tous les styles de musique seront représentés, parce que là aussi, il y avait... Enfin, ouais, tu veux terminer, ouais.
24: Non, je n'ai pas compris.
19: Bon. Bon, ah non, parce que c'est l'heure de Jean-Marc, il sait 2h30, généralement c'est là où normalement il est censé mettre un petit clash. C'est ce qu'il nous a fait la fois d'avant, ah oui. Et à mon avis, et là j'ai l'impression que la tradition va être respectée, c'est bien. Non, mais pour les styles de musique, là par contre ils sont tous respectés, parce que bon, il y a eu quelques musiques qui ont été un peu bafouées ou mises à l'écart. Est-ce que non, ça sera le cas encore cette fois-ci ou pas?
24: Enfin, si tu parles des dilemmes où t'as pu lire certains articles dans la presse, non, je n'ai pas été à la technoparade.
19: Pas des gens particuliers ou des styles de musique?
24: Il y a quand même des gens qui sont affichés l'année dernière. Je ne fais pas partie de la technoparade, ils ne veulent pas de cette musique. Hein. Ouais. Ça n'a pas été une volonté de Technopole, donc association qui organise la technoparade. C'est plutôt des gens qui sont mis à l'écart, quoi. Je veux dire, la parade était là, il y avait un processus à suivre, et Technopole a suffisamment communiqué là-dessus pour que tout le monde sache comment ça allait se passer.
19: Tu penses au sound system des free parties qu'on parlait tout à l'heure?
24: Non, je ne sais pas si on parlait des sound system des free parties.
19: Parce qu'ils n'étaient pas représentés quand même. Enfin,
24: qui
19: je sais pas, tous ceux qui font les free parties étaient peu représentés, me semble-t-il, l'année dernière.
24: Arriver à un certain moment, il faut faire une certaine date. Il faut que les dossiers.
19: Non, mais c'est
24: arrivent.
19: Pas un reproche. Bon, c'est pas un reproche.
24: Tu vois ce que je veux dire, s'ils n'étaient pas présents la première année, rien ne les empêchait cette année.
19: Parce que ce qu'on pourrait effectivement reprocher, enfin, j'ai pas non plus tout suivi vers quelle personne destinait le message.
2: Oui, mais là c'est très ciblé, un truc plus large. Ouais.
19: Max, c'est la même chose partout. C'est vrai à la Love Parade, les conditions pour avoir un char à la Love Parade sont aussi difficiles, parce qu'à un moment donné, quand t'as 1 million de personnes autour des chars, tu peux pas te permettre de mettre les gens en danger non plus.
24: D'accord.
19: Donc il y a des mesures de sécurité.
24: Il y aura uniquement des DJ là où on parlait de Laurent, ça, des lives et tout. Il y aura des lives, il y aura des trucs, ou comment ça se passe là sur les chars? C'est uniquement DJ parce qu'il y a pas de place, ou il y aura des trucs?
19: Je crois que techniquement sur un char c'est pas simple de mettre en place un live, bien que je vois pas ce qui l'empêcherait techniquement. Enfin, Jean-Marie,
24: je sais pas. Ça te plairait pas toi en tout cas, Laurent? Non, c'est le genre d'événement où même Russia, ça vous.
8: C'est génial.
24: C'est génial.
2: Oui,
24: mais
2: au contraire, oui, tout à fait.
24: Vous l'avez fait? Tu l'as fait toi déjà l'année dernière? T'as joué, t'as mixé? Et alors, les sensations DJ là quand c'est comme ça là?
8: Merveilleux, il faisait beau, les gens étaient.
24: C'est vrai qu'il y avait du beau temps, ça a aidé.
19: Tu te sens porté par les gens, ouais.
8: Ah ouais, vraiment, c'était hyper puissant. C'était une journée magique.
24: Ouais, Christophe, tu l'as fait toi? Non, tu vas le faire?
9: Moi, je l'ai fait uniquement en public pour l'instant.
24: D'accord.
9: C'était bien aussi.
24: C'est bien. Mais c'est vrai que là, on parlait du temps, là, c'est tout con, hein. Mais là, on peut pas juger, là, on peut pas rien faire avec. Mais c'est vrai que ça a aidé, hein, parce que ça a donné envie. Ça a été un argument supplémentaire pour les gens qui étaient qui sont allés parce qu'il faisait beau, quoi. C'était une petite balade et du coup ça a été sympa, quoi. Et
19: sont même les gens qui étaient pas impliqués dedans, quoi, se sont laissés prendre par le moi j'ai vu des personnes âgées avec des petits gamins, tout le monde se mélangeait au truc, tout le monde
24: parce qu'il faisait beau. S'il avait pas fait beau, il y aurait que les gens qui aimaient vraiment cette musique.
19: C'était vraiment ça je crois que c'est vraiment lié à l'effet de masse. C'est ce qu'on retrouve aussi, c'est vrai que les personnes âgées avec leurs petits enfants peut-être pas vraiment dans les rêves, mais c'est l'effet de masse, c'est un côté magique quand même.
24: Parce qu'il y a un événement qui a eu lieu dernièrement, là c'est aussi la Gay Pride là qui a eu lieu
19: il y a avant-hier, samedi.
24: Ouais,
9: c'était assez
19: mitigé,
24: c'est-à-dire on a vu beaucoup d'images à la télé, donc
9: justement je trouve moins que les autres années. L'ouverture médiatique a été moins forte, je pense, et puis même au niveau de la participation, enfin il y a eu beaucoup de monde, il y a eu 120 000 personnes je crois, mais moi j'ai trouvé les gens moins enthousiastes, moins envie de faire la fête, moins fun, moins libre.
19: Il faisait moins beau qu'à la technoparade de l'année dernière quand
9: même. Mais je sais pas, moi je l'ai mixé au final sur la place de la République, c'était assez tristouné quand même, quoi. Et même dans les soirées qu'il y a eu après dans Paris, il y a eu beaucoup de monde, quoi, mais pas
24: une soirée justement la locale, ça c'était archi blindé, paraît-il, c'était la folie.
9: 3000 personnes, il y avait beaucoup de monde, mais pas
24: l'euphorie d'avant,
9: non, c'est clair. C'est
24: pas aussi fête qu'avant. Ouais. Pourquoi? Alors tu l'analyserais comment? Pourquoi? Tu sais pas, ou t'as aucune raison?
9: Je sais pas. Soit les gens étaient fatigués par la marche, mais bon, pourtant la marche a pas été.
24: Ou peut-être parce qu'il y a beaucoup de soirées maintenant et que c'est peut-être plus aussi. Non?
9: Je sais pas. Non, mais je pense qu'il y a. Là, par contre, contrairement à la technoparade, il y a eu 80 chars, ce qui est énorme. C'est que tout le monde a pu faire son char. Les premiers chars qui arrivaient à Répu, il y en a qui partaient à peine, qui étaient encore qui arrivent gauche.
19: Tu parles de la Gay Pride.
9: De la Gay Pride, oui.
24: Ah, on parle de la Gay Pride, ouais.
9: Et je sais pas, il y a eu 80 chars, il y en avait 2 ou 3 de bien sur 80, quoi. Il y avait des chars, c'était la misère quand même. C'était un ghetto blaster à fond avec un ballon et une affiche en couleur, quoi.
24: Enfin, ça c'est pas bon, ça.
9: Faut arrêter, quoi. Enfin, il y a pas eu du tout de critères de sélection et c'est pas pareil, c'est un système associatif, donc, mais moi j'ai trouvé ça.
24: Ça devient un peu
19: un peu kermesse, quoi.
24: C'est un peu la tournée MP3, alors, presque. C'est presque la MP3, quoi. Tu montes, tu fais ton char, on demande rien.
19: Technopole est une association aussi, donc c'est le système associatif.
24: Non, attends.
19: Ouais, mais il y a un producteur qui est derrière, mais l'esprit est défendu par une association.
24: Mais enfin le producteur n'a rien à voir avec la techno.
9: Non, enfin, mais les gens qui organisaient la Gay Pride sont peut-être
24: moins impliqué, moins investi dans le, dans toutes les structures
1: techniques. Évidemment, il y a un message qui est fort pour la Gay Pride. On peut pas. On peut pas comparer la Gay Pride, les raisons de la Gay Pride, pourquoi elles sont là, et les raisons de la Love Parade. Maintenant, c'est deux événements qui peuvent se ressembler dans la forme, mais je sais pas pour expliquer pourquoi c'était peut-être moins bien que l'année dernière pour la Gay Pride. C'est pour moi, c'est comme dans une soirée. L'émotion, elle est là ou elle n'est pas là, et ça, les raisons qui l'expliquent, il y en a trop.
24: Voilà. Puis bon, enfin, ouais. la technoparade, c'est sur fond de musique, alors que bon, là, la Gay Pride, c'est quand même plus militantique.
19: Oui, tout à fait. Ouais.
24: Et puis bon, il y a eu l'histoire du Pax, machin, tout ça, donc c'était quand même plus.
19: Alors, c'est peut-être pas une bonne idée que de mettre des chars, alors, à la rigueur. C'est peut-être ça qui est à revoir, alors, tout simplement.
24: Bon, il faut aller donner peut-être un thème, quoi, précis.
19: Ou demander un précis. Ouais. On est à tous en blanc, par exemple.
24: Ouais.
19: Comme les soirées de Barclay à Saint-Tropez. Voilà. Bon, bah, très bien. On va faire la pause, après on va finir avec le. J'ai un putain de blind test là. Oh là là. Alors là, on va voir. Non, j'avais fait ça la dernière fois, ça les avait amusés et tout.
1: Il y a un truc qu'on peut dire, Max, quand même, cette année, pour revenir à la technoparade, c'est que j'ai l'impression, Paolo, qui doit surveiller ça sur son agenda, j'ai l'impression que le soir de la technoparade, il y a plus de soirées organisées, des grosses soirées, que l'année dernière. Est-ce que je me trompe?
24: Oui, il y a quelques.
1: Je me trompe.
24: Non, il y a plus de soirées organisées. Il y en a
1: une à Bercy.
24: Voilà,
19: il te dira ça dans son agenda d'été.
24: J'essaie de m'en souvenir là. Je sais qu'il y en a quatre.
1: Bon, alors, il y a quatre nouvelles soirées.
24: Il y avait beaucoup d'argent, c'est mortel.
1: Voilà.
19: Ah, ça y est, Didier.
1: Il ne pense qu'à ça.
19: On va faire une pause musicale et la dernière, bien sûr, avant le petit blind test là pour plaisanter, pour détendre encore plus l'atmosphère. Un extrait de. C'est ton dernier projet, ça, en fin de compte, Laurent. Hein. L'appellation, alors le nom d'artiste, t'as changé parce que tu t'as été sous le nom de Genetic System.
6: Oui.
19: T'as pas d'autres noms d'ailleurs, t'avais pas d'autres noms encore.
6: Si, j'ai un projet house qui s'appelle X-Groove aussi. Ça, c'est un projet ambiante.
19: D'accord. Ambiante, enfin, qui monte un peu, quoi, quand même.
6: Un peu
19: un dub acide avec quelques. Je l'ai écouté sous ma douche il y a trois jours. Ça donne envie de sortir. Hein, après, hein, ça pulse bien. Hein. C'est progressif en plus. Hein, c'est des ambiantes. Puis petit à petit, les ambiances montent et tout. Les morceaux sont de plus en plus progressifs. Alors, l'appellation, c'est, pour pas dire de bêtises, c'est
6: X2 Proton.
19: Ça veut dire quoi?
6: Ça veut rien dire.
19: C'est bien. Donc c'est bien. Donc on va écouter ça. Part 1, donc à mon avis, il y a une part 2.
6: Bien sûr.
19: Ah, pas terminé, con, comme oui. Godzilla, après le mec avec le truc qui sort, t'as le 2 qui sort. C'est déjà, c'est bien, donc très bien. On va écouter donc un extrait de cet album. C'est le premier de l'album, donc c'est le morceau le plus ambiant. Hein.
6: Apollo,
19: voilà. Pourquoi? On sait rien. Voilà, je réponds à ta place. Et on se retrouve juste après pour la fin de cette radio libre, bien sûr, avec toute l'équipe et le fameux petit blind test en espérant que Didier va sortir son petit épingle du jeu. Hein?
24: Oui.
19: Hein? On va voir ça tout de suite. Allez, le petit morceau et on se retrouve juste après pour la suite F1 sur Fun Radio.

0: Voilà, donc morceau ambiante, le premier morceau de qui ouvre l'album, et c'est vrai que donc de Laurent sous le nom de, excuse-moi encore. Ah pardon, j'ai pas, non, faut t'allumer ton micro, excuse-moi, mais c'est parce qu'il n'a pas le normal, c'est pas son, voilà, son job. Voilà, voilà. Tu m'as dit Laurent, vas-y.
1: C'est X de Proton. Voilà.
0: Et l'album s'appelle
1: Outer Space Odyssey Part 1.
0: Voilà, Part 1. Et je te le disais en antenne, moi qui écoute, c'est marrant, pas plus tard qu'à 4-5 jours. C'est vrai que c'est dans un concept de live, c'est-à-dire que c'est là le premier morceau est comme celui-là, le deuxième dans la continuité avec une petite rythmique un peu dub, et puis ça monte avec des sons un peu plus acides, ça progresse, et à la fin, c'est vrai que ça redescend.
1: Il y a une évolution.
0: Concept de live.
1: Voilà, il y a un concept.
0: Un petit peu concept.
2: C'est un album que t'as écrit ou que t'as joué en live à l'enregistrement?
1: Non, c'est un album qui a été écrit quand même.
0: Écrit. D'accord. Les textes sont de toi, donc.
1: Voilà.
0: D'accord. Ok, très bien, merveilleux.
1: On parlait de SACEM.
0: Oui, Michel. Oui, Michel. Ça à toi? Non mais parle, c'est de la radio.
3: Je voudrais voir cet album.
0: Toi tu veux voir ça. En plus on le voit en photo dedans. Alors attends, il est magnifique derrière.
3: C'est une photo truquée.
0: Moi qui connais bien le milieu de la télé, ça fait faux. C'est genre le mec qui fait semblant de travailler.
3: C'est pour la photo justement. j'aime beaucoup.
0: Et les petits samples, on entend des voix un peu russes ou machin. C'est vraiment des cosmonautes. C'est tout que t'as récupéré dans des films, Apollo 13 ou Jurassic Park.
1: Pour les gens qui s'intéressent un peu à tout ça, c'est un sample qui provient, je veux dire, d'où? De Depeche Mode, tout simplement.
0: Ah, de Depeche Mode.
1: Voilà.
0: Comment ça,
1: sur un morceau de Music for the Macy's. Tu peux l'écouter chez toi.
0: Ah bah très bien. Très bien.
3: Et la maison de disques qui écoute va appeler.
0: Oh, mais là c'est un sample que eux-mêmes avaient repris, non?
1: C'est un sample tchécoslovaque.
0: Ouais, c'est un truc tchécoslovaque. D'accord. Bon voilà, donc il y a pas de problème, il faut que le tchèque il nous écoute à cette heure-ci, à mon avis, ça m'étonnerait. À moins que Jean-Marie aille foutre la merde là-dedans et qu'il aille là-bas aller voir et tout.
1: Merci.
0: Hein? Ah, il est beau sur la pochette, hein.
3: Non, l'album.
0: Ah, pardon, excuse-moi. Alors, attention, pour terminer ce fameux petit blind test. Alors, c'est très simple, hein, mon avis. Bon, c'est des morceaux d'aujourd'hui, hein. On a préparé ça à la dernière minute, une fois plus, que j'avais promis que j'en ferais un. Didier m'a demandé, tu feras un blind test? Il m'a demandé, j'ai dit, ouais, t'inquiète pas. Et une fois de plus, comme j'ai fait plein de trucs, et dans la journée, j'ai dit, merde, le blind. Mais quand même, j'ai quelques titres. En tout cas, 100% nouveau. Alors, c'est des trucs plutôt d'aujourd'hui, des trucs, il y a des méga tubes. Donc pour Didier ça va être plus simple, hein, parce que c'est les trucs qui passent aussi sur FG. Et pour les autres on verra. J'espère Paolo au moins un.
4: Bah ouais, mais
0: moi je mise un pour Paolo. Michel, tu fais quand même une émission de radio sur internet, donc je dis que t'en mets trois. Laurent, t'en mets pas un.
1: Non, parce qu'il n'y a pas d'ambiance.
0: Il n'y a pas d'ambiance, voilà, exactement. Roussia et Christophe, ouais.
5: J'en mets... Il va y avoir de la house.
0: Ouais, il y aura 2-3, ou dans la connotation, en tout cas 2-3.
5: Ça va être pour nous.
0: Il y a des tubes, attention, c'est pour que les gens qui sont chez eux peuvent jouer. Et Didier, si tu ne mets pas blinde, tu me mets tous. Jean-Marie va te foutre la pression, par contre, dans ce jeu. À mon avis, Jean-Marie peut te mettre la pression. Attention, on y va. Allez, on y va, premier, c'est parti. Underworld,
6: Push Upstairs.
0: Oh là, bien joué. On vérifie, hein. Voilà. Alors, qu'est-ce que justement l'artiste? On parle à chaque fois. J'aime bien aussi. On en profite.
2: Moi, j'ai vu Anderson, Darren Price.
0: Moi, j'ai vu en live il y a pas longtemps. C'est quand même assez fort.
2: Hein. C'est très très fort.
0: C'est impressionnant parce que au niveau même là, on parle justement quand on parle des lives. Là, il y a un concept d'image derrière un écran qui suit la musique systématiquement, qui est énorme. Au niveau lumière, soft mais bien aux couleurs de l'album bleu et tout, magnifique.
2: Puis le chanteur a une présence incroyable, quoi. C'est.
0: Il y a un quart d'heure où il chante pas du tout, mais là, il est devant. Il danse, il est là, il est. Est-il véritablement allumé ou c'est un jeu?
2: Si, je pense quand même. Je vais pas aller voir dans les loges ce qu'il fait, mais je pense que.
0: C'est un jeu de scène, ça devient un jeu.
6: C'est le meneur du groupe, c'est le chanteur du groupe, c'est lui qui donne toute la couleur, il vient de la pop. Et c'est vrai que Darren Emerson, c'est le DJ, mais la musique.
0: Il y en a un deuxième aussi, comment il s'appelle?
6: Il y a Hyde Smith.
0: Hyde qui a l'air aussi très dans son truc. On peut rendre le plus perturbé, le plus jeune, le plus gamin dans les trois, ça fait. C'est quand même Darren Emerson qui est perturbé,
6: c'est le chanteur qui est vraiment taré, c'est ce qu'il fait.
0: C'est clair. Donné, il se met carrément, enfin moi dans le live je l'ai vu, il s'assoit sous les machines et il chante, il est assis, puis d'un coup il se lève, il a des danses absolument extraordinaires. Ouais. Il fume des gauloises sûrement. Alors bon, ça fait un point, hein. En plus avec le titre donné par Jean-Marie, tu le savais quand même, Paolo?
2: Ah ouais, je savais, mais Jean-Marie a piqué le micro.
0: Qu'est-ce que tu peux dire, t'as justement sur Underworld, sympa, hein.
2: Moi j'aime bien, mais dans cette série de gros groupes comme ça, j'aimerais bien que Left Field revienne un peu, quoi.
0: Bah, le 7 septembre, nouvel album.
2: Tout à fait, mais bon. Ils sont pris un petit peu de cours là, Prodigy, Underworld, bon, Left Field, moi c'est, je reste fan d'eux plutôt que.
0: D'accord, fan d'eux sur M6 tous les jours, bien sûr. Attention, deuxième extrait.
3: Oh là.
0: Ah oui, mais il y en a pour tout le monde, hein.
3: On connaît que ça, Armand, pas Armand, mais.
0: Je le remets une deuxième fois quand même. Allez.
2: C'est un truc dense, ça.
0: Non, quand même, ça a bien marché. Et puis, ça, c'est devenu plus commercial parce que ça a été joué, mais à la base, quand même.
3: Tu peux pas nous le mettre
0: Non, c'est pas plus long que ça. Pour moi, ça me paraissait tellement évident. De Belgique. Oh, c'est Banzai. Yves de Ruyter.
4: Oh là là.
0: Quand même.
5: Oh,
0: ça, mais on n'aime pas ça, les couilles, les couleurs. Bah, moi, j'aime bien personnellement, mais. Moi, je trouve que ça.
5: Au secours.
0: Pourquoi au secours? Bah dis, il faut dire, vas-y, c'est trop facile de dire au secours, pourquoi?
4: C'est pas le titre. Non,
0: mais ça me dérange pas, mais que tu dises pourquoi?
5: Ah, c'est une question de goût, hein.
0: Ouais, voilà.
5: Le goût et les couleurs. Hein.
0: Donc t'aimes pas ce son?
5: Non, ouais.
0: D'accord.
4: Bah oui, voilà. Non, parce qu'il a écrit des choses plus sympas quand même.
0: Oui, non, mais c'est.

0: Fois.
1: Non, pas tellement. Non, non, l'original est à peu près à cette même vitesse. Alors là, qu'est-ce qu'on peut dire, Norman Cook, quand même, là, grosse Bertha?
2: Non, respect.
1: Bon, alors, Freak Power, entre autres.
2: Ouais, il a fait plein de trucs.
1: Ouais. Hein, Beat International aussi. Et puis avant, les House Martin, avant, donc il a touché au rock aussi. D'où le fait d'avoir des samples un peu rock
3: et tout.
1: Ça s'entend
3: quand même. Ouais.
1: Hein?
3: Ça s'entend quand même.
1: Ça s'entend un petit peu, ouais. Donc voilà, donc la personne l'a trouvé. Bon, celui-là.
3: Jeff Mills.
1: Là, quand même, là, il y en a quand même qui devraient trouver, là. Didier, c'est pour toi, celui-là.
3: Village People.
1: Ah, Christophe, un point, voilà.
3: Ah, c'est pas Village People.
1: Kevin Fischer, ouais. Alors, qu'est-ce qu'on peut dire sur ce monsieur? Qui est-il? D'où vient-il? Le morceau, les trucs, est-ce que c'est un... C'est quoi?
2: Américain, New-Yorkais.
0: En tout cas, c'est la voix de
2: Loleta. Loleta Holloway.
0: La diva du disco.
1: Ouais.
2: Non, c'est un DJ producteur assez réputé dans le milieu gay à New York.
1: Mmh.
0: C'est de la hard house new-yorkaise.
1: Voilà. Sympa ça, hein.
2: Ouais, c'est sympa.
0: C'est un peu poète-poète quand même.
1: Ouais, en soirée, c'est sympa ça.
2: Limite poète-poète quand même.
1: Limite poète-poète, et voilà. Pourquoi c'est poète-poète? C'est qu'une fois que ça marche, que ça devient poète-poète, ou dès le début, quand t'as se dit, t'as trouvé ça poète-poète?
2: Dans les sonorités et tout, quoi.
1: D'accord.
2: C'est quand même easy, quoi.
1: D'accord. Ok.
2: C'est in your face, quoi. Il n'y a pas de réflexion, quoi. C'est, tu prends ça dans la gueule et puis tu danses.
0: Tu danses.
2: Tu quoi, tu vois. Ça calme.
1: Mais ça fait danser les gens. Est-ce que c'est pas le but quand même de la musique?
2: Si, non,
1: que de trop
2: clair.
1: Se penser, de trop se la jouer scientifique, machin, de chialer des trucs et de non.
2: Bon, il en faut, mais il faut, tu vois.
1: Non, bien sûr.
2: C'est pour moi un produit d'appel, quoi. C'est un produit d'appel.
1: C'est clair. Voilà. Oui, je pense que le mec avait l'intention de faire marcher.
0: Il n'y a pas beaucoup d'émotions. Allez, c'est tout.
1: Le suivant, toujours pour Didier. C'est des trucs simples. Hein.
2: C'est Formos Sweat.
1: Ah, voilà. Ouais. Alors, c'est quoi ça, ce truc? C'est quoi, c'est du. C'est quoi comme sonorité? On sait pas, on sait rien de ça.
2: C'est plutôt techno quand même, quoi.
1: Ouais.
2: Mais.
3: Ah, ça me fait penser à. Ça fait penser à Blake Baxter un peu, ça, dans la sonorité.
2: Un
3: là.
2: Peu, ouais.
1: C'est très bien parce que ce que tout. Formos Sweat, à la base, tout ce qu'ils avaient fait avant, c'était plutôt house garage, quoi. Mmh. C'était pas du tout dans ces sonorités-là, quoi. C'est
2: morceau qui marche bien,
1: mais ça a été explosif, ouais.
2: Ça a été explosif.
1: Ah. Bon, bien joué. Alors celui-ci, là,
3: on est mauvais, nous.
1: Easy de chez Easy.
3: Fat and Small.
1: Armand Van Alden.
0: Ah,
1: ouais.
3: Je pensais qu'ils allaient le mettre de Fat.
1: Ça aussi, fort.
2: Quand même,
1: c'est énorme. C'est le tube de l'année. C'est le tube de l'année, quoi.
3: Et tiens, à propos d'Armand, pour la première fois, je crois, il joue cette année à la Love Parade.
1: Ah.
3: Ah bah c'est à préciser parce que c'est la première fois quand même.
1: Alors Armand Van Elden, encore on le dit, d'origine enfin new-yorkais. Enfin bah pas, t'arrives à New York et t'arrives à New York.
4: Ouais,
1: c'est un bad boy. On le voit dans le clip d'ailleurs, dans ce fameux clip de ce morceau là, on voit qu'il fait bad boy, hein, encore aujourd'hui. Hein.
4: Mais producteur de génie quand même parce qu'il a apporté un nouveau son. Certains disent c'est commercial, etc. Mais
1: oui, c'est ce que souvent j'en ai
4: besoin. Les travail de studio.
0: Ce qui est génial dans ce morceau, c'est que c'est une chanson.
4: Voilà.
0: C'est ça qui est
1: d'accord.
0: C'est pour ça que ça passe.
1: La différence entre ce morceau-là, par exemple, là je me fais parler l'avocat du diable, entre Kevin Fischer qu'on écoutait tout à l'heure, c'est une vraie chanteuse, on le disait, et celui-là, quelle est la différence, ou l'autre c'est poète-poète comme ça, et là pourquoi ce serait pas poète-poète?
0: Dans le Kevin Fischer, la fille est samplée, elle chante.
1: D'accord,
0: pas,
1: ouais.
0: Ça, en vrai,
1: là c'est vrai que c'est un vrai chanteur.
0: Une
1: ouais.
0: chanson qui est écrite. Quoi.
1: Bon, mais bon, moi je connais, bon, les paroles sont poète-poète, hein, par contre on peut les dire.
2: Ouais, non, mais c'est le beat de l'année, quoi, c'est hyper bien foutu.
1: Oui, ça
4: se c'est vrai que tu sais très bien que c'est un des rares morceaux, tu places, il suffit qu'il y ait le premier accord de violon qui arrive, et tout le monde
1: Il est vrai.
2: C'est très fédérateur, voilà.
1: C'est très fédérateur, d'accord. Attention, le suivant, alors là, pareil, ça aussi, c'est des bons, je pense, quand même. Ah ben oui, Chemical Brother.
2: Bon, on vérifie, ouais.
1: Ouais. Le dernier album est Boy and Girl, dans Chemical.
2: Concert parisien explosif. Hein.
1: Ouais.
2: Très bien.
1: Sur deux.
0: C'est du rock.
1: Bah là, c'est la fusion entre la
2: pop électronique, quoi.
4: Moi, j'ai beaucoup de mal avec Chemical parce que ça fait pas avancer Schmilblick. C'est Chemical, c'est leur son, mais pour moi, c'est quand même très très rock.
1: Oui.
4: Très
1: rock. Là, ouais. Là,
4: on n'entend pas vraiment les sonorités.
2: À la limite, c'est plus puissant en live. Il faut les voir sur scène. Enfin, moi, j'ai vraiment kiffé de les voir sur scène alors qu'écouter leur disque, c'est vrai que c'est.
4: Ouais.
3: C'est pas un peu comme Prodigy, c'est pareil. Enfin, moi je pense que c'est plus intéressant sur scène. Enfin, bon.
1: Ouais, c'est vrai que le dernier album des Chemical, on l'a écouté chez soi, peut-être qu'en live c'est plus intéressant, mais.
2: C'est assez bruyant quand même. Quoi.
1: Assez bruyant.
4: Très
1: ouais.
4: noisy.
1: Ouais. Voilà. Donc voilà, donc ça tout le monde connaît aussi. Et, en tout cas, chose est sûre, les clips sont jolis. Le clip est bien foutu.
2: Très très bien.
1: Le clip est bien foutu.
3: Et Didier gagne, hein, il a de la longueur.
1: Là. Ah ouais, attention. Bon, celui-ci, du côté de Christophe ou Roussel, ça devrait le faire quand même là. Qui va trouver?
2: C'est Cassius.
1: Bien joué, Christophe. Bah ouais, ouais, ouais.

0: Quand même.
1: Tu le savais, ça, Didier, tu joues sur Santa Radio.
2: J'ai dit Cassius.
1: Et
2: en même temps que Christophe, je crois.
3: Bon, honnêtement, j'avais pas reconnu.
1: Bon, on recommençait quand je mettais Tetris, c'est ça. C'était quand même...
3: Là, non, j'ai pas reconnu.
4: Bon, par contre, j'ai reconnu la boîte à rire.
1: T'as reconnu la boîte à rire, c'est bien, d'accord. Alors, Cassius, qui fait quoi, qui, de quoi?
2: Philippe Zidar, boom bass, de français, hein, de la house et l'autre plus du...
4: Ils viennent tous les deux du hip-hop. Tous les deux,
2: ouais,
4: du
2: enfin, ouais.
4: Tous les deux du hip-hop. Bon, Zerzdar, il bossait avec Solar. Boom bass bossait de son côté aussi avec Solar, avec d'autres artistes rap. Mais Zdar est venu dans la house plutôt que boom bass et il est arrivé pour le projet Cassius. Très bonne production.
1: Alors, qu'est-ce que vous en pensez du concept Cassius? Bien.
2: Mitigé. Pas si évident que ça, pointu quand même.
4: Pointu, oui, ouais. Ça pointu. Beaucoup, mais, beaucoup enfin, de samples. Moi, énormément de samples.
2: Moi, je travaille de prod aux éditeurs.
1: Bonne prod.
2: Bonne prod. Ah ouais, non, c'est si, c'est de, il y a un gros son derrière.
3: J'adore la vidéo, moi, oui. Le flip, là.
1: Ouais. Ah oui, 1,5 million, chérie.
3: Ah oui, oh, ouais. C'est chic.
1: Tu disais, Didier,
2: non, s'il y a une grosse production derrière, quoi, mais, c'est quand même assez pointu, quoi, pour, enfin, je pense que, moi, j'aurais pas mis ça en premier single, quoi. Ça a peut-être pas favorisé le succès de l'album de prendre ça en premier single, je sais pas. Mais
5: ils en sont à combien justement niveau...
2: C'est pas énorme, c'est.
1: Ouais, enfin, par rapport à ce qu'ils ont dû mettre dessus,
2: 20 000 albums en fleurs à peu près.
4: Mais sur le monde, c'est beaucoup. Sur le monde, c'est pas mal.
2: C'est pas autant que ce qu'ils avaient espéré.
4: Ce qu'ils avaient espéré.
2: Misé.
4: C'est-à-dire que la maison de disques a eu beaucoup de. Ça leur a coûté très très cher en clearance de samples. Presque plus cher qu'en production, donc.
1: Ouais.
3: Ah, tiens, on revient ensemble. Quoi.
1: Alors, attention, allez, le 9e extrait. Alors, celui-là aussi. Ouais.
6: Michel.
3: Bah, laissez-moi.
1: Michel, le t-shirt.
4: Je mets pas plus longtemps que ça, parce que.
1: C'est Sven Vad.
3: Alors
1: ça, c'est un morceau assez surprenant, ça, quand même.
2: C'est Fusion, c'est Fusion. Très, très très bien.
1: C'est un morceau qui s'appelle Fusion, et mais justement, c'est la fusion de tout et n'importe quoi. C'est
3: pour les trouver comme
1: c'est la musique de fanfare. Ça, c'est quand même bon, ça. Ça, c'est excellent, ça.
2: Ah, c'est mortel.
1: Moi, pareil,
2: il m'a vraiment surprise, Van, quand il a fait ça, quoi.
1: Ouais, au début, d'ailleurs, c'est très dur à comprendre, ce morceau, parce que c'est tellement bizarre de sa part, et puis après, quand on s'y fait, on trouve ça marrant. Enfin, ça fait bien. Un peu fête, fanfare, c'est le côté trompette, Sven Vad, donc
2: c'est
1: là.
2: La foire du trône, quoi, c'est vachement bien.
1: Hein, on parle, oui, c'est vrai, ça fait très foire du trône, ouais, ouais. Donc tu disais là.
3: Non, que j'aurais dû trouver, que je suis un abruti de pas avoir trouvé et que je reste quand même pas convaincu que ça soit les meilleures choses de Sven Vat.
1: Bon.
3: Mais bon, c'est mon avis.
5: Non, mais attends, par rapport à ce qu'il a fait, enfin.
1: Non, devant ton même... micro, Paolo, ce sera encore plus sympa.
5: C'est enfin par quelle rapport voix à la production.
3: Ah non, c'est très différent de ce qu'on connaît de Sven Vat.
5: Oui, mais bon, c'est bien parce qu'entre temps, il a fait quand même des trucs pas formidables, quoi. Il revient
3: c'est
5: avec
3: vrai.
5: Un truc comme ça,
3: c'est vrai.
5: Placer la barre bien, quoi.
3: C'est d'accord. Vrai aussi, c'est vrai aussi.
1: Et Sven Vat, justement, tu l'as dit, il serait en.
3: Au Trésor, à l'after, le dimanche, à partir de 10h du matin. Sven Vat à partir de midi au Trésor, donc le lendemain de la Love Parade, à partir de 12h. C'est vraiment le truc à faire, l'after de la Love
2: Parade. Il y a un truc qui est très fort aussi, c'est à Ibiza, il y a deux full moons, enfin bon, il y a deux full moons dans l'été à Ibiza, et Sven Vat se joue tout le temps à l'une et deux full moons, soit en juillet, soit en août.
3: Il joue très longtemps.
2: En haut d'une montagne, et il joue genre 20h, quoi. Il est tout seul. C'est en haut de la montagne, il est dans la nature.
3: Là, on passe pour des barges quand les gens nous entendent.
2: C'est hallucinant.
3: Il faut le vivre.
2: C'est le soir de la full moon, il faut se retrouver à Ibiza et il faut aller en haut de la montagne. Et c'est tout le temps Sven Vat qui fait un set genre marathon de 15-20 heures, quoi. Il est tout seul, quoi.
1: C'est
2: affolant,
0: tout
2: c'est affolant.
0: Tout
3: à vue, c'est qui t'attend bientôt.
1: À des moments, il doit juste enquiller les disques.
2: Non. Enfin, moi, je suis pas resté devant lui pendant les 15 heures, quoi. Mais moi, je suis passé quelques heures. C'était il y a 2 ou 3 ans, quoi. Et c'était vraiment magique, quoi.
1: Ouais. Enfin,
2: lui déjà il est magique quand tu le vois, bon il a une prestance et le cadre de la nature, le lever du soleil, le coucher du soleil, il a tout fait quoi.
1: Bon, le suivant, allez.
2: Hey boy, c'est rythme digital.
1: Wow. Hein?
3: Non mais c'est facile, t'as
1: mais il pense que j'ai préparé avec toi, Didier.
3: Non mais t'as extrait la playlist de FG.
1: Didier, j'étais pas, on a rien fait.
3: C'est toutes les OP d'FG.
1: Qu'est-ce qu'il dit? Ah non, ah, oui.
3: C'est la compile FG.
2: Ah bah ils donnent des soupes, Yass Michel.
1: Non,
2: je suis désolé.
1: Bon, là c'est un petit jeune anglais de 22 ans.
2: Jack Lucon, il fait les francs anglais en fait.
1: Ouais, francs anglais. Dark Dance, l'album, je crois, c'est ça.
2: Et c'est Dark Dancer.
1: Très Dark Dancer et très années 80. Il y a un morceau
2: avec Nick Kershaw
1: qui n'a pas passé avec Sometimes. Fabuleux, morceau fabuleux. Donc voilà, bien, sympa à avoir chez soi. Attention, l'avant-dernier.
3: Là, un petit Jeff Mills. Ah oui.
2: Christophe, je dois connaître ça.
1: C'est vrai, tu dois connaître ça. Christophe, ça, non, c'est vrai.
2: Je le remets. C'est le son crispy, ça.
1: Ah, je pensais que vous trouveriez ça facile.
0: Il y a un sample de Two Tones of Funk, non?
1: C'est DJ Pierre.
0: Fun, pardon.
1: Ah ouais, non, mais c'est le faux DJ Pierre.
4: C'est DJ Pierre italien, c'est pas le vrai.
1: Oui, bah, elle s'appelle quand même DJ Pierre, peu importe.
2: Avec une autre pochette.
1: Le morceau, vous le connaissez, ça, vous le connaissiez? Non? Bon, alors, on va passer. Alors, celui-là... Là, à mon avis, je miserais sur ou Paolo.
5: Mais attends, mais il y a d'autres.
6: Les Field.
1: Voilà.
3: Ah, il s'est fait griller.
4: Et John Lydon.
1: Ouais, des Sex Pistols. Non, mais attends.
3: T'as raison, Paolo, c'est bien.
1: Ah, le hasard, hein. T'en parlais. Alors, donc là, t'attends le retour avec impatience.
5: Ah oui, non, mais c'est, sérieusement, je pense que c'est un groupe qui est top.
1: D'accord. Donc ça, c'est un morceau qui date de...
5: Et en tout cas... Le...
1: 92, 93, un truc comme ça.
5: 93. En tout cas, on parlait de des groupes qui étaient... Enfin, qui pouvaient s'exprimer sur scène. Left Field, c'est un excellent groupe de scène, quoi. Vraiment.
1: D'accord.
3: Il y a pas un petit Jeff.
1: Non, non, mais d'accord, mais je te crois. Pardon, tu disais...
3: Il y a pas un petit Jeff Mills.
1: T'inquiète. Tiens, celui-là.
4: Oh. Funky Data.
1: Bien. Yes.
3: C'est génial, les Funky.
1: Il y a le nouveau là.
3: Grenoble, oui.
1: Non,
3: j'ai vu Christophe il n'y a pas longtemps.
1: Ah, au téléphone, qu'est-ce qui ça va? Ça m'air bien.
3: Bien.
1: C'est toujours les trucs private joke, personne ne capte, Michel, mais n'oublie pas que t'as les micros allumés encore. C'est que t'as l'antenne sur une radio nationale.
3: Oui, c'est vrai.
1: Michel, c'est.
3: Je me croyais sur internet.
1: Oui, Christophe.
3: Non, par contre, c'est les potes de Funky Data, c'est Miloche et Alexka de Grenoble, ils sortent ça. Lake Soul, c'est un album.
1: Montre-le bien devant le micro.
3: C'est vachement bien.
1: Ça va être très bien. Tout le monde le voit bien, voilà.
3: Ça va être très bien. Garde-le pour Technomax.
1: D'accord, bah d'accord, ok.
3: Les potes, ça leur fait de la pub.
1: Eh ben, y a pas de problème, cool, avec plaisir. Je l'ai déjà fait plusieurs fois, donc y a aucun malaise. Donc celui-là, l'avant-dernier, celui-là, tiens, le fameux morceau. C'est marrant parce que Michel disait, ouais, vous passez toujours ce fameux morceau. J'allume la radio DFG, je tombe dessus trois fois dessus en l'espace de 1h30-2h. T'exagères quand même. Et en plus, il y avait la Gay Pride où vous étiez en direct.
3: C'était l'hymne de la Gay Pride. Ah, soi-disant.
1: Parce que la nana était sur le chat, elle dit, ouais, on n'arrête pas de chanter ça à cappella. Donc ça quand même...
3: Alors, j'ai moins un point là.
1: Et là, il y a quand même la grosse arnaque du siècle, hein, avec le Stardust derrière quand même.
3: C'est qui me l'a fait écouter la première fois?
4: Non, mais en plus, la voix...
1: C'est moi, je t'avais fait écouter ça, ouais.
3: La voix est posée sur un... C'est un sample, la voix, quoi. C'est un truc italien, ils ont foutu une voix dessus, quoi.
1: Ce qui fait Stardust, hein, au long de temps.
3: Ah bah, fond.
1: Et là, on n'a pas eu ton gamin, rien.
3: Alors, et improbable quand même, en live, là, dans 3 semaines, dans le nord de la France.
1: Ah bah, ils vont faire les clubs, quoi.
3: En live. C'est un grand moment.
1: Ah bah ça va cartonner comme Boris. Alors attention, et le dernier...
3: Jeff Mills.
1: Pour Jean-Marie. C'est Jean-Marie qui me l'avait fait découvrir ce morceau à l'époque. Attention, ah. Je crois même, j'ai souvenir que tu ouvrais des fois des soirées avec ça.
3: Oh là,
1: Eddie Amador. Ah.
4: C'est marrant parce que ce morceau, il est issu d'un label très très coté aux États-Unis. Et il est arrivé ici, on dira pas par qui il a été exploité.
3: Dis-le.
4: Il a pas eu. Non, mais c'est bon, il est plus 2h30, je fais plus de provoque. C'est dommage parce qu'il a pas eu, par rapport à d'autres morceaux qui passent, comme par exemple le Fat and Small, je trouve que celui-là, c'est un morceau qui était pour un large public, qui était bien construit, qui aurait dû peut-être avoir.
1: Oh, il a bien vendu en France.
3: Il est dans la même maison de disques que Fat and Small.
4: Mais il a pas été exposé aussi bien que.
3: Mais c'est pas la même version d'ailleurs.
4: Si, c'est exactement la même.
3: T'es sûr? Elle était pas un petit peu plus commerciale, la version commercialisée?
4: Moi j'adore.
3: Moi j'adore ce morceau.
1: Simple, hein.
3: Ah, j'adore.
4: Hein, si la version commerciale, il y avait une voix rajoutée par.
3: Elle était moins bonne que ce qu'on écoute là. Merci Christophe de me soutenir.
4: La version de Scorpio, il y a l'original qui est sorti sur
1: Ça c'est la version de Scorpio. C'est la version originale après qui est ressortie. Enfin, je sais pas si celle-là c'est celle de.
4: Non.
1: Écoutez, on en écoute. Donc là, nous quand on l'a reçue par Scorpio, quand elle a été signée, c'est celle qu'on a diffusée en radio, c'est celle-là.
3: C'est pas celle qui est en 1 sur le CD. Maxi.
1: Moi, je pourrais pas te dire.
3: Il y a plus de voix, Christophe.
4: Je me souviens qu'à la télé et à la radio,
3: c'est pas la même.
4: Version
3: on est d'accord.
4: Une voix d'une nana qui était pas là. C'est les éditions radio et télé, ça. Mais sinon, l'original.
1: Oui. Bon, mais on nous spolie. Bon, bref. Didier est en train de caler un petit son. On va se quitter en très très court. Si vous avez chacun, ce que vous n'êtes pas obligé, hein, loin de là, parce que c'est souvent difficile cette question. Si vous avez une conclusion, un message à faire passer, allez-y Christophe, un petit message à faire passer, un mot pour les gens qui nous écoutent, ou perso, vas-y. Ou
7: et
1: pour
7: moi, on est tous là pour la musique et par l'amour de la musique, donc il faut toujours s'en rappeler un minimum.
1: Voilà. Roussia ?
0: Faites la teuf, dansez à fond, donnez-vous.
7: Bah, on vous retrouve quand, tiens, Christophe, avant que les autres Christophe, on te retrouve quand les prochaines soirées?
8: Normalement, la locomotive le 9.
7: D'accord. Et Roussia?
0: Moi, je joue à Paris le 14 juillet au Queen.
7: D'accord.
9: Moi, je joue nulle part.
7: Tu ne joues pas? Tu ne joues pas, Paolo?
9: L'agenda d'été, non. Je ne joue pas. J'ai oublié quelque chose d'essentiel, justement. Enfin, bon, le message, c'est que tout le monde se bouge et qu'on sorte, qu'on aille en rêve, qu'on aille en free party, en club, enfin, partout. Écoutez, Russia, ou Laurent, enfin, bref. Il y a actuellement une pétition qui a été lancée par Techno Plus, qui est une pétition pour ouvrir un lieu de musique électronique. Donc, vous allez peut-être la voir passer dans les clubs, dans les free parties. L'idée, c'est de récolter un maximum de signatures. On va arriver à 10 000. Et l'objectif de ça, c'est ensuite de pouvoir ouvrir un lieu. C'est une usine sur laquelle on a des vues, où ça serait un espace, il y aurait des labels, enfin un stand de prévention, un stand, enfin pas des stands, mais plutôt des une espèce de d'usine où il y aurait un espace global de musique électronique. Donc il y a cette pétition qui circule. Donc si vous voulez la signer, n'hésitez pas à l'envoyer à Techno Plus.
7: D'accord.
0: Super.
7: Jean-Marie, un truc à dire ou pas? Non, comme tu veux, pas obligatoirement.
10: Moi, je veux dire, encore une fois, bravo.
7: Michel, talent. Michel.
3: Oh, mais ils ont tous dit la musique. Et je crois que grâce à elle, justement, on a encore envie de continuer.
7: Voilà, Laurent, t'as peut-être un petit truc à faire passer.
11: Un seul message, ouvrez-vous, soyez plus ouverts à vraiment toutes les formes de musique électronique. Donc pas de sectarisme, mais ouverture.
7: D'accord, bon, ça, faut avoir l'oreille aussi qui se prête à ça, parce que ça, c'est facile à dire. C'est bien, Laurent, ce que tu dis, parce que moi, je suis plutôt, mais il faut avoir l'oreille aussi hein, pour ça.
11: Pas forcément, il suffit non d'avoir. Envie vraiment, ouais. Un amour à la musique électronique.
7: Mais une d'accord. Et tu joues quand, toi? T'as un live ou pas?
11: Non, là, j'ai pas de date de prévu. Non.
7: D'accord. Didier, ta conclusion?
12: Continuez à aimer cette musique, achetez-la.
7: Voilà.
12: Et puis l'envie à la house, à la techno, à la musique électronique en général. Et puis continuez à sortir dans les soirées aussi, parce que c'est important.
0: Amusez-vous, décoincez-vous.
12: Ça fait partie.
7: Ça coûte cher hein, de sortir aussi. C'est moi qui côtoie les jeunes tous les jours à raison de 500-600 000 tous les jours. Je peux te dire qu'il y en a beaucoup qui disent qu'ils aimeraient bien sortir souvent, mais dans les soirées dans lesquelles on va jouer tous, ça coûte entre 60 et 100 francs et c'est pas toujours si simple que ça.
12: Il faut être peut-être un peu plus sélectif plutôt que de sortir tous les week-ends.
7: Oui, tout à fait.
12: Choisir 2 ou 3 stuffs dans le mois et puis.
7: Sélectif veut donc dire qu'il y a souvent sur 10 soirées, 7 qui ne rencontrent pas de succès à cause de ça parce qu'on peut pas remplir tous les endroits qui.
12: C'est un peu le problème de quelques soirées qui se plantent comme quelques soirées qui marchent, quoi. Mais bon, voilà, quoi.
7: Et rendez-vous, rendez-vous. Je veux pas dire rendez-vous, mais enfin bon, pour les gens qui sont intéressés, qui sont en province ou Paris, banlieue parisienne et qui veulent écouter de la musique électronique, bien sûr, au sens large, sur FG 98.2 FM.
12: C'est clair.
7: Voilà. On va s'arrêter là. Un dernier, Didier, puisque t'as le micro allumé, un dernier morceau.
12: Le fameux concept dont on parlait il y a quelques minutes de Miloche et d'Alex K, c'est deux grenoblois qui sortent un concept qui s'appelle Leg Soul. Et le titre, c'est Cosmic Soul.
7: Voilà, je vais demander à notre ami Menu de starter juste sur le bouton. Voilà, écoutez, merci à tous. Bonne nuit. Demain, 22h, bien sûr. Hein, fidèle au poste. Hein, on va pas rater ça pour rien au monde. Hein,
4: La dernière de la loco, de Technozone, vendredi. Oui. Toi, moi. Oui.
7: D'accord.
4: Il y a encore des dates après.
7: D'accord, ok.
4: Jusqu'au 16.
7: Ouais.
0: Venez tous le 18 septembre pour la Technoparade. On va faire la teuf.
7: Oui, on en reparlera d'ici là à la télé. Vous inquiétez pas, la radio.
12: On va te revoir sur ta nacelle et tout.
7: Non, pas cette fois-ci. Non. Par contre, une chose est sûre, c'est que d'annoncer tout de suite un rendez-vous un 18 septembre, des fois, ils ont du mal sur 3 jours. Alors, tu sais.
0: Mais là, c'est une fois par an, hein, Technoparade.
7: On est d'accord, mais on en reparlera 15 jours, 3 semaines avant, tu vas voir. Là, on fait un coup de pression, t'inquiète. Ils seront là, parce que tu seras sur un char.
0: Oh, parce que je sais pas, mais en tout cas, on fera la teuf.
7: Je plaisante. Bon, ok, bonne nuit. Demain, 22h, amusez-vous bien, soyez sages, et merci d'être resté aussi tard. Allez, on va starter les petits invités. Ah, mais c'est parti. On l'entend pas, alors qu'est-ce que tu fous? Pourquoi?
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14: Allô?
15: T'inquiète pas, il y a nos soucis. Attends.
16: Oui, allô?
15: Allô, bonjour! Allô?
16: Oui?
15: Oui, bonjour, vous allez bien?
16: Oui?
15: Vous êtes en direct sur la radio, vous êtes sur la Kiki Donc FM. Est-ce que c'est possible de parler à Cécile?
16: Elle est pas là.
15: Bon, comment ça, elle est pas là? Vous avez été sélectionné grâce à votre petit-fils Jérémy, 13 ans d'Avignon, qui nous a laissé une carte postale apparemment.
16: Oui, effectivement, j'avais.
15: T'es qui toi?
16: Moi, je suis son grand-père.
15: T'es le grand-père de Cécile? Mais t'as quel âge? T'es au moins 180 ans, ouais. C'était une blague! Excellente la blague! Tu es donc le mari. On se tutoie?
16: On se tutoie.
15: D'accord, ok, très bien. Elle est où, Cécile?
16: Elle est partie chanter.
15: Elle est partie chanter où ça?
16: Dans le village.
15: Bon, très bien. Tu veux participer au jeu, toi? Ça te fait, ça t'éclate ou pas?
16: Oh, ben moi, tu sais, hein, j'y connais rien, votre jeu, alors.
15: Ah, ça bah, attends, tu peux t'éclater le zibulon, si tu veux, comme ça. Juste t'exploser, tu veux t'exploser, juste pour, te, pour t'amuser. C'est quoi votre prénom, s'il te plaît?
16: Henri.
15: Henri, très bien. Ça va bien, Henri?
16: Oui.
15: Et tu veux pas t'appeler Michel? Henri Michel, ok, d'accord, on y va, c'est parti. Ok, on y va. Henri, t'es prêt à jouer avec nous?
17: Allez.
15: Allez, Henri, est-ce que tu m'entends? Tu me... Vous nous écoutez régulièrement? Henri? Henri, t'es là? Allô? Allô, lolo, Henri? Oh putain, il m'a raccroché au nez. Oh là, Jérémy. Oh là, gros dossier, Jérémy.
18: Ouais, ouais,
15: je viens de... Alors, c'est, elle est partie faire la teuf, et Riri, il reste à la maison tout seul.
18: Oui.
15: Hein, comme une vieille plante. Tu sais pas parler devant un combiné de téléphone, toi, Jérémy?
18: Si.
15: Bon, bah voilà. Alors, qu'est-ce qui se passe? C'est quoi cette histoire? Pourtant, t'avais briefé tes grands-parents.
18: Bah oui, mais j'avais pas pensé qu'elle pourrait être à la musique.
15: Ah, ça lui arrive de temps en temps, elle chante.
18: Ouais.
15: C'est génial, ça. Donc elle vous fait des petits récitals, la Noël arrive à grands pas, j'imagine qu'elle va chanter à côté du sapin avant d'ouvrir les cadeaux.
18: Oh, ça m'étonnerait.
15: Quand vous êtes là, que la grand-mère, elle chante. Moi, je sais, j'avais ça. C'est quand t'as 10 ans. Allez, grand-mère, tu vas nous chanter une chanson. Tu sais, t'as envie d'ouvrir les cadeaux. On s'en fout, on s'en fout. Ah, brège, ah, brège. Elle, elle croit que quand tu fais ça, c'est des rappels, donc elle t'en fait une autre.
18: Mmh.
15: Et t'attends minuit et demi pour ouvrir les cadeaux.
18: D'accord.
15: Ah là là là. Est-ce que vous êtes déjà fait avoir, est-ce que vos parents vous ont fait croire que le Père Noël existait vraiment, qu'il fallait écrire une lettre? Est-ce que vous avez déjà réellement écrit une lettre au Père Noël quand vous étiez gamin?
18: Ouais.
15: C'est vrai, tu l'as fait, Jérémy?
18: Oui.
15: Et raconte, qu'est-ce que t'écrivais dessus? Tu te souviens?
18: Ouais,
19: vous êtes 10 minutes de boulot en l'air, non?
15: Ah ouais, j'ai fait ça sur les chiottes. Hein. Ouais, je vais aller tout de suite, hein. Tous mes vieux, on est au cabinet tout à l'heure à 7h30. Hein. J'étais en train de...
19: D'attaquer.
15: Non. Ah, il faut laisser, il faut attendre comme hier. Ah, il faut pas s'inquiéter, il faut attendre. Ça va arriver.
20: Oui, allô?
15: Bonjour, vous allez bien?
20: Oui.
15: Bonjour, est-ce que c'est possible de parler à Cécile?
20: Eh ben, je vous l'appelle.
15: Merci bien, vous êtes bien aimable, merci Henri. C'est parti, la machine est lancée. On ne peut plus faire marche arrière. C'est les questions. Ça a été taffé. Ça va rigoler de l'autre côté de la radio. Préparez-vous. Et Anka sur le coup pour applaudir. D'habitude, t'es un peu largué, t'es dans ton truc avec tes auditeurs au standard. Là, tu lâches le truc et t'écoutes.
21: Allô?
15: Allô, bonjour.
21: Bonjour.
15: Bonjour, vous allez bien?
21: Oui, ça va.
15: Vous êtes en direct sur Kiki FM. Vous avez été sélectionné par Jérémy, votre petit-fils. Vous êtes au courant?
21: Oui, oui, il m'a dit oui.
15: Très bien. Vous nous écoutez de temps en temps quand même? Vous nous écoutez régulièrement quand même?
21: Non, je vous écoute.
15: Vous êtes génial. Vous nous écoutez jamais?
21: Non.
15: Eh ben, dites donc. Vous savez que le public est avec nous. Il y a un public. On va applaudir. Est-ce que le public est là? Ah, le public a l'air en pleine forme, en tout cas. Ça nous fait plaisir de nous avoir, non, Cécile?
21: Oui, oui.
15: Alors, attention, je vous préviens tout de suite qu'entre vous et moi, il va se passer trois questions, d'accord? Ok?
21: Oui.
15: Trois questions avec des possibilités de réponse, chacune différente des unes des autres. Une bonne réponse, bien sûr, vous donne directement une acquisition directe à toute place comprise, bien entendu. À vous de choisir première ou deuxième classe ou classe affaires, classe business, business class, d'accord? Vous travaillez, vous avez une profession, vous êtes...
21: Non, je suis à la retraite.
15: Vous êtes à la retraite, on l'applaudit, elle est à la retraite, dis donc. On vous demandera pas ce que vous faisiez dans la vie, car ça ne nous intéresse pas. Nous allons directement aller vers le sujet, d'accord?
21: Oui.
15: Ah, vous nous écoutez un petit peu quand même, non, sur la fréquence ou...
21: Non, non, non.
15: Jamais, jamais, jamais. Eh ben, dis donc, c'est sympa tout ça.
21: Ben, oui, ben... Passe pas mon temps à écouter la radio.
15: Attends, autre chose, bien sûr.
21: Voilà.
15: Ah bah c'est sûr, ça prend du temps à manger de la soupe. Alors attention, on va attaquer directement. Vous êtes prête? Je vous pose la première question. Est-ce que vous êtes prête, Cécile? Vous êtes prête, Cécile?
21: Oui, oui.
15: Je vous pose. Elle applaudit, c'est bien. Je vous pose la première question pour j'espère gagner des CD pour Jérémy. Pour 50 albums CD de Jérémy, vous êtes prête? Hein?
21: Oui.
15: Il faut découvrir le nom d'un pilote de Formule 1, d'accord?
21: Alors là...
15: Je vais vous faire 4 propositions, à vous de me dire laquelle est la bonne, d'accord?
21: Oui.
15: Découvrir le nom d'un pilote. Alors, Nick les Boomers, Nikita, Nick ta mère, Nick Iloda. À votre avis, qui donc?
21: Nick Iloda.
15: Nick Iloda, c'est une bonne réponse! Ah, il adore l'humour, hein, surtout le troisième degré. Hein. Ça fait une bonne réponse, ça vous fait 3 CD, vous êtes contente?
21: Oui, bien sûr.
15: Alors 50 albums CD, vous les remettez en jeu pour gagner encore plus de CD, oui?
21: Oui, oui, et puis
15: j'ai
21: tout faire.
15: Alors exactement, mais attention, c'est bien. Je vais vous faire attention, maintenant je vais vous faire écouter le Kiki Chanson. Ouais, vous connaissez la règle du jeu?
21: Non.
15: Vous nous écoutez un petit peu quand même? De temps en temps chez vous?
21: Non, non.
15: Jamais, jamais, jamais?
21: Non.
15: Même pas au comité d'écoute ou en réunion, non?
21: Non, non, non.
15: Est-ce que vous organisez des brainstorming avec des vieilles de personnes de...
21: Ah non,
15: du tout. Vous n'avez pas le temps, bien sûr, évidemment. Non. Attention, deuxième question. Soyons très sérieux, Cécile, pour gagner encore plus d'albums CD avec Jérémy, votre petit-fils. La Kiki Chanson, d'accord? Je vais faire écouter trois artistes dans votre téléphone. D'accord?
21: Oui, oui.
15: Et parmi ces trois artistes, il y a un artiste français, d'accord?
21: Oui.
15: À vous de me dire qui. Vous êtes prête?
21: Oui.
15: On écoute les trois extraits, écoutez bien, soyez attentive.

0: Kiki donc, ma petite Cécile.
1: Allez, vas-y, hein.
0: Alors, Cécile.
1: Hey, Cécile.
2: Oui.
0: Alors.
2: Eh ben, je sais pas comment elle s'appelle. Là.
0: Aïe, aïe, aïe. Vous avez trouvé. Vous l'avez sous le bout de la langue, c'est ça?
2: Le Belge.
0: Pardon?
2: C'est un Belge.
0: C'est un Belge, oui. Pardon? Vous m'avez dit?
2: Ben non, je ne sais plus son nom.
0: Jacques. Jacques.
1: Aïeul.
0: Oh là là là là là là.
2: Oui, oui, c'est bête.
0: C'est comment vous m'avez dit, Jacques?
1: Igelin. Adi.
0: Jacques Brel. Oh non. C'était un piège. Et vous savez pourquoi?
2: Oui.
0: Parce que Jacques Brel, il est belge.
2: Oui.
0: C'était Laurent Garnier. C'est l'artiste français. On écoute. C'est évident. Et vous aviez même une deuxième possibilité avec les Daft Punk. Ah. Rolling and Scratching, bien sûr, un hymne de la techno. Et Jacques Brel est belge.
2: Oui.
0: Eh oui, il chante en français, mais il est belge.
2: Ah, mais oui,
0: c'est
2: un français. Oui,
0: oui. Eh oui, pour l'instant, pour l'instant, c'est vous perdez tout. Hein.
3: Aïe, aïe, aïe, aïe, aïe.
0: La question maintenant que je vais vous poser,
4: Cécile,
0: vous avez la possibilité d'un joker.
2: Oui.
0: Ah. Attendez. Pour la dernière question, pour gagner peut-être un album CD à votre petit-fils.
1: Oh.
0: Pour ça, c'est très très simple. Vous m'entendez?
2: Oui, j'écoute.
0: Vous nous écoutez un petit peu quand même. Vous êtes une fidèle de l'émission. Et je vais vous proposer une chose. Le public est complètement à vos souhaits. Vous êtes d'accord? Est-ce que vous êtes prête?
2: Oui.
0: Je vais vous laisser réfléchir. Calmement, je vais vous poser une question très simple. En vous laissant la musique, est-ce que vous utilisez votre joker? On vous laisse réfléchir.
1: Oui, oui, allez, fais-le.
2: Oui, oui.
0: Ah, le public vous encourage, apparemment, c'est... Le public est à 100% pour dire oui, on va réfléchir, on laisse réfléchir encore Cécile.
2: Oui.
0: Le public dit quoi? Le public?
3: Le public, il dit oui, le joker, c'est quand même.
0: Alors attention, CC apparemment, je peux vous appeler CC?
2: Oui, oui.
0: CC, apparemment le public dit que vous devez utiliser votre joker, sinon vous repartez avec rien pour votre petit-fils. Est-ce que vous utilisez le joker?
2: Bah tant pis, oui.
0: Elle utilise le joker. Alors attention, dernière question, on va jouer au Kiki Embrouille. Ah là là, attention, le Kiki Embrouille, vous êtes prête, Cécile?
2: Oui, oui.
0: Attention, écoutez bien Cécile. Le Kiki Embrouille, je vais vous faire trois propositions. À la fin de chacune d'entre elles, vous me dites si c'est embrouille ou s'il n'y a pas d'embrouille. Je vous mets en situation et vous me dites si dans la situation, c'est une embrouille ou s'il n'y a pas d'embrouille. Vous êtes d'accord?
2: Oui.
0: On y va le public?
1: Ouais.
0: Attention, écoutez bien, c'est parti. Tu me prêtes ta voiture pour faire une course importante alors que je ne te connais que depuis une heure. Embrouille ou pas embrouille? Super.
1: Facile, allez Cécile.
0: Cécile, vous m'écoutez, vous m'entendez?
2: Embrouille, oui.
1: Ouais.
0: Évidemment, je prête ma voiture à quelqu'un que je ne connais pas pour faire une course importante. Il me dit qu'il revient dans ce garage, je le connais que depuis une heure. Il y a embrouille, on est d'accord
1: avec
0: vous? Pour l'instant, c'est tout bon, Cécile. Encore deux possibilités, vous gagnez un CD pour votre petit-fils. Vous êtes prête?
2: Oui.
0: Attention. Ma femme me dit à 22h, « Mon patron vient de me téléphoner, il faut que je termine absolument un dossier chez lui. Va te coucher, on en a pour toute la nuit. » Embrouille ou pas embrouille?
2: Ouh, ça m'a pas l'air de...
0: Ah oui,
2: hein. Encore
0: embrouille,
2: Yann.
0: Embrouille, oui. Effectivement, embrouille. Effectivement, méfiez-vous, si à 22h, votre femme vous dit qu'elle doit retourner voir son patron chez lui pour travailler sur un dossier toute la nuit, il y a embrouille. Attention, si vous répondez correctement à cette dernière question, vous emportez un album CD pour votre petit-fils.
1: Mmh.
0: Je vous rappelle que vous jouez au Kiki Embrouille, vous écoutez bien la situation... Embrouille ou pas embrouille, d'accord?
2: Oui.
0: Pour être heureux dans la vie, il faut d'abord être en bonne santé. Embrouille ou pas embrouille?
2: Ben là, il n'y a pas embrouille.
0: Oh, il n'y a pas embrouille, c'était pas
1: ouais
0: mal. C'est super. Vous êtes contente? Super aussi, super. Ça nous fait bien plaisir, en tous les cas, vous avez gagné.
2: Ah bon?
0: Eh ben, on l'applaudit encore bien fort. Excellentissime, j'ai ma petite Cécile.
2: Oui.
0: Grâce à vous, malheureusement, il ne part qu'avec un album CD.
2: Oui,
0: ben
2: c'est déjà ça.
0: Ah, c'est déjà ça, comme dirait l'autre, hein.
2: Oui.
0: Et puis, on aurait pu vous offrir un voyage en carpension.
2: Ah bah oui, mais enfin bon.
0: Ça vous ferait plaisir un petit voyage en carpension? C'est-à-dire que vous payez le dîner, le déjeuner, le petit déjeuner, vous avez le droit au croissant, mais vous payez vous-même votre café.
2: Oui,
0: c'est ça aussi le carpension.
2: Bon, oui.
0: Démarrage en car, arrivée Australie.
2: Oui.
0: 150 heures de bus.
2: Mm-hmm.
0: Un petit week-end en Australie. Débarre en bus, ça vous intéresse? On débarre Porte Mario directement en Australie. C'est oui ou c'est non? Si c'est non, tu dis non. Si c'est oui, tu dis oui. Tu dis tout de suite. Tu dis non, tu dis oui.
2: Non.
0: Elle dit non, bravo!
3: Oh, bravo, embrouille!
0: Allez,
3: embrouille!
0: Le public, embrouille!
3: Embrouille, embrouille, embrouille!
2: Oui,
3: c'est ça. Embrouille!
0: Il y a effectivement une petite embrouille là-dedans. Eh bien écoutez, ça nous avait bien fait plaisir en tous les cas. Hein, on salue quand même le Société Sport, Société Sport, bien entendu, de tous les sports.
3: Qu'on adore.
0: On vous remercie beaucoup. Vous écoutez régulièrement maintenant la radio Kiki FM, Kiki donc FM.
2: Dites-moi, vous les envoyez vraiment ces disques?
0: Ah, mais évidemment, on va envoyer l'album CD à votre petit-fils.
2: Vous l'envoyez à Jérémy.
0: Bah, d'ailleurs, Jérémy, là, est-ce que vous voulez lui parler?
2: Non, il est pas là.
0: Il est pas là?
2: Non, il habite pas avec moi. Il habite à Avignon.
0: Bah, mais si, il est là.
2: Oui, mais. Ah, mais oui.
0: Alors, c'est pas de la magie ça t'embouche à
2: quoi? Oui,
0: alors
2: oui.
0: Quand même. Ah, ça nous fait bien plaisir. Tu veux dire un petit mot à ta grand-mère?
4: Non, j'ai eu tout à l'heure.
3: Bonsoir.
4: Hein.
0: Voilà, et puis elle a quand même bien assuré quand même.
4: Ouais.
0: Hein, heureusement qu'elle s'est rattrapée au petit Kiki embrouille parce que ça aurait pu être dangereux quand même.
3: Ouais.
0: Très bien. Elle s'est fait avoir avec les Daft Punk et Laurent Garnier, mais ça,
5: ouais,
0: quand on n'a pas de culture musicale. Ça c'est sûr. On vous remercie beaucoup en tous les cas, on vous embrasse très très fort Cécile. Voilà.
2: Merci.
0: Et vous embrassez votre... apparemment c'était votre fils Henri?
2: Non, c'est mon mari.
0: Excusez-nous, il avait une voix tellement jeune.
2: Ah bon, c'est vrai.
0: On vous embrasse très fort.
2: Au revoir.
0: Bibi, un béco, bisous. Voilà, raccrochonnez, c'est bien. Jérémy.
4: Oui.
0: Bon bah c'est très bien, ça nous fait bien plaisir.
4: Oui, moi aussi.
0: Elle était sympa, hein.
5: Ouais.
4: Oui.
5: Eh bien t'as fait.
6: Ton réalisateur, il a fait un petit montage des moments les plus croustillants lors des enregistrements de ces histoires. Écoutez, ça vaut le détour, surtout à un moment donné où ça monte en pression avec un chat dans la gorge. 3, 2, 1, c'est parti, à demain 21h, Simon.
7: Les dossiers extraordinaires. Dans ce tiroir, il ne trouve rien. Ni documents, ni papier d'identité. Simplement une ou deux lettres. J'ai du mal à dire cette phrase. Lui ayant été adressée récemment. Simplement une ou deux lettres. Je vais enlever cette phrase, comme ça sera plus simple. Allons-y. Je ne veux pas garder sous... Elle secoue la tête. Non. Je veux parler tout de suite. Je ne veux pas garder... Excuse-moi. Elle secoue la tête. Non. Je veux parler tout de suite. Je ne veux pas garder sous... Oh, merde, je ne veux pas garder tout ça pour moi. Enfin bon, c'est pas compliqué pourtant à dire. Merde. Ben non, je vous assure, commissaire, je voulais... Oh, merde. Là. Madame Carré, professeur de violon, commence son cours. Petite erreur dans le texte que je n'avais pas vu, que je refais immédiatement.
8: Ça tourne?
6: Bien. C'est maintenant que le mystère va réellement commencer. Quelques minutes plus tard, le commissaire est agenouillé devant le corps de Michel Chaud. Pardon. Petits ennuis de chat. Dans un coup... Pardon. Il appelle le ministère de l'Intérieur et... De retour à... Merde, un chat à gorge, il ne veut pas partir. Quelques jours plus tard, le notaire de Copenhague lui confirmera. Hans... Nom de Dieu, de nom de Dieu!
7: Mais c'est pas vrai, c'est pas possible. Ah, mon pauvre ami, excuse-moi, mais vraiment, c'est pas vrai. Tu sais que c'est pénible, vraiment, ça va perdre le moral de faire ça. Impossible de parler ce matin. Oh, là là, là là, quelle chérie, merde. Toujours dans son peignoir, le lieutenant Hausknecht. Oh, merde, le nom insensé qui va dire Knetch. Le lieutenant Hausknecht. Oh là, Hausknecht recule jusqu'au canapé, en appuyant plus fort le canon de son revolver sur la tête de la jeune femme dont les yeux sont agrandis de frais.
5: Merde, une phrase qui n'en finit pas, bon Dieu de merde.
7: À la hauteur de sa gorge, du sang coule entre ses seins et jusque sur son ventre.
5: Lâche-la,
7: ordonne le policier. Alino recule jusqu'au canapé. Il appuie plus fort le canon sur...
5: Ah, nom de Dieu, de nom de Dieu.
7: Il tempête. Tempête, merde. C'était donc lui, le redoutable bandit. La terreur des wagons-lits. Merde, des wagons postaux, qu'est-ce que je raconte?
5: Tout est à refaire.
7: Rien ne pourrou.
5: Ah, tout de même, c'est une affaire.
7: Merde! Qu'est-ce qui se passe? Bon Dieu, bon Dieu, bon Dieu, bon Dieu, bon Dieu.
5: J'étais dans ma chambre lorsqu'on a sorti de ce...
7: Excuse-moi, petit fils. On va repartir.
5: Ah, tout de même, c'est un détail qui mérite d'être approfondi. D'être approfondi. Merde, approfondi. Ah, tout de même, c'est un détail qui mérite d'être approfondi. Approfondi.
7: Y arriver, merde.
5: Oh, c'est pas vrai, bon.
7: Le cadavre d'Ismaïlov ne mesure que 1m55, alors que sa carte d'identité indique 1m66. 9 cm. Ça fait tout de même une différence. C'est 11 cm. Fantastique quand même de... Non, mais c'est incroyable. Mais ils sont même pas capables de faire des comptes aussi. C'est extraordinaire. Je réponds, excuse-moi. L'inspecteur l'héritier l'arrête. Oh, merde, merde, merde, merde, merde, merde, merde, merde, merde. Excuse-moi, mon petit. Excuse-moi, excuse-moi. Petit problème de fatigue.
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11: Bonsoir à tous et bienvenue sur Star System FM, la radio 100% Max Star System, dans la deuxième partie de la soirée spéciale avant débat de GG. Retour dans les années 98, je vous avais fait découvrir l'année 97 dans le premier épisode, le deuxième ce soir, pendant presque 3 heures. On va s'écouter pas mal d'extraits d'avant débat de 98 et on va commencer avec le 2 avril 98. Le premier extrait dure 13 minutes et dans cet extrait il y a le répondeur avec Stéphane qui insulte GG. On a aussi Goldo et ses stats comme d'hab, et puis la lecture du courrier par fil d'art, mais cette fois-ci par téléphone pour pas se faire taper par GG. Donc il a fait ça cette fois-ci par téléphone. Et puis on s'écoutera aussi un petit morceau, on s'écoutera Jean-Michel Valmont avec Viens me mettre ta grosse loco dans mon petit tunnel noir. Allez, c'est parti, bonne soirée à tous sur Star System FM, soirée spéciale avant débat de GG, c'est parti pendant presque 3 heures, bonne soirée.
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13: Non, bah heureusement, parce que sinon j'aurais pas fait les débats.
14: Il avait un petit message à te passer quand même.
13: Non, mais c'est bien parce que
15: je sais comment aller.
14: Oh. Alors, demande à Olivier.
15: Bonne radio.
14: Bonsoir. Olivier qui a mis le truc.
13: Non, right, non, c'est toi.
15: Yes.
13: Là.
15: Ah, right, c'est ça. Man. Yes, écoutez, fun his.
14: Mais c'est un truc. Il veut dire un truc.
15: All right, man. Yeah. I am with Max. Et Jean, il va venir. Alors, tout à l'heure.
14: Écoute.
15: Je vais casser la gueule, Jean, il est con. Il m'aime pas. Je pisse à l'arrêt, Jean, je pisse entre l'arrêt. Jean, il a les fesses molles. Alors, Sandy, elle est con. Sandy, elle a les grosses fesses. Jean, pourquoi t'es con? Jean, t'es un bâtard. Jean, tu viens de Sirène, je t'emmerde, je pisse dans l'arrêt. Jean, t'es un pauvre con. Jean, Tu m'aimes pas, pourquoi tu dis Stéphane il va te piquer la place? Non, Stéphane il te pique pas la place. Ah, déjà, tu me suces la bite. Elle est moyenne. Elle est pas grosse. Est-ce que ma bite, elle convient à Sandy? Dans ses fesses, ses grosses fesses, la grosse, la gitane. Ja, c'est Stéphane ici. Oui, ja, Sandy, elle va te cesser jusqu'au bout. Ja, c'est moi, ja.
16: Qu'est-ce que t'en penses, Gérard? Qu'est-ce que ça veut dire? Qu'est-ce que ça veut dire à ça? Vas-y, alors, dites.
17: Ce que j'ai à dire, moi je serais que toi, je l'aurais pas invité du tout.
16: Non mais il est venu, il s'est incrusté, il voulait absolument faire les débats avec toi en plus.
17: Oh ben moi, de toute manière, il aurait fait les débats, moi je me...
16: Hop là, donc sur ce qu'il a dit...
17: Je m'en barre encore une fois.
16: T'es quand même d'accord avec ce qu'il a dit?
17: Oh non, pas du tout.
16: Ah bon, qu'est-ce qui t'a gêné? Sur quoi t'es pas d'accord?
17: Non attends, on me traite pas de pédé ni d'enculé.
16: Déjà,
17: même toi,
16: moi.
17: Parce que...
16: même moi il m'a déjà traité.
17: Ouais mais t'as déjà été sympa. De l'avoir invité à Excel, maintenant sur Excel, tout le monde le sait. Il y a le poster qui est sorti. Maintenant, hier, j'ai entendu dire des nanas qui m'ont trouvé beau. Françoise aussi. Bon, ben Stéphane, on ne sait pas comment qu'ils l'ont trouvé parce que comme ça, on n'a pas eu trop de réactions.
16: Ouais.
17: Donc, je pense qu'Alain Leubeg, je pense que tout le monde l'a bien aimé.
16: Ah oui, quand même, ouais. L'unanimité.
17: Ouais. Donc, moi, je te dis, tout ce qu'il dit,
16: c'est vrai.
17: C'est faux.
16: Ah, pardon.
17: C'est faux, parce que lui, il a qu'à se regarder. Parce que, tu vois, ce soir, je suis en pleine forme.
16: C'est clair.
17: Et si tu veux que je m'énerve, il n'y en a pas pour longtemps. Alors, un truc comme ça, tu vois, tu le mets de côté. Tu me le donnes pas, tu me le refais plus repasser. Parce que sinon, ce soir, tu sais, je fais comme il y a 15 jours.
16: Ça se termine.
17: Je fais comme il y a 15 jours. Je plie mes bagages et je me tire.
16: Ah, mais là, ce sera la toute dernière fois.
17: Oui, mais alors.
16: Parce que Gérard, quand même, a eu pas mal de succès.
17: Oui, si tu veux pas que ça recommence.
16: Ah, mais moi je m'en fous que ça recommence, c'est pas grave. Surtout pour toi, pour pas que tu te retrouves tout seul.
17: Non, mais de toute manière, moi je m'en fous pas.
16: Bah voilà.
17: Hein, moi je voudrais que.
16: Ça se passe bien. Petit cadeau
17: bien.
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16: Une radio portable.
17: Un portable.
16: Pas mal.
17: Ça, c'est un jeu...
16: Ah, ça, c'est pour jouer quand t'es avec ta femme, quand vous allez en voyage de noces, quand vous allez aller à Courbevoie.
17: À Courbevoie, t'as raison. Ça, c'est un plan...
18: Non, regarde de l'autre côté.
16: C'est quoi?
17: Un circuit de Formule 1.
16: Ah bah quand même, quel beau cadeau, enfant.
17: Ça, c'est un petit chapeau.
16: Un petit sombrero.
17: Ouais, puis alors là...
16: Il y a des pins dedans, quand même. Alors, on s'est pas foutu de ta gueule, là. Bravo encore à Steve qui nous a envoyé tout ça. Si vous voulez écrire et nous envoyer du courrier, que ce soit pour moi, pour Gaël, pour Filda, pour Manu, pour Gérard ou pour autre. C'est le 143 avenue Charles de Gaulle, 92 521, Neuilly-sur-Seine. Selex. Goldo également est avec nous ce soir. Goldo, bonsoir.
19: Oui, bonsoir, Francky.
16: Salut, Goldo.
19: Bonsoir, GG.
17: Salut.
19: Tu vas bien?
17: Je sais pas, j'ai pas regardé ce matin.
16: Ah, pas mal, en forme.
19: Ça fait plaisir de nous voir l'autre jour, alors, mon GG.
17: Non, mais tu vois, le prochain coup, quand j'ai quelque chose à dire au chef, je voudrais bien lui parler seul.
19: Ah, mais nous, tu sais, on se proposait gentiment de faire le standard et l'area.
16: On va attaquer les statistiques parce que Goldo, il y a encore un truc à faire et ensuite, il faut qu'on mette un disque et on démarre. Allez, vas-y.
19: Ok, d'accord. Alors, j'ai fait un petit sondage. Donc, j'ai interrogé les gens pour voir ce qu'ils pensaient un petit peu de ce qu'avait fait François la semaine dernière par rapport à ce que faisait Gérard en général.
18: Ouais.
19: Donc j'ai interrogé donc 969 personnes, ouais. 551 mecs, 412 nanas, 3 pétasses, une pouffe et 2 gnous.
16: Ouais.
19: Et dans l'ensemble, alors, bah, c'est quand même assez clair, il y a 17% des gens qui préfèrent GG quand même.
16: Ah bon, seulement
19: c'est, même, c'est pas mal, non, c'est pas mal. C'est pas
16: 17%
19: mal.
16: Seulement, Gérard, ouais, pour ouais. toi, ouais.
19: 81% des gens bon, bah, préfèrent Françoise. Mmh. Et puis bah, 2% des gens n'ont pas écouté le débat, ils ont préféré se faire éclater la turbine à chocolat à la place.
16: D'accord.
19: Ok, d'accord. Alors dans les gens qui préfèrent Françoise, on a un petit peu les explications. Donc 33% des gens préfèrent Françoise parce que bah, ça sent moins mauvais dans les enceintes, la base quoi. 28% des gens donc préfèrent Françoise bah, parce que ça abîme moins les chaînes IFI du coup. 13% des gens préfèrent Françoise parce que c'est moins dangereux pour la couche d'ozone. Et 7% des gens préfèrent Françoise donc parce qu'ils consomment moins d'aspirine. Et dans les gens qui préfèrent GG, parce qu'il y en a aussi qui aiment bien GG, on a quand même 5% des gens qui préfèrent Gérard parce que bah, ils en profitent pour faire chier les voisins en mettant le son à fond.
20: Ouais.
19: Hein, GG.
21: Ouais. Mais alors moi, je vais te dire une chose, tu
19: vas-y,
21: vois.
19: Vas-y.
21: T'es statistique.
19: Ah, c'est sérieux, hein.
21: Ouais, ben, tu te les mets où que je pars, où que je pense.
19: Ok, bon, je continue quand même, hein.
21: Non, non, mais moi, je te dis, tu te les mets où que je pense. Parce que fais-moi confiance que les trois quarts des gens
19: ouais.
21: qui ont écouté, et moi, j'ai écouté les débats de jeudi dernier. Parce que j'ai laissé ma place à Françoise suite aux incidents qu'il y avait eu, d'accord, t'es d'accord?
19: Oui, je suis d'accord, oui.
21: Bon, eh ben moi, je vais te dire une chose, qu'il y a eu trop de blancs. Alors, tes trucs, là, c'est du bidon.
19: Ouais, mais avec elle, au moins, on peut parler.
21: Oui, oui, peut-être. Avec elle, vous pouvez parler, mais dès que il y en a une qui commence à trop élever la voix, elle dit rien, au lieu de dire, bon, bah on se calme, on passe à la deuxième question, non, elle laisse. Et automatiquement, ça a été trop loin.
19: Ouais, mais elle gueule pas au moins.
21: Ouais, mais elle gueule pas, mais de toute manière, le but des débats, c'est quoi?
19: C'est de gueuler, non?
21: Non, c'est de mettre un peu d'ambiance.
19: Ah, pardon.
21: C'est de mettre un peu d'ambiance, parce que s'il y a pas d'ambiance, dans ce cas-là, c'est plus rien du tout. C'est même plus de la. Ça sert à rien que je vienne tous les jeudis.
19: Ok, j'ai bon, attends, je continue mes sondages quand même qui vont dans ton sens. C'est pour toi, ça. 9% des gens donc préfèrent toi, GG, parce qu'ils trouvent que t'es plus pédagogue. Et ça, je pense que c'est quand même bien. Il y a aussi 2% des gens qui préfèrent toi parce que t'es plus dilaté. Et bon, ça c'est autre chose, il y a 1% des gens qui pensent que bah, les femmes enceintes devraient arrêter la drogue et l'alcool pendant la grossesse parce que ça laisse des traces sur le fœtus.
21: Alors là, je vais dire une chose, tu vois, le prochain coup que t'as un truc comme ça à dire,
16: ouais, bah, tu le gardes pour toi.
21: Tu te le carres où que je pense.
19: Et alors, attends,
21: bien profond.
19: J'ai fait une petite étude intéressante l'autre jour, tant que j'étais à la radio, j'en ai profité pour interroger, tu sais, le matériel de la radio.
21: Ouais, t'as raison.
19: Pour leur demander s'ils préféraient Gégé ou Françoise.
21: Ouais.
19: Alors c'est clair, les micros, ils préfèrent Françoise parce que bah, au moins ils sont pas malades, ils passent pas la nuit à gerber.
21: Ouais.
19: Les casques, ils préfèrent aussi Françoise parce qu'il y a une substance, il paraît, sur les oreilles de GG qui les fait fondre.
21: Ouais.
19: Et les fauteuils, ils préfèrent Françoise aussi parce qu'à cause de GG, ils ont des hémorroïdes.
21: Ouais.
19: Par contre, la double voile préfère GG parce que quand c'est Françoise, elle est au chômage technique.
21: Ouais, alors, je vais dire une chose que tu vois. Là, tu te mets le doigt bien profond.
19: Ouais.
21: Parce que les doubles voix, il n'y en a pas eu la semaine dernière.
19: Bah,
21: et ça, c'est ce qui m'intéresse, ce que j'ai trouvé dégueulasse.
16: Il n'y en a pas eu il y a 15 jours, il n'y en a pas eu il y a 15 jours, il y a 3 semaines. Il n'y en a pas eu pendant 3 semaines. Attends,
19: c'est
16: tu rigoles, les doubles voix, il n'y en a plus.
19: C'est parano, GG, il y en a
21: plus. Le problème, c'est que attends, le parano, il t'emmerde.
19: Ok, GG.
21: Voilà.
19: J'ai aussi interviewé le maire de Suresnes qui m'a dit qu'il serait ravi d'organiser le premier mariage civil entre une bouteille de parfum et un fracochère. Donc j'espère que ça te fait plaisir. Ça te fait plaisir, GG.
21: Et là, tu fais quoi?
16: J'ai rien, mais ça va?
21: Hein, Olivier? Olivier, tu commences?
16: Mais y'a rien?
21: Ouais.
19: Ouais.
16: Qu'est-ce qu'il y a encore?
21: Tu commences?
19: Je commence.
16: Bon, apparemment, Gérard commence déjà à faire le malin, donc il essaie de faire exprès. Goldo, merci en tous les cas pour tes témoignages.
19: Ça marche.
16: Et maintenant, on a encore une dernière petite surprise. Merci, Goldo.
19: Salut.
16: Ciao. Allô? Allô?
22: Oui, bonsoir.
16: On t'écoute.
22: Oui, bonsoir. Donc en fait, je me présente, je suis Fildard, et je vais faire le courrier en fait tous les jeudis soirs avec un de mes potes qui s'appelle Manu.
23: Bonsoir.
22: Le courrier de Gérard en fait. Donc.
21: Va te faire foutre, tu l'amènes là.
22: Non, mais nous voulons le faire d'un coin tranquille pour pas qu'on soit embêté, qu'on puisse enfin faire notre rubrique courrier tranquillement.
16: Ah bravo les mecs, bravo, c'était ça la surprise. Alors allez-y, vas-y.
22: Donc bonsoir Gérard. Donc nous avons reçu en fait une lettre de fesses de babouin, hein, donc je pense que vous avez reçu une copie, monsieur Gérard, parce que c'est notifié sur la lettre. Donc suite à de nombreuses plaintes déposées à notre bureau et à la suite logique de sa mise à pied d'une semaine, fesses de babouin a décidé de renvoyer Gérard pour incompétence et faute grave répétée. Nous ne savons toujours pas par qui nous allons le remplacer, même si nous pensons tout particulièrement à Françoise, donc ça c'est écrit sur la lettre, cette dernière ayant fait ses preuves récemment. Le successeur de Gérard sera nommé dans les prochains jours par le bureau gérardique qui se réunira en séance extraordinaire le mardi 31 mars. Donc c'est fait, donc c'est passé, donc je sais pas, on n'a pas eu la réponse. Séance qui sera présidée par Fesse de Babouin. Nous espérons votre entière collaboration respectueusement, Fesse de Babouin. Vous êtes au courant?
21: Non mais tes conneries.
22: Non c'est pas
21: tes conneries, la lettre elle est chez moi.
22: Oui.
21: Et il a rendez-vous le 9 avril.
22: Ah c'est le 9 avril.
21: Non tes conneries tu les ramènes.
22: D'accord, je vous passe Manu hein, pour la suite du courrier, merci.
21: Non, non, non, va te faire sauter.
22: Oui, bonsoir Max, bonsoir Gérard.
16: Salut.
22: Ça va bien?
16: Ouais, ça va.
22: Donc, alors, moi j'ai Gérard, ça rime avec banlieusard, bar, bâtard, cauchemar, oh, clochard, comptoir,
21: hey, trou de
22: connard, criard, dépotoir, faiblard, flemmard, groslard, ignard, lascar, pantouflard, pinard, pissoir, ricard. Ça va jusqu'à là. Ringard, routard, salopard, soulard, suicidard, tolard, tolard, urinoir.
21: Sors-moi le.
22: Et vidangeoir. Et au moment qui est une coïncidence.
21: Sors ça.
22: Hein, Gérard, est-ce que tu penses que c'est une coïncidence?
21: Va me faire foutre.
22: Ok, très bien.
16: Il y a vraiment
22: le. Encore un petit truc.
1: Oui, pas mal.
16: Je crois qu'il y avait le nouveau Momag aussi qui est sorti.
1: Pardon? Oui, le nouveau. Il y a GG Mag. Je sais pas si Gérard est au courant. C'est un nouveau magazine. Il y a Homo Mag et GG Mag. Donc dans le GG Mag, il y a des poèmes piratés sur la ligne personnelle de Gérard, sur sa ligne itinériste. Donc je vais vous en dire un petit extrait rapidement. Voilà. Alors c'est un poème sur Sandy. Ma chère Sandy.
21: Alors tu vas te faire foutre, t'arrêtes.

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1: 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Toujours branché dans la soirée spéciale GG, avant débat de GG. Retour maintenant, 6 mois plus tard, quand le Star System revient le soir, puisqu'ils étaient le matin entre 6h et 9h, ça avait pas trop marché. Donc retour le soir avec le 1er janvier. Non, c'est pas le 1er janvier, c'est le. Pardon, c'est le 10 septembre. Le 10 septembre avec Jordan qui chante sur du Balavoine. Une petite parodie sur GG. Et il y a GG aussi qui débarque vénère avec Sandy car il reçoit trop de courriers. Et après il raconte une histoire avec Titi le routier, vous allez voir, avec Sandy. Ils étaient partis en Allemagne et ils ont fait du stop. Et il y a Titi le routier qui les a emmenés là-bas. Donc on va s'écouter ça tout de suite. Retour donc le 1er septembre 98. Et puis on s'écoutera juste après un morceau, ça sera Dick River avec Le Matin, j'ai la banane toute dure. Allez, à tout de suite.
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3: C'est pas toi.
4: Ah bon?
3: C'est moi.
4: Ah, qui c'est qui coupe? C'est toi, c'est moi là. Regarde, par exemple, là t'es en train de parler, t'es pas sur l'antenne. Là tu reviens sur l'antenne, ça va?
3: Ouais.
4: Bah, là,
3: c'est moi.
4: Là t'y es plus là, tu vois, par exemple, c'est qui commande ici? C'est toi ou c'est moi?
3: C'est moi.
4: Ouais, c'est ça, ouais.
3: Je voulais dire, chanson, elle est vue et corrigée et améliorée. Ok?
4: Ah, bah, de toute façon, c'était pas terrible avant, hein.
3: Ok.
4: D'accord?
3: Ok.
4: Donc, on répète, c'est normal parce que Gérard n'est toujours pas. Alors, attendez, il y en a une bien. Alors là, on en a une bien bonne. Souvent, on se casse le cul et essayer de trouver l'histoire la plus drôle. Gérard va arriver en taxi puisque Gérard de Suresnes, c'est-à-dire à peu près, c'est à 3 km de Fun. Alors, il y aura une grève. Il y aura une grève des transports en commun, mais exclusivement entre Suresnes et Neuilly. Vous voyez un petit peu l'atmosphère du blaireau quand même. C'est-à-dire que lui, ça fait à peu près 3 mois depuis le premier jour que j'ai fait le matin, qui attendait qu'une chose, c'est que je revienne le soir. On lui annonce qu'on refait le soir.
3: C'est dommage qu'il n'y ait pas la grève des bistrots.
4: On lui annonce qu'on fait les débats du jeudi. On lui annonce en plus de ça qu'il commence plus tôt. Il va trouver le moyen d'arriver en retard. Il était à 2 doigts mardi d'annuler tout. Et en plus de ça, il va arriver donc en retard parce que soi-disant, il va nous pondre une grève à 2 francs, quoi. Donc, c'est assez surprenant. Jordan.
3: Ouais.
4: La chanson en exclu. Donc, okay. Savoir aimer de Daniel Balavoine, revue et corrigée par tout le monde. Sauver l'amour, améliorer, on y va, c'est parti. Manu, suivez, c'est incroyable.
5: Merci.
4: Attention, c'est parti.

0: quel talent! Oh l'autre, il est venu avec tout son staff. Ouais, c'est bon. Oh le pisseur, oh le petit con, oh le merdeux. Oh, il est venu avec son équipe, le merdeux. Le petit sapateux. Tu peux les refaire gueuler une autre fois là?
1: Non, c'est une cassette.
0: C'est des vrais ou c'est des jingles de Yannick Chevalier là que tu nous mets?
2: Ok.
0: Et encore une fois, bon, allez, allez. Ils sont pas là tes parents, Jordan?
2: Quoi?
0: Ils sont pas là tes parents?
2: Oui, ils sont là.
0: D'accord, ok. Tu passeras
2: avec nous.
0: Bon, tu passeras le bonjour à Dick Rivers.
2: Ok.
0: On a quand même un gosse de star quand même.
2: Ah,
0: hein. Faut quand même savoir que le père de Jordan est le guitariste de Dick Rivers.
2: Ok.
1: Quand même.
2: Ouais, il est là, Gérard.
0: Hein?
2: Il est là, Gérard.
0: Non, et Dick Rivers, il est là.
2: Il devrait faire la plus grève des biscuits.
0: Mais en étant le fils de guitariste de Dick Rivers, t'as le droit à 10% sur les remises de billets quand tu vas au Texas ou pas?
1: Et t'as le droit d'avoir. T'as des prix aussi sur les cravates.
0: Sur les cravates. Okay.
2: Non, mais changeons de sujet, ne parlons plus de mon père, parlons de moi.
0: Non, mais de toi, je veux dire, t'as pas des réductions sur les bottines là?
1: Les Santiago.
0: J'ai 2% pour, dans les Santiago de Montparnasse.
1: Sur 28.
2: Okay.
0: Bon, très bien, Jordan.
2: Ok, bon, on va attendre Gérard tranquille.
0: Bah, il va pas tarder à arriver, hein.
2: Oh, bah, il ferait mieux de se calmer, de se grouiller.
0: Non, mais il y a une grève entre Suresnes et Neuilly, donc il devrait pas tarder.
2: Ouais, c'est une excuse, hein.
0: Il va arriver avec Bibi, là, avec Cléopatra, là. Comme un hacha, comme un hacha. Ah, ça vaut le détour, hein. Jordan, quand tu vas voir le morceau, c'est de la bombe, hein. C'est vrai. On aimerait que ça explose une bonne fois pour toutes, mais là, c'est de la bombe, hein, quand même. Elle est belle,
2: ouais.
0: Attention, hein. Pff,
2: tu me rappelles quand il y a Gérard qui est là, parce que elle ne me fait pas paroter pendant des heures, ok?
1: Oh là là là là.
0: Petit branleur.
2: Ouais,
0: quitte pas, je te repasse le standard.
2: Merci.
0: T'arrêtes, on se calme. Gérard vient d'arriver.
3: Eh ben, je passe le bonjour de ma part et à toute l'équipe qui ont été très sympas.
0: Bonsoir Gérard.
3: Et je passe aussi le bonjour à tous mes copains, notamment Idir de Félix Biat.
0: Bonsoir Gérard.
4: Bonsoir.
0: Oh bah.
4: Déjà, Fildar, tu vas te calmer, ok? Pour mais, commencer.
0: Mais attends, mais qu'est-ce qui se passe? Attends, Gérard.
4: Non, mais dès qu'il voit Sandy, il n'a pas besoin de faire son guignol. Ok? Tu laisses tranquille, d'accord?
0: Mais attends, mais c'est pas ta copine. Mais on est d'accord.
4: On est d'accord. Ok? Parce que moi, tout à l'heure, je vais vous mettre les points sur les i, les barres sur les t après la fin de l'émission. Vous allez voir comment qu'on va faire.
1: Bravo! Bravo!
0: Mais attends, regarde Gérard, non mais attends, Gérard, regarde, bonsoir d'abord, ovation de maintenant.
4: Bonsoir.
5: Hey, debout, tout le monde debout.
0: Tu nous fais péter la pastille dans la bouche ou quoi là? Hey.
4: Non mais attends, c'est quoi cette histoire?
0: T'as vu quand tu cries ce que ça fait, ça...
4: Non mais attends, c'est quoi cette histoire là? Comment que ça se fait que si j'ai demandé si Sandy a venu, Olivier m'a dit, de toute manière, Fildar est...

0: et Manu n'amènent pas leur copine. Alors maintenant, je te pose la question en direct. Là, je te la pose. Maintenant, tu me réponds.
1: Qu'est-ce que tu... Attends. Les gens ne comprennent rien de ce qui est en train de se passer, Gérard. Tout d'abord, bonsoir.
0: Bonsoir.
1: Donc apparemment, Olivier de la production, t'aurais demandé à Olivier de la production si c'était possible de venir avec Sandy ce soir. Mmh. Ça fait à peu près... combien de temps que tu sors avec Sandy ?
0: Ça fait 8 mois.
1: Ça fait combien de temps que tu nous la ramènes à la radio ? Ça fait 8 mois.
0: Non.
1: Ça fait combien de fois que tu nous poses la question si c'est possible de venir avec Sandy ?
0: Ça fait 8 mois.
1: Non. Ça fait 8 mois que je te réponds, tu viens avec qui tu veux.
0: Non, mais alors pourquoi que...
1: Non, attends.
0: Attends,
1: tu
0: attends.
1: Me fais... Non, mais attends.
0: Attends, Gérard.
1: Non, mais Gérard, non, mais c'est moi et... C'est moi qui commande, c'est quand même mon biz ici. Tu fais ce que tu veux. Quand tu veux venir le jeudi avec Sandy, tu vas avec Sandy. Le seul truc, c'est que le mardi, c'est les conseils de Gérard et Sandy. Donc Sandy peut être dans les studios. La seule différence, c'est que les débats de Gérard le jeudi, j'en ai déjà parlé avec toi 10 fois et je suis obligé d'en parler en direct devant tout le monde. On va laver notre linge sale, tant pis. Mmh. Mais je t'ai demandé à ce que dans les débats, Sandy ne soit pas présente dans le studio, parce que ça t'influençait. Elle a le droit d'être dans les locaux autant qu'elle veut. Si elle veut s'asseoir par terre, elle s'assoit par terre. Si elle veut faire des tours, ça veut faire une chorégraphie, elle fait ce qu'elle veut. Si elle veut participer au débat, elle peut. Mais dans le studio, non, parce que c'est un boulot.
2: Faire des bombes aussi.
1: Il y a le PD. Mais pourquoi? Attends, maintenant que toi tu poses des questions, Gérard, arrête de regarder en chien de faïence notre ami Fildar.
0: Gérard, Fildar, tu vas te calmer s'il te plaît.
1: Gérard, je vais te demander un truc.
0: Ça, c'est
1: non,
0: pas
1: non,
0: ta
1: Gérard. Oh, je suis là devant toi. Pourquoi t'en as envers Fildar? Parce que je vois que t'en as toujours envers Fildar. Pourquoi t'en as envers le petit personnel? Parce que t'es animateur?
0: Non. C'est pas ça, parce que c'est que je voudrais bien savoir quelle est la broutille qui a été donnée le numéro du portable quelque part. Parce qu'on a reçu un courrier ce matin.
1: Qui a donné le numéro de portable?
0: Et Sandy l'a reçu, Sandy l'a eu, et sur la lettre, c'est bien marqué comme quoi que dans Suresnes encore, ça continue. Alors maintenant, je commence à en avoir ras-le-bol. Maintenant, non, tu rigoles.
1: Mais non,
0: je vais pas rigoler, sinon je te fais comme mardi.
1: Ah non.
0: Alors, tu choisis.
2: Il y a un contrat.
0: Ouais, non, mais moi, je m'en fous. Tu choisis. Où? Le mec qui s'amuse.
1: Non, mais d'accord.
0: Non, mais moi, je veux le savoir.
1: Attends, calme-toi. Moi, ce que je vais te dire, c'est qu'on n'a pas commencé la semaine.
0: On n'a pas commencé la semaine.
1: T'as été sage tous les matins. V'là pas qu'on revient le soir. Et t'es tu cries ta haine. Alors, calme-toi, ne crie pas.
0: Non, mais attends, pourquoi? Pourquoi que je suis rentré d'abord avec Sandy?
1: T'es en Allemagne
0: Sandy.
1: Quand même.
0: Sandy, tu peux venir remercier Titi, s'il te plaît. On va le remercier quand même.
1: Non, mais t'as pas l'impression de parler de 4 sujets en même temps, tu mélanges.
0: Non,
1: tout,
0: mais
1: quoi.
0: Attends, on va. Vas-y.
1: Bon, alors d'abord, Kamalacha, tu peux. Mais t'as pas besoin du casque pour parler dans un micro, Sandy.
0: Vas-y,
1: c'est plutôt le micro.
0: Tu remercies Titi.
3: Oui, donc bonsoir à tout le monde. Et j'aurais voulu remercier Titi de nous avoir amenés jusqu'en Allemagne.
2: C'est toi, gros minel.
0: Bon, Fildar, tu dégages. Hop, ça vaudra mieux pour ton matricule. Donc,
1: je t'explique que si tu parles comme je suis en train de parler, on t'entendra aussi bien de l'autre côté du poste que si tu parles comme ça. Bonsoir Gérard. Alors là, c'est clair que dans 10 minutes, il y a 3 personnes qui vont écouter la radio et les 14 millions d'auditeurs qu'on avait dans les débats à l'époque, on les aura plus.
0: Ouais, mais moi.
1: Non, mais les 14 millions d'auditeurs, on les aura plus.
0: Qui a été donné numéro du portable?
1: Non, mais là, toi, tu passes de ça à ça. Moi, je veux savoir, t'étais en Allemagne?
0: Oui.
1: Oui. Raconte l'histoire, ça s'est passé comment et qu'est-ce que t'as vu là-bas?
0: Ben, disons, on a été mardi, comme tu sais très bien, avec l'histoire de François,
1: vous pouvez,
0: ce qui s'est passé.
1: Vous mettez sur le petit. Parce que maintenant, on a un moyen sur les enceintes, vous mettez un petit carton, vous mettez scoop. Au-dessus, là, au-dessus du logo Fun, vous mettez scoop parce que là, il va y avoir du scoop dans l'air. Gérard, vas-y.
0: Donc, si tu veux, mardi, avec l'histoire qui s'est passée avec Françoise, il y a un routier qui est venu là.
1: Qui était aussi cassé que toi?
0: Non.
1: Au passage?
0: Non. Non, donc il était très sympa.
1: Hein?
0: Donc, on a discuté tout. C'est sûr, on a été se boire un petit verre.
1: Ouais.
0: Et il nous dit il t'a vu, il t'a parlé.
1: Oui, mon sens en France. Donc, enfin bref, c'est que t'es parti avec lui. Lui allait faire aller travailler, c'est-à-dire qu'il partait de Neuilly pour aller jusqu'en Allemagne livrer de la marchandise. Peu importe, on va pas citer la marque.
0: Voilà.
1: Pas de marque, hein.
0: Et en fin de compte, on est revenu.
1: Et donc, il vous a proposé de partir avec. Sandy, au début. Sandy.
3: Bah, déjà, moi, en plus, j'ai fait une bêtise, c'est que j'avais pas mes papiers sur moi.
1: Ah, j'ai cru que j'avais fait une bêtise, j'avais mes règles et tout.
3: Non, mais en fin de compte, j'avais pas de papiers, ni de passeport, ni carte d'identité. Et en fin de compte, j'étais obligée.
1: Même pas du sopalin, rien du tout.
3: Non, rien du tout. Okay. Et j'étais obligée de me coucher sur la couchette qu'il y a dans les routiers. Et donc, ils ont fermé les rideaux et tout.
1: Quel filou, ce Gérard.
3: Pour pas que la douane, il me voie. Parce que sinon, la douane, il m'aurait vu, il m'aurait embarqué là-bas.
1: Ah, mais je peux te dire une chose, même si t'as vu ton passeport, il t'aurait vu, de toute façon, tu ne serais pas passé.
3: Donc, comme je voulais pas rester là-bas.
1: Et donc, t'es allé en Allemagne, donc l'Allemagne, est-ce que ça vaut le coup? Parce que maintenant que tu l'as visité, est-ce qu'on peut, pour l'été prochain, est-ce que c'est la destination de rêve?
0: Ben, disons, là où qu'on a été avec Titi, donc en fin de compte, c'est
1: Titi, c'est le routier. Hein.
0: Ouais. En fin de compte, c'est pas l'Allemagne même. Parce qu'on a été dans la zone industrielle, pour pas citer.
1: La marque.
0: C'était une usine.
1: Fais gaffe, parce que si tu dis zone industrielle, tu cites la marque. Là,
0: ouais, mais dans les zones industrielles d'Allemagne, tu peux pas savoir ce qu'il y a.
1: Je préférerais pas trop que tu donnes.
0: Là, ouais, mais. En fin de compte.
1: Je préférerais que tu dises Zadig. Zadig.
0: Ouais, Zadi, c'est pareil, zone industrielle.
1: Zone industrielle, est-ce que c'est considéré comme une marque ou pas?
4: Ah ouais.
1: Non, mais ils connaissent, ils sont spécialistes des marques.
0: Ouais, ils connaissent, ils connaissent rien du tout.
1: Donc je préférerais que tu dises Zadi.
0: Oui, mais il faut peut-être s'occuper de leurs standards et de pas me casser la tête. Non, ce soir, si c'est pas prévu comme.
1: Bonjour, y a quelqu'un là? Je suis là, en face de toi. Tu préfères que tu dises Zadi?
0: Zadi, c'est zone industrielle, hein. Je suis désolé.
1: Pas de marque. Max. Ouais, mais pas de marque.
0: Ouais, ben Zadi, c'est ça.
1: Ouais, ben Zadi, alors tu dis que tu étais dans la Zadi d'Allemagne.
0: Donc, on était là-haut, donc j'ai aidé Titi à s'angler. Ouais. Alors, je t'explique pas le carnage sous la flotte du début jusqu'à la fin.
1: Ah, c'est con, on aurait bien aimé que tu nous racontes. Ah, ben tu nous racontes finalement alors.
0: On est parti sous la flotte de Neuilly. Mm-hmm. On est arrivé en Allemagne sous la flotte. On a vidé sous la flotte. On est reparti d'Allemagne sous la flotte.
4: L'Allemagne.
1: Oui, d'Allemagne.
0: Bon, vous fermez vos gueules tous les deux.
1: Moi, j'ai rien dit par contre.
0: Ferme ta gueule.
1: Je vais savoir si la mer est chaude.
0: Je la ferme.
1: Mais qu'est-ce que t'as contre eux? Qu'est-ce que j'ai fait?
0: Je la ferme.
1: Non, mais arrête. Je vais te demander si la mer est chaude.
0: Oh, y a pas. Et ta connerie, elle est chaude. Occupe-toi de ton standard.
1: Tiède, elle est tiède. Je sais pas. Non, mais attendez, parce que là, à la vitesse où se fait. Gérard, je t'explique, à la vitesse où ça.
0: Il est minuit 20.
1: Oh là là là là là.
0: Je sens qu'il y a vous allez voir.
1: Oh. On t'a appelé, Gérard. Tu me suis, tu me repères.
0: Non, mais je suis pas connard.
1: Mais j'en ai ras le cul que tu m'écoutes pas, parce que là, tu fais qu'à ta sauce. À la vitesse où tu vas, avec les merdes que t'es en train de me faire à gueuler comme un putois, là, je suis en train de signer mes adieux à la radio, parce que lundi, je refais pas de l'émission, hein.
0: Bah, tu te débrouilles, moi.
1: Je me débrouille à cause de toi, je te fais un procès.
0: Mais merci, au fait, Olivier. Tiens, merci, hein. Tu te débrouilleras. Merci Olivier pour l'accueil au téléphone. C'est pas grave. Enfin bon, pour terminer.
1: Est-ce qu'on pourrait maintenant avoir un petit peu de sourire et un petit peu de bon esprit? Parce que là, c'est quand même ton retour le jeudi tant attendu. Je sais pas si tu vois. Regarde les 24 lignes. Si ça sonne pas pour toi. Tout le monde ne veut.
0: Ouais, tu parles. Les 24 lignes, ils ont sélectionné les auditeurs pour les débats?
1: Pas encore.
0: Non,
1: pas encore.
0: Non. Non, mais ils ont pas fait leur boulot.
1: Mais c'est normal, ils ne savent pas sur quel thème on va parler.
0: On part sur Bill Clinton et sur.
1: Bon, alors débat sur
0: Bill Clinton. Décalage horaire.
1: Alors Bill Clinton, pour commencer.
0: Oh, faut pas
1: l'affaire Bill Clinton ou le mariage?
0: L'affaire. Attends, hé, hey, Fildar, tu fais quoi comme connerie? Hé, hey, tu commences à m'énerver là. Hé, hey, tu me téléphones deux fois pour savoir. Oh, allez, hop.
1: Arrête, tu te démerdes.
0: C'est quoi ton bordel?
1: Vas-y,
0: dégage.
1: Mais Gérard,
0: il est sûr et
1: qu'est-ce que... Oh, sérieux, fais quelque chose là. Qu'est-ce que tu lui as fait prendre là, du Viagra ou quoi là?
3: Non mais là je comprends pas.
0: C'est quoi ce bordel là? Non, mais tu me téléphones deux fois pour me dire ouais, je vais avoir des auditeurs et t'as personne.
4: Mais si. Mais on a du monde.
0: Déjà, ça, je te le retire.
1: Mais arrête.
0: Tu me retires.
1: Mais c'est pas pour toi ça. Occupe-toi de tes oignons.
0: Olivier, toi c'est la dernière fois que tu dis.
1: Non. On peut laisser ouvert. Gérard, va falloir te calmer, sinon je.
0: Non.
1: Attends.
0: Attends, pour un son, on t'a personne.
1: Non mais Gérard, c'est normal. Allez, pose ton cul. Allez, va t'asseoir. Non. Oh la bête à gérer.
5: Non, non, moi.
6: Ah,
5: déjà.
6: Oh non, non, non, s'il te plaît. Oh, je te rappelle que. Je te rappelle, Gérard, je te rappelle que. Non, non, non, non, non, il n'y a rien à régler. Il n'y a rien à régler, tout va bien. Maintenant, il va falloir te calmer. Sandy va sortir du studio. On va faire le débat. Parce que quand elle est là, même elle, ça l'a.
5: Non, Olivier, pourquoi tu dis.
6: Non, mais ça n'a rien à voir. C'est pas. Non, mais attends, là, on est en train de gueuler pour les auditeurs. On est en train d'expliquer. Gérard, c'est après. Non.
5: Tu prends un taxi comme on a fait, tu rentres à la maison. Tu prends les clés et tu rentres.
6: Mais n'importe quoi. Mais elle-même, elle gueule parce qu'elle trouve que tu gueules. T'as, sans déconner, faut pas gueuler, on fait un débat.
5: Non, l'autre, il me téléphone deux fois dans la journée.
6: Mais il a fait son boulot.
5: Il a même pas fait son
6: mais
5: boulot.
6: Mais si, c'est moi qui plaisante, il l'a fait son boulot. Les auditeurs sont là, on les a.
5: Tu penses, on va voir Tony Hart.
6: Non.
5: Gérard, regarde.
6: Allume ton micro, Gérard. Putain, je te balance un CD dans la gueule si tu continues. Allume ton micro. Tu m'écoutes pas, on dirait une bête, on dirait un singe. Putain,
5: ouais, les fréquences, ça sont où?
6: Ah ouais.
5: Mais attends, mais... on les a même pas encore rappelées. Non, bah moi, je veux les fréquences.
6: Oui, mais on va les avoir, calme-toi. Bon, les débats, on commence avec quoi comme débat? Comme prévu, Bill Clinton.
7: Ouais.
6: Bon, ça, c'est ce qui était prévu, donc tout va bien. Maintenant, on va calmer la sauce parce qu'on tiendra jamais là. Hein.
7: Ouais.
6: Oh, la surtension, ouais. Dis donc.
7: On a une
6: zigphone, on va mettre une zigphone.
5: Bah, Pierre Fula! J'en veux pas.
6: Oh non, il est gentil, Pierre Fula.
5: Non, j'en veux pas.
6: Oh là là, mais qu'est-ce que t'as?
7: Donne-moi ma fiche, on l'appellera.
6: Mais c'est hallucinant, ouais. Gérard, ce que t'es mauvaise foi. On va pas. C'est peut-être le seul débat du jeudi là. Et non, mais moi le problème c'est que avant t'étais bien, maintenant que tu as ce que tu voulais là, ton truc, maintenant tu gueules.
5: Et
6: là,
5: non, mais attends. L'autre il me dit ouais.
6: Oui, mais il a fait son boulot.
5: Non, j'ai rien bu ce soir. Mais... alors maintenant il me fait un boulot de merde.
6: Hein?
5: Là, les auditeurs, je suis sûr que je les prends rien qu'à écouter. Tu vas voir les voix. On va voir Tony, Arnett et toute la bande. Alors non, il est hors de question. Terminé.
6: Mais ça n'a pas commencé le débat.
5: Non.
6: Bon, attends, calme-toi, Gérard. S'il te plaît, je t'en supplie, pour l'amour de Dieu, sur lesquels je n'ai pas obligé d'aller d'allumer.
5: Mais de manière, tu pars pas des studios.
6: Non.
5: Tu restes là, c'est toi qui fais la programmation. J'en veux pas. Eux, ils restent au standard. Et c'est toi qui fais la prog. Et Rigaud. Il vient là, sur l'internet. Et Olivier, il va être dans le coin. Donc, tous les deux, vous restez au standard, vous me trouvez.
6: Mais
5: des...
6: moi, je vais te demander, après on va en discuter en antenne pendant un 10, c'est que quand même, je reprends le soir, c'est le retour, donc ça serait bien qu'on soit une équipe soudée, et pas une équipe dessoudée. Hein. Je ne vais pas être obligé de faire venir un plombier pour réussir à souder toute l'équipe pour qu'on fasse quelque chose de correct. irc.funradio.fr, tu peux
5: Vas-y. Donc, alors, si vous voulez nous appeler, donc, vous avez le répondeur au 01 40 521 521 pour les Belges 0023 870 5000 et irc.fr.
6: Voilà, puis c'est bon, l'autre, c'est pas la peine, c'est une adresse personnelle.
5: Voilà.
6: Il y a des demoiselles qui sont venues dans le studio, hein, des auditrices, hein, et elles pourront témoigner, elles pourront le dire autour d'elles que Gérard, c'est pas un client facile et que c'est pas un mec qu'on a créé de toutes pièces. C'est du vrai de vrai, hein.
5: Mais les deux numéros de téléphone marchent?
6: Non, c'est le gratuit seulement. Zéro.
5: Donc, 0800 70 5000, si vous voulez nous appeler. N'hésitez pas pour le premier débat qui portera sur l'affaire Bill Clinton d'ici 5 minutes.
6: Tu sais que toi, tu vas me donner une crise cardiaque, mais je te jure, c'est fou. Bon, t'es calme maintenant, c'est bon, on va pouvoir attaquer tranquillement le débat. Intelligemment, je veux dire.
5: Mais c'est toi qui as la prog.
6: Au début.
5: Non, les deux. Non, les deux.
6: Ah bah non, parce que les moi, deux. Les deux demoiselles, là, faut que je m'occupe d'elles.
5: Non, mais alors moi, si tu me laisses ça, c'est pas la peine.
6: Si tu me laisses ça.
8: Attends, tu prends en haut.
6: Oh, respecte-les, ils sont pas des animaux, c'est des êtres humains quand même.
5: Quoi, toi, tu m'as appelé deux fois dans la journée.
6: Moi qui déconne, c'est pas vrai. Ils ont fait leur boulot, ils savaient très bien que c'était l'affaire Bill Clinton et que c'était les décalages.
5: Ouais, bah attends, Pierre Fula, c'est quoi ça?
6: Mais c'est parce que c'est un mec bien.
5: Non.
6: Rigaud, t'es là?
5: Bah ouais, là.
6: Ouais, il est là. Bah oui, il est là, Rigaud. Ouais.
5: Non, mais Rigaud, il va s'occuper.
6: Oui, mais là, il va faire un remix. Il va faire un remix de Dev Bomb, si je me trompe pas. Tu me plais, c'est ça, Rigaud? C'est Karine et Dev Bomb, c'est ça?

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3: 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J'espère que vous passez une bonne soirée pour le moment. La soirée spéciale avant débat de GG, ça continue. On poursuit avec un extrait qui dure cette fois-ci 30 minutes. Le 22 septembre. Alors dans l'extrait, il y a un auditeur qui s'appelle Joël qui va faire le jeu des particuliers. Il y aura aussi un petit débat, un mini débat avec GG. Comment trouver un appart? Comment on peut trouver un appart à Paris? Donc Max et GG vont faire un petit débat là-dessus. Et il y aura aussi un coup de gueule de GG par rapport à son immeuble où des auditeurs avaient fermé la porte de l'immeuble avec une chaîne. Et puis il y aura aussi une petite lecture de courrier avec un appel de Françoise. Donc voilà, on s'écoute ça tout de suite. Retour le 22 septembre 98, ça dure 30 minutes. Et juste après, je vais vous passer un petit titre. On s'écoutera la grosse jument du 9-2 avec ce soir ses sauts d'obstacles entre mes bourrelets. C'est parti. Bonne soirée à tous sur Star System FM. Soirée spéciale avant débat de GG. Partie 2.
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5: Joël, 16 ans de Paris, dans le 19e arrondissement. Salut Jojo.
6: Salut Max, salut ouais. Sandy, salut ouais. Tétard.
5: Non, Gérard.
6: Ah, excusez-moi, Gérard.
5: Gérard. Joël, ouais. Commence pas à mettre la pression parce que l'autre, il est remonté à bloc depuis hier. Je crois qu'il va tout faire. C'est vrai que Gérard, t'as l'air en forme. Je sens que ce soir, je sais pas pourquoi, mais j'ai l'impression que ce soir, ça va être un des meilleurs jeudis qu'il y a eu en 2 ans.
7: Ça, tu le verras toi-même par la suite. Tu vas t'en apercevoir ce soir s'ils me font du bon boulot. Ok, si c'est du mauvais boulot, on verra.
5: Non, mais j'ai l'impression que ce soir, quoi qu'il se passe, tu vas réussir à driver la chose d'une manière féerique qui, à mon avis, devrait faire que ça devrait être un des 2 ou 3 meilleurs débats qu'on ait jamais eu en 2 ans de jeudi.
7: Ah, on verra. Ça, tu me diras ça après, une fois que ça sera terminé.
5: D'accord. Joël,
6: ouais.
5: Qui est-ce qui t'amène?
6: Alors, c'est pour faire un petit jeu.
5: Un petit jeu de quoi?
6: Alors, rester plus longtemps avec une personne au téléphone qu'on connaît pas.
5: Ah, comme le matin, hein?
6: Ouais, voilà.
5: Un petit jeu des particuliers?
6: Voilà.
5: Bon, il y a des numéros? Vous avez des numéros au pif?
7: Ouais.
5: Alors, quoi, un prénom? On demande un prénom, tu demandes à parler, allez, à Gérard, tiens, à Gérard, allez.
6: Alors?
5: D'accord?
6: D'accord.
5: Ok, tu demandes de parler à Gérard, il faut que tu essaies de tenir la personne le plus longtemps possible au téléphone et après je m'y prêterai. D'accord, tu commences?
6: Ok.
5: Bon courage Joël.
6: Merci beaucoup.
5: T'es en vacances là?
6: Ouais.
5: Demain?
6: Ouais.
5: C'est à partir de demain que vous commencez à nous casser les couilles?
6: Ouais.
5: Ils vont galérer au standard. Attention.
8: Oui. Bonjour. Bonjour monsieur. Bonjour.
9: Mais qu'est-ce que c'est?
8: Allô, je vous entends pas très bien. Bonjour.
9: Qu'est-ce que c'est?
8: Est-ce que je pourrais avoir Gérard, s'il vous plaît?
9: Ah non, vous êtes trompé de numéro.
8: Gérard, s'il vous plaît.
9: Vous êtes trompé de numéro.
8: Allô, monsieur? Je vous entends pas. Passez-moi Gérard. Allô, Gérard, comment ça va?
9: C'est de la part de qui?
8: C'est de la part de Muriel.
9: Et vous êtes pas chez Gérard, ici.
8: Allô, Gérard? Ouais, je vais te demander un petit truc. Ouais.
5: Oh oui, bien, 15 secondes, bravo, ouais. Bravo. Ouais, t'as une belle voix de Muriel, hein. Bien joué. Hein. Attention, c'est à mon tour maintenant.
8: Vas-y.
5: On était à Aix-en-Provence?
8: Vas-y,
5: on était à Dax. À Dax, pardon.
7: Et là, on va à Mazamé.
5: À Mazamé, très bien.
7: All around the world.
5: Attention, c'est parti.
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5: Ouais, je vais essayer de te le prouver. Je vais essayer de vous faire rire quand même, comme d'habitude, je suis payé pour ça. Donc, je demande à parler à Gérard. On va à Mazamé. Très gentil, c'est une très belle ville. Très bien. Allô? Ah merde, ça décroche pas pour le moment, donc à mon avis déjà on va la réveiller d'office. Donc je vais me faire jeter comme un malpropre. Score à battre, 15 secondes, ça devrait être faisable. Alors, qu'est-ce qu'elle fait? Et alors, la madame, pourquoi tu décroches pas?
7: Faut pas être là.
5: Elle est pas là? Bah fais un autre numéro.
7: Elle est à Soissons.
5: Allez, à Soissons. Oh ouais, ouais, oh ouais, alors la Soissons. Ah, oh, Soissons, je tiens au moins 25 secondes. Les gens de Soissons, je les tiens au moins 25 secondes minimum. Allez, Soissons, je dois parler à un certain Gérard qui n'existe pas. Et essayer de tenir la personne au bout du fil le plus longtemps possible. Alors là, c'est clair, on réveille la France entière. Minuit et quart.
10: Allô,
5: bonsoir, excusez-moi de vous déranger si tard. C'est Alain, l'appareil. Est-ce qu'il serait possible de parler à Gérard?
10: Oh, ben il y a une erreur.
5: Ah, c'est pas Gérard, là?
10: Pas du tout.
5: Aïe, aïe, aïe, parce que j'appelle de l'entreprise, là, c'est qu'il y a un petit souci avec l'alarme, alors on aurait eu besoin de Gérard.
10: Ah bah si, mais ce n'est pas le bon numéro.
5: Ah, il est au boulot, là, peut-être. Vous pouvez me donner son numéro de portable, je vais le joindre, parce que ça, c'est important.
10: Ah non, non, non, je ne connais pas Gérard.
5: Ah, ah, c'est embêtant, ça. Alors, je fais comment pour le joindre ?
10: Écoutez, je ne sais pas quelle entreprise, quelle personne voulait joindre.
5: Bah, Gérard, qui est responsable des alarmes de nuit, il m'a dit, appelle, tu verras... Il y a ma fille qui va décrocher. Pardon ?
10: Quel numéro ?
5: Bon, je vous donne un numéro peut-être et vous essayez de lui transmettre le plus rapidement possible, le temps qu'il se lève.
10: Vous déconnez, monsieur, il est minuit et en plus vous êtes chez une personne et avec erreur.
5: Aïe, aïe, aïe, j'ai pas cœur à déconner malheureusement, j'aurais bien aimé avec vous, mais pour l'instant malheureusement ça sera peut-être pour plus tard, on mettra ça pour plus tard tous les deux, mais... Oh bah. Non mais je veux dire, je veux bien... Je... Allô ? Moi j'ai tenu une minute. Oh. Oh. Ah non mais non... Hein, Joël, quand même.
10: Ouais, t'es très fort.
5: Ah, quand même. Elle a envie de déconner avec moi, hein, quand même. Elle s'est dit, tiens, celui-là, il a une bonne voix de bougre. Celui-là, on doit bien se marrer avec lui. Hein. Et tout de suite, quand t'entends quelqu'un qui a une jolie voix et qu'il est c'est la nuit, tout de suite, tu penses au cul, quoi.
10: Ouais.
5: Ah ouais, déjà, Joël. T'es plus sot, toi.
10: Ouais.
5: Eh ouais. T'as une petite copine, quand même.
10: Non.
5: Non, même pas.
10: Non.
5: Eh ben alors, qu'est-ce que tu fous?
10: Ben, rien, je me fais chier.
5: Ah ouais, tu prends ton temps, toi, quand même, hein.
10: Ouais.
5: Tu cherches un peu, tu fouines un peu.
10: Un peu, ah ouais, quand
5: bah
10: même.
5: Tu, bah ouais, tu vas, où est-ce que tu vas chercher? C'est à la sortie du bahut, dans le bahut, tu vas dans les discothèques, dans les bars, tu vas au puce le dimanche?
10: Voilà, je vais au puce. Non, je vais en discothèque le soir.
5: Ah, tu vas en discothèque le soir et tu vas aller où? Tu fais quoi ce week-end, tiens, par exemple?
10: Je vais mal au loco.
5: Non, mais sérieusement, tu vas où?
10: Ce week-end?
5: Ouais.
10: Ben, je sais pas, je vais rester à écouter la musique chez moi.
5: Ah, tu vas rester à écouter la musique chez toi?
10: Ah, voilà.
5: Eh ben dis donc, t'en as un beau vendredi soir qui se prépare devant toi. Tu vas t'éclater comme une bête, mon salaud, hein?
10: Ouais.
5: Eh ben écoute, bon courage à toi, amuse-toi bien.
10: Salut, Maxou.
5: Bonne bourre à toi, mon ami.
10: Bye bye.
5: Vous pouvez continuer à nous appeler, bien entendu, pour je sais plus où ce que j'ai dit, pour venir faire les cons avec nous au 0800 70 5000, parlez-nous de tout et de rien. Trouvez-moi, vous me trouvez un mec de 23-24 ans.
1: Ouais.
5: Du côté de Lyon.
1: Ouais.
5: Qui est passionné de ce que je fais,
1: ouais.
5: Et qui veut absolument me filer rancard avec une de ses copines qui aurait 25 ans, ouais, qui habiterait Paris, uh-huh. Et qui serait top modèle.
2: Et qui aurait un tatouage sur la fesse gauche, non, un papillon vert.
5: Non,
2: non,
5: c'est pas non, mais qui aurait fait la couve genre de 20 ans ou un truc comme ça.
2: Ah, ouais. D'accord, il y a 20 ans ou pas?
5: Tu peux me trouver ça, non, tout de suite.
2: D'accord.
5: Pas dans 20 ans, tu peux me trouver ça ou pas? Toi, tu dors.
2: Bah oui.
5: Bah oui, parce que, ouais, faut l'excuser, le pauvre. Il cherche un appart, donc il a pas que ça à faire. Je veux dire, il est payé tant par mois pour chercher un appartement.
2: Non, c'est pas ça, mais le problème, c'est que je me suis rendu compte d'un truc, c'est chercher un appartement quand tu prends le métro et tout ça, c'est pénible.
5: C'est pénible, hein.
2: Parce que tu fais tous les quatre coins de Paris pour te faire rejeter en plus par l'agence, parce que ils estiment.
5: Ah bah raconte, ah ouais, c'est vrai, tiens.
2: Ouais, mais bah, à cette heure-là, ça me fait chier parce que.
5: Il n'y a pas assez d'audience. Ah oui, parce que tu voudrais balancer ça demain à 22h?
2: Direct.
5: D'accord, ok. Parce que Philippe a une.
2: Compte à rendre avec certaines agences immobilières qui te prennent pour un con, on peut le dire.
5: Ouais, avec des vieilles peaux.
2: Voilà, qui te font venir à des rendez-vous et qui après, quand ils voient la tronche que t'as, ils estiment en fait que t'es pas.
5: Ah, surtout
2: t'es pas la personne requise pour cet appart de merde qui doit être en plus pourri, quoi.
5: Voilà.
2: Donc voilà.
5: Donc on va chier sur une agence demain. Ça va chier demain, on va chier. C'est vrai, c'est dur de trouver un appartement, Gérard, de nos jours. C'est pas facile. Alors quand on est jeune, mal rasé, qu'on est petit, qu'on a les cheveux courts, qu'on n'a pas de pognon et qu'en plus on fait de la radio.
2: Voilà, surtout.
5: Alors parce que quand on lui a demandé la profession radio, on a dit oh là, vous savez monsieur, je crois pas que ça soit pour vous l'appartement.
2: Là, et la deuxième fois, j'ai fait très fort dans l'autre agence, j'ai dit oui, je bosse dans une grosse société, enfin une grosse multinationale, la CLT vous connaissez avec RTL. Balancé direct, elle avait la cinquantaine, donc tu vois, elle m'a pris un peu plus au sérieux.
5: Ah déjà, oui,
2: parce que j'aurais dit phone.
5: Ah bah non, phone radio, non, bah non, bah non, c'est clair.
2: Donc j'ai dit RTL, elle a fait ah la valise, je fais oui c'est ça.
5: Ouais. D'accord, bon, yeah.
2: Elle me le filait là par
5: contre. Ah, d'accord, très bien. Gérard, c'est vrai que c'est pas facile pour un jeune de nos jours de trouver un appartement.
7: De toute manière, c'est pas évident maintenant. C'est assez dur.
5: Non, mais c'est vrai.
11: Mais c'est vrai, je suis d'accord avec toi.
5: Lui, il cherche
7: non, mais attends, l'autre occupe pas de ton standard au lieu de te marrer comme un putois là.
11: J'ai
7: ça vaudra
11: dit.
7: Mieux.
5: Non, mais c'est vrai.
7: Non,
5: qu'il
7: non,
5: a...
7: mais occupe pas de ton standard.
5: Non, ceci dit, Gérard, il a rien dit. Pour Fildar qui galère, c'est vrai que c'est pas facile de nos jours pour un jeune de trouver un appartement. Il y en a de moins en moins. Et ça coûte de plus en plus cher en plus.
7: De toute manière, faut presque deux mois de loyer.
5: Tu peux approcher ton micro, hein, t'as le droit. Hein. Tu peux t'approcher près des gens.
7: Il faut deux mois de loyer.
5: Donc c'est pas facile donc, à trouver.
7: Deux mois plus le loyer en cours, ça fait 3 mois à l'heure actuelle et il faut 3 fiches de paye et c'est
2: ça fait à peu près du combien alors?
5: Non mais même pour trouver, même en dehors de
7: non,
5: ça.
7: Non mais ça dépend ce que tu veux comme appartement, c'est tout.
5: Même en dehors de l'argent, Gérard, ne serait-ce que pour trouver à peu près ce que t'as envie, c'est-à-dire en fonction la superficie, le prix, l'endroit, par rapport à ton lieu de travail, c'est pas facile de trouver un appartement. Surtout, bon, on parle de Paris parce que là on est à Paris. C'est pas facile partout, mais c'est vrai qu'à Paris c'est particulièrement difficile. Enfin dans les très très grandes agglomérations parce que maintenant il y a quasiment plus rien où ça coûte extrêmement cher.
7: De toute manière, dans Paris, on n'a jamais rien eu de quelque chose de potable. Tu ne trouveras pas à moins de 3 000 un loyer. Hein.
5: Ah oui, non, ça, on est d'accord. Oui, même, je dirais, il faut mettre 4 000, 4 500, quoi, pour avoir quand même. Si tu veux avoir quelque chose de correct aujourd'hui dans Paris, il faut mettre pratiquement 6 000 balles, 7 000 balles, quoi. Tu vas avoir un
2: grand truc. Hein. Ah, tout seul, moi, je dis entre 3 500 et 4 000 pour être sûr d'avoir un truc béton.
5: Ah, mais un mec c'est comme moi, évident. Par exemple.
2: Non mais toi, c'est piston et compagnie. Alors on n'en parlera pas parce qu'il a.
5: Non
2: un
5: mais
2: truc,
5: après dans Paris, dans Paris.
2: Ouais, dans Paris c'est plus cher qu'en banlieue, c'est clair.
5: Qu'est-ce qu'il y a mon truc est béton mon petit nid?
2: Ouais voilà, c'est du piston. Ça. Attends, tu payes moins que moi et le truc est 3 fois plus grand que chez moi déjà. Alors tu vois, il y a un truc qui va pas.
5: Mais parce que j'ai poussé les murs.
2: Ouais,
5: c'est tout.
2: Sûr,
5: voilà, il faut pousser les murs, il faut être musclé.
2: Ouais,
5: voilà,
2: sûr.
5: C'est tout.
2: Ouais.
5: Je vais à gymnase club et je pousse les murs. Et voilà, c'est comme ça. Mais c'est vrai que c'est pas facile. Non mais pour moi bon ça va.
2: C'est non, pour toi c'est super. C'est super. C'est tout est easy mais pour les autres c'est galère.
5: Non pour les autres c'est galère, c'est vrai. Ceci dit, quand t'as eu besoin d'un petit pot de peinture, Frankie t'es quand même là quand même.
2: Je sais, mais c'est pour ça que bon.
5: Est-ce que les gens savent même pas que je suis parti de la famille de Bouygues?
2: Non bah non c'est ça.
5: Ouais,
2: c'est Frankie Bouygues.
5: Frankie Bouygues. Non mais c'est vrai, ils savent pas.
2: Frankie Bouygues.
5: Frankie Bouygues. Eh hey, Gérard, aujourd'hui. Un bel appartement dans Paris, il faut mettre combien?
7: Ça dépend.
5: En location d'achat. Hein.
7: Non, mais ça dépend de la superficie que tu veux. Par exemple, pour lui. Bon,
5: c'est. Ouais, 50 mètres carrés pour un petit jeune, un jeune comme.
7: Bah, c'est ce que.
2: C'est ce que t'as, toi?
7: Non, nous, 82 mètres carrés, on paye 1500 balles.
5: Ah, quand même!
7: Attends.
5: T'as 82 mètres carrés, t'as plus, hein?
7: J'ai 82 mètres carrés, je fais 1500 balles, je suis désolé.
2: Non, attends, moi, je suis déjà allé chez toi, Gérard. Non, je suis déjà allé chez toi.
7: Il y a 82.
2: Je suis sûr que t'as facilement plus de 100 mètres carrés.
7: Non, il y a 82 mètres carrés.
2: Avec le balcon, ouais.
7: Non, le balcon, tu le comptes pas. Il y a 82 mètres carrés, exactement.
2: T'as quoi, t'as calculé toi-même?
7: Non, mais vis-à-vis du contrat, c'est du bail, c'est marqué comme ça.
2: Ah, d'accord.
5: Et tu, ah, tu, ouais, tu 82 mètres carrés. Mmh. Et tu payes quand même 1500 balles.
2: Mmh. C'est cher, hein.
5: C'est très très cher.
7: Non, mais attends, si je retire les charges, ça me paye que du 980 balles.
2: Ah ouais. Et encore.
5: Attends, mais
7: t'as les charges.
5: Non, mais je veux dire, t'es le fils d'un ministre ou quoi pour
7: non. Non, Sandy a peu confirmé, l'appartement est assez grand.
5: Oh, Gérard Tibéry.
2: En plus, c'est nickel, hein, c'est tout propre chez lui.
5: On m'avait dit que t'étais de la famille à tout bon, non?
7: Non. Je suis pas parti de, des abrutis comme ça.
5: Non? Tout bon, tout faux?
7: Ouais.
2: Tout mauvais.
7: Tout mauvais, tais-toi là-bas, occupe-toi de ton standard.
5: Non, parce qu'il disait que t'avais un bel appartement en tout cas.
2: Ouais.
7: Ouais, mais il avait pas besoin de dire qu'il y avait des trucs qui traînaient en dehors, ça c'est
5: mais il a dit qu'il y avait un balcon, il a rien dit d'autre.
7: Non, mais avant, il l'a bien dit.
5: Qu'est-ce qu'il a dit avant?
7: Il l'a dit il y a plus d'une 15 jours à peu près.
5: Bah oui, mais enfin c'est ta faute aussi si t'exposes ta vie privée dehors, tant pis pour toi.
7: Non,
5: aussi.
7: Non, maintenant
2: torse nu à te faire des coucous quand tu pars en voiture, tu sais avec torse nu avec tes tongs et ta club.
5: Non.
2: Bah, attends, non. Tu m'as dit au revoir comme ça, j'étais avec Rigo.
7: Non. Oh là, je vais te dire une chose, t'étais déjà pas avec Rigo.
2: Ah non, j'étais avec mon coloc.
7: Ouais. J'étais pas torse nu abruti.
2: T'étais sur le balcon avec.
5: C'est vrai.
7: Ouais. Non, j'étais pas avec tes tongs. Alors
2: non,
7: là, tu dis des conneries. Tu dis des conneries. Arrête tes conneries. Allez, écrase-toi. Tu fais ton standard.
2: Je m'excuse. T'avais ton sweat bleu. Je m'en souviens de ça. T'avais ton sweat bleu. Voilà.
7: Ouais, mais j'étais. Non. Demande à Sandy. J'étais pas torse nu sur le balcon. Bah réponds toi.
12: Non, je pense pas. Je pense que t'avais sans doute un t-shirt.
5: Attendez, parce que je ne pense pas, ça veut dire qu'on n'en est pas sûr. C'est-à-dire qu'il y a du doute. Donc si on ne pense pas, ça veut dire que c'est possible.
12: Non, je pense pas, mais peut-être que c'était arrivé, mais moi, franchement,
5: attends,
12: j'ai pas.
5: Tu vois,
7: alors. Torse nu sur le balcon. Non, mais attends.
12: Non, mais je sais que en ce moment, tu portes pas des tongs, mais tu portes des petits chaussons, là.
5: Les
7: chaussons, tes chaussons, là, que tu m'as filé, là.
12: Mais avant, je pense que c'était déjà arrivé de.
7: Non.
12: d'être sur le balcon torse nu quand
5: alors,
12: il faisait chaud.
5: Tu vois,
2: non.
5: Si, si, reprends le micro, Gérard, reprends le micro. Si, si, je suis désolé, tu vois, même.
7: Ouais, peut-être en été, mais attends, en été, c'est pas pareil. Non, tandis que là, quand il est venu, c'était pas en été, c'était en hiver. Alors, nuance, hein.
2: C'était
7: entre les deux.
5: Mm-hmm. Hein? Peut-être que Gérard, peut-être que.
7: Tu me diras, c'est pas parce que je suis du matin au soir comme ça à la maison.
5: Peut-être que Fildar dit vrai, hein, non, je sais pas. Fildar, tu confirmes ou pas? Parce que de toute façon, c'est dangereux ce que tu dis. Ça peut être attaqué à diffamation, là, parce que là, t'es en train de.
2: J'ai pu faire une erreur, mais ça m'étonnerait.
7: Ouais, bon, réfléchis bien avant. Tourne 7 fois ta langue dans ta bouche avant de parler.
5: T'entends bien?
2: D'accord.
5: Espèce d'Aladin.
7: Tourne 7 fois.
5: Ouais, c'est vrai.
7: 7 fois avant de dire une connerie.
2: Si je l'attends 8 fois, ça fait quoi?
7: Non, mais. Réfléchis bien à ce que tu dis.
2: Ok.
5: Exactement. Okay. Qu'est-ce que je voulais dire d'autre, Gérard? C'est vrai qu'on avait plus l'habitude de t'avoir juste avant les débats, là, depuis peu, mais on va commencer dans tout juste 5 à 10 minutes. T'avais juste un petit truc à dire, je crois, par rapport à ce que tu nous as raconté aux antennes. Ce serait peut-être bien d'en toucher un petit mot pour que les mecs arrêtent.
7: Non. Je préfère pas parce que si on en parle, d'accord, c'est là que ça va continuer. Donc, disons si, je vais quand même préciser.
5: Ouais, quand même merde.
7: Que celui qui s'amuse à mettre ça.
5: Ultimatum, si on.
7: Que celui qui s'amusait ça à faire, à mettre la chaîne et à continuer à mettre des conneries dans
5: quelle
7: la
5: chaîne. Quelle chaîne? Où ça? Que les gens sachent quand même ce qu'on entend. Hein.
7: Ben, c'est qu'il y a que Henri est venu nous chercher et il pouvait pas rentrer parce qu'il y avait une chaîne. Et il y avait un mot en disant comme quoi que j'avais la clé. Alors qui est faux? Donc celui qui s'amusait ça.
5: Attends, bah, c'est-à-dire qu'on avait mis une chaîne à l'entrée de ton appartement dans ton
7: dans l'immeuble. Bah il sait comment que ça se passe quand on oublie l'immeuble.
5: Ouais. D'accord. Ah, l'entrée principale de l'immeuble. Ouais. On avait mis une chaîne en disant que c'était toi qui l'avais mise et que c'est toi qui avais la clé.
7: Ouais. Alors donc celui qui s'amuse à mettre ça,
5: on va aller au tribunal.
7: Avec lui, j'essaierai de m'arranger pour la retirer. Parce que
5: sinon c'est Gérard qui va le faire.
7: Ouais. Non mais le mec qui s'amuse à mettre ça risque d'avoir des petits problèmes. Alors c'est pas un jeu parce que il y a des gens qui travaillent et demain matin ils voudraient pas être bloqués et je veux pas être réveillé moi non plus parce qu'il y a un connard qui s'amuse à mettre ça.
13: Gérard, sur IRC on me demande c'était quelle chaîne, la 1, la 2 ou la 3.
7: Ça sur IRC mais.
2: Et comment t'as fait pour sortir s'il y a encore la chaîne, Gérard?
7: Non mais attends, parce que pour l'instant j'ai pas de clé.
5: Mais
7: et
5: j'arrive
7: pas à trouver la grosse pince pour retirer la chaîne complète.
5: Mais comment t'as fait pour sortir quand même?
7: Ben parce que le mec il l'a mal mise.
5: Ouais.
7: Et comme il y a une poignée, donc on a pu Henri a pu la retirer pour rentrer.
5: Ah
7: et
5: oui.
7: On n'a rien entendu et c'est ce qui me paraît bizarre. Et
2: il l'a remis après, non?
7: Non, on l'a pas remise.
2: Ça va,
7: mais alors maintenant si elle est remise quand je rentre, de manière c'est simple, je saurai à quoi m'en tenir. Non, je saurai à quoi m'en tenir, c'est tout. Voilà, c'est tout ce que j'avais à dire.
5: Mais il fallait le dire parce que c'est quand même dommage que Gérard, qui paie quand même 1500 balles par mois pour un seulement 82 mètres carrés, puisse pas rentrer chez lui.
7: Ah bah ouais.
5: C'est pas normal.
7: Non, mais comme il y en a qui s'amusent à mettre des... Comme l'autre grosse folle là de Christine,
5: oui,
7: avec son histoire de coton-tige, ça s'est calmé.
5: Ouais.
7: Mais maintenant, je voudrais que ça se calme avec... ça, c'est un peu de ta faute quand t'as traité Sandy de bulldog. Maintenant, je voudrais que ça se calme. Je voudrais que ça se calme avec ces saloperies-là.
5: Ah oui.
7: Parce que moi j'ai encore reçu un prospectus ce soir.
5: Ah bon?
7: Comme quoi qu'on la traite de bulldog. Alors, Louis Pigeot.
5: Encore mais lui, on va lui faire un procès. Hein.
7: Suer et... Et l'autre, c'est
5: Fesse de babouin.
7: Non.
5: Ah bon, il s'est calmé, lui? Parce qu'on a encore, nous aussi, personnellement, d'ailleurs, j'en profite juste avant qu'on commence les débats, pour dire qu'on a encore reçu du courrier concernant Gérard. C'est vrai que je n'en parle plus à Gérard, pour l'instant, on le met de côté. Mais moi, je tiens à vous dire que pour l'instant, ce sont les gens du juridique de Fun Radio et les avocats qui s'en occupent. Ouais. Faites pas trop les malins, parce que à force de mettre Gérard sous forme de travelo et sur les sites internet dans 150 pays... Croyez-moi que t'as les photos ou pas qu'on lui montre juste pour que.
7: Non, on verra ça après les débats.
5: Non, mais
7: après les débats.
5: Moi je voudrais savoir qui c'est qui fait ça parce que y a un mec qui diffuse ça dans 150 pays,
14: même.
5: Dont la Thaïlande, qui serait intéressé d'ailleurs pour que tu viennes cet été.
7: Non, mais attends, moi je vais pas dans des trucs comme ça sans toi.
14: Sympa.
7: Moi maintenant, je fais des soirées avec toi, comme maintenant t'es plus branché soirée techno. Donc,
5: mais tu viens vendredi à la loco, ouais, pour mon birthday. Oh, vous pouvez pas me faire ça, non. Alors là, si vous venez pas, il y a mes parents et tout, c'est pas possible, non.
2: T'es obligé, Gérard. Mais moi, je viens.
5: Même Manu, il vient. Non, vous venez vendredi. Gérard, tu vas mettre un peu d'ambiance avec moi, ou alors tu viens sur Sandy, mais tu t'en fous. Oh bah,
2: J'ai pas les travelots, mais.
5: On se connaissait avant que tu connaisses Sandy, quand même, non? Donc tu peux me faire plaisir, Sandy.
7: Bah, allez.
5: Alors,
12: c'est toi qui vois, GG. Hein.
5: Toi, tu viens pas, toi, Sandy, pour mon anniversaire, toi? Non.
7: Tu viens pas.
12: Ça dépend si je suis fatiguée ou pas.
5: D'accord, ok. Donc il y a une chance sur 1000 pour qu'elle vienne. Mais toi, Gérard, tu peux venir sans elle pour une fois faire la fête avec nous. Non ?
7: Bah, allez, tu viens. Même si t'es fatigué, tu dormiras samedi, c'est tout.
5: Alors, tiens, lis-le celui-là, lis celui-ci. Je voulais juste te dire que Françoise de la Courneuve nous a dévoilé en exclusivité chez Homo Mag. Alors ça reprend.
7: Non, ça continue, de toute manière.
5: Et si ça reprend, on disait à l'instant, parce que Fildar n'écoutait pas, qu'il y avait des possibilités d'aller en Thaïlande. Ouais. Et qu'il a dit, Gérard, que on pouvait y aller, mais...
7: Non, mais moi je fais pas de soirée comme ça a été sorti comme au départ. Je fais pas de soirée sans ton accord, c'est
5: voilà.
7: Tout.
5: Voilà. Bah, je t'autorise à aller en Thaïlande.
7: Mais non, mais j'y vais pas. C'est pas, je vais pas m'amuser à payer un billet pour aller
5: c'est
7: là-bas.
5: C'est en Seine-et-Marne, hein, c'est pas loin.
7: Ouais, en Seine-et-Marne, la boutique. La Thaïlande, c'est en Seine-et-Marne.
5: Bah, la boîte, la Thaïlande, oui, c'est en Seine-et-Marne.
7: Ah ouais, bah, moi je vais pas là-bas. Tu en fait, en parlant de Seine-et-Marne, il paraît qu'il y a pas une radio qui a été il y a 15 jours à peu près.
5: En Seine-et-Marne, ouais. On a déménagé.
7: Hein? Non, un mot, il y a.
5: Moi, oh, c'est plus qu'un mot, c'était carrément une phrase. Hein.
7: Non, un mot, il y a quelqu'un qui a été.
5: Françoise de la Courneuve nous a dévoilé en exclusivité sur Mon Mag des activités qu'elle fait avec Gérard. Françoise a été employée à Skylock pour animer une émission avec Gérard tous les samedis soirs après l'émission de Claude Levoyant. La première émission a eu lieu le samedi 3 octobre à 23h avec le co-animateur Rifoul. 100 personnes étaient à l'écoute à ce moment, ce qui représente la plus grosse audience de la radio Skylock. Toute la direction de Skylock a été étonnée des chiffres réalisés par Gérard et Françoise et ils animeront l'émission jusqu'en 2045.
7: Alors tu fais une chose. Tu as comme t'as l'agenda avec ton téléphone à Françoise.
5: Je l'ai pas là.
7: Non, tu l'as pas, il est dans le bureau.
5: Appelle-la, Françoise.
7: Tu veux que j'aille le chercher?
5: Alors écoute bien, Françoise, écoute bien. Françoise vous a dévoilé combien était payé Gérard avec 10 bouteilles de rouge par émission et une bouteille de blanc supplémentaire lorsque l'audience dépassait les 100 auditeurs. Françoise recevait, elle, 5 cassettes de vidéos de Dallas et des feux de l'amour.
2: Et sinon, on a reçu un petit courrier d'Hollywood.
5: Ah, vous appelez pas Françoise?
2: Comme si, par hasard. On l'appelait là.
5: Ah bon. Attends, je termine en disant que, quant à Gérard, il réintégrera le Queen début janvier 99.
2: C'est bien ça.
5: Avec Bibi.
7: Non mais alors là, tu vois, le mec qui s'amuse à faire ça, qu'il arrête parce que ça commence à me casser les couilles.
5: Je suis d'accord.
7: Hein? Parce que là, le mec qui fait ça, il va pas se marrer longtemps. Parce que moi, ça, je vais le garder, je vais le mettre au flic, comme les lettres tapées à la machine. Alors, je te préviens d'une chose, que maintenant, celui qui s'amuse à faire le con comme ça, va passer un mauvais quart d'heure. Parce que là, on s'attaque sur Sandy, on s'attaque sur moi.
5: Et Françoise aussi, même Françoise.
7: Ouais, mais elle a fait ce qu'elle veut avec ses avocats.
5: Elle est là, Françoise, d'ailleurs. Françoise.
14: Oui, Max.
5: Est-il vrai que t'as fait un interview en disant que tu travailles pour Skylock et que tu travailles avec Rifoul et qu'il y avait 100 auditeurs à l'écoute de votre émission?
14: Mais n'importe quoi, mais...
5: Et tu aurais même déclaré...
14: On commence encore ces conneries.
5: Et tu aurais même déclaré que Gérard et Sandy seront nus avec une plume dans le derrière, dans une immense cage à sexe bronzée, un barreau laqué noir. Une cage mesure 10 mètres sur 5 mètres. Il faut bien loger la Sandy. Voilà, donc je voulais savoir ce qu'il en était.
14: Qu'est-ce que tu veux que je te réponde là-dessus,
5: Gérard?
7: Non, mais attends, moi...
5: Là, par contre, là, elle aussi, elle y est pour rien, apparemment.
7: Vous alors, maintenant, qui c'est qui s'amuse?
14: J'étais en train d'écouter. Donc, quand t'as demandé de téléphoner à Françoise, justement, j'allais t'appeler, justement.
5: Ouais.
14: À l'instant, c'est pour ça que j'ai décroché pratiquement tout de suite. Tu peux demander à Manu.
15: Ah, c'est vrai, je confirme.
14: J'étais sur le point justement de vous appeler.
5: Je sais, on a vu que t'étais en train de nous appeler. Quand on voyait que t'arrivais pas à nous joindre, on a décidé de t'appeler. Il y a également une autre affaire, Gérard, qui s'appelle Affaire Gérard le Whisky. Comme quoi, tu aurais, ça c'est pareil, c'est dans un magazine qui s'appelle Exclusive qui vient de sortir, en disant que tu aurais des rapports avec une stagiaire de Fun, Monica le Whisky.
7: N'importe quoi. Non mais là ça commence à bien faire ces histoires. Mais moi je voudrais bien que Gaël...
5: Attends. C'est Manu, le standardiste talentueux de l'équipe du Star System qui a révélé le scoop à Fesse de Babouin.
7: Alors Manu, ouais. Manu, tu sais ce qu'il va te rester à faire, tu as mon temps. Toi demain, tu vas avoir des problèmes aussi toi.
5: Ah bon, mince.
7: Il aurait... Non mais toi tu vas avoir des problèmes mon pote. Parce, si tu t'amuses. Alors maintenant, moi, je vais te dire une chose.
5: Comme quoi, tu traîneras avec Ricky Martini.
7: Ouais, mais attends.
5: Underox.
7: Attends, on peut voir la lettre, là?
5: Ah bah attends, c'est vrai, hein, attends, c'est marqué. Manu, c'est la troisième, quatrième ligne.
7: Tiens, celui-là, on l'a pas, nous.
5: Non, comme par hasard. Alors, c'est peut-être...
7: Alors, Manu, je te préviens, dès la semaine prochaine, je change de numéro. Donc, ne comptez pas sur moi pour vous le donner.
5: Ah, mais ils ont pas donné les numéros de téléphone.
7: Non, mais
5: ça n'a rien à voir.
7: Non, mais de toute manière, ils l'auront pas comme ça. Vous jouerez avec le portable si vous voulez le donner à tout le monde.
16: Mais, Gérard, est-ce que je peux me permettre de rajouter un truc qui va peut-être pas te faire plaisir, mais bon, c'est pas grave. Hier soir.
7: Hier, oui, j'ai
16: qui
7: donné...
16: c'est qui l'a donné à une petite, le numéro de téléphone qu'il faut donner à personne.
5: Ah ouais, d'accord, ah, ok, bravo. C'est une personne qui va le donner à tout le monde et qui va le mettre sur le site internet. Et après, même Sandy, d'accord, t'es d'accord, Sandy? Bien sûr qu'il faut pas le donner, ce numéro de téléphone, espèce d'abruti. Alors là.
12: Non, c'est vrai, je crois, je lui ai même dit à plusieurs reprises, je lui ai dit que t'as fait une connerie de donner le numéro de téléphone.
5: Il n'y a pas besoin.
12: Il connaît pas la nana, il lui donne le numéro.
5: Alors, évidemment. Alors, bravo, Gérard. Alors, François, est-ce quelque chose à rajouter?
17: Non, pas du tout.
5: Oui.
17: L'inconvénient, c'est que ça recommence à les conneries, que ça soit fête de Badouin ou je sais pas qui, ça recommence encore leurs conneries, hein. Ben, qu'est-ce qu'on va faire maintenant?
7: Françoise, de toute manière, j'ai reçu encore une nouvelle lettre la semaine dernière. C'est pour ça que j'ai appelé Framboise et puis que.
17: Je suis au courant, tu as laissé le message sur le répondeur, mais impossible d'essayer de t'appeler parce que je te l'ai déjà, donc je peux pas t'appeler même sur ton portable.
7: Tu sais ce que je vais faire, Françoise?
17: Ouais.
7: Bon, demain je vais te rappeler, moi, et je te lirai la lettre que j'ai, comme quoi t'as encore deux nouveaux avocats qui s'amusent là-dedans.
5: Ok, Françoise?
7: Par contre.
5: On va faire très vite. Non, mais vous réglerez.
7: Non, mais attends.
5: Vas-y, alors, deux secondes. Alors,
7: Françoise.
17: Oui.
7: Tu connais pas mon numéro de sécurité sociale?
5: Ça va te le donner.
17: Comment veux-tu que je connaisse ton numéro de sécurité sociale? Déjà, il aura fallu que je vive avec toi. Déjà, une chose. Ouais. Et je veux connaître ta date de naissance.
7: Ouais.
17: Et où t'es né?
7: Ok, non mais c'est tout, c'est bon Françoise. Mais t'inquiète pas, je te rappellerai demain, je te lirai la lettre parce que justement dessus, c'est marqué comme quoi que tu connais ma date de naissance et mon numéro de sécurité sociale.
5: Voilà, donc on repasse Françoise à Manu ou à Fildar, on va gérer tout ça.

0: qu'il a une voix hyper sexy, qu'il sait parler aux femmes, qu'il est pour toi ultra romantique. En gros, t'es à donf super fan de lui, quoi.
1: Bah moi, c'est pas mon cas du tout.
0: Max.
2: 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Ce soir, la soirée spéciale avant débat, numéro 2, ça continue. On va passer maintenant au mois de octobre, le 5, 98, un morceau qui dure 20 minutes avec à l'intérieur lecture de tracts et courrier. Et puis il y aura aussi Dr. Willy avec, je sais pas si vous vous souvenez des parodies a cappella. Si vous vous souvenez pas, c'est du lourd. On s'écoute ça tout de suite, un morceau qui dure 20 minutes. Retour le 5 octobre 98. Et puis juste après, je vous passerai un petit titre. Le petit baigneur des égouts avec Passe-moi de l'huile, j'ai le derrière en feu. Voilà, c'est parti sur Star System FM, bonne soirée.
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4: Et d'autre part, je tiens à préciser à Louis Figeot que t'arrêtes tes conneries de me balafrer dans les cabines téléphoniques avec des avis mensongères. Parce que là, quoi, je vais te dire une chose, que tu risques d'avoir des petits problèmes si je te mets la main dessus aussi.
5: Qu'est-ce qui s'est passé? Qu'est-ce qu'il a fait, Fujo?
4: Non, ben, c'est que ce matin, il y en a un qui est venu à 8h. Ouais. Et dans toutes les cabines aux alentours de chez moi, c'était des affiches comme quoi que j'étais recherché par les flics. Non, mais tu rigoles, mais...
5: Ah non, mais je rigole pas, parce que...
4: Je peux te dire une chose, je vais te faire voir l'affiche, tu vas voir que pas tellement bien.
5: Va me la chercher tout de suite, là, elle est juste là, dans le bureau, là.
4: Ouais.
5: Vas-y, va la chercher, là. Oh, mais là, ça craignos, ça, les mecs, il faut vous calmer. Ouais. Hein. Et le CD qu'on a reçu, ça parle de quoi?
6: En fait, c'est un mec qui chante sur des airs connus, des chansons sur Gérard Poétique.
7: Carrément, c'est marqué dedans, ouais.
6: Ouais, celles qui sont bien, c'est noté et tout.
7: Ah ouais.
6: Et il a du talent, le mec, hein. Il chante vraiment bien.
5: Ah bon, il chante bien?
6: Ouais, il chante vraiment
5: c'est...
6: bien.
5: Fais voir.
6: Rien.
7: T'as comme à New York.
5: Attends, file d'art.
7: Non, mais c'est vrai. Les mecs recherchent à New York, c'est...
4: Ouais, non, mais tu vois, moi, ça me fait pas rire.
7: Ah, moi non plus, hein.
4: Parce que les gens, quand ils voient ça dans les cabines, ça fait drôle, hein.
7: Mais
4: par contre, je tenais à préciser...
5: Est-ce que tu peux...
7: Attends, dis-le, parce que là, j'arrive pas à lire, moi. Qu'est-ce qu'il dit? Attends,
5: alors il y a une photo de Gérard et c'est placardé. C'est un peu comme un avis de recherche. Il y a marqué quoi exactement?
4: Avis à la population de Suresnes. Les flics de Suresnes sont à la recherche de cet homme. Donc je donnerai simplement que le prénom Gérard, c'est tout.
5: C'est qui celui-là?
4: Cet homme est très dangereux et recherché par la brigade des stupes de New York pour position illégale de coton-tige. Alors ça, à cause de Christine. Merci Christine, t'es vraiment une salope. Entre parenthèses. Colombien, mais également par relation sexuelle avec plusieurs bulldogs, ça, ils veulent faire effet grâce à toi qui avait traité Sandy de bulldog. Maintenant, tu te démerdes, tu prends les poids cassés. Ça, c'est ta responsabilité.
7: Mais tu prends les poids cassés, Filda.
5: Non, mais les poids cassés sont pour ta gueule. Hein.
4: Et donc, après... donc en effet, cet homme de 37 ans a été vu par notre agent du FBI, Gracie. En compagnie d'un énorme et dégoûtant bulldog blond, donc je vois pas pourquoi. Gérard essaya de la sodomiser, mais heureusement, le bulldog lui échappa de justesse.
7: Non. Gérard,
5: arrête, arrête.
7: Toi, tu te meurs pas.
4: D'accord.
7: C'est nerveux.
4: Sinon, ça va être toi que je vais faire chier maintenant.
5: Non, mais arrêtez, oh.
4: Ok. Oh. Ça te fait rire, mais pas moi. Mais
7: c'est pas ça qui me fait rire, Manu me chatouillait en même temps.
4: Ouais, t'as raison.
7: Désolé, c'est...
4: T'as raison. De plus, Gérard possédait dans ses poches plus de 190 kilos de coton-tige très pur, donc ça... La Christine a commencé
5: Fildar,
4: à...
5: Fildar, arrête, s'il te plaît.
4: Fais gaffe, parce que tout à l'heure, ça va pas être sur l'épaule que tu vas le prendre. Donc si vous le voyez, contactez au plus vite le commissariat de Suresnes. Alors les agents Bonbon, Sucker et Louis Pigeot. Alors je préviens d'une chose, amusez-vous comme ça, puis de toute manière on vous mettra la main dessus. Hein. Et il y a la lettre qui est avec.
5: Fais voir la lettre, fais voir, mais fais la montre. Montre-moi l'affiche, que je vois ça, parce que je suis en train d'enregistrer exprès pour la montrer. Non mais l'affiche avec ta photo dessus. Parce que moi je suis en train d'enregistrer pour les avocats. Donne, vas-y, donne-la-moi. Merci. Hop là. Ouais, donc ça, c'est inadmissible, hein, d'accord. Hop là.
4: Et il parle de recontinuer la semaine prochaine. Alors, Je te préviens tout de suite, t'avises pas à faire ça parce que maintenant, maintenant ça va se mal, ça se termine très mal pour ton matricule si on t'attrape avec Sandy. Hein. Je te préviens d'entrée, Fijo.
8: Voilà.
4: Avec les deux autres.
8: D'entrée.
9: Ça, tu le gardes peut-être, t'en as besoin pour le tribunal?
4: Non, mais j'en ai d'autres alors.
9: D'accord, ok.
4: Il y en avait plus de 6 dans.
9: Tu me feras penser lundi, il faut qu'on prenne rendez-vous avec le tribunal. Hein, parce
10: ouais. Et on a reçu un courrier du commissariat de police de Suresnes aussi.
4: Mmh.
10: Non mais non, je vais te lire juste.
9: On va en parler dans un instant. Gérard est arrivé, vous l'avez entendu de vos yeux vus. Hein, ça va être très chaud.
4: Par contre, je précisais encore une chose, c'est que beau gosse et gueule d'amour, t'évites d'harceler ma belle-sœur et mon beau-père, et ainsi que la grand-mère. Parce que là, ça commence à bien faire. Ils en ont ras-le-bol.
9: Tes arrière-grands-parents, ils sont plus là, j'espère, si. Ah, il y a grands-parents. Non, parce qu'ils vont peut-être pas aller les chercher jusqu'à.
4: Non, mais pour l'instant, ils s'en prennent sur les parents de Sandy, donc arrêtent. Qu'ils arrêtent là-dessus, parce que ça commence à bien faire. Alors, je tiens à préciser que si vous recommencez, la semaine prochaine, il n'y aura rien. Bravo. Voilà.
9: Avis
4: aux amateurs.
8: Ouais. Bravo.
9: Vous ne bougez surtout pas, ce soir, une fois de plus, la radio va exploser, car l'audience a été battue quand même, il faut le dire, jeudi dernier. Je vous donnerai les chiffres dans un instant, et Gérard pourra être fier du travail de la semaine dernière, que même si ça a pulsé avec Filda, ceci dit, il y avait énormément de gens de l'autre côté de la radio, car le débat sur les maladies grippe et compagnie diarrhée a extrêmement bien fonctionné. On en reparlera dans les minutes à venir, vous nous appelez. Et Gérard va s'installer juste en face de moi, avant qu'on atteigne, puisque on va quand même annoncer que 1995 connecté la semaine dernière pour le site internet, Rigo nous le confirme.
11: Oui, sur l'IRCE, on est monté jusqu'à 1995,2 personnes.
9: Et ben ça, c'est pas mal. Et c'est-à-dire qu'il y a une personne qui a hésité à venir?
11: Non, c'était son petit frère. Comme il n'est pas majeur, ça fait 0,2.
9: D'accord, ok. Ça, c'était pour la petite plaisanterie. Et nous avons eu plus de 15 millions d'auditeurs qui ont suivi les débats de Gérard entre 1 à 6 heures. Au plus de 15 millions, je crois que c'est le record.
4: Ben ça va, faut que ça recommence cette semaine.
9: Donc tu pourras peut-être dire un petit mot pour remercier les gens, parce que dire ça va, c'est le record.
4: Non mais c'est surtout sur IRC, ça a bien travaillé, donc je suis bien.

0: Parce que vu tes embrouilles que tu nous as fait.
1: Ah, mais t'as pas freiné aussi.
0: Ouais, non, mais non, ce soir, faut que ça se passe correct. Si c'est pas bon, ben la semaine prochaine, tu iras au chômage. Tu iras quand? Tu iras à la NPE.
2: Le jeudi, en tout cas.
0: Tu iras le jeudi à la NPE.
2: Voilà, alors avant qu'on commence les deux thèmes de débat, qui vont porter sur
0: l'armée, le premier, et le deuxième sur la prostitution.
2: Nous avons un petit peu de courrier qui a été envoyé et des CD. Alors d'abord du courrier.
3: On parlait du commissariat de Suresnes, donc on a une petite lettre. Monsieur Gérard de Suresnes, je sais que votre audience radiophonique est immensément grande, 15 millions d'auditeurs au dernier sondage. Cependant, je souhaiterais que vous régliez vos problèmes personnels tout seul comme un abruti. Ici, au commissariat général en chef du district de Suresnes, nous commençons à en avoir ras-le-bol de vos conneries. D'ailleurs, Louis Figeot et Fesse de Babouin et autres pattes de velours ont porté plainte contre vous, je cite, pour révélation radiophonique de courrier personnel secret. En effet, depuis votre retour la nuit, la recrudescence de votre réception postale est en augmentation et nous mettons ainsi en cause la fâcheuse habitude que vous avez prise de venir nous rendre visite pour faire part du courrier que vous avez reçu. De plus, les ménagères internes mettent facilement plus de 3 jours avant de redonner à nos locaux son parfum et sa bonne odeur initiale.
0: Bah alors ça, tu vois, tu me donnes moi la dalle.
3: Merci. C'est dans le connard déchaîné.
0: Ouais, ben ça,
3: pour ne pas le citer.
0: Ouais, ben pour pas citer, mais ça c'est des conneries, donc je vais garder ça encore.
4: Par contre, t'as une fille, une auditrice qui est amoureuse de toi, qui t'a écrit une lettre. Bon, je vais te la lire. J'étais longuement observé pendant un loco vendredi dernier, et j'ai fantasmé sur le fait qu'un jour toi et moi nous puissions faire l'amour comme des bêtes dans un 33 tonnes.
0: Dans un 33 tonnes, ça n'existe pas, c'est 40 tonnes, hein, d'accord.
4: Ouais, c'est trompé parce qu'elle a marqué ça.
0: Ouais, ben...
4: Tu me bouffais là, tu sais. Je te susurrais comme jamais personne ne l'a jamais fait. Chaude comme la braise, tu me prendrais dans tous les sens. Ma bouche encore pleine de ton, tu sais. Je te donnerais l'envie de me redéfoncer.
5: Ouais, c'est bon.
0: Non, mais ça y est, c'est pas la peine. Non, mais c'est pas la peine de continuer.
4: Mais c'est une lettre d'amour.
0: Donne.
4: Tiens. Sinon, on a encore eu un autre journal qui vient de paraître, qui s'appelle Le Censuré, la feuille de coupe-chou. Alors, il y a un journaliste à la Brouty, a miraculeusement réussi à t'interviewer, il paraît, à la loco l'autre fois. Et il dit donc qu'il tenta d'aborder le sujet délicat des relations de Gérard que tu auras entretenu avec le célèbre homme d'affaires marseillais Bernard Tapie. Ce dernier t'aurait effectivement invité sur son yacht, le Fokea.
0: Le Fokea, donc il apprendra à écrire.
4: Ah pardon. Et il a tenté de te proposer un pot de vin et t'as refusé et t'as dit que tu préfères boire directement à la bouteille.
0: Donne ça, merci.
4: Voilà.
3: Sinon, il y a un autre truc dans la dépêche du GG numéro 2. Ça dit drame au PSG, pop super gay.
0: Ah mais c'est bon, c'est pas la.
3: Alors que la soirée se déroulait tranquillement au PSG, un incendie s'est déclaré samedi soir.
0: Je l'ai reçu ce matin.
3: Mais oui, mais les autres non.
1: Les auditeurs.
3: Pour les enquêteurs de la CIA et du
0: FBI
3: et du FBI, GGO Clochard alias Gérard de Suresnes en serait à l'origine. D'après des témoins, on aurait vu et senti un prout géant sortir du string panthère de celui-ci. Ce prout venant d'un cul très sale et bien ramonné.
0: Voilà.
5: Vas-y, il est la fin, Gérard.
0: Non. Non, mais même, de toute manière, ça, c'est ce que j'ai reçu, alors c'est pas la peine.
5: Lis-le pour voir, ça dit
3: pour
5: quoi.
3: Les gens.
0: Non, mais c'est des conneries, alors ça.
5: C'est bien, mais vas-y.
0: Non, mais ça sert à rien.
5: Pour dire à quel point les gens sont cons, vas-y, dis-le. Vas-y,
0: non,
5: dis-le.
0: Mais ça sert à rien.
5: Vas-y.
0: Donc, Adidas.
5: Devant ton micro.
0: Donc c'est marqué mélange aux odeurs horribles dégagées par son corps, Adidas, transpi, eau jaune. Ben c'est bien, c'est pas moi qui mets du eau jaune. Canard WC, les vapeurs de GG a alors déclaré c'est... Mnopsis, c'est pas moi, c'est Sandy. Bien sûr, ben alors Sandy, à ton merde, toi connard qui s'amuse à faire ça.
5: Ouais.
4: Sinon, t'as reçu.
5: Ah, c'est bon, allez, le courrier, on arrête ou quoi là?
4: Il y a encore un dernier truc. T'as reçu un certificat, un diplôme, voilà. Donc, cher monsieur Gérard, suite au grand concours organisé dans le cadre de l'association Pas de cul sans coton-tige, avec nos partenaires Homomag et Skylock, le 16 septembre, sous le contrôle de monsieur Bourletrou, huissier de justesse à Paris, j'ai l'honneur de vous remettre le trophée du plus grand nombre de coton-tige enfoncés simultanément sans vaseline, soit 3 boîtes complètes de 200 à cheval sur le dos d'un poule d'œuf.
0: Là, je vais te dire une chose, que celui qui s'amuse à faire ça, ça va se terminer très mal pour son matricule.
5: Ça va se terminer au tribunal.
0: Comme d'hab. Voilà. Alors tu donnes tout ça là.
4: Et il paraît, je vous

0: rappelle, signé un contrat d'exclusivité avec notre partenaire Skylock pour une durée minimum de 4 ans et pour la somme de 120 000 francs nets
1: bien sûr, ils savent même pas écrire. Ils savent même pas écrire alors qu'ils arrêtent de dire des conneries là-dessus.
2: Ouais, exactement.
1: Ils savent même pas taper des trucs sur ordinateur. Alors, bon, c'est pas de ma faute. Hein.
2: Ego sur l'internet.
3: C'est assez calme.
2: Calme pour le moment.
3: Ouais, ça arrive doucement.
0: Là, un truc sérieux.
2: Encore ?
0: C'est Hachette Livre qui a envoyé un truc. C'est cher confrère. Nous connaissons certaines de vos œuvres poétiques.
2: Vas-y, fini de bouffer, vas-y.
0: C'est fini. Excusez-moi,
2: sur mon temps de loin, c'est parce que je filme toute cette scène qui sera probablement rediffusée dans l'internet. Hein.
0: Nous connaissons certaines de vos œuvres poétiques que nous aimons beaucoup. C'est pour cette raison que nous serions heureux si vous nous fassiez l'amitié de nous envoyer quelques-unes de vos créations inédites afin de les publier dans notre prochain numéro. Votre contribution, croyez-le bien, nous sera précieuse.
1: Et articule quand tu pètes.
0: Ah, attends,
1: dans ces cas-là, tu le donnes à Manu, il va le lire.
0: Allez. Ouais, mais il a pas de cacahuètes, lui.
1: Bon, ouais, t'as qu'à pas bouffer quand tu lis un courrier.
3: Dans la tonne de votre réponse, qui, je l'espère, sera positive, je vous fais part de mes salutations les plus confraternelles, voilà.
4: Bon, alors voilà, donc j'ai filmé une partie de cette scène avec mon nouveau caméscope, quand même. J'ai fait de la belle image, Fidor, tu vas être fier de moi.
0: Ça peut.
5: Je m'en doute bien, ouais.
4: Y aura moyen, Drigo, de repasser quelques images?
3: Y aura moyen, quoi. Faut attendre un peu que j'ai les câbles et tout.
4: Mais il y aura moyen. Il y aura moyen, donc il y a quelques images qui vont être enregistrées, pas que ce soir, en règle générale, qui seront diffusées de temps à autre sur le site internet. Voilà.
3: On me demande des remixes, là. Je sais pas, c'était quoi cette histoire?
1: Eh ben, non, voilà. Non, New York, deux questions.
6: Seul avec une chienne dans un bouche de merde assurée. Avec tes reins.
4: Oh, c'est pirate.
6: C'est quand même mieux que le pont de l'Alma où je m'enculais tous les rats, même les carcasses. Depuis que j'ai eu mes 20 piges, je me fous des cotons-tiges. Dans mon petit cul, dans les chiottes de la loco, je me fais prendre en stéréo, en petite tenue. Avant j'ai même été routier, qu'est-ce que j'ai pu me faire enfiler? C'était la crise, mais il a fallu arrêter à cause de mes gammes AGT. Je suis alcoolo, comme ils disent.
4: Ah ouais, ça a été enregistré sur une cassette pirate, c'est pour ça qu'il y a beaucoup de souffle. Gérard, quelque chose à dire?
1: Bah que c'est des conneries, alors que le mec qu'il arrête de faire des trucs comme ça.
6: C'est sous les ponts de Paris que tous les gays de la région venaient se faire sucer le vide par un gars dilaté du fion. Avec un pull septipère, revenait très régulièrement se faire prendre par le derrière ou le pistonner, évidemment. Garage rein.
4: Oh là là, c'est grave.
6: Plus tard embauché comme routier, Gérard parcourut le pays. En conduisant, il picolait tous les jours et toute la nuit. Malheureusement, les flics veillaient. Un matin, ils l'ont fait souffler dans le ballon, mais pas de Beaujolais. Il avait trop de gamme à jeter. Garage et
1: Bon, c'est pas la peine de continuer parce que c'est de la merde. Là.
6: Radio, il fit péter le Star System en gueulant merde dans son micro. Malgré tout ça, eh bien, on l'aime. De cette manière, allez, je me casse. On ne pourrait plus se passer, même s'il est vraiment dégueulasse. Encore plus qu'il n'est disjoncté.
4: Garo qu'est-ce que t'en penses?
1: C'est carrément pourri. En plus, le son, il est carrément pourri.
4: Et encore, il y a un dernier extra. Apparemment, Manu veut absolument ce que je le passe.
5: Ouais,
6: je suis l'enculeur de l'Allemagne, le gars qu'on croise et qu'on ne supporte pas. Y'a pas de savon à Suresnes, entre mon aime.
1: Non, bah tu peux l'éteindre, hein, c'est pas la peine.
6: Mouton, ça nous rappelle la Légion.
4: Attends.
6: Pour passer pour un hétéro, je vis avec un tas de cachalots qui me fout des boîtes de coton-tige quand j'ai des crises. Pareil qu'il n'y a pas de vrai hétéro, moi je dis vive la sodo. Je bouge des petits trous, toujours des petits trous. Des trous à Fun Radio, des trous à la loco. Je bouge des petits trous, toujours des petits trous, des petits trous.
4: Oh là là là là là là.
6: J'en ai assez d'entendre sur Fun Radio.
4: Ah oui.
6: J'ai argulé que c'est un hétéro. L'autre jour dans les chiottes de la loco, il m'a quand même demandé une sauce. Au moins quand il était sous le pont d'Allemagne,
4: ouais,
6: il avait vraiment l'embarras du choix. Entre clodo, on ne fait pas la fine bouche.
4: Ouais, okay.
6: On s'en tue à fond même s'il y a des mouches.
4: Je peux te dire, mon pote, t'es mal parce que c'est moi qui ai la copie. Ouais. Je peux t'assurer que ça va aller sur le bureau d'Axel Duroux.
2: Ouais.
6: J'ai plaqué Gérard, ce gros saligo. C'est un vrai connard, une tête pleine d'eau. Il supporte pas les nanas, à part une cachalot. Il préfère taper les gammes, c'est un vrai homo. Auprès de Gérard, faut serrer les fesses. J'aurais jamais dû m'approcher de ce blaireau. Auprès de Gérard, faut serrer les fesses. Surtout le vendredi, au chiotte de la loco.
4: Putain, les gars.
6: Avec un pauvre type, un ancien clodo. Il est bourré.
4: Oh, quelle honte. C'est vous qui avez sélectionné ça?
2: Pour justement dénoncer et dire... Parce
7: que moi, j'ai pas écouté.
4: C'est une honte, quoi.
7: J'écoute.
4: Tiens, il y a le téléphone qui sonne dans le bureau. Attention, dernier.
6: Toute ma vie, j'ai rêvé de me faire prendre par derrière. Toute ma vie, j'ai rêvé d'une petite sodo.
2: Il y a combien de plages?
7: Je sais pas,
2: il y en a une, s'il reprend ton invitation de...
6: Gérard, c'est quand même un sacré clodo.
4: Ah ouais, faut arrêter avec ça, les gars, oh.
2: Attends.
6: Celui-là? J'ai accepté par erreur son invitation, il a sorti le beurre et m'en a tartiné le fion. Du côté de Suresnes, les cototiges on aime, c'est mieux que les cachalots. C'est un truc de clodo, le soir à la loco, c'est le roi des homos. C'est pas un mec sympa, il encule à tout va.
4: Oh putain.
2: Non.
1: Bon, c'est pas mal. Olivier, s'il te plaît.
4: Elle y est pour rien, lui. Hein. C'est un truc qui a été envoyé pirate.
1: Non, mais Olivier, tu peux me passer ça sur une cassette.
8: D'accord, c'est lamentable.
1: Tu me fais ça sur CD ou sur cassette. Je vais réécouter ça à la maison et je vais faire part de ça à Sandy.
4: Ouais, et puis
1: ça va être contente.
4: Tu devrais faire une copie au flic.
9: Puis le dard sur IRC, ils me disent qu'ils ont reconnu ta voix quand même.
2: Oh non.
1: Ouais, de toute manière, on va bien voir.
4: De toute façon, on va décoder ça chez les flics.
2: Ouais.
1: On va savoir qui c'est.
4: Mais tu fais une copie pour les pompiers aussi. Bon. Ce soir, puisqu'il est minuit 10 et que je sais que tout le monde est en train de bouillir de l'autre côté de la radio pour les débuts des débats de Gérard, exceptionnellement, alors avant ça a été à 1h du matin, depuis la rentrée, depuis un mois qu'on est revenu le soir, on avait décidé de les passer à minuit et demi, mais vu l'audience que tu as fait la semaine dernière, 1995 connectés sur l'IRC et plus de 15 millions d'auditeurs entre minuit et demi et 3h, on peut quand même encore applaudir une fois parce que c'est un exploit, c'est du jamais vu à la radio, en tout cas le jeudi dans la nuit. Donc on tenait à le féliciter, Gérard est très gêné, c'est vrai que c'est toujours gênant hein, quand on entend un. Mmh. C'est un peu gênant, mais bon, Gérard, ce soir, il faut faire exploser la bande FM.
1: Bon, on va essayer.
4: Alors,
1: ça va dépendre de leur boulot, là.
4: Voilà.
1: Disons, donc... c'est pas après Manu ni Rigo, c'est plutôt.
2: Oui.
1: L'autre Tartouze, là.
4: Je suis d'accord avec toi.
9: Moi aussi, hein, tout à fait. Hein.
4: Donc, c'est parti, les enfants. Le débat de Gérard sont au vert officiellement, un petit peu en avance, de par les scores de la semaine dernière. Débat sur les militaires, l'armée, quoi, en règle générale. Voilà. Et deuxième débat qui sera un petit peu plus dur. Donc, pour les jeunes, il va falloir aller faire dodo. Dans le deuxième débat, ça sera sur la prostitution.
1: Voilà.

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1: 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Et puis juste après, je vous passerai Quasimodo d'El Suren avec Ma Bosse et Dans le Coup. Allez, c'est parti. Bonne soirée sur Star System FM. Soirée spéciale avant débat de GG, numéro 2.
2: Max va bientôt revenir. Peut-être.
3: Oh là.
4: Merci du pas de foi.
3: Ah, non, non.
4: Non, non, non.
3: Ça, c'est pas fesse de babouin. Ça,
4: gourmet. Ouais. Gourmet. Mousseline de soie.
3: Ah, de sol. De sol.
4: De sol.
3: Enfin, tu le goûtes quand même avant de partir.
5: Hein. Mais ça me paraît bizarre.
3: T'es abonné à
4: ça. Oh là, ça.
3: Tu peux ouvrir. Non, mais ouvre.
4: Non, non, mais attends. Ça, c'est le mec.
3: C'est pas grave. L'abonnement, c'est 8000 francs par trimestre.
4: Non, non, mais ça, c'est le mec.
3: Parce que les mecs qui t'ont abonné, ils demandent de l'argent, apparemment, Atlas. Donc moi, je dis que c'était pas fun.
4: C'est le mec qui s'amuse à m'envoyer les trucs de camion et qui me demande. Ben voilà, c'est bien ce que.
3: D'accord.
4: Voilà.
3: C'est quoi, t'as des étiquettes de camion là?
6: Et t'avais une lettre, non? Alors.
3: Ouais, en fait, on a reçu le colis, tu vois, c'est rare. C'est Fesse de Babouin qui t'a envoyé donc ce colis là.
4: Ouais, colis.
3: Et donc en fait, donc c'est pour Noël, bien sûr, c'est pour toi. Et en fait, dans ce paquet, il y a un voyage destination au choix. Il y a des millionnaires, des bancos, un abonnement au journal France Soir, un réveil Fun Radio unique, des tickets restaurants, des écouteurs de Walkman, un CD, deux livres, un stylo, un déodorant, un protège-dents.
6: On va ouvrir tout ça.
3: Un Père Noël, une carte magnétique.
6: Tocuteur.
3: 14 piles, un ticket RATP SNCF, une ampoule, un calendrier Spirou, un rouleau de scotch, quelques brochures sur la Bretagne, hein, si tu as envie d'aller en Bretagne, deux autocollants, un paquet de mouchoirs, un savon et une pomme de terre. Donc voilà, donc j'espère qu'elle compte. Donc
6: Gérard est en train de l'ouvrir en direct. Donc attends, excuse-moi.
5: Ça fait beaucoup pour tenir dans une boîte. Hein.
6: Non.
3: Bah attends.
6: Non, ça tient. Hein.
4: Attends, Gérard, laisse-moi.
3: Non, c'est miniature,
4: Calme,
3: Gérard.
4: Calme. Alors, on récupère.
6: Attends.
3: Alors, donc, il y a les autocollants.
4: Des autocollants.
6: J'ai effectivement l'ampoule.
3: Voilà, l'ampoule est belle.
4: Ah,
3: regarde.
4: Sympa.
5: Ah, c'est sympa ça. Hein.
3: Elle est peut-être grillée, mais bon.
4: Le Radio Réveil Fun Radio.
3: Ah, ouais. Tiens. Ah, il est classe, hein.
4: Là, l'étiquette.
3: L'étiquette resto, mais il n'en reste plus beaucoup. Hein.
4: Le CD.
5: Ah, il est bon, le réveil.
3: C'était marqué un CD. Hein.
4: 50 heures gratuites de CD-ROM.
3: Ah, super, pour Internet, c'est pour avoir Internet, ça. Tu pourras demander à Rego.
4: Là, le patrimoine religieux de la Bretagne, donc pour voyager.
3: Ouais, ça, c'est les brochures sur la Bretagne. Ouais,
4: non, mais attends, moi, je fais pas de la religion.
5: C'est bien,
4: non,
5: on va pouvoir aller.
4: Voyage, il y a des voyages. Tu vas pouvoir aller.
3: Voilà, voyage gratuit.
4: M'en fous.
3: Il y a des millionnaires et des bancos aussi, Max. Hein. Alors,
4: t'as un calendrier. Ouais, non, mais attends, toi.
3: Quoi?
4: Toi, attends, un savon.
3: Ah ouais?
4: Il y a effectivement des Kleenex.
3: Ouais.
4: Qu'est-ce qu'il y a d'autre?
3: Regarde dans l'enveloppe. Il y a du scotch. Il y a un rouleau de scotch
5: ça
3: vide.
5: Ça peut servir.
3: Il y a une enveloppe aussi.
4: Ah ouais?
3: Normalement.
4: Ouais, du scotch vide.
5: Sauf s'il y en a
3: plus. Merde. Là, il y a des, oui, y a des écouteurs de Walkman.
4: Ouais.
3: Bon, en pièces détachées, mais ils sont là.
4: Ouais, mais non, mais c'est bien parce que le réveil.
3: Il n'y a pas les aiguilles.
4: Il n'y a pas d'aiguilles, et puis à mon avis, il est,
3: oui,
4: il est naze.
3: C'est l'attention qui compte.
4: Ouais, il est naze.
3: Attends, je crois qu'il y a une enveloppe aussi là. T'as pas une enveloppe dans la.
4: Ouais, bah attends, les Walkman ils sont à moitié cassés.
3: Ça, c'est le parfum, c'est le déodorant.
6: Écoutez bien, attendez. Après l'Adidas, après l'Antarctique, Gérard va se parfumer à quoi, à votre avis?
4: Je sais pas.
6: Héroïque. Au tsar.
4: Et voir.
7: Ah bah on est dans la merde.
3: Oh non.
5: Tiens, je connais ça.
4: Attendez,
5: pas ce
4: le...
6: Ah non, mais c'est bon, tout à fait.
7: Non, mais non,
4: il
7: n'y
4: a rien dedans. La bouteille est vide. Non, mais c'est pas mal. Non, la bouteille est vide.
3: Bah t'as
4: non,
3: plus qu'à la remplir.
6: Le must du must. Un dentier.
3: Un protège-dents.
6: Un protège-dents.
4: N'importe quoi.
6: Putain, il y avait une enveloppe, il y a une enveloppe, non?
8: Pour Gérard, c'est pas un protégé, c'est un protégé.
4: Ouais, non, mais attends, toi, l'enveloppe, je me demande si tu l'as pas piqué comme t'as l'habitude de me faire.
6: Ah, Gérard. Mais non, c'est marqué une enveloppe avec des bons coups et des millionnaires.
8: Ouais, le protège là-dedans.
4: Ouais, bah ça. Mais ça. Hop.
6: La fausse dent en plus. Ah, bah voilà.
7: Ah, les bons coups millionnaires.
4: Ouais, mais attends. Ouais,
7: c'est quoi? C'est quoi, Gérard? C'est quoi, je vois pas?
6: C'est cool, non?
7: C'est quoi?
6: Des bancos. Des bancos. Ils ont déjà été grattés. Ah. Zéro,
7: zéro.
4: Zéro.
7: Zéro.
4: Zéro.
7: Zéro.
4: Zéro. Zéro. Zéro. Zéro. Zéro. Zéro. Zéro. Zéro. Zéro.
7: Et hop. Putain, il y en a plein en plus. Hein.
4: Et hop.
6: T'as gagné ou pas?
7: Non, mais regarde-les tous, Gérard. Ça se trouve, il y en a un gagnant.
4: Non, non, il n'y a aucun gagnant. Donc ça, 14, ça va à la poubelle.
6: 14, 14 piles normalement.
4: 1, 2, 3, 4, 5. C'est bien ça!
5: Ah, ça c'est gentil, hein!
6: Bah, à mon avis, elle fonctionne à mort en plus.
4: Ouais, c'est ça!
6: Non, non, si, si, si, si, ouais, franchement.
5: Pour écouter le Wakeman, c'est bien.
6: La pomme de terre?
8: Non, non, c'est une.
6: Ah, c'est une pierre hindoue?
8: Non?
6: Non?
8: C'est une noix de coco miniature. Ah!
9: C'est exotique, c'est beau.
5: Ça passe bonheur.
4: Une patate.
8: Non, non, non,
4: hop! Ça retourne là-dedans.
8: Ah.
6: Il y a un stylo aussi normalement.
8: Et t'as aussi une brochure France 3.
6: Non, non, ça c'est un abonnement à France Soir.
8: Ah, ça va pas
4: ouais. Ça!
6: Bah oui!
4: Ça, ça, alors.
5: Tu vas voir,
4: non, non, mais il va se faire foutre.
6: Donc, tu dois avoir aussi de la monnaie.
8: Voyage, RATP.
4: Mais c'est ça. C'est ça, c'est ça. Donc poubelle, c'est mais pas non, la peine.
8: Regarde,
4: tu peux.
8: Tarif réduit.
4: Mais non, non, non.
5: Il y a bien marqué, vous pouvez gagner un abonnement à France Soir. Hein.
4: Ouais, ouais, mais attends. Hein.
8: Attends, c'est pas du bidon ce courrier.
5: C'est pas bidon. Hein.
4: C'est pas moi que.
6: Il devait y avoir un stylo aussi, Max, normalement.
8: Ah oui.
6: Et une carte magnétique.
8: Attendez.
6: Il y a dit attends, il y a dit Fning. Alors c'est de la monnaie allemande.
8: Stabilo, c'est un vrai Stabilo, regarde.
9: Pas de marre.
6: Fning.
4: Non mais c'est bien parce que le bouchon il est où?
7: C'est pas grave. T'as pas regarde s'il si écrit. Regarde s'il écrit.
5: Il s'est peut-être perdu dans la boîte. Hein.
7: Il écrit le stylo, Gérard.
4: Non.
6: Il y a un stylo.
4: Ouais.
6: Et il y a de la monnaie allemande.
4: Ouais,
6: normalement.
8: Une
6: voilà la carte magnétique.
7: Ah, carte magnétique.
6: Voilà, c'est bien ça.
4: C'est pas du bidon.
5: Tu peux aller avec ça, tu peux passer partout. Hein.
4: Ouais, c'est ça.
7: C'est IA, KGB et tout.
6: Surtout
4: c'est, ça. C'est surtout que tout est retiré. Donc, hop.
5: Je sais pas, tu peux essayer dans les distributeurs.
4: Attends.
8: Il manque le magnétisme, il y a la carte magnétique quand même là.
4: Bah attends. Oh.
8: Un petit savon.
4: C'est quoi ça?
8: À la vendor shop.
4: Violent, là.
8: Ah là.
5: Ah,
8: un petit courrier quand même pour Gérard.
4: Hop. Tiens, un timbre
5: merci.
4: Pour toi.
8: Tu gardes quand même la carte.
4: Hein? Poubelle.
8: Alors attention, qu'est-ce que ça dit?
4: Alors, je suis un grand fan de tes débats. J'admire la façon de tu les mènes. Je les trouve très intéressants. Surtout quand ils sont
6: finis.
4: Collants à l'actualité.
6: L'actualité.
4: À l'actualité, comme aujourd'hui avec Miss France, j'ai envie d'avoir ta photo de toi, de tes préférés, de dédicacer.
8: C'est sympa ça.
4: C'est quoi?
5: C'est très sympa. Hein.
4: Mais.
8: Hermine.
4: Laisse-moi.
6: T'aimer.
4: Ainsi que. Que de toi et Sandy, en espérant une réponse.
5: Attends, t'as peut-être oublié des mots. Hein.
4: Quoi, attends, toi.
5: Je suis un grand fan de tes débats et j'admire la façon. La façon tu les mènes.
6: Dont, voilà,
5: c'est vrai que là.
6: Dont tu les mènes.
5: Je les trouve très intéressants, surtout quand ils collent à l'actualité, comme aujourd'hui avec Miss France. Ouais, d'accord. J'aurais aimé avoir des photos de toi, de préférence dédicacées, ainsi que de toi avec Sandy. C'est normal. En espérant une réponse positive. Positive, ouais, il a oublié le F.
4: Demande ton micro.
5: Je te souhaite de joyeuses fêtes.
4: Devant ton micro.
8: C'est bon.
5: Ouais, c'est bon, t'inquiète pas. Hein.
6: Il a oublié le F à positive.
5: De tes débats, sans fil d'art. Ah, je suis désolée, fil d'art. Hein. Ah oui, t'es là, excuse-moi.
6: Merci.
5: Hermine, donc voilà.
4: Et Hermine, ben
5: c'était bien ce que t'avais mis, mais t'avais oublié quelques mots. Hein.
6: C'est la nageuse, la Muriel Hermine.
7: Ouais, Muriel Hermine,
6: c'est la star.
8: Mais non, c'est Hermine Robin.
6: Ah oui,
4: oui.
8: La comique.
4: Ça, hop. Tu peux mettre ça.
8: Tu peux pas le dentier?
4: Non, non, tu peux mettre tout ça. Même, tiens.
9: Ça, je le rends.
6: Quoi encore?
5: Le parfum, il en reste. Hein.
6: Ouais, garde-le, le parfum, on sait jamais pour demain. Pour le réveillon là.
5: Puis ça, bah ça, on goûtera pour voir si.
4: Ouais, on goûtera si
5: on
4: c'est.
5: Essaiera de tester, hein.
4: On essaiera de savoir si c'est pas des trucs pour chien.
6: Non,
8: c'est pas pour chien,
7: c'est ce qu'on a mangé dans le bureau tout à l'heure.
6: Ouais,
7: c'est la même boîte.
5: Attends, ça, j'arrive pas à lire ce qu'il y a marqué.
6: C'est du 3 étoiles, ça. Non, mais cherche pas à comprendre.
5: Mais c'est écrit trop petit.
7: C'est rien, c'est, ouais, gourmet, c'est bien. Gourmet 3
4: étoiles. Cherche pas à comprendre. Attends, toi, tu as commencé par.
6: Attends, attends, dis tout de suite qu'elle est conne.
4: Bah ouais.
6: Ah non,
4: bah,
6: pas du tout.
5: Non, mais non, c'est non. Pas ça, mais j'arrive pas à lire ce qu'il y a marqué. C'est
6: mais mettez lunettes.
4: Non, non, non, non, mais attends, dis qu'elle est conne, ça vaudra mieux, d'accord.
6: Non, c'est pas vrai.
5: Ah non, attends, il y a marqué chat adulte.
4: Ah, chat adulte, alors poubelle.
5: Mais attends, j'ai pas commencé encore.
4: Attends, je suis pas un chien. Je suis pas un chat.
5: Servir à température ambiante.
6: Mais non, d'accord. Mais ça, c'est de la nourriture pour des gens qui ont des chats.
4: C'est ça.
6: C'est-à-dire
4: que tu... alors, pourquoi tu m'offres ça? Parce qu'ils croient que je suis un chat.
6: Mais non, peut-être
7: c'est chat, un chat.
6: Peut-être que t'as des animaux.
4: Mais ouais, c'est ça.
5: Ah, il y a du poisson quand même dedans.
4: Bah voilà, il y a du bon poisson, la... alors j'aime pas le poisson.
6: C'est bon poubelle. Pour la mémoire.
4: Hop, poubelle.
6: Bon, bah c'est pas grave.
5: Mais attends, j'aurais quand même pu goûter.
6: Pardon. Bah ouais, merde, elle aurait pu goûter, ah, Gérard. Bah
4: attends, toi, tu vas me goûter ça, toi. Qui c'est qu'on va accueillir?
5: Bah c'est Noël.
4: Qui c'est qu'on accueille? Bonsoir Olivier, monsieur Prodigy de la loco.
5: Ouais, bonsoir.
6: Qu'est-ce qu'on fait, Gérard? On fait un conseil là ou pas?
4: Non, bah on va s'écouter un petit disque. Sandy Asmagne le Troufion.
6: Mais elle se vide, elle se vide.
4: Bon, Fildard. Vas-y, mets-moi, la grosse. Allez, bouge de là.
6: Tu veux que je la mette?
4: Allez. On va
6: j'ai
4: la
6: pas
4: faire.
6: Trop envie, ça, de la mettre.
4: Ah hein. Si, allez.
6: Non,
4: allez,
6: j'ai pas
4: allez.
6: Trop envie de la mettre, la grosse.
4: Merci, allez. Attends, on va la faire revenir plus vite qu'elle est sortie.
10: Et toi, la grosse, debout, espèce de
4: fignasse.
10: Tu vois pas que les autres sont mises là? Allez, debout.
4: Allez, débouge.
10: Là, avec nous.
4: Allez.
6: C'est la fête.
4: C'est ça la fête.
5: C'est ça la fête.
6: C'est ça la fête. Allez, c'est fini la fête. Donc Gérard, on accueille le premier auditeur.
4: On accueille Sylvain, 23 ans, de Calais.
11: Oui, bonsoir.
4: Bonsoir.
11: Oui, salut, bonne Pâques à tous. J'espère que t'as trouvé beaucoup d'œufs en chocolat dans le jardin, GG.
4: Non, c'est ça. Attends, bonne Pâques, je vais te dire une chose, qu'on est qu'à Noël. Alors, je serais classe, tu vois, je dirais joyeux Noël, bonne année.
11: Joyeuse Pâques.
6: Attends, Sylvain, t'appelles d'où aussi?
4: Il appelle de Calais.
11: Voilà, ah ouais. Tout à fait, c'est une petite ville de la Guadeloupe.
6: Et il fait Pâques,
4: ah ouais, voilà. C'est ça. Voilà. Calais, à la Guadeloupe?
11: Oui, tout à fait.
4: Non, mais attends, tu prendrais pas les gens pour des cons, toi?
5: C'est pas plutôt au nord de la France, plutôt.
4: Ouais,
11: c'est New Calais comme New York.
4: Ouais, c'est ça. Alors, vas-y, ta question.
11: Alors, le jeu de la vérité, on va monter le niveau d'un cran.
4: Ouais,
11: là.
4: Vas-y.
11: C'est une question un peu personnelle qui vous concerne tous les deux, donc c'est bien que Sandy soit revenu.
4: Ouais, vas-y.
11: Vous avez beaucoup parlé à la fin de l'année dernière que vous alliez vous marier, et je voulais savoir pourquoi vous n'étiez pas marié. Et j'ai demandé un petit peu autour de moi, on m'a fourni quelques réponses. Alors, il y en a qui disent que c'est parce que le maire de Suresnes ne voulait pas.
4: Ouais.
11: Et il y en a d'autres qui disent que c'est parce que Sandy, elle est bohémienne, et donc il faudrait que tu te convertisses à la religion des manouches.
4: Eh ben alors, dans ce cas-là,
5: Non, non, pas du tout.
4: Non, attends, Sandy.
6: Non, attends, Gérard, je vais te rappeler le principe du jeu de la vérité.
4: Oui. Non,
6: c'est
4: mais
6: pas
4: attends.
6: Dans ces cas-là, tu
4: dans
6: dégages
4: ces
6: le standard.
4: C'est Joker.
6: Ah, mais t'en
4: Joker.
6: As pas.
4: Joker.
6: Non.
5: Déjà, tu poses la question à qui? À moi ou à Gérard?
11: À vous deux, mais surtout à Gégé, parce que c'est quand même l'homme, donc c'est lui qui porte la jupe, donc c'est quand même à lui de répondre.
5: Non, voilà. C'est moi qui porte la jupe.
4: Alors, dans ce cas-là, Joker. Ouais. Joker, hop, terminé.
11: Eh ben voilà.
6: Okay. Donc, vous avez.
5: Non, il n'y a pas besoin de Joker.
7: Gérard,
6: Sandy peut répondre. Hein.
5: Moi, je peux répondre.
6: Vas-y, Sandy.
5: Donc, si on ne s'est pas marié, c'est tout simplement, c'est pas parce qu'on ne veut pas, c'est tout simplement parce qu'on manque d'argent. Et comme on manque d'argent, bon, Gégé, il travaille, d'accord.
6: Mais t'es pas bohémienne.
5: Non, je ne suis pas bohémienne.
6: T'es
5: pas
6: quoi,
5: du tout.
6: T'es quoi?
5: Moi, je suis d'origine anglaise.
4: T'es pas tigane. Non.
5: Si, je suis d'origine anglaise.
11: T'es sûr que t'es pas gitane?
5: Non, je suis pas gitane. D'abord, je me sens pas une gitane.
11: Mais t'es manouche, toi, t'es manouche, direct.
4: Bon, allez, terminé pour toi.
6: Non, Gérard, qu'est-ce que t'allais dire à Sandy?
4: Au revoir.
5: Au revoir
4: pour lui, terminé.
6: Donc, t'es d'origine.
5: Mais attends, j'ai même pas répondu.
4: Non.
6: Mais elle a le droit de répondre, Gérard. C'est juste la vérité.
4: Non, mais attends.
6: Attends.
4: Non, moi, tu permets. Moi, je vais te dire une chose. Que pour l'instant.
6: Oui.
4: Mon beau-père est emmerdé. Donc je veux pas qu'il soit emmerdé vu ce qu'elle vient de dire. Donc
6: non, terminé. Attends, c'est le jeu de la vérité.
5: Rien à voir avec mon père. Pour l'instant, j'ai dit qu'on pouvait pas
4: attends.
5: Se marier.
4: Voilà. Ouais, non mais attends.
6: Et elle a dit qu'elle était d'origine anglaise.
4: Tu parles de ton père.
5: Et j'ai dit que j'étais pas bohémienne
6: voilà.
5: Non plus.
6: Et ben voilà, donc, c'est le jeu de la vérité. Elle a répondu. Ben ça sert à rien de t'énerver, c'est ça.
5: J'ai pas pris mon joker, c'est toi qui as pris ton joker. Donc ça te fait un point au moins.
6: T'es tout naze.
5: Ça te fait un point au moins.
6: Non mais ça t'énerve pas.
4: Aurore, 21 ans de maniaque.
12: Allô.
5: Oui, bonsoir.
12: Bonsoir. Alors, moi, c'est une question pour vous deux. Je voulais savoir quel est le plus beau cadeau qu'on vous ait jamais fait.
4: Alors, le plus beau cadeau qu'on nous a jamais offert, tu veux dire?
12: Ouais.
6: Tu dis la vérité, Gérard.
4: Donc, c'est une voiture.
12: Une voiture?
4: Ouais.
12: Oh, et c'est qui t'a offert une voiture?
4: Ben non, personne.
5: Non, moi ce que j'aimerais plutôt que quelque chose qu'on m'a jamais offert, c'est un voyage.
3: Non, mais le,
4: attendez,
3: vous avez pas compris la question. La question d'Aurore, c'est quel est le cadeau qu'on vous a, enfin, quel est le plus beau cadeau qu'on vous a jamais fait. C'est-à-dire quel est le plus beau cadeau qu'on vous a fait. Tu vois. Voilà.
5: Ah, le plus beau cadeau qu'on a eu.
3: Voilà.
12: Ouais.
5: Moi, le cadeau que j'ai eu le plus, c'est un ordinateur.
12: Ouais,
5: parce que c'est mon père qui me l'avait offert parce qu'il m'avait dit bon bah écoute si tu réussis ton CAP je t'offre un ordinateur.
3: Alors l'ordi mini pour apprendre les
5: couleurs. Et comme j'aime bien l'ordinateur donc.
4: Et pourquoi pas un vélo d'appartement quand tu pensais à moi avant que tu me connaisses.
5: Non mais attends un vélo d'appartement c'est parce que tu veux maigrir.
4: Attends tu permets quand je t'ai vu la première fois tu m'as dit que tu pensais à moi. Avec ton vélo d'appartement. Donc non, tu peux. Non, si. Vas-y.
7: Sandy, il y a Olio sur l'IRC qui te demande si t'es branché sur internet parce qu'il a trouvé un site www.viensbrouter-le-cul-de-sandy.
5: Ah non, pas du tout, je connais
7: pas.
5: C'est
7: pas toi.
4: Moi je l'ai vu.
5: Je suis pas branché internet et là.
4: Ouais, tu veux même un toi.
3: Pour
4: te les gratter.
3: Non, ça va. Donc, Gérard, le plus beau cadeau qu'on t'ait jamais fait, c'est quoi toi?
4: Moi, le plus beau cadeau qu'on m'a jamais fait, ben, c'est de m'offrir une voiture. Et...
3: Putain, mais t'as pas compris la question. Quel est le plus beau cadeau qu'on t'a fait alors? Voilà.
4: Non. Qu'on t'ait jamais fait.
3: Non, qu'on t'ait jamais fait. Pas qu'on t'a, qu'on t'ait jamais fait. C'est-à-dire être. Donc tu l'as le cadeau, tu l'as.
4: Ben.
5: Ça peut être tout ce que tu veux.
4: Bah, de toute manière, le plus beau cadeau que j'attendais, c'était de faire une émission de radio. Et là, maintenant, je l'ai.
3: Ah ouais, c'est un beau cadeau, ça.
12: C'est ça, ouais.
4: Ah bah, hein. Ouais. Et grâce à
3: Manu, je sais.
5: Max le meilleur.
4: Max, à mon chef. Ouais. Grâce à lui si je fais de la radio. Parce que sinon, j'en aurais jamais fait. Et je rêvais toujours d'en faire. C'est pas. Vas-y, gratte-toi. Tu veux que je te gratte aussi, moi?
13: Tu faisais de la CB quand même.
4: Ouais.
3: C'est un peu de la radio, la CB.
4: Non, mais la CB, c'est pas pareil.
5: Moi, par contre, ce que j'ai à dire, c'est que bon, c'est vrai que je rêvais jamais de faire de la radio. Mais en faisant de la radio, je prends plaisir à en faire. Et ouais, plus j'en fais, plus j'ai envie de continuer.
4: Oui, mais grâce à qui?
5: Grâce à Max. Le meilleur de la radio.
3: Quand tu dis que la CB, c'est pas pareil que la radio, c'est quoi vraiment la différence? En France, on fera un débat sur les routiers. C'est quoi la vraie différence entre la radio et la CB?
4: En fin de compte, si tu veux, la CB, c'est pas du tout pareil. Parce que sur la CB, t'as un QRZ, comme il y en a un qui m'a piqué mon QRZ. La radio, c'est différent parce que t'as Manu et Fielder qui sont au standard, qui prennent des gens, et tu discutes avec les gens.
3: Quand t'es sur.
4: Sur la CB, tu peux discuter avec eux.
3: Mais tu peux pas être avec Fildar et Manu au standard.
13: Moi, je peux faire ton standard CB si tu veux. Hein.
4: Non, mais c'est pas pareil, la CB et le standard.
3: Et tu peux pas avoir un QRZ en radio?
4: Non.
3: Pourquoi?
4: Non, c'est pas possible.
3: Et pourquoi?
7: Non, mais c'est pas possible.
4: Non, mais il n'y a pas moyen.
3: C'est pas pareil, c'est vrai que.
4: C'est différent.
3: Pourtant, les gens pensent que c'est la même chose.
4: Non.
3: C'est quoi la grande différence entre les deux?
4: La grande différence, c'est que faut se dire une chose dans sa tête. C'est que à la CB, t'as un mic, t'appuies dessus. Tandis que là, t'es devant un micro, tu peux
3: l'éteindre. C'est plutôt une toche ici.
4: Tu peux l'éteindre comme tu veux, ton micro.
3: Ouais, mais regarde, CB, t'as des mics et en radio, t'as des quintoches, quoi.
4: T'appuies sur le bouton, là. Hop. Voilà. Tu laisses tout le monde.
3: Je peux te demander un truc. Chaque animateur radio a un QRZ parce que regarde, Max, c'est pas son vrai prénom. Donc
4: ouais, mais
3: Max, c'est son QRZ.
4: Mais on le sait. Mais pourquoi que moi, on me dit GG? Moi, j'aurais bien voulu trouver un autre nom pour passer à la radio.
3: Ouais, Gérard, c'est très bien que c'est un prénom qui passe bien en radio. Gérard, ça passe en radio.
4: Mais ouais, mais faudrait.
3: Gérard sur Fun Radio, ça fait pas pareil que Franck sur Fun Radio.
4: Ouais mais ça. Dévoile pas trop ton identité, toi.
3: Ta cutie, dévoile pas trop ta cutie. Hein. Hein? C'est pour ça que j'éteins la lumière du studio pour pas qu'on regarde de mon visage.
4: Voilà.
3: Bien vu, Max.
4: Et donc, c'est bon, Aurore?
12: Ouais. Ouais, donc c'était ça ton plus beau cadeau?
4: Voilà.
12: Ouais, ok.
4: Alors.
5: Donc voilà, j'espère qu'on a répondu à tes questions et puis on te souhaite de bonnes fêtes de la part de moi et Gérard.
12: Ouais, ben moi aussi. Hein.
5: Et puis un joyeux nouvel an, quoi.
4: Ouais. Ben passe une bonne année.
5: Pas trop sur l'alcool quand même. Hein.
4: Passe une bonne fête de fin d'année 98.
12: Ouais, ben toi aussi, hein.
4: Ben on va essayer. On va essayer, c'est pas évident.
3: Ciao, Aurore.
12: Ouais, allez.
3: À la prochaine.
5: À bientôt.
12: Salut.
4: Au revoir.
12: Salut.
4: David, 19 ans, de Nantes.
14: Oui, bonsoir.
5: Bonsoir.
14: Bonjour, Sandy.
5: Bonsoir
14: à tous. Alors, ma question, c'est, je voudrais savoir, en fait, quel a été ton plus beau souvenir de routier, Gérard?
4: Alors, mon plus beau souvenir de routier, ben, c'est de faire de la route.
11: C'est-à-dire,
4: ben, là, tu vois, c'est bête parce qu'on j'aurais préféré qu'on te garde pour ce débat.
11: Ah, mais t'as jamais eu, je veux dire, de problème, jamais.
4: Non.
11: T'as toujours bien bâché, jamais de dérapage, ni rien.
4: Ça va faire 4 ans que j'ai eu ça. Hein.
11: Ah, d'accord.
4: Ok.
11: Ok. Et c'est tout ?
4: Bah oui.
11: Et sinon, j'ai entendu Sandy qui parlait d'un voyage tout à l'heure. Et ben moi, je suis prêt à lui offrir un voyage au fin fond de mon lit.
4: Mmh. Oh là.
11: Qu'est-ce que ça l'attente ?
4: Ouais, non, ben là.
6: Attends, Gérard. La question s'adresse à Sandy, pas à Gérard.
5: Mais c'est un voyage pour combien de temps ?
11: Ça risque pas durer vraiment longtemps, je te le dis direct.
6: Tiens, à mon avis, l'auditeur, il
5: journée,
6: fait ça, non, il fait ça rapide.
5: Pour 2 jours ou pour une semaine?
11: Ah non, non, non.
6: C'est un précoce, l'auditeur,
11: cinq
6: à mon
11: minutes,
6: avis.
11: 5 minutes,
5: ouais, oh, bah 5 minutes, ouais. Ça m'intéresse pas.
4: Non. Rigo, on est combien sur l'internet, s'il te plaît, avant qu'on accueille Bertrand?
7: On est 4367,4, ce qui est pas mal.
6: Ah, ça monte.
7: Ça monte.
4: Allez-y, je veux 6000 personnes avant la
5: et
4: fin.
5: Et même Sandy vous dit, allez-y, foncez, allez sur l'internet.
6: Faites comme le Téléthon, donnez vos dons.
5: Soyez généreux.
6: Voilà.
4: Et alors, on accueille. Promesse, hein. On accueille Bertrand.
6: On peut peut-être déjà dire au revoir quand même à l'auditeur qui était avec nous quand même.
4: Ouais, David.
11: Ouais.
4: Bah, on te souhaite de bonnes fêtes de fin d'année.
11: Bah, toi aussi.
4: Ok,
6: à la prochaine, ciao.
5: Salut.
14: Dans le village de Boris, il y a une route. Au bout de cette route, il y a de l'eau. Boris va y creuser une ferme à grenouilles. Pour réaliser une ferme à grenouilles, il faut un coin calme, de l'eau et un petit lac. Technique de chasse. Boris va repérer d'abord le lieu. Pas trop d'eau, pour pas se noyer. Et surtout pas se noyer les bottes. Boris va faire une ferme à grenouilles. Alors, il fait un petit enclos avec des brindilles. Mais deux rangées de brindilles, ça c'est pour pas qu'elles s'échappent les grenouilles. Ensuite, Boris va creuser un petit ruisseau pour quand elles ont chaud les grenouilles. Boris, maintenant, peut contempler sa ferme à grenouilles, il y en a partout. Les grenouilles, elles s'échappent jamais. Un conseil, faites comme Boris. Utilisez des brindilles, deux rangées de brindilles. Faites des petits ruisseaux, mettez de l'eau. Comme ça, les grenouilles, quand elles ont chaud, elles sont bien. Les grenouilles, elles sont contentes. Elles le rendent bien à Boris. Comme tous les animaux de la ferme, d'ailleurs. Les cochons. Les grenouilles à tête de cochon. Et les canards. Les canards à tête de grenouille.

0: Oui, bonsoir.
1: Bonsoir, quel est ton prénom?
0: C'est Julien.
1: Bonsoir Julien.
0: Star System FM Max Radio Libre sur Internet, sur Facebook, c'est génial. Voilà. Et Max, bravo, bravo à toi, franchement.
1: Merci. Nickel.
2: Star System FM, la soirée spéciale avant débat de GG, ça continue. La deuxième soirée avec maintenant on va passer en 99, le 7 janvier. Un morceau qui dure 18 minutes. Et à l'intérieur, on va s'écouter une parodie. La parodie de je sais plus comment il s'appelle l'auditeur, c'est sur la chanson Gérard et Sandy de Gainsbourg. Voilà, il a fait une reprise sur Bonnie and Clyde. Sandy et Gérard, on s'écoute ça maintenant. Et puis il y aura aussi une chanson de Tony sur Obispo. Pendant ce moment, ils vont essayer d'appeler Sandy et ils vont balancer la parodie de Tony chantée a cappella sur Obispo. Et puis il y aura aussi une parodie de Axel qui fait une parodie de débat. Tout ça, ça se passe le 7 janvier 99. Ça dure 18 minutes, on s'écoute ça tout de suite et puis juste après je vous passerai un petit titre. François Baléry avec Il vit dans l'anus mon pote le GG. Allez, bonne soirée sur Star System FM, c'est parti.
3: Minuit.
4: Vous connaissez l'histoire de David et Jonathan? Comment ils vécurent? Comment ils sont morts? Ça vous a plu, hein? Vous en demandez encore? Alors, écoutez l'histoire de Sandy et Gérard. Alors voilà, Gérard a une petite amie. Elle est grosse et son prénom c'est Sandy. À eux deux, ils descendent à pattes de croc. Leur nom, Sandy la moche, Gérard le clodo. Sandy et Gérard.
5: Ah, c'est cool.
4: Sandy et Gérard.
5: Les mecs, ils font des hommages. Comme une star. Attends.
4: Moi, lorsque j'ai connu Gérard autrefois, c'était un vrai poète, genre Holdegard. Il faut croire que c'est lui qu'il est avec l'autre conne qui s'est définitivement mis à l'alcool. Sandy et Gérard.
6: T'as raison, attends,
4: Sandy
6: attends.
4: Et Gérard.
6: T'as raison, t'as raison. Alors Sandy, si tu m'écoutes, tu enregistres et t'appelles dans le bureau tout de suite et on va essayer de dépérer une ligne pour que tu puisses répondre.
5: Attends.
4: Qu'est-ce qu'on n'a pas dit sur lui à la loco? On prétend que c'est un adepte de la sodo. C'est pas drôle, mais il est bien obligé de se faire pénétrer pour manger.
7: Non, là, ça me dégoûte. Là, ça me dégoûte d'entendre des conneries comme ça. Pour aller sur mon dos comme ça, avec Sandy, ça me dégoûte.
8: Mais c'est pas toi. Ils disent que t'es obligé de faire de la sodo à la loco pour manger.
7: Non, maintenant...
6: On va appeler Sandy.
8: Attends.
4: Radiophonique.
8: Attends, écoute, la fin est bien, écoute.
4: On peut dire que c'est la vraie panique. Pour l'auditeur, ça ne fait pas de mystère. Il ne boit pas de croc, mais de la canterre. Sandy et Gérard.
8: Ça, c'est cool.
4: Sandy
8: et Gérard. Ça, c'est l'hommage. C'est que ça tue, on dirait du Gainsbourg. C'est comme Gainsbourg.
4: Le soir, quand il se couche, il ne sait même pas laver. Ce qu'il aime bien, lui, au lit, surtout, c'est péter. Une sodomie pour se laver le kiki. C'est comme ça qu'il fait plaisir à Sandy. Sandy et Gérard.
6: Sandy.
4: Sandy et Gérard. Gérard, maintenant, je vais te laisser.
8: Ah, il parle.
4: Embrasse bien sauvagement pour moi, bien-aimé.
8: T'as bien aimé.
4: Pour la nouvelle année, fais gaffe à ton haleine. Oui. Heureusement, elle se propage pas sur les ondes hertziennes. Sandy et Gérard. Et... Sandy et Gérard.
6: Alors pour moi, personnellement, c'est dégueulasse. Sandy, t'es là?
3: Sandy, Sandy, c'est moi.
6: Non, c'est pas, non, c'est pas elle, c'est pas elle. Alors, hop.
3: Autour de toi. Hop. Sans trop savoir pourquoi, toujours ton problème de poids. Tu n'as pas eu le choix, je sais, et pour gagner ta vie. Tu suces des zizi, Sandy, Sandy, tripote-la-moi, vas-y, vas-y avec les doigts. Et quand tu sens que ça gicle, ouvre la bouche, tu vois c'est magnifique, mais tu sais même pas lire un livre. Ce que t'aimes c'est les gros chibres, avec ton QI de singe, tu te dis... La bite, c'est mon hobby. Non, Sandy, ne t'arrête pas. Tu ne sais faire que ça. Oui.
6: Qu'est-ce que c'est que ce
3: truc, c'est long. À longueur de journée. Et sous mon sperme, je vais te noyer. Mais il faut s'arrêter. Car il vient d'arriver. Moustache et ton gopier. C'est mon ami Gégé. Sandy, Sandy, tripote-la-moi. Vas-y, vas-y avec les doigts. Et quand tu sens que ça gicle, ouvre la bouche.
6: Non, mais Sandy, elle dit c'est bien.
3: C'est magnifique.
6: Dit c'est bien.
3: Tu sais même pas lire un livre. Ce que t'aimes, c'est les gros chiffres.
8: Appelez Sandy, vite fait, vite.
3: Avec ton QI de singe, tu te dis... La bite, c'est mon hobby.
8: C'est pas mal, Gérard. En tout cas, moi, j'ai eu Sandy deux secondes, elle m'a dit, non, mais moi, je comprends pas, Gérard s'énerve, mais moi, je trouve ça bien.
6: Non, mais elle trouve ça bien, mais pas moi.
8: Ah bah oui, mais enfin, tu voulais qu'elle appelle pour quelle gueule? Apparemment, elle appelle pour dire que c'est bien, donc tu vas être un peu emmerdé. Elle est là, Sandy, ou pas?
9: Ça
8: sonne. Sandy, bah laisse sonner, vas-y, ça va décrocher. Sandy?
6: Non.
10: Bonjour, bienvenue sur la météo.
6: Non.
8: J'ai fait le tien.
10: Appuyez sur la touche étoile de votre téléphone.
8: Tu veux lui parler ou pas? Faut appuyer sur la touche étoile.
6: Abruti, t'appelles sur le portable?
8: Ah bon?
6: T'appelles sur la ligne directe?
8: Parce qu'il y a des... Je crois que ça répond.
6: Fais gaffe!
8: Bon, refais le numéro. Bon. Refais le numéro. Vis. Vis. Attention, là, on recommence. Putain, mais t'es vraiment une cave, Manu, ce soir. Hein. On va pas faire de la merde, les gars.
6: Non. De manière, c'est pas... Non.
8: C'est bon, ça y est,
6: non,
8: c'est bon. Elle est là.
6: Non.
11: Ne correspond à aucun service répertorié.
6: Non. Le sommet, c'est pas ça, c'est le numéro.
12: C'est quoi, alors? Je sais pas, moi.
8: Mais tu me prends pour un con ou quoi?
12: C'est bon.
6: Non.
12: Attends.
8: Bah, allez, c'est bon, installe-toi, Gérard, commence pas. C'est bon, ça y est.
6: Mais ils savent pas faire des numéros.
8: Ils ont dit que c'était bien.
6: Non.
8: C'est
6: l'appel en direct.
12: Yes.
6: Non.
8: Allez. Et mets le casque, normalement, on dirait un chanteur. Il se prend pour une star, l'autre. Il est là, comme s'il était en studio.
6: Non, c'est pas le numéro 1, Sandy.
8: Non. On y va. Allez, maniez-vous un peu que ça sonne, au moins, qu'on ait une sonnerie, parce que là, on dirait... C'est bon, là?
10: Manu sur le réseau Omnicom.
6: Non.
12: J'ai fait ton numéro, Gérard. J'ai fait ton numéro, regarde.
8: Putain, heureusement que Gérard est là. Putain, vous êtes vraiment des caves, hein.
6: Putain.
12: Et putain, je fais ton numéro, Gérard.
6: Oh là là.
8: Putain, mais c'est pas à lui de faire son boulot. Putain, mais faites votre boulot correctement, les gars. Bon, on recherche... Bon, allez, c'est bon. On recherche deux standardistes pour la semaine prochaine pour les débats. C'est pas possible.
6: Oh non, là c'est un tab, hein. Tu fais...
8: C'est intolérable.
6: Ah bon,
12: elle s'est occupée, maintenant.
6: Non.
8: Bah, si!
12: Là, j'ai fait le bon numéro.
8: Bah, le problème, Gérard, écoute-moi. Gérard, comme on a dit qu'on allait l'appeler, tout le monde appelle chez vous maintenant.
12: Bah, ouais.
8: Bah, le problème, il est là, c'est que les gens entendent. Et voilà!
6: Bon, Sandy!
8: Allume ton micro peut-être, ça sera peut-être plus facile encore.
6: Sandy, tu raccroches, on te rappelle dans moins de deux minutes avant qu'on fasse les débats.
8: Pierre Fula est avec nous en attendant. Pierre Fula, bonsoir. Ouais.
9: Allô.
8: Bonsoir Pierre Fula.
9: Bonsoir à tous.
8: Alors.
9: Salut.
8: Bah, c'est Pierre Fula ou Gérard?
9: Ben, c'est Gérard.
6: Non, attends, celui-là déjà, il va commencer à se calmer.
8: Pourquoi? C'est
9: non,
8: cool.
9: Non, attends, dans ce cas-là, moi, je te mets le doigt bien profond.
6: Okay. Ouais, ben moi aussi. Alors toi, t'arrêtes de me harceler.
9: Ben, moi, je suis dessus.
6: Ouais, ben moi aussi.
8: Non, mais attends, Gérard, c'est peut-être pas le même.
9: Hein?
6: Non, mais attends. Allô, déjà,
8: j'arrête pas d'attendre avec toi.
9: Allô,
8: ah, voilà, c'est Pierre Fula. Écoute bien, regarde.
9: Gérard est à mes côtés.
8: Vas-y. Allez, vas-y, Alex. Axel.
6: Ouais, vas-y, Alex. Vas-y.
8: Allez.
6: Allez, accouche.
8: Chut.
9: La balancée de jingle.
8: Ah, mais on n'a pas... Ah, mais on m'a rien dit, moi. Bah, Ah, d'accord, on y va. Alors, c'est parti.
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9: Et voilà, donc, bonsoir à tous. Il est exactement 0h28 sur Fun Radio et c'est les débats de Gérard. Donc, vous pouvez nous appeler au 0870-5000 et 0803-08-5000. Manu vous attend standard et apparemment les 24 lignes sautent. Ouais, bonsoir, ouais. Et Rigo sur l'internet, www.funradio.fr. Oui, bonsoir à tous. Et Fielder, ce soir, à la pro.
15: Attends, je suis en train de rectifier.
9: Ok, donc le débat ce soir, ça porte sur les nains de jardin. Donc on va accueillir pour ça, gros micro, bonsoir.
16: Bonsoir. Bonsoir, Jean.
9: Salut. On va accueillir Nénuphar.
17: Ouais, salut à toi, GG.
9: Bonsoir.
17: Ouais, salut.
9: Et on va accueillir Jean Sirien. Donc là, c'est quoi ça?
18: Ouais. Salut GG, bonne année.
9: Ouais, bah bonsoir. Donc merci. Et donc mon premier débat, ça va porter sur les nains de jardin. Donc je vous pose la première question. Possédez-vous un nain de jardin? Si oui, où et comment? Donc on va demander un nénuphar, tiens, pour commencer.
17: Ouais, bah écoute, moi je pense que les nains de jardin, il faut les laisser vivre sauvages dans la forêt.
9: Non bah attends, alors déjà, je sais pas où t'as déjà vu des nains de jardin dans la forêt, mais ça à mon avis, tu vois là, tu te fous un peu de ma gueule, hein.
17: Non.
9: Non mais attends, déjà tu vas te commencer par te calmer, d'accord?
17: Mais je suis très calme.
9: Ok, donc on va demander à j'en sais rien.
18: Bah moi j'ai un appartement miteux dans le 20e mais j'ai pas de jardin. Et donc j'ai pas de nain de jardin irrémédiablement.
9: Ok, donc gros nénuphar pour toi.
17: Ouais. J'ai déjà répondu Lascar.
9: Gros micro pour toi.
17: Ouais, moi j'ai un nain de jardin dans mes chiottes. Et je fais des partous avec lui et Blanche-Neige.
9: Ouais, c'est ça, ouais. Alors, toi, si c'est pour raconter des conneries dans le débat, hop, tu vas gérer vite fait. Alors, tiens-toi sur tes gardes, ok? Donc, moi, je vais vous répondre à la question, donc...
18: obligé?
9: Non, mais attends, vous fermez vos gueules?
17: Non, c'est vrai qu'on pourrait bien commencer l'année, tu pourrais te faire un peu.
18: Ouais.
9: Alors, dans ces cas-là, toi, tu gères, d'accord? Toi, tu gères ça, maintenant. Parce que là, j'ai pas envie de commencer. Dès le début de l'année, vous commencez à foutre votre merde. Alors, vous gérez ça, ok?
17: Ouais, c'est joli.
9: Donc, putain, je sens que ça va gerber tout à l'heure. Donc, moi, en ce qui me concerne, je peux vous dire que j'ai pas de nain de jardin chez moi. Et de toute manière, j'en vois pas trop d'utilité, donc...
18: Ouais, mais toi, t'en as pas besoin. Toi, t'as déjà une grosse de jardin à la maison.
9: Oh, putain.
17: Belle des champs.
9: Tu fermes ta gueule? Mais putain, j'en connais un tout à l'heure qui va s'en prendre une, mais méchante dans sa gueule.
19: Joue
9: bien. Et tu vas rentrer chez toi vite fait, d'accord? Oui, Rigo?
18: Oui, Gérard, sur Internet, il y a Yonki qui te demande si tu t'es déjà fait enculer par un nain dans ton jardin.
9: Moi, j'y situe. Alors, dans ces cas-là, si c'est pour poser des questions pourrites, je répondrai même pas. Donc, avant d'attaquer la conclusion, il y a un petit sondage. Donc, pour la question, possédez-vous un nain de jardin? Si oui, où et comment? Il y a 55% des gens qui n'ont jamais de pièce de 10 francs pour mettre dans le caddie au supermarché. Donc là, je vois pas du tout le rapport avec les nains de jardin. 33% des gens nous disent qu'ils sont végétariens. Donc là, c'est pareil. Ça, c'est des conneries. Et 19% ne sont plus abonnés à Okapi. Donc là, je vois pas du tout le rapport non plus. Alors, dans ces cas-là... Gaël, tes sondages, bidon, tu peux te les foutre là où tu penses. Donc, on va attaquer la conclusion. Donc, on va commencer par gros micro pour toi.
17: Ouais, alors moi et mon âme de jardin.
18: Allô, bébé rose, c'est ta petite boule adorée.
9: Putain, tu fais ton boulot ou t'appelles ta copine, ta connard?
18: Mais non, mais.
6: Attends. Attends.
18: Sophie, elle est chaumont, hein, je te le dis.
9: Oh, tu te fous de ma gueule? Non mais attends, tu te fous de ma gueule là ou tu prends le train, toi, connard? Tu fais ton boulot comme il faut, ok?
18: Ouais, ouais, bah ouais, ouais, ouais.
9: Bon allez, Gérard, enchaîne. Donc, conclusion. Donc, conclusion. Donc, GG, gros micro pour toi.
19: Ouais, bah moi et mon nain de jardin, on te suit dans le bec.
9: Ah bah dans ce cas-là, moi je t'emmerde aussi. Alors dégage, bonne nuit, grand micro. Donc, j'en sais rien pour toi.
18: Moi je voulais te dire que c'est dommage que tu fasses pas les débats à la place du vrai Gérard, parce que t'es plus posé. Et est-ce que tu pourrais me passer la grosse vilaine au standard après?
9: Ok, bah dans ce cas-là, bah je vais te la passer, de toute façon, c'est pas mon problème, si tu t'arrangeras avec elle en antenne. Donc, nénuphore pour toi.
17: Ouais, bah moi je suis d'accord avec toi, je voulais dire qu'il y a trop de discrimination entre les nains des villes et les nains des champs. Mmh. Et voilà, il faut accepter tout le monde, les nains de jardin, les nains de balcon, les nains de terrasse, tout ça.
9: Ok, okay. Bah toi je crois que tu vas
18: tout être. Les nains de standard aussi.
17: C'était tout être, ça.
9: Oh là, je sens que je vais arrêter dans, il y aura même pas de conclusion, je sens que je vais arrêter dans 2 secondes. Donc, moi, en ce qui me concerne, le débat ce soir, c'était de la merde comme d'hab. Parce que entre Fulder, le cul fout rien, alors la pro, la semaine dernière, elle était au standard, mais pff, que dalle, il nous fout sa merde. Manu, lui, passe ses coups de fil à Bébé Rose. Alors, si c'est pour passer tes coups de fil, tu vas les passer chez toi, ok? Et, Kael, qui nous fait des sondages bidons, alors là, si c'est pour nous faire du bordel dès le début de l'année, je vais vous dire une chose, c'est même pas la peine que vous veniez la semaine prochaine, parce que ce soir, il y a que Rigo, qui a été capable de faire du bon boulot, alors tenez-vous-en sur vos gardes. Donc, oui, Rigo, on est arrivé à combien ce soir sur Internet?
20: Oui, énormément de monde sur l'IRC. On a atteint les 9128 internautes, où on dit d'ailleurs encore un débat sans queue ni tête, comme toi, Gérard.
9: Ben ouais, mais c'est pas de ma faute, parce que si Fulder et Manu, ils avaient pas foutu leur bordel, ben on n'en serait pas arrivé là, donc voilà, quoi. Et on va s'écouter un petit disque quand même, on va s'écouter Tatailler la grande pompeuse de Suresnes avec Parle-moi, parle pas la bouche pleine, et voilà. Donc maintenant, vous allez retrouver Blondeau pour les nuits sans pub, et demain 22h, Max avec Jean le Berbère et sa boule de cristal. Donc bonne nuit à tous.
21: Bravo, bravo. Encore Axel, on rappelle que t'as 17 ans maintenant.
18: Ouais.
21: Puis bravo à tous ceux qui t'ont aidé à participer à ce débat en précisant qu'il y a un des trois qui, on va pas préciser les noms, en précisant que parmi les trois, il y en a un qui devra parler devant son micro. Voilà, Gérard.
22: Sandy. Oh. Sandy, c'est moi, je sais.
21: Oh,
22: il y a des soirs comme ça où tout s'écroule autour de toi.
21: Ah, ça vient là.
22: Sans trop savoir
21: Sophie,
22: pourquoi. Toujours
21: peux, ouais.
22: Ton problème est de poids.
21: Tu
22: n'as pas eu le choix, je sais.
21: Ah, il a coupé le mec. Bon, c'est cool. Sandy.
23: Allô.
21: Oui. Ah bah Sandy, elle est là quand
23: oui,
21: même,
23: bonsoir,
21: bébé. Ça va, bébé?
23: Bonsoir. Bonsoir à Sophie, hein, qui est nouvelle quand même. Hein.
24: Bonsoir.
23: Allô.
21: Bonsoir. Ça y est, elle va y arriver, elle va comprendre. Elle va arriver à 23, demain à 23h58, elle va nous dire au revoir, elle va allumer le micro. Ah, elle a compris.
23: Ça va bien, Sophie?
24: Ça va.
25: Qu'est-ce que t'appelles foot, à toi?
23: De pouvoir te parler.
21: D'ailleurs, Sophie, tu restes avec nous, là, ou tu rentres te coucher, ou?
24: Ah, mais non, mais je reste.
21: Ah, tu restes?
25: Ouais, bah, il se prend bien.
21: Ouais, il m'a dit, genre, au début, je lui dis, tiens, il y a une demande, si tu seras là ce soir, j'ai dit, ouais, viens, non, non. Il m'a dit, non, au début.
25: Il se prend bien, les débats. Si c'est de la merde.
24: Ouais, c'est trop de ma faute.
25: Faut faire gaffe. Ouais, mais toi,
21: Sophie,
25: tu vas prendre sur ta gueule aussi là-bas.
21: Non, mais Gérard, il faut quand même préciser à Sophie que si ça se passe pas bien, Sophie, tu passes à l'arrière du coup.
25: Non, mais rien. Moi, mon amour.
21: Oui.
23: Gérard.
25: Oui, chérie.
23: Je voulais te dire que le double appel, ça recommence, hein.
25: Ça recommence.
21: Ouais,
25: mais j'en ai rien à foutre, tu sais ce que tu fais.
21: Sandy, on fera ça aux antennes, parce que ça, c'est vos problèmes personnels, si vous
25: non,
21: en parlez
25: ouais,
21: en...
25: Non, mais moi, je parle de ce que tu viens d'entendre.
23: Bah écoute, moi, je trouve bien.
21: Ouais, bon, ça coupe tout le temps, le double appel. Non, mais c'est le double appel, Gérard. C'est moi qui ai coupé, parce que ça arrête pas de couper. Avec le double appel, ça la coupe comme hier, comme vous. C'est-à-dire que ça coupe une fois sur deux. On va essayer de gérer ce petit problème en antenne. Gérard, ce soir, est de retour, les enfants, sur la bande FM pour faire exploser la radio. Tu as juste à dire que Gérard est déjà à plus de 4000 connectés sur l'internet, alors que le débat n'a pas commencé. Ce qui veut dire que ce soir, à mon avis, le record des 6000 devrait largement être dépassé, n'est-ce pas, Rigo?
26: C'est lui qui me va cartonner, ça arrête pas d'arriver. On est presque à 5000, 4860.
21: Ouais, moi, je rends le tablier.
25: Oh bah, tu te débrouilles, hein. C'est toi le chef, c'est pas
21: ce
25: moi.
21: Ce soir, deux débats. Un

0: deuxième débat.
1: Ça s'est dit, c'est clair que moi aussi je veux pas entendre parler de ça. Non mais sérieusement en plus.
0: J'espère que ça va bien se passer parce que sinon ça va.
1: En tout cas sur IRC, il y a Yankee qui te souhaite une bonne année, gros mort de nain de Gérard.
0: Ouais bah.

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1: Star System FM toujours branché avec la soirée spéciale avant débat de GG numéro 2. On continue la soirée toujours en 99, 15 jours plus tard, le 21 janvier 99, avec un extrait qui dure 14 minutes. À l'intérieur, on a de la lecture de courrier et puis un répondeur de Stéphane. Voilà, on s'écoute ça tout de suite, ça dure un petit quart d'heure. Et puis juste derrière, je vous passerai le titre Alain Bouchon avec Allô Maman Sodo, pourquoi tu me la mets, c'est trop gros. C'est parti sur Star System FM, soirée spéciale avant débat de GG. J'espère que vous passez une bonne soirée à l'écoute de cette soirée. C'est parti.
2: Oui, bonsoir.
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2: C'est Julien.
3: Bonsoir Julien.

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2: Des débats de Gérard du jeudi, hein, ça c'est clair, on a fait 7000 ou 8000 connectés pour réclamer du Gérard. 7700 connectés pendant que t'étais pas là, mais pour demander à, si c'était possible de te parler. Donc on va même, enfin, tu vas faire une pause, qu'on a le courrier, ça va prendre longtemps, comme ça tu vas participer au courrier, tu vas voir, parce que les auditeurs, t'inquiète pas, c'est déjà, tout est calculé. Tout est prêt, et ça fait une semaine et demie que tout le monde attend Gérard, donc on va pouvoir se concentrer là-dessus. Donc le courrier extrêmement nombreux, des tonnes et des tonnes, on en a retenu que 4 hein, de lettres, voilà, mais attends, là, pas n'importe lesquelles.
3: Mais donc déjà t'as reçu, il a reçu son bon d'achat quand même de Fun.
4: Donc je remercie les gens de Fun, je remercie Axel, ouais, bien sûr.
3: Et devant ton micro, Gérard.
2: Ouais, là c'est important, ouais.
4: Et donc je remercie Axel Guroux et puis les gens de Fun, et puis je remercie Sam Zell.
3: Ils ont mis 150 francs chacun.
4: Ouais, ben toi t'es toi, ça vaudra mieux, commence pas, parce que sinon tu as morflé toi pour commencer.
2: Samzel, merci à toi.
4: Et donc je remercie aussi l'auditeur de Nice qui s'appelle René pour sa petite carte qu'il a envoyée pour moi et puis Sandy, donc qui nous souhaite à nous deux une bonne année.
2: Ceci dit, toute l'équipe se joint à moi pour te souhaiter une bonne année 99, Gérard.
4: Bah, nous aussi avec Sandy, avec Dibibi, Denis Moore.
2: Denis Moore.
4: On te souhaite une bonne et heureuse année 99.
2: On embrasse très fort Denis Moore. Alors,
4: en espérant qu'elle pourra participer au débat si on la fait pas trop chier au téléphone.
2: Voilà. Sinon, fil d'art maintenant. Alors le courrier vraiment.
3: Alors le courrier pour GG, donc on a ouvert des trucs parce qu'en fait c'était au nom de Max et en fait c'était pour toi, donc c'est pour ça que c'est ouvert. Donc il y a Johan déjà qui te souhaite une bonne année aussi, big up tout ça, et il t'envoie un millionnaire, donc tu peux le gratter en live. Sinon
2: t'as, s'il a les trois télés là, je suis vert de laver, moi aussi, ouais.
5: Ah, j'ai casse-clos de jambes.
4: Ouais, puis moi, tu veux une pièce? Moi je te casse pas une jambe, moi je te casse la gueule.
2: Alors attention, il est en train de gratter.
4: Une pièce.
2: Oh, voilà, vite.
4: Alors, la couche.
2: Et pendant qu'il va gratter.
3: Voilà. Donc sinon il y a Rodolphe aussi qui aime bien ce que tu fais, qui te propose un thème de débat qui serait sur le rugby.
4: Déjà fait.
3: Ah bon?
4: Ah bah c'est bien.
3: Ah attends.
4: C'est bon, c'est qui a écrit?
3: C'est Johan.
4: Johan, ben je te remercie, Johan. Comme ça, je peux aller me faire rembourser. J'allais me faire rembourser, j'ai gagné 10 balles.
2: Ouais. Approche cool. Ton micro carrément, comme ça tu. Approche ton micro, approche-le, voilà.
3: Ouais. Donc par rapport au débat du rugby, en fait, il y a 2-3 questions que j'ai soulignées. Pensez-vous que le rugby fait mal? Si oui, pourquoi? Tu penses que c'est bien comme question, ça?
4: Non, c'est de toute manière, je ne ferai pas un thème sur le rugby, parce que le sport, on l'a déjà fait, donc ça ne sert à rien de refaire un débat sur le sport.
3: D'accord, bon, bah, je laisse tomber.
4: Voilà, donc ça, ça va.
5: Sinon, moi, j'ai un petit truc, Gérard, qui m'a pas fait plaisir. C'est Christian. Il a écrit une lettre, en fait. Dans cette lettre, il dit
2: Christian,
5: que...
2: Christian de...
5: Non, un autre Christian.
2: Ah, d'accord, un autre Christian.
5: Ben Navarre de Bordeaux.
2: Ouais.
4: Qui dit, non, en fait, Christian de la Selle-Saint-Cloud, qu'on
2: veut. Non, c'est pas lui.
5: C'est Christian de Bordeaux.
2: Non, c'est pas le même.
5: Et il dit, en gros, qu'il est tombé amoureux de ta femme, quoi.
4: Ouais, ben, qu'il laisse...
5: Je trouve qu'elle a une belle voix quand je l'entends à la radio.
4: Ouais, mais qu'il laisse Sandy tranquille.
5: Et il aimerait savoir si c'est possible d'avoir une photo dédicacée d'elle, toute nue.
4: Non.
5: Avec les seins qui pointent.
4: Non. Il est hors de question. Il est hors de question.
2: Avec les seins qui pointent. Elle sera la chatte.
4: Ah, bah ça, tu fais une chose, tu.
2: Non, mais on n'arrive pas à la joindre pour le moment, parce qu'il y a tout le monde qui appelle, apparemment. Manu vient de me le dire dans le casque, et Mehdi, apparemment, c'est surbooké. Elle se rase la chatte ou pas?
4: Ah, bah ça, tu lui demanderas toi-même.
2: En triangle.
4: Ah, tu lui demanderas.
2: Non, mais tu le fais,
4: non. Non, mais tu lui demanderas.
2: Tu fous pas ta barbe dans le minou.
4: Tu lui demandes.
3: Sinon, il y a un gentil commercial qui t'a envoyé, il s'appelle Yves Durand, je pense, qui est du côté de Nantes, et qui t'a en fait envoyé une brochure sur West Hotel, Nantes Atlantique. En fait, c'est des réductions pour aller dans un hôtel, à mon avis, 4 étoiles, où tu pourras faire des congrès, des séminaires, des réunions d'affaires, des banquets. Et donc, il t'a envoyé le prospectus avec tout ce que tu pourras faire. Il y a la piscine, il y a les tam-tams, il y a tout. Donc voilà, tu pourras regarder. Tu peux l'appeler.
2: On me précise sur Minitel qu'apparemment, sans dire, la chatte épilée.
4: Bon, ouais, bah ça, c'est des conneries.
2: Alors, je me permets, Sandy, par tous les trous, hein, je la suce tendrement à chaque fois, Gérard et tout, je te pénètre le cul.
5: Dégueulasse.
2: Ouais, il a 16 ans quand même.
4: Ouais, bah à 16 ans, il ferait mieux de rester chez lui que de dépenser du Minitel à ses parents.
2: Christophe, 30 ans, qui dit avoir déjà vu Sandy lors d'une soirée à la loco pour mon anniversaire, c'est vrai, elle était venue.
4: Ouais.
2: Ouais, il dit voilà, depuis j'ai kiffé sur elle, elle m'excite comme une puce. Si elle a le cul rasé, je la prends.
4: Ouais, bah ça il va se faire foutre.
5: Sinon, moi, j'ai un truc pour toi aussi. C'est un auditeur qui a envoyé ça. Je sais pas comment il s'appelle. C'est en fait des vidéos et des CD pour que tu te pignoles un peu.
4: Ouais, bah ça c'est bon pour toi. Ouais, ça, tu le gardes. Donc,
2: ça faut arrêter ceci dit.
4: Tu le gardes. C'est pas la peine de continuer de le dire à l'antenne. Tu le gardes. Tu le gardes.
2: Arrête un peu. Commencez pas là. Putain, c'est dingue.
5: Donc, je te le donne.
4: Non, mais
5: je te le donne.
4: Bah, tu vois, regarde.
2: Il y a plein de meufs à poil.
1: Oh là là.
2: Mais paraît que t'es abonné à ça?
4: Non. Hey. Pas du tout.
3: Bon, bref, sinon, j'ai aussi Eric, 19 ans, de à côté d'Amiens, qui, déjà, bon, t'es un peu son idole, hein, il aime bien tes poèmes, tout ça. Et voudrait savoir déjà si tu fais partie de la noblesse française, étant donné que tu t'appelles Gérard II sur N.
4: Ça veut rien dire, je comprends pas sa question.
3: Parce que t'es deux quelque chose, tu vois.
4: Je vois pas le rapport avec. Parce que je suis deux quelque chose, je vois pas le rapport.
3: Est-ce que tu descends d'un roi ou.
4: Mais
2: c'est pas fini! Attends!
4: Ah non, poubelle!
2: Fais gaffe aussi! Tu laisses traîner, tu fais très bien! Si tu te fais avoir, tant pis pour ta gueule, tu t'es fait avoir!
4: Bah, moi, c'est pas ma faute! Dans ces cas-là, tu n'as qu'à pas ouvrir le courrier, c'est tout!
2: Bah ouais, en plus, pourquoi tu ouvres le courrier de Gérard?
3: Mais je te dis, c'était Max!
4: Comme par hasard, à Neuilly, il y avait des millionnaires et des bancos, tu les as passés où? T'as acheté des pulls avec, mais celui-là, tu ne l'auras pas!
2: Tiens, regarde, il se les met dans la poche, t'as bien raison!
1: Mais ouais!
4: Celui-là, tu ne l'auras pas!
1: Voilà! Sinon, sur IRC, tout à l'heure, il y a Keneda qui me disait que... non, c'est vrai, Phil Dard. Il a la preuve que le Big Bill n'est pas en direct. Parce que lundi, sur la terrasse, il neigeait. Alors que ça fait au moins deux semaines qu'il n'a pas neigé sur Paris.
4: Alors là, je peux te dire une chose. Là, je vais démentir ce qu'il a dit. Parce que depuis que le mauvais temps est arrivé, ils ne font plus rien sur la terrasse. Ils le font à l'intérieur des studios.
1: Ah, mais lundi, moi, j'ai vu un enregistrement. Il neigeait sur la terrasse.
4: Mais ça, c'était fait exprès.
1: Ah.
4: C'était un canon de neige. Ils ont balancé de la neige comme ça, voilà.
1: Ah, ok.
4: Et donc, pour confirmer ce qu'on disait mardi, j'ai oublié de te ramener le bouquin, malheureusement, parce que tu m'as dit, dès que je t'appelle, on est faux speedé. Vu que c'était plus Neuilly, donc c'était pareil, donc il fallait qu'on speed. Donc, c'est bien confirmé, mon bouquin est bien marqué la 200e, non la 2000e, comme tout le monde a dit. Et Françoise l'a bien confirmé aussi mardi.
2: Oui, c'est vrai, mais enfin, il y a encore des gens qui doutent sur.
4: Ils peuvent douter, mais ils ont qu'à acheter les bouquins.
2: Bon, alors, qu'est-ce qu'il y a fait là?
3: Il y a aussi, sur le répondeur, dans le deuxième, tu sais, un petit message qui n'est pas calé. C'est la plage 28.
4: Ah.
3: Voilà, excuse-moi, parce que... voilà.
2: Ah oui, exact.
3: Et donc, voilà.
2: Alors, écoutez, c'est un message qui a été envoyé, d'ailleurs, on n'en a pas fait allusion pendant pas mal de temps. C'est le répondeur du Star System qui fonctionne, au passage, 24h sur 24, 0140 521 521. Et c'est Stéphane Dilalcolo qui t'a envoyé un petit message. Écoute bien.
3: Ah, il faut appuyer.
6: Allô, c'est pas vrai. Gérard n'est pas malade. Il n'a pas une jambe cassée. Je sais, il travaille avec un autre Max. Il s'appelle Max Lafontaine sur Europe 1. Il faut l'écouter. C'est pour ça qu'il travaille avec lui. Il est infidèle. Il s'est porté malade.
4: Manu,
2: appelle-moi.
5: C'est ce que je suis en train de faire.
4: Appelle-moi l'alcoolo là.
2: Oh là là, ça va cartonner.
4: Non, parce appelle-moi lui.
2: Lui, il est persuadé d'avoir entendu sur. Il est là, Stéphane?
5: Je sais pas, j'ai fait sonner.
2: Ah pardon, Stéphane. Ah pardon, excuse-moi. Alors on y va. Attention, on appelle chez Stéphane en direct. Vas-y, tu t'en occupes, Phil Dard, ou.
4: Je m'en occupe de lui.
2: Ah, c'est Gérard. Ah, mais je t'ai dit.
4: Éteins toi. Il a intérêt de répondre, lui, parce que j'ai un contact.
2: Approche ton micro. Approche-le. Voilà. Encore, voilà. Comme ça, tu parles, parce que tu parles pas toujours devant. On va tomber sur sa vieille, attention hein, Gérard, ça risque de gueuler. Hein. Ah là là, j'espère qu'il est là. Ça a pas l'air de marcher. Hein.
4: À mon avis, il doit être en train de décuiter.
2: Ouais, à mon avis, il est en train de dormir, il est en train de picoler un bon coup. Là. Bon, bah, apparemment, ça n'a pas l'air de répondre chez notre ami Stéphane, donc c'est dommage. Mais qu'est-ce que tu as à lui répondre à ça?
4: Qu'il arrête de dire ces conneries, parce que le jour où je vais le voir en face de moi, quand tu vas l'inviter, va se prendre un grand coup de poing où que je pense.
2: C'est-à-dire?
4: Dans la gueule.
2: Ah bon, d'accord, parce que je pensais que c'était dans les couilles. Est-ce qu'il y a encore eu du courrier?
3: Oui, j'ai oublié un petit truc, excuse-moi, Gérard. Donc en fait, c'est Gérard de la Viagra, dit le zéro masqué. Qui?
2: Oh non, censure!
4: T'arrêtes tes conneries, c'est tout. Tu lis pas ça à l'antenne, d'accord? C'est des conneries, ok?
3: Bah, je vais où? Sur Europe 1?
4: Tu vas sur Europe 1 ou tu vas voir tes copains derrière. Alors,
3: mais c'est des blagues sur les blondes.
4: Non, mais j'en ai rien à foutre, moi.
3: Pour qu'est-ce qu'une blonde assise sur un barbecue?
4: Mais attends, ça a été dit tout à l'heure.
2: Bah ouais.
3: C'est bouché ou quoi?
2: Bah, c'est quoi?
4: Mais arrête tes conneries, ça a déjà été dit, je réponds pas à ces conneries.
3: Bon, réponds, c'est dit. Quoi, vas-y.
2: C'est une moule frite.
4: Non, alors, ça a été dit tout à l'heure. Putain, mais t'es con, quoi.
3: Pourquoi Gérard prend-il plus souvent un suppositoire que de l'aspirine?
4: Vas-y, dis.
3: Parce qu'il travaille plus du cul que de la tête.
4: Mais qui c'est qu'on voit ça? Donne-moi ça.
3: Mais attends, deux secondes, c'est Arnaud.
4: Putain.
3: Arnaud Détempe, voilà.
4: Ouais, ben, Arnaud Détempe, le prochain coup que t'as des conneries à faire comme ça, tu te les carres au cul.
3: Pourquoi, pourquoi appelle-t-on l'anus de Gérard le tunnel sous la Manche?
4: Non, pauvre con.
3: Parce qu'on y voit défiler les bites par wagon.
4: Et pourquoi qu'on appelle Pilar un con?
3: Je sais pas, vas-y.
4: Mais parce qu'il dit que des conneries à l'antenne, merci.
2: Putain, mais t'es naze, t'arrives même pas.
3: J'ai plus peur dans la main gauche.
2: Mais non, mais même, tu te fous un peu. Bah oui, mais
7: il est vif,
2: il est fort, parce que là, du coup, le courrier est parti à la poubelle. Est-ce qu'il y a encore du. On n'a plus rien, c'est terminé, il n'y a pas de.
3: Attends, je vais écrire une lettre deux secondes.
2: On n'a pas de. Non, mais je veux dire, il n'y a plus de magazine au MOMAC, tout ça. De ce côté-là, ça s'est un petit peu calmé. Non, Gérard, t'as plus trop de problèmes chez toi?
4: Non, pour l'instant, c'est.
2: Ça va, ça s'est calmé.
4: Pour l'instant, ça s'est calmé.
2: On peut relancer ou pas?
3: Non, mais j'ai été à l'accueil d'RTL, ils m'ont expliqué, c'est qu'en fait, quand le courrier arrive, ils l'ouvrent une première fois et dès qu'ils voient que c'est au MOMAC tout ça, ils envoient tout ça à Labro directement.
2: Bah, ils ont bien raison, qui est le grand patron de RTL et lui au moins il vérifie, c'est lui qui s'occupe de ce courrier parce que sinon on pouvait plus gérer, c'était trop compliqué. Donc on a demandé à la direction d'RTL de gérer un petit peu tous ces problèmes. C'est vrai que tu as eu une période un peu difficile à une époque, ça s'est un petit peu assagi, ça s'est calmé. On a eu quelques petits problèmes cette semaine avec des remix qui sont arrivés, mais bon, heureusement on y a fait face et on les a interdits d'antenne parce que ils ont voulu les diffuser ici. Et on rappelle que pour les remix, pour l'instant, c'est
4: Ben, faut arrêter, c'est tout. Ça sert à rien de continuer. Parce que les mecs, ils vont dépenser du fric mal à propos, donc qu'ils arrêtent, c'est tout.
2: Ouais,
4: c'est tout. Quoi, pourquoi? Tais-toi, toi, et c'est tout. Il n'y a pas de pourquoi, d'accord?
2: D'accord.
4: Ok. Okay. Tu fais ton standard pour le débat.
2: Oh, arrête.
4: Et toi, tu vas fermer ta gueule avant que je te foute un coup de plâtre sur ta gueule.
2: Ah, parce que là, il est plâtré, mais il va te foutre un coup de plâtre. Attention.
4: Alors, donc, tu es gaffe.
2: Bon. Les deux débats de ce soir, on va même les attaquer d'ici quelques minutes.
3: Le débat.
2: Mais quel débat? Un débat d'une heure et demie, quand même, donc c'est pas n'importe quoi. Hein. Ça sera quoi, Gérard?
4: Ben, c'est sur les sosies.
2: C'est tout.
3: Et les fans?
4: Moi, toi, tes questions, de toute manière, je vais même pas les mettre parce que c'est de la merde.
2: Oh, merci.
4: C'est de la merde ce que tu m'as fait mettre comme question, toi. Je préfère les miennes, elles sont deux fois mieux. Ouais. Et en plus, on les a travaillées et. Donc.
1: Attends, Gérard, je vais voir combien on est sur l'IRC, il faut que je fasse le tour.
2: Alors, on va vérifier quand même juste avant que les débats de Gérard ne démarrent. Alors ce soir, le numéro de téléphone, j'espère que Gérard l'a bien mémorisé, c'est exclusivement le
4: 0803-08-5000.
2: Voilà, 0803-08-5000.
4: Et toujours 3615, code Fun Radio, rubrique direct. Et
2: vous pouvez y aller, là, le Minitel fonctionne réellement pendant les débats de Gérard. J'espère qu'on va tout exploser sur l'internet, irc.funradio.fr. On est combien, Rigo?
1: Alors, ça commence fort, on est 4722.
2: Oh là là là! Ah et ça ne cesse d'arriver, merci pour les applaudissements.
4: À minuit 17,
2: qu'est-ce que tu veux? Tu l'auras tellement manqué. Je crois que ce soir, le record des 6000 qui était lors d'un débat, à mon avis, va être explosé. Hein.
4: Le débat des 6000, je crois que ça a été juste avant les fêtes de Noël.
2: Ouais, bah là, on va tout exploser après les fêtes de Noël. Généralement, ça remonte un petit peu. Tu sais, les impôts ont été payés, les vacances, le tiers, enfin, tout a été fait. Maintenant, les gens n'ont plus qu'une chose en tête, c'est battre du record.
3: Les débats, et battre du record,
2: ils sont prêts à tout.
4: Je préviens ceux qui sont standard.
2: Bah, ça va être Manu un soir surtout. Hein.
4: Un Manu.
8: Quoi?
4: C'est les corbeaux qui font quoi?
8: J'ai pas entendu.
4: Je te préviens quand je dis de me virer la personne. Tu t'amuses pas à la reprendre.
8: C'est moi au standard?
4: Oui, c'est toi au standard, mon de peau.
8: Super.
4: Ce soir, et pendant une heure et demie.
2: Bah cool.
3: Non, je vais en faire un peu.
4: Hein. Non, toi tu vas faire la fermer ta gueule.
2: Voilà, exactement. Donc attention, dans tout juste 3 minutes, les enfants, le retour de Gérard en direct sur Fun Radio pour un débat sur les sosies. 0803 08 5000. Juste pour nous, le plaisir et le privilège d'écouter un de mes disques.

0: qu'il a une voix hyper sexy, qu'il sait parler aux femmes, qu'il est pour toi ultra romantique. En gros, t'es à donf super fan de lui, quoi.
1: Bah moi, c'est pas mon cas du tout. Max.
2: Star System FM, voilà, c'était l'avant-dernier morceau de la soirée. Et on va se quitter avec un morceau qui dure 7 minutes. Le 18 février, il y a eu Pierre Fula qui a fait la parodie de NTM Mabenz, ta grosse vilaine. On va s'écouter ça tout de suite et on va terminer l'émission avec ce morceau. Ça dure 7 minutes. Vous avez l'habitude d'écouter le morceau, juste le titre de Pierre Fula, mais là on va s'écouter le live où il se gourre 2-3 fois, je crois. Et puis voilà, j'espère que vous avez passé une bonne soirée. On se retrouve bientôt pour de nouvelles aventures. Passez une bonne nuit et restez fidèles à Star System FM. Tout de suite, le dernier titre. Pierre Fula, ta grosse vilaine en live. Retour le 18 février 99. Allez, bonne soirée. Ciao, ciao.
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5: 0800
3: 70, ok, c'est bon pour cette fois, alors, circulez.
6: Oui, je vous entends très mal.
7: Bon, ah bon, vous nous entendez mal, Pierre Fula ?
6: Oui.
7: Et mal, loin, loin ?
6: Oui, de loin, de
7: ah
6: très
7: bon
6: loin.
7: Ah
6: ça,
7: bon
6: ça vient juste de couper, ça. Je vous entends très loin, quoi.
7: Bon, très bien, Pierre Fula avec nous, et puis on a besoin de Rigaud, je pense, hein, pour mettre du son. Alors, attention.
6: Petite parodie destinée à Sandy.
7: Gérard ?
6: Dire à Gérard que D2.
8: Ah, Bibi ?
6: D2, Gérard.
7: Deuxième degré, apparemment, il faudra pas le prendre mal, hein.
8: Oh non !
7: Il y a une chance.
6: Ça s'intitule Ta grosse vilaine.
7: Ça s'appelle comment ?
6: Ta grosse vilaine.
7: D'accord.
8: Oh. Oh, ça pas hyper plaisir.
7: Ah, c'est pour rigoler, elle sait bien, elle a de l'humour. Attention,
8: voilà,
7: alors attention, il y a Rigaud qui va se mettre aux platines derrière également. Et c'est parti, donc, parodie sur Mabenz de NTM, de Pierre Fula pour Sandy, la femme à Gérard. C'est parti, attention. Mais ça part pas, ça se plaît pas, c'est parti. Oh là, putain, c'est mort. Ça va, t'entends bien?
6: Aïe, c'est bon.

0: Ouais. En plus, j'étais demandé à Rigo de.
1: Ouais, parce que j'étais pas dans le.
0: Non, tu vas truc là. Alors, on recommence.
1: C'est trop tard en fait.
0: Attention, on va recommencer. Tac, j'espère que c'est bien calé.
1: Désolé.
0: Il n'y a pas de mal. Attention, on y va. 4, 3, 2, 6, 12.

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1: On recommence.
0: J'arrive pas à me caler dans le son, j'entends très mal, c'est pour ça.
1: Ah,
0: quoi.
1: C'est pour ça, t'entends pas assez fort.
0: Ouais.
1: Bah ouais, mais on peut rien faire.
0: Quoi.
1: Bah non, mais c'est pas grave, c'est que t'entends peut-être mal, c'est pas facile aussi. Attention, on y va.
0: En plus, quoi.
1: Hein?
0: C'est du direct en plus.
1: Alors on y va, attention, let's go.

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0: Aïe.
1: Eh ben c'est chaud mon pote hein. Oh là là là là là là. Je crois que là il y a bien longtemps que t'étais pas venu, mais au niveau du texte là t'as carrément assuré. Je crois que d'ailleurs on a notre petite Sandy qui doit être avec nous. Sandy, est-ce que tu es là?
2: Allô?
1: Alors comment, qu'est-ce que t'en as pensé?
2: Bah écoute, c'est super hein, c'est vraiment génial, mais par contre faudrait changer un peu les paroles parce que...
1: Bah je sais pas,
3: mais... j'ai pas le temps de parler là.
2: Non mais attends GG, c'est pas à toi qu'on veut parler, c'est à moi. Mais oui, tu t'en...
1: Il y a Fildar qui vient d'arriver. Attends, c'est le bordel, parce qu'il y a Fildar qui vient d'arriver, donc...
2: Bah oui, justement, c'est GG, il me dit ouais, je m'en vais. Bah je dis bah oui, tu t'en vas.
1: Pas de problème, dans ces cas-là, il n'y a aucun problème. Et puis, qu'est-ce qu'on a pensé donc du texte, fort ou pas?
2: Ouais, c'est assez fort, mais je tiens à signaler quand même que j'ai quand même des beaux yeux verts.
0: Sandy,
2: faut pas l'oublier.
1: Attends, Sandy, ouais, elle veut te parler.
2: Ouais, je disais que j'ai quand même des beaux yeux verts.
0: Ouais, Sandy.
2: Ouais.
0: Ton bois sans indiscrétion.
2: De quoi?
0: Ton bois sans indiscrétion.
2: C'est qui parle là? Non, mais attends, moi je peux pas te dire mon poids parce que je le connais pas exactement alors.
0: Ok.
4: 30-40 kilos près.
2: Hein? De quoi je t'entends pas là? Je t'entends très mal.
4: Tu sais,
2: hein.
4: Ton poids à 30-40 kilos près, tu dois bien le connaître quand même.
2: Non, je le connais pas. Hein.
0: Donc elle fait deux fois son poids en fait.
1: Elle ne le connaît pas. Non, en tout cas, donc toi, t'as apprécié la version?
2: Oui, j'ai bien aimé, mais par contre, faudrait un peu changer les paroles. Hein, quand même.
1: Qu'est-ce qui t'a gêné dans les paroles?
2: Bah, bulldog, et puis, je sais plus, il a parlé de bulldog, de je sais plus de quoi, de sodomie ou je sais pas quoi là.
1: Je sais pas, mais c'était Cool Chain et Joe Star, mais je sais pas.
2: Mais n'empêche que c'était cool quand même.
1: C'était cool hein, quand même. Hein.
2: Ouais.
1: Spécial casse d'élite. C'était Joe Star qui te parlait, peut-être qu'il veut te parler, Joe Star, je sais pas.
5: Bah, ouais, quoi? J'ai pas dit que t'étais grosse, quoi, tu vois, quoi?
2: Non, mais c'était bien.
1: Ouais, c'était sympa. Hein.
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9: Et moi, je suis venu avec un ami, auditeur, auditrice, toi, qui m'écoute depuis bien longtemps. Tu m'écoutes, là, et t'as envie de savoir. T'es au travail, peut-être. T'es en train de bosser, t'es dans ton camion. T'es peut-être dans ta cellule. Tu es peut-être dans ton lit. Tu m'écoutes au Walkman ou... Et t'as envie de savoir. Max, est-ce que t'es venu tout seul? Eh ben moi, j'ai envie de te raconter une petite histoire. Et pour raconter cette petite histoire, je suis venu avec un ami à moi. Il s'appelle Gazou. Gazou. Et Gazou, il fait rire tout le monde. Calmos, Gazou. Et il a envie de te parler. Mais bon, ça va. Calme-toi. Gazou, c'est un enfant qui est tout seul, ça. C'est un objet. Ça va, Gazou? T'es bien près des lèvres aujourd'hui? Tu t'es baladé? T'as joué de la musique? Et Gazou, il parle presque en plus. Alors, il a envie de te dire plein d'histoires. Qu'est-ce que tu nous racontes, Gazou? Sacré Gazou. D'accord. Mais je suis sûr qu'il y a plein de Gazou de l'autre côté de la radio. Tu voudrais leur parler? T'adresser à eux? Tu voudrais les niquer? Oh! T'as envie de... Oh là là! Il a envie de se faire pomper le Gazou! Ah, oh, le Gazou, il est énervé. Alors, Célimène, c'est ça?
10: Oui, c'est ça.
9: 27 ans de Paris.
10: Ouais.
9: Qu'est-ce qu'il y a? Salaud? Ah, Célimène! C'est Célimène. Tu vois, il a de l'humour, c'est bien, Gazou. C'est Célimène, effectivement. Mais oui, voilà, il est tout excité. Bon, il est tout content. On sait que ça lui fait plaisir, hein, en tout cas, qu'on parle de lui.
10: Bonne vieille chanson aussi.
9: Ah là là là là. T'as passé une sacrée bonne journée alors aujourd'hui, Gazou? Vraiment? T'es allé de bouche en bouche? Mm-hmm. D'accord. Oh là là là là. Tu t'es fait tout beau aujourd'hui. T'as joué de la musique? T'es dans un orchestre? Tu t'es brossé les dents? Oui. Tu t'es brossé les dents? Et tu t'es baladé, tu t'as fait coton-tige, tu t'es d'accord? On t'a mis sous des aisselles. Tu t'es pas content alors? Tu t'es rasé, tu puais, tu sentais la transpiration? Qui? Quelqu'un? Qui toi? Tu sens mauvais? Tu t'es lavé, tu t'es pris une petite douche? Ah d'accord! Mm-hmm. D'accord, t'as tourné au cinéma? Qu'est-ce que ça fait? Il essaie de m'expliquer, je comprends pas. T'as ramé, t'as fait du vélo?
7: Du vélo.
9: Du vélo aujourd'hui avec le mauvais temps qu'il faisait? Oh bah dis donc, Kazou, dis donc, tu connais bien Paris? T'aimes bien? Où tu t'es baladé où aujourd'hui? Ouais. Ouais. Oh là là. Jusque là-haut? Oh bah dis donc, t'as fait la grande roue? Tu t'es baladé à la Fnac? Aussi? T'as acheté des disques? Qu'est-ce que t'as acheté? Mais ça, c'est Max. Eh ben, tu en as trouvé encore.
7: Oh, cassette. C'était la dernière, il y avait un peu de poussière et de moisissure.
9: Ouais, d'accord. Alors, c'est que t'es un bel enculé, quand même.
11: Jean-Charles avec nous, 19 ans de Beaune, en Bourgogne. Et juste après Jean-Charles, on retournera avec Victor du côté des hôtels. Et moi-même, un petit Fidjela qui ne va pas tarder à arriver. Jean-Charles, d'abord, qu'est-ce qui t'amène?
12: Une histoire de cœur.
11: Vas-y, raconte-nous.
12: Bon, en fait, l'histoire, c'est que pendant... ça fait 2 semaines que je suis avec une fille.
11: Ouais, c'est pas mal déjà.
12: Ouais, non, mais je me suis accroché trop vite.
11: Ouais.
12: Et puis là, elle m'a appris qu'en fait, son premier grand amour est revenu à la charge, et puis qu'il fallait qu'elle réfléchisse entre moi et lui, et puis je sais plus quoi faire, quoi.
11: Bah, il faut laisser faire dans ces cas-là, je vais te dire, Jean-Charles, je vais te dire direct. Si elle est en train de voir entre toi et son ancien grand amour, toi, entre guillemets, hein, toi, tu fais 2 semaines, tu fais pas le poids.
12: Franchement.
11: Ah bah, c'est clair. Non, mais tu sais, il faut se mettre à sa place. Imagine-toi que tu sors avec quelqu'un depuis plus d'un an, Jean-Charles. Et que, je sais pas, tu sors avec donc une autre meuf, tu sors avec une meuf. D'accord, avec qui t'es depuis 2 semaines, et puis ton ancien amour avec qui t'es resté pendant 1 an ou 1 an et demi revient à la charge, tu vois, c'est, imagine-toi, alors que tu l'as kiffé encore. C'est pas évident, tu vois, entre une fille avec qui tu sors depuis seulement 2 semaines, une fille avec qui t'es resté pendant plus longtemps, forcément...
12: Ouais, mais pendant ces 2 semaines, quoi, elle m'a montré des attentions vachement bien, quoi. Non, mais on peut... Ouais, des beaux messages, tout, donc...
11: Mais évidemment, puisqu'elle était avec toi, donc elle va pas te dire « je te déteste, t'es un gros con, mais on se voit ce soir ».
12: Ouais, c'est clair.
11: Hein, va pas te faire ça, c'est pas ce qu'il faut que tu réfléchisses, hein. Mais on peut dire à quelqu'un qu'on l'apprécie, qu'on l'aime bien parce qu'on est bien avec lui, mais qu'on a quand même les pensées ailleurs. Et puis malheureusement, peut-être qu'elle commençait à essayer d'oublier son ancien mec. Et puis si son mec qui revient à la charge, forcément d'un coup, paf, ça te revient en pleine gueule comme un boomerang. Donc ça veut pas dire que tu ne gagneras pas, mais ça veut dire qu'aujourd'hui, si tu me demandes un conseil entre le fait que quoi faire, moi je te dis, laisse-la réfléchir de son côté. Plus tu lui montreras que tu as du respect pour elle et que tu comprends, mais que ceci dit, voilà, il faut qu'elle te respecte, à mon avis, elle a plus de chances de revenir vers toi, en tous les cas, de t'apprécier, de faire attention, de pas ne faire le mauvais choix, que de lui faire le coup, oh non, maintenant t'es avec moi, t'es plus avec lui, parce que là, ça, c'est le meilleur moyen pour lui dire, écoute, tu me casses les couilles, tu me comprends pas, et puis elle va retourner avec lui, elle va chercher la facilité. Entre quelqu'un avec qui tu as vécu pendant un certain temps et dont tu as déjà t'as des souvenirs, tu as plein de choses, et puis en plus, la personne, tu la connais, donc. T'as gagné du temps, alors que de reconstruire quelque chose avec quelqu'un seulement depuis 2 semaines, c'est tellement frais que pour elle, c'est comme si ça venait juste de démarrer.
12: Ouais, mais j'ai bien cru, quoi, tu vois, que t'es bien de ma gueule, quand même.
11: Mais non, faut pas dire ça, parce que toi, t'es dans la mauvaise situation, mais malheureusement, tu serais dans l'autre situation, t'aurais beau dire à ta meuf que... Non, je crois pas. Je crois que ça peut arriver, malheureusement, que dans la vie, des fois, on sort avec quelqu'un, parce qu'on a quelqu'un d'autre à oublier aussi. Elle est peut-être sortie avec toi parce qu'elle avait quelqu'un à oublier.
12: Ouais, mais ça fait bien chier, quoi, tu vois.
11: Non, mais ça, c'est une autre histoire, que ça te fasse bien chier, bien sûr. Et de là à penser qu'elle s'est foutue de ta gueule et qu'elle t'envoyait des messages et que finalement elle les pensait pas, elle les pensait peut-être. On n'envoie pas des messages comme ça sans les penser. Maintenant, suivant, on l'appelle et on essaie de voir un petit peu ce qu'elle a au fond du slip.
12: Bah ouais, mais ça me fait chier, tu vois, parce que j'ai pas vraiment envie de la saouler non plus, quoi.
11: Non, mais on va pas la faire boire. Attends, il est pas question de la faire boire. On l'appelle, c'est tout, hein.
12: Ouais, mais tu me comprends, quoi, tu vois, c'est...
11: Ah non, bah oui, non, mais attends, parce qu'on va voir, on va voir ce qu'elle a dans le slip, en espérant que ça n'ait pas un string, sinon il n'y a pas grand-chose dedans.
12: Ok, bah
11: bon.
12: Ouais.
11: On va lui causer?
12: Ouais, causez-lui, parce que moi, je m'en fais chaud, quoi.
11: Ah, comment elle s'appelle?
12: Isaura.
11: Pardon?
12: Isaura.
11: Très bien, c'est d'origine quoi, c'est...
12: C'est portugais.
11: Turc? D'accord, portugais. On y va, c'est parti, on appelle Isaura Solange.
13: Ouais, mais je pense pas que vous ayez envie de parler à un répondeur. Et,
11: ah, ça, merde, ça, répondeur.
13: Ça, c'est ballot.
11: On est tombé sur...
13: Hein, putain.
12: Bah, mais ouais.
11: Vas-y, refais-le, le numéro.
13: Attention, ça va vite, hein, y a pas de messagerie.
11: Ah non, bah alors attends, laisse tomber. Ouais, donc apparemment, elle est pas là.
13: Non. Elle est pas là.
11: Bon, putain, bon alors...
12: Pourtant, voilà, elle devrait avoir son numéro de lui-même.
11: Ouais, je comprends pas.
12: Ouais...
11: On essaye encore? Attends, on va essayer.
13: On va peut-être essayer là.
11: Ah non, ça marche pas. Elle est sur message.
14: Je suis pas dans mon terrier, alors vous me laissez l'heure du rendez-vous.
11: C'est pas son
14: message.
11: C'est pas son portable.
14: Ah bon ?
11: C'est pas son portable. Non, c'est pas le bon, vous êtes foutu de sa gueule. Non,
1: ah, mais c'est pas le genre.
11: T'as donné le bon numéro de téléphone ?
15: Bah oui, largement, ouais.
11: Comment elle s'appelle, tu dis, ta copine ?
15: Isora.
11: Isora, d'accord, ok, très bien. Bon, on va essayer de la rappeler. Et puis, attends. Voilà, on y va.
1: On l'appelle en direct ?
11: Ouais, on va l'appeler en direct, d'accord. Non, c'est pas ça ce que je veux. Vous avez rien à faire. Non, attends, on va tout recommencer. Vous allez m'appeler, vous décrochez, après je fais mon jeu. Après,
1: bon, c'est bon, c'est parce que j'ai un problème avec l'écran tactile.
11: Voilà, donc pour accrocher. Alors non, parce qu'on n'a pas les bons numéros de téléphone, mon grand, là, donc c'est bon ?
1: A priori, c'est bon, c'est le même numéro que j'ai composé.
11: Et... on y va.
1: Ça sonne.
11: Isora, tu dis ?
15: Isaura,
11: c'est sur son portable. Hein. T'as d'origine, c'est portugais, ça ?
15: Ouais.
11: C'est mignon, ça.
15: Ouais, c'est... ouais.
11: Sur son portable, c'est quoi ? C'est sa voix qu'on entend ?
15: Bah normalement ouais.
11: D'accord.
16: Bonjour, je vous bien. De quoi? Ah oui, c'est pour dire. Max?
11: Ouais, attendez, il y a eu un petit soussaille.
16: C'est pour dire qu'elle a deux puces pour un portable. Ah. Elles changent souvent de puce.
11: Ah bon. Attends, quitte pas ma puce, on va la rappeler.
1: Attends, voilà. Parce que c'est le bordel d'ici,
11: On rappelle. Pourquoi t'as coupé ? Allô ? J'espère qu'elle va décrocher. Hein.
1: Putain, ouais.
16: Bonjour, bien sûr, pour faire
11: Aïe, arrêtez vos
1: classes. Ça rappelle.
11: On rappelle.
1: Il y a un truc bizarre avec son téléphone.
11: Ta meuf, hein. Ok ?
16: Ouais.
1: Un téléphone bizarre, ta copine. Hein.
16: Bonjour, bien sûr, pour faire désolé. Ouais, quand tu te fous de la gueule, ça le fait pas, Max.
17: Je dis ça pour du orage, pour la promo manche.
16: Ça te plaît pas.
11: Arrête, c'est con.
1: Alors,
11: oh non, les mecs, arrêtez. Pas drôle, oh
1: là. Non, on y va.
11: Ça va trop loin. Ouais, putain, limite insolent là. Oh,
1: c'est l'insolence.
11: Jean-Charles.
16: Ouais.
11: Excuse-nous.
1: C'est la merde.
11: On la merde.
16: Ouais, non, mais c'est pas grave, c'est bon, vous déconnez tout le temps.
11: Non, mais là. Hein.
1: Sérieux,
11: non, mais j'ai fait une connerie de truc là, de téléphone, je crois que j'ai pas.
1: Ah, tu fais que de la merde.
11: Non, mais allez, sérieusement, on y va,
1: c'est parti.
11: Jean-Charles,
1: on y va.
11: Bon, ils ont un point. Charles décroche, tu parles ou je parle direct ?
16: Ouais, vas-y, parle, toi, je parle, d'accord. Vous êtes sur la parole du orange, voilà. Putain. Arrête, un moment.
1: Laisse un message.
16: Appelez le bips. C'est un bout.
11: Bips.
1: Laisse un message.
11: Arrêtez, vous êtes trop grave. Oh, on est désolé. Non, mais c'est Jean-Charles, ils me font rire.
1: Elle a une pure voix, elle a une pure voix, ça meuf.
11: Arrêtez.
1: Ah, elle a l'air bien. Ah,
11: elle a une pure voix. Non. Arrête, là, on abuse, là, putain. Ouais, ouais. C'est parce que c'est la dernière semaine avant les vacances, là, ouais, que ça veut dire que ça y est, on se lâche. Non, mais là,
1: pas possible, on peut pas travailler comme ça.
11: On a passé la ligne insolence, là.
1: Là, je crois, ouais.
11: On est dans l'insolence, là.
1: Non, on y va, là, je compose ça.
11: Non, mais on arrête, vous avez déconné. Bonjour, Charles.
16: On a... si ça marche pas, laisse tomber.
11: Mais
16: quoi.
11: C'est quoi cette histoire de carte là, de puce là, ça...
16: Mais elle a deux puces pour un portable en fait. Parce qu'elle avait deux portables, puis il y en a un qui est mort, donc en fait elle change de puce.
11: On a deux,
1: putain,
11: quoi.
1: Il y en a un qui est mort, merde.
11: Une puce.
16: Ouais. Putain, les gars.
11: On y va plus.
16: Ah non, mais...
11: Bon, allez.
16: Ah bah, c'est un peu sérieux là. Si
11: non mais on est sérieux. Tu nous dis que ta meuf, ça fait deux semaines là, elle est en train de réfléchir. On l'appelle, on appelle Isora, mais vas-y, y a pas de problème, mon pote. Le problème c'est que tu vois, ça sonne et après ça décroche pas. C'est pour ça qu'il y a problème. Mais bon, c'est la dernière fois qu'on essaye. Hein. Sinon, on rappelle plus tard, Jean-Charles.
16: Ouais, bah ouais, si vous voulez.
17: Bonjour.
16: Ah, ça y est, ça commence.
17: Vous êtes bien sur le messager des oraux.
16: Ah, craignons.
17: Je suis pas là pour le moment. Je suis en pleine opération, mais... Ça fait vrai, je pense, sur l'Eurovision 2004.
16: Ah, c'est fini, là. Vous avez fini de délirer.
11: La bête de voix, ta meuf.
17: Arrêtez, là.
11: Merde, les gars. Les gars, Manu.
1: Les gars, on a dit sérieux, là.
11: Manu.
16: Mais vraiment sérieux, ça me fait
11: Oh, putain, attends. Moi, Jean-Charles, par contre, j'échangerais bien une panini, là. Tu sais, les petites photos, j'ai une Figo en double.
13: Ah ouais.
16: Mais qu'est-ce que tu racontes?
11: Ben non, mais j'ai des photos en double de Figo, là, Laurent 2004, si ta femme, éventuellement, elle en a une ou deux, là.
16: Non, merci, non, c'est bon, non, je pense pas.
11: Bon.
13: Allez, sois partageur.
11: Bon, on n'arrive pas à l'agent de Jean-Charles. Non. Franchement, là,
13: pour de vrai,
11: là on a... Qu'est-ce que je sais pas... Je sais pas quoi te dire, hein, mon pauvre, mais là, on a déconné, mais bon, faut arrêter de déconner, là.
16: Ouais, franchement, ouais, ce serait cool.
11: Bon, qu'est-ce qu'on fait? On laisse tomber?
16: Ouais, bah ouais, tant pis, juste dites-moi si je dois attendre ou si je dois carrément laisser tomber.
11: Allez, fais-nous vraiment écouter, rappelle-la pour de vrai. J'aimerais bien écouter vraiment la voix de la petite, là, quand même, pour voir un peu la mise, si on était dans le vrai, quand même. C'est parti. On compose le numéro de téléphone de la demoiselle, là, Isora, et là, tu me dis. Allez, hop, numéro, number. Ah, c'est du sérieux, là. T'as pas surprenant?
13: Non, c'est ça. Y a qu'un bip et t'es automatiquement sur le répondeur. Si, c'est bon, c'est ça. Ouais.
16: Ah. Mais trop fort.
11: Mais attends, c'est sa messagerie. Attends, écoute. Il y a le rasoir.
13: Ah oui, on entend
11: c'est
13: ça.
11: Rasoir. C'est elle.
13: Si tu m'appelles,
11: appelle encore. C'est pas ça, là, il va se raser. Le bip sonore. Pour commencer à m'en parler. Il est chaud et tout.
13: Oh yeah.
11: Ah ouais, parle. C'est carrément un disque, hein, le mec, quand il fait la messagerie. C'est un extrait de l'album, là. C'est un extrait, remets-le, mais il est long, hein. Putain, c'est trop long. Hein.
13: Et je vais la mettre sur ma messagerie.
16: Tant que tu aies pu me toucher. Mais bien sûr, allez, vas-y,
11: change
16: ça,
11: s'il te plaît.
16: Dans la masse de tous ceux qui laissent une trace sur la machine que j'ai branchée.
11: Oh putain, puis c'est pas long.
16: Si tu m'appelles, appelle encore. Attends bien après le
13: bip sonore.
16: Pour commencer à me parler.
11: Ah, putain, c'est bon.
13: À me parler.
11: Oh putain, mais c'est le disque.
13: Ah,
11: c'est
13: ouais,
11: carrément
13: j'adore.
11: Le disque, ta meuf, sur sa messagerie. Hein. Elle abuse ta meuf, hein.
13: Elle abuse un peu, là.
11: Hein?
16: Ouais.
11: Bah, attends, quand même, c'est pas cool. Il y en a encore d'autres ou pas, là? C'est un plaisir.
1: Ouais.
11: On les a écoutés 10 fois, mais on se fait tellement plaisir. Vas-y, remets-en un petit dernier, vas-y.
13: On appelle une autre.
18: Lui donner un bon son. Salut, c'est Rivers. Même si vous n'avez pas les bottes en peau de grenouille et le jean en feuille d'érable, vous pouvez toujours laisser un message après le beep and roll.
11: C'est à vous.
13: Ouais.
11: Après le beep and roll. Ah, si vous en avez à nous faire écouter des bons, on en avait écouté des bons la dernière fois, je sais plus lequel, ouais. Il y avait un auditeur là, on était...
13: Ah bah,
11: un autre...
13: Celui-là, je l'ai aussi, mais...
11: Celui-là, non, mais celui-là. Il y en avait un autre aussi, on était mort de rire là, qui durait super longtemps, on avait un plein d'auditeurs, je sais plus lequel.
19: C'est pas Johnny?
11: Oh, je sais
13: c'était
11: plus Johnny, ouais, Johnny.
13: Johnny ouais. Sur le portable de DJ Maxime d'ailleurs.
11: Ah là. Rappelle Maxime, alors on va peut-être tomber sur sa messagerie, vas-y.
13: Ouais, c'est possible.
11: On va appeler DJ Maxime. Bonjour Charles, désolé. Vraiment, on a déconné sur ta copine, mais c'est parce qu'on n'a pas la joindre et qu'il fallait bien, à un moment donné, faire du neuf avec du vieux. Donc, on était obligé. C'était ça où on disait au revoir tout de suite. Donc,
16: Tant
11: qu'on a de la matière, autant l'utiliser, quoi. Tu vois,
16: ok. Il n'y a pas de problème.
11: Bon, tu m'en veux pas quand même.
16: Non, trop pas.
11: Ouais, quand même. Mais de toute façon.
16: Non, vous m'avez bien mis le sourire, ça fait plaisir.
11: Déjà, et puis ça veut pas dire que demain on rappellera pas. On va rappeler demain, puis on va prendre des news, hein, t'inquiète pas.
16: Il n'y a pas de problème,
11: news.
16: Merci, c'est cool.
11: Il n'y a pas de problème.
16: Et moi, que je fasse une dédicace, Max.
11: Bah attends, juste après, là, on va appeler Maxime, on va essayer de tomber sur sa messagerie. J'espère qu'on va tomber dessus.
16: Ok,
11: vas-y.
16: Ok.
11: Vas-y, même si on tombe dessus, vas-y.
13: Ah non, parce qu'il y a deux téléphones, donc on va essayer le premier.
11: D'accord, il a deux portables, Maxime.
13: Bah je crois qu'il a changé, mais il change toutes les semaines.
11: Un pour le HP, un pour la clinique. Ah, c'est génial, Maxime. Il manquerait plus qu'il décroche, ça serait sur le gâteau. Parle pas trop fort, Jean-Charles, on t'entend.
16: Allô?
11: On t'entend, Jean-Charles, quand tu parles à tes amis derrière. Attention.
15: Ah, d'accord.
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11: T'auras une petite boisson après le bip. Ah, une boisson gratuite après le bip. On s'en fait un petit troisième.
13: Oh, ouais, il y en a un autre.
11: Allez, un autre. Ça va toujours, Victor? Tu tiens le coup?
20: Oui, ça va.
11: Bon, ça va bien?
13: Ça va bien.
20: Ouais.
11: Tu vas m'écouter ta messagerie, toi. Dans l'histoire, ça doit être pas mal sur le portable de Victor, la messagerie. Ça donne quoi, d'ailleurs, la messagerie de Victor? C'est quoi?
13: Je crois que c'est la voix ordinateur.
11: Ah, d'accord,
13: parle.
11: Ok.
13: J'ai pas...
11: Oh, putain,
21: bah, vaut mieux,
13: ouais. Laisse un message après le bip.
11: C'est-à-dire, tiens, il va essayer de nous en faire deux, trois.
13: Mais il y a Johnny, là.
11: Alors.
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11: Oh là là là là, si vous avez des messageries cheloues, des copains ou des copines qui ont des messageries de ouf et vous savez qu'on va pas les réveiller, qu'en tous les cas on les aura pas en ligne, ça m'intéresse, ça, j'aimerais bien les avoir tout de suite. D'ailleurs, on récompensera les meilleurs. 32-28, vous appelez immédiatement sur le standard de Fun Radio pour nous donner les meilleurs répondeurs ou nous faire écouter les messages les plus drôles. Ceci dit, il y a peut-être des numéros de téléphone qu'on pourrait composer pour en avoir des sympas et les écouter en direct.
13: Bah ouais,
11: c'est pas les numéros.
13: Ouais, il faut taper des étoiles et tout, il faut taper des codes et tout ça. Donc je sais pas si on
11: demain,
13: peut faire
11: peut-être dans la journée, ouais, avec notre ami Thomas, ou même, ouais, je sais pas si Thomas peut en récupérer 2-3 là vite fait avant la fin de l'émission si on a
21: sinon
11: le temps.
21: Il y a déjà 2-3 numéros sur SMS.
11: C'est vrai?
13: Ouais, on peut aller voir, ouais.
11: Allez, vas-y, on peut peut-être aller voir
13: en live.
11: Peut-être aller voir. Eh, hey, Victor,
20: 135.
11: Tu pourrais nous faire un petit message là pour avoir vous êtes bien sur le standard de Fun Radio, mais il y a personne pour le moment, laissez-nous un message après le bip sonore, vas-y.
20: Il n'y a personne,
11: vas-y, fais comme si tu laissais un message, c'est un répondeur, une messagerie.
20: Ah.
11: Vas-y.
20: Bip, vous passez votre message après le bip. Bip.
11: Ah ouais, bip après le bip, vous laissez un petit message après le bip. Alors je sais pas si c'est possible pour ce soir.
13: Bon, on va essayer. On va essayer.
11: Ou sinon demain, mais essaie de récupérer quelques messages drôles. Il y en a des pas mal là. Putain, il y en a des à pisser de rire.
13: Tu veux qu'on essaie ceux du SMS?
11: Ouais,
13: on va
11: essayer ceux du SMS. Merci à tous ceux qui nous laissent des messages sur les SMS, des messages de. Ah, pas mal, prépare-en d'autres, ça. Ouais, pas mal.
13: Grand chose,
11: non, pas terrible. Si vous avez des copains ou vous avez des messageries rigolotes, laissez-nous les numéros de téléphone, hein, qu'on les compose et on va le faire tout de suite. Il y en a beaucoup, tiens, dis donc, et oh. Le 131 aussi.
23: Salam alaikum à toi. Qui vient sur les téléphones de l'espèce d'Eric? Malheureusement, personne ne peut trop vous répondre actuellement. Et faut dire qu'hier, on a fait une sacrée fête avec plein d'espèces qui coulent à son string.
13: C'est naze.
11: Ouais, c'est pas terrible. Ouais, c'est pas mal. Si, il y avait le 131. Enfin, il y en a un paquet, là, qui nous laisse des numéros de téléphone où on peut écouter des messageries en direct pour voir un petit peu ce que ça donne. En voici un autre, mais là, ça peut décrocher. Hein.
24: Bonsoir, mesdames et mesdames. Yannick est pas là parce qu'il y a un crocodile sauvage qu'il a mangé dans la rue.
11: Ah là, c'est du Jamel mauvais.
24: Alors, tu laisses une dédication et je lui transactionnerai quand je serai vivant. Ça fait plaisir.
11: Ouais, comme ça, il y a peut-être des auditeurs qui, en fin de compte, nous laissent leur numéro de portable et puis qui apparemment raccrochent pour qu'on puisse tomber sur leur messagerie.
13: Exactement.
11: Alors là, pas drôle.
13: Pas drôle du tout, on y va,
11: pas drôle.
13: On
11: enchaîne. Et celui qui m'en laisse un drôle, là, franchement, je le récompense, hein, je le dis en direct. Vous laissez votre numéro de téléphone, vous avez une messagerie rigolote, vous ne décrochez pas ou vous nous raccrochez au nez de telle façon qu'on puisse tomber sur votre messagerie et on vous récompense si c'est le cas, on rappellera la personne tout de suite après la deuxième fois.
21: Y en a plein, hein.
11: Allez, vas-y, allez, bah, tiens, on va se faire un petit plaisir, c'est pas mal comme truc. Non, pas terrible non plus, je suis désolé, on continue. On va se les faire les uns après les autres, là, il y en a un paquet, là, il va falloir les récupérer, on va les mettre de côté. Allez, on continue, allez, on va se faire plaisir ce soir, spécial messagerie. Alors.
13: Allô. Elle est bien celle-là, c'est la mieux.
11: Hop, on raccroche suivant. Allez, on continue. Si vous avez envie de nous laisser vos messageries les plus drôles, hein, bien sûr, on va essayer de les faire, peut-être pas toutes, mais on va en sélectionner encore une bonne dizaine. Vous laissez votre numéro de portable au 3228 sur les SMS. On vous appelle, vous ne décrochez pas, on tombe sur votre messagerie. Si elle est drôle, on vous rappelle tout de suite derrière, on vous le fait savoir et vous gagnez des albums CD. Allez, banco. Une compile à chaque bonne messagerie. Allez, c'est banco. Allô.
0: Allô.
11: Ah ouais, bon lui il a décroché, donc apparemment votre numéro à vous, hein, pour qu'on puisse profiter de votre messagerie s'il y en a d'autres. Allez, encore une ou deux. Allez, deux, on en prend deux, allez, deux. Et après on en prendra d'autres, hein, bien entendu. Après on va faire la pause, mais on en récupérera deux autres après. Attends.
23: Ah. Bonjour, c'est monsieur Ben Laden.
11: Ah, encore
23: ici, espèce déconneur. T'as intérêt d'y parler mieux que la dernière fois après le bip, hein. Parce que, qu'est-ce que tu crois, que c'est le répondeur à ta mère ou quoi?
11: Ça c'est pas très drôle, et puis c'est très connu, hein, Ben Laden, on commence à connaître par cœur.
13: Les mêmes quoi qui reviennent. Hein.
11: Celui de Johnny la dernière fois m'avait fait mourir de rire. Je crois qu'on l'avait écouté plusieurs fois. Allez, on s'en fait encore un autre. Pour ça, nous raccrocher au nez, hein, pour gagner du temps, pour pas tomber sur la messagerie, pour pas tomber sur les sonneries. Bon, on va laisser sonner alors jusqu'à ce que ça tombe sur le répondeur. Pour l'instant, il n'y en a pas un qui nous a fait vraiment rire. Hein.
2: Eh oui, c'est le répondeur. Eh non, il n'y a personne. Eh oui, vous laissez un message.
11: Ah hey, celui-là il est super nul à chier.
13: Trop nul quoi.
11: Super nul à chier. Si vous pensez avoir un message, un répondeur rigolo, laissez bien votre numéro de portable, on appelle. Et s'il est drôle, on vous récompense.
3: Et maintenant, voici les sujets du bac. Mathématiques. Une messagerie M se remplit à raison de 20 décibits par seconde, mais elle fuit et perd 3 bips par minute. Sachant que la densité d'un message est égale au carré du bipoténuse que multiplie bip, calculez l'âge du répondeur R. Je ramasse les copies après le carré de la sonnerie.
11: Non.
13: Un petit dernier.
11: Sympa. Allez, le petit dernier, la pause, mais vous allez pouvoir continuer à nous laisser vos numéros de portable au 3228, au 61386, pardon, sur les SMS de Fun. Allô ? On va tomber dessus.
4: C'est un allocuteur, c'est un associé de l'association des...
5: Des associés.
4: Ouais, et d'ailleurs, moi, de portée n'est pas là, alors...
5: Elle n'est pas là, alors vous pouvez lui laisser le message.
4: Ou rappeler plus tard.
5: Mais après le bip
4: sonore, n'est pas celui-là.
5: Bien sûr, évidemment. Oui. On recommence pour faire un exemple.
4: Bip sonore.
11: Non, pas drôle. 3228, vous nous appelez pour la radio libre. Vous pensez avoir une messagerie rigolote qui peut nous faire donner envie de vous offrir des albums CD avant de partir en vacances? Rien de très compliqué. Vous allez avec votre portable composé le 61386, vous faites Max, M-A-X, un espace, vous laissez votre numéro de téléphone, vous me l'envoyez justement au 61386, on vous appelle en direct, et puis si ça nous fait bien rire, eh bien vous repartirez avec un album CD. Tu vas en faire un petit dernier, c'est ça? Il y en a un petit dernier ou pas?
13: Non, je vais les tester parce qu'il y a ceux des grands-mères maintenant, ça peut être marrant.
11: Ah, ceux des grands-mères?
13: Ouais. Les mecs qui nous laissent le téléphone portable de leur grand-mère, donc ça peut être rigolo.
11: Ah, ça peut être très très bon. 61386 pour nous laisser des messages, on compte sur vous, on fait la pause.
25: Voilà aussi.
11: Les lunettes, Michael.
25: Voilà, non mais.
11: La natation, la littérature.
25: Voilà qui.
11: La danse.
25: Voilà, qui est. Voilà, et puis qui soit très persévérant dans notre temps, comme moi, dans tous les domaines, quoi. Je sais pas, quoi, c'est ça.
11: Ça va pas être facile, hein, quand même, là. Tu demandes beaucoup.
25: Non,
11: hein.
25: Ouais, c'est vrai que c'est.
11: Hein? Là, c'est difficile, hein.
25: Mais enfin, moi, comme je dis, bon, j'ai beaucoup d'admiratrices, c'est sûr, avec ce que je fais, mais. Moi, ce qui m'intéresse, c'est. Je suis trop pris dans mes activités pour. Ouais.
11: L'idéal, c'est que tu deviennes homo et que tu te maries avec Carl Lewis.
25: Oh, bah non, ça.
11: Là, je suis en tant qu'à faire. Moi, là, t'aurais du top, quoi. Il est quand même balèze dans pas mal de choses.
25: Non, mais.
11: Non.
25: Non, c'est. Non, parce que là, c'est totalement immoral, je dirais.
11: D'accord.
25: C'est, pour moi, l'homosexuel, c'est violer son propre corps.
11: Ah ouais.
25: Voilà, c'est clair.
11: Parce qu'on n'oublie pas, bien sûr, que normalement, il faut la terre, tu m'as dit.
25: Non, mais là c'est
11: ah, ça n'a rien à voir, excuse-moi, j'ai pas
25: c'est
11: compris.
25: Différent.
11: D'accord. Non, c'est différent.
25: Parce que non, mais façon comme je dis souvent aussi là-dessus, bah justement, c'est il y a un texte de mon livre qui fait référence à ça.
11: C'est pas beaucoup de ton livre, on a hâte qu'il sorte ton livre. Tout le temps que tu nous en parles, j'espère que.
25: Bah ouais, mais ça, y a pas de problème.
11: S'il est aussi bien écrit que ton texte d'introduction que tu nous as fait au début de soirée, ça promet, hein. Là, on risque de se régaler.
25: Y a pas de problème, bah, comme je dis encore, que le ministre de l'Intérieur était quand même intéressé par mes textes, donc c'est quand même.
11: Ça va très très loin, ça va très très loin.
25: Voilà.
11: D'autres questions, Vanessa, encore une dernière peut-être?
26: Ouais, une petite dernière.
11: Vas-y.
26: Alors, est-ce que vous avez déjà été infidèle?
11: Vous avez déjà été infidèle, Bruno. Est-ce que tu as déjà été infidèle dans la vie?
27: Infidèle d'une femme, c'est pas possible. J'ai eu que des fiancés 5 minutes. Alors donc ça peut pas tenir.
11: Là, c'est pas suffisamment long. Mais sinon, infidèle dans la vie,
13: est-ce que tu as monté un autre vélo déjà?
27: Infidèle ou fidèle?

0: ou par rapport à Michael dans la vie en général?
1: Non, plus
0: très fidèle.
1: Ouais.
0: D'accord. Bon, voilà Vanessa, je pense que là on a fait un petit peu le tour de ces deux grandes personnalités qui sont avec nous ce soir. Plus rien à rajouter, je pense.
2: Ben non.
0: Joël s'est bien tenu, il a rien dit. Hein, il a, je lui ai demandé de se taire, il s'est tu, hein, c'est bien, Joël.
3: Oui, Max.
0: Oui.
3: Vous avez parlé à Vanessa.
0: Oui.
2: Oui, parce
3: que
2: cool.
3: Est-ce que peut venir Vanessa venir habiter chez moi?
0: Direct. Bah ouais, pourquoi pas. Vanessa, tu serais d'accord pour venir?
3: Max, tu me dis qu'elle faisait rien du tout.
0: Bah, elle fait rien, donc effectivement, peut-être qu'effectivement, ça pourrait lui occuper de ses journées que d'aller venir vivre chez toi et puis de faire le ménage, faire la bouffe. Enfin bon, ça te plairait, toi, Vanessa? Ouais, ça te brancherait, hein?
2: Ah ouais, ça me plairait bien, ouais.
0: Oh, Joël!
3: Non, c'est pas vrai.
0: Ah, si je te le dis, te voilà maintenant marié avec une charmante demoiselle de 29 ans qui va quitter Castres pour venir habiter à Issoudun, donc dans la banlieue de Châteauroux, où il y a un maire très sympathique qui, à partir d'aujourd'hui, tu peux y aller, tu peux dégueulasser tes fringues, laisser. Tu peux laisser la vaisselle dans l'évier. Il y a quelqu'un qui arrive pour te faire le ménage, pour te faire l'aspirateur.
2: C'est pas une bonne niche quand même.
0: Non, enfin bon, quand même, quand on est amoureuse, on est prête à tout, hein.
2: Ouais.
0: Ah, quand même, pour Joël.
3: Ça serait peut-être un coup de foudre.
0: Quoi?
3: Ça serait peut-être un coup de foudre.
0: Ouais, c'est sûr, bien sûr. C'est à mon avis, ça doit être ça, parce que Vanessa, en l'espace de 3 secondes, elle a été très séduite par ton intervention.
3: C'est pas, Max, c'est pas pour me vanter. Mais je suis pas si mal que ça.
0: Non, mais j'en suis sûr.
3: 1m78, comme toi, Max.
0: Ouais.
3: Je suis toujours très bien habillé, enfin pas que star cravate, mais.
0: Mais impeccable, toujours propre sur toi, quoi.
3: J'ai ce qu'il faut comme
0: Joël,
3: fringues, tout ça.
0: On va donner ton.
3: J'adore les fringues.
0: Ah, bah ça en plus, alors dis donc, comme ça tu ferais des boutiques avec Vanessa, elle t'habillera, toi tu vas l'habiller, vous allez vous éclater tous les deux, je pense qu'il y a des bons week-ends à venir. Ce qu'on va faire, c'est que Joël, on va récupérer le numéro de tatou de Tam Tam de Vanessa, parce qu'elle a ni portable ni téléphone fixe, et on va
3: comment on fait là pour son téléphone là?
0: Alors comment
4: j'ai
0: ça marche?
4: Le numéro de Joël à Vanessa, putain.
0: D'accord, alors on va déjà donner ton numéro de téléphone à Vanessa,
3: oui,
0: et puis on va t'expliquer hors antenne comment ça marche un tatou Tam Tam, d'accord?
3: Non, c'est compliqué, ça faut pas dire que c'est compliqué pour moi.
0: D'accord, bon, alors on va essayer de faire au plus simple. On va faire au plus simple, ne t'inquiète pas.
3: Déjà,
0: on va te donner la moitié du numéro, que ça sera plus simple à retenir, d'accord?
3: Mais Max.
0: Oui, Joël.
3: Elle n'a pas un numéro de. Un fixe.
0: Non, elle n'a pas de téléphone, là, on l'appelle.
4: Tu t'appelles le 12 et tu demandes Vanessa.
0: Non, mais on l'appelle. Non, mais sérieusement, on l'appelle de son tam-tam, là.
3: Non.
0: Ah bah, si je te le dis, elle a que son numéro de tam-tam, on l'appelait de son tam-tam, là. Voilà.
2: C'est vrai, Joël, hein.
0: Pardon?
2: C'est vrai, hein?
0: Non, mais c'est vrai en plus. Joël, on va te reprendre hors antenne avec Vanessa.
3: D'accord.
0: Et on va gérer les numéros de téléphone hors antenne. D'accord? Bonne bourre à tous les deux. Vous continuez à appeler au 0803-08-5000. Il nous reste une heure de Radio Libre non-stop à faire en compagnie de Bruno et en compagnie de Alain. Et le show de Alain va véritablement démarrer d'ici 5 à 10 minutes. Du Michael à vous en mettre plein les oreilles. Et puis, sûrement des improvisations avec notre ami Manu qui va passer derrière les platines pour t'accompagner en musique. Et peut-être que Bruno, s'il est en forme, accompagnera Alain à faire des petits raps, des petites improvisations, des petits chants, non?
5: Ah, pourquoi pas, oui.
0: Et puis dernier petit détail également pour les auditeurs qui nous écouteraient, qui souhaiteraient absolument intervenir dans le débat de la dernière demi-heure de cette émission. On parlera d'extraterrestres, on parlera d'OVNI, on parlera également des fantômes. Un débat qui va être animé et présenté par Bruno et par Alain. D'accord les gars, il n'y a pas de problème?
5: Ça
0: risque de donner, puisque tous les deux connaissent bien le sujet des OVNI, des extraterrestres et des fantômes, oui.
5: Oui, ça va être vachement, mais vachement, une jolie peau de vache, vachement intéressant.
0: D'accord, ok, très bien. Apparemment, il a l'air en forme, il a l'air de faire... Il est extraordinaire. Bravo Bruno, continue, reste le même, ne change surtout pas. On revient dans un instant pour la Radio Libre, avec tout ce beau monde et vous de l'autre côté de la radio, 0803-08-5000 pour venir faire les comptes.
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1: Une heure de radio libre non-stop, bien sûr. Et attention, toujours Alain, le fan de Michael Jackson, qui nous a fait un petit cours de danse pendant la pause.
2: Yes.
1: Dans le studio, il est un tout petit peu essoufflé, donc on va lui laisser le temps de récupérer. On va lui apporter un petit verre d'eau. C'est ça, t'as une faculté à récupérer à une vitesse. C'est démentiel. Hein. Qu'est-ce que t'en as pensé, toi, Bruno?
3: Formidable.
1: Ouais, avec le micro allumé, tu verras, ce sera encore mieux pour la radio.
3: Ouais. C'est formidable.
1: C'est formidable.
3: Ouais.
1: Yves Montand ne dansait pas comme ça. Hein.
3: Yves Montand, oh non.
1: Ni Mireille Mathieu d'ailleurs.
3: Non, ni l'un ni l'autre. Il y en a un qui dansait assez bien, les claquettes, c'est Fred Astaire.
1: Ouais, bien sûr, ouais. Charlie Chaplin aussi se débrouillait bien à une époque aussi.
3: Ouais.
1: Toujours le 0803-08-5000. Surtout si vous souhaitez participer à ce débat, cette grande discussion qu'il va y avoir entre Bruno et Alain, on va les laisser à un moment donné pendant une petite demi-heure seule face à vous et vous pourrez parler donc des fantômes puisque Bruno en a rencontré.
3: Oui, j'en ai rencontré, mais j'ai aucune preuve. Pour avoir une preuve, il aurait fallu que je prenne avec ma caméra, mais...
1: Mais il est possible qu'il y ait des spécialistes de fantômes qui nous écoutent ce soir. S'il y a des professeurs, des gens qui en ont vu, qui peuvent l'expliquer la thèse, si oui ou non ça existe, si ça vient d'une hallucination, une illusion, ou alors aussi bien au contraire, les fantômes seraient des gens qui auraient disparu, qui reviendraient sur Terre pour nous apporter peut-être... est-ce qu'il y a des fantômes gentils, des méchants? On en saura un petit peu plus. Concernant la vie extraterrestre, je pense que Bruno aura des choses à dire là-dessus, sur les petits hommes gris. Toi, Alain, tu pourras apporter quelques petites précisions.
2: Ouais, bien sûr.
1: Si des gens veulent poser des questions et puis mener un petit débat, ça se fera bien entendu dans la bonne humeur.
2: Sans problème, Mathieu.
1: Avec l'eau, le vent. Comment tu dis déjà?
2: Non, l'eau, la terre, l'air et le feu. Ouais, c'est les quatre éléments
1: indissociables.
4: Voilà. 21h12.
1: Voilà, 21h12. Et là, pour l'instant, il est 22h55 et vous êtes en direct sur Fun Radio et le show de Alain va pouvoir véritablement démarrer. On a fait patienter les gens. Ils attendent ça depuis 2 heures. Ça fait 2 heures. Quoi qu'on leur a donné quelques petits extraits quand même.
2: Quelques petits extraits, voilà.
1: Alors, d'abord, on va réécouter ce que tu nous as offert tout à l'heure.
2: D'accord,
1: en début d'émission. Écoutez bien. Sauf que là, on n'a pas mis la musique. C'est a cappella. Regardez ce que ça donne.
4: Que
1: écoutez.
4: Offert, hein.
1: Écoutez. Quoi?
4: Heureusement que c'était offert. On n'a pas
1: offert.
4: Payé. Hein.
1: Ouais, on n'a pas payé pour ça. Écoutez.
5: Pretty baby with a high end on.
4: Aïe.
5: My ever favorite. 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Stone.
2: Non, faut dire que c'est un morceau que je ne connais pas trop bien cette chanson. Alors,
4: ah, ça s'entend pas.
5: Hein. 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
1: C'est pas mal quand même.
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4: Bien.
1: Voilà, etc, etc. Bravo. Ça c'était
2: Ouais, surtout ça qu'on n'est pas bien la chanson.
1: En plus, t'es tombé sur une mauvaise chanson. Ça c'était vers 9h15, 9h30. Maintenant,
4: juste après les quatre éléments.
1: Il est 23h. Et là on va peut-être pouvoir démarrer le show. Est-ce qu'il te faut de la musique ou pas? Est-ce que tu veux les karaokés?
2: Ouais, on va le karaoké.
4: On va essayer de remettre la main dessus.
2: Ouais, on va faire quand même un petit extrait pour. En attendant, on change son karaoké.
4: Et ben voilà.
2: Allez, on est parti sur Bad. 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
1: What? qui est génial encore, c'est que bon, déjà, il y a Bruno qui l'a accompagné en faisant Ous Bad. Et dès qu'il voit un appareil photo qui est en train de le mitrailler ou un caméscope, le souci numéro un de Bruno, c'est son image. Il regarde le photographe, il fait genre, me prends pour photo, j'ai le casque, je peux malheureusement pas mettre mon chapeau.
0: Ah ouais.
1: Ah ouais, ça, c'est un petit peu dommage. Mais remets ton chapeau, est-ce que Marco peut lui mettre son chapeau? Et puis on va mettre le casque, tu sais, de côté, on va le mettre derrière comme ça, là. Voilà, voilà, fais comme
3: ça. Parce que sans chapeau, ça me va pas.
1: Non, mais voilà.
3: Ça me va pas. Franchement, ça me va pas.
1: Et on va mettre quand même ton casque, on va le mettre de cette manière. Regardez, laisse-toi faire, regarde.
0: Ouais.
1: Et ben voilà, comme ça, c'est. Mais mets-le. Mais voilà, tu peux le mettre comme ça.
3: Ah.
1: Et ben voilà, tu le tiens par contre avec tes mains.
3: Il y a un problème, c'est qu'il glisse.
1: Ah, il glisse. Ouais, ça, c'est
3: comme les savonnettes, tu comprends.
1: Ouais, alors on va te le mettre dans le chapeau. Attends, t'inquiète pas. Filda va s'occuper de tout ça. Il n'y a pas de problème. Voilà, ça va être bien. Ça tient là. Attends. Ça tient ou pas?
0: Mais oui, c'est bon.
1: Ça tient un peu, pas terrible, hein?
3: Bon, de toute façon, si ça tient un peu, ça
1: c'est
3: va.
1: Déjà ça.
3: C'est déjà ça.
1: C'est
3: hein.
1: déjà ça. Alors là, c'était bad, c'était pour se mettre en jambe. Alors qu'est-ce qu'on se fait? Est-ce qu'on se fait un petit... je sais pas, je te propose... Bon, c'est toujours le même karaoké, hein, pour les auditeurs qui nous écoutent régulièrement, ils doivent être un petit peu désespérés. Bon, où il y a du thriller, ça te dirait?
2: Ouais, où, bah, je vais faire un petit... faire scream à cappella.
1: Scream, je l'ai pas, non, mais on peut le faire à cappella.
2: On va faire. 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
1: Bravo. Je l'éteins mon micro à chaque fois. On essaie de mettre le casque à Alain Bruno d'une manière correcte. Il faut qu'il puisse garder son chapeau.
3: C'est formidable.
1: Allez, c'est extraordinaire. Alors maintenant, on se fait quoi? Avec un petit karaoké pour qu'il y ait encore plus d'ambiance.
2: Voilà, un petit karaoké.
1: Pour alors, il y a Thriller, il y a Billie Jean, il y a Black or White.
2: Black or White, oui.
1: Black or White, ça te branche?
2: Voilà.
1: Alors attention, tu fais les deux voix? Tu fais Janet Jackson et Michael? Tu fais les deux ou tu fais que Michael Jackson?
2: Ah non,
1: Black and White, c'est tout seul.
2: C'est tout seul, c'est.
1: Ah, c'était Scream que t'as fait aussi.
2: Voilà.

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0: Bravo. Félicitations, vraiment, bravo Alain, bravo Bruno.
2: Bravo Alain.
0: Merci. Bruno qui l'a bien accompagné quand même dans cette chanson.
2: Enfin, bien accompagné, enfin c'est beaucoup dire. Hein.
0: Alors attention, la suivante. Her Song, en direct, ce soir pour l'anniversaire de Alain, c'est son anniversaire. 37 ans, le fan de Michael Jackson, celui-là, hein. Ça va ?
3: Pas de problème.
0: Bah, d'accord, okay, bah,
3: je me concentre, c'est tout.
0: Ça boum, ça boum.
3: Je me concentre, ça boum, ça boum.
0: D'accord.
3: Put the fire on the fun radio.
0: On the radio. Ça boum, ça boum.
2: On the fun radio.
0: Non, put the fire.
2: Put the fire radio.
0: Leur song interprété par Alain, toujours la même, mais quel plaisir ici, ça rigole bien. Tu vas l'accompagner, hein.
2: Je vais essayer.

0: Finalement, ça fait pas du bien de se retrouver à chanter en anglais, toi qui chantes toujours en français, Bruno.
1: Ouais, mais moi, un jour, je rêve de faire des chansons en anglais. Ça serait formidable.
0: Mets bien ton casque sur les oreilles, parce que sinon ça fait du Larsen. C'est bon ça, hein, quand même.
1: Ah oh ouais, c'est super.
0: Est-ce que tu as encore le courage d'en chanter une autre?
2: Ouais, pas de problème.
1: C'est vraiment joli.
2: Non, non, pas de problème.
0: T'as besoin d'un verre d'eau, t'as besoin de quelque chose.
2: Va.
0: C'est vrai, ça boum, ça boum.
2: Ça boum, ça boum.
0: La fusion de la funk et du rock.

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2: Bravo, Billet, bravo. C'est l'âge plus micro. Alors Alain était debout, Bruno était debout, ils étaient tous excités. Bruno nous a fait une prestation de danse extraordinaire pendant que Alain est en train de se déchaîner. Manu est allé aux côtés d'Alain, carrément il y a pris le... Il a pris le micro, ils ont commencé à se mettre debout, c'est la folie. Michael Jackson, c'est extraordinaire, hein. ça met de l'ambiance.
0: Ah ouais, tout à fait. Moi, je me sentais revivre comme si j'avais 15 ans ou 20 ans.
2: Ouais, c'est ça. C'est ça aussi, Michael. C'est ça sa force, hein. Alors, on confirme.
0: Ces
2: chansons vont avoir 20 ans.
1: Elles sont toujours, pour moi, d'époque. Même les plus. Pour
2: elles
1: moi,
2: sont toujours d'époque. C'est vrai qu'elles sont vieilles. C'est des vieilles chansons.
1: Elles ont toujours cette émotion intense qu'on ressent à chaque fois.
2: C'est vrai, t'es d'accord avec nous,
1: c'est ça qu'il faut dire,
2: Bruno, avec tout ce qui vient d'être dit.
0: Oh ouais, certainement. C'est sa jeunesse, c'est la musique d'aujourd'hui, donc c'est ça qui compte. C'est surtout la musique qu'il aime aujourd'hui.
3: Oui, Alain, je peux te poser une question, hein, c'est très personnel. Est-ce que t'as la mononucléose? Parce que vu ce que je me suis pris dans la gueule pendant la chanson, je veux savoir si j'ai demain à voir le médecin.
2: Ah, c'est vrai que tu poustillonnes beaucoup quand tu chantes.
1: Ouais, excusez-moi.
3: J'en ai évité, normal. Hein, mais je me suis pris quand même plein la race.
1: Excuse-moi, c'est normal.
2: C'est un bon terre.
3: Je voulais savoir si j'avais à m'inquiéter ou pas.
1: Non, il n'y a pas aucun risque.
2: C'est vrai que quand on chante, c'est vrai, on voit les mecs, ça poustillonne beaucoup. Hein. C'est normal, parce que tu donnes tout ce que t'as aussi quelque part.
1: Moi, tu donnes tout ce que t'as, voilà. Donc
3: tu m'as tout donné. C'est
2: il faut qu'il déconne, vas-y.
1: C'est obligé que. Quand on mange, par exemple, il y a la mastication des aliments dans le tube digestif, mais c'est pareil si on
2: qui se transforme en caca.
1: Si on chante ou si on peut aussi bien donc postillonner, c'est le surplus de salive.
3: Et on
2: peut postillonner du derrière aussi. On a envie de faire caca.
1: Ça c'est bon. En chantant, c'est vrai que
2: ça
1: arrive de temps en temps. On peut pas toujours.
0: Oui, de toute façon, tu sais, je vais vous dire une chose. Éviter les postillons. Alors ça, c'est difficile. C'est difficile à éviter. C'est pas tellement possible, d'après moi. Hein. C'est comme si on essayait de souffler dans un œil d'un ours. Hein. Pareil. On peut pas éviter.
2: Là, ça va quand même très très loin. Hein. Là, on entend des choses qu'on n'a jamais entendues à la radio. Hein. Donc, effectivement. Ouais.
0: Donc, on peut pas tellement empêcher les postillons. Hein. Je crois pas. Hein.
2: Qui s'en bat ?
1: Non, je t'écoute. Non, mais là, c'est sûr. Que c'est quelque chose qui vient comme ça. Puis on peut pas grand chose, seulement c'est un peu gênant.
2: Tu rigoles, il n'y a pas à être gêné.
3: T'inquiète, tu m'as pas gêné.
2: C'est la famille, c'est normal.
3: C'est comme ça. Je peux prendre de la bave d'Alain, attends.
2: Qu'est-ce qu'on se fait maintenant? On se fait un petit rap, on se fait quoi? On fout un instru là, je sais pas, Manu ou...
1: On
2: a aussi un cadeau pour toi, bien que c'est pas ton anniversaire.
0: Ah non, loin de là,
1: I want you back. Un petit extrait à.
2: Ouais, quand tu veux, puis pendant ce temps-là, Manu va s'installer calmement. Vas-y.
4: Calmement.
1: Oh, c'est parti. 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
2: 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Yeah, put the fire.
1: Ah non, c'était I want you back que je faisais.
2: Ah non, mais je disais put the fire, j'ai remis le feu à la radio, put the fire.
1: Ah oui, put the fire on the radio. 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
2: Voilà, il a tout donné.
0: Bravo.
2: Tout donné, il donne
0: oh
2: tout, il donne
0: formidable.
2: Tout. On est un peu loin de la version originale, mais c'est une version moderne, dirons-nous. Hein.
1: Ouais.
2: Alors, on va on va se faire un petit rap, et puis après, j'aimerais bien qu'on termine par une chanson que tu nous avais déjà interprétée à plusieurs reprises, mais Dieu sait si elle est belle. Dare Don't Care About Us.
1: Oh.
2: Oui. Ouais. Tu te souviens?
1: Non.
2: Oh non, non, non, non, non, non, non, non. Tu connais pas les paroles?
1: Ouais, je...
2: Billie Jean, sinon, peut-être pour terminer.
1: Ouais, on peut faire Billie Jean, ouais.
2: Pour terminer, mais avant, un petit rap, peut-être, avec Manu. Ou Billie Jean, tu serais capable de faire Billie Jean sur le tempo, comme ça?
1: Ouais, on peut, ouais.
2: On baisse un peu le micro, attends, on va te baisser.
1: On y va.
2: Parfait.
1: Sur Fun Radio, hey, yo. Billie Jean, Michael Jackson, yo. 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

0: Comment sur les corps, vas-y, remonte au corps, allez, il faut pas le temps, sur les accords. 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Supone radio!
1: Bravo! Quel talent!
2: Il
1: quel
2: est
1: talent.
2: Fort!
1: Hein. Encore merci Manu, hein, quand même, qui est passé derrière les platines. C'est ton DJ, hein, Manu?
0: Merci Manu.
1: Voilà. On rappelle que Manu sera avec moi derrière les platines. Et puis bien sûr Alain, un concert exceptionnel. Attention, hein, notez-le à Torigny-sur-Virse, à l'écho du lac, c'est en Normandie. Vous connaissez bien sûr pour les 10 ans de la boîte. Ça sera le 12 mai, c'est un samedi soir. Et toute l'équipe du Star System sera là, à mon avis. D'autres personnes de la radio. Et je sais que de l'autre côté, ça va être blindé de chez blindé.
0: Est-ce qu'on peut faire un petit One Day in Your Life aussi de Michael?
1: C'est quoi celui-là?
0: C'est One Day in Your Life. You remember her place.
1: Bon, on va pas la faire, ça.
0: Non, toi, in your face.
1: Non, on va pas la faire. On va s'en faire une autre, on va se faire Billie Jean.
0: Jean, d'accord.
1: Allez, on y va, attention, Billie Jean, c'est parti. Et après, il y aura encore du rap.
0: Billie Jean, Michael Jackson, sur Fun Radio, ta radio à toi. La radio des auditeurs.

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2: Bravo, bravo, bravo, bravo, bravo, bravo, bravo, bravo. Manu va repasser derrière les platines dans un instant, puisque nous allons encore entendre Alain chanter, Bruno également, et puis on va aller vers ce petit débat, et les gens vont nous appeler maintenant au 0803 08 5000 dans tout juste deux minutes. Un débat sur les fantômes et la vie extraterrestre. Les deux personnes, à savoir Alain et Bruno, maîtrisent bien le sujet. Oui, Bruno.
3: Ah oui, alors mon petit Max.
2: Oui, mon petit Bruno.
3: On avait dit aussi qu'on parlerait de mon départ du touring de Grande-Bretagne.
2: Ah oui, fais chier, ouais. Oui, exact, oui, oui, avec plaisir.
3: Mais attends.
2: Ah non, avec plaisir. Non, non, mais oui. Avec grand plaisir. Alors justement, mon petit Bruno, c'est pas ton anniversaire.
3: En vrai ? Non, non, c'est pas ça, mon petit Manu.
2: C'est génial.
3: Mais ça dépasse tout ce qu'on peut imaginer. Mais comment ils ont fait?
2: Eh ben, écoute, aux États-Unis, par satellite, grâce à l'internet, ils ont récupéré tes interventions sur l'antenne de Fun Radio. Ils en ont fait un remix. Wow. Ça vient tout droit de San Francisco. Tu connais San Francisco, Alain?
4: Oh oui, bien sûr.
2: Ça boum.
4: Oh oui. Surtout ce qui est super là-bas, c'est les cable cars.
2: Bien. Yeah. Tu connais?
3: Les comment qui dit Alain?
4: Cable car.
3: Les cable car.
2: Et voilà, exactement. Écoutez ce petit remix, ça dure tout juste deux minutes et juste après le débat, tu me diras ce que t'en penses. Écoute bien, hein. Écoute, on va écouter tous ensemble.

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1: Alors, qu'est-ce que t'en penses?
0: Oh, c'est fabulon. Tu sais, mon petit Max, je suis vraiment content pour moi. C'est le plus grand des cadeaux.
1: Eh ben voilà, c'est fait par un Américain qui s'appelle Goldoz.
0: Goldoz?
1: Goldoz.
0: Mon Dieu.
1: Un Américain.
0: Oh, c'est un cadeau, hein. Ouais. Oh, il y a longtemps que j'attendais qu'un disque soit fait de moi. Oh.
1: Voilà, il est homosexuel, il est à San Francisco, bien sûr. Et Goldoz. Ça te fait plaisir?
0: Oh là là, je suis content, Max.
1: Alors, il a aussi fait un petit morceau pour Alain. On va écouter, apparemment.
2: Justement, j'ai

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1: Ah, il y a de l'émotion, hein.
2: Oh là là.
3: Et il y a ce qu'on appelle ça un splittage, quoi. C'est un peu comme au synthétiseur. Un splittage, c'est quand on...
1: Il s'appelle Goldoz, il est américain, il vient de San Francisco.
3: On casse un morceau en plusieurs sections, et c'est le splittage, c'est ça, et c'est justement...
1: Oh là, c'est un peu trop technique pour nous, peut-être, parce que là, ça s'adresse aux professionnels.
3: Ouais. Pour justement prendre des extraits pour essayer de rassembler comme ça. Donc, voilà.
1: Alors, il y en a d'autres, hein, on en écoutera. Je sais qu'il y en a pour Maxime, il y en a pour GG, avec Trevor Jones. Il y a pas mal de choses intéressantes, et tout ça viendra en temps et en heure. C'est un album qui a été fait donc par Goldoz, directement de San Francisco. Alors, on va parler un petit peu... de ce dont on a parlé, nous, dans les bureaux avant le début de cette émission, les ovnis, vie extraterrestre.
3: Bah, je voulais parler un peu de Michael, un petit peu, deux minutes quand même, quoi. Parce que je voulais dire aussi, quand on parle de Michael Jackson, il ne faut pas oublier non plus les trois T.
1: Bruno est très, très, très attentif.
3: Parce qu'on parle de Michael, mais il y a les neveux de Michael.
1: Totalité.
3: Thibaut. Taril, Tidji et Taj. Les trois neveux de Michael Jackson.
1: Ouais.
3: Voilà. Qui, bon. Dont d'ailleurs il y avait la chanson une chanson de l'album
1: qui est où il chante avec
3: I Need You comme c'était dans I Need You et ouais. Puis voilà donc et puis je voulais dire aussi que on lui dit que Dana Donson qui avait interprété Ready to Follow You elle avait rencontré Michael
1: on
3: a par un prix de national de poésie.
1: Oui, ah oui, c'est vrai. Parce que toi, tu as un prix
3: international.
1: Redis-le, tu as quoi?
3: Prix international de poésie, oui.
4: Et ça vous la raconte, ça, monsieur, dame.
1: Ça, c'est du gros boulot. Alors, on va accueillir trois personnes qui vont parler avec vous des ovnis. Et des fantômes. On a pour ça Gustave Roswell, 35 ans de Paris. Bonsoir Gustave.
5: Bonsoir Max. Bonsoir Bruno.
6: Bonsoir à toi.
5: Bonsoir Michael. Comment tu t'appelles, celui qui chante Michael Jackson, excuse-moi?
1: Michael, hein. Comment tu t'appelles?
3: Alain.
1: Alain et Bruno.
5: Alain.
1: On va peut-être t'appeler Roswell plutôt que Gustave.
5: Bah oui, mais de par mon prénom, je suis à fond dans le débat, en fait.
1: D'accord. On a également Belfegor, de 30 ans.
5: Oui, bonsoir, c'est Belfegor. Hein,
1: ah, Belfegor, pardon.
5: Belfegor, bonsoir. Belfegor. Bonsoir Bruno, bonsoir Alain.
6: Bonsoir,
5: bonsoir
6: à toi.
3: Salut,
6: bonsoir. T'es le bienvenu.
5: Merci à toi.
1: Ouais, et il a ou elle a 19 ans, je ne sais pas. En tout cas, il nous appelle d'Écosse. C'est ça, Gasper. Gasper, bonsoir.
7: Bonsoir tout le monde.
1: Et ben voilà, d'Écosse. Justement.
6: Oh, intéressant.
7: D'accord, exactement.
1: Très intéressant. Hein. Mm-hmm. Alors justement, on va parler des fantômes. Je vous laisse, Alain et Bruno, discuter avec ces trois personnes-là, leur poser des questions et vont vous en poser. Parlons des fantômes.
5: Alors, allons-y. Bruno.
6: Oui.
5: Est-ce que tu peux nous raconter un petit peu des expériences de fantômes?
6: Oui. Donc, cet été, je me suis retrouvé en Écosse dans une ferme abandonnée. Mm-hmm. Je suis resté un mois. Je me suis fait un barbecue avec des pierres et une grande plaque.
7: Encore?
6: Ah oui. Puis je vais retourner l'année là cet été. Je vais me retrouver en Écosse.
5: Ouais.
6: Et je sais pas si j'ai rêvé ou si je suis pas exactement sûr. Un après-midi dans la ferme abandonnée, bon, j'avais mis de la moquette pour tout, une table propre, c'était du plancher en bois et tout, comme un grenier, j'avais tout balayé et tout. J'avais fait un grand lit en bois comme dans le temps avec un
5: baldaquin.
6: Un baldaquin, mais un lit en bois avec de. J'avais bien arrangé.
1: C'est clair, quoi.
6: Donc.
5: Oh, mais tu sais, tu dis un lit dans le temps, ça existe encore aujourd'hui en tôle, hein, à notre époque, les lits en bois.
6: Les lits en bois, oui, mais ouais. les grands lits en bois, comme autant des grands-mères et
5: autant
6: des grands-pères.
5: Croisés, ouais.
1: Bruno, revenons sur le sujet des fantômes. Oui, alors, qu'est-ce qui se passe?
5: Et donc, une nuit?
6: Eh bien, donc, un après-midi... Bon, j'étais resté un mois.
5: Ouais.
6: Et un après-midi, je sais pas si j'ai rêvé ou quoi, ou si c'est une intuition, ou si c'est réel ou pas réel. J'ai vu un grand bonhomme avec une casquette, mm-hmm. avec une veste... et des bottes de jardinier. Et puis, il me semblait... Enfin, je crois avoir vu, mais je peux pas affirmer. Il me semble que j'ai vu quelque chose passer, un grand bonhomme, qui a traversé le champ.
5: Il était roux ou pas?
6: Comment?
5: Roux, est-ce qu'il était roux?
6: Non, il me semble qu'il avait les cheveux noirs ou un truc comme ça avec une casquette quelconque. Enfin, il traversait. Enfin, c'était une vision. Peut-être que c'est dans mon imagination.
5: C'est possible.
6: Il marchait très très vite. Il traversait dans le champ. Il y avait de l'herbe haute. Je ne sais pas comment ça s'est fait.
7: C'est en Écosse, Bruno ?
6: Si, c'est en Écosse.
7: Parce que là, tu fais exactement la description de mon grand-père.
5: Ouais, c'est en plus, il traumatise des cyclistes. Hein. C'est un photo qui traumatise des cyclistes, donc t'as bien fait de te barrer, en fait. Hein.
6: Je sais pas, j'arrive pas à expliquer certains machins, ou alors c'est l'imagination.
5: Oui. Oh, tu crois vraiment ?
6: Oh, oui, je crois aux fantômes parce que durant mon touring de Grande-Bretagne, je vais traîner presque tous les soirs à chaque étape de la journée dans des vieux cimetières.
5: Ah. Et... Ça tombe bien, je suis fossoyeur. Hein.
6: Ah bon ?
5: Je suis fossoyeur, Bruno. Oui, c'est Belphégard, je suis fossoyeur, tout à fait.
6: C'est intéressant.
5: Oh, c'est intéressant, ça.
6: Ça m'intéresse, ça.
5: Tout à fait, ouais. Ça t'intéresse, les fossoyeurs.
6: Ouais. Oui, parce que eux, ils voient des choses que les hommes ne voient pas.
5: Ouais, tout à fait. Est-ce que t'as déjà vu un feu follet, par exemple ?
6: Comment ?
5: Est-ce que t'as déjà vu un feu follet ?
6: Ah oui, oulala. Je peux te prouver que j'en ai vu, hein.
7: D'accord.
6: Je sais pas, il y a 3-4 ans, j'ai vu un feu follet d'une tombe à 800 mètres au fond du cimetière. Un feu follet, une flamme qui s'échappe. Ça, c'est impressionnant, ça.
7: C'est quoi, un feu follet ?
6: Un feu follet, c'est une flamme, ça. Ça s'évapore très très vite, tu la vois au loin, tu la vois, hein. Et c'est impressionnant. Et
7: ça vient d'où ?
6: Ça vient de la tombe, de la personne qui est morte. C'est
1: c'est un gamin qui en faisant un prout met un bricot.
6: Non, c'est quelque chose qui vient de la personne lorsqu'elle est morte.
1: Ah d'accord.
6: Ça c'est un signe.
1: Qu'est-ce que tu en penses, Alain, de tout ça, les fantômes?
3: Oh, bah à vrai dire. Je dirais que...
5: Spirituellement, tu te situes comment, Alain ?
3: Non, je dirais que ces choses-là, bon ben, il n'y a aucune... C'est des rumeurs, mais pour moi, il n'y a pas de fondement. Il n'y a rien de vraiment élucidable.
5: Ouais, mais Alain, regarde, est-ce que tu te souviens du clip de Michael, quand même ? Parce qu'il faut parler de Michael, de Thriller. Il y avait quand même beaucoup de fantômes, de zombies, de morts-vivants dans son clip. Donc, ça me paraît bizarre que toi, grand fan de Michael, tu dises que tu n'y crois pas trop, alors qu'apparemment,
3: ouais, mais attention,
5: Michael y croit.
3: Ouais, mais justement, il faut... Faut faire une différence entre la fiction et puis la réalité, parce que là c'est pour un clip, mais en dehors non, moi là c'est...
5: Ouais, mais il y croit quand même Michael.
3: Bah
5: oui, il a fond dedans Michael, hein. Sinon il mettrait pas ça dans les clips.
7: Puis, ouais, il y croit, hein.
5: Et sinon, est-ce que vous êtes baladé au bord du Loch Ness? Je pose la question à Bruno parce que je sais qu'il est à fond dans le cyclisme.
6: Ah oui, ah oui, certainement. Ouais. Moi, je sais que avant d'arriver, bon, c'est un voyage très très long. Hein. Il y en a qui peuvent pas s'imaginer. Hein. Je pars la fin de la semaine prochaine. Bon, je sais que du Havre.
1: Non mais est-ce que t'es déjà allé en Écosse?
6: Ah oui.
1: Est-ce que tu as déjà vu le monstre du Loch Ness, te demande?

0: de l'époque paléontologique, donc du temps des dinosaures, des brontosaures, tout ça, qui a 300 millions d'années. Parce que c'est un peu, voilà, il y a une relation avec ça.
1: Donc d'après toi, le monstre du Loch Ness, là, ça serait une bestiole qui aurait 350 millions d'années.
0: je pense un truc comme ça, ouais.
1: Ah, d'accord, ça fait quand même vieux. Hein.
0: Ouais, ça fait quand même vieux, ouais, voilà.
1: Ouais, ça fait quand même.
2: Bruno.
3: Oui, mais il y a un certain moment là où je comprends pas. Bon, en supposant par tous les suppositions du diable, que si elle vivait maintenant, mais alors comme vous disiez à l'instant, comme Alain disait, elle serait drôlement vieille. Alors ça voudrait dire qu'elle aurait pas de faim alors si elle vivait maintenant.
2: De faim.
3: Mais je veux dire par là qu'il a bien fallu qu'elle ait une naissance, cette bestiole là.
2: C'est sûr.
3: Donc, elle vivrait maintenant et puis elle revivrait encore et puis encore pendant longtemps. Mais alors ça tient pas debout. Alors.
2: Mais non, mais moi je suis de l'avis d'Alain. Je pense que c'est plus un brontosaure qui s'est perdu, qui était dans l'océan et puis il a survécu. Quoi. Et puis,
1: Alain a l'air d'être d'accord avec toi, Roswell.
2: Ils sont enfermés dans un lac. Hein. Moi je pense que Alain, est-ce que tu es d'accord avec moi?
0: Ouais,
2: pour moi c'est un brontosaure.
0: Voilà, c'est.
2: C'est un truc comme ça. C'est avec des épines là qui bouffent du crocodile.
4: Bruno, tant qu'on est dans les mythes et les légendes là, est-ce que toi par exemple on parlait du Loch Ness, est-ce que toi tu pourrais t'accoupler par exemple avec une femelle Yeti?
3: Si je pourrais m'accoupler avec une femelle Yeti?
4: Ouais, par exemple.
3: Non, c'est pas possible.
4: Non, tu crois?
2: Alors une femelle Yeti à vélo.
4: À vélo, ouais.
3: Non, même pas.
4: Il y en a des femelles Yeti, hein.
3: Oui, mais à propos. À propos de Yeti, ils prétendent dire que le Yeti il existerait encore aux Himalayas. Mm-hmm. Un soi-disant gorille tout blanc.
4: Bah, tu pourrais faire un touring de l'Himalaya avec ton vélo, non?
5: Un touring de Grande-Bretagne en Himalaya.
4: Ouais.
3: Ça serait trop long, ça serait infaisable.
4: Sur la piste du Yeti.
2: Tu prends un tandem et tu l'invites. Ça pédale bien, les Yeti, par exemple.
3: Je sais pas, mais s'il parle du Yeti qui existe dans l'Himalaya...
2: Si par exemple, t'avais une question à poser au Yeti,
3: oui.
2: Quelle serait-elle?
3: Eh bien, d'abord, la première question que je lui poserai, c'est quel âge que vous avez?
1: Tu vous vois, toi, le Yeti?
3: Comment, Max?
1: Tu vous vois.
2: Ah, quand même.
3: Oui, je le vous voirai, oui. Ma première question, je lui demanderai.
1: Mais après, s'il te demande s'il dit, écoute, tutoie-moi, tu le tutoies?
2: Non, mais soyons plus
3: fous. Bah oui, forcément, oui.
1: Donc tutoie-le, alors, dans ta question.
3: Donc je te demanderai pour.
1: C'est à moi que tu parles?
3: Non, mais je tutoie le Yeti. Ouais,
1: d'accord.
3: Le Yeti, oui.
2: Soyons plus fous, imaginons que le Yeti, il tape à ta porte, il a crevé. Il a eu un problème technique, il a crevé. Qu'est-ce que tu fais?
4: Est-ce que tu le dépannes d'une rustine, par exemple?
1: Qu'est-ce que tu lui dis au Yeti? Un Yeti frappe à ta porte. Qu'est-ce que tu lui dirais?
3: Ben, je lui dirais, qu'est-ce que tu veux? Est-ce que tu veux boire un café?
4: C'est gentil.
1: C'est la première chose que tu ferais. Si un Yeti viendrait chez toi désespéré, bon, évidemment, comme disait si bien Manu, il n'a pas de porte. Parce que ceci dit, il vient frapper à ta caravane. Donc, la première chose que tu ferais, c'est, déjà, l'hospitalité, tu lui dirais, rentre Yeti, est-ce que tu veux un café?
3: Je lui demanderai s'il veut un café, mais je crois que...
2: Mais là, tu fais une erreur, Bruno, parce que le café, c'est chaud, ça risque de le tuer. Hein.
3: Oui, mais quand même, il y aurait un problème. Vu la taille du Yeti, je doute qu'il puisse rentrer dans la caravane. Hein.
1: Un verre de neige, peut-être, non?
3: Un verre de lait?
1: Un verre de neige.
3: Un verre de neige?
1: Ouais.
3: Un verre de neige? Je crois pas qu'il mange de la neige. S'il existe, il doit manger forcément autre chose que de la neige.
1: Alain, pour toi, le Yeti, il existe?
0: Je sais pas exactement, mais...
1: T'es avec nous là, ça va?
0: Non, mais j'écoute. Non,
1: je crois pas.
0: Je suis sceptique.
1: Ouais, Bruno.
3: Par contre, je voulais vous poser une question. Non, c'est pas que je voulais vous poser une question. Je peux vous. Est-ce que vous avez entendu parler de la légende de Dracula?
2: Tout à fait.
4: Ouais, un petit peu quand même.
5: Un peu, ouais.
1: Alors justement, tu vas poser une question dans un instant sur Dracula. Et on reviendra également, on parlera des extraterrestres avec Alain, d'accord?
0: Avec plaisir, Max.
1: D'accord, ne bougez pas, on revient dans un instant, ça fait peur. Hein. Tiens, Eddie, ne bougez pas, on revient dans un instant en leur faisant peur aux auditeurs, vas-y.
3: Imaginez-vous le film de Dracula que vous voyez sur les...

0: grand écran.
1: Aïe.
2: Ne bougez pas, tu dis.
0: Ne bougez pas. Cramponnez-vous à vos chaises.
2: Reviens dans un instant.
0: Reviens dans un instant.
2: Voilà. Et je vous vois.
0: Et je vous vois.
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1: Suite et fin de cette Radio Libre de jour férié en direct dans les locaux de Fun Radio partout en France. Toute la France est en vacances encore. Une zone va reprendre le travail demain et ce soir. C'est un spectacle hallucinant que nous a offert Alain, Michael Jackson, dont c'était son anniversaire ce soir, 37 ans.
2: Voilà, Max.
1: Et toujours Bruno avec nous, fidèle au poste, qui nous a fait encore un petit show devant les caméscopes. Il nous a interprété une petite chanson française bien sympathique. Il a dansé, il était heureux comme un fou et c'est vrai qu'on a, on en a pris plaisir à le regarder et à l'écouter chanter. Pour terminer sur ce petit débat, avant que Alain ne conclue cette soirée en chanson, en faisant un petit rap en compagnie bien sûr de Manu derrière les platines, nous allons terminer toujours avec Roswell, avec Belphégard et avec Gasper, sur un sujet également très délicat, les extraterrestres. Existent-ils ou pas? C'est la question que tout le monde se pose et je vous laisse entre vous.
3: Alain, parce que Alain, grand spécialiste des...
1: Alors justement, Alain voulait prendre la parole, alors vas-y, puis tout le monde va débattre après.
2: Bah, il y a eu beaucoup de d'éminents scientifiques qui ont, qui ont lancé des hypothèses. Il y aurait peut-être une, il y a peut-être des clichés qui ont confirmé, mais enfin, est-ce qu'il existe vraiment une autre forme de vie sur Terre? Enfin, c'est parce que je me disais, on a vécu de la nouvelle ère avec l'an 2000. Je disais, il y a peut-être quelque chose qui va se développer de ce côté-là, et apparemment.
3: Il y a déjà des nouvelles formes de vie sur Terre. Regarde toi, Alain, il y a Bruno, il y en a plein déjà. Hein.
2: Ouais, mais ça c'est...
1: Bruno, tu voulais dire un truc justement?
2: C'est différent.
4: Oui, je sais. Excusez-moi de changer de conversation. Je sais pas si c'est en rapport avec ça.
1: Ah si, il faut parler des extraterrestres. Hein, sinon
4: oui, mais il y a autre chose de beaucoup plus grave qui nous attend.
3: On va pas parler de fièvre afteuse.
1: C'est quoi?
4: Non, c'est pas la fièvre afteuse. Non, je crois pas.
1: C'est quoi?
4: C'est dans 10 millions d'années. Y a... Alors là, c'est pas ça, mon petit Manu.
1: Ça sera quoi?
4: C'est l'astéroïde qui est dans 10 millions qui va tomber sur la Terre.
5: Mais Bruno, tu nous fous les boules là, ça va pas.
4: Et pourtant, c'est la stricte vérité.
3: Oh là là, on voulait faire des trucs, on a prévu des trucs.
4: Oui, alors attendez, excusez-moi de vous couper.
1: T'as pas l'air d'accord là.
3: Bah, c'est grave quand même de dire ça, c'est grave.
2: Non, je sais que ce qui pourrait être grave, c'est le réchauffement de la planète. Pourrait donner naissance à des monstres, des trucs comme ça. C'est justement ce qu'on avait parlé, le comment Cousteau pour...
3: Alain, je t'arrête tout de suite. Tu parles du réchauffement de la planète en disant que ça serait dangereux.
2: Ouais, voilà.
3: Et je t'entends répéter à longueur de temps, put the fire. Moi, il y a quelque chose qui me gêne.
2: Ah, ouais, mais là,
3: c'est pour la gaudrière.
2: Là, c'est pour mettre l'ambiance sur une, ah ouais, sur une station de radio.
3: Ah, mais faut faire attention.
1: Non, mais tu pourrais dire put the water ou...
3: Voilà.
2: Bah non, mettre le feu, ça veut dire donner le meilleur de soi-même.
1: Ah ouais, mais des gamins, ils pensent qu'il faut mettre les chauffages à fond, qu'il faut allumer des briquets toute la journée.
2: C'est pas quand, par exemple, on dit au foot, vas-y, on va mettre le feu, que c'est pour ça que c'est dans le sens.
1: Oui, alors, c'est vrai.
2: C'est pareil, c'est au sens imagé, quoi.
3: Mais faut pas trafiquer les lyrics de Michael quand même.
5: C'est pas très respectueux des trois autres éléments.
3: C'est vrai.
2: Ouais, voilà.
1: Oui, Alain, Bruno.
4: Et donc
1: sur
4: l'astéroïde, il pèse 90 millions de tonnes, je m'exprimais ainsi.
3: C'est chose que tu dis à l'antenne, parce que moi j'avais prévu de faire des trucs, je devais partir en Normandie, donc qu'est-ce que tu me conseilles de faire? Ouais. Est-ce que je dois foutre ça en l'air? Est-ce que je dois faire autre chose? Est-ce que je dois la guetter? Est-ce que je dois aller sur la Lune?
1: C'est dans 10 millions d'années en même temps, c'est quand que tu avais l'intention d'y aller?
3: Bah dans 10 millions d'années.
1: Ah ouais.
3: J'avais l'intention de me congeler et tout. De donner mon corps à la science.
2: Aïe.
3: Alors Alain, qu'est-ce que t'en penses?
2: Bah
3: que je donne mon corps à la science.
5: Tu vas le battre.
2: Non mais je crois que tant qu'on a un corps avec une certaine pleine vitalité, je crois que c'est, y a pas à donner son corps à la science.
3: Et tu penses que les extraterrestres, ils ont des corps comme nous?
2: Bon, justement, j'allais dire que c'est quand on voit le film justement la Guerre des Mondes.
3: Ouais.
2: De
3: la bataille des planètes.
2: Si vraiment.
3: De Francis Coppola.
2: Non, mais si vraiment ils pouvaient avoir une certaine approche de ça, bon, en vérité, on le verrait, quoi, c'est clair. Quoi, c'est...
5: Ouais, Alain, est-ce que tu serais prêt à te faire cryogéniser pour pérenniser l'esprit de Michael?
2: De quoi?
5: Que je veux dire, te réveiller dans 2000 ans et chanter Michael.
3: Pour les générations futures.
5: Bah oui,
3: je pense que t'es plus...
5: Ouais, ça,
3: elle a raison, t'es plus frais que lui. Je pense que t'as plus de chances pour l'humanité d'être une bonne référence de Michael que lui-même.
6: T'as encore un nez quand même.
3: Et tu sens bon de la peau.
2: Non mais c'est sûr que la musique de Michael est immortelle et puis, voilà, c'est ça qu'il faut dire. Elle fera vivre des générations et des générations. C'est ce que je veux dire.
1: Voilà, c'est ça. Pour conclure, parce que là il est déjà l'heure malheureusement, qu'est-ce qu'on peut dire de ce tout petit débat, aussi bien sur les fantômes que sur les extraterrestres?
4: Eh bien que des fois c'est fort intéressant et même très intéressant de parler de ces choses-là, quoi.
1: Oui, c'est sûr que quand c'est mené comme ça, de main de maître, comme tu l'as fait, c'est très intéressant.
2: Moi, je voulais...
1: Vous êtes sur Fun et non pas sur France Inter. Hein.
2: Moi je voulais juste ajouter une parenthèse. Il vaut mieux avoir un monde avec une nature protégée, hein, c'est, voilà, que... Qui apporte un certain égayement, parce que il y a tellement de problèmes de litiges quand on voit la mer combien de fois elle a été menacée et elle représente une masse vitale indispensable. Bon, ça voilà des choses qui m'apportent et voilà, il y a des richesses insoupçonnables au fond de la mer qu'il faut préserver, et ça je crois que c'est
1: calamars,
2: tout ce qu'est la chaîne alimentaire, zooplancton, phytoplancton, mais tout ce qui est... Non, ce qui représente la chaîne alimentaire, mais il y a aussi les baleines, il y a et puis voilà,
1: les requins, les dauphins,
7: le zooplancton.
1: Qu'est-ce que t'en penses, voilà. Des planctons, il faut les préserver, les planctons, toi.
4: Ben, préserver les plantons, on dit.
1: Ouais.
4: Ben, j'ai pas l'impression que les hommes préservent les plantons. Moi, j'ai plutôt l'impression que qu'ils détruisent la mer, là, dans l'état où elle est.
1: Il faut caca dedans.
4: C'est pas ça. Puis les bateaux qui déversent les produits, c'est affreux. Moi, je crois pas que les plantons, ils vont survivre s'ils continuent de la façon qu'ils
1: continuent. Et les sacs plastiques, et justement, les hamburgers.
4: Et les bouteilles, et j'en passe. C'est des meilleurs.
1: Je t'en fais caca dedans.
4: Oh là là.
1: Tu fais caca dans l'eau, toi, dans la merde, c'est déjà arrivé?
4: Non.
1: Un petit pipi?
4: Non, ben on va dans un bar, on consomme et puis voilà.
2: Non, c'est vrai que la mer est soumise à une oppression comme ça et c'est que. Comme je dis souvent, le monde et l'homme est soumis à une oppression de nature diverse qui fait abstraction à sa liberté. Voilà, c'est ça, c'est clair.
1: C'est sûr, c'est toujours aussi simple d'entendre.
2: Justement, le mon texte sur les droits de l'homme que j'écris, ça fait référence à ça justement.
1: Voilà, très bien. On va remercier les trois auditeurs. On est obligé de faire très très vite, donc on leur dit au revoir. On va les récupérer en antenne, hein, malheureusement. Pour terminer, Alain va nous interpréter un petit truc avec toujours Manu derrière les platines, et ensuite un petit morceau de Michael Beat It.
2: Voilà,
1: l'original.
2: L'original.
1: On se dit au revoir là-dessus. Allez.

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0: ce rap avec beaucoup de prestance. 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
1: C'est yo yo.
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0: toi Bruno, vas-y. Bravo, félicitations. On peut encore saluer et féliciter Alain dont c'était l'anniversaire ce soir, qui nous a fait un show, et Bruno qui s'est lâché sur la fin, qui a commencé, il transpire. Hein. Ça va Bruno?
1: Disons qu'il faut suivre le mouvement. Ouais. Des fois il faut pas trop en dire et puis
0: des fois il faut en dire trop. Big devant que des big.
1: Big on the back, big on the back, big on the back.
2: Ouais. Ouais. C'est pas mal.
0: C'est pas mal. Hein.
1: J'ai l'impression que j'arrive.
0: Bon. Faisons écouter l'original, ça donne.
3: Bang de big de bang de big de bang big de big de bang de big de bang de bang bang bear bang de big de bang de big de bang bear bang de big de bang de big de bang bear bang de big de bang de big de bang de bang de bang
0: yo. C'est là-dessus que nous allons nous quitter. Merci encore de nous avoir suivis ce soir. Merci à Alain d'être venu de Brest, tout spécialement pour son anniversaire.
3: C'était un plaisir, Max.
0: On aura l'occasion de te retrouver avec moi, derrière les platines, avec Manu, également avec toute l'équipe du Star System, pour un concert exceptionnel. Ça sera son tout premier concert. Vous allez donc pouvoir vivre ce que vous avez entendu ici ce soir dans le studio. Eh bien, face à vous, pendant à peu près une bonne vingtaine de minutes, avec 3-4 titres pour l'anniversaire des 10 ans de la boîte L'Écho du Lac. Ça sera le samedi 12 mai à Torigny-sur en Normandie, ça va être le carton plein. Ça va donner. Hein. Merci également à Bruno d'être venu.
1: Mais merci à vous, c'est gentil à vous.
0: Bah écoute, tu nous as fait le spectacle, t'as été extraordinaire une fois de plus ce soir.
1: Moi j'ai pas fait grand chose.
0: Et puis merci à toute l'équipe Phil Darmanu et Anka d'être venus en ce jour férié et d'avoir préparé cette émission. Non mais quand même c'est du boulot, hein. C'est pas si évident que ça. On se retrouve demain 21h pour la Radio Libre. J'ai rien oublié, il y a plus rien à rajouter, non, il y a rien à dire. Alors avant de se quitter et de redonner l'antenne à bien sûr à Evan comme chaque lundi, eh bien nous allons offrir pour Bruno, pour Alain, pour tous les fans de Michael Jackson, un dernier morceau original bien sûr. Ça te va, Bilit?
3: Ça va, impeccable.
0: Bilit, c'est ça, hein?
3: Bilit.
0: Voilà. Bonne nuit à tous et à demain, 21h pour la Radio Libre. Si vous voulez d'ailleurs y participer dès demain avec n'importe quel sujet, vous appelez tout de suite sur le répondeur du Star System, le numéro 01 40 521 521.

0: Allô ?
1: Bonjour, vous allez bien ?
0: Oui.
1: Allô, bonjour, c'est la radio qui vous appelle, c'est Radio Arc-en-Ciel, vous allez en voir de toutes les couleurs.
0: Ah, d'accord. Oh, j'écoute.
1: Bonsoir Denise.
0: Bonsoir, c'est Francis.
1: Oui, vous allez bien?
0: Bah ça va, on peut aller, hein.
1: Vous connaissez l'émission?
0: Oui.
1: Vous écoutez régulièrement, nous a dit votre petit-fils Miguel qui nous a envoyé une petite carte postale.
0: Miguel, oui.
1: Vous êtes content d'être avec nous?
0: Bah bien sûr.
1: Alors, vous vivez bien entendu, paraît-il, avec un jeune homme d'une quarantaine d'années. Vous êtes plutôt heureuse dans la vie, que vous pratiquez l'équitation et que vous aimez la couleur. N'est-ce pas exact, non?
0: Tout à fait.
1: Très bien. Vous écoutez Radio Arc-en-Ciel régulièrement?
0: Oh, oui. Pas mal.
1: Vous écoutez vers quelle heure en règle générale?
0: Plutôt dans l'après-midi.
1: Ah, c'est marrant parce qu'on aimait qu'à partir de 17h alors.
0: Bah oui.
1: C'est ça, 17h, à partir de 17h,
0: oui.
1: En fin d'après-midi vous vouliez dire.
0: Oui.
1: Très bien, vous êtes content d'être avec nous?
0: Bah bien sûr.
1: Alors, le public vous applaudit en pleine forme, le public est là. Ah là, le public.
0: Merci.
1: Ça va cartonner alors. Radio Arc-en-Ciel vous en fait voir de toutes les couleurs, d'accord? Est-ce que vous êtes prête à jouer avec nous, Denise?
0: Bah, on va essayer, hein.
1: Elle va essayer, bravo!
2: Ouais,
1: Denis, on t'aime. Point trop d'infos, attention, alors là on va y aller, attention.
0: Oui, allez, j'écoute.
1: Allô?
0: Oui.
1: Ah, la coupée.
0: Non.
1: Ah, vous êtes là, bonsoir Denise.
0: Bonsoir.
1: Ah, j'écoute régulièrement quand même, Denise. Vous êtes une fidèle de l'émission, m'a-t-on dit. Est-ce que vous savez bien entendu la règle du jeu? Ou vous voulez que je vous la rappelle quand même?
0: Allez-y, rappelez.
1: Alors, bien entendu, vous avez la possibilité, si vous répondez correctement aux questions qui vous êtes posées, bien entendu, de partir avec un superbe voyage sac de sport, sac audiovision, de la valeur de quand même de 4500 francs.
0: Oui.
1: Ce n'est pas terminé, puisque bien entendu, grâce au jeu Nouvelle Frontière, Frontière plus 10 de frontières, bien entendu, la session de voyage, de but de voyage, bien entendu, de la session, vous donnera la direction, bien entendu, acquise, bien entendu, par rapport à la destination choisie. Mais ce n'est pas terminé, puisque bien entendu, si vous répondez correctement aux questions, vous verrez bien entendu remettre un chèque par la main de la Fédération Française de toute l'équipe de sport qui vous donnera bien entendu une acquisition directement du montant choisi, d'accord?
0: D'accord.
1: Très bien.
0: Au revoir.
1: Alors,
0: essayer, hein.
1: Vous avez des jokers, bien entendu, règles du jeu, bien entendu, règles en plus, règles ensuite, règles en plus, d'accord?
0: Oui.
1: Alors, on remercie bien entendu le sponsor du jeu, les jeux plus, plus on en faut, plus on en veut, plus on rit, plus on est content. Le sponsor, bien entendu, quand même, acquisition en acquis de conscience, d'accord?
0: Oui.
1: Alors, Denise, on y va pour la première question. Qui a dit, j'espère que vous avez bien révisé vos...
0: Mais quoi?
1: Vos artistes français, bien sûr. Alors, attention, qui a dit, plus les fleurs sont belles, plus les hirondelles restent lascives. Plus les fleurs sont belles, plus les hirondelles sont lascives. À votre avis, qui donc, Denise?
0: Ouh là là.
1: Alors, un artiste qui a énormément marqué les années 30 et 40 et 50.
0: Les années 30, 40 et 50. Bon, je sais pas, Cocteau.
1: Non.
2: Vite.
0: Je sais pas.
1: Allez, Denise. Alors, c'est un grand écrivain quand même.
0: Je sais pas.
1: Ah non, c'est pas ça du tout, Denise. Réfléchissez bien. Vite, au hasard, on ne sait jamais.
0: Non, bah.
1: Vous m'avez dit que vous en étiez pas loin là, vous m'avez dit Cocteau?
0: Oui.
1: Vite. Oh là, la musique s'arrête, vous connaissez la règle du jeu, c'est qui reste 10 secondes, allez-y, au hasard, on ne sait jamais, vas-y, allez-y. Allez, ouais. Jean Cocteau, vous n'en étiez pas loin, vous m'avez dit?
0: C'est pas Jean Cocteau.
1: Non, vous m'avez dit?
0: J'ai rien dit du tout.
1: Vite, il ne reste plus que 2 secondes, vite.
0: J'ai rien dit du tout.
1: Plus les fleurs sont belles, plus les hirondelles restent lascives. Un madré kiki donc, Denise.
0: Je sais pas.
1: Allez-y au hasard, allez-y. Oh là là, est-ce que vous êtes mauvaise? Mais les années 50, quand même, les années 30, c'est votre âge, là, vous deviez avoir
0: Les années 30, j'étais pas née, hein.
1: Quand même. Les années 40, 50, quand même, c'est votre truc.
0: Oui, ça, oui.
1: Bah alors, quand même, faites un effort, faites travailler vos neurones, quand même. Alors, vite. Il vous reste 3 secondes. Jean Cocteau, il y avait également... C'est un chanteur, Hervé. Ah, je vous aide. Hervé, et ça commence par un V.
0: Allez, 30... Hervé Villard, oui. Vous allez me dire des années 30?
1: Non, les années 50 début, bonne réponse, Hervé Villard!
0: Non, mais dans les années 30, ça va pas, non?
1: Ah là là, je me suis trompé, c'était les années 60, excusez-moi! Hervé Villard, on vous l'accorde, on applaudit le public! Hervé Villard!
0: Ah mais pas dans les années 30, hein.
1: Je me suis trompé quand même. Ça peut arriver. Oh là là, le public commence à saluer. Attention. Deuxième question. Vous avez écouté un extrait de musique, Denise. À vous de le reconnaître et vous nous dites qui c'est, d'accord?
0: Si c'est pas du rap, ça va?
1: Non, c'est de la musique. Attention, c'est très facile. On y va, extrait. Allez, c'est parti. La régie, vous envoyez l'extrait. Alors, à votre avis, Kiki donc?
0: Kiki, il faut que j'entende quelque chose.
1: Ah bon, on fait écouter. Alors, on entend beaucoup de souffle là, mais on va écouter. Écoutez, c'est parti. Attention, silence du côté du public. On écoute l'extrait. Écoutez bien. Alors, votre avis, Kiki donc, Denise? Allez, Denise.
0: Mais Kiki donc, c'est rien du tout. Je n'entends rien. Alors, je risque pas de vous répondre.
1: Oh, comme mauvaise joueuse quand même. Allons, Denise, l'extrait, on l'a entendu très très fort dans le public. Est-ce que le public peut souffler? C'était qui? C'était pourtant facile, le public, c'était...
2: Pierre Bachelet,
1: bien entendu. Pierre Bachelet, bah alors, qu'est-ce qui vous arrive?
0: Mais je n'entends rien.
1: Bah, au nord, y étaient les corons, la mer, les mineurs de fond.
0: Eh ben, dites donc, vous me racontez du baratin, parce que j'entends rien du tout.
1: Eh, dites, de mauvaise humeur, quand même, là, Denise. On vous réveille, peut-être, vous étiez en pleine sieste, vous étiez...
0: Non, j'étais pas en pleine sieste, mais faut pas se foutre de la gueule du monde, moi, j'entends rien. Alors, je peux pas vous répondre.
1: Bon, soyez pas de mauvaise joueuse, quand même. Vous voyez, troisième question, est-ce que vous prenez votre joker?
0: Si vous voulez.
1: Un poisson de joker, bravo! Attention, un poisson de joker. Denise, quand même, de mauvaise foi. Hein.
0: Non, je suis pas de mauvaise foi.
1: Bon, bah, écoutez, quand même, Denise, on a bien écouté.
0: Je n'entendais pas de musique.
1: Dans le public, on a bien entendu l'extrait?
0: Non, je n'ai rien entendu.
1: Oui, mais d'accord, mais dans le public, on l'a bien entendu, quand même.
0: Ah, bah, le public, j'en ai rien à foutre.
1: Ouais, mais il faut aller vous mettre. Alors, le public, vous n'êtes pas sympa du public. Le public est contre vous, maintenant, Denise.
0: Eh, bah, qu'est-ce que vous voulez que ça me fasse?
1: Alors attention, troisième question, là je suis sûr que vous allez pouvoir vous rattraper. Il y a un week-end en Groenland, écoutez bien. Vous êtes prête?
0: J'écoute.
1: Alors attention, là ça va aller très très vite, c'est un peu des mathématiques, il va falloir réagir très vite. Si 6 doigts entre eux restent ensemble sur deux mains, combien de doigts un cul de jatte aura-t-il d'orteils sur une jambe? À votre avis, Kiki donc, la réponse?
0: Un cul de jatte aura d'orteils sur une... Eh ben, il en aura 5.
1: Non, réfléchissez, vous dites n'importe quoi, là, vous avez décidé d'être mauvaise. Elle est énervée, la Denise, c'est normal. Je répète la question, on va peut-être arrêter la musique, s'il vous plaît, d'écouter de la sono. Écoutez bien, Denise, vous êtes concentrée? Vous êtes concentrée, Denise?
0: J'écoute.
1: Allez, concentrée! Alors, attention, écoutez bien. Si 6 doigts entre eux restent ensemble sur deux mains, combien de doigts un cul de jatte aura-t-il d'orteils sur une jambe? Je vous demande, en toute honnêteté, en toute sincérité, en toute franchise, à votre avis, Denise, qui donc?
0: Elle n'en aura pas.
1: Non, Denise, réfléchissez quand même. On vous laisse réfléchir quand même.
0: J'ai pris mon joker.
1: Vous avez pris votre joker pour passer à la troisième question, sinon vous étiez éliminé. On rappelle quand même qu'on joue pour un week-end en Groenland. Grâce au jeu Nouvelle Frontière, Frontière Plus, Frontière en Plus, Joker, une nouvelle frontière. Alors Denise, vous voulez que je vous répète une dernière fois l'énigme?
0: Non, je comprends rien alors.
1: Si 6 doigts entre eux restent ensemble sur deux mains, combien de doigts un cul de jatte aurait-il d'orteils sur une jambe, à votre avis, Kiki donc? Alors Denise, qu'est-ce qui vous arrive? C'était un pouce, quand même. Vous le saviez, Denise?
0: Bah moi, je vais vous dire que je vous ai donné la réponse comme moi tout à l'heure. Vous m'avez donné la musique.
1: Non. Soyez pas de mauvaise langue, s'il vous plaît. Surtout
0: alors vous non plus, soyez pas de mauvaise foi.
1: Alors là, le public siffle, c'est normal. C'est normal. Il faut. Non, il faut comprendre. Denise, à votre avis, Kiki donc, tout va bien quand même, Denise. Donc le week-end en Groenland vous passe sous le nez, mais attention, nous allons tout de suite jouer pour un voyage en Bretagne. Ça vous fait plaisir?
0: Un voyage en Bretagne?
1: Oui.
0: Allez-y.
1: Pour deux personnes, quand même. Alors, quand même, vous avez l'air quand même d'être enjouée, quand même, hein? Vous êtes une joueuse?
0: Pas tellement, non?
1: Non, vous êtes une taquineuse, quand même. Vous aimez bien vous moquer des gens. Alors, vous avez bien réveillé votre géographie?
0: Ça peut aller.
1: Alors, attention, vous avez 15 secondes pour me répondre. Je vais vous donner 4 numéros de département, d'accord?
0: Ouais.
1: À vous de les reconnaître, d'accord?
0: Oui.
1: Alors, on y va. Il y en a 5 exactement. Vous êtes prête?
0: Bon, j'écoute.
1: Attention, on envoie le chronomètre. Top chrono, 61. Quel département, le 61?
0: 61.
1: Alors, vous dites je passe sinon. Hein, vite.
0: Oui, je passe.
1: Le 30.
0: Non mais vous, je crois... Ah oui, je croyais que c'était la Bretagne.
1: J'ai... Oh ah, non, non, non, Denise, vous le faites exprès, vous avez décidé de mauvaise foi. Alors, on vous accorde quand même, car le public est vraiment sympathique, et Francis a envie de vous faire une petite fleur, ça vous ferait plaisir, une petite fleur. Hein? Mmh. Une petite rose quand même. Alors attention, je vous donne des numéros de département, vous de me dire à qui sont-ils, d'accord? Mmh. Mmh. 61.
0: 61. Oh là là.
1: Le 30.
0: 30, je ne sais pas.
1: Le 2.
0: Le 2, c'est Laine.
1: Le 98. Hein?
0: Le 98. C'est rien du tout.
1: Denise, vous venez d'entendre, bien entendu, la règle du jeu. C'est perdu, Denise. Alors, le 61, c'était bien entendu l'Allier. Le 30, c'était à Savoie. Le 2, vous l'avez répondu, c'était quoi, vous m'avez dit ?
0: Laine.
1: Exactement. Et le 98, c'est tout simplement la Martinique. Vous étiez au courant quand même, vous le saviez ?
0: Attendez, redites-moi un peu ce que vous m'avez dit.
1: Oui, bien sûr.
0: Oui ?
1: Alors, on vous souhaite une excellente soirée. Vous repartez avec rien.
0: Oui, mais dites donc, j'aimerais bien que vous me recommenciez les départements, ce que vous m'avez dit.
1: Ah bah, dis donc, un peu picolé en plus, là. Ouais. C'est des choses qui arrivent des fois vers 23 ans, on peut picoler un peu. Alors, on vous souhaite une bonne soirée, mademoiselle. Allô, Denise ?
0: Oui.
1: Alors, merci beaucoup d'avoir participé à ce jeu. Vous repartez avec rien, vous êtes contente ?
0: Oh, très contente, surtout avec vos conneries.
1: On remercie bien entendu le sponsor Nouvelle Frontière, voyage en plus, plus, en de plus. Bien entendu, le slogan, bien entendu, cette société de voyage, ok ?
0: Oui,
1: un
0: et nouveau... vous, c'est un jeu d'escroc.
1: Ouh là là ! Ouh, Denise a décidé d'être de très très mauvaise foi ce soir.
0: C'est pas vrai, c'est vous qui l'êtes.
1: Écoutez, Denise, nous allons pas vous déranger plus longtemps, excusez-nous. Bien entendu, Michael ne gagne rien non plus.
0: Oui, bah ça je m'en doute, avec vos conneries, ça risque pas.
1: À cause de vous, parce que vous n'avez pas répondu correctement à la question.
0: Oui, mais si vous me redisiez les départements, vous m'avez raconté n'importe quoi. Hein.
1: 61 30 02 98, bien entendu. Alors, bien entendu, on vous remercie, Denise.
0: Oui, allez.
1: Bah, on dit merci quand même.
0: Bonsoir.
1: Oh, non, on dit merci.
0: Bah, merci pour quoi ?
1: Bah, pour tout, pour l'accueil qu'on vous a réservé quand même.
0: Ah oui ?
1: Bah, dites donc quand même.
0: Allez, bonsoir public... à tout le monde.
1: Bah, le public vous siffle, le public.
2: Ouh, t'es nul !
0: Le public, il est peut-être mieux que vous. Allez, bonsoir.
1: On vous embrasse, bonne soirée à vous, amusez-vous bien. Eh bah, dites donc, eh oh, la Denise, eh, dis donc, Mickaël.
3: Ouais.
1: Bah, dis donc quand même.
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5: Les auditeurs vous appelez au 0800 308 5000. On va faire un petit peu de radio libre. Hein. Tu vas m'accompagner tout au long de cette soirée.
6: Ok.
5: On a peut-être Benoît qui est de 20 ans, qui est à Toulouse, qui a une question à te poser. Bonsoir Benoît.
7: Oui, tout à fait. Bonsoir l'équipe. Bonsoir Alain. Bonsoir tout le monde.
6: Bonsoir Benoît.
7: Bonsoir, bonsoir. Alors, moi j'appelle en fait dans une idée où en fait je suis aussi fan de Michael Jackson, bien évidemment.
6: Artiste, c'est super.
7: Artiste incontournable, hein, artiste grandiose. Et je voulais savoir, en fait, Alain, si ça t'intéresserait de monter des petites structures, en fait, autour de Michael Jackson.
6: Oui, mais disons que...
7: Des trucs genre fan club, par exemple.
6: Ah oui, très bonne idée, ça. Mmh. Bien sûr, il y a déjà des... J'irais beaucoup d'admiratrices de Brest qui ont décidé de monter un fan club, mais bon, sur Brest, c'est pas l'endroit vraiment idéal, quoi. C'est clair que...
5: C'est déjà pas mal.
7: À quel niveau, Brest, c'est pas l'endroit idéal?
6: Ben, parce que, bon, c'est pas pour dire, il y a des groupes locaux, il y a des choses qui se développent au niveau de la musique qui sont pas mal, mais je crois qu'il y aurait pas les structures assez adéquates, je dirais, ouais, pour créer ça, quoi, pour créer un impact aussi au niveau de ce mouvement, ouais, voilà.
5: Non, c'est sûr, hein, je veux dire, Benoît est sur Toulouse, mais je le disais en début d'émission, moi j'avais entendu dire toute la journée qu'il y avait soi-disant Michael Jackson qui serait sur Paris.
7: Ah bon ?
5: Et je pense que c'est l'arrivée d'Alain qui a dû mettre cette pression, quoi. Mm-hmm. Non, je sais pas. Possible, t'avais prévenu la police, t'avais prévenu un peu
6: Non.
7: Mais Alain, est-ce que toi tu t'investirais donc dans une structure comme ça, genre un fan club ?
6: Oui, mais effectivement, oui.
7: Parce que moi, j'avais par exemple dans l'intention de créer, là tu me donnes une idée, j'aurais envie de créer avec toi une école de danse.
6: Ouais, ça pourrait se faire. C'est...
7: Parce qu'apparemment, t'as l'air d'avoir une technique fabuleuse quand même, d'après ce que j'ai entendu. Et je me disais que ça serait peut-être bien d'en faire profiter un petit peu toute la France quand même, enfin tout le monde.
5: C'est clair qu'ils dansent bien.
7: C'est sûr, c'est sûr. Il avait l'air de se rebooster bien.
5: c'est énorme, c'est à voir. Ouais. C'est gigantesque.
7: Est-ce que toi, tu te sentiras à la hauteur, par exemple, pour encadrer des jeunes qui voudraient moonwalker?
6: Ouais, on pourrait nous négocier ça, effectivement. Oui.
5: Le petit pas de danse que tu nous as offert tout à l'heure en privé, combien de temps ça met? Par exemple, si Benoît demain veut prendre des cours de danse, ce que tu nous as fait, ça prend combien de temps?
6: Bah, je crois que rien que le pas robotique, c'est travailler ça pendant des mois et des mois. Si c'est, mais je crois que il y a pas de secret, c'est à force de travail, de détermination pour y arriver au top, quoi. C'est tout.
5: T'es déterminé, toi.
6: Voilà, moi, comme je dis, je crois que j'ai voulu m'identifier à Michael dans aussi bien dans le chant, dans le rap et autres, et tout associé, et donc la danse, c'est un élément indispensable, donc je dirais indissociable. Donc c'est tout.
7: Toi, tu crois que tu pourrais, par exemple, s'il y avait, je sais pas moi, une comédie musicale qui se montait sur la vie de Michael Jackson, est-ce que tu pourrais encadrer une équipe au niveau du chant et de la danse, par exemple? Est-ce que tu pourrais superviser une troupe, en fait, entière?
6: Ouais,
7: c'est déjà venu l'idée de monter un spectacle sur la vie de Michael.
6: Si, c'est ça m'a c'est vrai que c'est intéressant, mais comme je disais à Max, je ne suis pas seulement qu'un artiste au sens du terme, si on veut, parce que je suis aussi écrivain. Et oui. Voilà.
5: Ouais, ça c'est vrai qu'il a beaucoup de talent. Benoît, en parlant justement d'écriture et de Michael, on pourrait peut-être lire une lettre déjà que Michael t'a envoyée.
6: D'accord.
5: Putain, c'est dans des plastiques, tout est sur le plastique.
1: Ouais, attends, s'il pleut.
5: D'accord. Alors. Ouais. Ah oui, d'accord.
6: Photo dédicacée en plus à Alain Périoux, donc signé par Michael en personne.
5: En personne, d'accord, ok, très bien. Donc.
7: Avec le nom de famille et tout.
1: Donc, Michael, il avait au moins 80 ans. Hein.
6: Il tremble. Donc, on va lire une.
1: Fait tourner par là.
6: Une des lettres.
5: Alors, t'as peut-être pas assez de lumière là.
6: Ouais, un peu plus.
5: Un peu plus de lumière.
1: Ah, regarde tes lunettes. Hein.
5: Ouais, non, mais laissez. Non, mais attends. Faut savoir, Benoît, que Alain a ses lunettes de soleil. Voilà, c'est vu harnais noir et qu'il s'en sépare.
7: À la Michael, quoi.
6: Dear friend, I have the pleasure to send you to the model of my new album, Black and White. Record is a Shelter Station Studio, Los Angeles. It's a unique present to prove my interest to you. Mm-hmm. I confirm by the present later your invitation to come to visit my magic world, witness my soul, Michael Jackson.
7: All right.
6: MC Smith, co Michael Jackson, voilà, avec sa signature.
1: Oh là là, fais voir ça! Oh là là! Ah oui, c'est...
7: Ouais,
1: mais
7: attends,
1: c'est pas
7: Alain.
1: Ah oui, c'est pas tapé à la machine, hein, c'est...
5: Non,
1: c'est pas comme si c'était info. C'est pas comme si c'était info.
5: T'en as une autre?
6: Ouais.
5: Encore Michael Jackson.
7: Attends, moi, je voudrais savoir, est-ce que tu pourrais, en fait, à chaque fois, quand tu lis une phrase en anglais, la traduire tout de suite après en français pour qu'on ait...
5: Oui, c'est vrai, il a raison, je t'ai dit, parce que... Aïe. C'est possible ou pas?
7: Traduis vite fait, comme ça, avec tes mots à toi, tu vois, avec ton langage.
5: C'était exigeant, quand même, Benoît, tu demandes beaucoup, là.
7: C'est pour les auditeurs.
5: Ceci dit, c'est normal. Est-ce que tu pourrais traduire pour les auditeurs?
6: On peut faire des petits extraits, ouais.
5: Alors,
6: par exemple, there's a place in your heart, il y a un endroit dans ton cœur.
5: Ouais, non, mais la lettre, on parlait de la lettre.
6: Ah non, de la lettre.
7: En intro, là.
5: Ah, vas-y.
6: Ah, en français?
7: Ouais, bah oui.
6: Bon, bah, en français,
5: oui. Lis-la en anglais d'abord, puis après tu la traduiras en français.
6: Donc, dear friend, I would like to invite you to come to visit my magic world with pleasure. I hope you enjoy. I'll send you a little present from Africa. You can come when you want. One wing in June 1999. Winners, man. Ansel, Michael Jackson. Donc, cher ami, donc, je voudrais t'inviter donc dans ce monde magique. Je voudrais t'inviter pour venir sur le monde magique avec plaisir. J'espère donc avoir la joie de ça. Je t'envoie donc ce petit présent d'Afrique.
7: Il habite en Afrique, Michael?
6: Non, mais quand il a été en Afrique, il m'a envoyé un petit objet. Ouais,
7: pardon.
6: Voilà.
5: Ah, c'est-à-dire qu'à chaque fois qu'il part en vacances, il te...
6: Il m'envoie quelque chose, ouais. Photo dédicacée ou un petit objet. On reste toujours en contact.
5: C'est dingue. C'est hallucinant.
6: Donc, you can come when you want. Tu peux venir quand tu veux, donc un week-end. Donc,
5: génial.
6: Là c'était en juin 1992, mais là malheureusement comme il n'a pas ma nouvelle adresse, il téléphone à mon collègue pour quand même qu'on reste en contact, quoi, parce que tout ce que je lui ai fait, ça lui a plu, c'est clair, quoi. Mais enfin,
7: tu pourrais peut-être donner ton adresse au cas où.
5: Non, ça reste
6: c'est pas possible.
5: Non, il y aurait trop de fans après.
6: Non, parce que je voulais dire aussi que...
5: Qu'est-ce que tu pourrais dire un message à tes fans? Tu les aimes d'abord?
6: Énormément.
5: Ouais.
6: Ah ouais. Je suis content qu'ils apprécient ce que je fais, et puis bah, qui continue à adorer le King of Pop, voilà.
5: C'est qui? Mais c'est qui le King of Pop? Est-ce que c'est Alain Debrest ou c'est Michael de Los Angeles?
6: C'est Alain. Qu'ils adorent le King of Pop et puis qui m'adore aussi ce que je fais. Et puis voilà,
5: c'est le King of Brest.
6: Voilà. Non, mais enfin, je voulais donner une précision, c'est que le rap, j'ai fait un rap sur le remix de Black or White qui aurait dû figurer sur l'album Dangerous. Et d'ailleurs, c'était monsieur Laurent Mann, qui est le rédacteur en chef du magazine Black and White, donc le magazine officiel de Michael Jackson, qui m'a dit que ça avait cartonné au Japon dans l'émission 10 de Tokyo, c'est clair.
5: Attendez, il y a Manu, attends, Manu veut dire. Je voulais juste dire que Cola allait arriver avec un caméscope numérique d'ici une vingtaine de minutes.
3: Cola.
5: Je crois que c'était quelque chose, Cola, c'est un prénom, d'accord, ok, d'accord. Donc Cola va arriver d'ici un petit quart d'heure pour filmer tout ce qui va se passer. Donc on aura le plaisir de te entendre chanter. Est-ce que justement tu es prêt à rapper?
6: Ouais, je peux faire un. Ok.
5: Bon, peut-être pas celui-là parce que c'est l'instru quand même.

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1: Ah, il en fait des cadeaux ce soir là, t'as envie de faire plaisir à tes fans hein.
2: C'est un plaisir.
1: Ah, il aime faire plaisir, très bien. Besoin quelque chose à rajouter ou pas?
3: Non, c'est beau Alain, merci pour tout ce que tu fais. J'espère que tu te comporteras avec tes fans comme Michael se comporte avec toi, tout ça, que tu t'enverras des cadeaux d'Afrique, etc. Hein.
2: Non, mais faut quand même ajouter quelque chose. Je voudrais, malgré tous mes contacts et tout ce que j'ai, je voudrais quand même rester simple comme les autres. Je veux pas me prendre la grosse tête, je veux pas me supérioriser aux autres, parce que je sais que dans... J'ai suivi souvent des émissions où il y avait des shows sur Michael et il y a des gars qui ont très très bien aussi. Je veux pas me supérioriser moi. J'essaye de donner le meilleur de moi-même, mais je sais qu'il y a des gens qui font des très bonnes choses aussi sur Michael. Hein, ça c'est clair.
1: Ouais, j'ai vu. Voilà.
3: Ouais, je tenais à te rassurer Alain. T'as aucune raison de te sentir supérieur aux autres.
2: Ah non, au contraire. Vaut mieux toujours la modestie que la supériorité.
3: Voilà, tout à fait. Ouais. Très modeste.
2: Alors. Ça c'est clair. C'est.
3: Ouais, pas de soucis, ouais.
1: C'est là. Ouais, non mais Alain, moi j'ai vu. Je suis là. Je suis là à ta gauche. Ouais. Ah, j'ai vu, moi, tu sais, un jour, dans C'est mon choix, là, avec Vin Thomas, il y avait justement un truc sur les sosies.
3: Ouais,
1: il y avait 3-4 mecs qui font ça professionnellement, qui sont les sosies officiels de Michael.
2: Ouais, ouais.
1: Et on les avait vus. Alors, eux, ils ont carrément, soit ils ont la même coupe de cheveux, ou ils ont un maquillage qui fait
4: un peu du sosie de Michael.
1: C'est clair, qu'ils fassent des UV déjà. Qui font que, tu vois, ils ressemblaient vraiment aussi bien au niveau vestimentaire que physique à Michael. Mais toi, t'es loin de là. T'aimerais pas ressembler physiquement à Michael?
2: Ouais, c'est vrai que ça m'a toujours tenté, mais quand avec le blouson souilleur que bon là j'ai pas
1: excuse-moi
2: avec le blouson souilleur justement de
1: souilleur.
2: Bon déjà c'est
1: là le blouson rouge et noir là.
2: Ouais mais j'ai pas le mec moi.
1: Non. Il faut quand même dire qu'il a remis un polo enfin bon un, comment on appelle ça un
2: suite. Une chemise de scène que j'ai offert à mon journaliste quand même que Michael m'a envoyé.
3: Alain pour l'instant tu ressembles à qui au niveau artiste si tu ressembles pas à Michael? Tu ressembles à quelqu'un de connu pour qu'on se fasse un petit peu une idée quand même.
1: Bah, François Derek.
2: C'est vrai.
1: Mélanger avec Vrainier. Non,
2: c'est un peu sans François Derek. Disons que j'aime bien l'imiter à ma façon avec des.
3: Un peu tu ressembles à Michael dans Thriller en fait, quand il est en mort-vivant, c'est ça?
2: Mais bon bah là, des fois je fais. Il y a une photo, j'avais teint. Excusez-moi. J'avais teint mes cheveux justement pour essayer de lui ressembler un petit peu avec.
3: Ouais, brûler la gueule, pareil. Mais,
2: non. Mais enfin, disons ça, c'est quand il y a eu pendant le tournage de Pepsi, il y a eu un fumigène qui s'était trop rapproché donc de la tête de Michael et
1: il
2: a été brûlé au deuxième degré, ça c'est clair.
1: Ah, mais, c'est plutôt à ça qui ressemble à l'un d'ailleurs.
2: Ça m'avait vraiment même attristé parce que voilà c'est clair.
1: C'est pas la faute de personne en fait, c'est malheureux.
2: Voilà, c'est le destin, c'est quelque chose qu'on pouvait pas vraiment prévoir quoi, mais enfin.
1: Enfin bon. Ce soir, on va être obligé de te laisser à Benoît, on va faire une pause.
3: Merci pour tout.
1: Dire qu'on ira du côté des Spice Girls tout à l'heure dans la soirée.
2: Voilà, hein. Exactement.
1: On rappelle qu'Alain, notre fan de Michael Jackson qui sévit sur l'antenne depuis un bon bout de temps, nous a fait la surprise, mais vraiment, je ne m'y attendais pas, qui a décidé de brasse comme ça, de prendre le train, de venir nous voir directement dans les locaux.
2: C'est moi.
1: Hein, c'est la surprise. Vraiment, vous allez pouvoir faire de la radio libre avec nous et parler de n'importe quel sujet et tu co-animeras cette soirée avec moi.
2: Avec plaisir.
1: Voilà, donc vous appelez maintenant le 0803-08-5000. Promis, on ira vers du côté de Kazou quand même tout à l'heure, du ciel. Hein. On va essayer de voir si peut-être qu'il a rencontré des fans de Michael ou qu'il a dit, j'en sais rien, je sais pas ce qui va se passer. Des monsieur et madame, hein, on en fera tout à l'heure, peut-être des monsieur et madame Michael Jackson, des monsieur et madame Bambi.
2: Yes.
1: Et puis voilà. Et puis Filda nous fera quand même visiter le bureau.
4: Sinon, je le ferai demain.
1: Sinon, on le fera demain. Parce que je crois qu'à mon avis, on va quand même pas mal chambouler le programme de ce soir. Tu nous fais encore une petite démo, un petit 30 secondes.
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1: Oh là là, voilà, il est en... Et t'as jamais mal à la voix?
2: Non, je travaille beaucoup les vocalises justement. Ouais.
1: D'accord, énormément. Tu pourras justement pour les petits jeunes chanteurs qui nous écoutent savoir quels sont les exercices qu'il faut faire pour pas abîmer sa voix tout à l'heure.
2: Bah disons déjà.
1: Tu nous diras ça tout à l'heure, mais on fera une petite démo, d'accord.
2: Voilà.
1: On parlera donc des Spice Girls, on aura un petit medley, tu vas nous interpréter du Spice Girls.
2: Spice Girls, ils auraient dû travailler sur leur nouvel album d'ailleurs, je le rappelle.
1: Ah oui.
2: Ils m'ont écrit donc, mais comme mon manager a dit, ouais, mais il a déjà eu des propositions avec Michael Jackson, donc.
1: Tu restes fidèle à Michael.
2: Voilà, exactement.
1: Ok, c'est... très bien. La Radio Libre 0803, vous l'aurez compris, ce soir, ça va très très loin, ça tape très très fort. On est là pour tout exploser de l'autre côté de la radio. Vous voulez venir faire les fous avec nous, n'hésitez pas, un seul bon numéro de téléphone 0803 08 5000. À toi ? Ouais, c'est pas pareil.
5: Bonsoir.
6: Bonsoir Axel. Comment vas-tu?
5: Ça va super. Je suis très heureuse de vous avoir.
6: D'accord, c'est gentil, merci. On aimerait que ça soit réciproque.
5: Ben oui. Alors, je vais faire en sorte d'eux. Alors.
6: Il n'a pas compris.
5: Non.
6: Alors Axel, quand tu as entendu le témoignage de Dominique, tu as bondi dans ton string.
5: Oui, bien sûr.
6: T'étais très excité.
5: Oui, non, c'est pas vraiment le cas. En fait, c'est pas la première fois que j'entends des témoignages de garçons qui disent qu'à chaque fois ils vont voir ailleurs parce qu'ils savent plus fort qu'eux.
6: Et en même temps ils sont amoureux.
5: C'est vrai que c'est un peu paradoxal, je trouve. Mais en fait, le truc, c'est que moi, j'ai pas le même problème. Mais disons que moi, j'ai du mal à me fixer et j'ai besoin d'avoir différentes relations. Et le truc, c'est que ce que je fais, c'est que je me fixe pas, quoi, tout simplement. Je reste pas avec quelqu'un pour pas lui faire du mal parce que sa copine.
6: Reste bien devant ton téléphone. Je sais pas ce que tu fabriques là, si t'es en train de t'occuper d'une quéquette ou pas, mais tu bouges beaucoup. Reste bien devant ton combiné. Qu'on l'entende, qu'on profite de sa voix.
5: Oui, voilà. Alors je recommence.
6: Non, mais j'ai bien compris. Donc toi, t'as du mal à te fixer, à te stabiliser, mais voilà. T'es très clair là-dessus vis-à-vis avec les mecs.
5: Clair. Et bon, si je dois avoir des relations avec les mecs, je fais en sorte qu'on soit clair là-dessus.
6: Des copains de baise.
7: C'est bien ça.
6: Les fameux copains de baise dont je parlais tout à l'heure.
5: Mais c'est pas forcément pour baiser, hein.
6: Ah, c'est même juste pour avoir des câlins.
5: Voilà, pas forcément pour baiser, hein. pas uniquement, mais bon.
6: Pour faire l'amour.
5: Pas uniquement
6: pour
7: t'accord. Non, tu sors avec et tu restes
5: amour
7: pas baiser, longtemps avec.
5: C'est pas forcément pour ça, quoi. On est d'accord, on sait très bien que ça va pas durer.
6: Mais c'est extraordinaire. Tu sais d'avance, toi t'es programmé, tu sais que ça ne va pas durer. Tu dis au mec, voilà, je sais que ça ne durera pas. Mais comment tu peux savoir ça?
5: Non, mais je dis pas que je le sais, mais parfois il y a des moments où quelque part on sait qu'on n'est pas fait peut-être forcément pour être ensemble 6 mois, 1 an.
6: Mais que malgré tout on a envie d'être avec cette personne, on se met quand même avec en sachant, sans lui dire, mais on sait d'avance que c'est pas avec elle.
5: Mais lui aussi il le sait.
6: Ah, lui il le sait aussi, ah c'est extraordinaire, ça j'ai jamais fait ça moi. J'ai jamais été avec quelqu'un, je me disais de toute façon je sais qu'avec elle, à ce moment ça devient vraiment une partie de jambe en l'air ou alors une copine de baise.
5: Mais je sais pas des copines de baise.
6: Non, mais c'est pour ça, j'ai jamais vécu ça, j'ai du mal à imaginer moi être
5: avec... c'est ce que je vis et
6: c'est génial.
5: Non mais c'est pas génial, c'est pas forcément bien, je dis pas que c'est bien hein, parce que c'est pas très valorisant hein, quelque part.
6: Si tu faisais ça derrière le dos du mec sans le prévenir, oui. Si le mec espérait autre chose et que tu lui ferais croire que tu lui proposes autre chose.
5: Non, mais moi je fais pas espérer.
6: C'est ce que je suis en train de t'expliquer, mais tu n'écoutes pas. C'est vers les oreilles de bonne femme. Je suis en train de lui dire justement si tu étais, si tu échais, mais c'est pas le cas justement. J'étais en train de t'expliquer, donc c'est tout à ton honneur, donc. Je trouve pas que.
7: Parce
5: que quelque part, quand même, ce qu'il fait Dominique, c'est pas très respectueux quelque part vis-à-vis, que ce soit les femmes ou que ce soit la part d'une nana vis-à-vis de son mec, quoi.
6: C'est surtout ça, parce que. Dominique, t'es là ou t'es sur ton jet?
8: Non, je suis toujours là, t'inquiète pas.
6: Qu'est-ce que t'as à dire à Axel? C'est vrai, parce que.
8: Déjà, pour salut Axel.
6: Ah, ça c'est bien,
8: merci d'avoir appelé.
6: Ça c'est pas mal.
1: Bonsoir, c'est pas mal.
8: C'est pas que c'est respectueux parce que j'en ai pas trop confiance non plus. Et enfin, de ma copine, et je sais pas ce qu'elle fait parce qu'elle a un boulot qui est assez prenant, quoi. Donc.
6: T'es pas en train de te trouver des excuses là, t'es en train de nous dire parce que tu sais pas trop ce qu'elle fait, donc
8: non, c'est pas ça, non, pas du tout, non, au contraire. Mais je l'aime, et puis voilà, quoi. C'est plus fort que moi, je sais pas si c'est pas une maladie ou j'en sais rien.
5: Non, mais c'est pas une maladie, enfin, mais je comprends ton sentiment, mais je me dis à la base, ben si c'est comme ça, ben il faut pas se fixer quoi. Et c'est pas, enfin, je sais pas. Bon, pour moi, j'envisage pas les choses comme ça.
6: C'est ce qu'on disait tout à l'heure, hein, et tu peux pas te cacher d'ailleurs le fait si tu fais ça, mais en même temps, tu la vois pas des maths, tu sais pas son boulot, machin. Non, alors, ça n'a rien à voir.
5: Difficilement parler d'amour dans tes cas.
6: Ouais, c'est clair. Mais est-ce que tu l'aimes cette fille, sincèrement, Dominique? Tu l'apprécies? Mais ouais, bah. Donc je vais aller pousser le vice. Donc quelque part t'es malheureux pour elle, tu souffres aussi de savoir que tu la, quand tu la trompes après, une fois que tu sors et tout, t'as...
9: Tu culpabilises.
6: Une fois que tu fais le nœud sur le Preza pour le mettre dans les chiottes, tu dis, tout ça. Là, dans ces cas-là, tu dis putain quand même, je viens de faire encore le bel enculé là.
8: Bah il y a ça, et puis sur la route quand je repars, ouais. Un peu ça, c'est à mort.
6: T'es triste pour elle quoi, tu pleures une larme. Ah ouais, franchement ouais. Mais bon.
5: Ouais, mais je veux dire, quand il, enfin, moi, c'est pas la première fois que j'entends ce genre de témoignage, mais avant d'agir, on réfléchit quand même. Enfin, je sais pas, on sait très bien ce qui va se passer. Bon, tu rencontres une nana, bon, certes, bon, on sait très bien où ça va mener, parfois, bon, on sait très bien ce qu'on veut l'un et l'autre, mais c'est bien que tu culpabilises après, mais bon, peut-être qu'il faut réfléchir un peu avant, quoi.
8: C'est le pire, c'est-à-dire que mon copine, elle a accès à mon portable, donc elle sait qu'il y a plus de numéros de nana dans mon portable que de numéros de mec, quoi. Mm-hmm. Je sais pas, voilà quoi.
6: Ouais, bon. Ce qui est malheureux, c'est qu'on est en train de traiter ton sujet comme si c'était toi le pauvre malheureux, quoi, t'appelles quand même pour dire non, mais c'est ça qui est dingue. C'est que limite, on se dit, voilà, la pauvre, voilà, mais comment.
8: Je sais pas si je peux voir quelqu'un ou je sais pas aussi.
6: Non, mais parce que t'arrives pas, et puis que. Moi, je vais te dire une bonne chose, Dominique, hein, et puis c'est ce que je sais pas ce qu'on pense, Axel, moi, d'un titre, le jour où tu prendras une bonne volée, une bonne claque où la nana va s'en apercevoir, et que là, tu te rendras compte vraiment la connerie que t'es en train de faire et que tu l'avais sous-estimée dans les sentiments, bah, ça c'est ce qui aide à avancer, c'est qu'on des fois, hein, pas tout le temps, parce que sinon après ça devient fatigant, mais dans la vie, de temps en temps, peut-être prendre une petite gifle, que ça soit dans la vie affective ou peut-être au travail, surtout quand on sait qu'on joue avec le feu, à un moment donné, on finit toujours par se brûler, hein, c'est un slogan tout con, tout facile, mais ça finit par arriver, et puis là, tu te diras peut-être, putain, mais qu'est-ce qu'elle a, cette fille-là, tu vas, ça sera pas elle ou une autre à qui tu feras la même chose, et là, tu t'en mordras les doigts et tu te diras, je le referai plus jamais parce que j'ai trop à perdre et... On sait ce qu'on perd, on sait pas ce qu'on gagne, c'est ce qu'on dit toujours. Peut-être c'est ce qu'il te faut, une bonne petite leçon, parce que tu t'es jamais fait choper à cause de ça.
8: Non.
6: Et ben voilà, donc il faut qu'il se fasse choper, Axel, une bonne fois, et puis après voilà, terminé. Après, il fera peut-être comme toi. D'accord. Après, il fera peut-être comme toi, Axel. C'est-à-dire que Dominique se dira, bah, la prochaine fois, ou je tente pas le diable, je m'arrête avant, ou alors je joue comme Axel, je me sens pas dans l'humeur de me stabiliser. J'ai quelques copains, quelques copines, écoute, de temps en temps, ou alors une copine, mais en lui promettant pas la lune, et puis voilà que...
5: Non, mais je dis pas que je sais pas avoir l'évangile, quoi. Je dis pas que je sais bien, mais ça me plaît pas forcément, mais... Je sais que de toute façon c'est comme ça, donc pour l'instant je peux pas faire autrement.
6: Mais comme de toute façon tu nous dis que les mecs que tu choisis le savent et qu'eux aussi sont dans le même état d'esprit, je vois pas pourquoi tu te reprocherais quoi que ce soit dans ton comportement, Axel. Parce que lui.
5: Ouais, non mais je me reproche pas de quoi que ce soit, mais quelque part j'aimerais me stabiliser, ce serait bien.
6: Mais ça va arriver, t'as 19 ans, t'as le temps.
5: Ouais, voilà.
6: Oh là là, mais oui, non mais t'as le temps, profite-toi.
5: Non, stabiliser, je m'entends, enfin je me comprends.
6: Oui, d'avoir quelque chose déjà de.
5: Marier, avoir des enfants.
6: Oui, non mais j'ai bien compris, hein, t'inquiète pas, moi je suis un homme, hein, je suis intelligent.
5: J'ai jamais mis ça en doute.
6: Ouais, je suis vraiment beaucoup plus intelligent que toi. Hein. J'avais compris dès le départ ce que tu voulais dire.
5: Ah ouais, non, mais c'est pas ça, c'était pas sûr. Mais bon.
6: Si, c'était pour Dominique, surtout pour les autres qui écoutent la radio. Moi, j'avais compris depuis le début.
5: D'accord.
8: Et un côté, excuse-moi de vous couper. Mais
6: encore, toi ? T'es encore là, toi ?
8: Oui, je suis encore là. J'ai quelque chose à
6: te proposer
8: tout à l'heure.
6: Ouais, vas-y, qu'est-ce que tu voulais dire ?
8: À côté, je me dis qu'on n'a qu'une vie. Comme je dis aujourd'hui, on est là, demain, on n'est plus là, et je sais pas.
6: Ah bah voilà.
5: Ta copine, t'es plus avec elle, et puis tu profites de ta seule vie.
6: Bah j'espère que le jour où tu te feras attraper par ta copine, que finalement tu kiffes grave et qu'il va t'en foutre plein la gueule et qu'il ne voudra jamais te pardonner, et là tu t'en mordras les doigts. J'espère que tu te donneras cette conversation et que tu te diras en te regardant dans la glace, oh, puis après tout, on n'a qu'une vie. On verra si à ce moment-là, tu diras ça, tu diras pas ça. Tu diras pas que j'ai qu'une vie. Sauf si tu assumes, mais c'est pas le cas parce que tu nous appelles pour nous en parler. Ouais, si t'assumais, tu serais tranquille, tu vivrais ta vie, tu nous écouterais, mais t'appellerais pas pour en parler. Si t'appelles pour en parler, c'est que quelque part, tu sens que pour toi, il y a un malaise, il y a quelque chose qui va pas, tu te poses des questions sur ton comportement. Logiquement, si t'étais à l'aise avec toi-même, tu seras à l'aise avec toi-même, c'est-à-dire que tu vivrais cette situation-là et tu prends...
8: Moi, j'ai...

0: assume au moins ton.
1: Ah, puis il n'y a pas de souci.
2: Ouais. Je pense que le, non, excusez-moi de vous interrompre, mais je pense que le petit reproche qu'on peut faire aussi, c'est vis-à-vis des nanas que rencontre Dominique, qui alors je sais pas si elle le savait pas à l'avance que Dominique est déjà maquée, mais coucher avec un mec maquée, je trouve ça, enfin, moi je, c'est quelque chose que je peux pas envisager.
0: Est-ce que tu leur dis que t'as une copine, les nanas que t'attrapes de temps en temps, Domi?
1: Ouais, il y a certaines, mais pas tous.
0: Pas tous, ouais, des fois.
2: Et ça les gêne pas?
1: Bah non.
0: Il y en a plein que ça gêne pas, Axel, hein, je veux dire.
2: Je sais pas, moi.
0: Comme les nanas qui sont avec des mecs mariés, ça les gêne pas, ou les mecs se tapent des nanas qui sont mariés, ça gêne pas, non, des fois ça gêne pas, non.
2: Ouais, mais c'est pas forcément.
3: Bah, en même temps, c'est le mec qui va chercher, hein, c'est pas.
2: Oui, bien sûr, c'est les mecs.
3: C'est lui, c'est pas bien ce qu'il fait, hein, c'est pas.
2: Bien sûr, mais aussi la nana, bon, à partir du moment où elle apprend qu'il est maqué, bon, ben, je sais pas, moi, ça fait partie des principes, mais bon, après, je.
0: Ah ouais, mais si
2: je suis pas parole d'évangile, hein.
0: Ouais, mais sauf que lui, c'est des histoires de cul, donc si des fois t'as une pulsion avec une nana, si c'est clair dès le départ.
2: Mais bon, voilà. Je sais pas, moi, les vrais qu'avec maqué,
3: C'est mieux que ce soit clair, parce que si c'est pas clair, la fille peut s'attacher et après, il va se retrouver dans une
0: situation. Ah, si elle s'attache, putain, faut la fouetter, elles adorent ça, les nanas. Si elle s'attache, faut la fouetter. Il faut lui bander les yeux ou les menotter. Je sais, j'adore ça. Axel, ouais, toi, t'adores ça. Toi, t'es un peu. Je sens un peu dominé. Pas dominatrice, mais t'aimes bien te faire dominer, Axel.
2: Moi ?
0: Ouais.
2: Ça dépend.
0: Voilà, ça dépend. Enfin, ça dépend plus 70% de se faire dominer. Toi, t'aimerais bien être attaché, Axel.
2: Moi ?
0: Oui, toi.
2: Ah, non, pourquoi,
0: comment elle dit pourquoi moi à chaque fois ? Comme si je m'adressais. C'est marrant, hein.
4: Ouais.
0: Bien sûr, c'est à toi que je parle.
2: Ah non, mais c'est pas mon trip du tout, ça. Non.
0: Ouais, parce que t'as pas essayé, t'as 19 ans. Bon, enfin, attends, si un jour tu tombes love d'un mec et tout, qui commence à t'attacher, toi, avec un foulard qui te bande les yeux. Ce qu'il faudrait pas, c'est qu'il te bande les yeux avec un foulard. Non, qu'il te bande les yeux, avec des menottes. C'est très compliqué, ça.
4: Ah, c'est dur.
2: Je sais pas vraiment comment.
0: Pardon?
2: Oui, non, mais pourquoi pas, oui.
0: Hein, ah, tu vois, elle dit pourquoi pas maintenant, tu vois.
2: Non, mais
0: Au début, c'était non catégorique, maintenant, c'est pourquoi pas. Je suis sûr que tout à l'heure, je lui mets un petit coup de fouet, elle va dire, ah, encore.
4: Ouais, cochonne.
0: Hein, qu'est-ce que t'en penses?
3: C'est toi, voilà.
0: Mais non, c'est pas parce que c'est moi, voilà. C'est parce que. Écoute bien, écoute cette ambiance-là, je suis sûr que tu vas adorer. Ne me dis pas.
2: Ah ouais, non, carrément, non, mais franchement.
0: Ah parce que, écoute bien, quand tu l'entends comme ça.
3: Ah oh là.
0: Ça, c'est un enregistrement perso de la maison. Attention, c'est cadeau, hein. Attention, on vous fait écouter, c'est ce que j'ai fait avec une ex. Écoutez.
1: C'est la chèvre de Koh-Lanta, ça, non?
0: Non, mais arrête, t'es lourd, toi. Putain, avec tes Koh-Lanta, ton jet ski et ton truc, là. Arrête un petit peu avec tes trucs. Oh là là. On parle de cul, là, Dominique. Ah, Dominique. Oh.
4: Ah, non, c'est bon, merci.
0: Dominique, c'est
4: plus
0: ça. No carry, en allemand. Ah, non, c'est une catastrophe. La version française, absolument. Axel, merci d'avoir appelé en tous les cas.
2: Non, en tout cas, merci à vous et j'étais très heureuse de pouvoir participer parce que vraiment j'adore cette émission et je me prends la gueule tous les soirs.
0: Ah, bah c'est très gentil, Axel. Puis merci d'avoir témoigné pour Dominique. Alors, on n'a pas solutionné le problème. Je pense que le problème se solutionne avec soi-même. Et à partir du moment qu'on en parle un peu et qu'on a besoin d'en parler, d'expliquer, c'est que forcément on sent un petit balèze, c'est qu'on n'est pas en paix avec soi-même et de la façon dont on se comporte. Donc attention Dominique, faut pas se demander si c'est médical, est-ce qu'il faut que j'aille voir un médecin. C'est dans la tête. Voilà, il faut juste accepter que le jour où tu te fasses griller, bah tu dises bah voilà, j'ai joué avec le feu. Tant pis pour ma gueule.
1: Ah bah il y a tant pis pour.
0: Et puis c'est un jour où tu sentiras que tu dis putain là, c'est quand même le. Est-ce que le jeu en vaut la chandelle? C'est-à-dire que celle-là tu la kiffes vraiment et à ce moment-là c'est tellement agréable aussi et de tenter quand même d'être bien avec une personne, d'être tenté parce qu'on est toujours tenté, on peut avoir envie de séduire, de charmer, mais de s'interdire au dernier moment, de faire un. Voilà, toi t'en fais trop, toi c'est tout le temps toi. Faut bricoler de temps en temps, je dis pas le contraire, c'est toujours bon d'être monsieur Ikea, mais de temps en temps quoi. Voilà, mais pas tout le temps parce que sinon on s'en sort plus Domi là, t'en déconnes, ok?
1: Ah, mais y a pas de soucis.
0: Je compte sur toi, pense-y, ouais. Même quand t'es sur ton jet ski, aux côtés de Coex, vous faites du rallye, hein.
1: Je peux te demander quelque chose, une dernière chose, Max.
0: C'est quoi?
1: J'ai quelque chose à te demander. C'est savoir si tu voulais monter à côté de moi pendant un rallye.
0: Ah, surtout pas, non.
1: Et savoir si
0: savoir.
1: Tu es prêt à m'accueillir dans les studios de fun,
0: non
1: par
0: plus.
1: Exemple, demain.
0: Non plus. Non, mais non plus, je vais te dire pourquoi. Je vais comparé à mon camarade du matin, c'est que là il y a un show, il y a un machin, il y a plein de trucs, c'est fait pour moi l'émission, comme le dit Axel qui aime bien, qui la connaît bien comme toi, c'est un peu dans l'intimité, donc ça se passe, c'est un peu voilà, je suis pas trop l'émission en public, j'ai fait une fois ou deux, je suis pas à l'aise, la radio pour moi c'est dans l'intimité, dans le studio. Alors c'est vrai que tout à l'heure il va y avoir Léa et notre ami Vincent qui vont venir, mais c'est dans une autre config, c'est-à-dire qu'ils sont dans le programme.

0: femme. C'est-à-dire qu'à force de les avoir, tu vois, Léa, c'est une logique. C'est moi qui demande, donc ça, pour moi, psychologiquement, je me sens prêt à vouloir les faire venir dans le studio. Maintenant, okay. De faire des demandes et de dire, est-ce que je peux venir? Oui, puis prendre des rendez-vous. Comment on va chez le médecin et dire, attention, tu viens de...
1: Ah, avec toi, il
0: n'y
1: a pas de souci.
0: Non, mais parce que, tu vois, et puis le rallye, je vais te dire non, je vais te dire pourquoi.
2: violent.
0: Je me connais, je sais comment ça va terminer. Donc, je m'en sens pas capable.
1: Non, mais il n'y a pas de souci.
0: Là-dessus, je vais être franc. Tant pis avec ça, je vais casser le mythe. Mais là-dessus, je suis petite bite.
3: Ah non, mais il n'y a pas.
0: Voilà, je suis une petite bite et puis c'est tout. Voilà, c'est tout. J'ai pas peur de le dire.
3: C'est des choses qui arrivent.
1: C'est pas que t'as une petite bite, c'est que t'as pas un gros cœur. C'est pour ça.
0: J'ai pas un gros cœur parce que je monte pas à faire du rallye.
1: Voilà, parce que tu vas avoir un gros cœur quand même.
0: C'est-à-dire.
1: Selon les passages qu'on fait dans les spéciales, faut avoir un gros cœur pour mettre le pied droit à fond.
0: Voilà. Bah bon, ouais, tu vois, en même temps, bon, bah, j'ai pas de gros cœur. J'ai le gros cœur par amour, mais le gros cœur sportif comme ça, non, j'avoue que le rallye. Moi, je suis toujours cash, hein, ça me passionne pas. Donc, en plus de ça, je suis pas du tout passionné par ça.
4: C'est du rallye quoi, du rallye avec des voitures grandes, c'est des voitures.
0: Ah, c'est des bagnoles. Ah non, mais je crois que c'était du rallye dans le 16e, les soirées privées du 16e. Je crois que c'était les soirées rallye.
1: Non. C'est encadré par la FFC.
0: Tu allais me proposer des soirées rallye à Avenue Mozart dans le 16e à Paris.
1: Chez les gros
0: bourgeois, coincés du cul avec tout boutonneux. Excuse-moi. Tu me parlais des beaufs au volant qui conduisent dans les rallyes à 200 km/h. Excuse-moi, sorry.
4: Non, je rigole. Non, j'avais bien compris, hein, t'inquiète pas. J'ai voulu un petit peu. Non, j'avais compris depuis le début, Dominique. Le pauvre Dominique.
1: Par contre, un truc que je t'admire, c'est quand tu joues avec tes platines là, t'es le roi.
0: Ah ouais, bah là, faut faire parler son cœur. Pareil, là, par contre, là, faut mettre son cœur parce que boum, boum, boum, boum.
1: J'admire.
0: Là, bah ouais, encore, je t'ai pas tout donné parce que si tu me verrais faire, alors là, tu serais carrément à genoux, là. Tu te dirais, attends, c'est pas possible, c'est Jésus qui mixe.
2: Jésus, carrément.
0: Ah non, mais là. Il y en a qui se pirent en quatre, moi je me mets en croix, je suis là, je mixe comme un dingue, je suis comme un fou. Non mais je sais, chacun son truc. La prochaine fois, j'aurai mixé dans ta bagnole. Non, mieux que ça. C'est moi qui animerai la soirée quand vous ferez les rallyes, les départs, moi je mixerai.
1: Il y a
0: La FFSA.
1: Sur ce, je vais vous laisser, je vais vous dire une bonne soirée.
0: Ciao. Bah écoute,
2: c'est
0: bien.
2: Toi qui t'en vas comme ça.
1: Non, je rigole.
0: Oh, tu nous as bien eu,
4: cassé.
0: Il nous a cassé Axel, hein.
1: Oui, j'entends ça, je
0: suis ah, Axel, elle rigole, Axel, hein. Hein,
1: mais non. Bon, mais je suis même.
0: Si, en tout cas, qu'est-ce qu'il y a? On t'a mis un dent dans le cul, qu'est-ce qui se passe, Axel? J'ai l'impression que t'es très chatouille, t'es coquille, toi, t'aimerais bien qu'on chatouille.
1: Je suis toute seule,
0: je vais être franc, Axel, et on va se quitter là-dessus, j'ai envie de toi, voilà, c'est tout.
1: D'accord, bah écoute, on s'appelle, on se fait une bouffe.
0: Oh putain, non, on s'appelle, on fait l'amour.
2: Bah oui, attends.
1: Bah écoute, voilà, écoute, y'a pas de problème. On s'appelle, on se donne rendez-vous.
0: Waouh, ça le fait. Merci, mais tu vois, Dominique, finalement, avec ton truc de cul, t'étais là pour dire que t'étais un chaud de la bite, finalement, c'est moi qui ramasse.
2: Eh voilà.
0: Bonne bourre à toi, mon ami Dominique.
1: Salut, bonjour à Koé, Jeff et tout le monde.
0: Demain matin, j'y manquerai pas, t'inquiète pas, je suis là jusqu'à 6 du match, je partirai pas tant que je n'aurai pas passé le bonjour de ta part. Et Axel, je t'embrasse aussi très très fort. Attention, dans un instant, la suite de la Radio Libre, au taquet, 01 42 48 5000. Le football, Nantes mène 1-0 face à Lyon pour la Coupe de la Ligue. On vous tiendra au courant de l'autre match de deux clubs de deuxième division dans un instant, tout de suite.
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0: T'entends ma voix?
7: Je tiens à préciser, Max, si tu me permets, elle a une superbe voix.
0: Ah là, ben c'est clair.
4: C'est un truc de fou, ça m'a scotché au standard.
0: C'est vrai que là, j'ai envie de te rencontrer. En même temps, il y a ce côté un peu vicieux, tu sais, comme quand on est dans les préliminaires et qu'à un moment donné, on a envie de... Pour les filles de se faire pénétrer ou le mec il a envie de pénétrer. Ce petit moment là où on fait un petit peu retarder les choses, donc on va encore rester dans les préliminaires, là on va chauffer encore un petit quart d'heure, 20 minutes, et tu vas venir dans les studios vers 22h15, 22h20.
7: Ok, c'est bien dommage que je suis un peu loin d'ailleurs.
0: T'en peux plus, mais non, mais toi tu vas par les ondes, Manu, t'inquiète pas.
7: Oui, tout à fait.
0: Tu vas avoir ta part d'érection comme tous les mecs. T'inquiète pas, quelques photos de Léa ont été prises et certaines seront prises pendant l'émission. et elles seront mises sur mon blog. Hein. Je vous donne tout de suite l'adresse pour que vous soyez prêts au taquet dans un quart d'heure, 20 minutes. blog.funradio.fr/max et après on aura, alors là ça sera l'apothéose, la venue de Vincent dans les studios, ouais. Mon auditeur fétiche, incollable sur le ni oui ni non, incollable sur les consonnes. Voyelles, consonnes et voyelles bien sûr, des chiffres et des lettres, qui sera avec nous dans les studios. À tout à l'heure Léa.
3: À tout à l'heure.
0: Juste pour nous dire un peu t'habiller comment, juste pour nous mettre un peu... Oh là là, t'as même pas besoin de nous en dire plus. Ta façon de faire, ta façon de respirer ou de ricaner comme ça, on a compris que t'avais rien. Je suis sûr que t'as pas mis de culotte sous ton jean.
3: Ah si, quand même. Hein.
0: Ah putain, c'est dommage, on aurait vu un peu tes formes. T'as dû mettre un string, non?
3: Oui.
0: Ah, oh là là. La ficelle extrêmement fine.
3: T'as vraiment... verrez tout à l'heure.
0: Oh là là. Léo est là. Vous l'avez entendu, elle a dit qu'elle nous montrerait son string. Elle a dit, vous verrez tout à l'heure. Elle va donc nous montrer son string. Hein. C'est magnifique. Ah, j'adore les strings. Je sais pas, Manu, si t'aimes les strings.
7: Ah, tout à fait.
0: C'est magnifique.
7: C'est vrai que c'est quelque chose de très excitant. Personnellement, ça m'excite beaucoup.
0: C'est très excitant. Hein, c'est vrai. Elodie en met énormément, d'après ce qu'on dit, parce qu'à chaque fois que j'ai dit, tu devrais regarder, tu devrais reluquer. Parce qu'elle avait des pantalons de taille basse, et à chaque fois, j'ai arrêté. Et puis, attends, mais tu devrais, elle a un truc. Dès que j'arrive, j'ai même pas posé mes affaires, que je suis dans l'ascenseur, et le mec dit, quand tu vas dans ton bureau, va vite voir Elodie, ton assistante, elle a un truc. J'ai dit, mais arrêtez un peu. Mais ça fait le tour de la radio, tout le monde connaît la couleur de ton string.
2: Non, faut pas exagérer.
0: Une grande partie.
7: Faut pas te demander, t'en mets pas.
4: En même temps, tu le montres à tout le monde, ton string.
2: Non, c'est quand je suis assise, mon pantalon descend. Et donc, mais personne n'est obligé de venir se mettre derrière
0: c'est vrai,
2: moi. Hein.
0: C'est vrai, la région. Hein.
7: Et c'est là où Max se dit, qu'est-ce que j'aimerais bien qu'elle soit tout le temps assise.
0: T'as envie d'y perdre une bombe, c'est vrai que t'as envie d'en faire tomber une pièce et d'aller la chercher avec un doigt. C'est vrai, hein, comme disait l'autre, hein, avant, comme on dit, il fallait écarter le maillot pour voir les fesses, maintenant avec vos strings, il faut écarter les fesses.
7: Avec les dents. Hein.
0: Merci de me couper, Manu.
7: Pardon,
0: toi, t'es en satellite, tu dois avoir 3 secondes de retard. Il réagit 3 secondes après que le truc est pas terminé. C'est pendant que t'es en train de dire autre chose qu'il revient sur la question d'avant. Dans quelques instants, il va nous dire bonsoir. Non, je disais, comme disait l'autre, avant il fallait écarter le maillot pour voir les fesses, et maintenant il faut écarter les fesses pour voir le maillot, quoi. Comme disait Sylvain. Pour les strings, c'est ce qu'il disait. C'est vrai que maintenant ça devient très con. On ne voit plus rien. Il y a juste une petite ficelle qui traînasse.
4: Hein. C'est fantastique.
2: C'est beau.
0: C'est dur à mettre. Hein,
2: mais non.
0: Au début, faut s'habituer quand même. Voilà, la ficelle dans le cul.
2: Bah non, ça
0: tout
2: sent
0: suite.
2: Pas.
0: Non, mais au début. Oh,
4: si. Ah, si, ça sent.
0: Non.
4: Moi, j'ai déjà essayé.
0: Moi, on m'a déjà obligé à la radio parce que j'avais fait des paris pour des anniversaires et j'avais perdu. On m'avait oublié à porter un string pendant une heure. Je m'en souviens. C'était chaud.
2: C'est psychologique, ça.
0: Non, tu la sens quand même. Tu te sens pas à l'aise.
4: Ouais. Ah, c'est horrible. Bon. Moi, j'aime pas du tout, quoi.
0: Ah là là là là. Toi, tu te sens, t'aimes bien beaucoup, Léa, mettre des strings?
3: Au début, c'est vrai que c'était difficile, mais maintenant, à force d'emporter, on s'habitue, quoi.
0: Voilà, tais-toi, t'es genre de nains qui disent comment on a pu pour vivre sans avant, quoi. C'est qu'après, c'est que tu vas plus t'en passer, hein, c'est ça, Léa. Hein, c'est ça, Léa.
3: Non, des fois, quand même, je mets quelques culottes, hein, ça m'arrive.
0: Même culotte. Qu'est-ce que vous voulez dire, mon Manu?
7: En fait, ce que je voulais te dire, c'est que personnellement, j'en mets des strings.
0: Ah, tu mets des strings
2: c'est
0: pour
2: chouette,
0: un
2: ça. Ouais.
0: Ça devient de plus en plus à la mode. Ça, les mecs en mettent de plus en plus. Et c'est pas réservé qu'aux les homos machin. C'est très hétéro. Mmh. C'est
7: non. Et je confirme effectivement que au départ, tu te sens très mal à l'aise, mais après, tu t'y habitues très facilement.
0: Qu'est-ce qui t'a poussé à en mettre? Qui t'a donné le déclic? Pourquoi?
7: Parce qu'en fait, je vais tout avouer très franchement. Je viens de la Belgique. En fait, j'ai vécu à
0: c'est pas grave. Tant pis. C'est pas grave. Genre, le mec est obligé de s'excuser. Je suis belge, excuse-moi. C'est pas une tare, hein, c'est pas grave.
7: Je t'explique pourquoi. J'étais avec mon ex-copine du côté de Toulouse. Oh. J'ai vécu là-bas pendant quelques mois.
0: Oh, ouais.
7: Et tout bêtement, elle m'a acheté un string et elle m'a dit, écoute, essaye-le.
0: Oh, là, là. Donc elle
7: je l'ai essayé.
0: Ouais.
7: Et effectivement, les premières semaines, j'avais l'impression que j'avais toujours quelqu'un qui mettait un doigt dans les fesses, quoi.
0: Ah oui, c'est ça. Mais c'est exactement ça. Ou alors, t'as l'impression que t'as fait un caca tout dur, qui restait bloqué. Non, mais c'est très désagréable au début. Faut quand même le dire.
7: Et après, tu t'y habitues très facilement, et tu t'y habitues tellement que jusqu'au point où, t'as l'impression que t'as plus rien, quoi.
0: Ouais, c'est
7: tu
0: ça.
7: Tu portes ton jean tout simplement.
0: Et tu peux plus maintenant mettre des boxers ou des caleçons, faut que tu te mettes en string. Non, je sais pas.
7: Non, si, j'en mets, mais disons que les strings, je les mets très rarement.
0: D'accord.
7: Surtout en ce moment, parce qu'il fait quand même un peu froid, quand même.
0: Bon, tu sais, à un moment donné, t'as un string ou un caleçon, c'est pas ça, c'est si t'as un jean.
7: Voilà. Mais c'est vrai que, au départ, c'est très désagréable, c'est vrai, je dois l'avouer.
0: D'accord.
7: Mais après, on s'y habitue, tout simplement.
0: D'accord. Léa, tout à l'heure, hein, dans un quart d'heure, elle est déjà dans mon studio, elle est dans mon bureau. Elle est à quoi? Une 25, 30, 30, 30, 30. 25 mètres. Allez, 25.
2: Ouais, 30 mètres. 30 mètres.
4: 22.
0: 22. T'as le compas dans l'œil, toi. 22. En tout cas, elle est pas très très loin des studios et dans un quart d'heure, non seulement elle sera dans les studios, on va pouvoir discuter avec elle, on va pouvoir la voir, on va un petit peu tester, on va pouvoir la tester, elle va nous tester également. Certaines photos ont déjà été prises, d'autres le seront quand elle sera dans les studios et elles seront mises à ce moment-là sur mon blog, blog.funradio.fr/max. Dans moins d'un quart d'heure, 20 minutes, donc soyez ready. À tout à l'heure, Léa.
3: À tout à l'heure.
0: Oh là là là là là là là là.
2: Ah, ils en passent plus là.
0: Eh, Manu, Manu, ça va être chaud. J'espère que tu vas aller sur le site tout à l'heure.
7: Hein. Je serai là, t'inquiète pas.
0: D'accord.
7: Il y a pas de problème.
0: Qu'est-ce qui t'amène, Manu?
7: Alors, je voudrais d'abord commencer pour avec quelques jours de retard pour te souhaiter un très joyeux anniversaire.
0: C'est gentil, merci beaucoup.
7: Puisque je voulais le faire la semaine dernière, mais j'ai pas pu passer sur antenne.
0: Là, y a pas de malaise. Mais merci en tout cas, c'est très sympa.
7: Voilà. Et en fait, voilà, je t'appelle pour j'ai un petit souci. Je voudrais avoir ton avis, ouais, éventuellement l'avis des autres, ouais, mais surtout éventuellement le tien.
0: Oh, tu sais, le mien, c'est un peu parole d'évangile. Une fois que t'as le mien, t'as celui de tout le monde.
7: Mais ouais,
0: non, je pense qu'il y a toujours des gens qui sont de l'autre côté qui disent mais putain, mais quel enculé. Et pourtant, c'est les mêmes personnes qui t'écoutent depuis des années, mais qui continuent à dire putain, quand il est comme ça, il m'énerve.
7: Non, mais toi, tellement il y a de la situation.
0: Hein, bah, écoute, écoute, ça me touche beaucoup parce que c'est ce que me dit ma mère chaque matin. Alors,
7: c'est bien. Alors, je t'explique. Je vais te faire une longue histoire courte. parce que bon, c'est assez compliqué. Voilà. Je suis célibataire pour l'instant. Mon problème est le suivant. Je suis atteint de cécité complète.
0: Ça veut dire
7: que je suis non voyant.
0: Ouais. Voilà. Mais quand tu parles de complète, c'est-à-dire que tu n'auras jamais un jour la possibilité de retrouver la vue. Qu'est-ce que t'appelles complète? Ça veut dire quoi?
7: C'est-à-dire que j'y vois quasi plus rien. Retrouver la vue, je l'espère, ça, de toute façon, un jour. Mais
0: non, parce qu'il y a certaines personnes qui ont, entre guillemets, la chance de pouvoir retrouver la vue aujourd'hui avec des opérations. J'avais entendu de Gilbert Montagnier qui, aujourd'hui, lui aurait la possibilité, s'il le souhaitait, de retrouver la vue. Il ne le veut pas, mais il a une chance.
7: Alors, à force de balancer la tête, il a perdu totalement la vue.
0: Hein, mais ah, t'as envie de déconner, toi. Alors là, t'es tombé sur le bon client. Si t'as envie de déconner là-dessus, t'inquiète pas.
7: Non, il n'y a pas de problème. Bon. Non, je précisais parce que voilà, ça cause un problème, pas pour moi, mais pour les meufs que je rencontre.
0: Ouais.
7: C'est-à-dire que dans la vie, on a déjà des difficultés à rencontrer, on va dire, des femmes entre parenthèses correctes.
0: Ouais.
7: Parce que, de toute façon. Et lorsque je les rencontre, ou alors je tombe sur des femmes qui veulent rien de spécial, c'est-à-dire une petite chose, une histoire d'un soir, ou sans plus, bon, jusque-là, on se met d'accord au départ et ça va. Alors, mon problème n'est pas un problème pour elles, si tu vois ce que je veux dire.
0: Bien sûr, ouais. Non, mais ça les gêne pas, ouais.
7: Non, si c'est pour une histoire d'un soir, ça gêne en général pas, parce que bon, quand on s'en va en l'air dans le noir, enfin...
0: Ouais.
7: On
0: essaye. Ça se trouve, elle te demande de te mettre dans le noir. Toi, c'est tout allumé. Elle pense que tu vas éteindre. Mais comme toi, t'es dans le noir, on se met dans le noir. Ouais, mais toi, t'éteins pas, toi. Toi, t'es déjà dans le noir.
7: Ceci dit, je m'arrange toujours que lorsque je fais l'amour avec une partenaire, ou alors de la faire venir dans une pièce où la pièce est totalement dans le noir, ou alors lui mettre un bandeau lorsqu'elle sonne à ma porte en bas. C'est-à-dire que
0: Attends, là, faut que tu m'expliques. Cette fille-là avec qui tu vas avoir cette relation le soir, là, tu l'as rencontrée avant ou tu l'as...
7: Oui, non, mais justement, c'est pour ça que je voulais que tu me laisses terminer, de t'expliquer. C'est que ce sont des femmes que je rencontre via le chat.
0: J'allais le dire. Voilà.
7: Donc, exactement.
0: Et donc, toi, tu veux les mettre tout de suite dans ta config à toi.
7: Voilà, exactement.
0: Mais tu fais ça sous forme de jeu en leur faisant croire que peut-être tu es voyant ou elles savent que, elles connaissent ton...
7: Non, elles savent au départ que je suis dans le noir total déjà moi-même.
0: Et tu leur mets sur le même piédestal que toi.
7: Voilà, exactement.
0: Ouais, d'accord.
7: Mais le problème, tu vois, c'est que bon, moi, ça fait 22 ans que je suis dans le noir.
0: Ouais.
7: Et entre 22 ans et 22 minutes, il y a une différence.
0: Non, mais évidemment. Sachant que elles, ça peut être excitant, mais toi, vivant comme ça, toi, t'es assez à l'aise, alors qu'elles sont totalement déstabilisées, tu deviens très vite dominateur, parce que se mettre dans le noir le plus total, bon, toi, t'arrives à voir les mouvements, tu connais les pièces, tu sais comment te repérer, tu te sens au bruit, aux odeurs, au machin, tu sais où ça se trouve. Quelqu'un qui arrive dans le noir et qui veut jouer ton jeu est totalement déstabilisé, il se fie vachement à toi, tu perds tous tes sens.
7: Oui, surtout que je perds tous mes sens. Enfin, c'est-à-dire que quand tu connais pas bien la personne, tu sais jamais comment elle va réagir.
0: Non, mais elle, surtout, elle perd tous ses sens, c'est de elle, oui, elle, c'est pas de toi.
7: De toute façon, je suis là pour aider en cas de perte, si tu vois ce que je veux dire. Donc c'est vrai que si elle se trouve dans une pièce avec moi dans le noir et qu'elle est perdue, je suis éventuellement là pour la sauver entre guillemets.
0: Ouais. Je peux me comme ça. Ouais.
7: Donc voilà, parce que bon, moi j'ai l'habitude, c'est comme je viens de te dire, ça fait 22 ans que je suis dans le noir, j'ai l'habitude quoi. Mais bon, mon problème n'est pas vraiment là. Mon problème est le suivant, c'est que bon, ce genre de relation là, mon handicap n'est pas un souci pour elle. Ce qui est un souci, c'est que lorsque j'essaie d'aller plus loin. C'est-à-dire que j'ai eu l'occasion de rencontrer des superbes jeunes filles. Lorsqu'elles connaissent la situation, ok, ça va bien, elles essayent. Bon, il y en a qui donnent la peine d'aller beaucoup plus loin, ouais. D'autres qui freinent au bout d'un certain temps. Et moi, je trouve que ça, je suis culpabilisé parce que j'ai l'impression toujours que c'est de ma faute.
4: Ouais, mais non, bah non, mais ça non, mais non, mais non, mais non.
7: Et j'ai l'impression en fait que quelque part, il doit y avoir un problème là-dessous. Et quand je tombe sur des femmes bien auxquelles elles acceptent la situation et qu'on voit qu'on démarre bien, eh ben, au bout de deux jours, elles te laissent planter. Quoi.
4: D'accord, ok. Et je te pose des questions comme elles me viennent. Tu t'es pas dit peut-être aller avec une personne qui aurait le même handicap, ça serait peut-être plus simple ou pas, ou tu te l'interdis, il y a des gens qui veulent pas.
7: Oui, justement, tu es tombé en plein dedans, je me l'interdis. Non, pas parce que j'aimerais pas, mais disons que quelque part... en parlant vulgairement, j'ai déjà du mal à supporter ma mère moi-même, que j'ai pas envie de supporter la mère des autres, entre guillemets. Enfin, c'est pas méchant ce que j'ai fait.
4: Non, mais peut-être, peut-être que ça serait plus simple. Enfin, après, c'est vrai, faut pas s'interdire. Hein. Et puis,
7: non, parce que j'ai mes raisons, c'est-à-dire que si je pars du principe, oui, je peux bien, par exemple, rencontrer une femme qui a le même problème que moi, mais j'ai envie de me faire connaître dans le domaine du voyant. Tu
4: d'accord,
7: vois ce que je
4: veux dire ? Ouais.
7: Et parce que je crois que le monde du voyant a tellement à découvrir et vice versa de toute façon quoi, que j'ai envie de leur montrer et leur prouver que un sens en moins n'est pas un problème.
4: Ouais, quoi, mais moi, tu peux prouver moi, aux gens seul. tu peux faire profiter au monde des voyants dans la vie de tous les jours, mais pas forcément dans la vie pourquoi tu veux focaliser aussi ça dans la vie amoureuse et pourquoi t'interdire d'être avec quelqu'un si demain tu tombes bien avec quelqu'un.
7: Oui, bon, maintenant, demain, je tombe amoureux de quelqu'un qui a un problème visuel. Ok.
4: Et puis je vais te dire, puisque t'as envie de déconner, peut-être que tu le verras même pas. Une qui sera un peu plus fut que toi et qui te fera croire qu'elle est voyante alors qu'elle l'est pas, puis que tu crois que non.
7: Ouais, non. Mais disons que il y a des arguments en fait que la femme qui a un problème visuel. Je vais pas dire que j'aimerais bien sortir avec une voyante pour l'utiliser pour des arguments du genre pour m'aider à faire ceci, pour m'aider à faire cela. Mais à mon avis, je dois aimer quelque part, je dois aimer le danger entre guillemets, parce que c'est vrai que fréquenter quelqu'un qui voit et elle peut faire des tas de choses derrière mon dos que je m'en rends peut-être pas compte. C'est déjà arrivé.
4: Je te dis tout de suite qu'on peut aussi être voyant, hein, et puis ne pas savoir que l'autre a fait autre chose derrière son dos, c'est-à-dire avoir une double vie.
7: Ou ça me déjà fait... hein? Je vais te dire, Max, moi je me suis déjà fait larguer.
4: Oui, mais de ce que je veux dire.
7: J'étais avec un copain et je me suis fait choper ma nana devant moi, quoi. Hein, à peine s'ils se sont pas envoyés en l'air devant moi, quoi.
4: Ah oui, d'accord, en se disant que comme tu ne vois rien, ils vont
7: faire. Voilà,
4: putain, ils en faisaient peut-être un jeu vicieux, ce qui devenait excessivement malsain. Léo, tu voulais dire quelque chose?
8: Je me dis, comme tu vois. Tu rencontres les filles sur les chats généralement.
4: Je te vois pas là, attends. Ah bah non, c'est normal, il y a l'écran devant.
8: Oh, j'ai eu peur. Non, vas-y. Et tu sais, tu vas sur les chats donc apparemment pour rencontrer les filles comme
7: tout
8: tu l'as dit tout à l'heure.
7: Tout à fait,
8: mais comment tu fais pour écrire si tu vois pas?
7: Alors, j'ai un PC tout à fait normal, mais qui est équipé d'un logiciel de lecteur d'écran. C'est-à-dire que il y a un synthétiseur vocal qui me lit absolument tout. Mais quand je dis tout, c'est vraiment tout. Tout ce qui me met sur l'écran. Donc, je peux bien chatter sur MSN, donc je peux chatter sur d'autres sites.
4: Ça doit coûter du pognon, ça, hein?
7: Oui, mais bon, ici, je sais pas, en France, mais en Belgique, il y a des associations qui interviennent financièrement par
4: C'est génial. D'accord. Ça, c'est génial.
8: Ah, donc, mais en fait, quand t'écris, genre, en tout petit, genre, par exemple, tu sais, on écrit généralement en langage texto, genre, D, un seul D, que, KE, il arrive à le lire, ça.
7: Il arrive à le lire, ouais. Et d'ailleurs, j'ai mon meilleur ami qui, lui, et moi-même, on fait des conneries des fois parce qu'on écrit des bêtes trucs, des insultes et tout. Alors, t'as la synthèse vocale qui te lit les insultes et on est plié de rire, mais quelque chose d'inimaginable.
4: Je lis aussi que j'ai vu que t'es DJ, c'est ça?
7: Tout à fait. Oui.
4: T'es professionnel ou juste comme ça pour le fun?
7: Non, disons que j'accompagne un ami qui lui est professionnel et je me lance depuis janvier.
4: Ah, génial!
8: À la Paul Johnson, quoi. Paul Johnson, il est aveugle aussi, c'est pour ça.
4: Ah non, il est handicapé sur un fauteuil roulant, c'est autre chose.
8: C'est différent.
7: Quand j'anime des soirées, c'est vrai que les gens sont très impressionnés parce que bon, ils voient, j'ai une valisette avec les CD qui sont, tous les CD sont en braille.
0: Ouais.
7: C'est par ordre alphabétique.
0: Ouais.
7: Qui, en fait,
0: Ça doit être impressionnant.
7: Oui, c'est à fait, c'est-à-dire que, ça m'est déjà arrivé de faire des soirées seul. Or, quand le client me voit arriver, il me dit, ah, tiens, lui, il voit pas, donc est-ce que ça va bien se passer ou pas? Quand la soirée se passe, une fois que la soirée est terminée, moi j'ai déjà animé dans le sud de la Belgique, dans les Ardennes, une soirée de 90 personnes, je crois.
0: Ah oui.
7: Que des jeunes, donc c'était entre 18 et 25 ans.
0: Et quand tout le monde se barre, le patron te dit de pas jouer pendant quelques personnes.
7: Mais justement, il y a beaucoup de personnes qui me posent la question, comment est-ce que je me rends compte dans la danse, que les gens.
0: Ou des fois que la boîte est fermée.
2: Non,
0: je rigole.
7: Mais là, on fait travailler son autre sens, qui est le sens de l'ouïe.
0: Non, mais je sais bien. Vous avez,
7: Et voilà. Mais bon, c'est vrai que c'est impressionnant.
0: Même les odeurs, quand tu sens plus le poivreau qui a trop bu, le pé foireux sur la piste, quand tu sens que ça manque, la transpiration, tout simplement.
7: Tout à fait. Ou alors le gars complètement ivrogne qui vient avec son verre de bière au-dessus de ta valise de CD, qui fait couler ta bière au-dessus.
0: Voilà, tu dis là, la soirée, il n'y a plus personne, la soirée est terminée. Je reviens un petit peu sur, sur le sujet en lui-même. C'est un peu compliqué de pouvoir donner des explications sur le comportement des filles et pourquoi ça, malheureusement. On doit être très franc et tu dois le savoir aussi que l'handicap doit beaucoup freiner. Hein. Les gens ont peut-être peur d'avoir beaucoup de choses à gérer en plus. C'est au même titre que quelqu'un qui sort avec une fille et que demain t'apprends qu'elle a déjà des enfants. Des fois ça peut te rebuter. C'est un truc personnel jusqu'à ce que tu tombes sur la bonne personne. Et puis,
7: attention, je précise, si tu me permets, Max, je précise quelque chose, c'est que, bon, il y a, tu parlais d'handicapé, il y a l'invalide et l'invalide, c'est-à-dire que, bon, personnellement, je suis quelqu'un de très indépendant, puisque je vis dans mon appart seul, je fais tout seul. Il y a des personnes comme moi qui se laissent aller, ça c'est clair, et je peux comprendre que certaines femmes mettent des réticences et elles se disent, bon, ben moi, j'ai pas envie d'une tâche en plus.
0: Comme je disais, quelqu'un qui a déjà des enfants, après tu l'apprends,
7: c'est pas... Mais à la limite, c'est pas encore un problème. Personnellement, c'est pas un handicap pour moi, parce que
0: non, mais
7: enfants,
0: je te parle... Attention, mais toi tu prends ton truc pour un cas personnel, moi j'en fais une généralité là, je m'adresse pas qu'à toi, je disais que c'est pour même dans la vie les gens qui à un moment donné apprenant que quelqu'un a un enfant, ça peut aussi malgré, tu vois, repousser et ça peut poser des problèmes. Donc c'est clair que ton handicap, mais c'est pour ça qu'il faut le dire tout de suite, il faut éclaircir la chose et...
7: Je le dis.
0: Et savoir si la fille, tu dois le ressentir ça, tu dois être capable de pouvoir le ressentir, c'est de la psychologie après.
7: Oui, je le ressens, mais c'est ce que je dis. La dernière en date, j'ai tellement bien senti qu'au bout de deux jours, elle m'a envoyé un texto en me disant, bah, écoute, je préfère en rester là, je préfère rester ami, or que les sentiments se sont déjà installés. Quoi.
0: Ah ouais,
8: comment tu fais pour lire les textos? C'est pareil.
7: Reconnaissance vocale également.
0: Putain, beaucoup de gens te demandaient pour le chat, c'est vrai qu'il y a plein de questions qui arrivent là, j'en ai une ou deux. Bon, comment tu fais pour savoir quand t'as un peu de caca dans les fesses, quand tu t'en fais cul? Ça, c'est une question de moi, mais. Comment tu fais quand tu sens pas le peuple? Comment tu fais?
7: Attends, j'ai pas bien compris là.
0: Tu fais caca quand tu te torches pour savoir si tu si faut que tu te remettes un coup de feuille ou pas. Hein.
7: J'aurais tendance à renifler, mais dans ce cas-ci, je ne le fais pas. Non, c'est vrai que non. Bah, écoute, je me nettoie jusqu'au moment où je vois que c'est bien propre, tout simplement.
2: Ouais, c'est une habitude. Hein.
0: Ah ouais, mais c'est sûr. Ouais, c'est des questions complètement débiles de la vie de tous les jours. Mais
7: moi, j'ai déjà eu des questions du genre comment est-ce que tu fais l'amour.
0: Non.
7: Comment est-ce que tu manges? Je le réponds, je me mets à quatre pattes avec la queue en l'air.
0: Non, ce qui est bien pour toi, c'est que certains, t'as perdu la vue au fur et à mesure, c'est dès la naissance.
7: Disons que je suis né d'une malformation au niveau de mon œil droit qui a été très mal soigné au départ des médecins.
0: Ouais.
7: Et à l'âge de 12 ans, j'ai perdu subitement la vue et on n'a jamais su comment ni pourquoi.
0: Ouais, j'étais du cerveau. Subitement à 12 ans, j'ai perdu toute mon intelligence. Je suis complètement débile, moi. Je suis devenu.
7: C'est pas grave, c'est pas encore rattrapé.
0: C'est gentil. Écoute, moi, je veux bien lancer. En tout cas, s'il y a des filles qui souhaitent témoigner sur ce sujet. Si ça vous tient à cœur, nous expliquer ce que vous ressentez, même si vous l'avez jamais fait, mais peut-être venir en discuter.
7: À mon avis, je crois qu'on doit, on doit avoir des témoignages assez impressionnants, parce que c'est vrai qu'il y a beaucoup de femmes, comme les hommes d'ailleurs, ont une mauvaise image de l'invalide. Enfin, je parle de l'invalide au niveau oculaire. Hein. Il y a d'autres invalides. Enfin, d'autres.
0: Mais on va rester concentré sur le tien, parce que sinon,
7: Je parle au niveau de personnes cas, et j'aimerais bien que ça. Enfin, je le dis maintenant, mais j'aimerais bien que ça cesse, que quelque part, Que les femmes ouvrent un peu les yeux, si je peux m'exprimer.
0: Oui, mais c'est pas parce que tu vas le demander ce soir sur, non, oui, sur un média bien, que demain, ça ouais, va se faire. Bien, c'est vrai que c'est un travail de tous les jours, et puis surtout, il suffit de le dire et d'être franc. Alors, on va demander aux filles d'appeler maintenant au standard, si elles le souhaitent, bien sûr, pour témoigner, pour apporter leurs commentaires. Ça serait quand même plutôt intéressant, si vous le souhaitez, bien entendu. Vous n'êtes absolument pas obligé, mais si le cœur vous en dit 01 42 48 5000, 22h15, les enfants, attention, Léa, qui est déjà dans mon bureau, va arriver dans un instant dans les studios. Elle va avoir des petits tests qu'elle va devoir nous faire en direct pour apprendre à mieux la connaître. Vincent également sera de la partie tout à l'heure dans la soirée dans la Radio Libre. C'est les vacances pour tout le monde. On y va tranquille. Vous avez envie d'intervenir dans la Radio Libre 01 42 48 5000. Et puis, dans quelques minutes également, l'appel crétin de Martin qui appelait donc une droguerie pour avoir de la drogue. Et les places également pour Lille Manchester United sur Fun. Manu, 30 ans de Bruxelles. Manu, non-voyant. Et tu disais que ça pouvait poser des problèmes avec les nanas. En tout cas, toi, ça te pose des problèmes avec les filles. Et il y a Élise qui a souhaité réagir, 17 ans de Niort. Bonsoir, Élise.
9: Bonsoir. Moi, j'appelle parce que je voudrais. Je suis dans le même cas, plus ou moins. Puisque je suis plus jeune, j'ai 17 ans donc. Et moi aussi, j'ai un petit peu peur.
0: T'es non-voyante depuis la naissance ou
9: oui.
0: Tu as... D'accord, ok. Et quand Manu t'en parle, que le témoignage de Manu, tu ressens effectivement la même chose.
9: Oui,
0: tu as le même problème avec les garçons.
9: Ouais, moi parce que j'en ai eu deux.
0: Ouais.
9: Et, disons que ça. Plus tard, ouais. J'ai peur pour plus tard.
0: D'accord. Et tu t'interdis d'être avec des garçons
9: oui.
0: non-voyants aussi, comme
9: oui, exactement. À ce niveau-là, je crois qu'on a la même mentalité.
0: Et pour quelles raisons, les mêmes que celles de Manu?
9: Oui, exactement.
0: D'accord.
9: Parce que tout le temps, je me suis toujours dit, il faut que je m'intègre, Donc.
0: Ah ouais, c'est cette crainte de pas pouvoir s'intégrer dans la société.
9: C'est la crainte, mais c'est aussi que, il y a des choses qu'on nous impose et que, je sais pas, mais.
0: Ouais.
9: C'est imposé, quoi. Donc, on a, à un moment donné, il faut se dire, on n'a pas le choix, quoi.
0: Ouais. Manu, tu souhaites dire quelque chose sur le témoignage d'Élise?
7: Oui. Bonsoir, Élise.
9: Bonsoir.
7: Et en fait, je voulais simplement lui préciser une chose, c'est que quand j'avais plus ou moins son âge, j'avais le même problème qu'elle maintenant et comme moi maintenant. Mais disons que l'intégration est encore un autre quelque part problème, c'est que une fois que tu es intégré, et effectivement, comme elle dit, il y a d'autres arguments qui font en sorte, qui nous imposent dans la vie de réagir comme on réagit maintenant. C'est qu'une fois que l'intégration est faite, là, il n'y a pas de problème. Une fois qu'elle est faite, elle est faite. Mais alors, une fois que tu te trouves dans l'intégration, que tu es dans le domaine des voyants, si je peux m'exprimer ainsi.
0: Ouais. On aurait dû appeler Jean de Debert, il est voyant lui aussi, tiens.
9: Bien sûr.
7: Justement, quand on est dans ce domaine-là, ils viennent avec d'autres arguments, quoi.
9: Mais il faut savoir faire sa place. Enfin, je veux dire, moi j'ai la chance, je pense, déjà ce qui est bien, c'est quand on a une passion. Moi je sais que...
7: Oui, c'est vrai, la passion, quand tu fais les activités...
9: Exactement, j'en fais énormément, j'en fais trop. Et j'ai appris comme ça à rencontrer des voyants.
0: Ouais.
7: Moi je tiens à préciser, Max, c'est que toutes mes connaissances, je dis bien toutes, et tous, pratiquement, parce que sur tout le tas que je connais, il y a peut-être une non-voyante, tout le restant est voyant.
9: Mmh. Ouais,
7: j'ai eu du mal à m'intégrer, je me suis intégré,
0: ouais.
7: Et évidemment, ils se sont donné la peine d'aller voir plus loin que le bout du nez, quoi. C'est-à-dire qu'ils ont appris à me connaître, ils ont appris à me fréquenter, dans le bien, dans le mal, dans le bonheur, dans le moins bonheur,
0: c'est... Mmh.
7: Et c'est vrai que bon.
0: Alors c'est vrai. Alors on va relancer. Ce problème, c'est que tous les témoignages qu'on a eu énormément, c'est plutôt des gens qui sont dans le cas d'Élise. C'est pour ça qu'on en a passé qu'un, mais ça a pu susciter des appels de gens qui confirment tes dires, Manu.
7: Ouais.
0: Comme quoi, effectivement, les gens qui sont non-voyants ont tendance, effectivement, pour leur intégration, l'envie d'être avec.
7: Moi, je veux juste dire une chose. Ouais. C'est qu'il faut combattre, il faut se battre. C'est vrai que c'est pas évident. Tous les jours, c'est pas évident.
0: Ah bah
7: parce
0: oui.
7: Que quand tu te promènes en rue. Tu as affaire à des petits rigolos ou à des super. Moi j'ai déjà eu le cas quand je suis à l'arrêt de bus par exemple, qui me dit vous êtes aveugle? Non, je suis un problème de cas. En fait, tu vois, des bêtes questions de ce style-là. Bon, chance que j'ai beaucoup d'humour,
0: ouais.
7: Mais il y a des gens qui n'ont pas d'humour du tout et qui prennent ça vraiment très mal et alors qui se coincent, donc qui sont dans leur petit coin.
0: Ouais.
9: Moi je voudrais juste rajouter un truc.
0: Conclure, ouais.
9: C'est que soit les gens, on explique aux gens, alors soit ils comprennent ou ils comprennent pas, mais s'ils pigent pas, je me dis, on leur montre, quoi. Enfin, faut montrer.
7: Non. Il faut leur montrer, il faut leur prouver le contraire. Moi, je leur prouve le contraire, c'est vrai.
9: Si on montre pas, Moi, je voulais
7: te poser une petite question, Max, avant de conclure.
4: Ouais.
7: C'est que ce qui me ferait plaisir, c'est, si c'est possible en tout cas, c'est de converser, éventuellement, qu'on donne mon numéro de portable à des personnes qui souhaitent converser en dehors de la radio. Et
4: ben justement, c'est ce que propose Élise, hein, d'ailleurs.
9: Oui,
4: hein,
9: non oui.
4: Donc, c'est ce que voulait proposer Élise. Ouais.
7: Et alors, éventuellement, parce que bon, c'est vrai que, mis à part tout ça, je suis quelqu'un, bon, je me sens terriblement, entre parenthèses, seul, on va dire c'est comme ça. C'est peut-être dû à ça ou pas dû à ça,
9: c'est
7: selon.
9: C'est dommage.
4: Bon, écoute. Ouais, ce que je vais faire, Manu, parce que il y a ce que tu entends nous dire, parce que là t'es reparti dans les phrases, c'est que tu voulais avoir des gens, c'est parce que je comprends plus rien là. Essaie de faire simple.
7: Voilà, je voudrais avoir des contacts en dehors de la radio, des gens qui m'appellent pour pouvoir converser éventuellement, pour garder un contact quoi. C'est pas nécessairement en Belgique, hein, ça peut être même en France, des contacts français.
9: Ah bah moi, même
7: à Saint-Pomé,
9: alors.
7: Ah, pas de problème.
4: Quoi. Elle est à Niort, voilà. Donc là, t'inquiète pas là.
7: Donc si les personnes veulent mon numéro de portable, tu n'hésites pas, tu leur donnes.
4: On va te récupérer en antenne, on va effectivement le transmettre à qui souhaiterait effectivement récupérer ton numéro de téléphone. Élise, okay, bon courage en tous les cas.
7: Eh bien, merci beaucoup et il faut toujours se dire une chose, c'est que vaut mieux.
4: T'es non-voyant, mais attention, tu deviens sourd, ce que j'ai dit. Merci Élise, et toi, tu réponds. Alors, t'es gaffe, parce que là, t'es en train de perdre la vue et t'es en train de perdre la Louis.
10: Pardon. 521, suite donc à mon apparition à Dance Machine, il a mis du temps à réagir, lui, hein.
11: Ah ouais?
10: On écoute.
12: Ouais, Max, c'était pour te dire que t'es vraiment le meilleur animateur de la bande FM, mais dans Dance Machine 2000, j'ai vu ta gueule. Oh, elle est chelou, sincère. Mais je croyais que t'avais les cheveux noirs et tout.
10: Les cheveux noirs.
12: Oh, c'est...
10: Brun.
12: Oh, la tête. Oh, technopouf, hein.
10: Technopouf.
12: Bah, j'aimerais bien que t'appelles Choum, hein, aussi, hein. Parce qu'il va te faire une musique sur toi. C'est nous, les techno, Max. Allez, salut, bonne bourre.
10: Pas mal.
13: Room 123, this is not the person that I've got.
14: Good evening. I want to talk to Mr. Adams. Mr. Adams from the U.S., United States, yeah? Room 123.
13: I haven't got this person in room 123, sir.
14: No. I want to talk to room 123. Where's Adams? In a warm hotel, yeah? With lunch and hello. You understand me?
13: Can you hold the line, please, sir?
14: What?
13: Could you hold on the line?
14: Okay, no problem. Hello?
10: Pas mal. Attention, reste bien concentré, Nico. Hein. La suite arrive, hein?
14: Yeah.
10: Pendant ce temps-là, on met un petit peu de musique, nous aussi. Oh, il y a une belle montée là, bravo. Après, on aura Sarah, 25 ans d'Auxerre, qui veut parler de son mariage. Kala, elle le prépare. C'est pour le 1er septembre. Bon, ça va, elle a le temps. Quand je pense que Manu, lui, il est. Quoi ?
15: Ça se prépare avant.
10: Oui, d'accord, mais ça va, il n'y a pas le feu. Quand tu vois Manu tranquille, comment il fait ça tous les lundis seulement. Alors que c'est le. Combien ? C'est le 20 ?
15: Le 22.
10: Le 22 juillet.
8: Elle, c'est une meuf, donc il faut sa robe, il faut tout ça. Quoi.
10: Ben, il croit qu'il se marie avec un mec.
8: Quoi, je me paxe pas, hein. Mais c'est pas lui qui est en train de chercher sa robe, c'est bien bébé Rose.
13: Oui, bonsoir.
14: Good evening. Hello. Good evening. I want to talk to Mr. Adams in the room 123.
13: Yes, I will put you in the lounge with the reception. Can you hold the line?
14: Yeah, no problem.
13: Thank you.
14: I'm waiting here.
10: Là, elle le fait exprès. Elle a compris. Ah non, c'est bon.
14: Okay. Oh, sorry.
10: Allez.
16: Four season, George 5, Béatrice à la réception.
14: Bonjour. Yeah, Béatrice, yeah. What did you do? Hello. Good evening. I'm Mr. Brown. I think I want to take Mr. Adams. Mr. Adams. Room 123. Please hold on. Hello.
16: Yes.
14: Good evening. I want to talk to Mr. Bantula in room 23. Go one.
16: Room.
14: In room 123. Go hello. Age 123 and 101, fuck you, Mr. Adams. Room 123, go. Hello?
16: that's not very understanding.
14: I'm telling you, from Canada, yeah? I'm in Canada. And I want to talk to Mr. Adams, my brother, you know? It's in your hotel, yeah? And, 141 go. Hello?
16: And would you mind spelling the name of your brother?
14: No. My sister go in a room in your hotel. Hotel 1, 1, 2, 3 go. Room 1, 2 day. They will say if we fuck, yeah? And a room bitch now.
16: I'm so sorry, I have to apologize, sir, but I do not understand at all. It's not understanding. I'm so sorry, sir.
10: Pas mal, t'as raccroché. Pas mal. À mon tour, allez, vas-y, fais-moi un grand hôtel et à mon tour de me régaler avec un jeu de l'anglais comme Max sait les faire à la perfection et faire rire la France entière. Vous allez vous éclater comme des fous. Ce soir, j'ai décidé d'appeler monsieur et madame Brasil.
16: Hôtel
10: Le Crayon,
16: bonjour.
10: Hello. Good evening, fine to you, English?
16: Yes, everything. English.
10: Okay. I would like to straighten with Mr. Bound.
16: Would you spell his last name, please?
10: Sorry, yes. Yes?
16: Would you spell his last name, please?
10: Okay, and Brown.
16: B-R-O?
10: No. Hello, and straight the plane tomorrow afternoon in the morning. That's Brown.
16: I really don't understand what you mean. You would like to talk to guests or what you would like?
10: Oh, and everything is all right and everything is okay. I stay here? No?
16: I really don't understand.
10: Okay, thank you.
16: What would you like? What do you want?
10: Straight from polygenomite were band of room and everything. Do you want mine use me?
16: No.
10: Oh no. Okay, thank you. Okay, straight ahead?
16: I don't know what you want.
10: Okay.
16: Sir.
10: Okay, thank you.
16: What do you want?
10: Okay. In French, in je patiente.
16: Oui, mais qui cherchez-vous?
10: Yes.
16: You would like to talk to Mr. Brown?
10: No. No.
16: What you would like?
10: Okay. And two people. Yes.
16: You would like to make a reservation?
10: No. Might time. You know that. But for two persons.
16: Yes, but what would you like to for two persons?
10: Come on. You speak French?
16: Yes.
10: Ah, vous parlez français?
16: Mais oui, je parle français.
10: Excusez-moi.
16: Oui.
10: Ok, très bien. Je voulais savoir s'il y avait encore la possibilité de louer quelques cours de tennis.
16: Ah, nous n'avons pas de cours de tennis à l'hôtel du Crayon.
10: Excusez-moi alors.
16: C'est pour ça que je ne comprenais pas du tout ce que.
10: Excusez-moi,
16: vous...
10: non, mais alors là j'ai dû me tromper de moi, on m'avait dit qu'il y avait des cours couverts de nuit. Ah d'accord,
16: non,
10: ok.
16: Non, pas du tout, vous avez dû vous tromper de numéro.
10: Non, l'hôtel Crayon, on m'avait dit qu'il y avait des hôtels, mais après le restaurant, derrière là, il y avait dans une cour privée qu'il y avait des hôtels, mais peut-être réservés uniquement à la clientèle.
16: Non, nous n'avons même pas de cours de tennis, on n'a pas de piscine, on a.
10: Oh là là, d'accord, excusez-moi, alors j'ai peut-être.
16: Je vous en prie.
10: Excusez-moi, est-ce que je peux. Je peux vous faire. Un petit cadeau?
16: Du style.
10: Non, mais du sourire pour que vous ayez encore plus de. Parce que vous m'avez l'air très sympathique.
16: Ah.
10: Je peux me permettre, mais ça dure 10 secondes. Hein.
16: Oui, je vous en prie.
10: Écoutez bien. Hein.
11: Ah, c'est un Brésil à carnaval, que ça s'éclate, tout ça, t'es criant, tout ça, je suis brésilien, toi, je suis milliardaire, tout ça, c'est l'éclat total.
10: Ça vous fait rire, hein?
16: Oui.
10: Non, c'était Fun Radio.
16: Ah, d'accord.
10: Voilà. C'est pas
16: oh
10: vrai.
16: Là là, je suis servante.
10: Mais c'est pas grave, t'as été super parce qu'on a appelé le Georges V, ils ont été bidons.
0: Ce soir, je crois qu'on se fait vraiment plaisir avec toi, Victor. Qu'est-ce que. Bon, j'avais prévu de faire beaucoup de choses. Hein. J'ai fait des proutes, un petit peu de trucs, mais t'as tellement été le grand gagnant de cette soirée, Victor, ce soir. Ah, voilà. Avec un petit temps de retard, mais Victor est toujours là. Est-ce que Victor, tu accepterais de nous faire encore un ou deux derniers petits canulars avant qu'on se quitte?
17: Ah, je veux bien.
0: Voilà. Ça te fait plaisir?
17: En plus, je vais me débrouiller.
0: Ouais. Je crois que ça y est, t'es parti, là. T'es en forme, là.
4: Il va te piquer ta place.
0: On appelle un hôtel, toujours pareil,
4: ouais,
0: on se fait
4: toujours,
0: plaisir.
4: Ouais. Mais cette fois-ci, on va à Cannes.
0: Ah, on va du côté de Cannes, Victor. Ça te fait plaisir?
17: Il s'est pas où c'est. Cannes, près de Saint-Tropez, ouais.
0: Bah voilà, près de Saint-Tropez, voilà, exactement. Donc,
17: Le gendarme en malade, là-bas, avec l'île de Funès.
0: Voilà, exactement. Ouais. Tu te rappelles le gendarme à Saint-Tropez?
17: De
0: Funès. On y va, c'est parti. Il y avait le gendarme se marie, je crois, ce soir à la Téloche.
4: Oh, sur A6, ouais.
0: Ouais.
18: Novotel Cadmonfleury, bonsoir.
17: Bonsoir. C'est pour une réservation?
18: Oui.
17: Allô?
18: Oui.
17: Ce serait pour une princesse?
18: Bien sûr.
17: Et je vous fais hôtel, restaurant?
18: Oui.
17: Faites les deux?
18: Pardon?
17: Faites hôtel, restaurant?
18: Tout à fait.
17: Mais pour la princesse, on va être nombreux. Hein.
18: C'est bien.
17: À peu près 15 à 1000 personnes.
18: Hein.
17: Tu auras jamais assez de place.
18: Ah oui, bien sûr.
17: Et sur une suite?
18: Pardon?
17: Et s'il y a un cabaret près de chez vous?
18: Un cabaret?
17: Oui, une base de nuit, quoi.
18: Bah, vous savez où vous appelez au moins. Vous savez dans quelle ville vous appelez?
17: Quelle ville vous êtes?
18: Ah bah, vous savez, vous appelez un hôtel, vous savez même pas dans quelle ville vous êtes.
17: Bah, dites-moi. C'est une trompée. C'est une erreur.
18: Non, moi, je crois que c'est surtout que c'est la radio, quoi.
17: Ah, Cannes, voilà. C'est bien Cannes. Allô?
18: Oui.
17: Vous êtes à Cannes?
18: Une seconde, je vous prie.
0: Ah, il sait que c'est la radio. Bonsoir.
18: Oui, bonsoir. C'est raté, il y avait votre jingle avant. Moi, j'ai décroché, donc vous êtes pillé, quoi.
0: Ça allait trop vite. Erreur de manipulation. Nous nous attribuerons à Lolo, par hasard.
4: Ouais.
0: Bon, bah voilà, c'était Fun Radio. Effectivement, on était avec un véritable auditeur qui n'est pas du tout comédien, qui s'appelle Victor, et qui voulait passer une commande, donc qui voulait faire une réservation.
4: Pour
0: 15 à 20 000.
18: C'est Max sur Fun Radio.
0: Ouais, c'est Max sur Fun.
18: Eh
0: ben, écoute, là, on est avec Victor et lui voulait faire une réservation pour une princesse. Je pense que Victor, 15 à 20 000 personnes, ça fait beaucoup, hein.
18: Ouais, quand même, ouais. Il y a pas mal d'hôtels à Cannes, mais 80 000, ça ferait beaucoup, quoi.
0: 20 000 personnes, Victor, ça fait beaucoup, Victor.
17: Hein. Oh, mais j'aurais pu le faire, monsieur.
0: Ouais.
18: Oui, mais il aurait fallu réserver tous les hôtels de la Côte d'Azur.
0: Ah, vous êtes hallucinant, à chaque fois qu'on appelle un hôtel avec Victor,
17: il est. Quand il y a le festival de Cannes, les derniers du monde.
18: Oui, mais il est passé le festival de Cannes déjà.
0: Mais c'est que tu parles bien le Victor, toi, tu comprends le Victor, moi je le comprends pas le Victor.
18: Non, je comprends pas la radio, mais au téléphone ça a l'air plus facile.
0: C'est
18: quand
0: vrai,
18: même.
0: Hein, c'est fou hein, quand même. Ouais.
4: Parce que les gens ont tous à peu près, tu vas capter vite fait.
17: Vous avez dû avoir du monde là pour la fête du festival de Cannes?
18: Oui, comme d'habitude.
0: Là on comprend, là, oui, quand même, ça va se passer.
17: Vous avez trop de mal avec les intermittents?
18: Non, ils n'étaient pas devant notre hôtel, ils étaient un peu plus loin.
17: Ah bah, ils ont eu de la veine, mais ils ont été logés à l'hôtel.
0: Oh, putain, il s'intéresse à l'info, lui.
4: Appelle LCI.
0: Numéro 1 sur l'info, Victor. Bon, te dérange pas plus longtemps et merci. Hein.
18: Merci, à bientôt.
0: Ciao, bonne soirée. Ciao.
17: Ouais,
0: ouais. Oh putain, dis-donc, c'est qui t'a reconnu tout de suite, le mec? T'es connu, Victor. T'es trop connu, Victor.
17: C'est qui m'a reconnu?
0: Bah, le mec,
4: lui.
0: Il a dit, ouais, c'est Victor de Fun.
4: La rançon de la gloire.
0: Carrément. Bah, ça y est, t'es connu, hein. Ah ouais, ça c'est clair. Hein. Bah, attends, quand tu vas arriver maintenant dans le métro.
17: J'ai du mal à démarrer là aussi, mais je me suis un petit peu planté dans le vieux sac.
0: Ouais,
4: non, mais bien quand même.
0: T'as un petit peu savonné, mais après tu t'en es bien sorti. On s'en fait un petit dernier. Un petit dernier pour la route. D'accord, Victor.
17: Ouais,
0: toujours à Cannes. Hein.
19: Le grand hôtel, bienvenue.
0: On appelle à Cannes, hein, Victor.
19: Ouais.
0: Attends, d'abord. C'est à moi.
19: Le grand hôtel, welcome. Please hold the line a few moments. Thank you.
0: Attends, la musique. Hey.
20: Oui.
0: Allô?
20: Tout va bien?
0: Ah pardon, excusez-moi, je vais fredonner votre musique merveilleuse là que vous avez mis en attente.
20: Superbe.
0: Voilà, bonjour monsieur.
20: Monsieur.
0: Ne quittez surtout pas, je vous passe mon collègue Victor. Victor?
17: Oui.
0: Je te le passe, hein, vas-y, vas-y.
20: Allô?
17: Oui, non, c'est. Je suis bien à Cannes, monsieur?
20: Pardon?
17: Je suis bien sur la croisette à Cannes?
20: Oui.
17: Ah, c'est parfait.
20: Voilà.
17: Et ce qui fait bon, c'est dans le cinéma?
20: Superbe.
17: Et il y a des belles filles, hein, à la plage?
20: Oui.
17: Et je suis allé à la plage?
20: Pardon?
17: Et je suis allé des fois à la plage?
20: Non.
17: Jamais?
20: Non.
1: Oui.
21: Oui. Mais alors, comment vous faites pour votre distraction? Vous restez tout le temps à l'hôtel?
1: Ah ben non, on est pas dans la campagne. Hein.
21: Ah, vous travaillez?
1: Eh ben voilà.
21: Ah, vous faites hôtel-restaurant?
1: Oui.
21: À Cannes, il y a leur jour, hein, mais c'est pour la princesse.
1: Oui.
21: Pas la princesse Diana, parce que la pauvre, on la connaît plus.
1: Je sais pas à qui j'ai affaire. Hein. Je parle.
21: Bah,
1: allô?
21: Je ne pas, hein. Au gendarme de Saint-Tropez, vous ne connaissez pas?
1: Pardon?
21: Le gendarme de Saint-Tropez, vous ne connaissez pas?
1: Oui, non, je l'ai vu à la télé ce soir.
21: Vous êtes sûr?
1: Bah, certain.
21: Oh, je crois pas. Il est encore, hein. Allô?
22: Oui.
21: Allô?
22: Oui.
21: Oh. Okay. Oh. Okay. Oh. Okay. Oui, la princesse, ben, elle cherche un hôtel, mais... Un hôtel, il y aurait des pistes de danse.
22: Ah oui, c'est bien.
21: Avec les petits ronds, il y a des fois un petit peu de nuit, là, comme il y a au moins 1000 ou 2000 personnes, ouais, ça fait beaucoup, hein. Pour les mettre dans les pistes de danse, ça en faut des pistes, hein.
22: Ah ouais.
21: Parce que la princesse va être contente, hein, quand on lui fera la fête.
22: Bah, il en faut beaucoup, hein.
21: Non, mais vous voulez penser. C'est impossible, 2000 personnes, hein.
22: Ah non, hein.
21: Mais sur la plage, on peut mettre des armes, si ça va arriver, c'est bon, mais si ça monte, c'est drôle.
22: Ah, ça c'est sûr, hein.
21: Vous ne savez pas?
22: Ça dépend. Ouais, ouais, ça monte des fois.
21: Je voudrais mettre une fille.
22: Combien?
21: Une fille.
22: Une fille?
21: Oh, une fille, une fille. T'as faim? Pas eu des frais dans le coin.
22: Des frais?
21: Ouais.
22: Ouais.
21: Ah bon, là, il y a un hypermarché, quoi.
22: Ça dépend, hein.
21: Je suis là, vous entendez, vous êtes peut-être loin, mais après. Oh, Nathan, oh, Nathan, oh, Nathan.
22: Ouais, ouais. Ouais,
21: ouais. Il y a du monde en ce moment, votre hôtel, restaurant.
22: Eh ouais, hein.
21: Il y a du monde.
22: Oh, Nathan.
21: Ah ben, si la princesse ne peut pas dormir ni manger, ben...
22: Elle va voir le prince, hein.
21: Pour vous voir. On va remonter sur Paris.
22: Faut qu'elle voyait de voir le prince, hein.
21: Mais Paris, y'a pas la plage, on verra la tour Eiffel, vous en foutez pas.
22: Ouais, elle trouvera pour se baigner.
21: Comment?
22: Elle pourra trouver pour se baigner.
21: Allons, ah, bravo, parce que... Oui. Là, ils diront, ben, la princesse, elle va voir la reine Elisabeth, au château, il y a la plage, pas l'Angleterre.
22: Ouais, ouais, on est là.
21: Eh ben oui, alors, on est une fois arrivé à l'Angleterre. Ouais. Mais... Il y a un aérodrome, Ken?
23: Ouais, ouais.
21: Y a-t-il un aérodrome?
23: Ah, il y en a deux, hein.
21: Allô? Ouais. Allô?
23: Ah.
21: Ah. Oh, non, c'est... Oh, non, c'est... Oh, non, c'est... Allô? Ah, je vous en fais plus.
24: Tu l'as dit qu'il a 10 bornes, le mec. Alors, la raccrochez. Bravo, Victor. Ah, bravo. Ah, j'espère que vous avez autant rigolé chez vous que nous on a pu rigoler dans les studios. Il était dur de garder son sérieux entre les Timothée et l'autre qui s'éloignait du téléphone. Genre, vas-y mon guignol, continue à t'essouffler. Ah, tu nous as bien fait rire, Victor, bravo. T'as fait un carton, Victor.
8: Ah, t'es le meilleur. Hein.
24: Et Victor, demain on va travailler sur d'autres canulars, d'accord?
8: Ah ouais.
21: D'accord.
24: Ok.
21: D'accord.
24: On te souhaite une bonne nuit.
21: Ouais, moi aussi.
24: T'as été super, Victor, bravo.
21: Bon.
24: À demain, mon pote.
8: Il est claqué, là. Il est claqué.
21: Ouais.
24: Ah bah, je te repasse Pauline. Je crois que tu as le droit, quand même. Hein.
8: Ah, ouais, là, pour vous, t'es obligé.
24: Ah, ouais, ouais, ouais.
25: Ouais, je vais lui souhaiter une bonne nuit.
24: Qu'est-ce que t'as dit, mon grand? Voilà, bon.
8: Excellent.
24: Récupère-le donc en antenne et t'as qu'à le féliciter et tout, parce que je crois que ça lui fera bien plaisir.
8: À 1300 SMS hein, ce soir.
24: Ah oui, carton.
8: Gros carton. Là.
24: Ah bon, alors c'est vrai qu'on aurait voulu encore écouter des messageries. Demain, en tous les cas, c'est promis, on ira récupérer les meilleurs. On ira également sur des messages, sur des numéros de téléphone. On ira les récupérer et puis on récupérera les meilleurs. On les diffusera sans aucun problème.
26: Donc autour de cette table également, Mulder. Hein.
27: Bonsoir.
26: Alors écoutez cette voix, ça fait
27: oui,
26: plaisir.
27: C'est moi, c'est lui.
26: Et en plus, vous avez...
8: Là, je suis fan, moi, attention.
26: Attention, lui, c'est un fan hystérique de X-Files, il achète toutes les saisons, c'est un tarif au furieux. Ouais. Igor et Grishka, vous connaissez bien la série X-Files?
28: Évidemment. Très très bien.
26: Vous la connaissez
28: mieux,
26: non, parce que vous la suivez.
28: Mais attends, on suit tout. Tu sais qu'on a un scoop là-dessus?
26: Ah ouais.
28: Tu sais quoi? Les producteurs, on est en 1986.
26: Faut t'approcher du micro parce que t'as un problème.
28: À ce moment-là, on produit en X.
26: Ouais.
28: Et on reçoit un jour la visite d'un Américain qui a un projet en tête et qui nous dit, écoutez, il faut absolument réaliser les dossiers de temps X. Et on va appeler ça The Time X Files. Mm-hmm. Malheureusement, TF1 n'a pas suivi et le Time X Files n'a pas été réalisé, mais X Files a été réalisé.
2: Et c'était
28: donc, en fait, il faut savoir, c'est que le mot X Files vient de temps X. Et ben, à cause de ça.
3: À cause de X.
28: Oui, tout à fait.
2: Ben, la vérité ce soir est sur Fun Radio.
26: Ah bah voilà, on saura tout.
2: Là, vraiment.
28: C'est là,
26: si t'as
3: ça, c'est un scoop pour Mulder.
2: Hein. Ah oui, moi, c'est un scoop.
26: C'est vrai. Et si t'as ce bien, c'est parce qu'en fin de compte, tu t'intéresses quand même de très près à tout ça.
2: Ah, je suis passionné. C'est une rencontre entre le personnage de Mulder et moi. Mon film favori, c'est 2001 Odyssée de l'espace de Kubrick. Et quand j'ai découvert les X-Files, j'étais comme un poisson dans l'eau, quoi.
26: Génial. Donc voilà. Bah,
2: et je suis un fan de Igor Akrishka depuis. Je veux dire, moi, je regardais toutes les émissions temps X. J'étais absolument fasciné.
26: Les gars, ils sont aussi barrés.
3: Nous, on est fous.
26: Méfie, toi. Hein. Il y a plein de gens qui vont venir, donc tu peux intervenir aussi quand tu le souhaites. Ludovic, donc, est avec nous. Bonsoir, Ludo.
5: Ouais, toujours là.
26: Toujours là. Bah, on t'écoute, on y va.
5: Igor Mulder, d'abord.
2: Bonsoir, Ludo. Méfie-toi.
26: C'est space quand même d'avoir Mulder.
2: La vérité est ailleurs et l'accoutumance te guette.
26: Ouais, vas-y, Ludo. Vas-y, Ludo.
5: T'as raison, Max. Hein, c'est vraiment space d'avoir Mulder au téléphone.
26: Ah, ça fait bizarre. Hein.
2: Désolé, Scully s'est fait excuser. Mais ouais. Elle était prise ce soir.
26: Ouais. Dommage. Alors, Ludo, vas-y, allez.
5: Ouais, alors, moi, je voulais parler de Roswell.
26: Ah oui, ah, oui, Ludo, de Roswell. J'étais avec Ludo de Belmer. D'accord, ok, vas-y.
5: Un petit truc avant de commencer. Le Jean-Pierre de tout à l'heure dont vous parliez, Igor et Grishka, c'était pas Jean-Pierre Sauzère.
26: Ah, mais ils connaissent pas, Ludo. Lâche l'affaire, vas-y.
5: Ah bon, d'accord.
26: Non.
5: Alors, ouais. Donc, vous avez tous entendu parler de Roswell.
26: Bah oui, quand même. Oui, oui. Qu'est-ce qu'on peut dire d'ailleurs là-dessus, Roswell, Ludovic, pour assumer très un peu le sujet?
5: Bah, pour assumer le sujet, bah, en fait, il a été dit que c'était une sonde. Je sais pas si t'as vu un peu le bouquin que je t'ai envoyé.
26: Non. Je ne sais pas lire.
3: Il ne lit jamais.
26: Non, je ne sais pas. S'il n'y a pas des coloriages à faire, je ne peux pas. Allez, active, Ludo, vas-y, trace la route.
5: Ok, j'active. Donc en fait, il a été dit que c'était une sonde et puis il y avait des cordes retrouvées, soi-disant. Donc il y a eu l'autopsie dans l'émission de Jack Pradel.
26: Oui. Mais ça, c'était une grosse arnaque, ça, on peut le dire, non hein?
3: Bah oui, évidemment. Grosse maladresse.
5: Ouais. Mm. Bah, pas vraiment, parce que dans l'émission, en fait, il y avait des spécialistes des effets spéciaux, ils disaient que bah, c'était vachement bien fait, quoi, que c'était pas des effets spéciaux, justement.
28: Donc, genre, attends, tu as un site, tu as regardé sur Internet, tu as un site qui s'appelle Roswell, alors là, tout est... tu as, image par image, le film en question qui a donc été diffusé par Pradel sur TF1, et tu as absolument, de manière, je dirais maintenant, irréfutable, la preuve que ce truc est un trucage. Regarde, je sais pas quel est le nom du site, mais enfin, moi j'ai regardé ça il y a à peu près un mois ou deux, j'ai passé une demi-heure là-dessus, et je peux te dire que tu as la preuve certaine que le document en question, que moi j'ai vu par ailleurs, est un document qui a malheureusement été fabriqué. C'est pas du tout, enfin maintenant, on peut pas mettre ça en cause, tu vois.
3: Tu vois, entre la 220e image, et je te dis même des choses précises, entre la 220e image et la 247e image, ouais. Donc tu as une vingtaine d'images, qui révèlent d'une manière absolue, et sans aucune ambiguïté, en fait, notre agent
2: oui, spécial moi, j'ai une
3: confirme
2: théorie. Moi, j'ai
3: que
2: une
3: c'est
2: théorie
3: un trucage.
2: J'ai une théorie des X-Files, c'est que c'est la CIA qui a créé un truc de toutes pièces pour justement masquer la véritable invasion des extraterrestres.
3: Voilà.
26: Mais y a-t-il véritablement une invasion des extraterrestres?
2: Bah, bien sûr, on est là ce soir, justement.
26: Bon, alors.
5: C'est là que je voulais en venir.
26: Bon, allez, vas-y.
5: C'est là que je voulais en venir. Y a-t-il eu vraiment un crash d'OVNI à Roswell?
26: Qu'est-ce que c'est que cette histoire réellement? Qu'est-ce que vous savez, Igor et Grishka, très sérieusement, sur ce phénomène de Roswell? Est-ce qu'il y a réellement eu une soucoupe qui s'est écrasée avec quelque chose de bizarre dans l'intérieur, qui a été ensuite caché dans un hangar dont on tenait secret? Parce que ça a été de la folie, je veux dire. C'était.
3: Bon, on peut dire deux choses immédiatement. Igor en dira peut-être une troisième et Mulder une quatrième. Mais deux choses immédiatement, c'est d'abord, un, pour le document, Ludo, il faut que tu saches effectivement que ce document est complètement bidon.
5: C'est complètement faux, ouais.
3: Bon, ça c'est clair. Donc là-dessus, il n'y a aucune... Deux, en revanche, il existe en France un organisme que tu connais qui est le CNES, donc le Centre National d'Études Spatiales. Le CNES a un département spécial qui s'appelle le CEPRA, qui est le Centre d'études des phénomènes de rentrée atmosphérique, qui est l'héritier lui-même d'un autre organisme plus ancien qui a été créé à la fin des années 70 et qui s'appelle le GEPAN, le groupe d'études des phénomènes aérospatiaux non identifiés. Bon, ce sont des scientifiques qui dirigent à la fois, qui ont dirigé le GEPAN et qui dirigent aujourd'hui le CEPRA. Le CEPRA est avec quelqu'un à sa tête, qui est aujourd'hui un certain Jean-Jacques Velasco, qui est un scientifique pur, et que nous avons rencontré il n'y a pas très longtemps, et avec lequel nous avons fait une émission qui me semble avoir été assez éclairante sur le thème des extraterrestres. Mais Ce qui est très important, c'est que Jean-Jacques Velasco, aujourd'hui, en tant que scientifique officiellement investi d'une responsabilité, ne pourra jamais se prononcer sur Roswell. Il ne dira jamais rien. Simplement, c'est vrai aussi, et sans trahir un secret, on a eu une conversation avec lui qui était hors caméra, et au terme de laquelle, il nous a dit quelque chose qui nous a beaucoup troublés. Il nous dit, j'ai pendant 3 ans fait... suite notamment aux mouvements qui ont été créés sur, en France et d'ailleurs dans d'autres pays à propos de l'affaire Roswell, j'ai enquêté pendant 3 ans et j'ai rencontré un certain nombre de responsables. Au terme de cette enquête, et sans entrer dans les détails, ce que je peux te dire, c'est sa conclusion à lui, c'est qu'il y a un véritable, disons, un mystère autour de Roswell, c'est vrai, et une opacité non dissipée. Il y a une opacité. Cette opacité, en fait, est liée à chaque fois qu'il a voulu

0: parler, quoi.
1: Mais est-ce que c'est pas voulu, est-ce que c'est pas fait exprès, c'est juste comme ça pour faire parler? Est-ce que réellement, vous pensez, vous réellement, Igor et Grifka, qu'il y aurait, qu'il se passerait quelque chose, qu'il y aurait, il y a ce fameux hangar avec des choses cachées, des trucs secrets? Enfin, ça fait halluciner tout le monde, ça, c'est tellement vieux, ça date de quand en plus, cette histoire de Roswell, c'est quelle année? Enfin.
2: C'est dans les années 50, je sais plus, je crois que c'est 53, 54, quelque chose comme ça.
3: Je crois que c'est 47.
2: Enfin, l'origine est 47.
0: Non, c'est pas 47. C'est le 2 juillet 1947.
2: C'est
0: Roswell, c'est le 2 juillet
4: 1947. L'origine est 47, mais
2: en fait, le phénomène lui-même, on en parle en 54. C'est-à-dire que ça restera, disons, sous cloche pendant plusieurs années. Et en fait, en 47, qu'est-ce qui se passe? C'est la véritable naissance du phénomène OVNI. C'est-à-dire qu'effectivement, on voit apparaître la fameuse observation de Kenneth Arnold. Donc le mot soucoupe volante est né en 1947, puisque Kenneth Arnold est un pilote qui, au-dessus des montagnes rocheuses, intercepte visuellement un objet qui va appeler le Flying Saucer, qui donc le nom qui deviendra célèbre par la suite, soucoupe volante. Et puis donc Roswell, effectivement, mais qui va rester, entre guillemets, encore une fois, secret jusqu'en 1954, à la suite d'une indiscrétion à l'état-major, où effectivement, un des militaires, disons, se déclare très troublé par ce qu'il a vu et par les bruits de plus en plus insistants, selon lesquels des corps extraterrestres seraient cachés à l'intérieur d'un hangar, faisant suite donc à un crash. Bon, alors aujourd'hui, comme Grishka l'a observé, beaucoup de choses ont été dites, écrites, répétées, et on peut simplement en conclure qu'il y a un mystère Roswell qui n'est pas prêt d'être levé, qui est classé secret défense aux États-Unis, et c'est la raison pour laquelle il devient extrêmement difficile d'y voir clair et de comprendre véritablement quelle est l'origine du phénomène.
4: Oui, d'ailleurs, la seule chose dont on soit certain, c'est que, et ça c'est effectivement une des conclusions de l'enquête qui a été menée par le patron du CEPRA, donc de ce département du CNES, et là on en est certain, on a aujourd'hui la preuve qu'il existe à l'intérieur du département de la défense américaine, au Pentagone, un dossier qui effectivement porte le titre et qui peut être indexé sous le titre Roswell, et qui est un dossier absolument classifié, qui est absolument secret et donc totalement inaccessible. Ça ne veut pas dire effectivement qu'on a une interprétation, mais ce qui est certain, c'est qu'il y a un dossier, un X-Files en fait, qui a été créé autour de ce phénomène.
1: D'accord, voilà, on remercie Ludovic parce qu'on en a tellement qu'à attendre là qu'on s'en sortira jamais. Et là, on va parler un petit peu de cinéma avec un autre Ludo, 26 ans de Bellerive. Bonsoir Ludo.
5: Ouais, bonsoir Max,
1: salut.
5: Bonsoir les frères Bogdanov, bonsoir Mulder.
4: Bonsoir.
5: Donc bonsoir à tous. Donc je voulais parler de l'imaginaire des frères Bogdanov, c'est-à-dire quel est le film qui se rapproche le plus de la réalité, entre guillemets, de votre vision de l'extraterrestre. Est-ce que un jour vous avez vu un film et vous êtes dit, oh mais celui-là il ressemble vachement à ce qu'on pense qui va arriver plus tard?
4: Il y a au moins deux ou trois films qui sont assez proches d'une évocation. Moi, je suis exactement comme Mulder. Mulder a dit tout à l'heure à propos de son film préféré que c'était 2001. Mais 2001 présente une image saisissante, en fait, d'une présence, d'une vie possible extraterrestre. C'est totalement évanescent parce qu'il faut être vraiment très, on dirait, à la fois attentif et perspicace à la notion de vie, vis-à-vis de la notion de vie extraterrestre pour se rendre compte qu'on en voit un certain nombre, mais dans le film, on a effectivement une évocation au moins indirecte de ce qu'est une créature, une pensée de type extraterrestre.
0: Et qui nous aurait aidé au début de la
4: grande aventure.
0: De la genèse de la grande aventure. Moi, je crois beaucoup à un bouquin qui s'appelle La lune clé de la Bible de Jean Sandy, où il dit que la Bible serait un livre initiatique de la présence des extraterrestres au démarrage de l'intelligence humaine, comme dans le film de 2001, Odyssée de l'espace.
1: Et en dehors de 2001, tu dis qu'il y en aurait d'autres, Igor ou Grishka, il y en a d'autres, non, qui vous semblent proches de la réalité, en tout cas, de ce que vous vivez au quotidien?
2: Non, mais il y en a un que tout le monde connaît, qui est la créature de Giger, qui a été mise en scène dans Alien. Et effectivement, cette créature-là, elle a quelque chose de très réaliste. Au fond, on se dit que si un monstre extraterrestre existe, effectivement... Il pourrait être sous cette forme-là.
1: Voilà, Ludo.
5: D'accord, je voulais rajouter un truc. Je voulais, justement, à propos d'imaginaire des frères Bogdanov, je voulais savoir, nous, on fait pas grand-chose, on n'a pas fait beaucoup d'études et tout ça.
1: Bon, ouais, ça c'est vrai, ouais.
5: Et donc, on a un imaginaire, on imagine beaucoup de choses. Et tandis que les frères Bogdanov ont étudié beaucoup et tout, et je voulais savoir si leurs rêves ont été rétrécis, ou au contraire, plus ils savent de choses, plus leur univers s'élargit, quoi.
1: Ouais, pas bête, ouais.
4: Bonne question.
1: Ouais, c'est vrai.
5: Parce que nous, on a beaucoup d'illusions et tout, on fait...

0: On ne sait pas grand-chose, donc on imagine beaucoup de choses, mais tandis que vous, vous savez plus de choses que nous, est-ce que vous imaginez beaucoup plus de choses?
1: Mais en fait, non, mais tu réponds toi-même à la question, parce que imagine par exemple que tu aies 4 allumettes. Avec 4 allumettes, tu ne peux pas faire grand-chose. En revanche, si tu as une boîte d'allumettes complète, tu peux faire déjà un bel édifice, et puis si on te donne 100 boîtes d'allumettes, tu fais un truc encore plus grand. Bon.
0: Et est-ce que c'est une frustration de votre côté ou...
1: Ah, une frustration? Mais non, au contraire.
2: Au contraire.
1: Au contraire, puisque plus, plus le matériau de la connaissance se complexifie, plus ton imagination va loin. C'est, si tu veux, le matériau de la connaissance est un instrument qui te permet d'aller encore plus loin et de repousser encore plus loin les frontières de l'imagination.
2: Tu sais, la connaissance n'a jamais stérilisé l'imaginaire, bien au contraire. Plus tu connais de choses, plus ton imaginaire se développe.
3: Plus on cherche, plus on trouve.
0: D'accord.
4: Voilà mon petit judo.
0: Ok, bah merci alors. Et bonne soirée.
4: Attention, le grand moment est arrivé. Et là, on va se poêler un bon coup.
5: Non.
4: C'est du sérieux, c'est du béton, c'est du dossier,
5: c'est du carré.
4: C'est du carré, c'est top secret. D'accord, ok. Ce soir, on dévoile tout. Si vous aviez encore des doutes sur les ovnis, eh bien écoutez, sachez qu'ils existent. Parce que Gigi a été enlevé en 74 par des extraterrestres. Gigi, 50 ans de Bourg-en-Bresse. Bonsoir, Gigi.
6: Bonsoir.
4: Je me permets de plaisanter là-dessus, mais je sais que c'est un dossier très sérieux. Et on t'écoute, Gigi.
6: Oui, bonsoir. C'est quand même sérieux parce que
4: on arrête de déconner.
6: D'Angers, on en parle beaucoup à l'étranger. Et en France, non. Hein, c'est vraiment caché. Alors qu'il y a beaucoup d'Angers, hein, de sortes de personnes. Hein, il n'y a pas plus des gens très riches ou très pauvres. Bon. Et donc, moi, mon cas, je m'intéressais pas du tout à la science-fiction. Et c'est vrai que la science-fiction n'existait pas en 1974. Star Trek, je ne regardais pas.
4: Il y avait Cosmos 99, il y avait plein de choses comme ça.
6: Les envahisseurs, non.
4: Petite maison dans la prairie, il n'y avait pas
6: Il y avait en 1974, non. Hein. Okay. Donc, moi, j'avais ma vie bien tranquille à la campagne. Et c'est le soir, vers 19h. Je m'apprêtais à fermer les volets et une boule rouge dans le ciel, parmi les étoiles. D'habitude, tous les soirs à 7 heures, c'était fin octobre 74. Et comme tous les soirs, je regardais les étoiles comme ça, sans m'intéresser plus. Et cette boule rouge-orangée était fixe. Moi, je me suis dit, tiens, je vais je vais éteindre mon salon. Et cette boule s'est avancée. Plus elle s'est avancée, elle s'est ouverte comme une coquille et un immense triangle en est sorti. Bon, moi, je me suis dit, qu'est-ce que c'est que ce truc-là? On ne parlait pas d'OVNI, en plus, à cette époque-là. Peut-être soucoupe volante, mais en France, c'est la nuit que je me suis réveillée. Il y avait des bruits métalliques, un bruit de métal dans la chambre. Je me souviens de me réveiller en sursaut et d'être enveloppée dans une lumière blanche et de me retrouver à bord d'un vaisseau, donc ce qu'on dit vaisseau maintenant, et très étonnée de voir trois êtres de petite taille. Moi, tout étonnée, je me dis, mais c'est des enfants déguisés. Pour moi, c'était ça. Alors, il y en avait deux de 80 cm, de couleur verdâtre, comme du caoutchouc, et celui du milieu avait donc une combinaison spatiale lamée et qui de 1m20 à peu près. Pareil, alors grosse tête et des yeux énormes. Je me dis, qu'est-ce que c'est que ces enfants déguisés? Pour moi, c'était ça. Et je me souviens de me réveiller ensuite dans le lit. Et suite à ça, je me suis j'ai voulu me renseigner de ça. Pardon, je suis un petit peu émue de savoir si il y avait eu des témoins. Et suite à une enquête, il y avait eu des témoins qui avaient vu un vaisseau tourner sur la région. Je laisse tomber, je dis je vais pas voir les gendarmes, c'est pas la peine, on se fait passer pour des dingues, c'est pas la peine. Je laisse tomber, hein, 74, arrive les années 90, et c'est justement
4: la techno.
6: Je rends un hommage à M. Jimmy Guilleux, parce que c'est en regardant cette émission de Chavannes qu'il a présenté son bouquin Alerte Rouge IBI, et c'est là que j'ai crié, oh mais c'est eux, il y avait un gris imberbe. et un gris poilu. Et j'ai reconnu le gris imberbe.
4: Et attends, excuse-moi. C'est-à-dire que tu aurais reconnu, grâce à cette émission, les deux personnes, les deux petits-enfants, quoi.
6: Oui, ceux que j'ai pris pour des enfants.
4: Il y a un poilu, un barbu et un autre
6: Il y avait un poilu, petit perrant, et un autre imberbe.
4: D'accord, ok. Oui. Donc on peut dire que les extraterrestres, il y en a certains qui ont le torse un peu poilu, qui ont la beubarbe, enfin qui ont la barbe.
6: Non, mais c'est vrai.
4: C'est sérieux.
6: C'est dingue quand on y raconte, mais suite à ça, je me suis informée. Et bon, j'ai rencontré M. Jimmy Guilleux.
4: Oui.
6: Qui m'a certifié que j'étais enlevée. J'ai rencontré.
4: Comment il te l'a certifié que tu avais été enlevée?
6: Je lui ai raconté, je lui ai donné des détails quand même.
4: Et de là, il t'a dit, donc c'est vrai, vous avez été enlevée, Gigi.
6: Oui, voilà, oui, ça, il n'y a pas de problème.
4: Il n'y a pas de doute. C'est-à-dire que moi, demain, je vais te raconter une histoire comme ça, et je vais aller le voir, et puis si je raconte une belle histoire avec un triangle et un truc qui brille avec une boule, et je te fous trois boules et trois triangles dans la chambre, je lui dis que j'ai été enroulé dans un drap blanc, je vais le voir, il va me dire, Max, vous avez été enlevé.
6: Ça date de 1974.
4: Ouais.
6: Or, c'est maintenant qu'on connaît tous ces enlèvements identiques à mon histoire.
4: Qu'est-ce que vous pensez réellement de tout ce genre de témoignages, Igor et Grishka, bien sûr, qui sont à prendre avec des pincettes. Enfin, pour Gigi, on ne peut pas non plus dire que c'est forcément n'importe quoi, mais beaucoup de témoignages ont été... Il y en a des centaines et des centaines et des centaines. Qu'est-ce qu'on peut dire là-dessus, sur les enlèvements de personnes humaines, sur des ovnis et le fameux aussi, comment il s'appelle, le plus connu là, qui était 74-76 également, comment il s'appelle
2: Il y en a eu quand même un certain nombre. Bon, moi j'ai tendance à dire qu'il y a trois classes de phénomènes. La première classe, c'est celle d'ailleurs dont Igor a parlé tout à l'heure à propos de Franck Fontaine, que Jimmy Guilleux connaît bien. Franck Fontaine a simulé un enlèvement. Cet enlèvement, évidemment, n'a jamais eu lieu, c'était simplement une supercherie. Et il a construit, disons, un certain nombre d'émissions, etc., autour de tout ça. Il a été difficile pour lui de s'échapper de ce piège, et puis il a fait un aveu, mais beaucoup plus tard, donc des années après, en disant que le cycle avait été tellement puissant et qu'il avait été tellement enfermé dans sa fiction que, réalisant évidemment qu'il avait été trop loin, il était absolument impossible pour lui de faire machine arrière. Bon, voilà donc une première classe. Il y a une deuxième classe de témoignages qui appartiennent vraisemblablement à... Bon, à la catégorie de ceux qui sont les plus sincères. Et peut-être, Gigi, en faites-vous partie, personnages qui sont persuadés qu'ils ont vécu quelque chose et qui confondent parfois, d'ailleurs, une manifestation qu'on peut qualifier d'onirique, c'est-à-dire en fait une forme de rêve éveillé ou d'hallucination avec la réalité. Mais enfin, ils sont persuadés d'avoir vécu quelque chose. Une troisième classe de phénomènes pourrait être liée à quelque chose d'objectif qui s'est passé, dont ils ont pu être victimes, mais qui relève d'une mauvaise interprétation, par exemple, de phénomènes absolument connus. Il y a un certain nombre de cas comme ça qui ont été classés aux États-Unis, où des personnages ont été victimes d'enlèvements de la part de groupes qui, pour des raisons qui leur sont propres, et parfois même d'ailleurs de manipulation directe de l'armée ou autre, ont cru avoir été enlevés par des extraterrestres, mais en réalité ont été enlevés par des groupes bien terrestres. Mmh. La quatrième catégorie à laquelle vous faites allusion, en fait, semble la plus évanescente, et probablement celle qui résiste le mieux aujourd'hui, en tout cas aux investigations. Il n'y a aucun témoignage de contacté, entre guillemets, ou d'enlevé, qui participe aujourd'hui d'une explication scientifique qui résiste. Donc, pour l'instant, que ce soit en France, dans les pays d'Europe et dans le reste du monde, aux États-Unis, il n'y a pas un seul cas, un seul témoignage de personne qui est prétendue être enlevée par les extraterrestres, qui ait pu effectivement déboucher sur une preuve certaine du point de vue de l'observation scientifique. Alors, encore une fois, j'ai peut-être tendance à revenir en arrière et à décevoir Gigi, je suis un peu désolé de dire ça, mais à l'heure actuelle, au moins lorsque la science est interrogée sur ce phénomène-là, elle est obligée de déclarer, jusqu'à preuve du contraire, jusqu'à ce qu'on nous fournisse la preuve certaine qu'il y a une matérialité à des enlèvements, eh bien ce phénomène-là n'existe absolument pas. Il est totalement évanescent et il n'a aucune objectivité.
4: Gigi.
6: Oui, alors justement, j'aurais demandé, c'est Monsieur Igor, je pense.
4: Non, c'était Grishka, pas de pauvre.
6: Bon, d'abord, je veux vous féliciter aussi, parce que votre émission Temps X était très bien.
4: Merci.
6: C'est très intéressant que vous puissiez reprendre le flambeau hein, sur une chaîne de télé. Ce que je voulais vous dire, si les preuves, on vous les apporte, qu'est-ce que vous diriez, moi, personnellement?
1: Igor. On serait enchanté, évidemment.
4: Quel genre de preuve tu aurais, Gigi?
1: Quelle preuve?
6: Des preuves, déjà, de leur existence.
4: Oui, mais de quelle manière, oui.
6: Et de mon enlèvement.
4: Oui, mais tu réponds pas à la question. Quelles sont les preuves, ça? Tu es en train de nous raconter encore
6: oui,
4: de...
6: Oui, mais les preuves...
4: Matérielles?
6: Oui, des preuves.
4: Des
6: oui.
4: photos, t'as pris des photos?
6: Pas de photos.
4: Des
6: polas? Pas de photos, mais des preuves, pourquoi pas?
4: Oui, mais pourquoi? Non, mais attends.
6: Il y a une aide d'autres extraterrestres que je connais aussi, qui se trouvent à Bourg-de-Sirot dans le Jura, dont un extraterrestre se prénomme Orio, celui justement que vous parlez dans l'affaire Sergi Pontoise, donc Franck Fontaine. Ce fameux Orio existe. Comme M. Jean-Claude Pantel, qui est en contact avec les visiteurs d'espace-temps et de l'OM, pas OM de Marseille, mais ordonnance magnétique et qui sont aussi appelés organisation magnifique. Ils existent réellement. Et je crois que nous, on va faire vraiment avancer quelque chose. Et je serai en tête.
4: Bon, et Gigi, je me fais l'avocat du diable, parce que... Je me fais l'avocat du diable, parce que là, il y a plein de gens de l'autre côté de la radio qui doivent se dire... Est-ce que réellement... Tu penses pas que tu te fais manipuler par des gens qui te font croire des choses et qui te font tenir un discours, celui que tu nous tiens ce soir? Est-ce que réellement...
6: Ah non, pas du tout.
4: Pour toi...
6: Parce que, j'ai juste rencontré Jimmy Guilleux et...
4: Ouais. Il va bien, Jimmy?
6: Un groupe sérieux, Sentinelle sur
4: Reims. Mais bon.
6: Et ce sont des gens sérieux. Hein.
4: D'accord, donc là, tout à l'heure, quand tu proposais à Igor et Grishka éventuellement pour qu'ils soient persuadés que ce que tu nous disais était vrai, tu dis que tu as des preuves. Donc les preuves, c'est de nous faire rencontrer un ovni qui vit dans les montagnes, dans le Jura.
6: Oui, vraiment.
4: C'est
6: oui,
4: ça.
6: Oui.
4: Est-ce que vous avez un petit week-end à passer, Igor et Grishka, dans le Jura pour aller rencontrer un extraterrestre, un ovni?
6: Oui, j'aime mieux que vous rigoliez et puis.
4: Non, mais ce que tu nous dis tout à l'heure que. Non, parce que oui, d'accord, mais là, tu nous la joues un peu genre rigoler, mais vous allez voir ce qui va vous tomber dessus. Là, ça fait vraiment, ça donne aucune crédibilité en ce qui me concerne personnellement. Pour moi, ça me fait plutôt marrer, je te le cache pas. Et quand tu dis,
6: vous essayez de rassurer les gens.
4: Mais non, mais toi, t'essaies de dramatiser les. Non, mais pour moi, t'essaies de dramatiser les choses, de me dire qu'il y a des choses. Quand tu nous dis que t'as des preuves à apporter, tu nous dis que tu peux en apporter. Quelles sont les preuves?
6: Ça, c'est top secret.
4: Ah bah voilà, bah ça c'est trop facile. Mais moi aussi, j'ai des preuves.
6: Tout est interdit en France.
4: Ouais,
6: déjà.
4: C'est ça, oui, Gigi. Mais moi, je te donne la possibilité justement de faire ce que tu veux. Même si on est en France, vas-y. T'es sur une onde, t'es en national, tout le monde t'écoute en France. Vas-y, balance. Dis ce que t'as à dire, vas-y. C'est pas grave, je prendrai sur moi. Je me ferai virer.
6: Le principal a été dit.
4: Mais t'as rien dit, Gigi. T'as dit n'importe quoi. T'as dit que t'étais enlevé avec une boule bleue ou rouge qui t'enroule. Bon, attends.
6: Ce que je veux dire, il y a des bases en France.
4: Oui, c'est ça.
6: Des bases. C'est vrai.
4: Ouais.
6: Il y a d'autres extraterrestres.
4: Oui, bien sûr. Ben, moi, je peux te prouver le contraire, que ça n'existe pas et que tout ça, c'est de la machination et j'ai des preuves. Mais je peux pas les donner, c'est top secret aussi.
6: Bah oui, mais c'est parce qu'on est en France, c'est pour ça.
4: Oui, c'est ça, oui. Mais je peux pas te les donner, moi. Enfin bon, tu manques de sérieux, Gigi, hein.
6: Ah oui, ben vous aussi.
4: Eh ben très bien, merci à toi. Non, très honnêtement, il doit, comme tu le disais, ça les fait marrer. Il doit y avoir quelques phénomènes assez inexplicables, enfin des témoignages où on se dit, bon, et là, il y a quelque chose, on a beau étudier, faire parler les gens, mais des gens... Alors qu'est-ce qu'on peut penser de ces... Enfin, vous allez peut-être avoir du mal à dire, mais qu'est-ce que vous pensez des gens comme Gigi, réellement? C'est de la manipulation, c'est des gens qui ont vraiment vécu ça. Pour vous, c'est quoi ces témoignages-là? C'est à prendre à la légère, à prendre au sérieux?
2: Il y a une étude très intéressante qui a été faite sur la manière dont l'esprit humain, aujourd'hui, dans la production constante de signes de type scientifique et technologique, peut être victime d'aberrations. Des aberrations qui ne sont pas à superposer avec une éventuelle perte du sentiment de raison ordinaire. C'est-à-dire que la personne en question peut être absolument raisonnable, avoir un comportement rationnel, mais... être en même temps habité par une production psychique qui est aberrante. Et ce type d'aberration-là, qui est en réalité une hallucination rationalisée, accompagne toute la vie du sujet. Le sujet est absolument persuadé qu'il relève en quelque sorte d'une organisation qui lui permet d'être en contact avec d'autres manifestations de la réalité, subtiles. Il est persuadé que notamment des présences extraterrestres sont en dialogue avec lui et que, au pire, elle le guide d'une manière anarchique dans sa vie, au mieux, elle l'encadre et lui permet effectivement d'avoir un comportement qui peut être, dans le meilleur des cas, un comportement messianique, par exemple, qui peut devenir le messie, le sauveur, etc. Donc il y a vraiment comme ça des aberrations dont on considère effectivement qu'elles participent d'un certain trouble de modernité, lequel débouche sur ce que j'appelle une hallucination rationalisée.
4: Très bien. Igor et Grishka Bogdanov, nos invités avec Mulder. Si vous voulez parler d'OVNI, parce qu'on parle beaucoup d'un petit homme gris, d'homme vert, mais si vous parlez de la vie extraterrestre, car elle existe, vous pouvez nous appeler. Alors, on a encore du monde, on a du Greg, on a du Nico, on a du David. Et on écoutera quelques petits sons que nous sommes allés récupérer sur des sites internet grâce à Igor et Grishka qui nous ont donné les adresses. Donc on ira se balader un petit peu partout. Tu te souviens de ce que Olivier t'a dit, Igor, concernant les sons qu'on écoutera de l'espace? C'est quoi? C'est des...
2: Bien sûr. Ce que je regrette, c'est qu'on n'ait pas les vents martiens.
4: Ah, bah écoute, on te fera un petit prout, t'inquiète pas, en direct, on va se débrouiller pour faire quelque chose comme ça, on va essayer d'improviser. Non, c'est quoi les sons qu'on écoutera, parce que tu t'en souviens, tu les as donnés.
2: Les aurores boréales, notamment.
4: Voilà.
2: Et puis, on pourrait aussi avoir le rayonnement en 3K, mais j'en suis pas certain, mais a priori, on était presque sur le rayonnement en 3K.
4: Qu'est-ce qu'il y a?
7: On écoutera des aurores boréales, des sons, on sait pas d'où ça vient trop, c'est des sifflements, des regroupements de sifflements pendant des nuits entières ou pendant 10 minutes. Et surtout un signal qui vient d'un télescope qui s'appelle Arecibo et qu'ils ont converti en fait en son, qu'ils ont remis sur une bande de fréquence audible pour nous et à l'intérieur duquel ils sont en train, le SETI en ce moment, en train de rechercher un signal pouvant provenir d'une provenance extraterrestre.
2: Une civilisation extraterrestre, voilà. Absolument.
7: Mais c'est un peu le jeu en ce moment du SETI. Trouver le signal.
4: Qu'est-ce qu'on dit, Mulder? Ne bougez pas, vas-y.
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4: Quand jamais dit, aussi bien dans Temps X que la première émission que nous avons fait ensemble, il y a des choses que... Enfin, qu'on parle quand même à un moment donné, si vous voulez bien, on a déjeuné il y a quelques temps de cela, vous nous avez raconté des choses absolument hallucinantes concernant... on peut le dire qu'on va peut-être vivre d'ici peu d'années, peut-être 500, 800 ans, peut-être qu'on ne mourra plus.
1: Exactement.
4: C'est vrai?
2: Ah, ça c'est clair, oui.
4: Alors,
2: clair.
4: Racontez, avant qu'on accueille Greg et tout, qu'on parle un petit peu des Incas.
2: Bah, par exemple, si supposons que je prenne toutes les instructions qui codent ton organisme. Bon, ton organisme à toi, mais il y a sur Terre un exemplaire d'un être qui s'appelle Max.
4: Oui.
2: C'est un modèle unique.
4: Un peu.
2: C'est un modèle assez sophistiqué.
4: Ah oui, il n'en faut pas deux.
2: Il n'en faut pas deux.
4: Non.
2: Ce modèle-là, en fait, il résulte du codage de 4 milliards à peu près d'instructions. Si je prends ces 4 milliards d'instructions, il faut imaginer que ça recouvre 1000 bouquins de 1000 pages. 1000 bouquins de 1000 pages... Donc, si par exemple c'était écrit en français ou en anglais, les instructions qui codent une créature qui s'appelle Max, effectivement, c'est 1000 bouquins de 1000 pages. Ce qui se passe, c'est que la génétique, depuis un certain nombre d'années maintenant, le début de cette aventure étant lié à la découverte de la carte génétique par le professeur Cohen, que nous connaissons bien, eh bien, la génétique fait des progrès constants, et même de plus en plus rapide à mesure que la recherche avance, de sorte qu'on va avoir décodé ces 1000 bouquins de 1000 pages, donc les 4 milliards d'instructions, qui fondent donc tout le codage génétique, le génome humain, dans pratiquement un an à deux ans maximum. Et à partir de là, évidemment, on pourra recombiner cette machine fabuleuse, notamment une machine qui s'appelle Max.
4: Génial.
2: La recombiner et lui permettre effectivement de dépasser ses contraintes naturelles.
4: Génial. Donc il va y avoir 500 ans d'émission talk show de Max sur Fun Radio.
2: Il n'y a aucune raison pour que ça s'arrête.
4: Ah, vous allez en chier, hein. J'en suis seulement à 7 ans. Et là, est-ce quoi?
9: On se barre.
4: Bah, mais si, 500 ans de standard pour vous, tu te rends compte? Ils vont se régaler, vous allez vous régaler. Ah, ça va être extraordinaire, très bien. Donc ça voudra dire que d'ici, si on le voulait... D'ici un an ou deux, on pourrait arriver à faire des choses assez extraordinaires. Est-ce qu'on va le faire? Est-ce que ça va arriver?
1: Ben, écoute, ça va arriver de toute évidence, parce que aujourd'hui, alors que la vie humaine est limitée à peu près à 120 ans, le cas de Jeanne Calment le montre, aujourd'hui, on n'est pas tout à fait en mesure de recombiner le génome de manière telle que la longévité de chaque individu soit allongée de X, d'un facteur X. Mais demain, c'est-à-dire à partir du moment où l'ensemble des instructions génétiques seront comprises, on pourra effectivement, réintervenir dans le programme et faire en sorte que la mise à mort de l'individu qui ne correspond à rien soit annulé et que les phénotypes, le phénotype max, mais les autres phénotypes aussi, vivent indéfiniment. 500 ans, 800 ans, 1000 ans, 2000 ans, 3000 ans. Il n'y a aucune raison objective pour que ça s'arrête.
4: Donc on va être surpeuplé.
1: Non, parce que évidemment, le site terrestre ne sera plus qu'un site parmi d'autres. Il faut savoir que notre planète n'est qu'une planète perdue parmi des milliards, de milliards, de milliards d'autres planètes dans notre seule galaxie, et que, comme on l'a dit la dernière fois, il existe 100 milliards de galaxies dans l'univers. 100 milliards de galaxies, ça fait beaucoup, beaucoup, beaucoup de place pour que des formes de vie intelligentes, des phénotypes max,
4: oui,
1: aillent s'aimer ailleurs.
4: Ah ouais, ça va être la folie. Et donc on pourra également respirer normalement là-haut, un peu partout. Oui.
1: Évidemment, il suffira de faire quelques réglages de manière à ce que l'atmosphère soit une atmosphère compatible avec notre métabolisme.
4: Alors,
1: c'est pas compliqué du tout. Hein.
4: Ah bon?
1: On pourrait déjà le faire sur une planète comme Vénus. Par exemple, Vénus est composée essentiellement de gaz carbonique. Il y règne une température de 400 degrés parce qu'il y a un effet de serre.
4: Oui.
1: Et que donc les rayons du soleil qui pénètrent à l'intérieur de cette atmosphère très épaisse sont piégés. Alors comme ils sont piégés, évidemment, ça, c'est comme dans une marmite dont le couvercle est très très étanche. Du coup, il fait très chaud.
2: Mais c'est une marmite très très désagréable parce qu'il faut savoir que sur Vénus, il souffle des vents d'à peu près 1000 km/h, que d'autre part, il pleut en permanence de l'acide sulfurique et de l'acide chlorhydrique.
4: Ah oui, donc vraiment passionnant. Ouais.
2: Oui, dans un bain de température de 600 degrés.
1: Mais qu'est-ce qu'on fait avec du gaz carbonique? Avec du gaz carbonique, eh ben, écoute, c'est pas difficile. Comme tu sais, les plantes, en fait, convertissent le gaz carbonique en oxygène. Eh bien, il suffit d'ensemencer la haute atmosphère de Vénus par des algues bleues, des spores. C'est un programme très sérieux qui a été imaginé par la NASA et puis en France par le CNES. On va arroser cette atmosphère par des spores qui vont se multiplier et puis qui, une fois arrivés à maturité, vont à ce moment-là convertir toute cette masse de gaz carbonique en oxygène. Donc du coup...
4: Combien de temps ça mettrait ça?
1: Ça va très très vite.
2: Quelques dizaines d'années, mais tu imagines à ce moment-là, l'oxygène se combine à l'hydrogène qui est très très présent sur Vénus. Cet hydrogène combiné à l'oxygène donc fabrique de l'eau. Cette eau commence à dégouliner sous forme de tempête. Ce sont des pluies torrentielles des dizaines et des dizaines d'années. Et à l'heure actuelle, il n'y a rien sur Vénus. Vénus, ce sont des rochers. Ce sont des rochers balayés par les vents, donc, ou des sables vénusiens, des cristaux. Eh bien, imagine que la pluie commence à se déclencher. Des orages cataclysmiques, des tempêtes absolument gigantesques qui vont durer des dizaines et des dizaines d'années. Un déluge probablement comparable à celui dont nous avons le souvenir mythique sur Terre. Mmh. Ce déluge, une fois stabilisé, une fois terminé, la conversion dont Igor parle sera absolument effectuée. C'est-à-dire que tout le gaz carbonique aura été recraché, si on peut dire, par les spores, par la photosynthèse, par les spores d'algues bleues, en oxygène.
4: D'accord.
2: Donc le ciel sera bleu. La température aura chuté à 25 degrés et en face, il y aura un merveilleux océan.
8: On pourrait peut-être leur envoyer l'algue teuse de Méditerranée, là, qui se prolifère très vite.
4: Ouais.
8: On leur envoie des petits spores.
4: Et là-bas, il y aura tout, il y aura sable blanc, il y aura tout ça.
1: Oui, ce sera un peu comme les Bahamas.
4: Ah, bah très bien, ça va être... on sera aussi bronzé que toi.
1: Et voilà, c'est ça, les Bahamas et le Maurice. Même.
2: Et d'où tu crois qu'il revient?
4: Ah oui, non, mais je sais pas d'où tu reviens, mais il est black. Hein. Tu profites du soleil, c'est bien. Greg est avec nous, 17 ans, t'appelles d'où, Greg?
9: D'Orléans.
4: D'accord, très bien, on t'écoute.
9: D'abord, bonsoir Max, bonsoir Igor, bonsoir Kishka, et surtout bonsoir Mulder.
8: Bonsoir.
2: Bonsoir.
9: Donc moi j'appelle pour parler en fait du rôle de la vie extraterrestre dans la création de sociétés antiques comme les Incas ou les Mayas, je sais plus trop, et aussi l'Égypte antique. Donc je voudrais savoir ce que les frères Bogdanov pensent de ces théories qui, à mon avis, ils connaissent, non?
1: Oui, bien sûr.
4: Ils connaissent tout. Question à la con, réponse à la con. Hein.
9: Bah oui, mais enfin bon.
4: Non, mais je plaisante, c'est vrai, ouais. Qu'est-ce que tu veux savoir exactement?
9: Bah oui, savoir si d'abord s'ils y croient, savoir si en fait c'est vraiment bien les extraterrestres qui nous ont appris, par exemple, à monter une pyramide.
4: Alors, on a parlé la dernière fois ça aussi, ouais. En deux mots alors.
1: Bon, alors, en deux mots, moi j'ai envie de t'inviter à une question. J'ai le sentiment que si les extraterrestres viennent nous visiter, les interférences entre eux et nous sont extrêmement peu nombreuses.
2: Et discrètes.
1: Et discrètes. Je te donne un exemple. Lorsqu'une mouche se promène sur une table, elle a un certain nombre d'objectifs. Elle est guidée, par exemple, par son système nerveux pour aller vers le morceau de sucre et puis ensuite elle s'envole vers le plafond. À aucun moment, la mouche n'est consciente de la présence d'un être humain, sauf de manière indirecte, comme ça, si j'approche la main, la mouche va à ce moment-là s'écarter, mais elle ne sera pas consciente qu'il s'agit véritablement d'une autre forme de vie. Elle, à aucun moment, elle ne va réaliser vraiment ce qui se passe entre elle et moi. Autrement dit, si j'essaie d'établir un contact avec la mouche, elle ne sera absolument à aucun instant consciente de mes efforts pour communiquer avec elle. Donc, j'ai le sentiment que si des extraterrestres existent et s'ils nous observent, si à un moment de l'histoire de l'humanité, par exemple à l'époque antique, ils ont communiqué ou tenté de communiquer avec nous, j'ai le sentiment que cette communication est extraordinairement, floue, incertaine, et que les traces que nous en aurons gardées dans l'histoire seront beaucoup plus floues et beaucoup plus incertaines encore que ces vestiges ou ces souvenirs, entre guillemets, archéologiques qui nous sont parvenus jusqu'à aujourd'hui. J'ai le sentiment que si une intelligence extraterrestre existe, elle est infiniment supérieure, en tout cas infiniment différente, et dans ce cas, la communication entre eux et nous est extraordinairement compliquée.
9: Oui, d'accord, mais je veux dire... Si on a des extraterrestres en fait de forme humanoïde, on peut envisager une communication assez facile. Et de même avec leur supériorité technologique, ils peuvent très bien se faire passer pour des dieux, enfin à ces époques-là.
1: Oui, bien sûr. Bon, effectivement. Bon, alors si on plonge maintenant dans les archives de ce qu'on appelle toute l'archéologie mystérieuse, c'est-à-dire bon, le chandelier des Andes, Nazca, etc. Les interprétations de type extraterrestre sont les plus entre guillemets propices à expliquer pourquoi un certain nombre de phénomènes inexplicables est vraiment très troublant, parce que c'est vrai que lorsqu'on regarde le chandelier des Andes, on est troublé par la présence de ce vestige archéologique, tout comme on est troublé par la faculté, on le disait la dernière fois, de construction des pyramides et autres. Mais encore une fois, je suis un tout petit peu surpris qu'il n'existe pas d'autres témoignages plus directs, plus concrets, plus irréfutable de la présence d'une civilisation à l'origine de l'humanité. C'est toujours par des signes indirects et toujours, d'une certaine manière, des signes humains que ces témoignages nous parviennent. Et ça, c'est troublant. Pourquoi n'avons-nous encore jamais intercepté sur la Terre, alors que nous sommes équipés pour le faire, la trace archéologique d'un engin qui aurait, par exemple, 100 000 ans ? Qui se serait échoué là, ou d'un mécanisme. Ces phénomènes-là ne nous sont encore jamais parvenus. Tout ce que nous avons pour dire effectivement qu'à l'origine de l'histoire, il y a eu des interventions avec de type extraterrestre, tout ce que nous avons pour l'affirmer, ce sont des témoignages, mais qui sont encore d'origine humaine.
2: Oui, ce qu'on peut dire là aussi, c'est qu'effectivement, si le phénomène OVNI a aujourd'hui une consistance, disons depuis 1947, et qu'il produit des observations, ces observations sont classées aujourd'hui par centaines, voire par milliers, dans chaque pays, chaque année. Eh bien, on n'a aucune raison de limiter ce phénomène à notre époque. On peut considérer, par exemple, que dans une époque reculée, par exemple, à l'Antiquité, la Haute Antiquité, il y a 2, 3, 4, 5, 6, 7, 8 000 ans, des observateurs terrestres, bien terrestres, ont pu soit avoir la conviction d'être confrontés à un phénomène extérieur, par exemple un aérolithe qu'ils interprètent comme étant une sorte de production de ce qu'on appellera aujourd'hui un ovni, donc une intervention extraterrestre. On peut aussi considérer que l'homme a été capable de créer des documents notamment architecturaux, il a manifesté effectivement ses témoignages, ou plutôt il en a fait la relation d'une manière pratiquement certaine, il les a collectionnés, il les a construits, et en quelque sorte il a exprimé un rêve. Il a exprimé le grand rêve extraterrestre, le grand rêve de relation avec une intelligence autre, une intelligence étrangère, il l'a manifesté comme cela. Ça ne veut pas dire que, pour autant, cette intelligence étrangère ait été à l'origine de la civilisation humaine. Je crois que, si, comme Igor le disait tout à l'heure, il y avait vraiment eu une intervention, certaine, quelque part, elle aurait été probablement plus manifeste. En réalité, la science permet de comprendre pratiquement toutes les étapes de l'évolution humaine, sans que pour autant une intervention extraterrestre soit nécessaire. Et même si ça paraît un peu réducteur ce que je dis là, et s'il y a un caractère un petit peu comme ça décevant, mais ce qui est aussi certain, c'est qu'un artefact produit par un artefact, c'est-à-dire en fait un objet artificiel, produit par une intelligence extraterrestre extrêmement avancée, parce qu'il faut imaginer qu'elle aurait des dizaines de milliers, voire des centaines ou des millions même d'années d'avance sur nous. Qu'est-ce que c'est que quelques millions d'années à l'échelle de la galaxie ? Rien. Donc on pourrait imaginer une civilisation extraterrestre qui a un million d'années d'avance sur nous et qui produit des artefacts. Ces artefacts seraient totalement différents, évidemment, de ceux qui ont été recueillis d'une manière d'ailleurs fugace, incertaine, probablement très évanescente, à l'origine de la civilisation humaine autour de l'Antiquité. Donc on peut vraiment considérer qu'il n'y a pas aujourd'hui de traces convaincante d'une présence ou d'une interférence de type, d'une intention et même d'une expression directe de type extraterrestre il y a quelques milliers d'années.
4: Voilà mon petit Greg.
9: Ouais, d'accord.
4: On n'a plus le temps malheureusement. Ouais, non, malheureusement non, on n'a plus le temps. On va faire la pause et puis il y en a encore 75 milliards de personnes qui veulent intervenir. Il y a toujours 75 milliards. Ils sont encore très nombreux. On va jouer de la musique après. Vous allez nous jouer un petit air de guitare et de banjo. Vous jouerez quoi? Vous
2: allez jouer de la country en fait.
4: La country?
2: Ouais, la country.
4: Ah ouais, génial. Quel genre
1: De la country, c'est la musique des...
4: Non, bien sûr, mais je veux dire un artiste connu,
1: Earl Scruggs.
4: C'est Jérôme.
1: Tu connais? Non, mais non.
4: Rivers.
1: Scruggs.
4: Scruggs.
1: Scruggs.
4: Ah bah écoutez, ne bougez pas. Puis on aura également 9 extraits de son 8 qu'on a récupéré donc de l'espace. Tiens, on en fait écouter un comme ça au pifomètre. Ça, ça a été le mois d'avril 94 à San Francisco. C'est un... Tu appelles ça comment, toi?
10: Hein? Un sifflement.
4: Un sifflement. Sifflement de quoi, ça, les...
2: Ça, il faut écouter vraiment d'une manière très...
1: Je me demande si c'est pas le rayonnement fossile, ça.
4: Exact.
2: C'est le rayonnement fossile.
4: Je sais pas, j'y vais au pif. Ouais. Ouais, ça doit être ça. Non, ça doit être ça, ça doit être ça.
1: Je suis pense que c'est ça, en fait.
4: D'accord.
11: Peut-être un moineau.
4: Ouais, ou peut-être. C'est un rouge-gorge.
10: C'est une
4: perdrix. On en parle dans un instant de tout ça au 0803-08-5000. Faites vite, Igor et Grishka Bogdanov, nos invités. Et puis également Mulder, ne bougez pas. Bon, très bien. Laurent Garnier avec Colored City, l'album est sorti. Il sera gagné, je crois, la semaine prochaine, durant toute la semaine dans l'émission. Igor et Grishka Bogdanov avec Mulder, nos invités. Bien sûr, pour parler de la vie extraterrestre et des ovnis. Vous voulez nous jouer de la musique maintenant? Vous préférez entendre encore un petit peu? C'est comme vous voulez. C'est vous qui choisissez.
2: Tu veux dire parler, pas des ovnis, mais du chauvinisme.
4: Du chauvinisme, voilà, exactement. Ouais, c'est bien trouvé, oui, c'est ça. Cher, vous l'attendez encore un petit peu ou...
1: Bon, on attend un peu.
4: Allez, on attend encore un petit peu. On va écouter, tiens, on va cuire Nico, David d'Orléans, 29 balais. Salut David.
12: Ouais, salut Maxou.
4: Ouais, salut, ça va?
12: Ouais, impeccable.
4: Bon, bah, très bien. David, Igor, Grishka, Mulder.
12: Ouais, salut les frangins, salut Mulder.
4: Salut. Frangins, c'est cool, hein, comme ça.
12: Ouais, c'est bien.
4: On va écouter quelques sons, David, avec Igor, Grishka et tout le monde.
12: Je suis plus à 10 minutes près, là.
4: Donc récupère, oui, parce que t'as pas sorti, ça fait longtemps que tu patientes.
12: Ouais, non, c'est bon, c'est bon esprit.
4: C'est vrai, c'est bon esprit, c'est vrai que c'est un peu long avec moi des fois. Quelques extraits donc récupérés sur des sites internet. On va écouter donc celui qu'on a écouté juste en happening. David, écoute bien et on va voir. Donc c'est un sifflement récupéré en avril 94 dans le nord de San Francisco. Ça raconte tout, écoutez.

0: C'est hallucinant parce que c'est des sons qu'on utilise, puisqu'on parlait de techno avec Garnier, tout ça, le côté électronique en musique, et donc c'est des sons qu'on crée sur des, avec des machines, et en fin de compte, on entend ça dans l'espace. C'est, quand on parle de sifflement bêtement, ça veut dire quoi sifflement?
1: En fait, sifflement, c'est le son qui est caractéristique d'une modulation de fréquence. Hein. Donc, en fait, ce qu'il faut savoir, c'est que on s'est mis donc parce que là, je voudrais faire juste un rappel des efforts qui sont faits depuis la Terre pour écouter le ciel, dans l'espoir de recueillir un message de, entre guillemets, intelligent, qui renvoie donc à une civilisation. Alors, en deux mots, ça commence en 1959. Cette grande aventure commence en 1959 grâce à un astronome qui s'appelle Drake, qui vient à peine de passer sa thèse et qui se dit, en regardant vers les étoiles, il se dit, enfin bon sang, nous émettons des messages radio, il n'y a aucune raison que si une civilisation extraterrestre existe quelque part autour d'un de ces soleils, qu'on voit à l'œil nu, pour certains d'entre eux, en tout cas les plus proches, alors à ce moment-là, moi je vais proposer un programme d'écoute. On va regarder d'abord, essayer de sélectionner quels sont les sites les plus proches et les plus propices éventuellement à une civilisation, et puis on va braquer un radiotélescope dessus, voilà, dans l'espoir de recueillir un signal. Et Drake était très courageux en 1959 parce que il disposait d'un canal d'écoute à ce moment-là. Un seul canal qu'il a braqué successivement en 59 vers Epsilon Eridani, qui était à peu près à une dizaine d'années-lumière de la Terre, et puis ensuite vers Tau Ceti, qui est une étoile voisine. Malheureusement, il n'a rien recueilli. Pourquoi? Parce qu'il n'avait qu'un seul canal d'écoute. Aujourd'hui, il faut savoir qu'à travers le programme SETI, on dispose d'un dispositif qui est extraordinairement sophistiqué et qui permet d'écouter simultanément 8 millions de canaux. 8 millions de canaux. C'est-à-dire que dans une minute d'écoute, on recueille autant d'informations que Drake en aurait recueilli en écoutant avec son système pendant 100 000 ans.
0: Tu te rends compte, David?
2: Ouais, c'est exceptionnel.
1: Alors, c'est formidable. Donc, effectivement, aujourd'hui, on est en position, grâce à cet effort, de recueillir peut-être un message intelligent. Et ça, c'est fantastique, parce que on aura peut-être la preuve que nous ne sommes pas seuls dans l'univers et qu'il communique avec nous.
2: Le problème, c'est qu'on écoute le passé, quoi.
1: Quoi?
2: Le problème, c'est qu'on écoute le passé, simplement.
1: Oui, bien sûr. On écoute le passé, on écoute un passé qui est plus ou moins ancien, okay, en fonction de la distance de l'émetteur éventuel. Enfin, même si c'est du passé, même si ça vient de 20 ans en arrière...
2: C'est une preuve flagrante, quoi.
1: C'est quand même une preuve flagrante.
3: On écrit, aujourd'hui, des signaux dans le ciel, si on peut dire, on essaie de décrypter ce qui se passe dans une sphère qui est à peu près à 200 années-lumière de rayon. Donc, on fouille, et si on a, par exemple, à la limite de cette sphère... un signal, on sait qu'au pire, on recevra un signal d'une civilisation qui nous a contacté ou qui a émis ce signal il y a 100 ans. Et qui est peut-être, enfin en 100 ans, on espère qu'elle est toujours là.
0: Ouais. On va écouter encore un autre son, tiens, écoute celui-ci. Là c'est pareil, c'est les mêmes ça. Sauf 196. C'est différent.
2: On dirait des vents cosmiques.
1: Oui, Raphaël, oui, ce sont des oranges magnétiques, ça.
0: Ah, c'est des oranges magnétiques. Ah, d'accord.
2: Okay. Des oranges magnétiques.
0: Des oranges magnétiques.
1: Ah, oui, tout à fait.
0: Une autre orange, tiens, écoute bien encore une autre.
3: Mais ça, par exemple, ce phénomène-là que tu viens de nous faire entendre, c'est probablement le signal qui caractérise une comète lorsqu'elle se déplace à grande vitesse en direction de la Terre. Et c'est probablement ce qui a été, si par exemple, une oreille humaine avait été dotée de ce casque qui nous permettrait d'écouter effectivement ce type de signal, c'est probablement ce qu'elle aurait entendu en 1908, lorsque une comète très importante est venue frapper le sol terrestre. Ça se passait donc en Russie, dans la Tunguska, en 1908, et a créé un phénomène, un cataclysme absolument gigantesque. En deux mots, ce qui s'est passé est inouï. En quelques instants, voilà que les promeneurs qui étaient quelque part, et heureusement ils étaient très isolés, dans la Grande Taïga, donc dans la Tunguska, donc en Sibérie, ont aperçu, en levant le regard vers le ciel, ont aperçu une sorte de boule de feu. Cette boule de feu a grandi très rapidement. Qu'est-ce que c'était que cette boule de feu? C'était un immense bloc de glace, qui était donc la tête, le résidu en fait, d'une comète. Et cette comète mesurait 100 mètres de diamètre. Ce bloc de glace mesurait 100 mètres de diamètre. Et pesait... Alors tiens-toi bien, parce que tu nous écoutes là-dessus, c'est quand même fou, 1 million de tonnes. Ce million de tonnes est arrivé à la vitesse stupéfiante quand même de 50 km à la seconde, 50 km.
2: Mon Dieu.
3: Donc absolument gigantesque. Et donc c'est une vitesse qui est énorme, évidemment, et qui a provoqué, lorsqu'elle s'est écrasée sur Terre, qui a provoqué une catastrophe absolument incroyable. Il faut savoir que dans cette région de la Tunguska, il y a eu 2000 km totalement de forêt, totalement dévastée. C'est-à-dire, en fait, 2000 km² de forêt ont été dévastés, ce qui veut dire, en fait, un carré, par exemple, qui aurait, ou un rectangle qui aurait, par exemple, 200 km de long et 10 km de large. Et là-dessus, rien, absolument rien, n'a résisté. Tout a été pulvérisé, les rochers ont été catapultés, tous les arbres sont couchés dans des directions qui révèlent, en fait, l'épicentre de cette explosion gigantesque. Et l'onde de choc à cette époque-là, donc en 1908, a fait trois fois le tour de la Terre, c'est-à-dire a été entendue trois fois donc à un intervalle régulier, donc a fait trois fois le tour de la Terre, et ensuite, pendant plusieurs jours, des poussières se sont élevées, ont obscurci la totalité des globes terrestres, obscurci pendant pratiquement une semaine, et la luminescence, la thermoluminescence en fait qui a été créée par l'incendie a été telle qu'à Londres, on pouvait apercevoir effectivement des ombres donc en pleine nuit, qui n'étaient pas des ombres lunaires, mais qui étaient des ombres provoquées par la luminescence du phénomène qui se passait à des milliers de kilomètres de là. C'est quelque chose d'inouï, on a pris ça à l'époque pour une aurore boréale. C'était pas du tout une aurore boréale, c'était le plus grand cataclysme qui effectivement ait pu frapper la Terre, cette arrivée d'une comète. C'est exactement le son nous avons entendu là tout à l'heure.
0: Donc on peut peut-être le réécouter.
3: Ah, il faut le réécouter, oui.
0: Ah, il faut le réécouter. Donc on va le réécouter tout de suite. J'espère que je me trompe pas.
2: On écoute.
0: Hein? T'es prêt?
2: C'est parti.
0: Là, c'est parti. J'espère que je me gourre pas. Hein. C'est celui-là?
3: C'est celui-là.
2: C'est pas du Jean-Michel Jarre, hein.
0: Voilà, ça c'est des sons qu'on a récupérés sur l'internet, donc c'est impressionnant.
3: Ouais, c'est
4: moi je suis très épaté parce que Tunguska c'est un épisode des X-Files que je savais pas du tout ça, enfin c'est incroyable.
3: Ah mais tu avais entendu parler
4: Il y a deux épisodes qui se passent à Tunguska, c'est en Union, enfin c'est l'ex-Union soviétique.
2: Ouais.
4: Et c'est en Sibérie et c'est un endroit où justement la conspiration a lieu. Enfin, et moi Tunguska pour moi c'était un lieu géographique, mais je savais pas du tout cette histoire. Alors là je suis content d'être venu ce soir. Hein,
0: voilà. Et tiens, on va écouter un dernier son avant qu'on parle ensemble, David. Là, c'est du 25 septembre 96, donc une aurore boréale, on écoute. Voilà ce que ça donne. J'espère que tout le monde a bien entendu.
2: Ah, j'ai un peu ce bruit-là quand j'essaye de capter Fun, moi.
0: J'allais le dire. C'est les technicos de Fun qui sont en train de régler le son. Ça marche un petit peu comme ça, effectivement. Hein. On peut trouver ça directement à la technique. Donc là, un petit peu. Mais tous ces sons se ressemblent, enfin.
1: Oui, ils sont d'une famille qui sont plus ou moins semblables.
0: Ouais.
1: Mais ce qui est fascinant tout de même, c'est que ces sons sont d'origine extraterrestre. Enfin, moi, ce qui me fascine, effectivement, c'est que ils ont voyagé pendant très très longtemps, pour certains d'entre eux, et puis qu'ils nous parviennent grâce aux radiotélescopes. Ce qu'il faut savoir, alors moi je voudrais juste faire un détour en dehors des sons, puisque quelqu'un a parlé de la signature sonore laissée par une météorite. Ce qu'il faut savoir, c'est que celle de la Tunguska, dont on parlait avec Mulder il y a un instant, qui est d'origine donc effectivement d'une des aventures des X-Files, a laissé une trace cataclysmique à la surface de la Terre, donc et qui aurait pu être beaucoup plus grave si elle avait frappé un continent habité.
0: Ouais, c'est ça, ouais, une ville.
1: Paris n'existerait plus, évidemment, Londres non plus, enfin bref. Elle aurait pu laisser effectivement des traces abominables. Ceci étant, ce qu'il faut savoir, c'est que des météorites beaucoup plus petites arrivent intactes pour certaines d'entre elles tous les jours sur la Terre, et que on a commencé à partir des années 50 à s'intéresser de manière plus précise à ces objets extraterrestres qui viennent donc de l'espace. Et à notre grande surprise, on a pu découvrir dans les années 50, enfin pour la première fois, c'était en 58 ou 59 quand on a fait des analyses très sérieuses sur des composés organiques éventuels que l'on pouvait recueillir à la surface de ces blocs noirs qui ne sont autres que des cailloux tombés de l'espace.
3: Des chondrites carbonées.
1: Chondrites carbonées. On a pu recueillir des chaînes d'acides abinés. Ça veut dire quoi? Ça veut dire que ces objets contiennent des formes de vie élémentaires, certes, mais la vie est là.
3: Des rudiments, des traces, des briques de vie.
1: Voilà.
0: Quel genre de traces alors Sous quelle forme, d'accord.
1: Ce sont des acides aminés, c'est-à-dire ce sont des longues chaînes organisées de manière très précise. Ce sont un peu comme des espèces de molécules prébiotiques.
3: Ce sont en fait des pré-ADN ou des pré-ARN.
1: Voilà. Alors ça veut dire quoi? Mais ça veut dire que c'est un signal extrêmement fort en direction de la vie dans l'espace. Ça veut dire que si ces objets extraterrestres extérieurs à la Terre sont porteurs d'acides aminés, ça veut dire que effectivement la vie est partout, qu'elle s'est développée ailleurs et qu'à l'instant où nous parlons, il existe d'autres êtres aussi intelligents que nous qui s'interrogent, qui se demandent, sommes-nous seuls dans l'univers? Où est-ce qu'ils sont? On n'en sait rien. À quoi est-ce qu'ils ressemblent? On ne le sait pas encore. Mais ils sont là. C'est certain.
4: Wow ouais, donc... Nous, on leur a envoyé du Bach et du Mozart, je crois, hein, dans une sonde. On avait envoyé
1: des traces de civilisation.
4: Et ouais. C'était sur quelle sonde?
1: On a fait ça, c'est Carl Sagan, ouais. Qui est un des grands défenseurs de l'idée de la vie extraterrestre.
0: Ouais. Qu'est-ce que c'était exactement comme expérience?
1: Carl Sagan.
0: Ouais, mais c'est quoi d'envoyer du son, donc
1: d'envoyer en fait un petit peu une sorte de succédané, enfin de résumé du patrimoine culturel humain. Voilà. C'est-à-dire en fait il y avait bien entendu toute la culture de l'humanité qui est partie à bord de cette sonde, mais il y avait aussi de la musique bien sûr, du Mozart, du
4: Bach.
1: Ce que l'on considère comme des productions universelles en fait, oui. Et également de l'ADN humain, c'est-à-dire du sang, c'était en fait en 1980, au moment où la sonde Pioneer 10 a quitté le système solaire pour s'enfoncer vers le centre de la galaxie, c'est-à-dire de la constellation du Taureau exactement, donc pour s'enfoncer hors de notre système solaire, dans l'espoir qu'un jour d'autres...
0: Aujourd'hui, aucune nouvelle, rien.
1: Rien du tout. Non. Mais elle est loin.
3: Elle est très loin maintenant.
1: Elle a quitté le
3: système solaire, c'est-à-dire que depuis 86,
1: on sait plus où
3: cette sonde, donc Voyager, est partie.
5: Comment? On la suit toujours ou on l'a perdue?
1: Non, on l'a perdue maintenant.
3: Non, elle a cessé d'émettre. Mais elle voyage toujours, elle va toujours à la même vitesse.
5: Qu'est-ce qui nous prouve qu'elle voyage toujours?
1: Ah, on le sait.
3: Mais c'est certain.
1: Bien sûr, c'est certain.
3: C'est pourquoi est-ce que c'est certain? Parce que effectivement, il n'y a aucune détérioration possible dans l'espace. Elle ne rencontre rien. Je parle de l'espace extra-système solaire. C'est-à-dire qu'en dehors du système solaire, hors de la ceinture des astéroïdes, il n'y a plus rien.
5: Astéroïdes, justement, oui.
3: Non, il n'y a plus rien. Plus rien du tout. Il n'y a pas le moindre astéroïde.
5: Se satelliser sur une autre planète, de prendre l'orbite d'une planète et puis de rester à tourner indéfiniment sur la planète.
3: Attends. Écoute. Très important. Là, il faut que tu saches quelque chose
0: de vraiment.
5: De quoi, Christian?
0: Ça signale. C'est bon. On a des news.
3: Non, quelque chose de très important. Tu sais que si effectivement tu voyages à l'intérieur du système solaire, tu vas rencontrer en pagaille des objets, notamment des comètes, et puis ce qu'on a appelé tout à l'heure des astéroïdes, ou bien des météorites. Ça, c'est absolument clair. Mais une fois qu'on a quitté la limite du système solaire, la dernière planète étant, comme tu le sais, Pluton, une fois qu'on est au-delà de Pluton, on entre dans un tout nouveau site, qui est le site interstellaire. C'est-à-dire que on est entre les étoiles. Et dans le site interstellaire, tu sais ce que tu as comme matière? Tu as un atome d'hydrogène tous les mètres cubes lumière. Donc c'est vraiment rien. C'est un petit atome de rien qui se promène, qui est un atome vagabond, qui a été effectivement éjecté par le Soleil, mais il n'y a plus rien. On est à une température de moins pratiquement 273 degrés, on est quasiment tout près.
0: Moins 273?
3: Oui, on est à moins 272. En fait, on n'est pas à cette température qui serait le zéro absolu, mais on est juste à 3 degrés et quelques au-dessus du zéro absolu. Donc on est vraiment à une température extrêmement basse, et il y a un atome qui flotte comme ça, qui est un atome vagabond, tous les mètres cubes lumière. Donc c'est vraiment rien.
5: Ouais,
3: c'est vraiment rien du tout. Donc il n'y a rien, et on sait à ce moment-là que la sonde, que ce soit Pioneer 10 ou Voyager, eh bien ces deux sondes, parce qu'il y en a deux maintenant, ont quitté le système solaire et sont en route vers un autre système, vers une autre étoile. Mais alors, il faut que tu saches aussi qu'à la vitesse où ça voyage, ça voyage à peu près à 400 000 km à l'heure. Hein, ces deux sondes ont à peu près c'est cette vitesse-là. Et c'est une vitesse déjà très élevée pour une sonde. Eh bien, à cette vitesse-là, c'est combien de temps il faudra pour atteindre hypothétiquement un autre système solaire? On a compté
5: maintenant. 8 milliards d'années, non?
3: Oui, on a 8 milliards d'années.
5: Ouais.
0: 8 milliards d'années?
3: 8 milliards d'années, oui.
0: 400 000 km/h.
3: 400 000 km/h, 8 milliards d'années avant d'atteindre un système, avant que la probabilité d'atteindre un système, même pas habité d'ailleurs, simplement un système solaire possible, eh bien, nous mène effectivement à la hauteur de 8 milliards d'années.
5: Il y a bien longtemps que la planète bleue n'existera plus.
3: Eh bien, probablement. Donc, ce qu'on sait, c'est qu'effectivement, il faudra bien des milliards d'années avant qu'elle soit recueillie. Mais elle est en route.
5: Cette sonde, là
3: Comment ?
5: Qu'est-ce qui la propulse, cette sonde, dans l'infini, comme ça ?
1: L'inertie.
5: L'inertie.
3: Oui, rien d'autre. Parce qu'évidemment, elle n'a plus de carburant. Mais tu sais que dans l'espace, rien n'arrêtera sa course, comme dirait Mulder.
5: Ouais, puis il n'y a pas de frottement, il n'y a rien.
1: Il n'y a pas de frottement, il n'y a rien. Donc elle poursuit sa course.
3: Alors, ta question dans le vide.
0: Ta question, David, à la base.
5: C'était pas vraiment une question. Ouais. C'était surtout un constat un petit peu dubitatif quant aux preuves photographiques que pouvaient apporter les gens comme nous de présence éventuellement extraterrestre. Et moi, j'ai fait de l'astronomie pendant 5-6 ans. Et c'est vrai qu'on nous a expliqué qu'il y avait dans l'espace plusieurs milliards de soleils qui pouvaient à chaque fois représenter éventuellement un système solaire, donc une vie extraterrestre possible. Mais ce que j'arrive pas à comprendre, c'est qu'avec tous les moyens qu'on a actuellement, photographiques et vidéo, qu'on n'ait pas de traces beaucoup plus palpables et formelles d'une présence extraterrestre. Je veux dire, c'est souvent que des images floues, des vidéos plus ou moins en bougée, il n'y a rien de véritablement statique, de vraiment clair et de visuellement correct. Donc je voulais savoir si justement ils étaient un petit peu dans la même expectative que moi et que si vraiment il y avait une preuve flagrante de quelque chose, pourquoi justement avec tous les moyens qu'on a, techniques et autres, on n'avait pas moyen d'avoir une photo claire qui nous montre vraiment qu'il y avait une preuve d'une vie extraterrestre.
1: Ben oui, effectivement, on l'a dit tout à l'heure, moi je déplore qu'il n'y ait pas un document effectivement irréfutable, parfaitement clair,
5: parce
1: lisible.
5: Que je vous sens quand même quelque peu, parce qu'on vous a pas posé la question aux jumeaux, hein, mais est-ce que vous croyez véritablement à une vie extraterrestre, mais pas dans l'esprit d'acide ou d'atome, mais quelque chose de beaucoup plus, comme Mulder le montre dans ses films, d'une présence véritablement,
4: d'une apparence
5: humaine.
1: Mais intelligente. Intelligente. Ben, écoute, alors là.
4: Évoluer.
5: Évoluer, oui, voilà, ouais.
1: En tout cas, moi, ça, je m'engage alors à fond, si on peut dire.
5: Parce que aux côtés des fatalistes, quand même. Je vous sens
1: non, pas du tout.
5: Dans vos propos.
1: Pas du tout, mais non. En fait, on est un petit peu, entre guillemets, comme ça, un petit peu déçu qu'il n'existe pas de preuves plus claires en faveur de l'existence extraterrestre, mais de preuves, entre guillemets, de témoignages, de vestiges. Mais enfin, en ce qui concerne notre conviction, elle est faite depuis bien longtemps. Je suis absolument convaincu, je l'ai dit il y a un instant, qu'à l'instant nous parlons, d'autres formes de vie intelligentes se posent des questions sur l'habitabilité de l'univers.
5: Tout à fait, mais de là, s'ils viennent directement sur la planète, il n'y a aucune raison que ça se produise.
1: C'est plus compliqué que ça. Je pense qu'effectivement, il y a un phénomène OVNI, que ce phénomène est absolument mystérieux, que 3% des cas d'observation résistent, oui, absolument. Toutes les conversations que nous avons pu avoir avec des spécialistes, en cache-cas, on parlait tout à l'heure du patron du CEPRA, convergent vers l'irréfutabilité, si on peut dire, du phénomène OVNI. Il renvoie à quelque chose de mystérieux. Effectivement, il y a des objets qui se promènent, ou en tout cas des phénomènes lumineux qui sont à chaque instant signalés un peu partout sur la Terre.
5: Ouais, mais bon,
1: et on ne sait pas quoi ils renvoient. Voilà, mais ils sont pas. Dans les 3% qui ne sont pas explicables, c'est là qu'il faut aller chercher, évidemment.
5: Oui, mais c'est peut-être qu'on n'a pas encore les connaissances suffisantes pour les expliquer. Regardez, par exemple, il y a 8000 ans, quand ils voyaient une comète dans le ciel ou une étoile filante, enfin un astéroïde qui traverse l'atmosphère. Ils ne savaient pas ce que c'était, donc pour eux, ils pouvaient très bien donner comme explication que c'était quelque chose de surnaturel, alors que maintenant, on est à même de l'expliquer, de savoir de ce que c'est. Donc, en fin de compte, les 3% qui sont inexplicables pourront s'expliquer peut-être dans les 10 ans à venir avec...
1: Tout à fait. Mais enfin, ce qu'il faut savoir, c'est que les spécialistes qui s'interrogent et qui travaillent vraiment très sérieusement sur la question, avec des moyens de scientifiques et des méthodes scientifiques, produisent des hypothèses. Un certain nombre d'hypothèses, une hypothèse terrestre, une hypothèse, par exemple, la manipulation collective, par exemple, des expériences faites par l'armée, enfin bref. Ils ont produit un certain nombre d'hypothèses. Et parmi ces hypothèses, il y en a une qui est, comme on dit en science, plus prégnante que les autres, qui est l'hypothèse de type extraterrestre. Et ce sont eux qui le disent en tant que scientifiques. Nous avons aujourd'hui un certain nombre d'hypothèses. Celle qui nous paraît la plus vraisemblable, en tout cas la plus économique, c'est l'hypothèse de type extraterrestre. Alors, ça ne veut pas dire que nous détenons des preuves de la présence extraterrestre sur Terre ou de l'origine extraterrestre des objets dont nous parlons. Mais enfin, en tout cas, ce que nous pouvons dire, c'est que des spécialistes scientifiques qui s'interrogent sur ces phénomènes produisent des modèles et que les modèles les plus vraisemblables, selon eux, sont des modèles de type extraterrestre. Alors ça, c'est quand même quelque chose sur lequel on doit s'interroger.
5: Ouais. Enfin, c'est vrai que ça reste toujours plus ou moins frustrant de n'avoir aucune véritable preuve.
1: Oui, ça.
5: Parce que bon, c'est quand vrai. Même, on est à l'ère de l'informatique, des vidéos numériques, des appareils numériques et... Enfin, je sais pas, moi je fais un petit peu de photos, il y a quand même des bases faciles à respecter pour prendre quelque chose dans le ciel et tout ce qu'on nous montre comme cliché, c'est toujours flou, c'est toujours loupé, il n'y a aucune référence de dimension ou de référence
1: géographique. C'est pas reproductible, tout ça, évidemment, oui, ça je sais bien.
5: Donc ça met un petit peu dans le doute et malgré une certaine naïveté, c'est vrai qu'après on a du mal à espérer quelque chose, quoi.
1: Ouais.
5: Même si on est conscient qu'en effet, il peut y avoir d'autres mondes qui se posent les mêmes questions que nous à des milliards d'années-lumière d'ici.
0: Ouais.
5: Ça fait très Capitaine Flamme comme générique.
0: Ça fait très Gigi. Ça fait très Gigi comme tout à l'heure, quoi. Ou comme on l'avait dit la fois d'avant, s'ils veulent vraiment se montrer une bonne fois pour toutes, qu'ils aillent sur la place de Rome ou qu'ils viennent sur les Champs-Élysées, puis qu'on les voit, quoi. Hein. Bon, petit David, merci en tout cas.
5: Ouais, bah Maxou, c'est impeccable, nickel. C'est la première fois que je passais à la radio et c'est très bon esprit. J'avais 200 BPM, mais ça va, ça l'a fait.
0: Ah oui, t'étais un peu speed.
5: Ouais, un peu speed, ouais.
0: D'accord, ok. Bonne bourre à toi, David.
5: Ouais, ça marche.
0: Bonne fin de nuit, amuse-toi bien. Nico, 17 ans de Tarbes, est avec nous. Bonsoir, Nico.
6: Ouais, bonsoir.
0: Alors, on t'écoute, Nico. Merci de ta patience, parce que je sais que ça fait longtemps que t'es là.
6: Ouais, ça peut à peu près 2 heures.
0: Bah alors, c'est bon, ça.
6: Ouais.
0: Alors, vas-y.
6: Ouais, bah en fait, à la base, bon, j'ai 4 bouquins chez moi qui s'intitulent « Les ovnis et les extraterrestres dans l'histoire », qui ont été écrits par Yves Nau.
0: Vous connaissez?
1: Oui.
0: Oui, bien sûr.
6: Justement,
0: c'est un super copain à vous, on le sait.
6: Donc en fait, je voulais justement parler de... Bon, il y a pas mal de sujets abordés dans ces bouquins, parce que j'en ai 4 tomes, je sais pas s'il en existe plus. Mais il y a pas mal de sujets, bon, j'en ai choisi quelques-uns qui m'ont paraissé un peu curieux, quoi. En fait, je voulais parler... Premièrement, parce que j'ai 2 petits sujets. Tout d'abord, est-ce qu'on peut assimiler la mythologie à l'existence ou à la venue d'une vie extraterrestre sur la Terre?
3: Oui, bah, on en a parlé un petit peu tout à l'heure,
0: je ne sais pas
3: si tu te souviens.
6: C'est un peu pareil.
3: Oui, mais c'est un peu ça. C'est la mythologie, qu'est-ce que c'est? C'est un rêve collectif qui est plus ou moins systématisé et qui est conduit.

0: l'homme de Cro-Magnon, en fait, même jusqu'à 100 000 ans en arrière. Et on pourrait même revenir encore beaucoup plus tôt dans l'histoire de l'hominisation, puisque avant l'homme de Cro-Magnon, comme tu sais, il y avait l'homme de Néandertal. Et cet homme de Néandertal, qui est le premier hominien à peu près conscient de son environnement et qui commence à fabriquer des outils, eh bien, dès cette époque-là, il y a donc presque 500 000 ans. Dès cette époque-là, on voit apparaître dans les premiers dessins de cet homme de Néandertal qui, contrairement à la légende, n'était pas du tout un guerrier farouche, belliqueux, mais c'était aussi et avant tout un artiste et probablement un être très doux. Beaucoup plus doux que l'homme de Cro-Magnon qui est arrivé ensuite et qui l'a complètement écrasé. Il faut dire que le premier génocide de l'histoire, c'est Cro-Magnon qui triomphe de Néandertal.
1: Oui.
0: Et en fait, Néandertal laisse des témoignages. Et les premières mythologies naissent et apparaissent à cette époque. Il y a déjà, tiens-toi bien, 500 000 ans. Et il y a 500 000 ans, on voit apparaître dans certaines grottes, donc c'est très très haut dans l'histoire, on voit apparaître déjà des témoignages qui sont interprétés aujourd'hui comme les premiers rudiments de ces mythologies, où on voit des boules de feu, on voit donc très distinctement le soleil, on voit très distinctement des étoiles, et on voit des boules de feu, et on voit même des rudiments de ce qu'on pourrait appeler aujourd'hui des ovnis. Donc dès cette époque.
1: Ouais.
0: Et tout au long de l'histoire ensuite, c'est vrai dans la période néandertale, c'est vrai aussi au moment de Cro-Magnon, et c'est vrai, a fortiori, dans la Haute Antiquité, puis ensuite dans la Basse Antiquité, puis ensuite au Moyen-Âge, ainsi de suite. Tout ça constitue le corpus dense, comme on dit quand on parle d'informations, un corpus dense, d'informations telles qu'elles convergent vers, eh bien, on va dire, la mythologie extraterrestre, au sens large. La mythologie d'observation, mais je dirais plus que d'observation, d'un grand rêve de ses frères venus des étoiles qui nous auraient accompagnés à un moment. Ce rêve-là, on a la certitude.
2: Un rêve ou un souvenir, peut-être.
0: D'un grand rêve ou d'un souvenir, oui, quand on va loin dans l'interprétation de ce que pourrait être le contenu de ce rêve. Si on est certain d'une chose, c'est que le rêve existe. Mmh. Le rêve existe et il existe depuis très longtemps. Il y a longtemps qu'on rêve à des créatures venues d'ailleurs, à des êtres venus d'ailleurs et des êtres intelligents, plus intelligents que nous, qui seraient capables de se déplacer vers nous. Voilà.
1: Des primes d'enfants en rêve, de primes de fin d'année, d'augmentation de salaire.
0: Par exemple.
1: Pas que de boules rouges.
2: Non, mais,
0: mais ce rêve-là, il est ancien. Mais,
2: on parlait du dieu cargo, par exemple. Un cargo vient dans une île du Pacifique, laisse des objets, et puis le cargo disparaît, et on revient 20 ans ou 30 ans après, et le cargo est devenu un dieu, est devenu quelque chose dont les gens se souviennent comme une chose bonne, comme chose qui a apporté des bonnes choses.
0: Et il introduit un mythe.
2: Et il introduit un mythe, voilà.
0: Bien sûr, oui. Bien sûr, mais ce que tu dis là à propos du mythe du cargo peut être absolument constitutif d'un rêve lié à ce qui est aujourd'hui conçu et compris comme étant une interprétation du phénomène OVNI. Le phénomène OVNI, aujourd'hui, produit des images qu'on ne comprend pas. Ces images, ces objets qui circulent et qu'on ne comprend pas, qui circulent non seulement dans la représentation collective, mais vraiment, véritablement dans le ciel, et qui quelquefois sont captés par des appareils photographiques ou par des stations radars. Donc, ils sont, en un certain sens, dotés d'un contenu qui est semi-objectif. Eh bien, effectivement, on les observe aujourd'hui.
2: Excuse-moi, on ne peut rêver que d'une chose qui... Enfin, moi je rêve pas de choses qui n'existent pas. Je veux dire, pour qu'une civilisation rêve de quelque chose, c'est qu'il y a des
0: réminiscences
2: de quelque chose.
0: Absolument, ça va dans le sens que je dis, c'est que par exemple, on a très bien pu avoir des observateurs sagaces qui, à cette époque-là, ont observé par exemple quelque chose dans le ciel.
2: Ah d'accord.
0: Alors, c'est très très possible. J'ai dit d'ailleurs tout à l'heure qu'effectivement, ce qui est certain, c'est que le phénomène OVNI existe maintenant, c'est-à-dire qu'il y a des observations qui sont faites de phénomènes qui ne sont pas rationalisables, et il n'y a aucune raison de limiter à notre époque ces phénomènes non rationalisables et non explicables. Donc on peut considérer que, par exemple, à l'Antiquité, des phénomènes de ce type existaient et étaient observés par les hommes de l'Antiquité et même au-delà.
2: Et partout autour du monde, parce qu'on en trouve chez les Aztèques, on en trouve...
0: Et partout dans le monde. Ça, c'est tout à fait, possible. Alors, en revanche, on peut très bien considérer, par exemple, que la chute d'une météorite, ou la chute même d'une comète géante, comme celle qui s'est produite à la Tunguska, est engendrée, une mythologie de ce type. Et elle est à ce moment-là indémêlable, si on peut dire, elle est inséparable d'autres types d'observations qui pourraient effectivement renvoyer à des objets artificiels et non plus naturels. Donc il est difficile aujourd'hui de dire quelle est la composante. Est-elle réelle, ou est-elle donc objective, ou est-elle artificielle, ou est-elle au contraire purement... Bon, ça on ne sait pas. Mais ce qui est clair, c'est qu'effectivement le rêve existe. Cette mythologie renvoie à des phénomènes qui ne sont pas rationalisables et qui sont peu explicables.

0: possible, qui sont évanescents, qui sont tout ce qui effectivement relève d'une mythologie entre guillemets extraterrestre, et qui est très ancienne. Donc on ne peut pas nier son existence. Ce qu'on ne sait pas dire, c'est quelle est l'origine de ces phénomènes. Est-ce que ces phénomènes renvoient véritablement à une présence extraterrestre qui aurait pris pied, qui aurait véritablement, et en toute tranquillité, foulé le sol de la Terre il y a 30 000 ans, 20 000 ans, 10 000 ans, 5 000 ans? Ça, personne n'est capable de dire aujourd'hui que ça a eu lieu. Personne.
1: Nicolas?
2: Oui.
1: Oui.
2: Ben oui, j'ai rien à dire, j'écoutais, en plus j'enregistre, comme ça je pourrais écouter.
0: Excellent.
1: C'est marrant, on va faire pareil.
3: Attention Nicolas.
2: Franchement, j'enregistre, là c'est, j'ai enregistré la dernière fois.
3: Nicolas, c'est... l'accoutumance te guette.
1: Voilà.
3: La vérité est ailleurs.
1: Eh oh, tu vas lâcher le personnage, il est dedans lui. Tu dors avec Mulder, il vit Mulder, il mange Mulder. Nicolas, donc écoute, je sais pas, t'as encore quelque chose à dire ou...
2: Mais en fait, c'était justement, il y avait juste un deuxième petit sujet, en fait, c'est juste une question.
1: Hyper rapidos.
2: Quoi?
1: Oui, oui, vas-y, vas-y.
2: Oui, non, parce que dans ce même bouquin, là, en fait, à un moment, il parle d'un certain cube qui a été découvert par un certain docteur Gerlt au 19e siècle.
1: Oui.
2: Et en fait, comme ils disent, je vais citer ce qu'il a écrit, en fait, ils disent que cet objet est apparemment vieux de plusieurs millions d'années. Et en fait, il se pose la question dans ce livre, par qui a-t-il été fabriqué et quand a-t-il été fabriqué?
0: Oui, mais ça c'est...
2: Et en fait,
0: effectivement, bon, l'histoire du cube, elle est connue.
1: Ouais.
0: Elle est bien connue.
1: Bien sûr. Oui, raconte-la, tu la racontes mieux que moi. Tu la racontes mieux que moi.
0: Non, mais non, il s'agit d'un cube qui, effectivement, a été analysé par l'auteur et aurait été, la conclusion, c'est qu'il serait vieux de plusieurs millions d'années. Bon, le problème, c'est que le cube n'a jamais été analysé de façon irréfutable par un laboratoire scientifique et que on peut dire n'importe quoi, au fond. À partir de là, on peut affirmer qu'il a 100 000 ans, qu'il a 200 000 ans ou 10 millions d'années, ça n'a aucune importance. Il n'a jamais été soumis à l'équivalent du muséum d'histoire naturelle ou d'un laboratoire qui aurait pu dater au carbone 14 de manière irréfutable l'ancienneté de l'artefact en question. Alors donc, on ne peut pas en dire grand-chose en fait. Hein. C'est pas, enfin, en tout cas, pour moi, ce n'est pas une preuve vraiment irréfutable de l'existence d'un artefact qui serait la signature d'une civilisation extraterrestre.
4: Oui, il y a beaucoup d'exemples comme ça. Par exemple, il y a la machine d'Anticythère. Alors, cette machine est très, très intéressante parce qu'elle a été datée de manière certaine, mais avant d'avoir été datée, elle a été interprétée comme un objet totalement mystérieux.
1: C'est quoi ça ?
4: La machine d'Anticythère, ouais. c'est un objet qui était découvert au fond de la Méditerranée, à peu près 50 mètres de fond, et on repêche. Enfin, ce sont des plongeurs qui ont repêché, en fait, quelque part au sud de la Grèce, au large, à peu près à 20 km des côtes, sur un haut fond, recueillent donc des vestiges, des objets. Et parmi ces objets, ils recueillent quelque chose qui est totalement énigmatique. Cette énigme est... donc ça se passe dans les années, à peu près dans les années 50. Ce qui est très étrange, c'est que la machine d'Anticythère, puisqu'on est près d'Anticythère, cette machine, cet objet qu'on recueille, est véritablement une machine. On constate que c'est un dispositif assez sophistiqué qui fait penser de manière très précise à une horloge. Et on se dit, mais comment est-ce que, au minimum, cet objet a 8000 ans, et comment est-ce qu'il y a 8000 ans, on a pu construire effectivement une horloge, et particulièrement cette horloge renvoie à des mouvements qui sont probablement des mouvements de planètes, et on dit, tiens, c'est un planétarium. Et effectivement, c'était une sorte de planétarium très rudimentaire. Et il a fallu pratiquement un quart de siècle, c'est-à-dire 25 ans, pour comprendre exactement ce qu'était la machine d'Anticythère. Mais pendant très longtemps, et des ouvrages ont été en abondance, et par dizaines, écrits sur cette machine, en disant, la seule explication possible, c'est l'explication extraterrestre. Cet objet vient d'ailleurs.
1: Ouais.
4: Et en tout cas, s'il ne vient pas d'ailleurs, sa conception vient d'ailleurs.
1: Non,
4: Et bien sûr, donc c'était ce qui, évidemment, se tombait sous le sens à l'époque. Jusqu'à ce qu'on découvre des plans qui ont été engendrés par des mécaniciens grecs. Or, les mécaniciens grecs étaient des personnages absolument géniaux, qui, comme Héron, par exemple, qui a été Héron d'Alexandrie, qui a été l'auteur du premier réveil, en fait, automatique, et puis aussi de mille choses, notamment le distributeur de boissons automatiques. Il y a assez longtemps, et qui effectivement, même de la machine à vapeur, de la machine de Héron, était l'ancêtre lointain de la machine à vapeur. Et on a découvert dans l'environnement, dans l'atelier, si on peut dire, dans le laboratoire de ces mécaniciens grecs, eh bien, le témoignage d'une machine qui est exactement le plan, si on peut dire, de la machine d'Anticythère. C'est à ce moment-là qu'on a compris que les mécaniciens grecs avaient chez eux, les premiers en tout cas, avaient chez eux les moyens de construire des machines sophistiquées qui étaient des premiers planétariums, notamment révélant des connaissances en astronomie qui étaient absolument étonnantes, phénoménaux. Donc, à partir de là, on a compris que des objets qui apparemment étaient très mystérieux pouvaient trouver une explication rationnelle, tout à fait naturelle, dans le corpus des connaissances.
1: Voilà mon petit Nicolas.
2: Ouais, pour en revenir au niveau du cube.
1: Oui.
2: Ouais, comme ils disent, il a disparu. Donc, il n'y a plus aucune façon de vérifier.
1: Toi aussi, tu vas pas tarder à disparaître, hein, on va t'obliger. Hein.
2: Ouais, non, mais c'est juste le dernier truc pour conclure, quoi.
1: Ouais.
2: Est-ce que donc, on peut vraiment croire que c'est véridique, que c'est réel, ou est-ce qu'on dit que c'est une histoire, ou c'est complètement inventé?
0: Écoute, moi j'ai tendance malheureusement à croire que c'est un petit peu une hypothèse ad hoc. C'est-à-dire que finalement le cube intervient comme un élément qui fait rêver, sans doute, mais dont l'existence est vraiment très douteuse.
4: Il faut que le rêve ait une fin.
1: Voilà mon petit Nico. Ah, c'est aussi on arrête, hein.
2: Ok.
1: Bah, ça roule.
2: Je pourrais t'avoir en antenne.
1: Qui, moi?
2: Ouais, Max.
1: Ouais, bien sûr, ouais.
5: Quoi? Il veut que tu lui expliques.
1: Ok, d'accord, très bien. Bon, on écoutera la cassette ensemble.
5: Ouais.
1: D'accord, on va faire comme ça sera beaucoup plus simple. Dernière ligne droite, Igor et Grishka Bogdanov, nos invités avec Mulder. Puis on va jouer de la musique, après c'est promis, hein, on va jouer de la country, ça va être chaud. Préparez les merguez, faites sortir les feux de bois et tout, la cheminée, ça va être tranquille. Rien à voir avec la country, ça, je sais pas si vous appréciez la house un petit peu aussi.
4: Ah, on écoute que ça tous les soirs.
1: Ah bah écoute, tant mieux alors. Paul Johnson, get down sur Fun Radio et ensuite on revient. Ah, il nous reste une dizaine de minutes, il va falloir faire très vite.

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2: Et également un invité d'honneur, Mulder, qui est avec nous également jusqu'à minuit. Profitez-en, enfin faites vite, hein, on va faire très rapidos. Romain, 17 ans, Damien est avec nous.
3: Ouais, salut mec. Bonsoir Igor, Grishka et Mulder.
4: Salut.
2: Ouais, salut. Alors Romain, on va parler des météorites ensemble.
3: Ouais, alors j'ai entendu parler d'une théorie en fait, comme quoi il y aurait divers météorites, comprenant des composés organiques, comme vous en avez un peu parlé avant, hein, qui aient pu être à la source en fait de la vie sur Terre. Donc en fait, je voulais savoir si vous pensiez que la vie terrestre pouvait être tout simplement d'origine extraterrestre.
4: Bon, mais là, il y a vraiment des hypothèses très intéressantes qui sont assez récentes d'ailleurs, mais qui circulent sur ce point d'une ce qu'on appelle une pense permis, c'est-à-dire en fait une possibilité de, on peut le dire, d'une invasion entre guillemets biotique de type extraterrestre. Les exobiologistes, c'est-à-dire ceux qui sont préoccupés aujourd'hui de la connaissance des mécanismes de vie ailleurs que sur Terre, ce qu'on appelle donc l'exobiologie, sont pratiquement unanimes sur ce point. Un, ils constatent que chaque année, 30 000 tonnes, il faut que tu saches que 30 000 tonnes de matière extraterrestre tombent, c'est-à-dire sur Terre. 30 000 tonnes, c'est quand même énorme. Chaque année, tu as 30 000 tonnes de météorites, de poussière, parfois des météores un petit peu plus importants, heureusement, ils sont petits. Mais enfin, ça fait quand même 30 000 tonnes qui tombent, essentiellement dans les océans, chaque année à la surface du globe terrestre. Quand tu multiplies par 100, par exemple, tout d'un coup, sur 100 ans, tu vois à peu près le type d'énorme quantité, effectivement, de matière. Hein, c'est énorme. Bon. Alors, si on se reporte à ce qui se passait il y a assez longtemps, c'est-à-dire autour de moins 3 milliards et demi à moins 4 milliards, à 4 milliards 200 millions d'années, dans le passé, à cette époque-là, la quantité de matière extraterrestre qui tombait sur Terre était beaucoup plus importante, pour des raisons qui sont liées au fait que le Soleil de deuxième ou de troisième génération qui avait explosé à cette époque-là avait produit effectivement dans le système une série de matières très très importantes, dont des météorites qui tombaient probablement de l'ordre de 150 000 à 200 000 tonnes par an. Et comme Igor le disait tout à l'heure, dans cette quantité énorme de matière extraterrestre, il y a toujours des acides aminés. Il y a quelques semaines, nous avons parlé avec un exobiologiste qui nous a dit que, selon lui, il était persuadé que la vie sur Terre avait vraisemblablement démarré suite au bombardement intensif de matière donc extraterrestre dotée de ces molécules prébiotiques, de ces briques de la vie que sont les acides aminés et puis certaines composantes qui interviennent dans l'ADN et dans l'ARN, qui se sont combinées ensuite dans l'océan et qui ont, sous la forme effectivement primitive qu'on les connaît, démarré l'évolution sur Terre. Pour lui, c'est une certitude, mais il n'est pas le seul. Aujourd'hui, il y a une majorité d'exobiologistes qui pensent comme cela.
2: Et des animateurs radio aussi. Je vous le dis tout de suite, hein, Romain. Qu'est-ce que tu penses de tout ça, Romain?
3: Non, mais je suis assez d'accord avec vous, c'est...
2: Tu dis quoi?
3: Non, mais c'est vrai que c'est assez possible que, en fait, la vie terrestre est d'origine extraterrestre, quoi.
4: Oui, ben absolument. Et puis, si par exemple, on fait l'analyse, et ça a été fait maintenant, des matériaux qui flottent tout simplement sous la forme de gaz dans l'espace ou de poussière, eh bien, c'est la même chose. On a fait des recueillements qui sont aujourd'hui extrêmement troublants même. C'est que, d'une manière tout à fait certaine, on a recueilli des molécules prébiotiques dans l'espace, très directement dans l'espace, des chaînes longues, notamment des chaînes organiques ou des chaînes préorganiques, qui ont été recueillies effectivement dans l'espace et qui sont qui ne demandent qu'une chose, c'est à se déplacer sur Terre lorsque une météorite va effectivement servir en quelque sorte de vecteur pour transporter ces molécules prébiotiques qui flottent dans l'espace, mais qui flottent réellement, qui sont là. Je parle de l'espace non pas interstellaire, comme on le disait tout à l'heure, mais interplanétaire. Mais effectivement, dans le milieu interplanétaire, c'est bourré, en quelque sorte, de molécules organiques qui sont effectivement transportées sur Terre par les météorites, par les comètes.
2: On peut expliquer en deux mots, tu l'avais fait la fois d'avant, Igor Grishka, la différence météorite et météore, ce que c'est, d'où ça vient?
4: Bon, c'est simplement, là c'est vraiment une question de taille. Les météorites sont des
2: fragments,
4: petits, des fragments de météores, et ouais. Les météores sont beaucoup plus importants. Les météores frappent la Terre, heureusement, très rarement. C'est de l'ordre de... un impact important d'un objet qui mesure comme, non pas celui que nous avons évoqué tout à l'heure, qui est effectivement de 100 mètres simplement, mais qui serait beaucoup plus important. Un objet, par exemple, de 100, disons, 100 kilomètres, 100 km de diamètre, pulvériserait la Terre. C'est probablement qu'elle serait coupée en deux. Si on avait un objet de 100 km...
2: Qui arrive à quelle vitesse à ce moment-là, qui arrive à quelle vitesse à peu près?
4: C'est toujours de l'ordre de plusieurs dizaines de kilomètres par seconde. Hein. Donc ce sont des vitesses très très élevées. On peut considérer que si un objet effectivement de 100 km arrive sur Terre, il provoque la fin du monde. Véritablement la fin du monde. Parce que rien ne résiste. L'onde de choc est tellement puissante, c'est des milliards, effectivement, de mégatonnes qui, en un instant, se déchaînent. Il est probable que la secousse provoque une faille qui est probablement de l'ordre de plusieurs milliers de kilomètres, donc peut couper la Terre quasiment en deux. Donc, elle a la portée des fissures qui sont telles que rien ne résiste. Et de toute façon, le choc est tel que toute forme de vie est irrémédiablement... éradiquer de la Terre.
2: On est constamment en train d'observer, de voir si ça peut arriver ou pas. Il y a moyen d'essayer de détourner ou de... Enfin, des plus petites, parce que là, on parle de choses vraiment énormes, mais ce qu'on fait des...
4: Mais pourtant, 100 km, ça paraît pas très gros, parce que c'est un département français.
2: Oui.
4: Donc, on considère qu'un département français, non, on se dit, bon, la Terre est quand même plus... Ben non, en fait, compte tenu de la vitesse, de l'impact énergétique, c'est tellement gigantesque, ça produit ça. Par exemple, si on regarde ce qui s'est passé à propos de l'extinction des dinosaures, donc il y a 65 millions d'années, c'est un phénomène de ce type qui a eu lieu. Probablement que c'était une comète, c'était un bloc de glace, mais qui était beaucoup plus important que celui de la Tunguska, et qui a produit, on l'a dit la dernière fois au cours de l'émission, une vague qui mesurait probablement 3000 mètres, donc 3 km de haut, et qui a coupé un continent en deux. C'est à ce moment-là, effectivement, que les continents se sont véritablement séparés et que l'Amérique est allée d'un côté et puis l'Europe de l'autre, alors qu'on sait très bien que tout était séparé, que rien n'était séparé à une période archaïque. Et que donc, effectivement, toute forme de vie importante a été rayée. Il ne restait plus à ce moment-là que des petits animaux dont, effectivement, les mammifères ont été les ancêtres. Mais on peut, heureusement, considérer que ce type d'événement est extrêmement rare et se produit tous les 100 millions d'années. Tous les 100 millions d'années, on aura à redouter un phénomène de ce genre. On en a eu un il y a 65 millions d'années, on a probablement encore quelques dizaines de millions d'années de tranquillité.
2: Et ben voilà, on est tranquille. Hein. Voilà mon petit Romain.
3: Ok, ben c'était sympa. Sinon, un deuxième petit truc.
2: Ouais, on a 3 minutes. Hein.
3: Vous pouvez nous jouer un petit truc avec guitare?
2: Ah ben ça va venir, oui, justement. Ouais, on va faire la pause, justement, c'est ce qui est prévu. Donc très bien, tu me tends la perche.
4: Ah oui, on va tout jouer.
2: On va faire une pause tout de suite, mon petit Romain. Tu joues d'un instrument, toi?
3: Ouais, un peu de flûte traversière.
2: Bon, bah très bien. Bah écoute, nous on est venu, on est venu avec des harmonicas. Il y en a deux. Moi, je vais en prendre un. Grishka également. Et puis tu fais les deux, guitare et.
4: Ah oui, bien sûr. Mais j'ai les deux.
2: Ah d'accord. T'es venu avec du matériel et tout. Ouais, bon, très bien. Donc on va s'éclater. Et donc vous allez mettre le son à fond de votre radio et on va terminer comme ça en musique tranquille, peinard. Donc Romain, il va falloir être attentif.
3: Ok.
2: Très bien, il y a un morceau que tu voudrais tout particulièrement parce qu'il joue de tout. Hein. Ils sont hyper branchouilles. Hein.
3: En country, je connais rien. Donc.
2: Hein, un petit. Non. Non, mais même sur autre chose, n'importe quoi, ils sont hyper branchés.
3: Ouais,
2: tu demandes à Michael Jackson, il te le joue. Tu demandes à Stone, il te le joue. Tu demandes à Beatles, ils vont te le jouer aussi. Il paraît qu'il joue les Stairway to Heaven de Led Zeppelin à l'harmonica.
4: Ah ouais, c'est absolument compliqué.
2: C'est vrai,
4: ça.
2: C'est vrai. Eh ben,
4: bien sûr.
2: C'est une petite démo là.
4: Ben, non, l'harmonica n'est pas accessible.
2: Ah bon, d'accord, ok, quel dommage.
4: Uniquement ça. Hein.
2: Allez, suite et fin de cette émission avant de rendre l'antenne. Tranquille, peinard, Igor et Grishka. Puis peut-être que Mulder va jouer d'un instrument. Non, il joue pas d'un instrument.
0: Non. Ma voix, c'est tout.
2: D'accord.
0: Bon, plus bel instrument quand même.
2: On va se contenter de la voix et puis je jouerai également un petit peu d'harmonica. Tout de suite, voilà. Ne bougez pas.
5: Oui, bonsoir.
6: Bonsoir, quel est ton prénom?
5: C'est Julien.
6: Bonsoir Julien.
5: Star System FM Max Radio Libre sur Internet, sur Facebook, c'est génial. Voilà. Et Max, bravo à toi, franchement.
6: Merci. Nickel.
2: On espère que vous êtes chez vous, hein. Oula, voilà, attention quand même, hein.
7: Vous venez pas chez moi, hein.
2: Pardon?
7: Vous m'envoyez jamais un coup de fil?
2: On vous passe un coup de fil, là.
7: Ah, d'accord.
2: Vous raccrochez?
7: Hein?
2: Ne raccrochez pas, on vous appelle, hein.
7: Non, j'attends.
2: Attendez, là, ça sonne occupé chez vous. Vous n'êtes pas chez vous?
7: Si.
2: Ah non, apparemment, écoutez, ça sonne occupé, vous entendez?
7: Non.
2: Oula, là, il y a la télé derrière, à fond les balais. Il y a la télé derrière vous.
7: Attendez.
2: Allez, baissez, allez, éteindre la télé. Oh là, je sens, Jennifer, qu'on est tombé sur une très bonne cliente.
7: C'est ma mamie, c'était.
2: Elle est excellente.
7: Ouais, c'est mamie, chérie.
2: Elle est adorable, hein.
7: Elle est adorable, ouais.
2: Tu l'aimes bien?
7: Elle a la pêche, elle a bien coupé.
2: Alors,
7: j'ai arrêté la télé.
2: Vous avez arrêté la télé?
7: Oui.
2: Alors, est-ce que vous voulez jouer avec nous ce soir, Anna?
8: Pourquoi?
9: Parce que vous êtes en direct à la radio avec Jennifer, votre petite fille. Jennifer, tu es là?
8: Oui, oui.
9: Alors on y va, c'est parti, on va jouer pour votre petite fille. Le principe du jeu est très simple, mamie.
8: Oui.
9: On vous appelle.
8: Oui.
9: Vous décrochez.
8: Oui.
9: Et vous gagnez automatiquement, vous, un voyage d'une semaine en Australie.
8: Oui, mais c'est vrai.
9: Oui.
8: Ah non, j'aime pas voyager.
9: Ah bah écoutez, c'est ça ou la Groenland, ou un week-end pour deux en Groenland.
8: Parce que je suis trop âgé, je veux pas voyager.
9: Bah écoutez, c'est comme ça, c'est la vie, et c'est obligatoire. Et quant à Jennifer, on part avec 10 albums CD, d'accord?
8: Oui.
9: On a mis le dentier?
8: Oui.
9: On a fait claquer le sonotone à fond?
8: Oui.
9: On y va, on est prêt à jouer?
8: Oui.
9: Alors... Vous êtes prête?
8: Oui.
9: Alors on y est, c'est parti. On espère que vous êtes chez vous. J'espère que vous n'êtes pas sorti avec des amis ce soir.
8: Mais vous venez pas chez moi?
9: Si, on arrive.
8: C'est vrai?
9: Dans quelques minutes, nous serons en direct chez vous.
8: Avec ma petite fille?
9: Exactement. Et, et la télévision va venir avec les caméras pour vous filmer. Vous êtes prête?
8: Oui.
9: Dans quelques instants, nous allons vous appeler.
8: Oui.
9: Alors attention, alors on vous appelle pour le moment pour nous confirmer qu'on peut passer chez vous, d'accord?
8: Oui, oui, oui. Vous venez avec ma petite fille? Hein?
9: Alors c'est parti, on vous appelle.
8: Vous venez avec Jennifer?
9: J'aimerais tellement vous répondre, décrochez, je pourrais répondre à toutes vos questions. Pour le moment, vous ne décrochez pas, vous n'êtes pas chez vous peut-être?
8: Si.
9: Vous êtes peut-être sorti?
8: Non.
9: Avec le club du 3e?
8: Non.
9: Ah, vous êtes peut-être parti pour les îles Canaries?
8: Non.
9: Vous êtes chez vous?
8: Oui.
9: Bon. J'espère qu'on va pas tomber sur un répondeur. Donc là, pour l'instant, on essaie de joindre Anna pour lui offrir des cadeaux.
8: Ah.
9: Pourvu qu'elle soit chez elle.
8: Oui, je suis chez moi, mais vous venez avec
9: pour l'instant,
8: ma petite fille?
9: Elle n'est pas là.
8: Oui.
9: Jennifer, je suis désolé, mais apparemment, ta grand-mère n'a pas l'air d'être chez elle.
8: Oui, si, non, je suis sûr qu'elle est venue. Mais...
9: Allez, mamie, décroche. Ah, par contre, là, on entend un bruit de vieux fantôme.
8: Mais, bon, tu viens avec le monsieur, Jennifer.
9: Attention, Capitaine Caverne, attention.
8: Tu viens, Jennifer, avec lui?
9: Jennifer, oui. On est en bas, on est arrivé devant chez ta mère, devant chez ta grand-mère, on est en bas de chez elle.
8: Oui.
9: Ce qu'on va faire tout de suite, c'est qu'on va frapper à sa porte. On va sonner à sa porte, c'est parti. Voilà, donc on espère qu'elle va ouvrir. Vous entendez sonner à votre porte?
8: Attendez.
9: Allez ouvrir.
8: T'as fait le temps?
9: C'est moi, je... Ouvrez! Je suis derrière la porte! Vous avez ouvert la porte? Allô?
2: Elle est partie ouvrir. Yes, ça me perd. Oh l'arnaque.
9: Allô? Allô? Allô? Anna?
10: Mamie?
9: Mais elle est partie dans le couloir. J'espère que la porte, elle a pas claqué.
2: Elle habite un immeuble. Hein. Elle habite un immeuble.
9: Ta grand-mère, elle a pas claqué la porte, qu'elle est pas squattée dans le couloir? Attends.
10: Ah, je sais pas.
9: Attends.
10: Elle est dans tous les escaliers, elle habite au premier.
9: Allô, Anna? Mamie? Elle habite au premier?
10: Elle habite au premier.
9: On va dire qu'on était au troisième. Anna? Allez, reviens.
2: Elle revient.
9: Bah. Anna?
10: Au pas de court.
2: Pas vite, à ce âge.
9: Anna?
10: Allô?
9: Allô? Ta grand-mère, elle est plus là, elle répond
10: allô,
9: plus.
10: Mamie.
9: Allô, mémé. Mamie.
10: Allô.
9: Anna. Oh, elle est descendue au bord et de chaussée, toi, elle nous attendra.
10: Elle est partie.
9: Anna. Je rappelle pour ceux qui viendraient d'arriver ou qui n'auraient rien compris, c'est qu'on appelait donc la grand-mère d'Anna, la grand-mère de Jennifer, Anna, qui a 86 ans. On lui a fait croire qu'il y avait la sonnerie de téléphone. À un moment donné, on lui a simulé comme qu'on était devant sa porte et qu'on avait sonné. Elle a ouvert la porte et depuis, on n'a plus de nouvelles.
2: Elle est descendue en bas ouvrir.
10: Elle y croit trop, quoi. Parce
9: Anna.
10: Que c'est Jean-Pierre
9: Foucault,
10: ça.
9: Oh là là là là là.
10: Allez.
9: Oh mais c'est la cata parce que ta grand-mère, on a plus de nouvelles.
10: Mais c'est pas.
9: Non, mais elle doit être dans les couloirs, no news. Elle doit monter à tous les étages.
10: Elle a dû oublier qu'il y avait le téléphone qui était.
9: Elle a dû oublier qu'il y avait le téléphone.
10: Ouais.
9: À mon avis, ouais.
10: Parce que là, si on rappelle, ça s'en occupait.
9: Bah non, bah oui, forcément, parce qu'elle a le téléphone décroché. Donc là, du coup, on peut plus avoir de nouvelles.
10: Et mince.
9: Allô, Anna? Allô, mémé?
11: Allô?
9: Mémé?
10: Mémé, reviens!
9: Bah, elle n'entend rien.
10: Bah, elle s'est barrée, là, je crois.
9: Mémé! Attendez, vous entendez du bruit, on l'entend, hein?
10: Ah ouais?
2: Ah, on entend.
9: Attends, chut. Non, on va pas faire de bruit, on va écouter. Elle revient. Allô?
8: Hein?
9: Allô?
8: Oui?
9: Eh ben alors?
8: Et vous venez?
9: Vous étiez où?
8: Eh ben, je suis chez moi.
9: Oui, mais vous avez ouvert la porte.
11: Eh ben oui.
9: Ben vous êtes bien au quatrième étage.
11: Au premier.
9: Ah.
11: Alors, vous êtes trompé.
9: Aïe aïe aïe, vous avez fermé la porte.
11: Hein?
9: Vous avez refermé la porte.
11: Ben c'est ouverte.
9: Ah, vous l'avez ouvert. Non, fermez la porte. Allez fermer la porte.
11: Oui.
9: Allez fermer la porte et revenez. Allez fermer la porte. Ah, parce que là, ta grand-mère, elle a laissé la porte ouverte. Attends, mais là. Elle est... Ah, mais là, c'est la caserne d'Alibaba, là. C'est la fête du slip, là. Tout le monde qui rentre. Bonjour. Bonjour. Oh non, mais laisse tomber. Elle est adorable, ta grand-mère.
11: Elle est adorable.
9: Oh, ça m'embête de ressonner, là. Mais bon, on va ressonner quand même.
11: Vous avez fermé la porte.
9: Vous avez fermé la porte.
11: Oui.
9: Bon, très bien. Alors, nous sommes toujours en direct dans quelques instants. Donc, nous allons venir, bien sûr, chez vous avec la télévision.
11: Oui.
9: Hein. Je rappelle que nous jouons pour un jeu radio, que votre petite fille Jennifer est toujours avec nous, hein.
11: Oui. Jenny est là.
9: Où elle est là?
11: Je suis là.
12: Là, mamie.
11: Bonjour, ma grande.
12: Bonjour, mamie, ça va?
11: Et comment?
9: Ça va bien?
11: Je voudrais dire à la marquise.
9: Apparemment, elle nous a raccroché au nez, là. Vous nous avez raccroché au nez, apparemment, Anna.
11: Non.
9: Non, si, je vous le promets, on ne vous entend plus, hein, nous, personnellement. Alors, est-ce que... Vous êtes prête à jouer avec nous?
11: Oui.
9: Alors attention, hein, on va jouer dans quelques instants. Pour l'instant, je suis en train de regarder sur une petite plaquette pour essayer de savoir où se peut trouver... Attendez. Je sais plus où c'est.
13: Ah là là.
9: C'est pour le... Question pour un champion.
11: Ou ça oui.
9: Attendez. Vous connaissez Question pour un champion?
11: Oui.
9: Vous êtes prêts à jouer avec... Ah bah c'est là. D'accord. Attention, on y va sur la liste numéro 1. Est-ce que vous êtes prête?
11: Voilà.
9: Attention, première question. Attention, top, c'est parti.
14: Top grand insecte, là, écoute, oui.
9: Oui. Anna?
11: Hein?
9: Vous avez buzzé, là. Alors, on vous pose une autre question?
11: J'entends rien à ce que vous dites.
9: Attention. Julien Lepers
11: oui.
9: va vous poser une question. Vous êtes prête?
11: Oui.
9: C'est parti.
14: Top grand insecte de l'ordre des odonates. Je tire mon nom du latin signifiant niveau en raison de mon vol horizontal. Parfois dit oui.
9: Oui, Anna.
11: Oh, je connais pas ce...
9: Ah, vous ne savez pas?
11: Non.
9: Bon, écoutez, c'est pas grave. Une dernière question, attention, c'est parti. C'est quand vous voulez, maestro.
14: Top grand insecte. Écoute.
9: Oui, Anna.
11: Oh, mais ça braille.
9: Ça braille, vous n'avez pas réussi?
11: Ça braille, j'en parle rien.
9: Ça y est, nous venons d'arriver en bas de l'immeuble de chez Anna. Je montre 4 à 4 les escaliers. Me voici donc juste devant chez elle. Et je vais donc sonner. Attention. J'espère que Anna est chez elle. On vient de sonner à la porte. Allez ouvrir, Anna. Je suis derrière votre porte. Allô?
15: Ça y est, elle est partie.
9: Partie. Alors, ta grand-mère n'a pas tiré ouvrir la porte.
12: Elle est partie. Ah
9: oui, elle est repartie ouvrir la porte.
12: Elle est partie. Elle est partie.
16: Mes aïeux.
9: Alors?
11: Mes aïeux.
9: Alors?
11: Y a personne.
9: Écoutez, je suis bien au deuxième étage.
11: Au premier.
9: Ah, bonjour.
11: Le premier.
9: Bonjour monsieur. Bonjour monsieur.
11: Pourquoi
9: bonsoir.
11: Monsieur?
9: Oui, bonsoir. Nous sommes donc nous cherchons l'immeuble, l'appartement de madame Anna.
15: Ah, c'est pas ici, hein, vous c'est êtes au deuxième ici. Hein.
9: C'est l'entrée sur le son.
11: C'est
9: juste en dessous. Donc on s'est trompé. Jennifer, on s'est trompé apparemment d'étage. Nous redescendons. On redescend 4 à 4 les 800 marches qui nous donnent accès directement au premier étage. Ouais. Ça y est, nous y sommes. Est-ce que Anna, vous avez fermé la porte?
11: J'attends.
9: Vous avez fermé la porte, hein?
11: J'ai fermé je couvre le téléphone.
9: Surtout, ne raccrochez pas, nous allons vous appeler tout de suite, hein.
11: Ah, bon, d'accord.
9: Voilà. Alors, vous avez fermé la porte?
11: Ma porte est fermée parce que je suis toute seule.
9: Bah, évidemment, il faut fermer la porte, surtout ne l'ouvrez pas. Et je vais sonner chez vous, attention. Vous m'entendez sonner chez vous? Vous entendez sonner, là?
11: Ben, c'est le téléphone qui sonne.
9: Non, c'est moi, je sonne en ce moment chez vous, à votre...
11: Attendez.
9: Vous entendez frapper à la porte? Elle est énorme, ta grand-mère.
17: Oh, alors
9: Ouvrez, Anna!
17: Oh
9: Anna! Elle est partie ouvrir. Oh là là là, c'est... Ah bah oui, bah là c'est la cata là.
17: Mais c'est bon là.
9: Je sais pas du tout où on va s'arrêter, surtout à où ça nous mène, hein, absolument à rien. C'est pour le plaisir comme ça.
17: Bon,
9: on va la remercier, on va l'embrasser très fort. Hein, puis il faut absolument qu'on se démerde pour lui trouver quelque chose, un lecteur DVD ou
17: un DVD de Quicksilver avec disquette et tout.
9: Avec un iPod.
17: Ouais.
9: Et un an d'abonnement sur internet.
17: Ouais, je m'amuse.
9: C'est salaud.
17: À télé 7 jours.
9: Allez, Allô?
8: Ça va durer longtemps?
9: Comment?
8: J'attends qu'on sonne.
16: Alors, tu l'ouvres ta porte?
9: Ouvrez, Anna. Ouvrez-nous, Anna.
8: Oui, eh ben, j'ouvre.
9: On frappe à la porte, là.
16: Anna.
9: Ouvrez-nous, Anna.
16: Anna,
9: ouvrez. Vous avez ouvert? Alors? Et elle est repartie ouvrir pour la quatrième fois. Allô?
16: On lui dit quoi, c'est que t'es caché. Dans l'immeuble.
9: On va lui faire croire qu'on est rentré dans l'immeuble, dans l'appartement. On est caché dans l'appart. Elle va quand même pas y croire, quand même, ta grand-mère.
10: Mais non, mais si, elle va y croire.
9: Non.
10: Problème. Mais si.
9: Et son appartement, il y a quoi dedans dans son appartement? Donne un.
10: Il y a quoi
9: une pièce,
10: dans
9: une pièce, une pièce, une pièce, une pièce.
10: Alors, dans le salon, il y a donc un calendrier en plastique orange.
9: D'accord, ok. Allô?
8: Oui.
9: Alors, vous nous avez pas vu?
8: Non.
9: C'est pour... Alors attention, Anna, j'ai une grosse nouvelle pour vous.
8: Oui.
9: C'est la caméra cachée.
8: Ah, c'est la caméra cachée.
9: C'est Jacques Legros.
8: Je vais fermer ma porte, je vais pas...
9: Vous avez bien fait, mais attention, nous avons mis, avec la complicité de votre petite fille Jennifer, des caméras partout. Et en ce moment... Allô?
17: Elle est à la porte, elle ferme la porte. Elle est partie.
8: Je ferme ma porte, j'ai pas envie qu'on vienne.
9: Mais fermez la porte, fermez la porte, Anna. Vous avez fermé la porte?
8: Oui.
9: Voilà. Je vais vous dire la vérité. C'est une caméra cachée.
8: Ah.
9: Et vous êtes... C'est une caméra cachée radiophonique.
8: Ah, voilà.
9: Nous avons mis des caméras partout dans votre combiné de téléphone.
8: Ah oui.
9: Et nous savons exactement ce qui se passe chez vous en ce moment.
8: Pourquoi?
9: Dans votre salon, il y a bien un calendrier orange.
8: Non, j'ai pas de salon.
9: Non,
8: J'ai pas de salon, j'ai une salle à manger, une cuisine, des deux chambres.
9: Et alors, là, dans la salle à manger, il y a bien un calendrier orange.
8: Orange?
9: Oui.
8: Oh.
9: N'est-ce pas, Jennifer? Il est orange, il est de quelle couleur?
8: Non.
9: Il est de quelle couleur, Jennifer, son calendrier?
10: Eh ben, il est orange.
9: Il est orange.
10: Il est en plastique.
9: Il est en plastique.
10: Et même qu'il est rond, c'est
9: n'est-ce
10: un calendrier
9: pas,
10: rond.
9: N'est-ce pas, Anna?
8: Oui.
9: Eh bien, nous avons mis des caméras partout et nous sommes en train, en ce moment, de vous filmer.
8: Ah!
9: On vous voit! Eh oui,
10: mamie! Ouh. Mamie, tu sais qu'on voit, on voit ton mocha qui a fondu, qui a cramé quand tu l'as laissé.
9: Fais ta coucou à la caméra!
8: Et y a de quoi rire!
9: Fais ta coucou! Fais ta coucou à la caméra!
8: Coucou! Coucou!
9: Eh ouais, et on vous voit!
8: Coucou,
9: voilà,
8: coucou.
9: On peut l'applaudir! Voilà, c'était
17: le plafond!
9: C'était la caméra cachée d'Antenne 2. Jacques Legros, bien entendu, et toute sa fine équipe. Voilà, on va remercier, bien entendu, toute l'équipe de la FCFP qui a fait un travail extraordinaire. Ah oui, vraiment, un boulot.
17: C'est juste un plaisir.
9: Extraordinaire. C'est dommage que j'ai pas mon carton, j'aurais
8: dit. Tout va très bien, madame la marquise.
9: Tout va très bien. Allez-y, allez-y, allez-y.
8: Tout va très bien.
9: Chantez, Anna, allez-y, allez-y.
8: Dans la vie, je m'en sors peur. Moi, je n'en fais pas.
9: Ah, là, là, là.
8: Je n'ai pas un caractère à faire du tracas.
9: Encore une fois, allez, encore une dernière. Allez, une dernière, Anna, pour la télévision, allez-y. C'est une
8: tout
9: caméra.
8: Tout va très bien, madame la marquise. Tout va très bien, tout va très bien.
9: 32-28 et la radio libre, allez, on va appeler des hôtels maintenant. Nous allons aller en direction de je ne sais pas où, quelque part.
18: Alors,
9: en France.
18: Bastia et Toulouse.
9: Bastia et Toulouse. Allons du côté de Bastia pour démarrer, s'il vous plaît.
19: On va aller taquiner un peu les Corses.
9: Allez, on va taquiner un petit peu les Corses ce soir. Et nous allons faire des Tragedy, compagnie de Tragedy. Et oh. Alors attention, je cale les sons. Est-ce que tu
18: m'entends? Et bingo.
19: Attention, ils sont nerveux. Hein.
9: Ouais, mais alors là, le bingo, là.
19: On y va.
9: Ça va être compliqué parce que. Attends. Je vois ce que je peux faire pour toi, Pauline, parce que ça te va.
20: Hôtel Bonapa, bonsoir.
9: Oui, bonsoir madame, c'est pour faire une réservation.
20: Oui.
9: Allô?
20: Oui, allô? Oui.
9: Ah, pardon.
20: Oui, je vous écoute.
9: Vous m'entendez? Allô? Oh, bah vraiment, bah non!
19: Ils ont le type de
9: direct.
19: J'hallucine! C'est ouf!
9: Ah, les Corses, on rigole pas avec les Corses. Hein. Ça, dès que tu commences un petit peu d'humour, là, attention, hein, c'est pas possible. On recommence, bien entendu, on ne va pas s'arrêter en si bon chemin. Mais non, on va appeler un autre hôtel, on rappellera celui-ci juste après. Hein. Allez, on va s'en faire un autre. Je vais même rajouter un petit.
19: Bingo!
9: Ça, c'est bon.
19: Oh là là, c'est la totale. Sébastien.
21: Bonsoir.
9: Oui, bonsoir monsieur. C'est pour savoir si c'est encore possible de faire une petite réservation.
18: C'est pour quand?
9: Pour ce week-end prochain. Allô?
18: Oui, juste un petit instant, hein, je regarde monsieur. Hein.
9: C'est bon?
18: Non, c'est pas bon. Je suis en train de regarder, s'il vous plaît.
9: Ah, pardon, excusez-moi, hein. Parce que j'entendais pas que...
18: Oui, c'est parce que je suis en train de faire des recherches sur mon planning.
9: Excusez-moi, hein, parce que d'habitude, on met toujours une petite musique d'attente ou...
18: Non, parce que je suis toujours en communication avec vous, là.
9: D'accord,
18: je suis en train
9: monsieur.
18: De regarder, voilà.
9: Ok.
18: Vous arriverez quand, monsieur?
9: Pardon?
18: Vous traiterez pour quand?
9: Week-end prochain, on arriverait vendredi.
18: C'est bon, hein, le week-end prochain, il me reste des chambres, il n'y a pas de problème.
9: Bingo! Alors, c'est possible de voir... Allô?
18: Oui, je vous écoute, monsieur.
9: Vous m'entendez?
18: Oui, là, j'ai eu de la musique.
9: Ah, excusez-moi, parce que c'est mon fils qui est en train de s'amuser avec une machine. Arrête un petit peu. Donc voilà, nous serions... Oh, il m'a raccroché au nez. J'avais une idée stratégique, là. J'étais parti. Rappelle-moi celle d'avant, là. Avec le petit prout, est-ce que tu me sens, Eo? Celui-ci, là, il est sympa.
21: Ah ben
9: là,
21: c'est bon.
9: Hein. Est-ce
21: que tu me sens?
9: J'adore.
21: Hyper cuisine, hein, les Corses. Hein. Moi, je pensais pas que vous alliez être aussi rapide. Ah ouais.
9: Allez,
21: on y va, c'est le premier qu'on va faire.
9: D'accord.
21: L'hôtel Bonaparte.
9: Ah, les Corses, ça rigole pas. Hein. Ça, c'est clair. En Corse, ça, on le savait. Hein. C'est le même, là?
21: Ouais, tu vas enchaîner, moi.
9: Oh, alors, à mon avis, elle sait, là. Direct, elle me raccroche.
21: Direct,
9: comment on m'a bien capté.
21: C'est clair.
9: Alors, on va appeler un autre...
21: On reste encore sur
9: Toulouse. Va du côté de Toulouse, allez. Ouais, va du côté de Toulouse. Parce qu'il y a les Toulousains qui savent maintenant qu'on doit appeler des hôtels et qui doivent être impatients qu'on appelle dans leur ville rose pour qu'on rigole un petit peu avec leurs hôtels. Alors, on y va. C'est parti. Direction la Corse. Et on va se régaler. Tranquillement.
21: Allez, on y va.
9: Doucement, mais sûrement.
21: C'est parti.
22: Allô?
9: Allô?
22: Oui?
9: Oui?
22: Hôtel Saint-Fernand.
9: Allô?
22: Oui, allô, c'est l'hôtel Saint-Fernand.
9: Vous m'entendez?
22: Ouais.
9: Oui, c'est pour savoir si c'est possible de faire une petite réservation pendant 15 jours.
22: Pardon?
9: C'est pour faire une... Attendez. Est-ce que c'est possible de réserver?
22: Ouais, ça va.
9: Pardon? Oh! Ça, dès que tu mets le P, est-ce que tu me sens EO? Alors là, c'est la sanction, elle est immédiate. Hein.
21: Vas-y, on enchaîne.
9: Un deuxième télé... Allez, un deuxième hôtel du côté de Toulouse. On en fait trois, allez, on va faire... Allez, encore un deuxième, allez.
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9: Allô?
24: Bienvenue à l'hôpital Toulouse Centre, Franck, à votre service.
9: Allô?
24: Oui?
9: Oui, Claude Nougaro à l'appareil.
24: Oui, bien sûr.
9: Toulouse, je rigole, bonsoir monsieur.
24: Oui, bonsoir.
9: C'est pour... Allô?
24: Oui, reprenez votre souffle, je vous en prie.
9: Oui, c'est pour faire une petite réservation.
24: Hein. Pour quand, monsieur?
9: Ce serait pour dans un mois.
24: Dans un mois, d'accord, mais c'est vaste. À part ça, la date précise?
9: Ça serait... Oh, a fait caca.
24: C'est pas grave.
9: Ça serait pour dans un mois.
24: D'accord, mais ça marche, parfait.
9: Ok.
24: Merci beaucoup.
9: Bonjour.
24: Oui.
9: Oh, c'est Claude Nougaro.
24: Oui, je vous ai reconnu, oui, bien sûr.
9: C'est qui?
24: Eh bien, c'est un super fan à Claude Nougaro qui vous écoute.
9: Ah, ok. New York.
24: Oui.
9: Nougayork.
24: Vous êtes allé à pied, non, c'est ça?
9: Ouais, c'était Claude Nougaro.
24: Oui, il est mort alors?
9: Non, il est toujours vivant.
24: Ah, voilà, d'accord, j'ai eu peur.
9: Il représente Toulouse, oui. La ville qui tue. Et tiens, de la part de Claude Nougaro, un petit prout. Un petit prout. De la part de Claude Nougaro. Un gros prout de la ville rose.
24: C'est le cassoulet qui fait ça, c'est normal. Hein.
9: Bon, on vous souhaite une bonne soirée.
24: Merci beaucoup, vous aussi.
9: A bientôt.
24: Au revoir.
9: Et n'oublie surtout pas avant de te coucher.
24: Oui.
9: Voilà, est-ce que tu te touches, hein?
24: D'accord, j'arrêterai pas, merci.
9: Bonne nuit à vous.
24: Au revoir.
9: Allez, on va faire une petite pause et la radio libre va revenir dans un instant, bien sûr, sur Fun Radio.

0: quotidiennement. Maintenant, qu'est-ce qu'on peut y faire? Il n'y a pas 36 solutions. C'est ou tu laisses faire, ou tu essaies de parler au mec, ou alors à un moment donné, enfin la personne, ou alors il faut aller porter plainte.
1: Ouais, ouais.
0: C'est le seul moyen. Il n'y a pas, il y a pas de solution miracle non plus là-dedans. Hein. Malheureusement, hein.
1: Ouais, ouais.
0: Bah, c'est un petit peu emmerdant, ça. Hein.
1: Ouais, c'est vachement emmerdant. Ouais.
0: C'est clair. Elle t'appelle jour et nuit.
1: Plusieurs fois par jour.
0: Et qu'est-ce qu'elle te dit? Elles sont où les, excuse-moi, elles sont où les cellules?
2: Dans ton coffre.
0: Dans mon coffre.
2: Eh oui, hier soir, je les ai déposées dans ton coffre.
0: Mais tu les as pas mises dans mon sac?
2: Bah si, bah, donc elles sont dans ton sac.
0: J'en sais rien, mais non, mais elles sont pas dans mon sac. Qu'est-ce que tu me chies, là?
2: Qu'est-ce que tu me chies? Bah, je les ai pas, là.
0: Bah, va regarder dans le coffre.
2: Mais non, elles étaient dans ton sac, c'est sûr. Alors, je sais pas ce que t'en as chié, hein. C'est chez toi, numéro 1.
0: Putain. Excuse-moi, Corinne.
1: Non, c'est pas grave.
0: Non, parce que là, les cellules, c'est vachement plus important que toi. Hein.
1: Merci.
2: Bon, comment on fait?
0: Ah ouais, mais là, je suis dans la mouise, hein. Faut retourner chez moi, hein. Ah bah ouais, faut aller chez moi, hein. Ah, mais Fidlard!
2: Bah, c'est ton problème,
0: mais non, c'est pas mon problème, putain! Je t'ai demandé de les mettre dans mon sac, tu les mets dans les coffres!
2: Mais non, je les ai mis dans ton sac, je te jure, et
3: moi, je cherche là pendant deux heures, y'en a pas!
2: Putain, c'est son
0: problème! Bon, attends, elles ont. Touche pas à ça, toi, putain!
4: Touche pas à Caro, hein!
0: Tu touches les tripotes dans mes affaires, putain, c'est incroyable ça! Ah, c'est dit qu'elles sont pas là, putain, c'est mon portable ça! Ça, c'est l'appareil photo!
2: Ouais, tu les as sortis!
0: Portable, c'est pas là-dedans! Si tu veux, je mixe avec des clés!
2: Non, bah tu veux.
0: T'es un espèce d'abruti.
2: Les as sortis.
0: Oh là là là là.
2: Yo.
0: Ben ouais, mais c'est que t'es vraiment une bite. Hein.
2: Allez,
0: bah t'as plus qu'à aller chez moi et aller les chercher.
2: J'ai capté, elles sont où aussi?
0: Ben elles doivent être sur les fly. Sur les fly. Okay. À l'entrée directement. À l'entrée directement. Oh. Je mixe dans 20 minutes.
2: Ah ben ouais.
0: Sachant qu'il faut au moins un quart d'heure pour y aller, je sais pas comment tu vas faire, mais t'as intérêt de manier. Hein. Putain, Caro, je te jure, je suis pas aidé. Hein.
1: Ouais,
0: oh, quelle équipe de branque alors.
1: Non, c'est vrai.
0: Bon, non, on sort, non, attends, on fait pas l'internet là-dedans.
4: Une fois,
0: attends,
4: j'ai rien fait.
0: Miguel,
2: regarde.
0: Non, l'autre, il veut faire l'internet. Attends, c'est pas un salon de thé, c'est un studio de radio. On travaille ici, putain. Attends, on bosse comme des chiens, putain. Putain, t'es, il a pété un plomb, depuis qu'il travaille avec le doc. Oh là là. T'es, c'est grave ici, hein. Le Morgan, on le reconnaît plus. Et le week-end, l'autre, il fait le 16-20, il met la musique à fond. L'autre, il travaille avec le doc, il s'en sent, il se sent plus. Ça va, t'as pété un plomb.
2: Je rien dit.
0: T'as pété un plomb,
2: moi,
0: je te dis.
2: C'est
0: vrai que tu touches toujours les coucougnettes. Bon, Caroline.
1: Oui.
0: Qu'est-ce que tu veux que je fasse?
1: Ben, je sais pas, moi. Je voulais passer un coup de gueule aussi, parce que c'est vraiment chiant de se faire draguer par une
0: mais
1: fille.
0: Tu sais, les coups de gueule, ça veut rien dire. À part faire du bien, je veux dire, c'est la nana, elle écoute. À mon avis, il y a une chance sur mille qu'elle écoute. Si elle écoute, c'est pas ça qui va la faire arrêter. Qu'est-ce qu'elle te dit au téléphone dans ces cas comme ça, s'il te plaît, comment tu le. Non?
1: Elle me fait comprendre qu'elle est amoureuse de moi, j'ai envie de toi, machin.
2: Je sais.
1: C'est un mec. C'est énervant, vraiment.
0: Ouais, c'est sûr, ouais.
1: Ouais.
0: Mais tu vois pas, Caroline, que je suis sur un coup hyper important avec Séverine sur Minitel 95C, qui a un appartement de 120 mètres carrés, qui habite sur Bordeaux, qui habite sur Tours. Tu me la rappelles, Manu, fissa, fais vite.
2: Je vais tomber sur Robert, mais ouais.
0: Bah, c'est pas grave, si c'est Robert, tu raccroches. Putain, Caroline.
1: Oui.
0: Ah, si t'étais de Tours.
1: Malheureusement, je suis à 800
0: km
1: de
0: Paris. Ouais, malheureusement. Mais qu'est-ce que vous avez habité si loin de Paris? Vous pouvez pas tous habiter.
1: Il faut s'évader, hein.
0: Pardon?
1: Il faut s'évader un peu, là. Parce que bon, j'ai vécu à Paris, mais.
0: Ah oui, c'est mieux pour. Bah, c'est clair qu'on s'éclate à.
1: Non, on s'éclate pas, c'est pas ça, mais.
0: Ouais, une fois tous les 3 ans, ça doit être bien de passer un week-end là-bas, ouais, ça doit être bien. Bon, ouais. Caroline, on essaye d'appeler Séverine quand même. Bon, Caroline, je peux rien faire pour toi.
1: Ouais.
0: Non mais c'est bon, on peut rien faire, pas le coup de gueule. Attention, ça sonne, direct live. Putain, si c'est Séverine. Je me caresse, hein, Cassidy. C'est un faux numéro encore, hein, encore réveiller des gens, bravo. Bah tant pis. Allô? Séverine?
1: Ah, pas du tout, non.
0: Oh là, je peux lui parler?
1: Comment?
0: Je pourrais lui parler?
1: Non, vous faites une erreur.
0: Ah d'accord, c'est pas toi qui veux me sucer ou... On a dû se tromper de numéro, excuse-moi. Au revoir.
4: Et les gars,
0: ah mais moi je fais toujours dans la délicatesse, sinon on s'en sort pas. Hein. Bon Caroline,
1: ouais.
0: Merci à Séverine, son Minitel salope. Ça se trouve c'est un mec, enculé. Bon Caroline, qu'est-ce que je fasse pour toi?
1: Eh ben, rien.
0: Voilà, rien. Bah, tant mieux, ça m'arrange parce que finalement, je ne peux rien faire et puis j'ai pas les moyens de pouvoir faire quelque chose pour toi, Caroline.
1: Ouais,
0: tu fais quoi?
1: Il y a des gens qui ont ce problème.
0: C'est sûr. Tu fais quoi dans la vie?
1: Eh ben, je suis étudiante.
0: Ouais, en quoi?
1: Je suis en fac de lettres.
0: D'accord, tu veux que tu m'excites, toi?
1: Ah,
0: Non, c'est pas vrai.
1: C'est pas vrai.
0: Bon, je t'embrasse, merci Caroline.
1: Oui, moi aussi.
0: Bon courage, à bientôt.
1: Merci.
0: Alors, Alom de Luxembourg, là, quel plaisir, on nous capte dans le Luxembourg.
4: Oui, Mastion, oui.
0: Quelle fréquence?
4: 95.2.
0: Eh ben, très bien. Alom, qu'est-ce qu'il a fait?
4: Voilà, je vais avoir 21 ans.
0: Ah oui, t'es puceau.
4: Oui, voilà.
0: Qu'est-ce que tu veux que je fasse?
4: Ouais, disons que... Plus ça approche l'anniversaire, quoi, je me dis que...
0: Tu vas pousser un coup de gueule contre moi?
4: Non, mais ça m'inquiète un peu, quoi.
0: Ah oui, c'est très inquiétant. Bah, j'espère que t'es allé voir un psychologue ou un psychiatre. Non, t'es allé voir quelqu'un?
4: Même pas, non.
0: Un sexologue?
4: Même pas, non.
0: Tu bandes, ça t'excite?
4: Hein?
0: Ça t'arrive de bander, t'es excité?
4: Ouais, quand même.
0: Il y a des filles avec qui t'avais envie de sortir?
4: Bah non, parce que je débarque là dans le pays.
0: Non, mais d'accord, mais enfin avant, je veux dire, il y a eu déjà des... Non?
4: Oui, quand même.
0: Non, ouais, quand même, un petit peu, quand même.
4: Oui.
0: Et alors, quel est ton problème avec les filles? T'as des problèmes avec les filles? Tu préfères les garçons?
4: Non, je préfère les filles quand même.
0: Très timide?
4: Très coincé. Ouais, très.
0: On attend toujours des filles là de Tours là pour nous donner des bons plans là, ou éventuellement passer une bonne teuf avec vous, mesdemoiselles ou messieurs là. Allons, quand même, on en a un, remarque, tu me diras, mais c'est un mec. Bon, Alom.
4: Oui.
0: Alom.
4: Oui.
0: C'est comme ça qu'on dit en Luxembourg?
4: Alone.
0: Il y a quelqu'un au bout du fil?
4: Alone.
0: En France, on dit allô, en là-bas, on dit alone.
4: Voilà.
0: Oh là, attends, excuse-moi, il y a Anne, 11 ans. Oui, ça m'intéresse, ça. Je suis blonde aux yeux bleus, mais 65-55 kilos, je t'invite pour un week-end à deux. Poitrine 95B, bah ça promet ça, c'est-à-dire sur les coups de 16-17 ans, ça va faire du 100D, mais non, ça plaisante. Anne-Sophie, elle dit avoir 11 ans, mais à mon avis, elle en a plus que ça. Sur Minitel, on peut changer son âge, en plus, il n'y a pas le numéro de téléphone, c'est que de la foutaise. Allôme.
4: Oui.
0: Il y a quelqu'un là-dedans?
4: Il y a quelqu'un.
0: Bon, allôme, puceau quand même.
4: Oui.
0: Tu te branles un peu, t'éjacules?
4: Un petit peu, ouais.
0: D'accord, tout va bien, la vie est belle?
4: Oui.
0: Bon, sinon la vie est belle. Luxembourg, ça avance, c'est pas trop chier?
4: Si, quand même beaucoup.
0: Si, quand même un petit peu, quand même, t'as des frères et sœurs.
4: Les Luxembourgeois sont très froids.
0: Ah bon, pourquoi? Comment ça se fait? Les filles sont mignonnes là-bas, elles sont sympas?
4: Racistes, les Luxembourgeois.
0: Racistes envers?
4: Les Français.
0: Ah bon?
4: Oui, beaucoup.
0: Ouais. Les Luxembourgeois sont racistes?
4: Ah oui.
0: Ça m'étonne pas, c'est un peu comme des Suisses, c'est des gros bourgeois, quoi. C'est des mecs et tout qui veulent rester. Ils aiment pas qu'on vienne mettre.
4: On vient travailler chez
0: Voilà, exactement, ouais. C'est pas du racisme méchant, hein. C'est pas.
4: Si, quand même.
0: Je reconnais quand même, hein, d'accord, hein, d'accord, ok. Je veux bien débuceler à l'homme, elle a 15 ans, elle s'appelle Kikette, ça t'intéresse?
4: Faut voir, elle habite où?
0: Elle habite. Oui, ça lui convient la bite, ouais. N'importe laquelle bite.
4: Oh, ça va.
0: Ouais, même la bite de Luxembourg, elle prend, elle dit. Hein. Non, 33, département 33. C'est dans le nord, ça, tout près de Brest.
4: C'est pas la route, hein.
0: Ouais, tout près de Brest, vous connaissez. 33, c'est quoi? 33, c'est là. C'est Bordeaux, tout ça, hein, tout ce coin-là, c'est Bordeaux? Bah oui, Bordeaux. Hein?
4: Non, ça va.
0: C'est Anne-Sophie, âge 18 ans, j'ai envie de toi. Tu vois, de 11, on est passé à 18 ans. Maintenant, ça m'intéresse plus, ça, d'aller à Deauville, déjà 18 ans.
4: Ah oui?
0: Parce que c'est des petits seins tout durs, ça. Tout ça, c'est en poire. C'est joli, c'est bien fait, c'est bien amené, ça. C'est joli, c'est mignon. Dave, peux-tu rediffuser le petit Gérard Palapra? Bah non, pas Gérard Palapra ce soir. Hein. 33 Bordeaux, eh oui, à l'homme, je t'aime, Kékette. Avec ça te dit, Kékette? Ça branche ou pas? Non, pas trop jeune, 15 ans.
4: 15 ans, oui, jeune quand même.
0: Qu'est-ce que tu recherches chez une fille? Est-ce que t'as déjà eu l'occasion quand même de coucher avec des filles?
4: Même pas.
0: T'es déjà sorti avec des filles?
4: Même pas non plus. C'est ça qui m'inquiète.
0: Même pas en rêve, rien du tout de tout ça?
4: Même pas.
0: Ah, quel dommage. Ouais. Fil d'art, tu te magnes le cul, tu m'accélères un peu tout ça, s'il te plaît? Merci, petit message perso, parce que le fil d'art, je le vois en train de rouler peinard et tout, en train de profiter de la bagnole du chef et tout, un coup d'eau au truc avec le toit ouvrant, en train de s'éclater comme un fou, mettant les lunettes de soleil, il est là, il se met un petit peu de musique. Voilà, il y a Nadia qui a 18 ans, qui a 97, qui a terriblement envie de sexe. Oui, mais moi, je ne cherche pas du sexe, je cherche à choisir une bonne soirée avec quelqu'un, une bonne compagnie, quelqu'un de sympa. Et puis, en plus, t'es sur le 91, donc banlieue parisienne. Moi, je cherche des gens du côté de Tours, Nadia. Donc, moi, personnellement, tu ne m'intéresses pas du tout ce soir. Est-ce qu'on peut avoir des gens de Tours, des filles, s'il vous plaît, égales au lieu de riganer au standard? J'observe, je suis juste en face d'eux, je fais
5: qu'elle me mette en face.
0: Je regarde comment vous travaillez, je vois que Gaël passe son temps à ricaner au standard avec ses petits copains, pendant que Manu était là en train de tracer. Bravo, Manu.
5: Dans ce cas-là, t'as Delphine de Tours. Alors.
0: Voilà, très bien. Allô, tiens, on va discuter ensemble. Bonsoir.
6: Oui,
0: voilà.
6: Bonsoir.
0: Ton prénom, c'est?
6: Delphine.
0: Delphine, quel âge as-tu?
6: 19.
0: Très bien. Donc, toi, t'es de Tours.
6: Ouais.
0: Quels sont les coins sympas?
6: Alors, les coins sympas, le vieux tour, bien sûr.
0: Ça ricane au standard et ça bosse pas beaucoup.
7: Non, je me tape direct, la loco et tout. Lui, il en branle pas une. T'es content, je suis dégoûtée.
0: Bah oui, bah alors, tu m'as trouvé des gens pour Derek?
7: Hein? Il en manque deux.
0: Eh ben alors, faut le dire ça aussi, parce que je vais pas l'éponge, je vais pas les chier les gens.
7: Eh ben t'en es capable.
0: Bon alors, s'il y a des gens qui chient dans la colle, là, qui ont envie d'aller se marrer demain soir au point virgule 21h, bordel, arrêtez de me faire chier, hein, parce que vous êtes toujours en train de demander des CD, vous voulez sortir, je veux des places de concert, je veux des places de ciné, je veux aller voir des spectacles, je veux aller voir ceci, je veux... Allez voir Jean-François Derecq, c'est gratos, on vous l'offre, donc profitez-en. Et comme par hasard, on offre le mercredi, les gens veulent y aller, non, j'aurais préféré y aller jeudi. T'offres le jeudi, non, je préfère y aller mercredi prochain. Jean-François Derecq, j'y suis allé trois fois, je peux vous assurer que c'est vraiment drôle, donc merde, allez-y, franchement, ça lui fera plaisir. Delphine.
6: Oui.
0: Où il faut que j'aille?
6: Alors, faut que tu viennes nous voir.
0: Mais où?
6: À Tours.
0: Oui, mais où?
6: Dans le Vieux Tours.
0: Oui, mais où? Quel café?
6: Alors, le café, je te conseille le degré zéro.
0: Alors, tout le monde me dit le degré zéro, alors.
6: Ouais.
0: D'accord.
6: Et après, on peut t'emmener à une super soirée techno.
0: C'est où?
6: C'est à côté de Tours.
0: C'est dans une boîte?
6: Non, non, non.
0: Dans une salle?
6: Ouais.
0: Non, merci, alors je déteste ça.
6: Bah...
0: Non, j'aime pas ça, les rêves, les machins. Puis si je vais moi j'ai envie d'aller dans une boîte de bouffe, une boîte où il y a de la bonne musique. Je veux pas les technos, je fais tout le temps techno. J'ai fait une soirée hier à la loco, je joue vendredi, je joue tout le temps, j'ai envie de faire autre chose que techno. J'ai envie d'une boîte où on peut s'amuser, on peut prendre une table et ça pas dans un hangar désinfecté avec de l'acide musique, là, truc à fond. Oui, on se caille, on gèle les couilles, on est tous debout, on peut pas s'asseoir avec des crados et des défoncés. Ça m'intéresse pas, parce que quoi qu'on dise et tout, c'est le genre de soirée où tout de la moitié des gens sont défoncés. J'ai déjà donné là-dedans. Moi je veux une discothèque, je veux un truc sympa. Ou un pub, un truc qu'on peut boire un verre, un truc rigolo.
6: Eh ben le degré zéro.
0: D'accord, mais pas après.
6: L'Espagna, tu fais la fête, tu danses sur les tables, tu t'en fous de ce qu'il y a autour, tu t'éclates.
0: Bon, et un resto sympa à Tours.
6: Quel genre?
0: Ah non, on me dit que le degré zéro, c'est lourd.
6: Non, c'est pas lourd.
0: Putain, faut que je prenne plusieurs noms. De toute façon, je vais aller voir avant d'y aller. Hein.
6: Ouais.
0: Un restaurant où je pourrais quand même convenablement manger. Bah alors.
6: La cabane de Romulus. Non,
0: ça sort pas ou quoi ça? Putain, ça a pas les moyens de se payer un bon resto ou quoi? Putain, c'est quoi ce bordel?
6: J'ai une petite étudiante, hein.
0: Bah ouais, mais moi je t'aurais invité, moi.
6: Ah bah si tu le prends comme
0: mais
6: ça, on va pouvoir
0: parler. Je plaisante, c'est blanc.
6: Cabane de Romulus, c'est hyper cool.
0: On propose le bureau.
6: Bon, le bureau, c'est à chier.
0: Bon, alors, le bistrot romain de Tours. ouais, qu'est-ce qu'il y en a, un autre chose?
5: J'ai Élise aussi de Tours.
0: Bon, attends, alors, Élise, on va voir, parce que là, Delphine, pas terrible. Élise.
6: Ouais.
0: Salut Élise.
6: Ça va?
0: Mmh. T'as quel âge?
6: 19 ans.
0: Putain, mais je suis bon pour me taper des nanas de 19, j'attire que ça, moi.
8: Je te jure, en ce moment. Ouais.
0: Non, mais c'est vrai, toutes les filles que je rencontre, c'est 19, 20 ans, quoi. Donc, il faut que je me tape ça, moi. Hein. Bah, tant mieux, j'adore. Moi, c'est tout frais, c'est tout jeune, t'as envie de s'éclater. C'est innocent, c'est bien. Alors, Élise.
6: Ouais.
0: Qu'est-ce que tu me conseilles?
6: Le Temps des Rois, comme ils ont dit avant.
0: Ah, Le Temps des Rois, alors
6: ça,
0: c'est quoi? C'est quoi ça?
6: Bon, c'est un bar tout simple. Enfin bon, ça dépend si tu veux t'amuser. Je pense que tous les bars sont bons pour s'amuser.
0: Ah oui, ça dépend. Si c'est un truc avec moi, je veux quand même un cadre sympa, avec des gens sympas, où il y a de la musique, on peut s'asseoir, on boit un bon coup. Pas le truc, on est là, on se fait chier au bout d'une demi-heure, quoi.
6: Ouais, mais comme Place Plume, il y a plein de bars, tu peux de toute façon bouger et voir l'ambiance que tu veux.
0: Ah ouais, ouais. Ah, il paraît qu'il y a que des gamines au degré zéro, il paraît.
6: Je sais pas, je connais pas du tout. Alors.
0: Ah, d'accord, style première année en lettres. Ah oui, d'accord, donc laisse tomber ce truc-là, ça m'intéresse pas. Merci, Mr. Freeze, de me le dire. Le Temps des Rois, d'accord. Et peut-être que j'irai au degré zéro, je sais pas, je vais me tâter, je vais voir. Un bon restaurant, Élise.
6: Je sais pas, je vais
0: voir. Bon, Delphine, t'as réfléchi?
6: Ouais, la cabane de Romulus. Qu'est-ce que c'est ça?
0: La cabane?
6: De Romulus. Hein.
0: De Romulus. Romulus. Ouais. Bon. Vous faites quoi, vous?
6: Nous?
0: Ouais, vous.
6: Bah, on t'attend.
0: Non, mais vous allez dîner où?
6: À la cabane de Romulus.
0: Qui?
6: Marie-Jeanne et moi.
0: Marie-Jeanne, c'est qui? Qui, moi? Élise?
6: Non, moi, Élise, je mange pas.
0: Non, Delphine. Mais Delphine, toi, tu vas bouffer là-bas, toi?
6: Ouais.
0: Bon, y a des jeunes là-bas?
6: Ouais.
0: D'accord, la bouffe, on y bouffe bien?
6: Ouais.
0: Y a pas de crotte de nez, des bouts d'ongles qui se baladent dans la purée?
6: Non, y a rien.
0: C'est
6: de tout
0: le cuisson
6: ça,
0: et tout,
6: pas
0: non?
6: Pas de poils de cul dans la soupe, rien.
0: Y a rien de tout ça, Fildar, tu te mêles le cul, je t'attends. Bon, bah, on peut faire, et encore d'autres, y a pas encore d'autres personnes, des filles, des garçons, si vous êtes sur Tours, 0800-75000 ou la banlieue de Tours, putain, bordel de merde, pour une fois que je vais peut-être venir, je vais peut-être le faire, là, hein.
6: Et par contre, une boîte.
0: Oui.
6: Y a le Pins, c'est assez beauf.
0: Ah, le Pins, c'est bien beauf?
6: Ouais.
0: Il paraît que c'est super bien beauf aussi.
6: Ah,
0: hein.
6: Parce que c'est très très grand, donc, le nombre de beaufs augmente.
0: D'accord, c'est vrai? Ouais.
6: L'Excalibur, c'est hyper bourge, donc coincé du cul.
0: Ouais, mais voilà. Des filles qui ont du pognon.
6: Ah ouais.
9: Ça peut me plaire ça.
6: Tout petit, donc tu peux danser collé serré.
9: D'accord. Quoique si on trouve un endroit, après avoir bien mangé, si j'y vais dans un pub où en fin de compte l'ambiance y est très très bonne, pourquoi pas y rester toute la soirée quoi. Je veux dire, qu'est-ce que je vais aller m'emmerder, peut-être aller dans un pub alors je peux très bien être là.
6: Ah bah oui. Mais
9: c'est... Hein.
6: Mosquito aussi, je te conseille.
10: Ouais, le Mosquito, c'est bien.
9: Ah, c'est quoi,
6: c'est
9: ça?
6: C'est hyper sympa, c'est... le barman est hyper cool.
9: Le Mosquito?
6: Ouais, le Mosquito.
9: Le Mosquito?
6: Ouais.
9: D'accord.
6: Tequila,
9: d'accord.
6: Bon, comme tu bois pas, il y a des jus de fruits.
9: Bravo Manu, tu bosses bien.
11: Merci.
9: T'as chou...
12: Je suis dégoûté.
9: T'as quoi? T'as Choupa aussi, 26 ans. Bonsoir.
13: Bonsoir.
9: Ça va?
13: Oui, ça va.
9: Bon, Choupa.
13: Oui.
9: Bon, vas-y. Alors, Choupa, où est-ce qu'il faut que j'aille?
13: C'est moi. Franchement, il y a une nuit à Tours.

0: quoi, quoi.
1: Un truc un peu plus classe.
0: Bon.
1: Un truc ou un truc qui est tel, un truc qui est quand même relativement cher, où je sais que de toute façon vous n'allez pas venir m'emmerder parce que vous pourrez pas être dans le resto parce que c'est trop cher.
0: Ah, vous faut t'emmener chez Bardet alors.
1: Chez Bardet.
0: On va t'emmener chez Bardet. Chez Bardet, c'est la peau des fesses.
1: Ah, mais t'as un mec, ça. Julien, j'en veux pas, Julien. Et hop là, et hop là. Non, c'est caca. Tu fais n'importe quoi, Gaël, ce soir. Tu marques pas des points, c'est moi qui te le dis. Hein.
2: Mais c'est normal, les filles, elles appellent un mec.
1: Bon, alors, Choupa.
0: Oui.
1: Alors, quel resto?
0: Donc, c'est Bardet.
1: Bardet.
0: Voilà, c'est Bardet. Vous connaissez Bardet?
3: Ouais, c'est vous.
0: Le grand copain de Bardieu. Il y a un restaurant...
1: Cher?
0: Oui.
1: Très cher? Trop cher? Trop cher?
0: Non, pas très cher, c'est quand même abordable.
1: Bon, qu'est-ce qu'il y a d'autre encore, comme un peu moins cher quand même, là où on peut éventuellement tous se rencontrer?
3: Le
1: Vinci. Le quoi?
3: Le Vinci.
0: La Plumereau.
1: Le Vinci, qu'est-ce que t'en penses ou pas?
0: Oui, c'est pas mal, ouais.
1: Le Vinci.
3: Ouais.
1: Comment ça s'écrit ça?
0: Eh ben, le Léonard de Vinci.
1: Le Vinci. Ah, j'avais compris, le Vinci, d'accord. Ah, d'accord, de Vinci, d'accord, ok. Ok.
0: Oui, là c'est vraiment bien.
1: Ouais. D'accord.
0: C'est abordable, c'est pas mal.
1: Ouais.
0: Bon, alors au niveau de la bouffe, ça y est, c'est réglé?
1: Ouais, plus ou moins. Sinon, bon, je verrai de mon côté également.
0: D'accord.
1: Ouais, il faut quand même que je fasse diversion. Hein. C'est pas con quand même. Alors, bon, il est 23h, j'ai bien mangé. Je me dis, tiens, je vais aller voir s'il y a 2-3 cochonnes qui m'écoutent qui peuvent être dans un pub. Où est-ce que je peux les trouver? Où est-ce que je peux les trouver, les 2-3 cochonnes qui écoutent la radio le soir?
3: Le Mosquito.
1: Alors, qui dit ça?
0: Si, quand même, le Mosquito, si, il peut trouver, ouais.
1: Le Mosquito?
3: Ouais.
1: D'accord, ok. Donc, dans ces cas-là, exceptionnellement, les gens qui ne vont pas au Mosquito et qui vont ailleurs, est-ce qu'ils seraient prêts tous à aller au Mosquito?
3: Ah, bah, ils rentreraient pas de mots, alors.
0: C'est petit, mais
1: c'est vrai.
3: Ils seraient là.
1: C'est vrai, mais sûr, avec le coup de pub qu'on va leur faire, ceux-là, ça va être blindé.
3: Ouais, non, mais là, ça tiendra jamais.
1: Mosquito! Le premier qui va pas réussir à rentrer, tu vas voir, ça va être moi, ça va être vite vu. C'est-à-dire que ça va être blindé parce que je vais dire que je vais y aller, puis quand je vais dire, mais oui, c'est pas. Ouais, mais toi, tu fais la queue, tu rentres pas. Ouais, mais machin, faut que je les appelle avant quand même. Hein.
3: Je les connais.
1: Tu les connais?
3: Donc je peux prévenir avant.
1: Ouais, moi, je vais les appeler avant. Hein.
3: Ouais?
1: Ouais, bien sûr, ouais. Mais si j'y vais, alors Mosquito, sinon?
3: Le Duck Milligan.
1: Le quoi?
3: Le Duck Milligan.
1: C'est quoi ça? Vous connaissez les autres?
3: Non.
1: Non,
3: bon, alors,
1: on laisse tomber ça. Alors, non, il faut que les trois connaissent pour avoir envie.
3: Ben,
1: trouvez-moi des nanas de Tours. Manu,
4: il n'y a pas de nana là, mais on me dit au standard le Ghostland.
3: Le Ghostland.
1: Oh là là, c'est nul.
3: Sûr, ça. C'est pas sur Tours.
1: Bah non, c'est pas sur Manu.
3: C'est pas
4: je suis censé connaître cette ville pourrie, moi.
1: Tiens, sinon on me dit éventuellement tu vas aller à l'Open Bar qui se trouve boulevard Bérangère à Tours, bar techno. L'open bar, le
3: mousse. Il n'y a jamais personne.
1: Ah oui, d'accord, bah voilà, c'est pour ça, bravo Mathieu.
3: Pas loin de chez nous et il n'y a jamais personne.
1: Voilà, alors Léon me dit effectivement le Mosquito, c'est bien.
3: Ouais, c'est cool.
1: Bon, alors, Mosquito, je vais aller au Mosquito.
0: Qu'est-ce qu'il y a de mieux sur Tours actuellement, quoi?
1: Alors, je vais aller au Mosquito. Alors, déjà, pour commencer, alors voilà. D'accord. Peut-être, je dis ça, d'un moment, tu vois, je vais pas y aller, tout le monde.
0: Et bon, c'est
1: la tête
0: pour toi, c'est pas ça, oui, ça change
1: rien. Je sais bien,
0: quoi,
1: je sais bien.
0: Mais...
1: Complètement, puis moi non plus, si je vous vois pas, je veux dire, j'en ai pas grand chose à foutre non plus,
0: là,
1: tu me diras.
0: C'est pas pour se voir non plus. Alors attends, t'as voulu qu'on téléphone pour te dire où aller.
1: Mais voilà.
0: On téléphone, on te dit où tu peux aller.
1: Mais voilà, exactement.
3: Maintenant, t'en fais ce que tu veux.
1: Mais exactement, et c'est ce que je ferai. Comme généralement, je ne vais jamais à l'endroit où on me demande d'aller, je vais toujours à l'opposé.
3: D'accord.
1: Donc, je me demande si j'ai pas. Justement, tiens, on va faire de la pub. Personne au Mosquito samedi. Allez, chiche, allez, on va tous à l'open bar. Voilà, plutôt que de faire comme toutes les beaufs qui vont au coin le plus branché, parce qu'on dit que c'est branché, il faut aller au coin qui est le meilleur, c'est-à-dire l'open bar où apparemment c'est techno. Parce que ça se trouve, le Mosquito, elles nous disent des trois nanas que c'est bien parce que toutes les beaufs, parce que forcément, c'est le truc à la mode, c'est un peu comme il faut aller au bain douche, alors que la musique c'est de la merde, mais il faut aller au bain douche que c'est des bains douches. Mais les bains douches,
0: c'est
1: caca.
0: Ça marche, les trucs à la mode.
1: Non, mais Mosquito, ça se trouve, c'est le caca,
4: c'est le caca.
0: Mais si nous demande, on te le dit, nous.
1: Non, mais vous, malheureusement, peut-être que vous suivez parce que c'est la mode, parce que c'est le truc le plus plein, donc tout le monde va là, mais ça se trouve, c'est de la merde.
3: Non, c'est faux, j'y ai bossé.
1: Ça veut rien dire. Ça veut rien dire. Non, mais c'est vrai.
0: Ça veut rien dire, alors.
1: Bon, enfin bref, donc le restaurant, c'est surtout ça le plus important, parce qu'après, je sais pas, enfin, qu'on se foutra. Le De Vinci.
3: Ouais.

0: Le Bardet.
1: Voilà.
0: D'accord.
1: Le Bardet.
0: Bon, on va voir ça, on va voir ça. On va voir ça. Bon, bah, c'est gentil. C'est pas terrible, terrible. Hein. Putain, par contre, on n'est pas tellement bien aiguillé. Hein.
1: Mmh. Oh, attends,
0: peut-être
1: attends,
0: que je vais à la reine. Bon, allez, je vais à Rennes. Je change. Allez, hop.
1: Max.
0: On va à Rennes.
1: Max.
0: Ouais.
2: Rennes.
0: On va à Rennes. Ouais, je rechange. Allez.
1: Non, pas Rennes.
0: Si, je vais à Rennes. Allez, hop.
1: Oh, le lâcheur.
0: Non, je vais à la reine. C'est plus sympa. Non, toi, t'es trop vieille, je suis pas. Moi, je veux des jeunes, je veux 20 ans.
1: C'est trop bien. Merci, ça fait vachement plaisir. T'es plus vieux que moi, hein, mais on fait gaffe.
0: Non, mais t'as une voix de vieille.
1: Bah oui, je suis désolée. Hein,
0: t'as une voix cassée. Ah bon, voilà, quelle horreur. Moi, je veux des filles qui fument pas, qui baissent pas, qui boivent pas, comme moi, quoi, qui sont là et qui s'amusent, qui seraient capables d'être cul nus sur la table, de s'envoyer deux, trois balles de golf dans la chatte.
1: Des filles qui baissent pas, ouais, d'accord.
0: Voilà, oui, je veux des filles qui baissent pas.
1: Ouais, ouais. Et puis qui se mettent 2-3 balles de ping-pong dans la chatte.
0: Voilà.
3: Non, pas c'est des balles. C'est un vieux fantasme qu'il a pas réalisé encore.
0: Exactement.
1: C'est en Thaïlande. Hein.
0: C'est des balles de golf, hein. Quoi?
1: En Thaïlande.
0: Bah, je suis pas comme ton mec. Moi, j'ai pas besoin d'aller en Thaïlande. Moi, je veux des filles de. Tu vas où? J'ai jamais fait allusion comme quoi je voulais me taper des gamines. Il faut pas tout mélanger, je suis pas, hein. Je crois que là, tu te trompes, là.
1: Non, mais attends, tu vas trouver en France des nanas qui se mettent des balles de golf.
0: Ouais, tu crois qu'il faut aller en Thaïlande pour en trouver?
1: Ah bah remarque, si tu payes une pute, à mon avis, elle peut le faire.
0: Bah exactement, ouais, bien sûr.
3: Moi j'ai des potes
1: à Paris, c'est pas la peine de venir à Tours. Mais en fait, Tours, c'est pas du tout une ville où on s'éclate, hein, faut pas
0: bah,
1: croire.
0: Je sais bien, mais je le sais. T'inquiète pas, on le savait. Bah. Mais on le sait.
1: Clair.
0: On avait décidé comme ça de mettre Tours en avant, mais on va pas à Tours ce week-end, tu plaisantes.
1: Bah, sincèrement,
0: je reste à Paris.
1: Vaut mieux rester à Paris.
0: Ouais, déconne, je reste à Paris, vous êtes fous, quoi. Pour une fois que j'ai un week-end, je reste à Ripa, t'es malade, toi. Non, je reste à Paris, je déconne, hein. c'était pour déconner, les enfants. Ouais. Bah, j'espère vous.
1: Qu'est-ce que tu déconnes bien, on est morte de rire.
0: Non, mais je sais bien, ouais, Choupa, elle a décidé d'être là. Elle se la joue, je me la pète adulte, elle.
1: Attends, mais je suis une adulte, j'ai 26 ans, je peux pas non plus faire la gamine de 18 ans, ce que je sais pas.
0: Non, mais là, tu te la pètes, là, tu pètes plus haut que ton cul, là, hein.
1: Bah, oui, mais je suis un peu. Je m'adapte au terrain, moi.
0: Le terrain est très beau, apparemment. Hein.
1: Ah, bah oui, mais je suis désolée, c'est le tien. Hein.
0: Mais je sais bien, bah, je suis pas con, hein, c'est ce que je viens de dire. Donc, n'essaye pas d'essayer de me froisser, tu n'y arriveras pas.
1: Mais c'est pas le but. Hein.
0: Bah, ouais, quand même.
1: Hein. Bah, non.
0: Hein? Bon, ça nous a bien plaisir. 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Superman 18 ans, département 75. Salut Manout, tu n'es qu'une grosse merde mais ton émission me fait passer de belles nuits blanches. Merci Superman, mais je suis pas une grosse merde, je suis de la grosse caca, c'est la caca. La caca émission avec la caca libre antenne et Marie 18 ans de Gonesse. Salut Marie.
4: Salut.
0: Ça va?
4: Ça va.
0: Bon, très bien, qu'est-ce qui t'amène?
4: Ça va, je voulais parler des fausses maigres.
0: Des quoi?
4: Des fausses maigres.
0: C'est quoi une fausse maigre?
4: C'est-à-dire c'est une fille assez mince.
0: Oui, qui est grosse. Donc une grosse.
4: Non, une fille, on va dire, plutôt difforme.
0: C'est-à-dire
4: ça va être petit femme, gros cul.
0: Oh, quelle horreur. Non, je rigole. Non, quelle horreur. Oh non! Va des rétros, Satanas! Qu'est-ce que c'est que ce truc-là?
4: Tu nous...
0: Bon, ok, tu veux parler du crapouillot. Ok, donc c'est parti, on parle du bouquin du crapouillot, c'est parti, on silence. Non, alors, est-ce qu'il existe vraiment sur cette terre des filles qui n'auraient pas de faim mais qui auraient des gros culs?
3: Bah oui!
0: À ça, je te réponds oui!
4: Eh oui!
0: Car non, il en existe.
4: Il en existe
0: pardon?
4: À mon avis, hein. Pardon? Il en existe même un paquet.
0: Parle devant ton micro, ma chérie.
4: À mon avis, il en existe un paquet.
0: Bon, alors, c'est ton cas.
4: Bah oui.
0: Voilà, exactement. Et qu'est-ce que tu veux que je dise là-dessus?
4: Effectivement, il n'y a pas de... Non, en fait, je voulais dire, parce qu'en fait, je pensais avoir recours à la chirurgie esthétique.
0: Mm-hmm.
4: Et je
0: voulais
4: savoir ce que t'en penses.
0: Parle devant ton micro, je n'entends rien, tu dors. S'il vous plaît, les filles, parce que vous avez l'antenne à vous ce soir, que vous devez vous permettre de dormir à l'antenne.
4: Et donc, j'ai envie de
0: ça n'a rien à voir, oui.
4: Qu'est-ce
0: que j'en pense?
4: La chirurgie esthétique.
0: Oh, je pense que c'est fabuleux, c'est vraiment la nouvelle technologie de demain et que, bon, toutes les filles à l'âge de 18 ans devraient déjà avoir recours à la chirurgie esthétique, se faire siliconer les seins, d'avoir un petit cul en forme de poire, il faudrait qu'elles aient des lèvres, qu'elles se fassent gonfler le cerveau. Je pense que la chirurgie esthétique, c'est à 18 ans, c'est vraiment la chose à faire essentielle. Il y a deux trucs importants à avoir à l'âge de 18 ans, trois choses.
4: Ouais.
0: Le bac, le permis et la chirurgie esthétique.
4: Alors, le bac, normalement, c'est bon. Le permis, je suis en train de le passer.
0: Et la chirurgie esthétique. Et puis, comme ça, tu auras le trio.
4: Voilà,
0: et
4: le trio.
0: Voilà, exactement. Non, c'est très, très, très important. Très important. Tu as un tour de poitrine de combien pour un cul de combien?
4: 85.
0: 85 quoi? Le bonnet est important, hein?
4: Oui, un A.
0: Ah, pardon, ok, oui. Donc, inexistant. Ok.
4: Quasiment, pour 1m75.
0: Pour 1m75, d'accord. Mais pour un cul, très présent. Puisque je fais du 265 Y en cul.
3: Non, mais il n'aime pas ton longueur.
4: Le pire, c'est qu'il n'est même pas bombé, quoi.
0: Il n'est même pas bombé, il est comment? Il est large.
4: Il est large. Il y a non seulement une culotte de cheval.
0: Mais moi,
4: je suis trop éminente et il pend.
0: Marie.
4: Il est horrible.
0: Je dis pas ça parce que j'aime bien ça. Mais je pense qu'il faut quand même que tu m'envoies une photo de ton cul parce que des fois, il y a des filles qui se plaignent d'avoir un gros cul ou des machins et qui n'ont pas un gros cul, qui se plaignent d'avoir un cul avec des culottes de cheval et qui tombent. Alors c'est des culottes de lapin ou des culottes de blaireau, mais c'est surtout pas des culottes de cheval. Par contre, il y en a qui ont vraiment des culottes d'éléphant. C'est même plus des culottes de cheval. On est arrivé au cul. J'ai même
3: en fait, tu regardes Manu quand il dit culotte d'éléphant.
0: Pas du tout.
2: C'est nul.
0: C'est pas du tout. Mais pas du tout. Je constate simplement qu'il y a certaines personnes. C'est plus des culottes de cheval. C'est carrément des culottes de mammouth. C'est des trucs. Ça a pas de nom. Ça a plus de nom. Non, pas du tout. Mais pas du tout. Non. Mais là, je parlais des filles. On est bien d'accord, Marie. Donc moi, ce que je te propose, c'est que très très rapidement, c'est que tu m'envoies une photo de ton cul.
4: Uniquement.
0: Ouais, ton cul, ouais.
4: Le visage, non.
0: Non, on s'en fout.
4: De toute
0: façon, maintenant, moi, l'année prochaine, je vais recruter des nanas, c'est uniquement par le cul. C'est, je veux du photo du cul. Vous écartez bien l'arrêt des fesses. Celles qui auront deux, trois grains de beauté dessus seront prises d'office pour un blind test, pour un essai. Non, mais, envoyez-moi des photos de votre cul. Putain, non,
4: mais je vais éviter des cauchemars.
0: Non, je vais
4: éviter des cauchemars, Max.
0: Moi, j'ai vu des beaux petits culs cette année, hein. Il y avait des filles qui étaient super bien roulées. La Cécile, celui qu'on est allé boire un verre, on en a déjà fait allusion. Bon, c'est une fille, attention, avec beaucoup de respect. Je dis pas ça, c'est pas de la vulgarité, hein. C'est très joli. Vraiment une très, très belle fille. Comment s'appelle Cécile, Céline?
3: Cécile.
4: C'est la Cécile de Canal Plus?
0: Non. La Cécile, chez qui on est allé boire un verre une fois une nuit, on est allé boire un verre chez elle il y a à peine une semaine. Je sais pas si elle nous écoute ce soir. Je l'embrasse d'ailleurs au passage. Elle est maquée et tout. C'est juste une histoire de rapport amicaux, hein,
4: parce
0: qu'on se voit. Non, pas du tout. Oui, voilà, exactement. Tout à fait, exactement. C'est ça, voilà, exactement. J'en profite pour faire passer le message d'ailleurs au passage. Ouais. Que si demain elle était libre, je le suis. Donc elle ne pourrait ne plus l'être de nouveau et moi non plus. Mais elle est excessivement bien faite. Et c'est vrai qu'elle est aussi jolie à regarder qu'un.
3: Allez.
0: Je dirais non mais qu'un c'est aussi joli à regarder. Non, c'est aussi joli à regarder qu'il est aussi compliqué et rare de trouver un trèfle à quatre feuilles en plein milieu d'un champ de blé.
3: C'est trop, d'un
0: truc comme ça. Je sais pas si tu comprends bien le message, Marie.
4: En gros.
0: Ouais. Voilà. On en revient toujours au gros. Voilà. Ouais, le problème avec ceux qui ont des gros culs, c'est, t'as compris? Oui, en gros, j'ai bien compris, quoi.
3: Étant une fille, le cul, c'est un truc hyper dur à perdre.
0: C'est vrai.
4: C'est impossible.
0: C'est vrai. C'est
4: vrai. J'ai fait Sporelec.
0: Ouais.
4: Sporelec, ça marche pas.
0: Ouais.
4: Ça fait comme celle de gym.
0: Sporelec, c'est quoi, Sporelec? Moi, je dis, mais c'est même pas ce que c'est. Mais c'est de la foutaise, ça, c'est pour les vieilles de 70 ans, ça.
4: Ça ne marche pas.
0: Arrête, ça, c'est du bouffe fric, ça, c'est pour te faire tomber ton compte chèque et puis c'est terminé. Il y a rien du tout là-dedans. C'est que de la cravate, c'est que de la merde, du caca prout. Je dis merde à ça. C'est de la caca, ça.
4: J'ai fait faire de l'aérobic.
0: Mais c'est de la caca, l'aérobic. L'aérobic. La caca. Non, caca, l'aérobic.
4: J'ai fait souffrir pendant 2 heures.
0: Ouais.
4: J'ai fait step, abdos fessiers, donc salle de sport. Mm-hmm. Ça n'a pas marché. Le régime. Alors, le problème, c'est quand t'es pète et que tu fais un régime, forcément, qu'est-ce que tu perds en premier?
0: Il
4: me reste quoi, la chirurgie?
0: César Bier, regardez quand même une femme sans sein avec un gros cul.
4: Il paraît que j'exagère un peu.
0: Mais évidemment, j'en suis sûr. C'est pour ça que Marie, je redemande encore, je réitère ma demande. Envoie-moi une photo de ton cul. Ouais. Non, mais il faut que je regarde, il faut que je puisse dire. Tu vois, c'est pas facile de parler d'un cul d'une fille sans l'avoir vu avant. Tu vois, par exemple, moi j'ai vu la Cécile, la machin, tout ça. Je peux dire que c'est bien. C'est très beau. C'est super beau.
4: Oui,
0: elle a une belle poitrine, elle a un beau visage. Elle me fait bander. Je veux dire, c'est bon, voilà, c'est cool, c'est clair, je vais le dire. J'étais dans son salon, je bandais. J'avais la gauche, je bandais, j'étais là, j'avais le braquemar, elle le sait, elle l'a vu. J'avais la grosse saucisse. Non, je rigole, je plaisante, je suis très vulgaire. Voilà, Marie, qu'est-ce que tu veux que je dise d'autre? Demandons vite fait à Émilie qui a 18 ans et Charlotte qui a 22 ans qui sont de Blois toutes les deux. Bonsoir Émilie, bonsoir Charlotte.
2: Bonsoir Max.
0: Bonsoir d'être avec nous ce soir.
2: Oui.
0: Bonsoir Blois, bonsoir à tous. Bonsoir Blois, vive la Blois. C'est une région qui bouge énormément, surtout du côté de Blois.
2: Ah.
0: Émilie, as-tu un gros cul? Oui.
2: Ah, alors, Robé quand même.
0: D'accord. Et Charlotte?
2: Charlotte, est-ce que t'as un gros cul? Juste ce qu'il faut.
0: Juste ce qu'il faut,
2: d'ailleurs. Ouais. Non, c'est pas énorme quand même, on est probèze quand même.
0: D'accord, faut pas non plus déconner. Est-ce que vous vous êtes très à cheval justement sur votre cul?
2: Non.
0: Non, d'accord, vous avez pas de problème, vous avez jamais fait des réflexions du style vous avez un gros cul?
2: Bah,
0: un petit peu quand même. Je demanderai donc à Émilie et à Charlotte, tout comme à Marie, envoie-moi une photo de ton cul. Non mais sans déconner les filles, envoyez-moi des photos de votre cul. Mais si, cette fille, mais si, bien sûr que si.
2: Bah, tu fais une collecte.
0: Voilà, exactement. Mais c'est pour votre bien que je fais ça. Croyez pas que ça m'amuse hein, de recevoir des photos de cul. Hein. Pas du tout. Oh là là. Si je fais ça, c'est pour. Non, mais c'est pour votre bien. Attention. Moi, ça m'est complètement égal. Hein. Oh là là, je vais te dire. Moi, s'il faut attendre jusqu'à lundi, j'attendrai jusqu'à lundi. Hein.
2: Oui,
0: mais envoyez-moi des photos de votre cul, même pour lundi. C'est bon, ça. Bon mari, en tous les cas. Bon courage pour la suite des événements. À mon avis, t'as pas un cul si gros que ça. Et je te le confirmerai lundi lorsque j'aurai reçu ta photo.
2: Ouais.
0: Je t'embrasse sur le cul, Marie.
2: D'accord, moi aussi.
0: Autant dire qu'avec le gros cul que t'as, je peux t'en faire pas mal. Surtout s'il faut que j'essaie de le recouvrir.
2: Bah, on peut présenter. C'est un côté pratique, hein.
0: Ouais, c'est un côté pratique, exactement. Moi qui aime bien tripoter, qui aime bien macérer, qui aime bien malaxer, qui aime bien embrasser, le cul, j'aime bien pétrir, et je peux t'assurer que c'est superbe. Avec ça, je te fais deux grosses baguettes de pain. Bon, moi, ça se fait un bon pétrir.
2: C'est vrai, programme d'un apprenti boulanger.
0: Voilà, exactement, Marie. Voilà. Dans tous les cas, je te souhaite bon courage pour la suite des événements.
2: Okay.
0: Et puis, quand le cœur t'en dit de nous rappeler ce soir, puisque la nuit est à vous jusqu'à 2h du matin, mesdemoiselles, Marie, tu rappelles, hein. Ok. Merci d'avoir la patate. Oui. Dans tous les cas, les filles, par contre, il y a un truc qui est très décevant, c'est que vous êtes à moitié endormies. Hein. J'espère qu'Émilie et Charlotte.
2: Non, mais pas
0: endormies. Non, mais vous, non, mais je parle à toutes les autres. La moitié qu'on a eu ce soir, putain, elles sont contentes d'être avec nous. Je sais pas si elles sont très émues, mais en tous les cas, très, très molle, hein, très ça dort.
2: Ah, on est contentes, hein. À l'hôpital, on a rien. Donc, on te parle.
0: Vous êtes à l'hôpital.
2: Oui, on est à l'hôpital.
0: Qu'est-ce que vous avez toutes les deux?
2: Oh, plein de trucs.
0: Mais vous êtes copines toutes les deux, vous connaissez?
2: Ah non, on se connaissait pas.
0: Vous étiez dans la même chambre?
2: Oui.
0: Mais vous écoutez toutes les deux l'émission, c'est le hasard ou c'est l'une qui oblige
2: non,
0: l'autre?
2: Non, c'est on écoute et...
0: Non mais qui, toutes les deux, vous avez fait quoi? Tiens, j'écoute Max et tout, toi aussi, machin, non?
2: On parlait techno et on disait qu'on enregistrait l'émission et après c'est venu... Comme ça.
0: Non, sans déconner. Donc toutes les deux dans la même chambre. Vous êtes dans une chambre d'hôpital et vous écoutez l'émission du soir.
2: Eh ben voilà, mais là on n'a pas de poste, on n'a rien.
0: Ça me fait plaisir, ça me fait plaisir. Tu sais que tu me fais mouiller là quand même, hein?
2: Hein?
0: Tu me fais mouiller là.
2: Ah bah je te fais mouiller alors.
0: Non, mais tu sais que c'est très très rare pour un garçon de mouiller aussi facilement que ça.
2: Ah bon?
0: Bon, Émilie, très sérieusement.
2: Oui.
0: Envoie-moi une photo de ton cul.
2: Non.
0: Pourquoi?
2: Hein?
0: Mais pourquoi, même s'il est bourré de cicatrices avec des boutons d'acné, je m'en fous,
2: c'est pas vraiment des cicatrices, c'est pas sur le cul, c'est bon.
0: Bon, alors qu'est-ce qui vous est arrivé? Qu'est-ce que vous faites, qu'est-ce que vous faites dans cette discothèque?
2: Dans cette discothèque?
0: Donc, qu'est-ce que vous foutez à la mairie de l'hôpital?
2: À la mairie de l'hôpital? Non, mais c'est appendicite et aucune intestinale, voilà tout.
0: D'accord. Vous êtes là, t'es arrivé quand, Émilie?
2: Moi, dimanche.
0: Tu repars quand, Émilie?
2: Un jour par contre.
0: T'as les yeux de quelle couleur? T'es célibataire?
2: Célibataire? Je peux pas te répondre, là, je suis désolée.
0: T'es célibataire?
2: Complètement.
0: T'aimes l'amour, t'aimes les vacances, t'aimes les week-ends?
2: Oui, j'aime tout ça.
0: T'as un chien? Tes parents vont bien? Tu passes le bonjour à ta tante? Tes parents vont bien? Tu passes le bonjour à ta tante? Tu me passes Charlotte?
2: Oui, je passe.
0: Vas-y, passe-moi Charlotte.
2: Allô? Bonjour.
0: Salut Charlotte.
2: Ça va?
0: Tes parents vont bien?
2: Oui, je pense.
0: Tu passeras le bonjour à ta tante de ma part? T'as les yeux de quelle couleur?
2: Marron.
0: D'accord. Okay. T'aimes faire l'amour? Bon, elle est bloquée, alors elle vit.
2: C'est jeune fille, à mon avis. Hein.
0: Bon, comme tout était vierge, toi, non?
2: Non, non.
0: T'es poisson?
2: Non.
0: Balance, scorpion?
2: Non, sagittaire.
0: Sagittaire, j'allais le dire.
2: Et toi?
0: Tu sais que sagittaire s'entend bien avec moi.
2: C'est vrai?
0: Tu sais que je suis balance, moi.
2: Ah ouais, mais là, tu vois, je peux pas bouger, là.
0: Tu sais que t'as de la chance de m'avoir rencontré sur ta route, toi?
2: C'est vrai.
0: Tu sais que je peux te faire kiffer, bébé?
2: Oh là là.
0: Ça te dirait de partir?
2: Ça
0: te dirait de partir en vacances avec du sein et tout?
2: Ouais.
0: Hein? Ça te dirait de partir un petit week-end avec moi?
2: Ils
0: ont bon de bébé, ça te fait plaisir?
2: Oui, ça
0: te fait
2: plaisir.
0: Ça te dirait, attention si tu prends le son de bébé, ok? Ça te dirait qu'on fasse l'amour sur le sable?
2: Ouais,
0: je te prends, là, je t'embrasse, je te déchire, je te fais tout, là.
2: Non, alors, écoute, par contre, tu vas attendre un petit peu, parce que là, je peux pas du tout bouger, puis en plus, je peux pas trop rire.
0: Pourquoi?
2: Parce que sinon, je vais me péter le ventre.
0: Pourquoi? Qu'est-ce qui se passe, bébé?
2: Bah, je me suis occupé cet après-midi.
0: J'ai envie de te faire un mot, ok?
2: Ouais. Bah, on prend rendez-vous.
0: J'ai envie de te prendre maintenant, tout de suite, là.
2: Oh,
4: oui.
0: Hein?
4: Oh oui.
0: J'ai envie de te tripoter les seins, j'ai envie d'embrasser ton gros cul.
4: Oh, c'est vache.
0: Ah, quelle vache. Je suis pas vache, je suis taureau.
4: Ouais, parce que quand même.
0: Mais je suis pas taureau, je suis du signe du poisson.
4: Me fais pas rire.
0: Bon, Charlotte, t'aimes bien ce que je fais, hein? Bon, ok, c'est pour ça que t'appelles. Pourquoi t'aimes bien ce que je fais?
4: Mais j'aime pas forcément ce que tu fais, j'aime bien entendre les auditeurs.
0: Comment ça, t'aimes bien entendre les auditeurs? C'est-à-dire que quand moi je passe, ça te fait chier, tu préfères entendre les gens parler?
4: Mais non, mais j'aime bien les deux. Non, mais je préfère entendre aussi un peu les auditeurs, parce que toi, s'il n'y a pas d'auditeurs, qu'est-ce que tu racontes?
0: Bah, je parle tout seul, quand je fais mes nu monologues, j'en ai rien à foutre, je peux parler tout seul. Qu'est-ce que je fais depuis le début avec vous deux? Je suis en train de raconter n'importe quoi, je fais du strass, ça fait un quart d'heure que je parle dans le vide, c'est pas grave.
4: Mais ouais, mais tu sais, je peux pas entendre, moi, t'as l'air.
0: Qu'est-ce que tu souhaitais dire, Charlotte, l'antenne est à toi?
4: Qu'est-ce que je souhaitais dire? Je voudrais qu'il y ait des radios dans les hôpitaux.
0: Bah oui, mais bon, vous avez qu'à amener vos postes.
4: Bah ouais, mais tu sais, on est rentré en urgence, alors...
0: Mais dans un hôpital, on se couche à 10h, on regarde la télé, le matin, on est réveillé à 6h30, petit déjeuner, hop, après on va dehors, on se fait opérer...
4: Bah
0: ouais.
4: Bah non, mais j'aime pas vraiment le petit-déj.
0: Y'a pas ton petit copain qui vient te voir?
4: Si.
0: Et alors?
4: Heureusement qu'il est là.
0: Et alors?
4: Et alors?
0: Bah alors, c'est bon, ça?
4: Bah ouais.
0: Bah pourquoi tu lui demandes pas de venir passer une nuit avec toi?
4: Bah, tu sais, on est avec plaisir, quand même. Mmh. Et il manque. Hein.
0: Il passerait la nuit qu'une nuit avec toi à côté.
4: Ouais, ouais. Bah, ouais. Tu vois, il y a Emilie à côté aussi dans la chambre.
0: T'as écouté en début de soirée qu'il y avait des filles qui avaient envie des expériences un petit peu lesbiennes, ça vous tenterait pas toutes les deux?
4: Non.
0: Non?
4: Non, non, pas franchement.
0: Elle te lècherait ta cicatrice?
4: Oula, je crois que. Mais plutôt de douleur qu'autre chose, tu vois.
0: Ah, c'est vrai que ça ferait mal, là.
4: Hein. Ah, ouais.
0: Oh, j'en ai des frissons, rien qu'à savoir, vous êtes dans un lit d'hôpital toute seule, perdue comme ça.
4: Eh oui.
0: Oh là là là là.
4: Et qu'on arrive.
0: Je me sens triste, moi aussi, ce soir, à cause de vous, j'ai mal, les filles. Putain, moi, j'ai un bleu grave de. J'ai mal au dos, j'ai des pointes dans le dos, j'ai encore mon bleu. Oh, c'est une horreur, j'ai des pointes dans le dos, mais c'est écœurant presque comment j'ai mal. Je te jure, faut que j'aille voir un ostéopathe, là.
4: Bah, écoute, va te faire opérer, c'est pas bien grave.
0: Mais non,
4: après, t'appelleras Max, sur sa voiture.
0: J'ai mal dans le dos, putain, j'ai mal partout, quoi. Pff, oh là là.
4: Un petit massage?
0: Oh, j'aimerais bien, s'il y avait vraiment une fille qui voulait venir là, ce soir nous apporter. Il n'y a pas une.
4: Oh, il y a quand même bien une fille qui est pas très loin de.
0: Putain, y a pas une putain de nana qui va venir nous apporter de quoi.
3: Attends, mais t'as
0: boire.
3: Vu comment tu leur parles?
0: Bon, alors d'accord.
4: Bah, sans ta gueule.
0: Alors, attends.
3: Je suis pas une nana,
0: attends.
3: Personnelle.
0: Attendez. Déjà, je commence.
4: C'est fait.
0: Non, mais je l'enlève.
3: C'est dégueulasse.
0: Bah, c'est déjà pour faire un entrée en matière.
4: Mm-hmm.
0: Et je vais donc faire ma petite annonce officielle. Bonsoir à tous, bonsoir mesdemoiselles, bienvenue dans cette soirée 100% nana. S'il y a des filles qui seraient intéressées pour venir nous voir à la radio, bien entendu, pour le plaisir de nous apporter de quoi boire et de quoi manger, étant donné qu'on n'a pas eu l'occasion de manger correctement, ou éventuellement, si vous n'avez pas de moyen de transport, Phil Dartaxi est là pour vous servir 24h sur 24 jusqu'à 2h du matin.
5: Bonsoir.
0: Il est là, il vous écoute, il n'y a pas de problème. Ça va, Phil Dart?
5: Très bien, le taxi chauffe. Le compteur tourne.
0: D'accord, ok, le compteur tourne. Ok, donc s'il y a une fille, si vous êtes des filles, toi la fille qui nous écoute et qui nous regarde en ce moment, je te vois. Je sais que tu es intimidé, je sais que je te fais craquer. Mais bon, sache que ce soir l'émission, en dehors du fait qu'elle est entièrement à toi, bébé, tu peux toujours venir à la radio. Pour ça, je te donne l'adresse 143 avenue Charles de Gaulle, 92 000 Neuilly. Alors, c'est entre la Porte Maillot et l'Arche de la Défense. Si le cœur t'en dit, viens donc nous rendre une petite visite. Ou peut-être que dans la nuit, on ira te voir. Ou alors, on peut aller te chercher. Je te rappelle, taxi, file d'art.
5: Bonsoir.
0: Voilà, il est là, il n'y a pas de problème. Donc, si t'as envie de kiffer, si t'as envie de t'amuser, tu peux venir. Tout te sera donné, cunilingus.
4: Tu crois que ça va marcher comme ça?
0: Ah, comment tu veux que je fasse ça alors? Comment tu veux que je m'y prenne?
4: Moi, je sais pas, tu dis tout simplement que t'aimerais bien qu'il y ait une.
0: D'accord,
4: mette,
0: j'ai compris le message, j'y vais.
4: Vas-y.
0: Ah, salut à tous, salut à toutes, salut les filles, ça va? C'est Max à l'appareil, ok, l'émission. Tiens, je pense à un truc là, si ça le cœur vous en dit, ouvrez votre frigidaire. Puis s'il y a de quoi boire et de quoi manger, ben n'hésitez pas à nous la ramener à la radio. On saura quoi en faire. Allez les filles, venez quoi, putain, arrêtez de déconner, merde. On vit qu'une fois, bordel, alors n'hésitez pas pour venir nous rejoindre.
4: Non, mais ça marche pas, Max, non.
0: Bah, tu rigoles.
4: Non, mais moi, j'ai Émilie qui vient de me dire qu'on avait des petites infirmières, nous, ici.
0: Bah oui, mais vous êtes à... Non, mais attendez.
4: Oui.
0: Vous êtes à Blois. Moi, je suis en train de m'adresser directement aux filles qui habitent Paris ou la banlieue et qui peuvent venir dans la demi-heure qui suit. Donc, comment je peux faire ça? Peut-être d'une autre manière. Bon, je vais être clair, ok? Je vais être direct.
4: Remarque, là, je crois qu'elles ont toutes compris, hein.
0: Les filles, je veux que dans la demi-heure, il y ait des nanas qui viennent s'éclater avec nous. Moyen de transport. Sinon, il y a Fildar le taxi qui est là. Ça va,
6: ouais, salut, je suis là.
0: Voilà. Donc, il est plutôt souriant, bon esprit. C'est un mec avec qui vous allez passer un bon moment. Vous pouvez lui faire confiance. Donc, si vous voulez venir vous éclater, deux possibilités. Ou vous venez par vos propres chemins, par vos propres moyens.
1: Au
0: 143 rue Charles de Gaulle. Ou alors, vous nous appelez dès maintenant au 0870-5000 ou vous nous laissez un message sur le Minitel 3615 Code Fun Radio Rubrique Direct. Ou vous allez tout simplement sur l'internet http://www.fr/stpyfr. Vous allez directement dans la rubrique techno. Cyber, vous allez directement dans Max. Là, vous accédez dans les taxis. Taxi vert, taxi jaune, taxi orange, taxi fil d'art, taxi abeille. Vous allez dans taxi fil d'art.
5: Bonsoir.
0: Et dans les 10 minutes qui suivent, le fil d'art est là. Donc n'hésitez pas, venez vous éclater du moment que t'as de quoi boire et manger.
5: Ok.
0: Bon, là, je pense que là, le message est bien passé.
1: Ouais, je pense que tout le monde a compris, là.
0: Voilà, ce qui est. Il faudra faire une démonstration quand même à notre ami Manu qui a le casque sur les. Au lieu de les avoir sur les oreilles, il les a au-dessus des oreilles, lui. Il a pas compris à quoi servait un casque. Oh là là là là, putain, sans déconner, ça fait mal des fois. Non, je te jure, c'est pas toujours facile de travailler avec un mec comme ça. Émilie.
7: Pour une fois, j'entends pas.
0: Et Charlotte,
1: ouais.
0: Toutes les deux, je vous embrasse très tendrement sur votre cicatrice.
1: Oui, bah écoute, c'est très gentil.
0: Et si j'étais là,
1: aussi, on t'embrasse très
0: Mazo comme je suis et m'enferme mal aux filles, je pense que je me serais amusé déjà à vous tirer sur les fils.
1: On n'a pas de fils, on a des agrafes.
0: Oh bah sur les agrafes, j'adore ça en plus.
1: Donc, Émilie, elle en a même plus, ça y est, on l'a enlevée, elle. Elle a toutes les cicatrices.
0: Je dirais d'une manière très simple et spontanée. Les filles, je vous kiss.
1: Oh là là.
0: Ah, bisous.
1: Ah, c'est bon. Encore une petite fois, là.
0: Je vous kiss.
1: Ouais,
0: okay, bébé.
1: Ça. Attends, je passe Émilie, puis tu lui répètes qu'elle entend, parce qu'on n'a pas de machin pour entendre.
0: Ah, vous n'avez pas de machin.
1: Bon, ciao, Max.
0: Ok, ciao, bisous, bébé.
1: Allô.
0: Ouais, je te kiss.
1: Ah, oui, si tu veux.
0: Je t'embrasse.
1: Oui, moi,
0: c'est qu'ils vont finir vraiment pas me faire bander si la soirée continue comme ça. Jusqu'à 2h du matin, c'est la soirée 100% Nana, la radio libre, comme vous l'aimez. Magali, 19 ans de tournée, tu seras là dans un instant de Belgique. Bravo Magali, bonsoir Magali.
8: Bonsoir,
0: Magali, nous parlerons ensemble de...
8: Du copain de mon mec.
0: Le copain de ton mec. Est-ce que tu pourras parler un tout petit peu plus fort?
8: Oui.
0: Oh, t'es superbe comme ça. Merci beaucoup, Magali.
8: Yeah.
0: On aura également Céline, 19 ans de Perpignan. Et elle a un problème, elle aussi, comme par hasard. Bonsoir Céline.
9: Bonsoir.
0: Tu vas bien?
9: Ça va.
0: Oh super, ça fait plaisir de t'avoir.
9: Ah ben moi aussi.
0: Oh là là là là, on parlera de quoi ensemble Céline?
9: De la jalousie.
0: Voilà.
9: Des hommes.
0: Voilà, les jalousies des hommes. 22 ans, c'est Virginie, elle est de Paris. Dans les banlieues de Paris, il y a Virginie. Ça va Virginie?
9: Ça va très bien, merci.
0: Bah ok, ça peut te foutre. On parlera de quoi dans un instant Virginie? Ok, ça fait plaisir. Bon mademoiselle, c'est la radio libre, rien que pour vous, 100% nana, jusqu'à 2h du matin au grand minimum, 0870-5000, 0803-0805000, avec également Gaëlle, on abordera donc un petit sujet qui a été donné dans la presse il y a quelques temps, où sont les hommes, elle vous expliquera exactement ce qu'il en est, de là on ouvrira sur un débat, où les filles pourront bien entendu appeler, les garçons de votre côté, vous pouvez toujours nous joindre par le biais du Minitel 3615 Code Fun Radio Rubrique Direct, pour la musique, son nez qui est une belge, 19 ans. Salut, re-salut Magali.
10: Salut Max.
0: Donc tu as un problème avec le copain de ton mec?
10: Eh bien oui, en fait je t'explique. Tu vois, il veut toujours être avec lui. Bah, je sais pas si tu vois le jeu quoi.
0: Si c'est un super bon copain, ouais, c'est vrai que l'amitié entre des... T'as la radio derrière ou pas, l'interphone?
10: Oui.
0: Ouais, il faut que t'éteignes quelque chose là, parce que ça résonne un peu.
10: Ça va mieux?
0: Ouais, voilà, qui est beaucoup mieux. Non, t'as tout éteint?
10: Oui.
0: D'accord. C'est le problème. Et souvent, les filles se plaignent. Enfin, il y a de la jalousie avec le meilleur copain. Mais qu'est-ce que tu veux y faire? Il trouve chez lui ce qu'il n'arrive pas à trouver chez toi. C'est-à-dire le fait de déconner de temps en temps. Je sais pas. Ça fait combien de temps qu'il est pote avec?
10: Un an.
0: Un an seulement. Donc, c'est pas un pote d'enfance. C'est un super bon copain, quoi.
10: Ouais, un copain de classe.
0: Et tu sens qu'il y a de la compétition entre toi et lui?
10: Un petit peu.
0: Ouais, parce que... Et alors, tu prends le dessus ou pas?
10: Ouais, quand même, j'essaie. Parce que c'est vraiment chiant, quoi.
0: Quel est ton problème avec lui? C'est quoi le problème? Est-ce que toi, tu t'entends bien avec son copain ou pas?
10: Quand mon mec est pas là, oui.
0: Ah ouais. Oui, d'accord. Et dès qu'il est là, ça se passe pas pareil?
10: Non, vraiment pas.
0: C'est-à-dire qu'il a pas le même comportement?
10: Non.
0: Bah oui, ce qui est malheureusement un peu normal, c'est comme ça pour tout le monde, hein. Je sais pas moi, faut que tu me donnes un peu plus de détails parce que là, je peux pas faire grand-chose.
10: Bah oui,
0: parce que je vais trouver une solution, c'est sûr. Hein, je veux dire, c'est mon job. Hein, je veux dire, je suis payé pour ça. Ok, j'assume. Je vais trouver. Hein.
10: En fait, tu vois, c'est en fait, il décide toujours tout à sa place, quoi, à la place de mon mec. Ouais, tiens, on va faire ça,
0: Donne-moi un exemple, donne-moi vraiment un exemple bien précis qui t'agace horriblement.
10: Par exemple, c'est l'histoire du snooker tous les mercredis après-midi, tu vois.
0: Oh, c'est une histoire, c'est faux, c'est une histoire, un truc comique.
10: Non.
0: C'est une vraie histoire.
10: Non, non, c'est à chaque fois qu'ils ont fini les courses, et ouais, on va faire un snooker. En fait, il se rend pas compte que mon mec a besoin d'être avec moi après, quoi.
0: Ah non, c'est pas qu'il se rend pas compte qu'il a buzzé, c'est pour son bien, il faut qu'il soit avec toi, c'est que toi t'aimerais bien te retrouver avec lui, c'est que c'est pas pareil, tu mélanges là.
10: Ouais, ouais.
0: Parce que là, c'est pas pour son bien lui, parce que lui, c'est aussi une, à mon avis, une partie aussi du faute de ton mec, parce que ton mec pourrait très bien lui dire non, je préfère être avec elle. S'il accepte d'aller faire un snooker, ça veut dire que ça le dérange pas de pas te voir non plus.
10: Ouais, mais moi.
0: Ah ouais, mais faut Magali, attends, c'est dur ce que je suis en train de te dire, mais c'est la pure réalité.
10: Ouais.
0: Ah bah oui, tu dis, ce qu'il comprend pas, c'est que mon mec, il préférait être avec moi. Il lui dirait, dans ces cas-là, t'es gentil, mon pote, mais là, je préfère être avec Magali. S'il te le dit pas, c'est que ça veut dire, oui, ça veut dire ce que je viens de te dire, oui, je me répète, mais ça veut donc dire que pour lui, c'est peut-être plus important d'aller faire un snooker avec son pote que de se retrouver seul avec sa copine. Alors maintenant, quel âge il a, 19 ans? Magali? Excuse-moi, mais il a 19 ans?
10: Non, 20.
0: 20 ans, mais peut-être à 19-20 ans, bon bah il a peut-être pas malheureusement le réflexe d'un garçon qui devrait normalement comprendre qu'il y a des moments où il faut faire des concessions et que le copain, même si c'est un bon copain, il passe après sa nana et que et voilà quoi.
10: Bah en fait tu vois, j'ai déjà essayé d'aller le trouver le copain.
0: Oui, mais plus important c'est plus le copain, c'est ton copain qu'il faut que tu vois, parce que là t'es en train de te réfugier derrière l'attitude de ton copain, de son meilleur copain, mais c'est pas lui qu'il faut aller voir, c'est ton copain, c'est à lui à qui tu dois aller voir le dimanche en lui disant écoute t'es gentil mais quand tu reviens de ton truc et quand il te propose de faire un snooker, moi ça me quand je t'entends dire que tu préfères, enfin que tu acceptes d'aller faire un snooker alors que moi je suis là, c'est-à-dire que tu penses pas à moi, Gaël moins fort merci. Pas besoin de commentaires de dénoncer, c'est bon. C'est que voilà quoi, c'est normal quoi. C'est normal que t'ailles le voir. Ben, je comprends pas moi. Je comprends pas que t'aies envie d'aller voir le copain au lieu de reparler à ton copain.
10: Ouais, j'en ai déjà parlé aussi.
0: Bon, est-ce que tu lui as déjà dit ce que je viens de te dire, à savoir, je comprends pas pourquoi il y a des moments où tu préfères aller faire un snooker que de me voir.
10: Bah oui.
0: Bon, et qu'est-ce qu'il te répond?
10: Il dit, mais quand mon copain explique à son copain qu'il le dérange, ben il dit qu'il comprend pas. Alors moi je suis plus quoi.
0: Eh bah ouais, mais là il y a comme un problème. En même temps, quand on a 19-20 ans, on sait pas encore très bien, on fait peut-être pas toujours les bonnes choses, on fait pas attention à ce qu'on fait, et puis on a envie de s'amuser, on sait que là, 19-20 ans, on a envie de se marrer, et puis on calcule pas qu'on peut blesser une...
6: Vous dites absolument ce que vous voulez, c'est au moins jusqu'à 2h du matin, je l'espère, et on revient au 0800 70 5000. On va faire vite avec Tadzi pour commencer, 24 ans de Paris.
7: Oui, bonsoir.
6: Bonsoir Tadzi.
7: Non, en fait c'est Tadzi.
6: Pardon?
7: C'est Tadzi.
11: Mais idiot Manu, c'est idiot.
6: Ah oui d'accord,
12: et alors je fais ce que je veux.
7: Alors, donc ça fait une heure que j'attends.
6: D'accord.
7: Bon, c'est pas grave, hein, j'écoute les autres parler.
6: Ouais.
7: Mais ils sont mignons, les petits, comment on dit, les petits standardistes. Les jeunes, là, les deux,
6: ouais,
7: le garçon et la fille.
6: Ouais. Et qu'est-ce qu'elle veut, la vieille?
7: Non, mais je dis...
6: Ah, mais ouais, je te dis
7: c'est que... mignon de dire ça.
6: Bah, c'est mignon de dire qu'est-ce qu'elle veut, la vieille. Qu'est-ce que tu veux?
7: Eh ben, en fait, ça fait une heure que j'attends, comme je te disais. Mmh. Et c'était pour le sujet de la bouffe.
6: Oui.
7: Que vous vouliez à manger.
6: Mmh.
7: Et vu que le temps passe maintenant, vu qu'il reste une heure, et je disais au standardiste que je voulais bien passer vous emmener à manger. Mais le truc, c'est que j'avais pas de moyen de locomotion. Il n'y a plus de...
6: Il n'y a plus de train, cette heure-ci, il n'y a pas
7: ben
6: de métro.
7: Oui, il n'y a plus de RER, de métro.
6: T'es sûr? Bus de nuit. Des bus de nuit.
7: Ah oui, mais
6: ah bah
7: franchement,
6: ouais.
7: Bus de nuit maintenant.
6: Ah, tu plaisantes. Oui, des bus de nuit la journée, c'est très rare.
7: Non, mais je veux dire, maintenant, te lever de ton lit, aller partir.
6: Ah oui? Parce que tu sais, si on vient te chercher, il va quand même falloir sortir de ton lit. On va pas te ramener avec ton lit non plus. Non,
7: mais non, mais tu sais...
6: Avec une équipe de déménageurs et tout, les mecs. Attention, elle descend.
7: Ah
6: des non, bah attends, on a également Céline, 20 ans de Paris. Bonsoir, Céline.
13: Ah, c'est ce vieux tas de merde abject. Comment?
6: Qu'est-ce qu'elle dit?
13: C'est ce vieux tas de merde abject. Non, écoute, je déconne, Max. Bonsoir, mon bien-aimé, mon chéri, mon amour.
6: Salut, grosse merde.
13: Ah, j'aime que tu me traites comme ça.
6: Je vais te chier dessus, toi, dire avec toi. J'avais envie de chier, mais je garde depuis
13: tout
6: à l'heure.
13: Ah oui, non, mais moi, depuis des heures, j'ai envie de, je sais pas, te trucider, te dire que t'es un gros con, que tu m'emmerdes, que tu me fais chier, que
6: c'est
13: t'es moche.
6: C'est génial.
13: C'est de l'amour, ça. Ah là là.
6: Bon, quoi d'autre, Céline?
13: Bon, bah écoute, moi j'arrive, hein, je vais venir t'emmerder parce que j'ai envie de t'apporter des trucs à bouffer, mais bon, j'espère que Sildar Taxi pourra venir me prendre, n'est-ce pas, Sildar ? Écoute, non,
11: mais... pas de nom à l'antenne, putain. Bon, alors.
13: Donc voilà, donc j'arrive, et puis est-ce que tu aimes bien les brownies ?
11: Les quoi ?
13: Les brownies.
11: Les brownies ?
13: You know, things from America, you know, things with chocolate.
11: Yeah, I don't care for it.
13: T'aimes bien ?
11: Ouais, j'aime tout, ouais.
13: Et t'aimes bien le jus d'abricot ?
11: Ouais, j'aime bien, ouais.
13: Bon, bah on fait un petit mélange de ça ?
11: Tu veux pas que je vienne moi directement ?
13: Écoute, on peut se rencontrer de toute manière, on se verra.
11: Hein, on la sent bien, elle, hein, on la sent bien, beaucoup mieux que Patsy quand même.
12: Mais ouais, parce que Patsy, c'est autre chose, quoi.
11: C'est quoi, Patsy, c'est autre chose, c'est quoi?
12: Eh ben...
11: Ah, c'est du couscous, c'est des merguez.
12: Pas du tout,
11: c'est le reste de la choucroute d'il y a trois jours.
12: On peut parler de musique, on peut parler d'autres choses, on peut parler d'animaux, on peut parler de sexe, pas toujours de baisse, tu vois.
14: Des émissions.
11: Eh ben attends, t'as...
12: D'amour, tu sais, le vrai amour.
11: Eh, Biquette, tu sais où t'appelles, hein?
12: Ben justement, je crois,
13: bon, Max, je peux venir te sucer là, hein?
12: Ben tu vois, au moins Max, t'es content là ce soir. T'as pas besoin de nana, c'est bien.
11: Bon, alors tu vas me chercher la pute tout de suite.
15: Fermez les chaussures.
11: Non,
12: oh, la pute.
13: Bah, bon, là je n'accepte pas. Je prends ça sur le ton de la rigolade, évidemment.
12: Oui, en plus,
13: quand même,
11: ah non, mais là,
12: tu es, faut la respecter autant qu'une autre.
13: Genre, on parle de la création d'une femme, là, complètement marginalisée. Non, mais ça va pas.
11: Là, Céline, on rigole plus, là. Hein.
13: Non, on rigole pas du tout, mais je suis très, très susceptible.
11: T'as l'air, hein.
12: Qui?
11: Non, pas toi, Patsy.
12: Ah,
11: non, toi, okay. T'es sur le côté. Toi, tu te mets sur le côté, tu bouges pas, s'il te plaît. Tu te mets sur là, tu bouges pas.
12: Non, mais écoutez, je crois que je vais vous laisser dialoguer, peut-être, non?
11: Non, tu
12: peux. Non, je veux pas vous déranger. Parce que je me sens très joyeuse, là.
11: Non, au moment que tu restes bien sur l'enceinte de droite, que tu t'assois et que tu bouges pas, tu peux regarder ce qu'on va faire avec Céline tout de suite.
12: Ouais, mais justement, je suis pas trop comme ça, tu vois. Je suis plutôt...
11: Bon, Céline, ça te dérange pas?
12: Moi, ça me dérange, Céline.
13: Je sais pas, hein. Non, ça me dérange pas, le voyeurisme.
12: Ah, moi si. Enfin, moi si, ouais.
11: Céline, t'as l'air d'être une bombe sexuelle, toi.
13: Ah, bah écoute, ça peut être jugé quand je viendrai.
11: D'accord, ok. Je prends une note de jusqu'à 10. Hein? Oh putain, il est déjà prêt, le Lascar. Oh là là, fais-moi chauffer le moteur.
13: Allez, vas-y, Sylda.
11: Profite pour mettre de l'essence dedans, t'as pendant qu'il y est.
15: La rose, les conneries.
11: D'ailleurs, j'ai fait un effet mortel. D'ailleurs, j'ai offert une rose à une fille tout à l'heure à la radio, à M6. J'ai marqué des points, je crois, hein, ce soir, Céline. Bon,
13: ça marquera peut-être encore.
11: Pardon ?
13: Ça marquera peut-être encore.
11: Tiens, envoie-lui des roses à la Céline. Viens avec la rose là qu'on a mis à la poubelle, là. Tiens, voilà. Alors,
13: prends-la bien, celle qui est dans le fond, c'est que Gaël a reprise tout à l'heure, là.
11: Bah, c'est celle qui était dans la poubelle.
13: Bah oui, justement.
11: Donne-moi ça, tiens, regarde pas, qu'est-ce que tu fais ? Attends, il y a Elsa. Bonsoir.
13: Salut.
11: Bonsoir.
13: Hein?
11: Bonsoir.
13: Bonsoir.
11: Bonsoir, Elsa.
13: Bonsoir, Max.
11: Quel âge as-tu?
13: 26 ans. Quoi?
11: Bah non, justement, attends, moi je dis... je crache pas dans la soupe.
13: Bah de la soupe, j'en ai pas. C'est-à-dire que moi, je viens des mains dans les poches, j'ai vraiment sondé mon frigo et il m'a dit, il n'y a rien.
11: Bon. Mais tu veux venir quand même, je comprends.
13: Bon, ouais.
11: Non, mais attends, je me mets à sa place 2 secondes, je comprends. Je me mets à sa place, je me mets à votre place 2 secondes. Bon, alors déjà, Céline, c'est bon. Déjà, on peut prendre la date, on va aller te chercher dedans. D'accord,
13: bébé ? Ok.
11: Céline ? Céline ?
13: Oui.
11: Céline ?
13: Oui.
11: Boudeur.
13: Okay, babe.
11: J'ai vraiment un rire d'enculé, putain. En fin de compte, je suis qu'une merde.
13: Ben, c'est ce que je t'ai dit au début, hein.
11: Ben ouais, non. Putain. C'est moi l'animateur de la caca. Tu vas voir la caca conduite de Fildar. Ça ne dérange pas parce que lui.
13: La caca conduite.
11: Parce que lui, il aime bien.
13: Je pourrais prendre le volant, hein. Je suis sûr que je conduis mieux que lui.
11: Non, bon, alors là, je vais te dire, tu vas t'accrocher, bébé.
12: Mais il a une voiture alors.
11: Bon, Céline.
13: Oui.
11: Oh, non, parce que je vais te dire pourquoi, parce que la voiture, c'est la mienne. Alors, il n'est pas question que tu prennes le volant de cette bombe, ok.
13: C'est quoi comme voiture?
11: Bah, tu verras bien, c'est la surprise qu'on te réserve, ok.
13: Ouais.
11: D'accord.
12: Je rêve, y'en a que pour Céline.
11: T'as rien contre les 4L? 2 portes. Break. Ok. D'accord.
6: faut être debout, hein. Je te préviens tout de suite, on compte d'une boue dans la quatrelle. Bon, Céline.
14: Ouais.
6: Deux secondes, je peux dire un truc à Céline? Je peux essayer d'être naturel, ça vous dérange de spontanéité?
14: Allez, sois toi-même un peu pour une fois, alors, c'est Max, dépêche-toi, mais à cœur ouvert complètement, je t'écoute. Mais...
6: Céline.
14: Oui.
6: Je te kiffe, ok?
14: Oui, je t'aime.
6: D'accord.
14: Ok.
6: À tout de suite.
14: Ok.
6: Mais oui.
14: Chaud.
6: Oh la chaude, putain, mais va me la chercher, Céline. Mais tu devrais déjà être sur la route, putain, mais qu'est-ce qu'on peut perdre comme temps avec toi, putain. Ah, t'es pas bison futé, toi, hein, je te jure, hein.
16: Tu la pompes l'adresse?
6: Non, bah, c'est ça, ouais.
14: Non, mais putain, attends, deux secondes, il faut qu'il prenne mon adresse avant de...
6: Quel bison galère, celui-là, alors, putain, t'es loin d'être le plus futé des bisons, hein. T'es dans le troupeau des bisons, t'es pas le plus futé, hein. Oh là là là là, bison galère, ouais. Céline?
16: Ah,
6: bon, d'accord, ok, c'est bien. Bon, alors attends, Patsy?
17: Oui.
6: Tu restes bien assis sur le côté, hein, d'accord?
17: Je suis au milieu de la route, là.
6: Ouais, bah, mets-toi sur le côté. Bon, on va te rouler dessus, t'inquiète pas, l'autre il va sortir, il va te rouler dessus.
17: Non, c'est pas pour ça.
6: Ah, d'accord, ok, attends. Elsa?
17: Ouais.
6: Viens aussi?
17: Bah, bien volontiers, ouais.
6: Un moyen de transport?
17: Non, pas de moyen de transport.
6: Ah, ouais, mais là, attends.
17: On peut bien être trois dans la voiture.
6: Taxi Fildar, est-ce que tu peux aller du 16e direct dans le 18?
18: Bonsoir.
6: Bon. Alors, attends, on va... Ouais, attends, je vais essayer de contacter Fildar, je vais l'appeler parce qu'il faut l'appeler directement de là. Attends, on va voir ce que ça peut donner.
17: D'accord.
6: Donc, on va essayer de le contacter tout de suite.
17: Ok.
6: Parce que Taxi Fildar, attention, c'est pas facile. Il est peut-être en course, le gamin, parce qu'il faut aller le chercher, on sait pas où il se trouve, là. Il est peut-être dans les putes, il est peut-être au machin. Hein.
17: Bon.
6: Là, on l'appelle, là. Hein.
17: Oui, allô?
6: Allô?
17: Oui?
6: Attends.
19: Oui, Taxi Fildar,
6: bonsoir. Ouais, c'est Max à l'appareil, ça va?
19: Ouais, c'est bien.
6: Bon, dis-moi, est-ce que tu pourrais aller chercher deux pétasses, là? Il y a Céline dans le 16e, il y en aura une autre dans le 18e, elle s'appelle Elsa.
19: Pas de problème. Je finis une course, là, j'ai un truc à faire au bois.
6: Ouais, bah, tu fais une course, là?
19: Ouais,
6: bah, profites-en pour me ramener du beurre. Ouais, on peut rigoler quand même, Taxi Fildar.
19: Taxi Fildar, toujours
6: bien. Non, sérieusement, il y a une Céline, 20 ans de Paris, deux salopes, deux putes, deux cochonnes, alors il y en a une qui suce, hein, et Elsa aussi, non?
17: Non, moi je suce pas, moi.
6: Non, elle suce pas celle-là, mais dans
19: t'as
6: le
19: livre.
6: Non, mais t'avales?
17: Non, moi je me contente de danser. Si tu vois, si on peut discuter, je discute. Tu vois, ce genre de truc.
6: D'accord,
17: quoi.
6: Si on peut peindre, je peins. Si je peux recoudre. S'il faut recoller un bouton sur une chemise, je le fais. Enfin, je suis assez ouverte.
17: Voilà, c'est ça.
6: Ok, on parlera pas de ciné ni de théâtre?
17: Non.
6: On va peut-être s'arrêter là, d'accord, ok, je vais te dire. Ouais, bon, bah écoute, Taxi Fildar, c'est bon?
19: Ouais, c'est bon, une question, elle tient dans le taxi ou pas?
6: Écoute, ça dépend, Elsa, tu pèses combien?
17: Je suis pas épaisse.
6: D'accord, tu fais quoi dans la vie? Oula!
17: Tout un tas de machins différents.
6: D'accord, ok, très bien. Tant mieux alors, Elsa. Bon, bah écoute, on prend ton adresse également, et Taxi Fildar est déjà sur la route.
19: Pas de problème,
6: j'arrive. Va raccrocher, tu disais et voilà qui a été donné, merci de raccrocher. Elsa, tu ne quittes pas, on te repasse le standard.
17: D'accord.
6: Manu, ainsi que Gaël vont récupérer l'adresse d'Elsa et de Céline. Patsy, tu restes bien sur le côté, hein, tu bouges pas, bébé, ok? Pas si?
17: Oui, mais je rigole toute seule.
6: D'accord.
17: Non, c'est bon.
6: Non, on va voir ce qu'on peut faire, d'accord?
17: Mm.
6: Ok, bah tu quittes pas, je t'en passe.
17: Oui, j'écoute, ouais.
6: Tu me gères ça, s'il te plaît. Okay. Non, mais on va te repasser le standard et on va t'envoyer un lot de consolation.
17: Mais qui? Tu parles à qui là?
6: La société Renault est heureuse de t'offrir.
17: Mais tu parles à qui là?
6: À qui de droit? Alors, tu quittes pas, tu en passes le standard. Tu me re. Tu me libères de ce tas là?
16: Ouais.
6: Je rigole. On peut rigoler. Tu repasses pas de si, tu vois avec elle, tu prends son adresse et tu vois si Fildar il peut faire quelque chose.
16: Ça va pas être possible.
6: Non. Oui. Bah, tu vois quand même, tu gères quand même ce qu'on peut faire.
17: Ah non, mais je peux pas passer ce soir, de toute façon.
6: Oh, quel dommage. C'est dommage, parce qu'on aurait pu, hein.
17: Tu sais, il y a un problème, en fait.
6: Ouais, il y a un problème.
17: Quand
6: qui
17: tu
6: dit,
17: parles, quand on peut pas, les on auditeurs peut pas. Le savent pas.
6: Voilà.
17: Mais on sait pas si tu nous parles à nous ou à la radio, parce que en fait, c'est facile.
6: Bah, pourtant, je parle bien dans mon micro, hein. Je veux dire, je m'adresse bien. T'as qu'à me regarder dans les yeux, t'as qu'à bien parler devant ton micro et devant ton combiné, tu verras que je t'aime.
17: Ah, le micro, tu sais, je
7: Je m'adresse à vous.
0: Très
7: bien.
0: Ça aurait été avec un grand plaisir qu'on vienne te chercher, mais si ce
7: non,
0: soir,
7: mais
0: c'est pas possible.
7: Pour ça que j'appelais,
0: ce
7: en fait,
0: soir,
7: c'est pas pour ça.
0: On peut pas venir.
7: Non, c'est pas pour ça, c'est pas pour ça, mais c'est pas grave parce que je croyais que c'était un débat pour Nana et tout.
0: Ah bah vas-y.
7: Et vu le temps, bah tu vois, j'attends.
0: Ah bah non.
7: Non, mais c'est pas grave, en tout cas, j'étais contente de...
0: Mais tu plaisantes? Attends, si t'as envie de dire autre chose, je sais que tu voulais qu'on vienne te chercher.
7: Non, je t'assure, parce que tu sais, j'ai attendu une...
0: Eh bah vas-y, Patsy, au lieu de te plaindre maintenant et de...
7: Écoute, non, mais alors, je me plains pas du tout.
0: Non mais là, au lieu de ressasser toujours la même chose, ça fait une heure que t'attends, on a bien compris.
7: Ben ouais, mais tu sais, quand t'as pas une heure, tu as plus les mêmes émotions.
0: Patsy.
7: Oui.
0: Les gens, tous les soirs, il y a des gens qui attendent une heure et demie. Je prends le temps que je vais avec les gens.
7: Bah,
0: oui, mais.
7: Et ouais, on le sait pas quand tu sais, quand t'écoutes la radio, t'es pas censé savoir.
0: Bah, si, réfléchis, quoi, ça t'est déjà.
7: Non,
0: mais attends, Patsy, sois pas bête. Ça fait deux ans que tu m'écoutes, apparemment. Ça t'est déjà arrivé de dire avant les pubs d'entendre, on va revenir dans un instant avec un tel, et de t'apercevoir que la personne, je la récupère trois quarts d'heure après?
7: Oui, excuse-moi de te dire, ça fait deux ans, mais pas tous les jours.
0: Enfin, ça t'est déjà arrivé d'entendre quelqu'un, et puis d'un coup, tu le retrouves que trois quarts d'heure après. T'as jamais fait attention à ça? Et puis merde, on est bien.
7: Oui.
0: Tu payes
7: non,
0: pas,
7: non,
0: on te rappelle,
7: vrai,
0: je veux dire,
7: vrai,
0: bon alors.
7: Pas
0: dit, qu'est-ce que tu veux dire? Vite fait, parce que tu me fais chier là. Qu'est-ce que tu veux dire?
7: Ah, je te fais chier?
0: Oui, parce que ça fait 10 heures que tu me ressasses comme une vieille personne de 50 balais, que ça fait une heure que t'attends et que t'avais envie de dire des choses et que je te laisse pas t'exprimer. Alors vas-y, dis ce que t'as à dire, y a pas de problème.
7: Ah, ce que j'ai envie de dire, tu sais...
0: Pas de choses, mais alors franchement... Bah parle-nous des fleurs, tiens.
7: Bah des fleurs. Tu t'y connais en fleurs?
0: Qu'est-ce que tu veux dire, Patsy? Oui, avec toi, c'est les pissenlits.
7: Non, pas du tout. Non, en fait, je vous remercie, c'est
0: non
7: pas
0: mais
7: grave, écoute.
0: Patsy, y a pas de problème.
7: Non, mais c'est pas grave, la prochaine fois,
0: non,
7: je rappellerai.
0: Non, mais moi, Patsy, à la base, on m'a dit que t'avais appelé pour savoir si on pouvait venir te chercher.
7: Non.
0: Si, elle veut
7: non,
0: venir
7: écoute,
0: te voir.
7: Non, s'il te plaît, écoute-moi, j'ai simplement dit, vous avez parlé bouffe, j'aurais bien aimé passer vous emmener de la nourriture, mais j'avais pas de transport. Et puis, vu que j'avais attendu, et j'étais quand même fatiguée à force... Donc j'ai changé d'avis, quoi.
0: Ah, d'accord.
7: Mais c'est vrai, sans déconner, si j'avais eu une voiture, je vous aurais pas appelé. Je serais passé directement vous emmener à bouffer.
0: Ça me fait bien plaisir.
7: Tu vois, non, mais franchement...
0: Non, mais ça me fait... Attention.
7: Mais là, ça fatigue, mais je suis tente même...
0: Non, mais attends, là, ça m'émeut vachement. Non, mais franchement, ça me fait...
7: Non, mais je le dis avec cœur, avec mon cœur, je serais bien passé
0: bah,
7: vous donner...
0: Eh ben, toi, tu le dis avec ton cœur, moi, je te le dis avec ma bouche.
7: Eh ben, ouais.
0: Ça m'émeut.
7: Sauf que mon cœur, aussi, il a une petite bouche.
0: Ben, moi, il m'émeut. Ça m'émeut. Non, mais ça m'émeut. Ça m'émeut. Attention, je suis pas vache quand je dis ça, quand ça m'émeut.
7: Non,
0: mais vous avez pas compris, je suis pas une vache, je suis pas vache. Quand ça m'émeut,
7: j'adore les vaches. On dirait une moto, là,
0: carrément. Eh ouais,
7: brum, brum. Non, mais c'est vrai, bon, ça fait un peu de peine. Ouais. On vous imagine seul, là-bas, sans bouffe.
0: Ah, mais attends, on est hyper malheureux. Attention, on est comme des singes en cage. Attention, faut pas croire qu'on s'amuse. Quand on fait la radio le soir, vous nous mettez dans... Attends, déjà, je vais te dire une bonne chose, déjà, les conditions de travail sont exécrables. Il y a quand même des gens qui m'écoutent dans des petits postes merdiques où je suis complètement serré là-dedans. Moi, je préfère 10 fois plus quand je sais qu'il y a un mec qui m'écoute sur des grosses enceintes.
7: Ah, mais t'as bien dit ça.
0: Mais oui,
7: c'est
0: mais...
7: mignon.
0: Mais il y a des gens qui m'écoutent, c'est dans les petites boîtes, là, c'est dans les... Des fois, vous m'écoutez dans des radiocassettes, mais qui sont trop petits, je suis trop serré là-dedans et les conditions de travail sont intenables.
7: Tu trouves pas ça merveilleux qu'il y ait plein de gens comme ça qui t'écoutent?
0: Non, ce que je trouve dégueulasse.
7: Ou pas vraiment
0: non,
7: peu.
0: Moi, ce que je vais te dire, ce que je trouve dégueulasse, c'est qu'il y en a certains qui m'écoutent en mono et d'autres qui m'écoutent en stéréo. Et quand on est en mono, on est tout assez, on est tout serré.
7: Mais je sais que ça alors, gêne pas, c'est pas ça qui gêne.
0: Écoutez-moi en stéréo, et puis c'est tout! Envoie-moi une photo de ton cul!
7: Ah, il est tout petit en plus, mais c'est pas intéressant un cul. Moi, je te demande pas de m'envoyer une photo de ton cul.
0: Mais ça tombe bien parce que je te l'aurais pas envoyé alors que moi, je te demande le tien, je te demande de me l'envoyer. Fais-moi plaisir, bébé.
7: Ça me fait trop rire, ce truc bébé.
0: Bon, en tous les cas, si vous voulez continuer à nous appeler la radio libre de la nuit spéciale 100% Nana, on est là encore pendant au moins une heure. Faites-moi péter le standard, les filles. Je sais qu'il y a de la chatte, de la faufoune de l'autre côté de la radio, de la cramouille.

0: Des 5000. Patsy, je vais pas te déranger plus longtemps.
1: Non, et ben moi de même, mais c'est dommage, tu m'as fait penser à une chanson.
0: D'accord. Oh. Ok, je t'ai fait penser à une chanson. Bah, c'était,
1: ouais.
0: C'était le but du jeu, t'as gagné 10 francs, tu ne quittes surtout pas, on va te les envoyer le plus rapidement possible. Chloé et Laura, 19 et 18 ans, toutes les deux de Bordeaux. Bonsoir les filles.
2: Bonsoir.
0: Bonsoir Chloé.
2: Ça va?
0: Oui.
2: Oui, ça a l'air.
0: Ouais.
2: Oui, donc nous, on voulait te parler de deux choses. Première chose, la pilosité.
0: La pilosité,
2: et
0: oui.
2: Et je voulais passer un coup de gueule.
0: D'accord, alors la pilosité.
2: Ah oui, alors moi, j'ai une question à te poser.
0: Parle bien dans ton micro, ma bébé.
2: Oui, alors.
0: Ok, vous, t'es
2: par exemple.
0: Oh, les lèvres.
2: Quoi?
0: Bah, t'as des belles lèvres.
2: D'accord. Oui, alors, si par exemple, bon, tu vas coucher avec une nana.
0: Mm-hmm.
2: Donc, vous allez passer à l'acte après les préliminaires, etc.
0: Mm-hmm.
2: Et tu t'aperçois qu'elle est poilue. Est-ce que ça te bloque?
0: Ça pourrait, oui.
2: Carrément?
0: Ça dépend. Elle est vraiment poilue sur les. Moi, je fais très attention au poil, tu sais, sur les bras. Attention. Non, je fais attention à ça. C'est-à-dire que si elle a des poils, genre, c'est dans le bas du dos et tout ça, ouais, ça me bloque pas. Non, ça me.
2: Ça va pas, si par exemple. Ah, si, bien sûr.
0: Ah, bah, quand même, si, bien sûr, faut pas déconner. Ouais. Mais c'est vrai que. Je vais tilter là-dessus.
2: Ah,
0: ça,
2: ouais.
0: Ça va pas me laisser totalement indifférent. Maintenant, voilà, j'ai jamais eu l'occasion de sortir avec une fille qui était poilue, quoi. Mais ouais, c'est un truc qui pourrait, qui me laisse pas indifférent. Je fais attention à ça, ouais.
2: Ouais, ça te choque.
0: Non, mais attends, mais comment on peut dire ça me choque? C'est pas un truc que vous avez voulu, quoi. Ouais. Donc non.
2: Mais ouais, parce que moi, franchement, vous êtes poilu, les mecs.
0: Ben oui.
2: Et puis à la limite, moi, je préfère un mec qui soit poilu. J'aime pas les mecs qui rien quoi.
0: Et ben voilà, ben alors par exemple moi, par exemple je suis poilu normal, tu vois, sur le tour des cuisses, des mollets, mais sur mon torse j'ai rien, je suis pas de poils. Donc voilà, bah donc tu vois, je peux comprendre, il y a pas de mélase.
2: Ouais,
0: moi je peux rien faire pour avoir des poils et une fille qui est poilue peut rien faire, peut plus en avoir, quoi.
2: Ah si.
0: Ah non, bah non.
2: Ah, bon, si.
0: Bon, quand elle s'épile dans le dos, quand c'est du duvet, à mon avis ça s'épile pas, tu laisses ça comme ça, on parle pas. Attention, si elle a des poils sur les cuisses et machin qui s'épile pas, je trouve ça dégueulasse.
2: Ah oui, bien sûr.
0: Sous les aisselles c'est pareil. Maintenant, si elle est poilue sur les bras et tout ça, tu peux rien faire, tu laisses, c'est du duvet.
2: Si t'as l'épilation électrique.
0: Bon, bah ouais, mais c'est peut-être un peu chiant de le faire à la longue. Je fais attention à ça, ça me repousse pas au point de me bloquer, de plus bander, de plus voir la sauter, ou de plus vouloir être avec, disons, pour être un petit peu moins vulgaire.
2: Ouais.
0: Mais voilà, quoi. Donc, je fais attention à ça.
2: Mmh. Mmh. Et puis la seconde chose que je voulais dire, on revenait de boîte.
0: Oh, t'as des bouches, toi. Putain.
2: Excuse-moi. Oui.
0: Oh la vache.
2: Donc, on revenait de boîte avec des copains.
0: Oui.
2: Et si là, j'avais garé ma voiture un petit peu loin parce qu'il y avait du monde.
0: Mm-hmm.
2: Et là, sur ma bagnole, il y a une fille qui était en train de se faire sodomiser par un mec. Donc en plein
0: comment tu peux savoir qu'elle se faisait sodomiser?
2: Elle est prise par derrière,
0: elle était peut-être en levrette.
2: Attends.
0: Bah, attends quoi? Comment tu peux savoir si elle est dans le cul ou dans la chatte, toi? Alors,
2: elle
0: comment
2: était
0: tu fais?
2: Dodo, la nana, elle gueulait.
0: Bah, après, parce que t'es dodo et que tu gueules, c'est
2: mais
0: forcément
2: attends,
0: dans le cul.
2: Mais Max, je doute quand même qu'il.
0: Mais tu plaisantes ou quoi, Chloé? En levrette, tu peux faire gueuler une nana en levrette?
2: Ouais.
0: Mais attends.
2: Attends, c'était sur le capot de ma bagnole, quoi.
0: Mais attends, je vois pas parce que parce que c'est sur le capot de ta voiture, donc c'est obligatoirement de la sodomie. Tu me prends pour un con, toi. Tu me prends pour une cravate ou quoi? Tu me prends pour le dernier des guignols? Et oh, t'es gentil, moi je suis pas difoule, hein.
2: Oh.
0: Bah, je suis pas un mongolien, alors t'es gentil, t'arrêtes tes conneries, hein. Mais y a pas de. Genre, je dis ce que je pense, je suis pas le dernier des gogoles à penser des choses pareilles. Moi, je te dis que tu peux pas savoir parce que sous prétexte qu'il est sur le capot de ta voiture et que sur le capot de sa nana qu'elle gueule, que ça veut dire qu'elle est prise en sodomie.
2: Mais ils étaient en position, écoute.
0: Bah oui, mais ils étaient en position de derrière, donc en levrette. Mais comment tu peux savoir que c'était dans le cul qui lui mettait sa bite et non pas dans la foufoune?
2: Ouais,
0: explique-moi.
2: Ou que ça soit sodomie ou autre.
0: Ne dis pas qu'elle soit sodomie.
2: Ouais,
0: non, mais attention, c'est très important pour moi. Non, mais c'est très, très important. C'est primordial pour la suite des événements.
2: Pour la suite des événements.
0: Ouais, ouais. Mmh. Parce qu'avec toi, j'ai envie de faire des trucs superbes.
2: Oh.
0: Ok?
2: Ouais.
0: Donc, dis-moi.
2: Oui.
0: Alors donc, revenons-en à ce que tu disais.
2: Oui.
0: Donc, elle se faisait prendre par derrière et elle gueulait, et alors?
2: Et donc, le mec, lui, il gueulait pas, par contre. Hein.
0: Mmh.
2: Il se contentait juste de faire les mouvements.
0: Mmh.
2: Alors, la fille, mais elle gueulait. Donc j'ai dû quand même attendre 10 minutes qu'ils dégagent du capot de ma voiture.
0: D'accord.
2: Donc je voulais dire que s'ils ont à faire ça, qu'ils évitent de le faire sur les voitures des autres. À la limite, ils le font sur la voiture à eux, bon, ça ne me dérange pas.
0: Ouais.
2: Ou dans un appartement, mais pas sur ma voiture. Ça aurait été bien, quoi. J'aurais pu partir plus
0: d'accord.
2: vite. Parce que là, c'était chaud d'aller leur dire, excusez-moi, bon, surtout quand j'avais des copains, mais bon, on n'allait pas quand même.
0: Je pense que Chloé, effectivement, le fait de dire à 1h du matin sur une radio, alors que personne ne connaît ton visage, qu'on ne connaît pas ta voiture et que tout le monde s'en branle, que le fait de dire d'arrêter de le faire sur ta gueule, je crois que dès demain, plus personne n'osera se faire sauter sur le capot de la voiture de Chloé. Je pense que ça, et je pense que ça a porté ses fruits qu'il vient de le dire sur la radio. Je pense que ce sont des coups de gueule tout à fait utiles et qui, à mon avis, vont porter ses fruits dans les jours à venir.
2: Mais si, ça portera ses fruits.
0: Mais complètement, mais d'ailleurs, je te mets au défi que demain, tu laisses ta voiture dans le centre de Lyon, de Bordeaux, pardon, et on verra s'il y a une fille qui se fera pris en levrette ou sur demi-sans, en tout cas prise par derrière, qui gueulera sur le capot de ta bagnole. Je te prends le pari, Chloé, que non.
2: Tu prends le pari?
0: Ben, je suis sûr que personne ne le fera. Okay. Parce que justement, c'est une émission qui est excessivement écoutée, où les gens sont très attentifs aux coups de gueule des autres, et quand quelqu'un a décidé de dire arrêtez de faire ça, les gens le font automatiquement.
2: Max?
0: Oui.
2: T'énerves pas?
0: Non, mais je m'énerve pas, au contraire, je t'explique que c'est génial que tu le dises. Parce que les coups de gueule comme ça, du genre arrêtez de m'emmerder, je vous
2: vois. Non, mais franchement, quand ça t'arrive, t'as les boules.
0: Ah ben, attends, mais je suis entièrement d'accord avec toi, mais je suis à fond derrière toi, quoi. Genre, même si je pouvais. Si je pouvais même toi aussi te prendre sur le capot de ta bagnole derrière. Non, mais je rigole, non, mais je suis d'accord.
2: Voilà, voilà.
0: Non, mais je suis d'accord avec toi. Bon. Entièrement.
2: Voilà.
0: Pas de problème.
2: Bon.
0: Merci, Chloé.
2: Ok.
0: Bonne nuit. Tu passes le bonjour à Laura?
2: Ok.
0: Non, je déconne. Sabine, 26 ans de Saint-Germain-en-Laye. Salut, Sabine.
3: Salut, Max.
0: On va revenir dans un instant ensemble. Nous parlerons de...
3: De mes sentiments ou de mes ressentiments envers toi.
0: Oh là, qu'est-ce que tu es en train de me raconter, toi?
3: Bah, je t'expliquerai.
0: Ah, d'accord. Sophie, 23 ans, qui est de Neuilly. Bonsoir, Sophie.
4: Bonsoir.
0: D'accord.
4: Oui.
0: Bonsoir, Neuilly.
4: Bonsoir.
0: Ça va?
4: Ça va.
0: Bien, en forme? Très bien. Dans un instant.
4: Comment?
0: Dans un instant.
4: Oui, dans un instant, on va parler de ton plus grand défaut.
0: Oh, putain. Non, c'est bien que tu m'en parles un peu, parce que je mets un disque long, je vois pas lequel. Je vais réfléchir, je doute en avoir un. Bouge pas, on revient dans un instant, 0870-5000, c'est la radio libre depuis 22h, spécial Nana, 100% Nana. Mesdemoiselles, continuez à nous appeler si vous le voulez, et montrez-nous que ça ne dort pas de l'autre côté de la...
5: Alors, je vais pas le temps d'aller 18h18 francs, j'ai pas le temps.
0: Je vais te dire tout de suite, Célia. Je vais être
5: avec toi, je vais être très clair. Parce que toi, je te trouve sympa, ok?
4: Ouais.
5: Et ça, c'est personne ne me l'interdira.
4: D'accord.
5: Ça, c'est dès le départ, c'est comme ça. T'es Nancy pourtant, tu vois. Et j'aime pas particulièrement Nancy.
4: Ah.
5: Parce que j'aime pas trop la Bretagne.
4: Ah bon?
5: Déjà pour commencer.
4: Ouais.
5: Mais toi, je vais te dire un truc parce que tu me fais bien délirer et on va demander quand même à Gaëlle de parler un pile poil moins fort, à moins qu'elle ait vraiment envie de faire de la libre antenne, qu'elle ait envie de co-animer avec moi, parce qu'on a l'impression quand même, là je vais être très sérieux, je vais être carte sur table, je vais jouer franc jeu dès le départ, Célia, parce que je te trouve bien sympathique, Célia. Je vais te dire un truc direct.
4: Vas-y.
5: Arrêtez votre cinéma. Et moi, je préfère vous le dire tout de suite. Non, mais il y a une seule raison, je veux dire. Il n'y en a pas deux, il n'y en a pas trois, il n'y en a pas 36 000.
4: Parce que t'as pas envie de payer 50.
5: Mais j'ai pas, mais voilà, exactement. J'ai pas envie de mettre 50 francs, ça me fait chier. Ça me fait chier. Une nana qui dit, tiens, je te fais un cinéma, donne-moi un petit bibi de 50. Non! J'ai pas. À moins que t'aies de la monnaie sur 500, mais sinon, j'ai pas. Non mais, allez au théâtre! Oh là là! Allez au théâtre! Putain! En ce moment, il y a Michel Leb qui fait un triomphe, mais allez le voir! Je veux dire, allez voir Lefebvre avant qu'il claque, putain! Allez voir Jean Lefebvre! Non mais c'est dommage! Parce que bon, moi j'aime bien le grand écran, tout ça, les frères Lumière, Chaplin et compagnie. Moi j'aime bien! Attention! Mais moi, Célia, je vais te dire un truc, ça va peut-être te faire mal. Mais moi, je préfère te le dire tout de suite, avant que ça n'aille trop loin.
4: Oui.
5: Arrêtez au cinéma, c'est tout.
4: Je fais au cinéma.
5: Non, mais arrêtez.
4: Comment ça? Parce que tu penses que moi aussi, je fais mon cinéma, là, ou...
5: Mais pas du tout! Mais moi, je te dis tout de suite, je te donnerai pas 50 balles. Ça coûte trop cher. Non, mais attends! Moi, perso, Leb.
4: Ouais.
5: Leb.
4: Ouais.
5: Tu me le fous sur des planches.
4: Ouais.
5: Tu lui donnes un texte.
4: Ouais.
5: Tu lui demandes, tiens, t'es nul, c'est pas la question. Fais-moi du théâtre. Bah ouais. Moi, je mets 200 balles. C'est direct. Le Leb. Je lui mets 200 balles.
4: Ouais.
5: Je te l'attends à la sortie pour une petite casse dédiée sur le
0: sur le non sur le bah non le programme. Je sais, non mais je sais ce que vous vous disiez, je sais ce que je comprends le truc. Je, dès le début, je suis d'accord avec les gens, je comprends. Mais moi, Célia, je veux dire, ça a été comme ça dès le départ. Moi, je te le dis, rubis sur l'ongle, je te mets pas de blanche. Oui, mercredi, qu'est-ce qu'il y a, Gaëlle?
6: Non, je disais, mercredi, ça va être difficile, c'est tout.
0: J'en peux plus. Va demander à Olivier qu'il mette un peu plus de gate là sous la gueule. Oh, je te jure qu'on entend tout. Alors Manu, on n'entend rien, c'est bien Manu.
7: Il fait semblant pour les auditeurs.
6: Parce que pendant qu'il fait semblant, c'est moi qui les prends.
0: Mais non, mais là, attends, c'est, on entend tout.
6: J'y peux rien, c'était le micro, ils sont sensibles.
0: Eh ben, fais comme Manu, bosse pas. On s'en entend pas.
7: Et voilà, merci voilà.
6: Et moi, je suis professionnel.
0: Non, mets-moi du gain, non, mais c'est bien, mais là, on entend tout, putain, mets-moi du gain. Mets-moi du gain.

0: Ouais.
1: Arrêtez votre cinéma, c'est tout. C'est tout. Moi, je veux faire vous le dire, arrêtez tout de suite. Arrêtez avant que le bouchon explose. Il est sur le point, non mais... C'est une bombe, ce truc. Mais quand ça... Quand ça va exploser.
0: Ouais.
1: Ça va exploser.
0: Ah ben ça, c'est sûr, hein.
1: Moi, je mets pas 50 balles. C'est tout, arrêtez votre cinéma dès le départ. Faites-nous du téléfilm. Bon petit téléfilm,
0: Ça fait pas de mal.
1: Allez au théâtre, dès le début. Faut aller, non mais... Oh, tu me prends un leb. Un bon leb, en pleine forme. Tu fais répéter pendant 4 mois un texte. Et tu lui dis, est-ce que tu pourrais éventuellement nous faire 500 représentations? Je crois qu'un billet de 200 direct. Un mec comme ça, je vais le voir 400 fois, je vais le voir 6 fois, 7 fois, j'achète le programme 15 fois, je lui fais faire une dédicace. Je suis désolé, on met pas 50 balles dès le départ pour une fille qui est dans un club et déjà, je veux dire, faire du cinéma dans un pub à samedi soir, déjà, je veux dire, dès le départ, c'est pas crédible.
0: Ouais, c'est sûr.
1: Donc aller au théâtre et puis c'est tout.
0: Tout à fait d'accord avec toi.
1: Mais attends. Il y a du théâtre de rue, il y a du théâtre de ville, il y a du théâtre de ce que tu veux, hein.
0: Mm.
1: Du théâtre, moi je t'en trouve dans le premier, dans le deuxième arrondissement, c'est pas le... Elle est pas là, Célia.
0: Je connais pas du tout Paris, alors.
1: Le problème, je vais te dire, je vais être très très très sec.
0: Ouais, vas-y, ça va peut-être me faire mal.
1: Ça, c'est clair. Je vais te dire, sortez vos mouchoirs et les toutouses. Je vais te dire, tant pis.
0: Vas-y.
1: Tant pis si De Niro écoute, tant pis si la Golden Mayer, si Paramount, si tous ces gens-là, ils écoutent. Hein? Même son monsieur THX, tout ça, tout ce bordel-là. Parce que moi, je vais mettre carte sur table dès le départ.
0: Vas-y.
1: Les filles, arrêtez votre cinéma. Arrêtez ça tout de suite. Non mais là, non mais, quitte à être lourd. Mais quitte à être lourd, je veux dire, non mais attention, je suis prêt à prendre du poids dans cette histoire. Je suis prêt à prendre 15-20 kilos en 10 minutes.
0: Ouais.
1: C'est pas, je vais te dire, c'est pas ça la question. Je veux dire, quand on voit les... toutes ces petites planches là, qui sont collées les unes aux autres, avec un peu de vernis, que ça glisse bien, tu me prends 2-3 patins dessus, un vieux, tu me prends un lèbre en pleine forme. Et au top de la forme.
0: Ouais.
1: Fait de la gym et tout, hein.
0: Ouais.
1: Il a bien répété son texte. Il a bien bouffé avant, qu'il a fait un bon petit rond.
0: Ouais.
1: Il me faut ça pendant 2h30. Sur des planches.
0: Ouais.
1: Et ben ça te donne envie d'aller au théâtre et puis c'est tout.
0: Tu serais pas le frère de Gérard, toi?
1: N'essaye pas de changer de conversation, Célia, tu n'y arriveras pas. Parce que. Moi je te dis une. Moi j'ai de la famille qui travaille dans le théâtre. Bon, je vais te dire tout de suite, dès le départ, moi le ciné, j'aime pas ça. Moi je te mets. Non mais je mets pas ça. Non mais attention.
0: Ouais,
1: autant je mets 50 balles pour acheter une paire de pompes,
0: ouais.
1: Autant je te mets pas 50 balles pour aller au cinéma. C'est tout.
0: Oh là là.
1: 50 balles, c'est trop cher, c'est beaucoup trop cher. Moi je te claque un petit billet de 200 hein, pour aller au théâtre, direct. Moi, tu me m'appelles, tu me fais salut Max, tu fais quoi ce soir, qu'est-ce que tu fais, tu me fais aussi, moi je te dis non. Arrête ton ciné, c'est bon.
0: Ce soir, et l'opéra, ça te branche pas?
1: Laisse tomber pour ce soir, c'est vendredi, c'est trop tard. Moi je t'envoie voir l'Eb. C'est tout. Moi je t'emmène aux têtes de, aux têtes des, aux têtes des privilèges.
0: Hein? Ouais.
1: Je t'emmène aux têtes de l'amour.
0: Ouais.
1: Je t'envoie l'Eb, moi je te le direct.
0: Ouais.
1: C'est un mec qui te transperce l'écran. Sur les planches, l'Eb. Tu as déjà vu l'Eb au ciné? Dis donc. L'Eb, il vaut 2 francs. 1 franc, allez, 1 franc. L'Eb.
0: Ouais.
1: Tu lui donnes un petit texte.
0: Ouais.
1: Un bon petit texte, attention, hein. Rôle principal est tout ce bazar, hein. Je veux dire, 200 pages texto, à 50 lignes la page. Hein.
0: Mm-hmm.
1: Tu me le fous 3-4 mois à la campagne.
0: Ouais.
1: Tu me le laisses répéter comme il faut.
0: Ouais.
1: Au bout de 3-4 mois, tu te radines.

0: Tu lui dis, bon, bah, dans 15 jours, tu montes sur des planches, t'attaques le texte, tu me le fais faire répéter à raison de 7-8 heures par jour.
1: Ouais.
0: Tu me le fous sur un... la bonne planche, tu vois. Genre du sapin.
1: Ah, parce que faut pas se tromper de planche, en fait, hein.
0: Tu me les vernis un peu.
1: Ouais.
0: Tu le fais glisser, tu lui mets deux patins, tu lui fais répéter son texte, le mec, il te met le feu. Eh ben, un mec comme ça, quand t'as vu ça...
1: Bah, tu claques 200 balles pour retourner le voir, quoi.
0: Eh ben, exactement, voilà. Et t'achètes le programme pour les faire une dédicace à 11h30 du soir, en sortant sur Paris. Tu verras jamais ça au cinéma. Je veux dire, moi, je me suis tapé le plan, c'est pas ça la question. Hein?
1: Mm-hmm.
0: Moi, je suis allé voir des films, par exemple, Nerf à Vif.
1: Ouais.
0: À la sortie du ciné, j'ai entendu De Niro pour une dédicace, il est jamais venu, hein. Ça, tu pourras dire tout ce que tu voudras, le mec, il est jamais venu, hein. On me dira ce qu'il dira. Ah ouais, il est mort, il a été noyé dans le film, c'est pas ça la question. Moi, je vais conclure là-dessus et ensuite, j'arrête tout.
1: Mm.
0: Ça, c'est clair et net. Je veux dire, je passerai pas par quatre chemins, j'irai droit au but.
1: Mm-hmm.
0: Conclusion de ce truc.
1: Mm-hmm. Arrêtez votre cinéma.
2: Et tu es également animateur de Radio Zanzine.
3: Voilà.
2: Radio Zanzine avec les cigales qui chantent.
3: C'est ça.
2: Et donc tu nous envoies pas, mais un auditeur nous envoie régulièrement tes émissions.
3: Mais c'est pas moi qui les envoie, mais c'est un auditeur. Ouais,
2: voilà, et à chaque fois, on demande quand même à t'avoir à l'antenne, et nous suivons ta progression en ce qui concerne ton animation. Bon, tu nous as envoyé 4-5 émissions, on peut dire que pour l'instant, c'était normal, ça stagnait, il n'y avait aucune progression. Et d'après Fildar, qui s'est occupé de récupérer quelques extraits de ton émission, apparemment, il y aurait une sorte d'embryon de progrès, et c'est ce que nous allons vérifier tout de suite avec ton speak d'introduction, de l'émission de la semaine dernière.
3: D'accord.
2: Déjà, il y a du bon son.
3: Bien, bonsoir, vous êtes à l'écoute sur Radio Zanzine en ce lundi 13 décembre 1999. Et là, comme vous savez, c'est la dernière émission, mais de l'année. Et oui, puisqu'on se retrouvera une surprise donc l'année prochaine. Mais pendant ce temps, il y aura beaucoup de petites surprises et puis je vous informerai tout ce qui va se passer ce soir. Mais tout d'abord, on va s'écouter Françoise Hardy enchaînée à Edith Piaf. Donc Françoise Hardy, on va s'écouter un inclus donc, qui s'appelle Je suis moi. Et Edith Piaf va s'écouter L'homme à la moto en concert 1955-1957. C'est parti.
2: Ah, t'as la patate. Bah, il vaut mieux, remarque, avoir la pêche avant d'envoyer un truc comme ça. Hein. Pas mal. Donc, moi, je dis bien. Il y a du progrès.
3: Merci.
2: Il n'y a pas trop de fautes dans le et là. Tu confonds pas trop le masculin et le féminin. T'as fait 2-3 erreurs de masculin-féminin. Deuxième intervention de Manu, j'imagine que ça va juste après Edith Piaf, alors. Évidemment.
3: C'était Edith Piaf.
2: Ah, on va se le remettre parce qu'apparemment, t'as été surpris par les applaudissements. Hein.
3: Mm.
2: On va réécouter ce grand moment, écouter au ralenti.
3: C'était Edith Piaf.
2: On va le réécouter parce qu'apparemment, ça fait rire la galerie. Alors attention, on se le réécoute. Hein.
3: C'était Edith Piaf. C'était Edith Piaf avec L'homme à la moto. Hein. Voilà. Et donc maintenant, on va s'écouter une découverte. Donc, je vous dirai des informations pour chaque. Donc, ça, je vous dirai. On va s'écouter Xavier Jouvelet. C'est un découverte de l'indigène. On va s'écouter l'indigène. Et donc, voilà.
2: Alors, on va l'écouter un peu. Apparemment, Fildar a laissé un petit peu de musique. Donc ça, c'est une découverte zinzine, c'est ça?
3: Oui. Avec Xavier Jolivet.
2: Ouais, c'est pas mal.

0: Ah dis donc, t'es éclectique aussi toi au niveau de la prog, hein.
1: Eh oui.
0: Alors attention, troisième intervention de Manu lors de son émission de la semaine dernière qui s'appelle comment? Succès chaud.
1: Succès chaud.
0: De cette semaine?
1: Ah oui, carrément, putain.
0: Ah bah d'accord, ok, bah oui, mais tu ne me dis rien, attention.

0: d'écouter Xavier Jouvelet avec l'indigène. Et puis dans le prochain, on va écouter Julien Baer avec Le Monde s'écroule. Maintenant, je vous dis tout simplement les albums événements, bien sûr. C'est l'album de François Feldman qui arrive en mai 2000. Ça, je n'ai parlé
1: il y a pas longtemps. Ah ouais, t'en as parlé longtemps.
0: Avec pour la fin de l'année 2000 et début de l'année 2001, un duo entre Feldman et Goldman, dont la chanson sera écrite par et composée par Jean-Jacques Goldman. Et puis d'autres informations, bien sûr, c'est mardi 21 décembre 1999.
1: Qu'est-ce qu'il va y avoir?
0: À partir de 18h, ouais, ou 17h30, comme vous voulez,
1: ouais,
0: c'est au 3 Bicef. Donc, je vais faire DJ. Ça, j'en ai parlé il n'y a pas très longtemps.
1: Génial.
0: Et donc, pour tous vos renseignements,
2: oui,
0: eh ben, ça s'appelle le bal du 21. Eh ben, tout simplement, vous contactez au 3 Bicef au 04 42 16 17 75 avant le 15 décembre.
2: Aujourd'hui.
0: Voilà. Maintenant, on va écouter tout de suite Julien Baer.
1: Donc, t'es en concert, t'es DJ. Pour ceux de la région qui veulent rencontrer Manu d'Aix-en-Provence, t'es où exactement?
2: Au 3 Bicef.
1: Mardi 21 décembre.
2: Voilà, à
1: 18h. C'est le même soir où on fera une soirée exclusivement réservée. D'ailleurs, j'en profite, puisque mardi 21 décembre, on fait une soirée de 22h à minuit exclusivement réservée aux extraterrestres, à l'univers, les étoiles, l'espace. Et normalement, devraient être invités lors de cette soirée les deux frères jumeaux, Igor et Grishka Bogdanov.
2: Ah,
1: de temps X, voilà, qui seront là.
3: Il pourra pas être là, Manu.
1: Manu pourra pas être là, malheureusement.
3: C'est con, un extraterrestre.
1: Bah ouais, c'est dommage. Mais on aura peut-être Jean-Pierre Sauzère à cette occasion.
2: Ah ouais, oui. Un grand bonjour à Jean-Pierre Sauzère.
1: Ah, qui nous écoute probablement ce soir.
2: Et
1: qui...
2: Ainsi que DJ Maxime.
1: Et évidemment, qu'on aura ce soir dans la soirée également, bien sûr. Alors on continue avec une quatrième intervention que tu nous as offerte, bien sûr, dans ton émission de cette semaine, Radio Zanzine. Manu.

0: Vous venez d'écouter Julien Baer avec Le Monde S'écroule. Voilà, hein, donc voilà. Si vous voulez m'écrire, donc je vais en profiter avant
1: l'adresse.
0: De m'écouter M et motivé. Eh bien, tout simplement, c'est Succès Show, Manu, Radio Zinzine, 11 rue de Joux, 13 100 Aix-en-Provence, ou téléphoner comme certains auditeurs qui l'ont fait.
1: Notez-le tous, hein.
0: 04 42 21 11 22.
1: Voilà. Voilà.
0: On va s'écouter maintenant, donc, M, avec une chanson reprise des Cure. Et si vous ne connaissez pas qui c'est M, c'est le fils de Louis Chédid. Donc, on va s'écouter tout de suite. Close to me.
1: Bien. Et après, il y a la reprise, effectivement. Donc ça, c'est une reprise. Dernière intervention qu'on a sélectionnée pour vous, donc de toujours Manu Radio Zinzine.
2: Ah là, il y a du blanc, là. J'ai fait...
1: Ouais, là, ça commence à craindre un peu, là. Ah oui, là, il y a du blanc, oui.
3: Alors, Docteur Willy est avec nous. Et Docteur Willy, bonsoir.
4: Bonsoir, Max.
3: Je te présente Emmanuel.
4: Bonsoir, Emmanuel. Bonsoir,
5: Docteur Willy.
4: Ça va, et toi?
3: Voilà, elle te répond rigolant. Elle a l'air heureuse, Emmanuel. D'abord, pourquoi tu te fais appeler Docteur Trouduc?
4: Il n'y a pas de raison.
3: Mais il n'y a pas de raison, mais il n'y a pas de mal à se faire du bien. Je m'appelle bien Star System, espèce de trou du cul, tu pourrais me dire. Bon, alors très bien. Docteur Willy, tu m'as envoyé un CD et apparemment, il faut l'écouter. Je n'ai pas du tout...
6: Écoutez la plage 1, en fait, c'est ce qui...
3: Ah non, c'est pas ça.
6: Non, ça c'est la petite, ça. Ça c'est la petite, ça. Ça c'est un autre CD d'une petite.
7: Voilà. Une chanson sponsorisée par les potentilles, la boîte à caca.
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0: Ah super, bravo. Eh, sans déconner, eh.
1: Ouais.
0: Ah excellent, bravo. Enfin, je sais pas si Manuel t'as tout compris, t'as tout suivi.
2: C'était très très bien.
0: Sérieusement, hey, tu pourrais me le refaire. Faudrait que... Le seul truc, c'est de bon, la voix un peu métallique, il y a des moments où on a un petit peu moins d'effet pour qu'on puisse encore mieux profiter des paroles. Mm-hmm. Et puis dans le mix, des fois un peu plus faible. Moi, je dis que tu devrais retravailler la première partie là où tu es sur le l'instru de Je pète les plombs.
1: Avec Gérard.
0: Ouais, ou même après mélanger tout le monde. Mais sinon, que... Allez, je vais la réécouter le début. Hey, le truc de... C'est drôle, Gégé, c'est sympa.
3: Ouais, mais qu'il évite de parler de l'arrière-carte, ça me fait pas bien plaisir.
0: On réécoute juste le début.
4: Attends. Putain, c'est le bordel, impossible de gérer ces débats. 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
0: Excellent, hey, sans déconner, Willy, tu devrais continuer dans cette voie, c'est très bien.
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0: Waouh! Bonjour et bienvenue sur Fun Radio. Attention, le voici, le voilà. 1, 2, 3!
6: En pleine nuit, le sirène.
0: Oh, la musique de bourse, c'est bon.

0: J'avais promis une chose hier, et bien ça y est, j'ai tenu ma promesse. Le numéro est gratos, 0870 5000, 0870 5000 pour nous appeler. Je veux que les 24 lignes de ce standard explosent. Allez, on y va. Bonjour à tous et bienvenue. Bonjour Phil Dard, bonjour Manu, ça va bien?
1: Bonsoir
2: Rigo.
3: Bonsoir.
0: Voilà, si vous voulez éventuellement parler sur le site internet, c'est irc.funradio.fr que vous faites sans plus tarder. Il y a du monde, il y a du connecté, il y a du...
3: Énormément.
0: Combien?
3: Environ 80.
0: 80, bon, alors quasiment le double d'hier, ce qui est bien la même heure. C'est vrai en plus, hein, on ne dit pas ça pour mentir. Donc si vous voulez aller sur le site internet et dialoguer en direct, il n'y a pas de malaise, irc.funradio.fr. Si dans l'éventualité, vous auriez envie de réagir, d'amener un débat, une question sur laquelle vous aimeriez qu'on discute ensemble, il vous suffit de laisser le numéro de téléphone hein, également sur l'IRC. Rigo prend le numéro, il vous rappelle tout de suite illico presto, enfin il donne ça à Phil Dard et à notre ami Manu. Donc le numéro est gratos, vous avez peut-être plus l'habitude de l'entendre à cette heure-ci, 0870 5000. Le Star System est de retour, tout à l'heure on retrouvera Gérard et Sandy pour les conseils à 22h30, ils ne devraient pas tarder à arriver, donc ça va être chaud également. Programmation de cette soirée, je vous la donne en vrac comme ça hyper rapidement, on aura du Korn, on aura Underworld, on aura également Funky Data, où nous offrirons d'ailleurs l'album. C'est un artiste français, un groupe de house, vous verrez, c'est très sympathique. Il y aura également de la trip-hop avec Portishead, il y aura du Red, il y aura du Stardust et Placebo. Hier, vous avez été extrêmement nombreux, c'est le dernier morceau que j'ai mis dans cette nuit, il devait être 1h-5 ou même 1h du matin, j'ai mis un morceau qui s'appelle Terry Callier, déjà sur le site internet, vous avez été très nombreux, même d'ailleurs durant la journée, à me dire que ce morceau vous avait excessivement plu et que vous vous demandez à le remettre, donc je ne l'ai pas ramené aujourd'hui parce que je m'attendais pas ce qui est un succès aussi important sur ce morceau, mais je vous promets que dès demain je le ramène, et au lieu de le passer à 1h du matin, je le passerai plutôt entre 22h et minuit, ce qui donnera encore plus de possibilités à ce morceau de fonctionner grâce à cette audience de plus en plus grandissante. Voilà, j'ai peut-être alors on a reçu quelques photos vraiment écœurantes dont on va pas non plus tout dire hein. Des toilettes avec du caca, alors ça c'est carrément hop, hein, jeté à la poubelle. Vous m'envoyez des photos, on sent que le Maxwell est revenu à 22h. Hein. Sur le site internet, au niveau des photos, on y va. La pauvre Céline Dion a été vue et revue et corrigée et remise aux sauces. Alors on la voit genre avec un corps absolument somptueux, alors qu'elle ne doit pas avoir un bout de sein, celle-là. Et là, elle est plutôt belle. Hein. La Céline Dion, elle donne presque envie. Hein. Donc elle est très excitante. Voilà, je vous montre ça aussi. Hein. Vous vous approchez un petit peu plus du poste de radio. Alors là, des femmes qui doivent faire à peu près 350 kilos qui sont en train de se mettre des mains aux fesses. Donc là, c'est un peu plus écœurant déjà. Donc voilà, il y a le Minitel également à votre disposition. C'est le 3615 Code Fun Radio Rubric Direct. Alors, on va le mettre devant mes yeux. Tiens, ça va bien me le passer pour que je puisse voir un petit peu qui est là. 8 personnes seulement, vous foutez de ma gueule ou quoi? Stéphane, remarque, c'est déjà le double d'hier. On sent qu'il y a de plus en plus de monde qui arrive. Juju est là. Salut, j'espère que vous passez une bonne soirée. Il y a Stéphane, salut Max. Bon retour sur la tranche horaire. C'est génial que tu reviennes comme ça. Ça nous fait bien plaisir. Il y a Stéphane, salut Max, merci d'être revenu à cette tranche horaire. C'est plus que génial, le Star System, la nuit sans toi. Fais-nous vibrer encore plus fort. Fais-nous un petit coucou à Gianni et à Johan. Mille merci. On a également tous Masta qui vient d'arriver, 21 ans, département 36. Salut au grand animateur du Star System. On attend des appels en masse.
4: Je crois qu'il y a un problème avec le numéro vert. Parce que moi j'ai essayé et ça me dit un trop grand nombre d'appels et personne n'appelle. Et les deux mecs que j'ai, ils appellent sur le 0800.
0: Alors là, il va y avoir un blâme France Télécom, parce que normalement, à cette heure-ci, la direction m'a appelé tout à l'heure pour me confirmer que le numéro gratuit était bel et bien en place. Ça n'a pas l'air d'être le cas, toi, je vais tester, je vais te le dire. Ah, on m'appelle. Allô? Allô? Oui? Ah. On va faire le nécessaire pour le numéro vert. C'est le président directeur général qui m'appelle. Voilà. Très bien. Hein? C'est là, bon. Ciao. On va faire le nécessaire. Hein? Donc voilà. Ah, peut-être qu'il s'est mis en route maintenant. Peut-être que France Télécom, ils ont 6 minutes de retard. Peut-être que 22h, c'est 22h07. Alors, on va voir. On va tester le truc. 0870-5000 ou 0800-3085000. On va y aller un petit peu comme ça. On va tâtonner. Mais on va y arriver. Hein. Vous allez pouvoir rentrer en contact avec moi parce que là, on s'inquiétait. Est-ce qu'on donnait le numéro et personne n'appelait maintenant? Ça y est, ça commence à fonctionner. Oh, les deux là. Commencez pas à m'énerver. Je veux des nanas, je veux des mecs, je veux que ça chauffe ce soir. Hey, j'ai ramené un truc pour cette nuit. Oh, parce que je devais mettre un morceau de Donna Summer, je vais peut-être pas le mettre. Non, 16. Non, mais 16h30. Je me suis dit. Non, j'ai réfléchi. Bon, je vais expliquer aux auditeurs. Moi, j'étais prévu de vous mettre un truc de ouf de 16 minutes 30 de Donna Summer. Mais je me suis dit, comme ça fait deux jours que je reviens, si déjà je supprime 16 minutes 30 d'émission de Libre Antenne, je me suis dit, c'est un petit peu abusé. Donc, peut-être qu'on le fera au milieu de semaine. Mais puis, en plus, j'ai envie de vous parler. Donc, j'ai pas tellement envie de mettre des morceaux de 16 minutes. Par contre, je vais vous le faire tout de suite, ça. Je vais pas le mettre maintenant, mais j'ai envie de vous donner l'eau à la bouche. Mozart, tout le monde a entendu parler de Mozart. Tout le monde connaît Mozart quand même. Moi, eh ben Mozart, il y a une compilation qui s'appelle, on va le dire, hein, Feeling Carpet de Claude Chal. Il y a un morceau qui est absolument somptueux, qui est celui-ci. Écoutez bien ça en live. Et c'est un morceau arabe, arabisant. Un morceau symphonie égyptienne, la 25e de Mozart. Écoutez bien. Somptueux. Ça va passer en fin d'émission, je vous le dis tout de suite. Je mets carte sur table, j'irai pas par quatre chemins, je vais droit au but. Juste vous faire écouter ça. Sarigo, tu peux le sampler, ça, hip-hop.
3: Bien sûr.
0: Non. Mortel. Je vous fais écouter ça tout de suite. Balance-moi 2-3 en small, s'il te plaît. Alors, qu'est-ce que je peux faire pour vous? La Mozart. Et là, c'est tip-top. Et c'est beau, hein?
4: Ah, c'est marrant,
0: c'est monstrueux, hein,
4: ouais.
0: Avec une véritable symphonie. Oh, c'est très joli, ça. Oh, c'est beau. Voilà, tout ça sera dans son intégralité. En plus, un morceau qui fait 6.39, c'est pas dégueulasse, 6 minutes 39 de bonheur. Vous faites quoi, là? Minitel, 36.15, Code Fun Radio, rubrique direct, ça y est, ça arrive en masse. On va saluer Virginie qui vient d'arriver, qui est de Marseille, département 13, à la Vienne, c'est un, qui est magnifique. On a également Alice, 18 ans, département 78. Max, ça serait-il possible de passer le nouveau single d'Alanis Morissette, Thank You? Bah tiens, c'était pas prévu, mais je crois qu'il est en prog. Alors on va voir. Ah, Portiched, on me demande aussi. Je suis fan de Portiched. Eh, vous allez pas faire la prog maintenant, les premiers jours, faut pas déconner. Non, je vais quand même. Par acquis de conscience, parce que je vais peut-être avoir des appels de petites, je vais laisser mon portable allumé, hein, donc il risque de sonner pendant l'émission. Je fais ce que je veux quand même. Bonjour à toi, Vincent, tu as 17 ans, tu nous appelles de Nantes, comment vas-tu?
2: Ouais, bonsoir à toi, mon love symbol.
0: Ouais, love symbol, ça c'était le matin, mais ça va revenir ça, parce que là je suis un peu malade, mais dès que je reviens torse-poil avec le love symbol autour du cou, ça va arriver vite fait, quoi. Qu'est-ce qui t'amène, Vincent, petit?
2: Ok, ben moi, vu que, enfin, quand t'étais au matin, là, tu faisais que des blind tests.
0: Ouais.
2: Je te propose d'en faire un avec des extraits à l'envers.
0: Vas-y. Donc, ah, c'est pour moi, il faut que j'essaie de deviner?
2: Bah, c'est pour toi et toute ton...
0: Non, mon équipe, non. Déjà, ils vont commencer à bosser correctement et puis ensuite... Ah, portable. Excusez-moi, hein, c'est encore la direction, je crois. Allô? Ah bah d'accord, ok, c'est bon, ça marche. Ah bah c'est bon. C'est carrément toujours le PDG Labro qui m'appelle pour m'appeler sur mon portable et pour me dire que ça marche apparemment. Donc puis ça, c'est bien parce que ça prouve que mon portable passe bien. Pour ça, s'il y a des petites comme mon numéro et qui veulent m'appeler, qu'elles n'hésitent pas même pendant l'émission. Vincent.
2: Ouais.
0: Oui, je t'écoute. Alors blind test, on y va.
2: Donc,
0: c'est parti.
2: Blind test à l'envers, c'est parti.
5: D'accord, c'est la vie. Alors on y va.
0: Aidez-moi sur Minitel. Bande d'enfoirés, là, je sais pas comme ça. Faudel.
2: Non.
0: Ah non, pas des trucs de chez nous. Hein. Enfin, quand je dis chez nous, pas du pays, je veux dire de la prog de fun. Hein. Non, mais attends, ferme. Je sais pas, j'ai pas entendu, j'entends marmonner dans le studio, oh là là, je vais faire sortir les gens là. Ouais, j'ai pas tout compris là, mais c'est pas grave, C'était
2: t'as pas trouvé?
0: Non.
2: Allez, la réponse.
0: Mais qu'est-ce que c'est que ce truc? Non mais tu... Hein? C'est qui? Vincent?
2: Ouais.
0: C'est qui?
2: Bah c'est dingue.
0: Hein? Dague. Oh non, mais non. Pourquoi pas la pub de Schweppes aussi, quand même, tu vas falloir. Ah non, un truc plus connu. Attends, quand même, faut pas déconner.
2: Ouais, c'est bien connu, c'est bon.
0: Quand même.
2: Bon, allez, plus connu.
0: Allez, un deuxième, mais moins long l'extrait, vas-y.
2: Bah, t'es dit la réponse quand t'as
0: trouvé. Ah, bah, un passement de jambes sur le beat je flambe d'Og Ginico, quand même.
2: Ouais, voilà.
4: Ça, c'est okay. Mon bruitage à moi perso. Attention, vas-y, annexation. Vas-y.
2: Vas-y.
0: Du Sundour.
2: Non.
0: Ah, mais à l'endroit.
2: Alors.
0: Hein? Je sais pas. Non.
2: Ouais, à l'endroit.
0: Je vais te
2: trouver.
0: Eh, vas-y. Oh là là, il est lent, lui.
2: Voilà.
0: Oh la limace.
2: C'est ça.
0: Oh, qu'est-ce qu'il me balance, lui? La dernière séance du Clivers.
2: Alors.
0: Comment il s'appelle
4: Comment il s'appelle,
0: Phil Lequay. Attends. Là, Vincent, là, je suis désolé, mais là, tu me donnes des extraits d'albums. Il faut me donner des tubes. C'est pour sortir ta discothèque minable avec des extraits d'albums. Moi aussi, je veux plus. Non, mais je vais te mettre un morceau de Placebo, un morceau de Stardust. Je vais te donner un extrait de l'album. Tu savais pas que c'était Stardust ouais. Bah oui, au moins le dernier, parce que là, en plus, nul ton truc.
2: Bon, un tube là.
0: Bah ouais, un tube, ah ouais.
2: Ah ouais,
6: tube,
2: ah ouais, tube,
6: tube. Balance du tube.
0: Il y en a pas un qui met tout le monde me lâche là. Hein. Ah ouais. Ah je sais.
2: Alors.
0: Attends. Je connais pas le titre, mais je sais. Ezernova.
2: Voilà,
0: ah, attends, je savais plus le truc. Bravo, bien joué.
2: Voilà, c'est un tube de fun, ça.
0: Ezernova.
2: Ouais.
6: Tube.
0: Non, c'est tube, ça. Oh là là, si c'est tube.
2: Allez, encore un tube.
0: Non, on va s'arrêter là, Vincent. Ça va être très bien. Alors, le temps que j'enlève mon pull, vas-y. Oh là là. C'est quoi, ça encore? Excuse-moi. Hein. Allô. Ouais. Allô. Hein, on m'a raccroché au nez. Ah, je sais. Non, c'est bon. Ça va être la chaude là. Oh là là. La chaude pétasse. Alors, vas-y.
2: Ok, donc il y a un tube encore.
0: Ouais. Oh, nan, Kiss Choice.
2: Voilà.
0: Kiss Choice quand même. C'est le dernier, hein, Vincent. Voilà, c'était bon. Hein. Voilà, quand c'est du tube, c'est du tube.
2: Ouais.
0: Ok.
2: Bah, pourquoi le dernier?
0: Non, à chaque fois, tu me fais le plan. Ouais. Oh, ça va.
2: Ouais. Ah, c'est juste pour toi, celui-là.
0: Pardon?
2: Pour le Love Symbol.
0: Oh non, putain, elle va pas me faire chier, c'est chieuse là. Attends. Excuse-moi, t'appelles terminé. J'ai une chieuse, une belge, une conne qui m'appelle tout le temps, qui a réussi à avoir mon numéro. Oh, celle-là, alors, putain, je pouvais lui dire mes quatre vérités en direct live, je le ferai. Hein. Vincent, vas-y, le dernier des derniers.
2: Le dernier.
0: Et on se réveille au 0800 70 5000, les enfants au standard, bordel de merde, de l'autre côté, là, ça dort. Oh là là, en plus, il prend un extrait pourri, lui, allez, poubelle, allez. Hop là, alors lui il choisit un extrait, il me le met à l'envers, c'est au moment où il y a un break ou il y a un blanc. Alors là, comment tu veux que je m'en sorte? Bon, alors 0803, 08 5000 ou 0800, lequel qui fonctionne?
7: On ne sait plus.
0: Oh non. Oh la chieuse, elle m'emmerde. Mais non, mais elle fait exprès, elle raccroche. J'en peux plus, moi, de ces gens. C'est quoi? Attends, je vais regarder sur qui c'est qui m'a appelé, appel reçu. Je peux même pas passer un appel reçu. Non, mais c'est pas ici, ça. Bon, alors, t'as composé le number pour voir lequel des deux qui marche, ce son,
4: c'est le 0803 qui fait.
0: Alors, c'est 0803, c'est bon, alors cette fois-ci, on a capté l'affaire. 0803 08 5000, si vous voulez faire de la libre antenne avec nous, on est de retour, le Star System avec toute son équipe ce soir. Rigo est sur le site internet, irc.funradio.fr, vous pouvez absolument laisser tous les messages que vous voulez. Il y a peut-être des trucs en particulier, là, qui se passent en ce moment, non, il n'y a rien de spécial.
3: Non, ça te demande d'arrêter ton portable, ça les énerve.
0: C'est vrai?
3: Ouais.
0: Pourquoi?
3: Je sais pas.
0: Ça, je me déconcentre, bon d'accord, ok, je l'éteins, d'accord. Voilà, bah. Vos désirs sont des ordres, apparemment. C'est vous qui décidez d'absolument tout ce soir. J'aurai des records du monde à vous donner. Donc, si éventuellement, j'en ai un, putain, sur l'ivresse au volant, attends, tu vas halluciner quand je vais vous dire le nombre de grammes d'alcool qu'un mec a eu dans son sang et qu'il est encore vivant, vous allez halluciner. Ça s'est passé en Pologne. Alors là, vous allez halluciner grave. Donc, si vous avez envie de venir discuter avec moi, c'est le moment ou jamais. 0803 08 5000. C'est Max, le Star System qui est là. Vous venez mettre le feu, les enfants, et avant minuit, vous offrira également des albums d'un groupe de house français qui s'appelle Funky Data. Dans un instant, ça sera ceci. Pour les fans. fans de rock, Placebo avec Pure Morning sur Fun Radio. À tout de suite.
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0: 8 de grammes d'alcool dans le ventre. Il faut savoir que déjà à 5 grammes d'alcool, c'est déjà mortel.
8: Voilà, ouais. Bah, c'est le comédie.
0: C'est mortel. Non, tu m'as pas compris. C'est mortel dans le sens, c'est d'enfer. C'est le top. C'est mortel. Non, c'est mortel dans le sens, c'est mortel, c'est d'enfer. C'est-à-dire que là, t'es bien. Ça, c'est de la bombe. T'es là, t'es bien. T'as 5 grammes, c'est tip-top de chez tip. Non, 5 grammes, c'est mortel dans le sens, effectivement, c'est hallucinant. Laurent, est-ce que ça t'est déjà arrivé de prendre des cuites?
8: Ouais.
0: Est-ce que tu t'es déjà fait mesurer ton gramme, ton centre de gramme par la gendarmerie de police?
8: Ouais, c'est déjà arrivé, ouais.
0: Combien de grammes d'alcool, s'il te plaît? Je veux te l'entendre dire, Laurent, pour que t'aies la honte sur toi. Vas-y.
8: 2,6 grammes.
0: On a un alcoolo à l'antenne.
8: Attends, je suis un routier.
0: Excuse-moi. Ouais, donc alcoolique, excuse-moi. Mais tu m'aurais dit tout de suite que t'étais routier, je t'aurais dit, bon, effectivement, alcoolo, Gérard, qu'est-ce que...
9: Attends, Laurent, 2,6 grammes, tu peux pas conduire.
0: Non, mais tu peux très bien sans demander l'autorisation, Gérard, quand t'es en boîte.
9: Le taux d'alcool dynamique, c'est à 0,5 grammes.
0: Non, mais Gérard, sois pas idiot. Quand t'es en discothèque, combien de gens ont bu, ils demandent pas l'autorisation, ils rentrent. Moi, combien de fois, à l'époque, je buvais, j'étais déchiré, je rentrais avec 15 grammes.
9: Ouais, mais il reprend pas le volant de son camion.
0: Je revenais avec 36 grammes. On parle de touch, on parlait de... Non, je déconne. Non, mais moi, ça m'arrivait d'avoir bu un peu. Je savais très bien que j'étais au-dessus du seuil. Ça n'empêche pas que tu rentres avec la voiture. Ce que je ne conseille pas de faire, voilà. Quand tu prends une émission de radio, tu peux boire.
4: Attention.
8: Moi, je savais pas qu'on avait été en Pologne.
0: J'ai pas dit que Gérard était en Pologne, d'accord. J'ai dit que simplement, non mais il faut faire gaffe.
4: Faut faire gaffe, mais par exemple, tu vois, là, mon coloc Mickey, ce week-end.
0: Ça y est, putain. Attention, Vlad l'exclut, Laurent Nicolas. On va parler du coloc Mickey, donc, parce qu'on vous rappelle Mr. Gay Pride quand même, qui est.
4: Voilà.
0: On connaît le prénom de son mec, maintenant c'est Mickey.
4: Ok. Il avait 0,68.
0: D'accord.
4: Dans le sang. Parce que les flics l'avaient arrêté pour alcotest.
0: Tu es juste mini après ?
4: Non, je suis pas le mec.
0: D'accord.
4: Et en fait, ils l'ont arrêté, ils lui ont dit vous pouvez partir. Alors qu'en fait, il avait plus que la normale autorisée.
8: Ouais.
4: Mais bon, comme il aime bien ouvrir sa gueule, il l'a ouvert un peu et donc il a quand même fini la.
0: Évidemment. Au même titre que moi, quand je me suis fait arrêter cet été, qu'il arrive avec l'alcool, mais comme con, on peut ruser sur la loi. Moi, je me suis fait arrêter à plus de 150 sur l'autoroute et les gendarmes, c'était plus de la prévention. Ils m'ont dit très gentiment vous êtes en train de peut-être passer à vitesse. Faut faire attention, jeune homme. Vous êtes 6 dans une voiture pour 2. Et vous n'avez que 2 euros, alors qu'il en faudrait 4. Enfin, quand j'étais sur une moto, on était vite. Quoi. Enfin, bref, l'histoire est là. Non, mais toi, Laurent, qu'est-ce que tu penses de cette histoire du polonais, quand même?
8: Ouais, le polonais, il est balèze, quand même.
0: Hein, il est, là, faut vraiment, là, faut être défoncé, tu fais défoncer. Hein, parce
8: moi,
0: que là,
8: moi, je vais répondre à Gérard. Non, mais je conduis pas. Quand j'ai bu, je conduis pas avec le camion.
0: Quoi. Exactement, mais Gérard a mal interprété. Gérard prend tout très souvent au premier degré. Il est pas. Parce qu'il est camionneur et qu'il dit qu'il boit, que ça veut dire qu'il boit quand il conduit. C'est-à-dire que c'est un routier de profession, mais que ça lui arrive de boire. Comme moi, je veux dire, je suis un animateur qui boit. Je bois. Non, on ne peut pas prendre une émission quand on a bu. Je veux dire, non, je suis animateur radio, mais voilà, je bois.
8: T'as le... de toute façon,
0: en
8: dehors.
0: Quand même.
8: Quand t'as la loco, quoi.
0: Bah, par exemple, exactement. Je suis un gros alcoolique, tout le monde le sait. Laurent.
8: Pour faire la teuf.
0: Ouais, tout à fait. Merci de cette précision très importante. Merci beaucoup, Laurent, on s'en branle. Nicolas également voulait parler d'autre chose, mais Laurent va rester un petit peu avec nous. Nicolas, je t'écoute.
8: Moi, je voulais parler de la FNAC de Reims.
0: La FNAC de Reims, ouais.
8: Moi, j'habite à Reims.
0: Oui.
8: Et là, je voulais pousser un énorme coup de gueule.
0: Ah bah moi, je fais le Virgin Megastore. Alors, comme ça, on va se faire des amis parce que moi, j'ai un coup de gueule à passer contre le Virgin.
8: Ah bah là, moi, de toute façon, je vais me faire allumer demain, c'est clair.
0: Non, pourquoi tu travailles à la FNAC?
8: Non, je travaille pas à la FNAC.
0: D'accord.
8: Je fais un peu de sono comme ça en amateur le week-end.
0: Mm-hmm.
8: J'aime beaucoup la musique. Et les vendeurs à la FNAC,
5: oui.
8: Il y a
5: plus que
8: ça, hein, comme magasin, de toute façon.
5: Oui, qu'est-ce que tu veux dire? T'as quelque chose que
8: les vendeurs, si tu veux, t'as l'impression qu'ils ont 2 grammes quand ça arrive là-bas. Ils...
0: Ah bon?
8: Ah ouais, non, mais ils connaissent rien. Enfin,
0: ah bon?
8: Chaque fois que tu vas demander un renseignement, t'as l'impression que tu les emmerdes.
0: Bah, ça, c'est un peu le problème des grandes surfaces de lits, c'est qu'à la fin, les pauvres, ils sont submergés de clients, donc ils veulent travailler dans des trucs comme ça. Et puis finalement, à la fin, c'est vrai que la moitié, enfin pas la moitié, j'exagère, mais il y a une petite partie quand même de vendeurs qui connaissent pas grand-chose dans leurs trucs. Et quand ils sont connaisseurs dans leur style de musique, il faut que tu arrives absolument avec des références, il faut que tu sois implacable. faut que tu sois intouchable. Presque tu demandes un renseignement, mais ce renseignement, tu le connais toi-même. C'est-à-dire que si tu vas arriver dans le milieu techno ou house ou même rap, si tu n'es pas déjà un connaisseur, tu dis voilà, j'ai entendu un truc à la radio, machin, que tu ne sais pas trop. Là, le mec, généralement, c'est un connaisseur de son truc. Plutôt que d'être ouvert et te sourire, dire bah écoutez, on va essayer de trouver ensemble ce que vous cherchez. Si déjà, tu n'as pas un minimum de renseignement et que tu ne lui dis pas voilà, c'est de la house beat techno, là, le mec, il t'envoie un petit peu bouler, il te dit non, ça doit être ça, je ne sais pas, non, cherchez, je ne vois pas ce que vous voulez dire dès que vous aurez les plus amples renseignements.
8: Ah ouais, non, mais c'est exactement ça. Bah tiens, dernier exemple en date, c'était lundi, j'ai entendu un truc, bah tiens, sur Fun, le remix de U2, là.
0: Ouais, exact, ouais. Techno. Ouais,
8: je dis, ouais. Ah ouais,
0: Bacon Paper, c'est ça?
8: Bacon
0: avec
8: Paper,
0: Free.
8: C'est ça.
0: Ouais,
8: je sais pas le titre.
0: Eh bah, B-A-C-O-N, un peu comme con, sauf que tu mets bas devant.
8: Ouais, voilà.
0: Bacon.
8: Paper comme Red Hot.
0: Sauf que c'est du bacon, voilà, bacon, et puis Paper, P-E-2-P-E-R, et puis Free, hein, c'est libre, c'est...
8: Et le gars, il me dit, ouais, bah, y a pas de problème, moi j'ai entendu ça à la radio, non, ça m'intéresse pas, de toute façon, puis je sais pas ce que c'est.
0: Eh bah, c'est un blaireau. C'est aussi pire que quand moi je vais, là je suis obligé de taper un petit peu au Virgin, alors que moi je vais tout le temps là-bas, mais c'est pour donner un exemple quand même assez frappant d'une grosse machine comme celle-ci, je vais dans le New Age, je vais dire, comme par hasard, je monte les escaliers, je tape tout de suite sur la gauche, j'y vais, et je vois la vendeuse et je lui dis bonjour, parce qu'il y aurait quelqu'un qui pourrait m'aider pour m'indiquer quelques artistes concernant la New Age, elle me dit non, il est pas là, je dis reviens quand, je crois qu'il était parti bouffer, ah mais il revient dans une semaine, il est en vacances, je te jure, sa tête de ma mère. Et je lui dis, mais attendez, vous moquez de moi, vous savez qui je suis Master System, quand même, musique de nuit, ça t'évoque un truc. Alors, elle me dit non, j'en ai rien à branler de ta gueule, si t'es pas content, j'appelle la sécu, on te pète les dents sur les marches de marbre. Alors, non, mais je lui dis, ah bien dans une semaine, je dis non, vous plaisantez, il y a bien quelqu'un qui remplace pendant cette semaine. D'accord, ok, le spécialiste. Elle me dit non, il y a personne.
8: Ah ouais, bah ouais, bah, normal. Non, parce
4: que... Pourquoi en fait, ils font des roulements avec la snack.
0: Non, mais il n'y a personne. C'est-à-dire que pendant une semaine, il n'y avait pas quelqu'un pour renseigner. Non, mais là, non, bah, c'est. Non, mais c'est inadmissible. C'est inadmissible.
4: Pas capable.
0: C'est des gens capables. Gérard, qu'est-ce que tu penses de ça? Toi, personnellement, toi, t'as dans le bac à Johnny. Il n'y a pas le renseignement pour Johnny.
8: S'il
0: n'y
8: a pas le renseignement pour Johnny, moi, je vais au Stade de France et je mets le feu.
0: Gérard, qu'est-ce que tu fais, toi, personnellement, de ton côté?
9: Moi, personnellement, si je vois qu'il n'y a personne, je m'arrache et c'est tout. Je repars sans rien.
4: Ah, bravo.
0: Voilà, en gros, si tu peux pas trouver ton disque que tu veux, ben, tu l'achètes pas et tu repars sans. Et ça, je veux dire, il y a que Gérard qui pouvait le savoir.
8: Ouais.
0: Laurent, je te remercie. Nicolas, le coup de gueule contre la Fnac de Reims. Ceci dit, bon, on va pas non plus cracher dans la soupe. Hein, je veux dire, ce que les Fnac et Virgin, en règle générale, sont quand même très bien fournis. C'est quand même bien foutu. Mais c'est vrai que des fois, il y a des brebis galeuses dans les vendeurs. Il y en a qui sont quand même assez... abattu d'avance, hein. C'est-à-dire que quand ils voient le client arriver, plutôt que d'être joyeux, c'est vrai que c'est des grosses machines qu'ils envoient placer plein avec souvent des gens qui ne connaissent pas et qui font bonjour, j'aimerais le disque la la la la la la la la la la, c'est lequel celui-là, et celui-là aussi, bon. Mais ouais, mais
8: comment ils ont atterri là, quoi?
0: Il faut jouer avec le client. Il faut le prendre comme si c'était un ballon, et puis voilà, c'est tout. Il faut s'amuser avec le client. Laurent, je te remercie en tous les cas de ton appel et pour cette réaction concernant l'alcoolisme. Et Nicolas, bon bah, on va essayer de à ce que ça se passe mieux dans les Fnac et les Virgin de France.
8: On
0: va tâcher à ce que les animateurs radio de toute radio confondue donne systématiquement tous les noms des artistes et des groupes et des maisons de disques qu'il a écrit et à qui vont les royalties.
8: Exactement.
0: Voilà.
8: Et sinon, Max, avant de partir, le décalage horaire, ça va? Ça te fait pas bizarre?
0: Ah non, le décalage horaire, tu parles de par rapport au matin au soir?
8: Ah ouais.
0: Non, ça va, tu sais, j'ai pas fait suffisamment de longueur le matin pour être déstabilisé. Hein.
8: Ah ouais.
0: Non, j'ai perdu pas mal au niveau des oreilles. J'ai perdu pas mal au niveau de la voix. J'ai eu quelques petits problèmes de santé qui étaient normaux, hein, qui étaient prévus par ma direction, donc ils m'avaient prévenu d'office. Et j'ai pas été déçu de ce qu'ils m'ont dit, parce qu'effectivement j'ai quand même bien morflé, mais ça va, là je suis plutôt content, on va dire. D'accord?
8: Ouais.
0: Oui, n'importe nawak. Bonne bourre à toi, amuse-toi bien.
8: Ouais, merci toi aussi.
0: Dans un instant, ça sera Alicia, 22 ans de Nantes, pour le premier conseil de Gérard et Sandy. Bonjour Alicia.
10: Salut Max.
0: Tu vas bien?
10: Ça va et toi?
0: Bah plutôt pas mal. Dans un instant, nous parlerons ensemble donc avec Gérard et Sandy. Quel sera le conseil que tu leur demanderas?
10: Ah, je voudrais m'acquérir une voiture.
0: Ah, tu veux t'acheter une voiture? Des conseils de Gérard et Sandy, c'est dans un instant sur Fun Radio. Stardust, spécial dédicace pour Christian, la CL5. Quand est-ce que tu m'envoies mon petit Stardust sur Fun Radio? Dixon, Better With You. C'est plutôt cool et c'est bon esprit ce soir. C'est le 0870 5000. Vous nous appelez, le numéro est gratuit. Les enfants, faites-moi péter le standard de cette soirée, s'il vous plaît. On a besoin de toi. De toi, de toi, de toi, de toi, de toi. Allez, 0870 5000. Le Star System est de retour de 22h jusque tard dans la nuit. Profites-en, baby. Stardust sur Fun Radio, Music Sound, Better With You, rectification. On sent qu'on est revenu dans la cour des grands. Il y a Steph, 17 ans, département 75, sur le 3615 Code Fun Radio, qui dit Max, tu n'es qu'un con. Bah, je vois qu'on est revenu à la maison. C'est pas Bacon Pepper, comme tu l'as dit tout à l'heure, Free, mais c'est Bacon Popper, P-O-2-P-E-R. Bacon Popper, le titre que tout à l'heure vous vouliez. Voilà, vous l'avez, 22h38.

0: j'aime ça. Ah ouais, quand je dis n'importe quoi devant le micro. Oh là là, et en parlant de n'importe quoi devant le micro, ça va jongler les enfants ce soir. Bienvenue dans le Star System. Welcome everybody, clap your hands. On est de retour de nouveau, bien entendu, pour le meilleur de la radio libre du soir. Nous sommes de retour, il faut le dire absolument partout. N'hésitez surtout pas à aller le faire savoir sur les autres radios. Max is back sur Fun Radio dès 22h, le Star System, pour la véritable radio libre du soir. 0800 77 000, il fonctionne ce numéro gratuit. Ouais, pour la France Télécom, hip hip hip. Ils ne le méritent pas, hein. Je peux vous assurer qu'ils ne le méritent pas. Ils ont mis 2 jours avant de comprendre, ils sont cons alors. C'est les seuls mecs, France Télécom, tu mets le numéro gratuit, donc 0800 77 000. Et hier, quand on composait le numéro, ça disait « Bonjour, vous êtes bien au 0800 77 000. Ce numéro ne fonctionne qu'entre 20h et 2h du matin, alors qu'il était 22h. Veuillez appeler pendant cet horaire le 0803 08 5000. Quelle bande de nazes. Bon, tout va bien à bord, je vais distribuer des cartons jaunes et des cartons rouges ce soir. Il est 22h03, tout va bien à bord les enfants. 0870 000, Minitel 3615, code Fun Radio, vous allez dans la rubrique directe. On va saluer Claire, PDG également qui est là. Vampire, salut Max, est-ce que tu pourrais passer s'il te plaît Black Metal ce soir? 9999, pas possible. Il y a également l'IRC, c'est le site internet, irc.funradio.fr. Il y a Rigo déjà qui est là-dessus. Il y a combien de personnes ce soir?
1: On sera tous 90 personnes. Ah, pour
0: 10 de plus qu'hier. À peu près. 7-8 de plus qu'hier, tu m'avais dit 83 hier.
1: Ouais, ça doit être ça.
0: Bah c'est bien, alors comme ça commence à arriver grave de chez grave. Fildar et Manu sont là ce soir, bien sûr. Les deux toutous de service.
2: Ouais,
0: les drag queens, attention.
2: Pas de voix pour faire de la radio, ça écoute.
0: Oh là là, la voix, vous allez reconnaître tout à l'heure, vous avez peut-être reconnu la voix de Biscotte. Vous en saurez plus dans les minutes à venir. On n'a fait pas le malin, Fildar, ce soir.
2: Non, mais je m'en fous, c'est ma soirée, je le sais, je suis vacciné. Hein.
0: Ce soir, ça va être la soirée également. Il y a Olivier Delapro, bien sûr, qui est en train de travailler comme un fou dingue sur les jingles de Fun. Et il y a également Gaël qui est de l'autre côté de la radio et qui nous a préparé quelques petits insolites qu'elle a récupéré dans la presse et qu'on aura le plaisir de donner tout au long de cette soirée. 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Et ce n'est pas terminé puisqu'on vous passera cette fois-ci en fin d'émission et dans son intégralité le fameux morceau de Donna Summer, le fameux To Love, Love Baby. Ça va être chaud chaud au niveau du niveau. 16 minutes 45 de pure folie. 1975, on peut dire que ce morceau-là, je crois, de mémoire, était le tout premier véritable grand maxi qui était sur les platines des DJ à l'époque où la disco commençait à faire fureur. Ensuite, il y a eu les Bee Gees qui ont débarqué, il y a eu toute cette clique et tout, ça a été absolument monstrueux. Allez, oh là là, ça respire la mort du côté du standard. 0870 5000, on y va sans plus tarder du côté du répondeur du Star System. Vous nous laisser des messages de plus en plus tarés. C'est le 01 40 521 521. Et attends, je vais voir si j'ai calé la bonne place. Je vais vérifier tout ça tout de suite. Voilà, alors c'est parti. Hier, vous saviez que, voilà, vous avez suivi, Gérard de Suresne est venu. Il avait lundi, c'est-à-dire que lundi il est venu, il a dit que Françoise allait aller sur Skyrock pour 1,5 million de francs par mois. Françoise a entendu ça lundi, elle a réagi hier, donc mardi, où Gérard était présent, et ils se sont engueulés. Et suite à cette engueulade que Gérard a poussée sur Françoise, on a eu une réaction d'une charmante vieille dame sur le 0140 521 521. On peut se défouler et écouter plutôt.
3: Je vous téléphone à la suite de la discussion de votre Gérard, que vous êtes toujours en train d'encenser contre Françoise.
0: Oui.
3: Maintenant, laissez-le partir, je vous en prie. Votre émission est bien mieux sans lui. C'est un méchant, c'est un prétentieux. Méfiez-vous de lui, c'est tout ce que j'ai à vous dire. Bonsoir, Max.
0: Bonsoir, madame.
4: Excuse-moi, c'est Catherine. Excuse-moi pour tous les messages que j'ai mis, je suis désolée. J'arrive ce week-end à Paris.
0: Ouais.
4: Samedi, je passerai par la Loco. J'adore la discothèque. Bisous à toute la qualité de Fun Radio.
0: Ouais.
4: Désolée.
0: Ouais.
4: Pour mon état dépressif. Peut-être à bientôt. Peut-être ce week-end. Je sais pas.
0: Non.
4: I don't know. Bonne continuation, Max. De 22h à minuit ou plus tard.
0: Ah ouais, et je tiens à dire, non, je précise que ce week-end, je suis pas là parce que je suis du côté de Port Barcarès au Marina.
5: Avec à suivre Hermès Aouzou, le tube de la Coupe du Monde.
0: Ah non, alors là, attendez, le meilleur arrive. Attendez, alors on remet en arrière, comment on remet ce bis. Alors écoutez bien, maintenant vous allez écouter, vous avez sûrement rêvé, vous les filles, d'écouter un animateur radio avec une voix absolument sensuelle, avec un texte et un débit d'un naturel au possible. Vous n'avez peut-être pas écouté, mais pendant une semaine, Fildar, qui s'est donné le nom de Biscotte, a fait des essais qui ont été tellement concluants que depuis...
2: J'ai dépanné. Hein.
0: Il a dépanné des essais.
2: J'ai eu zéro pour ça. Hein. Oui, c'est pas des essais.
0: En essai, on paye pas.
2: Mais c'était pas un essai, genre tu dépannes. Ouais, je dépanne.
0: D'accord, attends, je vais écouter. Écoutez.
5: Le tube de la Coupe du Monde, il y a aussi les Spice Girls, Nathalie Cardone. Bien. Et pour commencer l'heure, Talia, à mort à la Mexicana. Bon courage à tous ceux qui bossent, Stéphane, il est 3h.
0: Attention, ça continue.
2: Ouais, ça chie.
5: Stardust, sur Tube House, avec Music Sounds Better With You. Fun, bienvenue à tous, et surtout à ceux qui viennent d'arriver. C'est la nuit sans pub avec, entre autres, Robin, Do You Really Want Me, je vais y arriver. Mousse, Maria Carey pour débuter Eagle Eye Cherry, Safe Tonight, sur Fun, il est 4h.
6: Ouais, salut, je m'appelle Anne-Gaëlle. Je voulais dire, j'ai acheté ton best-of. Et dessus, j'ai vu la tête de Manu et Fildar. Je voudrais dire qu'ils avaient des têtes de gros trisomiques. Et que Gérard, même s'il fait pas le grimace, il est moche.
0: Merci. Ah bah ça fait plaisir quand même. Et attendons, le must du must. Sur ce répondeur 0140 521 521, il y a un message qui vous souhaite la bienvenue. Je ne sais pas s'il a été changé, enfin en tout cas il a été fait aujourd'hui. Je ne sais pas s'il est mis aujourd'hui sur le répondeur, mais il le sera dès demain avec la voix de Karine. Mais au début je me suis dit, tiens, pourquoi pas essayer la voix d'une personne de l'équipe. Et donc Fildar s'est prêté à ce petit jeu, est allé en studio de production pendant la journée et a essayé de faire le texte d'intro de ce fameux répondeur. Écoutez la séance donc de notre ami Fildar pendant les répétitions au studio de production de Fun Radio.
7: Le micro, merci beaucoup le micro. 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Tu es bien sur le répondeur de Max, le Star System, 22h, 1h, le retour. Tu peux toujours nous laisser ton numéro de téléphone pour quoi que ce soit, Jocky, les croissants chauds, Kiki donc, Canular, les conseils de Gérard Sandy, les débats, un sujet, ce que tu veux, tu balances. FanTube, 22h, Max, le grand retour, Star System, 22h, 1h, ton numéro de téléphone pour tout ce que tu veux, Jackie, croissant, chaud, pas chaud, café, thé, lait, quand tu veux, appelle. Ouais, le Star System, ouais, le retour, 22h à 1h, donc si tu veux nous appeler pour que quoi que ce soit, tu laisses ton numéro de téléphone. Auditeur, tu veux, tu nous laisses ton numéro. Pour ce que tu veux, Jackie, Kiki, donc ou autre. On t'appelle dans la journée. Auditeur.
0: Voilà, donc ça c'est je le découvre en même temps, hein, bravo. Je découvre en même temps que vous, je sais qu'Olivier m'a dit est-ce que tu veux le faire écouter aux auditeurs. J'ai dit oui, pourquoi pas, je vais découvrir en même temps qu'eux. Et c'est vrai que là c'est quand même relativement hallucinant. Là c'est bien, c'est balèze là, hein. Ça, voilà, c'est du bon travail, hein.
2: Non, mais ce qu'il faisait en fait, c'est que tu sais, avant il fait des essais pour voir le réglage de la voix.
0: Ouais, parle devant
2: donc,
0: le micro.
2: Il me demandait de parler. Non, ouais. Parce que j'ai l'impression d'être.
0: Ouais.
2: Et donc il me demandait de parler, donc je disais n'importe quoi.
0: Voilà, donc tu disais n'importe quoi. C'est vrai que c'est pas facile, ceci dit. Si vous êtes en séance un jour, que vous êtes amené à faire ça et qu'avant vous demande de chauffer la voix et puis surtout de régler les effets, parce qu'Olivier profitait de ces moments-là, le producteur, donc pour régler ses effets, voir si ça saturait pas avant d'enregistrer la véritable séance, on est obligé de dire tout et n'importe quoi. Donc on a tendance à dire tout et n'importe quoi. Et là, malheureusement, ça a été enregistré et diffusé en direct sur la radio. Momo, 27 ans, Mohamed, quoi. Momo 17 de Sergi, salut Momo.
8: Salut,
0: ça va?
8: Mathieu.
0: Oh là là, on n'entend rien là, Momo.
8: On n'entend pas. Hein.
0: Ah bah non, là c'est tout sourd là, mais c'est peut-être parce qu'on a fait des réglages. Il est possible qu'on ait mis un coup de tournevis de trop dans les médiums. Momo.
8: C'est que ça, ouais.
0: Oh, quelle horreur, Momo.
8: Yes.
0: Oh là là là là. Tu vas parler de quoi dans un instant, Momo?
8: Eh bah écoute, je voudrais te chanter une chanson en fait, si tu veux, parce que je vais monter un groupe et je voudrais savoir si tu trouves que j'ai une belle voix ou pas.
0: Oui, bah là, je peux te dire que ce soir d'office, ça sera pas possible, même si t'en avais véritablement une belle, on va avoir du mal à pouvoir juger. Mais on va tâcher de faire notre possible, d'accord?
8: Bon, ben, on va essayer.
0: Oui, oh là là, oui, d'accord, ok, Momo, ne bouge surtout pas, nous sommes en plein cœur du Nord sans pub, il faut le savoir, il est 22h12, 0870-5000, c'est le Star System qui est de retour, Karen Ramirez, tout de suite avec Looking for Love sur Fun Radio. Fait que commencer, soyez les bienvenus sur Fun Radio. Le Star System est de retour avec toute son équipe. Pierre Rigaud sur l'irc.funradio.fr. Vous y allez, c'est sur l'internet, vous dialoguez en direct. Les gars, il y a également, enfin les gars, il y a les filles aussi, hein. Il y a des filles un peu, il y a de la nana.
1: Il y a de la go.
0: C'est hein. Vrai, il y a de la. Y a, la go, on dit.
1: Ouais, de la go. Ah ouais, on pushait Cachetago.
0: Ah ouais, et Oxmo. Tu peux voir un peu là comment ça se passe.
1: Alors,
0: c'est joli,
1: là,
0: quand
1: tu
0: même,
1: là, c'est beau, hein. C'est surtout quand c'est ouvert comme ça. Alors, tu vois, il y a Cowboys qui m'envoie un message que à moi. Il me dit qu'il y a beaucoup de neveux.
0: Parce que quand on voit, par exemple, là, il y a plein de lignes qui sont en train de défiler les unes à la suite des autres, c'est pas forcément directement lié à toi. Enfin, c'est pas
1: Tout le monde écrit, en fait. Tout le monde se parle.
0: Donc, des fois, il y a des trucs qui sont. Putain, mais ça trace.
1: Bah ouais, ça trace.
0: Mais c'est impossible de lire. Mais attends,
1: c'est
0: mais
1: c'est. Pour ça que
0: oh là là là là là là là là. Oh le souk. Allez-y doucement, les enfants. Momo, t'es là?
8: Yes.
0: Ouais, super, Momo. À 50 km. Ouais.
8: Il y a moyen que tu précises à l'antenne que le numéro, il est gratuit. Mon père, il va gueuler.
0: D'accord, c'est gratos, monsieur. Ah, monsieur, excusez-moi de vous déranger. C'est gratuit, s'il te plaît. Donc, non, mais c'est gratuit en plus. C'est vrai. 0-800-70-5000. Qu'est-ce que je t'avais dit? Tiens, Magique, il y a une histoire que, à mon avis, tu vas pas comprendre, qui est de la part de. Non, Momo, de la part de Magique, qui a 16 ans, département 78.
8: Ouais.
0: Petite blague. On va voir si l'équipe va comprendre. Alors, c'est une baronne qui organise une soirée chez elle, du genre soirée Ferrero Roche d'Or, tu vois. Et puis, elle va saluer ses amis, dont le comte. Et elle lui dit, monsieur le comte, mon vieux complice. Et lui, il lui répond très vexé, mes vieilles couilles aussi, baronne. Mon complice, une con, parce qu'en fin de compte, la foufoule, la chasse, ça s'appelle un con. Et complice. Et couille.
8: Oui.
0: Couille.
2: Ouais, super. Allez.
0: Ouais, pas mal. Okay. Bon, voilà. Enfin, bon, je rebalance 3615 code fan radio rubrique direct. Momo, qu'est-ce qui t'amène?
8: Ouais, alors voilà, je t'ai dit, je vais faire un petit groupe au lycée où je suis et je voudrais que tu me testes ma voix comme ça si je chante bien ou pas. Quoi.
0: Ouais, alors vas-y.
8: Alors, c'est Eagle Eye Cherry, une compilation, on va dire.
0: Tu peux, est-ce que t'es vraiment face à ton micro? Toi, t'es devant ta bouche? Ouais, t'as le micro devant ta bouche?
8: Ouais.
0: T'es vraiment devant là?
8: Ouais.
0: Bon, c'est super.
8: Ok. Bon, c'est bon,
0: allez, vas-y, on t'écoute, vas-y.
8: Regarde, okay, est-ce que t'entends bien l'accord, là?
0: Bah, moi, je t'entends mal, de loin, mais je t'entends quand même.
8: T'entends l'accord?
0: Oui, là, on entend mieux la guitare que toi, d'ailleurs.
8: Et comme ça?
0: Et comme ça, oui, c'est bon, là.
8: Ok.
0: Allez, vas-y, ok.
8: Bon.
0: Allez.
8: Bon.

0: Bon, on va peut-être pas se taper tout le... On va peut-être pas se taper tout le morceau de Égal Altiré, Momo. Je pense que je peux te faire un bilan en direct. C'est de la crotte. Oh, t'as... Oh, ça va, oh, oh. I'm so tired.
1: Alors ?
0: Ouais, ben, c'est pas mal. Bon, il y a des moments où tu t'excites un petit peu trop.
1: Ouais.
0: Ouais, mais t'es là, t'es avec nous, mais t'es à côté de nous, là.
1: Ouais, bah ouais.
0: Oh, mais c'est une horreur. J'ai l'impression de t'avoir à 10 km, moi. C'est peut-être moi qui ai pas. Oui, j'ai l'impression de t'avoir pris mes pilules pour mes oreilles.
1: D'accord.
0: Et non, c'est pas mal, sauf qu'il y a des moments où t'es un petit peu crier, tu chantes un peu trop du nez.
1: I'm so tired.
0: I'm so tired. Tu vois, tu fais un truc en masse, ça le fait pas, quoi. Faut le faire. I'm so tired. Et puis, il faut te mettre un. Attends. Je vais te donner un petit. Eh oh! T'es avec moi ou pas là?
1: Ouais, bah ouais, je suis là, moi.
0: Bon, je vais te donner un petit piston.
1: Ouais.
0: Il faut que tu mettes une petite voile, une petite réverb derrière.
1: Allez, vas-y.
0: Alors, attends. Attends, je suis en train de pratiquer. Oh là là là, je suis en train de toucher à n'importe quoi. Fildar, qu'est-ce que t'as fait encore?
2: J'ai pas, j'ai tout changé.
0: Ouais, j'étais sérieux, je t'ai demandé de pas toucher, putain.
2: Ah,
0: bah
2: désolé.
0: Ah,
2: t'as
0: désolé. Ah, faut mettre. Attends. Voilà, attention. En ce moment, c'est bon, ça. Oh. Non, mais faut que ça soit très léger comme ça. Parce que si tu mets trop d'effets sur ta voix, ça. Faut que ça soit très, très léger comme ça. Il faut que même quand tu respires, faut que le public le sente. Écoute.
3: La chanson, je vais l'interpréter ce soir.
0: Bonsoir. C'est genre quand il y a deux pelés, trois pendus, tu vois, dans la salle, et pour donner l'impression, imagine, je sais pas, ton concert est enregistré pour être diffusé à la radio. Tu te dis, merde, il y a deux personnes dans la salle, et si tu dis, bonsoir, écoute, alors vous applaudissez, bonsoir, ça fait naze. Tout de suite, si tu rajoutes un tout petit peu d'effet sur ton micro. Bonsoir. Merci. Merci beaucoup. Déjà, le mec, on se dit, bon, il y a un conseil, il doit être à Bercy ou un truc comme ça. Pas du tout, il est au café des Roquettes. Il y a trois personnes. Bon,
4: le morceau que j'ai décidé d'interpréter pour vous.
5: Ah, c'est quoi?
4: Loïc Alain, tu souffres dans la salle. Comment tu t'appelles?
5: Bernard.
4: Ok, Bernard. Jean-Louis, tu me fais un petit spot sur Bernard?
5: Pas de problème.
4: Ok.
5: Ah, pas trop fort,
4: Eagles, I...

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1: Ce qu'il faut surtout pas faire quand le public t'en demande une autre, Momo, ouais. Et que tu utilises cet effet, c'est que c'est... Alors le public en demande une autre. Et là tu cries...
2: Vous êtes sûr ?
1: Le public dit non d'office. Et on les comprend. Momo, bon courage pour la suite des événements.
3: En fait, c'est plus la boîte de chocolat.
1: Pardon ?
3: La boîte de chocolat, je suis passé avec un copain, on est passé te voir une fois.
1: Ouais. Moi je chaussais du 42, donc je sais pas si c'était ma pointure, mais c'est bien marrant, on a shooté dedans, c'est bien.
3: Ah ben ça, alors
1: Zezuber. D'ailleurs, en parlant de Zezuber, il y a un Kiki donc qui se prépare ce soir, les enfants, au passage. Momo Bonnebourg, amuse-toi bien. Sylvie, bonsoir. 29 ans, tu nous appelles de Avignon. On y danse sur le pont d'Avignon. On y danse tous en rond. Bonsoir, ouais. Sylvie.
4: Ouais, salut.
5: Bonsoir.
4: Bonsoir.
5: Tu es venu ce soir pour nous pour interpréter une chanson de la chorale d'Avignon.
4: Non, alors, pas du tout, non.
1: Pas du tout. Qu'est-ce qui t'amène, Sylvie?
4: Alors, moi, je vais prendre au sujet de Fabien Martès.
1: Qui c'est?
4: Je suis allé le voir ce week-end.
1: Ouais, chez lui, direct.
4: Non, à Monaco, bien sûr. Donc, on est allé voir.
1: Alors, Martès, pour les Google, encore qui ne savent pas, c'est le joueur de football qui a le crâne rasé, qui a été soi-disant élu par les femmes pendant cet été l'homme le plus sexy, alors qu'il est immonde. Il n'a pas un poil sur

0: cailloux et que tous les poils qu'il devrait avoir sur la tête, il les a sur le torse. Et il fait du VTT sur... comment ça s'appelle le VTT en mer, là? Le VTT en mer, là. Le jet ski. Il fait du jet ski avec Pamela... Nathalie Evangelista.
1: Voilà,
0: ouais. Nadia, Eva,
2: Linda
0: Evangelista. C'est ça, Sylvie?
1: Ouais, c'est ça.
0: C'est le gardien de Monaco et de l'équipe de France.
1: Voilà, c'est
0: alors,
1: ça.
0: Alors, donc, tu es allé le voir là-bas?
1: Je suis allé le voir là-bas. Bon, on a essayé de l'approcher, mais par rapport à Jean Tigana, on n'a pas pu.
0: Mm-hmm. Pourquoi tu voulais le voir, ce mec, d'abord? Parce que tu l'aimes bien ou parce que tu voulais, t'avais
1: bon,
0: envie de...
1: Pas spécialement que je l'aime bien, non, parce que, bon, mon mari, c'est un fan de foot. Et...
0: Ah oui.
1: Donc, je l'ai suivi, quoi. Je
0: bah oui.
1: Faire, autrement. Mais enfin, déjà, moi, je voudrais dire à toutes les femmes ou les petites filles qui rêvent de
0: ballon,
1: c'est pas la peine parce que... Il a la grosse tête, quoi, en fait.
0: Bon, il a la grosse tête, il est méfiant aussi. Il veut pas ça parce que maintenant, il a gagné la Coupe du Monde et qu'il est le gardien que tout le monde idolâtre, qu'il faut qu'à chaque fois que quelqu'un vienne d'Avignon pour aller le voir à Monaco, qu'il faut automatiquement qu'il passe un quart d'heure avec les gens. Attention, non, foot, attention, il y a un ballon de foot qui vient de rentrer dans le studio.
1: Non, attention.
0: Vas-y, Jong, Sylvie, on t'écoute.
1: Oui. On fait des... Non, j'ai jamais dit que... Ben, enfin, non, c'est vrai qu'il a la grosse tête, parce que, bon, ouais. Il demande un autographe, on dirait que ça le fait chier.
0: Bah, ouais, moi aussi, ça m'est arrivé, moi aussi, ça m'est arrivé d'envoyer chier.
1: Ouais, mais bon, il a juste envie de rentrer dans sa Porsche et de se tirer, donc, en fait, je me demande pourquoi...
3: Alors,
1: il est
3: beau,
1: quoi, en fait, il veut pas signer un autographe. Ça sert à rien qu'il soit pro, comme il fait, quoi.
0: D'accord, Sylvie, c'est bien. Oui. Mets-toi dans les buts, Sylvie.
1: Non, je peux pas.
0: Alors, on a ouvert la porte du studio, Fildar, mets-toi dans les buts.
2: Biscotte.
0: Attention, je pousse le... Alors, on a un ballon de foot, Sylvie.
1: Ouais.
0: Et je vais shooter dedans.
1: Ouais, vas-y, ouais.
2: Alors, point de pénalty.
1: Alors qu'il plonge bien, quand même. Hein.
0: Alors, on parie combien? Je le mets ou je le mets pas?
1: Allez, tu le mets.
0: Ah, bah non, pas là.
1: Allez, à droite du gardien, tu le mets, allez.
2: La porte, elle fait 2 cm.
0: Allez. Oh. Courage. On arrête, c'est bon. On a cassé 4 CD. Les ouais. miens en plus, sur ma pile à moi.
2: C'est bon.
0: Sur ma pile à moi perso. Et on a pété la guitare.
1: Voilà. C'est super.
0: Ah, le football. Tu sais que le Manu, quand ils ont gagné la Coupe du Monde, il s'est dit, il nous a dit, voilà, pour la rentrée, l'équipe, je vais me faire raser le crâne.
1: Ouais,
0: quand on voit déjà la tronche qu'il a, le Manu, en plus, rasé, t'imagines le boulot.
1: Ouais, ben oui.
2: Bah, je voulais,
1: pas,
2: c'est rigolo,
1: ouais, il a pas voulu.
0: Qu'est-ce qu'il y a, ma chérie?
1: Je dis, vaut mieux pas, parce que c'est horrible, un crâne rasé.
0: Bah oui.
1: C'est
0: horrible, ça dépend.
1: Pour ma part, je le trouve pas charmant.
0: Ça dépend, il y a des gens à qui ça va bien. Quand t'as le malheur de perdre tes cheveux, tu perds tes cheveux, je veux dire, à ce moment, tu peux rien faire. Bon,
1: là, je suis d'accord, mais en fait, les raser, pour te donner un style, non.
0: Non, ça, on est d'accord. Bon, bah écoute, ravi d'avoir fait ta connaissance, Sylvie. Tu fais quoi dans la vie? Non, laisse-moi deviner.
1: Oui, vas-y.
0: Tu es un pomponneuse en bâtiment.
1: Non, pas du tout, non.
0: Tu es maçonneuse?
1: Non.
0: Non, pas du tout. Toi, tu travailles dans l'artillerie lourde. Non, pas du tout. J'ai beau chercher, là. Attends, laisse-moi encore 2 secondes. T'as 2 secondes ou pas, là?
1: Ouais, vas-y.
0: D'accord, 2 secondes, attends. Je me lave les dents.
1: Vas-y, ouais.
0: Merci. Tu es spécialiste en aviation dominante.
1: Non, pas du tout, non. Non, pas du tout, non.
0: Oh, ta gueule. Oh, ta gueule, hein. Pas toi, hein.
1: Ouais.
0: Oh, c'est bon, ça.
1: Oh, putain,
0: ils sont super. Ouais. Ça proute. Oh, bah alors.
2: Tu t'amuses,
0: hein. Oh, c'est chaud, ça. Voile sur les filles.
2: Claude.
0: Claude. Solidal et Yelere, c'est lui qui essaie de raconter le truc. Claude Barzotti, bien sûr. Je te remercie, Sylvie.
1: Ouais,
0: merci pour ton audience. D'accord.
1: Ouais,
0: au revoir, bisous, bonne bourre, amuse-toi bien. 0870 5000, vous continuez à nous appeler, bien entendu. Florian, dans un instant, 15 ans de Elan Course et dans les Yvelines. Ça, salut Florian.
1: ça va.
0: Ça va bien.
1: Ouais.
0: Bon, très bien, on parlera de... Ah, Kiki Nong dans un
1: ouais,
0: instant.
1: Kiki Nong.
0: Ok, je savais pas, c'est donc avec toi. On fera ça avec ta grand-mère qui a 76 ans.
1: Non, 65.
0: Combien?
1: 65, s'il te plaît.
0: Ta mère?
1: Non, ma grand-mère.
0: Ah, ta grand-mère, 65, j'ai ouais. Ta rame, 65. Donc on se fait passer pour Radio Verte.
1: Voilà.
0: D'accord. Ok, bah tu ne bouges pas, on fait ça d'ici quelques instants. Florian, si vous voulez faire les cons avec nous, bien entendu, vous voyez, on se prend pas la tête. Hein, on est de retour depuis 22h, depuis lundi. On est là, tranquille, doucement, mais sûrement. Il y a Biscotte au standard. Ah bah écoute.
3: Si j'ai craqué pendant deux mois à m'appeler
0: Biscotte. T'as craqué terminé. En une semaine.
3: Tu t'es fait beurrer.
0: Biscotte craqué, tu t'es fait beurrer. Tu peux parler jambon beurre à côté. 0870 5000. Sinon, il y a l'IRC. C'est l'internet. irc.funradio.fr, bien sûr. 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Allez, 40, 250 000 plus rapides. L'album de Funky Data sur Fun Radio s'appelle Fashion, 22h30. Système, c'est gratos, vous nous appelez, ça vous coûte pas. Centime, venez faire les coins avec nous, c'était Funky Data à l'instant avec Fashion.
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2: Quelle ambiance. Oh là là.
0: Non, ça tue à mort, quoi. Florian, 15 ans d'Elancourt. Petit kiki donc.
1: Ouais, un petit kiki donc.
0: Alors on y va, c'est parti à ta grand-mère qui s'appelle
1: Vilma.
0: Comment?
1: Vilma.
0: C'est bizarre ça.
1: Alors te trompe pas parce que je t'ai déjà appelé pour faire un jet qui les croissants chauds. Et tu disais tout le temps Vilmen. C'est pas Vilmen, c'est Vilma.
0: Oui, mais parce que la première fois ça devait être marqué Vilmen. C'est très très rare de ma part de, que je modifie ce qui a marqué devant mes yeux. Hein?
2: C'est sûr.
0: Biscotte.
2: Ouais, je suis d'accord. Bon.
0: Il parle tout seul alors que le micro est pas allumé. Attention, on y va, c'est parti. Ça va être chaud. Elle est au courant, t'as... Hein?
1: Ouais, elle est au courant. Okay. Allô?
0: Bonjour! Vous allez bien, c'est la Radio Verte qui vous appelle. Est-ce que c'est possible de parler à Vilma?
1: Oui.
0: Oui, c'est possible de lui parler?
1: Oui, je suis là.
0: D'accord.
1: Vous,
0: vous allez la chercher?
1: Je suis là.
0: Bonjour! Vous Bonjour. Allez bien? Bonjour, c'est ouais, la radio. Bien. Je vous appelle de la part de votre petit-fils Florian. Vous êtes au courant?
1: Ah, oui, Vilma. Oui, il m'a parlé un petit mot, il m'a touché un petit mot. Quoi.
0: Vous êtes une fidèle de l'émission quand même.
1: Pardon?
0: Vous êtes une fidèle de l'émission quand même?
1: Non, je vous dirai que non, je n'ai pas le temps.
0: Mmh. Le public est là! Vous entendez, le public est présent, Vilma, vous l'entendez le public?
1: Oui, oui.
0: Dégoruguet. Oui. Vous êtes une fidèle de l'émission?
1: Ben écoutez, ah, non, vous... je vous dirai que là, j'allais dormir. Là. D'où vous appelez-vous?
0: Ça balance sexe. Pardon?
1: D'où vous appelez-vous?
0: Tout, bah, du studio, on appelle du studio de Radio Verte.
1: Mais où? À Bayonne.
0: Pardon?
1: Où, d'où?
0: Premier étage, on est au premier étage.
1: Oui, je sais bien, mais où?
0: Ah, bah vous le savez, donc vous êtes une fidèle, bravo. Je savais bien. Alors, bien sûr, de la part de Florian, donc Vilma, nous allons jouer bien entendu au jeu du Kiki donc. Vous connaissez la règle du jeu. Trois questions vont vous être posées. Si vous êtes, si vous êtes en adéquation directe avec les réponses données par rapport à l'amiante qui vous sera abordée, vous repartirez bien sûr avec une mini chaîne radio-cassette, double cassette audio lavable et imprenable, avec une télévision noir et blanc quand même. Ça vous fait plaisir?
1: Ah, ben, certainement, oui, mais.
0: Hein? Parce que
1: oui.
0: Bon, on se dit que peut-être qu'à l'âge que vous avez, vous n'avez peut-être pas eu le temps de vous habituer à la couleur. On peut rigoler quand même.
1: Ben, oui, bien sûr qu'on peut rigoler.
0: Ah ben, oui. Si on peut pas déconner à plein tube, on n'y arrivera jamais. Hein.
1: Mais oui, mais je voudrais savoir d'où vous appelez.
0: D'accord.
1: Mais c'est de Gaillon, c'est de Vernon, c'est de Paris, c'est d'où? Déjà, vous êtes combien là-dedans, vous?
0: Allez, je vais vous dire, on appelle de Rouen, c'est Radio Rouen, Radio Verte à Rouen.
1: Ah. Oui, d'accord.
0: Difficile, quand même.
1: Comment?
0: Non. Oui. Alors, attention, on va y aller, on va... D'accord, ça fait longtemps. Francis is in the place. Alors, attention, première question, Vilma, quand même. Vous êtes une fidèle, on nous a dit, d'après Florian.
1: Oui.
0: Alors, attention, première question. Écoutez bien, Vilma, soyez bien attentive à la question.
1: Oui.
0: Est-ce que vous êtes prête?
1: Oui.
0: Sûr, sûr, sûr?
1: Bien sûr.
0: Alors... Je vais vous passer un petit son à vous de deviner ce qui c'est, ce qui donc, d'accord?
1: Ah, quoi?
0: Écoutez.
1: Quoi
0: non.
1: Un petit son?
0: Ah, écoutez bien ceci.
1: Oui.
0: Ah, vous avez Kiki, son le bruit? Alors attendez, parce que le public crie très fort, Vilma, vous avez une réponse?
1: Non.
0: Alors on réécoute le bruit quand même. Oh bah c'est pas... À votre avis, de qui du cul de l'équipe arrive-t-il ce son?
1: Ah, je ne sais pas.
0: Alors vous avez le droit à Denis, Francis ou Paul, à votre avis. Qui a fait ce petit bruit?
1: Denis.
0: Vous êtes une bonne réponse, c'était le...
1: C'est bien.
0: C'est le prout de...
1: Oui.
0: Oh, écoute, on vérifie quand même. Oui, c'est bien le prout de Denis. Alors, ça vous fait une bonne réponse, bien entendu, et que vous allez cataloguer, bien entendu, dans votre pur sang demande de catalogue en question subsidiaire, d'accord?
1: Oui.
0: Vous savez, bien entendu, qu'une deuxième question va vous être proposée en acquisition directe, que si, bien entendu, vous répondez correctement à cette question non palpable, bien sûr, vous aurez le droit à une liquidité d'argent supérieure ou inférieure. À votre avis, supérieure ou inférieure, je vous écoute. Vous m'avez dit
1: supérieur,
0: c'est une bonne réponse. Ça vous fait, le public est sur excité, ça fait longtemps qu'on n'avait pas une candidate aussi forte.
1: Oh.
0: Ça vous fait deux bonnes réponses, écoutez-moi bien, Vilma. Vous m'écoutez?
1: Oui.
0: J'ai mis le...
1: J'écoute toujours.
0: Alors écoutez bien, vous avez deux bonnes réponses. Si bien entendu, grâce au Kiki donc, vous avez accédé à la troisième bonne réponse de la question que vous êtes posée d'ici quelques instants, vous ferez acquérir bien entendu une solution de chénifie. Position possession des cadeaux plus. Bien entendu avec son abonnement en taekwondo. Vous êtes prête?
1: Oui.
0: Alors. Vous êtes ceinture jaune, Vilma?
1: Oui.
0: Alors attention. Je vais vous passer un petit son. D'accord?
1: Oui.
0: Ok?
1: Oui.
0: Vous allez approcher vos lèvres.
1: Oui.
0: Du combiné de téléphone.
1: Oui.
0: Et une de charmantes hôtesses va vous embrasser sur la bouche.
1: Aïe.
0: À vous de deviner qui c'est qui vous embrasse sur la bouche. Écoutez bien.
1: Oh.
0: À votre avis, qui donc? Je vous donne un petit indice quand même.
1: Oui, dites-moi les noms parce que je ne me rappelle plus.
0: Ah, je peux pas, son prénom commence par la lettre M.
2: Facile, Vilma! Allez!
0: Allez,
2: Vilma!
1: Je
0: ne
1: sais pas, attendez.
0: Mmh.
1: Vous m'avez dit tout à l'heure les noms, je
0: ne
1: me rappelle
0: plus. Ah, mais c'est...
1: Dépêche-toi
0: quand même.
1: Ah, dépêche-toi, oui, dépêche-toi.
0: Allez, on se dépêche, on fait
1: Marius.
0: Pardon?
1: Marius.
0: Marius, vous n'en étiez pas loin, c'était Marc, malheureusement.
1: Aïe!
0: Alors bien entendu, vous aviez un super voyage au Cambodge qui est remis en jeu. Bien sûr, vous n'irez pas. D'accord. Vous êtes contente d'avoir perdu?
1: Ben non, pas du tout.
0: Ah ben, elle n'est pas contente. Ah ben, le public est déçu. Mon Dieu, que le public est déçu, quelle déception.
1: C'est Marc qui m'a fait perdre.
0: On se calme, hein, d'accord.
1: C'est calme.
0: On m'entend mon coup dans ce pelotonche, ok?
1: J'entends que vous êtes un peu chauffé là-bas.
0: Oh bah on est surchauffé, nous on est... Le public est surchauffé. Sacré Vilma, vous êtes une fidèle de l'émission quand même, on nous a dit.
1: Alors,
0: bien entendu, vous repartez avec le pins de l'émission. Pour ça, c'est très simple, il suffit de nous écrire, nous envoyer un chèque de 1000 francs, vous recevrez le pins de la rival. Allez, de la part de toute l'équipe, on vous fait un gros bisou.
1: Eh ben, moi de même. Et je vous souhaite bonne soirée. Allô?
0: Et vive le Kiki!
1: Pardon?
0: Vive le Kiki!
1: Vive le Kiki!
0: Vive quoi? Vive... Allez. Redites-le une fois pour voir. Vive le...
1: Vive le...

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1: Oh là là, putain, c'est bon! En direct live quand même. Florian, dis donc. Florian, il est là Florian ou pas? Florian. Florian une fois, Florian deux fois, Florian trois fois, Florian quatre fois, Florian cinq fois, Florian six fois, Florian sept fois, c'est pas grave. Florian, on va le rappeler, bien entendu, c'était sa grand-mère qu'on vient d'appeler. Il repartira, bien entendu, avec une super cadeau. Bravo. Tiens, on a sur le Minitel Angel, 20 ans, département 91. Oh, masse, comme j'aimerais m'enflammer grâce à ta chaude braise. 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C'est vrai, je suis chaud comme la braise, les filles, ce soir. Alors, il est là? Ah, t'es là, mon petit Florian?
2: Ouais.
1: Eh ben, dis donc, alors, quand même.
2: Ouais, non, mais j'ai eu un petit problème, là, je me suis fait engueuler.
1: Pourquoi?
2: Bah, parce que c'était des conneries.
1: C'est-à-dire?
2: Bah, mon père, il a pas trop apprécié, quoi.
1: Oh, ça va, on peut rigoler, quand même. Tu veux qu'on envoie un petit CD à ton père?
2: Ah ouais, pas de problème. Ouais.
1: Eh ben, non.
2: Ah, c'est vache, hein.
1: Hein?
2: Sérieux, ça.
1: Ah, je suis pas un vache, moi, je suis un gros veau, moi. Ouais. Ah, allez, on envoie un CD de
2: Tina Turner.
1: Tina Turner, non.
3: Oh, ouais.
2: Mais si, il aime Tina Turner.
1: Bon, alors, on va tâcher de lui trouver un truc de Tina Turner. Si on peut trouver un CD de Tina Turner, on lui envoie un CD de Tina Turner. Pas mais pour problème. Ta gueule, rien, hein, Florian, du coup. Hein.
4: J'ai Yvan Turner, moi.
1: Yvan.
4: Merci.
1: Oh là, c'est pitoyable ce qui vient de nous arriver. Écoute mon cher ami. Oh.
2: Oui. Non, bon,
1: non
3: Michel.
1: Un café quand même. On va t'envoyer tout ça, d'accord?
2: D'accord.
1: Et n'oublie pas ceci.
5: Bon, il va falloir écrire.
6: Attention, voici l'adresse. Attention. Voici l'adresse.
1: Si vous voulez écrire un Fun Radio, bien sûr, pour le Star System, comme par exemple pour faire un Florian, un petit Jackie les croissants chauds, un Kiki dans le ta gueule.
2: Mais je passe le bonjour à Christophe, Nicolas, à Isabelle.
1: Et ben voilà, c'est terminé. Non, si vous voulez des dédicaces, très sérieusement, c'est avec Morgane, 19h, 22h, bien sûr, les enfants. Non, je disais, si vous voulez nous écrire éventuellement, au niveau des... C'est, ils sont trop émus, ils en reviennent tellement pas que je suis revenu le soir que du coup, ils ont la main qui tremble toute la journée, ils n'ont pas 10 francs à mettre dans un banco à nous envoyer quand même.
7: Rien.
1: Si, on a quand même 100 francs de banco qui nous a été envoyé là dernièrement que Gaël a mis dans la petite boîte à magique là. On n'en a pas fait allusion, donc il faudrait. Tu la traites de voleuse?
4: Ah non.
1: Ah bon, je me fais peur.
4: Ah bon,
1: tu m'as fait flipper. Non, mais il faut les récupérer, il y a les 100 balles là. Faut remercier ces gens-là quand même. Non mais c'est trop tard, c'est pas marqué sur les bancos, mais c'est quand même à dire que s'il y a des gens qui nous ont envoyé des bancos gagnants, bravo, c'est bien beau. C'est... Donc 143 avenue Charles de Gaulle, 92 521, Neuilly-sur-Seine-Cedex. On revient d'ici quelques instants, bien entendu, pour encore du Star System, pour encore de la Radio Libre, pour un seul et gratuit numéro qu'il vous faut composer. C'est le 0800 70 5000. Et Space Frog, c'est ceci, Space Frog, quand même, pour Igo.
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1: Space. Dans un instant, ça sera Julia, 18 ans de Bordeaux. Salut Julia.
10: Salut.
1: On va parler des mecs.
10: Ouais.
1: Et t'en as marre parce que les mecs ne pensent qu'au cul. Et d'ailleurs, va falloir réagir là-dessus. On aura d'ailleurs Christian qui est déjà là, rien que pour
10: ouais.
1: Ça. T'es là,
10: ouais. Ouais. Et mon Stardust.
1: On va te l'envoyer ton Stardust. Fun Radio, c'est le Star System de retour depuis lundi jusqu'à au moins 1h du matin et à partir de 22h, 0800 70 5000. Si vous voulez absolument réagir à Julia qui donc dit que les mecs et tout, on en est déçus parce que ça pense qu'au cul. Et si vous voulez parler éventuellement ou réagir à des fantasmes que les hommes et les femmes ont, vous appelez dès maintenant le 0800 70 5000. Voici Space Frog, remixé par Yves Derwitter. Ça s'appelle Lost in Space. Space Frog, Lost in Space, remixé par Yves Derwitter sur Fun Radio. C'est le Star System au 0800 70 5000. On a également le Minitel 3615 code Fun Radio. Vous allez dans la rubrique direct. On a Amélie, 24 ans, département 34. Salut mon cher Mage. D'abord, je voudrais savoir qui chante 2, 3, 2, 3, 4, 5. Ça, c'est Bob Sinclair. Ça s'appelle Jim Tonic. Hein?
11: Bob Sinclair. Bien sûr.
1: Bob Sinclair. Ça s'appelle Jim Tonic et il y a ensuite, bah, ça se prononce comme Sinclair pour qu'elle puisse comprendre. On va faire Sinclair. C'est S-I-N-C-L-A-I-R. Ça se dit Bob Sinclair. Bah oui, ça se prononce comme ça. Bob Sinclair, toi, on va vérifier. Tu veux qu'on vérifie, espèce d'abruti? Bob Sinclair, ça s'écrit Bob Sinclair. Donc, ensuite, je voudrais passer un petit coup de gueule, c'est ça le plus important dans l'histoire, à propos de mon mec qui est déjà en train de dormir à cette heure-ci. Alors, Mélanie, comme tu as laissé ton numéro de téléphone sur le Minitel, il y a déjà Fildar ou Manu qui vont essayer de te joindre. Donc, éteins ton Minitel, on te rappelle. Comme ça, tu pourras réagir au sujet. Éventuellement, on pourra en parler ou le réveiller ou le faire chier. Julia est de retour au 0870-5000, 18 ans de Bordeaux. Ah, Julia.
0: Allô.
1: Ça va bien, bébé?
0: Ben, ça va.
1: T'es dégoûté des mecs?
0: Ouais, ouais.
1: Alors, j'aurai
0: ouais.
1: Un petit cadeau pour toi, je tiens à te le dire tout de suite, c'est que le prochain morceau qui est Eric Hallier, que j'avais mis lundi dans la nuit, qui a été excessivement redemandé, oui. Je te le dédicacerai rien qu'à toi.
0: Ah, merci.
1: Ça, c'est un truc qui donne comme ça, c'est...
0: Cool.
1: C'est un truc dans ce style-là, quoi.
0: Okay.
1: C'est genre, je t'aime, j'ai envie de toi, tu vois, mets-toi nu,
0: ouais, ouais.
1: Toi et moi, pour la vie, tu nu, tu vois, c'est une histoire de galet, je sais pas quoi, tout ça, juste comme ça. Pour toi, Julia. Tu vas qu'écra grave, c'est de la de bon. C'est tout ce que j'ai à te balancer. Julia, pourquoi... Christian est avec nous également de la salle Saint-Cloud. Julia, pourquoi t'es dégoûtée des mecs?
0: Pourquoi je suis dégoûtée? Parce que je vois, enfin, je me rends compte qu'ils pensent qu'au cul, quoi, ça m'énerve.
1: Bah, à cet âge-là, c'est un petit peu normal.
0: Ouais, que... C'est un peu, non, parce qu'en fait, je suis vachement attirée par les mecs plus âgés que moi.
1: Quel âge?
0: Entre 20 et 30 ans. Quoi.
1: Ouais. Oh, je suis en plein dedans alors.
0: Ah ouais?
1: Ouais. Bah oui, j'en ai 28.
0: Ah ben voilà, ce connard, il en avait 28 aussi.
1: je vais avoir 29 au mois d'octobre, ouais, j'essaie de m'attraper. Bon, et alors quelle est l'histoire? Mais bon, c'est pas parce qu'un mec, avec t'as vécu cette histoire avec un mec, que tous les mecs sont comme ça.
0: Non, mais c'est pas un mec, quoi. C'est tout, je m'en rends compte quand je sors, par exemple. Enfin, ils me dégoûtent tous, en fait. Je suis complètement en blocage en ce moment.
1: Mm-hmm.
0: Et voilà, bon, en fait, l'histoire, c'est que je l'ai connu pendant une soirée chez mon voisin. Et donc tout allait super bien. Il m'a dit ouais on se rappelle machin, on s'est revu une soirée, on a bu un verre et puis depuis rien quoi.
1: D'accord. Mais t'as couché avec dès le premier soir?
0: Non, j'ai pas couché avec.
1: D'accord. T'as jamais couché avec lui?
0: Non.
1: D'accord. Et lui, t'étais vraiment tombée amoureuse de ce garçon là?
0: C'est pas que je suis tombée amoureuse, mais c'est que il
1: te plaisait, il t'a attiré, tu le trouvais intéressant.
0: Ouais.
1: D'accord.
0: Par rapport aux autres, ça changeait un peu quoi.
1: Damien, Julia, on a des réactions. On a déjà Damien qui a 18 ans, qui est de Suisse. Salut Damien.
3: Ouais, salut Max. Ça va bien?
1: Ouais.
3: Et t'as une touche là, non?
1: Hein?
3: Une touche.
1: Occupe-toi de ton cul, toi. On a Mélanie, Amélie, 24 ans de Montpellier, qui était sur le Minitel, qui est là également, qui va réagir. Amélie,
7: oui.
1: T'es là.
7: Oui.
1: Et nous avons également Élie, 18 ans de Aulnay-sous-Bois.
9: Oui, salut Max.
1: Salut. Bah, tu sors une nouvelle cassette?
9: Pas encore, mais bientôt. Les blagues les plus pourries d'Élie.
1: D'accord, ok. On va demander à Damien, qui est suisse et qui est très lent à la détente.
9: Oh ouais, très très long.
1: Je venais de la Barovo Maltine, c'est de la dynamite.
9: Ben oui.
1: Damien, tu voulais réagir à ce que Juliette est en train de dire?
9: Ouais, moi je voulais lui demander si elle venait de se faire larguer là.
7: Ah non, pas du tout, non.
9: Pas du tout, hein.
1: Ah, Suisse, il vient juste de comprendre.
9: Ben ouais.
1: Ah là.
9: Il y a fait
1: calage, ouais. Ah, il est fort.
9: Et le bruit.
1: Ah, là, c'est très fort. Non, elle s'est pas fait larguer. Toi, Damien, est-ce que tu as eu de... Est-ce que tu reconnais que... Enfin, quoi que les Suisses, c'est peut-être pas la même mentalité aussi. On peut lui demander,
9: non, c'est la même chose qu'en France. Hein.
1: Vraiment. Et très, très sincèrement, je te demande pas en plaisantant, là, parce que t'es un mec, mais est-ce que tu es d'accord quand les filles, en règle générale, après on demandera à Amélie ce qu'elle en pense, c'est que les mecs ont vraiment pensent très, très, très souvent au cul?
9: Ben, personnellement, non. Mais bon, il y a...
1: Non, mais en règle générale.
9: En général, je peux dire que c'est pas moitié-moitié, hein, mais c'est vrai que la temps en temps raison, ça arrive qu'il y a beaucoup de mecs qui pensent au cul, quoi. Ah,
1: là, quand je t'entends parler, j'ai envie de bouffer du chocolat. C'est genre, j'ai envie de bouffer un petit Kit Kat.
9: T'en envoyer, c'est du bon chocolat suisse.
1: Parce que tu crois que je faisais ça en plaisantant, c'était pour faire passer le message. Bien sûr que j'attends que tu m'envoies du chocolat. Amélie, toi qui as 24 ans de Montpellier, est-ce que tu ressens ou tu ressentais la même chose ou tu ressens encore aujourd'hui à ton âge la même chose que Julia?
7: Ça dépend des fois. Enfin, moi, les derniers que j'ai eus, ils n'étaient pas obsédés du tout.
1: Ouais,
7: enfin,
1: parce que...
7: Ils ont attendu le temps qu'il fallait.
1: Parce que les filles aussi, hein, ont des fois, elles aussi, envie que ça se passe souvent plus vite que le mec n'ait envie que ça se passe. Hein. Faut avouer que dans l'autre sens, ça y va aussi. D'ailleurs, plus souvent maintenant qu'avant, je trouve. Je ne sais pas ce que tu en penses, Amélie ou Julia.
7: Non, moi, je ne trouve pas.
1: Vous n'êtes pas d'accord?
7: C'est eux qui... Ouais. Qui vend les premiers, quoi.
1: Ouais. Ouais,
3: moi, je suis d'accord.
7: Eux, ils sont plus que... Enfin, je sais pas, c'est vrai qu'il y a beaucoup de filles qui sont comme ça aussi, quoi, mais...
1: Parle bien devant ton micro, ma
7: oui,
1: Julia.
7: Oui, oui.
1: Voilà.
7: Que je, dis qu'il y a... je pense que les mecs sont plus comme ça que les filles. Bon, je me trompe peut-être.
1: Non, non, t'as sûrement raison, ça, je suis assez d'accord. Mais quand même, il y a pas mal de filles qui sont intéressées par le sexe assez rapidement, quand même.
7: Ouais, non, mais bon, ça arrive, quoi. Je veux dire, c'est vrai que dans une soirée, des fois, moi, ça m'est arrivé aussi, quoi.
1: Ah ouais.
7: Mais maintenant, j'en ai marre, quoi. Mm.
1: T'en as assez, merde, il n'y a pas que le cul dans la vie.
7: Voilà.
1: Voilà. Qu'est-ce que t'attends d'un mec, alors, Julia, aujourd'hui?
7: Bah, aujourd'hui, j'attends, j'attends qu'il soit intéressant, qu'on puisse parler, partager des choses et pas forcément le cul, quoi, c'est tout.
1: Mmh. Bah oui, mais ça, c'est à toi de le faire savoir dès le début, dès la première conversation, dès que tu te retrouves avec lui, si t'avais lui faire comprendre que t'es une fille qui aime bien parler... qui est cultivée et tout, très vite il va s'apercevoir que t'es plus une fille intellectuelle, mais qui ceci dit n'est pas coincée du cul et qui est d'accord pour avoir des relations sexuelles, mais qui vient pas chercher ça tout de suite à la base.
7: Bah ouais, mais le problème c'est que je crois que c'est pour ça qu'il m'a pas rappelé, tu vois.
1: Bah oui, mais enfin bon, si tu commences à sortir avec des mecs de mon âge, c'est vrai que ces mecs-là, s'ils peuvent se trouver une petite poupée de 18, je dis pas qu'on est tous comme ça, mais ils ont envie, dès tout de suite, au bout de 2-3 ans, ils ont déjà envie de faire des trucs, quoi.
7: Bah ouais, mais bon, moi je me vois pas sortir non plus avec des gars de mon âge, quoi.
1: Non, on m'a pas dit ça, mais tu peux très bien être avec des mecs de 20, 22, 20, 21, et il faut faire attention à ça, faut le reconnaître, hein. Amélie, t'es d'accord que quand on a 18 ans, qu'on est une belle petite poupée, et qu'on peut fréquenter des mecs de 25 ou 30 ans, certains ont envie tout de suite de voir que le cul, pas du tout une histoire d'amour, mais uniquement que du cul.
7: Ouais,
1: quoi que ça peut arriver, hein, ah, mais faut le faire intelligemment, quoi. C'est, à ce moment-là, il faut être très sincère, mais c'est pas pour ça qu'il faut aller taper dans le gras tout de suite.
7: Non, il y a des
1: oh, le vulgaire. Taper dans le gras, ça, c'est bon, ça. Oh la vache. Émile. Élie, ouais, je voulais dire Émile Zola, mais on était loin de ça. Élie.
3: Bah ouais, mais je veux quand même lui rappeler que dans le sexe on est deux, donc si lui il veut qu'elle, elle veut pas, ça peut pas passer. Non.
1: D'accord, mais elle à la base elle cherche pas forcément une relation que pour le cul.
3: Bah voilà, donc si lui il cherche que ça, c'est elle a pas à être avec lui, quoi.
1: Bon bah alors toi je vais dire, continue à écrire des petites annonces. Je viens pas nous emmerder dans les débats à la radio, hein.
3: Non, mais méchant, c'est un gars et s'il cherche que le cul, bah il a pas à être avec elle, quoi.
1: C'est sûr. Inès, on a Agnès également, 20 ans de Paris, pardon Agnès. Si t'écris proprement, je ne bourre pas. Agnès.
11: Oui.
1: Bonjour.
11: Bonjour.
1: Bah tu nous appelles d'un tube?
11: Oui, tout à fait.
1: Quel est le tube?
3: Sur
1: une
3: radio, il y a des tubes.
1: Agnès.
11: Oui.
1: Mais t'es où là? T'es super loin.
11: Non, pourquoi?
1: Ah non, t'entends pas. On va la rappeler là. Tu vas aller voir les prodigies. Bon. Julia, profite que tu. On a pas demandé au Messi du sexe. Christian.
12: Oui.
1: Bon. Christian, 53.
12: 56.
1: De la Seyssinet-Saint-Cloud. Qu'est-ce que tu peux apporter comme. Quel est le conseil que tu peux donner à la petite Julia qui pourrait être ta fille, 18 ans, par rapport au garçon?
12: Ma fille, moi j'aimerais bien la sortir avec elle, mais.
1: Non. Christian, je te demande, regarde-moi dans les yeux, Christian. Oui. Je te demande quel est le conseil que tu pourrais donner à Julia, qui a 18 ans, par rapport au garçon. Je te demande de lui donner un conseil comme si tu étais un père de famille.
12: Qu'elle trouve quelqu'un de bien, qu'elle soit sérieux. Et riche.
1: Ah, j'y ai pas pensé. c'est le truc que les parents doivent pas à aucun moment imaginer ça pour leur fils. C'est un truc...
7: Attends, Max.
1: Oui.
7: Mais moi, je veux pas forcément qu'il soit beau, riche. J'en ai rien à tirer, quoi. Je veux juste un mec qui se fasse délirer. Ouais, tu vois.
1: Et alors, moi, je suis délire, je suis riche et je suis beau, quoi. Je veux dire.
3: T'as les chiens qui enflent, là, Max.
1: Pardon?
3: T'as les chiens qui enflent.
1: Mes chevilles qui enflent.
3: Ouais, ouais.
1: Non, ça fait déjà au moins 2 ou 3 ans que je mets des chaussures et je mets plus de lacets, déjà que je peux plus rentrer dedans. Non, mais pas du tout. Qu'est-ce qu'il y a, Christian? Il y a un problème?
3: T'as tes chevilles qui enflent.
1: Waouh, Christian, toujours un train de retard.
3: Pourtant, je viens de Suisse, moi, hein. Faut se rappeler.
1: D'accord, ok. Alors, lui aussi, il est bon. Lui, le Damien de Suisse, un Suisse tous les 6 mois. Hein.
3: Ouais, c'est mieux. Hein. Faut pas
1: m'étonner. Non, mais ça me fait plaisir. T'es d'où exactement de Suisse, Damien?
3: Du Loc, c'est une petite ville perdue à côté de la Chaux-de-Fonds. Bon, d'accord. C'était une.
1: Oh, l'humour suisse, oh là là, c'est fort, c'est puissant grave.
3: Non, c'est à la hauteur de Besançon, si on veut.
1: Ah, d'accord, ok, très bien.
3: Ouais.
1: Julia, est-ce que tu as des questions à poser à l'un d'entre eux? Oh, Agnès est de retour, je crois.
13: Oui, je suis de retour. Oui,
1: voilà, alors, Agnès voulait réagir 20 ans de Paris, je t'écoute, Agnès.
13: Oui, bah voilà, moi j'ai un petit problème, et vous êtes peut-être là pour le résoudre. Moi, j'ai invité un garçon, voyez-vous. Il paraît que je suis pas mal physiquement.
1: Hein. Ouais.
13: Je précise sans être trop prétentieuse.
1: Mm-hmm.
13: Il paraît que je suis pas mal. Mais bon, j'ai été le voir la personne. Elle me regarde souvent et tout. Je l'invite à boire un verre. Normal jusque-là.
1: Mm-hmm.
13: Tout à fait, hein.
1: Mm-hmm.
13: Ok. Donc la personne, elle me fait, bah, ok, quand tu veux. Et puis deux jours après, j'attends qu'il sort avec une fille depuis 2 ans et que, mais bon, ça le dérangerait pas de sortir avec moi quand même. Comment on réagit comme ça?
1: Ouais.
13: Vous pouvez me dire si c'est vraiment de la fidélité, 2 ans quand même, je sais pas. Mais
1: moi je peux pas répondre, j'ai pas écouté, mais bon, c'est quelqu'un qui va écouter ce que.
13: Je retiens.
1: Non, mais c'est pas grave, il y en a suffisamment. Non, mais il y en a des. Ah non, on commence pas à dire ça, Agnès. Il y en a suffisamment sur l'antenne pour écouter. Christian, par exemple, quel conseil que tu peux apporter à Agnès, à part d'aller se balader avec elle?
13: Le problème, c'est qu'il est canon. On va pas dire le contraire, mais les autres ne l'aiment pas forcément comme moi, je l'aime bien.
1: Mmh.
13: Mais bon, je comprends pas pourquoi du jour au lendemain, monsieur prétend qu'il a une copine depuis 2 ans, mais que ça ne gênerait pas personnellement de sortir avec moi.
14: Mais il y en a beaucoup, mais comme ça.
13: Oui, il y en a beaucoup comme ça, mais bon, moi, je sais pas si je dois être la maîtresse dans l'histoire ou bien moi, personnellement.
1: Bah, ça dépend. T'aimes bien passer. T'as des crêtes, t'aimes bien passer au tableau?
13: C'est gentil.
1: Okay, t'as compris le truc, maîtresse, c'est quoi? Ok, c'est blague. Pardon?
13: C'est ma soirée aujourd'hui.
1: Oui, je crois, oui.
13: Ouais, bah.
1: Oh, dis donc, Agnès.
13: Oui.
1: Hein?
13: Mais imaginez, regarde, tu sais, dans le moral. Enfin, j'ai pas de morale, quoi.
1: Bah, si t'es triste, faut venir nous voir, alors.
13: Ouais, mais quand vous voulez.
15: Bah, viens te voir tout de suite.
1: Non, Christian.
13: Oui.
1: Christian.
15: Oui.
1: Je viens d'arriver il y a 3 jours à l'émission, tu vas commencer déjà pas à me bouffer ma viande.
15: Oh, ouais, Max.
1: Ok.
15: On est copains ensemble, hein.
1: Agnès, non, mais je veux juste te rencontrer, te voir.
13: Oui, mais tout à fait. Non, mais
14: moi, je viens,
13: tu vas pas regretter, je pense. Mais
1: bah,
13: bon.
1: Tout de suite.
15: Tant qu'à faire une autre personne, ça gênera pas.
1: Ta gueule, toi, je pense que.
15: Et de 6, ça fait loin.
1: Bon, Agnès.
15: Merci.
1: Tu peux. Agnès.
13: C'est encore Agnès. Oui, c'est moi, pourquoi?
1: Tu peux venir à la radio, j'ai la gueule, c'est bon.
13: Ça va?
1: Tu peux venir à la radio, j'ai la gaule, c'est bon. Bon alors, bande de jaloux.
13: Qui réagit.
1: Pardon?
13: Au moins un qui réagit bien.
1: Non mais Agnès, si tu veux venir à la radio, il n'y a pas de problème.
13: T'es sûr? Non mais après, je...
1: Non mais après, rien du tout. Après, on te voit, c'est tout.
13: Et tu ne me lâches plus après. C'est ça le problème avec les mecs, c'est que quand ils me voient, ils me lâchent plus.
1: Alors je te fais une promesse devant tous les auditeurs que même si t'es bien, je te promets que je te lâche.
13: Tu me lâches, oui, mais...
1: Je te fous une station de métro à 1h30 du matin.
13: Dans quel état tu me lâches?
1: Pardon?
13: Dans quel état tu vas me lâcher?
1: Dans l'état dans lequel tu seras arrivé, quoi.
13: Sûr, à 100%?
1: Sûr.
13: Bon, ok, alors.
15: Bah, Max, après, tu viens chez moi avec elle.
1: Et qu'est-ce qu'on fait?
13: Christian.
1: Les Christian, elle rate pas un morceau. Et qu'est-ce qu'on ferait à 3, Christian?
15: On fait une partout.
13: Non, j'aurais au cœur. Non, mais ça va pas, non? On joue aux cartes.
1: On sent que tu l'as pas vu le Christian. Hein.
13: Non.
1: Ouais.
15: Il a l'air d'être mignon.
1: Ah bah oui, ça c'est clair. À partir du moment qu'il a bouffé, c'est mignon. Hein.
13: C'est bien.
1: Bon, Agnès, Agnès, tu viens à la radio ou pas?
13: Allô.
1: Oui. Qui dit allô?
16: Moi, c'est Mélanie.
1: Mélanie, oui.
16: Non, c'est Amélie. Voyez-vous.
1: Amélie. Amélie.
16: Ouais, voilà, je disais que c'est bien ce qu'on disait tout à l'heure, vous aviez tous une idée en tête, parce que même lui vient de redire.
1: C'est bon, c'est juste pour plaisanter, puis Christian, je veux dire, il sait faire que ça que parler de cul. Non, mais c'est une...
13: Attends, juste une question.
1: C'est un délire.
13: T'es resté combien de temps le plus longtemps avec lui?
1: Pardon?
13: T'es resté combien de temps?
1: 5 ans.
13: 5 ans?
1: Mmh. Mmh. Ah, ça t'embouche à un coin, hein. Je croyais que j'allais rester.
13: Je n'attendais pas.
1: Ah, je suis resté 5 ans.
13: Et fidèle?
1: Bah oui, extrêmement fidèle, parce que je l'aimais vraiment. Non, sinon je reste plus avec la personne. À ce moment-là, je quitte, je m'en vais.
13: Tu l'aimais pourquoi?
1: Je l'aimais pourquoi? Oh, pour.
13: Sans indiscrétion, attends.
1: Oh, bah, il n'y a aucune indiscrétion là-dedans, je vais t'y répondre.
13: Je t'écoute.
1: Ça baisait sec. Non, pourquoi? Je vais te le dire très sincèrement. La première chose qui m'a... cette personne avec qui j'étais, en fin de compte, j'ai jamais eu le coup de foudre. Et ça a mis 6 mois avant d'avoir envie d'être...
13: Correct. Donc,
1: voilà, donc je la connaissais, je la voyais régulièrement. Mais j'ai mis 6 mois avant d'avoir vraiment envie d'être avec elle. Quoiqu'en plus, c'est elle qui m'a demandé... c'est elle qui a fait le premier pas.
13: Ouais,
1: et je suis resté aussi longtemps avec elle parce que c'est une fille à qui, je sais pas, on n'avait rien à reprocher. Ils ont eu l'occasion de la voir plusieurs fois. Une bonne centaine de milliards de fois. Non, c'est vrai que c'est une fille, quoi. Je m'entendais bien avec, elle comprenait le métier, j'avais jamais eu de problème de jalousie. Si elle avait envie de bouger, elle bougeait, je lui faisais confiance, inversement.
13: Indépendant, quoi, dans tous les
1: cas. Ah, mais grave indépendant, moi ouais, j'ai besoin, la première chose,
13: toi.
1: Pardon?
13: Surtout toi, à mon avis.
1: Ah bah complètement, ouais. Puis il faut aimer un mec qui est pas très souvent là et qui est souvent au boulot et qui pense beaucoup qu'à ça. Voilà. Donc voilà. Ouais. Comme elle comprenait tout ça, ça s'est très bien passé. Puis j'étais bien avec elle à chaque fois, quoi. C'est quelqu'un qui était cultivé, qui était marrante, souriante, et puis voilà, quoi.
13: Bah, c'est génial. Voilà. Ah là, tout le monde bouge un coup, là.
1: Mm-hmm.
13: Sans déconner.
1: Bah viens, je vais te boucher l'autre, tu vas venir à la radio.
4: T'as grand mouille.
1: Hein? Le cul, la chatte.
4: Oh la finesse!
1: Oh bah la finesse, attends, t'es gentil, moi. Non, mais enfin voilà quoi, donc.
13: Juste une petite question.
1: Non, mais encore une.
13: Vous les mecs, juste une question comme ça.
1: Bah, si tu parles d'une petite question, c'est une longue question.
13: Non, mais comment vous réagissez quand une fille pas très moche, on va dire, qui vient vous voir et qui vous invite carrément à sortir, enfin...
1: Ah bah moi ça m'est déjà arrivé, alors je vais te dire, il y a déjà des filles qui sont venues...
13: D'accord,
1: non, des filles sont venues très très bien.
13: Tu te sens élevé, je sais pas, tu te dis...
1: Un boudin qui vient me voir à la radio, qui me dit tu viens consent, je...
13: Non, mais toujours un canon qui vient te voir.
1: Non, en fin de compte, si elle... Non, je vais te dire, non mais arrête de nous faire croire que t'en es une, parce que j'y crois pas un instant, maintenant je vais te répondre quand même. Une fille qui vient, qui est canon, si... Non mais attends, laisse-moi parler.
13: Ouais.
1: Si une fille vient et qu'elle est canon, mais que je la trouve conne, ça n'ira pas plus loin que ce qu'on aura fait, c'est-à-dire qu'elle vienne à la radio, qu'on se sera vu pendant l'émission. Maintenant, si elle est...
13: Non mais je veux dire, par rapport à toi, par exemple...
1: Oh bah il n'y a aucun problème, moi ça m'est arrivé 10 fois d'aller boire un verre avec des gens et d'aller les ramener après chez eux en tout bien tout honneur. Il y a même parmi quelques-unes, enfin 2 ou 3, avec qui je suis resté en très très bon terme et que je vois assez régulièrement, qui sont devenus véritablement de bons amis.
13: Mm-hmm.
1: Voilà.
13: Non mais je veux demander par rapport à toi en fait.
1: Ah oui, mais je viens de te répondre.
13: Non mais si jamais, par exemple, elle te laisse son numéro,
1: oui.
13: Bah, tu prends tout le temps de la rappeler, parce que
1: oui.
13: De toute façon, tu te dis, bah, c'est elle qui a flashé sur moi, donc je prends tout le temps.
1: Non, pas forcément, non, pas du tout, non.
13: Tu l'as fait un peu...
1: Non, en règle générale, c'est moi qui donne mon numéro, c'est moi qui donne le numéro de téléphone.
13: Ah, ok.
1: Voilà.
13: D'accord.
1: Voilà, ma chérie. Eh ben, tout à l'heure, c'est toi, Agnès.
13: Oui.
1: Eh ben, alors, quand est-ce que tu viens?
13: Ben, je sais pas.
1: Eh ben, voilà.
13: Il faut que je te connaisse avant de venir.
1: Eh ben, voilà, tu m'as suffisamment connu. Si ça te plaît pas, ben, c'est comme ça, c'est terminé. Au revoir, bonne soirée. Merci, Agnès.
13: Ah, ouais.
1: Merci, Damien.
17: Ouais.
1: Bonne bourre en Suisse et bon courage, amuse-toi bien.
17: Peut-être à la prochaine, quoi.
1: Ben, avec un grand plaisir, c'est ici chez toi. Amélie, bonne bourre et merci d'avoir appelé.
18: Bah oui, mais j'ai pas poussé mon coup de gueule.
1: Alors, ton coup de gueule, tu vas rester avec nous, c'est vrai. Christian va rester avec nous parce qu'il veut faire un canular.
17: Oui.
1: D'accord. Julia, on te fait de gros bibis.
19: Bah oui, bah gros bisous.
1: Oh, attends, 18 ans, t'as la vie devant toi pour les garçons. Attends. Bah ouais, mais bon, il faut voir aussi que c'est peut-être toi qui t'y prends mal, ou alors peut-être que tu fais pas le nécessaire pour que tu fasses comprendre aux gens qui sont en face de toi ce que t'attends d'eux. Donc ça veut dire que t'as encore besoin de... C'est l'expérience de la vie, t'as besoin de prouver encore que ça te prouve que donc t'as encore du travail pour arriver à convaincre les gens et à expliquer aux gens ce que t'attends d'eux. Ah non, mais c'est normal, ça fait partie du travail, ça. Hein. Bah ouais.
19: Ouais.
1: Bah oui. Au début, quand je faisais... Ça répondait pas, maintenant, regarde, j'écoute. Voilà, c'est tout. Je t'embrasse, Julia.
19: Ben, moi aussi.
1: Émile, Ellie,
17: oui.
1: Bonne bourre, amuse-toi bien.
17: Merci.
1: Voilà, attention, et la petite Julia, elle est encore là, 2 secondes, la petite Julia, elle est encore là. Julia,
19: Julia,
1: je t'avais promis un petit cadeau, une musique comme ça, rien que pour toi, d'accord?
19: Ouais.
1: Terry Callier s'appelle Love Theme from Spartacus, et c'est un morceau que je te dédie tout particulièrement.
19: Merci.
1: 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Vous l'avez demandé des milliards de fois, le voici pour vous, et spécial dédicace pour la petite Julia de Bordeaux, toute craquante et

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1: Pas sûr. C'était Soldat Louis avec Martiniquez, voilà. Donc rien de plus pour eux, même s'ils ont enregistré leur dernier album, il n'y a pas un petit peu de ça. Eh ben, on lui souhaite bonne chance. Voilà. Tout de suite, enchaîné à Tol Tok. Voilà, un petit erreur au début, mais c'est pas grave. Ça va s'écouter Sandra avec One More Night. Et ensuite, on écoutera Tol Tok avec Is My Life. C'est parti.
2: Donc ça, c'est Manu d'Aix-en-Provence. Mais Manu d'Aix-en-Provence, maintenant, a décidé bon, de rester dans le milieu artistique, puisqu'il est parti de la radio, plus ou moins. En tout cas, nous, on n'a plus de cassette de ses émissions, pour se lancer également dans une nouvelle aventure complètement périlleuse, à savoir le théâtre et le théâtre d'improvisation aussi par moment. Bonsoir Manu.
3: Bonsoir Max, bonsoir toute l'équipe.
2: Ah bah voilà, moi ça fait plaisir, toi quand je te parle tu me réponds.
3: Eh oui, bien sûr.
2: Bah tu percutes, ça fait plaisir, parce que là on a eu Greg de Carcassonne et Anne-Véronique, mon dieu que c'est pas facile, on va les récupérer juste après pour quand même...
3: Mais ils savent pas rigoler.
2: Ah non, ils savent pas rigoler, et tu vois, il faut... Question-réponse.
3: Eh oui.
2: Par exemple, un truc tout con, ça va connard.
3: Ça va.
2: Tu vois, voilà, c'est pas plus compliqué que ça, je veux dire, hein.
3: Eh oui, bien sûr.
2: Voilà, bon, Manu d'Aix-en-Provence.
3: Oui, 103.1.
2: 103.1 FM, bien sûr, pour nous écouter à Aix-en-Provence.
3: Oui.
2: Mon petit Manu, bien sûr, du théâtre, de l'improvisation dans tous les sens. On n'a pas récupéré la feuille, hein, Phil, on ne sait plus où elle est, si.
4: La feuille 2 ?
2: Tu sais, tu avais noté des impros, je ne sais plus quoi, il y avait une papier d'impro, mais c'est pas grave, on va improviser totalement. Alors, on avait des situations qu'on t'avait préparées, mais c'est pas grave, mon petit Manu, puisque tu es le roi de l'improvisation et du théâtre, hein, théâtre de rue, on peut le dire carrément comme
3: théâtre
2: ça.
3: Théâtre de suite, voilà.
2: Pardon ?
3: Théâtre ainsi de suite.
2: Théâtre ainsi de suite ou théâtre de rue, hein, je veux dire. Alors Manu, on va essayer de te trouver deux, trois situations. La première, qu'est-ce qu'on pourrait dire Ah bah tiens, justement, parce que ce soir, il y a du football, là, Manu.
3: Oui.
2: Tu proposes à ta femme, il y a un programme télé ce soir, il y a un match de foot que tu veux absolument pas rater.
3: Oui.
2: Et elle veut regarder, elle veut absolument passer une soirée seule à seule avec toi, sans la télévision.
3: D'accord.
2: Et t'essayes d'expliquer à ta femme, donc tu sais d'avance que ta femme ne va pas vouloir que tu regardes ce film, que tu regardes ce match, et toi tu expliques à ta femme gentiment que ce soir il faut absolument que tu vois ce match, c'est très important, et que cette soirée que vous deviez passer en tête à tête tous les deux, bah, vous remettrez ça une autre fois. D'accord ?
3: D'accord.
2: Attention, c'est parti. Manu entre en scène.
3: Coucou chérie, je suis là. Ah oui, ben je sais pas quoi, je vais regarder. Ben il y a un match ce soir, c'est un match très important entre OM PSG. À mon avis, les Marseillais vont gagner, en plus c'est important. Quoi ? Qu'est-ce que tu dis ? Quoi ? Qu'est-ce que tu dis que tu veux pas regarder ? Mais le rendez-vous, on pourra faire l'autre fois. Le vendredi, on ira au karaoké, je t'ai toujours emmené au karaoké, tu sais. Vendredi, samedi, on pourra faire autre chose. Et puis la Saint-Valentin, c'était hier, j'ai bien profité. Donc c'est pour ça que ce soir, c'est un match très important, c'est OM. PSG, j'espère que j'ai Canal Plus et j'espère que tu vas pas me trahir parce que dans le principe j'ai acheté le décodeur pour ça. Donc c'est parti, donc tu vas pas me faire rater. Qu'est-ce que tu dis ? Non mais je m'en fous du match. Tu t'en fous du match ? Mais non mais moi c'est le match très important, on est en bas du classement l'OM. Et donc en plus, comme on dit dans les karaokés, on dit Paris, Paris, entoncule, Bordeaux, Bordeaux. La même chose, vive l'OM! Et tu veux pas me croire? Ben tant pis, bon ben si c'est comme ça, j'ai regardé le match en ville, tant pis. Allez, ben je te laisse seul, voilà, ciao.
2: Oh là là, bravo! Sauf que j'attendais pas toutes ces insultes que tu pouvais sortir sur Paris, qui doit faire plaisir effectivement à tous les gens du Sud. Donc bravo Manu, hein.
3: Je rigole.
2: Oui, bien sûr, mais moi aussi je t'encule. Hein, moi aussi Manu, mais alors profond, hein, et à sec avec des gravillons. Non mais soyons sérieux Manu, c'est pas mal, première impro. C'est, faut que tu rentres un peu plus dans les détails, t'es pas obligé de citer les t'es pas obligé... Allô ?
3: Oui, allô ?
2: Manu, t'es pas obligé de citer les... Enfin bon là c'est fait maintenant, c'est trop tard, mais c'est les équipes et tout ça, c'est surtout la situation en elle-même qui est intéressante, hein.
3: D'accord.
2: Deuxième situation, qu'est-ce qu'on pourrait t'offrir comme deuxième situation ? Alors par exemple...
5: On a déjà fait l'entretien d'embauche.
2: Ah, l'entretien d'embauche, tiens, très bonne. Ouais, tiens, c'est bien joué, Noémie. Alors, l'entretien d'embauche, qu'est-ce qu'on le fait ? On le fait. C'est ton premier boulot, voilà. Il y a le mec que tu as en face de toi est très intéressé par ton CV, Manu.
3: Oui.
2: Ce qui peut paraître très surprenant parce qu'il doit être quand même relativement vierge.
3: Oui.
2: Tout à fait. Et pourtant, il a. Dans tes yeux qui brillent, Manu, il a senti qu'il se passait quelque chose et que tu pourrais correspondre à la personne pour ce fameux job. Donc, Manu, tu te vends. T'es devant ton futur patron, peut-être, et il te demande pourquoi vous avez envie de ce boulot. D'accord ?
3: D'accord.
2: Sans savoir le boulot que c'est, on s'en fout, hein. On n'a pas besoin de donner la profession, attention.
4: Ta mère, elle va jumper !
2: Pardon, excuse-moi, c'est pas du tout ça. Manu rentre en scène.
3: Excuse-moi, ouais, j'arrive tout de suite. Ah, c'est mon premier boulot, c'est génial. Ah oui, est-ce que je pourrais parler au patron? Parce que j'ai envoyé un CV quelconque.
2: Non mais Manu.
3: Oui.
2: T'es dans le bureau du patron.
3: Oui.
2: T'es en face de lui.
3: D'accord.
2: T'as déjà eu un entretien d'embauche, ça s'est super bien passé, donc il voudrait te revoir une deuxième fois. Et cette fois-ci, il te pose la question, pourquoi vous voulez ce travail?
3: D'accord.
2: Vas-y.
3: Excuse-moi, patron. Oui, on s'est vu il y a pas très longtemps. Excuse-moi, oui. Je voudrais savoir pourquoi je fais ce travail.
2: Mais non, putain, mais tu comprends rien. Putain, attends, oh là. Allô, McFly, allô, il y a quelqu'un là-dedans? Il y a quelque chose dans le crâne ou pas, là? Qu'est-ce qui t'arrive, Manu?
3: Non, rien.
2: Ah bon,
3: rien,
2: d'accord, rien, ok, j'étais inquiet. Alors on recommence, Manu, comprends bien. T'es dans le bureau.
3: Oui.
2: Il y a un bureau, tu vois, c'est un bureau, c'est un truc, tu vois, en bois.
3: Ah, oui. Oui, ben moi je veux faire ce boulot parce que c'est vrai que, donc c'est intéressant. Oui. Et puis en plus, tout simplement, j'ai pas envie de faire un autre boulot parce que je suis employé déjà. Et que tout simplement, j'aimerais bien parler au futur patron. Oui, c'est moi. Oui. Et bien tout simplement, voilà, j'aimerais bien faire ce boulot parce que je suis au milieu du théâtre, c'est mon métier. Et que tout simplement, bon, même si c'est pas grand chose, j'ai envie de le garder. Et puis si c'était un autre, j'ai peur que ce soit trop difficile pour moi. Voilà. Alors,
2: ah pardon, c'est fini, bravo. Ah non mais bravo. Alors, Carole de Clermont-Ferrand, ça va Carole?
6: Oui Max.
2: Où est-ce qu'on s'est déjà entendu?
6: Je sais pas.
2: Ah si, la voix me dit quelque chose, une voix d'enfant comme ça.
6: D'enfant?
2: Ah bah t'as une voix un petit peu jeune, gamine, c'est merveilleux, ça c'est beau.
6: Mm-hmm.
2: Ça fait toute innocente.
6: Mm-hmm. Hein? Peut-être, je sais pas, je m'entends pas.
2: On dirait une petite vierge.
6: On dirait.
2: Oh là là, quelle voix! Oh, ça m'excite grave!
6: Ça t'excite?
2: Oh là là, ça m'excite, c'est mental quoi.
6: Mm-hmm.
2: C'est-à-dire que ça me fait tourner la tête, j'ai tendance dans ces cas-là à monter le son dans mon casque.
6: C'est vrai?
2: Oh là. Oh. Carole.
6: Oui, mec.
2: J'ai envie de te faire plaisir.
6: C'est vrai?
2: Ouais, j'ai envie de t'emmener quelque part.
6: Dans ton jardin secret?
2: Carole.
6: Oui.
2: Il y a si longtemps que j'attendais le moment de trouver la personne à qui j'aimerais refaire repénétrer ce jardin secret. Le portail commençait à rouiller. Pendant l'été, j'avais même perdu le trousseau où se trouvait la clé. Ça y est, je l'ai retrouvé, Carole. Et ce soir, grâce à toi, nous allons pouvoir de nouveau repénétrer dans ce jardin secret. Tu connais le rituel de ce jardin, Carole?
6: Non, pas vraiment.
2: Tu n'en as jamais entendu parler?
6: Si, j'en ai entendu parler uniquement, mais j'ai jamais entendu.
2: Il va falloir te laisser guider par le son de ma voix. Il va falloir boire les paroles et exécuter tout ce que je te dirai.
6: Oui.
2: Car de toute façon, tu seras ensorcelé. Carole, ce voyage va être merveilleux. Nous allons dans quelques instants nous approcher du portail de ce jardin secret. À l'intérieur de la serrure, j'y pénétrerai la clé. De tour vers la droite, pour ouvrir ce portail, celui-ci s'ouvrira automatiquement. Nous pénétrerons à l'intérieur dans la grande allée de ce jardin secret que nous n'avons encore jamais vu. Toi qui nous écoutes cette nuit, Carole, pourras voir les images que je lui donnerai par intermédiaire de la pensée. Toi, tu pourras seulement fermer les yeux et imaginer ce que moi et Carole nous verrons grâce à l'imagination. Carole, je te demande de prendre ma main.
6: Oui.
2: Et nous allons nous diriger vers ce portail que tu as juste en face de toi. Est-ce que tu le vois?
6: Je le vois.
2: Il est là et nous y approchons. Ne sois pas pressé. Tu as les mains moites, Carole.
6: Oui.
2: Tu es excitée.
6: Oui.
2: Carole.
6: J'ai peur.
2: Laisse-toi guider.
4: Nous sommes plus qu'à quelques mètres de ce portail, d'un couleur bleu roi. Nous approchons et nous marchons, ça y est, nous arrivons au côté du portail. Je prends la clé qu'il y a dans ma poche, une clé en or massif. Je la fais pénétrer dans la serrure de ce portail. Je tourne une première fois à droite, puis une deuxième. Je retire la clé de la serrure et comme par enchantement, le portail s'ouvre d'une manière magistrale. Il s'ouvre. Regarde comme c'est beau. Il est évident que cela pourrait se passer de commentaires si nous n'étions que tous les deux, mais bien entendu, nous avons besoin de expliquer aux gens qui nous écoutent cette nuit ce que tu vas pouvoir voir maintenant. Regarde bien cette grande allée, nous allons pénétrer dessus. Nous allons marcher comme si tu marchais sur des œufs. Carole.
6: Oui.
4: Suis-moi.
6: Je te suis.
4: Marche. Voilà. Tranquille. Marche. Tu es bien.
6: Je suis bien.
4: Voilà. Regarde l'oiseau qui vole au-dessus de ta tête.
6: Ah oui.
4: Un oiseau d'un bleu turquoise, d'un jaune et d'un fuchsia. Toutes ces couleurs jamais vues encore dans n'importe quelle de ces forêts amazoniennes ou tropicales, ils existent ici, dans le jardin secret du Star System. Voilà, ça y est. Il va venir comme la tradition le veut, se poser sur ton épaule. Laisse-le. Voilà, il se pose.
6: Oui.
4: Regarde-le comme il est bien. Il sent la tranquillité de ton esprit, l'aisance de tes pas. La sincérité de tes gestes. Caresse-le.
6: Je le caresse, Max, je le caresse.
4: Voilà, comme ça. Doucement. Voilà. Tu peux t'en aller. Le voici reparti, il reprend son envol, direction l'arbre que tu vois sur ta gauche.
6: Oui.
4: Cet arbre extraordinaire, celui qui donne des pêches roses, avec des feuilles mauves et un tronc bleu. Des images extraordinaires.
6: C'est beau.
4: Direction le puits. Le puits de l'espoir. Le puits des pensées. Le puits des miracles. Voici les quelques clés. Je te les donne. Ce sont des reproductions de celles de la clé principale du jardin secret. Prends-les dans tes mains.
6: Merci, Max.
4: Tiens. Mais ne lâche pas la mienne.
6: Non.
4: Voici la direction. Tu vas aller te rendre en face de ce puits gorgé d'eau. Chacune de ces clés, tu les jetteras une à une en fermant les yeux et à chaque fois que celle-ci viendra toucher le fond du puits, tu fermeras les yeux et tu exécuteras dans ta tête un souhait. Tu en as trois à pouvoir exécuter. Carole.
6: Oui.
4: C'est à toi, vas-y. Vas-y. Approche.
6: J'approche.
4: Vas-y, lance la première clé.
6: Ça y est.
4: Ferme les yeux et fais un vœu. C'est chose faite.
6: Ça y est.
4: Prends la deuxième clé dans tes mains.
6: Oui, je l'ai.
4: Vas-y, jette-la.
6: Ça y est.
4: Ferme les yeux.
6: Oui.
4: Fais ton deuxième vœu.
6: Ça y est.
4: La troisième clé.
6: Je
4: prends-la
6: l'ai.
4: Dans tes mains.
6: Je l'ai.
4: Jette-la.
6: Voilà.
4: Ferme les yeux et fais un vœu.
6: Ça y est.
4: Ça y est, c'est fait. Je te demande de revenir vers moi maintenant, Carole.
6: Oui.
4: Sois tranquille. Merci pour ton sourire. Tu as un visage si délicat et si beau. Carole.
6: Oui.
4: Le moment est venu pour toi de décoller. Tu vas pouvoir voler.
6: Mm-hmm.
4: Et pouvoir regarder la ville la nuit. Ce pays, cette terre, cette planète qui est la nôtre. Tu vas pouvoir regarder de haut tous ceux qui nous écoutent. Pendu à mes lèvres et qui souhaiterait un jour être à ta place.
6: Oui.
4: Carole,
6: mm-hmm.
4: Nous allons décoller.
6: Oui, tu me tiens la main.
4: Ça y est, nous commençons à décoller. Tes pieds ne touchent plus terre. Nous nous sommes surélevés de quelques centimètres, quelques mètres. Fais attention, la pression va être forte.
6: Oui.
4: Regarde comme on est bien.
6: Oui.
4: Regarde comme on est bien.
6: Mm.
4: Voilà.

0: comme tu le désires.
1: Mm-hmm.
0: Carole, lâche ma main.
1: Oui.
0: Voilà. Maintenant, c'est à toi de jouer. Je t'observe de loin. Ne t'inquiète pas, je suis toujours derrière toi. À toi de nous raconter ce que tu vois de loin.
1: Je suis dans les nuages. Je vous aperçois tout petit. Je vois des formes, des couleurs qui deviennent de moins en moins nettes. J'ai peur.
0: N'aie pas peur, je suis là derrière, j'observe. J'observe tout ce que tu vois. Je mémorise toutes tes pensées. Continue, Carole, encore quelques instants et je vais revenir à toi. Te reprendre la main, te réatterrir et ressortir de ce jardin secret.
1: Mmh.
0: Tu entends le bruit de l'eau ?
1: Oui.
0: C'est celui du puits. Te souviens-tu ?
1: Oui.
0: Tes vœux sont en train de se réaliser un à un. Tout d'abord le premier.
1: Mm-hmm.
0: Le deuxième se confirme également. Le troisième aussi. Tu entends ces oiseaux, ils sont en bas, ils nous réclament, ils ont besoin de toi et moi, Carole.
1: Oui.
0: Je te demande de revenir à moi. Approche.
1: Je reviens.
0: Approche.
1: J'arrive.
0: Approche.
1: J'arrive.
0: Encore.
1: Là, je suis tout prêt.
0: Voilà, ça y est. Prends ma main.
1: Oui.
0: Voilà. Allez, viens, nous repartons. Regarde-les comme ils sont petits.
1: Tout petits.
0: Allez, continue. Nous allons recommencer à descendre. Par paliers, nous allons continuer à planer.
1: Oui, tout doucement.
0: Continue à suivre la cadence et la musique.
1: Oui.
0: Voilà. Nous descendons. Nous descendons encore. Encore, nous ne sommes plus qu'à quelques mètres du sol. 10 mètres. 9. 8.
1: Tiens-moi bien, Max.
0: 6. 5. 4. 3. 2. 1. Ça y est, nous retouchons le sol.
1: Oui.
0: Nous n'allons pas tarder. Tu entends ces pas ?
1: Oui. Yes.
0: On essaie de te faire comprendre qu'il est temps pour toi de regagner la sortie.
1: Oui.
0: Ce sont les pas que tu vas devoir exécuter à la même cadence que la musique. Carole.
1: Oui.
0: Je t'en prie de te lâcher la main.
1: C'est vrai ?
0: N'oublie jamais mon visage.
1: Car
0: je n'oublierai jamais le tien. Carole.
1: Oui.
0: Marche. Ne te retourne surtout pas.
1: Non.
0: Vas-y, marche, Carole.
1: Je m'en vais. Je marche. Je ne me retourne pas, je marche.
0: Il ne faut surtout pas te retourner, sinon tout sera annulé.
1: Oui, j'avance.
0: Dans mon esprit est gravé à jamais ton visage. La couleur de tes yeux. Tes lèvres et tes sourcils. Tes cheveux. La couleur de tes yeux. Ton petit nez. Et tes dents. Si pulpeuse et si blanche, comme de la noix de coco. Marche, Carole.
1: Oui, je marche.
0: Marche. Tu n'es plus qu'à quelques mètres de ce grand portail,
1: oui,
0: le roi.
1: Je le vois.
0: Tu le vois ?
1: Mmh.
0: Marche en sa direction et ne te retourne surtout pas.
1: Non.
0: Allez, marche. Et ne parle plus maintenant. Laisse-toi guider par le son de ta voix. Marche, Carole. Te voilà arrivé, Carole.
1: Oui.
0: Carole, ne te retourne pas. Avant que le portail se referme derrière toi, je tenais à te dire une dernière chose. Carole.
1: Oui.
0: Où que tu sois, quoi que tu fasses, quoi que tu penses.
1: Oui.
0: Carole.
1: Oui.
0: Je serai toujours derrière toi.
1: Oui.

0: se referme, Carole.
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0: Salut les filles, salut les garçons, salut les vieux, salut les jeunes, salut à tous. Bienvenue sur Fun Radio ce soir, encore c'est jeudi, hein, ce soir jusque très tard dans la nuit, nous allons nous éclater comme des bêtes. Comment on va Fildar aujourd'hui?
1: Ça va,
0: bien
1: super.
0: En pleine forme, il est content. Pêche, vous avez vu que sur les, ils ont mis des vilains logo fun sur les
1: micros.
0: Sur les micros, vous avez vu?
1: Ouais,
2: c'est
1: bien.
0: Tous les jours, il y a des petites surprises sur
1: moi,
0: Fun. Tous les jours.
2: Et il y en a un derrière le Minitel que tu vois pas.
0: Où ça?
3: Juste là.
0: Oh, faites-moi voir ça.
3: Oh.
0: Ben je vais l'enlever et je le remettrai que quand ils répareront le Minitel qui marche pas encore ce soir. Hein, petit miracle.
4: Je suis rassuré, j'en ai pas sur mon écran.
0: Voilà. Bon, salut Jackie.
5: Bonsoir grand maître.
0: Comment vas-tu?
5: Ça va.
0: Va bien?
5: Ça va, la forme.
0: Alors, je vais filmer au caméscope quand même le stand, le pour pas qu'on dise qu'après je suis un taré. Hein.
5: Ok.
0: Donc je vais filmer quand même le. Je te passe à Pauline, hein,
5: ouais.
0: Max. Jackie.
2: Voilà, je suis là, Jackie. Vas-y, je t'écoute.
5: Voilà, bonsoir.
2: Ça va? Bon, tu m'as fait une belle petite chanson, là.
5: Oui, c'est fait une belle chanson, mais de Mike Brandt, et puis...
0: Voilà.
2: Ouais.
5: Alors, c'est qui sera?
0: Voilà, d'accord.
2: Okay.
0: Et pendant ce temps-là, vous venez sur le Minitel, 36-15, code Fun Radio Rubrique Direct. Il y a 17 connectés, j'aimerais bien qu'il y en ait une trentaine pour montrer qu'on aurait pu avoir du, qu'on aurait pu l'utiliser. Mais je filme le l'écran noir du Minitel. Hein.
5: Mmh.
0: Je vais faire une copie en... anonyme que je vais envoyer directement.
2: Bon, et quand tu rentres chez toi, Jackie, tu vas sur ton Minitel. Hein.
0: Voilà. Okay. Allez, vas-y.
5: Et je voudrais, alors, auparavant, bon, si les gens m'écoutent, s'ils peuvent me mettre sur le hit parade, qui voit-on.
0: Bah, dis donc, Jackie, tu vas.
2: Bah, vas-y, chante d'abord.
0: Je trouve, Jackie, que tu vas un petit peu vite en besogne. D'abord, chante ta chanson et ensuite, on jugera si ça vaut le coup d'être sur le classement du hit parade. D'ailleurs, on fera un petit tour.
5: Non, mais je rigole, là. Hein.
0: D'accord, bah, mais on verra quand même. C'est peut-être envisageable, on va voir. Voilà. Allez, 18 connectés sur Minitel qui ne fonctionne pas. On continue, on y va, vas-y.
5: Alors,
0: c'est, t'as besoin de musique, c'est con, t'aurais dû me le dire, c'est une musique, c'est quoi comme chanson?
1: Pas Mike Brandt.
0: C'est un slow.
2: C'est sur qui sera?
1: T'as Mike Brandt.
0: Ah, qui sera? Non, j'ai dit lui, moi. Alors, vas-y.
5: Alors, j'y vais. Hein.
0: Ah, peut-être sur le karaoké, vous avez même pas vérifié.
1: Il y a un karaoké, Mike Brandt?
0: Peut-être. Alors, vas-y.
2: Vas-y, Jackie.
5: Alors, c'est mes amis tant de. Mes amis, tant de fois vous me dites que d'ici peu je serai tous tristes. J'aimerais vous croire un jour, mais j'en doute avec raison. Essayez de répondre à ma question. 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
0: Par exemple, là, j'ai trouvé un karaoké qu'on n'a jamais utilisé quasiment. C'est vrai, écoute.
5: Ouais.
0: Attends.
2: Personne.
0: 24 connectés sur le Minitel. Allez, on y va. Plus de connectés sur Minitel que je puisse filmer sur le caméscope. 25 connectés. Qui dit mieux?
2: Vas-y, chante, Jackie.
5: Mais pas qui là.
0: C'est les mots bleus, on reconnaît même pas.
2: C'est pas grave, chante.
5: Ah oui.
1: Ça va commencer là.

0: Ah, t'es perdu là. Bon, ouais. Attends, on va te retrouver avec ça. Regarde ça, celui-là, hey, karaoké.
1: Phil Collins.
0: Ah, attends, tu vas deviner.
1: Barbara.
0: 27 connectés sur Minitel. On est encore plus nombreux. On rappelle que si vous venez sur le Minitel, je ne peux pas lire vos messages. Oh, c'est beau ça. C'est extra. Et on a pu mettre ça. Oh, le Sud. Oh, c'est une catastrophe en karaoké, le Sud. Alors, on va essayer ça. Nino Ferrer. Oh, ça, c'est quand même une superbe chanson.
2: Ouais, et c'est bête qu'on n'ait pas les paroles.
0: Ouais, c'est dommage.
1: Elles sont là, les paroles.

0: Bah Jackie, allez à toi Jackie, vas-y à toi Jackie. 1, 2, 3, 34 connectés sur Minitel, on continue. Vas-y.
1: Plus d'un million.
0: Annie.
1: Ah, je vois plus les paroles, c'est con.
2: Mais c'est pas grave, invente.
0: 30

0: 46 connectés sur Mintel. Vas-y, c'est artistique. Vas-y, chante, ma chérie.
1: Pas vulgaire.
0: Vas-y, chante, chante, chante. Voilà, comme ça, bouge comme ça, c'est joli. Très bien, c'est artistique.
2: Il s'appelle Jackie.
0: Voilà, douche, bouge ton corps. Vas-y, voilà, comme ça, c'est

0: toujours embêté. Bon, mon petit Jackie.
1: Ouais.
0: Quelle patate. 50 connectés sur Minitel.
1: Ça va.
0: Allez, mais peut-être qu'avec 63 connectés, il va vraiment exploser. À un moment, peut-être qu'il redeviendra normal.
2: Peut-être.

0: Avec Hervé
1: Villard. Ah, il y a marqué informatique sur mesure. Attention à tous ensemble et toujours en été. 3, 4, 5, 6, 7, 8 les auditeurs.
2: Et toujours en été.
0: Sur cette plage.
1: Il est chaud comme la braise, hein, Jackie.
0: Hein, ça mieux.
1: 59 connectés sur Minitel, c'est fort, hein, ce
3: encore
1: soir.
3: 4, allez.
1: Allez, encore 4, allez, allez,
3: Minitel.
1: 36 casse-code Fun Radio, 61 connectés, on va voir ce que ça va donner. Peut-être qu'à 63, il va se remettre normal. On rappelle que ce soir, une fois de plus, on n'a pas le droit au Minitel, alors qu'on aurait pu être en contact ensemble. J'ai fait une note pour ça, hein. Je le dis, je refais une note ce soir. Hein. Ça fera deux notes. 63 connectés, bah, ça continue, allez-y, continuez. Je crois qu'à 63, ça bloque en
3: ça
1: plus.
3: Explose, ouais.
1: Ça explose, ouais. C'est bien.
4: Peut-être pas ici,
1: peut-être pas ici.
4: Et j'essaie de le couper.
1: Non, décroche pas, on est en émission.
3: Si, c'est Alan.
1: Non, ah même.
5: Pour Minitel.
1: C'est Alan. Si c'est pas Alan, tu raccroches en direct. On travaille, hein. Attention.
5: C'est qui?
1: Attention. Oh, poteau. C'est quoi?
3: Putain, c'est la pizza pour Morgane, t'es chier.
1: Oh non, mais c'est quoi cette pizza pour Morgane. Mon petit Jackie,
0: oui.
1: Comme tu es beau. 68 connectés sur Minitel. Allez, allez.
3: 69,
1: j'ai battu le record. Allez, allez. Allez, poupoule, allez. Vas-y, Jackie, aide-moi. Allez, vas-y, Jackie.
0: Allez.
1: Tiens, on va accueillir même Lucia. Lucia est avec nous. Ça va, Lucia?
6: Ça va, et toi?
1: On peut pas avoir les deux en même temps, Lucia et. Pourquoi j'ai. Pourtant, j'ai abusé que.
7: Ah non, c'est bon.
1: Ah bon, d'accord, ok, c'est quoi?
7: C'est bon, c'est parce qu'il n'y avait pas le petit bouton config.
1: Ah d'accord, ok, Lucia.
6: Oui.
1: 72 connectés sur le Minitel. Vas-y, filme-moi ça, je vais battre le record sur. Vas-y, filme-moi.
7: Ça tourne.
1: Hein? Filme. 71 là, connecté. Comment tu vas, Lucia?
6: Ça va, et toi?
8: Ouais, sous le froid, Brasil, je suis mondial.
6: Ouais.
1: Non, Lucia.
6: Ouais.
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1: Fun Radio, bien sûr, la radio libre. Radio. Radio libre, bien sûr, du Star System. Au 0800-308-5000, vous nous appelez. Allez, en face de nous, n'interviennent.
10: Dis donc, Max, tu le fais exprès?
1: Pourquoi?
10: De me faire attendre,
1: non, pas du tout, parce que ça va prendre un petit peu de temps, peut-être. Bon, bah, pour l'instant, on fera le point juste après. Tu es une comique, toi. Hein. Allez. Bon, bah, donc, on peut y aller, vas-y. Doudou, t'écoute. Date de naissance d'abord pour lui.
10: D'accord.
1: Ta date de naissance?
10: Alors moi c'est le 14 mars 1950. Une vieille quoi.
1: Bonsoir Solange.
10: Bonsoir Doudou. Je te téléphone pour au sujet de ma fille là. Parce que j'ai un petit problème. Enfin qu'il n'avait pas un fait. Mais je voulais avoir ton avis.
1: Quel est son prénom?
10: Elle s'appelle Laure. Elle est née le 20 février 1976.
1: Oui.
10: Elle a rencontré un homme qui est né, lui, le 18 septembre.
1: Ne dis rien, c'est bon.
10: Pardon?
1: Je t'écoute. Oui? Bah, il t'écoute, hein?
10: Ah, d'accord, pardon, excuse-moi. Et alors, je voulais te... Voilà, ils se sont rencontrés tous les deux. Et puis, Richard, on lui a dit... Il s'appelle Richard, son copain. Richard lui a dit qu'il était marié. Si elle acceptait sa femme... C'est-à-dire vivre à quatre, mais enfin,
1: bon,
10: tout en préservant leur intimité, si tu veux. Et Laure a été d'accord. Seulement maintenant, il s'avère que Laure est tombée enceinte. Et bon, ils continuent toujours leur vie à quatre.
1: Quelle est ta question, Soulange? Je vais répondre.
10: Ben, je voulais savoir si la grossesse allait bien se passer, si tu pouvais même terminer le sexe, et si vous allez continuer ensemble, vous, tous les deux, quoi. Je veux dire, Richard et Laure. Voilà.
1: Demandez à mon assistant de prendre les cartes.
10: Pardon? Ah oui, d'accord.
1: Mon assistant prend les gardes, elles ont ouf.
3: Sois là, Doudou, là, juste là.
1: Où ça?
3: À ta droite, là, dans ton petit étui.
1: D'accord. Tu me lui maintenant, s'il te plaît.
3: Ouais.
1: Solange, tu veux me donner trois chiffres?
10: Oui. Alors, attends, je vais te donner tout de suite.
1: Vas-y.
10: Pardon, excuse-moi, je suis
1: enroué.
10: Oh là là, décidément.
1: Tu déconcentres, vas-y, donne des.
10: Alors le
1: 10, ouais.
10: Le 9 et le 5.
1: Doucement. Tu m'as dit.
10: Le 10.
1: D'accord.
10: Le 9.
1: C'est un 0, c'est ça? Le 10.
3: Oui.
10: Oui.
1: Le 9.
10: Le 9 et le 5.
1: Enfin ouais, le 8, ça ne dérange pas.
10: Ah. Le 8. On met le 8.
1: Tu es une femme influençable, Solange.
10: Pardon?
1: Tu es une femme influençable.
10: Moi?
1: Ou pas?
10: Mais c'est pas pour moi que je te téléphone, c'est pour ma fille.
8: Je te pose la question, est-ce que tu es une...
10: Moi, non, personnellement, non.
8: Tu peux pas te faire influencer rapidement. C'est pas ton truc. Est-ce que facilement, tu peux te faire influencer par un inconnu?
10: Oh non.
8: Non. Mais tu donnes 5, tu donnes 8, tu dis oui, tu n'es pas influençable. Hein?
10: Non.
8: Assistant?
3: Oui, Doudou.
8: Triage des cartes.
3: Oui, je te tiens, Doudou.
8: Doucement, quand même. Abîme pas le jeu.
3: Non, t'inquiète, Doudou.
8: Alors, attention, tu m'as donné 3 chiffres, le 10, le 9 et le 8.
10: Oui.
8: On va distribuer, attention, on distribue cartes. Je pose les cartes. Je pose. Oula. Aïe. Oui.
10: Qu'est-ce
8: qui arrive? Aïe. Ça c'est bon. Ça va, je bronze, celle-là, oui, celle-là, je l'ai déjà. Doucement, assistant. Doucement.
3: Je fais ce que je peux, Doudou.
8: Aïe, ça va trop vite. Bon, Solange.
10: Oui.
8: Tu me... Excuse-nous, l'assistant est... L'assistant va se faire assister d'un autre assistant. Deuxième assistant, tu es là, est-ce que tu es là?
5: Oui, je suis là.
8: On va distribuer les cas. Tu nous as dit le 10, le 9 et le 8, hein, Solange.
10: Oui, je voulais le 5, mais bon, t'as dit le 8, alors donc...
8: Oui, mais tu n'es pas une influence. Tu as dit que tu n'étais pas une femme influençable, de toute façon.
10: Non, mais je voulais le 5.
8: Alors, bon, d'accord. Feuille blanche?
3: Oui, oui.
8: Donne-moi une feuille noire. Alors, on recommence tout, on prend tout depuis le début. Alors, donne-moi de nouveau tes 3 chiffres.
10: Le 10, le 9 et le 5.
3: On ne veut pas prendre le 8.
8: Là, prends le 5, tant pis pour elle. Là, prends le 5, on y va, c'est parti.
10: Oui, je préfère.
8: Assistant,
3: 8. Oui.
8: Les cartes.
3: Oui.
8: Donne-moi les cartes.
3: Les voilà, du
8: coup. Je sens les cartes. Allez, soyons sérieux. Attention, on va essayer de répondre à son question. Je pose les cartes, hein, d'accord?
10: Ouais.
8: Allez, on regarde. Ça, c'est le 10. Ça, c'est le 9. Le 5. Ouais, c'est bon, ça. C'est des bons tirages de cartes, ça, Solange.
10: Oui, j'écoute.
8: Je tire, là, c'est des bons cartes, ça.
10: J'écoute.
8: Bon, ça, c'est bon. Ça, je prends pas. Ça, je prends. Ça, j'ai déjà. C'est bon. Doucement, j'ai dit. Doucement, tu vas me...
3: Pardon.
8: Tu m'avais abîmé ces cartes. J'ai vu un... Il n'y avait pas un joker?
3: Non.
8: Qui est passé?
3: Non, Doudou. Pas de joker. On les a retirés.
8: On va vérifier avec les dés. Non, il n'y avait pas de joker. Bon, Solange.
10: Oui.
8: Pour ta femme.
10: Pour ma fille.
8: J'ai pas compris alors.
10: C'est de ma fille dont je te parle.
3: Tu reveux les cartes, Doudou, ou pas?
8: Non, moi, les... c'est... Ah, c'est pour ta fille.
3: Une feuille blanche.
10: Pour ma fille que je téléphone, oui.
8: Ah, je vois que c'était pour ta femme. Alors
10: eh, mais non, je suis pas lesbienne, attends.
8: Excusez-moi, là, parce qu'on va se concentrer, là. Alors, est-ce que... Oui, ta femme...
10: Oui.
8: Ta fille va... Va accoucher dans la douleur.
10: Pardon?
8: Elle va accoucher un peu dans la douleur.
10: Oui, mais c'est pas grave.
8: Je vais prendre l'aider, quand même, hein. Chiffre 6.
10: Oui.
8: Une césarienne, ça c'est sûr.
10: Ah, tu vois une césarienne.
8: Je vois le chiffre 6.
10: Ouais.
8: Hein?
10: Mmh.
8: Alors. Tu veux savoir s'il y a une possibilité avec cet homme?
10: Oui.
8: Tu veux savoir s'il va y avoir un échange?
10: Non, je veux savoir si elle va
8: rester. Si, tu veux savoir. On va voir s'il y a un échange quand même. Entre toi, un échange d'amour. On va voir avec les dés assistants, Lance.
3: Oui.
8: Le 2. C'est deux nans. Hein. C'est comme ça, c'est les dés qui parlent. Hein.
10: Oui, d'accord, ok.
8: Toi, tu veux savoir s'il y a une possibilité d'avenir entre lui et elle, hein, c'est
10: exactement.
8: Ça?
10: Exactement.
8: Bon. Tu veux savoir si c'est possible.
10: Voilà.
8: va lancer une dernière fois les dés. C'est les dés qui vont parler s'il y a une possibilité. Mmh. Le chiffre 3. Oui, je trouve qu'il y a une possibilité.
10: Oui.
8: C'est le chiffre qui parle, hein, c'est pour moi. Hein.
10: Mmh.
8: Par contre, ça va être dur. Hein.
10: Ah,
8: je
10: ben
8: vois
10: oui.
8: Avec le 10 et le 9, là.
10: Oui.
8: Il y a des problèmes d'argent, non?
10: On doit en avoir, oui. Enfin, je ne suis pas dans leur bourse, mais je pense qu'ils en ont un peu, oui.
8: Il y a la... ils ouvrent un peu ou pas, lui?
10: Ah non, non, non.
8: Je le sens s'ouvrir. Hein. Je vais vérifier avec les dés.
10: Tu le sens jouer?
8: Ah oui, ils ouvrent. Et puis, je vois le chiffre 4,
10: ils... Ils jouent?
8: Et puis, en 4, là.
10: Ah oh, non, ils ne jouent pas, hein.
8: Ils souffrent dans la douleur, là.
10: Ah, ils souffrent. Pardon, je n'avais pas compris.
8: Oui, ils souffrent.
10: Ah, ils souffrent, oui.
8: C'est pas ça, c'est que les... Ils souffrent un peu, hein.
10: Mais à cause de
8: l'or,
10: à cause de ma fille.
8: On peut pas balancer comme ça. Il y a un problème, tu le sais, Solange. Tu l'as senti dans ton expression.
10: Oui.
8: On va regarder avec. Avec des cartes, assistant.
3: Oui, de deux cartes.
8: On va faire un jeu, des débuts.
10: Ouais.
8: Ok. Coupe.
3: Oui.
8: Ouais, compose. C'est 11. C'est bon, ça, c'est bon. Mm-hmm. Qui a un flush?
3: Ah, je passe.
8: J'ai un brelan. Ok, je lance le dé.
3: 4-21 en 2.
8: C'est la catastrophe, Solange.
10: C'est la catastrophe.
8: Il est beaucoup trop jeune, cet homme.
10: Il n'est pas trop jeune, tu rigoles.
8: Quel âge il a, s'il te plaît?
10: Il a 45 ans. Et ma fille en a 23.
8: On m'a pas donné les bons chiffres. 45.
10: Oui, mais ma fille en a...
8: Je comprends.
10: 23. Et lui, il va en avoir 45.
8: Je vois 23, je comprends. Tu joues avec les chiffres ou pas, toi?
10: Pardon?
8: Tu joues avec les chiffres ou pas?
10: Parce que, non.
8: Je lis 4, 5, 9. Tu m'as donné le 9 dans ton chiffre.
10: Ah oui, au pif, comme ça,
8: ouais,
10: au
8: ça.
10: Hasard.
8: Mon cul. Tu as donné aussi 23 ans, ta fille, c'est ça? 2, 3, 5. Tu as donné chiffre 5, toi.
10: Ah ben oui, peut-être au hasard.
8: Ils ont fait l'un pour l'autre. C'est son fait, c'est bon.
10: Mm-hmm.
8: Par contre, il y a chiffre 10, là, ça me... C'est quoi ce chiffre?
10: Oh ben, chiffre,
8: qu'est-ce
10: que j'ai dit
8: 10
10: comme j'aurais dit, je sais pas, moi, 20.
8: Tu vois, ça m'aurait arrangé que t'es 59, toi. Non, t'es... Qu'est-ce que c'est?
10: Moi, je suis né le 14-03-50. Le 14 mars 1950, moi.
8: 14, je combien, 0?
10: 03-50.
8: Je sais que 03, c'est quand même... 50?
10: Oui.
8: 5 et 3, 8. Et un 9, le compte est bon. Attends, je vais couper. 4 et 1, 5. On tient 8, toi. Bon, 20 calculs, hein. D'accord?
10: Oui, oui.
8: Alors, parce que je sens du positif en toi. Je sens du positif.
10: Oui, mais j'ai compris, oui.
8: Alors, 4 et 1, 5. 5, tu comprends?
10: Oui, oui, oui.
8: Regarde, c'est pas compliqué, regarde bien. 4, 14, 4 et 1, 5.
10: Oui.
8: C'est né en 50. 50, oui. 5 et 0, 0, 5. 5 et 5, 10.
10: Oui.
8: Chiffre 10. Qui se recoupe? 8, 13. Vous comptez bon? Je vais regarder quand même le PD. Oui, ben ça confirme. C'est les dés qui parlent, Solange.
10: Oui, oui, oui. C'est
8: bon,
10: hein.
8: Moi je crois que. Il va y avoir du mariage.
10: Du mariage?
8: Ouais. Du mariage dans les assistants?
3: Oui.
10: Parce qu'il est déjà marié, il vit avec sa femme, hein. Il vit avec sa femme et ma fille, hein. Seulement avec sa femme, c'est de l'amitié, c'est plus des.
8: Bon, voilà, c'est dans les chiffres, là.
10: Pardon?
8: C'est dans les chiffres, non, je comprends pas. Non,
10: attends, je t'explique, je me suis mal expliqué. Bon, ma fille, elle vit avec cet homme qui est marié.
8: Moi, personnellement, j'ai été clair. Hein.
10: Oui, mais j'ai compris.
8: Bon.
10: Et donc, ils vivent il y a Richard, le copain de ma fille.
8: Tu m'as pas donné les prénoms, Richard.
10: Ma fille et sa femme, la femme de Richard, la femme légitime, mariée avec lui. Seulement.
8: Bon, Richard sort avec ma fille, c'est ça?
10: Voilà.
8: Bon.
10: Voilà, voilà.
8: Bon, j'ai une mauvaise nouvelle. Hein.
10: Ah bon, pourquoi?
8: J'ai pas d'enfant. Personnellement, j'ai pas de gosse. Ah oui. Ça va être difficile, hein?
10: Ah ben oui, ça va être difficile.
8: Tu m'aurais donné le 8. J'aurais eu de la fille.
10: Et pourquoi?
8: Bah, tu dis que Richard va se marier avec ma fille. Moi, j'ai pas de fille. Problème, il y a le problème. Je vais prendre les cartes, assistant.
4: Oui, Doudou.
8: C'est ta fille?
10: Oui, oui.
8: C'est dans les cartes, c'est pas la tienne.
10: Ah bon?
8: Non, non, non, je regarde. Voilà, c'est bon ça. Voilà, avec les cartes là, c'est.
3: Elle est cornée, Doudou, tu triches.
8: On va être dans. Doucement, les cartes!
3: Pardon.
8: Doucement, stop, ça suffit. Tu travailles dans l'Isère, toi,
10: hein?
8: Hein? Tu travailles dans l'Isère, toi?
10: Dans l'Isère?
8: Donne-moi ton quad. T'as un quad ou pas? Tu as un quad à me donner ou pas?
10: Ah non.
8: Donne au pif.
10: Qu'est-ce que tu veux des chiffres?
8: Balance.
10: Je te donne le 2, le 5, le 8 et le 10. Voilà, allez au pif.
8: Alors tout à l'heure, tu voulais pas 8 et maintenant madame veut 8.
10: Eh oui, mais je suis comme ça. Moi, je suis un poisson, tu sais. Alors.
8: On va mettre le 5 à la place, d'accord? On peut ou pas? Non, c'est pour toi, je dis ça.
10: Oui, d'accord, ok.
8: D'accord?
10: Oui, oui.
8: D'accord.
10: Comme tu veux, tu choisis.
8: Tu n'as pas de mémoire, toi. Hein?
10: Mais non, c'est-à-dire que j'entends mal, Doudou, si tu veux dire. J'entends pas bien, tu vois.
8: Assistant.
4: Oui, oui.
8: Donne-moi du lait de chèvre. Tout de suite.
3: Oui. Je pars en chercher.
8: Donne-moi du sang de cacahuète.
3: J'y vais.
8: Lance-moi les dés.
3: Oui, d'accord.
8: Qui a lancé les dés, là?
3: C'est lui, Doudou. C'est moi, Doudou.
8: C'est pas bon, ça.
3: Pardon, Doudou.
8: Solange. C'est mort. C'est terminé. Solange. Hop là.
10: Comment ça?
8: Hop là, boum. C'est terminé. C'est cuit. C'est mort.
10: Mais c'est mort quoi?
8: Bah. Coupe du monde, là, c'est pas bon.
10: Tu comprends rien, hein?
8: La Coupe du monde.
10: La Coupe du monde?
8: Nah, tu.
10: Je comprends pas, Doudou. Excuse-moi, je comprends pas. Je comprends pas ce que tu me dis.
8: Je suis dans le désastre, tu sais, ça, c'est.
10: Ouais.
8: Je suis là-haut.
10: Oui, d'accord, oui.
8: Je te vois quand même, tu vois. Tu me vois pas. Y a ton mari derrière? J'entends ton
10: mari. Oui.
8: D'accord. Je peux rien faire. Non, je crois que là, il va y avoir du maillage.
10: Oui.
8: Bon.
10: Entre qui et qui?
8: Bah. Toi et Richard.
10: Moi et Richard.
8: Je vois ça, moi je.
10: Mais c'est pas moi qui sors avec.
8: Ouais,
10: Richard,
8: mais bon, c'est. Tu as le même âge que lui à peu de choses près. Tu n'aimes plus ton mari depuis bien longtemps. Tu vas.
10: Mais n'importe quoi, moi, mon mari, je reste avec lui. Je l'aime, oui, bien sûr.
8: Ouais, les chiffres, hein, je veux dire. 4 et 5.
10: C'est ma fille qui aime Richard, c'est pas moi, hein.
8: Eh ben, écoute, ça t'arrange, toi Qu'est-ce qui t'arrange, toi?
10: Mais moi, je voulais savoir si tu voyais que ma fille allait rester avec lui, point, c'est tout. C'est tout ce que
8: je sens pas, je crois pas. J'ai pas assistant, vous en pensez quoi? Moi je crois pas. Personnellement, je crois que ça va pas le faire. Hein, c'est.
3: Non, il y a un problème d'âge. Sûr, ouais. Mmh. Un décalage.
8: Ouais, non, c'est une énième fois l'idée.
3: Moi, bon, une dernière fois, Doudou.
8: C'est la dernière, Après, on ferme le casino.
10: Ah, le casino.
8: Elle va pas rester avec lui.
10: Ah bon?
8: Non.
10: Et pourquoi?
8: Je
10: comprends pas.
8: Et au mou.
5: Je sens le truc, je le sens.
10: Le mou ?
5: Oui.
10: Qu'est-ce que ça veut dire, ça ?
5: Il est au mou.
10: Il est au mou ?
5: Je crois, oui.
8: Le chat est homosexuel.
10: Ah, mais si lui, il est homosexuel, et bien alors là, attention.
5: Sa date de naissance ?
10: Le 18-09.
5: Oui, bah, c'est sûr, oui.
10: 1954.
5: Ouais, bah, là, c'est sûr, il n'y a même pas besoin de faire des calculs. 9 et 4, 9, et 4, 6 et 12, 18. 18, 18 divisé par 2, 13. 13, Il est très, très, très homo. Très homo.
10: Ah bon?
5: Oui.
10: Eh ben, c'est nouveau, ça.
5: Je lance les dés. Ensuite, celui il faut 6. Je peux te le dire, moi, 6 débites. C'est les chiffres qui parlent, c'est les chiffres qui parlent. Attends,
10: oui,
5: je.
10: D'accord, ok, oui.
5: Alors, attends, je regarde. Ah oui, j'ai ça. Chiffre 6. Les 6 débitent beaucoup.
10: Ah bon?
5: C'est, oui, c'est une bonne surprise pour nous, hein. c'est une bonne nouvelle.
10: Oui, oui, ça lui fait du bien, oui, je pense, oui.
5: Voilà. Voilà.
10: Bon, mais je te remercie de tout ce que tu me passes, Max, je te prie.
5: Bah, tu quittes pas, on va te reprendre en antenne, hein.
10: Oui, non, mais je voulais te dire un petit bonjour.
5: Ah, bah.
10: C'était possible.
5: Ouais.
10: Maxou.
5: Oui.
10: Oui.
5: Ça va, parce que j'ai l'impression que Doudou ce soir.
10: Non, Doudou ce soir, il est dans les choux, hein.
5: Ah là, complètement là.
10: Ah oh là là.
5: J'ai pas bon, évident, j'ai.
10: Non, c'est pas évident, non. Bon, écoute-moi, Maxou.
5: Oui.
10: Je te fais de gros bisous. Je te souhaite de continuer à.
5: En tout cas.
10: C'est sensationnel.
5: Je sais pas si Richard est homo, mais bon, en tout cas.
10: Pas du tout, il fait 120 kilos, si vous voyez l'engin. Tu verras le monstre. Et ma fille à côté, elle en pèse 45, alors d'accord. Hein.
5: Ça me rappelle un truc de tête.
10: Non, mais en plus, il s'adore, c'est ça le.
5: Écoute, Doudou a essayé de répondre à tes questions avec les systèmes DD et cartes, ce qui n'est pas évident. Hein.
10: Ouais, non, mais je retéléphonerai avec Jean de Neubert parce que. Il n'est pas évident de le comprendre, tu vois ce que je veux dire.
5: Bah ouais, il a un petit accent. Hein.
10: Ben oui.
5: Non, c'est pas simple.
10: Et moi j'ai un accent de paysanne, alors tu comprends.
5: C'est sûr. Alors un petit bonjour, vas-y.
10: Alors je donne le bonsoir, j'embrasse très fort ma fille Laure et Richard, son ami, qui habite Tarbes, je précise, dans les Hautes-Pyrénées.
5: Ouais.
10: Et je fais un gros bisou à Steph de Beausoleil, près de Monaco. La grosse marmotte, le gros feignant.
5: Très bien, on t'embrasse.
10: Et à toi, je te fais un gros bisou à toute l'équipe.
5: Eh ben, je t'embrasserai. Yeah.
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0: Salut Guy.
1: Salut Christian.
0: Salut les accros de la forme. Alors Stéphanie, est-ce que tu es là?
2: Oui.
0: Tu es en forme?
2: En forme.
0: Alors Max nous a téléphoné de venir en express pour te trouver la solution. Donc tu n'arrives pas à jouir et tu ne prends pas ton pied. Alors, oui. Que faut-il faire? Très simple, très simple. Heureusement qu'on est là. D'abord, tu as possibilité de te dénuder ou de te mettre allongé?
2: Oui.
0: Alors, tu t'allonges, Stéphanie, et si vous voulez prendre votre pied en jouissance, comme ça, dès le début, Guy et Christian vont vous donner la solution. Tout le monde s'allonge. Allez, on y va.
1: Allez, on y va. On s'allonge.
0: Allez, on respire, on détend.
1: Même le gros Manu, il y a longtemps l'exercice.
0: Le gros Manu va jouer un peu.
1: Je vais essayer,
0: Allez. Alors, bien entendu, premier exercice, Stéphanie, pour reprendre son pied, bien sûr, hein, si j'ai bien compris, car nous avons suivi avec, avec Guy. D'abord, il faut se courber le dos, alors comme ceci. Alors, on courbe le dos, on y va, Stéphanie. On essaye avec ses petits doigts de venir chercher la plante du pied.
1: Allez, on essaye.
0: Allez, on essaye. Allez, ça craque, c'est pas grave. Alors, mademoiselle, on ne cède pas, on y va. Allez, on y va. On y va, on va chercher avec ses petits doigts et sa main musclée. Et on n'oublie pas de souffler, bien sûr. Les talons des pieds, on s'allonge, on se casse. Oui, comme ça, mademoiselle. Attention, allez. Stéphanie. Allez, Manu. Voilà qui est parfait. Un peu plus d'extension au niveau des bras. Hein. Exactement, il faut que ça transpire tout à fait. Guy, tu es entièrement présent de le préciser. Allez, soufflez. Alors comme ceci, maintenant, alors ce que tu vas faire Stéphanie, c'est que tu vas approcher ton gros pied qui pue. Oui, ça sent pas bon, je vais demander au jeune homme d'enlever ses chaussettes. Hein, merci, parce que là franchement, ça peut devenir très désagréable. Voilà, maintenant que vous avez enlevé vos chaussettes, ma chère Stéphanie, vous qui nous écoutez, je pense que Guy sera d'accord.
1: Je suis d'accord avec toi toujours.
0: On approche délicatement son pied, même s'il sent pas très bon de la journée, et on l'approche délicatement de sa bouche.
1: Allez !
0: Voilà, comme ceci, Stéphanie, attendez, je vais vous aider. Voilà, cassez un peu, voilà, cassez, c'est parfait comme ceci. Voilà, Guy vous fait la démonstration, regardez Guy.
1: Regardez bien.
0: Voilà, Guy sans mauvais des pieds, il a passé. Guy, tu as passé une grosse journée.
1: Ah oui, j'ai fait pas mal de footing.
0: Guy sans mauvais des pieds,
1: comme toujours.
0: Mais Guy quand même approche son gros pied avec son gros orteil.
1: Guy fait l'effort, même s'il sent des pieds.
0: Voilà, exactement. Et maintenant, ce qu'on fait, c'est qu'on vient sucer l'orteil. On le lèche, on le suce. On suce le gros orteil.
1: Vas-y. J'y arrive pas.
0: Voilà, comme ceci. Allez, Olivier. Allez, attendez, Manu, je vais vous aider.
1: Allez, vas-y.
0: Allez, Christian.
1: Allez, tiens, on peut.
0: Voilà, c'est parfait.
1: Allez,
0: vas-y. Allez, on suce son doigt de pied. Stéphanie, tu suces? Stéphanie, est-ce que tu suces ton doigt de pied?
2: Oui.
0: Est-ce que tu commences à prendre ton pied, là?
2: J'arrive justement, là.
0: Ça y est, ça commence à jouir.
1: Ah, on sent
0: ça jouit du pied, ça jouit de l'orteil. Allez, comme ceci.
1: Et un, et deux, et trois, et quatre, et un, trois, et quatre.
0: Guy est en train de jouir, je l'entends. Et un... On suce son doigt de pied et si on a envie de jouer, on le dit. Et un, deux, trois, et on jouit du pied, on jouit. Voilà, comme ceci. On arrête l'exercice.
3: Oh non, j'ai pas fini.
0: Non, c'est fini, Guy, s'il te plaît. Enlève-moi, Manu, s'il te plaît, demain. Guy tremble. Guy tremble, donc l'exercice a marché. Comme quoi, Stéphanie, on peut prendre son pied tout seul. Il n'y a pas besoin d'avoir un garçon. Hein.
2: C'est long.
0: Stéphanie, ceci dit, je vais te proposer une chose. Chose que l'on fait rarement, bien entendu, en dehors du fait qu'on va te donner une serviette et un savon et que tu pourras prendre une douche avec Guy et Christian.
1: Ah oui.
2: Il n'y a pas de problème.
0: Nous allons te proposer éventuellement un peu plus tard dans la soirée, est-ce que des jeunes hommes ou des jeunes demoiselles nous appellent au standard de Fun Radio avec Apolline, bien entendu, qui n'a pas eu le temps de prendre son pied parce qu'elle travaille ardument, bien sûr. Et puis notre ami Manu qui, lui, va essayer de se laver les dents avec la laine de doigts de pied. Je peux vous assurer que c'est très désagréable.
1: Attention les auditeurs.
0: Et si vous voulez bien entendu passer sur cette antenne de Fun Radio pour éventuellement apporter des témoignages à Stéphanie, la réconforter dans le fait qu'elle ne prenne pas son pied, on en a besoin pour elle, même si elle a sucé son orteil. Vous appelez dès maintenant le 0803 08 5000. Je répète, 0803 08 5000. Guy, bravo pour ta jouissance,
1: y a pas de problème.
0: Et c'est reparti, rejouis. Allez, c'est parti.
1: Ah, que c'est bon.
0: Quel talent. 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Et puis là, tiens, on se fait un petit cadeau de la house et mon pote Zo, mais j'espère que vous l'aimez bien vous aussi. Mais je pense que vous...

0: très malin. Je me suis déguisé pour une barbe blanche. Je me suis caché
1: avec mon manteau rouge.
0: Je vais là, s'il te plaît. Tout ce que je veux pour Noël,
2: c'est ça.
0: Bon, le meilleur va arriver là.
2: Tout ce que je veux pour Noël.
0: Ludo, faut que tu me l'envoies très vite, hein, pour que, quoi, disons, que ça soit sur mon bureau lundi.
3: Ouais.
0: Lundi soir, c'est à l'antenne, mardi matin, c'est reparti en courrier, et mercredi, jeudi, c'est rentré chez toi.
3: Ouais.
0: Bah, attends, l'autre, je sais bien qui ça qui est bien. C'est que ce disque-là, tu l'as jamais écouté. Et que maintenant que Max veut absolument la voir, l'autre, non, je veux pas m'en séparer, puis je sais pas si je peux te l'envoyer.
3: Non, c'est pas la première fois que je l'écoute, hein.
0: Non, mais là, t'es en train de te la jouer, genre, putain.
3: Non, ça m'embête
0: parce que. Faut que je le garde avec moi, je l'écoute tous les soirs.
3: C'est pas ça, je l'écoute pas tous les soirs, mais c'est une fois avec des potes, c'est pas un délire. Regarde, tu veux le mec qui t'écoutait. Il y a 3 ans, ça, le mec qui t'écoutait.
0: Ouais, et je le mettais, ça, déjà,
3: ouais,
0: à l'époque.
3: Il y a 3 ans, ouais, ouais, ouais. Tu l'as foutu.
0: Ouais.
3: Et sur ça, il m'a raconté ça.
0: Et tu l'avais.
3: Je lui ai dit, ouais, moi, j'en ai des disques de Titi Grosminet, j'en ai.
0: Et bah voilà.
3: J'ai cherché et tout, j'ai fait ce que je pour Noël, il m'a fait, ouais, c'est ça, et on se l'écoutait toute la soirée, quoi.
0: Et depuis que, c'est vrai que le fait que moi j'en parle, tout de suite, ça devient la mode.
3: Moi, je sais pas.
0: Ah, si, je peux te le dire quand même, tu le sais bien, attends, Ludo, tu sais bien que dès que je remets, quand je reparlais de De Funès au début, tout le monde disait, bon, c'est ringard, maintenant tout le monde appréciait, c'est vrai que De Funès, c'est quand même la star. Après, on a parlé de Marcel Pagnol, après, c'était Friends, après, on parlait de South Park, après, on parle de machin, maintenant, on parle de Titi Grosminet, Rigaud, je veux dire, mais sur un piédestal de l'internet, hein, Rigo, on peut dire que quand même ça a bien fonctionné depuis.
4: Ouais, grave.
0: Ouais. Et Ouais, grave. Mais gueule pas, putain.
4: Ah, pardon, je croyais
0: ouais,
4: que.
0: Ouais, ça sert à rien.
4: Forcément.
0: Bon, hey, Ludo.
3: Ouais.
0: Tu m'envoies ça quand en courrier.
3: Ouais.
0: 20 rue Bayard, 75-008 Paris. Et si vous avez vous aussi d'autres Titi et Grosminet, des albums, si vous avez d'autres chansons aussi rigolotes que celle-ci, vous nous envoyez tout ça par courrier à Fun Radio. Bien sûr, moi j'en fais des copies, je vous les renvoie, puis ça peut nous servir pour le hit parade de Ricky Larsen d'ailleurs. Est-ce qu'on pourrait faire un point sur l'internet du Ricky Larsen, mon petit Rigo?
4: Oui.
0: C'est faisable ou pas? Ou c'est un gros bordel pour y accéder? Ah putain, on va voir.
4: Non, on va y
0: Ludo,
4: arriver. On va y arriver.
3: Ouais.
0: Tu sais que sur l'internet, on peut voter sur Minitel également, ce qui permet en fin de compte de faire le classement du hit parade de Ricky Larsen qui a lieu tous les lundis avec Bibi et Bubu, 23h30 minuit. Que le classement s'arrête le dimanche soir à minuit, on fait les comptes lundi dans la journée et hop, le lundi soir, ça arrive à l'antenne. Tu le sais, ça, Ludo?
3: Ouais.
0: Ce qui n'est pas le cas de tous les auditeurs et auditrices qui ne le savent pas tout le temps. Hein. 3615 Code Fun Radio, vous allez dans la rubrique Ricky Larsen. Et sinon, vous allez sur le site internet de Fun Radio et vous cliquez dans Ricky Larsen, et là il y a le classement du hit parade de notre ami Ricky Larsen. Je voulais faire un petit point avec, mais pour le moment ça a l'air de bloquer. Je vais en profiter pour saluer Juju sur le Minitel qui a 80 ans, département 91. Combien faut-il de To Be Free pour arrêter un car?
4: Voilà.
0: T'as déjà vu un car s'arrêter devant de la merde? Oh bien, elle est pas mal.
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0: Tiens, j'en t'en redemande, hein. Tiens, encore, t'en veux encore. Tiens, fais à boire. Eh bien, Jean. Tu sais, vendredi, qu'est-ce qu'il y a vendredi? C'est quoi qu'il y a vendredi?
4: Non, du tout.
0: Oh, long. À Marseille, au dôme de Marseille avec Fun Radio et M6. Le.
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0: C'est ça, Métropole Groove. Avec tous les plus grands artistes. Mais si, tu le savais, tu m'en as parlé, tu m'avais même demandé si c'est possible d'avoir des places.
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0: et tout.
9: Tu vas.
0: Il le faisait exprès.
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0: Alors, justement, avant
9: la salle.
0: Avant minuit, sur Fun Radio, dans la programmation, si vous entendez ceci, alors par exemple, hein. Oh, ça, c'est bon, ça, les sages poètes. Très, très bon, ça. Très, très bon.

0: si avant minuit vous entendez Monica, Alliance ou alors les Sages Poètes, vous appelez bien sûr au standard 0803 08 5000. Et pour les plus rapides, il y aura la compilation Métropole Gros vendredi soir, donc demain au Dôme de Marseille. C'est la grosse teuf avec Fun Radio et Rigo sera en ouverture de cette soirée. Donc soyez là, juste parce que il y a le Star System quelque part qui se déplace là-bas. Il y a l'âme du Star System,
1: c'est clair,
0: quelque part. Bon, sinon Jean, tout va bien? Bon, on s'en fout, Marc.
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0: Voilà, et maintenant nous allons aller du côté de la voyance, comme chaque jeudi, avec... Pourquoi tu rigoles d'avance, hein, Jean? J'ai encore rien dit.
3: Un petit sourire comme ça.
0: Hein? De quoi?
3: Gentil, d'accueil.
0: Un petit coup de gueule, alors. Non, ça va.
3: Un petit sourire, d'accueil.
0: Et le petit coup de gueule, finalement, on laisse tomber.
3: Petit coup de gueule la semaine prochaine, quand même.
0: T'as déjà donné les portables.
3: Voilà, c'est ça.
0: On peut savoir déjà sur quoi ça va porter, les coups de gueule, pour qu'on puisse le retenir?
3: Non, c'est...
0: D'accord, une fois que tu l'auras trouvé, tu préfères garder
3: Non, j'ai...
0: tu gardes, vraiment. Oui. D'accord, ok, très bien. James est avec nous, il a 20 ans, il est de Montpellier. Salut, James.
4: Oui, salut.
0: Tu vas bien?
4: Ça va bien,
0: James,
4: ouais.
0: Jean, James.
4: Bonjour,
3: oui,
4: Jean.
3: Bonsoir.
0: Voilà.
3: Ouais.
0: Alors, James, je vais te demander pour Jean ta date d'identité.
3: C'est ça.
4: Ouais, nationale.
0: Alors... C'est quoi, comment on dit?
3: Ta date de naissance.
5: Ta date de naissance, tout simplement.
0: Qu'est-ce que j'ai dit?
4: Ok, alors...
5: Date d'identité.
0: C'est super, Max. Ta date de naissance?
4: Alors, le 15 mai,
0: ouais.
4: 78.
0: 15 mai 78, d'ailleurs, t'es un peu plus jeune que ma sœur, toi.
4: Un petit peu.
0: Je sais que ça n'a rien à voir.
3: T'as moins de 5 ans.
5: Vas-y, je t'écoute. Pose.
4: Ouais, alors, en fait, je suis amoureux d'une fille depuis près d'un an, quoi. Enfin,
0: oui.
4: Depuis même 2 ans, si on veut, quoi.
0: Oui.
4: Et donc, je suis sorti avec elle et... Et donc on a cassé et je suis resté toujours très amoureux d'avec elle et donc en fait à chaque fois on se reparle, après on se re-engueule et c'est toujours tout le temps comme ça et là on est vraiment en froid et je voulais savoir si ça allait revenir ou si ça ou si c'était vraiment fini quoi.
5: Est-ce que tu peux me donner son prénom ainsi que sa date de naissance?
4: Alors sa date de naissance c'est le 19-10-78.
0: Ouais, elle est plus jeune que ma sœur, dis donc.
5: Et son prénom?
4: Et son prénom c'est Cécile.
0: D'accord. Alors, Jean est parti dans les cartes majeures. On a retenu ça tout à l'heure. Dans un jeu de cette famille. Il est dans la famille Meunier.
5: Bon, moi, ce que je perçois, c'est qu'effectivement, entre vous deux, là, en ce moment, la période est très glaciale.
4: Ouais.
5: C'est plutôt même l'Antarctique qu'autre chose.
0: Oh,
5: surtout par rapport à toi, tout ce que tu vas pouvoir tenter vis-à-vis d'elle, toutes tes approches, je dirais qu'elle va mal le percevoir. Parce qu'en ce moment, tu l'irrites terriblement.
4: Ouais.
5: Tu l'irrites peut-être beaucoup plus particulièrement depuis la fin de l'année. Je ne sais pas d'ailleurs ce qui a pu déclencher un peu
4: ça.
5: Cette irritabilité chez elle. On a l'impression que donc maintenant elle ne te supporte plus. À côté de ça, je dirais, tu as encore bien sûr toute son estime, mais pour rechercher peut-être une certaine légèreté dans vos rapports à l'heure actuelle, moi ce que j'ai envie de te conseiller, c'est de prendre vraiment beaucoup de recul, parce que tout ce que tu peux tenter en ce moment, de toute façon, va se retourner contre toi et tu ne feras que continuer à creuser le fossé avec elle.
4: Ouais.
5: Ce que je perçois, c'est qu'effectivement, il y aura quand même heureusement une autre qualité de dialogue entre vous deux. Qui restera toujours sur un plan d'une grande complicité ou d'une grande amitié, d'une profonde amitié. En revanche, n'oublie pas que c'est pas forcément avec elle que tu pourrais t'amener à reprendre une relation, on va dire, sérieuse et surtout à caractère épanouissant. Il est marqué également qu'à l'heure actuelle, il y a quand même d'autres personnes qui cherchent à s'intéresser à toi, mais que toi, tu y mets un obstacle terrible où tu mets une barrière entre toi et les autres qui t'empêche considérablement quand même d'arriver à ce renouveau. Donc moi j'ai envie de te conseiller, même si effectivement ce que je suis en train de te dire ne risque pas forcément de te plaire.
4: C'est la réalité, donc bon.
5: C'est de laisser laisse tomber Cécile, en sachant que à ton niveau tu as d'autres rencontres. D'ailleurs pour moi, bien avant ton anniversaire, donc bien avant le mois de mai, tu as quelqu'un à tes côtés qui va pas forcément te comprendre, parce que tu te remets effectivement d'un cycle de 3 ans qui a été quand même assez laborieux sur le plan affectif, mais qui pourra au moins t'apporter de nouveaux espoirs ou une nouvelle espérance par rapport à ce domaine affectif.
0: Donc là, Jean, tu lui conseilles tout simplement de vraiment laisser tomber l'affaire.
5: De laisser tomber, parce que je crois
0: pas pour repartir vers une histoire d'amour avec elle, mais
5: non, sur un plan relationnel, pour moi, il y aura
0: amitié,
5: d'autres contacts.
0: Amitié, oui, si.
5: Mais sur un plan, oui, sur une profonde amitié, même une grande complicité.
4: Ouais, on est très complices.
5: Ça n'empêche pas. Bon, je vais parler sans rentrer dans les détails, mais il peut très bien y avoir. Que vous pouvez très bien conserver une complicité sur un plan physique, sur un plan sexuel, mais à côté de ça, il n'y aura pas forcément quelque chose de réellement constructif tel que toi, tu peux l'entendre en ce moment.
0: On s'envisage ce genre de choses.
5: D'autant plus que si tu te regardes peut-être, ou si tu essayes de t'auto-analyser, t'es quand même quelqu'un d'indépendant, et je dirais qu'elle a peut-être eu aussi quand même quelques raisons de marquer peut-être maintenant une autre approche et de souhaiter avoir une autre approche avec toi.
4: Ouais.
5: Donc je dirais qu'il n'y a pas forcément de fumée sans feu, et si tu en es là, je pense que tu connais exactement les raisons.
0: Ah, d'accord.
1: Parce qu'il faut être disponible, parce qu'il faut savoir qu'est-ce qui va jouer en premier. Donc c'est ça la disponibilité.
0: Bah ouais.
1: J'avais dit dynamique, mais j'avais dit n'importe quoi. Parce
0: que tu sais, ça t'arrive souvent de dire n'importe quoi.
1: C'est disponible, énergie, plaisir. Voilà, cette fois-ci c'est pour de bon.
0: T'as rarement dit des choses qui étaient intelligentes, hein. c'est très rare. Hein. Tu m'as dit tout baigne, même pour les gens qui se plaignent. Tu connais donc Ménélik ?
1: Oui. Oh, je connais ça.
0: Ouais, vas-y, on va improviser tous les deux parce qu'on va faire des impros théâtre. Vas-y. Tu es la seule qui m'a, je te l'ai dit sans faille. Reste cool, Manu, sinon je te dirai bye bye.
1: Ah, je sais pas chanter en rap.
0: Bon, je commence. T'es prêt?
1: Oui, d'accord.
0: Merde. Bon, c'est pas grave, on a pris du retard. Où t'étais, Manu? Je t'ai cherché partout. T'étais pas au théâtre, t'étais même pas au cinéma. Je t'attendais pour pouvoir faire ces petites impros comme tous les samedis. Mon Dieu, mais où est-ce que t'étais? Super, Manu. Donc là, normalement, t'es censé me répondre en improvisant, Manu. Hein.
1: Non, mais c'est pas chanter en rap. D'ailleurs, j'aime pas ça.
0: Je te demande pas si t'aimes ou t'aimes pas. Je te demande de faire ce que je te dis.
1: Ah, excuse-moi.
0: Quel naze celui-là, alors. Tu te crois où, toi? Ici, t'es chez moi, dans le Star System, alors avec moi, d'accord?
1: D'accord.
0: Non, mais on croit rêver, des fois. Attention. Où t'étais, Manu?

0: bref, et donc les extraterrestres, j'ai trouvé que c'est nul, nul, nul, nul, à part les deux inconnus qui jouaient très bien. Bernard Campan et Pascal Zintimus.
1: Yeah.
0: Et
1: dans l'impro, Manu.
0: Et
1: dans la salle.
0: Et
1: il n'y a que toi
0: et
1: que j'ai.
0: Des bourdons.
1: Ouais. Yes.
0: Yeah.
1: Ouh.
0: Yeah, yeah. Bourdon, Campan, Légitimus.
1: Yes. Attention, c'est à moi. Toi qui nous écoutes ce soir, peut-être que tu vas t'amuser. Il faudra nous appeler au 03 800 25 000. Je bafouille, mais c'est pas grave. Je vais continuer avec mon petit Manu. On va partir dans une impro. Alors Manu, qu'est-ce qu'on fait ce soir? Des petites impros de théâtre qu'on attendait hier.
0: À motiver les gens à faire des impros avec moi. Je suis très fidèle.
1: Bon, ça va, c'est bon, c'est bon, c'est bon, c'est bon, c'est bon, c'est bon. T'es à chier, t'es à chier.
0: Ouais, ouais, tu passeras.
1: Hey, t'es à chier quand même. Ouais, reconnais-le quand même, tu peux le dire.
0: Ouais, bon, ça va.
1: Bah dis-le.
0: Ouais,
1: c'est à
0: chier,
1: bah,
0: voilà. Ouais, chier, chier,
1: chier. Non, mais regarde, n'aie pas honte de regarder les gens quand même quand tu le dis. Vas-y, retourne-toi, dis-leur.
0: Chier, chier, chier, chier.
1: Non.
0: Putain.
1: Non, tu dis, tu te retournes, tu regardes les gens gentiment, Manu, en souriant, tu leur dis, je suis à chier.
0: Oh les gens, je suis à chier.
1: Voilà, et au moins il a de l'humour, c'est super. On va attaquer tout de suite les impros, Manu.
0: Ben oui, sans plus tarder qu'aussi que samedi, je vais aller voir Franck Dubosc.
1: D'accord, alors on t'en a préparé trois impros ce soir.
0: Ah.
1: Alors la première est la suivante, j'ai taffé dessus. Hein. Tu es dans un... Alors on rappelle quand même pour ceux qui ne connaissent pas très bien Manu, pour ceux qui connaissent malheureusement vont entendre toujours la même sérénade et toujours les mêmes textes. Manu est un professionnel du théâtre et surtout spécialisé dans l'impro.
0: Oui.
1: Vous en allez avoir la démonstration tout de suite. Je vais donc lui imposer un thème, Manu.
0: Oui.
1: Tu es donc dans un restaurant.
0: D'accord.
1: Tu es seul à table, tu manges. Et malheureusement, la bouffe, alors que tu étais dans un grand restaurant où tout le monde t'avait dit qu'on mangerait bien, la bouffe est dégueulasse et donc tu appelles un serveur pour te plaindre. D'accord?
0: D'accord.
1: Écoutez. Manu rentre en scène.
0: Pardon, ah j'arrive tout simplement, oui, pardon, qu'est-ce qu'on mange de bon?
1: Non, on recommence.
0: Ah.
1: C'est que t'es pas au restaurant.

0: sais, de bon. Ah, mais c'est vraiment affreux. Ah, des endives au jambon. Mais vous savez très bien que j'aime pas les endives au jambon, surtout que cuisiner dans un bois de conserve, j'ai horreur des bois de conserve. Moi, je fais toujours des choses frais. Et c'est vraiment bon. Là, des bois de conserve, j'en ai horreur. Ça me rappelle petit. Bon, encore petit, ça va, parce qu'il faut les goûter. Mais en plus, vous faites être dégueulasse. Qu'est-ce que c'est ce restaurant? Je vais aller me plaindre au patron. Garçon, s'il vous plaît. Appelez-moi le patron. Ah oui. Ben, je vous dis tout simplement que votre employé, qu'est-ce qu'il cuisine là? Oui, ben d'accord, ben de toute façon vous dites à vos employés, aux cuisiniers, qu'ils fassent bien la bouffe, parce que sinon je rentre plus au restaurant et puis terminé, hein, puisque si c'est comme ça, ben je m'en vais, allez. Parce qu'il n'y a pas de choses à vous supporter, hein, parce que c'est dégueulasse, c'est vraiment affreux, et je suis pas content du tout. Moi qui viens manger rarement, tous les jours je mange ailleurs, ça se passe très bien, et tandis que là c'est horrible. Qu'est-ce que c'est ce restaurant? Ah, c'est un restaurant chinois, vous appelez ça des restaurants chinois? Eh ben punaise, bravo, hein. Eh ben pour ça, ben je vais voir avec les gens qui sont autour de vous, et puis vous allez faire un procès verbal.
1: Le gong vient de retentir. Bon, bah, Manu, 3 sur 20.
0: Merci.
1: Hein? Deuxième. C'était pas terrible, hein. Mais j'attendais, moi, je voulais que tu rentres tout de suite dans le sujet, que tu appelles le mec, t'es pas content, pas besoin de... Bon, bref, attention, un petit peu moins fort, les enfants. Deuxième improvisation de Manu. Autre situation, tu es dans un aéroport, d'accord?
0: Oui.
1: Et tu es un homme d'affaires. Et l'avion que tu dois prendre pour aller à Rome, pour faire du business, malheureusement, est complet. D'accord? Mais il faut absolument que tu prennes cet avion. Donc tu es face à l'hôtesse, tu sais, au guichet pour avoir ce billet. Il faut absolument que tu essaies d'expliquer à l'hôtesse que tu es en face de toi, tout en essayant peut-être de la séduire, que tu es un homme d'affaires. Il faut absolument que tu prennes cet avion pour Rome, c'est extrêmement important. C'est une question peut-être de vie ou de mort dans le business, d'accord?
0: D'accord.
1: Attention.
0: Oui, oui, oui.
1: Manu rentre en scène.
0: Pardon, excusez-moi, il faudrait que je prenne l'avion pour... Ah oui, aller voir l'homme d'affaires. Bon, bah c'est à tout prix, faut que je... Oui, je suis un homme d'affaires, je vous dis tout simplement. Qu'est-ce que vous voulez? Ah, bah, je veux voir l'hôtesse parce que vraiment, je vais prendre l'avion, il faut à tout prix, je prenne cet avion pour aller à Rome. Parce que je suis le directeur de l'aéroport Air France.
2: Le petit Manu est attendu à l'accueil, merci.
1: Continue, toi!
0: Ah oui, attends, je cours. Voilà. Ah, merci. Oui, je sais pas qui c'est, vous le devinez. Et puis donc, je dois à tout prix, parce que c'est vrai que je dois dîner avec
2: des amis. Tout de suite, on embarque pour Port-au-Sac.
0: Merci. Merde. Qu'est-ce qui se passe? C'est compliqué. Mais à tout prix, vous devez parler. À quelle heure il est le prochain départ? Oh putain, il faut que j'attende une heure.
2: Départ du vol pour Rome, embarquement immédiat.
0: Bon, bah, je vais courir vite. Bagage, c'est bon. Bon, je vais y aller. Je commence. Ah, donc je panique. Oh putain, mais j'ai rien oublié. Merde, mon portefeuille. Bon, je peux plus retourner. Trop...
1: Ah mais c'est dingue, hein, ce que t'es bon, hein.
0: Merci.
1: 2,5 sur 20.
3: Ouais, pas mal.
1: Non, c'est bien. Aucun progrès. Dernière situation, Manu.
0: Oui.
1: Avant qu'on se quitte.
0: D'accord.
1: Et après, on aura Fred, une demoiselle qui fait du théâtre à Dax et apparemment qui a été très impressionnée, je pense, par ce que tu es en train de nous donner sur l'antenne, hein, ce côté affligeant. Imagine-toi, tu es seul, assis sur un banc.
0: Oui.
1: Et tu fais le point sur toi. Donc tu parles dans ta tête, mais tu parleras tout fort. Tu fais le point sur ta vie privée, sur ta vie professionnelle et sur ta vie amoureuse. Est-ce que tu en es capable?
0: D'accord.
1: Très bien. Et réponds aux questions, ça fait plaisir. Donc je rappelle, tu es seul sur un banc. Imagine que tu parles tout fort et tu parles et tu fais le point donc sur ta vie privée, professionnelle et amoureuse.
0: D'accord, pas de problème.
1: Dernière impro de Manu. Manu rentre en scène.
0: Ah, ben j'en ai marre. Oh ben punaise, oui ben j'en ai marre parce que j'en ai marre. Puisque tout simplement ce qui se passe c'est que ça va pas dans la tête. J'ai eu l'injection le 7, donc...
1: Mais là tu parles à personne, là, tu parles tout seul. Hein.
0: Oui, c'est ça. Mais j'ai parlé à personne. Hein.
1: D'accord.
0: Ouais, donc...

0: Donc le 7 février j'ai eu la vision et puis donc je suis fatigué, je suis crevé. Bon, heureusement que je pense à Max au Star System pour mes jeux d'impro parce que c'est intéressant. Mais là, ouf, revenons à mardi 8. Ben mardi 8, je suis allé au cours. Ah, c'est génial. Bon, c'était splendide, ça va, les cours ça va. Je sais qu'on va faire un spectacle début mai. Mais ce que vous savez pas, c'est qu'on ne sait pas les dates. Hein. Bon ben, enfin je vais réfléchir. Et puis bien sûr, j'ai pensé, je vais dire, qu'est-ce que je vais dire à Fidel, qu'est-ce que je vais dire à Manu. Ah, je vais dire... Voilà.
1: Donc je crois que là on a touché le fond, je dirais un petit 1,5 sur, un petit 1,5 sur 20. Hein, qu'est-ce que t'en penses?
0: C'est pas terrible.
1: C'est surtout pas terrible, ça vient surtout pas terrible de ta part, oui, c'est sûr, oui. Franchement, Manu. Tu
0: oui.
1: sais, quand tu dois improviser, t'es seul assis sur un banc et tu fais le point sur toi. On a l'impression que tu parlais à quelqu'un.
0: Mais non, je parlais. Ben oui, quand je parle seul, je parle à quelqu'un. Mais en fait, c'est. Je parlais seul, vraiment. Je parlais pas à quelqu'un. Hein.
1: Décontracte-toi, écoute-moi ça.

0: Ça va pas mieux là?
1: Oui.
0: Non, franchement, attends, tu nous as fait n'importe quoi. On a Fred avec nous, 18 ans de Dax, qui est une demoiselle. Bonsoir Fred.
2: Bonsoir.
0: Et donc t'as écouté ce qu'a fait Manu, tu fais toi-même du théâtre.
2: Ouais.
0: Et alors toi, tu penses pouvoir mieux faire?
2: Ouais, je pense pouvoir mieux faire, ouais.
0: Alors on va écouter Manu ce que fait Fred.
1: D'accord.
0: On va te mettre dans une des trois situations, d'accord? Donc on est au restaurant, tu es dans un grand restaurant qu'on t'avait conseillé, tu dînes seul ou tu déjeunes, comme tu veux. Et au moment donné, la nourriture t'est arrivée devant toi, tu goûtes et tu t'aperçois que c'est pas très bon, même dégueulasse. Et à ce moment-là, tu viens te plaindre à un des serveurs, d'accord?
2: Ok.
0: Attention. Silence dans la salle. Le rideau se lève. Et Fred entre en scène.
2: Monsieur, monsieur, s'il vous plaît. Monsieur, oui, vous pouvez venir, s'il vous plaît. Oui. Écoutez, voilà, je viens de goûter, là. Je sais pas comment vous vous appelez ça, franchement, des riz de veau, poêlé, enfin bon, je sais pas du tout, hein. Mais c'est franchement ignoble, quoi. La crème fraîche, je vous ai mis la crème fraîche dedans, je sais pas, elle a un goût passé, mais tenez, goûtez. Goûtez, franchement, c'est dégueulasse, quoi. Je suis désolée, je suis franchement outrée, quoi. Bon, pour le par rapport au prix que je vais payer, je pense pas que ça vaille le coup. Donc, est-ce que je pourrais avoir affaire au directeur de l'établissement, s'il vous plaît? Bon, ben, je vous remercie. Oui, monsieur, oui. Voilà, ben, écoutez, je viens dans votre restaurant, j'ai réservé là depuis 2 mois. Bon, d'accord, vous avez du monde, je sais bien, bon, que ça tourne, ça marche, mais enfin, franchement, je sais pas comment. Je viens de goûter vos plats. Par rapport qualité-prix, je sais que manger au petit chinois du coin, c'est vraiment meilleur. Voilà, oui. Et je compte pas payer, quoi. Je sais pas, qu'est-ce que je dois faire, là? Je mangerai pas ça. Même ma grand-mère cuisine mieux. Et c'est pour dire. Oui. Oui. Non, non, non, je compte pas manger ça, non, du tout. Du tout, voilà. Oui.
0: Pas mal du tout. Pas mal du tout, effectivement. Ça fait combien de temps que tu fais du théâtre?
2: Ben, j'en ai fait à peu près, ouais, 5-6 ans, ouais.
0: Manu.
1: Oui.
0: Tu te rends compte un petit peu du fossé qui entre toi et elle, quand même?
1: Ouais, mais j'étais fatigué, comme j'avais dit aussi.
0: Ouais, c'est
2: Manu,
0: ça.
2: Manu, n'assure pas trop. Hein.
0: Ouais, Manu, quand même, merde.
1: Ouais, d'habiter la semaine dernière, j'étais en forme et tout. Et puis donc, là, j'ai eu mon injection, il n'y a pas très... On a sa vérité, en plus. Hein.
0: Oui, je te crois. Ensuite, tu te fais injecter, effectivement. Dans ces cas-là, mollo, Manu. Hein.
1: Ouais.
0: Ouais, il faut te reposer un petit peu. Arrêtez. Ils sont en train de se moquer de Frédéric. Non mais c'est pas vrai, c'est pas vrai.
2: Elle est mon cœur.
0: Mais c'est pas vrai, c'est pas vrai, c'est pas vrai, c'est pas du tout ce que je voulais dire. Dax, la fréquence de Fun Radio Dax Mano, c'est devenu des feignasses, ils mettent plus les fréquences. C'est quoi la fréquence de Dax?
2: 95.3.
0: 95.
2: En fait, parce que là où je suis, je capte pas vraiment, quoi. Je capte que quand il fait beau.
0: Ah, il fait beau donc en ce moment?
2: Ouais, enfin il pleuvine, mais bon, ça dépend du temps.
0: Ah, c'est peut-être pour ça que t'entendais Manu un petit peu mal. C'est pour ça,
2: ouais,
0: que quand
2: voilà.
0: Il pleut, t'as ton portable qui sonne là?
2: Non, c'est pas le mien.
0: D'accord, Manu, dis donc, il y a ton portable qui sonne alors.
1: C'est donc. Là, j'ai fait un téléphone fixe.
0: D'accord, Dax, c'est où dans quel coin? C'est dans les environs de...
2: C'est dans le sud-ouest, c'est près de Biarritz.
0: Ah d'accord, ok, très bien. Biarritz, et puis il y avait une autre... où est-ce que c'était déjà où j'étais allé, moi, 2-3 jours, c'était vachement bien. Juste à côté de Biarritz.
2: Anglette, Bayonne.
0: Non, une autre... un truc balnéaire, un truc... juste à côté de Biarritz, c'est
2: quoi? Rondard.
0: Hein?
3: Rondaille.
0: Non.
2: Saint-Jean-de-Luz.
0: Saint-Jean-de-Luz, voilà, superbe.
2: Ouais, ben je bosse à côté, quoi.
0: D'accord, ok, très bien. Ok, très bien. Bon, en tout cas, c'est très sympa de nous avoir appelé. Fred, tu fais quoi dans la vie?
2: Ouais, et pardon?
0: Super, ça fait plaisir. J'aime bien quand les gens, tu leur poses une question, tu fais ouais.
2: Non, mais j'entends mal.
0: Tu fais quoi dans la vie?
2: Je suis en train d'étudier la coiffure, là.
0: Eh ben, c'est bien. Eh ben, écoute, on te souhaite de... Qu'est-ce qu'il y a? Pourquoi vous vous moquez? Putain, mais c'est un beau métier.
4: Quoi, je me suis pas moqué, moi.
0: C'est chiant, par contre, parce que c'est un métier difficile. Coiffer des cheveux gras, enfin, laver des cheveux gras, bah, t'imagines un peu?
4: Mais je me moque pas.
0: Ah, quelle est dégueulasse, bah.
2: Ouais,
0: ben,
2: bosser la radio, c'est pas forcément mieux.
0: Ben, j'ai pas dit, mon contraire, j'ai dit, c'est très courageux de ta part, il se moquait. Moi, je crois que c'était un beau métier.
4: Mais on se moque pas.
0: Si vous vous moquiez.
4: Non.
0: Si elle a dit, je suis pas moqué. Si vous avez rigolé. Si vous avez rigolé.
4: Non, parce que moi, c'est un métier qui m'aurait plu si j'avais été gay.
0: Tu pas. Oh, tout de suite, putain. On salue tous les homos qui nous écoutent ce soir. 50% des gens qui nous écoutent sont homos, alors on vous salue. Bah, évidemment qu'on en connaît plein. Mmh. Bon, très bien, Fred, merci de ton appel en tous les cas. Puis on espère qu'il fera beau pour que tu puisses nous écouter le plus souvent possible.
2: Ouais, ben je peux faire un petit coucou.
0: Bah, vas-y, coucou. Voilà, très bien, c'est passé. Puis quant à Manu d'Aix-en-Provence, on te souhaite bon courage et puis bonne injection. Et puis à très vite.
1: Bah oui, mais ça va, il n'y a pas de problème.
0: Bon, écoute, repose-toi bien, tranquille, pépère. Et puis peut-être qu'on t'aura demain ou après-demain si t'es en forme, d'accord?
5: Attention,
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5: Aïe, comment ça va?
6: Ça va toujours bien depuis tout à l'heure. T'as bossé, c'est bon?
5: Ça va?
6: Impeccable.
5: Un tout petit peu, mais attention, je vais beaucoup aller dans l'impro ce soir.
6: C'est là où t'es le meilleur.
5: Ah bah, ça me fait plaisir que tu me dises ça, mon petit Manu. Franchement, ça me fait plaisir. Comment ça va? Comment elle va, la Anka?
7: Bien, elle a pas de micro, mais bien.
5: Très bien, elle a pas de ça non plus. Aïe, je vous le dis tout de suite, j'ai bouffé de la merguez.
6: Ah bah alors.
5: Y'a qu'à écouter. Aïe. Allez, on y va, c'est parti. Comment va Fildar? Il est là, il est où? Il est dans les parages?
6: Ah oui, il est là, il
5: raconte. Comment, qu'est-ce qu'il raconte?
6: Ça va.
5: Il raconte quoi?
6: Rien.
5: Des histoires. Aïe. Il manque le petit gros Manu. Comment il va, mon Manu?
6: Je suis là, mon pote.
5: Ah, comme ça, t'as perdu des kilos?
6: Non. Pas encore, mais ça va pas tarder.
5: Hein?
6: Je vais tellement rigoler que, tu vois.
5: D'accord, si tu les as perdus, on peut te les retrouver, hein?
6: Non.
5: Allez, attention, on va laisser peser première histoire banco, c'est parti. À raconter entre amis un samedi soir lors d'un dîner, c'est toujours bon pour faire partir les gens. Alors, c'est l'histoire d'un couple de deux vieux qui sont en train... On recommence.
6: Non, c'était bien.
8: Un sacré.
5: C'est l'histoire d'un couple de petits vieux qui sont en train de... Ils prennent le petit déjeuner, quoi.
6: Mmh.
5: Puis un matin d'été dans la véranda.
6: D'accord.
5: Alors, ils sont torse nu. Et puis, il y a la vieille avec ses seins qui pendent jusqu'au nombril. Et même même plus bas, tu vois. Et il dit à... elle dit à son homme dans... elle dit à son homme dont elle a les couilles qui sont bien plus bas que son gland, tu vois. Aïe. Alors, elle lui dit texto comme ça, dit cache quand je te vois, toi. Quand je te vois la torse nue, c'est marqué. Pour la vie de ma mère, qu'il y a des fautes qui fait qu'a écrit cette merde là.
6: C'est toi, Enrico.
5: Maurice, je te jure. Je suis obligé de changer les textes. Hein. Quand je te vois le torse nu, ça me fait tout chaud au cœur. Et le vieux lui répond, c'est normal, ton sein gauche trempe dans le cacao. Il est dans le caca, mais c'est bon. Aïe.
6: Tu as rien compris,
5: Enrico. Bien.
6: Est-ce que j'ose te demander de la refaire?
9: Non.
5: Alors attention, on y va, c'est parti, devinette, j'improvise, d'accord?
6: Ah, vas-y.
5: Alors, qu'est-ce qui est long et dur?
6: Je sais pas.
8: Le service militaire.
5: Ouais. Alors, qu'est-ce qui est jaune et qui tombe des arbres?
1: Ils vont pas trouver ça là. Ils vont pas la trouver, Maurice.
8: C'est dur là, ouais.
5: Qu'est-ce qui est jaune et qui tombe des arbres? C'est des
8: pommes.
5: Ouais. Bon, alors.
6: C'est de la bonne devinette.
5: Alors, on y va, c'est parti, attention. Qu'est-ce qui est blanc, bleu? Là, ils trouvent pas, là. C'est la vie de ma mère qui trouve pas. Qu'est-ce qui est blanc et qui est bleu, qui est blanc et qui est bleu?
8: Un schtroumpf qui remet son bonnet.
5: Là.
7: La mer.
5: Un coup de nuage, un coup de ciel, et banco. Alors, c'est deux petites vieilles qui sont toutes ridées et qui discutent.
6: Ouais.
5: Non. Ce qu'elle lui dit. Tu te souviens quand nous étions jeunes, nous voulions ressembler à Brigitte Bardot? Oui, je me rappelle. Eh bien maintenant, ça y est.
7: Aïe.
5: Je tourne la page et je cherche. Enfin, je vous en improvise une. Vas-y. C'est là.
6: Quoi?
5: C'est sur la vie de ma mère, si tu me donnes un thème, que je te l'improvise. Ils sont embrouillés, ils sentent l'embrouille.
6: La famille.
5: Ils sentent que la chatou... Hein?
6: La famille.
5: Plus de détails.
6: Ah, plus de détails. Bien. Je sais pas, tromperie.
5: Alors attends, je vais noter parce que... Alors attention, c'est parti. Enlève-moi la musique, ça m'agace. Ça. Cette musique-là, j'ai l'impression d'être un ringard. Alors, la famille.
6: Tromperie dans la famille. Au cours d'un dîner.
5: Attends, t'as... Oh.
8: Noël.
5: Tromperie, d'accord. Dîner.
8: Noël.
5: C'est parti, écoutez, vous allez voir. Encore, vas-y, balance des noms, balance. Plus de détails. Allez, putain.
8: Entre sœurs.
5: Sœurs?
8: Oui, sœurs.
5: D'accord.
8: Vélo.
5: Aïe, j'ai une idée grave, ça vient grave. Ça va cartonner, Enrico Miguel.
8: Coussin.
5: Coussin, c'est parti.
8: Sapin.
5: Boule. boule, Jean-Ki, oh là là là là. Toi, t'es direct, vous êtes marave, direct que je vais mettre le feu. Direct que je vais improviser une histoire avec tous ces mots. Encore d'autres, vas-y, balance.
9: Cheminée.
5: Hein?
9: Cheminée.
5: Tu m'as dit quoi là? Sapin, boule? Ah, j'ai mis boulin.
9: Boule.
5: Voilà, boule. Ensuite.
9: Sapin.
5: Ouais.
9: Cheminée. Chaussette. Bûche.
5: Chaussette.
9: Bûche. Et Tour Eiffel.
5: Aïe, c'est bon.
9: Scaphandre.
5: Oh putain. Attendez, Tour Eiffel. Enrico Mi qui met le feu. Et.
9: Scaphandre.
5: Ok. On y va?
9: Pistache.
5: Putain. Ils sont forts.
9: Bonne chance.
5: Ils ont rien compris comment je vais les embrouiller. Alors tous ces mots, je vais les caser dans une histoire drôle, d'accord?
9: Vas-y, allons-y.
5: Attention, c'est parti, Enrico Mi, on enclenche les cassettes. C'est parti. Alors, ça se passe à Noël?
9: Oui, hein?
5: Lors d'un dîner?
9: Mmh,
5: ouais. En famille?
9: Un, trois.
5: Avec la sœur? Le vélo? Le coussin, ça
10: passe. Premier palier.
9: Ça part bien.
5: Et puis tout se passe bien. Les dîners qui arrivent et tout ça, que la mère, elle apporte les merguez. Tu vois? Et qu'elle dit ça à qui, ces chaussettes?
10: C'est son parking, là.
5: Et voilà. C'est à qui, ces chaussettes?
9: Ouais.
5: Alors que là, il y a Maurice qui dit, mais ça, moi, tu les as trouvées où? Qui dit qu'à la grand-mère. Ils étaient à côté de la cheminée, près des boules.
9: Non, c'est bien, c'est cohérent, on y va.
5: Réfléchis.
9: Ah oh, oui, pas de problème. Vas-y, t'as les mots, hein. Vas-y. Vas-y.
5: Elle lui dit, mais attends, t'as vu comment tu me parles, Maurice? Et tu te prends pour qui? Tu sais que tu vas te prendre un coup de scaphandre, toi, si tu continues, hein. Hein? Et que de la bûche à la pistache, t'en auras pas. C'est compris? Mais maman, qu'est-ce que tu me racontes? Tu me fais un tour Eiffel, là, ou quoi? Qu'est-ce que c'est? Attention, Maurice, hein, pas de tromperie là-dedans, hein.
1: C'est bon.
9: Oh, putain.
5: On arrête là?
9: Oui. Oh, bon, là, oui, là, c'est fini.
4: Non, c'était nickel.
9: Ah, ça y est. Hein.
5: Voilà, c'était Enrico Mic pour vous servir en apron.
9: Merci, Enrico. Hein.
5: Mais y a pas de problème, ça me fait plaisir, les enfants. Tout va bien, sinon?
9: Ouais.
5: Vie est belle.
9: Très bien.
5: Bon, bah, je vais vous laisser là.
9: Ouais, rattrapez la Noël.
5: Avant.
9: On te rappellera pour Noël.
5: Avant, qu'est-ce que vous faites? Si vous vous faites kiffer, allez-y, hein.
9: On va voir, on va voir.
5: Allez, salut.
9: À la prochaine, ciao.
11: Et ben voilà, c'était Enrico Mic. Bon, cette fois, c'était pas la forme, hein. Mais la prochaine fois, il va mettre le paquet.
12: Alors, je me suis approché d'un mec.
9: Ouais.
12: Tranquille.
9: Ouais, ok. Ouais.
12: Bonjour, tu vends des douilles? Parce que moi, je connais les objets.
9: Ouais, je vends des douilles, ouais.
12: Ouais, je vends des douilles.
9: Ouais, je veux dire.
12: Alors, je regarde, et puis, qu'est-ce que je vois derrière lui? Un petit écriteau avec fidèle de Fun Radio, avec écrit numéro de portable de GG, 25 francs, et numéro de tatou, 10 francs.
9: Sans déconner.
12: Et je t'assure,
9: ouais.
12: Le mec s'appelle Verrier, c'est son QRZ, je crois qu'il habite vers Paris, tu vois.
9: Quelle bande de bâtards, c'est-à-dire que même dans les brocoles, les mecs ils viennent harceler Gérard en donnant, en mise en vente.
12: Attends, j'y croyais pas, je t'assure, parce que je suis fidèle, je t'écoute vachement longtemps, et j'y croyais pas. Alors je demande au mec, moi j'ai déjà le tatou, bon, tout le monde le connaît, c'est plus drôle.
9: Non mais cette émission c'est vraiment un truc phénoménal, hein. C'est quand même grave, parce que j'ai jamais entendu dans une radio de ma vie des trucs qui se passaient aussi hard que ça, quoi. Donc compte qu'on est en train de mettre en vente les numéros de tatou, les numéros de machin.
12: Non mais Gwen. J'allongeais 25 francs pour le numéro de portable.
9: Gwen, c'est true lies. Non mais c'est true lies. Non, mais ça te fait rire. Sans déconner, mais on vit dans le monde d'Abyss.
12: Ah bah obligé.
9: C'est le monde d'Abyss.
12: Non, moi c'est la planète Star System et j'y croyais pas. Et je téléphone et allô, Gérard. Qui veux-tu que ça soit? Qu'est-ce que tu veux, t'as enculé? Et tu sais, il commence à m'allumer, ça, et moi je suis gentil.
9: Quoi, attends, il t'a dragué?
12: Quoi?
9: Il t'a dragué?
12: Ah bah obligé, bien sûr.
9: Putain, il t'a allumé là, ce foiré. Gérard, je savais bien qu'il avait viré sa cutie. C'est vrai que ça donne envie, hein.
12: T'as vu un peu?
9: Ouais, c'est vrai.
12: Bah obligé.
9: Ouais.
12: Enfin bref, Stéphane, bah déjà il commence à m'incendier, tout ça. Ouais, comment t'as eu mon numéro? J'y crois pas, tout ça. Et je t'assure, j'y croyais pas.
9: Et donc tu lui as expliqué que t'avais trouvé, t'avais récupéré son numéro de téléphone?
12: Non, j'ai bluffé, j'ai dit, ouais, c'est François qui me l'a filé, tout ça.
9: Oh là là,
12: il est rentré.
9: Oh là là là là, mais t'es malade, putain. Mais le jour ils vont venir tous les deux, mais j'ai intérêt à venir avec des CRS parce que là ça va cartonner dans le studio.
12: Mais si tu savais, la crise qui m'a fait, je passais un quart d'heure au téléphone avec lui, après je l'ai retéléphoné, tout ça, il y croyait, alors tu sais, il a noté mon numéro, tout ça, quoi, François, c'est un homme, je crois pas, machin, il commence à insulter François.
9: Quelle bande d'enfoiros, putain, oh, j'étais grave, Gwen, non, mais alors quand donc, comme là, on peut récupérer le numéro de téléphone de Gérard, mais tu sais que Gérard est très en furax parce que, enfin, il passera peut-être dans la nuit tout à l'heure.
12: Ouais. Moi, je veux. Bah, écoute, moi, tout le monde me demande, putain, mais c'est quoi ce que t'as noté sur le bras de ça? Alors, j'ai le sur mon avant-bras gauche.
9: Ouais.
12: Alors, j'ai le non, j'ai promis de pas le dire, je vais pas le donner.
9: Ouais.
12: Mais en tous les cas.
9: Non, surtout, bah, le numéro là, on le met pas à l'antenne, non, surtout pas, non.
12: Non, mais je vais pas le donner. Mais en tous les cas, n'importe qui le veut, parce que tout à l'heure, tu sais, j'ai fait copain avec Gérard, ça, je souhaitais la bonne année, machin. Je me suis insulté, bon, je m'en fous, c'est bon esprit. Et cet enflure, tout à l'heure, je l'ai. Ouais, Gwen, tu vas arrêter de m'appeler, tu me fais chier, tu me casses les burnes, tout ça.
9: Bah, il faut pas l'appeler toutes les 5 minutes, les enfants, sinon on va plus en pouvoir.
12: Tous les quarts d'heure, même pas.
9: Ça sûr. J'ai dit toutes les 5 minutes, c'est genre, c'est une expression. Non, alors, tous les quarts d'heure, mais c'est.
12: Il a fini à débrancher son truc, là.
9: Bah, évidemment. Ah, tu sais, bah, je sais pas si tu vois bien, là. Je te fais un dessin de la classe. Donc, nous, on était là. Hein, je sais pas si les autres. Parce que des fois, quand je m'adresse directement aux deux auditeurs qui sont sur l'antenne, les mecs qui écoutent ne voient pas bien ce qui se passe. Donc, j'espère que tout le monde voit bien ce que je suis en train de faire. Donc, moi, en classe, bon, il y a le tableau. Bon, le tableau, il est là. Hein, ça me paraît classique. Là, c'est quoi, là, ici? Bah non, l'entrée de la porte, j'ai marqué porte dessus. Tu veux un peu quand même. Bon, je le note. Il y a marqué quoi là?
12: Tableau.
9: Non, mais là, non, je viens de marquer porte. Bah oui, là, effectivement, il y a marqué quoi?
1: La porte.
9: Non, là, tableau, T-A-B-L-O. Bon, alors là, qu'est-ce que j'ai fait là, les premiers de la classe, hein, les mecs qui sont devant et tout, deux par deux.
1: Les plus balais, ils ont 19 de moyenne, les branleurs là.
9: Alors, là, je fais quoi là? Qu'est-ce que je fais là?
1: La table.
9: Les fenêtres mais attends, mais vous êtes bireux, vous portez des lunettes ou quoi en temps normal?
1: Non.
9: Putain, mais vous voyez rien, quoi, je suis en train de dessiner là. Vous voyez pas que je fais des fenêtres là?
12: Non.
1: Si.
9: Bon, là il y a des tables et moi j'étais toujours là. Alors moi je me
12: à droite.
9: Voilà, exactement. Et en voilà. Plus c'est vrai, j'ai mis tout au fond à droite, tu vois, là pour une fois tu t'es pas planté. Alors, là je me mets là. Je sais pas si les mecs et les nanas voient bien ce que je suis en train de faire là.
1: De ta place, tu peux balancer tous les boulettes sur la classe, tranquille.
9: Alors, non, mais moi je vais parler doucement parce que sinon ça va donner des mauvaises idées à tous les gamins qui nous écoutent.
12: Il y avait une masse devant toi. Comme
9: attends, mais regarder. Tu vas voir. Donc moi j'étais là. Et je passais là comme ça là.
12: Ouais.
9: Et j'allais jusqu'ici.
12: Ça se fait pas.
9: Si. Ah, et le mec, c'est... non, bah non, c'est vrai que ça se fait pas en temps là, mais moi je le faisais. Et je me mettais ici. Et alors, la prof qui, elle, en temps normal, se trouvait là, me disait, Max, vous êtes où? Et moi, je lui disais, madame! Alors, elle me cherchait où? Eh ben, me cherchait là. Et moi, j'étais où? J'étais?
12: Là.
9: Ici, bah voilà. Et ça, c'est drôle, je te jure, faites-le chez vous. Faites-le dans vos cours quand vous faites chier, faites ça, sans déconner.
12: Ouais. Mais non, mais nous, on nous baillonne, on n'a pas le droit de bouger.
9: Oh là là là là.
12: En plus, les troisième séquences, ils sont catalogués, ça y est, c'est pas bon.
9: Mais vous faisiez des grimaces, est-ce que ça t'arrivait, Cédric ou Gwen, de faire des grimaces?
1: Non.
9: Oh là là, qu'est-ce que tu faisais, toi, Gwen, comme grimace?
12: Moi, bah, tu vois, je sortais la langue, je mettais mes deux doigts dans le nez.
9: Pas besoin de le dire, montre.
12: Non, attends.
9: Et la prof, voyait rien, ça faisait ça de
12: dos. Ah comme ça un peu.
9: Oh là.
12: Tu vois, genre?
9: Ah ouais, d'accord. Moi, je vais parler comme ça, Et puis, je faisais ça.
12: C'est comme Kiyou, tu louches et tu mets tes oreilles, tu sais, en avant.
9: Mais y'a pas besoin de le dire, t'as qu'à monter, gars. Moi, je faisais ça.
12: Ah, ça serait pas!
9: Ils sont jeunes. Qu'est-ce que j'aimerais retourner à l'école? Oh là là. Cédric, je déconne.
12: Viens passer une heure dans le cours d'histoire géo, tu vas voir.
9: Eh ben toi, viens t'amuser à faire de la radio tous les soirs, à gagner correctement ta vie et à t'amuser.
12: Ouais, mais je pourrais te prendre un mot, Max. Hein.
9: Non, merci, déjà, prends-moi un chauffeur derrière. Cédric, oui. Pour les nouvelles chiffres et lettres, qui sont d'ailleurs de plus en plus demandées à tous les téléspectateurs du Star System de Fun Radio, on leur remercie. Aujourd'hui, bien entendu, de nouveaux candidats avec, pour commencer sur ma gauche, Pascal. Bonjour Pascal.
13: Bonsoir Max.
9: Bonjour, vous avez 18 ans.
13: Ouais.
9: Et vous nous venez de Toulouse, où un nouveau fan club vient d'ouvrir tout juste. Hein. Face à vous, il va se présenter lui-même, il s'appelle Rodolphe. Bonjour Rodolphe.
13: Oui,
9: bonjour. Vous nous venez de Saint-Malo.
13: Oui, tout à fait.
9: Vous avez 25 ans.
13: Oui, bonjour voilà, Pascal.
9: Vous vous êtes présenté, c'est fabuleux.
13: Bonsoir Max.
9: Alors aujourd'hui, bien entendu, des cadeaux à gogo et des filles à guigui. Oui. On va commencer sans plus tarder, on va demander à Pascal de commencer, il va choisir entre les consonnes et voyelles pour savoir qui trouvera le meilleur d'accord. On y va.
13: Alors, consonne.
9: Consonne, vous notez bien, un C. C'est à vous, pour Rodolphe, hein, vous y allez. Alors, au fur et à mesure, hein. Oui, un H. Allez-y, Pascal, hein, pas besoin de donner votre prénom à chaque fois. Voyelle, un A.
13: Voyelle,
9: un U.
13: Consonne.
9: Un S.
13: Consonne.
9: Un S encore de nouveau.
13: Voyelle.
9: Un U.
13: Consonne.
9: Un R.
13: Et voyelle.
9: Un E.
13: Et consonne.
9: Un S. On vous laisse 10 secondes pour réfléchir, Pascal et Rodolphe. Les et 45 secondes viennent de s'écouler un petit peu court quand même, parce qu'on est obligé de faire fissa. Pascal, vous avez trouvé en combien de lettres?
13: 9 lettres.
9: Ah oui, pas mal. Rodolphe?
13: Mieux, en 10 lettres.
9: Ouh là là, vous aviez trouvé quoi, Pascal?
13: Chaussures.
9: Oui, et vous, Rodolphe?
13: Chaussures, au pluriel.
9: Eh oui, effectivement, Pascal n'avait pas fait attention, il y avait un S au bout, vous permettant de faire chaussures, au pluriel, deux chaussures.
13: Parce qu'on a
9: deux
13: pieds.
9: Ce n'est pas grave, Pascal, vous allez pouvoir vous rattraper tout de suite avec le compte est bon. On va vous demander de choisir première, deuxième, troisième ou quatrième. On vous écoute, Pascal.
13: Première,
9: 100.
13: Deuxième.
9: Rodolphe, deuxième, 20.
13: Troisième.
9: Le chiffre 1, Rodolphe.
13: Quatrième.
9: 13, encore une dernière fois, Pascal.
13: Cinquième.
9: Ah, vous prenez la première, deuxième, troisième ou quatrième?
13: Ah, troisième.
9: Oui, 50, et enfin, Rodolphe.
13: Cinquième.
9: Vous pouvez pas, première, deuxième, troisième ou quatrième, hein.
13: Première.
9: 10, vous devez trouver 121, on vous laisse 10 secondes de réflexion. Les 45 secondes et 10 secondes de réflexion viennent de s'écouler. On va demander à notre ami Rodolphe, c'est à son tour. Est-ce que vous avez le compte est bon?
13: 120.
9: Vous avez 120, oui. Et Pascal?
13: 121.
9: Oui, alors oui, on vous écoute.
13: Alors 100.
9: Oui.
13: Oui, plus 1. Ça
9: fait, alors 100 plus 1 ça fait 101 et je rajoute à 20 ça fait 121. Bravo Pascal.
13: Ah là là, bravo.
9: Ça nous donne un petit match nul, le public est en liesse, écoutez-le. Effectivement, Rodolphe, c'était, vous avez pas fait attention, hein. Vous avez fait comment? Vous avez trouvé comment 120? 100 plus 20?
13: Oui, tout à fait.
9: Il fallait rajouter le 1, ça vous aurait donné 121.
13: Exactement.
9: Bien entendu, ça va tellement vite, hein. Juste une minute de réflexion. C'est sûr qu'on n'a pas toujours le temps de faire travailler ces ménages. Match nul entre Pascal et Rodolphe. Vous repartez donc avec rien, puisque vous êtes tous les deux égalités. C'est-à-dire qu'enfin, on annule tout. On va quand même vous envoyer à chacun une boîte de jeunes, abonnement d'un an, bien entendu, à Téléstar System, le câble, plus le satellite, plus un voyage pour deux à Ibiza pour quatre personnes, et également, bien entendu, la modique somme de 50 000 francs chacun.
13: Ah ben c'est super.
9: Nous
13: c'est
9: sommes désolés, vous ne pouvez repartir qu'avec ça, ce sont les cadeaux de consolation du Star System. Pascal, peut-être avec les téléspectateurs radiophoniques qui nous écoutent en ce moment et qui, à mon avis, sont tout oui, puisque nous avons quand même une bonne nouvelle. Sachez que du côté de Rodez, on vient juste d'ouvrir un nouveau fan club quand même, on les salue.
14: Bravo.
9: Pas de point trop d'infos. Pascal, un petit mot quand même à un fan, quelqu'un qui vous écoute, une famille, des enfants, une femme divorcée peut-être.
13: Non, tous les fans de venir nous rejoindre au fan club de Toulouse et qui marche déjà plein pot.
9: C'est bien parlé. Rodolphe, je sais que vous ne faites pas encore partie du fan club de Saint-Malo parce que tout simplement il n'existe pas, mais je sais tout que vous avez un petit message à passer peut-être à une femme divorcée.
13: Ouais, donc je lui dis, bah, reste seul et à la prochaine.
9: C'est sur ces mots que nous allons vous quitter, téléspectateurs et tateuses, bien entendu, de Fun Radio Combien Fidèle. On remercie encore Rodolphe et Pascal qui ont fait un petit match nul à Fort Synthétique. Bien entendu, on rappelle, si vous participez, tout ça, si vous voulez, bien entendu, les fréquences exactes de tous les fan clubs des chiffres et des lettres radiophoniques du Star System Fun Radio. 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C'est de l'arnaque, mais on s'amuse quand même bien. On vous souhaite à tous et à toutes une excellente fin de soirée. On espère que vous avez passé un moment avec nous. On salue le public. Voir le public des chiffres et des lettres. Il s'applaudit, il a bien raison de se faire plaisir et on se retrouve tout à l'heure. Un blaireau quand même, mec. 100 plus 20, 100 et 120.